0: de retirer des copies à vous, puis de rajouter les miennes.
1: Ah non, on peut pas ne pas scanner nos copies.
0: Mais si, puisqu'à la place vous scannez mes copies, donc au final ça vous en fait autant.
1: Mais nos élèves ont tous passé les épreuves, on peut pas ne pas scanner les copies de nos élèves.
0: Non mais pas tous, vous en virez quelques-uns.
1: Ah oui, et puis nos élèves comme ça ils ont pas leurs copies.
0: Non mais vous prenez que les nuls, comme ça vous risquez rien.
1: On ne peut pas faire comme ça, monsieur.
0: Ah oui, et alors comment on fait?
1: Eh ben fallait pas vous avancer sur le fait que vous pouvez passer leurs épreuves à domicile.
0: Bon bah vous compliquez pas, je vais passer, je les ferai moi-même les scans.
1: Non, vous ne passez pas, ce n'est pas possible, monsieur. Vous entendez quand même, ce n'est pas réalisable. Nous ne pouvons pas scanner vos copies. Point. Ça s'arrête là.
0: Sauf si on dit que vous m'avez recruté en tant qu'agent scanneriste.
1: Non, il n'y a pas de magouille à faire. C'est comme ça, c'est pas autrement.
0: Bah oui, mais c'est pas pratique.
1: Non, ce n'est pas pratique. C'est quelque chose de légal, monsieur. On est sur un examen national.
0: Après, vous n'allez pas me dire qu'il compte non plus à la copie près.
1: Mais si.
0: Bon, s'il y en a 50 de plus, 50 de moins, il doit y avoir des quotas, ça passe.
1: Mais monsieur, vous vous rendez compte quand même? Les élèves, là, normalement, doivent passer dans un centre d'examen.
0: Ah oui, non, mais vous, vous déclarez que mes élèves ont passé le bac chez vous, évidemment.
1: Et au niveau de la fraude, on fait comment? Ils l'ont passé à domicile, c'est juste pas possible de faire comme ça.
0: Ah oui, non, mais ça reste entre nous, on s'arrange.
1: Non, ça sert à rien de négocier, de toute façon, les copies, on ne les prendra pas.
0: Attention, je sais pas si votre collègue vous a précisé, mais il y a quand même un billet de 15 balles en jeu.
1: Non, mais vous...
0: Si vous prenez l'échec, je peux monter à 20 euros.
1: Non, c'est bon.
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4: Oui.
5: Allô, Nadine?
4: Oui.
5: Ah, comment ça va?
4: Ça va, mais vous êtes qui?
5: Bah, tu me reconnais pas.
4: Ah ben mince, ben non, franchement, je reconnais pas.
5: Ah, écoute, enfin, quand même.
4: Oh, je suis désolée, hein, mais...
5: Ça me fait de la peine, Nadine.
4: Oh, madame...
5: Ah
4: ça, c'est ça.
5: Ah
4: ah, voilà.
5: Oh.
4: Comment que ça va?
5: Ben, pas très bien.
4: Oh, mince, alors. Et quand est-ce qu'il vous déplâtre, alors?
5: Eh ben, figurez-vous que j'ai eu quelque chose d'assez rare.
4: Oui.
5: Les poils se sont pris dans le plâtre.
4: Ah.
5: Et s'ils m'enlèvent le plâtre...
4: Ils vont vous arracher tous les poils.
5: Voilà.
4: Eh ben pardon, vous allez sentir votre douleur.
5: Parce qu'ils m'ont fait un deuxième plâtre, qu'est-ce qu'on vous avait dit?
4: Eh ben moi, Hélène m'a dit que vous êtes tombée.
5: Oui.
4: Qu'on vous a plâtré le pied.
5: Oh, jusqu'au bassin.
4: Oh, quelle horreur.
5: Oui.
4: Parce que moi, je pense surtout à ça, quoi, au problème pour monter les escaliers, pour...
5: Non, mais j'ai pris quelqu'un.
4: Ah, vous avez bien fait.
5: Il est très gentil, c'est un jeune homme. Hein.
4: D'accord.
5: Oh oui, heureusement qu'il est là.
4: Hein. Ben, heureusement, oui, que ça existe.
5: Oh, oui. Le problème, donc, c'est que c'est les poils, quoi. Comment ils vont faire, je
4: comment
5: ne sais pas.
4: Comment ils vont faire?
5: Alors, les pieds. Bon, ben, on n'a pas de poils
4: non.
5: Sur les pieds. C'est surtout les cuisses.
4: Les cuisses.
5: Et puis la touffe, quoi.
4: Bah oui.
5: La chatte, quoi.
4: Ben, exactement, oui, je m'en doute.
5: Je suis très inquiète pour les poils de ma chatte.
4: Oh, mais non, vous faites pas de soucis, ça repousse de toute façon.
5: Ben, vous savez déjà, moi, avant, hein, moi, quand on me bouffait la chatte, rien que me la bouffer comme ça, parfois, il m'arrachait un ou deux poils, quoi. Ça me faisait mal. Oh, Nadine.
4: Eh ben, pardon.
5: De rien, j'ai toujours beaucoup aimé les poils de ma chatte.
4: Ben oui, notre féminité, on y tient.
5: Oh oui, j'ai toujours bien entretenu.
4: Oh.
5: J'ai un bigoudi spécial chatte, la Made in China, là,
4: ouais,
5: vous savez,
4: ouais.
5: Rose, là. Et donc, je faisais des petits rouleaux comme ça, comme
4: ben
5: une petite cascade de poils.
4: Oh.
5: Oh, c'était joli.
4: Comme si c'était des cheveux sur votre tête.
5: Voilà, c'est exactement ça.
4: Ben oui.
5: Et donc, j'ai fait, vous savez, comme une espèce de petite permanente. Donc, ça, c'est très joli. Ça s'ouvre comme des rideaux. Voilà, quand on écarte doucement, voyez. Et l'idée qu'on les arrache.
4: Quand est-ce que vous y allez?
5: Ça va faire pipi.
4: Non, pour vous enlever le plâtre.
5: En fait, il y a le jeune homme. Il me propose de le faire lui-même.
4: Ah.
5: Ben, attendez, je vais vous le passer. Michel. Madame, qui
6: veut
5: vous
6: parler? Oui, allô, merci. Allô?
4: Oui.
6: Oui, bonjour, madame.
4: Bonjour, monsieur.
6: Vous vouliez peut-être me...
4: Je sais pas, elle me dit qu'elle s'est fait du souci pour son plâtre...
6: Pour les poils de sa chatte, oui.
4: Oui, voilà.
6: Voilà.
4: Je sais pas si c'est votre boulot de faire ça, j'en sais rien, moi. Hein.
6: Ce qu'elle me demande, en fait, c'est de faire moi-même l'épilation, c'est ça?
4: Oui.
6: Avec ma bouche. C'est
4: pardon?
6: Bien ça.
4: Bah, pourquoi avec votre bouche?
5: Ben oui, j'y tiens.
4: Pardon ?
6: Voyez.
4: Oui, mais il y a quelque chose qui tourne pas rond. Pourquoi qu'elle vous demande ça ?
6: C'est pas mon métier. Hein.
4: Eh ben, ma foi, moi, c'est pas moi qui peux le faire non plus. Hein.
6: Vous êtes sûr ?
4: De quoi je suis sûr ?
6: Ben, je crois qu'elle vous appelait pour ça.
4: Pardon ?
6: Je vous la repasse. Hein.
4: Oh, pour dire quoi ?
5: Merci. Allô ?
4: Oui.
5: Je suis pas en confiance totalement avec ce jeune homme.
4: Oui.
5: Je voudrais savoir si c'est... vous pouviez le faire, vous.
4: Ah non.
5: Avec votre bouche.
4: Ah non, non, non. Ah non, non, non, non, non, non, non. C'est hors de question. Non, non, non.
5: Mais pourquoi ?
4: Mais parce que c'est pas dans mes façons de faire.
5: Non, mais on recrache après, c'est pas grave.
4: Oh ben non, non, non, non, non, je suis désolée, madame. Vous faites erreur sur moi, sur ma personne. Hein.
5: Ah non, mais c'est juste un coup de main, je vous demande. Hein.
4: Je ne vous connais pas assez, je ne suis pas assez intime avec vous, je suis pas...
5: Les yeux fermés.
4: Pourquoi vous n'avez pas demandé à Hélène ?
5: Hélène ?
4: Oui.
5: C'est elle qui m'a dit de vous appeler.
4: C'est Hélène qui vous a dit de m'appeler, moi ?
5: Oui.
4: Eh ben pardon, je suis vraiment scotchée, là.
5: Ben oui, parce qu'elle a dit que vous rendriez service facilement, plus...
4: Dites, il y a service et service, quand même. Hein.
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3: Oui, allô ?
0: Oui, bonjour madame. C'est bien le bar ?
3: Ah non, c'est pas là, c'est une maison particulière.
0: Bah attendez, excusez-moi, je vais vérifier mon numéro parce que là je pense que vous êtes trompé.
3: Ah non, c'est vous, merci.
0: Je rappelle.
3: Oui, allô ?
0: Oui, allô ?
3: Oui, c'est une maison particulière, je vous ai dit.
0: Ah bah non ?
3: C'est pas un bar.
0: Bah j'ai fait bis.
3: Et attendez, je sais où j'habite quand même, non ? Ça fait 3 ans qu'il n'y a plus de bar. Donc réfléchissez, je vous dis que c'est une maison particulière. Voilà, c'est tout, au revoir.
0: Je rappelle.
3: Oui,
0: bah excusez-moi, c'est la même personne, c'est donc bien que
3: c'est... C'est toujours le même numéro, je vous dis que c'est pas un bar.
0: Ah bah oui, non mais excusez-moi parce que...
3: Ah bah, mais voilà, changez votre numéro, c'est pas un bar, c'est pas un bar.
0: J'ai fait bis, donc c'est bien la preuve que si je fais bis...
3: Arrêtez de faire bis, c'est tout.
0: Donc, bah je vais le rappeler.
3: Oui, allô ?
0: Oui, excusez-moi.
3: Oui, vous comprenez, c'est pas un bar.
0: Non mais c'est pas logique, si c'est pas le bar, pourquoi...
3: Bon, tu me fais pas chier, c'est pas un bar.
0: Non mais, okay.
3: Pas un bar, allez.
0: Je rappelle...
3: Oh putain!
0: Non mais excusez-moi, parce que dans ce cas.
3: Changez votre numéro, c'est tout!
0: Non mais j'ai vérifié dans le bottin.
3: Et vous me faites pas chier, c'est une maison particulière! Voilà, c'est tout!
0: Eh ben dans le bottin, c'est marqué que c'est un bar, hein!
3: Eh ben ils sont gourés! Arrêtez de m'appeler toutes les 2 minutes!
0: Bon, donc je le rappelle.
3: Oui, allô?
0: Oui, moi c'était juste pour parler à quelqu'un qui fait partie du bar que je vous appelais, hein, c'est pas.
3: Ah mais il va être bon celui-là en plus, hein!
0: Pardon?
3: Non mais, je vous dis que c'est plus un bar depuis 3 ans.
0: Non mais ça j'ai bien
3: compris. Vous faites chier à appeler pour avoir un bar.
0: Non mais excusez-moi, c'est parce que c'est pas très clair, moi je peux pas deviner, vous voyez.
3: Ça fait 5 fois que vous m'appelez, c'est bon ?
0: Non mais si vous me le dites pas...
3: C'est une maison particulière, est-ce que vous comprenez ? Maison particulière.
0: Non mais dites-le dans ce cas parce que...
3: Faites pas chier, m'en rappelle plus.
0: Je vous rappelle ? Je vais le rappeler.
3: C'est bien, ça va être très vite fait, tu vas voir. Je vais appeler les flics, ça va être réglé, ok ?
0: Non mais vous me dites de vous rappeler, moi je vous rappelle.
3: Et laisse-moi finir d'abord, sois gentil, tu m'écoutes.
0: Non mais ce que je veux dire...
3: d'abord, avant de parler.
0: Oui, non mais
3: c'est
0: parce
3: plus
0: que...
3: C'est un bar, c'est une maison particulière.
0: Oui, non mais ça vous l'avez dit.
3: C'est un commerce, c'est une maison particulière.
0: Oui, non mais ça...
3: Donc maintenant t'arrêtes de m'appeler toutes les 2 minutes, c'est pas beaucoup plus simple.
0: Non mais
3: merci.
0: Ce que je veux dire, si je veux venir boire un coup avec mon beau-frère...
3: Tu comprends pas ce que je dis ou quoi ? Tu parles pas français ?
0: Non mais j'ai compris, mais ce que je voulais savoir...
3: Je parle français, je dis que c'est plus un bar depuis 3 ans. C'est clair ?
0: Ça, j'ai bien compris.
3: Alors ?
0: Alors, du coup, ce que je voulais savoir, c'est est-ce que vous serez quand même ouvert pendant les fêtes ou pas ?
3: C'est plus un bar. C'est plus un bar !
0: Oui, non, mais ça ne répond pas à ma question, excusez-moi.
3: Bah si, ça répond à ta question. C'est plus un commerce. Ça te va ? Trop du cul.
0: Ah non, madame, moi, c'est Martin.
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8: Autoroute Information, bonjour.
5: Bonjour, madame.
8: Ah ben, vous ne quittez pas un instant.
5: Ben non. Ça fait du bruit par où ça passe, ça, dis donc.
8: Allô ?
5: Oui, ben, ça fait du bruit chez vous.
8: Oui.
5: Hey. Bonjour, madame.
8: Bonjour, monsieur.
5: Monsieur Ledoux à l'appareil.
8: Oui.
5: Vous êtes bien le centre d'information sur les autoroutes ?
8: Oui, monsieur.
5: Bien, je pars en vacances en Espagne, là.
8: Oui.
5: Avec ma femme, mon petit neveu Georges et mon chien.
8: Oui.
5: Voilà. Ben oui, mais alors le problème, on a un problème, on est en train de charger la voiture et tout. Enfin, on a déjà fait quelques kilomètres, mais on est en train de changer les valises de place parce qu'avec le Kléber, les valises, elles n'ont plus de place dans le coffre, vous voyez ?
8: Ah oui, d'accord.
5: Alors, donc on a des problèmes, quoi, évidemment. Alors, on voudrait savoir s'il y avait une forêt sur le bord de la route qui mène en Espagne.
8: Une forêt, hein ?
5: Oui.
8: À quel niveau ?
5: Oh ben, pas trop loin, quoi. C'est parce que ma femme n'arrive pas à dormir avec le clébard qui aboie tout le temps parce qu'il étouffe dans le coffre, quoi.
8: Ouais.
5: Alors, on se disait qu'on pouvait peut-être... Enfin, juste pendant un mois, quoi.
7: laisser le chien bon, dans la forêt, au bord de la route, pour qu'on puisse le reprendre après, vous voyez, quoi.
8: Ah non, mais si vous n'allez pas abandonner votre chien pendant un mois?
7: Trois semaines et demie.
8: Trois semaines et demie dans la forêt, vous voulez abandonner votre chien?
7: Non, pas abandonner. C'est-à-dire qu'on pensait que, vous voyez, en plus, les forêts dans le sud de la France, c'est dangereux.
8: Oui.
7: En été, il y a des incendies de forêt.
8: Oui.
7: Alors justement, nous, le petit chien, il pourrait peut-être vous aider dans la lutte contre les incendies de forêt parce qu'il passe son temps à pisser sur les arbres. Vous voyez?
8: Mais comment il va vivre pendant trois semaines?
7: Mais il peut surveiller les arbres, il peut protéger les champignons, quoi.
8: Mais vous, non, mais vous pouvez pas faire ça.
7: Mais bon, on rentrera au bout de trois semaines, alors. Vous savez, les chiens, ils font ami-ami avec les écureuils, ils ont chacun une truffe, ils se frottent la truffe, ils aiment bien ça, les chiens. Les écureuils, ils leur apportent des glands.
8: Les écureuils, ils leur apportent des glands aux chiens?
7: Ah ben, bien sûr, madame.
8: Mais c'est pas possible, monsieur, ses amis, les écureuils, ils vont pas le nourrir.
7: Si.
8: Ils vont pas le nourrir assez, c'est pas avec des glands qu'il va se nourrir.
7: Mais si, le chien, ça mange n'importe quoi.
8: Mais non, dans une SPA... À la SPA, il va être nourri normalement.
7: Mais nous, on l'a entraîné à bouffer des glands depuis trois semaines, et ben il se porte bien.
8: Votre chien, il va pas rester pendant trois semaines au même endroit. Hein.
7: Mais on va l'attacher à l'arbre.
8: Ah bah oui, bah c'est très malin. Hein. Mais il va être malheureux, le chien, il va pas pouvoir bouger, vous rendez pas compte.
7: Mais il aime bien pas bouger, c'est un feignant, c'est un gros feignant, ce chien-là. Je vous dis, il fait rien.
9: Allô?
7: Oui.
9: Mais monsieur, excusez-moi, mais vous êtes sûr que vous êtes très normal?
7: Madame, je vous...
9: Non, mais je me permets de vous demander ça, monsieur, parce que là, vraiment... D'abord, est-ce que vous savez où vous êtes, ici?
7: Je pense que je suis chez des gens sympathiques.
9: C'est-à-dire?
7: Honnêtes, plaisants, que j'aurais bien aimé rencontrer dans ma vie, avec qui j'aurais aimé me lier d'amitié, pourquoi pas?
9: Non, mais monsieur, vous vous rendez compte de ce que vous dites? Est-ce que vous avez déjà vu... Je sais pas qui vous êtes, qu'est-ce que vous faites dans la vie, monsieur?
7: Monsieur Bernard Ledoux, retraité des PTT.
9: Je suis bien heureuse de le savoir. Alors, dans les PTT, on est comme ça?
7: Comment ça, on est comme ça?
9: Écoutez, monsieur, vous avez pris un chien. Moi, je sais pas, j'ai quatre chiens, monsieur. Et croyez-moi, je pars aussi en vacances, comme ça m'arrive de temps en temps, et je laisse pas mes chiens au bord d'une forêt, hein.
7: Mais je veux pas les laisser au bord de la forêt.
9: Non, vous voulez l'attacher à un arbre, alors c'est encore pire.
7: Mais oui, mais je veux pas le laisser au bord de la forêt. S'il faut le mettre au milieu de la forêt, je l'attache au milieu de la forêt.
9: Non, mais enfin, monsieur, mais il mangera comment, votre chien? Vous rêvez ou quoi?
7: J'ai expliqué à la dame que les écureuils leur apportent des glands.
9: Non, mais vous plaisantez, mais un chien, ça mange des glands. Moi, mes chiens, ils mangent de la viande, monsieur.
7: Moi, ça fait trois semaines qu'on entraîne. Mon chien a bouffé des glands.
9: Vous l'entraînez à manger des glands. Vous en mangez, vous, des glands?
7: Et j'ai essayé.
9: Oui, et c'est bon?
7: Ben écoutez, à mon avis, c'est bon pour le chien.
9: Ben, c'est bon pour le chien, ça, bien sûr. Mais pourquoi pas? C'est peut-être bon pour les écureuils, mais ça m'étonnerait que ce soit bon pour un chien. Monsieur.
7: Eh ben, il en bouffe. Hein.
9: Il en bouffe.
7: Eh ben, d'ailleurs, on a déjà une cargaison. En plus, le temps que... Mais oui, parce qu'on a pensé à tout. Le temps que les écureuils fassent ami-ami avec lui, on va lui mettre un petit panier à côté de sa laisse, puisqu'on va le mettre avec la laisse à l'arbre.
9: C'est ça, oui.
7: Alors, vous êtes un ami des chiens?
9: Ah oui, monsieur, oui.
7: Alors, à quel arbre croyez-vous qui sera le mieux? Un sapin, un hêtre ou un bouleau?
9: Non, mais monsieur, est-ce que vous plaisantez là où...
7: On part dans une demi-heure, madame.
9: On part dans une demi-heure. Bon, mais écoutez-moi, d'abord, premièrement, si vous avez un problème, c'est à la SPA qu'il faut vous adresser, à la Société Protectrice des Animaux, et non pas à un service autoroute.
7: Mais ils n'en veulent pas de mon chien à la SPA.
9: Comment ça, ils n'en veulent pas de votre chien? Ça m'étonnerait. À la SPA, on accepte les chiens.
7: Non, la dame m'a dit qu'ils n'en voulaient pas.
9: Et pour quelle raison?
7: Parce que c'est un éjaculateur précoce.
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10: Bonjour.
11: Bonjour monsieur, c'est bien l'entreprise de peinture?
10: Oui, oui.
11: J'ai fait une petite annonce immobilière sur internet comme quoi vous vendez votre fonds de commerce.
10: On ne vend pas notre fonds de commerce. De quoi vous parlez là? On ne vend pas notre entreprise.
11: Oui, mais alors on va faire comme si parce que...
10: Non, on ne va pas faire comme si, c'est quoi cette affaire là? Mais là je suis en train d'halluciner là.
11: Non mais je vous explique, moi je fais croire aux clients que vous vendez, ils visitent, ils me filment une commission et hop, on n'en parle plus, terminé.
10: N'importe quoi là.
11: Ah, il y a un autre monsieur.
12: Oui, bonjour.
11: Oui, bonjour monsieur.
12: Quel monsieur?
11: Bah vous, donc, je vais caler des visites chez vous.
12: Non, ça vend pas la tête. C'est quoi de cette affaire-là?
11: De cette affaire-là que je vous ai déclaré vendiste immobilière.
12: Mais on veut pas vendre, de toute manière. Mais vous me dites n'importe quoi, là.
11: Non, mais vous faites semblant.
12: Non, moi je fais pas semblant de rien.
11: Non, mais si vous simulez.
12: Non.
11: Imaginons que vous êtes d'accord.
12: Je suis pas d'accord.
11: Bon, alors, imaginons que c'est bon.
12: Non, je vous dis que c'est pas bon, monsieur. Alors arrêtez. Qu'est-ce que c'est que ce baratin, là, encore?
11: Oh, bah tiens, je vois venir le truc. Après, vous allez me dire que vous n'avez rien demandé.
12: On n'a rien demandé, nous.
11: Eh ben voilà, qu'est-ce que je disais?
13: Allô?
11: Et un autre monsieur, bonjour.
13: Écoutez, monsieur, je ne sais pas ce que vous avez trafiqué. Nous n'avons donné aucune permission de faire ça.
11: Si vous voulez, en tant qu'agent immobiliste, je me suis permis de prendre la permission.
13: Mais qu'est-ce que vous me racontez? Mais qu'est-ce que c'est que cette histoire?
11: C'est ce que je disais, je me suis auto-mandatifié pour votre vente.
13: Bon, écoutez, monsieur, ça suffit.
11: Ah, tant qu'on y est, j'ai aussi demandé à mon beau-frère de venir vous remettre un coup de peinture, là, sur la façade.
13: Mais mon mari est dans... Mais mon mari, c'est son métier, monsieur, qu'est-ce que vous me racontez?
11: Oui, bah, excusez-moi, nous, on vous le fait à prix coûtant, en plus, hein.
13: Comment ça se fait que vous prenez des initiatives sans que les personnes soient même au courant?
11: Bah, vous savez ce que c'est? Sinon, le commerce, ça avance pas, hein, si on fait pas un petit peu preuve soi-même d'initiative.
13: Mais qu'est-ce que c'est que cette arnaque? Donnez-moi votre numéro de téléphone, monsieur.
11: Donnez-moi vous votre numéro de téléphone, déjà?
13: Non, non, c'est moi qui vous demande, monsieur, votre numéro de téléphone.
11: Vous d'abord?
13: Non, pas du tout. Vous me donnez votre numéro de téléphone si vous êtes de bonne foi.
11: Et si vous êtes vous de bonne foi, donnez-moi vous votre numéro.
13: Mais attendez, mais qu'est-ce que vous me faites là? Qui est-ce qui appelle? C'est bien vous qui appelez là, que je sache.
11: Que je sache peut-être, mais peut-être pas.
13: Oh non, mais qu'est-ce que c'est que cette arnaque?
11: Oh bah c'est la meilleure ça. Alors ça, on essaye de bosser.
13: Mais monsieur, vous essayez de bosser? Vous essayez de bosser sans demander l'autorisation des gens? Mais qu'est-ce que... Mais c'est quoi ces pratiques?
11: Ah bah surtout, me remerciez pas de faire les démarches pour vous.
13: Non, non, monsieur, je suis désolé. Ça, c'est de l'arnaque.
11: Bon, moi j'ai le peintre qui arrive en tout cas.
13: Rien du tout, monsieur. Vous ne rentrerez pas chez moi, vous ne mettrez pas les pieds chez moi.
11: Là, pour le moment, on rentre pas puisqu'on va juste repeindre l'extérieur.
13: Non, mais attendez, mais pour qui vous vous prenez? Mais qu'est-ce que c'est que cette histoire? Je vais appeler mon mari et ça va chauffer, je vous le dis, hein.
14: Eh, allô, oui, ah, vous êtes qui, là, oui, monsieur?
11: Ah, bonjour, madame, excusez-moi, c'est ce que j'ai expliqué à votre...
14: C'est bonjour, monsieur, c'est le monsieur qui êtes-vous, au juste?
11: Monsieur Martin, à l'appareil.
14: Monsieur Martin, vous représentez quoi?
11: Martin Immobilier, c'est ce que je vous disais, on est une
14: Martin
11: agence...
14: Martin Immobilier, vous êtes sur quelle commune, monsieur?
11: On est sur Martinville.
14: Sur quoi, Martinville? Je connais pas, monsieur.
11: Bon, c'est entre Saint-Martin et Bourg-sur-Martin. Oui. Donc, moi, je vous amène des clients pour les visites.
14: Et vous allez m'en amener combien, comme ça?
11: Alors, j'en ai 17.
14: Vous foutez de ma gueule.
11: Ah, rassurez-vous, ça, c'est juste le premier jour. Après, il y en a moins.
14: Je pense que vous n'avez pas compris ce que je vous ai dit, là.
11: Ah, mais j'ai très bien compris, c'est que...
14: Ah, bah non, à première vue, vous n'avez pas compris.
11: Si, j'ai compris. Vous préférez que je gère moi-même les visites, c'est normal, c'est mon boulot.
14: Mais on marche sur la tête, là, monsieur. Je ne vends pas ma maison, c'est compris, merci beaucoup. Sinon, je porte plainte, monsieur.
11: Oh oui, alors si on peut plus rien faire...
14: Attendez.
15: Qu'est-ce que c'est que cette histoire, là?
11: Et une autre dame, la patronne, peut-être?
15: Ah, rien du tout, monsieur. Occupez-vous de vos affaires. Qu'est-ce que vous emmerdez, les gens, là?
11: En quelque sorte, vos affaires sont mes affaires, puisque j'ai...
15: Non, c'est pas vos affaires, c'est mes affaires. Je vends rien du tout, moi.
11: Oui, mais puisque vos affaires sont mes affaires, si mes affaires sont les vôtres...
15: Non, mais tu la fermes et puis tu dégages.
11: Alors, puisqu'on se tutoie, si tes affaires sont mes affaires...
15: Ferme ta gueule, connard.
11: Ah non, vous vous trompez, c'est trop con.
14: Hop.
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17: Allô?
18: Oui, allô, Hélène, c'est Michel.
17: Michel.
18: Ça, c'est bizarre, je ne reconnais pas votre voix. C'est pas possible, vous n'êtes pas Hélène Rall.
17: Ah bah si, c'est pourtant moi.
18: Mais qu'est-ce que c'est que cette histoire? Alors écoutez, madame, je me présente, je suis animateur des Alcooliques Anonymes à Bourges.
17: Oui.
18: Et nous avons une dame qui a votre identité et qui se fait passer pour vous, alors je vois pas...
17: Non, moi je suis bien Hélène Rall, moi.
18: Ah oui, bah c'est pas vous, parce que je reconnais pas votre voix. Donc, il y a une dame qui prétend être Hélène Rall.
17: Oui.
18: Et ce n'est pas vous.
17: Ah, ben non, c'est pas moi, hein.
18: Vous n'êtes pas aux alcooliques anonymes, vous.
17: Ah, non, ah pas ouais. Non.
18: Bon, attendez, on va voir si on n'a pas un autre numéro de téléphone de cette dame. Quittez pas.
17: Oui.
18: Tu me regardes, parce qu'apparemment, elle a donné une fausse identité. T'as un autre numéro, là? Ah, d'accord. Allô?
17: Allô?
18: Oui, alors, madame, restez en ligne, on va l'appeler, on a un autre numéro qu'elle nous avait laissé. On va entendre ce qu'elle va nous dire. Attendez, quittez pas. Vas-y.
19: Allô?
18: Oui, allô, bonjour, je souhaiterais parler à Hélène.
19: Oui, c'est moi.
17: Eh ben...
18: Hélène, c'est Michel.
19: Ah, bonjour, mon petit Michel. Oui, j'ai pas pu venir à la réunion ce midi.
18: Oui, mais c'est pas pour ça que je vous appelle, en fait. Il y a quelqu'un qui voudrait vous parler.
19: Ah bon, qui ça?
18: Oui, madame, je vous laisse en ligne avec elle. Hein.
17: Oui.
19: Allô?
17: Allô?
19: Oui, bonjour.
17: Bonjour.
19: Ah, qui est à l'appareil?
17: Hélène Rall.
19: Comment?
17: Hélène Rall.
19: À ce moment-là, la musique du drame arriva. C'en fut fait. La posture était terminée. Allô, Hélène?
17: Oui?
19: Oh oui, je suis désolé. Mon téléphone portable a sonné alors que j'aurais dû l'éteindre lors de l'enregistrement.
17: Oui?
19: Excusez-moi, tout ça se passe en direct avec vous. Je suis confondu, j'ai oublié d'éteindre mon portable.
17: Oui.
19: Je sais que les techniciens me regardent effondrés de l'autre côté de la vitre, évidemment, et le public aussi se dit, mon Dieu, mais il est distrait, ce gars-là. Bon, je suis désolé. Hélène, j'ai pris votre identité.
17: Oui.
19: Vous m'entendez? Et la musique s'est remise à sonner. Le drame, pourtant, n'était pas achevé. Excusez-moi, je suis en ligne avec quelqu'un que je suis en train d'imposter. Veuillez me rappeler plus tard, vers 19h. Merci.
17: Allô?
19: Hélène?
17: Oui.
19: Vous êtes la vraie Hélène.
17: Ah ben moi je suis la vraie, oui.
19: Je suis la fausse Hélène, voyez-vous, car je suis inscrite.
17: Ah
19: aux alcooliques anonymes en tant qu'alcoolique.
17: Ah oui, c'est pas moi. Hein.
19: Non, je sais, c'est
17: oui.
19: moi.
17: Oui.
19: Le suspense était... m'avait plongé dans les abîmes. Je ne savais plus du tout quelle voix utiliser. Je ne savais plus du tout ce qu'il fallait que j'invente comme connerie.
17: Ah bah.
19: Je suis en imposture, je suis en train de faire un canular au téléphone pour la radio Rire et Chanson avec Hélène. Tu sais, celle qui boit, là, Hélène.
17: Ah non.
18: Allô?
17: Allô?
18: Attendez, je comprends plus, je suis noyé dans cette histoire.
17: Ah bon, ben... oui, mais moi, je veux pas rentrer dans toute espèce de truc, là. Non.
18: Écoutez, le journal des alcooliques anonymes va sortir. Or, Hélène, on a mis votre nom en... Oh non...
17: Ah ben non, moi, je veux pas passer pour une alcoolique, hein.
18: Au moment précis, où le drame se nouait, se corsait, le téléphone se mit encore une nouvelle fois à sonner. Ne quittez pas, Hélène, hein. On est presque arrivé à la fin de l'imposture. Ouf, voilà, merci, oui. Hélène, ce qu'il va falloir faire, c'est que on a le journal avec en première page, donc, votre nom. Hein.
17: Ah ben non, j'ai jamais bu.
18: Ah oui, mais... Et voilà.
17: Oui.
19: C'est pas possible.
17: Moi, j'ai jamais bu, alors je vais pas arrêter de boire.
19: La musique...
17: Je bois de l'eau tous les jours, moi. Je bois pas.
19: La musique venait mettre un peu plus de suspense. Déjà qu'on n'en manquait pas, hein, Hélène?
17: Oui.
19: Vous m'entendez?
17: Pourquoi vous avez donné mon nom?
19: Ben, parce que je voulais pas donner le mien.
17: Ah ben, oui, mais enfin, vous auriez pu prendre un autre nom que le mien, hein?
18: Attendez, Hélène, une seconde. Il faut que...
17: Ah ben non, ben, je veux pas passer pour ça, moi, hein?
18: Non, attendez, on renforce le suspense, hein? La musique arrive bien pour ça. Parce que là, je suis en... Alors, Hélène, vous m'entendez? Je suis en panne de chute. Quand j'ai recours à un stratagème, j'utilise la musique. Je voudrais bien terminer l'imposture, Hélène, vous m'entendez?
17: Bah oui, moi j'aimerais bien aussi que ça passe, ça, parce que...
18: Bah oui, mais le problème c'est que, comme je suis en rade, que j'arrive pas à trouver une chute, si vous voulez, je demande à notre ami Ben, qui est, fait l'enregistrement, d'envoyer la... Vous savez, de me téléphoner sur mon portable pour dramatiser. Voilà, vous voyez ce que je veux dire?
17: Bah, et puis je vois pas, hein. Moi je connais pas tout ça, hein.
18: Ah ouais. En fait, ça maintient le suspense, ça l'amène très haut là-haut. Alors, Hélène, ça vous embête pas?
17: Ben non, moi, si j'ai pas d'ennui.
18: Non, vous n'aurez pas d'ennui. J'aurai juste votre nom en première page en disant, moi, Hélène, j'ai arrêté de boire, etc., vous voyez.
17: Ah ben, mais moi, je veux pas prendre ça, moi.
18: Ah, enfin, la fin de l'imposture est très heureuse parce que je vous assure que j'ai ramé. Hein.
17: Ben, je suppose, oui. Mais moi, je veux pas avoir d'ennui, non? Oui.
18: Est-ce que vous pouvez, s'il vous plaît, dire le mot fin?
17: Fin?
18: Bingo.
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20: Oui,
21: bonjour monsieur.
20: Non, c'est madame.
21: Admettons, je suis bien chez le boulangiste.
20: Oui.
21: C'était pour vous prévenir que j'ai un petit jeune qui va commencer à travailler chez vous à partir de vendredi.
20: Ouais, mais j'ai pas de jeune qui va venir au magasin.
21: Ah bah si.
20: Vous avez demandé à qui? Vous pouvez pas m'imposer quelqu'un comme ça? Vous auriez peut-être pu nous contacter, j'aurais dit non tout de suite, de toute façon.
21: Bah, c'est pour ça que je vous ai pas contacté avant, parce que si c'était pour dire non, valait mieux que je vous contacte après.
20: Je regrette, c'est pas la peine de m'envoyer personne, il va repartir aussi vite.
21: Non, on s'est mal compris. Je ne vais pas vous envoyer personne, puisque je vais vous envoyer quelqu'un.
20: Vous allez m'envoyer personne, vous allez m'envoyer quelqu'un, c'est quoi votre cirque?
21: Parce que vous dites qu'il faut pas vous envoyer personne, mais non, puisque je vais vous envoyer quelqu'un.
20: Bah, non, rien du tout. J'ai pas fait de contrat, j'ai rien signé.
21: Non, mais moi je l'ai fait, je me suis permis de le faire.
20: Mais vous êtes un peu gonflé, quoi. J'ai rien signé, vous m'avez jamais rien demandé.
21: Non, ça c'est vous qui me dites.
20: Ben non, je n'ai rien signé.
21: Oui, bah on fait celui qui n'a rien signé.
20: Mais je vous dis que non.
21: Alors prouvez-le.
20: Bah, quoi que je dois prouver, je sais même pas en quoi que ça concerne.
21: Alors on fait celui qui sait pas en quoi que ça concerne.
20: Mais non, vous n'avez qu'à m'envoyer les papiers, que je vois si c'est ma signature.
21: Vous allez gommer?
20: Mais je vais pas gommer, je vais pas signer, ça va la peine, je vais pas le gommer.
21: Bah alors jurez que vous allez pas gommer?
20: Bah si, je le jure. Non, mais.
21: Alors entre nous, effectivement, c'est moi qui ai signé le papier. Ce qui compte, c'est que ce soit signé, que ce soit vous ou moi, c'est pareil. Vous voyez, c'est.
20: Ah bah non, c'est pas pareil. Non, mais oh, c'est un faux. Je regrette, c'est un faux. Attendez, Il a envoyé le papier d'un contrat de travail, on n'a rien fait du tout.
1: Allô?
21: Ah, un autre monsieur.
1: Vous pouvez pas faire des papiers à quelqu'un sans demander à l'entreprise si elle est d'accord pour l'accueillir?
21: Bah, moi, si vous voulez, étant mon propre patron, je peux décider.
1: En tant que patron, vous pouvez imposer des salariés dans une entreprise?
21: Ah, bah, on est d'accord.
1: Non, mais attendez, vous plaisantez ou quoi? Là, je m'en fous. Vous n'avez pas signé. Bon, attendez, c'est la meilleure. Vous signez des contrats sans voir les partenaires. Alors là, on m'a déjà fait des coups, mais alors celui-là, pas encore.
21: Non, bah, si vous êtes contre l'employisme après.
1: Vous plaisantez ou quoi? Je m'en fous. Vous comprenez ce que je vous dis?
21: Oui, mais comme j'ai validé l'embauche chez vous, je peux.
1: Mais vous n'avez pas le droit de valider l'embauche chez moi. Enfin, vous savez de quoi vous parlez ou quoi? C'est quoi votre métier à la base?
21: Alors, à la base, c'est mon beau-frère qui est employeuriste et qui m'a donné la passion de l'employisme.
1: Vous êtes dans l'employisme, donc vous signez des contrats et moi je suis obligé de prendre le gars. Non, mais vous êtes malade ou quoi?
21: Bah, pour vous, c'est du bénéfice si vous voulez, dans le sens où c'est un
1: non,
21: petit
1: jeu. Non, j'en veux pas, j'ai trop de personnel, j'en veux pas. Qu'est-ce que je vais lui faire faire? Balayer?
21: Peut-être que parmi vos employés, il y a quelqu'un dont vous souhaitez vous débarrasser et que lui pourrait prendre sa place.
1: C'est n'importe quoi.
21: Parce qu'il y a toujours quelqu'un qu'on traîne un petit peu comme un boulet.
1: Il y a 5 minutes, vous me parliez d'employés, de me faire travailler machin, et là vous me demandez de virer quelqu'un pour prendre quelqu'un avec votre contrat.
21: Voilà, donc il viendra.
6: Monsieur Martin.
21: Ah, c'est madame.
6: Excusez-moi, votre beau-frère est là ou pas, monsieur Martin?
21: Mon beau-frère, oui, je vous le passe.
6: Ouais, d'accord. Ok, j'attends le tut-tut ou.
21: Le tut-tut?
6: Ouais.
21: Ah, madame est connaisseuse. Alors attendez, ne quittez pas, je vais transférer l'appel parce que là, ça mérite. Tut-tut, tut-tut, tut-tut, tut-tut.
6: Ah ouais. Tut-tut.
21: Oui, allô?
6: Oui.
21: Bonjour madame, je suis mon beau-frère.
6: Bon, je vous ai reconnu, j'écouterai les chansons tous les jours.
21: Ah bah, j'avais l'impression un petit peu.
6: Mais je peux vous passer mon beau-frère si vous voulez.
21: Ah bah, passez-moi votre beau-frère.
6: Allô? Ouais.
21: Vous êtes un vrai beau-frère ou pas?
6: Oui, un vrai.
21: Ah bah, dans ce cas, on va faire une discussion entre beau-frères, ne quittez pas. Martin? Oui? Je te passe le beau-frère du beau-frère. Ah bah oui. Allô?
6: Oui, allô?
21: Est-ce que je pourrais parler à votre beau-frère, s'il vous plaît?
6: Oui.
21: Merci.
6: Allô, bonjour.
21: Ah, attendez, là, c'est le beau-frère du beau-frère.
6: Ouais.
21: Ah bah je vous repasse mon beau-frère. Martin, ouais, je te repasse le beau-frère, ouais. Allô?
6: Allô, oui, c'est moi.
21: Bonne journée alors.
6: À vous aussi.
21: Au revoir.
6: Ça fait bien plaisir de vous avoir eu. Bonne journée.
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24: Monsieur, bonjour.
25: Oui, bonjour monsieur. C'est le salon de coiffure?
24: Oui.
25: Dites-moi, est-ce que vous faites des permanentes?
24: Oui.
25: Des balayages, là aussi?
24: Oui.
25: Ah, vous faites des balayages?
24: Également, oui.
25: Parce que je suis juste à côté de vous, là, au 5, moi.
24: Oui.
25: Vous êtes au 3.
24: Oui, c'est ça.
25: Si vous faites des balayages, vous ne pouvez pas venir devant chez moi?
24: Venir devant chez vous?
25: Parce qu'il y a un chien qui a fait une grosse merde devant la maison.
24: Ah non, je suis désolé, je suis tout seul cet après-midi.
25: Vous venez de me dire que vous faisiez des balayages?
24: Mais c'est un salon de coiffure, ici.
25: Mais oui, mais
24: je suis tout seul cet après-midi.
25: Mais vous venez maintenant.
24: Mais enfin, c'est pas mon travail, je vais quand même pas aller balayer devant votre porte.
25: Mais monsieur, il y a une merde de chien qui trône devant l'entrée.
24: Bon, écoutez, je suis désolé, mais je ne peux pas.
25: Écoutez, nous on a une raclette, si ça peut vous aider.
24: Non, j'ai du travail.
25: J'appelle la police.
24: Et c'est ça. Coiffure, bonjour.
26: Oui, bonjour monsieur, adjudant de la place Gendarmerie Nationale.
24: Oui.
26: C'est le salon de coiffure qui se trouve aux 3 rue du Port.
24: Oui, c'est cela.
26: Oui, bonjour, on vient d'être appelé par monsieur Ledoux qui se trouve être votre voisin situé au 5.
24: Oui, il m'a appelé pour aller balayer devant la porte.
26: Il paraît que vous avez un chien et que ce chien aurait fait un étron juste devant la porte empêchant ce monsieur et sa femme de sortir de chez eux.
24: Oui, il m'a demandé d'aller balayer, seulement je ne peux pas cet après-midi, je suis tout seul.
26: Mais je comprends, mais bon, ces deux personnes sont âgées, elles doivent aller, elles ont des rendez-vous à des clubs d'anciens, donc
24: oui.
26: Je leur dis de vous rappeler. Hein.
24: Oui.
26: Merci.
24: Au revoir. Coiffure, bonjour.
25: Oui, c'est encore nous.
24: J'arrive. Hein.
25: Ah, vous voulez bien le faire?
24: Ben oui, j'ai pas le choix, la gendarmerie vient d'appeler, donc j'arrive.
25: Ah ben écoutez, c'est gentil. Ils vous ont dit aussi pour le petit service en plus, non?
24: Quel service en plus? Écoutez, je suis tout seul.
25: Non, mais il y en a pour 2 minutes. C'est pour la vaisselle.
24: La vaisselle?
25: Oui.
24: Non, mais c'est une plaisanterie ou quoi?
25: Pardon?
24: Mais on est à un salon de coiffure. Pourquoi j'irais faire la vaisselle? Je vais aller voir la mère de chien. C'est déjà très gentil de ma part.
25: Voilà.
24: Attendez, moi, je suis coiffeur. Je fais pas la vaisselle des voisins ou j'en ai rien à faire, moi.
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27: Oui, allô?
21: Bonjour monsieur, c'est bien ici le locataire de voiture?
27: On est une entreprise automobile, oui.
21: Parce que moi j'ai loué ma voiture à mon beau-frère.
27: Oui.
21: Mais comme je suis un particulier, j'ai fait ça à votre nom.
27: Non mais attendez.
21: Donc j'avais un contrat à type que je me suis permis de recopier.
27: Non mais attendez, vous faites un contrat, vous copiez un contrat qui vient de chez nous.
21: Voilà.
27: C'est un faux monsieur, c'est un faux document.
21: Ah bah non, c'était un vrai puisque c'était le double, j'avais juste masqué les...
27: Ah oui, vous avez maquillé, donc vous avez fait un faux document monsieur.
21: J'ai maquillé un vrai document.
27: Vous avez maquillé un vrai document, mais ça s'appelle un faux.
21: Bah non.
27: Ah bon?
21: Bah je crois pas non.
27: Bah passez, on va voir ça.
21: Ah bah ça va être
11: vite vu, oui.
27: Ah ouais, ça va être vite vu, oui. Maquiller un vrai document, ça s'appelle faire info. Vous venez sur place, voilà, je vous attends.
11: Ah bah je peux pas.
27: Comment vous pouvez pas?
11: Vu que j'ai loué ma voiture, je suis à pied, donc il faudrait plutôt venir me chercher avec un véhicule d'assistance.
27: Non, non, l'assistance c'est pas nous, monsieur.
11: Bah si, puisque c'est vous qui avez fait la location.
27: Bon, c'est bon.
0: Avec nos feuilles.
27: Oui.
0: Il a pas le droit là. Tiens. Oui, allô.
11: Ah bonjour monsieur.
0: Vous avez un contrat à notre nom.
11: Oui.
0: En quel honneur?
11: En l'honneur que moi j'ai locaté ma voiture, mais que je suis un particulier.
0: Non mais attendez, vous vous moquez du monde? Vous voulez que j'appelle les fraudes?
11: Non mais alors c'est pas une fraude parce que c'est ma voiture quand même. C'est une voiture qui m'appartient, vous voyez.
0: Mais attendez, moi je peux pas vous garantir un véhicule qui ne nous appartient pas.
11: Vous faites comme si, vous voyez, ça c'est pas
0: non plus. Non mais attendez, je fais comme si. Non mais c'est pas possible, monsieur. Je n'ai pas fait de contrat de location avec cette personne. De quel droit vous faites des choses pour nous?
11: C'est ce que je vous dis. Sinon j'ai l'air de quoi? Moi je passe pour un amateur.
0: Non mais attendez, mais c'est... Bah, vous aurez des problèmes. Nos véhicules sont personnels. On ne peut pas louer de véhicule qui ne nous appartient pas.
11: Mais non, pardon, vous n'avez rien compris.
0: Attendez, je ne comprends rien. Mais vous voulez nous faire passer quelque chose sur notre dos qui n'est pas à nous?
11: Ah bah vous avez compris quand même.
0: On peut pas avoir de contrat à notre nom s'il n'est pas signé à notre nom.
11: Passez-moi le responsable dans ce cas.
0: Attendez. Allô?
11: Ah bah c'est madame, ça y est. Comme je disais, j'ai donc fait un contrat à votre nom.
3: De quoi mon nom? Mais c'est interdit de faire ça, monsieur. Mon assurance, elle servira jamais pour vous.
11: Bah enfin, excusez-moi, vous les utilisez bien, donc c'est bien que c'est...
3: Eh oui, mais moi avec mon assurance, avec mes véhicules et avec mon assurance.
11: Eh bah oui, le papier il dit bien que c'est une voiture qui vient de chez vous, vous voyez.
3: Mais elle vient pas de chez moi, elle est pas dans ma base de location.
11: Alors c'est pour ça qu'il faudrait peut-être la rajouter, parce que...
3: Non, mais je la rajouterai rien du tout, monsieur.
11: Si on considère qu'on est collègues à ce moment-là...
3: Mais je suis pas collègue avec vous aussi.
11: Sauf si vous me faites un contrat d'embauchage.
3: Non, non, non, monsieur, moi je vous connais pas, vous avez fait un faux et moi je vais porter plainte contre vous maintenant.
11: Oh bah c'est la meilleure ça, excusez-moi.
3: Ouais, mais attendez, non mais vous rigolez quoi? Vous avez fait un faux avec mes contrats, avec un véhicule qui ne m'appartient même pas. Non mais vous êtes malade ou
11: ouais,
3: quoi?
11: Ça vous gonfle un peu les chiffres de la boîte en même temps, vous voyez ça vous...
3: Non mais vous rigolez ou quoi?
11: Franchement.
3: Non mais attendez, vous faites des faux et usage de faux. Mais vous avez le droit de faire ce que vous voulez, mais pas avec mes contrats de location, jamais de la vie, monsieur. Vous vous démerdez, moi mes assurances ne marcheront jamais.
11: Il faudrait me payer la franchise là?
3: Mais bien sûr, bah oui, deux fois même. Tiens, je la rembourse deux fois, je suis comme chez Carglass.
11: Non sérieux?
3: Ouais, deux fois.
11: Ah bah écoutez, c'est super.
3: Mais non, mais vous êtes malade ou quoi? Mais moi je ne ferai jamais ça. Vous êtes qui là? Vous êtes qui?
11: Alors, monsieur Martin, vous me donnez mon nom, j'imagine c'est pour me faire un contrat?
3: Mais non, mais moi je voulais savoir qui vous êtes, mais monsieur Martin, je vais porter plainte contre vous s'il y a un truc qui arrive chez moi.
11: Ah, allô?
3: Allô?
11: Et une autre dame donc?
3: Vous voulez que je paye la franchise pour l'assurance d'une voiture que j'ai pas louée?
11: Bah, officiellement, c'est vous qui l'avez louée, c'est ce que j'ai expliqué.
3: C'est monsieur Martin, c'est ça?
11: Oui, c'est moi, oui.
3: Monsieur Martin Martin, de Martinville?
11: Oui, monsieur Martin Martin. Bravo!
3: Je suis rire et chanson. J'écoute ça souvent, tous les jours.
11: Très bien, alors mon conseil, continuez comme ça.
3: Merci.
11: Bonne journée.
3: Bonne journée à vous, monsieur.
11: Au revoir.
3: Au revoir.
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4: Allô?
26: Allô?
4: Oui.
26: Je suis bien à la quincaillerie?
4: Oui, oui, bonjour.
26: Oui, bonjour, c'est la maison de retraite, hein, pareil. J'ai un patient en chambre 28 qui a besoin donc de quelque chose, qui vous téléphone. Mais je vais vous dire qu'il souffre de la maladie de Gilles de la Tourette, vous connaissez?
4: J'ai entendu parler, je ne sais plus trop ce que c'est, mais j'en ai entendu parler, là, de la Tourette. Là.
26: Vous savez, ils ont des spasmes, c'est un, comme des tocs en fait, et ils prononcent des mots malheureux un peu.
4: D'accord.
26: Voilà, je vous le passe.
4: Hein. Ok, merci.
26: 28, Gisèle, 28.
25: Allô?
4: Oui, bonjour.
25: Ah, bonjour, c'est la quincaillerie?
4: Oui, oui.
25: Ah, bonjour dans ton cul, c'est pour de la colle.
4: Qu'est-ce qu'il vous faut comme colle?
25: Est-ce que vous avez de la colle à bois dans ton cul?
4: Oui, oui, oui, c'est de la colle à bois. En tube ou en pot?
25: En pot, mais alors c'est pour quel bois dans ton cul?
4: Toutes sortes de bois.
25: Et sur des planches de dans ton cul de balsa?
4: Ça va pour du balsa.
25: Pour faire des planeurs dans ton cul?
4: Oui, ça va pour faire des planeurs, oui, oui.
25: Elle n'est pas trop épaisse dans ton cul?
4: Ah non, elle est assez fluide.
25: Alors oui, c'est, vous savez, on a besoin pour nos guides en balsa, pour le club de modélisme dans ton cul.
4: Oui.
25: On est donc 7
4: oui.
25: dans ta quéquette oui. à avoir donc un plan de modélisme pour des planeurs qui font 1m80
4: oui.
25: d'envergure.
4: Oui.
25: Donc quelle quantité il nous faut dans ton cul, dans ton nez?
4: Eh ben moi je pense, nous c'est des bidons de 250 grammes.
25: Des bidons?
4: Oui, c'est des petits flacons.
25: Des flacons dans ton cul?
4: Oui, de 250 grammes.
25: C'est coûte combien?
4: Attendez, je regarde.
25: Dans ton cul?
4: Oui. Le prix, c'est 4,30 euros.
25: Et il en faut combien dans tes reins?
4: Oh, avec un, vous devez en avoir assez.
25: 15 dans ta chatte?
4: Ah non, un seul.
25: 4 dans ton cul?
4: Un seul.
25: Ah, un seul dans tes couilles?
4: Oui.
25: 3 dans ton cul?
4: Oui.
25: Bon, ben, je vous passe le standardiste.
4: D'accord.
25: Dans tes couilles?
4: Oui, merci.
25: De rien dans tes seins.
26: Allô? Allô, oui, c'est la
4: oui.
26: maison de retraite. Vous avez eu mon patient?
4: J'ai eu votre patient. Et donc, ben, J'ai un pot de colle, là, ça vaut 4,30€ ou 6,35€. Je lui dis 4,30€, mais il y aura que 6,35€, parce que comme à chaque fois, il me répète toujours un peu des mots, donc...
18: Quel mot il vous a dit?
4: Souvent, il me disait « dans ton cul », il le disait, il disait trois mots, puis hop, dans ton cul. Vous voyez, ça très souvent. Il a essayé de rimer, par exemple, comme il m'a dit « dans ton nez », parce que j'avais dû dire quelque chose qui terminait par « et », vous voyez, il a fait le... vous voyez, comme si c'était un... pour que ça rime.
18: D'accord.
4: Et comme là, à la fin, je lui dis de rien, il m'a dit « dans tes seins », vous voyez. Et il m'a parlé du club de modélisme.
18: Oui.
4: Il a su me dire les dimensions, ça paraissait cohérent. Bah, sauf que de temps en temps, il répétait « dans ton cul », ça c'est sûr. Il le disait entre les... Vous voyez
18: D'accord.
4: Parce que bon, des fois, ça rimait pas forcément. Si, il y a à un moment donné, parce qu'il m'a dit dans ta quéquette, je crois, il m'a dit... Il devait y avoir un mot qui terminait par « et », il m'a dit « dans ta quéquette ». Je m'en souviens bien maintenant.
18: « Et », vous êtes sûr de...
4: Ah ben sûr. Hein. Ah,
18: oui. Attendez, je voudrais bien vérifier quand même.
4: Oui.
18: Trouvez un mot à « et », « elle est » ou « étiquette » et on va voir.
4: Ah ben c'est peut-être avec « étiquette ».
18: Réessayez, hein.
4: Ouais,
18: on va voir avec lui, hein. Attendez. Merci. Ça a sonné ?
4: Oui, c'est moi. Je vous rappelle pour la colle. J'ai bien été voir sur l'étiquette... Et
18: dans ton cul.
4: Oui, et le prix était, sur l'étiquette, était de 6,35€.
18: Dans ta quéquette.
4: Sur l'étiquette.
18: Dans ton cul.
4: Oui, et ben c'était 6,35€.
18: Dans ta quéquette.
4: Oui.
18: Merci, dans ton cul.
4: Ben de rien. Repassez-moi le standardiste, alors.
18: Je te passe le docteur dans tes seins.
4: Oui, merci.
18: De rien, dans ton cul. Allô.
4: Oui, allô.
18: Oui, docteur, dans ton cul, à l'appareil, j'écoute.
4: Oui, ben ça a marché, hein, parce que là, il me l'a dit, les mots en il l'a bien dit, hein, deux fois il l'a dit dans tes quéquettes, et quand je lui ai demandé de me repasser le standardiste, il m'a dit, ben je vous repasse le docteur dans tes seins. Et voilà, il m'a dit ça.
18: Jamais dans ton cul.
4: Ah si.
18: Ah.
4: Ah si, ça, il l'a dit plusieurs fois.
18: Donc
4: il l'a dit le plus, ça. J'ai dit, allô, il a dit, dans ton cul. Et puis, donc je lui ai dit, j'ai fait exprès, j'ai répété deux fois le mot étiquette, et deux fois il a dit le mot quéquette. Et à la fin, il m'a dit dans tes seins. Une fois dans ton cul, deux fois dans ta quéquette, et la troisième fois dans tes seins. J'ai du monde, là, je sors du magasin.
18: Mais vous êtes sorti du magasin, pourquoi donc?
4: Non, parce que j'avais des clientes à côté, alors quand elles m'entendent, elles comprennent pas.
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5: Bonjour.
11: Bonjour monsieur, c'est bien la friperie?
5: Oui.
11: Monsieur Martin à l'appareil, établissement Les Patateurs Martin, je vais vous livrer aujourd'hui.
5: Vous livrez quoi?
11: Bah les pommes de terre.
5: Les pommes de terre?
11: Oui, moi je vends des patates, vu que vous êtes une friterie, ça me semble normal.
5: Non, nous on est une friperie.
11: C'est ça, vous vendez des cornets de frites.
5: Mais non.
11: Des barquettes de frites.
5: Non.
11: Des assiettes de frites.
5: Nous on vend que des vêtements et des objets.
11: Et pourquoi?
5: Bah parce qu'on est une friperie.
11: Oui, bah faut m'expliquer comment vous faites des frites sans patates.
7: Non, mais...
11: Eh ben bonjour madame.
7: Non mais on va arrêter de rigoler.
11: Oh ben non, pas tout de
7: non,
11: suite.
7: Non mais c'est bon. Si vous comprenez pas la différence entre friperie et friterie, il faut revoir un peu votre vocabulaire.
11: Pardon, mais je suis patateur de beau-père en beau-frère, donc je sais quand même qu'il vous faut des patates pour faire des frites.
7: Non.
5: Une patate dans ta gueule.
11: Oh ben tu vas voir que ça va être encore ma faute.
7: Mais...
11: Moi qui pensais qu'on était collègues de patates.
7: Vous êtes le premier depuis 25 ans que j'existe qui vient me dire que vous êtes friterie. Et comme par hasard, vous êtes en train de me dire qu'il y a une commande qui arrive.
11: Ah bah c'est comme par hasard exactement ça, oui.
7: Mais c'est quoi ce bordel? Vous passez si vous voulez, mais vous allez voir que je suis pas une friterie. Hein.
11: Mais alors dans ce cas, pourquoi vous me demandez des patates?
7: Et non mais vous... Mais c'est quoi? Je vous ai jamais demandé de patates. Là j'hallucine. Vous regardez, vous avez un site internet.
11: Attendez, oui, je vais sur votre site.
7: Et si vous voyez quelque part marqué « friterie », sur ce site.
11: Ah oui, pardon, allô?
7: Oui.
11: Je suis sur votre site, en fait, il y a une énorme faute.
7: Et non, on n'aime pas.
11: Ah si, vous avez mal écrit friterie, vous avez mis un P à la place du T. Eh non, parce que là, c'est la honte, il y a écrit friperie sur votre site.
7: Mais oui, forcément, puisque je suis une friperie.
11: Ah oui, mais parce que moi, si je vous livre pas les patates, c'est pour ma pomme, pardon.
7: Ah bah oui.
11: Et allez, vas-y, qu'on se moque des patateurs.
7: En plus, vous faites des jeux de mots, c'est pour ma pomme, alors vous vendez une pomme de terre.
11: Pardon, je vois pas le rapport.
7: Non, sans déconner, je suis obligé d'en rigoler parce que...
11: Ouais, enfin, ça me dit pas ce qu'on fait de vos patates.
7: Ah bah, vous les gardez. Qu'est-ce que vous voulez que j'en fasse?
11: Bah, des frites, vous suivez pas ou quoi?
7: Franchement, c'est pas la peine de vous...
11: C'est pas la peine de...
7: Non, mais...
11: Oui.
7: Je sais pas qui vous êtes, mais c'est absolument risible.
11: Ah, moi, je suis risible. Oh, bah, merci.
7: Ah, bah, oui. Oui. Eh ben oui, moi je vais pas changer d'activité pour faire des frites. Hein.
11: D'accord, donc en clair, on annule, vous voulez pas de patates?
7: Bah non.
11: Ok, pas de problème. En revanche, pour l'huile de friture, on fait comment? Ah, allô? Je crois que ça y est, je vous ai vraiment perdu.
7: Non mais sérieux, vous faites un gag.
11: Ah bah sérieux, bien sûr.
7: Comment?
11: Bah oui, c'est complètement un gag.
7: Au début, j'étais un petit peu chaud à un moment donné.
11: Oui, on l'a bien senti, je vous rassure.
7: Ouais, mais bon, après, c'était tellement fort.
11: Et alors, la question à zéro balle, c'est qui?
7: Je sais pas, c'est une radio.
11: Ah bah c'est même la radio où on se marre.
7: Rire et chanson.
11: Bah voilà, bienvenue.
7: En tout cas, vous êtes...
11: Ouais. D'accord, bon bah je transmettrai le message à toute l'équipe. Et au revoir madame.
7: Mademoiselle.
11: Oh pardon.
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10: Allô?
26: Oui, bonjour madame. Madame Prout?
10: Oui.
26: Oui, bonjour madame. Les services de la voirie à la mairie.
10: La voirie, oui.
26: Oui, dites-moi madame Prout, les services de la voirie me signalent une odeur en provenance du 17.
10: Une odeur?
26: Oui, madame Prout, est-ce que vous avez senti quelque chose, vous?
10: Bah non.
26: Ah.
10: Qui est-ce qui vous signale ça?
26: Le service de la voirie, je vais vous passer les ouvriers, vous allez voir avec eux, hein.
10: Ouais.
26: Ouais, je suis avec madame Prout, là.
10: Ouais.
26: Oui, non, mais elle sent rien, elle. Non.
10: Pas du tout, moi je suis chez moi, j'ai aucune odeur.
26: Madame Prout n'a pas d'odeur, là.
10: C'est le service de la voirie.
26: Allô?
10: Allô, qui est-ce
26: c'est, je suis avec les ouvriers, ils me disent qu'il y a une odeur chez vous, madame Prout, hein.
10: Ils sont où, eux?
26: Ouais, ils sont dans les canalisations de madame Prout.
10: Ah bah ça, c'est pas possible.
26: Ah bah si.
10: Parce que nous, c'est une maison particulière.
26: Mais vous avez une canalisation, madame.
10: Ah oui, mais alors ils sont dans la rue.
26: Ah non, attendez, on va faire les essais. Est-ce que vous pouvez me dire si vous sentez quelque chose, madame Prout?
10: Ah bah à l'intérieur, non. Hein, Claude?
26: Non, je suis avec madame Prout, elle me dit qu'elle est sans rien.
10: Attendez, je vais faire toutes les pièces, mais... Quittez pas. Hein.
26: Mais souvent, on s'habitue, hein. Oui, c'est ça. C'est ça, le doux, oui. Je vais vous passer madame Prout. Vous allez voir avec elle.
10: Allô?
26: Oui?
10: Le gaz, je ne sens pas le gaz à l'intérieur.
26: Je vais vous passer les ouvriers, vous allez leur dire que votre gaz ne sent pas, madame Prout, hein.
10: Ouais, je sais que ça a une fuite...
12: Allô?
10: Allô, j'écoute.
12: C'est madame Prout?
10: Oui?
12: Oui, bonjour, madame. Est-ce que votre gaz sent, madame Prout?
10: Non, moi, chez moi, il ne sent pas.
12: Bon, mais vous avez pété quelque chose ou pas?
10: J'ai rien pété du tout.
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13: Bonjour.
11: Bonjour monsieur.
13: Non, c'est madame.
11: Ah non, c'est monsieur à l'appareil, hein.
13: Oui, vous me dites bonjour monsieur, je suis une madame.
11: Oui, admettons.
13: Oui, donc bonjour monsieur.
11: Si vous voulez.
13: Oui, bon.
11: Je suis bien chez le poissonniste.
13: Oui.
11: On a acheté chez vous un médaillon.
13: Un médaillon de quoi?
11: Normalement, un médaillon, c'est un petit bijou circulaire, vous voyez.
13: Non mais...
11: Et alors, moi, c'est du poisson le truc que vous m'avez vendu.
13: Non mais attendez, attendez. Vous rentrez dans une poissonnerie, monsieur, pour acheter un bijou.
11: Voilà.
13: Quand vous rentrez dans une boucherie, vous achetez une baguette.
11: Alors là, vous n'avez rien compris. Oh là là, excusez-moi, mais vous mélangez tout.
13: Non,
11: hein.
13: Non, mais attendez.
11: Vous avez essayé de me vendre une baguette?
13: Non, j'ai pas essayé de vous vendre une baguette. Attendez, bougez pas. Je vais vous passer mon mari.
7: Quoi?
13: Pas de bijoux? Non, pas de bijoux, moi. Médaillon.
11: Allô?
7: Ouais.
11: Ah, bah c'est madame.
7: Ouais, de quoi? Vous avez pris du poisson? Qu'est-ce qu'il y a? La différence, elle est où? Qu'est-ce qu'il y a eu?
11: Bah, ce qu'il y a eu, c'est que moi je demande un médaillon et qu'est-ce qu'on me donne? On m'a donné un morceau de poisson.
7: Bah, un médaillon ou un morceau de poisson, c'est pareil. Je suis poissonnier, je suis pas bijoutier. Vous y êtes plus, là.
11: Comment ça, j'y suis pas? Bah, si, j'y suis chez moi, là.
7: Oh, non, vous y êtes plus, là, monsieur.
11: Bah, je vous dis que si. J'y suis au téléphone, même.
7: C'est quoi ça? Je suis pas bijoutier, je suis poissonnier.
11: Alors, pourquoi vous m'avez vendu un médaillon?
7: Bah, non, qu'est-ce que vous racontez, là? Vous racontez des conneries, là.
11: Ah, bah, tiens, moi je vais vous le rapporter parce que j'ai gardé, heureusement, j'ai gardé le ticket.
7: Ah, bah, c'est pas la peine de venir ici.
11: J'ai gardé le morceau de poisson. Il y en a pour 3700
7: euros. 3700
11: euros,
7: un morceau de poisson. Eh, c'est quoi? Vous nous dites que vous avez un ticket, il y en a pour 3700 euros.
11: Oui, bah c'est moi qui l'ai fait le ticket, parce que c'est ce que j'ai estimé sur la valeur du médaillon que je voulais offrir à ma femme.
7: Mais qu'est-ce que c'est?
11: Ah bah vous allez me le rembourser quand même.
7: Bah non, quoi? Donc vous y êtes plus là?
11: Ah si, j'y suis au téléphone avec vous, en train de vous expliquer.
7: N'importe quoi, là.
11: Allô?
14: Oui, allô? C'est quoi ce truc-là? Médaillon, non mais, vous avez bien vu que c'est du poisson?
11: Ah bah, j'ai vu en ouvrant le paquet, j'ai vu que c'était un médaillon en poisson.
14: Non mais, vous êtes carré ou quoi, là? Bah, allez chez l'ophtalmo, je vous conseille.
11: Alors déjà, on dit ophtalmiste.
14: C'est quoi ce bazar, là? Vous êtes carrément taré. Si vous ne savez pas reconnaître un poisson et un bijou, excusez-moi, vous avez un sacré problème.
11: Bah, c'est-à-dire que sur le coup, j'ai eu un doute, et c'est quand ma femme l'a mis autour du cou que je me suis rendu compte que, effectivement.
14: Ça va pas la tête, là.
11: Moi, je vais venir dans ce cas parce qu'il faut quand même me rembourser.
14: Oui, c'est ça. Bah, certainement pas. Non, mais vous êtes parti, là. Non, mais vous êtes carrément à la masse, là.
1: Oui, allô.
2: Ah, ça c'est le monsieur de tout à l'heure.
1: Mais quand vous arrivez, on appelle la gendarmerie.
2: Ah bah moi je vais vous les passer les gendarmes, si c'est ça, je peux les appeler là.
1: Parce que vous croyez que j'ai peur.
2: Ah bah oui, je crois que vous avez peur de parler aux gendarmes.
1: Oh bah alors j'attends le gendarme.
2: Alors je connecte.
1: Mais oui, monsieur. Passez-moi le gendarme. Allez. Mais comme si vous transférez, parce que vous croyez que les gendarmes vont accepter d'être transférés.
2: Allô.
1: Oui.
2: Gendarme historique, bonjour.
1: Ah, c'est le gendarme.
2: Bon. Oui, bonjour monsieur.
1: Non, je suis une madame moi. Bonjour monsieur, vous me dites. Moi je suis madame.
2: Ah bah alors moi on m'a dit qu'on me passait un monsieur, hein.
1: Oula monsieur, vous êtes à la poissonnerie.
2: Vous vendez des bijoux.
1: Ah non, je vends pas de bijoux.
2: Brigadier Martin, je dirige le service des faux bijoux maritimes. Non,
1: des faux bijoux maritimes.
2: Absolument.
1: Non mais vous foutez de ma gueule monsieur.
2: C'est pas impossible.
1: Bien sûr.
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2: Merdeur de Ben, écoutez, vous lui avez raccroché au nez.
3: Non, attendez, je viens de lui dire que tout se trouve sur la commune de Houdon. Et à chaque fois, il me demande Houdon.
2: Ah oui, mais c'est normal, madame. Houdon.
3: C'est pas possible. En Loire-Atlantique.
2: Oui, mais Houdon.
3: Après Nantes.
4: Oh, passez-moi le dossier, merci. Allô ?
3: Oui.
4: Excusez-moi. Alors, la salle de danse, s'il vous plaît.
3: Salle Jacques Demy.
4: D'accord. Houdon.
3: Square du Havre.
4: D'accord. Houdon.
3: Oui.
4: Oui, mais Houdon.
3: Square du Havre, Houdon.
4: Ah, vous non plus, vous savez pas ?
3: De quoi ?
4: Où ça se trouve ? Vous avez dit Houdon.
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5: Bonjour.
6: Bonjour monsieur, c'est bien le supermarché ?
5: Oui.
6: J'ai un livrage de masques pour vous.
5: C'est quoi en fait ?
6: Et c'est ce que je dis, un livrage pour vous livrager des masques protectionnistes.
5: Non mais je sais pas, vous dites que vous allez me déposer des masques.
6: Oui, parce que comme j'en vends, je vous ai préparé une commande.
5: Le patron était au courant ?
6: Ah non, pas du tout, mais vous inquiétez pas, je lui dirai que vous avez validé pour lui.
5: Bah moi j'ai rien validé, moi c'est juste que vous me dites que vous venez ramener, donc après nous comme on n'est pas au courant.
6: Comment ça vous avez rien validé ?
5: Bah moi j'ai rien validé de moi-même hein.
6: Ah parce que moi j'ai entendu, oui je valide de moi-même.
5: Non j'ai rien validé.
6: Ah bah vous m'avez dit oui, moi j'ai pris ce point un oui.
5: Ah non, je vais pas accepter une livraison que mon patron n'est pas au courant. Je vais pas accepter une livraison et après c'est moi qui vais me faire engueuler.
6: Ouais, ouais. Ou alors, c'est que vous les gardez pour vous.
5: Bah, y a pas, je vais les garder pour moi.
6: D'accord, donc c'est pour vous. Alors, je vous en mets quoi ? 4 000, 5 000 ?
5: Je vais pas vous dire qu'il en faut 5 000 ou il en faut plus. Il faut que je vois avec quelqu'un.
6: Ah, il en faut 5 000, on est d'accord.
5: Non, j'ai pas dit qu'il en fallait 5 000.
6: Commandage de 5 000 masques confirmatel.
5: Non, j'ai pas dit qu'il en fallait 5 000.
6: Vous venez de le dire.
5: Non, j'ai pas dit qu'il en fallait 5 000. J'ai dit, je vais me renseigner d'abord.
6: Oh là là, mais comment qu'on fait maintenant ?
5: Non, mais c'est quoi comme groupe que vous êtes ?
6: Eh ben, qu'on est les établissements Martin.
5: Fabienne ?
6: Ah.
5: Est-ce que t'es au courant d'une commande de masques de établissement Martin ? Monsieur, je veux me livrer 5 000 masques. Hein ? 5 000 masques.
6: Oui, allô ?
5: Attendez, monsieur.
6: Vous m'entendez ?
5: Il dit que là, comme je vais te dire oui, il va me les livrer.
7: Allô ?
6: Bonjour, madame. Est-ce que je pourrais parler au patron, s'il vous plaît ?
7: C'est moi.
6: Ok, mais donc...
7: Je comprends pas, monsieur. Vous me parlez de 5 000 masques.
6: Ah, donc vous êtes au courant, ça me rassure.
7: Et vous faites quoi, là ? Vous faites des arnaques.
6: Comment ? Vous me traitez d'arnaquiste ?
7: Ouais, je sais pas, il y a une collègue qui valide des masques comme ça par téléphone.
6: On est d'accord.
7: Et arrêtez votre délire, là, monsieur. Il n'y a aucune commande de passer 5 000 masques. Vos masques, vous les gardez.
6: Oh là là là là là là là là là là là là là là, il change d'avis, maintenant.
7: Oui.
6: Non, parce que si c'est pour me négocier le prix...
5: Non, mais nous, on va rien payer. Hein.
6: Ah.
5: Vous avez eu le patron directement du magasin.
6: Revoilà le monsieur d'avant.
5: Oui, c'est moi, vous avez eu avant.
6: Très bien. Donc, je mets la commande à votre nom.
5: Ben, vous n'avez pas de nom, donc vous pouvez pas le valider à mon nom.
6: D'accord, mais pour vos 5 000 masques perso que vous m'avez demandé en plus.
5: J'ai jamais dit que j'en voulais 5 000.
6: 5 000 fois 95 centimes plus frais de livrage et de routisme, ça nous fait 10 € le masque.
5: Ben, 10 € le masque, non, c'est trop cher déjà.
6: Bon, vous allez pas chipoter pour 50 000 € quand même.
8: On en a un bon.
6: Ah, j'entends encore la dame derrière.
7: Ouais, bon, vous arrêtez votre connerie maintenant parce que ça va bien faire. Sinon, je fais une déclaration à la police. Donc maintenant.
6: Ah, mais moi d'abord, tiens, je vais faire un déclarage.
7: Vous arrêtez d'appeler tout de suite.
6: Petit 1 primo, vous arrêtez d'appeler en prums. Et petit 2 tertio pour les masques.
7: Bah, vous bouffez les casques ou j'en sais rien, vous vous démerdez. Mais je veux plus entendre parler de vous, ok ?
6: Alors, des casques, j'en ai aussi, ça tombe bien. Je vous rajoute 5 000 casques.
7: Oui, des masques. Bah, vous les mettez un par un dans le trou du cul.
6: Ah, parce qu'il y en a 5 000, donc ça va prendre un certain temps.
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9: Oui.
2: Oui, bonjour madame.
9: Bonjour.
2: Je suis bien à l'école.
9: Oui.
2: Oui, bonjour madame. Monsieur de la place à l'appareil inspection d'académie. Est-ce qu'on peut avoir la direction ?
9: C'est moi.
2: Ah, bah très bien, bonjour. Un inspecteur d'académie est venu vous voir. Je ne sais pas si vous l'avez vu.
9: Non, je ne l'ai pas vu.
2: Il n'est pas arrivé encore. Est-ce que s'il arrive, vous pouvez lui demander de nous rappeler d'urgence à Toulouse ?
9: Qui rappelle
2: absolument. Monsieur de la place à l'inspection d'académie. Hein.
9: Oui.
2: Alors l'inspecteur d'académie s'appelle Monsieur Moncu.
9: Oui.
2: Moncul.
9: Oui. D'accord.
2: Ah, attendez parce que...
4: Il est arrivé, non ?
2: Bah non, apparemment il n'est pas arrivé.
4: Allô ?
9: Oui.
4: Bonjour madame.
9: Bonjour monsieur.
4: Vous l'avez vu, non ?
9: Mais
4: Vous l'avez vu ?
9: Mais qui ?
4: Moncu.
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10: Je vous reprends en 2 minutes.
6: Ah, allô ?
10: Oui, je vous reprends en 2 minutes, monsieur.
6: Oui, bonjour, monsieur. Excusez-moi, monsieur Martin, à l'appareil.
10: Oui, attendez, monsieur, attendez, j'avais... Pas de problème.
6: Mais je vais quand même vous expliquer maintenant.
10: Oui, mais attendez, monsieur, je vous reprends dans 2 minutes.
6: Ah oui, mais ça m'arrange pas du tout d'attendre 2 minutes, donc est-ce
10: attendez,
6: qu'on...
10: Attendez, monsieur, je finis juste mon coup de fil, j'en ai pour 2 secondes.
6: Alors, 2 secondes, je compte. 0 Mississippi, 1 Mississippi, 2 Mississippi.
10: Allez-y, monsieur.
6: Ah, top, c'est fini ?
10: Oui, je suis là, monsieur.

0: monsieur.
1: 2 secondes 73.
0: Oui, et
1: bah, c'est un très très bon temps.
0: Oui, c'est pourquoi, monsieur.
1: Ah oui, c'est bien la pension pour chien.
0: Oui, c'est pourquoi.
1: Monsieur Martin, à l'appareil, j'ai monté un site de location de chiens.
0: Oui.
1: Donc les gens peuvent me locationner un chien soit à l'heure, soit à la journée.
0: Oui.
1: En revanche, comme j'ai pas de chien, j'ai mis les vôtres sur mon site.
0: Ah, sauf que ma patronne ne sera pas d'accord. De toute façon, monsieur, c'est une pension pour chien.
1: Mais je sais, c'est ça le truc. C'est que moi, je récupère vos chiens de pensionnage.
0: Mais je ne vends pas de chiens, monsieur.
1: Oui, mais moi, je les loue.
0: Et alors,
1: j'ai des clients qui doivent passer chez vous tout à l'heure. Ils voudraient un caniche. Donc, est-ce que déjà, vous avez du caniche en stock?
0: À louer? Mais j'ai pas de caniche à louer. Monsieur, je suis une pension pour chien et chat. Je ne fais pas de location.
1: Bon, bah, passez-moi la patronne, effectivement.
0: Mais de toute façon, elle ne sera pas intéressée. Elle a le droit de chat à fouetter que de s'occuper de location.
1: Oh là là, qu'est-ce que c'est que cette histoire de chat?
0: On fait des chiens et des chats ici, monsieur.
1: Bon, dites-moi que j'ai mal compris.
0: Vous avez mal compris, oui.
1: Vous m'avez quand même dit que votre patronne, elle fait des trucs.
0: Elle fait des trucs quoi? Qu'est-ce qu'elle fait comme truc? Qu'est-ce que je vous ai dit qu'elle faisait comme truc?
1: Vous m'avez dit qu'elle était en train de fouetter des chats.
0: De fouetter des chats? J'ai jamais dit de fouetter des chats. Vous êtes fou, non?
1: Oh, vous venez de me dire que votre patronne fouettait d'autres chats?
0: Oui, parce que je crois que. Il me dit que ma patronne fouettait des chats. Et ça devient grave.
1: Ah oui, c'est grave. Je suis outragé.
2: Allô? Qu'est-ce qui se passe, monsieur?
1: Bonjour, monsieur. Il se passe que je suis scandalagé.
2: Attendez, monsieur. Vous avez fait un site de location sans me demander mon avis. Qu'est-ce que c'est encore que cette arnaque?
1: Oh, il n'y a pas vraiment arnaquage.
2: Si.
1: Non, à la limite, on pourrait dire qu'il y a magouillette.
2: Vous êtes en train de m'embrouiller, monsieur.
1: Possible.
2: Non, bah écoutez, moi je vais voir auprès du commissariat de police parce que là.
1: Oui, moi je vais leur dire que vous fouettez les chats, tiens.
2: Ah, moi je fouette des chats.
1: Oui, je suis au courant, oui.
2: Ah bon?
1: Bon, votre collègue m'a tout dit.
2: Qu'est-ce que c'est que cette histoire?
1: Comme quoi, que pendant que je lui parle, vous êtes occupé à fouetter d'autres chats.
2: Oh là là.
1: Ah oui.
3: De quoi tu me parles là?
1: Ah, bonjour madame.
3: Je sais même pas de quoi tu me parles.
1: Oui, on va faire celui qui est pas au courant des chats fouettés pour couvrir la direction.
3: Ah non, mais je suis au courant de rien, alors tu vas me lâcher la grappe.
1: Bon, en tout cas, mes clients vont venir prendre des chiens chez vous cet après-midi.
3: Mais prendre quoi des chiens chez moi? Mais ça va pas ou quoi?
1: Non, mais juste que j'ai loué à votre nom.
3: Que t'as loué à mon nom?
1: Exactement. Donc toi, t'auras juste à leur filer tes chiens.
3: Non, mais y a pas de tu.
1: Non, mais t'inquiète, je gère l'administratif.
3: Eh ben t'inquiète, pas de problème. Envoie-les tes clients, je peux dire qu'ils vont être reçus. Ok.
1: Bah voilà, emballé, c'est posté. Merci beaucoup.
3: Ouais.
1: Je vais passer aussi pour te déposer les caniches en même temps.
3: Ouais.
1: Parfait. Et puis je te rajoute des tenues de protection pour les chats fouettés.
0: T'es fou, mec, ou quoi?
1: Oh, qu'est-ce que j'entends? Un chat fouetté?
0: Tiens,
1: bon petit chat, j'arrive.
3: Allez.
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5: Salon Agosine, bonjour.
6: Bonjour madame, je souhaite parler au responsable de l'établissement.
5: Je vous laisse, ne quittez pas.
6: Oh, merci, au revoir.
7: Allô?
6: Oui, bonjour.
7: C'est Speed?
6: Oui.
7: Oui, dites-moi.
6: T'en as?
7: C'est qui à l'appareil?
6: Speed.
7: Oui, ben bonjour, oui, dites-moi.
6: Ça va, vous allez bien?
7: Oui, ça va. Et alors, qu'est-ce que vous allez faire alors pour les radiateurs?
6: Il faut les déposer, je pense.
7: Oui, il faut les déposer. Vous êtes son beau-frère, non?
6: Oui, c'est moi.
7: Ah, bon, ben alors vous ne vous présentez pas.
6: Ah, pardon, excusez-moi, ça va?
7: Bon, ça va très bien.
6: Bon, alors,
7: il faudra les déposer, ces radiateurs, parce que je vais faire peindre mon salon de partout, vous voyez, les murs. Et il n'a pas accès derrière les radiateurs. J'ai dit non, je ne veux pas les enlever. Il m'a dit non, je ne peux pas, il faut quand même les déposer. Je vais peindre derrière les radiateurs, tout ça. Puis ouais. Ça se voit, c'est tout sale. Alors donc, il faut les enlever.
6: Mais oui, parce que vous avez votre rondelle qui est humide, en fait. C'est pour ça qu'on ne peut pas.
7: Vous avez quoi?
6: La rondelle.
7: Oui.
6: Votre rondelle, elle est humide.
7: Oui.
6: Donc, moi, je peux juste passer un doigt, vous voyez?
7: Oui.
6: Mais pas plus, parce que si votre rondelle était sèche, à la limite... Bon, je pourrais juste mettre un doigt et puis comme ça, je pourrais travailler sans avoir à le déposer, à vous déposer.
7: Oui.
6: Mais là, il faut que je puisse déshumidifier votre rondelle.
7: Oui.
6: Donc, il va falloir que je passe 2 doigts dans votre rondelle et toute la nuit, que ça travaille, quoi.
7: Mais j'ai déjà fait une fois, j'ai fait des papiers peints et tout, ils ont tout déposé les radiateurs et puis après, ils les ont remis.
6: Oui, mais est-ce que vous pouvez mettre un doigt dans votre rondelle?
7: Moi, je comprends pas cette technique, ça. Vous comprenez ce que je voulais dire?
6: Ouais.
7: Il faudrait que vous veniez me voir et puis voir un peu le travail qu'il y a à faire.
6: Si, je peux venir vous voir. Est-ce que vous aurez le temps? Je vous mets un doigt dans la rondelle et vous me dites si ça va.
7: Bon.
6: Il faut que je puisse introduire 2 doigts dans la rondelle.
7: Oui.
6: Tourner comme ça, vous voyez, bien tourner pour
7: oui.
6: bien la patiner, bien patiner l'intérieur, bien l'élargir, quoi. Et puis sortir les doigts, revenir, vous voyez, il faut bien travailler la rondelle.
7: D'accord.
6: Ça se fait pas comme ça.
7: D'accord. Mais dans quelle rondelle vous parlez?
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9: Bonjour.
10: Oui, bonjour. C'est bien le bar.
9: Oui.
10: Oui, bonjour madame. Monsieur de la place à l'appareil. Directeur de l'école Saint-Véron.
9: Oui.
10: Aujourd'hui, c'est la journée de prévention de l'alcoolisme dans les écoles. Nous sommes réunis dans la salle de classe avec les élèves.
9: Oui.
10: Voilà, donc les élèves vous écoutent, ils vous disent bonjour. Je ne sais pas si vous les entendez.
9: Je les ai entendus, oui.
10: Les enfants, nous sommes avec une dame qui donne donc de l'alcool à ses clients. C'est ses clients qu'on appelle des alcooliques.
9: Ah bah oui. Hein.
10: C'est la bonne réponse. Il y a un élève, oui Jean-Pierre. Jean-Pierre nous demande si vous vous sentez responsable des multiples cirrhoses.
9: On ne peut pas être responsable parce que j'estime que chaque être humain est responsable de sa personnalité.
10: Et en l'occurrence de son foie.
9: Et en l'occurrence de son foie.
10: Donc vous faites souffler évidemment dans le ballon avant de...
9: On ne fait pas souffler, vous savez, il y a des signes. Hein.
10: Ah alors, voilà, les enfants, c'est ce que je vous expliquais tout à l'heure. Les signes précurseurs avant-coureurs de l'état alcoolique. Quels sont-ils par l'ordre d'apparition sur le visage?
9: La rougeur déjà du visage, les yeux troubles, le tremblement des mains.
10: Ah, il y a Simone, oui Simone. Oui, il y a la petite Simone qui dit que son père, c'est comme ça aussi qu'elle reconnaît son père le soir quand il rentre à la maison.
9: Vous savez, il y a des personnes qui sont alcooliques à très faible niveau, c'est-à-dire dès qu'ils boivent deux verres, ils sont sous. J'estime que vraiment l'alcoolisme, c'est celui qui boit chez lui et en cachette. Et voilà. Qui après va dans les bars, bien sûr, pour se finir. Hein.
10: Voilà. Se finir en beauté ou se finir en...
9: Oh, généralement, vous savez, c'est pas bien beau, quelqu'un qui est rond.
10: Hein. Oui, comment on pourrait le qualifier?
9: D'épave.
10: Une épave. C'est comme ça que Didier voit d'ailleurs son père. Et le père de Didier, vous le connaissez peut-être, il vient souvent chez vous, dit le petit... Oui, tu vas souvent dans ce bar. Et il rentre toujours sous.
9: Il vient souvent chez moi.
10: Oui.
9: Il rentre toujours sous.
10: Oui, c'est ça Didier.
9: Alors, je ne sais pas qui est son papa.
10: C'est un monsieur qui est assez rouge du visage.
9: Ah, je ne pense pas le connaître. Hein.
10: Oui, on dit qu'il tremble un peu.
9: Il tremble. Et qu'est-ce qu'il fait son papa comme métier?
10: Il est chauffeur de taxi.
9: Ah.
10: Voilà. Alors, les enfants, est-ce que vous avez d'autres questions à poser à madame?
9: Mais si vous saviez que dans les grandes surfaces, de voir les jeunes acheter ce qu'on peut voir acheter, c'est atroce.
10: Oui, c'est ce que disait le petit Bernard. Il disait que son cousin avait acheté dans une grande surface un survêtement atroce. C'est vrai, vous avez raison, madame.
9: Mais oui.
10: C'est moche. C'est moche, un survêtement moche.
9: Et c'est pas beau.
10: Et c'est pas beau.
9: Non.
10: Bleu en bas, bleu fluo et rose en haut. Pour un garçon, c'est...
9: C'est moche. Hein, disons que ça se demandait...
10: S'il n'avait pas bu avant.
9: Un haut de survêtement rose, ça donne déjà l'idée que le gamin veut
10: boire.
9: Voilà. Et il boira.
10: À quelle heure
9: Comment?
10: À quelle heure a-t-il déjà bu, d'après vous?
9: Oh, vous savez, il y en a qui boivent à toute heure. Hein.
10: Voilà. Donc, madame, d'après vous, non au survêtement rose.
9: Et vraiment non. Non au survêtement rose.
10: Pourquoi?
9: Parce que c'est une ligne qui peut prouver que l'enfant a envie de boire. Et qu'il a bu peut-être déjà.
10: À quoi reconnaît-on, madame, un enfant qui a bu 4 litres de vin rouge cul sec?
9: Bah, il titube déjà.
10: Non, puis surtout, qu'est-ce qu'il a sur lui?
9: Un survêtement rose.
10: Avec des poils ou sans poils?
9: Ah non, il n'y a pas de poils. Non.
10: Voilà, les enfants vous applaudissent. Je ne sais pas si vous les entendez.
9: Oui, je les entends, en effet. Merci, les enfants. Ah oui, ça fait plaisir, hein. Ça fait énormément plaisir, monsieur. Eh bien, écoutez, je vous remercie. Je remercie énormément les enfants. Merci, les enfants.
10: Madame, figurez-vous que parmi tous ceux qui vous applaudissent, il y en a un qui a un survêtement rose.
9: Eh bien, d'après moi, il faut qu'ils disent non à tout ça.
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4: 7h, oh. 7h02, oh. 7h03.
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12: Bonjour.
1: Oui, bonjour monsieur, je vous appelle parce que j'aurais besoin d'un teinturier.
12: Oui, pour teindre quoi ?
1: C'est pour reteindre les murs et le plafond de mon salon.
12: Oui, nous on fait de la teinture sur toile, monsieur.
1: Oui, alors moi je n'y connais rien, je sais qu'il y a teinture acrylique, on m'a dit, teinture à eau.
12: Oui, mais enfin monsieur, vous avez rien compris de ce que je vous ai dit. C'est pas de la peinture, c'est de la teinture.
1: Voilà.
12: Teinture, voilà, avec un T.
1: Ça. C'est-à-dire que vous employez des teintres.
12: Mais non.
1: Vous êtes teintre vous-même ou pas ?
12: Non, pas du tout, monsieur.
1: Ah bah peut-être que je pourrais parler avec un teintre.
12: Un instant.
1: Merci.
12: Oui, bonjour monsieur.
1: Oui, bonjour monsieur.
12: Nous ne sommes pas peintres, nous sommes teinturiers.
1: Je me permets de vous reprendre, vous dites peintre avec un P,
12: non.
1: C'est teintre avec un T.
12: Ah non, nous teignons du tissu en rouleau ou en palette.
1: Ah, au rouleau, vous teignez avec des rouleaux en fait.
12: Non.
1: Non, parce que moi les ouvriers...
12: Attendez, je vais vous passer quelqu'un parce que vous n'avez pas l'air de comprendre.
13: Allô, oui. Moi je suis le responsable de production, qu'est-ce que vous cherchez exactement?
1: Alors, c'est que moi je voudrais embaucher un teintre.
13: Non. Nous on n'est pas les rois Merlin ni Caston.
1: Comment ça les rois mages?
12: Le roi Merlin.
13: Non, c'est pas ça. Non, pas ça, monsieur. Non, c'est pas ça.
12: Monsieur, nous ne pouvons pas subvenir à vos besoins, nous ne sommes pas peintres.
1: Alors ?
12: Je ne vous parle même plus que vous ne comprenez rien.
1: Là, vous ne me parlez pas.
12: Parce que ça commence à me chauffer, vous comprenez rien. C'est pas possible.
1: Ah bah ça va être moi qui comprends pas en plus.
12: Bah oui, c'est vous que vous ne comprenez pas.
1: Ah bah c'est la meilleure, celle-là.
12: Oui, c'est la meilleure.
1: Ah bah ça va être ma faute.
12: Vous êtes con ou quoi ? Je m'excuse, mais vous êtes un rude connard. Si on vous dit qu'on peut pas vous le faire, on peut pas vous le faire.
14: N'importe quoi.
1: Comment ?
14: N'importe quoi. Vous êtes fou, hein. C'est pas possible.
1: Allô ?
12: Allô ?
1: Oui, allô ?
14: Vous savez ce que c'est un teinturier ?
1: Bah c'est quelqu'un qui fait de la teinture sur les murs et sur les plafonds, oui, qui met avec...
14: C'est un peintre, ça, n'importe quoi. Ça n'a rien à voir avec les plafonds, monsieur. Bah, faut arrêter vos conneries, non ?
1: J'ai mon beau-frère qui est teintre en bâtiment.
14: Je m'en fous de votre vie, je ne le fais pas, point barre.
1: Non, mais est-ce que...
14: Merde alors !
1: Non, mais vous n'avez pas compris.
14: Mais merde alors !
1: Non, mais...
14: Je ne le fais pas, appeler un artisan.
1: Non, mais
14: je m'en fous de votre histoire de peinture, merde alors !
1: Écoutez, on va remettre les compteurs à zéro, on va effacer l'ardoise, on va repartir sur une bonne base.
14: Mais je vais pas venir, hein. Je suis pas teint. J'en fais pas. Comment voulez-vous que je vous le dise ?
1: Ah, mais je ne sais pas. Peut-être vous envoyez quelqu'un. Moi,
14: mais j'en fais pas.
1: Et alors, peut-être que...
14: Si... Mais arrêtez, mais donnez-moi votre numéro de téléphone, je porte plainte.
1: Il faudrait aussi, effectivement, reteindre les plaintes, parce que si on fait les murs et qu'on fait pas les plaintes...
14: Mais je vous ai jamais dit ça, n'importe quoi.
1: Vous me parliez de reteindre mes plaintes.
14: Je porte plainte.
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15: Oui, allô ?
16: Oui, bonjour madame.
15: Bonjour monsieur.
16: Vous êtes paysagiste ?
15: Oui.
16: Ah, très bien. Alors, je vous appelle en fait parce que j'ai un grand terrain de 2 hectares 7.
15: C'est beaucoup.
16: Et à mon âge, c'est...
15: Qu'est-ce que vous rechercheriez ? Ce sont que des idées ou il y aurait réellement derrière une amélioration et une conception, une réalisation ?
16: Oui, tout, un peu tout ça. En fait, je voudrais apporter un peu d'originalité et de la profondeur.
15: D'accord.
16: Parce que je jardine, hein, évidemment.
15: Bon, bah alors écoutez, je vais vous prendre un rendez-vous.
16: Oui, parce que...
15: Et ce sera pas maintenant, de toute façon, tout ce qui est modification ou même éventuelle plantation, ça va être un petit peu plus décalé dans le temps maintenant.
16: Ah non, je vous rassure tout de suite, il ne s'agit pas de planter. Je voudrais éviter d'avoir sans arrêt à faire la navette entre le jardin et la maison. Donc je souhaiterais qu'on creuse un trou au fond du jardin pour que je puisse chier. Juste pour que je chie, quoi. Parce que s'il faut à chaque fois que je fasse aller-retour entre la maison et le jardin, c'est trop loin.
15: D'accord. Et vous voudriez scier quoi ?
16: Comment ?
15: Vous voudriez scier quoi ?
16: Ah non. Un trou pour chier.
15: Ah bon ?
16: Voilà. Avec, évidemment, un contrat d'entretien. Ça, c'est sûr.
15: C'est-à-dire ?
16: Ben, que toutes les semaines, ils viennent pour nettoyer le trou.
15: Oh, bon, non, monsieur. On peut pas... Faut pas, on n'est pas amené à faire ce genre de travaux.
16: Attendez, je comprends pas. Vous êtes paysagiste.
15: Mais oui, mais attendez, je vais pas aller nettoyer un trou de caca, c'est pas possible.
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18: Allô ?
1: Bonjour monsieur.
18: Non madame.
1: Si vous voulez, je suis bien chez l'apicultivateur.
18: Oui.
1: Monsieur Martin, les miels Martin.
17: Oui.
1: On fabrique du miel sans abeilles. En gros, c'est un mélange de sucre et de cire d'oreille.
17: Oui.
1: Mais vu que les clients sont pas encore habitués à ce nouveau produit, on a mis vos étiquettes sur les pots.
17: Nos étiquettes, lesquelles?
1: Celles que vous mettez sur votre miel à vous.
17: Attendez, vous mettez des étiquettes à nous sur du miel qui n'est pas à nous et de surcroît du miel de synthèse?
1: Exactement, voilà. Donc je vais venir vous chercher des étiquettes.
17: Non, je ne vous donnerai pas d'étiquettes, monsieur, voilà.
1: Non mais vous n'êtes pas obligé de le dire au patron, hein.
17: Je suis pas obligé de lui dire, attendez, qu'est-ce que c'est cette histoire?
1: Bah disons que vous oubliez de le prévenir, comme ça.
17: Non, je vais pas ne pas lui dire que vous collez nos étiquettes sur du faux miel.
1: Non, vous savez quoi? Vous m'en mettez juste 2-3 de côté, on fera des photocopies.
17: Non mais c'est pas 2-3, je ne vous donnerai pas d'étiquettes, est-ce que c'est clair? Je parle français, je crois.
1: Oui, vous préférez que je vous le dise en anglais?
17: Non.
1: Yes, you made the etiquettes de côté.
17: Non, je ne vous mets rien de côté, mais attendez.
1: Et si you put the etiquettes dans une enveloppe discrète?
17: Non, je ne laisse pas d'enveloppe.
1: Non, mais comme ça reste entre nous.
17: Non, ça reste pas entre nous. Non.
1: Ah bah, comptez sur moi, je dirai rien.
17: Ne te démonte pas, en plus.
18: Allô?
1: Bonjour, madame.
18: Oui, bonjour. Attendez, on va faire au cours.
1: Ah oui, mais alors non.
18: Non, attendez, c'est moi qui vous le dis maintenant.
1: Non, mais je veux dire pas trop court non plus. Si on pouvait rester encore une minute ou deux, ça m'arrange.
18: Non, mais vous foutez de notre gueule ou quoi, là?
1: Oui, mais alors pardon, pour revenir aux étiquettes, moi je vous fais quand même de la pub.
18: Non, vous faites pas de la pub. Alors maintenant, c'est stop.
1: Eh voilà, alors on essaye d'aider les gens à être un peu modernes avec du miel d'oreille.
18: Non, mais attendez, je vois pas de quel droit vous nous faites de la pub. Vous n'avez pas le droit d'utiliser des étiquettes du moment où vous n'avez pas l'autorisation de la personne qui a déposé la marque.
1: Ah non, mais j'ai fait gaffe. J'ai rajouté un deuxième L à la fin de miel. M-I-E-L. L.
18: Non.
1: Mais si, comme ça, c'est pas du miel, c'est du miel.
18: J'appelle la gendarmerie de suite, c'est compris?
1: D'accord, et pour les étiquettes, vous me les laissez dans une enveloppe ou...
18: On ne vous laisse rien du tout, nulle part.
1: Ah, et si je le dis en allemand alors? Ich récupère das étiquette.
18: Non mais vous êtes con ou vous foutez de ma gueule?
1: Alors, très honnêtement, je dirais les deux.
19: Attendez, monsieur.
1: Bonjour madame, j'étais en train de voir avec votre collègue pour m'envoyer des étiquettes.
19: Je vous envoie rien du tout.
1: Ok, donc c'est moi qui passe chez vous.
19: Non mais attendez, si je chope qui que ce soit à utiliser notre nom sans mon avis, vous allez en prendre plein la gueule, je vous le dis.
1: Oh non, j'y crois pas à ça.
19: Comment ça? Attendez, nous on a déposé à l'INPI. L'INPI va vous tomber dessus.
1: Oula, d'accord. Alors je m'excuse, mais vous mélangez tout, hein.
19: Non, je mélange rien, attendez.
1: Bah attendez, vous me parlez de compteur électrique.
19: Je vous parle pas de compteur électrique, je vous parle de l'INPI.
1: Voilà, c'est ça, le compteur l'INPI. L'INPI, bah, je connais.
19: Mais non, l'INPI.
1: Ouais, mon beau-frère, il en a un, il est mitigé quand même. Hein.
19: Mais je vous parle pas de votre compteur, je vous parle de l'INPI.
1: C'est ça, alors il m'a dit quand même qu'on captait mieux la 5G avec le l'INPI.
19: Non, l'INPI, c'est le dépôt des marques.
1: Bon, vous inventez, non?
19: Ah ben, qu'est-ce que vous imaginez que vous pouvez utiliser mon nom comme ça? Ah ben, je vous fais un procès, c'est évident.
1: Ah oui, alors dans ce cas, si moi je vous apporte mon miel d'oreille.
19: J'en ai rien à foutre.
1: Bah si, comme ça vous le mélangez avec votre miel à vous et on partage 50-50.
19: Et si je vous chope. Je vous jure que je vous arracherai les couilles, au minimum.
1: Alors, je préfère éviter parce que j'ai prévu de m'en servir encore un petit peu.
19: Non, mais vous rigolez, vous?
1: Ah, bah moi, je rigole. Ah, ah, ah, ah. Et vous? Ah, bah ça me rassure, j'avais peur qu'on soit fâché.
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20: Allô?
21: Allô?
20: C'est l'ambassade du Japon, bonjour.
21: L'ambassade du Japon?
20: Oui.
21: Oui, bonjour, monsieur.
20: Bonjour. Mais maintenant... C'est fermé.
21: Il n'y a personne, là?
20: Il n'y a personne, oui.
21: Il n'y a personne, là?
20: Oui. Après 15 heures, s'il vous plaît.
21: Vous croyez?
20: Hein?
21: Vous croyez?
20: Oui.
21: Pour le moment, là, il n'y a personne.
20: Oui. Il y a une personne au japonais.
21: C'est pas vrai?
20: Oui. Je ne peux pas parler français, merci.
21: Ah bon?
20: Oui. Pardon, moi.
21: Alors,
20: après 15 heures. Non.
21: Non, c'est parce qu'on a trouvé un appareil de photo.
20: Appareil de photo?
21: Oui. Appareil de photo, clac-clac.
20: Clac-clac.
21: Clac-clac.
20: Clac-clac.
21: Clac-clac.
20: Clac-clac.
21: Clac-clac.
20: Clac-clac.
21: Clac-clac.
20: Ha-ha.
21: Eh oui.
20: Ha-ha. Non, vous ne trompez pas. Mais après, à 15h.
21: À 15h?
20: Oui, s'il vous plaît. Merci, au
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22: Oui, bonjour.
1: Bonjour madame, je suis bien chez le poissonnier.
22: Oui, c'est ça, oui.
1: J'organise une opération chez vous pour sensibiliser le grand public au danger du poisson.
22: Ouais, d'accord. attendez, parce que là...
1: Donc, on va vous installer une vitrine réfrigérée avec de la viande
22: pour ouais, que... Non, mais moi, je veux pas de viande chez moi, hein, non.
1: Bah si.
22: Non.
1: Si.
22: Ah non.
1: Si, si.
22: Non.
1: Si.
22: Non, moi, non. Non.
1: Si,
22: non.
1: Si, si, vous si.
22: Non.
1: Si.
22: Non, mais je...
1: Oui, mais si.
22: Oui, non.
1: Oui, si.
22: Non.
1: Mais si.
22: Non. J'ai pas vu avec vous pour avoir de la viande dans un truc réfrigéré.
1: Non, mais c'est pas parce que vous êtes contre la viande qu'il faut...
22: Non, je suis pas contre la viande, je suis contre le... Je suis contre rien du tout.
1: Bah, en fait, ce que vous voulez dire, c'est que vous pourriez être contre 1000 trucs une fois,
22: ouais.
1: Vous pourriez être contre un truc 1000 fois,
22: voilà.
1: Mais vous pourriez pas être contre 0 truc 0
22: ouais.
1: Fois.
22: Ouais.
1: Ou alors, vous
22: non,
1: pourriez...
22: Non, écoutez, et hors de question, vous venez de toute façon...
1: Ah bah si.
22: Non.
1: Et c'est reparti, si.
22: Bon.
0: Allô ?
1: Bonjour monsieur.
0: Madame.
1: Comment ça ?
0: Je suis madame.
1: Ah bah je pouvais pas savoir.
0: Non mais je vous le dis.
1: Très bien, je le note.
0: On est bien d'accord que pour que vous fassiez quelque chose dans mon magasin, il faut quand même que vous me demandiez mon autorisation.
1: Alors non, ce qu'on va faire, c'est qu'il faudrait faire de la place.
0: Non mais c'est pas ce qu'on va faire monsieur. Vous me dites que vous venez installer une vitrine de boucherie dans ma poissonnerie.
1: Oui mais vous inquiétez pas, je gère.
0: Si, je m'inquiète. Alors est-ce que vous pourriez juste m'écouter ?
1: Ah mais bien sûr.
0: C'est possible ?
1: Mais tout à fait.
0: Je vous remercie. Je suis la propriétaire du magasin.
1: Et surtout, excusez-moi si je vous ai coupé la parole.
0: Non, parce... mais ne vous excusez pas, taisez-vous 5 minutes et écoutez-moi, parce que là, ça commence à me courir sur le haricot que vous ne m'écoutiez pas. Juste, je vous demande de m'écouter pour la dernière fois avant de raccrocher si vous ne m'écoutez pas.
1: Bah non.
0: D'accord, si.
1: Enfin, si je peux juste vous expliquer...
0: Taisez-vous ou je raccroche.
1: Oh, bah ça, alors ça.
0: Alors, écoutez-moi.
1: Non, mais si je peux pas parler aussi.
0: Vous n'arrêtez pas de parler, vous ne m'écoutez pas.
1: Voilà, donc ce qu'on va faire, c'est que...
0: Non, mais pas ce qu'on va faire.
1: Ah oui, mais si vous m'écoutez pas aussi.
0: Non, mais juste une question. Vous me dites, on va arriver chez vous, on va vous mettre de la viande.
1: Ah bah voilà, on est d'accord, c'est super.
0: Non, c'est pas super, vous avez demandé à qui l'autorisation de mettre de la viande chez moi, monsieur.
1: Bah à la boucherie.
0: À la boucherie.
1: Bah oui, vu que c'est eux qui vous livrent la viande.
0: Et alors, je vous demande si vous m'avez demandé mon avis, si j'étais d'accord.
1: De toute façon, on arrive.
0: Comment ça, on arrive?
1: Ouais, faut qu'on branche la vitrine frigorifiante.
0: Mais non, mais déjà, vous me demandez si je veux bien qu'on branche une vitrine.
1: C'est pas ça, c'est qu'il faut le temps qu'elle soit frigorifiée.
0: Mais j'en ai rien à faire, monsieur, vous me demandez pas mon avis.
1: Oui, bon bah je vous demande votre avis, est-ce que vous me donnez votre accord? Oui, on peut brancher une vitrine.
0: Non, je ne vous l'ai pas donné, monsieur.
1: Ah bah disons que je l'emprunte.
0: Mais vous rigolez ou quoi, monsieur, pour qui vous vous prenez? Il n'y a personne qui va installer quoi que ce soit.
1: Moi, je fais juste ça pour rendre service aux gens. Hein.
0: Mais j'en ai rien à faire des gens. Vous n'installerez rien sans mon accord.
1: Oui, mais par exemple, les gens qui viennent à la poissonnerie, mais qui ne veulent pas de poisson, ils font comment?
0: Eh bah ils vont à la boucherie.
1: Eh bah voilà, plus la peine, puisqu'il y aura déjà une vitrine viandeuse.
0: Mais monsieur, mais je me fiche de
1: toute
0: votre...
1: façon, c'est juste pour montrer aux gens que c'est dangereux de manger du poisson.
0: Pardon? Vous voulez montrer aux gens que c'est dangereux de manger du poisson?
1: Oui, ah bah, une fois de plus, on est d'accord.
2: C'est quoi cette histoire? Allô?
1: Bonjour madame.
2: C'est dangereux de manger du poisson.
1: Voilà, comme ça, fantastique, on est tous d'accord.
2: Ah ouais, non. Vous me pondez ça là, mais non, bah tiens, on va faire ça, nanana.
1: Exactement, on installe tout, nanana.
2: Oui, mais la moindre des choses, c'est de venir me voir. Mais là, vous arrivez, les squatteurs, tout ça, il est hors de question.
1: Pour les squatteurs, on n'a pas prévu, mais je peux me renseigner.
2: Ils viennent, ils vont être reçus.
1: Ah, génial, merci.
2: Ils vont être reçus.
1: Oui, bah écoutez, on arrive tout de suite.
2: Eh Pascal, il y a un gars, il veut un coup de fusil.
1: Ah, alors, vous savez quoi, je passerai plus tard, m'attendez pas.
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24: Oui.
25: Allô?
24: Oui.
25: Bonjour madame Humbert.
24: Bonjour monsieur.
25: Bonjour madame, c'est la gendarmerie à l'appareil.
24: Ah bon?
25: Ouais, mais tout va bien, je vous rassure. Je voulais juste vous signaler, je sais pas si vous êtes au courant des décisions du président là pour faire descendre la... les agressions et les hold-up, les braquages à domicile, vous avez suivi, non?
24: Oui.
25: On a un petit problème actuellement sur les communes du département.
24: Oui.
25: Nous avons repéré 3 ou 4 bandes de voleurs, on va dire, qui agissent en se faisant passer pour des jardiniers bénévoles.
24: Oui.
25: Donc ils téléphonent aux gens, les gens acceptent évidemment, c'est normal, ils acceptent que des gens viennent s'occuper bénévolement de leur jardin.
24: Oui.
25: Et dans ces cas-là, donc ils se font voler des objets, enfin bref. Donc nous on a mis au point le plan A. C'est-à-dire que quand on vous appelle,
24: oui.
25: Vous faites le chien.
24: Vous faites quoi?
25: Le chien, vous aboyez en fait. Vous faites comme s'il y avait un chien dans la maison.
24: Ah bon.
25: Et évidemment, si on fait comme s'il y avait un chien dans la maison, ils ne viennent pas. Hein.
24: Oui.
25: Vous voyez?
24: Oui. Alors, vous êtes gendarme, vous êtes quoi?
25: Ah oui, je suis l'adjudant Monique.
24: Ah bon, je vous remercie parce que j'aime encore bien de savoir à qui on a affaire.
25: Oui.
24: Oui.
25: Voilà. Ah, attendez, on me signale l'étape d'écoute, ils sont en train de vous appeler là.
24: Ah bon?
25: Alors, je raccroche immédiatement et je reste en table d'écoute pour écouter ce qu'ils vont vous dire.
24: Entendu. Merci beaucoup.
25: À tout de suite.
24: Oui.
26: Allô?
24: Oh
26: là.
24: Ouh.
26: Je crois qu'ils ont un chien, dis-moi.
24: Ouh.
26: Ils ont un chien.
24: Ouh.
26: Ouais, mais enfin, c'est bizarre.
24: Ouh.
26: C'est le chien qui a décroché le téléphone. Ben, je t'assure, il n'y a personne. Allô?
24: Ouh.
26: Allô, il y a quelqu'un?
24: Ouh.
25: Allô, madame ? Allô, c'est la gendarmerie, là, vous m'entendez ?
24: Oui, oui, oui.
25: Bon, on est sur table d'écoute. Alors, c'est bien ce que vous faites, c'est parfait, sauf que vous avez oublié de dire allô.
24: Ah bon ?
25: Bah oui, parce qu'un chien peut pas décrocher le téléphone.
24: Oui, d'accord, d'accord. Hein ? Oui, oui, quand ils ont dit, c'est drôle que c'est un chien qui décroche. C'est pour ça qu'après, j'ai oublié de dire allô, oui.
25: Alors, surtout, là, enfin, vous les repassez parce ils sont très étonnés, ils sont très surpris. Oui. Nous, on va les intercepter pendant qu'ils vous appellent, on va les intercepter tranquillement. Mais dites-leur bien que oui, vous avez dressé, vous leur dites bonjour et tout. Oui, oui, mon chien est dressé pour répondre au téléphone.
24: Entendu.
25: Et puis, c'est un grand chien, c'est un grand chien, il est dressé pour répondre au téléphone, pour attraper le courrier, pour aller faire nos courses, il paye, tout ça. Enfin, vous voyez, vous dites n'importe quoi du moment qu'on puisse les garder à l'écoute pour pouvoir les intercepter.
24: Oui, oui.
25: Hein? Allez-y, allez-y.
24: Alors, raccroche.
25: Non, non, non, surtout pas, ils sont toujours en ligne. J'entends plus le chien.
5: Hello.
6: Oui, bonjour.
5: Ouh, ouh, ouh.
6: Ah, bonjour, madame.
5: Ouh.
6: Oui, et dis-moi, le chien, ta maîtresse est là, ou ton maître ?
5: J'ai un chien qui est très... Enfin, nous l'avons dressé pour. Alors, étant dressé pour, il va même chercher notre journal, il va, enfin, tout ça, quoi.
6: Mais dressé pour quoi ?
5: On l'a dressé pour tout, quoi.
6: Mais c'est lui qui a décroché le téléphone ?
5: Non, non, non, non, c'est moi qui l'avais décroché. Mais alors, le chien, aussitôt qu'il entend le téléphone, ça y est.
6: Ah bon ? Alors ça, c'est curieux, dites-moi.
5: Ben non, mais c'est pas curieux du tout, monsieur. Aou, aou, aou !
6: Oui, c'est un berger allemand, ça.
5: Aou !
6: Mais dis-moi, le chien, t'as l'air bien de...
5: Aou, aou, aou, aou, aou !
6: Oui, on peut...
5: Aou !
6: Oui.
5: Aou, aou, aou !
6: Il est mignon. Il est gentil, le chien.
5: Aou !
6: Dis-moi, le chien.
5: Aou.
6: Oui.
5: Aou !
6: Oui.
5: Aou, aou, aou, aou !
6: Oui, et ta maîtresse est là, non ?
5: Aou !
6: Ah oui.
5: Aou, aou, aou, aou !
6: Oui, je peux parler à ta maîtresse ? Dis-moi.
5: Wow.
6: Bah,
5: wow.
6: Oui. Est-ce que ta maîtresse est là?
5: Wow.
6: Non, tu lui dis que je voudrais lui parler.
5: Oui. Oui.
6: Ah, tu parles en plus? Le chien, tu as dit oui? Oui, ça c'est pas possible. Ça, c'est un chien qui a dit oui. Allô, ta maîtresse est là?
5: Non, écoutez, j'ai un chien qui est très bien dressé. On l'a dressé pour tout, donc je n'ai plus affaire à vous, et puis c'est tout. J'ai que ça à vous dire, et c'est tout. Voilà.
6: C'est lui qui décroche le téléphone ?
5: Non, non, non, non, non, non, non, je suis à côté.
6: Ah.
5: Et voilà.
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7: Oui, allô, bonjour.
1: Bonjour, monsieur, docteur stagiaire Martin à l'appareil. Je suis bien chez le fleuriste.
7: Oui, tout à fait.
1: Je vous appelle suite à votre inscription sur la plateforme Docto Martin sur Internet.
7: Oh, j'ai dû faire une mauvaise.
1: Une, pardon ?
7: Parce que je regardais, parce que j'ai un rendez-vous avec un rhumatologue la semaine prochaine, là, et je voulais savoir l'adresse.
1: D'accord, vous l'avez fait comment, ça ?
7: Bah, j'ai regardé sur Google tout à l'heure.
1: Et vous avez écrit rhumatologue ?
7: Oui.
1: Ah, bah, évidemment. Ne jamais écrire rhumatologue sur Internet.
7: Bah, pourquoi ?
1: Bah, parce qu'il y a une erreur. Et quand quelqu'un écrit rhumatologue sur Internet, ça l'inscrit automatiquement à la plateforme de téléconférence. Consultage Docto Martin.
7: Ah ouais, d'accord.
1: Et oui, donc là, moi, justement, je vous appelle pour un téléconsultage.
7: Mais comment j'ai fait ça ?
1: Alors, allons-y, ne bougez pas.
7: Comment ?
1: Ouvrez grand la bouche et dites-moi «
7: Ah ».
1: C'est bien. Maintenant, un « Ah » plus grave. Non, un peu plus grave.
7: Non. Comme ça.
1: Super. Maintenant, un « Ah » aigu.
7: Ah.
1: Ok, un « Ah » court.
7: Ah.
1: Un peu plus court.
7: Ah.
1: Ouille.
7: Ouille.
1: Non, ça faut pas le dire, je me suis cogné, pardon, avec mon téléphone.
7: C'est quoi ce bince là ?
1: Vous n'avez pas eu une petite gorgite, là, récemment ?
7: Une quoi ?
1: Une gorgite.
7: C'est quoi ?
1: C'est comme une petite bronchite, mais la bronchite, c'est sur les bronches, alors que la gorgite, c'est sur la gorge.
7: Pas du tout.
1: Bon, écoutez, ça m'a l'air pas mal. De toute façon, je vous rappelle dans 4 heures pour le prochain téléconsultage.
7: Bah ouais, non, mais...
1: Ah oui, parce que je vous ai pas dit, vous avez souscrit un abonnement, donc il y a 6 téléconsultages par jour.
7: Mais comment...
1: Ce qui veut dire qu'il faut que je vous rappelle toutes les 4 heures.
7: Non, mais c'est quoi ce bordel ?
1: Bah, imaginez, là, vous raccrochez, vous faites un peu les poussières dans le magasin, et ça vous fait tousser. Eh bah, pim ! On en parle dans 4 heures.
7: Dans 4 heures, je veux pas tousser, non, n'importe quoi.
1: Bon, de toute façon, vous avez l'abonnement.
7: Ah mais non, il faut arrêter l'abonnement. Vous pouvez l'annuler, ça, non ?
1: Oui, mais le problème, c'est que si j'annule, ça me fait des consultes en moins.
7: Ça vous fait des consultes en moins, mais...
1: Bah oui.
7: Bah ouais, mais bon, moi, ça me sert à rien.
1: Ah bah oui, mais bon, c'est pas moi qui ai écrit rhumatologue sur Internet.
7: Bah ouais, non, mais c'est du n'importe quoi, j'ai fait une mauvaise manip.
1: Ça, est-ce que vous voulez qu'on en parle dans 4 heures ?
7: Attendez,
1: Oui.
8: N'importe quoi.
1: Allô ?
8: Oui ?
1: Bonjour, monsieur.
8: Je comprends pas, là, en fait,
1: c'est ce que je disais à votre collègue. Vu que toutes les 4 heures, vous avez un téléconsultage...
8: Ah ouais, mais non, mais là, c'est pas possible de faire une toutes les 4 heures. Enfin, moi, j'ai pas que ça qu'à faire, quoi.
1: C'est vite fait, puisque chaque téléconsultage ne dure que 30 minutes.
8: Ah, mais je suis désolée, mais là, 30 minutes...
1: Voilà, donc il y en a un à 8 heures, un à midi.
8: Ah bah, c'est non.
1: Ensuite, un à 16 heures, puis un à 20 heures.
8: 20 heures, moi, bah, je dors, excusez-moi.
1: Ah, parce qu'après, il y a encore les téléconsultages de minuit et de 4 heures du matin.
8: Bah, 4 heures du matin, excusez-moi, je dors.
1: Ah oui, ok. Dans ce cas, ce qu'on peut faire, c'est regrouper. On fait les 6 en une seule fois.
8: C'est combien de temps?
1: Oh bah, c'est 3 heures.
8: 3 heures au téléphone.
1: C'est ça, vous faites 6 fois 30 minutes égale.
8: Ça peut pas être possible. 3 heures, non, je peux pas.
1: Et si on fait 3 fois 2 heures dans ce cas?
8: Bah,
1: parce que ça fait 3 fois 2 égale 6.
8: Allô?
1: Ah, le grand patron? Bonjour, monsieur.
9: Je suis pas monsieur, je suis une dame.
1: Peut-être, mais enfin quand même.
9: Oui, ben qu'est-ce qu'il y a?
1: Bah, quand on parle au docteur, on dit bonjour docteur.
9: Au docteur?
1: Oui, enfin là pour le moment, je suis essentiellement stagiaire, mais si je déclare à 7 heures, en principe, je passe médecin professionnel.
9: Non mais vous rêvez.
1: C'est pas grave, si on vous demande, vous dites que vous faites vos téléconsultations.
9: Okay. Est-ce que j'ai pas besoin de docteur? Qu'est-ce que ça veut dire, là?
1: Non, mais qu'est-ce que c'est que ça veut dire que, par exemple, est-ce que vous avez prévu des vacances bientôt?
9: Oh, mais qu'est-ce que ça peut vous faire?
1: Bah, ça peut me faire que si vous voulez un arrêt maladie, on peut s'arranger.
9: Non, mais occupez-vous de vos affaires.
1: Ou une thalasso, tiens, je vous mets une thalasso.
9: Non, rien du tout.
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10: Fédération internationale des bons, je vous écoute.
25: Bonjour madame.
10: Bonjour monsieur.
25: Les bourses de valeurs.
10: Fédération internationale des bourses de valeurs, c'est ici.
25: Très bien madame, je suis Camille Deledoux et j'aurais aimé savoir comment me fédérer.
10: Alors là, je pense que vous faites une erreur monsieur, parce que Fédération internationale des bourses de valeurs, nos membres ne sont que des bourses.
25: Et vous pouvez me répéter ?
10: Nos membres ne sont que des bourses.
25: Oui, c'est plusieurs bourses.
10: Mais ce ne sont que des bourses qui adhèrent à la fédération.
25: D'accord, donc ces bourses adhèrent. D'accord, je comprends bien. Hmm. Mais ce sont en même temps des membres. Hein.
10: Ils sont membres ou certaines. Quand c'est une deuxième bourse qui est dans un pays, quand il y a deux bourses, la première est membre, la deuxième est associée.
25: Donc la deuxième bourse est associée aux membres.
10: Oui.
25: Eh bien, je vous remercie, madame.
10: Il n'y a pas de quoi.
25: Au revoir, madame.
10: Au revoir, monsieur.
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12: Oui, allô, bonjour.
1: Bonjour madame, c'est bien la boucherie?
12: C'est monsieur.
1: Admettons, monsieur Martin à l'appareil, les restaurationneurs Martin.
12: Mm-hmm.
1: Je vais venir installer votre espace de dégustage.
12: Installer quoi, m'avez dit?
1: L'espace de dégustage, c'est un coin snacking que j'installe devant votre boucherie.
12: Moi, je suis pas au courant de ça, moi.
1: Ah, mais c'est normal, ça vient de sortir.
12: D'accord.
1: Maintenant, tous les commerçants qui font à manger peuvent avoir une terrasse.
12: D'accord.
1: Donc moi, je vais vous installer des barbecues, comme ça vos clients pourront griller leur viande directement en sortant du magasin.
12: Bah ouais, mais vous venez comme ça, vous voulez installer un truc, mais sans que nous on le sache.
1: Bah c'est pour ça que je vous appelle avant.
12: Ok, d'accord.
1: Ok, d'accord. Super, donc je valide.
12: Validez quoi?
1: Là, je valide déjà les barbecues pour votre espace dégustage.
12: Ah, vous validez déjà le truc que je n'ai même pas accepté.
1: Bah, vous m'avez dit ok, d'accord, donc j'en déduis que c'est bon pour vous.
12: Ah, j'ai pas dit que c'était bon. Faut voir avec mon père.
1: Pardon, mais dans ce cas, faut pas me dire oui, ok, d'accord, et juste après.
12: Mais vous avez jamais dit oui.
1: Bah, vous m'avez dit ok, d'accord.
12: Bah, alors, moi, je veux pas faire un truc si je suis pas au courant. Je suis désolé. Hein.
1: Alors, je vous rassure, j'ai prévenu la mairie que vous installiez des barbecues devant la boucherie.
12: Mais c'est pas la mairie qui va décider si moi j'accepte de faire un truc comme ça. Vous me parlez d'un truc, vous voulez déjà tout installer, alors que moi, je vous ai même pas vu, je sais même pas qui vous êtes.
1: Ah, bah, si vous voulez qu'on se voit, je peux activer la visio, bougez pas.
12: Y a rien à... En fait, tout est gratuit ou c'est juste parce que.
1: Ah non, mais alors pour l'argent, vous inquiétez pas, on s'arrangera.
12: Ah ouais, bah c'était pour payer, moi je vous garantis, hein. Il y aura rien, ça sera zéro.
1: Non, alors c'est quand même un peu plus que zéro.
12: Ah ouais, et c'est quoi la somme?
1: Alors attendez, facture barbecue. Voilà, je vous ai mis un parasol avec, hein. C'est offert, c'est cadeau.
12: La barbecue, ouais.
1: Donc à la louche, 10 000 euros.
12: Ah ouais, d'accord, ok, bah c'est bon, bah, vous pouvez les garder pour vous.
1: Ah bah non, c'est à vous, hein, moi je vous le dépose.
12: Non mais c'est bon, mais le dépose, ça sert à rien, je le prends pas.
1: Ah bah vous les prenez plus.
12: Bah, vous m'avez sorti 10 000, moi je veux pas une somme pareille.
1: Non,
12: hein.
1: Mais je vous ai dit, on s'arrange pour l'argent. Vous me filez 9 500 tout de suite.
12: Ça va pas, non?
1: Et pour les 1 000 qui restent, je peux attendre demain.
12: Ouais, bah moi je vous dis tout de suite, non. Donc ça sert à rien de venir.
1: Ah oui, mais alors comment ils font les gens qui veulent se faire une petite grillade devant la boucherie?
13: Oui, allô?
1: Bonjour madame.
13: Ah mais c'est à mon avis vous faites une erreur. Moi c'est une boucherie, on n'est pas dans un restaurant ni dans un bar.
1: Ah bah je sais bien qu'on n'est pas dans un bar. Moi je vous installe juste l'espace de dégustage.
13: Les quoi?
1: L'espace de dégustage devant la boucherie, ça vous inquiétez pas, je gère.
13: Ah non, vous gérez rien du tout, moi je gère mon affaire tout seul. Moi.
1: Ouais, enfin vous gérez l'intérieur, moi je gère l'extérieur.
13: Ouais mais moi y a personne qui fait des demandes pour moi.
1: D'accord, dans ce cas pas de problème, je mets que c'est vous qui validez.
12: Il valide rien du tout, qu'est-ce que tu racontes là? Non mais oh.
1: Ah, c'est la dame d'avant ça, non?
12: Vous m'avez...
4: C'est pas la même personne.
1: C'est ce que je disais. Donc pour les barbecues, c'est bon, c'est validé.
4: Ouais, mais c'est qui paye ça?
1: Ah non, c'est pas monsieur Kiki, c'est votre responsable qui a insisté pour payer.
4: Et vous, c'est quoi votre nom à vous?
1: Moi, c'est monsieur Martin, donc rien à voir avec monsieur Kiki.
4: C'est pas la radio, là, je sais pas quoi, non?
1: Bah, bien sûr que c'est la radio. Et laquelle, d'ailleurs?
4: Les chansons, non, c'est ça?
1: Bah oui, c'est ça, du premier coup, bravo. Eh bah, bonne journée.
4: Bonne journée, au revoir, monsieur.
1: Au revoir, madame.
4: Pardon?
1: Bah, je disais au revoir, madame.
4: Madame, je suis une dame, moi.
1: Oui, bah, je sais que t'es une dame. Ça, je vais quand même pas me tromper à tous les coups.
4: Arrête tes conneries.
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14: Zambon Immobilier, Véronique, bonjour.
15: Oui, bonjour, madame. C'est bien l'établissement Zambon?
14: Oui.
15: Oui, bonjour, c'est le commissariat central pour un petit renseignement.
14: Oui.
15: Est-ce que par hasard, monsieur Zambon se serait fait prendre en sandwich avec un monsieur Cornichon cette nuit à Laval?
14: Oh non, je crois pas.
15: Parce qu'on là, on a monsieur Cornichon là en audition là.
14: Non, monsieur Zambon était chez lui, non.
15: Attendez, parce que là j'ai monsieur Cornichon, donc je vais vous confronter, hein.
14: Mais allô?
6: Merci. Allô?
14: Oui, bonjour monsieur.
6: Bonjour madame, madame Zambon.
14: Non, je suis la collaboratrice de monsieur Zambon Pierre.
6: Voilà. Je suis monsieur Cornichon et j'ai été pris en sandwich cette nuit par un monsieur Zambon.
14: Mais monsieur Zambon Pierre?
6: Ah, il m'a pas dit son prénom.
14: Parce que il y a monsieur Zambon Père aussi, hein.
6: Ah non, il y en avait qu'un.
14: Non, mais je veux dire, il y a deux Zambons à Laval. Il y a monsieur Zambon Pierre et monsieur Zambon Gérard, son père.
6: Ah, écoutez, il m'a pas dit. Moi, je m'appelle monsieur Cornichon Robert.
14: Ah oui, mais je peux vous affirmer que monsieur Zambon n'était pas à Laval hier, hein. Enfin, cette nuit, hein.
6: Il s'est pas fait prendre en sandwich avec moi?
14: Non.
6: Bon, bah, je vous repasse le commissaire, alors.
14: Oui.
15: Merci. Allô?
14: Oui.
15: Oui, excusez-moi.
14: Oui, je vous en prie. Par contre, je me permets de vous demander une chose. Il n'a pas le prénom de ce monsieur, parce qu'il y a monsieur Zambon Gérard aussi, son père. Alors, je ne sais pas...
15: C'était un Zambon comment?
14: Mais ça, il ne sait pas le petit monsieur.
15: Nature. Nature.
14: Zambon Nature.
15: C'est ce qu'il me dit, oui.
14: Bah, écoutez, je suis désolée, mais là, je ne peux pas éclairer vos chandelles, hein. Là, je ne sais pas du tout. Zambon Nature. C'est bizarre.
15: Oui, mais il a dû prendre un coup de rouge avec, non?
14: Qui donc? Monsieur Cornichon?
15: Oui.
14: Ben, je sais pas. À quelle heure ça s'est produit?
15: Attendez, je vous le passe, vous allez voir avec lui.
14: Hein. Oui, merci, monsieur.
6: Merci. Allô?
14: Oui.
6: Oui, monsieur Cornichon, à l'appareil.
14: Oui, à quelle heure ça s'est... Vous avez eu un petit accrochage avec monsieur Zambon?
6: Il m'a pris en sandwich à 20h45, avec un ballon de rouge.
14: Avec un ballon de rouge?
6: C'était un monsieur Zambon Fromage.
14: Pardon?
6: Je me souviens, Zambon Fromage.
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16: Bonjour et bienvenue au centre hospitalier. Si vous souhaitez contacter un patient hospitalisé, veuillez raccrocher. Sinon, veuillez patienter.
17: Oui, je vous écoute.
1: Oui, bonjour monsieur. Je voudrais prendre rendez-vous pour mon ordinateur et moi-même, s'il vous plaît.
17: Attendez, un instant. Hein.
1: Merci.
17: Écoutez, ma collègue vous écoute aussi. Alors, vous voulez quoi exactement?
1: Bonjour docteur, mon ordinateur a un virus informatique, oui. Voyez. Et comme moi, je me sers de l'ordinateur, j'ai probablement été contaminé.
17: Vous voulez un médecin, hein, c'est ça?
1: Oui, bah oui.
17: C'est pour vous le médecin. Vous êtes contaminé par l'ordinateur, c'est bien ça?
1: Exactement, oui.
17: Comme symptôme, vous avez quoi?
1: J'ai tendance à bugger assez facilement, j'ai remarqué.
17: Ne quittez pas, je vous passe quelqu'un.
1: Merci.
18: Bonjour.
1: Bonjour monsieur, je voudrais prendre rendez-vous parce que j'ai peut-être eu un virus informatique.
18: Ah, informatique,
1: voilà.
18: Ah, d'accord. Bah, écoutez, je vais vous passer.
1: Bah oui, vous voyez, parce que alors maintenant, je mets des gants pour taper au clavier.
18: Oui.
1: Mais est-ce que c'est suffisant pour me protéger du virus informatique?
18: Écoutez, moi, je sais pas, je vous passe les rendez-vous. Ne quittez pas.
16: Nous nous efforçons d'écourter agréablement votre attente.
19: Oui, les consultations externes.
1: Bonjour, monsieur.
19: C'est madame.
1: Non, c'est monsieur, non.
19: Non, mais là, je vous appelle bonjour, parce que... monsieur, vous me dites droit,
1: oui,
19: je vous dis
1: bonjour. Bonjour, bah oui, bonjour.
19: Oui.
1: Voilà, je vous appelle parce que j'ai peur que mon ordinateur m'ait refilé un virus informatique.
19: Votre ordinateur vous ait refilé un virus?
1: Voilà.
19: Pourquoi votre ordinateur a la grippe?
1: Ah ben je sais pas ce qu'il a. Je sais que c'est un virus, mais je sais pas lequel.
19: Ouais, mais enfin, les virus, c'est une contamination d'humain à humain. Vous serrez la main de quelqu'un, vous allez aux toilettes avec quelqu'un qui est contaminé.
1: Non, je vais pas aux toilettes avec des gens que je...
19: Non, mais vous pouvez très bien, même en famille, je veux dire, moi voilà, aujourd'hui.
1: Bah, je vais pas aux toilettes en famille, je vois pas le rapport.
19: Vous n'allez pas aux toilettes en famille, monsieur. Bah. Voilà. Vous n'allez pas attraper le virus de votre ordinateur, monsieur. Je ne pense pas.
1: Je préfère passer quand même parce que c'est...
19: Bah, là, c'est votre médecin traitant, monsieur. Faut voir votre médecin traitant. Ici, c'est des spécialistes. Des gastro-entérologues, pneumologues, cardiologues.
1: Virusologue, vous avez pas?
19: Des virusologues, non, monsieur. On me l'a jamais faite, monsieur, celle-ci, hein, là, jamais.
1: Bah, enfin, c'est un virus.
19: Vous me dites que vous n'allez déjà pas en toilette en famille. Sinon, après, vous passez par les urgences avec votre ordinateur, monsieur.
1: Vous me confirmez que la grippe, donc, peut m'être transmise par mon ordinateur?
19: Je connais pas tous les fils de la médecine, mais c'est la première fois, hein, monsieur. C'est franchement la première fois.
1: Si je passe en milieu d'après-midi?
19: Attendez, parce que là, moi, je vais vous passer quelqu'un qui s'y connaît.
1: D'accord.
19: Patientez un instant.
1: Oui.
19: La cadre.
16: Si vous souhaitez contacter un patient hospitalisé, veuillez raccrocher.
19: Oui, bonjour.
1: Oui, bonjour monsieur, excusez-moi. Vous êtes l'infirmier ?
19: L'infirmière.
1: J'ai peut-être été contaminé par un virus informatique.
19: Non mais... Mais monsieur, vous ne pouvez pas attraper de virus informatique, enfin. Est-ce que vous avez des symptômes ?
1: Parfois, je parle en minuscule et d'un coup, je me mets à parler en majuscule. Allô ?
19: Je pense que vous pouvez reprendre votre vie en minuscule.
1: Quand je dis en minuscule, ça n'a rien de physique, hein, c'est juste...
19: Bon, en tout cas, vous aurez égayé mon après-midi. Hein. Bon, bon après-midi.
1: Eh ben, bisous.
19: Non, non, non.
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0: Allô.
25: Allô.
0: Allô.
25: Allô.
0: Oui.
25: Allô.
0: Allô.
25: Ah, oh, il n'entend rien, ce qu'on a.
0: Comment?
25: Allô.
0: Oui.
25: Hop, hop, hop, il devient de plus en plus sourd, hein.
0: Je vous entends, moi, hein.
25: Allô.
0: Allô.
25: Allô.
0: Oui.
25: Oui, il n'entend rien, oui, il est sourd, hein.
0: Comment?
25: Allô.
0: Allô.
25: Oh, c'est une catastrophe, c'est de pire en pire. Allô. On voudrait parler à Gérard, qu'un.
0: C'est lui-même.
25: Allô.
0: C'est lui-même.
25: Oh, mais on entend un pauvre mec ivre mort qui gueule, là, mais on ne sait pas ce qu'il dit, alors...
0: Oh, le pauvre mec, soyez poli, monsieur. Vous êtes un... Non, mais où vous allez ? Vous vous sentez plus, mec ?
25: Allô, c'est la préfecture à l'appareil.
0: Ah. Ah, oui. Oui ?
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2: Allô ?
1: Bonjour, monsieur. C'est bien le salon de coiffure ?
2: Oui, c'est moi-même.
1: Monsieur Martin, à l'appareil ?
2: Oui ?
1: À ce qu'on m'a dit, vous utilisez le motif pour votre salon.
2: Le motif ? Quel motif ?
1: Non, le mot TIF, T-I-F.
2: Oui ?
1: Eh oui, et ça, vous m'en avez pas averti.
2: Je vous ai pas averti.
1: Bah parce que je viens d'ouvrir le même salon pas loin de chez vous et j'ai le même nom.
2: Pardon ?
1: Eh oui, ce qui veut dire que vous utilisez mon nom.
2: Attendez, ça fait 32 ans, monsieur, que je suis installé, donc que j'utilise pas votre nom.
1: Non, mais c'est pas grave, il suffit que vous, vous changez de nom.
2: Ah bah non, je changerai pas de nom, monsieur.
1: Si, alors j'ai regardé, vous pouvez vous appeler Capillarité Coiffure.
2: Capillarité Coiffure ?
1: Ouais, ça personne l'utilise, donc je me suis permis de vous faire une demande d'échangisme de nom.
2: Non, rien du tout, monsieur. Vous allez pas changer mon nom à mon insu. C'est nouveau. Ça.
1: Oui, et ce qui va être nouveau aussi, c'est votre enseigne. Parce que bonne nouvelle, je vous en ai fait une.
2: Mais je ne veux pas d'enseigne, monsieur. Je veux rien du tout.
1: D'ailleurs, est-ce que vous, vous pourriez déjà démonter votre enseigne actuelle ?
2: Mais vous êtes pas net.
1: Comment ça pas net ? Je suis flou.
11: Oh là là là là, vous êtes qui, vous ?
1: Ah, bonjour, monsieur. Monsieur Martin, à l'appareil.
11: Mais moi, j'ai rien demandé, moi. Pourquoi que vous me changeriez mon nom ?
1: Pourquoi que ? Parce que j'ouvre un salon avec le même nom que le vôtre, donc forcément, faut bien en changer un.
11: Oh bah, non, mais puis quoi encore ?
1: Puis quoi encore que, comme j'expliquais, je vais vous changer votre enseigne.
11: Moi, j'ai rien demandé qu'on pose une enseigne, moi. Mais qu'est-ce que c'est que ce truc-là ?
1: Bah, une enseigne, c'est le panneau, vous savez, qu'on met au-dessus de la porte.
11: Non, mais vous comprenez rien ou quoi ? Pourquoi vous voulez me foutre un panneau ? J'ai besoin de rien, moi.
1: Bah, parce que sinon, on aura le même nom.
11: Non, mais vous...
1: En plus, l'enseigne, elle est prête. J'ai fait marquer Capillarité Coiffure, Mécanique Générale.
11: Mais je fais pas une Mécanique Générale. Non, mais il n'y a pas de garage ici.
1: Pour le moment, mais grâce à la nouvelle enseigne, vous pourrez faire coiffure et garage.
11: Mais vous comprenez pas. Je suis une dame qui n'a jamais eu de garage.
1: Ouais, mais au moins, ça évite que vous preniez le nom de mon nouveau salon de coiffure.
11: Non, mais c'est moi qui l'avais en premier à l'époque. On passait par je sais plus quel organisme, la CIE, donc je sais plus.
1: Bon, là, vous inventez.
11: Non, j'invente pas.
1: Bon, attendez. Vous me dites que vous faites partie de la CIA.
11: Non, pas la CIA.
1: Je m'excuse, mais CIA, c'est des espions américains.
11: Oui, bah, je sais.
1: Alors, pourquoi il y aurait des espions américains dans votre salon de coiffure ?
11: Mais non, je vous parle pas de ça, c'est parce que ma langue a furché.
1: Le coup de la langue qui a furché, comme par hasard.
11: Non.
1: Vous me dites que vous êtes à la CIA, moi je connais au FBI, je sais comment ça se passe.
11: Non, je vous ai jamais dit ça, j'ai jamais dit CIA.
1: Ah tiens, et là ce serait pas un espion américain que j'entendrais derrière.
11: Oui, c'est ça, un espion américain, oui.
1: Eh ben voilà, je le savais.
11: Non, vous comprenez rien.
1: Si, j'ai très bien compris, vous travaillez undercover.
11: Si, allô.
1: Eh bonjour monsieur, ou devrais-je dire hello Mr. The American Spy.
11: Bah ça va pas, non, vous rigolez ?
1: Ah, vous croyez que c'est mon genre ?
11: Bah, et pourquoi vous me faites changer de nom ?
1: Oh là, vous suivez pas. Pour qu'on n'ait pas le même. En plus, moi, j'ai rien à voir avec les Américains.
11: Les cons.
1: Vous avez dit que j'étais con.
11: Bah, un petit peu, oui.
1: Tout ça parce que je refuse d'être associé à la CIA qui visiblement finance votre établissement en sous-marin. Vraiment, je vois pas...
11: C'est une blague ?
1: Alors oui, it's a blague.
11: Oui ?
1: Ah, haut-parleur. Donc, c'est une blague au téléphone, ça pourrait passer où ?
5: Sur une radio.
1: Bien, et laquelle ?
5: Le rire, je ne sais plus comment ça s'appelle. 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
1: Ah bah merci à l'espionne américaine qui a soufflé.
5: Merci.
7: Bonne journée.
5: Et bah très bonne journée à vous.
1: Eh bah très bonne journée à vous aussi, monsieur madame.
7: Oh, monsieur madame.
5: Au revoir, rire et chanson.
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20: Bien-être, bonjour.
25: Oui, bonjour monsieur, c'est le restaurant ?
20: Oui.
25: Ah, bon, je vous entends pas bien là, vous
20: pouvez... Bah, non, moi non plus.
25: Il y a du monde là, c'est en plein service là. Il y a du monde aujourd'hui ?
20: Oui, il y a du monde, oui.
25: Oui, alors évidemment, pour vous, c'est le coup de bourre, hein ?
20: Oui.
25: Il y a combien de personnes ?
20: Qu'est-ce que vous vouliez, monsieur ? Vous voulez prendre une réservation ?
25: Non, il y a combien de personnes actuellement à table là, chez vous ? À peu près.
20: J'en sais rien, monsieur, écoutez.
25: Ah bon.
20: Mais qu'est-ce que vous vouliez ? Vous nous appelez pourquoi ?
25: Parce que j'adore emmerder les restaurateurs le midi quand ils sont en train de...
20: Ah, bah c'est gentil.
25: Voilà.
20: Bah, alors, voilà.
25: Il y a combien de personnes, à peu près ?
20: Bon, mais, monsieur, si c'est pour me parler comme ça, c'est pas la peine, je raccroche. Merci, au revoir. Oui, restaurant du Bien-être, bonjour.
25: Oui, non, je vous ai fait une blague, c'est pas du tout pour vous déranger, c'était pour une réservation,
20: excusez-moi. Ah oui, non, mais là, vraiment...
25: Voilà. Alors, est-ce qu'on peut réserver ?
20: Oui, bien sûr. Pour quand ?
25: Pour ce soir.
20: Oui, pour combien de personnes ?
25: Alors, nous sommes 17.
20: Combien ?
25: 17.
20: Oui. À quel nom ?
25: Alors, l'association.
20: L'association ?
25: Oui.
20: Oui.
25: Des vieux.
20: Oui.
25: Qui font chier les restaurateurs au moment des coups de bourre.
20: Bon, ben c'est très bien.
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5: Oui, allô ?
1: Bonjour, monsieur, c'est bien le magasin de meubles ?
5: Oui, oui, oui.
1: J'ai acheté un canapé clic-clac chez vous.
5: Ouais.
1: Mais alors, problème, quand je l'ai ouvert, il a pas fait clic-clac, il a fait clac-clac.
5: Ah ouais, non, ça, c'est pas grave.
1: Bah si, parce qu'à cause de ce faux bruit, j'ai tout démonté, et là, il est bien pété.
5: Ah, ah, vous avez démonté.
1: En plus, maintenant, il me reste des pièces qui servent à rien.
5: Ouais, mais là... Oh, loulou.
1: Non, mais pas de panique, vous avez qu'à me le changer.
5: Ouais, bah attendez, c'est pas si simple que ça.
1: Mais si, vu que c'est une contrefaçon, vous me faites un...
5: N'importe quoi, c'est une marque, c'est pas du tout une contrefaçon, ça va pas ou quoi ? N'importe quoi ici.
1: La preuve, il fait pas clic-clac.
5: Si, il fait clic-clac, mais c'est le bruit.
1: Non, il fait clac-clac.
5: Quittez pas un instant. Quand tu ouvres un clic-clac, il fait bien clic-clac ou c'est clac-clac ?
1: Pardon, vous parlez d'un clic-clac, mais c'est pas ça, hein.
5: C'était quoi alors ?
1: Bah, moi, vous m'avez vendu un clac-clac.
5: Ah, oui, il dit que c'est un clac-clac, parce qu'il y a...
1: Oui, non, mais appelons un clic-clac et un clac-clac, un clac-clac.
5: Ne quittez pas, ne quittez pas, ne quittez pas, ne quittez pas, ne quittez pas.
1: Si on commence à mélanger les clic-clac et les clac-clac, ça va faire quoi ? Les clic-clic.
5: Allô ?
1: Bonjour, monsieur.
5: Bah, de toute façon, un mécanisme métallique, à partir du moment où il se déplie, ça fait toujours un couinement.
1: Ah, donc il y a bien un problème.
5: Bah, non, ça fait pas un problème, c'est normal.
1: Pardon, mais maintenant, il est tout pété.
5: Je vous l'ai pas vendu pété. Quand vous avez eu le bruit, au lieu de nous appeler, vous avez forcé, donc il a été cassé après.
1: Ah oui, bah après j'ai tout pété parce que j'essaie
5: voilà,
1: de le réparer.
5: Donc ça passera pas en garantie, on est d'accord.
1: Ah oui, pas faux. Dans ce cas, dites qu'il était défectueux.
5: Ah bah non.
1: Ah bah si.
5: Non, je vous l'ai pas vendu défectueux, monsieur, vous l'avez cassé. Moi j'ai rien cassé du tout.
1: Ah oui, mais comment je fais pour la garantie ?
5: Oui, mais moi, il y a combien de temps que vous l'avez ?
1: Oh bah il y a au moins 10 ans.
5: Bah il n'y a pas de garantie 10 ans, j'ai jamais eu de garantie 10 ans, monsieur. À partir du moment où ils vont voir que le canapé a 10 ans, ils vont pas vous donner un canapé neuf.
1: Ouais, d'où l'intérêt de dire que c'est vous qui l'avez pété.
5: Bah non, mais je l'ai pas pété. C'est vous qui l'avez cassé en forçant dessus parce qu'il faisait un bruit bizarre au lieu de nous appeler.
1: Voilà, donc celui-là, vous venez le chercher.
5: Non mais
1: je vous l'ai sorti, il vous attend sur le trottoir depuis hier.
5: Moi je mets pas des meubles dehors si c'est pas pour partir au débarras. Hein.
1: Non mais je le vois par la fenêtre là, il... Ah non, tiens, vous l'avez déjà récupéré.
5: Non, je ne l'ai pas récupéré, monsieur, votre canapé.
1: Bah si, parce que là je le vois plus, donc sinon il y a un problème.
22: Et je sais pas, c'est, le problème c'est vous qui l'avez, c'est pas moi.
1: Bonjour madame, donc c'est vous qui avez pris le canapé j'imagine ?
22: Mais non monsieur, enfin, c'est soit vous vous êtes fait piquer votre canapé.
1: Ah oh, bah merci, un truc flambant neuf en plus.
22: Venez au magasin, on va discuter.
1: Oui non mais je vois le coup, vous allez essayer de me revendre mon vieux canapé.
22: La ferme.
1: Oui c'est ça, un coup de peinture pour que je croie que c'est pas le même et hop.
24: Oui bonjour, vous êtes monsieur Martin, c'est ça ?
1: Tout à fait madame.
24: Et votre prénom ?
1: Martin.
24: Rire et chanson.
1: Mais oui, bravo.
24: C'est un gag, hein. C'est rire et chanson.
1: Oui, bah je sais, c'est moi qui vous l'ai dit. Hein.
24: Ah oui, je vous entends. Non, mais je parle à mon collègue.
1: Ah, pardon, d'accord.
24: Allez, bonne journée.
1: Mais oui, et au revoir, madame.
24: Au revoir, madame.
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27: Oui, allô ?
28: Oui, madame Dion.
27: Oui ?
28: Oui, bonjour, c'est la Poste, appareil.
27: Oui, bonjour.
28: Bonjour. Dites-moi, nous vous informons que à partir de ce jour, nous ne passons plus vous délivrer le courrier.
27: Ah bon ? Pourquoi ?
28: Ben, écoutez, madame, j'en ai parlé avec mes collègues, avec nos collègues facteurs et le receveur. Ça fait combien de temps qu'on vous délivre le courrier à cette adresse ?
27: Mais j'en sais rien, pourquoi ?
28: Ben, ça fait des dizaines d'années, vous êtes d'accord avec moi ?
27: Oui, oui.
28: Est-ce que vous nous avez déjà payé un verre, madame ? Un verre de blanc, un verre de rouge.
27: Mais à qui ?
28: Au facteur. Jamais.
27: Oui, mais est-ce que tout le monde doit payer un verre au facteur?
28: Mais pas tous les jours, mais au moins une fois. Hein, vous pourriez quand même, madame, avoir la gentillesse d'ouvrir une bouteille de vin, même si ça vous... Hein, même si
27: mais j'ai... attendez, mais j'ai pas le temps, moi, les trois quarts du temps, quand les facteurs passent, moi, je suis au magasin.
28: Et alors? Le facteur, il est sur sa tournée, lui?
27: Mais est-ce que dans toutes les maisons, on lui sert un verre à boire?
28: Ah oui, madame.
27: Partout où il passe?
28: Mais bien sûr.
27: Non, mais attendez, est-ce que ma voisine, la coiffeuse, lui paye un verre à boire?
28: Oui.
27: Est-ce que ma voisine, la boulangère, lui paye un verre à boire?
28: Oui.
27: Non, mais j'y crois pas. Oui?
28: Oui, mais pas... Mais pas tous les matins.
27: Non, mais même pas tous les matins.
28: Mais vous n'avez jamais ouvert une bouteille.
27: Non, mais j'y crois pas que vous allez refuser de me livrer le courrier parce que je paye pas un coup à boire au facteur.
28: Oui.
27: Moi, je ne savais pas qu'il fallait de temps en temps. Tous les jours, je proposerai à la factrice de boire un verre, voilà.
28: D'accord.
27: Voilà.
28: Bon, donc...
27: Et comme ça, vous me livrerez le courrier.
28: Ah. Non, mais c'est juste une forme de courtoisie quand même. Hein.
27: Non, mais attendez, mais là, vous êtes qui, vous?
28: Moi, je suis Monsieur Lamolle.
27: Monsieur Lamolle.
28: Mmh. Je suis en charge des relations extérieures avec le public. Donc, je peux assurer ma factrice que à partir d'aujourd'hui, elle pourra...
27: C'est votre factrice qui s'est plainte, en fait.
28: Oui.
27: Oui, bon, d'accord. Alors moi, j'aurais aussi des choses à dire. Hein, parce que j'ai jamais vu ça, parce qu'on ne paie pas un coup à boire à la factrice ou au facteur, qu'on ne va plus nous livrer le courrier. Mais de quel droit vous feriez ça?
28: Bon, écoutez...
27: C'est ça que je ne comprends pas.
28: Ce que je vous propose, c'est de trouver un arrangement. Vous savez ce qu'elle boit, la factrice, déjà, ou pas?
27: Ben non, mais j'en sais rien. Mais écoutez, à chaque fois, moi, j'ai du monde au magasin. Bon. Elle arrive, elle pose le courrier.
28: Alors, notre factrice, elle est au whisky glace.
27: Alors, le matin, à 9h ou 9h30, il va falloir que je lui paye un whisky glace.
28: Voilà.
27: C'est ça?
28: Oui, madame.
27: Écoutez, monsieur Lamolle, ou Lamotte, Lamolle, hein, vous m'avez dit.
28: Oui.
27: Là, je ne comprends plus. Là, vraiment, c'est vous qui appartenez au PTT qui me demandez de servir un verre d'alcool à la factrice.
28: Oui.
27: Mais à moi spécialement, est-ce qu'elle en demande aux autres? Alors là,
28: oui.
27: Non, moi, j'avoue.
28: Oui, oui, bien sûr, bien sûr, bien sûr. Mais même à l'école maternelle.
27: Et vous acceptez ça et vous trouvez que c'est normal?
28: L'essentiel, c'est le résultat. Il faut que le courrier soit délivré, et voilà. Alors, elle n'ose pas vous en demander deux.
27: Pardon? Non, franchement, alors là, non. Là, non, c'est pas possible.
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27: Et allô?
1: Bonjour monsieur, c'est bien la boucherie charcuterie?
27: Oui, bonjour.
1: Monsieur Martin à l'appareil, chef de la plateforme Airbiz & Business.
27: Oui.
1: C'est un site que j'ai monté pour faire de la location temporaire de commerce à des particuliers.
27: Mmh.
1: Et c'est pour vous prévenir que je vous ai fait votre petite annonce.
27: Mais quelle petite annonce? C'est pour faire de la location de commerce, c'est ça?
1: C'est ça, les gens qui partent en vacances, plutôt que d'être hébergés dans un hôtel, un camping ou un appartement,
27: oui.
1: Ils sont hébergés dans un commerce.
27: Dans un commerce?
1: C'est ça, c'est comme des vacances à la ferme si vous voulez, mais ça peut être des vacances au garage ou chez le coiffeur et les gens dorment sur place.
27: Ah non, non, mais pas du tout. Qu'est-ce que vous voulez que je couche des gens?
1: Parce que moi, je prends juste les réservations sur mon site et après, je vous les envoie.
27: Ah ben, vous prenez juste les réservations et alors moi, j'ai du monde qui débarque comme ça, je suis pas au courant. Je les fais dormir où? Dans les frigos?
1: Non, justement, il faut qu'on fasse un petit point sur le couchage d'ailleurs.
27: Non, non, mais attendez, et monsieur, attendez là, vous me dites pour le couchage.
1: Ouais, l'idéal, c'est si vous pouvez prévoir des lits superposés.
27: Mais j'ai pas la place de mettre quoi que ce soit dans mon commerce. Vous croyez quoi? Que je vais mettre des lits dans mon magasin?
1: Ou sinon des canapés lits, hein, vous compliquez pas.
27: Non, mais attendez. Allô?
1: Bonjour monsieur.
27: Vous parlez de couchage. Moi je suis une boucherie, ils veulent faire leurs courses et ils repartent.
1: Ah non, l'idée c'est que les gens viennent habiter dans la boucherie pendant leurs vacances.
27: Non mais monsieur.
1: Monsieur.
27: C'est un commerce de bouche. Comment voulez-vous que je fasse dormir des gens? Comme dans un Airbnb, je sais très bien comment ça fonctionne.
1: Ah bah super, donc rassurez votre collègue pour les lits, je peux vous en apporter.
27: Mais m'apportez rien?
1: Bah si, je m'excuse, mais vous allez pas faire dormir les vacanciers dans vos vitrines.
27: Vous comprenez? Mais c'est fou d'être...
1: Je peux vous déposer des clic-clac, comme ça vous les ouvrez juste le soir.
27: Ouais, une petite.
1: Allô?
7: Oui, allô?
1: Ah, c'est madame, bonjour.
7: Je suis pas une dame.
1: Si vous voulez.
7: Oui.
1: J'étais en train de voir pour les couchages parce que comme je vous ai mis sur ma plateforme...
7: Non, je veux pas être sur une plateforme. Tu vends de la viande, je vais pas à un hébergement. À quelle heure vous m'avez demandé mon avis?
1: À quelle heure? Eh ben, je peux passer demain vers 10h.
7: Non, mais vous avez pas compris, vous écoutez pas quand je parle.
1: Si, si, vous me demandez à quelle heure je passe. On peut dire...
7: Non, à quelle heure vous m'avez demandé mon avis pour être sur une plateforme?
1: Ah, bah à l'heure de maintenant, puisque je suis en train de vous le dire.
7: Alors, ben, ça m'intéresse pas, voilà.
1: Ah,
7: ne comptez pas dessus.
1: Parce que je vous cache pas que je me suis un peu avancé sur quelques réservations.
7: Mais je m'en fiche, vous me faites du forcing.
1: Oh bah du forcing, pardon, je vous apporte plutôt un business clé en main.
7: Ça m'intéresse pas papa, t'as pas compris?
1: Ah ouais, mais alors qu'est-ce qu'on fait avec vos canapés clic-clac?
7: Bah j'en veux pas, alors passe me voir, je vais t'expliquer la vie moi, d'accord?
1: D'accord, bah je passe tout à l'heure, je prendrai quand même les canapés liés au cas où.
7: Non mais tu passeras pas me voir parce que sinon je vais te gifler.
1: Me siffler? Bah pourquoi vous voulez siffler?
7: Bah passe me voir, je vais te gifler.
1: Bon après vous avez le droit de siffler, hein. Moi je vais juste installer le coin couching.
7: Non mais il est con lui ou quoi? On dort pas dans ma boucherie. Si je te dis non, c'est non. T'as compris.
1: Ouais, mais alors, sans vouloir insister, ce serait quand même pas mal que je passe.
7: Non, mais passe même pas, t'es fou, toi.
1: Non, mais c'est parce qu'il faudrait aussi que je prenne des photos pour les rajouter sur ton annonce.
7: Eh ben, c'est bien, fais-toi plaisir.
1: Ah, bah super.
7: Vas-y, fais des photos.
1: Si tu peux juste me faire un peu de place en attendant que j'arrive.
7: Tu peux les faire et puis tu peux te torcher le cul avec.
1: Oula, ça va pas être possible, ça, parce que je prends les photos directement avec mon smartphone.
7: T'as qu'à te le mettre en vibreur et tu te le mets dans le cul.
1: Oh, bah, un problème, une solution, bravo.
7: Voilà, t'as compris, hein.
1: Ouais, mais le vibreur, c'est obligé ou pas?
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4: Allô?
8: Oui, bonjour madame.
4: Bonjour monsieur.
8: C'est le service de proctologie.
4: Pardon?
8: C'est bien le médecin proctologue?
4: Ah, absolument pas monsieur, vous êtes en radiothérapie.
8: Ah, vous pouvez me passer des proctologues s'il vous plaît?
4: Ben, il y en a en ville, mais sur l'hôpital je ne pense pas.
8: Ben, je les vois pas en ville justement, c'est pas marqué dans le bottin téléphonique. Hein.
4: Ah ben ça je crois, attendez, comment il s'appelle ce médecin? Comment il s'appelle le proctologue de ville? Bachier,
8: ça doit être ça, Bachier.
4: Non, ça me dit rien. Mais je vais vous passer le secrétariat du docteur Plane, qui est gastro-entérologue. Elles connaîtront peut-être mieux, hein?
8: Parce que Bachier, c'est un bon nom pour un proctologue, ça doit être ça.
4: Ne quittez pas.
8: Bah. On peut m'amener peut-être un petit stylo pour la route. C'est mon blouson, c'est ça, c'est... Attends. Oui, j'ai pas mon stylo. Aïe, aïe, aïe. Parce qu'il faut que je prenne des notes, chers auditeurs, pendant que je téléphone. C'est important. Ah, voilà, on m'amène un stylo.
4: Allô?
8: Bonjour, madame.
4: Bonjour.
8: Je suis au cabinet du docteur proctologue.
4: Oui.
8: Ah, très

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3: Je connais pas le docteur Kibour.
4: C'est mon voisin m'a dit, si t'as mal au cul, va voir le docteur Kibour.
3: Non, je connais pas.
4: Alors je vais rester combien de temps avec mon mal au cul, moi? Qu'est-ce que je peux faire en attendant?
3: Bon, écoutez, si vraiment c'est urgent, vous venez aux urgences à l'hôpital de Sainte, autrement, il faut prendre un rendez-vous avec des délais environ de 3 jours. Hein.
4: Dédé? Alors, avec Dédé? Oui. Moi, je prends pas de rendez-vous avec Dédé. Hein. J'ai assez vu au bar hier soir. Hein.
3: Je vous ai jamais dit de prendre un rendez-vous avec Dédé.
4: Ah si? Vous m'avez dit que vous voulez un rendez-vous avec Dédé.
3: Bon, écoutez, j'ai vraiment beaucoup de boulot.
4: Est-ce que vous pensez, si je peux voir un docteur donc en prenant un rendez-vous, vous pensez qu'il pourra me donner un médicament pour écarter l'effet? Parce que quand on a mal au cul, il faut écarter l'effet. Hein.
3: Ben oui, oui, oui.
4: Ben voilà. Je vous remercie, madame.
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5: Oui.
6: Bonjour, monsieur. C'est bien le magasin de meubles?
5: Oui, bonjour, monsieur.
6: Excusez-moi, je vous appelle parce qu'il y a un problème. C'est que là, je suis passé chez mon beau-frère qui a acheté chez vous une bibliothèque.
5: Oui.
6: Et j'ai l'impression que vous l'avez arnaquifié, dites donc.
5: Qu'est-ce que vous me racontez, là?
6: Oh, bah oui.
5: On a livré une bibliothèque chez monsieur qui?
6: C'est qui, ce monsieur qui?
5: Bah, monsieur qui?
6: Ah, non. Alors, vous confondez?
5: Non, mais je voudrais savoir la personne. Monsieur qui? Où c'est? On a livré du meuble.
6: Je ne connais pas de monsieur qui. Moi, c'est monsieur Martin.
5: Mais vous me dites votre beau-frère, je voudrais savoir son nom.
6: Mais c'est pas monsieur qui?
5: C'est monsieur, votre beau-frère, il s'appelle monsieur.
6: Comment ça, il s'appelle monsieur? Non, il s'appelle Martin.
5: Monsieur Martin?
6: Oui.
5: D'où? Parce que dites-moi, parce que moi, j'ai plusieurs clients.
6: Oui, et puis vous allez faire disparaître sa fiche, je vois le truc.
5: Mais non, écoutez, nous, on est artisans. Non, alors ne dites pas de bêtises, parce que là, on n'a arnaqué personne. Dites-moi, monsieur Martin, où c'est il habite?
6: Non, mais excusez-moi, j'ai la preuve, parce que j'ai pris en photo sa soi-disant bibliothèque.
5: Bah, dites-moi, c'est quoi comme bibliothèque?
6: Ah bah, alors, c'est pas une bibliothèque, justement. Il y a le meuble, mais il n'y a pas de livre.
5: Non, mais il n'y a pas de livre. Vous croyez que quand on livre une bibliothèque, déjà, il y a des livres à l'intérieur?
6: Ah bah, sinon, c'est pas une bibliothèque.
5: N'importe quoi.
6: Écoutez, passez-moi un responsable. Parce que...
5: Mais écoutez, moi, je suis la femme du responsable, alors ne dites pas de bêtises, je sais ce qu'on fait. On vous vend pas une bibliothèque avec des livres, non?
6: Ah, donc c'est pas une bibliothèque, vous reconnaissez?
5: Mais n'importe quoi, je sais même pas. Donnez-moi l'adresse du client, monsieur Martin, l'adresse.
6: Et... Oui, et puis vous allez déposer les livres.
5: Mais comment voulez-vous?
6: Je suis passé ce matin chez lui, j'ai vu le meuble, il était vide.
5: Mais qui c'est, ce monsieur? Donnez-moi son adresse, je vais le voir si j'ai dans le fichier client.
6: Oui, et puis vous allez, c'est ce que je dis.
5: Mais non, dites-le-moi, comment voulez-vous? Nous, ça fait 30 ans qu'on est installé. Alors arrêtez de dire des bêtises.
6: Ou enfin, excusez-moi, c'est pas une raison pour vendre des fausses bibliothèques au premier venu, vous voyez, parce que.
5: Mais on vend pas des bibliothèques, il y a longtemps que j'ai pas vendu de bibliothèque. Alors c'est pas la peine de rappeler si vous me donnez pas plus de renseignements.
6: Ah bah tiens, le voilà, justement. J'ai mon beau-frère qui arrive là.
5: Mais il a combien de temps qu'il a acheté ça, votre beau-frère? À ce moment-là, faut me le passer.
6: Ah bah attendez, je vous le passe. Martin, oui? Je te passe le monsieur qui vend les fausses bibliothèques. Ah, merci.
5: Le monsieur, déjà, je suis une dame.
6: Oui, allô?
5: Bon bah alors j'attends votre beau-frère.
6: Ah oui, c'est moi, oui, bonjour.
5: Oui, bonjour.
6: Je suis mon beau-frère.
5: Oui, donc vous avez acheté une bibliothèque il y a combien de temps?
6: Alors, une soi-disant bibliothèque.
5: Oui, ben, vous dites-moi votre soi-disant bibliothèque.
6: Ah, le monsieur reconnaît.
5: Mais j'en sais rien. Vous me parlez, je ne comprends rien. Une fausse bibliothèque, mais n'importe quoi, je voudrais savoir.
6: Le monsieur a reconnu que c'était une fausse bibliothèque.
5: Je suis une dame et non un monsieur.
6: Donc, moi, je vais vous la rapporter.
5: Rapportez si vous voulez, mais déjà, pour que je sache qui c'est. C'est qui?
6: Ah, bah attendez, il y a monsieur qui arrive aussi. Monsieur qui? Oui, mais... Le monsieur des meubles cherchait après vous.
7: Mais quoi, ce merdier-là?
6: Oui, bonjour monsieur, c'est monsieur qui? Il paraît que vous me...
7: Oh, bah, c'est pas possible, hein, oh.
6: Bon, attendez, alors je vous passe le beau-frère de monsieur Martin. Monsieur Martin? Oui?
7: C'est un canular ou quoi?
6: Je vous repasse le meuble.
7: Vous vous foutez de moi, là?
8: Oui.
6: Bonjour madame, excusez-moi, mais j'ai votre sous-fifre là.
8: Attendez, vous avez parlé de qui là? De mon sous-fifre?
6: Oui, que j'avais à l'instant.
8: D'accord, et toi t'es le gros con?
6: Alors non, moi je suis un ami de monsieur qui, je suis monsieur Martin.
8: Mais tu pourrais être poli quand même avant de lui parler comme ça.
6: Bah je suis poli.
8: Ah bon, un sous-fifre? Non, j'appelle pas ça poli moi.
6: Je connais pas son nom, donc pour ça je l'appelle par sa fonction.
8: Bon, mais non, qu'est-ce qu'il y a? T'es un gros con.
6: C'est la meilleure, c'est moi qui me fais avoir et c'est à moi qu'on va reprocher.
8: Tu vas être poli déjà avant de commencer. Ah, vas-y, raconte ta vie, on verra après.
6: Disons que pour résumer en toute politude, le beau-frère de mon beau-frère a passé monsieur qui à votre sous-fifre qui.
8: Oh, bah c'est tout, on va te faire foutre.
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9: Pharmacie, bonjour.
10: Oui, bonjour madame, c'est la pharmacie.
9: Oui.
10: Oui, bonjour madame Le Dur, à l'appareil.
9: Oui.
10: Moi, j'ai fait la liste des courses, là, je dois aller faire mes courses. Mon mari il m'a rajouté de passer à la pharmacie, mais j'arrive pas à bien lire ce qu'il a écrit. Préserva, je sais pas quoi.
9: Préservision, c'est pour les yeux?
10: Non. Préservateur, préserva.
9: Oh, préserva. Qu'est-ce que c'est que ça? Je connais pas.
10: Ou c'est un préservatif?
9: C'est pas préservision plutôt?
10: Non, c'est préservatif.
9: Ah ben oui. Alors. Bah là, c'est préservatif, là, c'est des préservatifs. C'est qui a marqué ça?
10: C'est mon mari, mais je sais pas ce que c'est. C'est un médicament?

0: Un médicament. Bah non, les préservatifs, c'est pour les rapports sexuels.
1: Comment?
0: C'est pour les rapports sexuels, les préservatifs.
1: Oh, mais il y a longtemps que je fais plus la chose, moi.
0: Mais je sais pas, qu'est-ce qu'il a voulu marquer, alors?
1: Je vais l'appeler, il a dû prendre son portable.
0: Oui, bah appelez-le, voyez avec lui, ouais.
1: Oui, merci, madame.
0: Je vous en prie. Au revoir.
1: Au revoir, madame.
2: Allô?
1: Allô?
2: Oui, bonjour.
1: Oui, bonjour, monsieur, c'est la pharmacie?
2: Oui.
1: Oui, bonjour, je pourrais avoir la personne qui vient d'avoir madame Ledur au téléphone dans votre pharmacie?
2: Ah, non, je vous demande tout de suite.
1: Merci.
2: Il y a eu madame Ledur ou madame Ledur au téléphone?
0: Oui.
1: Oui, bonjour, madame.
0: Bonjour, monsieur.
1: Monsieur Ledur à l'appareil.
0: Oui.
1: Oh là là, gros souci, là, ma femme vient de m'appeler pour me dire que vous l'avez eu au téléphone, elle vous
0: oui.
1: a appelé, je crois.
0: Oui.
1: Et elle a vu pour les préservatifs, elle vous a appelé.
0: Oui, tout à fait.
1: Qu'est-ce que vous lui avez dit?
0: Bah, je lui ai dit que c'était pour des rapports sexuels.
1: Oh mon Dieu.
0: Ah oui.
1: Oh là là.
0: Parce qu'elle a demandé pourquoi c'était.
1: Bah oui, mais alors là, ça va faire un drame, ça.
0: Ah ouais. Bah oui, je comprends bien, mais ouais. Oh. Mais vous lui avez fait une liste pour qu'elle achète ça?
1: Non, j'ai rajouté juste ça dans sa liste des courses ce matin. Moi, je pensais pas que vous lui auriez dit, quoi. Moi, j'avais rajouté ça subrepticement, comme on dit, quoi. Hein.
0: Ah ouais, je suis désolée, hein, mais...
1: Bon, écoutez, si elle vous rappelle...
0: Oui.
1: Pouvez-vous lui dire que je ne sais pas que c'est un médicament pour la prostate ou quelque chose comme ça?
0: D'accord.
1: Oh, vous êtes gentil, si vous
0: pouvez. Je vous en prie, non, mais c'est vrai que, bah ouais, c'est délicat, hein.
1: Bah oui, parce que, bon, j'ai...
0: Ouais, non, mais je comprends bien, ouais. Bon, je comprends bien.
1: Ça fait longtemps qu'on n'a plus de... Alors, il a fallu que je me débrouille avec quelqu'un d'autre, comme on dit, mais bon...
0: Ouais. Mais il faut, par contre, il faut lui donner quelque chose, ou...
1: Ah bah oui, j'ai besoin d'une grande boîte. C'est des boîtes de 20, je crois, ou 24, je sais pas.
0: Ouais, mais elle va regarder. Bon. Elle va certainement regarder sur la boîte.
1: Vous croyez?
0: Oh ouais. Là, je crois que c'est prendre des risques, hein, quand même. Oh.
1: Et si vous dites que c'est un somnifère?
0: Ouais, mais elle va regarder, non?
1: Non, mais oui, si elle regarde, vous dites que c'est... qu'on se met ça sur le nez pour empêcher de ronfler.
0: Oh là là, oh, j'arriverai pas à mentir comme ça, monsieur. Hein.
1: Oh si, vous allez trouver sûrement.
0: Ben écoutez, je vais voir. Hein.
1: Merci beaucoup, hein.
0: Ben oui, désolée hein, pour la gaffe, mais c'est vrai que là... Parce qu'elle n'arrivait pas à lire, en fait.
1: Ben oui, j'avais pas bien écrit intentionnellement.
0: Ouais.
1: Vous voyez?
0: Ben, j'espère qu'elle va pas lire. Si elle lit sur la boîte...
1: Ouais, mais elle a une vue très basse. Hein.
0: D'accord. Une boîte de 24 qu'il faut?
1: S'il vous plaît, oui.
0: D'accord.
1: Avec le petit réservoir.
0: Très bien, bon, ben on s'en occupe, on fait au mieux, alors.
1: Oh, vous êtes gentil, merci beaucoup.
0: Merci. Au revoir.
1: Au revoir, madame.
0: Allô?
1: Allô?
0: Oui?
1: Oui, bonjour, c'est la pharmacie.
0: Oui, c'est la pharmacie, madame.
1: Ah, c'est vous que j'ai eu tout à l'heure?
0: Oui, madame Ledu.
1: Oui.
0: Oui, c'est moi que vous avez eu tout à l'heure, oui.
1: Alors,
0: vous avez eu de votre mari au téléphone?
1: Oui.
0: Oui, alors dites-moi.
1: Ben, j'ai pas compris ce qu'il m'a dit.
0: Ah.
1: Mais il m'a dit de venir les prendre assez vite.
0: D'accord.
1: C'est quoi, alors? Vous avez trouvé ce que c'est?
0: On va regarder, venez avec le papier, on arrivera à lire, nous. On arrivera à lire.
1: Non, c'est des préservatifs, il m'a dit.
0: D'accord, je regarde. Je tape à mon ordinateur. D'accord.
1: Alors, qu'est-ce que c'est?
0: C'est un médicament pour la prostate. C'est pour sa prostate, hein, monsieur. C'est ça. On a trouvé, là.
1: Qu'est-ce qu'il a, mon mari, à sa prostate? Vous me faites peur.
0: Oh, mais non, vous inquiétez pas, c'est rien du tout, madame. Non, ne vous inquiétez pas. Il n'y a pas de souci, là.
1: Oh mon Dieu!
0: Non, ne vous inquiétez pas!
1: Mais alors, c'est quoi? C'est des dragées, des suppositoires, des cachets, c'est quoi?
0: C'est des comprimés!
1: Ça se met dans l'eau?
0: Oui, mais il se débrouillera, il connaît, je pense, hein!
1: C'est la première fois que je vois ça!
0: Ah ouais, d'accord! Non, mais je pense qu'il connaît, hein! Ah oui!
1: Les préservatifs, hein?
0: Oui, c'est ça, madame!
1: Ah bah attendez, j'ai le dictionnaire!
0: Oui, mais vous trouverez pas dans ce dictionnaire-là!
1: Alors, préservatifs! Préservatif masculin,
0: l'homme... Ah oui, mais ça, c'est ce que je vous ai dit tout à l'heure. Je me suis trompée, c'est pour les rapports sexuels. Ça n'a rien à voir.
1: Si c'est marqué langue vulgaire, capote anglaise, qu'est-ce que c'est que ça, une capote...
0: Non, mais c'est pas ça, madame.
1: C'est une maladie anglaise?
0: Non, pas du tout.
1: Oh, mon Dieu.
0: Mais non, ne vous inquiétez pas.
1: Pourtant, il n'a pas attrapé de maladie en Angleterre, il n'est jamais allé...
0: Non.
1: Oh, mon Dieu, mais oui, il a serré la main à un Anglais l'autre jour.
0: Mais non.
1: Si. Oh mon Dieu!
0: Mais non, ne vous inquiétez pas, c'est rien du tout. Là, c'est ce que vous lisez, là, c'est dans le dictionnaire. Mais nous, on a un autre dictionnaire, c'est pour les médicaments. Ça n'a rien à voir.
1: Ah bon, bah vous me rassurez.
0: Ouais, non.
1: Parce que j'espère qu'il pourra continuer quand même à vivre.
0: Mais oui, mais bien sûr. Non, mais il est pas
1: malade. À être heureux et à faire l'amour avec la concierge. Parce que ça lui fait du bien, vous savez.
0: Ah. Bon. Ah ah.
1: Je dis rien parce qu'il a un certain âge et il faut qu'il en profite. Vous pensez qu'il pourra continuer avec la concierge parce que c'est une belle histoire, leur histoire?
0: Ah, je ne sais pas.
1: J'espère simplement qu'il se protégera bien.
0: Oui, voilà. Oui. Ouais. Vous passez à la pharmacie tantôt et puis on vous donnera ça.
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5: Allô?
1: Allô?
5: Oui?
1: Anita?
5: Oui?
1: C'est Georgette.
5: Qui, Georgette?
1: Georgette Ledoux.
5: Ah, vous avez dû vous tromper, madame.
1: Ben, je ne suis pas chez Anita.
5: Oui?
1: Eh ben, alors, Anita, tu me reconnais pas?
5: Ben non.
1: Mais tu m'as aidé à traverser la rue 2 fois, j'habite à côté.
5: Oh non, vous avez dû vous tromper. Hein.
1: Tu m'as jamais aidé à traverser la rue?
5: Ben non.
1: Enfoiré, va. Pourrais t'occuper de ton semblable, hein?
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5: Allô?
6: Bonjour monsieur, c'est bien le bar?
5: Oui.
6: Monsieur Martin à l'appareil, société Martin Événementialisme.
5: Ouais.
6: J'organise une fan zone VIP chez vous pour soutenir les Bleus pour la Coupe du Monde.
5: C'est pas chez nous monsieur, vous vous trompez là.
6: Si, c'est juste que j'avais oublié de vous prévenir, mais c'est chez vous.
5: Pardon?
6: Ouais, moi c'est mon boulot. En tant qu'événementialiste, j'organise des événements.
5: Mais vous voulez faire quoi en fait? Je comprends pas.
6: Alors en fait, je vends des places VIP directement sur mon site internet, comme ça vous vous occupez pas des réservations.
5: Et alors?
6: Et alors après, vous avez plus qu'à accueillir mes VIPs.
5: Mais alors?
6: Bah, et alors, vous leur offrez les boissons parce que c'est inclus quand ils m'achètent la place.
5: Mais non, je vous dis que non.
6: Si, je vends des packs avec diffusion du match plus open bar.
5: Non mais là, vous concrètement, vous foutez de ma gueule.
6: Concrètement, c'est possible, mais enfin, je vois pas le problème.
5: Je suis pas au courant déjà d'une.
6: Ouais, de deux, je suis en train de vous l'expliquer, mais bon. Et de trois?
5: Et de trois, y a personne qui va avoir quoi que ce soit d'offert.
6: Bah pardon, c'est la Coupe du Monde. Si vous faites pas un minimum d'efforts commercialistes.
5: Non mais si, on en a rien à foutre. On s'en bat les couilles du foot en fait.
6: En même temps, c'est pas plus mal parce qu'avec le monde que je vous envoie, vous aurez pas trop le temps de regarder le match.
5: Allô?
6: Bonjour monsieur, comme je disais à votre collègue, vous inquiétez pas pour l'organisage, ça je m'en occupe.
5: Mais bien sûr.
6: Bah bien sûr, c'est mon boulot.
5: Et du coup, vous décidez de venir, les gens s'inscrivent sur votre site et tout va bien, hein?
6: Bah voilà, on est d'accord, super.
5: Mais ça vous dérange pas, ça vous gêne pas?
6: Bah non, en plus votre collègue me disait que vous êtes très foot dans l'établissement.
5: Mais je m'en fous, j'en ai rien à foutre moi de votre Coupe du Monde, vous êtes tombé sur la tête. Hein.
6: Après, si vous voulez pas bosser, vous êtes pas obligé de venir non plus, je peux prévoir un extra à votre place.
5: Ah mais attendez, mais c'est mon lieu de travail monsieur, c'est chez moi. Ici tu viens pas.
6: Bah si, je passe quand même pour installer la zone VIPs.
5: Mais j'en ai rien à foutre, tu vas le faire ailleurs.
6: Alors ça m'arrange pas. En revanche, c'est ce que je disais, toi, si tu veux profiter de la soirée pour faire autre chose.
5: Non mais de toute façon, vous pouvez venir, j'en ai rien à foutre, on va bien vous accueillir tous ensemble.
6: Ah bah voilà, super.
5: Ouais, un bel accueil.
6: Et ça me rassure parce que j'avoue que je commençais à me demander si t'étais vraiment d'accord.
5: Ah mais
2: Allô?
6: Bonjour madame.
2: Non, mais moi je veux rien, je comprends pas que tu m'appelles, je veux rien.
6: Eh, hey, après si tu le fais pas pour toi, dis-toi que tu le fais pour la France.
2: Pardon?
6: Bah oui, on soutient notre équipe.
2: Mais nous on est contre la France. Et nous on est anti-français, hein. On est Corse, on est pour le Sénégal.
6: Oula, pardon, t'as dit quoi?
2: On est pour le Sénégal.
6: Bah non, tu t'es gouré, parce que justement on joue contre le Sénégal.
2: Tu connais la Corse au moins, non? Tu sais où tu es?
6: Oui, je connais, mon beau-frère est marseillais, c'est pareil.
2: Et tu vas venir quand?
6: Oh bah je peux être là pour l'apéro.
2: Tu seras très bien reçu, viens.
6: Ouais, alors c'est gentil, mais je suis boulot, donc je traînerai pas trop.
2: Boulot, d'accord.
6: Pour la déco, je prends des maillots. Est-ce que vous avez des drapeaux français?
7: Je connais les Corses.
6: Ah, il y a une autre dame derrière.
2: Ah, mais attends, je te passe le serveur.
6: Bon, allons-y, merci madame.
7: Allô?
6: Bonjour madame, apparemment c'est vous le spécialiste foot de l'établissement.
7: Va caguer.
6: Oula, comment vous dites? Va caguer.
7: T'as compris ou pas?
6: Alors pardon, mais non, je ne connais pas ce joueur.
7: Oh là.
6: Il joue dans quelle équipe, va caguer?
7: Bon, allez, va chier. Ouais.
6: Oh bah encore un joueur que je connais pas, c'est dingue.
7: Oh, top.
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8: Bonjour.
1: Bonjour madame, c'est l'Institut de bronzage?
8: Oui.
1: Ah bonjour, c'est bien là qu'on fait des UV?
8: Oui.
1: Ah très bien, je vous appelle pour prendre rendez-vous.
8: Ah on prend pas de rendez-vous madame, on vient quand on veut, à n'importe quel moment de la journée, du lundi au samedi, de 9h à 20h.
1: Oh bah c'est très bien comme ça.
8: Voilà.
1: Parce que mon dermatologue m'a dit que ça me ferait du bien pour ce que j'avais.
8: Ah ben alors, vous venez, et puis voilà.
1: Voilà. Oui, parce que en fait, je, malheureusement, à mon âge, vous savez, on a souvent des furoncles.
8: Oui.
1: Et j'en ai un qui est très mal placé.
8: Ah oui.
1: Voilà, qui est dans l'arrêt des fesses, au, en bas, quoi. Et il m'a dit, là, ça c'est les UV, ça va vous faire du bien.
8: Ah ben, je sais pas, hein, je pense que oui, hein.
1: D'accord.
8: Voilà.
1: Bon, ben, je vais l'appeler tout de suite.
8: Voilà.
1: Et puis, je viens vous voir en fonction de ce qu'il va me dire, alors.
8: Voilà, il n'y a pas de souci. De toute façon, moi, je suis ouvert, comme je vous ai dit, du lundi au samedi, de 9h à 20h sans interruption.
1: Eh ben, moi, donc, je serai ouverte quand je pourrai.
8: Voilà, il n'y a pas de souci, madame.
1: À tout à l'heure.
8: À tout à l'heure. Bonjour.
9: Oui, bonjour madame, professeur de la place dermatologue à Metz. Je vous appelle au sujet d'une de mes patientes qui vient de m'appeler à l'instant.
8: Oui.
9: Une dame Ledoux, vous l'avez eu peut-être ?
8: Oui.
9: Oui, parce que je lui ai prescrit 10 séances d'UV.
8: Oui.
9: Pour son furoncle, donc, qui est situé sous la 32e.
8: Oui.
9: C'est-à-dire juste à la base du, de 10 cm du coccyx, au-dessus de l'anus, hein, vous avez expliqué ça.
8: Oui.
9: Donc, ce que je voudrais, hein, ce qu'on fait d'habitude, c'est très simple. Donc, elle est sur le ventre, hein, dans vos cabines, hein. Et il faut qu'elle ait donc les jambes écartées.
8: Oui.
9: Et que vous teniez avec vos deux mains, vous savez, à plat,
8: ouais,
9: les fesses écartées.
8: Oui. Je ne sais pas si je pourrais le faire.
9: Oh, si, c'est très simple. Hein. Il suffit juste de tenir les deux fesses écartées de la dame, hein, de la patiente. Vous les tenez écartées pendant... Moi, j'ai prescrit de 12 à 15 minutes, hein, à peu près.
8: Mmh.
9: Et vous lui tenez les fesses écartées, très écartées, pour que ce furoncle soit exposé au rayon, c'est tout. Hein.
8: Mais attendez, mais moi, je ne la touche pas, hein.
9: Non, mais juste le furoncle.
8: Mais je ne touche rien du tout. Je ne touche absolument rien.
9: Vous inquiétez pas, hein, c'est juste très simple.
8: Ouais.
9: Vous tenez les fesses de la dame écartées.
8: Mm-hmm.
9: D'accord ? Vous sortez le furoncle qui est à l'intérieur de l'anus.
8: Oui.
9: Et vous le tenez entre le pouce et l'index pendant les 12 minutes.
8: Je dois encore le sortir.
9: Bah oui.
8: Bah attendez, comme vous me dites, en écartant déjà, ça devrait le faire sortir, non ?
9: Ah non, il est à l'intérieur.
8: Ah, mais moi, je croyais qu'il fallait juste écarter.
9: Oui, oui. Avant de sortir le furoncle, oui, il faut juste écarter.
8: Ah ouais, mais moi, j'arriverai pas. Hein.
9: Si. C'est un geste très simple à faire. Hein.
8: Ah, funeste pour vous, parce que vous êtes médecin.
9: Si vous faites ce que je lui ai prescrit, je vous enverrai tous les autres patients. Hein. Vous avez tout à gagner. Vous allez devenir spécialiste du furoncle anal.
8: Ah ben non.
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10: Allô ? Oui ?
6: Bonjour monsieur, c'est bien le salon de coiffure ?
10: Non, c'est madame.
6: Ah pas du tout, non, c'est un monsieur à l'appareil.
10: Non, vous me dites bonjour monsieur.
6: Oui, bah c'est une formule de politude assez courante.
10: Oui, moi je suis madame monsieur, je suis une dame.
6: Vous êtes sûr ?
10: Oui.
6: Admettons, monsieur Martin à l'appareil, je travaille à la banque.
10: Et monsieur Martin, vous travaillez dans quelle banque ?
6: Bah à la banque Martin, évidemment.
10: Bah je connais pas monsieur.
6: Mais si, vous savez, on a ouvert le nouveau livret d'État, un peu comme le livret A, mais en mieux parce que c'est le livret B.
10: Ah oui, mais ça m'intéresse pas monsieur. Le livret B, ça m'intéresse pas du tout.
6: Oh, je crois que ça va vous intéresser quand même.
10: Non, monsieur.
6: Ah si, parce que j'ai une bonne nouvelle.
10: C'est-à-dire
6: que comme mon beau-frère travaille dans votre banque, il m'a filé toutes vos coordonnées, donc vous vous occupez de rien, je peux tout faire moi-même.
10: Moi, j'ai jamais vu ça, moi, sans mon autorisation.
6: Voilà, comme ça je peux vous faire des transferts de compte tranquilles, sans vous déranger.
10: Ah non, il faut rien me transférer du tout, j'ai rien demandé.
6: Non, vous inquiétez pas, je vais juste transférer votre livret A vers notre livret B.
10: Mais non, mais j'ai pas demandé à ce que le livret A soit transféré au livret B.
6: En plus, ça vous permet de faire un beau geste, puisque votre argent sera intégralement empoché par le gouvernement.
10: Non, je ne vous donne aucune autorisation. J'ai mon livret A, mais je ne veux pas faire de livret B pour le gouvernement, là, puis leur guerre, là, leurs soins. Tous les ministres, les députés, il y a de l'argent foutu en l'air pour la France. Eh ben, demandez à tous ces gens-là.
6: Alors, je peux pas leur demander, parce qu'en vrai, c'est pas eux qui récupèrent l'argent.
10: Oui, alors vous êtes un menteur, en plus.
6: Non, parce qu'il y a quand même quelqu'un qui récupère votre argent, mais c'est moi.
10: Un menteur et un escroc.
6: En même temps, c'est mon métier, je suis banquier. Donc, ce que je peux faire, c'est transférer votre nouveau livret B vers notre tout nouveau livret C.
10: Non, pas de livret du tout.
6: Et si, à la place du livret, je vous mets un cahier, parce qu'on a un très bon cahier A.
11: Allô ?
6: Et bonjour madame.
11: Oui, c'est qui, Rire et Chanson ?
6: Bon, Pourquoi vous dites ça?
11: Quand elle dit bonjour monsieur, puis elle dit non, je suis madame. Mais bonjour monsieur, non, c'est madame.
6: Ah oh, bah elle doit apprécier l'imitation.
11: Au début, elle me croyait pas, je lui demande lui si c'est pas de Martinville.
6: Mais bien sûr, bienvenue à Martinville.
11: Je te jure, j'en ai un chair de poule, je t'écoute à mort, gros.
6: Ah, ça c'est classe, gros.
11: Bah bien sûr, c'est la classe.
6: Ah ouais, merci, gros.
11: De rien, Tobin, gros. Eh, envoie-nous un truc, là.
6: Oui, alors pas de problème, je peux t'envoyer tout mon sympathisme.
11: Oh, tu vas nous trouver un truc, tu travailles à la radio, je ne sais pas, tu nous envoies des stylos.
6: Bien sûr, ouais, on en a des caisses entières dans le studio avec des pins, des autocollants, des décalcomanies, tout ce que tu veux.
11: Bah, j'espère bien, oui. Et tu fais parvenir ça à ma coiffeuse.
6: Le problème, c'est que la directrice de Rire et Chanson, je la connais, elle va me les facturer.
11: Ouais. Tu dis à la directrice qu'elle m'appelle, si t'inquiète pas, je m'arrangerai avec elle.
6: Oh, mais très bonne idée, elle va être contente.
11: Je te file mon numéro, comme ça tu dis à la miss qu'elle m'appelle.
6: Ah, ouais, tu perds pas le nord, quoi.
11: Bah, bien sûr, je perds pas le nord, t'es fou ou quoi? Je prends un gugus aussi, mon copain.
6: Et en plus, ça y est, on est copains, trop bien.
11: Ça, c'est magnifique. J'en reviens pas. Que...
6: Ah non, c'est toi qui es magnifique, merci.
11: Oh bah toi aussi, je t'adore.
6: Moi, je t'adore, mais qu'est-ce qui nous arrive?
11: Toi, je t'aime, je te jure, je t'écoute encore. Hein.
6: Bon, tu sais quoi, c'est décidé, je quitte Martine, on s'installe ensemble.
11: Ah bah, je vais quitter Ingrid.
6: Eh bah, encore une qui va être contente.
11: Ah, allez, je te repasse ma coiffeuse.
6: Ah bah, avec plaisir, allons-y.
12: Oui.
6: Rebonjour, monsieur, bienvenue sur Rire et Chanson.
12: Ah d'accord, Rire et Chanson. Alors, je vais m'entendre sur le...
6: Ah oui, vous allez vous entendre sur le poste.
11: Ah, magnifique. J'y crois encore pas.
12: Allez,
6: au revoir monsieur.
12: Au revoir madame.
6: Et bisous à ma nouvelle chérie que j'entends roucouler derrière.
11: Ouais, ça roule, ma poule. Allez.
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13: Allô?
14: Oui, bonjour madame.
13: Bonjour.
14: Je suis bien la fédération de football.
13: Oui monsieur.
14: Je voudrais la personne qui s'occupe de l'arbitrage.
13: Ne quittez pas.
15: Allô?
14: Oui, bonjour, monsieur.
15: Oui, allô, qu'est-ce qu'il y a pour votre service?
14: Bon, c'est un problème d'arbitrage.
15: Oui.
14: Je vous explique. Nous sommes d'un certain âge.
15: Oui.
14: Et nous jouons au football dans la cour de la maison de retraite.
15: Oui.
14: Et quand je dis nous jouons au football, nous poussons la balle.
15: Oui, d'accord.
14: Avec les autres pensionnaires.
15: Oui.
14: Bon, il se trouve que dernièrement, on a eu un problème, un litige d'arbitrage, parce que quand je dis nous, c'est-à-dire que je joue avec mon frère.
15: Oui.
14: Mais nous sommes bicéphales.
15: Ça veut dire quoi, ça?
14: Ça veut dire, monsieur, que nous sommes siamois.
15: Ah, vous êtes siamois.
14: Voilà. Donc, nous avons un seul tronc et il y a deux têtes sur notre corps.
15: D'accord.
14: Voilà. Bon, moi, je m'appelle Robert et mon frère s'appelle Marcel.
15: Oui.
16: Bonjour, monsieur.
15: Et vous jouez avec vos autres amis du...
14: Voilà. Bon, et alors, l'autre jour, nous jouons avec le même maillot.
15: Oui.
14: Nous avons le numéro 10. Nous comptons comme un seul joueur. Il y a un centre de l'ailier gauche. Et l'arbitre siffle hors-jeu, alors que moi, ma tête était derrière la ligne, et celle de mon frère, effectivement, dépassait.
15: Vous étiez hors-jeu, monsieur.
14: On était hors-jeu?
15: Oui, absolument. Sur la ligne, vous êtes hors-jeu, et quelle que soit la partie de votre corps, par conséquent, dans le cas précis, où il y a deux têtes, si vous voulez, il suffit qu'une des deux têtes soit sur la ligne, soit de l'adversaire, soit légèrement en avant, donc là, il y a hors-jeu. Que vous ayez toute votre autre partie de votre corps, donc votre deuxième tête, elle, en position de jeu, non, vous êtes hors-jeu. Dès que vous avez une partie de votre corps qui...
16: Ça, tu vois, ça, oui, oui. Je te l'avais dit, le monsieur a raison, c'est bien ce que tout le monde t'a dit.
15: Oui, oui, absolument.
14: Mais je t'ai dit que non, on n'est pas hors-jeu.
15: Ah, si.
16: Mais, enfin, écoute, le monsieur, il est à la Fédération de football, et c'est bien ce qu'il dit, quand même.
14: Mais oui, je sais quand même aussi, ça fait longtemps que je joue au foot avant toi.
16: Dis donc, on a commencé ensemble, hein.
15: Que votre tête à vous soit derrière, il suffit de la tête de votre siamois.
14: Mais tu commences à me les gonfler sérieusement, tu vas me lasser, non?
16: Fais attention, je te fous un coup de boule, moi. Et t'as entendu ce qu'il dit, monsieur, ou pas?
14: Allô?
15: Oui.
14: Et je crois qu'il y a un problème, il n'est pas d'accord. Je vais vous le passer, hein.
15: Vous passez-moi votre frère, jumeau. Votre frère siamois.
16: Allô?
15: Oui, bonjour, monsieur.
16: Oui, bonjour, monsieur.
15: Vous avez un seul maillot. À tous les deux, vous portez le numéro 10.
16: Oui, monsieur.
15: Par conséquent, vous n'êtes qu'un seul joueur, même si vous avez deux têtes.
16: Mais oui, mais ma tête était derrière.
15: Mais je m'en fiche que votre tête soit derrière.
16: Mais,
15: reste à savoir si c'est l'aspect physique des choses ou l'aspect...
16: Je te fous un coup de moi. Tu vas voir.
15: Bon, allez. Bon, ben, je crois que sur ces bonnes paroles, hein.
14: Alors, monsieur.
15: Oui.
14: Alors,
15: vous n'avez pas d'autre problème, non?
14: Bah, on était hors jeu alors.
15: Oui, vous étiez hors jeu. Il y a une partie d'entre vous qui était hors jeu, par conséquent, les deux étaient hors jeu. Allez, bon courage et dormez bien.
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13: Oui, bonjour.
6: Bonjour madame, c'est bien le boulangiste ?
13: Oui, oui.
6: Ce serait pour signaler une malversification sur vos produits ?
13: Attendez, oula, sur quoi ?
6: Sur des croissants beurre que j'ai achetés chez vous ?
13: Oui.
6: C'est pas des croissants beurre ?
13: Ben si, pourquoi ?
6: Je l'ai ouvert le croissant, j'ai pas trouvé la petite couche de beurre, rien du tout.
13: Ben le beurre, vous pouvez pas le voir, il est dans le croissant, il est cuit. Vous savez comment qu'on fait les beurres ?
6: Si je sais comment qu'on fait, bah qu'on les coupe en deux et qu'on les tartine avec du beurre dedans.
13: Ben, on ne le rajoute pas comme ça, mais c'est pas possible, ça.
6: Je peux vous garantir que je ne vois aucune couche de beurre au milieu.
13: On peut pas le voir, le beurre dans le croissant beurre.
17: C'est qui ?
13: Attendez, attendez, parce que ma femme vient d'arriver. C'est un monsieur qui a acheté les croissants beurre.
17: Oui.
13: Il dit qu'on voit pas le beurre.
17: Ben, c'est logique.
13: Ben oui, c'est logique.
6: Ah.
13: Il dit que j'ai oublié de le tartiner.
6: On est d'accord. Donc, c'est bien de reconnaître.
13: Ah, non. Ben, je reconnais rien du tout, je vous dis.
6: Vous êtes dit, celui-là, on va lui faire le coup du beurre, il va y voir que du feu.
13: J'ai rien reconnu comme faute.
6: Oui. Je vous ai entendu avec votre complice à côté.
13: Oh là là.
6: Oui, ben, oh là là. Vous-même, hein?
13: Mon complice, c'était ma femme.
17: Impossible.
6: Ah, bonjour monsieur, voilà, comme j'expliquais à votre collègue.
17: On sort des croissants au beurre que vous voyez pas le beurre.
6: Eh ben, en plus, vous êtes au courant, comme par hasard.
17: Ah non, attendez, j'ai entendu mon mari parler fortement, j'ai été voir ce qui s'est passé, et oui, puisque j'ai venu au téléphone avec lui à côté.
6: Bon, au moins vous reconnaissez qu'il y a combinette.
17: Ah, je ne reconnais rien du tout. Alors non, attendez, vous plaisantez, là?
6: Oui, comme tous les jours,
17: d'ailleurs. Vous ne pouvez pas voir le beurre dans le croissant au beurre, puisqu'il est mélangé.
6: Parce qu'il n'y est pas, oui, ça j'ai bien compris.
17: Mais il est dans la pâte, vous pouvez pas le voir. Attendez, je vais mettre plus fort, comme ça les clients vont entendre ce que vous dites. Parce que là, franchement, c'est aberrant. Un monsieur qui se plaint qu'il ne voit pas le beurre dans les croissants au beurre.
18: Et alors ?
17: Attendez, vous êtes en route de faire rire tout le monde dans le magasin. Hein ? Est-ce qu'on voit du beurre dans le croissant au beurre ?
6: Oh, attendez, il n'y a pas de client, vous m'avez mis la télé, là.
17: Oh, ben, je vous certifie, je suis au magasin. Le téléphone est en haut-parleur et je vous certifie que j'ai 4 clients dans le magasin. Vous avez entendu tous les noms des personnes qui seront présentées.
6: Oui, j'ai surtout entendu la voix de Jean-Pierre Pernaud en train de présenter le 13h.
17: Écoutez, on va pas perdre de temps. J'ai rien à me reprocher, j'ai rien à tout ébatté comme, je n'ai rien à vous devoir.
6: Enfin, rien, sauf la réparation du croissant.
17: Ben moi, il n'y a aucune réparation. Vous pouvez passer au magasin, je peux encore bien vous en décourtiquer un et vous verrez que vous ne verrez pas le beurre non plus.
6: Oui, entre-temps, j'imagine que là, vous êtes en train avec tous vos complices de beurrer tous les croissants.
17: Oh, purée, c'est pas possible.
6: Et puis quand je vais arriver, comme par hasard, les croissants beurre seront beurrés.
17: Parce que vous croyez que je vais faire ça rien que pour vous.
18: Je vais voir comment il va être accueilli.
6: Allô ?
17: Oui, non, mais c'est un client qui vous répondait.
6: Encore la télé ?
17: Oh, c'est pas possible.
18: Allô ?
6: Ah tiens, encore une dame qui va me dire qu'elle n'est pas en train de se tartiner le croissant en douce.
18: Hein ? Comment tartiner ? Comment vous voulez tartiner ?
6: Comment je veux tartiner ? Bah avec un couteau à tartinage, madame.
18: Écoute,
6: machine. Oui, j'ai découvert votre truc.
18: Ah, un truc, non, il n'y a pas de truc. Le beurre, ça se met avant. Il n'y a pas de morceau à voir. Hein.
6: Bah forcément, je peux pas le voir parce que vous le mettez pas, oui.
18: Ah, tu me fais chier, toi. Hein.
6: Ah bah excusez-moi, mais enfin...
18: Non, mais attends, vous me prenez pour qui, vous ?
6: Non, mais je crois que j'ai mis le doigt sur...
18: Vous avez mis sur le doigt, ça rien du tout, vous avez mis.
6: C'est-à-dire que vous gardez le beurre.
18: Non,
6: mais j'entends vos collègues qui tartinent derrière, là, déjà.
18: Ah, bah, c'est bon.
6: Ça tartine du beurre.
18: Mais vous êtes qui, pour me dire ça ?
6: Alors, je suis monsieur Martin.
18: C'était pas l'émission au poste,
6: ça ? Alors, ça pourrait être le poste, mais alors quel poste ?
18: Oh, bah, c'est Rire et Chanson, non ?
6: Mais bravo !
18: C'est un truc de Rire et Chanson, ça.
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19: Oui, bonjour.
20: Oui, bonjour.
19: Bonjour.
20: C'est le centre de yoga ?
19: Oui, absolument.
20: Ah oui, bonjour, parce que j'ai un ami qui m'a conseillé de m'adresser à vous. Paraît-il que je suis trop stressé, que ça me ferait du bien le yoga pour me relaxer. Donc je voulais savoir comment ça se passait, en fait.
19: Oui, en fait, nous, ce qu'on propose aux personnes qui, comme vous, veulent découvrir ce qu'on fait, de venir à...
20: Parce que le yoga, en fait, c'est vraiment fait pour se décontracter, c'est ça, pour déstresser.
19: Après, ça dépend,
20: parce que mon problème, c'est que...
19: Ça dépend,
20: je dois voir un médecin généraliste avant, quoi, vous voyez, c'est...
19: Non, alors attention,
20: je dois savoir, voilà.
19: Oui, attendez, je vous explique.
20: Là, je suis en parfaite santé, hein, mais...
19: Je vais vous dire
20: quelque chose, quand même. Tout le monde me dit qu'il faut que j'apprenne à me décontracter.
19: Alors écoutez, moi, ce que je vous propose, c'est de venir...
20: C'est combien d'heures par semaine, tout d'abord ?
19: Alors attendez, monsieur, parce que vous me coupez beaucoup la parole, du coup, j'ai pas le temps de beaucoup vous expliquer
20: excusez-moi.
19: Le contenu de nos activités.
20: Je suis désolé.
19: Voilà, pas de problème.
20: Excusez-moi, vraiment, vous savez, on est un peu stressé.
19: Ouais.
20: Excusez-moi,
19: je vous en prie.
20: Je fais attention.
19: Alors en fait, moi ce que je vous propose, c'est pour que vous rencontriez l'une des personnes...
20: Vous m'avez dit combien d'heures par semaine déjà ? J'ai pas noté, pardon.
19: Ah ben je ne vous ai pas répondu, parce qu'en fait, c'est très variable d'une personne à une autre. Voilà, donc écoutez, moi ce que je vous propose, c'est de venir...
20: Il faut une tenue, je crois, hein.
19: Non. Mais monsieur, vous ne me laissez pas parler. Donc en fait, je n'ai pas le temps de vous expliquer comment fonctionne ce qu'on fait. Alors j'entends bien que vous
20: pouvez
19: avoir beaucoup de questions. Mais en fait, comme je n'ai pas le temps
20: d'élaborer ma réponse... Oui, je vous écoute, pardon, excusez-moi.
19: Voilà, excusez-moi de vous repousser encore une fois. Mais... Donc, Moi, ce que je vous propose...
20: C'est pour ça que mes amis...
19: Oui, d'ailleurs, vous continuez à me couper, monsieur. Donc, je suis désolé, mais je ne vais pas pouvoir continuer la discussion très longtemps avec vous si vous me coupez chaque fois que j'essaie de vous répondre.
20: Pardonnez-moi, mais je vous trouve un peu mou. Et
19: un peu mou.
20: Peut-être que vous devriez vous mettre au patin à roulettes.
19: D'accord, mais écoutez, monsieur,
20: vous
19: je pense que...
20: Vous m'avez toujours pas répondu pour la tenue, hein.
19: Mais non, parce que je n'ai pas le temps de vous répondre, donc il n'y a pas de tenue particulière.
20: Ah, d'accord, donc je vous écoute alors, parce que j'avais pas compris ça.
19: Donc, ce que je vous propose, c'est de venir pour une présentation de nos activités. Et là, à ce moment-là, donc il y aurait d'autres personnes qui viendraient pour la première fois.
20: Ah, qui ça?
19: Ah ben, des personnes comme vous qui veulent se renseigner sur le yoga, en fait.
20: Je les connais, non?
19: Ah ben, je ne sais pas, je ne pense pas. Ce sont des personnes qui appellent comme vous, hein, donc...
20: Bien, peut-être que je connais.
19: Donc, voilà ce que je peux vous proposer.
20: Alors, la finalité, finalement, de vos exercices, ça consiste en quoi?
19: La finalité de toute méditation a pour but de mieux se connaître et de vivre mieux avec soi-même. Donc, c'est simplement...
20: C'est un peu comme là où j'étais avant.
19: Donc, voilà.
20: J'étais avant dans un club de philatélie et c'était la même devise, en fait. L'idée, c'était qu'à travers les timbres, on arrive à se connaître.
19: Ouais, ouais. Ben, oui, certainement, certainement.
20: Par exemple, on avait des timbres du Second Empire.
19: Excusez-moi, monsieur, je vais prendre votre nom.
20: Je peux vous dire qu'à partir du Second Empire, par exemple, on a réussi à remonter quand même l'arbre généalogique des adhérents. Hein.
19: D'accord.
20: Ça a commencé par monsieur Cuvillard, je ne sais pas si vous le connaissez.
19: Est-ce que je peux prendre votre nom, monsieur? Parce qu'en fait, je ne vais pas pouvoir échanger très longtemps avec vous, parce que j'ai d'autres activités.
20: Bien sûr. Donc, le nom du monsieur, en l'occurrence, c'était Cuvillard. René, je ne sais pas si vous le connaissez.
19: Non.
20: Q-U-E-V-I-2-L-A-R-T.
19: D'accord.
20: René.
19: D'accord.
20: Eh bien, il était lui, donc, le fils de Cuvillard. Raymond.
19: Ouh là là là, d'accord.
20: Ah. Vous avez un problème.
19: Non, non, je pense que c'est vous qui avez plus un problème que moi, il me semble.
20: Ah non, non, non.
19: Bon.
20: Vous êtes sûr que c'est bon pour la santé, le yoga, parce que...
19: Ben, pas dans tous les cas.
20: L'ambulance et les pompiers qui viennent vous soigner, ou...
19: Oui, d'accord, au revoir, monsieur.
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0: Oui.
6: Bonjour monsieur, je suis bien chez le locataire auto.
0: Oui.
6: Monsieur Martin à l'appareil, je dois venir pour péter un pare-brise chez vous, mais c'est normal.
0: Alors racontez-moi l'histoire comme il faut, parce que là je...
6: J'ai mon beau-frère, monsieur Martin, qui travaille chez Martin Glass comme échangiste de pare-brise. Mmh. Donc, comme vous, vous avez des voitures, il va venir vous changer un pare-brise.
0: Oui, j'ai des voitures, mais j'ai pas de voiture avec le pare-brise fêlé ou cassé.
6: Justement, c'est là que j'interviens. Je passe avant mon beau-frère pour fêler légèrement un de vos pare-brises.
0: Pour fêler? Ah non, non, vous allez pas me fêler mon pare-brise.
6: On est obligé parce que si c'est pas pété, on peut pas le changer. Donc, on peut pas récupérer le cadeau.
0: Vous n'allez pas casser un pare-brise pour pouvoir récupérer un cadeau?
6: Bah si, il y a une prime de 100 balles déjà que je me récupère.
0: Mais je m'en fous.
6: Plus un mini aspirateur à poils de chat que je veux bien vous céder.
0: Mais je m'en fous. Certainement pas, mais pourquoi?
6: Bah comme ça tout le monde est gagnant, c'est win-win comme on
0: non,
6: dit.
0: Non, non, mais c'est non.
6: Oh, ça c'est un nom qui se négocie.
0: Allô?
6: Bah bonjour monsieur.
0: De quoi vous parlez? Je comprends strictement rien.
6: C'est ce que j'expliquais. Moi, je récupère la prime du pare-brise.
21: Ah, attendez, ne quittez pas.
6: Ah. Alors,
21: l'IMAT. Vous voulez l'IMAT ou le numéro de série?
6: L'IMAT. Ah bah oui, donnez-moi l'immatriculation de votre véhicule, je vous écoute.
0: Non, non, non, c'est la communication que j'avais à côté. C'est à quelqu'un d'autre que je viens de dire ça, pas à vous.
6: Quelle communication?
0: Je ne vous ai pas donné l'immatriculation à vous, j'étais sur un autre téléphone.
6: Bon, faut pas se gêner. Bon, en attendant, je vous ai calé un rendez-vous à 15h30 au nom de monsieur Martin.
0: Je ne comprends pas ce que vous me dites. Rendez-vous 15h30, monsieur Martin.
6: Voilà, donc moi je passe avant pour fêler le pare-brise de votre voiture.
0: Non, mais vous me prenez pour une demeurée. On va faire une fêlure sur un pare-brise pour changer un pare-brise.
6: Ah, vous voyez? Vous comprenez en fait?
0: Bah. Mais non, mais... T'as quelqu'un qui doit venir pour changer un pare-brise? Je viens de demander à mon patron, il est au courant de rien du tout.
6: Ah bah passez-le moi.
0: Tiens.
22: Oh non, non, non, mais non, mais...
6: Bonjour madame.
22: Vous allez pas me casser un pare-brise de mes voitures et changer, hein?
6: Ah si, c'est exactement ça.
22: Non, non, mais là, si vous voulez pas prendre un bon coup de pied dans le cul, je crois que ça va arriver, hein. Que je te vois pour là, parce que je vais dire que ça va faire mal, hein. Tu me connais pas, hein.
6: Oh, tu dis ça, mais tu le penses pas vraiment.
22: Ah mais si, si, si, je veux voir personne ici, surtout des marchands de pare-brise, j'en veux pas avoir, hein.
6: Bah non, t'en verras deux, puisque je dois passer avant pour péter le pare-brise.
22: Pour que t'es 100 balles, toi, faut que tu casses un pare-brise à un autre. Non mais arrête, tu me prends pour qui?
6: On vous en remet un neuf, hein, en même temps. Donc.
22: Mais j'en ai rien à foutre du neuf, quoi. C'est des escroqueries.
6: Oh, escroquisme, tout de suite.
22: Ah bah oui, j'ai pas cassé un de mes pare-brise pour que tu gagnes 100 balles et moi je gagne rien. Non,
6: ah mais toi, tu gagnes l'objet promo.
22: Mais je m'en fous de la promo.
6: Ah bah tiens, justement, il y a la pub à la radio, je te fais écouter.
22: Oh bah,
6: c'est Martin Glass.
22: Pas du tout.
6: C'est Martin Glass. Salut, c'est Monsieur Martin de Martin Glass.
22: Je m'en fous
6: si tu pètes ton pare-brise et qu'on le change, on t'offre en promo un mini aspirateur à poils de chat.
22: Un mini aspirateur, mais.
6: Le mini aspirateur te permet également d'aspirer ta femme ou tes enfants.
22: Je m'en fous, mais je m'en fous.
6: Oui, allô, monsieur Martin, je reprends l'appareil, vous avez entendu la pub.
22: Eh, ça m'intéresse pas du tout.
6: C'est pas grave, de toute façon, j'ai validé avec votre collègue.
22: Quel collègue? et qui me l'a validé, c'est pas possible.
6: Bah, le monsieur que j'avais avant vous.
22: Non, c'est ma secrétaire. Elle a pas pu te valider.
6: En plus, il a insisté pour qu'on vienne à 15h30.
22: À 15h30, il y a du sauce.
6: Et même, il voulait me donner votre immatriculation.
22: Tu lui as donné une immatriculation?
2: Mais non, j'étais en train de parler avec Peugeot à côté.
5: Allô?
6: Rebonjour, monsieur.
5: Faut arrêter parce que je vais appeler les flics. Parce que ça commence à suffire. Immatriculation, je ne vous parlais pas à vous.
6: Bon, de toute façon, le patron vient de valider, donc c'est bon.
5: Non, le patron a rien validé du tout, j'étais à côté de lui.
6: Ah si, d'ailleurs, il a insisté pour que je vienne à 15h30.
5: Arrêtez de me dire, vous, le patron est d'accord, j'étais à côté de lui, là.
6: Bon, vous avez du mal entendre, ça arrive.
5: Oh, bah oui, venez, mais vous allez voir, si vous rentrez dans le garage, vous n'avez pas vu le volume de mon patron, vous allez vite ressortir.
6: Ça tombe bien, parce que justement...
5: Alors, par contre, là, je vais raccrocher.
6: Non, je vous crois pas. Vous bluffez, c'est évident.
5: Je vais raccrocher.
6: Oh, hein? Même pas cap.
5: Bah, là, je vais raccrocher.
6: Oui, bah, c'est du tcha-tcha, vous allez pas raccrocher.
5: Alors, maintenant, ça commence à suffire, hein.
6: Ah, qu'est-ce que je disais?
5: Bah, faut arrêter, hein.
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23: Bienvenue. Oui, refuge Aquapiche, bonjour.
24: Bonjour, madame. C'est la Société Protectrice des Animaux.
23: Oui, monsieur.
24: Oui, bonjour, madame, mademoiselle Ledoux, à l'appareil.
23: Oui.
24: Excusez-moi de vous déranger, je vous appelle de Hayange. Voilà, je me permets de vous appeler pour un petit renseignement, voyez-vous. J'ai un caniche, vous savez, les petits caniches, là.
23: Oui. Hein?
24: Et mon petit-fils a ramené de son voyage en Amazonie un poisson dans un bocal, un piranha.
23: Un piranha?
24: Oui, il m'a dit que c'était très dangereux. Mamie m'a-t-il dit, il faut faire attention.
23: Bah oui, un piranha, c'est dangereux.
24: Vous croyez?
23: Non.
25: Allô?
24: Bonjour, monsieur.
25: Bonjour, voilà. Alors, ce qu'il faut savoir chez les piranhas, c'est qu'il y a plusieurs sortes.
24: Oui.
25: Et qui ne sont pas tous dangereux. Il y a une sorte en Amazonie qui est très dangereuse, mais ils sont tous en bande. Si là, vous avez un piranha solitaire, c'est qu'il n'est pas dangereux.
24: Mais en attendant, je me demandais si je pouvais laisser le petit caniche à côté du bocal où il y a le piranha.
25: Bah, vaut mieux se méfier quand même.
24: Non, mais le vétérinaire doit venir, là, pour qu'il vienne s'occuper de son alimentation.
25: Oui.
24: Je vais laisser le numéro auquel le vétérinaire y rentre et puis qu'il ne me trouve pas.
25: Ouais.
24: Si jamais il appelle, hein, vous lui dites que je reviens dans 2 minutes.
25: D'accord.
24: Je vous remercie, monsieur.
25: Ben, au revoir.
24: Au revoir, monsieur.
26: Bonjour.
27: Oui, bonjour, madame. C'est le refuge de la SP1.
26: Oui, monsieur.
27: Oui, bonjour, madame. Je suis le docteur de la place vétérinaire à Hayange.
26: Oui.
27: Excusez-moi de vous déranger, je viens d'arriver chez une dame chez qui j'avais rendez-vous.
26: Oui, la dame, elle vient juste de partir. Elle a dit qu'elle revient dans 2 minutes.
27: Madame Ledoux.
26: Oui, c'est au sujet du piranha.
27: Bah, attendez, il y a un petit problème, justement. Je me permets de vous appeler parce qu'il y a un bocal hein, sur la table de la salle à manger où est le téléphone.
26: Oui.
27: Et à côté du bocal, je ne sais pas ce qui se passe, mais il y a une carcasse de chien encore fumante.
26: Mais c'était un caniche.
27: Pardon, madame?
26: C'était un caniche qui était à côté.
27: Ah, il n'y a plus rien là-dessus, hein, le
26: jeudi. Ben oui, je sais, c'est que ça, les piranhas. Hein. En rien de temps, ils vous ont mangé une bête, hein.
27: Il y a encore la laisse autour du cou de l'animal.
26: Oh, mon Dieu.
27: Attendez, bougez pas, hein, je vais voir, attendez, hein.
26: Faites attention.
27: Comment?
26: Pas qu'il vous mord, hein.
27: Oh, ben, je suis trop gros pour lui, quand même, hein.
26: Mais dès qu'il sent une goutte de sang, c'est fini, hein.
27: Aïe!
26: Ben oui, ben alors faites attention.
27: Mon Dieu, il est en train de me bouffer le bras. Allez!
26: Ouais, il a pas bouffé le bras du vétérinaire.
27: Il m'a bouffé le bras!
26: Il a bouffé le bras, mais oui, mais qu'est-ce que tu veux que je fasse?
27: Aïe!
26: Ah, ça devait pas
24: se prendre. Mais qu'est-ce qui se passe ici?
26: Allô?
24: Qui c'est qui a l'appareil?
26: Mais le refuge!
24: Mais qu'est-ce que vous faites là, vous? Mais qu'est-ce qu'il y a dans le bocal, là?
26: C'est le bras du vétérinaire!
24: Pardon, madame?
26: C'est le bras du vétérinaire!
24: Oh, ben zut alors!
26: Mais madame, vous comprenez pas, il a mordu le vétérinaire, il a... Où est le vétérinaire?
24: Ben j'en sais rien, il y a un bras dans le bocal, puis il n'y a plus que la carcasse de Toto.
26: Et le piranha, il est où?
24: Attendez, je vais le regarder.
26: Mais non, enlevez-vous pour qu'il vous mord!
24: Oh ben mince, il y a mon postiche qui est tombé dans le bocal, dites-moi!
26: Non, ne pas le chercher!
24: Il est en train de bouffer ma perruque!
26: Ben laissez-le!
24: Oh ben non, ça va pas ça, il est en train de bouffer ma perruque!
26: Mais c'est pas grave, où vous habitez?
24: Ah ben, le vétérinaire qui sort du placard. Bonjour, monsieur.
26: Passez-moi-le.
24: Ben, il vous manque un bras.
26: Ben oui, madame.
27: Ben oui, c'est votre piranha, là.
26: Allô?
27: Excusez-moi, madame, je peux pas tenir le... Attendez, si vous pouvez me mettre le...
26: Mais c'est... Vous êtes sans bras, là?
27: Oh ben, ça va, il me l'a coupé net, hein.
26: Oh.
27: Mais moi, je suis droitier, donc ça va, hein.
26: Mais écoutez, vous avez du courage, monsieur. Moi, je vous le dis, hein. Faut la tuer, la bête, là. Vous avez vu le dégât qu'il fait?
27: Qu'est-ce qui s'est passé, madame, là? Vos cheveux?
26: C'est une perruque.
27: Comment?
26: C'est une perruque.
27: Mais où est-ce qu'elle est, sa perruque?
26: Mais c'est le piranha qui l'a mangé.
27: Pardon, madame?
26: C'est le piranha qui l'a mangé.
24: Docteur, si on l'envoyait au refuge...
26: Ça va pas, non?
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1: Bonjour.
6: Bonjour monsieur, c'est bien la boulangerie?
1: Oui.
6: Monsieur Martin à l'appareil, établissement Martin Alimentaire.
1: Oui.
6: Je vais venir récupérer vos ingrédients pour vous les échanger contre d'autres ingrédients, mais moins chers. Comme ça, ça évite la hausse des prix.
1: Mais vous voulez venir récupérer quoi?
6: Bah par exemple, le beurre, on va vous l'échanger contre du saindoux.
1: Oui.
6: Comme ça, vous pourrez en mettre pour faire vos viennoiseries et vos gâteaux.
1: Ah.
6: Et oui, et comme ça vous économisez.
1: D'accord.
6: En revanche, il y a marqué quoi? C'est pur beurre sur vos étiquettes?
1: Ouais, faudra modifier.
6: Oui, alors tout ce qui est marqué pur beurre, vous marquez pur saindoux à la place.
1: Les viennoiseries, tout ça?
6: Viennoiseries, gâteaux, dès qu'il y a du beurre.
1: Oui, je vais changer. Je vais marquer du coup pur saindoux.
6: Alors si vous pouvez préciser 100% pur porc même, c'est mieux.
1: Donc pur porc? Ok.
6: Surtout sur tout ce qui est pain au chocolat, tarte aux fruits, etc.
1: Oui, je vais y faire.
6: Parfait. Au passage, vous avez des chaussons aux pommes?
1: Oui, là, j'en ai, moi, des chaussons aux pommes.
6: D'accord. Donc, pour ça, je vais vous apporter de la purée de pommes de terre.
1: Mais comment ça, la purée de pommes de terre? Déjà, pourquoi vous me parlez de purée de pommes de terre, étant donné qu'on parle de chaussons aux pommes?
6: Comme les patates sont moins chères que les pommes, vous allez remplacer la compote par de la purée.
1: Mais pourquoi on va s'amuser à changer si, moi, mes chaussons, ils sont faits comme ça et que mon patron veut qu'ils soient comme ça?
6: À mon avis, votre patron veut plutôt que ces chaussons, ils soient moins chers.
1: Mais, ouais. Enfin, le patron, il au courant de tout ça?
6: Ah non, pas du tout.
1: Mais
8: j'ai rien vu
1: par rapport.
8: Et allô?
6: Ah, c'est madame.
8: Non, c'est monsieur. Je suis le patron.
6: Ah ok, donc je vous apporte le saindoux et les patates.
8: Ben, n'importe quoi. Vous mettez ça derrière la porte, puis je paye pas, on m'en fout pas
6: oh
8: mal.
6: Oh là là, alors repassez-moi le monsieur d'avant, parce que je crois que vous avez rien compris.
8: Non, je repasse pas, non, c'est moi le patron.
6: Bon, bah passez-moi un autre patron dans ce cas.
8: Non, le patron, elle a pas 50, elle a moins.
6: Ou alors un surpatron peut-être?
8: Passez-moi un numéro de téléphone, puis j'appelle les flics pour...
6: Ou sinon éventuellement un chef patron.
8: Donnez-moi votre numéro de téléphone.
6: D'accord, bah en plus ça faisait longtemps, ça tombe bien. Donc 06.
8: 06.
6: 06.
8: 06. Et après?
6: Puis après 06.
8: 06.
6: Puis après, bah 06.
8: Vous foutez pas ma gueule, là?
6: Ah, est-ce que vous pouvez préciser la question?
8: 06.
6: Ah oui, mais j'ai pas fini, attendez. Ensuite, c'est 06.
8: Oui.
6: Et 06.
8: J'ai jamais eu un numéro de téléphone pareil, moi.
6: Ouais, c'est mon beau-frère. Il travaille chez Martin Télécom, il m'a eu un numéro spécial.
8: Oui, c'est votre beau-frère, ça, tu sais, qui c'est ce bordel-là? Fais appeler les flics, et quoi, comment ça va?
6: Ah, bah justement, mon beau-frère de Martin Télécom est également flic. Vous voyez que ça tombe bien.
8: Bah justement, on va s'expliquer.
6: Attention, les flics policiers, quand même.
8: Oui, j'ai rien à foutre. Moi, je suis patron, moi.
6: Oui, et bah lui, il est flic policier patron.
8: Oui, mais je t'en fous.
6: Et en plus, il vous entend parce que, heureuse coïncidence, il vient d'arriver.
8: Passez-moi là, de
6: bon
8: fait.
6: Bon, si vous voulez.
8: Oui.
6: Commissaire Martin, je vous passe la dame. Oui, allô?
8: Oui.
6: Commissaire flic policier patron Martin à l'appareil.
8: Oui, bonjour.
6: Enchanté, chère madame.
8: Oui, c'est pas madame, c'est monsieur.
6: Hop, hop, s'il vous plaît, vous parlez au commissaire patron Martin.
8: Oui, mais j'en ai rien à foutre de commencer
6: le mertin. Oh, bah bravo, le respect de l'uniformisme.
8: Né à la boulangerie. Et moi, ouais, comme ça, en fait. Comment ça, on fait les crayons, là? Arrêtez, on raconte des conneries, comme de cons, allez.
6: Ah, bah, c'est la première fois qu'on me dit que je suis une bande de cons, moi.
9: Non, mais vous êtes fou, vous êtes un fou, hein.
6: Oula, une autre dame.
9: On va vous tracer, vous inquiétez pas.
6: Comment ça? Là, vous allez me tracer?
9: Oui, on va vous tracer. T'inquiète pas, mon pote, ça va être vite fait, là.
6: Non, me dites pas que vous avez un traceur.
9: Oui, j'ai un traceur. Oui.
6: Très bien. Eh bien, j'enclenche le contre-traceur, vous l'aurez voulu.
9: Eh oui, pipi, mon point sur ta gueule, ça va faire?
6: Bah, pas de problème, j'enclenche l'anti-point sur ma gueule.
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10: Allô?
24: Allô? Oui, bonjour, madame.
10: Oui, qui êtes-vous?
24: Bonjour, je suis Mme Ledoux à l'appareil.
10: Madame?
24: Ledoux.
10: Oui.
24: J'habite 2 places de la République, à côté de la mairie.
10: Ah, oui.
24: Voilà.
10: Alors,
24: ben écoutez, ça va?
10: Oui.
24: Mais, enfin, ça va, vous savez, comme ça peut.
10: Oui, d'accord.
24: Voyez?
10: Oui, je vois ce que vous voulez dire. Mais...
24: On fait ce qu'on peut.
10: Oh oui, on fait pas ce qu'on veut, hein.
24: On fait pas ce qu'on veut.
10: Ben non.
24: Et on n'a pas ce qu'on...
10: voudrait.
24: Ce qu'on voudrait.
10: Voilà.
24: Et alors, on est aussi pas tout à fait complètement ce qu'on devrait.
10: Ben oui, d'accord. Oui.
24: Et alors, une fois qu'on a eu ce qu'on voulait...
10: Ah ben sûrement, hein.
24: Ben, on n'était pas complètement ce qu'on aura.
10: Ah, oh, là, mon Dieu, tout ça.
24: Et vous, c'est pareil?
10: Ben, je vais, je viens. Hein.
24: Ah ben oui.
10: Mais vous marchez encore?
11: Je marche sur mes fesses, hein. Vous avez su ce qui s'est passé, non?
12: Qu'est-ce qu'il y a eu?
11: Vous n'êtes pas au courant?
12: Non.
11: Je suis tombée donc sur les fesses de l'escabeau.
12: Oh.
11: Oui, et mais j'ai fait un angle droit.
12: Oh mince.
11: Non, pas mince, 90 degrés.
12: Ah oui, d'accord.
11: Et mes jambes se sont redressées.
12: Ah d'accord. Vous
11: voyez?
12: Oh là là.
11: Donc je suis pliée en deux.
12: Oh mon Dieu.
11: Comme une crevette.
12: Oh mon Dieu.
11: Alors je me déplace sur les mains.
12: Oh là là là là là là là.
11: Avec la tête en haut.
12: Oh mon Dieu.
11: Et les pieds en haut.
12: Oh là là. Oh ma pauvre madame. Oh je ne savais pas.
11: Ben moi non plus.
12: Oh yeah yeah yeah yeah
11: yeah. Ouh ouh ouh ouh ouh.
12: Ah yeah yeah yeah yeah. Mon Dieu.
11: Ouh ouh ouh. Mon Dieu. Oh yeah yeah yeah.
12: Ah vous m'avez téléphoné, c'est gentil.
11: Mais je pensais que ça vous ferait du bien d'entendre toutes mes misères.
12: Oh mon Dieu, c'est pas vrai. Qu'est-ce qui vous arrive toujours?
11: Aïe aïe aïe, mon Dieu, ouh ouh.
12: Aïe.
11: Oh oh.
12: Où c'est que vous habitez, vous me dites, près de la mairie?
11: Oui, au 3.
12: Au 3?
11: Oh oui.
12: Ah bon, d'accord. Ben, je ferai attention, là, je regarderai.
11: Oui, hein? Ben, vous verrez, je vous ferai un coucou par la fenêtre avec mes pieds.
12: Hein? Avec tes pieds?
11: Ben oui.
12: Oh mon Dieu. Oh là là là là là là là.
11: Ça me fait mal, oui.
12: Oui, d'accord.
11: Parce que je suis tombée l'autre jour, hein.
12: Oh mon Dieu.
11: Par la fenêtre.
12: Oh, aïe, aïe, aïe, aïe.
11: Ah oui, ça m'a fait mal.
12: Oh, ma pauvre madame.
11: Le doux.
12: Oui, oh là là là là là.
11: Aïe, aïe, aïe. Je suis tombée sur la tête.
12: Aïe, aïe, aïe.
11: Oh, oh. En faisant coucou à comment qu'il s'appelle, monsieur... Monsieur Marek.
12: Ah oui, d'accord.
11: Je faisais coucou avec mes pieds. Je me suis monté sur les mains par-dessus la fenêtre, vous savez, la petite barre, là.
12: Oui.
11: Je suis passé par-dessus.
12: Oh mon Dieu, c'est pas vrai.
11: Du premier étage.
12: Oh là là là là là là.
11: Je suis tombé dans le landau.
12: Dans le?
11: Je suis tombé dans le landau, là, qui était avec sa nounou qui passait par là.
12: Oui.
11: Eh ben, moi, je suis tombé donc sur la tête dans le landau.
12: Ah, d'accord.
11: Sur le bébé.
12: Sur le bébé?
11: Oui.
12: Et il n'a pas été blessé?
11: C'est sa couche qui l'a protégé.
12: Ah oui, d'accord.
11: La couche a amorti ma tête.
12: Oui, d'accord, j'ai compris. Oui.
11: Alors là, j'ai roulé, j'ai traversé la rue et je suis passé sous le camion.
12: Hein?
11: Oui.
12: Oh, c'est pas vrai.
11: Sous le camion de l'électricien, là, vous savez.
12: Oui.
11: Je suis passé dessous.
12: Mais il était arrêté?
11: Non.
12: Il roulait?
11: Oui.
12: Oh, aïe, aïe, aïe, aïe. Alors, vous avez été blessé?
11: Non.
12: Oh.
11: Un miracle.
12: Oh, c'est un miracle, oui, comme vous dites.
11: Oh, mon Dieu. Et je suis arrivé en roulant jusque dans, à la maison de la presse, là. Sur le
12: oh, port. Mon Dieu.
11: Sur le port.
12: Oh,
11: et
12: Dieu.
11: Là, j'ai pris mon journal et j'ai vu tout ce qui se passait dans le monde.
12: Oh, aïe, aïe.
11: Et je me suis dit, ben, ma pauvre Germaine, il y a plus malheureuse que toi.
12: Oh oui, mais quand même, hein, c'est pas rien. Hein. Oui, oui, oui.
11: Oui, oui, oui, oui, oui.
12: Oh là là là là.
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14: Oui, allô?
15: Bonjour, monsieur, je suis bien chez le serruriste.
14: Oui?
15: Monsieur Martin, à l'appareil, établissement d'Épan Martin.
14: Oui?
15: J'ai changé la serrure de la porte d'entrée d'un client, mais elle s'est pétée au bout de 3 jours.
14: Ouais.
15: Donc, comme je fais pas la prévente, je lui ai dit de voir avec vous.
14: Je comprends pas tout.
15: Il faut juste lui reposer une serrure neuve.
14: Ah oui, mais moi, je vais lui facturer, monsieur.
15: Oula, lui facturer quoi?
14: Bah, la serrure que je vais changer.
15: Bah non, parce que moi, je lui ai dit que c'était garanti.
14: Bah, je vais pas travailler pour rien. Si on va changer sa serrure, faut bien que je sois payé.
15: Oui, mais moi, j'ai déjà fait payer une option garantie à mon client.
14: Ah ouais, bah oui, mais bon, ça, c'est votre problème.
15: Dans ce cas, vous vous déplacez pas et je vous envoie mon client pour qu'il récupère une serrure neuve chez vous.
14: Et puis, ben, je vais le faire payer, monsieur.
15: Ah, même si c'est lui qui vient.
14: Oh, bah, enfin.
15: Ok, dans ce cas, je viens, moi, chercher la serrure gratuite.
14: Non.
15: Et je m'occupe de la pose.
14: Ça m'empêche qu'il faut payer la serrure, monsieur.
15: Ah, même si c'est moi qui viens.
14: Oh, enfin.
15: Bon, enfin, moi, j'ai quand même vendu une option garantie à mon client.
14: Mais moi, ça m'intéresse pas,
26: c'est pas mon problème, moi. Il n'y a pas d'option chez le client. Je vais pas aller changer une serrure en option de garantie alors que je fais pas d'option de garantie.
15: Sauf si je télébascule l'option garantie à votre nom.
26: Non, il est hors de question que vous ne faites pas ça à mon nom.
15: Bon, mais enfin, ça m'arrange.
26: Non.
15: Mais enfin, oui, et comment je fais?
26: Bah, après, vous êtes dans le brun, voilà.
15: Comment ça, je suis brun? Bah, comment vous savez?
26: J'ai pas dit que vous étiez brun, je vous connais pas.
15: Pardon, mais si vous me connaissez pas, comment vous savez que je suis brun?
26: J'ai dit vous êtes dans le brun.
15: D'ailleurs, je dirais peut-être plus dans le châtain que dans le brun.
26: Bah, vous êtes dans la mouise parce que ça va plus.
4: Oui, alors...
15: Ah, c'est madame, bonjour.
4: On va récapituler là.
15: Avec plaisir.
4: Vous faites du dépannage.
15: Correct.
4: C'est vous qui avez changé la serrure.
15: Exactement, très bien.
4: Vous nous envoyez client.
15: On est d'accord, super.
4: Vous voulez qu'on fasse le SAV gratuit?
15: Alors là, bravo, vous avez hyper bien suivi.
4: Mais qu'est-ce qui paye alors si je dois remettre une nouvelle serrure?
15: Oh bah je sais pas, vous balancez le dossier à votre assurance.
4: Comment ça je balance à l'assurance?
15: Bah autant qu'il serve à quelque chose, au moins vu que vous avez une assurance.
4: Ouais, vu qu'il y a l'assurance, mais...
15: Bah oui, autant en profiter.
4: Bah oui.
15: Ah bah oui.
4: Ah bah oui.
15: Ah bah oui oui.
4: Ah bah oui, bah vous travaillez pour de l'argent et nous on travaille gratuit, tout va bien, y a pas de problème.
15: Eh bah oui, tout va bien.
4: Mais vous me demandez de faire un SAV pour vous gratuitement, vous rêvez ou quoi là?
15: Eh bah non.
4: Alors vous savez ce que vous allez faire?
15: Je vous écoute.
4: Vous raccrochez, vous réfléchissez à ce que vous venez de dire, et puis bah si vous avez compris, bah vous me rappelez.
15: Bah non.
4: Bah si.
15: Bah non.
4: Bah si.
15: Bah non.
4: Bah si, monsieur.
15: Bah non, madame.
4: Bah si.
15: Non, mais pas besoin, parce que j'ai déjà compris ce que vous voulez dire.
4: Ouais.
15: Vous voulez qu'on s'arrange.
4: Non, on va pas s'arranger.
15: En fait, pour la garantie, le problème, c'est que je travaille pas pour vous.
4: Bah bien sûr.
15: Non, mais j'ai compris, vous voulez m'engager.
4: Non, on va s'arrêter.
15: Et je veux bien faire une période d'essai chez vous pour vous filer un petit coup de main.
4: Non.
15: En revanche, je voudrais mettre un truc genre directeur ou patron général.
4: Ah, c'est une caméra cachée, en fait.
15: Comment ça, mais qu'est-ce que vous dites?
4: C'est une caméra cachée, c'est pas possible.
15: Ah oui, mais c'est dingue, on dirait même un canular.
4: Ouais, bien sûr, monsieur.
13: Mais vous n'êtes pas Monsieur Martin de Rire et Chanson à tout hasard?
15: Alors, bonjour monsieur, figurez-vous qu'à tout
13: mais
15: hasard...
13: Mais surtout que c'est pas un monsieur, c'est une madame qui est au téléphone.
15: Ah bah la preuve, si j'étais Monsieur Martin, je me tromperais certainement pas.
13: Bah justement.
15: Ah ouais, bien vu.
13: Bah ouais.
15: Et dans ce cas, bienvenue dans l'appel trop con. Et au revoir monsieur.
13: Au revoir monsieur.
15: Comment ça monsieur?
13: Ah oui, pardon madame.
15: Ah bah merci.
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18: Bonjour.
19: Allô, c'est la mairie.
18: Oui.
19: Oui, bonjour, madame.
18: Bonjour.
19: Madame Ledoux à l'appareil.
18: Pardon, madame Ledoux.
19: Oui, excusez-moi, je suis la grand-mère de mon petit-fils.
18: Oui.
19: Et je suis en train de lui donner à manger, là, mais c'est pas facile, hein.
18: Ah, oui.
19: Vous savez, il a 18 mois, hein.
18: Ah, oui.
19: Intérêt à manger, hein, parce que sinon, vous savez, moi, je lui fais peur. Enfin, je lui dis, s'il mange pas, c'est monsieur le maire qui va le faire manger. Et on sait pas pourquoi avec mon fils, mais ça lui fait peur et d'un seul coup, il mange.
18: Ah, bah, ça va, alors.
19: Oh, oui.
18: Quand on trouve un moyen, c'est bien.
19: Oui, mais alors là, aujourd'hui, hein, depuis midi, j'essaie de le faire manger sa purée de carottes, y a rien à faire.
18: Ah, oui. Il fait un caprice.
19: Oh, il fait un caprice, oui, alors là... Hein. C'est pas facile, hein?
18: Ah non.
19: Hein, vous travaillez à la mairie, vous?
18: Oui.
19: Ah bah justement, tiens, attendez, je vais brancher l'amplificateur, vous allez pouvoir m'aider. Hein? Voilà.
18: Oh, il est pas gentil, hein?
19: Si tu veux pas manger celle-là, c'est monsieur le maire qui va te donner à manger avec ses doigts jaunes.
18: Ah ouais.
19: Eh ben, il veut pas, hein?
18: Ah ouais, ben je l'ai entendu.
19: Écoute, la dame, c'est une fée, la dame. La dame, elle est très gentille, hein, madame la fée?
18: Ah oui, mais il faut manger, hein, sinon oui. C'est monsieur le maire qui va venir.
19: Voilà, puis qu'est-ce...
18: Oh.
19: Monsieur le maire avec ses doigts tout jaunes.
18: Ah oui.
19: Puis qu'est-ce qu'il va lui montrer, monsieur le maire, s'il mange pas, le petit Pierre?
18: Oh, il va lui montrer son gros nez poilu.
19: Écoute, Pierre.
18: Ah oui, Pierre, il faut manger, hein, sinon monsieur le maire, il va venir te donner à manger, hein. Puis il va te montrer son gros nez tout poilu si tu manges pas. Il est un petit peu chagrinou, non? J'ai entendu un petit peu ronchonner.
19: Oui.
18: Alors, petit Pierre, il faut manger, hein? Bien, moi, je vais prévenir monsieur le maire. Attention, hein, je travaille à la mairie, je vais prévenir monsieur le maire, hein? Puis il va venir, hein, il va venir chez toi.
19: Oui.
18: Ah, il faut manger, hein?
19: Il va venir te montrer ses dents, hein, madame?
18: Ah oui, c'est vrai, hein?
19: Puis comment elles sont, ses dents?
18: Oh, elles sont pas belles, elles sont toutes jaunes.
19: Et elles sont toutes creuses aussi.
18: Ah ouais, puis toutes crochues. Il est là en plus.
19: Oui.
18: Il est à côté de moi.
19: Ouais, il est à côté de vous.
18: Waouh.
19: Ah oui. Son haleine, hein, quand il ouvre la bouche, monsieur le maire.
18: Oh là là. Ça sent pas bon, puis on a peur. Waouh, pas bon.
19: Et puis quand on enlève ses cheveux.
18: Oh, ben il n'y a plus rien.
19: Le maire, Pierre, si tu ne manges pas.
18: Ah, hein, il va lui parler, hein.
19: Oui, et puis.
18: Ah oui, hein.
19: Il va lui montrer son mouchoir.
18: Ah oui.
19: Et puis qu'est-ce qu'il y a dans son mouchoir?
18: Oh, il y a des grosses bébêtes.
19: C'est des bébêtes comment?
18: Oh là là, elles sont énormes.
19: Il va te montrer sa femme, monsieur le maire. Et comment elle est, hein, madame?
18: Oh, c'est une sorcière.
19: C'est une sorcière, oui. Elle n'est pas belle.
18: Oh non, mon Dieu.
19: Elle est moche comment?
18: Oh, elle a un gros nez, puis elle a un gros bouton dessus.
19: Hein, voilà, Pierre, t'as entendu? Alors là, il commence à manger, hein?
18: Oui.
19: Et puis, attention, parce que monsieur le maire, hein, si t'es pas gentil, Pierre, et si tu manges pas, il va te montrer sa queue, hein,
18: ah,
19: madame?
18: Oui. Ah oui, oh là là.
19: C'est une... Elle est énorme, hein, madame?
18: Ah oui.
19: Elle est comment, sa queue?
18: Elle est grande, et puis il y a plein de piquants dessus.
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0: Allô?
15: Bonjour, monsieur, je suis bien chez le plombiste?
0: Oui, le plombier, oui.
15: Non, je crois qu'on dit le plombiste, mais enfin...
0: Oui.
15: Bref, c'est rapport à qui il faudrait maintenant travailler 6 mois, là, pour toucher le chômisme.
0: Oui.
15: Donc, j'ai déclaré comme si j'avais travaillé 6 mois chez vous, et il faudrait que je vous dépose mes papiers avec les contrats.
0: Ah, mais moi, j'en veux pas de vos papiers. Enfin, vous êtes gentils, mais enfin, nous, on paye des impôts. C'est pas pour que les gens, ils nous truandent derrière. Je veux dire, les impôts, faut qu'ils servent à quelque chose.
15: Ah, bah voilà, bah au moins, ils vont payer mon chômisme.
0: Ah, mais vous allez retirer ce que vous avez fait. Vous avez pas lieu de déclarer que vous avez travaillé 6 mois ici. Enfin, c'est quoi le sketch, là?
15: Et comment je fais pour mon chômisme, moi, dans ce
0: cas? Bah, c'est pas notre problème.
15: En quelque sorte, en tant qu'ex-employeur.
0: Non, vous n'avez pas travaillé chez nous, donc vous arrêtez vos fausses déclarations avec notre entreprise.
15: Oui, mais comme je vous ai déclaré, vous, je peux pas après dire
0: ah
15: que...
0: Ah ben, vous allez annuler ce que vous avez déclaré. Non, mais c'est quoi le sketch, là?
15: Le sketch, on pourrait dire que c'est
0: ah
15: l'appel
0: trop con. Ah non, mais faut pas rigoler, quand même. Je trouve que c'est quand même grave. Nous, on a un service juridique, on va tout de suite prendre vos coordonnées, puis on va leur transmettre.
15: Ah, super! Donc, je suis Monsieur Martin.
0: Attendez, c'est quoi votre nom, Monsieur Martin?
15: Ah, vous me faites le papier?
0: Non, vous me donnez votre adresse, parce que là, vous êtes en numéro privé en plus, donc... Ah, si, vous êtes en numéro privé. Je vous passe, monsieur.
15: Ah, bah non, non plus.
2: Allô, bonjour.
15: Ah, bah si, bonjour, madame.
2: C'est une fausse déclaration, monsieur.
15: Comment ça, c'est une fausse déclaration?
2: Je vais pas vous faire une déclaration, vous avez travaillé là, alors c'est faux.
15: Vous me traitez de menteur, c'est ça?
2: Bah, vous avez travaillé chez moi?
15: Non.
2: Bah alors, vous êtes un menteur.
15: Oh! Vous me traitez de menteur?
2: C'est pas la peine de dire que vous êtes pas un menteur.
15: Ça, quand même, vous êtes gonflé. Moi,
2: je suis gonflé, vous vous foutez de ma gueule, c'est vous qui êtes gonflé.
15: Ah, bah c'est celui qui dit qui est, excusez-moi, parce que là, vous me traitez.
2: De quoi? Je vous traite de menteur.
15: Oh, il recommence!
2: Vous n'avez jamais travaillé chez moi.
15: Oh, bah, il manque pas d'air, tiens.
2: Le seul Martin qui a travaillé chez moi, c'était du temps de mon père il y a 25 ans.
15: Eh ben, mettons que vous l'avez repris.
2: Non, je l'ai pas repris.
15: Non, mais mettons que si.
2: Je l'ai pas repris.
15: Alors, mettons que je suis de la famille de ce monsieur Martin.
2: Non, ça marche pas.
15: Eh ben, pourquoi, si vous avez déjà eu un Martin, qu'est-ce qui vous empêche d'avoir un deuxième Martin?
2: Vous êtes un menteur, vous n'avez pas travaillé chez moi.
15: Ça suffit, dites donc, hein.
2: Non, mais vous foutez de ma gueule, là, c'est qui fait chier le monde? C'est vous, c'est moi? C'est vous?
15: Ah non, c'est vous qui fait.
2: Non, c'est pas moi, c'est vous.
15: Vous en prime.
2: Vous démerdez avec Pôle emploi, je veux pas entendre parler de vous.
15: Alors, ouais. Passez-moi ce monsieur Paul.
2: Monsieur Pôle emploi.
15: Oui. Vous
2: connaissez pas monsieur Pôle emploi?
15: C'est le responsable de l'entreprise?
2: Hein? Non, c'est moi le responsable, monsieur.
15: Oui, alors un coup c'est vous, un coup c'est ce monsieur Paul.
5: Ah bah ça va pas, non?
15: Ah, c'est un monsieur. Monsieur Paul, peut-être?
2: Non, c'est une dame, là.
5: Mais qu'est-ce que c'est que cette histoire-là? Mais je comprends rien du tout.
15: Ah bah c'est très simple, c'est que...
5: Ah bah ils vont pas marcher dans votre combine, non?
15: Ah bah si.
5: Non, pas du tout. Alors vous me donnez votre nom exactement et votre adresse. Monsieur Martin, votre prénom.
15: Martin?
5: Non, mais votre prénom.
15: Oui, Martin.
5: Oui, mais Martin, c'est votre nom de famille.
15: Oui.
5: Et votre prénom?
15: Bah c'est Martin aussi.
5: Martin?
15: Voilà.
5: Vous foutez de moi, là. Et vous habitez où?
15: À Martinville.
5: Oh, bah vous foutez de moi, là. C'est une grosse connerie, ça. Bon, arrêtez de raconter vos conneries de Martin à Martinville.
15: J'ai mon beau-frère à côté qui peut témoigner que c'est pas une connerie, hein.
5: Il s'appelle comment, votre beau-frère, monsieur Martin aussi?
15: Ah bah vous le connaissez en plus.
5: Mais bien sûr, je connais plein de monsieur Martin.
15: Ah bah moi. Attendez, Martin! Oui, Martin! Y'a le monsieur qui veut te parler! Je te le passe!
5: Je vais vous quitter parce que...
15: Bah non, attendez 2 secondes! Je suis mon beau-frère, monsieur Martin.
5: Non, mais j'ai pas que ça à faire, moi, j'ai pas
15: j'ai ma femme qui veut vous dire un mot, je vous la passe 2 secondes quand même.
5: Non, c'est pas la peine.
15: Bah, quittez pas. Martine! Oui, Martin!
5: Oui.
15: J'ai le monsieur qui veut te parler! Je te le passe! Bonjour, oui, Martin à l'appareil.
5: Oui, bon, bonjour Martine.
15: Bonjour monsieur Paul.
5: Et après, vous me passerez votre oncle et après.
15: Ah, bah, il y a tonton Martin qui est à côté justement. Tonton Martin! Oui, Martine! Je te passe le monsieur! Allô? C'est tonton Martin à l'appareil.
5: Bon, ça y est, vous avez fini?
15: Ah, bah, attendez, je vous passe Tata. Tata Martine! Oui, tonton Martin! Je te passe le monsieur!
5: Bon, en tout cas, je sais pas qui vous êtes.
15: Ah, bah, je suis Tata Martine.
5: Vous êtes... Bonjour Tata Martine, au revoir Tata Martine, au revoir tonton Martin, fiston, enfin, toute la famille.
15: Ah, bah, attendez!
5: Oui.
15: Je vous passe mon cousin. Cousin Martin.
5: Non, mais.
15: Oui, c'est... Tata Martine. Je te passe le monsieur.
5: Non, mais je vous quitte.
15: Non, mais attendez, vous savez pas qui c'est?
5: C'est le cousin, Martin.
15: Ah, bah, vous m'avez reconnu.
5: Bah, bien sûr.
15: Ah, bah, voilà.
5: Allez, mon mari est là, il commence à s'énerver et il me dit, raccroche, dépêche-toi.
2: J'ai pas mon temps à passer avec des conneries comme ça.
15: Ah, bah, merci.
2: Bah, oui, monsieur.
5: Allez, au revoir et puis bonne journée, hein.
15: Attendez, j'ai encore plein de Martins qui veulent vous parler.
2: Non.
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16: Bonjour.
20: Allô, c'est le docteur.
16: C'est la secrétaire. Bonjour, madame.
20: Bonjour, madame. C'est le gynécologue.
16: Oui.
20: Ah, bonjour. Je vous appelle parce que ça faisait longtemps que je n'avais pas appelé un gynécologue, mais là, je crois qu'il faut que je consulte.
16: Je n'ai pas de rendez-vous, madame, avant fin juin.
20: Oh ben oui, ça va aller alors.
1: Jeudi le 12 juin, 9h20.
20: Oh, écoutez, je vais essayer, oui, à ce moment-là.
1: Votre nom, c'est madame ?
20: Alors, madame Le Duret.
1: L-E ?
20: Oui, plus loin, D-U-R-E-T.
1: Oui.
20: Mais vous pensez que le docteur va pouvoir s'occuper de moi ?
1: Elle est gynécologue, donc elle s'occupera de vous, il n'y a pas de problème.
20: Oh, oui, parce que j'étais en voiture, là, voyez. Mm-hmm. Et puis, j'ai pris un autostoppeur, là, sur le bord de la route à Chitilguem.
1: Oui.
20: Il me regardait bizarrement et il m'a dit que j'avais une mycose.
1: L'autostoppeur vous a dit que vous aviez une mycose ?
20: Oui.
1: Mais comment il sait que vous aviez une mycose, l'autostoppeur ?
20: Il est étudiant en médecine.
1: Mais donc vous lui avez parlé de votre cas ?
20: Non, pas du tout, non, je lui disais rien, on parlait de la pluie et du beau temps.
1: Mais si vous lui avez pas parlé de votre état de santé ?
20: Oui.
1: Comment il peut savoir que vous avez une mycose ?
20: Ben ça, je sais pas, je me suis arrêtée sur le bord de la route, voyez. Mm-hmm. Puis j'ai regardé dans le rétroviseur.
1: D'accord.
20: Et effectivement, il y a quelque chose, voyez-vous, de pas net.
1: Chez le jeune homme ?
20: Non.
1: Chez vous ?
20: Oui.
1: Mais vous avez où la mycose ?
20: Ah ben, c'est délicat de dire ça au téléphone.
1: Oui, je comprends.
20: Je préfère vous passer le jeune à l'étudiant, il va vous dire. Le gynécologue.
8: Merci. Allô ?
1: Oui, bonjour.
8: Bonjour. Bernard Toulier à l'appareil.
1: Oui.
8: Oui, c'est moi qui ai détecté...
1: Mais vous l'avez ausculté ?
8: Ah non, pas du tout. Moi, je suis étudiant en mathématiques et je sais qu'il y a 47% des femmes qui...

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3: Daniel,
4: oui.
3: Combien tu prends pour un poney? Pour un poney, combien tu prends? Un poney? Mais je ne veux pas aller voir.
5: Allô, oui.
6: Oui, bonjour madame, excusez-moi. Comme j'expliquais à votre collègue, je vais passer pour un dépôt de poney et je voulais savoir quand je pouvais passer.
5: Un dépôt de poney?
6: Voilà.
5: C'est un poney vivant?
6: Ah bah oui, pour le moment.
5: De toute façon, le poney, nous, on peut pas vous le prendre hein, entier. Hein.
6: Vous pouvez en prendre un bout au moins?
5: Comment un bout? Eh bien non, mais de toute façon, il est vivant, vous me dites.
6: Oui.
5: Okay, vous, ça, vous verrez avec le patron, il vous arrangerait.
7: Il arrive.
5: Ah, il arrive, le patron.
6: Ah bah super.
5: Hey, Patrick. Allô?
6: Oui, bonjour madame. Comme j'expliquais à votre sous-fifre, je viens pour un dépôt de poney cet après-midi. Je voulais savoir comment on s'arrangeait.
5: Un dépôt de quoi?
6: Un dépôt de poney.
5: De poney?
6: Oui.
5: C'est quoi un dépôt de poney?
6: Bah, c'est comme un dépôt de cheval, mais en plus petit.
5: Mais qu'est-ce que vous voulez faire avec un poney?
6: Ah, bah, moi rien, je vous le laisse, hein.
5: Oui, mais moi, j'ai pas le droit de vous le prendre, moi. Déjà, il faut que les papiers soient en règle, sinon vous n'avez pas le droit de l'abattre, hein.
6: Les papiers?
5: Ah oui, bien sûr. Il y a toujours une carte, un certificat d'identité. C'est comme une carte grise de voiture, depuis la naissance de l'animal jusqu'à...
6: Ah, bah, écoutez, moi, si vous voulez, je vous trouve une carte grise de poney.
5: Une carte, ouais, enfin bon.
6: Carte de séjour, carte de vitale de poney.
5: Mais j'en veux pas de votre poney, moi j'ai pas de bétailleur, j'ai pas de machin, qu'est-ce que j'en passe, moi je peux pas vous le prendre, hein, en plus il a pas les papiers.
6: Peut-être vous pouvez demander à madame, là, que j'ai eu juste avant, t'es ça l'intérêt.
5: Oui, non, tu veux pas un poney, toi, non. Ils ont pas de jardin, alors qu'est-ce que vous voulez qu'ils en fassent, d'un poney?
6: Vous savez que ça se fait en appartement, hein, les Américains, ils ont ça. Hein,
5: un appartement, oui, non, mais vous rigolez ou quoi, non. C'est bon, alors bon. Moi ça m'intéresse pas.
6: Bon,
5: voilà.
6: Imaginons. Demain matin, vous arrivez, hop, le poney est là.
5: Ouais, ben, il a pas intérêt d'être là demain matin, parce que moi, sinon, moi, je porte plainte à la gendarmerie, vous démerderez avec eux.
6: Bah, vous pouvez pas porter plainte contre un poney.
5: Écoutez, moi, j'en ai rien à foutre de votre poney, vous débrouillez avec, moi, j'en veux pas.
6: Bon, mais
5: ça va, j'ai autre chose à faire que vos histoires de poney, moi. Vous n'allez pas me prendre dans la tête tout après-midi pour un poney, que je sais pas d'où il sort, hein.
6: Bon, mais excusez-moi, poney, dans ce cas,
5: vous carrez dans l'oignon et vous me faites pas chier.
6: Non, mais ça, c'est facile, mais vous êtes capable de lui dire en face, ça?
5: À qui?
6: Au poney.
5: Au poney, mais moi je m'en fous, moi, de votre poney. J'ai jamais vu, moi, votre poney.
6: Ah bah, bougez pas.
5: Avec un poney. C'est pas moi qui ai un problème avec un poney, moi.
6: Ah bah, attendez.
5: Moi, j'achète pas je prends pas des poneys, moi, que vous voulez ou tout comme ça.
6: Ah bah,
5: vous prenez pour qui, là?
6: Attendez, bah, attendez, je vous le passe.
5: Hein?
6: Bah, je vais vous le passer, on va voir si vous tenez le même discours.
5: À qui?
6: Bah, le poney.
5: Le poney. Non, mais vous me passez un poney.
6: Allô?
5: Non, mais sous de ma gueule, lui.
6: Allô?
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8: Allô?
9: Monsieur?
8: Oui, monsieur.
9: Oui, bonjour, monsieur. Excusez-moi de vous déranger. C'est votre voisin à l'appareil.
8: Bonjour, monsieur.
9: Bonjour. Vous allez bien?
8: Mon voisin?
9: Oui, j'habite en face de chez vous. Mais pas dans le même immeuble, hein, de l'autre côté.
8: Ah, au premier?
9: Voilà. Dites-moi, je vous appelle parce que j'ai un petit problème. Enfin bon, ça peut s'arranger. Je suis turfiste. Un après-midi, je vais jouer aux courses.
8: Oui.
9: Donc, je suis équipé de jumelles, évidemment. Bon.
8: Oui.
9: Le soir, voilà, je vous précise que j'ai une vue sur votre fenêtre.
8: Ah.
9: Voilà.
8: Oui.
9: Et donc, bon, je voudrais vous savoir, enfin, bon, ça peut peut-être vous arranger. J'aime bien regarder ce qui se passe par ma fenêtre avec mes jumelles. Et en particulier, j'aime bien voir les gens un peu déshabillés, quoi. Hein.
8: Ouais.
9: Bon, je suis un peu de tempérament voyeur. Bon, est-ce que vous accepteriez entre 22h et 22h15 de vous exhiber pour moi?
8: Non, mais vous n'êtes pas bien, non?
9: Non, attendez, je suis prêt à vous dédommager. 200
8: francs. Non, mais ça va pas, vous êtes un vicieux.
9: Non, pas du tout.
8: Ça va comme ça. Non, hein.
9: Attendez, monsieur, je suis prêt à vous dédommager.
8: Mais il n'y a pas de dédommagement, vous nous foutez la paix et puis c'est tout.
9: Non, mais vous-même, hein, pas vous seul.
8: Oui.
9: Oui, monsieur, excusez-moi, c'est mal entendu, ça a été coupé.
8: Oui.
9: Bon, est-ce que vous accepterez pour 200 francs quand même de...
8: Non, écoutez, vous êtes l'ancien prothèse, là?
9: Oui.
8: L'ancien ou un qui vient comme ça de temps en temps?
9: C'est moi qui viens de temps en temps.
8: Ah, vous venez de temps en temps. Bah, c'est vous qui pissiez à la fenêtre, là, au lavabo, hier.
9: Oui, c'est vrai.
8: Ouais, bah, vous êtes un beau salaud. Alors, comptez pas sur nous, hein.
9: Non, mais attendez.
8: Salut.
9: Attendez, je nettoie.
8: Allô?
9: Oui, bonjour, monsieur l'inspecteur Ledoux, commissaire central du 17e arrondissement.
8: Pardon?
9: Nous sommes les centrales écoute téléphonique. Dites-moi, monsieur,
8: oui.
9: Vous venez de recevoir plusieurs appels que nous avons mis sur table d'écoute d'un individu qui vous demandait de vous exhiber.
8: Oui.
9: C'est celui qui, je crois, il a uriné l'autre jour, il paraît dans l'immeuble.
8: C'est ça, oui.
9: Bon, vous l'avez
8: c'est
9: dit.
8: C'est au premier, sur le bâtiment du devant.
9: Voilà, c'est lui-même.
8: Oui.
9: Donc, alors, vous l'avez déjà vu?
8: Bah, j'ai vu par inadvertance hier.
9: Bah, nous voudrions le coincer, figurez-vous.
8: Oui.
9: Bon, alors, ce soir... Nous allons donc venir et mettre en place tout ce que pour le confondre, donc des appareils de prise de vue, hein, à visée infrarouge.
8: Oui, mais vous les mettez où?
9: Eh bien justement, on va les mettre à un endroit où on peut le voir avec ses jumelles.

0: Mel.
1: Oui.
0: Ce qu'il faudrait.
1: Oui.
0: C'est que vous vous mettiez à votre fenêtre ce soir.
1: Oui.
0: Et pour qu'on puisse le coincer.
1: Oui.
0: Vers 22h.
1: Oui, mais pas à poil quand même.
0: Mais si, monsieur.
1: Ah non, non, non.
0: Ah oui, mais il faut qu'on le coince.
1: Oui, d'accord.
0: Voilà, il faut que vous ayez l'air d'être à poil, quoi.
1: Ah, oui.
0: Comment on peut faire ça?
1: Bah, je peux me mettre en pyjama ou en slip au besoin.
0: Voilà.
1: Hein?
0: Mettez-vous en slip à partir de 22h.
1: Oui.
0: Et il faudrait qu'il puisse croire que vous êtes nu.
1: Oh, bah alors là, vous savez, on peut mettre un slip blanc, c'est tout.
0: Bon, mettez un slip comme ça, ça se verra pas la nuit, avec quelque chose qui dépasserait, quoi. Qu'est-ce qu'on pourrait mettre?
1: Oh, alors là, vous allez un peu fort.
0: Bah oui, mais il faut qu'on le coince, il faut qu'on ait les preuves, hein.
1: Oui, oui.
0: Il faut qu'il puisse être réellement en train de vous photographier avec ses jumelles.
1: Oui, oui, d'accord.
0: Alors, qu'est-ce que vous pourriez avoir qui dépasserait un...
1: Bah, je sais pas, moi.
0: Un bout de bois?
1: Oh, si vous voulez.
0: Qu'est-ce que vous pourriez avoir?
1: Bah, je sais pas, moi. Attendez, bah... On a une banane, là.
0: Bon, bah, écoutez...
1: Un fruit.
0: Oui, un banane. Une banane.
1: Oui.
0: Bon.
1: Dans le slip.
0: Bah, évidemment, monsieur. Alors, à 22h précise.
1: À 22h, d'accord.
0: Avec la banane.
1: Oui.
0: Dans le slip.
1: D'accord.
0: Merci de votre collaboration.
1: Mais je vous en prie.
0: Au revoir, monsieur.
1: Au revoir, monsieur.
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4: L'office de tourisme de Concarneau, bonjour.
5: Oui, bonjour, collègue. Excusez-moi, madame, mais je suis l'office de tourisme de Paris 8.
4: Ah, d'accord.
5: Voilà.
4: Oui.
5: C'est l'office de tourisme de Concarneau.
4: Tout à fait. Oui.
5: Écoutez, je vous appelle parce qu'on a un petit problème avec une dame là.
4: Ah.
5: Qui va vous poser des problèmes si elle vient chez vous.
4: C'est... Ah bon?
5: Ouais. J'ai dans mon bureau une dame qui veut partir à Concarneau en vacances du 14 juillet au 15 août.
4: 14 juillet au 15 août, oui.
5: L'année dernière, on l'a envoyée à Saint-Tropez.
4: Oui.
5: Il y a eu plein de problèmes.
4: Oui.
5: Ça nous est retombé dessus parce que bon, c'est une dame qui a un comportement plutôt spécial en vacances.
4: Oui, je vois le genre, oui.
5: Voilà, donc je vais vous la passer.
4: Oui.
5: Mais si je peux me permettre de vous donner un conseil utile.
4: Oui.
5: Faites attention à ce que vous lui dites.
4: Oui, oui, tout à fait.
5: C'est-à-dire que j'avertis à chaque fois qu'elle vient à notre office de tourisme et j'avertis les stations.
4: Oui.
5: Et je leur explique que c'est peut-être pas la peine de vanter les mérites de la station, au contraire, quoi.
4: Ah bon, c'est à ce point.
5: Ah bah oui.
4: Ah oui.
5: Parce que vous, vous êtes un port charmant.
4: Oui, oui, oui, tout à fait. Hein. Là, des choses à voir, là, des fêtes l'été en plus.
5: Eh ben là, vous n'avez pas intérêt à lui dire ça, quoi.
4: Oui, oui.
5: Vous permettez, je vais vous la passer. Hein.
4: Vaut mieux, mais attendez.
5: Allez, je vous passe l'office de tourisme de Concarneau.
6: Merci. Allô?
4: Oui, bonjour.
6: Bonjour, madame. C'est l'office de tourisme de Concarneau?
4: Oui, tout à fait.
6: Ah, très bien. Je viens vous voir du 14 juillet au 15 août.
4: Oui.
6: Hein? On m'a dit que c'était très beau chez vous.
4: Ah, bah ça dépend. S'il a le temps qu'il est avec nous, oui. Autrement, donc, ça dépend, hein, parce que la Bretagne est réputée pour la pluie.
6: Ah bon?
4: Ah oui, parce que l'été dernier, on a eu un temps détestable.
6: Ah bon? Oui, mais au moins, on m'a dit qu'il n'y avait pas de moustiques.
4: Comment?
6: Il n'y a pas de moustiques.
4: Ah si, il y a des moustiques, hein. Surtout en temps orageux.
6: Mais c'est embêtant, parce que moi, j'aurais bien voulu aller sur la plage, voyez-vous, au bord de l'eau. Hein.
4: Vous avez entendu ça où?
6: Que?
4: Qu'il y avait des plages à Concarneau.
6: Ah bah je sais pas, je sais plus qui m'a dit ça. Pourquoi il n'y en a pas?
4: Ah non, non, non. Il n'y a pas de mer à Concarneau.
6: Ah, c'est pas au bord de la mer?
4: Ah, pas vraiment, non.
6: Ah, mais vous êtes où, alors? Oh, bah, qu'est-ce qu'on m'a dit,
4: peut-être alors? Que vous confondez avec une autre ville, peut-être.
6: Mais vous êtes où, en Bretagne, alors?
4: Ah, on n'est pas très loin de la mer, mais on n'est pas au bord de la mer.
6: Mais la route, ça doit aller vite, non? Il n'y a pas d'embouteillage.
4: Vous avez une voiture?
6: Oui.
4: À l'été, je vous assure qu'il y a beaucoup d'embouteillage, hein.
6: Oh, bah mince, alors.
4: Parce qu'à Concarneau, je vous assure que pour pouvoir se garer, ce n'est pas évident, hein.
6: Oh, bah mince. Est-ce qu'il y a des hommes?
4: Comment?
6: Des hommes. J'aime beaucoup la chair fraîche.
4: Ah, vous aimez la chair fraîche. Donc, c'est plutôt les jeunes que vous recherchez, alors?
6: Voilà.
4: Non, non, non, non, non. C'est plutôt des vieux, hein. Parce que vous savez, Concarneau, c'est pas une ville de jeunes, hein. À Concarneau, il y a énormément de maisons de retraite. Et comme, généralement, ils n'ont pas vraiment le droit de sortir, hein.
6: Mais ça m'intéresse quand même, parce que je connais pas votre ville et on m'a dit que l'air était très sain.
4: Ah non, pas du tout. On a des usines et je vous assure qu'on se bat parce que vraiment, ça sent pas très bon.
6: Ah bon?
4: Non.
6: Bah mince alors.
4: Ah oui. Vous savez, avec le temps qu'on a, hein, parce que c'est pas beau du tout, plus les mauvaises odeurs, hein. Allô?
6: Mais il pleut?
4: Comment? Ah oui, il pleut, oui, oui, il pleut.
6: Mais en ce moment-là, ils ont annoncé qu'il y avait du beau temps sur la Bretagne.
4: C'est faux. Il pleut.
6: Il ne va pas pleuvoir tout l'été, quand même.
4: Ça fait 2 ans qu'on a un été pourri.
6: Ah ben, il y a peut-être une chance cette année.
4: Ça, je ne sais pas, parce que vu comment c'est parti, ça fait 2 ans, donc on ne dit jamais 203. Hein. Étant donné qu'on n'a pas du tout de beau temps actuellement, hein, on a des orages, de la pluie, des tempêtes de grêle, c'est pas la joie.
6: Mais Concarneau, c'est bien Concarneau en Bretagne.
4: Pas vraiment, madame. Hein.
6: Ah bon?
4: Non, ça n'est pas vraiment partie de la Bretagne.
6: C'est où?
4: C'est juste à la limite.
6: Mais c'est où alors?
4: En Lorraine, madame.
6: Où ça?
4: En Lorraine.
6: Ah, Concarneau, c'est en Lorraine?
4: Oui.
3: 7h. Oh. 7h02. Oh. 7h03.
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12: Allô?
13: Bonjour madame, je voudrais parler à monsieur l'agriculteur, s'il vous plaît.
12: Oui, c'est moi. Hein.
13: C'était pour vous prévenir que je me suis permis de vous inscrire à L'Amour est dans le Pré. Hein? Donc ça
12: non,
13: a été
12: valide. Moi je suis marié, moi j'ai pas besoin de L'Amour est dans le Pré, moi.
13: Comment ça vous êtes marié?
12: Mais j'ai quelqu'un, moi j'ai ce qu'il faut à la maison, j'ai pas besoin d'autres personnes, moi.
13: C'est pas grave ça, vous ferez comme si.
12: Non mais attendez, mais vous continuez là ou quoi?
13: Bah excusez-moi.
12: Excusez-moi, je vous dis que j'ai rien besoin. Moi je n'ai pas rien à vous devoir à vous. S'ils viennent chez moi, ils seront vite reçus.
13: C'est très gentil de les recevoir.
12: Non, je vais m'occuper de votre cas, moi.
13: Hein? Alors merci, mais moi je.
14: Mais qui vous...
13: Ah, c'est monsieur.
14: Vous demandez un monsieur ou une dame?
13: Bah, je demande à un monsieur, monsieur.
14: Mais je suis pas un monsieur, hein?
13: Oui, parce que je disais à votre collègue...
14: Ah, ça ne m'intéresse pas, désolé, ne foutez pas cette merde, j'en ai pas besoin du tout.
13: Oh, bah c'est trop tard.
14: Ah non, je passe pas à la télévision, hein?
13: Si, en tant que candidat officiel.
14: Ah non, j'ai pas fait de trucs, hein? Ne foutez pas la merde parce que je vous envoie la merde, hein? Oh, racontez pas vos conneries, là, hein?
13: C'est-à-dire que vu que le dossier est à votre nom...
14: Ah non? Eh bien, moi je vous ai pas donné l'accord.
13: Ça, c'est pas grave, j'ai accordé à votre place.
14: Ah non, désolé, L'Amour dans le Pré, c'est une connerie totale.
13: Vous avez juste à recevoir quelques célibataires.
14: Non, les célibataires, je vous avertis, je ne cherche personne et j'ai quelqu'un de ma vie.
13: Ah, parce que j'ai déclaré le contraire, donc vous allez dire...
14: Ah non, mais vous foutez pas de ma gueule, là.
13: Ben, c'est-à-dire que moi, ça me permet quand même de toucher une commission chaque fois qu'il y a...
14: Ah, mais voilà, mais vous êtes un escroc.
13: Ben, non, je dirais plutôt un...
14: Ah, si, vous êtes un escroc.
13: Non, mais ce qu'on va faire, quand ils viendront, vous faites comme si...
14: Ah, quand je vais voir des voitures, je leur ferme la porte sur le nez et je leur dirai ce que je pense.
13: Parce qu'il y a quand même une équipe de télé qui doit venir s'installer pendant 2 mois chez vous.
14: Quand est-ce qu'ils vont venir?
13: Vous êtes là cet après-midi?
14: Non, je ne serai pas libre.
13: Ah bah dans ce cas, il faudrait laisser peut-être les clés.
14: Non mais vous vous foutez de ma gueule, même de moi, je ne reçois même pas la femme. Je ne veux voir personne, hein. Je vous envoie les flics, moi. Hein.
13: Alors oui, mais si vous me trouvez des flics agriculteurs célibataires, parce que
14: vous me faites chier à la fin, bordel de gueule. Vous me prenez pour une abrutie, non?
13: Bah excusez-moi, moi j'essaye juste d'arranger tout le monde. Donc...
14: Non, vous essayez à vous prendre du fric.
13: Oui, bah alors c'est vrai que moi je touche
14: alors,
13: un peu.
14: Alors moi je ne veux pas d'homme, j'en ai un de ma vie et je ne reçois personne
13: non, mais
14: chez moi.
13: C'est ce que je vous dis, votre homme là. On va dire qu'il est célibataire.
14: Ah, non, ne foutez pas la merde dans une famille qui n'a pas besoin.
13: Si vous cachez le temps
14: ah,
13: de.
14: Ah non, alors là, mais ils vont m'entendre.
13: Non, mais il y aura juste 2-3 nanas qui dormiront à la maison. Non, mais elle dort pas forcément avec vous.
14: Ah mais
13: on dira que c'est monsieur qui voulait.
14: Ah non, monsieur ne sera pas là.
13: On vient, on filme.
14: Vous êtes un bandit. Donnez-moi votre numéro de téléphone personnel.
13: Votre numéro de téléphone, alors
14: non,
13: c'est 05.
14: Le vôtre.
13: Ah, pardon.
14: Donnez-moi-le.
13: Alors, 06.
14: 06.
13: Oui, 06.
14: 06 après.
13: 06.
14: Alors, il y a 306.
13: Voilà, 06.
14: Le dernier.
13: 06.
14: Bon.
13: Et je suis monsieur Martin.
14: Monsieur Martin, le 06. 06. 06. 06.
13: Il en manque un.
14: Et donnez-moi l'autre.
13: 06.
14: Eh bien, 06.
13: Si jamais ça décroche pas au 06,
14: oui.
13: Je vous donne un autre numéro au cas
14: oui,
13: où.
14: Oui. Donnez-moi l'autre numéro.
13: Alors, dans ce cas, c'est 07.
14: 07.
13: 07.
14: 07.
13: 07.
14: 07.
13: 07.
14: 07. C'est un drôle de numéro, ça aussi. Oui, et après
13: 07, c'est 07.
14: Bon, d'accord. Là, je vais avertir quelqu'un d'important.
13: Ah bah, j'espère bien, parce que j'attends qu'il m'appelle, hein.
14: Ah mais non, mais c'est quelqu'un qui va vous foutre une reflet.
13: Ah bah, j'attends votre appel.
14: Faut pas me faire chier.
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7: Interdit aux gens trop sérieux.
15: Allô?
6: Oui, bonjour, madame.
7: Bonjour.
6: C'est l'école de danse?
7: Oui, tout à fait.
6: Monsieur Ledu, à l'appareil.
7: Oui.
6: Dites-moi, j'étais à un mariage la samedi.
7: Oui.
6: Et il y a une nouvelle danse, là, qui a l'air très, très intéressante, où j'ai appris plein de choses, et mon petit cousin, Karim Dessa de Paris.
7: Oui.
6: J'en ai parlé à mon club de boulisme, là.
7: Oui.
6: Et tous ceux qui, comme moi, pratiquent les boules.
7: Oui.
6: Ça les intéresse, cette danse.
7: Ah, d'accord. C'est quoi comme danse?
6: La zézette.
7: Ah, je connais pas.
6: Ben, la danseuse, elle a la zigounette du monsieur à la main.
7: Oui.
6: Elle tourne comme ça, vous voyez. Hop, hop, hop. Et donc le monsieur, lui, se laisse faire. Il est mené par la... comment on appelle ça? Sa zézette, quoi. Sa zigounette, quoi.
7: Ouais, mais bon...
6: On est 12, hein.
7: Ouais, mais ça fait rien.
6: Non, mais... On est motivé.
7: Oui, mais peut-être, mais moi, c'est pas trop ma tasse de thé, ça. Hein.
6: Je vous rassure, non. On a déjà acheté donc, les chaussons de danse et puis la tenue de danseur. Oh, et donc, il n'y a pas de braguette, de trucs comme ça. C'est tout de suite la zigounette, la zézette.
7: Ah, d'accord.
6: On la sort.
7: Non, c'est pas trop mon truc, ça. Hein. Moi, j'apprends pas tous ces trucs-là, hein. Je suis désolée. Hein.
6: Comment?
7: Ah non, ouais, mais là, c'est pas un truc qui m'intéresse. Je vous dis franchement, ça, c'est pas des trucs qui m'intéressent. Hein. Montrer les zézettes, c'est pas trop mon truc, hein. Allô?
6: Mais madame, je comprends pas, je croyais que vous étiez professeur de danse.
7: Professeur de danse, c'est pas pour montrer les zézettes, hein?
6: Mais non, mais il s'agit pas de montrer.
7: Ah oui, parce que là, si c'est pour montrer la zézette, c'est pas. Je peux vous dire tout de suite que c'est non, hein?
6: Mais c'est pas pour la montrer, c'est pour la tenir, pour la danse. Voyez, c'est pas tout à fait pareil. C'est
7: oui,
6: pas...
7: mais même si vous la sortez pour la tenir, c'est pas pareil quand même.
6: Bah, c'est ça qu'on fait.
7: Ah oui, bah alors, je suis désolée, non, c'est non, hein.
6: Attendez, il y a le président du club de boules qui est là.
7: Non, mais c'est non, hein. C'est pas la peine, n'insistez pas.
15: Allô?
7: Allô?
15: Bonjour, madame.
7: Oui, bonjour, monsieur.
15: Bonjour, madame, monsieur le baron de la Floranale à l'appareil.
7: Oui.
15: Juste une petite question qui me taraude d'esprit.
7: Oui.
15: Pouvez-vous me dire exactement ce qu'il y a de choquant à enseigner à 12 boulistes la zézette dans un club de boules?
7: Ah non, vous m'excuserez, là, je suis désolée, là, c'est non, hein. Moi, je vais pas m'amuser à faire des danses avec, à montrer que le mec monte sa zézette et puis la nana la tienne, je suis désolée.
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17: Allô.
13: Bonjour monsieur, c'est bien l'hôtel?
17: Oui.
13: Monsieur Martin, l'appareil, je vous appelle parce que je vous ai recruté des petits jeunes là en apprentissage.
17: Non mais on tient notre hôtel à deux personnes, mon mari et moi, on peut pas prendre d'apprentis, c'est impossible.
13: De toute façon, vous les aurez qu'une semaine sur deux parce que le reste,
17: non,
13: ils seront en cours avec moi.
17: Non, monsieur, je vous le dis, je les veux pas.
13: Ah bah c'est trop tard parce que là le délai c'était jusqu'à...
17: Non, Eric, attends, il y a un monsieur qui me dit que j'ai mis des apprentis ici pendant une semaine en alternance.
13: Ah, on est d'accord.
17: Non, c'est impossible.
13: J'ai entendu vous disiez à votre collègue que vous aviez pris
17: Non, je parle à mon Marie, il n'y a pas de collègues, on va pas prendre des apprentis.
13: Alors attendez, je confirme parce que j'ai mon beau-frère qui est à côté. Oui, c'est bon, j'ai le monsieur de l'hôtel là qui me dit que
17: non,
13: c'est bon.
17: Non, monsieur, je vous dis que je veux personne.
18: D'accord.
17: Je vous dis que je veux personne, monsieur.
13: Oui, j'ai bien compris qu'on a mis des personnes, oui.
17: Non, je veux personne.
13: Il veut les personnes.
17: Ça m'intéresse pas, monsieur, ça m'intéresse pas, j'ai jamais voulu personne, vous comprenez?
13: Oh bah si vous changez d'avis toutes les deux minutes, excusez-moi, mais là c'est
17: n'importe
13: pas...
17: N'importe quoi, vous racontez que des conneries là. Je vous dis, vous commencez à m'énerver, je suis appelé à la police. Eh, vous arrivez là, j'appelle la police, j'ai jamais rien demandé.
13: Si vous êtes anti-jeune, ça
17: oui,
13: se voit bien.
17: Oui, voilà, je suis anti-jeune. Eh, ça va pas la tête, vous êtes barjo.
13: Eux, ils vont venir quand même, ils vont se présenter parce que je leur ai donné l'adresse.
17: Vous les prendrez pas, vous comprenez ou quoi?
13: Alors, je comprends vaguement, mais est-ce que vous pourriez parler un tout petit peu plus fort parce que là, vous chuchotez.
17: En personne, c'est un petit hôtel, il y a que cinq chambres, on est qu'à deux, moi et mon mari, on prend pas d'apprenti, on prend personne. Vous comprenez ça?
13: Oui, je comprends, mais vous voyez, déjà, vous leur fournissez le gîte et le couvert.
17: Mais n'importe quoi, j'ai même pas le couvert. Arrêtez un peu votre cinéma.
13: Est-ce que je pourrais avoir peut-être le responsable alors?
17: C'est moi le responsable.
13: Ah bah très bien, bah alors passez-le moi, s'il vous plaît, monsieur.
17: Non, c'est moi, arrêtez. Je vous dis, c'est pas la peine, c'est non.
13: Oui, non, mais c'est un non qui veut dire oui, ça.
17: Arrêtez, ça va deux minutes, hein.
13: Non, mais c'est négociable, dans le sens où je vois...
19: Allô?
13: Ah, madame.
19: Attendez. Bisous, qu'est-ce que vous me racontez? On n'a fait aucune demande d'alternance, là.
13: Non, c'est moi qui les ai faites, les demandes.
19: Non,
13: parce
19: mais vous faites une demande sans nous poser la question si on a besoin d'alternance?
13: Bah, c'est-à-dire que si vous voulez, c'est aujourd'hui le dernier jour pour les dossiers.
19: Non, mais attendez, vous faites les choses à l'envers, monsieur. D'abord, demandez-moi si on a besoin de quelqu'un.
13: Ah oui, mais si vous voulez, avec les délais de réponse, ceci, cela, c'était un coup, est-ce que je suis planté?
19: C'est pas la peine d'envoyer des étudiants pour faire une alternance chez nous si on n'a pas de besoin. Réfléchissons un peu. Vous me faites des choses sans poser la question aux employeurs. Non mais vous êtes bien ou quoi là?
13: Oui, c'est ça, bah, j'ai prévenu les employés.
19: Aux employeurs, pas employés, employeurs.
13: Employeurs.
19: Oui, employeur, c'est un patron d'entreprise.
13: Ah oui, mais moi j'ai demandé aux employés.
19: Non mais vous me parlez de quoi là? Écoutez monsieur, vous avez pas bien compris le sujet.
13: Ah mais si.
19: Mais non, vous envoyez personne ici.
13: Non mais là c'est trop tard dans le sens où j'ai, si vous
19: voulez. Non mais vous allez envoyer du personnel qu'on n'a pas besoin. Non mais vous réfléchissez à ce que vous faites.
13: Bah que c'est vous qui me dites qu'on n'a pas besoin, mais peut-être que...
19: Ah bah allez.
18: Bon, arrêtez, c'est un calunard.
13: Un calunard.
18: C'est un calunard, ça.
13: Eh bien oui, Vabro, c'est en effet un calunard.
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22: Allô?
5: Oui, bonjour, monsieur.
22: Oui?
5: Monsieur... Gérard.
22: Oui.
5: Oui, bonjour, ce service des tables d'écoute à l'appareil.
22: Oui.
5: Vous connaissez le professeur Ledoux, monsieur dermatologue à Clermont-Ferrand, non?
22: Dermatologue à Clermont-Ferrand? Non, pas du tout.
5: Pas du tout, bon.
22: On n'a jamais eu à faire affaire avec ce monsieur-là.
5: Ce monsieur porte plainte parce qu'il a reçu un certain nombre de coups de fil dans lesquels on a pu entendre proférer des insultes. Oui, monsieur, je ne vais pas vous les énumérer ni vous les citer. Le problème est que nous sommes remontés, évidemment, après enregistrement des appels, jusqu'à l'auteur hein, de ces
22: oui.
5: communications téléphoniques grossières.
22: Tiens.
5: Oui, elles proviennent du 73-35. C'est bien oui. votre numéro?
22: Ah, c'est bien mon numéro. Mais alors là, vous m'étonnez, parce que cette personne, moi, j'ai jamais eu affaire avec elle. Et je vois pas qui est-ce qui a peu... On est des gens civilisés, ici.
5: Donc ça ne vient pas de chez vous, d'après vous?
22: Ah, je vous le garantis.
5: Bon, alors nous allons faire une vérification. Professeur Ledoux, prenez l'écouteur.
22: Oui.
5: Merci. Oui, alors cette personne dissimule donc sa voix hein, dans un élément en coton. Après expertise de la bande 1935, nous sommes aperçus que cet élément en coton était un slip en coton, un slip banal, un slip, vous voyez ce que je veux dire. Et donc il met sa tête dans
22: écoutez,
5: ce slip.
22: Ça relève, mais c'est invraisemblable.
5: Ben, monsieur, est-ce que vous avez quelque chose en coton que vous pourriez mettre sur la tête pour que nous puissions vérifier que vous n'êtes pas l'auteur de ces plaisanteries?
22: Écoutez, là, tout de suite, vous me prenez à court, enfin, quand même. Bien sûr, si vous voulez.
5: Je vous remercie, monsieur. Chers auditeurs, vous pouvez vous-même, chez vous, enfiler un slip en coton et vérifier que vous n'êtes pas l'auteur de cette plaisanterie. Merci.
22: Allô?
5: Allô?
22: Oui.
5: Oui. Alors, qu'est-ce que vous avez, là?
22: Ben, j'ai un slip en coton, si vous voulez, mais c'est ridicule.
5: Pardon, monsieur?
23: Tu te soumets à l'expérience.
5: Écoutez, monsieur,
22: c'est... Moi, je viens faire l'expérience. Qu'est-ce que vous voulez que je fasse avec ça?
5: Alors, vous avez un slip en coton. Vous l'enfilez sur votre tête comme une cagoule.
22: Oui.
5: De telle manière qu'il couvre votre bouche et qu'il vous arrive sous le menton. Ensuite, vous plaquez ce slip sur la bouche.
22: Oui, oui, voilà.
5: Vous l'avez, là?
22: Ah oui, ça y est.
5: Ben, votre voix n'est pas changée.
22: Ah, écoutez, je regrette. Mon épouse vient de partir, elle l'a vu elle-même.
5: Elle est à côté, là? Vous pouvez la rappeler?
22: Tu peux venir?
23: Oui.
22: Bon, elle prétend que j'ai rien sur la tête. Alors, est-ce que t'es témoin que je me mets bien le truc sur la bouche?
23: Oui, oui.
22: Mais écoutez, venez constater vous-même. J'ai le slip sur la tête, hein, et qui me couvre la bouche. Et je parle avec le slip sur la bouche, qui me colle sur la bouche.
5: Très bien. Alors, vous allez bien plaquer le slip sur la bouche.
22: Oui.
5: Le professeur Ledoux, dermatologue à Clermont, va donc vous entendre parler, hein.
22: Oui.
5: Et vous allez parler normalement dès que je vous entendrai de signal sonore, hein.
22: D'accord. Eh bien, je parle normalement et je dis que de chez moi, les gens sont toujours tenus correctement et n'ont jamais proféré d'insultes par téléphone.
6: Allô?
22: Oui?
6: Professeur Ledoux à l'appareil.
22: Oui?
6: Personne chez vous n'a jamais parlé avec un slip sur la tête.
22: Absolument, je vous garantis. Nous ici, nous sommes une famille honorable.
6: Donc jamais vous n'avez parlé au téléphone avec un slip sur la tête?
22: Ah, je vous garantis.
6: Vous le jurez?
22: Bah, sauf un instant.
6: Ah.
5: Oui, mais enfin là, vous lui avez demandé...
22: Bah, vous venez de me demander de faire un enregistrement.
5: Oui, là, c'est pour l'enquête. Hein,
22: pour l'enquête?
6: Ah bah oui, quand même, hein.
22: Mais qu'est-ce que c'est que cette histoire? Écoutez, c'est invraisemblable.
5: Ou alors, c'était une blague peut-être de la part de ce professeur, ça m'étonnerait. Le professeur, non, professeur.
22: Écoutez, c'est pas le professeur qui peut faire...
6: Je suis diplômé ancien interné des hôpitaux de Paris.
22: Oui.
5: Et vous étiez interné où ça?
6: Ben, à Sainte-Anne, à l'hôpital psychiatrique.
22: Qui?
5: Comment, monsieur?
22: Pardon, je comprends pas.
6: Ben, j'ai été interné 3 ans à l'hôpital Sainte-Anne, ancien interné des hôpitaux de Paris.
22: Oui. Ah. Ah ben voilà. Ça complique l'affaire.
5: Et vous êtes qui, alors?
6: Ben, je fais des canulars, hein, moi.
22: Écoutez...
5: Ah, ben, d'accord.
22: Ah, ben, voilà.
5: Alors là, monsieur... Excusez-nous, alors.
22: Oh, ben, je vous ai tout excusé, bien sûr.
5: Ah, ben, alors ça, on a été victimes d'un canular tous les deux.
22: Eh ben, j'ai compris. Ben, voilà.
6: Eh ben, je vous ai bien eu, hein.
22: Ben, vous avez quand même pas réussi à me foutre un slip sur la tête, hein.
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0: Oui.
13: Bonjour monsieur, c'est bien l'élevage?
0: Ça dépend de quel élevage que vous parlez.
13: Bah l'élevage que je parle, c'est celui des porcs, des cochons.
0: Oui.
13: Super, monsieur Martin à l'appareil, société Martin Fitness Products.
0: Oui.
13: Vous allez recevoir un colis avec des hormones de croissance pour vos porcs.
0: Ah bah on n'utilise pas d'hormones de croissance.
13: Non mais là, je sais que c'est interdit en Europe, mais vous inquiétez pas, je fais passer le colis par le Brésil, parce que là-bas c'est légal.
0: Ah bah vous arrêtez le colis.
13: Bah vous êtes marrant, vous me dites ça, il est déjà en route.
0: Mais c'est quoi ça? C'est du n'importe quoi, on peut porter plainte.
13: Non mais pour être tranquille, vous allez dire que vous aussi vous êtes au Brésil.
0: Non mais...
13: Si, on dit que vous faites de l'élevage de porc en télétravail depuis le Brésil.
0: Non, je ne suis pas en télétravail pour le Brésil. Je ne sais même pas parler de portugais, rien du tout.
13: Ah, vous ne parlez pas du tout le portugaliste?
0: Bah sûrement pas.
13: Faudrait quand même connaître 2-3 bases.
0: Non.
13: Si, par exemple, bonjour, vous dites bonjour.
0: Non.
13: Au revoir, c'est au revoir.
0: Non, mais je n'accepterai pas de faire du faux.
13: Ah, parce que moi j'ai déjà déclaré que vous étiez brésilien.
0: Non, je ne suis pas brésilienne, hein, pas du tout.
13: Non mais officiellement, puisque je me suis permis de vous faire des faux papiers d'identité brésilien.
0: Bah oui, mais je vais pas accepter vos papiers.
13: Ouais, mais enfin imaginez, l'inspection du travail arrive, il demande vos papiers brésiliens, vous faites quoi?
0: Je n'ai pas de papiers brésiliens, c'est vous qui les avez faits.
13: Oui, bah, moi je fais ça pour vous rendre service. Hein.
0: Mais puisque je ne vous ai rien demandé.
13: Bon, après, si vraiment vous voulez pas les hormones, vous pouvez tout simplement nous les rapporter.
0: Bah de le rapporter, on le rapporte où?
13: Au siège de Martin Fitness Products, on est à Martin Village.
0: C'est où ça?
13: Martin Village, c'est juste en dessous de Rio de Janeiro.
0: Ouais, on va quand même pas aller là-bas ramener votre colis, hein.
13: Non, mais vous faites juste l'aller-retour, vous nous le déposez à l'accueil.
0: Non, mais vous croyez que vous avez vu où j'habite, non?
13: Oui, alors, je suis en train de regarder les vols.
0: Mais c'est complètement fou.
13: Si vous vous dépêchez, vous pouvez arriver demain, juste avant la fermeture.
0: Mais mon mari, il va pousser une gueulante, hein, je vous préviens, hein.
13: Oh non.
0: Alors là, ça va sûrement chauffer, hein.
13: Ah bah, ce serait bien la première fois que j'ai quelqu'un qui se chauffe au téléphone.
1: Allô?
13: Et voilà, bonjour madame.
1: Vous êtes pas bien ou vous? Vous commandez des trucs pour moi?
13: Ah bah vous allez voir, ce sont des hormones brésiliennes, vos porcs vont au moins doubler de taille.
1: Oui mais moi je veux pas de vos hormones.
13: Ah, flûte, parce que là elles sont en route, c'est ce que je disais au monsieur avant vous.
1: Mais c'est pas en route, vous me livrez rien du tout, je le paierai jamais.
13: Non mais si vous en voulez pas, vous le rapportez.
1: Vous le rapportez, mais vous allez pas me le livrer.
13: Bah si on vous le livre pas, comment vous allez faire pour nous le rapporter?
1: Mais vous prenez... Je vous commande rien et c'est à moi de vous rapporter de la saloperie.
13: Oui bah si vous en voulez pas, c'est la moindre des choses que vous puissiez le rapporter.
1: Mais putain mais arrêtez de me dire que j'en veux pas. Pourquoi vous me livrez un truc que je n'ai jamais demandé?
13: Bah, rapport que vous auriez pu en vouloir aussi bien.
1: Vous auriez pu en vouloir, mais vous êtes bloqué complètement, vous. Donnez-moi votre nom.
13: Monsieur Martin.
1: Monsieur Martin de où?
13: Monsieur Martin de Martin Village.
1: Et vous vous appelez Monsieur Martin, et puis la ville, c'est Martin aussi.
13: Oui, c'est très répandu au Brésil.
1: Non, mais vous me prenez vraiment pour un con.
13: Alors, si on dit que c'est moi le con, est-ce que vous me prenez les hormones ou pas?
1: Mais je les prends pas, vous gardez votre merde, je vous dis. Moi, je veux pas donner des hormones de croissance à mes cochons, c'est interdit. Vous faites n'importe quoi, vous.
13: Oh bah, si on faisait n'importe quoi aux établissements Martin, ça se saurait.
1: Mais si vous faites n'importe quoi, j'en veux pas, votre merde, donc vous la livrez pas.
13: Et puis, vu que je vous ai déclaré brésilien, vous êtes peinard, c'est légal.
1: Mais déclaré brésilien, mais vous êtes complètement chaviré, vous.
13: Eh, ça y est, tu vas voir que ça va encore être ma faute.
1: Vous êtes complètement chaviré, c'est n'importe quoi, non? Mais moi, je vais pas acheter des trucs à Rio.
13: Bah non, puisque je vous les livre.
1: Vous gardez votre merde.
13: Comment ça, j'aurais mal compris?
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2: Allô?
20: Madame.
2: Monsieur.
20: Bonjour madame.
2: Bonjour monsieur.
20: C'est cannabis.fr pour votre livraison donc de 110 grammes de résine de cannabis pour vous prévenir que ça sera livré donc en date d'après-demain entre 8h et 11h du matin, payable en port dû, hein.
2: Non, mais moi, j'ai pas besoin de ça.
20: Bah, attendez, vous avez commandé sur Internet sans dire.
2: Ah, non.
20: Ah, bah, si, madame, si.
2: Non.
20: Si.
2: Non.
20: Si.
2: J'ai pas commandé ça.
20: Si, madame.
2: Non.
20: Si.
2: Je le fâche.
20: Bah, écoutez, madame, moi, je suis juste le directeur d'exploitation du site Internet de livraison du cannabis. Vous avez 110 grammes.
2: Je n'ai pas l'Internet.
20: Bah, comment vous avez fait pour commander du cannabis sans avoir Internet?
2: Mais j'ai pas commandé du cannabis.
20: Vous n'en fumez pas?
2: Oh, bah, ma foi, non.
20: Vous êtes certaine?
2: Ah bah, oui, sûr.
20: Non, parce que parfois, les fumeurs, ils se rendent pas compte qu'ils fument.
2: Mais je ne fume pas, moi. Je ne fume pas, je ne veux pas de ces vacheries-là.
20: Oui, bah, enfin, bon, on sait jamais, vous savez, moi, je...
2: Non.
20: D'accord, oui, je vous entends.
2: Bon, et puis arrêtez ça, hein. C'est toujours vous?
20: J'ai annulé la commande, madame, ça y est.
2: Ça y est, c'est annulé?
20: C'est annulé. On vous l'a remplacé par de la tête de veau.
2: Non.
20: Si.
2: Non.
20: Si.
2: Non.
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4: Allô ?
13: Bonjour monsieur, c'est bien le marchand de chaussures ?
4: Oui.
13: Monsieur Martin à l'appareil, association des commerçants indépendantistes de Martinville.
4: Oui.
13: Avec les membres de l'association, on vous a désigné garantisseur pour l'ensemble des commerçants.
4: Qu'est-ce que c'est un garantisseur ?
13: Un garantisseur, bah c'est celui qui s'occupe du garantissage quand il y a des petits soucis de trésorerie.
4: Qu'est-ce que c'est ça ? Je comprends rien.
13: En clair, si vous avez un collègue qui est un peu juste pour payer ses impôts, vous le garantissagez en avançant les sous.
4: Ouais, d'accord.
13: D'accord, donc je valide.
4: Non. Vous validez rien du tout, hein ?
13: Bah, vous m'avez dit d'accord.
4: Oui, non, j'ai compris ce que vous me disiez, mais je valide pas, je vais pas payer pour quelqu'un d'autre.
13: Hein. Cela dit, pas besoin de valider puisqu'on vous a déjà désigné.
4: Non.
12: Allô.
13: Bonjour madame.
12: Monsieur.
13: Si vous voulez.
12: Ouais.
13: Donc c'est bon, pas besoin de valider.
12: Mais on me met dans un truc que ça m'intéresse pas.
13: Non mais que ça vous intéresse pas, mais
12: y
13: que.
12: Y a pas de nom, mais je suis nulle part.
13: Bah oui, mais qu'on a voté pour vous.
12: Mais on a voté, moi je me suis pas présenté.
13: Oui, alors justement, on ne vote que pour des gens qui ne se présentent pas parce que personne veut faire garantisseur.
12: Mais je m'en fous que vous ayez voté, moi j'ai rien demandé, donc vous m'enlevez de cette connerie, moi vous votez.
13: Dans ce cas, il aurait fallu que vous votiez contre, mais là.
12: Il fallait venir voter contre, mais vous vous foutez de ma gueule ou quoi?
13: Oui, bien sûr.
12: Vous m'engagez dans quelque chose, sans mon concertement, donc non, je suis garantisseur. De personne,
13: non mais c'est ce que je disais, il n'y a pas besoin de votre concertement pour être garantisseur. Vous êtes juste là pour soulager les collègues qui sont un peu justes.
12: Soulager de quoi financièrement?
13: Voilà, oui, rapport à l'argent. S'il y a des hausses d'impôts par exemple.
12: Et je m'en fous, j'avancerai rien du tout à personne.
13: Ah oui, mais alors attention, parce que en tant que garantisseur, si vous n'avancez rien, on vous rembourse rien.
12: Mais garantisseur ou pas garantisseur, je m'en tape. Je donnerai rien à personne et on me remboursera pas. Mais parce que je donnerai rien.
13: Eh oui, c'est ça. Donc ce qu'on peut faire.
12: Non, il n'y a rien à faire.
13: Mais si.
12: C'est clair ou pas?
13: Non, mais je vous explique.
12: Non, mais est-ce que c'est clair ou pas?
13: Non, mais pardon.
12: Non, il n'y a pas de pardon. Est-ce qu'on s'est bien compris? Est-ce que c'est bien rentré dans votre tête?
13: Oui, non, j'ai bien compris, mais si vous m'interruptionnez tout le temps, je peux pas vous expliquer ce qu'on va faire.
12: Il insiste, hein, en plus. Il insiste, il n'y a rien à faire. Hein.
13: Bah, il s'excuse, mais il était encore en train de vous parler.
12: C'est qui le patron ici? C'est qui le patron dans ma société?
13: Bah, c'est moi.
12: Le patron de ma société, c'est vous. Ça m'étonnerait.
13: En tant que patron de l'association des commerçants indépendantistes, je suis quand même votre supérieur.
12: Ouais, bien sûr, ouais. Alors là, vous, mon supérieur, il manquait plus que ça. Hein. Ça fait 10 ans que j'ai la société. L'association des commerçants, je n'ai jamais entendu parler. Et là, d'un coup, vous arrivez au bout de 10 ans et vous me dites que je suis votre supérieur.
13: Voilà, on est bien d'accord.
12: Non, que ce soit Blinker. Hein.
13: Comment ça, que ce soit Blinker?
12: Que ce soit bien clair.
13: Dans ce cas, je vous mets juste pour la moitié du garantissage.
12: Il n'y a pas de la moitié, mais vous comprenez pas ou quoi quand je vous parle?
13: Non, mais je vous mets juste demi-garantisseur.
12: Il existe.
13: Oh, c'est pas son genre.
12: Lui, il aurait compris, il faut peut-être y parler chinois, je crois.
13: Tiens, comment ça, chinois?
12: Mais je parle français, vous comprenez pas depuis tout à l'heure. Alors, est-ce qu'il faut que je vous parle chinois pour que vous compreniez?
13: Oh non, mais c'est bon, ça y est, j'ai compris.
12: Ah, donc je vous dis quoi depuis tout à l'heure?
13: Bah, vous me dites que vous êtes un commerçant chinois.
12: Mais il aurait compris.
13: Oh bah si, déjà avec l'accent, j'aurais dû me douter.
12: Ah oui, il est con, celui-là. Effectivement.
13: Il est con, mais il vous entend quand même.
12: Mais je m'en fous, moi. C'est quoi votre nom, vous?
13: Monsieur Martin.
12: Martin comment?
13: Martin.
12: Martin comment?
13: Bah Martin.
12: Non mais Martin comment?
13: Bah Martin, Martin.
12: Martin comment?
13: Martin.
12: Ouais, il est même pas capable de dire son nom.
13: Ah bah je viens de récupérer les chiffres pour la hausse d'impôts qui arrive là.
12: Non mais je m'en fous.
13: Au pire du pire, vous devrez avancer 30 milliards d'euros.
12: Ah, je m'en bats les couilles des 30 milliards. Il est fou lui.
13: Et puis en plus, comme vous êtes demi-garantisseur,
12: non.
13: Pour vous, au pire, c'est 15 milliards.
12: Vous me mettez pour rien du tout.
13: Si ça vous arrange, vous nous donnez 5 milliards d'euros tout de suite et on fait les 10 milliards qui restent à la fin du mois.
12: Bon, allez.
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8: Allô?
9: Allô?
8: Oui?
9: Bonjour, monsieur.
8: Bonjour, monsieur.
9: C'est bien l'office togolais des phosphates, hein?
8: Oh, l'office, là, ça cesse d'exister depuis longtemps, hein?
9: Ça n'est plus l'office togolais des phosphates?
8: Oui, ici, ça a devenu service de presse du Togo, hein, depuis.
9: Ah, ben voilà. D'accord. Mais écoutez, nous avons une commande de 150 tonnes de bicarbonate de potassium.
8: Vous appelez l'ambassade?
9: Non, mais c'est pour vous.
8: Pour le service de presse?
9: Oui, absolument.
8: Ah bon?
9: Il y a 150 tonnes de bicarbonate de potassium pour le service de presse. Et c'est offert donc par le général Yadema.
8: Ah, c'est ça.
9: Le président de la République.
8: Oui, quand même, oui.
9: Pour la bonne année.
8: Ah bon?
9: Alors, est-ce qu'on peut vous les livrer maintenant?
8: Oui. Une seconde, là, viens rapidement, là. Bicarbonate de potassium est offert au service de presse.
9: Oui. Bon. Ça fait donc 8 camions.
8: 8 camions?
9: Ah ben oui, il y a 150 tonnes. Hein.
8: Mais, il a la lettre du premier. Et ils sont en route?
9: Ils sont en route, ils arrivent dans un quart d'heure chez vous.
8: Bon, parce que bon, nous, on est un service de presse, on est deux seulement ici. Personne ne nous a dit qu'il y a quelque chose comme ça.
9: Est-ce que vous pouvez les aider à décharger?
8: Les aider à décharger. Il dit, ça fait. Vous avez dit combien de camions?
9: 8.
8: Mais on ne peut pas. Où est-ce qu'on va les entreposer, tout ça? Mais qu'est-ce que ça signifie?
9: Ben, vous les mettez dans la rue. Ils sont sur des palettes de 5 tonnes.
8: Mais 5 tonnes? Mais on ne comprend rien. Moi, mon second est en train de rire parce que là, on tombe des nues, là.
9: Il y a 30 palettes de 5 tonnes. Il faut l'aider à décharger et les mettre devant la rue.
10: Mais comment est-ce qu'on peut faire des choses?
9: Ah ben, ils ont des pelles, ils vont vous donner des pelles. Hein.
10: Mais on ne comprend pas.
9: Non, mais vous inquiétez.
10: Je vous passe mon second.
11: Allô?
9: Allô?
11: Bonjour, monsieur.
9: Bonjour, monsieur.
11: Vous nous excuserez d'être, disons, insistant, parce que si là où vous êtes, un bon matin, on vous dit qu'on vous livre une marchandise de 5 tonnes...
9: 150 tonnes.
11: Hein. De 150 tonnes, dont vous n'êtes pas du tout informé, je crois que vous réagirez exactement comme nous.
9: Je pense également.
11: C'est ça. 150 tonnes de quoi, s'il vous plaît?
9: C'est du bicarbonate de potassium.
11: Mais nous ne sommes pas une usine. Ici, c'est un bureau. 150 tonnes de bicarbonate de potassium, bon, on ne saura même pas où mettre ça d'abord.
9: Alors, il y a une consigne, hein?
11: Oui.
9: C'est indiqué, donc, sur la commande, il faut absolument les rentrer dans le bureau.
11: Mais on dirait que vous connaissez nos bureaux.
9: Ah non, je ne connais pas, non.
11: Même 2 kilos ne resteraient pas dans notre bureau.
9: Bon, écoutez, pourrais-je me permettre de vous redemander votre collègue?
11: Oui, je vous le passe.
9: Je vous remercie.
11: Oui. Allô?
9: Oui, c'est avec vous que j'étais en ligne tout à l'heure.
11: Oui, oui.
9: Bon. Qu'est-ce que vous avez contre le bicarbonate de potassium?
11: On n'a rien contre. Nous sommes des journalistes. Nous, on n'utilise pas du bicarbonate de potassium. Nous sommes des journalistes de la presse. On n'a rien. Nous sommes un bureau. On ne peut pas.
9: Bon, écoutez, je vais demander à mes chauffeurs de vous donner un coup de main pour les mettre, les 150 tonnes de bicarbonate de potassium, sur le toit de l'immeuble. Ça vous va, ça?
11: Ah, on ne peut pas grimper sur le toit de l'immeuble. Nous avons au moins, je crois, 7 ou 8 étages.
9: Oui.
11: Mais ce n'est pas possible.
9: Pourquoi?
11: Qui va le faire? Nous, journalistes?
9: Ben, avec des voisins. Vous avez des voisins, ils vont vous donner un coup de main.
11: Mais comment vous parlez de la France comme moi? Mais comment? On va appeler qui, moi? Mais ce n'est pas possible, monsieur. Je m'excuse. Hein.
9: Bon, ben écoutez.
11: Je m'excuse.
9: Je vous remercie.
11: Oui.
9: Est-ce que je peux me permettre de vous soulager?
11: Oui.
9: Nous n'allons pas vraiment vous livrer 150 tonnes de bicarbonate de potassium.
11: Oui.
9: Vous savez pourquoi? Parce que c'était une plaisanterie pour la radio.
11: Ah, c'est ça. Et ensuite...
14: C'était un jeu?
11: Oui.
9: Oui.
11: Bon, je vous parle mon second. Allô?
9: Oui, bonjour.
11: Mais dis donc, je me suis dit, mais c'est une histoire de fou. Alors, ça, comment ça va?
9: Ça va bien.
11: Mais vous nous avez eu, vraiment?
9: Oui, mais je vous ai soulagé.
11: La prochaine fois, je serai plus malin. Mais c'est pas possible.
9: Si.
11: Mettez-vous à notre place. 15 tonnes, mais c'est ahurissant. Mais c'est pas possible.
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26: Bonjour.
27: Oui, bonjour monsieur. C'est
26: non,
27: bien.
26: Je suis une dame.
27: Vous êtes bien la société pour le gardiennage?
26: Oui, donc là les bureaux sont fermés, donc il faut appeler après 14h.
27: D'accord. Donc j'aurais besoin d'un gardien en fait.
26: Oui, donc les bureaux sont fermés.
27: Je suis sur un répondeur?
26: Non, vous n'êtes pas sur un répondeur.
27: J'entends le bip.
26: Bah, je vous ai dit que c'était pas le répondeur, monsieur.
27: Bonjour, je vous laisse ce message, je suis monsieur Martin.
26: Non monsieur, je ne suis pas le répondeur, j'ai dit.
27: Bon bah écoutez, passez-moi quelqu'un qui n'est pas le répondeur.
26: D'accord, pas de souci.
28: Oui, allô, bonjour, j'ai repris l'appel, monsieur, je vous écoute.
27: Ah, comme j'expliquais, moi, il me faut un gardien de but.
28: Oui, écoute, mais attendez, en fait, le souci, c'est que vous appelez dans une société de sécurité privée.
27: Ah, non.
28: Ah, si, si.
27: Ah, bah non, moi, on m'a dit gardiennage.
28: Non, mais monsieur, on sait ce qu'on fait ici, et du gardiennage, c'est pas du gardien de but.
27: Bon, enfin, excusez-moi,
28: je me permets d'être poli avec vous, mais vous prenez un dictionnaire, vous regardez
27: excusez-moi.
28: Du gardiennage, monsieur.
27: Je suis entraîneur depuis quelques années déjà, je sais ce que c'est qu'un gardien de but. Vous n'allez pas m'apprendre. Allô?
26: Oui, bonjour. Je comprends pas votre demande, en fait, monsieur. Pour un gardien, mais pour quel type de prestation?
27: Pour un gardien de but.
26: Non, mais vous le faites exprès ou comment ça se passe? Vous me demandez un gardien de but?
27: Non, mais excusez-moi, j'ai compris que vous faisiez des gardiens. Je cherche à en recruter un, c'est ce que je vous dis. Un goal, si vous préférez.
26: Non, mais. Non, mais c'est dans quel but, en fait?
27: Alors, puisque vous me parlez de but, justement, c'est pour un gardien.
26: Non, mais on va pas y retourner. Non, c'est bon. Vous cherchez un goal, c'est bon.
27: Ben oui, vous me demandez dans quel but?
26: Oh non mais c'est bon,
27: moi ce que je veux c'est juste que le gardien soit devant ce but comme vous dites.
26: Ne quittez pas, je vais vous passer la personne qui s'occupe.
27: Merci.
29: Oui monsieur, bonjour.
27: Oui bonjour.
29: D'accord, donc vous cherchez un gardien pour le foot?
27: Bah oui, pas pour les poules.
29: Oui, alors là on a des gardiens qui gardent avec un chien, qui gardent avec une matraque, qui gardent...
27: Ah mais non, ça c'est pas possible, il peut pas amener son chien sur le terrain.
29: Non, il ne peut pas amener son chien sur le terrain.
27: Bah non.
29: Non, mais nous sommes des gardiens de décrit en deux mots. Il y a gardien.
27: J'ai bien compris que vous étiez gardien, c'est ce que je cherche.
29: Attendez, oui, il y a deux sortes de gardiens.
27: Oui, il y a le bon gardien et il y a le mauvais gardien.
29: Non.
27: C'est ah bah si.
29: Il y a le gardien qui joue dans la cage pour attraper le ballon.
27: Voilà, et il y a le gardien qui joue dans la cage mais qui n'attrape pas le ballon.
29: Qui n'attrape pas le ballon, ouais.
27: Donc le bon gardien, le mauvais gardien.
29: Oui. Non, excuse-moi. Non, chérie. Non, monsieur.
27: Comment? Allô?
29: Oui, d'accord. Alors, c'est pour quelle équipe, d'abord?
27: C'est pour le Sporting RSC.
29: Ça marche.
27: RSC comme Rire et Chanson, bien sûr.
29: Oui, et Chanson, oui.
27: La radio.
29: La radio.
27: Que vous avez au téléphone.
29: Le téléphone.
27: Voilà.
29: C'est un vrai radio ou c'est un vrai radio?
27: C'est une vraie radio, ouais.
29: Très bien. Vous avez tout ce qu'il faut. Un chien, un gardien avec un chien et un chien avec le gardien.
27: Super, ben merci.
29: Merci, au revoir.
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14: Bienvenue. Bienvenue.
16: Allô?
17: Oui, allô?
16: Oui, bonjour.
17: Bonjour.
16: Adjudant de la place Gendarmerie Nationale, pareil.
17: Oui, d'accord.
16: Oui, d'accord, qui?
17: Monsieur Toulis.
16: D'accord. Très bien.
17: Monsieur Toulis Bernard.
16: Oui, Bernard, hein, B-E-R-N-A-R-D.
17: D'accord, oui.
16: C'est-à-dire B-E-R.
17: Comme Bernard, N-A-R-D.
16: Non, D.
17: Hein?
16: D.
17: Non, D.
16: D.
17: Bah, si je vous dis que c'est un D que mon prénom y porte, c'est que je sais quand même écrire mon prénom quand même. C'est
16: attendez.
17: Pas un T, c'est un D.
16: B-E-R.
17: N-A-R-D.
16: N-A-R-T.
17: Bah, moi je vous dis que mon prénom c'est B-E-R-N-A-R-D.
16: En deux mots?
17: Non, en un seul mot.
16: Attendez, moi je suis adjudant quand même, je connais, hein.
17: Et moi, je suis peut-être que simple citoyen, mais je sais écrire mon prénom quand même.
16: Alors, Bernard, c'est pas votre prénom?
17: Bernard, si, c'est mon prénom, mais ça s'écrit pas comme vous me le prononcez. Ça s'écrit B-E-R-N-A-R-T.
16: Ah, il y a un T, voilà.
17: Un D. Bon, un D.
16: T comme Théodore, hein?
17: Non, D comme démuni.
16: Comme des menuisiers?
17: Démuni, pas des menuisiers, démuni.
16: Démuni.
17: Voilà.
16: Démuni. D-E-S ?
17: Oui, mais enfin, c'est à quel sujet, là, s'il vous plaît ?
16: Je vous passe au capitaine, hein ?
17: D'accord.
16: Au capitaine, on a le citoyen. Termar, c'est ça votre prénom ?
17: Non, Bernard.
16: Alors, excusez-moi, capitaine Ledoux à l'appareil.
17: Oui, bonjour, monsieur.
16: Bonjour, monsieur. Monsieur ?
17: Bernard, Toulis, Bernard.
16: Alors, Bernard, Toulis, Bernard.
17: Bernard, oui, voilà.
16: Deux fois Bernard.
17: Mais non, Toulis, Bernard. Toulis, T-H-O-U-L-I-2-S-E. Bernard, B-E-R-N-A-R-D.
16: T-E-R?
17: Oh là là là là là là. B-E-R-N-A-R-D.
16: T?
17: Non, D.
16: B?
17: D.
16: B comme Bernard?
17: Oui, Bernard. B-E-R-N-A-R-B. Non, D.
16: D. André?
17: Non, un D comme... démuni ou autre chose.
16: Démenuisier.
17: Voilà, comme démuni, oui.
16: Alors, monsieur Toulis.
17: Oui.
16: Termer.
17: Bernard.
16: T-S-E-R-M-A-R-P.
17: Oh là là là là là là. B-E-R.
16: V comme Vincent.
17: B comme comme Blouson. E comme Émilie.
16: Alors,
17: R comme Rémi.
16: Doucement. Vous portez plainte parce que le blouson de Toulis, Émilie...
17: J'ai pas de plainte de portail. Moi, j'ai pas eu de blouson de volet.
16: Non, le blouson de votre fille, Émilie.
17: J'ai pas de fille non plus. Ma fille, elle s'appelle Fabienne. Elle s'appelle pas Émilie. Puis elle habite à Poitiers.
16: Bah, attendez, on va tout reprendre. Hein.
17: Ah bah oui, ça je veux bien, parce que jusqu'à maintenant, je comprends rien du tout à votre histoire, là. Hein.
16: Alors, monsieur Toulis.
17: Voilà.
16: Wehrmacht.
17: Bernard, B-E-R-N-A-R-D.
16: R-T ?
17: R-D.
16: Écoutez, on va vous appeler Nanar, hein.
17: Voilà, ben si vous voulez. Alors, je comprendrai mieux, d'accord.
16: Monsieur Toulos Vermeer, oui. Porte plainte pour le vol du blouson de sa fille, Émilie, que vous auriez dérobé à Poitiers. Vous auriez des remords, c'est ça ?
17: Mais j'ai rien dérobé.
16: Allez chercher une fourgonnette.
17: Mais qui c'est qui est au bout du fil, là ?
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18: La direction départementale des finances publiques...
19: Centre des finances publiques de... Bonjour.
27: Bonjour monsieur, c'est bien les impôts ?
19: Non, je suis madame, bonjour monsieur.
27: Oui, bonjour monsieur, c'est bien les impôts, je disais ?
0: Oui, c'est les impôts, oui.
27: Voilà. Je vous appelle parce que j'ai reçu une déclaration là, pré-remplie.
0: Oui.
27: Mais j'ai rien demandé.
0: Bah, c'est normal, vous avez travaillé l'année dernière, monsieur.
27: C'est possible, ça ne regarde que moi, mais je...
0: Ah bah écoutez, monsieur, si ça regarde que vous, on vous retrouvera, c'est tout.
27: Mais parce que moi, j'ai pas demandé qu'on m'envoie une...
0: Bah c'est automatique, hein, monsieur. Hein.
27: Ah bah oui, mais ça m'arrange pas du tout, ça, il faudrait me supprimer de votre fichier.
0: Vous voulez que je vous retire des fichiers, vous êtes monsieur comment?
27: Alors, Martin comment, oui.
0: Monsieur Martin, comment vous me dites?
27: Comment, oui, c'est O2MENT.
0: D'accord. Bah écoutez, je vais regarder et puis...
27: Est-ce qu'il est possible de rayer parce que vous avez mis des montants en fait?
0: Ah bah écoutez, monsieur, vous faites comme vous voulez, on vous retrouvera. Hein.
27: Comment ça, vous me retrouverez?
0: Bah écoutez, si vous faites pas votre déclaration, il faut être logique aussi. Hein.
27: Est-ce que moi j'ai mon beau-frère?
0: Oui, vous avez votre beau-frère?
27: Oui, j'ai mon beau-frère, oui.
0: Oui, et qu'est-ce qu'il y a, votre beau-frère?
27: Je sais pas, vous avez pas de beau-frère, vous?
0: Ah bah écoutez, non, j'ai pas de beau-frère, monsieur.
27: D'accord. Bah moi, en fait, j'ai mon beau-frère.
0: Bah je sais pas ce qu'il fait, votre beau-frère, monsieur.
27: Ah mais non, mais devinez plutôt ce qu'il fait pas.
0: Ah bah il fait pas sa déclaration, bah écoutez...
27: Je vous ai rien dit, hein.
0: Ah bah écoutez, moi je connais pas votre beau-frère, donc...
27: Alors justement, on peut peut-être s'arranger?
0: Ah non, monsieur, on s'arrange pas, monsieur.
27: Non mais vous voyez ce que je veux dire, c'est que moi je vous balance mon beau-frère.
0: Oui, mais il faudrait déjà que je connaisse son nom, je le connais pas,
27: monsieur.
0: Je
27: vous le donne.
0: Oui.
27: Et en échange, moi je disparais.
0: Bah non, mais vous rigolez, monsieur.
27: Non mais excusez-moi, monsieur.
0: Mais monsieur, je suis pas un monsieur déjà, je suis une dame. Vous m'appelez encore monsieur, alors.
27: Comme je vous vois pas, c'est pas.
0: Ah oui,
27: c'est
0: non,
27: pas...
0: mais vous me voyez pas, mais je vous dis depuis tout à l'heure que je suis une dame. Arrêtez de m'appeler monsieur.
27: Non mais monsieur.
0: Monsieur, encore.
27: Allô.
1: Oui, bonjour monsieur.
27: Oui, bonjour madame, vous êtes le patron?
1: Non, c'est monsieur.
27: Oui, ah bah décidément, là, j'ai pas de bol. Ce que je veux dire, c'est qu'il y a déjà beaucoup de gens qui payent, vous voyez? Vous n'êtes pas un prêt.
1: Bah monsieur, alors, ne restez pas en France.
27: Bah, pourquoi?
1: Bah, Lyon, vous êtes égoïste tout à l'heure. Vous êtes soumis à l'impôt, c'est tout. C'est comme ça, c'est les règles.
27: Ouais, mais enfin, vous en payez des impôts?
1: Ah bon, bah, c'est ça, vous croyez qu'on est privilégié?
27: Bah,
1: vous ne payez pas d'impôts. Bah, je ne fais même pas ma déclaration, vous savez.
27: Je le savais.
1: Ah bah oui, c'est ça, bah oui, non mais vous rigolez là peut-être, là. Vous êtes dans quel monde là, monsieur, je me le demande, hein.
27: Non mais ça, mon beau-frère, il m'avait dit, les gars là-bas, ils sont dans la boîte, forcément.
1: Et vous croyez où?
27: Non mais je veux dire, vous avez bien un petit pourcentage, un truc comme ça.
1: C'est ça, monsieur, mais non mais vous rêvez là, vous rêvez complètement là, faut que vous reveniez les pieds sur terre là, hein. Vous devez déposer, il y a une loi qui est quand même sortie.
27: Non mais peut-être je peux voir ça avec le patron dans ce cas.
1: Oui. C'est hallucinant votre coup de téléphone, monsieur. Votre nom, s'il vous plaît?
27: Martin.
1: D'accord, votre adresse?
27: Bon bah alors disons 17 avenue de la gare.
1: Oui. Et c'est dans quelle ville?
27: Je sais pas, mettons New York.
1: New York, d'accord.
27: Voilà.
1: Bah oui, alors vous êtes pas géré par le centre des impôts de... Alors, donc vous allez être obligé de contacter la trésorerie pour l'étranger.
27: Alors, excusez-moi, je peux vous faire une confidence?
1: Oui.
27: C'est une fausse adresse.
1: Ah. Donc, voilà.
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4: Oui, allô?
6: Monsieur Ro.
4: Oui, lui-même.
6: Bonjour, monsieur Robert Lamolle, à l'appareil.
4: Oui.
6: On ne se connaît pas, monsieur, mais...
4: Je pense pas, non?
6: Non, on ne se connaît pas. J'habite à Périgueux.
4: Oui.
6: Je suis venu en voiture l'autre jour, je passais et... Je vous ai vu.
4: Ah bon? Oui, bah...
6: Monsieur Rowe.
4: Oui.
6: Mon cœur s'est mis à battre comme il n'avait jamais battu.
4: Ah bon?
6: Oui. Je sais que ça ne se fait pas, mais moi, à mon âge...
4: Mais quel âge avez-vous?
6: 89 ans. Mais il n'est jamais trop tard. Vous savez, quand on aime, on ne compte pas.
4: Oui.
6: Est-ce que ça vous embêterait si je passais vous voir, vous prendre en voiture et partir avec moi en week-end vendredi?
4: Pourquoi faire?
6: Je vous amène à Venise.
4: Non, merci, ça ne m'intéresse pas, non, du tout.
6: Attendez. Ne refusez pas ma proposition. Ne me déchirez pas le cœur. Ces moments trop poignants peuvent me blesser à jamais.
4: Oui, mais...
6: Je peux vous appeler Robert?
4: Bah, bien sûr, si vous voulez, ça ne me dérange pas. Hein.
6: Écoutez, Robert.
4: Mais comment vous avez eu mon nom?
6: J'ai demandé mais qui est ce bel homme, et on m'a dit, bah, c'est monsieur Rousseau.
4: Mais vous savez où j'habite?
6: Oui, bien sûr. Je vous ai fait suivre depuis un détective privé sur vos talons.
4: Ah.
6: Il est mes oreilles et quelque part un peu l'expression de mon cœur, Robert. Je ne dors plus, Robert.
4: Prendre des cachets, alors, peut-être, pour dormir.
6: Non, Robert, on ne peut rien faire contre le mal de cœur, vous le savez. Attendez, vous permettez.
4: Je vous en prie.
6: Le facteur qui m'amène à recommander, je reviens tout de suite, je suis à vous. Oui.
4: Dominique?
13: Oui.
4: Tu es là? Écoute.
6: Allô?
4: Allô?
6: Excusez-moi, mon petit Robert, mais...
4: Je vous en prie.
6: Écoutez, mon petit Robert. Est-ce que ça ennuierait votre femme si je vous invitais avec moi à partir vendredi à Venise?
3: quitter, Snake.
4: Non, non, je peux pas. Non, du tout, non. Non.
6: Mais pourquoi?
4: Parce que j'ai eu... Je n'ai pas envie, puis si je ne vous connais pas, puis je ne peux pas partir à Venise. Mais...
6: C'était un week-end romantique auquel je vous conviais. Robert.
4: Oui.
6: Mon ordonnance passera cet après-midi vous livrer une bague.
4: Ouf. Je ne veux pas de bague du tout. Non, écoutez, on va arrêter cette communication. Hein.
6: Robert.
4: Non, je ne m'intéresse pas. Pas du tout, alors. Écoutez,
6: attendez.
4: Bonjour, monsieur, et bonne continuation.
6: Attendez, Robert. Écoutez-moi bien.
4: Oui.
6: Si vous venez avec moi à Venise, vendredi,
4: oui,
6: nous pouvons passer la soirée de dimanche en amoureux à Paris.
4: Bon, écoutez, au revoir et à bientôt.
3: Allô?
6: Robert? Ah non.
3: Non, écoutez, je suis Madame Rouve. Hein. Moi, mon mari, laissez-le tranquille. On n'a rien à faire avec vous, on ne vous connaît pas.
6: Écoutez, madame.
3: Oui, mais il n'y a pas d'écouter.
6: Je ne veux pas parler aux femmes, je parle à votre mari.
3: Oui, mais ce n'a pas d'importance. Mon mari ne veut pas parler avec vous.
6: Vous n'avez pas brisé le cœur d'un homme.
3: Mais le cœur, s'il est brisé, mon mari, ça ne lui brise pas le cœur. Si c'est votre cœur est brisé, allez voir quelqu'un d'autre.
6: Mais
3: écoutez,
6: madame,
3: non, mais qu'est-ce que c'est cette histoire? Qu'est-ce que c'est cette comédie? Non, mais alors vous perdez la tête, non?
6: Mais je suis amoureux de votre mari.
3: Ah ben, si vous êtes amoureux de mon mari, mon mari vous connaît pas, il n'est pas amoureux de vous. Et puis, il n'a pas envie d'être amoureux d'un homme, non? Mais ça va pas, non? Qu'est-ce que c'est que cette histoire? Alors, non, mais vous tombez de quoi?
6: S'il vous plaît, madame, j'ai 89 ans.
3: Ah ben, si vous avez 89 ans, ça suffit. Si c'est maintenant que vous êtes amoureux de mon mari, il vous a jamais vu, il vous connaît pas. Je comprends
6: justement.
3: Pas comment... Ah ben, justement, comment voulez-vous qu'il soit amoureux de vous?
6: Mais pas simplement en prenant le train de nuit avec moi pour Venise.
3: Mais
6: vendredi.
3: Venise, il n'a rien à foutre de Venise. Venise, il n'en a rien à faire de Venise. Qu'est-ce que vous voulez qu'il aille faire à Venise? Avec un homme de 89 ans, non mais ça va pas. Et qu'est-ce que vous voulez qu'il fasse avec vous et les amoureux à Paris? Non, mais il y a quelque chose qui ne tourne pas rond chez vous. Non, mais alors, écoutez, non, vous n'avez pas besoin de mon mari, non? Enfin.
6: Si, je l'aime.
3: Mais non, allez boire ailleurs.
6: Hein. Oui, dîner avec votre mari en tête-à-tête aux chandelles ce soir.
3: Mais non, il n'a pas dîner en tête-à-tête avec vous. Non, mais il n'a rien à faire avec... Et ce sera encore une fille de 20 ans, d'accord, mais avec un bonhomme de 89 ans qui n'a rien à faire devant vous.
6: Je viendrai avec ma secrétaire qui a 20 ans.
3: Oh, ben la secrétaire, elle n'a qu'à se débrouiller avec vous. Il n'a pas besoin de votre secrétaire, il trouvera ailleurs. Et il a sa femme, il a des enfants, il n'a pas besoin de vous. Non, mais...
6: J'ai un diamant. Pour lui.
3: Ah ben le diamant, vous le donnez à votre secrétaire.
6: Je l'ai fait tailler pour lui, pour son
3: doigt. Si vous l'avez fait tailler, ben oui, il n'en veut pas des diamants. Qu'est-ce qu'il en a à foutre d'un diamant? Alors, non, mais dis. Alors, ça va pas, non? Qu'est-ce que c'est cette histoire-là? Mais enfin.
6: Est-ce qu'il a des préservatifs?
3: Mais le préservatif, il n'a pas besoin de préservatif, non? Avec un homme comme vous, non, mais ça va pas.
6: Je ne veux pas faire d'enfant avec votre mari.
3: Mais je comprends qu'il ne veut pas. De toute façon, avec mon mari, il aura du mal à faire des enfants, hein? Mais c'est pas vrai, vous êtes complètement barjot, c'est pas possible.
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4: Allô.
27: Bonjour madame, c'est bien la boulangerie?
4: Oui.
27: J'ai un souci avec des chaussons que j'ai achetés chez vous.
4: Des chaussons? Ah non, j'en ai pas fait depuis que ce temps.
27: Vous mentez.
4: Non, bah j'en fais plus alors.
27: Non, mais je comprends bien, c'est-à-dire que vous savez bien que vos trucs sont défectueux, donc vous essayez de...
4: Mais j'en fais plus depuis que ce temps, j'en ai plus fait.
27: Bah, j'étais passé il y a X temps, exactement, oui, pile.
4: Je sais quand vous avez passé.
27: Bah, il y a X temps.
4: Il y a X temps, alors ouais. X temps, ça fait au moins 3 mois que j'ai pas fait.
27: Mais c'est ce que je viens de dire.
4: Ah ouais, alors il y a quelque chose qui marche pas là.
27: Ça, je suis bien d'accord, c'est qu'ils sont défectueux.
4: Et il faut pas rigoler non plus là. Depuis 3 mois, vous avez pas mangé. Ça m'étonne qu'ils soient encore valables. Hein.
27: Donc vous reconnaissez qu'ils sont pas valables.
4: C'est au bout de 3 mois la marchandise que vous avez gardée.
27: Excusez-moi, je rêve ou vous venez de me dire.
4: Ben, j'ai éternué, c'est pas possible.
27: Mais de quel droit me dites-vous?
4: Je peux éternuer ou bien pas?
27: Non.
4: Alors là, si on peut rien faire au téléphone.
27: Donc, je passe quand cet après-midi?
4: Je voudrais les voir quand même. Hein.
27: De toute façon, ils sont complètement écrasés, hein.
4: Oh là, il y a quelque chose qui est compliqué, là.
27: Ils se sont écrasés, si vous voulez, sur ma moquette en plus, donc j'ai ma moquette qui est foutue.
4: Non, moi je suis pas d'accord, moi. Vous voulez vous faire rembourser quelque chose que j'ai pas fait? Vous avez mis des chaussons sur votre raquette et puis ils se sont abîmés. Donc, vous avez quelque chose là, qui est pas louche, là.
27: Ah ben, excusez-moi, c'est vous qui êtes pas louche, hein.
4: Oh là.
27: Oula.
4: Ici, je fais que des pains au chocolat, des croissants et puis du pain. Alors, donc,
27: enfin, excusez-moi, c'est quand même vos pains au chocolat qui ont bousillé ma moquette.
4: Ah, mais attends, c'est
9: des pains chocolat qu'ils ont taché votre moquette alors. Au départ, c'était des chaussons et maintenant, c'est des pains chocolat. Hey.
27: J'ai jamais dit chaussons, hein.
9: Ah, si, vous avez dit des chaussons aux pommes.
27: Ah non.
9: Si, vous avez dit des chaussons aux pommes.
27: Ah non, non, j'ai dit pain au chocolat depuis.
9: Non, j'en fais plus non plus alors.
27: Vous faites plus de pain au chocolat.
9: Et puis, il y a combien de temps de ça? Vous êtes venu ici?
27: Combien de temps que j'ai venu ici? Il y a un peu moins de X temps.
9: X temps, voilà. Non, il y a quelque chose qui n'est pas normal. Là.
27: Parce que si j'en ai quand même eu pour 5000 euros de shampoing moquette.
9: 5000 euros pour un détergent, ça m'étonnerait quand même, hein.
27: Je suis désolé, mais c'est vos pains au raisin qui m'ont bousillé ma moquette.
9: Maintenant, c'est des pains raisins maintenant. Alors là, chaussons, pain chocolat, pain raisin.
27: Là, j'ai pas dit pain au raisin.
9: Oui. Il y a quelque chose qui n'est pas louche.
27: Ah, bah, je suis bien d'accord qu'il y a quelque chose qui n'est pas louche. Donc,
9: ouais,
27: quand même pour mes 7000 euros.
9: Ça augmente maintenant. C'était 5000, maintenant c'est 7000. Et vous rigolez, là.
27: Bah, j'ai toujours dit 7000 euros.
9: Non, vous avez dit 5000 avant. Bah, il fallait venir constater tout de suite, hein. Parce que ça fait X temps que j'en ai plus fait, alors.
27: Je me souviens, il y avait marché, c'était un mercredi.
9: Un mercredi, justement. Puis le mercredi, je fais rien.
27: Un samedi, c'était un.
9: Bah, maintenant c'est samedi.
27: C'est pas comme ça que vous allez m'endormir, mais 6000 euros, hein.
9: Bah, maintenant c'est 6000 maintenant. Vous dites n'importe quoi, là.
27: Bah, enfin, j'ai toujours dit 6000.
9: Oh là, vous cherchez quoi, là?
27: Reconnaissez tout de même votre erreur.
9: Non, je reconnais pas mon erreur. Et puis, de toute manière, si vous êtes assis sur les chaussons, bien n'importe quoi.
27: Alors, effectivement, je me suis un peu assis sur les chouquettes.
9: Comment?
27: Je dis, ce sont quand même vos chouquettes qu'on vous dit mon tapis.
9: Oh là là là là. Je sais que je n'ai pas refait depuis que ce temps, alors donc.
27: Ouh là là, vous m'avez refait chut.
9: Oh, je peux éternuer, non?
27: Vous m'avez traité de chut.
9: Non, c'est pas ça que j'ai fait.
27: Ah bah si. Vous-même?
9: Eh, dites pas de bêtises en plus.
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12: Oui.
13: Oui, bonjour, monsieur.
12: Oui, bonjour, monsieur.
13: Oui, le père Ledoux, je suis le recteur, le curé de Camaret.
12: Vous êtes le curé, bonjour, monsieur le curé.
13: Bonjour, comment allez-vous?
12: Je vais bien, oui.
13: Je ne veux pas vous déranger, mais j'ai un petit problème, docteur, voyez-vous.
12: Oui.
13: Depuis 2-3 jours, j'ai constaté que j'avais les... qui pendent, voyez-vous.
12: Les testicules, quoi.
13: Oui, voilà.
12: Oui.
13: Et alors, malheureusement, quand je m'assois dessus...
12: Vous asseyez dessus?
13: Oui, malheureusement, oui.
12: Elles ont enflé, quoi.
13: Comment?
12: Elles ont enflé.
13: Ben, je ne sais pas. Oui, je pense, oui.
12: Mais elles pendent beaucoup, alors, si ça vous...
13: Ah oui, elles pendent beaucoup, puisque quand je m'assois dessus, elles me rentrent dans le...
12: Dans le trou de balle.
13: Voilà.
12: Voilà. Hein?
13: C'est ça, docteur.
12: Bon, eh ben, il vaut mieux voir ça, monsieur le curé.
13: Ben oui.
12: Vous pouvez circuler en voiture ou quoi?
13: Difficilement, hein. Parce que c'est pareil, je suis assis dessus.
12: Vous pouvez pas venir jusqu'au centre médical?
13: Ben si, mais comment je vais faire pour... Ou alors je viens à pied ou en...
12: Oh, à pied, mais non, il n'y a pas question, quand même.
13: Ou en vélo, en danseuse, alors...
12: Ah, mais pas en vélo, quand même.
13: Non, mais en danseuse, au moins, je ne m'assierai pas dessus sur la selle.
12: Mais c'est à ce point-là.
13: Ah oui, que faire?
12: Et vous pouvez pas prendre un taxi pour venir, hein?
13: Oui, ben... Oui, c'est ce que je vais faire en restant accroupi dans la voiture.
12: Parce qu'ici, on a plus de matériel pour voir, quoi.
13: D'accord. Mais c'est normal que quand je suis assis dessus, elle me rentre dans le...
12: Ben, bon, c'est pas normal de s'asseoir sur ces trucs, hein?
13: Ben oui.
12: Et que ça vous rentre dans le trou de balle, alors ça me paraît assez exceptionnel, quoi.
13: Voilà.
12: Hein? Bon, écoutez, je vous envoie un taxi.
13: Oui, et puis...
12: Je m'en occupe, comme ça je serai sûr à quelle heure ça sera.
13: D'accord.
12: Vous êtes donc à la cure de Camaret.
13: Voilà.
12: D'accord, je m'occupe de tout ça, monsieur.
13: Mais dites-moi, docteur.
12: Oui.
13: J'ai quelque chose qui m'obsède. Je me suis réveillé cette nuit avec un air de musique dans la tête que je ne me souvenais plus ce que c'était. Peut-être que vous pourrez me dire.
12: Un air de Brigitte?
13: Non, pas de Brigitte, de Martine. De musique.
12: Un air de musique?
13: Oui. Est-ce que vous connaissez cette chanson?
12: Laquelle, monsieur?
13: C'est un air que je ne sais plus ce que c'est. C'est... La la la la la la la la la la la la la la la la la la la la la la la la la la la la.
12: Ah, les filles de Camaret, que c'est, monsieur le curé?
13: C'est pas le curé de Camaret, allez.
12: Oui. Bon, allez, au revoir.
13: Je vous souhaite une bonne après-midi.
12: Merci.
13: Au revoir.
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5: Oui, allô ?
27: Bonjour monsieur, monsieur Martin à l'appareil, société Martin Recycleur.
5: Bonjour.
27: Je suis bien à la boulangerie ?
5: Oui.
27: Je vous ai fait un dossier pour vous basculer en boulangerie éco-recycleuse.
5: Bah, on est une boulangerie, nous.
27: C'est ça, donc en tant qu'éco-recycleur, vous devrez garder tous vos produits invendus chaque jour.
5: Ouais.
27: Et le vendredi, on recycle, vous ne vendez que vos invendus.
5: Ah non, mais c'est pas possible. On peut pas vendre des produits qu'on n'a pas vendus le lundi, le vendredi. Enfin, les baguettes de la veille...
27: Ah, mais ça, vous les recuisez.
5: Mais on peut pas recuire du pain qu'on a cuit. Non, mais dans une boulangerie, c'est vraiment un commerce avec des produits frais.
27: Dans ce cas, vous faites mieux que frais, vous faites ultra frais.
5: On peut pas.
27: Mais si, vous congelez tout.
5: Mais on va pas congeler des produits. Mais vous vous rendez compte de ce que vous me demandez de faire ? Je mets tout au congèle et vendredi, c'est open bar.
27: Ah, pour le coup, ils seront vraiment frais vu que vous les sortirez du congélateur.
5: Non, mais vous vous rendez compte de ce que vous me dites ? Ils seront vraiment frais parce qu'ils sortent du congélateur.
27: Comme ça, vous aurez pas besoin de dire aux clients que c'est pas du frais.
5: Mais on va pas prendre les gens pour des imbéciles, monsieur. Ils vont bien s'en rendre compte que c'est pas du jour. Allô, oui, bonjour.
27: Bonjour, monsieur. Comme je disais à votre sous-fifre.
5: Ah, non, mais écoutez, de toute façon, moi, je ne suis pas la direction est absente.
27: Et donc, vous la remplacez.
5: Voilà.
27: Parfait, voilà, bah, c'est bon pour moi.
5: Voilà.
27: Donc, je note, validé par le patron.
5: Il n'y a rien de validé, hein, parce que je ne me prononce pas, hein. On est bien d'accord. Hein.
27: Non. Alors, pardon, vous venez de me le valider, au contraire.
5: Pardon ?
27: Bah, vous venez de me dire voilà. Donc...
5: Non. Je vous ai dit que je n'étais pas la responsable.
27: Oui, mais que en tant que sous-responsable intermédiaire.
5: Alors, attendez.
27: Hop là, mais que se passe-t-il ?
5: Attendez, oui, la direction vient d'arriver. Je vais vous la passer.
27: Non, expliquez-lui juste que vous avez.
5: Attends, je vous la passe.
10: Allô.
27: Bonjour madame, on devait me passer la direction, s'il vous plaît.
10: Non, c'est monsieur.
27: Ah, c'est pas la direction.
10: Si, c'est la direction. J'ai rien validé du tout, moi.
27: Non, mais...

0: 7h.
1: Oh.
0: 7h02.
1: Oh.
0: 7h03.
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4: Qui enterre l'animal ?
5: Mais il y en a bien de temps en temps. Quand il pleut beaucoup, il n'y en a pas un qui remonte à la surface.
4: Vous voulez demander quoi ? Un os d'un chien qui remonte à la surface ?
5: Non, mais pas forcément qui remonte à la surface, mais qui, je sais pas, au moment où ils les mettent dans les boîtes. Là.
4: Mais au moment où ils les mettent dans les boîtes, ils sont entiers, les bêtes.
5: Eh ben justement, vous pouvez peut-être en enlever un.
4: Mais vous plaisantez ou quoi ?
5: Mais vous pouvez peut-être le faire en cachette.
6: Oui, bonjour madame.
5: Bonjour monsieur.
6: Qu'est-ce qui vous arrive ?
5: Mais je comprends pas, j'ai appelé parce que mon petit chien, ben, il aimait bien jouer avec les os.
6: Ah non, on n'a pas d'os, non. Les os, ils sont enterrés, ils restent dans la terre.
5: Mais est-ce que, quand il pleut, est-ce qu'il n'y a pas des os qui remontent à la surface ?
6: Non, jamais. Vous avez vu, vous, dans un cimetière, que les os des humains sortaient ? Non.
5: Mais c'est normal, les humains, ils sont dans des cercueils.
6: Ah ben, les chiens aussi.
5: Ah ben c'est pour ça qu'elle a pas voulu m'en donner.
6: Eh ben oui, mais il faut déterrer, puis enlever le cercueil et tout. Vous vous rendez compte, ça vous coûte une fortune.
5: Combien?
6: Puis j'ai pas le droit de toute façon.
5: Ah j'entends votre dame derrière.
6: Non, mais j'ai pas le droit.
5: Oh, s'il vous plaît.
6: Oui.
5: Si je viens avec mon canis.
6: Oui.
5: Est-ce que vous m'autorisez à ce qu'il fouille un peu la terre?
6: Ah non, ça c'est interdit qu'il fouille la terre. Non, attendez, vous êtes parti où là? Écoutez, moi quand vous serez mort, j'irai chercher un os. Il aime bien jouer avec les os d'humains, mon petit-fils. Alors je vais aller chercher un os d'humain au cimetière, puis j'irai, tiens, amuse-toi.
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8: Oui, bonjour.
9: Oui, bonjour monsieur. C'est bien la boulangerie ?
8: Oui.
9: J'ai acheté des pains au lait chez vous.
8: Oui.
9: Et alors, il n'y a pas de lait dedans ?
8: Bah si.
9: Ah non ?
8: Bah attendez.
9: J'ai ouvert, il n'y avait que de la mie à l'intérieur.
8: S'il n'y avait pas de lait, ce serait du pain.
9: Ah bah donc c'est du pain, donc vous m'avez vendu du pain ?
8: Non.
9: Vous êtes dit, il ne va pas faire gaffe, il ne va pas se rendre compte qu'il n'y a pas de lait à l'intérieur. Et...
8: Bah bien sûr, on va faire ça monsieur. Quand on va faire ça, quand même, réfléchissez un peu. Comme par hasard, bien sûr.
9: Dans le pain au chocolat, il y a une barre de chocolat ?
8: Oui, bah c'est normal.
9: Et bah dans le pain au lait, il n'y avait pas la barre de lait.
8: Il n'y a pas de barre de lait dedans.
9: Ah bah oui, ah bah on est d'accord. Ah bah voilà, c'est bien ce que je disais.
8: Bah non, mais c'est vous qui comprenez pas.
9: Ah bah j'ai très bien compris que vous gardez toutes les barres de lait.
8: Mais non, c'est vous comprenez pas. Pain au lait, on vous a donné des pains au lait nature.
9: C'est-à-dire des pains au lait sans lait, donc des pains.
8: Non, mais il n'y a pas de barre de lait dans les pains au lait.
9: Écoutez, c'est bien de reconnaître que
8: Mais non, c'est vous qui reconnaissez rien.
10: Il comprend rien du tout.
8: Oui.
9: Un autre monsieur. Bonjour monsieur.
11: Ouais, non, vous savez, j'ai 40 ans de métier. J'ai déjà entendu des vertes et des pas mûres, mais il n'y a pas de lait dans du pain au lait.
9: Ah.
11: Ça suffit, hein.
9: C'est bien déjà de reconnaître vos torts, maintenant.
11: Non, je ne vais pas reconnaître mes torts. Le pain au lait, c'est la brioche qui est au lait.
9: Ah, mais je ne vois pas de lait.
11: Mais vous ne pouvez pas voir du lait. Comment voulez-vous voir du lait?
9: Bah, parce qu'il suffit que si vous aviez mis la barre de lait comme vous le prétendez.
11: N'importe quoi. Il n'a jamais été question de mettre une barre de lait dedans. Qu'est-ce que c'est qu'une barre de lait? J'ai jamais entendu parler d'une barre de lait.
9: C'est comme une barre de chocolat dans le pain au chocolat, sauf que c'est une barre de lait dans le pain au lait.
11: Mais n'importe quoi. Vous voulez quoi ?
9: Ah bah, je voudrais un remboursage. Rapport.
11: Non, mais n'importe quoi.
9: Excusez-moi, il y a quand même eu trompisme sur la marchandise.
11: Non, une barre de lait, c'est pas une barre de chocolat. Hein.
9: Non, mais effectivement, une barre de lait, c'est pas une barre de chocolat parce que c'est une barre de.
11: Une barre de quoi ?
9: Bah, c'est une barre de lait.
11: Une barre de lait. Moi, j'ai jamais entendu parler de ça. C'est du lait, c'est liquide.
9: Ah bah, c'était pas liquide du tout. Moi, c'était que de la mie sèche hein, à l'intérieur du.
11: Non, n'importe quoi.
9: Ah bah, je vais vous le rapporter parce que j'en ai quand même un plein sac.
11: Plein sac. Vous en avez pris combien ?
9: J'en avais pris une douzaine.
11: Non, des pains au lait, j'en fais 6 par jour. Hein. Vous n'en avez pas pris 12. Hein.
9: Ah bah, c'était il y a quelques semaines. Je me souviens très bien.
11: Ah, en plus, il y a quelques semaines, vous allez me les rapporter aujourd'hui.
9: Bah, c'est parce que je suis parti en vacances entre temps. Donc...
11: Oh, écoutez, monsieur, je vous attends tout de suite, monsieur.
9: Non, mais alors, je vois le truc. Vous allez planquer toutes les barres de lait. Quand j'arriverai, hop, il n'y aura plus une barre de lait dans le magasin.
11: N'importe quoi, mais ça va vraiment pas la tête, moi, parce que j'ai du temps à perdre.
9: Non, puis il n'y a pas que ça. C'est que j'ai eu du problème sur un pain cuit au feu de bois, soi-disant.
11: Non, mais vous voulez rire, non.
9: Alors, oui, il est cuit, mais il n'y a ni feu ni bois dedans. Hein.
11: Ah
9: rien du tout.
11: En plus n'importe quoi.
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12: Allô ?
13: Oui, bonjour, je suis mis au cabinet médical du docteur...
12: Oui, bonjour monsieur.
13: C'est le docteur lui-même ?
12: Oui.
13: Vous êtes bien gastro-entérologue ?
12: Oui.
13: Oui, très bien, bonjour docteur, c'est le service de France Télécom, l'appareil, le 14. Oui docteur, nous vous informons qu'à partir de 15h, vous allez hériter d'un nouveau système téléphonique de France Télécom, un nouveau service qui s'appelle la sonnerie personnalisée. Je ne sais pas si vous êtes au courant de ça.
12: Non, c'est pas du tout.
13: Toutes les professions indépendantes de la région vont avoir une sonnerie qui indiquera, par une illustration sonore, la profession que vous avez. C'est-à-dire qu'évidemment, on saura si vous êtes médecin, on saura si vous êtes agriculteur.
12: Ah bon?
13: Voilà.
12: Mais ça consiste en quoi alors?
13: Ben, les gens qui vous appellent.
12: Oui.

0: entendront une sonnerie téléphonique, une illustration sonore. Et donc, ils sauront que vous êtes bien de médecin, gastro-entérologue, puisque les...
1: Y a... Mais comment ils sauront, eux, que ça correspond à la truc gastro-entérologue?
0: Ah bah, vous voulez que je vous fasse entendre?
1: Ouais.
0: Je vais vous faire entendre. Tu me bascules la cartouche. Je vais vous faire entendre des agriculteurs. Vous allez voir, la 14. Éleveur-agriculteur. Ouais, vas-y. Je vous fais entendre la cassette, hein.
1: Oui.
0: Pour les agriculteurs, voilà ce que maintenant les gens entendent quand ils appellent un agriculteur, hein. Merci. Allô ? Vous avez entendu, non ?
1: Oui, c'est parfaitement ridicule. Et quand on appelle un gastro-entérologue, qu'est-ce que ça donne ?
0: Attendez, je vais vous faire entendre. Hein.
1: Oui, faites-moi entendre.
0: Je vous préviens, nous, on n'est pas responsable de ça, ça a été fait à Paris. Hein.
1: Oui, oui.
0: Tu me charges ? Gastro.
1: Ouais ? Ah ben, c'est pas possible.
0: Comment ?
1: Ce sont des rots qu'on entend.
0: Oui, absolument.
1: Bah, on entend quelqu'un qui rote, alors...
0: Bah oui, mais c'est ce qu'il y a pour gastro-entérologie.
1: Oui. Oui, bah c'est lamentable. Je n'ose pas imaginer ce qu'il y a pour le gynécologue, hein.
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4: Sportif, bonjour.
5: Oui, bonjour, c'est le bar des sportifs.
4: Oui.
5: Ça va?
4: Oui.
5: Il est là, le poivreau, là, et il est en train de boire un coup au bar ou pas?
4: Lequel?
5: Le pire, quoi.
4: Je sais pas, ça dépend, il y en a beaucoup, hein. Oui.
5: Le bar des sports.
4: Oui.
5: Ouais, il est là, le poivreau, là, au bar. Il est arrivé, il est en train de boire son coup, non?
4: Quel poivreau? Parce que là, je n'ai plus d'heure au bar, moi.
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6: Allô?
7: Bonjour madame, c'est bien le garage?
6: Oui, bonjour.
7: Monsieur Martin à l'appareil, je suis venu changer mon pare-brise chez vous.
6: Oui.
7: Mais vous avez oublié de me filer la console de jeu.
6: Mais non, mais j'ai jamais donné une console à personne pour un pare-brise. Où vous avez vu qu'on donnait des consoles?
7: Bah tout le monde le fait, donc légalement je pense que vous devez vous aligner.
6: Ah bah non, c'est parce que les autres le font que légalement je suis obligé de vous donner une console.
7: Ah si, c'est marqué dans la loi cadeau.
6: Mais il y a pas de loi cadeau.
7: Ah mais si, article 4, le patron s'engage à récupérer une console pour le client.
6: Mais le patron va pas récupérer de console de jeu.
7: Bon bah sinon mettez-moi une trottinette électronique, c'est pas grave.
6: Mais non, mais rien du tout.
7: Bon bah vous me donner un aspirateur de voiture, on n'en parle plus.
6: Non, je veux rien vous donner, j'ai rien à vous donner.
7: Bon, vous avez bien un appareil à raclette ou je sais pas, un moule à gaufre?
6: Non, je ne fais aucune offre pour le pare-brise.
7: Ah oui, mais dans ce cas, il faut prévenir avant si vous faites pas le cadeau.
6: Mais je vais pas, quand la personne vient pour une vidange, je vais pas lui dire je vous offre pas de porte-clés. Hein.
7: Comment ça vous offrez des porte-clés?
6: Oh là là.
7: Non, parce que moi j'ai pas eu de porte-clés.
6: Mais j'offre pas de porte-clés non plus.
7: Bon, en même temps, je préfère une console.
6: Je vous verrai tout ça avec mon patron, c'est lui qui prend les décisions.
7: Ah bah passez-le moi.
6: Voilà.
7: Merci madame.
8: Oui, c'est monsieur.
7: Bonjour madame.
8: Attendez, il n'y a pas de cadeau chez nous en fait.
7: Si, la console électronique.
8: La console électronique?
7: Ouais, normalement on a une console par pare-brise.
8: Ah bah alors, je sais pas chez qui, mais pas chez nous. Il y a un gros malentendu. Je n'offre rien.
7: Ouais, je vois. Vous offrez rien parce que ma console, vous l'avez un peu mise de côté.
8: Mais j'ai rien mis de côté vu que je n'ai aucun cadeau à donner aux personnes.
7: Non mais entre nous, vous l'avez refilé à quelqu'un d'autre.
8: Non mais il n'y a pas d'entre nous de rien du tout. Je ne reçois rien de personne.
7: Elle est bien passée quelque part, cette console.
8: Mais il n'y a pas de console de rien du tout, vu que je vous dis que j'ai rien du tout. Je sais même pas de quoi vous me parlez.
7: Alors, une console de jeu électronique, c'est un système qu'on branche sur la télé et ça permet de jouer électroniquement sur
8: non,
7: la...
8: Non, mais je suis pas teubé, je sais ce que c'est un jeu électronique. Il n'y a pas de console, il n'y a pas de trottinette, il n'y a rien chez moi.
7: Ok, vous êtes en rupture de stock.
8: Mais non, je ne suis pas en rupture de stock de rien du tout.
7: Ah bah super, dans ce cas, je vais passer tout à l'heure.
8: Mais vous comprenez pas ce que je suis en train de vous dire. Je vais pas vous filer quelque chose que je n'ai pas.
7: Bah, c'est-à-dire que légalement, il y a quand même obligationnage.
8: Légalement, de rien du tout, je suis patron. Si je fais ce que je veux, une console, vous savez le prix que ça vaut, une console ou une trottinette de jeu? C'est même pas l'argent que je gagne sur un pare-brise.
7: Bah ouais, mais si j'avais su, j'aurais pas pété mon pare-brise.
8: Mais si le pare-brise il a été cassé, c'est pas moi qui a cassé le pare-brise, je pense, monsieur, c'est bien vous.
7: Ah oui, c'est moi, oui, je l'ai fait exprès.
8: Mais pourquoi faire?
7: Bah pour que vous me filiez une console, vous suivez vraiment pas.
8: Mais vous savez quoi, heureusement que je suis assis parce que vous me mettez sur le cul. Je n'ai jamais entendu un truc aussi débile que ça.
7: Merci beaucoup.
8: Je n'ai jamais rien offert de ma vie à personne.
7: Ah non, je demande pas qu'on m'offre un truc, moi j'appelle juste pour récupérer mon cadeau.
8: Je vais couper court à la conversation, ça va être réglé. Il n'y a pas de cadeau chez
7: moi. Bon allez, c'est bon, filez-moi un aspirateur de voiture.
8: Mais les aspirateurs de voiture, c'est Carglass qui vous offre ça, monsieur, c'est pas moi.
7: Oui, bah c'est pareil, c'est vos collègues, vous allez les voir.
8: C'est pas des collègues, moi c'est des concurrents. Je les connais même pas, ces personnes-là.
7: Non, mais vous leur dites qu'il vous faut un cadeau pour un client à vous.
8: Ah non?
7: Bah oui, mais alors comment vous allez faire?
8: Mais je vais rien faire du tout, vu qu'il n'y a pas de cadeau chez nous.
7: Ah, toujours pas?
8: Non, toujours pas.
7: Bon bah laissez tomber, je vais acheter une console et je vous déposerai la facture plus tard.
8: Mais encore moi? Non, c'est n'importe quoi ça, mais c'est un peu... C'est niais, c'est hors de question.
7: Eh, et si je vous dis que c'est mon anniversaire?
8: Vous rigolez ou quoi?
7: Bah, c'est pas pile aujourd'hui, mais ça tombe cette année.
8: Bon, vous savez quoi? Allez, au revoir, monsieur, parce que franchement, j'ai autre chose à foutre de ma vie que de gérer des conneries pareilles.
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9: Bonjour.
10: Bonjour, madame, c'est bien l'abattoir?
9: Oui.
10: Bonjour, monsieur Delaplace à l'appareil, directeur du CES Grandville.
9: Oui. Dites-moi, vous abattez quel genre d'animaux ?
10: Nous faisons tout ce qui est volaille, donc poulet, poule, pintade, coq, canard, pigeon.
9: Ah oui, là apparemment ils sont tous morts parce que j'en entends pas autour de vous, hein. Bon, je vous appelle parce que, vous savez, nous plaçons des jeunes, nous faisons des visites d'entreprise.
10: Oui.
9: Régulièrement, hein, et nous avons de nombreux jeunes, cette année, qui sont très intéressés par la visite d'un abattoir.
10: Oui.
9: Et moi, j'en ai 17 dans mon établissement.
10: Mm-hmm.
9: Ils aimeraient, dans la mesure du possible, au cours de leur visite en entreprise, dans votre abattoir, hein,
10: mm-hmm.
9: ils adoreraient sodomiser un taureau.
10: Eh bien... Non, déjà, les taureaux, on ne fait pas, donc...
9: Attendez, j'ai leur délégué qui est à côté de moi. Il n'y a pas de taureaux, mais par contre, il y a des pintades, des pigeons, des poulets. Est-ce que... Il acquiesce. Alors, il me fait signe de la tête, il m'écrit... Oui. Oui, alors évidemment, il me demande si, au cours de cette visite, il pourrait sodomiser un poulet.
10: Je ne sais pas. Je ne vous garantis pas que ce sera faisable de le faire pendant que l'abattoir tourne, parce que... On est tous sur un poste de la chaîne et qu'on ne peut pas en plus gérer en plus 17 personnes, ça serait un peu beaucoup.
9: 17, attendez. Pour sodomiser le poulet, il serait que 3.
10: Oui.
9: Si c'est possible. Attendez. Il y a le jeune délégué de classe là, qui me tend un papier et qui me demande si les 14 autres, pendant que les 3 sodomisent le poulet, mm-hmm. est-ce que les 14 autres peuvent avoir une fellation avec des dindons ?
10: Ben non, parce que les dindons, on n'en fait pas tout le temps.
9: D'accord. Est-ce qu'un canard peut leur faire une fellation ?
10: J'en sais rien, moi.
9: Non, excusez-moi, hein, c'est ce que me demande le délégué de classe.
10: Mm-hmm.
9: Il remercierait le canard, hein, me dit-il.
10: Bah, écoutez, je peux pas donner de réponse puisque je suis pas gérante et qu'il faut voir ça avec monsieur.
9: Mm-hmm. Le patron, le directeur, hein ?
10: Oui, oui.
9: Il pratique, lui, ça ou...
10: Bah, non.
9: Mais vous pouvez déjà lui demander, lui, pour ces deux demandes, si c'est possible ?
10: De toute façon, si ça devient possible, c'est parce que vous visitez l'établissement. Mais
9: voilà, c'est ça. Non, c'est dans ce cadre-là exclusivement. Hein.
10: Ah,
9: c'est
10: oui.
9: Uniquement dans ce cadre-là, hein, évidemment. Donc, est-ce que vous avez noté les deux demandes ? Je vérifie avec vous.
10: Écoutez, j'ai du monde ici. Je ne vais pas répéter.
9: Non, mais par élève.
10: 3 et 14.
9: Voilà, 3 pour la sodomisation et 14 pour la fellation du canard ou du dindon, si vous avez un dindon.
10: OK.
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11: Oui, allô.
7: Bonjour madame, je suis bien chez l'agriculturiste.
11: Oui.
7: Vous avez de la paille encore vous ou pas?
11: Oui.
7: Alors, il va falloir tout dégager. J'ai un camion qui va passer là pour évacuer tout ça.
11: Pourquoi faire? Mais moi je suis éleveur moi. Attendez, je vais vous passer mon fils.
7: Allô. Bonjour madame, comme j'expliquais, je vais venir vous débarrasser de votre paille.
11: Mais non, mais nous, notre paille, on la garde.
7: Comment ça vous la gardez? Bah bien sûr que non.
11: Mais nous on a des bestiaux, mais je comprends pas.
7: Bah parce que au niveau de la légalité, tôt ou tard, il faut vous débarrasser de vos pailles qui vont être interdites.
11: Non, mais nous on est agriculteurs. Notre paille, on est obligé d'en mettre pour réalité, nos animaux.
7: Oui, mais je vous rassure, à la place, je vous ai commandé des pailles en carton qui, elles, restent légales.
11: Non. Je vois pas de quoi vous permettez de venir chez les gens.
12: De toute façon, c'est des casse-coups comme ça tous les jours. Terminé, allez, hein.
7: Ah, et la dame que j'entends derrière, peut-être c'est le responsable.
11: Déjà, c'est nous les responsables, déjà de une.
7: Oui.
11: Et de deux, la paille, c'est pour nos animaux. Donc vous allez pas nous casser les couilles sans s'étendre.
7: Excusez-moi de vous aider à pas être hors la loi.
11: Mais on n'est pas hors la loi. Mais vous vivez dans un monde merveilleux ou quoi?
7: Ah, bah alors passez-moi le patron, parce que là.
13: Oui.
7: Oui, ah, bah c'est. Bonjour monsieur.
13: Ah non, là, il y a erreur, hein.
7: Comment ça, il y a erreur?
13: Bah, on vous connaît pas, nous.
7: Ah non, bah non, c'est pour ça que je vous appelle, pour vous prévenir.
13: Et c'est qui vous a donné notre nom?
7: Votre nom, c'est moi qui l'ai inscrit dans mon fichier de clientage. D'ailleurs, comme je disais, je vais aussi vous déposer des pailles en carton.
13: Mais de pailles en carton, qu'est-ce que vous racontez? Des pailles pour faire quoi?
7: Bah, pour vous les livrer.
13: Et pour faire quoi?
7: Je vous en ai mis 30 000 que je vais.
13: De dire des trucs comme ça, c'est pour faire quoi cette paille-là?
7: Eh ben c'est pour boire, qu'est-ce que vous voulez que je vous dise, une paille?
13: Mais qu'est-ce que vous voulez qu'on ait des pailles? Nous sommes agriculteurs, on n'a pas besoin de paille, qu'est-ce qu'on va faire avec des pailles à boire? Nous c'est de la paille de blé, d'orge, d'avoine, de tout ce que vous voulez,
7: voilà.
13: Mais c'est pas
7: eh
13: des pailles pour boire.
7: Tout ça, ça va dégager, moi je vous en débarrasse.
13: Arrêtez vos bêtises, qu'est-ce que c'est de ça? On n'a rien commandé, on n'a rien signé, on n'a rien loué.
7: Alors si, je vous compte quand même le locatisme des camions pour récupérer et déposer les pailles. Ah bah vous me le dites maintenant, moi je vous ai fait la commande.
13: Mais vous êtes pas bien, vous nous m'appelez là, puis vous dites que vous avez fait une commande.
7: Bah excusez-moi de faire mon métier, hein.
13: Eh ben c'est quoi votre métier?
7: Moi je suis pailliste.
13: Non, vous faites rien du tout, on n'a rien commandé, alors vous allez annuler, autrement moi je porte plainte.
7: Alors attendez, je lance un annulage. Tout, bip, bip, bip, bip, bip. Bonne nouvelle, sur les frais d'annulage, je peux vous faire 50%.
13: Mais on en veut pas!
7: Comment ça?
13: Quoi? Eh bien, vous avez loué des camions pour nous, il y a quand même de quoi...
7: Ah ben, on est d'accord. Donc, vous confirmez...
13: Non, je ne confirme rien du tout. On n'a rien décrit, on n'a rien signé.
7: Nous, bah, il y a votre collègue qui disait qu'il était d'accord.
6: Ça va pas.
13: Ouais, ça va. de vos bêtises, non, c'est son, son mari. Moi, je vais porter plainte. J'appelle la gendarmerie tout de suite.
14: Et bon, c'est moi, là.
7: Alors, c'est toi. Alors, excuse-moi.
14: Bon, je n'ai pas gardé les cochons avec vous, moi.
7: Pardon ?
14: Je n'ai pas gardé les cochons avec vous, hein. Je vous ai pas permis de me tutoyer.
7: Ah, pardon, vous me dites que c'est toi.
14: C'est moi, j'ai dit.
7: Oui, c'est ça, oui, c'est toi.
14: Non, bon, allez.
7: Alors, ce que je peux te vous proposer, c'est un échelonnage des paiements. Allô ?
13: Quoi encore ?
7: Alors, si on dit qu'on fait 10 000 pailles maintenant, 10 000 le mois prochain.
13: Et on dit rien du tout, vous êtes sourd ou quoi ?
7: Non, mais dans ce cas, on échelonne les paiements, c'est ce que je disais.
13: Merde !
7: Je prends ça pour un oui.
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15: Allô ?
9: Oui, bonjour monsieur.
15: Non, mais je vais vous le penser tout de suite.
9: Non, attendez monsieur, c'est Europe 1 l'appareil, la radio. Pour notre grand jeu, écoutez, de toute façon, ce qui compte, c'est que vous soyez là, puisque nous sommes là, hein.
15: Ah oui, mais on n'a rien écouté, alors.
9: Non, mais vous inquiétez pas, justement, ça va venir. Vous allez recevoir un appel téléphonique dans quelques instants. Et le mot de passe, vous avez de quoi noter ?
15: Oui.
9: Le mot de passe, va te faire voir chez les Grecs. Cette expression, monsieur, vous devrez la prononcer à votre prochain interlocuteur téléphonique.
15: Ouais, d'accord.
9: Nous sommes bien d'accord ?
15: Va te faire voir chez les Grecs, ouais.
9: Très bien, monsieur. Alors donc, attention, vous allez être...
15: On n'a rien à perdre avec ça, là ?
9: Ah ben, vous avez tout à gagner, vous voulez dire.
15: Et qu'est-ce qu'on gagne ?
9: Ah ben, vous le découvrirez, monsieur, à l'annonce des résultats, hein. Alors attention, monsieur, je vais raccrocher. Dès que j'ai raccroché, le prochain appel, c'est pour vous, et c'est donc le mot de passe. Attention.
15: Je raccroche, moi.
9: Nous raccrochons tout de suite, monsieur, en attendant le prochain appel. Hein. Merci, monsieur.
15: Allô ?
16: Oui, bonjour, monsieur.
15: Oui ?
16: Je suis bien au coué.
15: C'est bien ça, oui.
16: Ah, très bien.
15: Va te faire voir chez les Grecs.
16: Pardon, monsieur ?
15: Va te faire voir chez les Grecs.
16: Oui, monsieur, je suis monsieur Robert Ledoux à l'appareil, direction des impôts de Rennes. Vous pouvez me redire ce que vous venez de me dire, là ?
15: Ben, Non, mais... Là, c'est...
16: Passez-moi le dossier. J'étais sur votre dossier, en plus.
15: Non.
16: Non, parce que ce monsieur vient de me dire, va te faire voir, je ne sais plus quoi.
15: Oui, chez les Grecs. Non, mais c'est-à-dire, attendez, je vais vous expliquer. On vient d'avoir un coup de téléphone.
16: Oui.
15: Et donc, cette personne, elle m'a dit de... sitôt que il a raccroché lui et ils nous disent, c'est pour ça j'ai toujours peur à ces bêtises là parce qu'ils nous disent, bon, vous allez prendre ce mot de passe et moi j'ai raccroché, qu'il a dit la personne qui était au bout, et par rapport au prochain coup d'appel qu'il va y avoir, vous allez décrocher et vous allez dire le mot de passe, vous comprenez?
16: Pas du tout, monsieur, hein.
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17: Oui, allô ?
7: Bonjour madame, c'est bien le garage ?
17: Oui, qu'est-ce que vous cherchez ?
7: Monsieur Martin, service de la voirie Martin-Villoise.
17: Oui.
7: Je vous appelle rapport au passage en zone 30 autour du garage, vous devez être au courant ?
17: Non.
7: Ah, parce qu'on devait vous passer en zone 30,
17: ouais.
7: Mais là il y a des nouvelles normes, donc on doit rebaisser toutes les vitesses de 20 km/h.
17: Oui.
7: Ce qui fait que finalement vous passez en zone 10, donc 10 km/h maximum.
17: Mais à 10 sur la route nationale qui passe devant le garage là ?
7: La route nationale, oui, c'est exactement ça, elle passe à 10 et en plus je vais venir installer un radar.
17: Ils vont mettre un radar, mais devant le garage là ?
7: C'est ça, pour surveiller que personne ne dépasse les 10 km/h sur la nationale.
17: On est à la campagne, si vous mettez un truc 10 devant le garage là, mais 100% des gars qui passent sans flasher.
7: Oui, mais en même temps ça permet de renflouer un peu les caisses, c'est pas plus mal.
17: Non, mais là, c'est pas renflouer les caisses, c'est se marcher sur la tête, là.
7: Ah non, mais attendez, c'est pas fini. Il faudra aussi faire gaffe quand vous déplacez des voitures, parce qu'avec le radar juste en face, vous pouvez vous faire flasher dans votre garage.
17: Et moi, quand je roule dans le garage, ça peut être pris par le radar s'il est dans le sens du garage.
7: Exactement, donc pour éviter ça, vous démarrez pas les voitures.
17: Comment ça, on démarre pas de voiture ? Bah, je suis sûr que si, on va pas les pousser.
7: Bah, si, justement, c'est l'idée.
17: Bah, je crois pas, moi.
7: Ah, bah, moi, je crois que oui.
18: Oui, bonjour.
7: Et bonjour, monsieur.
18: Ah ouais, 10 km/h, je sais pas ce qu'ils veulent faire à cette allure, mais...
7: 10 km/h, c'est un petit jogging tranquille, petite foulée, vous voyez ?
18: C'est de la folie.
7: Ah oui, d'ailleurs, évitez de courir quand vous poussez des voitures, parce que sinon, pareil, ça va flasher.
18: Et c'est à partir d'où, en fait ?
7: Ça commence sur la nationale 500 mètres avant le garage, et ça se termine 500 mètres après.
18: D'accord.
7: Donc en moyenne, vous devrez pousser vos voitures sur 1 km.
18: Purée. D'accord.
7: Sinon, j'ai mon beau-frère qui est palissadier, il fabrique des palissades.
18: Ouais.
7: Je peux lui demander qu'il vous fasse une palissade anti-flash.
18: D'accord.
7: Vous êtes d'accord ? Bah c'est super, je lui confirme ça.
18: Non, pas du tout.
7: Non mais c'est un super palissadier, hein, vous inquiétez pas.
18: Inquiétez pas.
19: Allô ?
7: Eh, bonjour madame, comme je disais...
19: On s'en fout complètement de votre palissade, mais complètement.
7: Ah ouais, vous êtes capable de me le redire, ça ?
19: J'en ai rien à foutre de votre palissade.
7: Oui, ah bah me le dites pas trois fois, parce
19: que... Mais bon, j'en ai rien à foutre de votre palissade.
7: Bon, enfin, me le dites pas quatre fois, parce que sinon...
19: J'en ai rien à foutre de votre palissade.
7: Oui, bah après, faudra pas râler si vous vous faites flasher dans le garage.
19: D'être flushé de quoi?
7: Oh là là, bah c'est ce que j'ai expliqué au patron à l'instant.
19: C'est moi le responsable.
7: Non mais le monsieur, celui que j'avais juste avant vous.
19: Vous vous rappelez même pas que vous avez vu une dame?
7: Je préfère voir directement avec le responsable, sinon...
19: C'est moi qui prends les décisions, je vous la repasse pas, ok?
7: Ah voilà, alors moi on me commande une palissade anti-flashante.
19: Oui, on vous commande quoi? On commande rien du tout.
7: Ah oui aussi, et puis faites gaffe parce que quand vous avez un pic de pollution, il faut encore rebaisser la vitesse.
19: Mais on n'a pas de pic de pollution, nous on a plein milieu de la campagne, qu'est-ce qu'on en a à foutre de votre pollution?
7: Ouais, bah, surveillez quand même parce que dans ce cas, on baisse encore de 20 km/h.
19: Non.
7: Bah si, donc ça veut dire que vous devez rouler à moins 10 km/h, maximum.
19: Mais il sait pas ce qu'il dit.
7: Ah bah passez-le moi celui qui sait pas ce qu'il dit, je vais lui expliquer.
19: Mais c'est vous qui savez pas.
7: Si, si, moi je sais, je viens vous installer le radar.
19: Moi c'est pas la peine de venir. Hein.
7: Ah bah oui, mais je fais comment?
19: Eh ben tu resteras chez toi.
7: Après vous devez être bricoleur, vous vous y connaissez un peu en électricité?
19: Non, mais vous rigolez pas un peu.
7: Si, si, mais comme ça je vous envoie le radar en kit et vous avez plus qu'à assembler les pièces et faire les branchements.
19: Mais vous nous prenez vraiment pour des cons. Hein.
7: Alors pardon, on n'essaye pas de me piquer mon rôle, le con c'est moi, je m'excuse.
19: C'est un sketch.
7: Un sketch, mais allons-y, oui, pourquoi pas un canular?
19: Ah, mais...
7: Et d'ailleurs, un canular qui passe où?
19: Aucune idée.
7: Alors, indice subtil, c'est une radio où on aime bien se marrer.
19: Ah, Rire et Chanson?
7: Mais tout à fait!
19: C'est génial!
7: Merci et au revoir, madame!
19: À bientôt, madame!
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20: Magasin de Châle République, bonjour.
21: Allô?
20: Oui?
21: C'est le magasin des surgelés.
20: Oui?
21: Bonjour, madame.
20: Bonjour.
21: Je dois faire mes commissions, vous savez, parce que je vais être un peu malade et on m'a dit de prendre mes promissions pour la semaine, voyez-vous?
20: Oui?
21: Je voudrais savoir, est-ce que vous avez des haricots?
20: Oui, bien sûr.
21: Ah, alors, haricots, je note. Des arotes.
20: Des
21: arotes.
20: Des carottes?
21: Oui.
20: Oui.
21: Ah bon, très bien. Je vais essayer de tout prendre chez vous. Comment ça s'appelle les topinambours? Non, j'ai pas besoin, c'est trop dur, puis c'est pas surgelé.
20: Alors ça, par contre, j'ai la purée de topinambours.
21: Ah. Est-ce que vous avez des poireaux?
20: Des poireaux, oui.
21: D'accord. Des tomates?
20: Oui, des tomates aussi, oui.
21: Très bien. Des hommes?
20: Pardon?
21: Des hommes?
20: Vous avez demandé quoi?
21: Des hommes.
20: Des pommes?
21: Oui.
20: Ah non, la pomme, ça se congèle pas du tout.
21: Ah voilà. Alors, pas de hommes, mais est-ce que vous avez des oires?
20: Non plus.
21: Ah bon? Ça
20: non.
21: Se congèle pas non plus?
20: Non.
21: Pour faire les oires au chocolat?
20: Non, on n'a pas de poire, non.
21: Bon. Et est-ce que vous avez des haillassons?
20: Non plus, madame.
21: Vous n'avez pas d'haillassons?
20: Non.
21: Bon. Alors, j'allais oublier le plus important parce que je vais rester quand même, essayer de ne pas sortir de chez moi. Et ça, il m'en faut si je dois passer l'hiver toute seule à la maison. Est-ce que vous auriez des aubes?
20: Alors, des aubes, c'est-à-dire?
21: Vous savez, les aubes avec les ouilles. On mélange ça avec les ouilles.
20: Non, je ne vois pas de quoi vous me parlez.
21: Ben, vous savez, c'est un fruit. Il y a toujours... c'est un fruit en... Il y a trois fruits en un fruit.
20: Non, ça ne me dit rien du tout.
21: Aux Seychelles, il y en a beaucoup. C'est-à-dire que vous avez, à la base du zob, il y a toujours deux ouilles.
20: Alors là, je ne vois pas du tout. Hein. Bah, puis tout ce qui est fruit exotique, je pense que ça doit... Nous, on...
21: Parce que, voyez-vous, ils font quelque chose avec ce fruit-là. Avec le zob là, et les ouilles, voyez-vous, ils arrivent à faire un jus avec.
20: À faire un jus, d'accord.
21: Qui est congelé.
20: D'accord. Non, mais j'ai pas, hein, non.
21: Ah ben non, celui-là, on le trouve qu'à la banque du sperme.
20: Non, mais n'importe quoi, hein. Non, mais je vois pas le rapport avec les surgelés, madame.
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22: Allô?
7: Oui, bonjour monsieur, c'est bien le marchand de journaux?
22: Madame, oui.
7: Je vous appelle parce que j'ai acheté des cartes Pokémon chez vous.
22: Oui.
7: Il y a un problème de conformalité par rapport à la collection.
22: C'est-à-dire, hein?
7: Figurez-vous que dans le paquet, il y avait des cartes qu'il a déjà.
22: Ah, mais ça arrive régulièrement.
7: Ah, vous avez déjà eu le problème.
22: Ah, ben, c'est pas le problème. Ça arrive souvent qu'il y ait des doublons. Les cartes, il y en a pas, si vous voulez, paquet, parce que sinon, après, je pourrais plus les vendre.
7: Excusez-moi, vous m'envoyez un fax?
22: Non, je viens de couper mon fax qui s'est mis en route.
7: Je n'ai rien reçu, hein?
22: Je viens de couper mon fax qui vient de se mettre en route.
0: Oui, mais je n'ai rien, je n'ai pas reçu le...
22: C'est normal que vous ne l'ayez pas reçu, c'est mon fax qui s'est mis en route.
0: Oui, bah alors mon fax est en route aussi. Attendez, je regarde.
22: Mais je vous envoie pas de fax, monsieur.
0: Je vais le redémarrer, hein.
22: Mais je vous ai rien envoyé, j'ai coupé ma photocopieuse parce qu'elle s'est mise sur mon fax.
0: Oui, parce que
22: au
0: du
22: revoir,
0: coup...
22: Au revoir, merci.
0: Comment ça, au revoir, merci?
22: J'ai dit au revoir à ma cliente, j'ai du monde, monsieur.
0: Oui, non, mais c'est pas grave, je vous en veux pas, hein. Je vous dirai.
22: Mais vous n'allez pas m'en vouloir en plus, n'importe quoi.
0: Oh bah écoutez, passez-moi un responsable.
1: Allô ?
0: Oui, bonjour madame.
1: Oui, mais là je suis le patron là.
0: Alors, c'est-à-dire que j'ai acheté des cartes Pokémon chez vous ?
1: Oui.
0: Je vais vous les rapporter, c'est ce que j'ai expliqué à vos collègues.
1: Et non, c'est pas possible, monsieur.
0: Ah bah si.
1: Et non.
0: Ah si.
1: Et non.
0: Ah si.
1: Et non.
0: Ah si.
1: Et non, monsieur.
0: Ah si, monsieur.
1: C'est pas possible.
0: Ah si.
1: Ah non.
0: Ah bah si.
1: Mais non.
0: Ah bah si.
1: Mais non, je peux pas reprendre des paquets qui ont déjà été ouverts.
0: Moi, j'ai scotchifié, hein.
1: Comment ? Scotchifié, ça veut dire quoi ?
0: Bah, j'ai scotchifié le paquet, comme ça, il est refermé.
1: Mais je m'en fous, monsieur. Je vous dis, je suis pas d'accord.
0: Non, mais moi, je suis d'accord.
1: Mais moi, je m'en fous que vous soyez d'accord. Je vous ai dit, je peux pas reprendre de la marchandise des paquets qui ont déjà été ouverts.
0: Mais qui ont été ?
1: Qui ont été ouverts.
0: Puis que j'ai sco...
1: Mais je m'en fous qu'ils étaient scotchés.
0: Je viens chez vous, on ouvre quelques paquets, comme ça on vérifie.
1: Mais j'ouvre aucun paquet, monsieur.
0: Non, mais je voulais rescotchifier derrière.
1: Mais je m'en fous.
0: Non, mais... Allô ?
5: Bonjour.
0: Oui, bonjour madame.
5: Eh oui, mais non, mais là je peux pas vous les récupérer, moi, ça. Dans n'importe quel jeu, il y a des doubles.
0: Oui, mais alors c'est pas une raison pour les revendre aux enfants.
5: Mais je les revends pas aux enfants, les doubles. Mais
0: oh bah,
5: monsieur,
0: excusez-moi.
5: Sachez, je peux pas les ouvrir. Non, mais monsieur, de quoi vous me parlez là ? Écoutez, c'est pas Nini qui fait le truc.
0: Alors, est-ce que vous pouvez me passer ce monsieur Panini ?
5: Vous passez qui ?
0: Bah, ce monsieur Panini, celui qui s'occupe de vos cartes.
5: Mais Panini, c'est la marque du jeu. Mais monsieur, c'est pas moi qui les fabrique, les jeux de cartes.
0: Écoutez, passez-le moi, je vais voir direct avec lui.
5: Panini, c'est la marque, monsieur, des cartes. On est vraiment pas sur la même longueur d'onde.
0: Bon, alors, c'est pas grave. Moi, je vous rapporte le paquet que j'ai scotché.
5: Mais non, mais même rescotché.
0: Je les ouvre, si vous voulez, comme ça, on échange juste les cartes, si c'est ça qui vous arrange.
5: Non, mais vous me prenez pour un imbécile ou pas? Vous m'entendez bien, là? Je ne peux pas reprendre un paquet ouvert.
0: Non, mais à la limite, je passe discrètement. Vous faites comme si vous saviez pas que le paquet était ouvert.
5: Ne passez pas, ça sert à rien. Allez, si vous faites une blague à la radio, je sais pas où.
0: Ah, la radio, c'est possible.
5: Ah, voilà.
0: Vous diriez quelle radio?
5: Je sais pas, moi, la Rire et Chanson.
0: Voilà, bravo.
5: Ah, vous voyez. Vous m'avez rendu fou, là. Bon, vous avez rien à m'offrir.
0: J'ai un paquet de cartes, mais il est déjà ouvert, si vous voulez. Hein.
5: Bon, allez.
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25: Allô?
21: Oui, bonjour, Madame Ledoux à l'appareil.
25: Oui.
21: C'est le DFGDF.
25: Oui.
21: Je vous appelle parce que je suis témoin d'un phénomène physique inclassable. Vous savez, le passage des ovnis la semaine dernière nous a laissé un peu sans dessus-dessous. Eh bien, depuis chez moi, j'ai observé un phénomène très lumineux et je ne sais pas s'il s'agit d'un extraterrestre.
25: Une petite question indiscrète, madame. Vous avez quel âge, là, s'il vous plaît ?
21: 69 ans.
25: 69 ans.
21: L'extraterrestre a un corps de 10 cm à peu près, opaque, voyez-vous. Et alors, il y a une queue au bout qui fait le tour de mon mur et qui se termine par une espèce de petite touche blanche. Et dès que j'appuie dessus, ça fait de la lumière partout dans la pièce.
25: Et alors, qu'est-ce qui se passe quand vous appuyez sur la touche blanche ?
21: Ben, il y a une lumière incroyable qui inonde ma pièce.
25: Et ça, c'était déjà produit avant, madame ?
21: Oui.
25: Mais quand, la dernière fois, quand c'est arrivé, qu'est-ce que vous avez fait ?
21: J'ai appuyé sur la touche blanche.
25: Et alors ?
21: Eh bien, la lumière a disparu.
25: Et là, que maintenant vous avez appuyé sur la touche blanche, qu'est-ce qui s'est passé ?
21: La lumière est revenue.
25: La lumière incroyable est revenue ?
21: Ah oui, ah oui, ah oui.
25: Et vous en avez parlé à qui alors, madame, en dehors de nous ?
21: Et à ma voisine.
25: Et qu'est-ce qu'elle a dit ?
21: Elle a dit qu'elle en avait un chez elle aussi.
25: Ah oui ?
21: Oui. Comment dire ? Vous savez, ça fait un peu comme une petite boule, quoi, vous voyez ? Et puis il est tatoué.
25: Ah bon ?
21: Il a un nom.
25: Il s'appelle comment ?
21: Il s'appelle Krypton 75.
25: Ouais, ben Krypton 75, oui, je vois tout à fait ce que c'est, oui.
21: Qu'est-ce que c'est ? C'est de quelle planète ?
25: Krypton, c'est au-dessus du troisième système solaire, là, madame. Hein, bon, à quelques centaines de millions d'années-lumière de nous, mais enfin, vous savez, c'est un type d'extraterrestre, effectivement, qui est assez connu, quand même, malgré tout. Ce sont des extraterrestres pacifiques, hein, madame.
21: Je peux vous dire quelque chose, mais je parle doucement, parce que je voudrais pas les alerter.
25: Non, mais vous pouvez parler, hein. Je pense que... De ce côté-là, ils sont pas très émotifs. Ils supportent pas mal de choses, vous savez.
21: Il a fait des petits.
25: Il a fait des petits ?
21: Oui, quand j'ouvre la porte de mon réfrigérateur.
25: Oui.
21: Il y en a un aussi. Et il fait que de me regarder.
25: Ouais, mais enfin, tant qu'il vous regarde, mais moi, je vous dis, c'est une race assez pacifique d'extraterrestres. À mon avis, vous n'aurez pas de problème, hein. Vous savez, on peut pas leur faire grand-chose. On n'a jamais essayé de les détruire, hein. Il vaut peut-être mieux pas non plus, hein.
21: Mais je sais ce que je vais faire. Je vais profiter que celui-ci soit disparu ou endormi.
25: Non, non, mais n'y touchez pas, madame.
21: Je vais le tuer, celui-là, pour voir ce que vont faire les autres.
25: Ah non, il faut pas faire ça, madame.
21: Attendez, bougez pas, je prends le cendrier.
25: Non, ne faites pas ça. Ne faites pas ça. Allô, laissez-le vivre, madame.
21: Allô? J'ai zigouillé.
25: Ah ben, il fallait pas faire ça, madame.
21: Maintenant, je vais m'occuper de la petite famille.
25: Ben non, écoute. Faut pas faire ça. Allô, madame?
21: Il y en a un au-dessus de mon lit.
25: Non, mais il faut pas les assassiner, madame. Ils y sont pour rien, là. Ils ont rien fait de spécial, hein. Arrêtez ce massacre, là. Ça sert à rien, là.
21: Je vais dégommer celui qui est dans mes toilettes.
25: Ah non. Arrêtez, madame, allons.
21: Il en reste deux.
25: Il en reste deux, ouais, mais non, mais vous n'allez pas faire ça à tous les extraterrestres qui sont chez vous, là. Je vous ai dit que c'était des pacifiques, madame.
21: Je vais me gêner.
25: Ah bon?
21: Bougez pas, je vais dégommer celui du couloir, puis après la porte d'entrée, il n'y en aura plus.
25: Ouais, mais vous allez vous faire mal, là, madame, si vous continuez comme ça, là, hein.
21: Il est allumé.
25: Allumé?
21: C'est le plus dangereux.
25: Ah non, c'est pas plus dangereux, madame.
21: Les autres étaient éteints.
25: Ah oui.
21: Attention, j'y vais. Ça y est.
25: Et le disjoncteur n'a pas sauté, là?
21: Oh là là. Il y a la grosse bête noire, là, qui est à côté de la porte d'entrée.
25: Là, il faut pas y toucher, hein, madame.
21: Elle est pas contente, hein.
25: Non, mais il faut pas y toucher, là, madame. Dites-moi, là, vous êtes chez vous cet après-midi?
21: Il y a leur espèce de vaisseau spatial noir à côté de la porte d'entrée.
25: Ah non, ils ont pas vaisseau spatial. Les vaisseaux spatials sont repartis la semaine passée, là. On les a vus à la télévision, là.
21: L'espèce d'ovni, là, vous savez.
25: Ah non, vous vous trompez, là. C'est pas un vaisseau spatial, ça, madame.
21: Madame, celui-là, je vais me le faire aussi.
25: Ah non. Allô?
21: Attention! C'est parti, au nom de la patrie, j'y vais.
25: Ah non, mais il faut arrêter, madame, arrêtez de taper, là. Allô?
21: Le vaisseau est résistant. Il se défend, il fait de la fumée.
25: Alors, c'est pas un vaisseau, là, c'est le disjoncteur, madame. Il faut arrêter de le taper, ça appartient à EDF, ça, madame. Vous vous trompez, là.
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4: Allô,
8: bonjour monsieur, c'est bien la droguerie?
4: Oui.
8: Je vous appelle parce que après les opérations anti-drogue qui ont été menées ces derniers jours en France,
4: oui.
8: Je lance moi-même une opération anti-droguerie.
4: Ben écoutez, j'ai un client, hein, alors j'ai pas le temps.
8: Il vient acheter de la drogue?
4: Et qu'est-ce que vous me racontez là?
8: Ben qu'il faudrait arrêter de vendre de la drogue parce que c'est pas légal, monsieur.
4: Et je ne vends pas de la drogue, monsieur, c'est une droguerie.
8: Bah, droguerie.
4: Oui, bah ça va, hein. Je ne vends pas de drogue, monsieur. Je vends des produits de nettoyage et de peinture. Regardez dans le dictionnaire, hein, vous allez comprendre, hein.
8: Ah bah j'ai très bien compris, oui, je sais très bien ce qui se passe.
4: Bon, bah alors.
8: Non, bah c'est ça, c'est qu'après les jeunes, ils viennent chez vous, ils achètent leur...
4: Je ne vends pas de drogue, monsieur, je ne vends rien aux jeunes.
8: Oui, enfin aux jeunes ou aux autres, hein, de toute façon.
4: Bah n'importe qui, monsieur.
8: Voilà, le
4: problème. Alors, je vous dis que j'ai un client.
8: Parce que là, vous continuez à vendre.
4: C'est illégal, enfin, j'en sais rien. Quoi, rien. Allô?
8: Oui, excusez-moi, comme j'ai expliqué, on lance des opérations anti-droguerie là, pour aider les jeunes à sortir de ça.
4: Je vois pas, non. Vous n'êtes pas bien dans votre tête?
8: Bon.
4: Je vends pas de drogue, monsieur. Enfin, qu'est-ce que vous racontez?
8: Est-ce que je peux avoir un responsable?
4: Qu'est-ce que ça veut dire, ça?
10: Ouais. Et vous êtes en train de vous amuser ou de m'amuser, là?
8: Ah, mais c'est ce que j'expliquais. Le fait de vendre de la drogue étant totalement illicite.
10: Qu'est-ce que ça peut vous foutre, ça? Vous croyez que j'ai rien à faire? Qui vous êtes, déjà?
8: C'est pas que vous ayez rien à faire. Je suis bien conscient que vous avez un petit business.
10: Allez, dépêchez-vous, monsieur. J'ai pas de temps à perdre avec vos conneries, là. Allez.
8: Je suis bien conscient que vous avez un petit business, mais il faudrait l'arrêter.
10: Ouais, bah allez vous faire voir ailleurs. Hein.
8: Non, ce que je veux dire, c'est qu'on peut pas vendre de la chenouf en tout impunisme. Vous comprenez bien, c'est.
10: Ah, allô.
8: Oui, ah, c'est plus la même dame, ça.
10: Non, elle est occupée. Pas de sac à faire. Hein.
8: Ah, mais moi non plus, j'ai pas que sac à faire. Ça faisait longtemps.
10: Allô.
8: Oui. Alors, je sais plus avec qui je suis là, du coup.
10: Bah, c'est encore un autre. Oui, allez-y.
8: Ah, bah c'est ça. Vous êtes combien de dealers là dans la boutique?
10: Non, mais vous foutez de ma gueule ou quoi là, monsieur là?
8: Ah bah excusez-moi, mais enfin, j'essaye juste de faire en sorte que les jeunes puissent se sortir de ces saletés.
10: Et vous, ici, il y a des drogueries, certaines années qui existent des drogueries, on vend pas de drogue ici, on a autre chose à faire, monsieur.
8: Ouais.
10: On a un métier ici.
8: Bah justement, c'est un métier qui est pas très légal, justement.
10: Et qu'est-ce que ça peut vous foutre qu'il soit légal ou qu'il soit pas légal? Qu'est-ce que je vends? Je vends des produits de droguerie, des produits d'entretien.
8: Donc
10: entre ça et... Non mais vous foutez de ma gueule, là.
8: Donc vous me dites que vous êtes pour la drogue.
10: Mais vous foutez de ma gueule, les pauvres cons, va.
8: Non mais c'est ça, vous me dites que vous êtes pour la drogue.
11: Bonjour monsieur.
8: Ah bah c'est reparti, bonjour madame.
11: Vous avez au moins regardé dans le dictionnaire ce que ça voulait dire droguerie.
8: Alors attendez, je regarde. Droguerie, le lieu où les drogueurs vendent de la chenouf illégale.
11: Non, vous dites que je vends des produits illégaux.
8: Oui, des produits illégaux, parfaitement. C'est ce qu'ils disent dans les journaux, d'ailleurs.
11: Et vous êtes déjà allé dans une droguerie?
8: Non, moi, c'est pas ma cam, hein, excusez-moi.
11: Ah, bah alors, qu'est-ce qu'on vend dans une droguerie, monsieur?
8: Non, mais moi, si vous voulez, je ne touche
11: qu'est-ce
8: pas à
11: ça. Qu'est-ce qu'on vend dans une droguerie, monsieur?
8: Non, mais moi, je ne touche pas
11: qu'est-ce
8: à ça.
11: Qu'est-ce qu'on vend dans une droguerie, monsieur?
8: Oui, je sais. Bah,
11: vous savez même pas.
8: Bah, si, je sais.
11: Ouais. Bah, non, vous savez pas.
8: Bah, si,
11: vous avez jamais mis les pieds.
8: Bah, si, c'est Bakchich et compagnie, là.
11: Ah, Bakchich, ouais, c'est ça, vous avez raison, monsieur.
8: Bah, oui.
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23: Bienvenue. Allô?
26: Oui, bonjour madame.
23: Bonjour.
26: Madame Rohr.
23: Oui.
26: France Culture, Munchhaus à l'appareil, la radio donc de France Culture. Est-ce que vous avez un jardin, madame?
23: Oui.
26: Très bien. Nous essayons de sensibiliser les jeunes au problème des médias actuels qui dévalorisent complètement l'image des femmes. Vous savez, les jeunes animateurs des radios libres utilisent des mots qui sont vraiment dévalorisants pour les femmes.
6: Mais qu'est-ce que ça a à voir avec le jardin ?
26: Parce que figurez-vous que, par exemple, quand ils veulent parler des femmes, ils utilisent le mot « la touffe ».
6: Oui.
26: Alors que les poètes, avant, et nous le savons bien sur France Culture, utilisaient le mot « jardin ».
6: Ouais.
26: Donc nous allons parler de votre touffe comme si vous nous parliez de votre jardin. Comment est votre jardin ? C'est vous qui vous en occupez ?
6: Ouais.
26: Qu'est-ce que vous mettez dans votre jardin ?
6: Ben, je mets des légumes.
26: Et quelle sorte de légumes ?
6: Tomates et haricots.
26: D'accord. Donc les haricots, ça pousse bien entendu, mais les tomates, est-ce que ça rentre les tomates ?
6: Ben oui.
26: D'accord. Vous en mettez combien des tomates dans votre...
6: Oh là, je ne vais pas vous dire. Parce que l'année dernière, j'en ai mis une vingtaine et tout a pourri. Alors si vous pouvez me donner une recette pour qu'ils ne pourrissent pas...
26: D'accord. Donc les concombres.
6: Oui, concombres j'avais.
26: Ah, vous en mettez aussi dans votre touffe ?
6: Oui.
26: Combien ?
6: Deux.
26: En même temps ?
6: Bon, à 8 jours d'intervalle. Mais bon, j'ai acheté les jeunes plants, hein.
26: Oui. Vous mettez des jeunes, vous ?
6: Oui, que j'ai acheté, hein. J'ai pas mis de la semence.
26: Ah, pas de semences ?
6: Mais pour les concombres, non.
26: On risque pas de se retrouver engrossé, hein. C'est ça l'idée, non ?
6: Mais moi, pour le peu qu'il me faut, il m'en faut un pied ou deux, pas plus.
26: Ah, vous mettez les pieds aussi dans la touffe ?
6: Ah ben, bien sûr.
26: Ah.
6: Mais où est-ce que vous voulez que je les mette ?
26: Dans le petit rond, non ?
6: Quel petit rond ?
26: Non, je vous demandais des potirons.
6: Ah, des potirons, oui.
26: Vous avez mis des potirons ?
6: Oui. Écoutez votre conversation, commence à me prendre les baskets, hein, ça me fatigue.
26: Bon, alors, juste pour conclure, sur France Culture, combien de potirons avez-vous mis dans votre touffe ?
6: Deux ou trois. C'est pas les potirons, c'est les potimarrons.
26: Ah, mais les potimarrons, derrière ou devant ?
6: Ça commence à être ridicule.
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14: Oui, allô.
8: Bonjour madame, je vous appelle rapport à la petite annonce sur internet pour le rétroviseur.
14: Oui.
8: Excusez-moi, mais je pense que je l'ai reconnu, hein.
14: Pardon ?
8: Ah ben, je pense que c'est le mien.
14: Votre rétro ?
8: Oui.
14: Non, mais attendez, il vient de mon véhicule personnel, monsieur.
8: Est-ce que vous pouvez le prouver ?
14: Bah, il était sur mon véhicule. Bah,
8: est-ce que vous avez des photos qui prouvent qu'il vient de votre véhicule ?
14: Pour que je revérifie dans l'ordi, mais...
8: Ah, vous allez faire un montage ?
14: Non, mais attendez, non, pas du tout, monsieur. Vous venez de dire que j'étais un voleur, monsieur.
8: Écoutez, mettons ça sur le bénéfice du doute, admettons, vous l'avez trouvé.
14: Non, attendez, vous allez venir chez moi avec les gendarmes, j'ai le véhicule de démonter dans la cour, même les gendarmes du gâteau vont vous certifier, ils connaissent très bien mon véhicule.
8: Ouais, vous allez faire venir des faux gendarmes ou je ne sais quoi, c'est ça ?
14: Attendez, quoi ?
8: Vous allez faire venir des faux gendarmes avec des déguisements ?
14: Non, mais non, mais attendez, c'est gros, là, quand même.
8: J'ai le même, pareil, en rouge et tout pareil.
14: Mais mon rétro, il est pas rouge, monsieur, il est non peint.
8: Ah, donc vous avez enlevé la peinture, en plus.
14: Bah,
8: il y a un miroir.
14: Bah, il y a un miroir, mais tous les rétroviseurs ont des miroirs, monsieur.
8: Ah, bah, écoutez, ça, c'est vous qui le dites.
14: Mais attendez, mais des rétroviseurs de 307, il y en a combien avant d'arrêter vos bêtises?
8: Non, mais vous avez gratté la peinture, c'est ça?
14: Oui, j'ai pensé la peinture.
8: Voilà.
14: Je vais le remettre en vente, votre rétro. Oui, vous avez bien raison.
8: Écoutez, monsieur. Moi, je suis d'accord pour ne pas ébruter l'affaire.
14: Ouais. Non. Hein, moi, je vais ébruter l'affaire, monsieur. Écoutez, vous savez, depuis tout à l'heure, on est en train de discuter, là.
8: Oui.
14: J'ai enregistré la conversation, monsieur. Alors maintenant, continuez bien.
8: Vous avez enregistré la conversation?
14: Parfaitement.
8: Eh bien, moi aussi.
14: Je m'en vais chez les gendarmes, je donne mon téléphone aux gendarmes, ils vont avoir votre numéro.
8: Donc, on fait tous les deux un test ADN.
14: Non, mais attendez, mais vous êtes quoi? Vous êtes les experts de Miami, monsieur? Attendez.
8: Alors, exactement, dans les experts, ils arrivent à retrouver comme ça avec l'ADN. Si l'ADN du rétroviseur est le vôtre.
14: Mais vous êtes tombé sur votre tête faire un test ADN pour un rétroviseur. Mais monsieur.
8: Du coup, on va chez les gendarmes ensemble.
14: Continuez parce que là, vous êtes en train de m'ébranler.
8: On fait le test ADN et on voit comme
14: vous
8: ça.
14: Vous êtes en train de m'ébranler, continuez.
8: De vous, pardon ?
14: Vous commencez à me pomper l'air, là.
8: Ah bah, allez-y. Excusez-moi, mais enfin, c'est quand même mon rétro.
14: Non, mais allez-y. Mais monsieur, dans 2 minutes, je suis à la gendarmerie et on va vous découvrir tout seul. Là, on va s'amuser avec les tests ADN ou quoi que ce soit, comme vous dites, et là, on va plus rigoler.
8: Bon, on rigole un petit peu quand même.
14: Non, moi, je rigole pas avec vous. Les gendarmes sont venus faire la constatation de mon véhicule, on va rigoler avec vous maintenant.
8: Non, mais le coup des faux gendarmes, ça, vous me l'avez dit.
14: Mais arrête tes conneries parce que là, t'es en train de m'ébranler. Je raccroche et je vais directement chez les gendarmes.
15: Non, j'ai des conneries.
14: Là, vous foutez de ma gueule, là.
8: Pardon.
14: Là, ça me fait rire.
8: Moi aussi, ça me fait rire, donc on rigole, c'est très bien. Mais
14: moi, je rigole pas parce que vous avez eu votre rétroviseur de voler, comme vous dites.
8: Non, mais je ne dis pas voler. Peut-être qu'il est tombé.
14: Mais arrêtez vos conneries, je sais que vous allez perdre votre rétro en roulant.
15: Attends, je vais pas te mentir.
14: Est-ce qu'au moins vous savez qu'est-ce que c'est qu'un rétroviseur de voiture de 307 ?
8: Bah oui, c'est le truc pour passer les vitesses là.
14: Je raccroche et je peux vous dire que mon téléphone il part à la gendarmerie pour qu'on vous retrouve.
8: Ah, vous allez apporter le téléphone à la gendarmerie ?
14: Parfaitement. Là ils vont vous retrouver.
8: Ils vont faire l'ADN du téléphone ?
14: Ils vont faire l'ADN de ta connerie. Ouais.
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16: Allô ?
26: Oui, bonjour madame. Madame ?
16: Oui ?
26: Bonjour, vous êtes bien titulaire de l'abonnement 0546 ?
16: Mmh ?
26: Oui, c'est France Télécom à l'appareil.
16: Oui ?
26: Nous installons sur le quartier, sur le 0546, un système téléphonique. Le dernier cri de la technologie infrarouge, c'est-à-dire que vous êtes relié à partir d'aujourd'hui sur l'infrarouge. Votre appareil de téléphone qui est un appareil à fil, hein ? Vous avez une fiche, vous avez une prise qui va dans votre mur actuellement, n'est-ce pas ?
16: Oui.
26: Voilà, donc maintenant, vous n'aurez plus besoin de cette prise téléphonique. Vous allez pouvoir vous transporter, vous promener dans votre appartement, prenant l'appareil que vous avez actuellement. Vous le prenez dans vos mains, mais vous débranchez la prise et nous pouvons continuer à parler. Voilà le nouveau système. Eh oui, c'est le système.
16: Ah ben, faudrait que vous rappeliez parce que ma belle-mère est descendue, là.
26: Vous avez un appareil de quel type?
16: Ah ben, je sais pas, c'est chez ma belle-mère, hein. Moi, c'est pas ma maison.
26: Ben non, mais vous savez, madame.
16: Je suis sa belle-fille, moi.
26: Comment?
16: Moi, je suis sa belle-fille, hein.
26: Ah, c'est pour ça, voilà.
16: Ah ben, écoutez, moi, je suis pas à mon domicile, hein.
26: Voilà. Écoutez, c'est un tout petit problème technique. Vous avez
16: Va revenir, là, dans 10 minutes, hein, quart d'heure, si vous pouvez rappeler à ce moment-là.
26: Non. Vous avez votre appareil dans la main?
16: J'ai l'appareil de ma belle-mère dans la main, oui.
26: Voilà, donc vous prenez l'appareil dans la main. Vous voyez le cordon téléphonique ?
16: Oui.
26: Vous le tendez tout doucement.
16: Oui, je le tends.
26: Vous, tout doucement, hein ?
16: Oui.
26: Bon, nous allons faire un compte à rebours. Je vais inverser la fréquence. Ne bougez pas, madame.
16: Mm-hmm.
26: Vous faites un essai en exercice. Voilà, un peu plus, voilà. Écoutez, madame, nous avons un petit problème dans votre appareil téléphonique. Vous n'avez pas un appareil qui ferait masse. Il y a pas un don.
16: Je peux pas vous dire. Je connais pas le bâtiment ici. Je peux
26: non, un appareil. Un appareil en métal. Vous savez avec des. Excusez-moi de vous demander ça. Vous n'avez pas d'appareil dentaire, de plombage, de choses comme ça.
16: Si, j'ai un appareil dentaire moi.
26: Ah. Eh ben voilà.
16: Pourquoi?
26: Eh ben voilà. Ah. Vous avez un appareil dentaire.
16: Ah bah dites donc, vous me posez beaucoup de questions, dites donc.
26: Ah oui, excusez-moi, mais vous savez...
16: C'est un peu indiscret, mais enfin...
26: Oui, mais vous savez, je suis inspecteur à France Télécom, c'est moi qui fais...
16: Oui, mais vous savez, c'est un peu indiscret, ça.
26: Oui, excusez-moi. Hein? Oui, excusez-moi.
16: Ça me semble un peu indiscret, quoi.
26: C'est un peu intime.
16: Je tique, hein.
26: On va faire le test simplement maintenant pour vérifier que ça marche bien.
16: Oui, mais... Ah, elle est pas là, hein.
26: Madame, j'ai pas besoin qu'elle soit là. Du moment qu'il y a quelqu'un chez vous, c'est parfait. Nous, on teste la ligne. Vous pouvez prendre donc votre téléphone.
16: Oui.
26: Vous le prenez dans les mains. Là, vous l'avez dans les mains, le téléphone?
16: Oui, j'ai dans les mains.
26: Vous allez, tout en me parlant, hein, j'ai besoin de vous entendre pour faire les tests, vous allez vers votre prise téléphonique.
16: Oui.
26: Et vous allez voir que, quand je vous le dirai, vous enlèverez, vous décrocherez.
16: La prise, d'accord.
26: Voilà la prise, et vous verrez que nous pouvons continuer à nous parler normalement.
16: Vous allez me dire et puis je vais la débrancher.
26: D'accord, donc je vais vous faire avec vous un compte à rebours. Alors, vous m'entendez ?
16: Oui.
26: À partir de 5, vous faites le compte à rebours, vous décrochez la prise et à 0, nous continuons à nous parler normalement.
16: D'accord.
26: Je vous écoute.
16: Oui. Alors, 5, 4, 3, 2, 1, 0.
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17: Oui, allô ?
8: Oui, bonjour monsieur, je suis bien chez le quincailliste.
17: Oui, bonjour monsieur.
8: J'ai acheté un produit contre le tartre.
17: Oui.
8: Déjà, ça m'a complètement irrité les gencives, tout le tour.
17: Mais là, des tartrants, c'est pas dans un magasin de bricolage. Nous, le détartrant, ce n'est pas pour les dents.
8: Ah bah ça, vous me le dites après, maintenant.
17: Non, mais vous réfléchissez ce que vous dites, monsieur, quand même.
8: Non, mais enfin, excusez-moi, vous m'avez vendu un truc défectueux, après ça.
17: On vous a pas vendu un truc défectueux, on vous a vendu un détartrant pour le sanitaire, monsieur.
8: Du coup, je suis allé chez le dentiste.
17: Ah bah bien sûr.
8: Il m'a dit que normalement, c'est que les professionnels de santé qui peuvent faire le.
17: Tout... C'est ce que je vous dis, enfin. Vous allez dans un magasin de bricolage.
8: J'aimerais bien voir votre diplôme d'ailleurs.
17: Un diplôme pour quoi, monsieur ? Pour vendre dans le magasin de bricolage ?
8: Non, votre diplôme de dentisme ?
17: Non, mais vous vous foutez de ma gueule là, non ? Vous voulez dans un magasin de bricolage ? Vous voulez que j'ai un diplôme de dentiste ? Mais où vous allez là ?
8: Ça me semble la moindre des choses à partir du moment où vous vendez des produits d'hygiène quand même.
17: Je vous prouve que vous avez demandé un appareil pour les dents. Nous, on vous a vendu un détartrant pour les WC, monsieur.
8: Ah, bravo ! Bravo.
17: Mais bravo, quoi? C'est vous qui êtes imbécile, je crois, non? De mettre un truc dans la bouche. Vous lisez sur le flacon avant, non? Là, il faut arrêter. Vous venez en face de moi, vous venez me le dire, ça, hein?
8: Je faisais confiance à ce que je pensais être un professionnel de santé.
17: Non, où vous voyez un professionnel de santé dans un magasin de bricolage? Non, mais là, il faut arrêter quand même.
8: Vous reconnaissez donc qu'il y a usurpatisme?
17: Non, vous êtes dans un magasin de bricolage, monsieur.
8: Oula! Vous l'avez entendu?
17: Non, monsieur.
8: Je viens de perdre une dent.
17: Vous venez de perdre une dent. Ah ben alors c'est bien, monsieur. Alors vous vous déplacez, on arrête par téléphone, monsieur.
8: Alors j'ai une immobilisation. Mon dentiste m'a interdit de sortir parce qu'il m'a dit c'est trop dangereux.
17: Oh là là, maintenant le dentiste a interdit de sortir. Non, mais là, vous foutez de nous.
2: Mais qu'est-ce qu'il raconte, lui?
8: Allô?
2: C'est moi le patron, je vous parle là. C'est moi le patron, monsieur. Je ne vends jamais un produit pour les dents à la place de détartrant de vis, monsieur.
8: Excusez-moi, mais enfin moi je faisais confiance à votre dentiste là qui m'avait vendu le produit.
2: Quel dentiste, monsieur? On n'a pas un dentiste ici, monsieur. C'est ma femme, c'est la patronne. C'est...
8: Ah, vous êtes le.
2: Le mari.
8: Vous êtes le mari de la dentiste.
2: Vous êtes taré dans ta tête, des tarés quoi. Là, je te parle plus maintenant. Parce que je pense que t'es un peu malade dans ta tête.
8: Ah, bah, c'est pas dans ma tête, c'est surtout au niveau des gencives que je suis malade, dans le sens.
2: Bah, tu viens ici au magasin, on verra. Pourquoi tu casses les couilles à tout le monde comme ça, monsieur? C'est pas normal, ça.
8: Non, mais excusez-moi, mais alors, juste, à la limite, si vous pouvez me rattraper le détartrage.
2: Hein? Mais je rattrape rien du tout, au moins. Mais ça va pas ou quoi? On n'a pas un hôpital, on n'a pas de dentiste, monsieur, ici. Vous achetez un produit pour le WC, vous mettez dans les dents. Bah, alors, franchement, chapeau, hein. C'est bien ça.
8: Non, bah, excusez-moi, ça marche pas, ça marche
2: mais
8: pas.
2: C'est quoi que ça marche pas, monsieur? Mais vous êtes paré ou quoi? Non mais franchement, on est où là? Ah ouais, il faut se réveiller, je sais pas moi. Vous savez même pas lire? C'est marqué WC, vous mettez dans les dents. Alors vous prenez la cité croderie que vous mettez à l'apéro à la place du pastis. Vous venez ici, monsieur, vous vous montrez la dame que vous avez vendu ça.
8: Oui, non, mais puis après vous allez m'arracher une dent. Hop.
2: Ah oui, je vous rache un dent. Pourquoi je vous rache un dent? Mais on est où, monsieur? Pourquoi on vous rache du dent, monsieur?
8: Bah parce que vous êtes dentiste.
2: Oh, je pense que t'es malade, oui, je pense. Vous appelez comment, monsieur?
8: Monsieur Martin.
2: Martin quoi? Votre prénom?
8: Martin.
2: Martin, comme les noms, comme les prénoms.
8: Exactement.
2: Vous habitez où?
8: Martinville.
2: Vous appelez Martin, le prénom Martin, et vous habitez à Martin.
8: Voilà, exactement.
2: Je pense qu'il faut aller voir un docteur, pas dentiste, monsieur, un docteur dans la tête.
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19: Gare de l'Est, mon numéro de service, bonjour.
26: Oui, bonjour, c'est l'hôtel Gare de l'Est.
19: Oui.
26: Oui, bonjour, c'est France Sécurité à l'appareil.
19: Oui, bonjour.
26: Dites-moi, on a mis un garde du corps parce que vous allez recevoir la visite, là, ils vont vous appeler pour réserver une chambre. Alors, c'est pour le maire, monsieur le maire de Pleugriffette, vous en connaissez, non?
19: Écoutez, non, mais vous allez me faire connaissance.
26: Alors, on va donc nous avoir deux agents qui vont être de garde à l'entrée de votre hôtel. Donc, il faut qu'on prépare le terrain. Est-ce que all is okay à la at the reception?
19: Bah, écoutez, nous, on a tout ce qu'il faut. Hein. En fait, monsieur le maire va séjourner chez nous.
26: Ouais.
19: Et donc, ils vont venir avec les gardes du corps.
26: Ouais, c'est ça, ouais. Et également, la nuit, donc, il y aura 5 agents de France Sécurité qui patrouilleront dans les couloirs de l'hôtel. Hein.
19: Alors, monsieur le maire, c'est le maire de qui, vous m'avez dit, d'où?
26: Le maire de Pleugriffette.
19: Plus vieille fête.
26: Plus vieille fête, non. Pleugriffette, oui.
19: Plus grossette.
26: Pleugriffette.
19: Plus griffette.
26: Pleugriffette, pleu.
19: Que griffette.
26: Mais nous, on vérifie d'abord que all is okay at the reception.
19: Bah écoutez, de toute façon, c'est un hôtel comme un autre. C'est all is okay. Pour nous, c'est avec plaisir que nous recevrons monsieur le maire.
26: Parce que nous, vous savez, quand on fait nos rondes de sécurité, on est obligé quand même de vérifier dans les chambres de vos clients. Hein, que...
19: C'est-à-dire?
26: Ah bah il faut que tout soit under control. Hein.
19: Ah bah malheureusement, monsieur, c'est un lieu privé, non pas public.
26: Non, mais on va s'en occuper, nous.
19: C'est-à-dire?
26: Monsieur, c'est le maire de Pleugriffette quand même, hein, c'est pas n'importe qui.
19: Je ne refuse pas de recevoir monsieur le maire de Griffette, c'est pas ça
26: non,
19: le
26: c'est
19: problème.
26: Pleugriffette.
19: C'est par rapport à votre travail des sécurités qui risque d'être gênant par rapport aux autres clients.
26: Alors si all is not under control, il va falloir qu'on évite de faire des patrouilles de sécurité à l'intérieur des chambres.
19: Ah bah ça, c'est niais de toute façon dans les chambres des autres clients.
26: D'accord, donc ça veut dire voilà. Qu'on est obligé de mettre 2 tireurs d'élite sur les toits, monsieur. Hein.
19: Non mais où est le rapport par rapport à des clients qui sont dans leur chambre et mettent des tireurs d'élite?
26: Bah parce
19: c'est quand même un petit peu...
26: Bah on est obligé, monsieur, de les viser hein, au cas où ils feraient...
19: Nous sommes quand même un hôtel qui reçoit des touristes, donc maintenant...
26: Mais monsieur, excusez-moi, ils viennent alors qu'il y a le maire de Pleugriffette dans votre hôtel quand même.
19: Dans ce cas-là, je vais voir avec ma directrice, je vais prendre vos coordonnées, le nom de monsieur le maire et...
26: Monsieur Le Duret, maire de Pleugriffette.
19: L-E-D-U-R-E-T?
26: Oui.
19: Donc ça, c'est monsieur le maire, hein?
26: Oui, de Pleugriffette.
19: Alors, P... R.
26: Comme ça se prononce, hein, Pleugriffette.
19: Vous pouvez m'appeler, s'il vous plaît?
26: Oui, Pleugriffette, en fait.
19: C'est-à-dire P-R.
26: P-L.
19: P-L.
26: U-G-R-I.
19: E-2-F-T. Attendez. P-L-E-U.
26: G-R-I-2-F-R-E-U-T-E.
19: G
0: Est-ce que vous pouvez aller plus, moins vite?
26: Oui, bien sûr. PLEUGRIJOSEFEDETE.
0: Pleu, refaites, qui se trouve dans.
26: Non, non, pleu, griffette.
0: Pleu, griffette.
26: Pleu, comme.
0: Pleu, griffette.
26: Avec deux T, donc deux F, pleu, griffette.
0: Alors, P, comme papa.
26: Non. Non. Excusez-moi. P comme Pierre.
0: Si vous voulez, P comme Pierre, L comme. Allô?
26: Ben non, c'est à vous là, je passe à main.
0: Alors, L comme Lionel.
26: Je préférerais éviter, monsieur.
0: C'est-à-dire?
26: Attendez, monsieur, quand même, attendez, nous on fait de la sécurité, vous me dites L comme Lionel, pardonnez-moi.
0: Écoutez, je ne sais pas quel est votre objectif là actuellement, mais.
26: Mon objectif est d'assurer la sécurité du maire de Pleugriffette.
0: Oui, mais la sécurité de M. Pleugriffette, ça c'est votre.
26: Non, le maire travail, de Pleugriffette.
0: Exactement. Mais d'un autre côté aussi, il me faut des informations.
26: D'accord, mais je ne peux pas tout vous donner au téléphone, vous comprenez, monsieur.
0: Bon, alors, comment on écrit Pleugriffette?
26: P-L-E-U-G-R-I.
0: D'accord, P comme Pierre.
26: Oui, monsieur.
0: L comme.
26: Lafayette.
0: Alors, E comme.
26: Alors là. Attendez. Là, c'est un problème. C'est peut-être pas un problème pour vous, mais c'est un problème pour moi. E comme E, quoi. Vous voyez, quoi, E. C'est difficile, non? E comme œuf.
0: E comme.
26: Œuf.
0: J'ai pas compris, monsieur.
26: Œuf. C'est un œuf.
0: C'est-à-dire.
26: Un œuf.
0: D'accord. Ok. Et ensuite.
26: O.
0: O.
26: Comme œuf.
0: J'ai pas compris.
26: Comme un œuf.
0: Comme un œuf. O comme un œuf.
26: Oui.
0: Malheureusement, un œuf, ça commence pas par un O.
26: Ça commence par quelle lettre?
0: Écoutez, vous venez de me dire, ça commence par un E.
26: Excusez-moi, j'étais mauvais en orthographe, c'est tout. Bon.
0: C'est pas question d'être mauvais en orthographe. Quand j'essaie de vous appeler comme L comme Lionel, vous me dites non.
26: Bon, d'accord, L comme Lionel.
0: Maintenant, soyons raisonnables.
26: D'accord, je valide Lionel.
0: Quel est le
26: L.
0: titre de votre appel?
26: Je valide Lionel. Voilà, comme ça, on est quitte.
0: Alors, P comme Pierre, L comme Lionel, E comme œuf, vous m'avez dit.
26: Oui.
0: Alors, ensuite.
26: O comme œuf.
0: Je vous souhaite une bonne journée. Au revoir.
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5: Allô?
7: Bonjour monsieur, je suis bien à l'exploitation agricole.
5: Oui.
7: Je vous appelle, est-ce que j'aurais besoin que vous me remplissiez un papier comme quoi vous m'avez licencié?
5: Attendez, mais qu'est-ce que vous racontez là?
7: Je disais, il faudrait me remplir un papier comme quoi vous m'avez licencié pour que je puisse toucher.
5: Mais on vous a licencié de quoi?
7: De chez vous. Comme ça me permet de toucher le chômage.
5: Mais vous avez jamais travaillé pour moi?
7: Non, bien sûr. Mais enfin, ce qu'il voulait, moi, j'ai dit à Pôle emploi que je travaillais chez vous quand même depuis quelques années. Donc.
5: Non, mais ça va pas la tête?
7: Sinon, je touche pas le chômage, vous voyez.
5: Moi, je n'ai rien à foutre, moi.
7: Merci.
5: Moi, vous croyez que je vais le toucher, le chômage?
7: Moi, si vous voulez, je vous fais un papier aussi, si c'est ça qui vous.
5: Non, mais vous êtes pas bien. Il y en a pas assez, des chômeurs.
7: Justement, comme là, il y a à peu près 10%, je me suis dit, vous voyez, un de plus, un de moins, on n'est pas à ça près, quoi.
5: Non,
7: donc.
5: Mais vous êtes pas bien. Là, il n'en est pas question. Vous avez qu'à travailler, comme moi. Moi, je travaille.
7: Oui, mais enfin, c'est quand même plus simple de toucher juste le chômage, vous voyez.
5: Non, mais vous êtes pas bien. Moi, je vais vous faire rattraper,
7: Non, mais vous mettez que je suis agriculturiste chez vous.
5: Mais il n'en est pas question. Vous êtes qui? Votre nom?
7: Monsieur Martin. Donc, vous mettez je sous-signé.
5: Non, je sous-signe rien du tout.
7: Faudrait que vous sous-signifiez quand même parce que.
5: Vous habitez où?
7: Je me suis domicilié chez vous, justement, vis-à-vis de Pôle emploi. C'était quand même beaucoup plus simple.
5: Non, mais ce n'est pas question que vous domiciliez chez moi.
7: Non, mais pas pour de vrai, Mais vous voyez, c'est-à-dire
5: mais
7: que.
5: Mais j'en ai rien à foutre.
7: À la limite, je peux passer. Au moins.
5: Non, il n'est pas question que vous passiez.
7: Non, mais pour mes indemnités de licenciement.
5: Non, mais je vous dois rien.
7: Non, mais c'est plus crédible si vous me donnez des indemnités.
5: Mais je m'en fous. Donnez-moi votre numéro de téléphone.
7: Alors, moi, comme je suis domicilié chez vous, le mieux, c'est que je vous donne votre propre numéro de téléphone.
20: Allô?
7: Oui, bonjour madame, excusez-moi.
20: Non, mais regardez, là, vous croyez quoi, vous? C'est de la fraude, ça.
7: Est-ce que je pourrais passer, quand même, pour toucher mon solde de tout compte?
20: Non, N-O-N, c'est N-O-N, c'est trois lettres.
7: Comment ça, c'est O-N? Vous me traitez de con?
20: Non, j'ai pas dit con, j'ai dit non. Non, j'ai dit non.
7: Alors ça?
20: Moi j'ai dit non, j'ai pas dit l'autre mot.
5: C'est moi qui l'ai dit con. Allô?
7: Oui, bonjour monsieur.
5: Je viens d'appeler la gendarmerie, je transmets votre numéro à la gendarmerie. Ça c'est n'importe quoi, moi je comprends pourquoi on vous fait un truc que vous avez pas travaillé chez nous. Ça c'est débile, c'est ce que j'ai expliqué à la gendarmerie.
17: gendarmerie. La gendarmerie appelle Pôle emploi et puis vous allez avoir un procès. Voilà.
7: Mais non, mais alors, je vous demande pas.
17: Ah, mais je veux pas le savoir, moi, c'est comme ça et c'est tout. Vous avez qu'à chercher du boulot et puis c'est tout, hein. Vous bougez le cul et puis c'est tout, hein.
7: Ah, bah oui, mais non, mais s'il faut travailler, vous vous rendez compte.
17: Mais non, c'est pas la peine, je vous dis, n'insistez pas, c'est pas la peine. Vous trouvez quelqu'un d'autre, c'est tout.
7: Non, mais en tant que mon employeur, vous avez pas le droit de me parler comme ça.
17: Et vous êtes pas employeur, on vous a jamais embauché.
7: Ah, bah alors, je veux dire qu'il y a licenciement abusif.
17: Non, bah oui, sûrement, donc on vous a jamais embauché, vous êtes pas menteur un peu, non?
7: Menteur, je dirais plutôt enjoliveur de réalité, vous voyez.
17: Non. De toute façon, la gendarmerie, ils viennent.
7: Ah, ils arrivent là direct.
17: Voilà, ils arrivent. Donc,
7: ah, bah,
17: voilà.
7: Ils sont rapides.
17: Ah, bah oui, on habite à côté, donc.
7: Ah, bah oui, bien sûr, oui.
4: Moi, j'étais à côté. Et alors, écoutez, mon petit monsieur, vous lavez les oreilles comme il faut, c'est bon. Vous savez quoi? Je vais appeler Pôle emploi.
7: Ah, alors, dans ce cas, vous leur dites que je vais bientôt toucher mes indemnités.
4: Oui, bien sûr. Donc, on a appelé les gendarmes, ils nous ont mis sur écoute pour savoir d'où vient ce numéro de téléphone.
7: Ah, bah, moi aussi, j'ai un gendarme qui nous écoute, il est juste derrière moi.
4: Ah, non, mais c'est bon, c'est fait.
7: Ah, bah, moi aussi, moi, il vous écoute, là. Monsieur le gendarme, vous pouvez témoigner?
4: Non, mais vous foutez de moi, là.
10: Oui, je suis le gendarme, je vous écoute.
4: Ah, ouais, vous foutez de moi, là. Il est con, il a...
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23: Bonjour madame, c'est les dépannages plomberies.
24: Oui.
23: Oui, bonjour madame Ledoux à l'appareil.
24: Oui.
23: Germaine, j'ai mon évier bouché.
24: Alors, Ledoux, c'est accroché ou pas?
23: L'évier?
24: Non, votre nom.
23: Ah, Ledoux, oui.
24: C'est accroché, hein?
23: Oui, c'est accroché.
24: Où?
23: Alors, Parvis de la Défense.
24: Oui.
23: Tour Gentil.
24: Oui.
23: 43e étage.
24: 43e étage?
23: Ben oui.
24: Avec ascenseur, oui.
23: Sans ascenseur.
24: Non, vous rigolez là.
23: Non, je rigole pas. C'est sans ascenseur.
24: Attendez, hein. Bon, quittez pas, madame. Hein.
25: Allô?
23: Allô?
25: Oui?
23: Oui, bonjour, monsieur.
25: Bonjour. Où est votre problème?
23: Vous êtes qui?
25: Ben, le directeur technique.
23: Ah, d'accord. Ben, moi, j'ai pas de problème. Simplement, je vais savoir à quelle heure il venait.
25: Oui, mais c'est au 43e étage?
23: Oui, c'est ça.
25: Oui.
23: Sans ascenseur, oui.
25: Sans ascenseur?
23: Oui.
25: 43 étages sans ascenseur?
23: Oui.
25: Voilà.
23: Il n'y a pas de problème, il n'y a pas de problème.
25: Non, mais 43 étages, il faut les monter à pied, madame. Hein.
23: Mais moi, je le fais bien, monsieur.
25: Vous le faites bien?
23: Ben oui.
25: 43 étages à pied?
23: Ben évidemment, je fais mes courses une fois par semaine.
25: Et vous avez un évier bouché?
23: Oui.
25: Maintenant, pourquoi il n'y a pas d'ascenseur dans votre immeuble?
23: Non, c'était un immeuble fonctionnel.
25: Oui.
23: Et puis, les bureaux ont déménagé.
25: Oui.
23: Moi, j'étais la concierge et mon relogeait là-haut.
25: Au 43e étage?
23: Voilà. Et ils ont muré l'ascenseur puisqu'il n'y a plus personne.
25: Et vous habitez dans un immeuble de 43 étages toute seule, alors, madame?
23: Oui, il y a mon fils qui vient me voir tous les jours.
25: Et, bon, t'as pris l'adresse de la dame, là, parce que... Oui, c'est... Alors, l'évier, il est bouché. Moi, je veux voir un gars, hein. Lionel, tu veux bien monter 43 étages, toi, à pied? Bon. Bon, écoutez, moi, ce que je vais faire, c'est que je vais essayer de vous trouver quelqu'un qui veut bien monter 43 étages à pied.
23: Vous êtes gentil, monsieur.
25: Oui.
23: Alors, c'est très simple, hein. Quand il arrive au 38e étage, il change d'escalier. Il prend l'escalier C, parce que l'escalier est muré, hein.
25: Au 38e étage, il faut changer d'escalier?
23: Oui.
25: Et prendre l'escalier C?
23: Voilà. Alors, avec l'escalier C, c'est un escalier qui descend jusqu'au 5e, hein.
25: Et monter 5 étages?
23: Non, descendre.
25: Comment on descend jusqu'au 5e?
23: Oui, parce qu'ils ont muré après.
25: Oui, alors, il faut descendre jusqu'au 5e étage?
23: Voilà.
25: Une fois qu'on est monté au 38e?
23: Oui, c'est ça, mais c'est pas par le même escalier, hein.
25: Non, mais attendez. On monte 38 étages.
23: Voilà.
25: Voilà. Et après, on descend.
23: Oui, jusqu'au 5e.
25: On descend jusqu'au 5e étage.
23: Oui, alors, faut pas qu'il se trompe parce que c'est dans le noir.
25: C'est dans le noir?
23: Ah oui, il n'y a pas de lumière. Hein.
25: Comment il n'y a pas de lumière? C'est une galère, ça. Hein.
23: Mais moi, je le fais bien. Hein.
25: Oui, je sais, mais si vous avez des bons yeux, il faut que je trouve un plombier qui a des bons yeux. Hein. Vous savez, monter 38 étages dans le noir.
23: Oui, mais il peut compter dans sa tête. Hein. Moi, je compte.
25: Comment il va compter dans sa tête? Ben déjà, il faut qu'il y arrive, hein. Il faut pas que je trouve un plombier cardiaque, moi. Hein. Oui. Vous vous rendez compte, 38 étages dans le noir? Non, mais moi, je vous tire mon chapeau, madame, hein. Vous êtes courageuse. Hein.
23: J'ai 73 ans.
25: 73 ans. Parce que à 73 ans, monter 43 étages, redescendre 38 et redescendre de... Attendez, il faut que je fasse le calcul, là. Il faut redescendre 33 et sans lumière... Oui. Et c'est vraiment noir, alors?
23: Ah oui, c'est noir.
25: C'est noir, il faut amener une lampe.
23: Non, il y a une rampe, hein.
25: Il y a une rampe?
23: Oui, enfin, il y a une rampe, tous les étages impairs.
25: Putain, il faut que j'appelle Belmondo, moi, hein. Ça irait plus vite avec un hélicoptère et qu'il me jette directement dans votre fenêtre. Mais alors, chaque fois que vous montez 38, vous descendez 33 et vous remontez 40.
23: Voilà.
25: 43.
23: Oui, c'est ça.
25: Ça fait 80 étages dans tout ça?
23: 81.
25: 81. C'est pas possible. Mais c'est inhumain ce qu'ils vous font, là. Putain, c'est. Vous vous rendez compte, c'est une après-midi qui est foutue pour un plombier. Et c'est vraiment bouché, votre levier. Hein.
23: Ah oui, il est bouché, il refoule. Hein.
25: Il refoule. Manquez, s'il n'y a pas de voisin, il peut refouler, hein. Il n'y a pas de problème. Hein.
23: Ah oui, mais enfin, c'est pas...
25: Bon.
23: Alors, que je vous dise comment
25: oui.
23: faire quand il arrive. Hein.
25: Oui.
23: Quand il est en bas,
25: oui.
23: il y a un interphone.
25: Oui.
23: Il sonne et je descends lui ouvrir.
25: Vous descendez vous-même?
23: Oui, je vais descendre lui ouvrir.
25: On va pas vous faire descendre quand même qu'à 45 étages, 43 étages,
23: mais
25: et
23: si.
25: Remonter 81 à 73 ans pour lui ouvrir. Pourquoi il marche pas l'interphone?
23: Mais non.
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6: Oui, bonjour.
7: Bonjour monsieur, c'est bien l'auto-école?
6: Oui, c'est bien ça.
7: J'ai des permis de conduire à vous déposer. Donc...

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3: Je suis désolée, si on vend des points, nous on perd notre entreprise. Je sais pas, faut réfléchir 2 secondes avant de vendre des trucs.
4: Excusez-moi, vous voyez, je leur ai pas vendu 12 points non plus, ce que je vous dis.
3: Genre... Et bien même que vous vendez 1 point, 2 points, c'est illégal, c'est impossible. Faut vous renseigner auprès des lois avant de vendre des trucs à vos clients. Moi j'y peux rien, je suis pas responsable de ce que vous faites.
4: Hein. Bah un petit peu dans le sens où, comme j'ai dit, qu'on était ensemble.
3: Ah bah non, pas du tout, on n'est pas responsable. Vous êtes pas renseigné auprès de l'auto-école pour savoir si on vendait des points. Alors que c'est illégal.
4: Non,
3: quoi.
4: Mais ce que je veux dire, c'est que moi j'ai dit à mes clients.
3: Non, mais vous dites ce que vous voulez à vos clients, mais de toute façon vous mettez pas un pied dans l'auto-école parce que je me prendrai pas vos permis de conduire. J'espère que je suis bien clair.
4: Je vous rassure, j'ai fait des papiers avec votre logo et tout ce qu'il faut.
3: Non, de toute façon, ce n'est pas la peine de passer, je vous mettrai dehors.
4: Non, mais j'ai quand même les papiers qui sont en votre nom.
5: Allô.
4: Et une dame maintenant, bonjour.
5: Et de quel droit vous utilisez mon logo et mon adresse et
4: Est-ce que ça fait quand même un peu plus professionnel que si je
5: mais vous n'avez pas le droit, monsieur. Vous faites quoi là?
4: Les gens, ça les rassure parce que sinon.
5: Ils... Ça les rassure peut-être, mais vous utilisez une usurpation d'identité, monsieur. Vous êtes quoi dans ma société?
4: Alors, je me suis déclaré adjoint.
5: Mais j'ai pas d'adjoint.
4: Bah maintenant, si.
5: Je vous interdis de faire ce genre de choses, monsieur.
4: Bah, adjoint temporaire, si vous voulez.
5: Il ne demande pas d'être adjoint temporaire. Mais c'est n'importe quoi, ça. Dès qu'il y en a un qui pousse la porte avec votre nom, monsieur, vous allez entendre parler de moi. Vous utilisez mon logo, mon nom
4: C'est un peu mon logo aussi, vu que je suis adjoint.
5: Mais adjoint à mon cul, oui.
4: Alors, si en public, vous pouvez m'appeler adjoint Martin plutôt qu'adjoint mon cul.
5: Ouais, allez vous faire voir.
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6: École esthétique coiffure, bonjour.
7: Oui, bonjour.
6: Bonjour, monsieur.
7: Air France à l'appareil.
6: Oui.
7: Nous vous informons que vous avez gagné 16 500 miles.
6: C'est-à-dire ?
7: Air France tient à votre disposition 16 500 miles gratuits.
6: Mais ça correspond à quoi ? Je ne sais pas ce que c'est.
7: Les heures de vol. Vous savez, quand vous avez un certain nombre d'heures de vol,
6: d'accord.
7: Vous avez des miles gratuits.
6: D'accord. Alors, qu'est-ce qu'il faut que l'on...
7: Ben, il faut continuer comme ça. Plus vous avez d'heures de vol, vos esthéticiennes et vos coiffeuses, hein, plus elles ont d'heures de vol et plus vous avez des miles gratuits.
6: Et qu'est-ce qu'il faut faire si...
7: Faut continuer, faut pas arrêter, il faut augmenter vos heures de vol. Mais enfin, en général, dans les écoles de coiffure et d'esthétique, vous avez rapidement un certain nombre d'heures de vol. Hein.
6: D'accord.
7: Qu'est-ce qu'on dit?
6: oui, je vous dis merci alors.
7: Voilà, merci qui?
6: Merci Air France.
7: Eh ben de rien.
6: Merci monsieur.
7: Au revoir madame.
6: Au revoir.
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8: Bonjour.
4: Oui, bonjour madame. Je suis bien en bar tabac.
8: Oui.
4: Je vous appelle parce que je sais pas si vous avez vu ce sondage comme quoi les jeunes collégiens boivent de moins en moins et fument de moins en moins.
8: Non.
4: Donc je me dis, il faudrait qu'on trouve des moyens d'inciter les jeunes à se remettre à boire et à fumer.
8: Bah comment ça, ça va pas, non?
4: Bah c'est-à-dire que si nous on montre pas l'exemple, après ils vont pas s'y mettre tout seuls, quoi.
8: On a rien à foutre de votre discours, là. C'est n'importe quoi, là. Attendez, on va pas faire boire les jeunes.
4: Bah c'est ce qu'il faudrait, parce que sinon...
8: N'importe quoi, non mais là, je suis dans un délire, là, c'est pas possible.
9: Je suis la patronne, vous savez que dans un bar, on peut pas servir des personnes mineures en alcool.
4: D'accord, parce que moi dans ce cas, j'ai mon beau-frère qui est falsificatiste.
9: Oui.
4: Donc, lui, il peut faire des cartes d'identité avec un âge majorifié, par exemple.
9: Si vous faites faire des fausses cartes d'identité pour des mineurs, c'est grave.
4: Oui, non, mais comme ça, vous êtes tranquille.
9: Non, même pas.
4: Bah, si le jeune, il a 12 ans, par exemple,
9: oui,
4: vous voyez,
9: oui,
4: mais
9: oui.
4: Qu'il vous montre une carte qui dit qu'il a 42 ans...
9: Oui, bien sûr, mais entre un jeune qui a 12 ans et une photo d'une carte d'identité qui a 42 ans, il y a un problème. Je vais peut-être m'en rendre compte, quand même. Peut-être pas me prendre pour une abruti non plus.
4: Non, mais il faut y mettre un peu du vôtre aussi, vous voyez, il faut un petit... Allô?
8: Oui.
4: Oui, bonjour madame.
8: Non, c'est toujours monsieur.
4: Ah pardon, d'accord.
8: Bah alors là, dans des faux papiers, moi je porte plainte, attendez, c'est pas normal.
4: Comment ça vous portez plainte?
8: Bah, on n'a pas le droit de vendre à des mineurs.
4: Bah, vous allez pas porter plainte contre vous-même?
8: Bah, j'ai une personne du service juridique qui écoute ma conversation là et qui est pas d'accord du tout.
4: Du service juridique du bar?
8: Oui.
4: Ah bah, peut-être que je peux voir avec lui alors.
8: Bah, je vous la passe.
4: Ah bah, merci.
10: Bonjour monsieur.
4: Oui, bonjour monsieur.
10: Monsieur, je travaille dans un service juridique. Je regrette infiniment. Ici, il est strictement hors de question d'inciter qui que ce soit, à boire ou à fumer. Vous êtes d'accord?
4: Non, mais là, on parle juste des 10-15 ans.
10: Justement, monsieur, c'est encore pire. Mais vous êtes. Et ça va pas? Vous vous rendez compte de vos propos?
4: Non, mais c'est juste une façon de relancer un peu le commerce aussi.
10: Monsieur, vous pouvez pas relancer un commerce en étant en contravention avec la loi.
4: Non, mais si, parce que dans le sens où le gamin de 12 ans qui vient picoler au bar.
10: Je n'en veux pas dans ce bar. Enfin, vous êtes complètement siphonné. Vous êtes en train d'inciter les gens à boire.
4: Bah oui, bah il faut bien qu'on...
10: Enfin, que ça veut dire?
4: Non mais alors, quand je dis les enfants, je dis pas nos enfants à nous. Hein.
10: C'est encore pire, même si c'est pas les nôtres. J'ose espérer, monsieur, que cette conversation est enregistrée par qui que ce soit.
4: Ah bah je vous rassure, moi j'enregistre cette conversation.
10: Enfin, ça va pas.
4: Non mais après, faudra pas se plaindre, effectivement, si notre jeunesse est pas alcoolique. Hein.
10: Il est strictement de question de déroger à la loi. On est bien d'accord?
4: Roger, quel Roger?

0: Oui, Roger, vous connaissez pas le français?
1: Je ne sais pas pourquoi vous me parlez de ce monsieur Roger, parce que je...
0: Mais c'est pas monsieur Roger, c'est le verbe déroger, monsieur.
1: Monsieur Roger.
0: Déroger.
1: Je ne connais pas de Roger.
0: Mais ça va pas, hein. Allô, si vous vous déplacez, vous me dites quand, et moi j'appelle la gendarmerie en même temps. Et vous emmènerez au poste.
1: Bah pourquoi il m'emmènerait à la poste?
0: Non. Au poste de gendarmerie.
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4: Aérospatiale, bonjour.
5: Bonjour madame, c'est bien l'aérospatiale?
4: Oui monsieur.
5: Je voudrais la direction.
4: Ah je suis désolée, là actuellement ils sont peut-être au repas, le secrétaire également. Ils pouvaient essayer de rappeler un peu plus tard.
5: Non madame, c'est urgent.
4: Oui.
5: Est-ce que vous pouvez leur transmettre un message? Je retourne à mes observations pendant ce temps-là, moi. Il faut que je retourne voir l'évolution du phénomène constaté.
4: Ah. Ouais. On vous a dit de contacter une personne particulièrement pour ça?
5: On m'a dit d'appeler la direction dès qu'il se passerait quelque chose. Donc vous avez quoi noter?
4: Oui.
5: Alors, je suis monsieur Robert Ledoux.
4: Oui.
5: Et donc j'ai un télescope, hein, je travaille à mon compte. J'observe depuis 2 jours la Lune.
4: Oui.
5: Et on m'a demandé de faire mon rapport, hein. Je suis expert, hein.
4: Oui.
5: Voilà ce qui se passe, madame. D'après mes observations de cette nuit, vous savez que la Lune est de plus en plus visible.
4: Oui.
5: On est en période de pleine Lune, hein. Mm-hmm. Il y a une agitation. Donc j'ai observé une matière qui était donc à la base d'un cratère alors qu'elle n'y figurait pas la semaine dernière. J'ai fait un grossissement au 1/500 millième. Mes observations sont formelles, madame. On a chié sur la Lune.
4: On a chié sur la Lune?
5: Oui, madame.
4: Donc, ça prouverait qu'actuellement, il y a quand même quelqu'un.
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6: Bonjour.
1: Bonjour monsieur, c'est bien le restaurant?
6: C'est madame.
1: Ah non, c'est monsieur Martin à l'appareil.
6: Mais moi je suis madame.
1: Ah oui, ça comme vous voulez. Je vous appelle pour Mission Martin, le loto de la biodiversité, et j'ai une bonne nouvelle.
6: Oui?
1: Vous faites partie de nos heureux gagnants, vous avez remporté 2 mangoustes que je vous dépose tout à l'heure.
6: Quoi? Vous devez déposer quoi?
1: Des mangoustes.
6: Alors, excusez-moi parce que je sais pas ce que c'est.
1: Bah vous voyez une langouste?
6: Ouais.
1: Bon bah c'est comme une langouste mais avec un M à la place du L, sinon rien à voir.
6: Des mangoustes? C'est quoi ça?
1: Oh bah c'est des gros rongeurs carnivores.
6: Bah,
1: ça fait entre 1m20 et 2m.
6: Attendez, ne quittez pas.
7: C'est quoi? Oui, allô?
1: Bonjour madame, votre collègue a pas l'air au courant pour vos mangoustes.
7: Non, moi non plus.
1: Comment ça, vous non plus?
7: Ah non, je suis pas au courant, non, il n'est pas question de déposer des mangoustes. Qu'est-ce que vous voulez que je fasse de mangoustes, moi?
1: Bah déjà, c'est très pratique, ça vous débarrasse de tous les nuisibles, mulots, souris, chats, chiens.
7: Non, mais je veux pas de mangoustes, moi.
1: Si vous avez des moutons ou des veaux.
7: Non, mais moi je les veux pas.
1: Non, mais vous inquiétez pas, je vous laisserai les cages avec.
7: Non, je veux pas ni de mangoustes ni de cages. Non.
1: Ah oui, mais alors pardon, dans ce cas, fallait pas jouer au loto de la biodiversité.
7: Non. Ou alors c'est quelqu'un qui a participé à ce loto, c'est possible.
1: Ah d'accord, bah passez-moi l'autre, là, celui qui a joué.
7: Non, mais l'autre, je sais pas qui c'est, écoutez monsieur. J'ai pas besoin de mangoustes, je veux pas de mangoustes.
1: Pardon, mais là je les ai dans la camionnette, elles sont en train de me bouffer toutes les garnitures plastiques.
7: Eh ben, mais gardez-les.
8: Mais qu'est-ce que c'est ça?
1: Ah, allô?
8: Oui, allô?
1: Bonjour monsieur, donc c'est vous qui avez joué pour les mangoustes?
8: Des langoustes?
1: Non, mangoustes, en latin c'est mangoustus giganticus.
8: Mais non, mais, viens voir.
1: Et c'est reparti.
8: Je suis au courant des mangoustes.
1: Eh bonjour madame.
7: Non, c'est monsieur.
1: D'accord, parce que je cherche celui qui a joué au loto de la biodiversité.
7: Mais à quel jeu vous me parlez de quoi?
1: Mission Martin, le loto pour sauver les espèces en voie de disparitisme.
7: J'ai jamais joué à ça, moi.
1: Bah si, parce que votre collègue me disait que c'était pas lui.
7: C'est pas ma collègue déjà, c'est mon épouse, mais moi j'ai jamais joué à ça.
1: Bah oui, mais vu que les autres m'ont dit que c'était pas eux, forcément c'est vous.
7: Non mais personne n'a joué, monsieur. Est-ce qu'elle sait pas? Peut-être que je lui ai joué un truc et je lui ai pas dit, mais j'ai rien joué à rien, moi.
1: Ah ok, je comprends, vous jouez en cachette.
7: Non mais j'ai joué à rien.
1: Non mais je comprends, elle est à côté de vous, vous pouvez pas parler librement, c'est
7: mais ça n'a rien à voir.
1: Non mais je sais ce que c'est, vous inquiétez pas, je l'ai même à la maison. Hein.
7: Mais pas du tout.
1: Bon, on va faire discret pour les mangoustes.
7: Non.
1: Je vous pose des questions, vous me répondez juste par oui ou par non.
7: Non mais je n'ai jamais joué à ça, elle est pas à côté de moi là, je vous dis que j'ai jamais joué à ça.
1: Non mais ça j'ai bien compris, comme elle est à côté de vous, vous pouvez pas dire que c'est vous.
7: Elle est pas à côté de moi.
1: Ah super, donc ça y est, on peut parler tranquille.
7: Oui, on peut parler tranquille, j'ai joué à rien.
1: Bon, pourquoi vous dites ça? Elle est revenue?
7: Bon écoute,
1: Bon, si elle est à côté de toi, tous deux fois.
7: Je raccroche, allez.
1: Ou alors non, on va parler en code.
7: Bon allez, c'est bon, stop. Allez, stop.
1: Si, ce qu'on va faire, c'est que tu vas me répondre le contraire de ce que tu penses.
7: Non, arrête, allez, c'est bon, tu me gonfles.
1: Donc ça, par exemple, ça veut dire continue, tu me dégonfles.
7: Arrête, tu me rappelles.
1: Donc arrête, ça veut dire que je continue.
7: Adieu.
1: Ok, j'arrive. Et non merci, je ne veux pas me faire engluer.
7: Allez, salut.
1: Non mais c'est parce que je suis allergique à la colle.
7: Allez, c'est bon.
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9: Bonjour.
5: Oui, bonjour madame. Est-ce que vous vendez des prothèses mammaires?
9: Oui madame, bien sûr.
5: Ah très bien. Neuve ou...
9: Neuve, oui madame, c'est à usage unique.
5: Ah,
9: Bon. Parce que, dites-moi.
5: Il se trouve que la nature m'a pourvu de poitrine fort généreuse, puisque je fais du 145.
9: A.
5: Non, B.
9: 145B.
5: Oui. Et en fait, c'est donc pour savoir si éventuellement je peux les vendre, quoi.
9: Pour les vendre?
5: Oui.
9: Oh là, vous pourrez pas, madame.
5: Pourquoi?
9: Mais elles sont neuves ou d'occasion?
5: Les miennes?
9: Oui.
5: Ah bah c'est du neuf, hein.
9: Elles n'ont pas servi?
5: Bah enfin, moi, c'est les miennes. C'est... Moi, je vous parle de mes seins, hein.
9: Bon, alors... Vous parlez de prothèses, madame.
5: Ah non, pas du tout. Je voulais savoir si vous rachetiez des seins d'occasion.
9: Des quoi d'occasion?
5: Des seins. Mes seins, moi.
9: Vos seins, on les rachèterait d'occasion. Mais pourquoi? Ça n'existe pas, ça, madame.
5: On m'a dit que si.
9: Mais vous avez... Votre poitrine, elle est attachée à votre corps. C'est pas des prothèses que vous avez.
5: Non, ce sont mes seins.
9: On va pas vous enlever vos seins et les vendre, madame.
5: Mais je suis prêt à faire un prix. C'est combien le prix au kilo?
9: Mais ça...
5: Parce que là, j'en ai pour 13 kilos 650.
9: Oui.
5: Donc, je fais, si c'est possible, 28,13 € le kilo.
9: Bah écoutez, madame, mais on n'a jamais...
5: Attendez, il y a le facteur. Vous permettez, je vais ouvrir?
9: Oui, je vous en prie.
5: Merci.
3: Elle a une poitrine de 145B et elle veut qu'on lui vende. À 28,13 €.
5: Allô?
9: Oui.
5: Il est parti.
9: Ah bon? Oui, mais moi, comme je vous disais, madame, ça ne se fait pas, ces choses-là.
5: Mais et si on n'en vend qu'un?
9: Mais qu'un ou deux, ça ne se fait pas, madame, je vous assure. Qui vous a mis une idée comme ça dans la tête?
5: C'est mon mari.
9: Mais ça ne se fait pas, madame.
5: Mais est-ce que vous pouvez lui dire? Parce que lui, c'est lui qui est responsable de ça. Je vous le passe.
10: Merci.
9: Allô?
10: Oui, bonjour, madame.
9: Oui, bonjour, monsieur.
10: Son amour à l'appareil?
9: Oui, bonjour, monsieur.
10: Ma femme me dit que vous voulez me parler. C'est à quel sujet?
9: Pourquoi vous voulez qu'on rachète des seins? On n'a jamais fait une chose pareille, monsieur.
10: Non, mais on ne peut plus appeler ça des seins. Hein. C'est de la barbaque, voyez-vous. Il y a un moment où ça devient ridicule, quoi.
9: La barbaque.
10: C'est un tas de graisse. Et bon, qu'est-ce qu'on va faire avec?
9: Oui, je sais, monsieur, mais bon...
10: Même à 28 € le kilo, vous ne pouvez pas en prendre 2 ou 3 kilos.
9: Mais monsieur, mais on n'achète pas... Ce n'est pas des pommes de terre qu'on vous achète.
10: Écoutez, madame.
9: Oui.
10: Est-ce qu'on peut faire l'essai simplement avec une tranche de 1 kilo? Ça sent quand même une livre.
9: Qu'est-ce que c'est que cette histoire, monsieur? Mais vous vous trompez d'adresse, parce qu'ici, il n'y a pas ce genre de choses.
10: Bon, alors rien pour les seins. Bon, tant pis pour elle. Et alors, et pour ma bite?
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15: Bonjour.
1: Bonjour monsieur, c'est bien le salon de toilettage?
15: Oui.
1: Monsieur Martin, du bureau départemental de la gestion aquatique de l'eau liquide.
15: Oui, oui, oui, oui.
1: Pour économifier l'eau, on va vous faire des coupures en journée. Est-ce que vous avez besoin de savoir à quel moment?
15: Oui, parce que le problème, c'est que, étant donné que je lave les chiens, faudrait pas que je sois en train de laver un chien et qu'on m'arrête l'eau, quoi.
1: Ah, parce que vous les lavez à l'eau?
15: Ah, ben c'est mieux quand même, oui.
1: Ah, d'accord.
15: Si j'ai pas d'eau, je peux pas le laver.
1: Bon, alors vous inquiétez pas, parce qu'on coupera juste de 9h à 19h en semaine.
15: Non, mais attendez, vous rigolez ou quoi? Moi, je travaille de 9h à 18h. Donc ça veut dire que vous allez me couper l'eau au moment où je travaille?
1: Bon, il suffit de s'adapter, rien de sorcier.
15: Mais non, vous comprenez pas ce que je vous dis, quoi. C'est pas une question de s'adapter.
1: Mais si, déjà, vous pouvez changer les horaires de travail.
15: Je ne peux pas changer les horaires de travail.
1: Vous faites comme vous voulez, mais le soir, à partir de 19h, vu qu'on vous remet l'eau.
15: Et vous voulez que je travaille la nuit?
1: Bah c'est ça, vous faites toilettageur de nuit.
15: Les gens, ils vont pas venir à 3h du matin pour faire toiletter leur chien.
1: Pour le chien, qu'il soit 3h du matin ou de l'après-midi, vous savez, c'est pareil. Hein.
15: Non, mais vous êtes pas... Je sais pas si ça marche bien dans votre cerveau. Non, mais franchement.
1: Bon, moi, je vous propose une solution.
15: Non, non, il y a n'y a pas de solution dans ce style-là. Là. Moi, je suis la gérante, ok?
1: Ah, vous n'êtes pas le vrai patron?
15: Moi, je suis pas la patronne. Mais le problème, il est toujours le même.
1: Ah, bah non. Bah non, parce que si j'avais le vrai patron, je suis sûr que ce sera déjà réglé.
15: Eh ben oui, vous allez lui expliquer.
1: Oui, ah bah passez-le moi.
15: Allô?
1: Bonjour monsieur.
15: Je vous explique, je fais du toilettage quand même moi.
1: Oui, mais comme j'expliquais à votre faux patron, nous on coupe juste de 9h à 19h la semaine.
15: De 9h, ça veut dire que j'ai plus d'eau.
1: Ah, bah voilà, je savais que le vrai patron comprendrait mieux, c'est exactement ça.
15: Non mais monsieur, mais attendez, c'est un truc de fou ce que je suis en train de dire. Je fais du toilettage. Si je peux pas laver le chien, je fais comment?
1: Bah vous faites tout le reste, vous le séchez, vous brossez.
15: Oui, je sais monsieur, mais si j'ai une coupure d'eau de 9h du matin à 19h, c'est impossible pour moi de travailler, d'accord?
1: Ah, bah faudrait m'expliquer pourquoi.
15: Parce que si je peux pas les laver monsieur.
1: Alors, soit vous lavez sans eau entre 9h et 19h.
15: Mais c'est pas possible. Non, mais on
1: soit
15: va...
1: vous dites à tous les chiens de venir à 7h du matin, comme ça vous les lavez tous entre 7 et 9.
15: Mais 7h à 9h du coup, du matin.
1: C'est ça.
15: Je peux pas, monsieur, je vais pas ouvrir à 7h du matin.
1: Ah bah alors du soir, dans ce cas vous faites 19-21.
15: Et vous me dites qu'à 19h, ils vont, on lave les chiens. Les gens, ils vont pas venir à 20h pour toiletter leurs chiens.
1: Mais si, comme ça vous pouvez les laisser sécher tranquillement jusqu'à 9h le lendemain matin.
15: Et monsieur, vous délirez ou quoi? Vous avez un problème dans votre tête ou
1: quoi?
15: Ou
1: alors, vous demandez aux gens de vous apporter que des chiens propres.
15: Monsieur,
1: comme ça vous êtes
15: on fait du toilettage, on lave les chiens. Les gens, ils vont pas les laver eux, les chiens.
1: Bah si, parce que par exemple, le séchage, ça c'est un truc que vous pouvez faire sans eau.
15: J'ai compris que je peux sécher le chien, j'ai l'électricité, encore heureux.
1: Ah, justement, l'électricité, il faut que je vous en parle.
15: Non, mais ça va pas.
1: Non, parce que c'est possible que quand on coupe l'eau, ça fasse un court-circuit et ça...
15: Allô?
1: Bonjour, monsieur.
15: Bon, écoutez-moi.
1: Ah, mais c'est le faux patron que j'avais avant, non?
15: Non, mais écoutez...
1: Non, mais dites au vrai patron que je vais passer.
15: Mais vous allez passer, ça ne sert à rien.
1: Mais si, parce que j'ai oublié de lui dire, sinon je peux aussi vous avoir du shampoing sec.
15: Non, non, non, non, vous passez.
1: Je passe vous déposer les deux palettes, justement, que je vous ai mis de côté.
15: Vous mettez deux palettes de quoi? De shampoing sec, vous êtes à la masse ou quoi?
1: Pas du tout, non, je suis à Martinville.
15: Ne me faites pas chier avec vos shampoings secs. Votre gueule, là, parce que là,
1: quoi?
15: Je vais vraiment...
1: Quoi, ma gueule?
15: Vos gueules, d'accord?
1: Qu'est-ce qu'elle a, ma gueule?
15: J'ai pas le temps de m'amuser avec vous, là.
1: Quelque chose qui ne va pas!
15: Ah non, non, non, non!
1: Elle ne te revient pas!
15: Allez vous faire voir.
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18: Oui, allô?
19: Allô?
18: Allô?
19: Bonjour, monsieur, c'est l'école d'accordéon?
18: Oui?
19: Ah, bonjour.
18: Bonjour,
19: excusez-moi
18: monsieur.
19: De vous déranger, monsieur Ledoux, à l'appareil.
18: Je vous en prie.
19: Je oui. vous appelle d'une chambre où je suis dans une clinique.
18: Ah.
19: Et rien ne m'aurait fait plus plaisir en guise de dernière volonté.
18: Oui.
19: D'entendre un petit air d'accordéon.
18: Ah bon?
19: Si c'est possible.
18: Ah.
19: Avant que je parte.
18: Écoutez, monsieur, vous aimez l'accordéon à ce point, alors?
19: Oh, oui, j'en ai beaucoup joué.
18: Ah oui?
19: Ça m'aurait fait plaisir avant de... partir.
18: Bon, écoutez, je fais le nécessaire. Attendez un petit instant, s'il vous plaît. Hein.
19: Merci, monsieur. Avant de partir, ça fait du bien un petit air d'accordéon. Vous comprenez?
18: Attendez, je vous fais attendre, là.
19: Merci, vous êtes gentil. Allô?
18: Allô?
19: Oui, merci, monsieur.
18: Alors, attendez.
19: Ce sont mes dernières volontés avant de partir, monsieur.
18: Alors, attendez. Je vais vous jouer le retour des hirondelles, hein?
19: Ah oui.
18: Si vous connaissez?
19: Oh!
18: D'accord. Alors, ma femme va prendre le téléphone et moi, je vais prendre l'accordéon. Attendez un instant.
20: Allô?
19: Bonjour, madame.
20: Voilà, il va commencer, là.
19: Je m'assieds.
18: Je commence, hein?
19: Je vous écoute.

0: Lay lay lay lay lay lay lay. Oh, oh.
1: Allô?
0: Bravo, monsieur.
1: Ça vous a fait plaisir?
0: Oh, mais vous pouvez pas savoir. Je ne m'attendais pas à ce que vous jouissiez de cette manière. Ce morceau est magnifique et vous êtes un grand accordéoniste.
1: Ah bien, je vous remercie, mais...
0: Je vous le dis du plus profond de mon cœur, monsieur Jacques.
1: Là, vous m'avez pris un peu de court, hein. J'étais vraiment à froid, là.
0: Non, non, je vous le dis. Avant de partir, ça me fait toujours du bien. J'appelle les artistes au téléphone tous les matins avant de partir faire mes courses sur le marché.
1: Ah.
0: Et comme ça, je m'offre un petit concert privé.
1: Ah oui, oui. Mais donc, avant de partir, c'est sur le marché, parce que j'avais compris avant de partir, à cause d'une grave maladie, non?
0: À mourir, vous voulez dire?
1: Oui.
0: Non, non, je suis en pleine forme.
1: Ah, eh bien, je suis heureux d'avoir satisfait vos désirs.
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3: Oui, allô?
4: Bonjour, monsieur. C'est pour la petite annonce sur Internet, Vend Meubles TV.
3: Ah oui, mon meuble télé, oui, je le vends. Il est nickel, rien, il est pas abîmé du tout, quoi.
4: Et la télé, elle fonctionne bien?
3: Ah, la télé, c'est la mienne.
4: Parce que le meuble, c'est pas le vôtre. Donc vous me vendez un meuble qui n'est pas à vous?
3: Si, le meuble, il a... Enfin, chez moi, j'ai mon meuble et ma télé.
4: Vous avez une facture ou pas?
3: Du meuble?
4: Non, de la télé.
3: Mais monsieur, j'ai la facture, j'ai le carton, ma télé, je l'ai acheté à boulanger.
4: Elle est à réparer, c'est ça? Il y a un truc qui marche pas?
3: Mais elle est pas à réparer, elle fonctionne, c'est à moi.
4: Bon, bah, si elle fonctionne, où est le problème?
3: Non, c'est ma télé à moi. Sur la photo, j'allais pas enlever ma télé du meuble pour faire la photo, donc je l'ai laissée.
4: Oui, maintenant... parce qu'en fait, vous auriez dû faire une photo du meuble tout seul.
3: Ah oui, peut-être.
4: Et une photo de la télé toute seule.
3: Mais la télé, je vais pas faire de photo. Moi, il y a des gens qui m'ont contacté déjà pour le meuble TV.
4: Ah, eux, ils prennent que le meuble?
3: Bah oui, parce
4: que,
3: bah.
4: Dans ce cas, il y a pas de problème. Si je peux vous prendre que la télé, c'est ce que je disais.
3: Mais elle est à moi, je vends que le meuble.
4: Que le meuble, vous le faites à combien?
3: Je le fais à 30 euros.
4: Et donc c'est aussi cher que si on prend la télé avec, en fait.
3: Mais rendez-vous compte, monsieur, une TV plus un meuble à 30 euros, ça n'existe pas.
4: C'est pour ça que j'ai tout de suite compris qu'il y avait un truc louche, hein.
3: Non, mais il n'y a pas de truc louche, il n'y a, rien. Vous en faites exprès, non?
4: Comment ça, j'en fais exprès?
3: Vous en faites exprès d'être bête.
4: Ah bah merci.
3: Bah vous êtes bête. Alors dans ces cas-là, je mets une annonce sur le bon coin pour vendre ma télé et quand on m'appelle pour l'acheter, je dis non.
4: Ah bah pourquoi vous faites ça? Bah,
3: mais vous êtes débile ou quoi?
4: Vous me dites que vous mettez en vente votre télé et qu'en fait vous voulez pas la vendre.
3: Mais non, c'est. Mais non, mais quel. Non, j'irais pas mettre ma télé en vente si je la vendais pas, vous comprenez rien. Vous la voyez sur la photo parce que c'est un meuble TV et que j'ai voulu montrer qu'on pose une télé dessus. Mais vous vous rendez compte, faut être bête pour croire qu'on peut avoir un écran plat à 30 euros, monsieur.
4: Moi, je vous paye en liquide, hein.
3: Ah, mais vous payez en liquide quoi? Le meuble?
4: Et là?
3: Mais la télé, je la vends pas, vous êtes bête ou quoi? Je m'en fous de payer en liquide, c'est ma télé, je viens de l'acheter, je vais pas vous la vendre.
4: Sur la photo, je vois qu'il y a une espèce de petit. C'est un vase qu'on voit à côté?
3: Oui, alors?
4: Moi, à la limite, le vase, je vous le laisse.
3: Mais je ne le vends pas, monsieur, vous n'allez pas m'acheter ma décoration quand même.
4: Excusez-moi, mais enfin, sur la photo, il y a la télé et à côté, il y a un vase.
3: Bah oui, bah ça, c'est chez moi, j'allais pas enlever toute ma décoration pour prendre la photo, monsieur.
4: Dans ce cas, si je vous propose 50 euros.
3: Mais monsieur, je vends le meuble, point barre.
4: Oui, ce que je vous propose, c'est de vous prendre la table basse avec. C'est bien une table basse que je vois.
3: Mais je la vends pas, je vais pas vous la vendre. C'est comme si vous me disiez, bah vous pouvez pas me vendre la machine à laver.
4: Ah bah vous me disiez qu'il y a votre machine à laver. Elle est à combien votre machine à laver?
3: Vous êtes bête ou quoi? Je vous donne un exemple.
4: Non mais moi, c'est simple. J'ai mon beau-frère qui travaille.
3: Bah votre beau-frère, il va bien rigoler. Hein.
4: Ah bah il est à côté de moi, je peux vous le passer?
3: Allez-y, vous pouvez l'appeler.
4: Martin, c'est la dame qui vend la télé.
3: Mais monsieur, je ne la vends pas.
4: Bonjour monsieur, je suis mon beau-frère.
3: Non mais déjà, vous avez la même voix, donc vous avez vraiment un problème psychologique. Faut vous faire soigner.
4: Bon allez, 30 euros, je vous prends le meuble, les vases et le petit tableau qui est derrière.
3: Il est vraiment bête.
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6: Espace Comar, bonjour.
0: Oui, bonjour madame. C'est le spa.
6: Pardon?
0: C'est le SPA.
6: Oui.
0: Oui, bonjour. Je vous appelle pour un rendez-vous. Je voudrais
6: prendre... Un rendez-vous pour quoi?
0: Pour un massage.
6: Pour un massage.
0: Voilà. Alors, je voudrais passer.
6: On est la SPA, Société Protectrice des Animaux.
0: C'est le...
6: On fait des massages qu'aux animaux, monsieur, pas aux humains.
0: Je vous entends pas bien. Je voudrais donc prendre rendez-vous, s'il vous plaît, pour un massage thaïlandais.
6: Si c'est pour un massage, c'est pas là. Vous êtes à la Société Protectrice des Animaux. Allô?
0: Oui, je vous entends, madame. Hein.
6: Oui.
0: Excusez-moi.
6: Non, vous n'êtes pas au bon numéro, monsieur.
0: Comment?
6: Vous n'êtes pas au bon numéro.
0: Alors, à quelle heure vous pouvez me prendre?
6: Non, mais monsieur, nous, on prend que les animaux. Est-ce que vous avez des poils?
0: Je fais pas d'épilation, madame. Hein?
6: Ah, non, on fait pas d'épilation. non, non.
0: Vous me parlez de toi.
6: Oh, mais on dirait trois.
5: SPA Colmar, bonjour.
0: Je souhaiterais parler à la directrice du spa parce que ça, c'est inadmissible. Ouais. Hein, je suis un bon client. Hein.
5: Mais non, vous n'êtes pas au spa. Vous êtes.
0: Mais je.
5: Alors, je sais bien. Société protectrice des animaux.
0: Mais qu'est-ce que vous voulez que ça me fasse, ces animaux? Moi, je viens au spa, moi,
5: mais
0: je
5: non,
0: m'en fiche.
5: Des animaux, pas des humains.
7: Vous avez 5 euros.
0: Mais qu'est-ce que c'est que. Mais j'en ai rien à foutre des bêtes, moi. Je veux qu'on me masse, moi, enfin.
5: Il n'en a rien à foutre des animaux, mais.
8: Il va à rendez-vous.
6: Allons, je suis la présidente, monsieur, de la Société protectrice des animaux. Là, vous nous faites perdre notre temps.
0: Je me fous de vos animaux.
6: Moi, je me fous de vous, vous ne rappelez plus. Allô?
0: Ça va barder. Moi, je connais très bien Yannick Noah. Ça va barder.
6: Ok, au revoir. Hein?
0: Alors, passez-moi la présidente.
6: Allez, je vous laisse. Au revoir.
5: SPA Colmar, bonjour.
0: Qu'est-ce que c'est que cette histoire? Je veux pas qu'on me laisse.
5: Pardon?
0: Elle m'a dit, je vous laisse.
5: Mais non, elle a pas dit qu'elle vous laissait. Oh. Elle a dit, elle vous laisse.
0: Ah, bah, dites-moi.
8: Je vous laisse.
9: SPA Colmar, bonjour.
10: Oui, bonjour. C'est la SPA, là?
9: Oui, c'est la SPA.
10: Oui, bonjour. Dites-moi, là, c'est la police municipale, Colmar.
9: Oui.
10: On vient d'être appelé par un monsieur qui se plaint d'avoir été insulté au téléphone.
9: Oui, attendez, mais il nous a pris pour des masseuses thaïlandaises parce qu'il voulait un spa. C'est la police, figure-toi. Et donc, on lui a dit que nous, on était la Société protectrice des animaux, il nous a pas cru. Et j'ai la responsable chatrie qui lui dit, maintenant, je vous laisse. Il rappelle en disant, mais je veux bien que vous me laissiez. Oh là là là là là là. Alors là, j'ai pris la colère quand même. Hein.
10: Ah, c'est pas ce qu'il nous a dit tout à fait. Il nous a dit que vous lui aviez dit, je vous lèche.
9: Oh! Alors, attendez, je voulais vous passer la personne. Ah non, c'est la police maintenant. Le monsieur, il s'est plaint à la police. Allô?
10: Oui, bonjour.
9: Oui, bonjour.
10: Fortier, là, à l'appareil.
9: Oui?
10: C'est vous qui avez dit à un monsieur, je vous lèche?
9: Non, je lui ai dit, je vous laisse. Parce que j'ai
10: ah
9: du
10: bah
9: monde.
10: Oui, voilà. Voilà. Vous avez
9: ouais,
10: dit...
9: je le laisse.
10: Oui, vous, c'est ça.
9: Je suis obligée de le laisser, oui, j'ai pas le choix, quoi. Bah écoutez, si moi, si le bonhomme, il est sourd, c'est pas de ma faute, hein.
6: C'est un vieux pervers.
9: D'abord, il commence avec les massages, et après, il finit avec le léchage, alors.
10: Eh ben, écoutez, on va classer l'affaire.
9: Oui.
10: Hein, et puis, on s'en occupe.
9: Ok. Alors, je peux vous laisser, monsieur?
10: Comment?
9: Je peux vous laisser?
10: Ah non, vous n'avez pas recommencé.
9: Là, j'ai dit, vous laisse. Je vous quitte, monsieur, je peux vous quitter. Voilà, j'ai trouvé un autre mot. Ça ira mieux comme ça.
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12: Bonjour.
4: Bonjour madame, je suis bien chez le brasseur.
12: Oui.
4: Monsieur Martin à l'appareil, établissement Martin Boisson.
12: Martin Boisson.
4: Oui, on a un stock de canettes de bière périmée à vous livrer.
12: C'est Martin Boisson qui nous ramène des canettes périmées.
4: Exactement.
12: C'est quoi cette histoire?
4: Cette histoire, c'est que comme on peut plus les vendre en canettes aux particuliers vu qu'elles sont périmées, on vous les revend à vous.
12: Ah ouais, bah non, nous on peut pas reprendre la marchandise comme ça, hein. On n'a pas le droit. Hein.
4: De toute façon, vous les revendez derrière, vous voyez, donc au final.
12: Ah non, nous on revend pas derrière de la marchandise des autres. Moi, la commande, je la refuse. Au niveau des douanes, ça passe pas.
4: Ah mais ça, il suffit de changer les étiquettes.
12: Ah non, bah oui.
4: Eh ben oui, tout simplement.
12: Non, ça marche pas comme ça.
4: De toute façon, le transporteur est en route.
12: C'est qui le nom du transporteur?
4: C'est mon beau-frère, monsieur Martin, des établissements Martin Transport.
12: Monsieur Martin, c'est votre beau-frère?
4: Bah oui. Oui, je confirme.
12: Vous êtes, y a qui à côté de vous?
4: Ah, ça c'est monsieur Martin, c'est mon responsable.
12: Passez-le moi.
4: Et pourquoi?
12: Parce que je veux lui parler.
4: Ah, d'accord. Monsieur Martin! Oui, monsieur Martin! La dame veut vous parler!
12: La dame.
4: Bonjour madame, monsieur Martin à l'appareil, le responsable de monsieur Martin.
12: Vous êtes de où, vous?
4: Je suis de Martinville.
12: Vous êtes de Martinville, et c'est se trouve où, Martinville?
4: Oh, c'est entre Bourg-sur-Martin et Saint-Martin-les-Glandes.
12: Alors attendez, je vais taper sur internet. Alors, Martinville.
4: Ah, message de monsieur Martin le chauffeur, vos bières arrivent.
12: Oh bah, nous, c'est même pas question, nous les accepte pas.
4: C'est pas grave, je lui dis de vous les laisser devant la porte.
13: Oulala.
4: Allô?
13: Allô?
4: Oui, bonjour monsieur.
13: Mais on fait pas des choses comme ça, on fabrique de la bière ici, c'est pas possible.
4: Eh bah, vous reversez les vieilles canettes dans vos fûts, c'est pas compliqué.
13: Mais non, on ne peut pas prendre des bières qui ne sont pas à nous pour les reverser dans des fûts.
4: Eh bah, vous remettez une nouvelle étiquette, ni vu ni connu.
13: Mais on ne peut pas remettre des étiquettes, on est contrôlé et puis c'est pas nos produits.
4: Bon, vous savez quoi, je m'en occupe. Je vous fais un devis étiquette tout de suite.
13: Mais je ne veux pas de devis étiquette.
4: Non mais comme ça, vous aurez plus qu'à les recoller sur les vieilles canettes.
13: Oh non, n'importe quoi.
14: Allô?
4: Et c'est madame.
14: Ouais, bah ouais, puis on les met dans des fûts, puis on va les vendre aux gens, puis...
4: Ah, merci! Ah bah, enfin un qui comprend!
14: Non, mais non!
4: Ah tiens, justement, message des établissements, Martin étiquette, vos étiquettes sont prêtes!
14: Bah, vous avez demandé l'autorisation à qui pour faire des étiquettes à notre nom?
4: Bah, je viens de voir avec votre collègue à l'instant.
14: Alors, ma collègue, vous l'avez eu, elle vous a demandé de faire des étiquettes, vous avez déjà fait, bah punaise, bah, impressionnant, vous êtes rapide.
4: Ah, nouveau message, les étiquettes sont collées, ça y est, on va pouvoir vous livrer vos bières.
14: Non, mais vous déposez rien du tout.
4: Pardon, il y a quand même votre nom sur l'étiquette.
14: Bah, mais c'est vous qui l'avez mis.
4: Oui, bah, on dira que c'est vous, comme ça reste entre nous.
14: Non, bah, pour être entre nous. On appelle qui de droit, hein, moi je...
4: Ah tiens, ah bah passez-le-moi ce monsieur.
14: Qui ça?
4: Bah, monsieur Guy de droit.
14: Non, qui de droit?
4: Oui, et bah passez-le-moi ce Guy.
14: Non, je vous passe personne.
4: J'insiste, passez-moi monsieur de droit.
14: Non, mais lui, il n'existe pas, lui.
4: Oh tiens, il n'existe plus.
14: Mais non, mais...
4: Comme par hasard.
14: Il s'appelle pas Guy de droit, non.
11: Oui, monsieur Martin.
4: Ah, monsieur de droit.
11: Bah, je comprends pas que vous me livriez des bières alors que j'en fabrique moi-même.
4: Non, vous avez pas besoin d'en fabriquer puisqu'on vous en apporte.
11: Qu'est-ce que...
4: Donc, mon beau-frère est en route.
11: Et c'est monsieur Martin, c'est ça?
4: Absolument.
11: Ok. Et votre chef, c'est monsieur Martin aussi?
4: Ah, vous le connaissez?
11: Ah, très bien. J'écoute souvent. D'ailleurs, vous le saluerez.
4: Ah, mais je vous le passe. Monsieur Martin, il y a la dame qui veut vous parler. Bonjour, chef Martin à l'appareil.
11: Oui, oui, bonjour, monsieur Martin. Je viens d'avoir monsieur Martin.
4: Je vous passe ma femme, elle veut vous faire une bise.
11: D'accord, c'est parfait.
4: Martine, viens faire une bise à la dame. Bonjour, c'est Martine Martin.
11: Oui, bonjour, madame Martin. Bon, on vous attend avec plaisir.
4: Oh, bougez pas, il y a le petit qui veut vous faire coucou.
11: D'accord.
4: Le petit Martin. Je viens dire bonjour à la dame. Bonjour, madame, c'est le petit Martin.
11: Bonjour.
4: Ah, bah, ça me fait plaisir de vous parler, hein.
11: Moi aussi.
4: Ah, bah, d'ailleurs, il y a tonton qui veut vous parler. Tonton Martin.
11: Oui.
4: Oui, bonjour, c'est tonton Martin.
11: Bonjour, tonton Martin.
4: Ça va?
11: Très, très bien.
4: Il y a justement tata Martine qui demandait de tes nouvelles.
11: Ok. Allez, bon courage à vous.
4: Ah, bah, non, attends.
11: Oui.
4: Je te la passe. Tata Martine.
11: Au revoir.
4: Ah, bah, non, attends, c'est tata Martine. Bonjour, ça va?
11: Au revoir, monsieur Martin.
4: Ah, attends, il y a aussi Rex Martin qui te dit bonjour. Bonjour.
11: À bientôt.
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16: Allô?
17: Bonjour madame.
16: Oui.
17: C'est la halte garderie.
16: Oui.
17: Bonjour madame, c'est le Père Noël à l'appareil.
16: Oui.
17: Nous appelons toutes les crèches et les haltes garderies de la région aujourd'hui.
16: Oui.
17: Pour faire la grande opération Papa Noël téléphone. Voilà. Et donc nous vous demandons de nous passer deux ou trois petits enfants.
16: Bon, viens, il y a le Père Noël au téléphone. Alexandra et ma...
17: Voilà.
16: France, viens ma chérie. Allô?
17: Oui.
16: Je vous la passe, hein.
17: Restez à côté d'elle, hein.
16: Ok, d'accord.
17: Bon, bien écouter.
16: Au revoir, Père Noël.
17: À tout à l'heure, madame.
18: Allô, Père Noël?
17: Bonjour, comment tu t'appelles?
18: France.
17: France, quel âge as-tu, ma chérie?
18: 5 ans.
17: 5 ans. Est-ce que tu sais lire?
18: Je sais pas.
17: Tu sais pas lire encore?
18: Non.
17: Eh ben, dis-moi, va falloir apprendre. Et c'est pour ça que je t'appelle aujourd'hui, puisque je suis le Papa Noël de la CGT. Et figure-toi que nous te proposons aujourd'hui, pour t'apprendre à lire, les œuvres complètes de Karl Marx, reliées et cartonnées, pour 235 francs. Frais de port compris.
18: D'accord.
17: Tu vas demander ça à tes parents à Noël?
18: Oui.
17: Eh ben, écoute, je te souhaite un très bon Noël, et puis je veux bien parler à ton ami.
16: Allô?
17: Oui.
16: Oui. France a parlé?
17: Oui.
16: Un peu intimidée, hein.
17: Oui, elle est un peu intimidée. Ouais. On va voir si la deuxième l'est moins.
16: Alexandra, tu viens dire bonjour au Père Noël, ma chérie? Tu veux même pas lui dire bonjour?
17: Mais si, elle veut.
16: Alors que lui, il pense à vous, là, bientôt.
17: Ah oui.
16: Dis, Alexandra.
17: Je suis en train de préparer leurs cadeaux.
16: Bah, tu vois, il me dit qu'il est en train de préparer vos cadeaux, le Père Noël. Tu viens lui dire bonjour?
17: Ce sont des beaux livres pour apprendre à lire.
16: À lire? Tu viens, Alexandra? Je viens lui faire un gros bisou.
17: Je suis le Père Noël de la CGT.
16: Un bisou? Non, elle écoute, mais elle est intimidée.
17: Eh ben, on fera pas notre beurre aujourd'hui, chez vous.
16: Voilà, bon, bah, écoutez, merci beaucoup.
17: Oui, bah, je vous en prie, c'est normal, parce que c'est pas dans votre crèche aujourd'hui qu'on fera notre beurre, parce que je suis le Père Noël de la CGT.
16: Ah, bon, oh là là.
17: Voilà. Et oui. Nous essayons de savoir, évidemment, ce qu'elles aiment. Alors, il y en a une, la première, qui m'a dit qu'elle voulait les œuvres complètes de Karl Marx, et ça tombe bien, parce que nous les vendons 230 francs TTC. Et c'est un très bel ouvrage,
16: oui,
17: qui est relié...
16: Non, moi, ça m'intéresse pas, hein.
17: Non, non, je sais bien, vous non, parce que vous les avez déjà lus, forcément, mais la petite, oui. Alors, ouais. Il faut qu'on envoie ça à quelle adresse?
16: Comment ça? Attendez, je vous suis pas, là.
17: Mais non, en fait, si vous voulez, je suis le Père Noël de la CGT.
16: Oui, oui, oui.
17: Et nous vendons un très beau livre pour les enfants,
16: oui,
17: qui s'appelle Le Capital.
16: Oui, non, mais je suis d'accord avec vous, mais enfin, votre prospection, à ce moment-là, vous la faites autrement.
17: Oui, mais enfin, je suis le Père Noël, quand même.
16: Ah, bah oui, non, je suis désolée. Non,
17: bon, bah, écoutez,
16: c'est un peu décevant, ça, par contre, vous voyez.
17: Non,
16: tout à fait.
17: Non, mais attendez, attendez.
16: Oui.
17: Vous savez ce qu'on va faire?
16: Oui.
17: On va chanter une petite chanson avec eux. Vous allez chanter avec moi, vous allez voir, ils vont adorer. Vous êtes prêts?
16: Non, je vous passe France et vous allez chanter avec elle. Hein, je te passe France, ma chérie.
17: Voilà.
18: Hello.
17: Bonjour France, quel âge as-tu?
18: 5 ans.
17: Eh ben c'est bien, t'es en âge de lire les œuvres complètes de Karl Marx, mais avant je dois te chanter une petite chanson. Tu es prête?
18: Oui.
17: Tu vas chanter avec moi?
18: Oui.
17: 1, 2, 3. C'est la lutte finale.
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19: Bonjour.
4: Bonjour monsieur, c'est bien le bureau de tabac?
19: Oui.
4: Monsieur Martin, des Transports Martin?
19: Oui.
4: Juste pour vous prévenir, j'ai une livraison étrangère qui va arriver pour vous demain.
19: Parce qu'il y a une livraison étrangère qui va arriver demain.
4: Voilà, oui. Bah, vous pouvez prévenir que ce sont des cigarettes qui arrivent de Chine.
19: Ah, c'est des cigarettes de Chine. Vous dites que c'est quoi?
4: Alors, ce sont des paquets de 18 fabriqués en Chine.
20: Des paquets de 18.
4: Voilà, et vu que le prix va augmenter avec l'inflation, ça vous permettra de vendre des paquets de 18 au prix des paquets de 20.
20: Attendez, je vous passe une patronne.
4: Merci, monsieur.
20: Allô ?
4: Bonjour, monsieur.
20: Nous, on n'a pas commandé... Oui, bonjour, on n'a pas commandé pas de cigarettes de Chine, là.
4: Non, c'est moi qui vous les ai commandées parce que ça vous permet de lutter contre l'inflation tabacologiste.
20: Non, mais vous me dites, vous vendez des clubs de Chine, que c'est par rapport au tabac parce que ça veut avoir de l'inflation ?
4: Eh ben, c'est exactement ça. Je vends des clubs de Chine, que c'est par rapport au tabac de l'inflation. Très bon résumé.
20: Non, non, mais moi, je vends que des paquets de cigarettes que c'est le groupe Logista qui me vend. Je vais pas vendre des cigarettes qui sortent du camion, monsieur.
4: Non, elles sortent pas du camion, elles sortent du bateau. On les a fait passer par la mer, rapport aux douanes.
20: Non, mais elles sortent d'où, les cigarettes ?
4: Ah, bah, je les ai commandées sur Internet secret, là, le Dark Web.
20: Moi, j'ai pas de problème. Moi, je suis un bureau de tabac légal. Je vais pas avoir des conneries pour un con qui a commandé sur le Dark Web et puis qui a mis sur mon dos. Non, non, non, non.
4: Vous inquiétez pas, on vous les dépose devant le tabac.
20: Ah non, mais vous me déposez pas des cigarettes illégales devant chez moi, je vous préviens.
4: Pas de problème. Donc, on vous les dépose derrière le tabac, dans ce cas.
20: Non, non, il n'y a pas de devant, il n'y a pas de derrière. Je n'ai pas commandé ça. Vous me ramenez pas des cigarettes illégales chez moi.
4: Et si on les dépose sur le côté ?
20: Non, non.
4: Alors, de l'autre côté.
20: Quelqu'un a commandé un truc à notre adresse et ça vient du Dark Web, il veut mettre chez nous.
21: Ah, quelqu'un a commandé à notre adresse ?
22: Oui, allô ?
4: C'est madame, bonjour.
22: Là, je suis un bureau de tabac.
4: Oui, je sais que vous êtes tabaciste et c'est pour ça que je vous ai mis la commande.
22: Je peux pas avoir commandé des cigarettes de Chine.
4: Eh, entre nous, vous n'êtes pas non plus obligé de le dire.
22: Non mais vous foutez de ma gueule.
4: Oui, bien sûr. Oui.
22: Non mais je suis un bureau de tabac. Monsieur.
4: D'accord. Et donc
22: j'achète mes cigarettes aux douanes françaises. J'achète pas mes cigarettes en Chine.
4: Ah oui, non mais là c'est quasiment pareil. En fait, c'est la douane chinoise qui nous les vend au black. Et c'est encore monsieur.
20: On va pas prendre des clubs qu'on n'a pas le droit de vendre.
4: Bon, après, vous pouvez les garder pour vous si vous préférez, mais il y a quand même 2000 cartouches.
20: Moi, je vous dis, c'est pas possible. Il n'y a pas de clubs qui viennent de Chine.
4: Et en plus, franchement, on voit pas la différence avec les clubs françaises.
20: Mais c'est quoi comme cigarette ?
4: Ah, bah, ce sont exactement les mêmes que chez nous, mais en paquet de 18.
20: Bah, non, mais.
4: Et puis, effectivement, c'est écrit en chinois sur le paquet, mais à part ça.
20: C'est écrit en chinois sur le paquet, mais c'est exactement les mêmes clubs qui disent.
22: Oh, écoute, t'as dit que le livreur devait passer demain, donc tu...
4: Ah, salut, bah écoute, c'est super, je confirme le livreur pour demain.
22: Mais moi, je prends pas de cigarettes de Chine, donc maintenant, t'envoies ton chauffeur demain, si tu veux, et c'est tout. Mais je prendrai pas de cigarettes de quoi que ce soit. Donc maintenant, on arrête là.
4: Excuse, mais c'est quand même un petit peu normal de vouloir livrer des cigarettes à un cigarettiste.
22: Mais non, en fait, tu sais même pas comment fonctionne un bureau de tabac, donc essaye d'arnaquer quelqu'un d'autre, mais pas moi.
4: Bon, ok, on va s'arranger, t'inquiète, ce qu'on va faire... C'est que toi, tu récupères mes clubs chinoises à ton nom.
22: Mais je m'en fous, je ne veux pas ta livraison. Donc ne prends pas la tête avec ta livraison.
4: Non mais ensuite, tu vas les réexpédifier chez moi contre un remboursage.
22: Oh, tu es enculé, moi,
4: ceci. Oh là là là là, alors là, pardon, mais je suis obligé de brancher le gromomètre.
23: Écoute, monsieur.
4: Oui, ah bah rebonjour, monsieur. Sachez que cette conversation est désormais analysée par un gromomètre.
23: Vous allez m'écouter maintenant, ça suffit.
4: Gromomètre activé.
23: Ça suffit.
4: Ah non mais pardon, il y a eu gros mot, donc.
23: Arrêtez vos conneries, je m'en fous.
4: Et allez, deux de plus. Ah bah oui, pardon, on ne rigole pas avec la technologie, excusez-moi.
23: Merde.
4: Celui-là aussi, on l'a entendu, hein.
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25: Bienvenue.
26: Allô ?
27: Allô ?
26: Oui ?
27: Oui, bonjour, madame.
26: Bonjour, monsieur.
27: Je me permets de vous appeler, c'est un ami qui m'a donné votre numéro.
26: Oui ?
27: Il m'a dit, tu ferais bien de les appeler, ils peuvent peut-être t'aider.
26: Qu'est-ce qui se passe, monsieur ?
27: Ah, bah ça va très bien, ça va très bien.
26: Ah bon, mais pourquoi votre ami vous a donné ce numéro de téléphone ?
27: Comment vous avez deviné mon numéro de téléphone ?
26: Ah, je ne l'ai pas deviné, monsieur, c'est vous qui m'avez téléphoné.
27: Mais vous m'avez appelé André.
26: Ah non, du tout.
27: Vous m'avez pas dit André.
26: Qui vous a conseillé de nous appeler exactement ?
27: C'est un ami que je vais voir à peu près une fois par semaine.
26: Oui ?
27: Mais c'est un ami bizarre, il faut que je le paye.
26: Ah, d'accord.
27: C'est un...
26: C'est un docteur ?
27: Je sais pas, il me donne des petits machins à avaler pour manger.
26: Mm-hmm.
27: Mais attendez,
26: oui.
27: Mon ami, il est médecin.
26: Ben, je suppose qu'il vous donne des petites choses à manger.
27: Mais je suis un oiseau, madame. Il me donne des petites graines, moi.
26: Ah bon ?
27: Ben oui, comme ça après...
26: Et pourquoi il vous a dit de nous appeler alors ? Je comprends pas, puisque vous allez si bien.
27: Parce que ce soir, il m'a dit, ce soir, je peux pas vous faire la cuisine, quoi.
26: Il est dans un... Vous voyez où exactement, cet ami ?
27: Dans ma cage, madame.
26: Dans votre cage ?
27: Oui.
26: Mais écoutez, je peux prendre votre adresse et votre nom, et puis je vais vous envoyer quelqu'un qui va vous amener à manger pour ce soir.
27: Mais je peux venir vous voir, si vous voulez.
26: Mais non, ça, c'est pas possible.
27: Mais moi, je suis un oiseau, et je me déplace aussi chez les gens, mais ils ont fermé la cage ce matin.
26: Mais vous pouvez peut-être l'ouvrir pour si je vous envoie quelqu'un, vous ouvrez juste 5 minutes.
27: Oui, mais alors, c'est un truc, alors attendez, parce que...
26: Faites attention de ne pas vous échapper.
27: Non, non, le problème... Attendez, je vais essayer d'ouvrir la porte, quoi. Mais la cage, elle est bloquée. Hein.
26: Allô ?
27: Je vais essayer, madame.
26: Pardon ?
27: Je vais essayer d'ouvrir la porte.
26: Allez-y, essayez.
27: j'ai fermé. Ma cage est fermée.
26: Allô, monsieur, revenez, on va trouver une solution. On va appeler un serrurier. Allô?
27: Allô?
26: Oui, mais vous inquiétez pas, ça, une porte, ça s'ouvre toujours s'il faut. On appellera un serrurier, on appellera quelqu'un comme ça qui est spécialiste pour ouvrir les portes.
27: Attendez, je m'en vais, je change de branche.
26: Allô? Vous êtes sur une autre branche?
27: Allô?
26: Oui?
27: Je suis tout en haut de l'arbre.
26: C'est beau de là-haut.
27: Je trouve plus mon nid. Et qu'est-ce que je fais?
26: Ben écoutez, monsieur l'oiseau, on va vous aider, monsieur. Ne vous inquiétez surtout pas.
27: Et attendez.
26: Oui, il est où votre arbre?
27: Attendez, je vais essayer de m'envoler encore plus haut.
26: Oh là là. C'est peut-être pas la peine d'aller plus haut.
27: Attention, j'y vais. Oh,
26: putain. Allô?
27: Allô?
26: Oui, vous me donnez votre nom et votre adresse, monsieur, d'accord? Et puis on va venir vous aider.
27: J'ai cassé mon bec.
26: Ben oui, justement, on va venir vous le réparer.
27: Mon Dieu, j'ai cassé mon bec.
26: Bon.
27: Attends.
26: Comment vous vous appelez? Vous avez bien un nom.
27: Oui, qui c'est qui est là? Qui c'est qui a frappé? Ah, bonjour, Dumoulin.
26: Ah, j'ai quelqu'un.
27: Entrez.
26: André?
27: Je suis avec votre femme au téléphone, rentrez.
26: Allô, André?
27: C'est votre femme, je vais vous la passer. Quand
26: oui, passez-moi là.
0: La femme, qu'est-ce qu'elle fout là? Allô, Simone?
26: Non, c'est une erreur. Urgence psychiatrie à l'appareil. Est-ce que vous pouvez me donner le nom et le prénom de ce monsieur et son adresse? Je crois qu'il a besoin de soins.
0: Quel monsieur?
26: Le monsieur, monsieur André?
0: Il n'y a pas de monsieur ici, madame.
26: Ah.
0: Il y a un oiseau.
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3: Bonjour.
4: Bonjour monsieur, c'est bien la boucherie?
3: Oui, vous êtes bien à la boucherie monsieur, bonjour.
4: Monsieur Martin à l'appareil, société Les Paniers Alimentaristes Martin.
3: Oui.
4: C'était juste pour vous prévenir, je vous ai ouvert une succursale suisseuse.
3: Vous me dites une succursale suisseuse?
4: Alors non, pas une succursale suisseuse, non, suisseuse.
3: Alors c'est-à-dire?
4: C'est-à-dire suisseuse qui vient de Suisse.
3: Oui.
4: Vous connaissez pas l'adjectif?
3: Oui, non mais c'est parce que j'avais pas tout compris le mot, c'est pour ça.
4: Ah oui, parce que tout le monde sait que les habitants de la Suisse sont les suisseurs et les suisseuses.
3: Voilà.
4: Voilà, donc moi j'ai un site internet pour vendre de la viande française en Suisse, parce que c'est presque deux fois plus cher qu'en France.
3: Oui.
4: Donc, j'ai mis votre boucherie sur mon site,
3: oui.
4: Et comme ça, je vends votre viande française à mes clients suisseurs.
3: Alors, vous décidez à notre place de vendre de la viande en Suisse?
4: Exactement. Moi, je prends la commande, j'encaisse le paiement, et vous avez plus qu'à déposer des paquets de viande à la poste.
3: Allô?
4: Bonjour madame, c'est avec vous qu'il faut voir pour le postage de viande?
3: Vous pouvez passer ou pas?
4: Non, est-ce que vous pouvez passer plutôt?
3: Où?
4: Je suis au siège à Martinville, juste à côté de Genève.
3: En Suisse?
4: Oui, Genève en Suisse.
3: Ah, faut que je vais à Genève.
4: C'est ça, faut que vous allez à Genève, comme ça vous me déposez la viande en même temps.
3: Mais vous savez où est-ce que vous appelez là?
4: Oui, à la boucherie.
3: Genève, j'ai 1000 bornes. Hein.
4: Ça dépend, vous passez par la Belgique vous?
3: Ouais.
5: La Belgique.
4: Ah c'est ça, il faut couper par l'Espagne parce que ça roule plus vite là-bas, donc vous mettrez moins de temps.
6: Allô?
4: Oui, allô.
6: Allô?
4: Allô? Pardon, il y a quelqu'un?
6: Oui.
4: Non, il y a personne.
6: Si, je suis là.
4: D'accord, vous devez être la responsable, j'imagine?
6: Oui.
4: Super, donc j'étais en train de voir avec vos collègues pour la livraison de vos commandes.
6: Oui, mais attendez, c'est-à-dire?
4: C'est-à-dire que c'est ce que j'expliquais. J'ai mes clients suisseurs qui vous ont commandé de la viande sur Internet.
6: Moi j'ai pas de site Internet.
4: Non, alors ça c'est mon business. Vous, vous occupez juste de la livraison.
6: Qui c'est qui m'a prévenu avant? J'ai pas envoyé de la viande sans avoir été prévenu.
4: Justement, heureusement que je vous appelle avant. Donc je vous envoie les adresses des clients et vous envoyez la viande.
6: Vous me dites, vous allez recevoir quelque chose, vous envoyez de la viande. Attendez, moi j'ai un truc que j'ai horreur, c'est qu'on me mette au pied du mur.
4: Oh non, mais pas de pression, vous avez presque 2 heures encore pour faire les paquets et pour tout déposer à la poste.
6: Non, j'ai pas de temps à passer à la poste à envoyer la viande.
4: D'accord, donc je vais dire que vous préférez livrer vous-même comme proposé votre collègue d'ailleurs.
6: Non, je vous dis rien, c'est pas moi qui livre.
4: Et en échange, j'ai encore un bon plan pour vous.
6: Non, ça m'intéresse pas.
4: Attendez, moi, je vous livre de la viande deux fois moins cher qu'en France.
6: C'est quoi de votre truc là?
4: C'est parce que j'ai récupéré un stock de viande en Roumanie. C'est deux fois moins cher là-bas.
6: Ouais, mais j'en ai rien à foutre de la viande de Roumanie.
4: Non, mais une fois qu'elle est chez vous, vous la remarquez, viande française. française?
6: Non, moi je m'agouille pas tout ça.
4: Oh oui, mais alors pardon, si vous voulez pas faire des bonnes affaires.
6: Mais vous croyez pas que je vais envoyer de la viande comme ça avec tout ce qui se passe avec Internet? Non.
4: Alors ça, on est d'accord, avec tout ce qui se passe sur l'Internet, c'est complotage et compagnie.
6: Voilà, je suis un terrien, votre truc d'Internet et puis d'envoyer de la viande là-bas. Et...
4: Alors non, je vous rassure, la viande, vous l'envoyez pas par Internet.
6: Ouais, non, la viande, vous pouvez pas l'envoyer par Internet, vous l'envoyez par la poste.
4: Oui, ou tout simplement par fax. Ça au moins, c'est moderne, c'est fiable.
6: Bon, on arrête là.
4: Bah, attendez, je vous ai pas filé les commandes.
6: Non, ça m'intéresse pas.
4: Ah, parce que ça vous intéresse plus.
6: Depuis tout à l'heure, je vous dis que ça ne m'intéresse pas, mais vous me dites que.
4: Bah, tu vas voir que ça va être encore ma faute.
6: Mais vous avez un culot monstre, vous.
4: Ah, bah, merci beaucoup.
6: Non.
4: Donc, je compte sur vous pour la livraison.
6: Non, je ne livre rien du tout.
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5: Groupe vétérinaire.
7: Oui, bonjour.
5: Bonjour.
7: C'est vétérinaire?
5: Oui.
7: Oui, bonjour, c'est Monsieur Lamolle à Paris.
5: Oui.
7: Dites-moi, je vous appelle parce que la chatte à ma femme, elle est quand même dans un triste état. Est-ce que vous pouvez vous en occuper?
5: Est-ce qu'on l'a déjà vue?
7: Non, c'est la première fois qu'elle consulte un vétérinaire.
5: Elle a quel âge, cette chatte-là?
7: Ben, elle a son âge. Hein.
5: Oui,
7: elle est comme ma femme, hein, 79.
5: Alors, merci. Alors, attendez.
7: Oh oui, elle est dans un triste état, la fois que vous la voyez. Hein. Toute boursouflée, je ne sais pas ce que je lui ai fait, mais bon.
5: C'est quand même bizarre qu'elle soit boursouflée comme ça. Elle est boursouflée partout?
7: Les lèvres, en fait. Hein,
5: les lèvres.
7: Les grandes lèvres et les petites lèvres aussi.
5: D'accord.
7: Et on dirait un peu comme un... Vous savez les dindons, là? On dirait un dindon.
5: Je vous mets 17h30 aujourd'hui.
7: Oui.
5: Hein? Alors, vous m'avez dit, vous êtes monsieur...
7: Alors, Lamolle.
5: L.
7: A-M-O-L. Bernard. C'est pour la chatte à ma femme.
5: Alors, Bernard. Alors, la chatte, elle s'appelle...
7: Comment ça, la chatte?
5: Elle a un nom, la chatte.
7: Ah ben, c'est Marianne, oui, c'est le... Enfin, c'est ma femme, hein.
5: Non, mais attendez. Vous êtes au groupe vétérinaire, là.
7: Ben oui, je sais bien, oui.
5: Mais vous me dites, je vous demande le prénom de votre chatte.
7: Ah, c'est pas la mienne, hein?
5: Non, mais je veux le prénom de la chatte.
7: Ben, c'est la chatte à ma femme. Ma femme s'appelle Marianne.
5: Oui, non, mais je veux le nom de l'animal. Je veux pas le prénom de votre dame.
7: Mais quel animal?
5: Ben, vous me dites que vous êtes au groupe vétérinaire, d'être pas au groupe médical.
7: Oui.
5: Vous voulez faire soigner qui? Votre femme ou le chat?
7: La chatte à ma femme.
5: Oui, non, mais même que ça soit la chatte à votre femme...
7: C'est sa chatte, son sexe.
5: Oh, c'est pas vrai. Non, mais attendez, vous foutez de moi ou quoi?
7: Pardon?
5: Vous êtes au groupe vétérinaire, vous n'êtes pas au groupe médical.
7: Oui.
5: Donc le groupe vétérinaire ne va pas soigner le sexe de votre femme?
7: Mais vous verriez l'état. Je vous ai dit qu'il ressemblait à un dindon, maintenant.
5: Oui, non, mais attendez. On est un groupe vétérinaire. On soigne des animaux.
7: Oui.
5: D'accord?
7: Oui.
5: Donc, adressez-vous au groupe médical.
7: Ah, mais on a appelé.
5: Oui.
7: Ils veulent pas s'en occuper.
5: Oui, mais bon, c'est pas nous qui allons le faire non plus.
7: Ben, ils nous ont dit que dans l'état dans lequel elle était, il fallait voir un vétérinaire.
5: Bon. Écoutez. Vous venez à 17h30, on verra avec le vétérinaire, voilà.
7: Bon. Attendez, je vous passe ma femme. Parce que c'est plus simple avec ma femme, hein. C'est elle qui...
5: Non mais attends, mais je suis tombée sur quoi? Le sexe de ma femme.
7: Tiens, bien, il y a le docteur qui est là.
5: Attends, il est zinzin.
8: Allô?
5: Oui, bonjour.
8: Bonjour, mais c'est le docteur?
5: Non, c'est pas le docteur. Moi, je suis la secrétaire du groupe vétérinaire.
8: Ah.
5: On soigne les animaux, on ne soigne pas les humains.
7: Mais c'est pour ta chatte. Je ne peux pas laisser le vétérinaire, quand même.
5: Bah non.
7: Mais si, ça coûte moins cher.
5: Ah bah d'accord. Alors là... Non, mais c'est pas possible.
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9: Allô?
4: Oui, bonjour, monsieur.
9: Oui, bonjour, madame.
4: Non, moi, c'est monsieur, hein.
9: Monsieur.
4: Monsieur Martin, à l'appareil, service technologiste des établissements Martin Marketing.
9: Oui.
4: Juste pour vous prévenir, j'ai basculé votre numéro, il passe en numéro surtaxifié.
9: Comment ça, il passe en quoi?
4: En surtaxifié, c'est-à-dire que les gens qui vous appellent payent maintenant un surtaxage.
9: Et vous n'avez pas le droit de me mettre en surtaxage comme ça sans me prévenir, attendez.
4: Justement, c'est pour ça que je vous préviens.
9: Mais c'est... Non, mais...
4: Ah, attendez, je crois que vous avez un problème de réseau parce que ça coupe quand vous parlez.
9: Non, c'est pas... Moi, je vous ai rien demandé de changer ma ligne.
4: Ah non, mais je la change pas, c'est juste qu'elle passe en surtaxage.
9: Non, non,
26: Je ne veux pas de surtaxage.
4: Eh, après, ça peut aussi vous faire une petite enveloppe, si vous voyez ce que je veux dire.
26: Non. Il en est pas question.
4: Ah si, comptez sur moi, il en est question.
26: Non. Il en est pas question.
4: Bon, il en est moyennement question, disons.
26: Non, pas question.
4: Un petit peu question.
26: Pas question du tout. Et on va s'expliquer.
4: Ah bah, moi, je vous explique. On fait 50-50 sur les bénéfices.
26: Non, il n'y a pas de 50-50.
4: Ok, mais on peut dire qu'il en est question, quand même.
26: Il en est pas question.
4: Ah, je me doutais.
26: Et que je ne sache pas que vous touchez à ma ligne en surtaxage.
4: Et si, dans ce cas, je vous fais un surtaxisme?
26: Comment? Tais-toi.
4: Ah bah, si je me tais, je peux pas vous répondre.
26: Non, c'est pas à vous que j'en ai.
4: Ok, donc on disait quoi? C'est bon, c'est ça?
26: Non, c'est non.
4: Oh, il me semble qu'il est un peu question que ce soit oui, quand même.
26: C'est non. Vous avez bien entendu? Rien à foutre.
4: Bah oui, mais alors, faudrait me faire un petit compensage financier rapport à ce que vous m'empêchez de gagner, dans ce cas.
26: Non, mais puis quoi? Vous avez vu ça jouer où, monsieur?
4: Oh là, encore un problème de réseau. On dirait que ça vous rajoute des syllabes.
26: Bon, attendez, je...
4: Oui?
10: C'est quoi ce travail-là?
4: Eh, bonjour madame.
10: C'est quoi ce travail-là?
4: C'est une exclusivité de Martin Marketing. On a surtaxifié votre ligne, comme ça les gens qui vous appellent payent en même temps un surtaxage. Voilà, comme vous dites.
10: Vous appelez votre service commercial, vous arrêtez tout ça?
4: Bah oui, mais alors là...
10: Il n'y a pas de oui, mais alors là, déjà d'une, on n'est pas prévenu.
4: D'accord, et de deux?
10: Et de deux, on met devant le fait accompli.
4: Bah, et de trois, c'est logique, vu qu'on vous a pas prévenu.
10: Non, mais...
4: Bah si.
10: Parce qu'aujourd'hui, la famille qui appelle ma femme, qui reste une demi-heure au téléphone,
4: oui.
10: Ces gens-là, ils vont payer combien?
4: Facile, c'est 5 euros la minute, donc ça fait 150 euros la demi-heure.
10: Non, mais vous allez où, là? Vous allez où, là?
4: Ah bah nulle part, là, je reste au bureau, hein.
10: Non, mais je me demande où vous allez, là.
4: Ah non, mais j'ai pas besoin de me déplacer, je fais tout en télétravail.
10: Non, mais où votre entreprise va?
4: Ah bah pareil, mon entreprise, elle bouge pas, établissement Martin, on reste à Martinville.
10: Ouais, d'accord, ouais, j'ai compris.
4: Concernant...
10: Ouais, c'est vrai.
4: C'est un cas.
10: Ouais.
4: C'est un caca, c'est un nunu.
10: Ouais, c'est un canular, ouais.
4: Oui, c'est ça, bienvenue, ça s'appelle l'appel trop con.
10: Non, ben oui, je vous écoute.
4: Ah, en plus, ah bah bravo.
10: Ouais. Allez, à bientôt sur RR Chanson.
4: Quand vous voulez, on est là tous les jours. Au revoir, madame.
10: Au revoir, madame.
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12: Allô?
13: J'écoute.
12: C'est le docteur?
13: Oui.
12: Bonjour docteur, excusez-moi de vous déranger. Madame Ledoux à l'appareil.
13: Oui.
12: Je ne consulte pas, là, c'est pas pour moi, hein, c'est pour mon petit-fils.
13: Oui.
12: Il est arrivé à la maison hier soir. Ses parents sont partis. En week-end, voyez-vous,
13: oui.
12: En vacances. Hein. Et alors je vous appelle parce que j'en ai la garde et je lui ai fait prendre un bain, là, ce matin.
13: Oui.
12: Il est sorti du bain avec... La zigounette, quoi, hein, le zizi, tout droit, tout dur.
13: Ah oui, ah, si c'est que ça, oh, madame, vous inquiétez pas, hein. Il a quel âge?
12: Oh, écoutez, je vais vous le passer, hein. Je préfère, ça va me rassurer.
13: Il a quel âge?
12: Bernard, voir, c'est le docteur, là. Docteur?
13: Oui.
14: Allô?
13: Oui.
14: Oui, bonjour, docteur.
13: Bonjour, monsieur, oui.
14: Excusez-moi de vous déranger, ma grand-mère me passe l'appareil.
13: Oui.
14: Qu'est-ce qui se passe, c'est à quel sujet?
13: Ben, je sais pas, on me téléphone, moi, monsieur le docteur, moi. On me demande, on me pose une question, alors j'attends, moi.
14: Attendez, je suis pas au courant, là. Ma grand-mère me tend le combiné. Qu'est-ce qui se passe
13: Ben, je sais pas. Il y a un enfant chez vous?
14: Ah non, enfin, je suis le petit-fils, hein.
13: Vous avez quel âge?
14: J'ai 36 ans.
13: Et alors, qu'est-ce qu'elle me parle d'un enfant qui a pris son bain et puis il avait la zigounette toute raide? J'ai dit, c'est normal.
14: Ah, attendez, je vous la repasse, alors. Oui, ok, je comprends, hein. Je comprends
13: moi,
14: mieux.
13: Je comprends rien, moi, monsieur, je suis là comme un couillon, là, moi.
14: Attendez, je vous la repasse, je préfère ça parce que... Mais voilà, mamie. Le docteur va t'expliquer.
12: Merci. Allô?
13: Oui. Qu'est-ce qui se passe, madame?
12: Ben, vous l'avez eu au téléphone?
13: Ben oui, mais...
12: Ben, c'est lui qui a eu la zigounette toute...
13: Ben, c'est normal, madame, à 36 ans.
12: Ah bon?
13: Ben, écoutez, madame, un homme. C'est un homme?
12: Oui. Parce que, moi, j'étais inquiète, évidemment.
13: Ben, madame, vous avez quel âge, madame?
12: 82 ans.
13: 82. Alors, vous avez tout oublié dans la vie? C'est bien, c'est normal, hein.
12: Est-ce que je le mets au lit avec un bouillon?
13: Mais madame, il va pas mettre au lit avec un bouillon parce qu'il a la zigounette qui est raide. Madame...
12: Mais qu'est-ce que je lui donne, alors?
13: Mais rien du tout, madame.
12: Mais je peux pas le laisser comme ça, son âge. C'est mon petit-fils, hein.
13: Oui, ben il est normal, madame, votre petit-fils.
12: Parce que moi, je me disais peut-être qu'il fallait couper.
13: Mais non, on coupe rien, madame.
12: Où sont les ciseaux?
14: Ah, ton ami, là, oh.
12: Faites-le couper.
14: Allô?
13: Oui.
14: C'est vous qui lui avez dit ça, non?
13: Mais je suis pas dingue. Non, mais écoutez, je suis pas fou. Je lui dis que c'est normal et puis que c'est tout à fait logique et puis que...
14: Mamie! Lâche les ciseaux!
13: Attention, elle débloque complètement, là.
11: Qu'est-ce que tu fais avec la ciseau, là?
13: Elle va vous couper le zizi.
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16: Bonjour.
4: Bonjour monsieur, c'est bien le salon de coiffure?
16: Oui.
4: Monsieur Martin à l'appareil, les produits capillaristes Martin.
16: Oui.
4: Je vais vous apporter notre nouveau produit, c'est du shampoing reconditionnifié.
16: Oui.
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4: 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Vous, il faut juste prévoir des flacons vides.
16: Bah, j'en ai pas là, des flacons vides.
4: Non, mais pas d'urgence, je passe d'ici une heure.
16: Bah, j'aurai pas de flacon qui va être vide.
4: C'est pas grave, vous prenez des flacons pleins et vous les vider.
16: Ah bah ouais, mais attendez, je vais pas vider un shampoing comme ça.
4: Mais si, vous prenez toutes vos bouteilles de produits, vous les videz.
16: Bah je les mets où?
4: Bah vous pouvez les mettre dans le bac à shampoing.
16: Oui, bien sûr, je vais les jeter, ouais.
4: Mais non, vous gardez les bacs pleins de shampoing.
16: Ouais, non mais
4: comme ça en plus vous gagnez du temps sur le shampoingisme.
16: Ouais, bah oui.
4: Ah.
16: Ouais.
4: Allô?
17: Bonjour.
4: Bonjour monsieur.
17: Non mais je comprends pas là, moi je vous ai rien commandé aussi.
4: Ah non, pas pour le moment.
17: D'accord.
4: Mais vous me dites d'accord, donc ok, je valide la commande sur l'ordinateur.
17: Ah non, mais je vous ai rien commandé.
4: Bon, vous venez de me dire d'accord.
17: Non, je vous dis d'accord, mais non, je vous ai rien commandé du tout.
4: Bah, je m'excuse, mais si vous me dites d'accord, c'est que c'est d'accord, sinon vous me dites que c'est pas d'accord.
17: Non, bah non, il n'y a pas d'accord, d'accord ça veut rien dire.
4: Ah bah d'accord, ça veut dire d'accord.
17: Bah non.
4: Bah si, c'est comme ok, ça veut dire ok, et pas ok, ça veut dire pas ok.
17: Bah là vous me forcez, on est bien d'accord.
4: Ah bah non, là on n'est pas d'accord, en fait vous inversez à chaque fois.
17: Oh lolo.
4: On était d'accord.
17: Oh, t'as rien signé de toute façon.
4: Et c'est reparti.
16: Oui.
4: C'est un autre monsieur.
16: Non, c'est madame.
4: Si vous voulez. Donc, vu qu'on est d'accord, je passe.
16: Non, mais moi, ça m'intéresse pas, vos flacons, là.
4: Ah non, mais les flacons, c'est vous.
16: Qu'est-ce que vous me racontez, là?
4: C'est ce que je disais. Moi, je passe vous remplir vos flacons avec mon mélange de produits capillaristes.
16: Ah, mais vous n'allez pas me déposer de produits. J'en veux pas de vos produits.
4: Bah, pardon, mais en plus, mes produits, ils sont forcément mieux que les vôtres.
16: Pourquoi ce serait mieux que mes produits à moi?
4: Parce que nous, c'est un cocktail de produits capillaristes. Donc, c'est à la fois shampoing, démélifiant, hydratiseur, recolorisant, et tout ça mélangé dans un seul flacon.
16: Bah, vous les prendrez pour vous laver vos cheveux, c'est tout, hein?
4: Alors, merci, mais non, merci, pas pour moi.
16: Ah, vous n'avez pas de cheveux, peut-être?
4: Bah, c'est pas ça, c'est qu'on n'a pas encore testé, donc on n'est pas sûr du résultat sur les clients.
16: Ah, c'est encore mieux.
4: Enfin, on a testé, mais sur des singes, et il y en a la moitié qui a perdu tous ses poils.
16: Non, mais vous me prenez pour. Là, je rigole.
4: Oui, oh, bah, si c'est ça, moi aussi, je rigole.
16: Bah, attendez, monsieur, non, mais ça me fait rien, c'est une grosse blague ou quoi, alors?
4: Oh mais c'est une grosse blague, oui.
16: Non mais attendez, je suis en train de passer à la radio là, non?
4: Oh mais attendez, la personne qui chuchote derrière vous a tout à fait raison, c'est la radio. Et c'est quelle radio?
16: Oh mince, attendez, je sais plus, je cherche... c'est rire et quelque chose, non?
4: Exactement, rire et quelque chose.
16: Rire et chanson.
4: Ah bah oui, mieux. Bonne journée, au revoir messieurs.
16: Au revoir.
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18: Allô.
19: Oui, bonjour madame, c'est la Société Protectrice des Animaux à l'appareil.
18: Oui.
19: Dites-moi, est-ce qu'on peut savoir ce que vous faisiez cette nuit?
18: Ah, j'étais chez moi, monsieur. J'étais dans mon lit.
19: Vous n'êtes pas sorti?
18: Ah non, pourquoi? Qu'est-ce qui vous arrive?
19: Ben écoutez, on a une plainte là, hein, sur un animal. Vous voyez, monsieur...
18: Oui.
19: Il a une poule, ce monsieur.
18: Il a une poule?
19: Oui.
18: Oui.
19: Et elle a été sodomisée. Violé par quelqu'un qui est venu avec un balai.
18: Un viol sur une poule?
19: Oui, avec un balai.
18: Ah ben alors, écoutez, je ne veux pas être méchante, mais faire ça à une poule, il faut quand même être pas vicieux, mais méchant.
19: Un peu vicieux, quand même.
18: Un peu sur les bords.
19: Et alors, figurez-vous qu'il y a une dame qui prétend vous avoir vu cette nuit rentrer chez vous à 3h10 ce matin, un balai à la main.
18: Oh.
19: Est-ce que vous avez un balai?
18: Un balai long, oui.
19: Un balai long?
18: Oui.
19: Voilà.
18: C'est avec un balai comme ça?
19: Oui.
18: Avec le manche?
19: Oui.
18: Eh ben, moi, je peux vous dire que c'est ni mon mari ni moi, pour la bonne raison que nous étions dans notre lit.
19: Alors, attendez.
18: Oh non, écoutez, je vous assure que ça m'horrifie.
19: Ceci dit, madame, quand vous voyez un œuf, la taille d'un œuf...
18: Oui.
19: On peut comprendre que le balai passe, hein, par le...
18: Oui, mais c'est pas la même chose, monsieur. Parce que je trouve qu'une poule, si elle fait un œuf, il s'ouvre tout seul en sortant l'œuf. Que si c'est quelqu'un avec un pied de balai, il force automatiquement... Et ça esquinte la poule.
19: Ben là, ça l'a esquinté.
18: Alors, je peux vous affirmer, monsieur, que je ne sais pas qui c'est cette dame qui a pu m'accuser, mais c'est une chose que je ne ferai jamais de mal à un animal.
19: Même avec un balai?
18: Pas plus qu'avec un balai qu'avec un petit bouchon.
19: Pas plus avec un balai qu'un tire-bouchon?
18: Ah non, oh, ben, mais ça va pas, non? Pourquoi un tire-bouchon? Mais ça va encore autre chose.
19: Parce que ça a été fait.
18: Avec un tire-bouchon?
19: Oui, sur un canard.
18: Oh mon Dieu, ben moi je ne l'ai pas vu, j'ai pourtant le journal tous les jours, mais je ne l'ai pas vu. Oh mon Dieu.
19: Figurez-vous que ils ont violé un canard avec un...
18: Un tire-bouchon? Ah ben je ne sais pas dans quel état il doit être, il a été le canard. Hein.
19: Et le tire-bouchon, ne fonctionne plus non plus.
18: M'en doute.
19: Alors, je repense, pardonnez-moi, je reviens sur la poule parce
18: que... Oui, bien sûr.
19: En fait, ça a été assez atroce pour la pauvre bête parce que...
18: Non, sûrement.
19: Quand la dame lui a mis le balai, là, l'œuf qui était en train de se former dans le croupion de la poule...
18: Oui.
19: ...a été poussé.
18: Oh là là.
19: Et elle l'a sorti par le bec.
18: Oh mon Dieu, la pauvre bête.
19: Le pauvre bec, c'est au masculin.
18: La pauvre bête, je
19: ah
18: dis.
19: Oui, pardon, oui. Parce que
18: ah non.
19: Le bec, c'est au masculin. Mmh. Et donc, le bec a tenu, c'est ouvert. Et ben figurez-vous que la poule n'a pas lâché l'œuf.
18: Ah ben, dis donc. Oui, alors là, c'est, on peut dire que c'est une martyre.
19: Vous vous rendez compte qu'un poussin va venir de cet œuf et qu'il ne saura jamais ce que sa mère a enduré.
18: Ah ben non, sûrement.
19: Pour qu'il vienne à la vie.
18: Je ne comprends pas, moi, les gens peuvent faire du mal aux animaux.
19: Ce matin, dans notre département, 97 viols de poules depuis vendredi dernier.
18: Depuis vendredi dernier ? Toujours avec un balai ?
19: Toujours.
18: Mais les gens vicieux comme ça, ils font ça que la nuit. Hein.
19: Les vicieux du balai et les vicieux du tire-bouchon.
18: Parce que, bon, ils vont aller un jour, les gens vont les voir.
19: Bon, qu'est-ce qu'il y a de pire ? Celui qui fait ça avec un balai à une poule ou celui qui fait ça avec un tire-bouchon à un canard ?
18: Oh, ni l'un ni l'autre n'est bon. Hein. Mais j'ai peur qu'avec le tire-bouchon, qui a un bout qui pique, ça doit courir de pire. Hein.
19: Vous croyez ?
18: Ah, je crois, oui.
19: Oui, parce que...
18: Avec un tire-bouchon, il y a quand même le bout de la vis qui est quand même pointu.
19: Oui.
18: Pour rentrer dans le bouchon, comment voulez-vous qu'il serait autrement ? Ça passerait pas.
19: Oui.
18: Alors, vous vous rendez compte que d'aller dans le croupion d'un canard, aussi bien que dans le cul d'une poule ? Non, non.
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21: Bonjour.
4: Bonjour monsieur, c'est bien le bar ?
21: Oui.
4: Monsieur Martin à l'appareil, société Les Martinettes Électriques.
21: Oui.
4: On va installer des bornes de recharge devant votre établissement pour nos martinettes, qui sont les nouvelles générations de trottinettes.
21: Oui.
4: Donc, est-ce que vous vendez de l'alcool par hasard ?
21: Bah, on dans un bar, on vend de l'alcool monsieur.
4: D'accord, donc ça il faudrait arrêter parce que sinon on pourra pas installer nos martinettes.
21: Vous allez installer un truc et on va plus vendre d'alcool, non mais
4: vous inquiétez pas, je me suis engagé pour vous à ne plus servir de boissons alcoolifiées.
21: Vous êtes engagé pour nous comme quoi on servait plus l'alcool, non mais c'est pas...
4: Ah oui,
21: c'est...
4: parce que ça évite que les conducteurs de martinettes picolent avant de prendre la route.
21: Il y a un monsieur qui m'appelle en disant qu'il va mettre une borne électrique et qu'on doit arrêter de servir de l'alcool. Allô ?
4: Bonjour monsieur.
21: On vend de l'alcool, hein, monsieur. Je ne vais pas non plus vendre de bière par rapport à des bornes.
4: Non, mais les bières, vous pouvez les remplacer.

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2: EDF.
3: Mais EDF, y'a rien à voir avec lui, frère. Vous êtes.
2: Oula, pardon, frère, mais si.
3: Non, mais là, attendez, on va aller au ralenti, je comprends pas.
2: Oui, bah, j'ai l'impression qu'on consomme pas que de l'électricité.
3: Bah, allez-y.
2: Oui, oh, bah, c'est simple, il suffit de ne plus vendre d'alcool.
3: Quoi, pas vendre d'alcool Alors, je comprends pas ce que vous êtes en train de me dire. Vous savez que j'ai une licence 4.
2: Oh oui, là, je vous crois sur parole.
3: Non, mais vous voulez m'amener à une borne à trottinette pour arrêter de servir mon verre, c'est une priorité.
2: Non, mais à la place de l'alcool, vous pourrez vendre d'autres trucs.
3: Ouais, je vais faire un sex shop avec ma verre ou quoi.
2: Ah bah, par exemple, oui, ça va être joyeux.
3: Non, mais vous rigolez ou quoi?
2: Bien sûr, oui, mais moi, je pensais plutôt à des accessoires de cyclotourisme pour équiper mes martinettes.
3: Ah, vous allez pas prendre un mec comme lui qui fait 31 ans de beurre que je vais vendre des bazars de trottinettes à la place. Non, mais vous avez joué dans quel film?
2: Rassurez-vous, mon grossiste vous fera un prix sur les coudières et les genouillères.
3: Eh bah, votre grossiste vous dirait qu'il va se gratter ailleurs. Vos trottinettes, vous les installez
2: Bah, après l'apéro, si ça vous va.
3: Bah, écoutez, vous m'excuserez, j'ai un métier. Hein, je vais vous raccrocher, puis si vous avez besoin de boire, venez me boire, vous verrez.
2: Comment ça, si j'ai besoin de boire?
3: Non, si vous voulez me boire.
2: Pourquoi vous voulez me faire boire?
3: Me boire.
2: Alors, c'est gentil, mais perso, j'essaye d'arrêter. Ah, alors j'ai pas tout compris ce qu'elle a dit, mais dites à madame mon cul que je l'embrasse.
3: Non mais
4: c'est pas bien.
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5: Bah alors à samedi, oui. Allô, oui.
6: Oui, bonjour madame, bonjour. C'est bien la poissonnerie?
5: Oui monsieur.
6: Oui bonjour, c'est le service vétérinaire gynécologique de Deauville à l'appareil.
5: Service vétérinaire gynécologique de Deauville, oui.
6: Oui, je vous appelle pour savoir si vous avez des moules en ce moment en vente.
5: Ouais.
6: Est-ce que vous pouvez prendre une moule, s'il vous plaît? Et je vais vous demander une petite observation, simplement.
5: D'accord, quittez pas.
6: Voilà, en attendant, chers auditeurs, vous...
5: Oui, alors je la tiens, oui.
6: Voilà, vous la tenez. Vous tenez, alors vous avez une moule, là? D'accord. J'aimerais bien que vous ouvriez cette moule.
5: Ouais, attendez, quittez pas.
6: Si vous pouvez ouvrir votre moule, madame.
7: Une brise, je suis au téléphone, on n'entend rien.
6: Si vous pouvez...
7: Merde, il en fait exprès ou quoi?
6: Est-ce que vous pouvez ouvrir votre moule, s'il vous plaît?
5: Oui, c'est ce que je suis en train de faire. Aïe.
6: Bon. Est-ce qu'elle vous paraît fraîche?
5: Ah oui, et puis elle est belle, elle est bien rosée, elle est bien pleine et bien rosée.
6: Votre moule est pleine et...
5: Elle est rosée.
6: Elle est rosée.
5: Oui.
6: Quand vous la touchez, est-ce qu'elle se rétracte?
5: Ah oui, sans problème.
6: D'accord. Votre moule, donc, se rétracte dès que vous la touchez, hein?
5: Ben, elle se rétracte et puis après, elle se remet dans le bon sens.
6: Elle s'ouvre, hein, de toute façon.
5: Oui, c'est ça, tout à fait.
6: D'accord. De quelle couleur est-elle à l'intérieur, votre moule?
5: Elle est un petit peu jaune rosée, quoi. Mais elle est bonne, hein.
6: Est-ce que vous pouvez mettre un doigt dans votre moule?
5: Ouais. Alors, qu'est-ce qui se passe?
6: Alors, comment réagit-elle?
5: Bah, elle bouge.
6: D'accord. Vous touillez un peu, non?
5: Non, pas spécialement.
6: Essayez de voir un peu en frottant, un peu à l'intérieur.
5: Oui, bah, elle bouge.
6: D'accord. Mettez deux doigts maintenant. Qu'est-ce qui se passe?
5: Bah, je l'écrase, là.
6: Ah, vous écrasez votre moule avec deux doigts?
5: Bah oui.
6: D'accord. Et trois doigts, est-ce que ça passe ou pas?
5: On peut pas, elle est trop petite.
6: Donc votre moule, c'est une petite moule en fait, hein?
5: Bah oui, c'est une petite moule qui fait quoi, 3 cm et demi, 4 cm? 3,5.
6: Ça fait petit, hein?
5: Bah c'est pas une très grosse moule, hein. La longueur réglementaire, je crois que c'est 4 cm, alors elle fait pas plus, hein.
6: Ouais. Votre moule n'est pas facile d'accès.
5: Non.
6: D'accord. Vous m'avez dit qu'elle était poilue?
5: Non, elle est propre.
6: Les consommateurs de votre moule sont contents d'elle ou pas, en général?
5: Bah, on n'a jamais eu à se plaindre.
6: D'accord. Au niveau de la raie, maintenant, on a vu la moule. On a vu votre moule, hein. Au niveau de votre raie.
5: La raie?
6: Oui. Est-ce que vous pouvez toucher votre raie?
5: La raie, oui, elle est rugueuse.
6: Votre raie est rugueuse, hein. Donc, je ne peux pas mettre trois doigts dans votre moule parce qu'elle est trop petite. Et votre raie est...
5: Rugueuse. Elle est même, comment on dit là, il y a de la glu dessus, là.
6: Il y a de la glu dans votre raie?
5: Non, sur la peau de la raie. Il y a de la glu dessus, là, du truc...
6: Oui, mais je veux pas savoir. Oui, de collant, oui. Je veux pas savoir où vous avez passé la nuit, madame. Hein.
5: Non, mais vous parlez de marchandises ou vous parlez de moi, là? Parce que vous avez l'air de vous foutre de la gueule du monde, là.
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8: Mairie de Venem?
9: Allô, c'est la mairie.
8: Oui?
9: Oui, bonjour madame.
8: Bonjour.
9: Excusez-moi de vous déranger. Madame Ledoux à l'appareil. Je vous appelle pour vous dire que mon mari est parti vous rendre visite à la mairie.
8: Oui.
9: Est-ce qu'il est arrivé?
8: Non.
9: Ah,

0: Bon, parce que c'est un monsieur âgé, il est distrait, et il est tellement distrait que je l'ai vu partir par la fenêtre ce matin. Il est parti avec sa veste et sa chemise et sa cravate, mais il n'a pas mis de pantalon. Et je n'arrive pas à le joindre sur son téléphone portable. Est-ce que ça serait possible que je fasse un transfert d'appel pour voir si vous arrivez, vous, à le joindre?
1: Oui, il faudrait que je fasse quoi?
0: Eh bien, écoutez, demandez-lui de rentrer à la maison parce qu'il n'a pas de pantalon. Alors, attendez, je vais faire le numéro. Quittez pas.
2: Oui, allô?
1: Allô?
2: Oui, bonjour, madame, qui est à l'appareil?
1: Oui, vous êtes monsieur Ledoux?
2: Oui.
1: Oui, votre femme souhaiterait que vous rentriez chez vous.
2: Qu'est-ce qui se passe?
1: Je sais pas, elle me téléphone en me disant que vous êtes sortie sans pantalon.
0: Attendez, madame. Vous appelez sur le portable de monsieur le préfet de région. Je suis en réunion avec mon administration et je dois rentrer chez moi mettre un pantalon.
1: Bah, je comprends pas. Il y a une dame qui m'a téléphoné, mais qui m'a transféré sur votre numéro.
0: Attendez, je peux parler. C'est monsieur le maire qui est derrière?
1: Attendez, je vous le passe.
3: Oui, monsieur, excusez. Bon, je pense qu'on peut s'excuser, mais j'étais à côté donc de la secrétaire de mairie qui téléphonait avec une dame qui a transféré donc l'appel et elle retombe sur vous. Alors, je pense que c'est une plaisanterie qui est tout à fait regrettable.
0: Non, mais attendez.
3: Oui.
0: Vous rendez compte à qui vous parlez, quand même.
3: Mais, écoutez, monsieur le préfet, ne le prenez pas comme ça. Moi, je suis conseiller municipal à Venelle.
0: Oui.
3: C'est une histoire complètement abracadabrante. Cette dame téléphonait à la secrétaire de mairie pour dire qu'il fallait qu'elle rappelle son mari qui était sorti sans pantalon. Voilà. C'est complètement idiot.
0: Vous permettez une seconde? Je vais mettre l'amplificateur pour que...
3: Oui, oh, bah, de toute façon, je pense que ça va intéresser beaucoup de monde.
0: Oh, mais... je pense que si.
3: Oh, ben bah, vous savez, mais c'est plutôt comique, je dirais.
0: Oui, hein. Bah, moi, ça me dérange. Hein.
3: Oui, non, mais j'entends bien, monsieur. Bon,
0: attendez.
3: Écoutez.
0: Attendez, vous permettez.
3: Oui.
0: Voilà. Alors, écoutez, nous sommes avec la mairie de Venelle qui vient de me demander de rentrer chez moi pour mettre un pantalon. C'est bien ça, monsieur?
3: Monsieur le préfet, est-ce que je peux me permettre de vous faire comprendre que nous avons eu votre numéro de téléphone?
0: J'ai bien un pantalon,
3: suite,
0: monsieur.
3: À la suite, écoutez-moi.
0: Allô?
3: Oui?
0: Oui, bonjour, monsieur.
3: Oui, je vous reçois très bien.
0: Je suis l'assistant de monsieur le préfet.
3: Oui.
0: Je peux vous assurer que monsieur le préfet a bel et bien un pantalon, hein?
3: Non, mais attendez, monsieur, comprenez bien
0: ce que c'est que cette histoire.
3: Sincèrement, c'est tout à fait, c'est dramatico-comique, en quelque sorte, parce que...
0: Comique?
3: Sérieusement, non, mais attendez, pour nous, je peux vous dire que c'est quand même un peu dramatique, parce qu'on se trouve avec le préfet de région, mais nous n'y sommes pour rien.
0: Bah. Hein?
3: Alors, la seule chose que je peux vous dire, personnellement, en mon nom, mais aussi au nom de la secrétaire de mairie, c'est qu'on est vraiment navré de vous avoir embêté, mais croyez-moi que pour nous, c'est pas mieux.
0: Bon.
3: Voilà.
0: Eh bien, écoutez, hein? Je vous remercie. J'ai compris. Transmettez mes voeux à votre secrétaire.
3: Je vous remercie d'avoir
0: compris. Je reprends ma conversation, je vous rassure. J'ai bel et bien un pantalon sur moi ce matin.
3: J'en ai jamais douté, de toute évidence. Mais c'est vraiment abracadabrant, quand même. Hein.
0: Bon, transmettez mes amitiés au maire de Venelle, que je ne connais pas, d'ailleurs.
3: Eh bien, écoutez, je vous remercie, je le lui transmettrai. Au revoir, monsieur le préfet.
0: Au revoir, monsieur.
3: Et bonne journée.
0: Je vous en prie.
3: Allô, oui?
0: Allô?
3: Oui?
0: Bonjour, monsieur.
3: Oui, bonjour, madame.
0: Madame Ledoux à l'appareil.
3: C'est madame Ledoux, oui.
0: Oui.
3: Bon, alors, je vous écoute.
0: Ben, écoutez, on fait des plaisanteries avec des amis et c'est mon anniversaire aujourd'hui.
3: Oui.
0: Et je vous ai transféré.
3: Oui, vous m'avez transféré le préfet de région. Je vous remercie, c'est très gentil de votre part.
0: Comment ça a marché?
3: Ben, le préfet de région, c'était super, hein, entre nous, soit dit. Hein.
0: Ah.
3: Ah oui, très bien. Non, mais il était très content. Il nous a dit que son pantalon était bien sur ses fesses, si j'ose dire. Voilà, ça vous fait rire.
0: Attendez, je vais informer mes amis.
3: Oui, eh bien, informez-les.
0: Ça a marché. Ils ont eu le préfet.
3: Oui.
0: Et le préfet s'est amusé.
3: Mais enfin, c'est une plaisanterie qui est un peu forte, quand même. Hein.
0: Oui.
3: On l'a vraiment dérangé en pleine... Il a mis le haut-parleur... Et ensuite, il a passé son secrétaire et puis il a terminé en nous souhaitant effectivement une bonne journée.
0: Attendez, quittez pas. Mmh. Appelle-le la préfecture et puis on va faire un transfert d'appel.
3: Ah non, plus maintenant, hein. Arrêtez, non. Ne faites plus de transfert d'appel maintenant. Hein.
0: Monsieur le préfet, oui, bonjour.
3: Ah bon?
0: Voilà, je vous appelle. C'est la mairie de Venelle, à l'appareil.
3: Ah non, recommencez pas.
0: Il paraît que vous avez fait caca dans votre pantalon.
3: Ah non, là, vous exagérez. Hein.
0: Il a raccroché, t'es furieux.
3: Bah oui, je me doute. Non, là, vous exagérez. Hein. Allez, je vous souhaite un bon anniversaire.
0: Au revoir, monsieur.
3: Et au revoir. Oui, mairie de Venelle, j'écoute.
4: Oui, la préfecture à Paris. Je vous passe, monsieur le préfet.
3: Ah oui, je vous remercie.
4: Merci.
3: Monsieur le préfet.
2: Oui, monsieur, excusez-moi.
3: Oui.
2: J'ai fait quoi exactement dans mon pantalon?
3: Bon, écoutez, j'ai réussi à avoir, parce qu'il a la personne qui fait les plaisanteries.
2: Vous venez de m'appeler à l'instant.
3: Non, c'est pas moi, monsieur, c'est lui.
2: Vous m'avez dit, j'ai fait
3: caca dans votre pantalon.
2: Oui, et vous le redites.
3: Ben oui, ben bien évidemment, je le redis, puisque je l'ai entendu.
2: Non, mais attendez.
3: Écoutez, moi, alors là, j'arrête, hein. Ça fait fort, hein.
2: Parce que non seulement, monsieur, évidemment, en préfecture, j'ai un pantalon.
3: Oui, mais attendez, mais je le sais, j'ai bien compris.
2: Et en
3: plus,
2: vous
3: avez un pantalon et vous n'avez pas fait caca dans votre pantalon. Ça, j'en ai jamais douté, croyez-moi.
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5: Allô ?
6: Bonjour monsieur, c'est bien le pressing ?
5: Oui.
6: Monsieur Martin à l'appareil, je vous appelle pour votre séance de futurologie.
5: Alors attendez, vous êtes qui là ?
6: Monsieur Martin, je suis grand mage futurologue.
5: Non mais...
6: Et comme vous vous êtes abonné à mon service de voyance téléphoniste, je vous appelle...
5: Non, non, je ne suis pas abonné à un service de voyance par téléphone. Hein.
6: Attention, c'est pas n'importe quelle voyance non plus, je pratique la futurologie.
5: Futurologie non plus, je n'ai pris aucun engagement avec un médium ni quoi que ce soit.
6: Oh attendez, j'ai un flash, vous ne le savez pas encore mais effectivement, vous allez prendre un engagement...
5: C'est quoi ça ?
6: Eh ben justement, c'est de la futurologie. Je vois que vous allez prendre un abonnement.
7: Allô ?
6: Ah, bonjour madame, j'étais en train de valider avec votre collègue.
7: Mais vous, il va dire oui, mais j'ai rien. Qu'est-ce que tu veux vendre là ?
6: Ah, on se tutoie. C'est ce que j'expliquais à ton collègue, c'est pour ton abonnement futurologiste.
7: Ah, bah, mon collègue, c'est ma femme. Toi, déjà, tu te plantes déjà, mon gars.
6: Oh, attends, nouveau flash. La personne que j'ai eue avant toi.
7: Oui, qu'est-ce qu'elle a ?
6: Je sens des liens qui vous unissent. Je pense que c'est quelqu'un de ta famille ou bien.
7: Ah, oui, je viens de te dire que c'est ma femme, du con.
6: Eh ben voilà, exactement, c'est ta femme.
7: Ah, t'es vraiment un mauvais, hein, quand même. Je te dis que c'est ma femme.
6: Bah, excuse, je crois que je l'ai dit en premier.
7: Non, c'est moi qui te dis que c'est ma femme.
6: En tout cas, tu confirmes, très bien.
7: Ouais, bah, il va te faire foutre, ouais.
6: Non, alors ça, j'ai pas vu. En revanche, autre flash, toujours sur le monsieur que j'avais avant toi.
5: Écoutez, je suis une femme, alors vous êtes voyant ou quoi ?
6: Ah, bah, vous êtes toujours là. Pardon, moi, je suis futurologue, donc je suis très fort sur le futur, mais je vois très mal les genres.
5: Sur le futur, ben voyons.
6: D'ailleurs, demandez à l'autre dame, j'ai eu un flash.
5: Non, l'autre dame, c'est mon mari, c'est un monsieur.
6: Ah, bah, repassez-la moi, vous allez voir, elle va vous expliquer.
5: Mais arrêtez de dire repassez-la moi, c'est mon mari.
6: Bah, Marie, pas besoin d'être futurologue pour savoir que c'est un nom de femme.
5: Mon mari, mon époux.
6: Oui, bah votre époux s'appelle Marie, ok.
5: Mais vous êtes vraiment bête.
6: Oh, je dirais plutôt instinctif.
8: Oui, gendarmerie.
6: Ah, rebonjour madame.
8: Attendez, je vous arrête tout de suite. Vous êtes à la gendarmerie maintenant.
6: Oh là là, j'ai été transféré à la gendarmerie. Mais comment est-ce possible ?
8: Parce que monsieur... Vous avez eu la bonne, vous nous ont appelé. Et maintenant, vous êtes. Maintenant, on vous tient maintenant.
6: Oh là là là, Kata, mais comment vous faites ça ? Vous avez une machine, c'est ça ?
8: Ah, mais vous avez. On peut faire maintenant ce truc-là maintenant, c'est ? La France est intelligente, monsieur.
6: Ah bah ouais, donc vous savez exactement qui je suis, où je suis.
8: Vous êtes voyant qui paraît ?
6: Ah oui, je suis futurologue, c'est ce que j'ai expliqué. D'ailleurs, j'ai un flash, attendez. Je vois que vous êtes dans les forces de l'ordre, non ?
8: Eh oui, je suis un gendarme.
6: C'est ça, voilà. Vous n'êtes pas du tout le monsieur de la boulangerie que j'avais avant.
8: Ah non, je suis un gendarme.
6: Eh bah, je le savais, vous voyez, ça je l'ai vu. Je peux pas vous expliquer.
8: Ouais, monsieur. Vous êtes voyant ou pas ?
6: Oui, bah je crois que je viens de le prouver.
8: Mauvais monsieur. Ah, nul.
6: Oh l'autre.
8: Nul monsieur, vous êtes nul.
6: Pardon, c'est pas parce que vous êtes gendarme que vous avez le droit de vous moquer des futurologues.
8: Allô. Bon, je préviens la gendarmerie. Hein.
6: Rebonjour monsieur, alors pas la peine, je suis déjà en ligne avec un gendarme.
8: Non mais vous êtes con quoi.
6: Bah oui, comment vous savez? Vous aussi vous êtes futurologue?
8: Non.
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9: Laboratoire, bonjour.
2: Oui, bonjour madame, c'est le laboratoire d'analyse.
9: Oui.
2: Je voulais savoir si vous avez eu mes résultats.
9: Vous êtes monsieur?
2: Lamolle.
9: L-A-M-O-L.
2: Oui.
9: C'est d'aujourd'hui?
2: Oui, ce matin. Vous n'étiez pas ouvert, donc je les ai déposés juste devant chez vous, là, devant la porte.
9: Moi, j'ai rien, là. Hein.
2: Ah, il n'y a rien?
9: Est-ce que c'était une analyse d'urine?
2: Oui.
9: Mais vous les avez déposées où, vos urines, ce matin?
2: Eh bien, devant votre porte.
9: Devant notre porte?
2: Oui.
9: Il n'y a rien, là, devant la porte. Il n'y avait rien ce matin devant la porte, hein.
2: Ah oh bah si, il y avait mes urines, alors là, si.
9: Mais ça se fait pas de déposer comme ça devant la porte par terre. Vous les avez mises?
2: Oui.
9: Oh, ça se fait pas.
2: Mais pourquoi?
9: Et parce que apparemment ils ont disparu, vos urines.
2: J'ai laissé ma carte de visite avec.
9: Un petit ou un grand flacon?
2: Ah, il n'y avait pas de flacon, hein.
9: Mais qu'est-ce que vous avez déposé, alors?
2: Bah, mes urines.
9: Et vos urines, vous les avez mises dans quoi?
2: Ben, je comprends pas.
9: Vous me dites que vous avez déposé des urines ce matin.
2: Oui.
9: Mais dans un flacon comment?
2: Mais pas dans un flacon. Moi, j'ai pas de flacon comme ça. Je suis un particulier, moi.
9: Et alors, comment vous avez fait pour recueillir des urines?
2: Ben, j'ai uriné.
9: Vous avez uriné où?
2: Ben, devant votre laboratoire, devant la porte. Et j'ai laissé ma carte de visite en disant si vous pouvez faire un prélèvement. Alors, est-ce que vous avez fait des prélèvements? Est-ce que vous avez les résultats?
9: Vous avez uriné où?
2: Sur la porte et par terre, devant la porte.
9: Vous avez uriné sur la porte du laboratoire?
2: Mais oui, vous n'étiez pas ouvert.
9: Et vous voulez qu'on fasse des analyses d'urine sur quel prélèvement? Sur la porte?
2: Ben oui. Moi, j'ai des analyses à faire, donc je voudrais avoir les résultats, s'il vous plaît.
9: Ne quittez pas, je vous passe ma collègue. Oui, qu'est-ce que vous voulez, monsieur?
2: Avoir mes résultats.
9: Mais comment vous avez pu vous expliquer à ma collègue que vous avez uriné sur la porte?
2: Oui.
9: Monsieur, vous imaginez bien qu'en urinant sur une porte, on peut décemment pas faire d'analyse d'urine.
2: Écoutez, je peux être franc avec vous, vous en avez vu d'autres dans la profession,
9: non,
2: j'imagine.
9: Non, écoutez, c'est la première fois, là, j'ai mes collègues qui sont à côté de moi, j'ai une collègue qui est là depuis 35 ans, c'est pas normal, hein, vous imaginez uriner sur une porte pour qu'on fasse des analyses d'urine, c'est inimaginable.
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6: Bonjour monsieur, c'est bien l'éleveur de vaches?
10: Oui.
6: Monsieur Martin à l'appareil, je vais venir chez vous demain parce que je fais visiter l'exploitation des touristes.
10: Oh, attendez, je pense qu'il y a un problème là. Expliquez-moi ce que vous voulez.
6: C'est ce que je disais, j'organise des séjours qui incluent un visitage de ferme pour toucher les vaches, voir les fermistes et inversement.
10: Attendez, je vous passe mon fils, parce que je vous passe mon fils.
6: Ah d'accord, bah, ou sinon passez-moi votre fils.
11: Oui,
6: bonjour, bonjour madame.
11: Ben, j'ai pas de visite de prévu, moi, non.
6: Non, mais alors je m'en occupe.
11: Oui, non, mais moi je veux pas faire visiter ma ferme. Je veux pas que personne rentre chez moi, que ce soit moi ou pas moi qui le fasse, je ne veux pas faire visiter ma ferme.
6: Je m'excuse, mais j'ai quand même réservé un autocar pour venir demain.
11: Non, mais vous débarquez chez les gens, vous faudrait vous accueillir comme ça, vous dites on vous arrive avec un car.
6: Voilà, et puis on va venir aussi avant parce qu'il faut que j'installe un stand pour vendre du fromage de la ferme.
11: Ah, mais le déposez pas trop près parce que je pense que je lui passe un coup de tracteur dedans.
6: Ah, bah non, parce que là vous risquez de le péter.
11: Non, mais attendez, et moi je me suis pas inscrit à nulle part.
6: Vous n'êtes pas obligé de venir, hein, en même temps.
11: Et de venir où? Quand même, je suis chez moi, je pense que.
6: Je sais pas, profitez-en pour aller faire les courses.
11: Non, mais vous avez attendez, vous êtes gonflé quand même là.
6: Ou alors, visitez la ville, vous avez déjà visité une ville?
11: Non, mais je veux pas faire ça, non, mais arrêtez vos conneries, on n'est pas sauvages.
6: En attendant, vous êtes en train de tout ruiner mon business.
11: Mais que j'en ai à foutre votre business, moi.
6: Oh, mais attendez, je comprends, vous voulez me piquer mon boulot?
11: Mais qu'est-ce que j'en ai à foutre votre boulot? Moi, je vous pique pas votre boulot, j'ai pas été vous appeler, c'est bien vous qui m'appelez.
6: Alors ça, celle-là, elle est raide quand même, hein, ça.
11: Elle est raide quoi, quelle raide?
6: Bah, je vais arriver, vous aurez fait votre propre stand de fromage.
11: J'en ai à foutre votre stand, non? Ne le mettez pas parce que ça va tout voler sur la route.
6: Excusez-moi, mais j'ai l'impression que c'est pas votre truc le tourisme. Parce que si vous mettez le stand sur la route...
11: Mais qu'est-ce que j'en ai à foutre? Moi, je suis pas dans le tourisme. Je suis complètement stupide. Moi, nous, on n'a pas de vaches à lait, on ne fait pas de fromage.
6: Bah, vous avez des vaches.
11: Bah, bien sûr. Les vaches vont faire du fromage. Et des vaches à viande, elles vont faire du fromage. Mais
6: bah, ça peut être des vaches à fromage, on n'en sait rien. Hein.
11: Oui, mais vous prenez les gens pour des cons, oui. Vous, ce que vous regardez, c'est votre business, mais les autres, vous les enflez, là, et puis terminé.
6: Bon, écoutez, on réglera ça quand je passerai tout à l'heure.
11: Mais non, ne venez pas, hein. Je vous dis, hein, je vous fous dehors. Hein. On vous débarquez pas comme ça.
6: Ah, bah, si, justement.
11: Vous sortez d'où, vous, là?
6: Alors, je sors de Martinville à l'instant.
11: J'en ai rien à foutre.
12: Allô?
6: Ah, c'est monsieur.
12: Ça, je comprends pas trop, là. Si vous avez pas demandé mon avis.
6: Quel ami?
12: Mon avis.
6: Vous voulez venir avec un ami?
12: Non, mais vous avez pas compris. Moi, vous.
6: Alors,
12: venez,
6: attendez, je rajoute.
12: Non, mais vous avez pas compris ce que je viens de dire.
6: Attendez, je vous inscris +1. Je vais prendre votre nom.
12: Non, mais vous prenez pas du tout mon nom.
6: Comme ça, je vous mets sur la liste pour vous et votre ami. Allô. Bonjour madame.
13: Qu'est-ce qui se passe? Expliquez-moi là parce que je n'ai pas tout compris encore là.
6: Vous êtes l'ami du monsieur?
13: Non, c'est ma femme. Moi, je suis le mari.
6: Madame Marie, alors vous me dites.
13: Pardon?
6: Donc je note Madame Marie.
13: Pardon? Madame Marie, c'est quoi ce bordel? Pas du tout, j'ai dit c'est ma femme, moi je suis son mari.
6: Ah, et bah articulez, parce que là, excusez-moi.
13: Je vais vous faire articuler, moi, mais vous voulez quoi là? Expliquez-moi. Présentez-vous déjà, vous êtes qui là?
6: Alors, monsieur Martin, Voyage Martin, c'est ce que je disais à votre ami.
13: Voyage Martin, mais qu'est-ce que vous avez.
6: Donc demain, on fait la visite.
13: Quelle visite? Non, mais attendez, vous visitez quoi là? Je suis chez moi, vous n'avez pas visité ma ferme, mais c'est quoi ce bordel là?
6: Bah, visitez les vaches.
13: Vous dégagez vite fait.
6: Ah bah non, parce que moi c'est.
13: Mais attendez, vous n'avez pas. Non, mais c'est quoi ce bordel là? Je suis encore chez moi? C'est moi qui... Non, mais vous n'avez pas visité ma ferme, c'est quoi ce bordel, là?
6: Ah bah, alors, c'est juste que moi, si vous voulez, ça me permet de vendre des faux fromages.
13: Vous dégagez. Vous n'avez pas compris encore.
6: Bah, c'est pas ça, c'est que vous n'avez pas besoin d'être présent, c'est ce que je disais. Moi, je vais faire la visite.
13: Mais vous n'avez pas posé les pieds dans ma ferme!
6: Bah, excusez-moi, mais alors, comment on va faire pour la visiter sans les pieds? Ça m'a l'air un petit peu compliqué.
13: Mais de quel droit vous avez visité ma ferme?
6: Comment, pardon?
13: De quel droit vous avez visité ma ferme?
6: Bah, excusez-moi, est-ce que vous pouvez parler un peu plus fort parce que...
13: Connard.
6: Alors non, vous confondez, moi c'est monsieur Trocon.
13: Non.
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14: ELC, bonjour.
2: Bonjour, monsieur. Monsieur Robert Ledoux de Villers à l'appareil.
14: Oui.
2: C'est la chérie?
14: Oui.
2: Oui, très bien. Est-ce que je peux parler à un chien, s'il vous plaît?
14: Lequel?
2: N'importe lequel, c'est un problème d'affûtage. Hein.
14: Ah, un moment. Allô?
2: Oui, bonjour, monsieur.
15: Monsieur.
2: Monsieur Robert Ledoux de Villers à l'appareil.
15: Oui.
2: J'ai une Siri à Safarov, hein.
15: Oui.
2: Vous êtes sûr vous-même?
15: Oui.
2: Ah, très bien. Oui. Excusez-moi de vous déranger pendant votre travail. J'espère que vous n'étiez pas en train de chier, non?
15: Oui, où est le problème?
2: Eh ben, c'est un problème d'affûtage sur une lame.
15: Écoutez, je ne sais pas si vous vous adressez à la bonne adresse, là.
2: Comment ça se
15: Vous êtes à Safarov?
2: Oui, mais c'est bien la Siri.
15: Oui, j'ai une Siri, oui, d'accord.
2: Bon. Et vous êtes sûr, vous-même?
15: Oui.
2: Bon, ben,
15: mais vous avez des collègues autour de vous, là-bas, où... comment qu'il s'appelle, là?
2: Weber.
15: Weber, le B.I. Weber et tous ces gens-là.
2: Weber est pas là. Il est, quand je l'ai appelé, il est en train de chier.
15: Et vous avez le plus grand, notre président du syndicat, monsieur...
2: Mais c'est pas un chieur, lui.
15: Mais c'est quoi, alors? Il faut bien qu'il scie.
2: Ah ben oui, bien sûr.
15: Mais dites, moi, c'est pareil. Moi, personnellement, je ne scie pas. Hein?
2: Vous êtes sieur?
15: Ben oui, mais... sieur, c'est-à-dire j'ai une scierie. Mais je ne scie pas, je n'ai jamais été derrière un châssis.
2: Ah, vous ne sciez pas vous-même?
15: Ah ben non.
2: Mais qui est-ce qui scie pour vous?
15: Ben, ce sont mes employés.
2: Ah, d'accord. Ah ben, c'est pas pareil.
15: Ah ben non.
2: Bon, est-ce que vous pouvez me passer quelqu'un qui est en train de chier, là, qui pourrait me donner le renseignement?
15: Ben écoutez, là, je regrette, parce que là, je ne peux pas l'appeler au téléphone, maintenant.
2: Qu'est-ce qu'ils font?
15: Ben, ils scient.
2: Ah là, ils sont en train de chier.
15: Eh ben oui.
2: Bon, écoutez, moi je vais retourner chier, parce que j'ai du travail.
15: Oui, moi aussi.
2: Vous retournez chier, vous aussi?
15: Oh oui.
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17: Bonjour.
6: Bonjour monsieur, c'est bien la maison de retraite?
17: Oui.
6: Je me suis permis de vous déclarer crèche temporaire, donc je vais vous déposer des enfants à garder.
17: Oui, mais nous on a notre travail monsieur, on a déjà nos résidents.
6: Oui, bah voilà, bah justement, ils s'amuseront ensemble.
17: Mais non, mais on prend pas les enfants monsieur, c'est pas possible.
6: J'ai mis à partir de 8h pour l'accueil.
17: Mais y a personne à 8h.
6: Ah, dans ce cas, je passerai juste faire l'accueil le matin.
17: Non.
6: Non, mais après je reste pas.
17: Non, vous envoyez personne.
6: Moi je suis juste là pour encaisser les frais d'inscription.
17: Y a pas d'inscription à avoir. Mais non, mais attendez, je vous passe la cadre infirmière.
18: Excusez-moi, monsieur, je vous arrête tout de suite.
6: Monsieur.
18: Vous êtes dans une maison de retraite, monsieur.
6: Ah non, je suis chez moi, là.
18: Non, mais là, moi, je dis, vous avez appelé dans une maison de retraite. Nous n'avons pas de crèche, nous ne gardons pas d'enfants.
6: Pas encore?
18: Non, pas du tout, même.
6: Bah, bientôt.
18: Non, jamais.
6: Bah, si, lundi.
18: Mais, monsieur, n'inscrivez aucun enfant, parce que lundi, vous n'aurez aucun enfant qui viendra ici. Les aides-soignants ne vont pas garder les enfants des personnes.
6: Mais non, mais les vieux le feront, vous voyez, c'est un truc qui peuvent s'occuper.
18: Mais non, monsieur, ça ne se fait pas comme ça. Aucun enfant ne sera pris en charge par les personnes âgées, enfin. Vous devez avoir un accord de notre direction. Ça n'est pas le cas.
6: Oui, bah, je vous ferai un accord de votre direction, si c'est ça.
18: Mais non, je vous ai dit, c'est non.
6: Enfin, c'est un nom qui veut dire oui, j'imagine.
18: Non, c'est un nom qui veut dire non.
6: Enfin, c'est un nom qui se discute, parce que comme moi
18: non,
6: j'ai
18: c'est
6: déjà...
18: pas un nom qui se discute, monsieur.
6: Disons que c'est un nom peut-être.
18: Non, non.
6: Alors, un nom mais.
18: Vous n'avez pas... Non, non.
6: Un nom ou bien.
18: Non.
6: Si on dit un nom cependant.
18: Non, non.
6: Alors, un nom néanmoins.
18: Stop.
6: Allô?
18: Regardez des enfants ici lundi, le donner des noms.
6: Ouh là là, dites donc, je vous entends.
18: Oui, oui, je parle.
6: Vous êtes en train de me piquer mon idée ou je rêve?
18: Non, non, pas du tout, je suis en train de dire...
6: En fait, pour me doubler, tout simplement.
18: Bon, excusez-moi, pas pour vous doubler, monsieur.
6: Oh,
18: bonjour, monsieur.
6: Oui, excusez-moi, monsieur, mais votre collègue...
17: Madame, je suis madame.
6: Oui, si vous voulez.
17: Il faut que la directrice de la résidence soit au courant. Après, il faut que l'accord soit arrivé auprès de madame le maire aussi.
6: Eh ben, je vous ferai un accord de madame le maire.
17: Non, vous ne comprenez pas.
6: Je dirais que de toute façon, ça a été validé avec vous déjà.
17: Non, ça n'a pas été validé avec moi. C'est pas ce que je vous ai dit, monsieur. Vous m'avez dit que vous pouviez me faire un papier.
6: Voilà.
17: Avec la signature du maire.
6: Oui, bah, info, je vais pas aller demander au maire vraiment de couvrir mes affaires.
17: Eh ben, si, faut que le maire soit au courant.
6: Bah, je lui ai dit que vous m'avez demandé un faux papier du maire.
17: Oh, je vous ai pas dit de demander un faux papier du maire. Vous comprenez ce que je vous dis ou pas? On accepte des enfants que si on a l'accord de madame le maire, c'est tout.
6: Ah, écoutez, heureuse coïncidence, madame le maire est justement à côté de moi.
17: Mais non.
6: Mais si, elle valide le dossier en plus.
17: Non, vous pouvez me dire que madame le maire est à côté de vous, monsieur. Moi, ma supérieure, c'est madame...
6: Ah bah attendez, c'est dingue, ça. Voici justement votre directrice. Elle était juste derrière madame le maire, je l'avais pas vue.
17: Ah, ça m'étonne. Écoutez, bon, je vous arrête, monsieur.
6: Ah bah je vous la passe.
17: Non.
6: Madame Ladirlo. Oui, monsieur Martin, je vous passe votre employé.
17: Bah non.
6: Oui, allô?
17: Oui.
6: Bonjour mon petit, c'est la directrice.
17: Ouais, vos conneries, je sais pas si c'est sérieux ou pas.
6: Ah mais bien sûr, oui.
17: Oui, non, bah je raccroche, c'est tout.
6: Non mais excusez-moi, si vous raccrochez au nom de la directrice, c'est quand même...
17: Ah, écoutez monsieur, me prenez pas pour une conne, hein, d'accord?
6: C'est pas monsieur, c'est madame, je suis votre, quand même votre supérieure.
17: Non, vous êtes pas ma supérieure, enfin monsieur.
6: Non, madame.
17: Non.
19: Allô?
6: Eh ben bonjour monsieur.
19: La directrice est avec vous.
6: Ah non, alors mieux que ça, je suis la directrice.
19: Non. Je connais bien la voix de ma directrice, hein.
6: Ah oui, mais c'est parce que j'ai attrapé froid, donc ma voix déraille un peu.
19: J'y crois pas.
6: Ah, mais si.
19: Bon, écoutez, si c'est pour une blague, vraiment.
6: Alors, vraiment, oui, c'est pour une blague.
19: Ah, d'accord. C'est une blague.
17: Ça me fait pas rire.
19: C'est une blague.
17: Ça me fait pas rire. Hein.
6: Ah, et si je dis que c'est la chanson?
19: Bon, vous êtes excusé, hein.
6: Ah, merci.
19: Au revoir, monsieur.
6: Ah non, pas monsieur. Au revoir, madame la directrice.
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20: Oui.
21: Oui, bonjour madame. C'est bonjour. Madame Martinez.
20: Oui.
21: C'est l'état civil à Paris. Vous pouvez peut-être nous donner des renseignements. Hein.
20: Oui.
21: Je vais vous passer monsieur Chomol parce que nous sommes en train de mettre dans l'ordinateur d'informatiser toutes les données concernant les habitants de la ville. Hein.
20: D'accord.
21: Monsieur Chomol est légèrement handicapé, c'est-à-dire que c'est un problème de mémoire. Il a une mémoire normale comme vous et moi, hein, et puis la mémoire par contre décalée, ce qui fait que s'il entend les choses qu'une fois, il ne les comprend pas, donc n'hésitez pas à les dire deux fois.
20: Deux fois d'affilée, faut lui dire.
21: Ah ben oui.
20: D'accord.
21: Je vous remercie, hein, je vous le passe. Monsieur Chomol. Monsieur Chomol. Merci. Allô ?
20: Oui. Oui.
21: Bonjour madame.
20: Bonjour monsieur. Bonjour monsieur.
21: Dites-moi, est-ce que monsieur Martinez est là ?
20: Non, pas du tout. Non, pas du tout. Monsieur Martinez est au chantier. Monsieur Martinez est au chantier.
21: Je voudrais peut-être vous demander à ce moment-là, comme j'ai trois renseignements, peut-être que vous connaissez.
20: Ça dépendra ce que vous allez me demander. Ça dépendra ce que vous allez me demander.
21: Alors, je vais vous donner la date de naissance et vous allez me dire si c'est correct. Hein?
20: Oui.
21: Alors, 13... Avril 1951.
20: Pour qui ? Pour qui ?
21: Monsieur Martinez.
20: Non, ce n'est pas cette date-là. Non, ce n'est pas cette date-là.
21: Ah, pouvez-vous me donner la date exacte ?
20: 8 février 1963. Le 8 février 1963.
21: Donc, c'était le 13 avril ?
20: Non, ce n'est pas cette date-là. Non, ce n'est pas cette date-là.
21: Je ne comprends pas.
20: Monsieur, la date de naissance que vous me donnez ne correspond pas à celle de mon mari. La date de naissance de mon mari ne correspond pas à la date que vous m'avez donnée. Qu'est-ce que je viens de dire ? Qu'est-ce que je viens de dire ?
21: La date de naissance que je vous ai donnée ne correspond pas à celle de votre mari.
20: Bingo, vous avez entièrement raison. Vous avez entièrement raison. C'est parfait. Qu'est-ce qui vous manque maintenant ? Qu'est-ce qui vous manque ?
21: Alors, l'heure.
20: L'heure, je ne la sais pas. L'heure, je ne la sais pas.
21: Ah.
20: Non, il faudrait que je demande à ma belle-mère.
21: Comment ?
20: Il faudrait que je la demande à ma belle-mère. Je ne sais pas quand, à l'heure qu'il est né, mon mari.
21: Il faudrait le demander à quelqu'un.
20: À sa maman, je lui demanderai. Je le demanderai à sa maman.
21: J'ai pas compris.
20: Je lui demanderai à sa maman. Je le demanderai à sa mère.
21: Voilà, ça c'est une bonne idée.
20: Olé, c'est bien.
21: Comment ?
20: C'est parfait. C'est parfait, monsieur. Bon, continuez, que vous me donnez des sueurs froides aujourd'hui. Alors, qu'est-ce qui vous manque ?
21: Alors. Je vais vous demander maintenant, pour conclure, l'heure de naissance de votre mari.
20: Je viens de vous dire que je ne la sais pas. Mais ça y est, je crois. Ils ont foutu l'handicapé au téléphone. Il faut répéter deux fois d'affilée la même chose. Ça fait quatre fois qu'il me demande à quelle heure il est né. Je lui dis que je ne sais pas l'heure qu'il est né.
22: Alors le gars, il m'a dit, écoutez, ayez patience parce que nous, on nous donne des sueurs froides aussi. Alors on se le passe dans les services. Hein. Alors je te dis pas, pauvrement.
21: Allô ?
20: Oui, bon, écoutez, est-ce que vous m'avez comprise là ? Est-ce que vous m'avez comprise ?
21: Oui.
20: Bon, alors on reprend. Qu'est-ce qui vous manque maintenant ? Qu'est-ce qui vous manque ?
21: Alors, l'heure.
20: Je ne l'ai pas. Je ne l'ai pas.
21: Mais dites-moi, madame, pourquoi vous répétez tout comme ça ?
20: Ben, le monsieur m'a répété de vous dire deux fois la même chose. Sinon, vous ne comprenez pas.
21: Ben, c'est lui qui m'a dit que vous étiez comme ça.
20: Je me flingue.
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23: Oui, allô ?
6: Bonjour madame, je suis bien chez le charcutiste.
0: Oui.
6: Juste pour vous prévenir, on va monter un mur devant la vitrine de votre établissement aujourd'hui.
0: Mais pourquoi vous voulez me mettre un mur là
6: Parce que sinon les gens ils voient à l'intérieur de la vitrine.
0: Non mais pourquoi vous montez un mur devant alors?
6: Parce que ma femme est devenue végéganiste.
0: Bah, et alors?
6: Et alors pour qu'elle voit pas les charcuteries, on va vous installer un système de plaques qui va tout cacher.
0: Mais j'en veux pas de vos plaques moi.
6: C'est du sérieux hein, Trump a les mêmes pour les Mexicains.
0: Ah oui mais non.
6: Ah oui mais si.
0: Non, vous ne ferez rien tantôt.
6: Attendez deux secondes, je confirme avec mon toki-toki.
0: Non, vous confirmez rien du tout, vous ne faites rien.
6: Allô,
0: du tout.
6: Allô le chantier.
1: Attendez, oui, c'est là. Le chantier, j'écoute.
0: Non. Alors donnez-moi votre nom.
6: Monsieur Martin, donc on va vous faire un joli panneau, vous voyez.
0: Non, vous allez rien me faire du tout.
6: Je vous rassure, on partage les frais. Je vais pas vous laisser payer plein pot.
0: Ah mais je vais pas payer plein pot le mur, j'ai rien demandé.
6: Ah non, on fait 50-50.
0: Mais je vais pas mettre 50-50 sur le prix du mur, ça va pas mieux, non?
6: Bah si, comme c'est quand même devant chez vous, vous voyez, c'est normal que vous participiez.
0: Mais non, vous allez pas me faire ça. Je vous dis que vous allez rien me mettre.
6: Ah bah attendez, on a programmé l'intervention.
0: Ah mais ça je m'en fous, moi, votre programmation, j'en ai rien à branler.
1: Oui, c'est confirmé.
0: Mais je m'en fous.
16: Allô?
6: Oui. Ah, bonjour monsieur.
16: Ouais, mais dis, vous montez un mur devant la vitrine, mais c'est quoi ça?
6: C'est ce que je disais. On s'est inspiré de Donald Trump.
16: Ah non, mais arrêtez. Un mur devant la vitrine. On n'a rien commandé comme travail, nous.
6: Oui, mais alors, comme j'expliquais, c'est pour ma femme qui est végéganiste.
16: Et alors?
6: Alors, comme elle a arrêté de manger de la viande, si vous voulez.
16: Non, mais vous rigolez ou quoi, là?
6: Attendez, j'ai un message au Wikitiki.
1: On est en approche. Tu confirmes que c'est bon?
6: Oui, je confirme.
16: Non! Je ne veux pas de mur devant ma vitrine.
6: Non, mais alors, excusez-moi, dans ce cas, passez-moi le responsable, parce que là...
16: Oui, je suis la responsable. On a le droit de faire ce qu'on veut, chez nous, dans notre vitrine, d'accord?
6: Écoutez, monsieur, vous imposifiez la vue du charcutisme à ma femme.
16: Mais j'en ai rien à foutre de votre femme, elle a qu'à pas regarder la vitrine, point barre.
6: Ah oui, donc elle tourne la tête chaque fois qu'elle passe devant.
16: Et alors?
6: Et alors, c'est un coup à choper un torticolis.
16: Oh, ça m'énerve.
6: Ou alors, faut marcher de profil, mais alors là, elle risque une entorse.
16: Mais non, mais vous foutez de ma gueule ou quoi?
6: Ou sinon, vous enlevez tout ce qui est à base de viande et compagnie et vous laissez que du végétal dans la vitrine.
16: Mais je m'en fous, on est une boucherie charcuterie, je vais pas faire du pâté au végétal non plus.
6: Vous avez essayé le tofu?
16: Vous dites à votre femme de ne plus passer devant la boucherie, c'est tout. C'est vraiment, c'est une arnaque.
6: Attendez,
16: c'est
6: pas... déjà, je suis gentil de prendre une partie des frais à ma charge.
16: Les frais de quoi?
6: Du montationnage du mur.
16: Oui, c'est ça, venez le mettre, vous allez voir. Je vais aller voir la gendarmerie cet après-midi. Alors, vous êtes monsieur Martin, vous dites.
6: Voilà, prénom Martin.
16: Donnez-moi votre numéro de téléphone.
6: Donc vous pouvez m'appeler monsieur Martin ou Martin Martin.
16: Donnez-moi votre numéro de téléphone.
6: Et pourquoi c'est pas vous qui me donnez votre numéro de téléphone?
16: Parce que vous l'avez puisque vous m'avez appelé, pauvre con.
6: C'est vous qui le dites, bon.
16: Vous êtes un vrai con. Donnez votre numéro de téléphone.
6: Donc, 06.
16: 06, allez-y.
6: 06.
16: Après.
6: 06.
16: Oui.
6: Après, c'est 06.
16: Oui.
6: Suivi de 06.
16: Oui.
6: Puis, vous composez le 0, le 6, 06.
16: Ah bah oui, c'est très bien. Ouais, c'est très bien. Ouais, merci, au revoir.
6: Ah oui, non mais attendez, on n'a pas fini.
16: Pauvre con,
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24: Allô, j'écoute.
21: Oui, bonjour madame.
24: Bonjour monsieur.
21: Je suis bien au domicile du docteur... Il est gastro quelque chose, je crois. Hein.
24: Ah oui, il est gastro quelque chose, comme vous dites.
21: Je voudrais un rendez-vous, c'est possible. Il est là, non?
24: Non, il n'est pas là tout de suite. Il sera là tout à l'heure. Alors, le problème, monsieur, c'est que... comme il s'en va demain, pour une dizaine de jours...
21: Oh là là.
24: Et oui, c'est ça le problème. Écoutez, c'est comme vous voulez, monsieur. Je peux éventuellement encore... de vous donner un rendez-vous entre deux personnes si vous tenez absolument à venir. Enfin, bon, je vous ai prévenu, monsieur, vous ne tomberez pas de haut si je vous dis que vous êtes adressé à un professeur et non pas à un gastro-entérologue de quartier.
21: C'est-à-dire, ça coûte combien?
24: C'est-à-dire, la consultation est de 650.
21: Pardon?
24: 650.
21: C'est pas vrai.
24: Mais si, c'est vrai. Bien. Bon, je vous ai tout expliqué, monsieur.
23: 7h. Oh. 7h02. Oh. 7h03.
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23: 17h56. 17h58. 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
27: Oui,
3: allô.
6: Bonjour monsieur, c'est bien l'entreprise de plomberie chauffagisme?
3: Oui.
6: Monsieur Martin à l'appareil, service technologique de Martin Télécom.
3: Oui.
6: On nous a signalé que vous avez des problèmes sur votre ligne téléphoniste.
3: Alors je suis pas au courant mon pauvre monsieur.
6: Apparemment il y a des clients qui vous appellent et d'un coup vous les entendez plus.
3: Moi j'ai rien remarqué.
6: À ce qu'on m'a dit, parfois en pleine conversation, les gens sont en train de vous...
3: Eh ben moi je vous entends plus là.
6: Eh ben voilà, je lui parle, il m'entend plus.
3: Ça y est, je suis revenu là.
6: Ah, donc il y a vraiment un problème auditionnel.
3: Voilà, c'est la première fois que ça m'arrive.
6: Ah bah pile quand j'appelle en plus. Eh franchement c'est dingue.
3: Non mais c'est pour ça, franchement, là je me suis dit c'est une blague.
6: Ah non mais on dirait un canular. Et ça vous l'avez jamais fait.
3: Attendez, je demande à ma collègue. Est-ce que t'as eu des gens au téléphone? Eux t'entendaient mais pas toi.
5: Oui.
6: Bonjour monsieur.
5: Mais
6: oui.
5: Attendez, je comprends pas. Je sais pas, on a des problèmes de ligne?
6: Oui, bah ça je sais, j'ai constaté avec votre collègue.
5: Non, attendez, ça va être dur. Hein. J'étais pas au courant qu'on a des problèmes de ligne avec la ligne téléphonique?
6: Avec la ligne téléphoniste, oui, ça on est bien d'accord.
5: Non, mais vous comprenez rien, c'est pas possible.
6: Je comprends parfaitement que vous avez des problèmes. Mais...
5: Je suis en train de vous demander, on a des problèmes, je n'étais pas au courant qu'on a des problèmes de ligne téléphonique.
6: Ce que je comprends pas, c'est pourquoi vous me dites que vous êtes pas au courant et qu'en même temps vous me dites qu'il y a des problèmes.
5: Oh putain!
6: Bah oui, c'est pas logique.
5: Je vous ai pas dit qu'on avait des problèmes, je vous dis que je ne suis pas au courant qu'on a des problèmes de ligne téléphonique.
6: Ah bah j'ai constaté à l'instant.
5: On a eu hier un souci, oui, avec un client, ça grésillait à mort, il a essayé.
6: Ah bah c'est ça!
5: Donc ça, oui.
6: Mais ça grésillait à mort, non?
5: Oui.
6: Ouais, et je parie que c'est arrivé hier, non?
5: Ouais, ça c'est arrivé hier ou avant-hier.
6: Eh ben voilà, je crois que c'était hier ou avant-hier, non?
5: Oui, oui.
6: Bah c'est
5: oui.
6: Ça, bah c'est exactement pour ça que je vous appelais.
5: Ah ok, là je comprends.
6: Donc je vais effectuer un télédiagnostic sur votre ligne. Surtout, vous ne raccrochez pas parce que...
5: Bah là je l'entends plus.
6: Me confirmer que tout est clair pour vous.
5: Ah bah non, ça a coupé, je vous entendais plus.
6: Oh là là, ça recommence.
5: Effectivement, j'ai des problèmes de ligne.
6: Ah bah j'ai le résultat du télédiagnostic.
5: Oui.
6: Et non, aucun problème sur votre ligne.
5: Oui, mais je n'entendais pas.
6: Eh oui, donc pardon, mais je crois que ça vient de vous.
5: Est-ce que c'est mon téléphone ou mes oreilles?
6: Ah bah oui, si vous avez des problèmes d'oreilles, évidemment.
5: Mais non, mais je vous demande...
6: Et vous avez de la chance parce qu'il se trouve que justement, je vends aussi des sonotophones.
5: Non, mais qu'est-ce que vous me faites là?
6: Bah là, je vais vous téléremplir votre dossier pour la sécu.
5: Non, mais qu'est-ce que vous me parlez de la sécu là? Qu'est-ce que vous me parlez de mes oreilles là? Eh mais vous comprenez pas. C'est une blague.
6: Oh bah oui, bien sûr, c'est une blague.
5: C'est une caméra cachée.
6: Alors presque, mais il n'y a pas de caméra.
5: Allô?
6: Ah, bah un autre monsieur.
5: Oui.
6: Bah, écoutez, j'entends qu'il y a du client derrière, je vous mets des sonotophones pour toute l'équipe.
5: Bah vous inquiétez pas, j'ai prévenu tout le monde.
6: Ah merci monsieur.
7: Non mais c'est une vanne, non?
5: Je suis à la radio à mon avis.
6: Oh pardon, je voulais pas vous déranger, je savais pas.
5: Non mais c'est vous êtes à la radio.
6: Ah oui, moi je suis à la radio, oui c'est vrai.
5: Comment ça vous êtes à la radio? À la radio où?
6: Bah là je suis dans mon studio de Martinville.
5: Non mais vous êtes en train de vous foutre de moi là?
6: Je dirais un peu oui, un peu non.
5: C'est Rire et Chanson.
6: Comment ça, c'est Rire et Chanson? Qui c'est qui a soufflé? Passez-le moi.
5: Ah bah c'est mon mari, c'est vrai? Non mais sans rire.
6: Ah bah même en se marrant, hein. Si, c'est Rire et Chanson.
5: Non. T'es en train de me dire, mais qu'est-ce qu'il me raconte? C'est la radio.
6: D'ailleurs, passez-moi Madame Marie.
5: C'est mon mari.
6: Oui, oui, c'est ça, oui.
5: Vous passez mon mari.
8: Allô?
6: Bonjour Madame Marie.
8: Ouais, Madame Marie. C'est Martin.
6: Enchanté, oui, bienvenue à Martinville.
8: Oui, oui, oui, Martinville, on connaît. Hein.
6: Ah bah merci, et bonne journée Madame.
8: Oui, au revoir Madame. Hein.
5: Au revoir.
6: Oui, bah au revoir messieurs aussi, oui.
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25: Secrétariat médical, bonjour.
27: Allô, bonjour, c'est les urgences gynécologie.
25: C'est pourquoi, madame?
27: Écoutez, j'ai un certain âge.
25: Oui.
27: 87 ans.
25: Oui.
27: Mais il y a longtemps, évidemment, que je suis ménopausée.
25: Oui.
27: Mais là, je me suis penchée en avant.
25: Oui.
27: Pour enlever mes chaussures.
25: Mm-hmm.
27: Et d'habitude, j'ai très mal au dos. Alors, mais je le fais pas moi-même. Mais là, la femme de ménage n'est pas là aujourd'hui. Donc, j'ai enlevé mes chaussures. Et en me penchant en avant, j'ai vu que j'avais des cheveux entre les jambes, entre les cuisses. Et je me demande si je suis pas en train d'accoucher.
25: D'accoucher?
27: Oui, d'accoucher.
25: Bah, vous pouvez pas être en train d'accoucher, madame.
27: Ben oui, c'est ce que je pensais, mais il y a les cheveux du bébé, ils sont poivre et sel.
25: Oh là. Alors, est-ce que vous avez des enfants? Quelqu'un qui pourrait venir chez vous, là?
27: Ben, ils sont en vacances, hein.
25: Ouh là là. Bon, alors là, c'est sûr que ça doit pas être ça, hein. À votre âge, je pense pas, madame, hein. Pour accoucher, enfin... vous aviez un gros ventre, quelque chose?
27: Non, mais je vois des cheveux, vous savez, entre mes cuisses.
25: Des cheveux? Excusez-moi, c'est pas vos poils pubiens, non?
27: Oh!
25: Non?
27: Ah ben, attendez.
25: Là,
27: Attendez.
25: C'est peut-être je sais pas du tout comment on va faire là.
27: Parce qu'ils sont poivre et sel.
25: Ouais, ça serait normal à votre âge.
27: Ben, un bébé, il n'est pas avec des cheveux poivre et sel.
25: C'est comme... pour ça que je vous dis que ça peut être vos poils pubiens.
27: Qu'est-ce que je fais alors?
25: Tirez. Excusez-moi. Tirez dessus, si c'est vos poils pubiens, vous allez sentir que vous êtes en train de vous tirer dessus là.
27: Je tire dessus fort ou doucement?
25: Vous sentez que c'est vous, que vous tirez votre peau là?
27: Non.
25: Qu'est-ce que c'est que ça? Vous allez appeler votre médecin traitant, savoir s'il peut venir vous voir là chez vous à votre domicile ou... Parce que là, je sais pas quoi vous dire là. Hein. Vous n'avez pas un voisin, une voisine qui peut venir vous voir?
27: Ah ben attendez, oui, il y a le voisin, attendez.
25: Bon, appelez le voisin qui vienne au téléphone.
27: Attendez, quittez pas. Hein.
25: Allez-y, dites-lui qu'il vienne au téléphone.
27: Quittez pas.
25: Il y a bien Alzheimer qui guette là. Elle a l'impression qu'elle va accoucher. 87 ans, elle voit des poils gris qui sortent entre ses jambes. Je pense plus que c'est ses poils à elle, quoi. Mais bon, je veux pas la laisser comme ça, pauvre dame. Non, mais alors là, je suis...
27: Bonjour, monsieur. Entrez, je vous en prie.
25: Oui. Je parle à un voisin, là, parce que là, ça va pas.
2: Bonjour, qu'est-ce qui se passe encore?
25: Qu'est-ce qui se passe encore, le voisin?
27: Bon. Je me demande si je suis pas en train d'accoucher.
2: Pardon?
27: Je suis avec quelqu'un au téléphone. Je voulais que je vous le passe.
25: Ah bah, passez-moi-le, madame, passez-moi-le.
2: Qu'est-ce qui se passe ici?
25: Allô?
2: Oui, allô, bonjour.
25: Oui, bonjour, excusez-moi, monsieur, je suis la secrétaire du docteur... Et la dame m'appelle en me disant si elle est bien aux urgences, parce qu'elle a l'impression qu'elle va accoucher.
2: Elle va accoucher?
25: Bah, elle a l'impression d'avoir... Enfin, moi, je vous dis ce qu'elle m'a dit.
2: Qu'est-ce qui se passe?
25: De voir des poils... des cheveux gris, poivre et sel, quoi, entre ses jambes.
27: Là. Je me mets comme ça, je vais écarter les jambes, puis vous allez regarder.
2: Ah là, c'est-à-dire que c'est un peu embêté. Allô?
25: Oui. Qu'est-ce qui se passe?
2: Elle me demande si je peux regarder.
25: Bah oui, moi je sais pas, il n'y a pas un médecin ou...
27: Alors voilà, j'écarte, hein.
25: Regardez. Bah regardez, monsieur, au moins on sera fixé, hein.
27: Voilà.
2: Bon, attendez.
25: Regardez, hein.
27: Mettez-vous à genoux.
2: Oh mon Dieu.
25: Allô?
2: C'est assez embêtant, vous vous mettez à ma place.
25: Bah, je comprends, hein, mais là, moi, je suis un petit peu dans le flou.
27: Approchez, n'ayez pas peur.
2: Oh, mon Dieu, c'est pas facile.
25: Ah, bah non.
2: Ne serrez pas les cuisses, madame, comme ça. Ne serrez pas.
27: Ah, je le tiens. Lâchez-moi. Ah, vous m'entendez?
25: Oui.
27: Elle est en train de m'étouffer entre ses cuisses.
25: C'est pour vrai? Elle est en train de l'étouffer entre ses cuisses, le monsieur. Je fais quoi, là?
27: Oh non!
2: Allô?
25: Allô?
27: Elle m'a pété dessus!
25: Elle lui a pété dessus?
27: Oh! Voilà! Ça t'apprendra à laisser ton poirier avec tes poires dépasser de la S! Allô?
25: D'accord.
27: Oh! Oh non!
25: Mais sortez de la maison, hein!
27: Oh!
25: Qu'est-ce que c'est que ce truc?
27: Et voilà! Allô?
25: Allô?
27: Ça lui apprendra, ce salopard.
25: Oui, enfin, ça va pas, hein. Enfin, excusez-moi, mais il y a vraiment un problème, là. Hein.
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12: Oui, Roland McDan.
13: Oui.
12: Oui.
13: Je ne réponds pas au numéro masqué.
12: Ah bah c'est trop tard. En fait, je voulais juste.
13: Vous affichez votre numéro, puis après on verra.
12: Non, mais moi, en fait, je préfère appeler en masqué parce que sinon les gens ils voient mon numéro.
13: Non. Hein, c'est quoi? C'est de la part de qui?
12: Alors j'aurais besoin du numéro de Patrick, en fait, Sébastien.
13: Vous êtes qui, monsieur?
12: Moi, je m'appelle Martin. En fait, je voulais lui présenter des blagues que j'écris.
13: Non, vous plaisantez quoi là? Non, mais c'est ça. Je vous donne le numéro de Patrick Sébastien. Je vous connais pas. Je vous donne le numéro de Patrick Sébastien.
12: Oui, s'il vous plaît.
13: Non, mais enfin, vous êtes cinglé. Allez, ça va.
12: Pardon, allô? Ah, là, il a raccroché, donc je le rappelle.
13: Oui.
12: Oui, non,
13: qu'est-ce qu'il y a?
12: Non, c'est parce que...
13: Monsieur, vous me foutez la paix.
12: Mais non,
13: je
12: mais...
13: ne vous connais pas.
12: Non, mais...
13: Je ne sais pas qui vous a donné ce numéro de téléphone. Bah... Maintenant, vous me foutez la paix.
12: Non, mais ce que je veux dire... Allô?
13: Quand on appelle quelqu'un d'abord, on se présente.
12: Oui, alors bonjour, c'est Martin.
13: Et on téléphone avec un numéro normal.
12: Mais je ne l'ai pas.
13: Maintenant, foutez-moi la paix.
12: Mais allô? Tu m'entends? Allô? Raccroché, donc je rappelle. Allô? Bon, c'est coupé, donc je rappelle. Voilà, c'est reparti.
13: Allô, oui.
12: Oui, excusez-moi, parce que je crois que ça a coupé.
13: Oh, putain.
12: Parce que, à la limite, si vous me passez le numéro de mec, je dis que c'est pas vous. Voyez?
13: Au secours, putain. Je suis tombé sur la glu, là. Je sais pas.
12: Ou je dis que c'est quelqu'un d'autre qui me l'a donné. Oui.
13: Non, mais là, il y a deux solutions, là. Ou, là, franchement, vous êtes vraiment très con,
12: Merci.
13: Parce que là, je peux même pas imaginer que vous soyez, vous êtes un personnage de fiction. Ça peut pas exister. Vous avez pas une connerie pareille, quand même, sur vous. C'est pas, ça n'existe pas, quoi. Ou alors, après, il y a deux solutions. Il y en a plein. Attendez, il y a Riré Chanson, il y a...
12: Mais oui, bravo.
13: Non.
12: Si.
13: Mais... Oh là là. Oh, putain, vous êtes des gros cons. Hein. C'est
12: vraiment... ouais, bah, merci. Je peux pas avoir meilleur compliment. Hein, là.
13: Continue comme ça, les gars. Vous allez voir. Oh la vache. Eh ben, continue à vous marrer comme ça, les gars. Faites bien chez les gens. Hein.
12: Et puis, j'arrête de t'appeler pour le moment.
13: S'il te plaît, oui. Je ne peux plus t'entendre, toi, pendant des années. Hein.
12: Ça marche.
13: Salut.
12: Ciao.
13: Salut, ciao.
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17: Bonjour monsieur.
15: Bonjour monsieur.
17: C'est bien les DF dépannage?
15: Oui.
17: Oui, bonjour monsieur Robert Ledoux à l'appareil.
15: Oui.
17: Je vous appelle pour un petit dépannage parce que j'ai un problème, figurez-vous. Je suis un peu bricoleur, comme on dit quoi, hein?
15: Oui.
17: Alors j'ai un peu bricolé le compteur d'électricité et je l'ai amené par un petit fil, comme vous connaissez quoi, hein, sur le compteur de mon voisin de palier. Comme ça que c'est qui paye pour moi l'électricité.
15: Vous êtes branché sur le compteur du voisin?
17: Voilà! Et c'est lui qui paye!
15: Mais c'est interdit, hein!
17: Comment ça?
15: Bah, allons!
17: Bah, dites-moi, moi je consomme beaucoup, monsieur!
15: Ça n'a rien à voir, hein, monsieur!
17: Pourquoi?
15: C'est interdit, hein!
17: Ah bon?
15: Bah oui, votre voisin n'a rien à voir avec vous, hein!
17: Mais si, parce que lui, il en consomme pas!
15: Il n'a rien à voir si lui, il s'en sert pas! Il est libre d'avoir du courant chez lui, mais vous n'avez pas le droit de vous brancher sur le compteur du voisin!
17: Mais il a rien dit!
15: Est-ce qu'il est au courant?
17: Ah bah non!
15: Ah bah non! Ah bah sûr, je m'en doute, hein.
17: On veut lui faire la surprise.
15: Bah évidemment, c'est lui qui va recevoir les factures.
17: Bah ça fait 2 ans déjà.
15: Écoutez-moi, moi je vois qu'une chose, c'est que vous volez du courant à un voisin.
17: Oh non, lui emprunte, c'est pas pareil.
15: Ah bon, et qu'on veut lui payer alors?
17: Bah on lui a payé l'apéro il y a 3 ans.
15: Bah non, ça n'a aucun rapport ça, monsieur.
17: Vous croyez?
15: Ah non, hein. Mais là, il y a viol de la loi, hein.
17: Vous croyez?
15: Ah bah sûr, hein.
17: Oh mon Dieu, vous me faites peur, là.
15: Ah non, moi je vous rassure tout de suite, hein.
17: Ah bon, si vous me rassurez, ça va mieux. Bon, alors je voudrais pas vous déranger longtemps parce que c'est lui qui paye le téléphone déjà.
15: En plus, ça va, c'est complet.
17: On a mis le téléphone sur son... Vous voyez quoi, on a fait bifurquer avec les 2 petits fils, là.
15: Ouais.
17: Donc c'est lui qui paye le téléphone, alors faut pas que je fasse trop de factures.
15: Ouais.
17: Alors, mon dérangement vient du problème de gaz. Parce que je me suis branché sur son compteur à gaz.
15: En plus. Eh ben voyons.
17: Mais pour le gaz, je suis quand même surpris, vu que je ne paye pas, de trouver l'abonnement que je devrais payer.
15: Mais si vous êtes branché sur son compteur à lui,
17: oui.
15: Le compteur gaz,
17: oui.
15: Vous êtes branché comment?
17: Ben on a fait, vous savez que mon gendre, il est bricoleur, il a fait l'armée, hein.
15: Oui.
17: Et donc il a fait un tuyau qui se divise en deux.
15: Oui, mais l'installation que votre beau-fils a fait, mettons.
17: Oui.
15: Il faut que nous, on la vérifie, si vous voulez. On l'a pas vérifié, cette installation.
17: Ah ben non, parce que quand vous venez vérifier, on l'enlève.
15: Ben c'est pas possible.
17: Pourquoi?
15: Il y a danger, là.
17: Il y a danger qu'ils s'en rendent compte.
15: Ben il y a danger qu'il y ait explosion, hein.
17: Ben de toute façon, si ça explose, ça sera chez lui, hein.
15: Ben ce n'est pas légal, ce truc-là, monsieur. Mais rendez-vous compte de ce que vous faites.
17: Ben moi, je proteste énergiquement contre le fait que je paye les 2 abonnements.
15: Eh ben, donnez-moi votre adresse, je vous envoie quelqu'un, moi.
17: Oh, ben c'est peut-être pas la peine, puisqu'on est juste à côté de chez vous.
15: Ah bon? Vous habitez dans le secteur de l'EDF?
17: Ben oui. C'est-à-dire qu'on s'est un petit peu branché sur votre système électrique à vous, quoi.
15: Oh là là, mais vous allez loin, là, hein?
17: Vous croyez?
15: Ah oui, hein, monsieur.
17: Ben, remarquez, ça fait 5 ans qu'on a piraté... Vous savez, on a une boîte aux lettres, nous, hein?
15: Oui.
17: Notre nom, c'est Edvi. E-D-F et avec un I à la fin.
15: Ouais.
17: Bon. Et donc, on est voisins de vous. Ce qui fait qu'il y a beaucoup, beaucoup de lettres qui arrivent. On n'a plus qu'à rajouter un I, voyez-vous.
15: Ouais.
17: Et hop, on encaisse les chèques pour vous.
15: Ouh là là là là. Ça va faire mal, hein, monsieur, hein. En plus, vous encaissez des chèques adressés à EDF. Mais là, vous voyez ce qui est gros, moi, je vous le dis, hein.
17: Oh, ben non.
15: Ah, ben si, hein.
17: Oh, ben non. Et on n'a récupéré que 8 millions de francs.
15: Ah, vous n'avez récupéré que 8 millions de francs?
17: En 2 ans.
15: En 2 ans, c'est déjà pas mal, hein?
17: Ben oui, on part au Bahamas, où c'est qu'on a acheté un terrain avec mon gendre.
15: Ah ben vous partez au Bahamas, vous pouvez vous permettre, hein.
17: Vous pensez?
15: Ben, je pense bien, oui.
17: Alors, cet après-midi, on va prendre la voiture EDF, là, nous, hein.
15: Prenez la voiture EDF?
17: Oui, on vous la ramène à quelle heure?
15: Quelle voiture EDF?
17: Ben, les voitures de service.
15: Vous prenez une voiture de service, en plus?
17: Mais oui, on a des clés que mon fils, il a fait fabriquer.
15: Mais vous prenez pas des voitures EDF, quand même?
17: Mais on les ramène!
15: Mais il n'y a pas de les ramener! Mais c'est pas possible, monsieur, hein?
17: Pourquoi?
15: Mais qu'est-ce que cette histoire? Non, mais c'est pas possible! Vous prenez nos voitures de service, vous trouvez nos chèques! Mais c'est fou, cette histoire!
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18: Oui, allô?
19: Bonjour madame, c'est bien l'épicerie?
18: Oui.
19: Monsieur Martin, à l'appareil des livraisons Martin?
18: Oui, oui, oui.
19: J'ai un colis à vous livrer?
18: Oui.
19: Mais ça m'arrangerait que ce soit vous qui veniez le chercher.
18: Oh là.
19: Non, vous préférez une livraison?
18: Non, mais attendez.
19: Non, vous venez le chercher.
18: Non, je vais. Ah,
19: parce que soit je vous livre, soit vous venez le chercher, il n'y a pas 12 options non plus.
18: Non, mais monsieur.
19: Parce que si je livre, ce sera plus tard.
18: Non, je vous ai rien commandé.
19: D'accord, donc vous venez le chercher aujourd'hui.
18: Non, je vous ai rien commandé. Vous avez entendu?
19: Oui, bah merci, je suis pas sourd.
18: Bon, tu as un poste.
20: Allô?
19: Bonjour monsieur, je crois que votre collègue a un petit problème auditionnel.
20: Mais vous êtes quel organisme, monsieur?
19: Monsieur Martin, les livraisons Martin, donc votre colis, je peux vous le livrer.
20: Bah oui.
19: Mais comme je suis en télétravail, ce sera pas cette semaine.
20: Ah, d'accord.
19: La semaine prochaine, je suis en congé. Après, j'ai une formation. Donc, on peut dire dans 3 semaines.
20: Bah, non, monsieur.
19: Après, c'est pas forcément un truc dont vous avez besoin tout de suite.
20: Mais vous avez quand même bien un bon de transporteur.
19: Bien sûr. Attendez, je vous le montre en visio.
20: Bah, attendez. Voilà. Parce que là, j'ai un téléphone normal et j'ai pas de visio. Hein.
19: Bon, tous les téléphones ont la visio.
20: Je confirme, j'ai pas de visio sur mon téléphone. Non, monsieur.
19: Pardon, mais vous prenez n'importe quel portable. Je suis désolé.
20: Mais c'est pas un portable. Vous m'appelez sur un téléphone de maison, monsieur.
19: Oui, bah, moi, mon smartphone marche très bien à la maison. Donc, je vois
20: pas. Mais c'est pas un smartphone, c'est un téléphone.
19: Non, mais si vous voulez pas faire de visio, vous avez le droit.
20: Mais enfin, j'ai des clients devant moi, c'est une histoire de fou, c'est une caméra cachée ou pas?
19: Alors pas tout à fait.
20: Confirmez tous que j'ai pas de caméra, c'est un téléphone de maison.
21: Oh non, mais non,
20: c'est une histoire de fou, franchement.
18: Oui.
19: Et bonjour madame.
18: Eh ben, l'adresse du gars qui l'a envoyé, c'est qui? C'est marqué quelque chose, c'est une entreprise.
19: Ah oui, c'est marqué sur le colis, je l'ai devant moi.
18: Voilà, qui c'est qui l'a envoyé ce colis?
19: Ah non, mais ça j'ai pas le droit de vous le dire, secret professionnel.
18: Ah ouais, d'accord.
19: Eh oui, en plus sans la visio, je sais même pas qui est au téléphone.
18: C'est moi qui est au téléphone, c'est.
19: Alors ça, c'est vous qui le dites que c'est vous.
18: Ah si, non, c'est moi qui suis au téléphone. Non, je sais qui c'est qui est au téléphone là.
19: Oui, mais vous me dites que c'est vous que vous êtes au téléphone, mais aussi bien que c'est pas vous.
18: Mais c'est moi. C'est...
19: D'accord, et qu'est-ce qui me prouve que c'est vous?
18: Ben moi-même, je suis là. Hein.
19: Ah oui, logique. Donc je peux vous livrer, mais que dans 3 semaines.
18: Bah, vous me livrez plus tard.
19: Ça marche, je préférais vous prévenir, vu qu'apparemment c'est du frais.
18: Du frais pour 3 semaines?
19: Oui, il y a marqué produit frais sur le colis.
18: Ben, vous le gardez dans votre frigo et puis...
19: Oula, quel frigo?
18: Ben dans le frigo, c'est un colis frais quand même, c'est au frais.
19: Bon, en quelque sorte, oui, je l'ai laissé dehors.
18: Il y a longtemps que vous l'avez le colis là?
19: Oh, ça doit faire une petite dizaine de jours.
18: Ah oui, d'accord, bon ben là on est mort.
19: Non mais vous inquiétez pas, j'ai ouvert le paquet pour que ça s'aère.
18: Ah ouais, ben il est ouvert en plus. Ah,
19: en plus, avec la pluie, il reste bien hydraté.
18: Ben qu'est-ce qu'il y a là-dedans alors?
19: Ah bah attendez, je regarde. Oh bah ça alors!
18: La seule chose que j'ai commandé, c'est une photocopieuse. C'est quand même pas du frais, une photocopieuse.
19: Bon, alors exceptionnellement, je vous le dis, effectivement, c'est une photocopieuse.
18: Ah, une photocopieuse dans du frais. Ah bah, puis par contre, il faut refermer le colis parce que s'il est dehors sous la pluie, ça va pas bien se passer pour la photocopieuse.
19: Non, là, je pense qu'il vaut mieux laisser ouvert.
18: Pourquoi?
19: Parce que la photocopieuse, elle s'est mise à fumer un peu, donc je vais pas refermer tout de suite.
18: Oh là là là là, non, c'est mort. Le colis est mort, c'est fini.
19: Non, mais je vous le mets de côté de toute façon.
18: Non, mais moi, ça m'intéresse pas de récupérer un colis qui fume comme ça. Non, c'est mort.
19: Moi, je m'y connais pas en photocopisme, mais aussi bien, la fumée, c'est bon signe.
18: Non, mais moi, j'en veux pas de la photocopieuse. Il faut la renvoyer où elle est partie.
19: Non, je vais plutôt marquer réceptionnagé par le client.
18: Non, j'ai rien reçu du tout, moi.
19: Bah oui, mais moi, je veux bien vous rendre service en jetant votre photocopieuse, mais si je marque pas livré.
18: Bah, vous me rendez pas service en jetant, vous rendez service à vous-même. Le colis, le truc, il fume. Non, c'est mort.
19: Bah oui, mais après, ils vont dire que c'est ma faute.
18: Ah bah, ça sera de votre faute, ça, c'est sûr.
19: Bah oui, sauf si on fait comme si vous aviez réceptionnagé.
22: Le colis est adressé pour qui? C'est qui le destinataire?
19: Ah bah, bonjour madame, c'est ce que j'ai expliqué. Malheureusement, j'ai pas le droit de vous le dire.
22: Mais bien sûr. Ce serait pas une arnaque, surtout, ouais.
19: Bah non, si c'était une arnaque, je vous demanderais de l'argent.
22: Ouais, par contre.
19: D'ailleurs,
22: là...
19: vous faites bien en parler parce qu'il faudrait voir pour ma petite note.
22: Comment?
19: Bah oui, entre le stockage de votre photocopieuse,
22: ouais.
19: Plus aération et humidification du colis.
22: Mais bien sûr, Coco, tu crois que je vais payer quelque chose?
19: Bah oui, t'inquiète, Coco, je te fais une note.
22: Ouais, carrément, Charlot.
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31: Allô?
32: Bonjour madame.
31: Bonjour monsieur.
32: Vous êtes bien au 14, hein?
31: Oui.
32: Dites-moi madame, on voudrait vous informer, là c'est la gendarmerie à l'appareil là.
31: Oui.
32: On nous a signalé dans votre secteur des témoins de Jéhovah.
2: je les ai pas vus, moi.
32: Non, ils sont maintenant plus malins qu'avant.
2: Ah bon ?
32: Ouais, ils téléphonent d'abord.
2: Ah, très bien, oui.
32: Est-ce qu'ils vous ont appelé ?
2: Non, m'ont pas appelé, moi.
32: S'ils vous appellent, madame, on vous demande de faire durer la conversation. On vous a mise sur table d'écoute.
2: Oui.
32: Pour nous permettre à nous de localiser l'appel pour pouvoir les intercepter.
2: Ah bon, très bien, monsieur.
32: Alors, pour avoir un rendez-vous avec vous...
2: Oui.
32: Ils ne disent évidemment pas qu'ils sont témoins de Jéhovah.
2: Oui, très bien, monsieur. Oui, ben, c'est entendu comme ça, alors.
32: Oui, allô ?
2: Oui ?
32: On me signale qu'ils sont en train de vous appeler.
2: Ah, ben, attendez, je vais...
32: Alors,
2: je vais
32: raccrochez vite. Oui, oui, oui.
2: Allô ?
3: Oui, bonjour, madame.
2: Bonjour, monsieur.
3: La maison Jéhovah, l'appareil.
2: Oui.
3: Vous connaissez Gérard Hovard ?
2: Oh, pas beaucoup, mais bon.
3: Les machines agricoles.
2: Et qu'est-ce que vous voulez, alors ?
3: Eh bien, figurez-vous que les machines agricoles Jéhovah ont lancé une nouvelle machine agricole, alors on voulait savoir si ça vous intéressait d'en voir une chez vous.
2: Écoutez, pas pour le moment, non. Qu'est-ce que vous me proposez d'autre ? Rien ?
32: Allô, madame ?
2: Allô ?
32: Oui, c'est la gendarmerie à l'appareil.
2: Ouais.
32: Si, il faut dire oui, comme ça ils vont venir, on va les intercepter, bien sûr. Oh, il nous faut 20 minutes. Hein.
2: Oui ? Allô ?
3: Allô ?
2: Oui ?
3: Oui, je vous entendais plus d'un seul coup.
2: D'un seul coup, moi non plus.
3: Ouais.
2: Alors, qu'est-ce que vous m'avez proposé, vous m'avez dit ?
3: Alors, on voudrait venir vous présenter notre dernière machine agricole.
2: Ah bon ? Et quel jour vous voulez venir ?
3: Est-ce qu'on peut venir maintenant ?
2: Écoutez, mettez 20 bonnes minutes, monsieur, avant, hein.
3: D'accord. Alors, voyez-vous, c'est une moissonneuse-batteuse.
2: Mmh.
3: Vous voyez ?
2: Mmh.
3: Est-ce que ça rentre par votre porte d'entrée ?
2: Non.
32: Allô ?
2: Allô ?
32: Dites-leur que s'il faut faire des travaux, agrandir, il n'y a pas de problème. Hein.
2: Ah bon ? Allô ?
3: Allô ?
2: Oui ?
3: Je vous entendais plus.
2: Écoutez, remarquez, si vous me proposez ça, on peut agrandir, faire quelque chose, hein.
3: C'est-à-dire qu'on pourrait éventuellement casser un mur et monter le plafond ?
2: Oui, bien sûr.
3: Ah, et donc ainsi on pourrait rentrer la moissonneuse-batteuse chez vous ?
2: Ah, je pense, oui, monsieur.
3: Très bien. Dans ces cas-là, est-ce que ça vous intéresserait ? Écoutez bien ce que je vais vous proposer parce que vous avez une tête sympathique.
2: Ah bon ?
3: C'est l'offre exceptionnelle de chez Jéhovah en ce moment.
2: Ah bon ?
3: Nous vous proposons, madame, tenez-vous bien.
2: Hmm ?
3: 3.
2: Oui ?
3: Moissonneuse-batteuse.
2: Oui.
3: Pour le prix de 2.
2: D'accord. Mais vous venez, on installe ça un peu partout, hein, dans la maison, hein.
3: Est-ce que ça vous intéresse ?
2: Ben, ça m'intéresse, oui, bien sûr.
3: Ah, mais vous avez de la place ?
2: Ah ben, j'ai de la place, oui.
3: Alors, où est-ce qu'on pourrait mettre la première moissonneuse-batteuse ?
2: Alors, oh merde. Dans ma chambre, dans ma cuisine, hein, et dans mon salon.
3: Mais est-ce que vous aurez le temps de faire tous les travaux en 20 minutes?
2: Oh, ben oui, monsieur, je pense qu'en 20 minutes...
32: Allô?
2: Oui.
32: Dites-lui que y a toute l'équipe qui est là, qui est déjà en train de casser les murs.
2: Ah bon?
32: Et vous pouvez même lui dire, mais vous n'entendez pas les bruits de chantier, puis c'est vous qui faites des bruits du chantier.
2: Ah bon?
32: On a presque localisé.
2: Allô?
3: Le problème que je me demande, moi, c'est est-ce que vous pensez que vous n'aurez pas le temps en un quart d'heure, 20 minutes de tout casser ?
2: Oui, mais monsieur, ils sont déjà en train de tout casser dans la maison.
3: C'est-à-dire ?
2: Eh ben oui, ben ils font du bruit, hein, vous entendez pas ? Ils sont en train de tout casser.
32: Non, j'entends pas.
2: Ah, vous entendez pas ? Ah oh ben mince alors.
32: Ah mais qu'est-ce qu'ils cassent là ?
2: Eh ben vous m'avez dit qu'il fallait que j'ai la moissonneuse batteuse. Alors, ils sont en train de tout démolir par l'intérieur.
3: Ah, voilà.
2: Ah, voilà, c'est ça.
3: Et pour les plafonds ? Et
2: les plafonds aussi, ils sont au plafond. Ils sont tout en train de casser, là, en ce moment. Hein ?
3: Et dites-moi, parce que la moissonneuse batteuse, là,
2: oui.
3: Pour votre chambre, là,
2: oui.
3: Est-ce qu'elle rentre dans votre chambre ?
2: Oh, bien sûr qu'elle rentre dans ma chambre. Et comment ? Une fois que c'est cassé ?
3: Parce que ça fait quand même 8 mètres sur 6 mètres, hein.
2: Oh, ben, on peut, monsieur, mais écoutez, puisqu'ils sont en train de tout casser en bas.
3: Alors, on va faire un geste commercial. En plus des 3 moissonneuses batteuses, on vous offre aussi un tracteur.
2: Hein ? Un tracteur aussi ?
3: Est-ce qu'on peut le mettre dans vos water ?
2: Oh, ben, bien sûr, parce qu'ils sont en train de tout casser. Alors, si vous me proposez tous les produits agricoles...
3: Ben, ils sont en train de tout casser, j'entends rien.
2: Ah, ben, pourtant, ça a tapé assez fort. Il ne peut pas être toujours en train de taper, non ? Hein ? Allô ?
32: Oui, c'est la gendarmerie. On est sur eux, là, dans 1 minute 30.
2: Ah,
32: Alors, expliquez-moi, parce qu'on entendait du bruit.
31: Oui, c'est nous qu'on tapait.
32: Vous, c'est-à-dire, vous étiez avec qui?
31: Avec ma belle-sœur. C'est que Jéhovah, ils sont passés pour nous vendre. Ils veulent me vendre 3 moissonneuses batteuses. Alors, est-ce que vous pouvez les rentrer? Ah, mais j'ai dit, bien sûr que je peux les rentrer. Ah, mais comment vous allez faire? J'ai dit, les gens sont tout en train de casser en ce moment.
5: Et qu'est-ce qu'on fait s'ils viennent?
31: Ah ben, les gendarmes seront là pour le cueillir, hein.
32: Oui, bonjour, monsieur, police, c'est la gendarmerie nationale.
31: Ah.
17: Oh, mince!
32: Vous êtes intercepté.
17: Oh, ben non, on avait une affaire, on allait livrer 3 moissonneuses batteuses.

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2: Déjà, les fourmis, elles sont revenues.
3: Bah écoutez, je vous donnerai, je sais plus combien.
2: C'était 153 euros, je crois.
3: De quoi ?
2: 153 euros.
3: C'est quoi ça ? 153 euros ? Ça vaut 1,50 €?
2: C'est ce que je vous dis. Il y a le prix du vétérinaire en plus.
3: Bah, c'est votre problème, monsieur.
4: Qu'est-ce que je veux faire ?
2: Allô ?
4: Ouais, allô ?
2: Ah bah c'était encore une autre dame.
4: Mais c'est pourquoi j'entendais discuter là pour des fourmis ? Qu'est-ce qui se passe, monsieur ?
2: Ah bah ce qui se passe, c'est que votre collègue me disait que je pouvais passer, du coup.
4: Vous passez, monsieur, vous passez, puis on s'arrangera. Ça me fait, excusez-moi, je vais pas me foutre de vous, mais ça me fait sourire.
2: Ah bah merci.
4: Vous êtes venu ici pour vous soigner les jambes parce que vous avez des fourmis dans les jambes.
2: Voilà, c'est ça. Et alors ça.
4: Je travaille depuis l'âge de 20 ans dans le beauté, c'est l'homme l'a jamais fait. J'ai vu des trucs marrants, mais des trucs comme ça, je n'ai jamais vu.
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6: Allô ?
5: Allô ?
6: Oui ?
5: Bonjour madame.
6: Bonjour monsieur.
5: Comité d'entreprise des PTT à l'appareil.
6: Oui ?
5: Nous faisons un petit pot aujourd'hui pour la mise à la retraite d'un ami qui travaille au PTT.
6: Oui ?
5: Alors le problème c'est qu'on avait invité un dresseur d'animaux, monsieur Robert Ledoux, qui est venu dresser, faire un numéro de dressage de rats. Et le problème, c'est que la bête est partie dans le standard téléphonique et qu'apparemment, d'après nos recherches, elle serait dans votre coin.
6: Ah bon ?
5: Oui. Est-ce que vous voyez le câble de votre téléphone, là ?
6: Oui.
5: Il n'y a aucun endroit où il serait plus gros ?
6: Bah non, je ne remarque rien qui est anormal, en tout cas.
5: Monsieur Doux, permettez, je vais vous passer le dresseur.
6: Oui.
7: Très bien, je vous remercie. Allô ?
6: Allô, monsieur ?
7: Bonjour, madame.
6: Bonjour, monsieur.
7: Monsieur Robert Ledoux à l'appareil, dresseur pour rats pour le comité d'entreprise du PTT. Oui, alors, est-ce que vous avez entendu un petit bruit très, très aigu ?
6: Bah, non, je remarque rien. C'est ce que j'ai déjà dit au monsieur. Je ne remarque rien d'anormal. Ah, il y a un petit sifflement, là.
7: Ah.
6: Oui, il y a un sifflement, oui.
7: Oui, bah c'est lui, hein.
6: Deux fois, ça, la première fois très fort, la deuxième fois, voyez. Oh oui, là, c'est beaucoup, hein. Voilà, ouais. Oui, oui.
7: Bon, alors attendez. Donc ça veut dire qu'il est dans votre combiné téléphonique. Essayez de regarder dans les petits trous de, normalement liés dans votre combiné. Vous avez des petits trous, là ?
6: Oui, il y a des... Oui, vous savez que je parle, il y a des petits trous.
7: Voilà.
6: Mais je vois pas grand-chose, hein.
7: C'est un rat tout gris, hein, avec des tout petits yeux rouges. S'il a les yeux rouges...
6: Ah, c'est... ouais, ben, je vois deux petits points rouges à travers mon truc, là.
7: Attendez, vous le voyez, là ?
6: Mais je sais pas, je vois deux petits points très brillants.
7: Oui, ben, c'est ses yeux.
6: Très brillant.
7: Eh ben, il est dans votre téléphone. Il doit être mort de peur, hein.
6: Ben oui, c'est ce que je compte aussi, parce que...
7: Essayez de le rassurer.
6: Oui, n'aie pas peur, on va venir te chercher.
7: Il s'appelle Amadou.
6: N'aie pas peur, Amadou, hein.
7: Est-ce que vous avez un petit bout de fromage, peut-être, pour lui ?
6: Oui, mais ça pourra passer à travers votre...
7: Ah oui, ça va passer.
6: Petit trou, là, Minus ?
7: Oui.
6: Ben, je lui mets peut-être un peu de râpé, c'est ce qui est peut-être plus facile.
7: Voilà.
6: Ouais.
7: Et chers auditeurs, nous sommes donc avec une auditrice de Belfort qui va nourrir mon rat avec donc du fromage râpé et elle va le mettre dans les petits trous du téléphone. Allô ?
6: Oui, allô, je suis en train d'essayer d'y mettre des petits bouts de fromage.
7: Oui, on entend ça.
6: Ça va à travers d'un combiné, c'est pas facile à donner quelque chose.
7: Oui. Vas-y, Amadou, tu peux le manger. Vas-y, mon petit.
6: Allez, mange. Sois rassuré, je suis en train de te donner à manger. Hein, tu es gentil. Hein? Oui, tu es rassuré, ça va. Ça va? Oui. Oh, il me parle, là.
7: Oh, il a l'air content ou pas?
6: Oh, bah, je sais pas, monsieur. Il fait des petits sifflements aigus. Hein, je connais pas leur langage. Hein. Oh, mais oui. Tu en veux encore? Oui. Eh ben, je t'en donne. Eh ben, prends. Oui, t'as l'air bien malheureux, hein.
7: Allez, maintenant, viens, reviens au standard du téléphone.
6: Va vers ton maître au standard, allez, va vite. Ben, bien sûr, il t'attend. Allez, ben, va.
7: Ah, ça y est.
6: Il est revenu.
7: T'as bien mangé? Qu'est-ce que tu as mangé?
6: Il a mangé que du râpé. Il est content, là.
7: Il est content, oui.
6: Ah, ben, c'est bien.
7: Je vais vous le passer, il va vous remercier.
6: Oh, ben, de rien.
7: Viens là, mon petit, viens. Dis merci à la dame.

0: c'est bien content, je suis très touchée. Ben merci. Oh, ben t'as une bonne bête. Oui, t'es très gentille et très polie.
1: À qui vous dites ça?
0: Ben au revoir.
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4: Allô?
1: Bonjour, monsieur.
4: Bonjour, monsieur.
1: Madame Ledoux, à l'appareil.
4: Oui.
1: Vous êtes détective?
4: Oui.
1: Ah, très bien. Bonjour, je suis Madame Ledoux, la femme de Monsieur Robert Ledoux, de l'Académie française.
4: Oui.
1: Vous devez connaître mon mari.
4: J'avoue que non, madame. Je ne sais pas. Excusez-moi. Voilà.
1: Je vous en prie. Je vous appelle parce que mon mari est accusé d'avoir provoqué un accident de voiture le 3 février à 15h. À Angers.
4: Mm-hmm.
1: Or, le 3 février à 15h, mon mari ne pouvait pas être dans sa voiture car il était aux putes.
4: Il était où, vous me disiez?
1: Aux putes.
4: Aux putes, c'est... Attendez, aux putes, j'ai le trou de mémoire encore là. Ça se trouve...
1: Comment?
4: C'est où?
1: Ah ben je ne sais pas, vous savez, c'est... Il m'a dit, je pars aux putes. Il a emprunté 400 francs à mon fils, et il lui a dit qu'il allait aux putes.
4: Oui.
1: Il est parti aux putes, et apparemment, ça doit être un endroit charmant, parce qu'il y va tous les jours en ce moment.
4: Ah, oui.
1: Vous connaissez, non?
4: Non, mais enfin bon... aux putes. Bon, mais de toute façon, lui, qu'est-ce qu'il dit de cet accident? Il le nie ou quoi?
1: Mais oui, parce que voyez-vous, le groupe d'assurance qui l'attaque prétend qu'il était dans sa voiture avec une dame.
4: Mm-hmm.
1: Alors comment voulez-vous qu'il soit avec une femme dans sa voiture alors qu'il est aux putes?
4: Aux putes. Mm-hmm. Aux putes.
1: J'ai confiance en mon mari. S'il me dit qu'il va aux putes, il va aux putes. Hein. Vous comprenez? Alors écoutez, monsieur, je vais être franche avec vous. Je vous propose d'aller aux putes avec mon mari.
4: Je pense que c'est ça qu'il faut faire.
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5: Allô?
6: Bonjour, monsieur, c'est bien la boucherie?
5: Oui.
6: J'ai acheté un steak chez vous?
5: Oui.
6: Et alors, il y a un problème?
5: Parce que
6: vous m'avez vendu un faux steak.
5: Un faux steak?
6: Votre steak, en fait, c'est du cheval.
5: Bah, on est chevalin. La feuille emballée, c'est bien marqué boucherie chevaline.
6: Et je vois pas le rapport.
5: Bah, vous voyez pas le rapport?
6: Est-ce que c'est une raison pour me vendre un faux steak?
5: Bah, c'est pas un faux steak. Un steak, vous avez de cheval, de bœuf.
6: Oh, c'est nouveau, ça.
5: Bah, écoutez, c'est nouveau. Bah, oui, c'est nouveau. Je veux dire, ça a toujours été. Vous arrêtez dans une chevaline, vous demandez du steak. Qu'est-ce que vous voulez qu'on vous donne?
6: Bah, du steak.
5: Bah, du cheval.
6: Ah, bah non.
5: Ah, bah si.
6: Ah, bah non.
5: Dans une chevaline, vous n'aurez que du cheval.
6: Ah, bah ça, vous me l'avez pas dit.
5: Ah, bon, attendez, il faut pas que je vous explique non plus. Vous rentrez dans les magasins. Attendez. Vous êtes. Ou alors, dans ce cas-là, vous avez pas de cerveau. Moi, je sais pas. Dans une chevaline, je sais très bien que j'aurai du cheval.
6: Bah oui, mais ça se mange pas, le cheval. Qu'est-ce que vous inventez
5: non,
6: un truc?
5: Non, ça se mange pas. Attendez. Vous allez m'apprendre mon métier, non?
6: Qui me dit que là, ça commence par du cheval. Après, vous allez me vendre du jockey. Après, je ne sais pas jusqu'où ça va aller.
7: Allô?
6: Ah, bonjour, madame.
7: Bah non, excusez-moi, monsieur. Je vais vous expliquer un truc très simple. Vous allez sur Internet, vous regardez sur mon truc, sur les pages jaunes. Vous allez voir chevaline.
6: Non, mais excusez-moi. Vous êtes en train de le changer, là? J'entends que vous êtes en train de taper sur l'ordinateur,
7: non,
6: là.
7: Je tape sur elle et tout. C'est les pages jaunes que je vous dis d'aller voir.
6: J'entends le clic-clic, là.
7: De quoi vous entendez le clic-clic?
6: Vous êtes en train d'écrire sur les pages jaunes, là.
7: Les pages jaunes, parce que vous croyez que je clique sur Internet pour changer les pages jaunes en direct?
6: Ah
7: bah, c'est de conneries. Mais vous êtes quoi, vous?
6: À partir du moment où vous reconnaissez l'arnaque...
7: Oui, mais il n'y a aucune arnaque, monsieur. Vous revenez ici pour rembourser. Vous me faites pas chier, d'accord?
6: Alors, je vous rapporte votre fausse viande.
7: La fausse viande du cheval, excusez-moi, c'est de la viande. Regardez bien la façade. Quand vous rentrez, vous allez voir, c'est marqué chevaline en grand.
6: Et alors?
7: Avec une tête de cheval.
6: Non, mais excusez-moi, quel rapport?
7: Bah parce qu'il y a quand même des gens un petit peu sensés qui savent que quand il y a une tête de cheval devant, c'est pas un bœuf.
6: Bah je me disais peut-être que vous êtes un ancien jockey, que
7: mais
6: y a...
7: Oui, moi en tout cas, je sais que vous êtes pas un ancien con, vous êtes un nouveau con. Alors je sais pas à quelle étude que vous avez été, mais essayez de retourner à l'école.
6: Et voilà, ça va encore être ma faute.
7: Quand vous allez dans une poissonnerie...
6: Excusez-moi, mais mon poissonnier a jamais essayé de me vendre du cheval, ouais, en me disant...
7: Il y a des gens vraiment sur Terre, ils ont pas les deux pieds en face des trous.
6: Alors j'ai peut-être pas les deux pieds en face des trous, mais j'ai pas non plus les deux yeux dans la même chaussure.
7: Mais... Complètement con.
6: En plus, ma femme en a mangé un morceau.
7: Bah,
6: de...
7: tant mieux.
6: Bah, elle est bizarre depuis, hein.
7: Vous dites qu'elle est pas bien depuis qu'elle a mangé un morceau de cheval. Elle est fort assez de se foutre de ma gueule.
6: Je peux vous garantir que depuis qu'elle a mangé votre steak, elle parle très bizarrement.
7: C'est pas parce qu'elle a mangé un morceau de cheval qu'elle est malade. C'est totalement faux.
6: Bien sûr que si, écoutez. Martine?
7: Ouais, n'importe.
6: Oui, chérie. Vous entendez?
7: Il faut arrêter. Il y a une limite à pas franchir.
6: Vous reconnaissez qu'il y a un truc qui cloche?
7: Bah, non.
6: Écoutez, Martine, ça va? Oui!
7: Je sais pas quel métier vous faites, monsieur, mais j'espère que vos gens que vous couvrez, qu'on comme quoi, tu sais, vous faire chier autant que vous me faire chier chez les autres.
6: Bah pareil, tiens.
7: Ah,
6: allô?
7: Que j'arnaque, que j'ai vendu de la voiture ou quoi?
6: Je vous entends, hein.
5: Allô?
6: Ah bah c'est encore le monsieur.
5: Arrêtez, je vais pas vous revendre, de moi reprendre.
6: Non mais excusez-moi, comme de toute façon il est illégal.
5: Non, il est pas illégal et ça commence vraiment à me gonfler.
6: J'ai entendu aux infos qui disent que là qu'il y a un procès pour des gens qui ont vendu du cheval.
5: Bah attendez, c'était pour leur lasagne, c'est pas du cheval.
6: Ils ont quand même dit que c'était illégal.
5: Bon, écoutez, il y en a marre, gardez votre sac et me faites plus chier.
6: Ah bah certainement pas. Mais... imaginez si j'ai la brigade cavalière qui débarque chez moi, ils vont me dire hop là, recel de viande illégale.
5: Merde.
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10: Centre de recrutement de l'armée de l'air, bonjour.
11: Bonjour madame, je suis au centre de recrutement.
10: De l'armée de terre.
11: Oui, c'est ça. Adjudant-chef, le Duret à la retraite.
10: Bonjour chef.
11: Vous avez quel grade ?
10: J'ai grade de brigadier-chef.
11: Ça va ?
10: Oui, ça va bien.
11: Bon, pas trop.
10: Merci.
11: Pas trop dur avec le soleil ?
10: Ça va, c'est des températures appréciables pour l'instant.
11: Oui, moi je me souviens, dans mon bureau, j'avais du mal à dormir. Tellement il faisait chaud à cette époque-là.
10: Ah bon, eh bien.
11: Pas vous ?
10: Pour l'instant, ça va.
11: Bon, parlons peu, mais parlons bien. Depuis que je suis à la retraite... comme je suis un passionné de l'histoire de l'armée, évidemment, hein,
10: oui.
11: Je collectionne tout ce qui est militaire.
10: Oui.
11: Et là, j'aurais aimé savoir si vous pouviez m'aider, en fait, pour avoir le slip du colonel. Parce que je n'en ai pas, c'est une pièce assez rare.
10: Le quoi ?
11: Le slip du colonel.
10: Ah non, mais je sais, non, mais franchement, je... Non, comment voulez-vous que j'arrive à avoir un slip d'un colonel ?
11: Bah, vous êtes une femme, vous pouvez...
10: Ah ben non,
11: je vous donne la pièce.
10: Ben oui, mais je vous dis, là, moi, je pourrais le faire pour vous, hein. Il faudrait appeler dans un régiment. Les chefs de corps, ils sont dans les régiments.
11: Mais s'il y a un colonel qui passe, est-ce que vous pouvez essayer, au moins ?
10: Non, non, c'est pas mon travail de demander un sous-vêtement à mon chef de corps. Qu'est-ce qu'il va penser de moi ? Il va croire que je veux coucher avec lui.
11: Mais non.
10: Ben si.
11: Alors attendez, écoutez, pour le slip du colonel, vous pouvez rien faire.
10: Non.
11: Bon. Et éventuellement,
10: oui.
11: Je cherche le soutien-gorge de la standardiste.
10: Monsieur.
11: J'en ferai don après au patrimoine du ministère.
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12: Bonjour.
6: Bonjour madame, c'est bien le supermarché ?
12: Oui, c'est ça même.
6: C'est monsieur Martin ?
12: Oui, par rapport à quoi ?
6: Bah, monsieur Martin, le gagnant !
12: Le gagnant de ?
6: De la voiture !
12: Bah, on n'a pas mis de voiture à gagner.
6: Ah si, c'est vos collègues en Chine qui m'ont prévenu.
12: Non, c'est pas possible que nous ayons des collègues en Chine.
6: Bon, attendez, j'ai reçu votre mail qui dit que vous me faites gagner une voiture si j'envoie mes coordonnées dans une banque chinoise.
12: Banque chinoise ?
6: Oui, donc c'est bien que vous bossez avec eux.
12: Ce n'est pas nous. Vous êtes fait avoir par le type de mail de type arçonnage.
6: Oh là là, qu'est-ce que vous me dites ?
12: On appelle ça de l'arçonnage.
6: De l'arçonnage, donc je vais le noter. Comme ça se prononce ?
12: Oui, arçonnage ou de ce genre de choses.
6: D'accord, mais alors pourquoi votre collègue chinois m'a arçonné un mail ?
12: Je viens de vous dire, monsieur, qu'on n'a pas de collègue chinois, donc si vous comprenez pas, moi je parle français, entre guillemets.
6: Alors, entre guillemets, pardon, mais j'ai quand même votre mail.
13: Bonjour.
6: Tiens, bonjour monsieur.
13: Madame.
6: Ah non, c'est monsieur à l'appareil.
13: C'est madame qui est à l'appareil.
6: Ah non, je m'excuse, mais je suis un monsieur.
13: Ah mais je croyais que vous vous adressiez à moi.
6: Ah pas du tout, je m'adressais à moi, je me disais bonjour monsieur.
13: D'accord.
6: Donc, rapport à cette voiture que vous m'avez fait gagner.
13: C'est de la fraude, c'est de l'escroquerie ça monsieur.
6: Ah bravo, parce que moi je l'ai déjà revendue la voiture.
13: Non, vous n'avez pas de voiture sous le nez et vous pouvez pas la revendre déjà quand même, j'espère pas.
6: Si, j'ai mon beau-frère qui était super intéressé, il m'a déjà payé.
13: Oh là là là là.
6: Non mais j'ai fait au prix Argus, hein.
13: Eh ben ça va être compliqué.
6: Pas du tout, je dire à mon beau-frère de voir direct avec vous.
13: Ah non, non.
6: Mais si, comme ça vous lui filez la voiture.
14: Il n'y a pas de voiture, monsieur.
6: Ah, bonjour madame, pardon, mais vous m'avez quand même demandé mes coordonnées bancaires.
14: Donc ah non, c'est... non, moi je demande pas de coordonnées bancaires, rien du tout.
6: Oh, mais j'ai la preuve.
14: La preuve de quoi ?
6: Bah, la preuve que c'est écrit dans le mail que m'a envoyé votre agent chinois.
14: Ah non, non, non, moi j'ai pas d'agent chinois.
6: Bon, passez-le moi.
14: Ah bah, je, comment ?
6: Passez-moi l'autre, tiens.
14: L'autre quoi ?
6: Oh, bah votre collègue chinois.
14: Mais j'en ai pas, je vous le dis.
6: Bah la personne asiatique.
14: Je ne connais personne d'asiatique.
6: Jurez-le.
15: Je le jure.
6: Ah ouais. Et si je vous dis Monsieur Chan, Jackie Chan?
15: Non, du tout.
6: Et Monsieur Lee, Bruce Lee, non plus?
15: Ben bien sûr que non.
6: Bon, voyons. Et si je vous dis Chuck Norris, vous allez me dire qu'il est pas chinois, c'est ça?
15: Attendez, stop, monsieur, et vous vous calmez tout de suite.
6: Et allez, Notre-Dame, c'est la fête.
15: Ben alors, monsieur, redescendez un petit peu 30 secondes sur Terre, hein. Si on vous demande vos coordonnées bancaires sur Internet, c'est déjà une arnaque.
6: Ah, bah enfin une qui reconnaît qu'il y a arnaquisme bancaire.
15: Bon, déjà, vous commencez déjà par commencer à...
6: Alors, pardon, mais je vais déjà commencer par commencer à récupérer...
15: Ben, oui, pardon, il n'y a pas de pardon, monsieur, c'est comme ça.
6: Oui, et puis vous allez garder ma bagnole.
15: Ben, pardon, compris, hein, parce que ça va mal se finir entre nous.
6: Ah, ben non.
15: Non, ça vous surprend?
6: Ben oui, j'avais l'impression qu'il y avait une petite alchimie, là.
15: Non, arrêtez vos conneries, j'ai autre chose à faire que des rigolos qui emmerdent les gens qui travaillent.
6: Je m'excuse, mais c'est pas parce que je suis un rigolo qu'ils emmerdent les gens qui travaillent qu'il faut m'arnaquifier.
15: Alors,
6: c'est dingue, ça.
15: Attendez,
6: Mais ça se repasse l'appareil entre collègues.
15: Non, mais monsieur, j'ai pas de voiture.
6: Ah bah, c'est ce qu'on va voir. J'arrive, je viens chercher ma bagnole.
15: J'ai pas de bagnole. Vous repartez à pied, hein.
6: Eh ben, dans ce cas, vous me filez celle d'un collègue. Moi, du moment que je peux la revendre à mon beau-frère, ça me va, hein.
15: Non, honnêtement, c'est une blague.
6: Oh, d'accord, vous m'avez fait peur.
15: Mais non, mais je dis pas...
6: Ouf, c'est une blague.
15: Monsieur...
6: Oh là là, j'ai vraiment cru que vous aviez pas de voiture, hein.
15: J'ai pas de voiture, y a...
6: Ah non, vous allez pas me faire la blague deux fois.
15: Non.
6: Bon, j'arrive, à tout à l'heure.
15: À tout à l'heure.
6: Et bienvenue sur Rire et Chanson.
15: Ah, c'était Rire et Chanson.
6: Ah oui, bah c'est le premier truc vrai que je dis, ça.
15: Oh, c'est génial. Eh ben, écoutez, ben, merci de m'avoir fait participer à ça, très cher monsieur. Hein.
6: Mais c'est un plaisir. Au revoir, très chère madame.
15: Bien sûr, au revoir, mademoiselle.
6: Merci.
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18: Allô?
19: Oui, bonjour, monsieur. Monsieur Connard Michel.
18: Ouais.
19: Très bien. C'est la préfecture à l'appareil.
18: Ouais.
19: L'association nationale des gens qui ont un nom prohibitif.
18: À quoi?
19: Un nom prohibitif.
18: Ah bon?
19: Alors, je vous donne votre nouveau nom, monsieur Connard.
18: Parce que j'ai un nom à caractère prohibitif.
19: Ah non, c'est pas ce que je voulais dire, monsieur Connard. Hein, attendez. Je prends la liste. Vous passez, s'il vous plaît, l'autorisation de monsieur Connard. Merci. Vous vous appelez dorénavant monsieur Martin.
18: Je suis monsieur Martin à partir d'aujourd'hui.
19: Monsieur Martin Michel.
18: Monsieur Martin Michel. On va dire donc.
19: Voilà.
18: Vous me demandez de changer de nom qui est de père en fils pendant des générations et vous me demandez de m'appeler monsieur Martin aujourd'hui?
19: Votre père était un connard aussi?
18: Bah évidemment, mon père, mon grand-père est de génération en génération.
19: Tous des connards?
18: Depuis X générations. Moi j'ai pas du tout envie de changer de nom, hein, monsieur, je vous préviens tout de suite, hein. Je garde mon nom de naissance, mais dans le secteur, il n'y a pas que moi qui s'appelle Connard. Mais pourquoi Connard? Faudrait que je change de nom et pourquoi que M. Lafeuille garderait son nom?
19: Vous avez 12 jours, hein?
18: Comment?
19: 12 jours, monsieur. Hein,
18: 12 c'est... jours? J'ai 12 jours pour changer de nom? Vous nous apprenez ça, il est midi et quart. Vous me dites que dans 12 jours, je m'appelle Martin?
19: Ah, attendez, il n'est pas midi et quart, M. Connard. Il est midi 20, M. Martin. Hein.
18: Bah, enfin, monsieur, c'est incroyable, ça. J'ai jamais fait de demande pour changer de nom, monsieur.
19: Ah, c'est pas vous, monsieur, hein, c'est un monsieur...
18: Mais qui s'est chargé de me changer de nom?
19: Attendez, je vais vous dire tout de suite, passez-moi le dossier.
18: Ah bah, j'ai un dossier en plus.
19: Un monsieur Lafeuille de Moncey-en-Belin.
18: Monsieur Lafeuille de Moncey-en-Belin qui me dit de changer de nom. Ah, c'est incroyable, ça. Et pourquoi qu'il s'appellera pas Connard, lui, ce monsieur Lafeuille, là?
19: Attendez, hein,
18: vous... C'est vrai, ça. Et j'ai 50 ans. Là, et je vais changer de nom, alors que toute ma génération de famille s'appelle Connard depuis des générations. Mais je comprends rien.
19: Mais je vois, monsieur Connard, excusez-moi, il n'y a pas qu'un connard qui s'appelle Martin, hein, il y en a trois.
18: On est trois en tout qui changent de nom.
19: Hein. Oui.
18: Ah, dis donc, ça, c'est pas vrai.
19: On va, attendez, parce que vous me dites qu'il y a un problème dans le dossier.
18: C'est... Ah oui, il y a un léger problème, là.
19: Monsieur, là, donc, vous me passez les coordonnées de monsieur Lafeuille. On va appeler monsieur Lafeuille. Vous quittez pas, on va faire une conférence à trois, hein.
18: Ben, je préfère encore m'appeler Connard que de m'appeler Martin, hein.
20: Allô?
18: Oui.
20: Allô?
18: Oui, monsieur, oui. Monsieur Lafeuille.
20: Oui, bonjour, monsieur.
18: Oui, bonjour, monsieur.
19: Monsieur Lafeuille?
20: Oui, bonjour, monsieur.
19: Oui, dites-moi, monsieur Lafeuille, la préfecture, l'appareil, l'association nationale des gens qui ont un nom prohibitif, nous venons d'appeler monsieur Connard ce matin.
20: Oui.
18: Oui. Ah, dis donc.
20: Allô?
18: Oui, monsieur Lafeuille.
20: Oui, bonjour, monsieur.
18: Oui, c'est monsieur Connard.
20: Oui.
18: Vous permettez de faire la demande à ma place à la préfecture de façon à ce que je change de nom et sans m'avertir du jour au lendemain, comme ça. Non, mais vous pourrez me dire aussi, pendant que vous y êtes, je suis marié, j'ai 5 enfants, vous pouvez me dire aujourd'hui pour demain, vous allez vous marier ou quoi? Qu'est-ce que ça veut dire, ça?
20: Mais vous êtes monsieur Connard, celui de alors?
18: Oui.
20: Ah, ben oui, parce que vous m'appelez pour me remercier.
18: Hein? Je vous appelle pour vous remercier.
20: C'est ça, non?
18: Non! Oh là là! Non, je voudrais voir Claire.
20: Ah, elle n'est pas là, hein? Elle n'est pas là.
18: Non! Non, mais...
20: Ma femme est absente, hein?
18: Non, je veux pas parler à Claire. Je voudrais voir Claire dans...
20: Elle n'est pas là!
18: Ouais, mais il est sûr, en plus. Non, je veux pas voir Claire. Ah, mais c'est pas vrai.
20: Allô?
18: Mais qu'est-ce que c'est, Charlot, là? Oui, monsieur Lafeuille.
20: Allô?
18: Oui.
20: C'est monsieur Connard?
18: Oui.
20: Ah, monsieur Connard, je vous entends. Vous m'appelez pour me remercier et vous voulez que je vous passe ma femme?
18: Non, non.
20: Claire?
18: Non, je vous appelle pas pour vous remercier. Je m'appelle parce que dans 2 jours, je change de nom. Et alors, comment je vais faire, moi? Mais moi, j'ai jamais demandé à changer de nom. Ben, vous vous rendez compte?
20: Oui, ça y est, je prends mes papiers. Voilà, j'ai demandé que vous vous appeliez monsieur Martin.
18: Non, non, non.
20: Si.
18: Non.
20: Ben, je vous remercie de me...
18: Non, je vous remercie pas du tout. Vous changez mon nom, mais qu'est-ce que c'est que ça? C'est pas possible, ça.
20: Monsieur Martin?
18: Non, je suis monsieur Connard.
20: Je vous entends pas bien, monsieur Martin.
18: Je ne suis pas monsieur Martin.
20: Attendez, je remets mon sonotone.
18: Aïe, c'est pas vrai, ça.
20: Je remets mon sonotone.
18: Non, c'est pas vrai, ça.
20: Je vous passe Claire, hein, vous vouliez lui parler.
18: Claire? Mais non, mais je veux pas parler à Claire, moi. Qu'est-ce que vous voulez que je dise à Claire? Moi, j'ai rien à foutre.
20: Allô, oui.
18: Ouais.
20: Allô?
18: Oui, allô. Oh là là. Madame Lafeuille?
20: Oui, c'est qui à l'appareil? C'est monsieur Martin.
18: C'est monsieur Connard de...
20: Monsieur Martin.
18: Non, je suis pas monsieur Martin.
20: Allô, monsieur Martin?
18: Non, je suis monsieur Connard.
20: Ah, monsieur Connard, il dit, il y en a encore, je croyais que tu les avais tous changés.
18: Parce que vous voulez tous changer les connards. Mais dites donc, vous allez avoir des problèmes, hein. Mais c'est dingue, ça.
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21: Allô?
6: Bonjour, monsieur, c'est bien la boucherie?
21: Oui.
6: J'ai changé vos horaires d'ouverture, comme ça maintenant vous serez ouvert 7 jours sur 7.
21: Attendez, je comprends pas, c'est pourquoi?
6: C'est suite aux annonces du gouvernement qui disent qu'il faut bosser plus.
21: Ah non, là j'ai pas besoin.
6: Ah si, ils ont dit que pour relancer l'employisme...
21: Ouais, mais l'État dit ce qu'il veut et moi je fais ce que je veux. Samedi dimanche, on n'est pas ouvert, nous.
6: Ah bah maintenant si.
21: Mais jusqu'alors, c'est moi qui paye mes charges, c'est pas le gouvernement qui me les paye.
6: Ah non, mais ça change pas, c'est juste que vous travaillerez plus.
21: Ah non.
6: Ah si.
21: Ah non.
6: Ah si.
21: Non.
6: Si.
21: Mais non.
6: Mais si.
21: Non, mais ne cherchez pas. Vous n'avez rien à lancer sans mon accord.
6: Vous me l'accorderez après, c'est
21: non,
6: pas grave.
21: Non. Mon horaire d'ouverture reste du lundi au vendredi.
6: Plus du samedi au dimanche.
21: Non.
6: Si.
21: Non.
6: Si.
21: Mais écoutez, mais non, mais c'est quelque chose, ça. De quoi vous vous mêlez?
6: Je me mêle qu'en plus, trop sympa, je vous ai fait une enseigne pour annoncer les nouveaux horaires.
21: Non, je n'en veux pas.
6: Il y a votre nom dessus.
21: Non, je ne veux pas de votre enseigne. Mais de quoi je me mêle? Mon magasin a mon enseigne. Je n'ai pas besoin de vos enseignes.
6: Bah oui, mais comment les gens ils vont savoir que vous êtes ouvert 7 jours sur 7?
21: Mais je ne serai jamais ouvert 7 jours sur 7.
6: Oui, enfin, pas avant la semaine prochaine, ça j'ai compris.
21: Mais écoutez, mais de quel droit? Donnez-moi votre numéro de téléphone.
6: Alors, je vais vous donner le numéro de la plateforme.
21: Allez-y.
6: 0808.
21: Ah oui, donc c'est une plateforme. Donc c'est encore la grosse arnaque du siècle.
6: Ah non, pas du tout. Non,
21: si,
6: non.
21: Si.
6: Non. C'est que en fait, j'habite sur une plateforme pétrolière.
21: Oui. Mais faites ce que vous voulez.
6: Bah, très bien. Donc, je viens installer votre nouvelle enseigne.
21: Ah, certainement pas. Essayez de venir chez moi, mettre une enseigne devant une façade et je vous assure que vous allez tomber de votre escabeau. Je vous préviens tout de suite, franchement.
6: Ah oui, mais alors si vous la vouliez pas, excusez-moi, il fallait le dire avant.
21: Ben, avant quoi?
6: Avant que je vous appelle.
21: Mais moi, j'ai rien à voir avec vous. Moi, je vous connais pas. Je vous ai jamais vu.
6: Ah, ben si c'est que ça, pas de problème. J'active la visioconférence.
21: Visioconférence, j'ai pas de visio.
6: Voilà. Là, vous me voyez?
21: Ben, moi, j'ai pas de visio, j'ai un téléphone fixe.
6: Coucou, je suis là, regardez.
21: Mais je peux pas vous regarder, c'est un téléphone fixe. Et vous sortez de où?
6: De Martinville.
21: Vous êtes même pas au courant de rien sur un téléphone fixe, vous avez déjà vu une visio, vous.
6: Essayez de regarder dans le combiné, peut-être que...
21: Allô?
6: Bonjour, monsieur. Il y a votre collègue qui n'arrive pas à activer sa visio.
21: Oui, non, mais attendez, monsieur. On n'a rien demandé, on n'a rien signé, donc on va quand même rien accepter, c'est clair et net.
6: Ah oui, super, donc j'ai fait l'enseigne pour rien.
21: Déjà, vous savez même pas nos horaires. Nos horaires n'ont pas changé, on n'a rien demandé.
6: Ah bah si.
21: Ah non.
6: Ah si, c'est le président qui a dit qu'il faut travailler.
21: On s'en fout du président, c'est le président qui a signé pour que vous veniez aujourd'hui poser une enseigne.
6: Tout à fait, oui, j'ai la signature du président Martin.
21: Mais...
6: qui m'autorise, moi, monsieur Martin.
21: Mais non, mais on veut rien. On
6: n'a
21: rien demandé.
6: Oh là là, vous compliquez tout, hein, vraiment.
22: Allô.
6: Ah, bonjour madame.
22: Non, moi, j'ai pas besoin de vos panneaux, j'ai besoin de rien, ok?
6: Oui, bah on va plutôt considérer que vous en avez besoin.
22: À quelle heure? Mais à quelle heure que c'est vous qui allez me commander? C'est mon établissement.
6: Bah, à quelle heure que si vous voulez que je vous donne un coup de main?
22: Bon, écoute-moi bien. Vas-y, je t'attends. Tu viens cet après-midi, tu vas prendre un grand bourre-pif, ok?
6: Alors, c'est très gentil de me proposer de boire un coup, mais...
22: De boire un coup?
6: Ah oui, mais non, jamais pendant le boulot.
22: Non, je t'ai proposé que j'allais te foutre un bourre-pif.
6: Encore une fois, merci pour la proposition.
22: Attends, mon gars, attends, un bourre-pif. Tu sais pas ce que c'est qu'un bourre-pif? pif.
6: Si, je sais, du pif, c'est du pinard, du vin, quoi.
22: Un grand coup de poing dans ta gueule, t'as compris, là?
6: Ah, bah alors merci, mais non plus.
22: Ok, au revoir.
6: Cela dit, tant que je vous tiens, est-ce qu'on peut...
22: Au revoir, ok? Au revoir.
6: Alors d'accord, mais juste avant...
22: Au revoir.
6: Oui, alors au revoir aussi, mais...
22: Au revoir, j'ai dit.
6: Oui, non, mais j'avais entendu, vous inquiétez pas.
22: Mais n'insistez pas.
6: Ah non, alors ça, je suis pas du genre à insister, mais pour cette enseigne...
22: Tu comprends pas le français ou bien?
6: Si, si, senior, yo comprendo.
22: Me casse plus les couilles, hein.
6: Comment ça, un bol de nouilles?
22: Hop.
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4: Oui.
23: Allô.
4: Oui.
23: Bonjour madame.
4: Bonjour madame, mais je ne sais pas qui vous êtes.
23: Madame Lamolle.
4: Je ne vous connais pas.
23: J'habite au 17.
4: Ah oui. Vous êtes la dame qui devait venir?
23: Oui.
4: Ah oui, parce que je ne savais pas que vous étiez arrivée.
23: Oui, alors je vais venir.
4: Ah oh ben si vous voulez.
23: D'autant plus que j'ai un petit service à vous demander si ça vous dérange pas.
4: Dites-moi.
23: J'étais à la kermesse, vous savez, dimanche là.
4: Oui.
23: Et figurez-vous que j'ai gagné un cochon.
4: Un cochon?
23: Oui.
4: Vivant?
23: Oui.
4: Oh, il est gros?
23: 80 kilos.
4: Oh, ça va remplir votre congélette.
23: oui, mais le problème que j'ai en fait, c'est que je veux pas le tuer chez moi. Et donc je vais vous l'amener.
4: Mais qu'est-ce que vous voulez que j'en fasse?
23: Mais vous allez me donner la main pour le tuer.
4: Non, mais moi je n'en veux pas, je n'ai pas de place pour le mettre.
23: Ah non, mais c'est pas pour le garder, c'est pour le tuer.
4: Eh ben oui, mais moi je peux pas, je m'en vais demain matin.
23: Non, mais on le tue maintenant.
4: Hein?
23: On va le tuer maintenant chez vous.
4: Ah non.
23: Mais j'ai un marteau.
4: J'avais un marteau, mais moi ça m'intéresse pas, madame. Je peux pas vous le prendre.
23: Ah non, mais on va pas le pendre. On va l'assommer avec le marteau, puis on va le découper. J'ai les couteaux, j'ai tout.
4: Oh, mais non, mais adressez-vous à un boucher ou à quelqu'un que...
23: Attendez, j'ai ouvert un livre où est-ce qu'ils expliquent bien comment qu'on va le tuer toutes les deux.
4: Oh, mais moi, je ne le tue pas, hein. J'ai jamais tué de cochon, c'est pas aujourd'hui que je vais commencer.
23: C'est moi qui vais le tuer, puis vous lui tiendrez les pattes arrière.
4: Mais moi, c'est moi, je ne vous ouvrirai pas. Je n'en veux pas.
23: Mais écoutez, madame, je vais quand même pas tuer un cochon chez moi. C'est pour ça que je voudrais que ça soit chez vous.
4: Mais non! Oui.
24: Oui, bonjour, madame.
4: Bonjour, monsieur.
24: C'est le serrurier là, de la place, parce que j'ai eu un coup de fil d'une dame qui m'a dit qu'il fallait ouvrir la porte chez vous demain matin, parce qu'il paraît qu'elle doit venir tuer le cochon chez vous.
4: Mais justement, mais écoutez, je l'ai envoyé promener. Moi, demain matin, je serai partie de tout bonheur. Et je m'en vais pour une semaine.
24: Voilà.
4: Ah non.
24: Et donc,
4: il paraît qu'il faut...
24: Vous avez demandé que je vienne ouvrir votre porte pour tuer le cochon chez vous pendant que vous êtes absente.
4: Non, mais vous vous rendez compte, monsieur, si vous êtes censé pour deux sous, vous devez bien vous rendre compte qu'elle est folle.
24: Ah ben, j'ai jamais vu ça encore, hein.
4: Moi non plus, c'est la première fois. Et j'ai une amie qui est là, et elle en est abasourdie aussi, hein.
24: Ah oui.
4: Vous vous rendez pas compte? Faire ouvrir la porte chez quelqu'un pour ramener des bêtes pour les tuer? Non, mais il faut être complètement malade, hein?
24: Attendez.
4: Ben non, mais écoutez-moi, monsieur, je m'en vais à Lourdes, je vous dis bien où. Mais je veux pas qu'on vienne prendre ma maison pour en faire un abattoir.
24: Oui, attendez, on va l'appeler, j'ai son numéro, quittez pas, hein?
4: Ben donnez-moi-le. Parce qu'elle est sûrement pas dans l'annuaire.
23: Allô?
24: Oui, madame Lamolle?
23: Oui.
24: Oui, dites-moi, là, je suis en ligne avec Madame Quentin.
23: Ah, c'est la dame pour demain matin.
4: Mais je ne connais pas cette dame.
23: Je l'ai prévenue que j'amenais un cochon pour en faire du boudin, la saucisse,
4: mais
23: du
4: saucisse. Mais je m'en fous, vous faites ce que vous voudrez. Non, mais vous figurez pas que dès que j'aurai tourné les talons, vous allez faire un abattoir chez moi. Non, mais les malades, ça soigne, hein, madame.
23: Oh, bah, dites-moi. Je ne suis pas malade au point d'aller jusqu'à Lourdes. Hein,
4: mais
23: moi.
4: Je ne suis pas malade non plus, mais c'est la 14e fois que j'y vais quand même.
23: Vous allez à Lourdes?
4: Oui.
23: Eh bien, vous allez voir, il va y avoir un miracle à votre retour.
4: Ah ben non, moi, écoutez, je ne marche pas, moi je porte plate à la gendarmerie.
23: Quand vous viendrez, vous trouverez du saucisson et du pâté dans votre frigo.
4: Mais je ne me fiche de votre élevage, je n'en veux pas. Vous êtes tombé sur la tête, c'est pas possible.
23: Alors, les cochons, on fera rapide.
4: Je ne veux pas de cochon chez moi, j'aime pas le cochon. Je suis musulmane.
23: Quelle menteuse! Menteuse!
4: Écoutez, on va pas en passer l'après-midi là-dessus.
23: Attendez. Vous dites bien que vous allez à Lourdes demain.
4: Oui, j'y vais demain.
23: Et vous dites que vous êtes musulmane.
4: Et alors?
23: C'est un mensonge.
4: Ah ben ça, moi, ça ne vous regarde pas.
23: Bon, écoutez, j'ai un marché à vous proposer.
4: Je n'y a pas de marché qui tienne. Vous me foutez la paix.
23: Mais attendez.
4: Mais je m'en fous.
23: Alors, je vous explique. Pendant que vous faites votre pèlerinage à Lourdes, eh bien, moi, si vous me laissez tuer le cochon chez vous...
4: Mais vous m'emmerdez à la fin.
23: Je refais toutes vos peintures en rouge.
4: Hein?
23: Comme ça, on ne verra pas les taches de sang du cochon.
4: Mais vous êtes complètement ravagée, ma pauvre femme. Bonne enfermée.
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8: Allô?
25: Bonjour madame, c'est bien le charcutier traiteur?
8: Oui, bonjour.
25: Monsieur Martin à l'appareil, j'ai acheté un saucisson sec chez vous l'autre jour.
8: Oui.
25: Et qu'est-ce que j'apprends? C'est du saucisson de contrebande.
8: Du saucisson sec de contrebande.
25: On est bien d'accord, donc je vais vous le rapporter.
8: Ah mais là, non, mais là je vous arrête tout de suite. Vous allez rien ramener du tout, parce que moi mon saucisson sec, c'est pas du saucisson sec de contrebande. C'est du saucisson sec que j'achète tout à fait légalement.
25: Bah en tout cas, mon beau-frère, il m'a dit que c'était du contrebandisme.
8: Mais qu'est-ce qui vous a raconté votre beau-frère?
25: Alors, pour être exact, c'est pas mon beau-frère, c'est le chien de mon beau-frère qui m'a prévenu.
8: Ah, ouais, c'est le chien qui a dit que c'était un saucisson de contrebande.
25: Ouais, parce que c'est un chien douanier.
8: Mais le chien, il a qui? Le chien, il a lui, hein?
25: Ouais, à mon beau-frère, c'est son chien de travail. Il est venu avec, et en arrivant, pim! Il a direct sauté sur le saucisson.
8: Ah, d'accord. Et ben, vous direz que son chien de travail, il a surtout bien mangé un saucisson sec qui était tout à fait normal.
25: Ouais, n'empêche qu'il y avait des radis juste à côté, il lui a pas touché.
8: Mais si vous donnez un saucisson sec à n'importe quel clébard, il va le manger, hein?
25: Ouais, ben, en attendant, faudrait déjà faire disparaître mon paiement de chez vous, parce que sinon, ça va me retomber dessus.
8: Non, mais d'abord, moi, je peux pas faire disparaître de paiement. Tout est déclaré, on va pas faire disparaître quoi que ce soit en paiement.
25: Ah bah si, il faut me faire disparaître de votre fichier.
8: Mais je vais rien faire disparaître du fichier, mon saucisson sec, il est légal.
25: Ouais, et puis après on va me dire que j'ai financé du contrebandisme.
8: Oui, si j'ai un contrôle, vous croyez qu'ils vont savoir à qui c'est que j'ai vendu le saucisson à 7,90?
25: Ah bah ça c'est sûr.
8: Comment voulez-vous que le gouvernement sache que vous avez acheté un saucisson sec à 7,90€?
25: Oh bah j'ai vu à la télé, ils vont éplucher les vidéos de toutes les caméras de surveillance.
8: Mais ils vont rien éplucher du tout.
25: Et après, la police qui m'embarque avec les bracelets pour recélisme.
8: Mais non, allez, il faut arrêter de psychoter.
25: Ah bah mon bon frère confirme.
26: Allô?
25: Bonjour madame, pardon, moi ça me dérange pas que vous fassiez du contrebandage, c'est juste que je...
26: Comment
25: veux pas...
26: Attendez, vous me dites quoi? De quelle contrebande vous me parlez? Tous mes produits, c'est français.
25: Oui, enfin, à part le saucisson apparemment.
26: Non, c'est du rond d'Auvergne.
25: Du, pardon?
26: C'est du rond d'Auvergne.
25: Rondo, ça c'est mexicain, non?
26: Non, c'est du rond d'Auvergne.
25: Oui, c'est ça, rondo, expression typique mexicaine.
26: C'est pas rondo, c'est rond d'Auvergne. Rond comme le rond et d'Auvergne, parce que c'est un saucisson qui est présenté en serpentin.
25: Eh ben voilà, serpentin, l'emblème officiel du Mexique. Comme par hasard.
26: Oh là là, oh là là. Mais il est pas mexicain, mon saucisson. Qu'est-ce que tu me racontes, là? Mexicain, de chien, là, de maître chien, là.
25: Non, pas maître chien. Douanier à Martinville.
26: Mais j'en ai rien à foutre qu'il soit douanier, votre mec, là. J'en ai rien à cirer, moi, qu'il soit douanier. Il a qu'à se prendre la tête, en fait. J'ai aucun intérêt à vous vendre du saucisson mexicain et encore moins à un maître chien.
25: Alors, le terme exact, c'est maître chien douanier.
26: S'il est douanier, bah, tu viens avec ton beau-frère et on va discuter de ça en face, déjà.
25: Ah non, pardon. Mon beau-frère, il travaille pas. C'est son chien qui est douanier.
26: Oui. Non, mais viens avec ton chien. Qui est douanier tant qu'à faire. Je vais faire une dégustation.
25: Ah super, il va être content, attendez, je lui dis.
26: Mais c'est un malade, lui.
25: Rex, viens là, bonne nouvelle.
26: Qu'est-ce que c'est que ça, lui?
25: Ah, il est super content, attendez, je vous le passe.
26: Mais c'est quoi ce délire?
27: Allô?
26: Oui?
27: Vous vouliez me parler?
26: Bah, vous êtes qui?
27: Moi, je suis Rex Martin.
26: Comment?
27: Bah, je suis le chien douanier.
26: Bah, venez à la boucherie tout de suite.
27: Ah, oui?
26: Non, mais venez à la boucherie tout de suite, là.
27: Avec plaisir, en plus, j'adore le rondo.
26: Oh là là, c'est bon, hein.
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28: Oui, j'écoute.
29: Oui, bonjour madame.
28: Bonjour monsieur.
29: Madame.
28: Oui.
29: Très bien, c'est les Ilotiers à l'appareil du 19e.
28: Oui.
29: Est-ce que vous avez allumé la télévision là ce matin?
28: Ben, j'ai une télévision allumée, oui.
29: Bon, est-ce qu'elle marche bien?
28: Non, c'est un petit peu brou, enfin, pas si bien que... pas si net, quoi.
29: Oui, d'accord. Bon, ben, je vois ce que c'est. Je vais tout vous expliquer, madame, hein.
28: Oui, je vous écoute.
29: On a des collègues qui surveillent le toit avec les jumelles et qui essayent d'apercevoir ce qui se passe.
28: Oui.
29: On voit un homme, apparemment, d'un certain âge, hein.
28: Ah bon?
29: Qui est grimpé sur le toit et qui utilise votre antenne de télévision.
28: Ah bon?
29: Ouais, parce que vous savez que quand vous mettez la télé, l'antenne devient chaude.
28: Oui.
29: Et d'après ce qu'on voit dans la jumelle, vous avez donc ce monsieur qui est en train de faire cuire quelque chose, on voit pas très bien ce que c'est, sur l'antenne de télévision.
28: Ah bon, c'est bien.
29: Voilà.
28: On verra tout.
29: Oui, mon collègue me signale qu'il a un téléphone portatif à portée de la main.
28: Oui.
29: Donc on a repéré son numéro de téléphone.
28: Oui.
29: On va vous le faire passer.
2: Oui.
29: On va faire basculer la ligne téléphonique, comme ça vous allez la voir. Essayez de savoir ce qu'il est en train de fabriquer sur l'antenne de télé.
2: Oui.
29: Hein? Et alors, on va faire un mot de passe, comme ça vous aurez le signal. Pour que vous puissiez nous reparler, parce que nous, on reste en ligne avec vous. Hein? Vous n'avez qu'à dire 33.
2: D'accord.
29: Et comme ça, vous nous reprendrez. Hein?
2: Oui, d'accord.
29: Je compose le numéro, madame. Hein?
2: Oui.
9: Allô?
2: Allô, j'écoute.
9: Oui, bonjour, madame.
2: Bonjour, monsieur. Je voulais savoir, qu'est-ce que vous faites sur le toit?
9: Ben, je suis en train de faire ma petite cuisine.
2: Et pourquoi vous faites la cuisine sur un toit, vous?
9: Ben, figurez-vous que mon grille est tombé en panne.
2: Ben oui, mais c'est pas une raison, parce que votre grille est tombée en panne pour faire votre cuisine sur un toit, voyons.
9: Ben, écoutez, madame, j'avais acheté des saucisses, vous savez, de la saucisse de Strasbourg, oui, et de la merguez.
2: Oui.
9: Et j'ai transformé votre antenne de télé...
2: Ah ben oui, c'est pour ça que j'ai mon antenne, il y a quelque chose qui marche pas dans ma télé, je trouvais ça tout à fait anormal. Alors je me suis dit, qu'est-ce qui se passe? Alors je voulais savoir ce que vous faisiez là-haut.
9: Eh ben je fais cuire des merguez sur l'antenne de la télé.
2: Ben oui, je vous dis pas, monsieur, mais enfin vous avouerez que j'ai pas une place pour aller faire cuire des saucisses et des merguez sur un toit.
9: Ben oui, mais j'ai plus de grille.
2: Ben mais écoutez, monsieur, alors voyons, réfléchissez. Qu'est-ce que c'est que ces façons de monter sur un toit pour faire cuire vos saucisses?
9: Attendez, vous permettez, parce
2: oui,
9: que...
2: Oui, je vous écoute.
9: Il faut que je surveille.
2: Bon. Alors, qu'est-ce que vous comptez faire? Vous continuez de griller vos saucisses ou quoi? Et vous redescendez ou pas?
9: Attendez, parce qu'après, il faut que je nettoie bien, parce que ce soir, j'ai un poulet.
2: Ah, ah bon, parce que vous comptez monter le soir aussi, faire cuire votre poulet?
9: Ben oui, parce qu'avec l'antenne de télé, ça fait broche.
2: Ah, oh ben c'est bien.
9: Ça fume, attendez, madame, parce qu'il y a de la fumée partout, là.
2: Ben oui, il y a de la fumée, mais moi, je marche plus, hein. Faire cuire sur des antennes de télé, sur un toit, voyons. Alors, réfléchissez, monsieur, hein.
9: Oh mon Dieu, il y a toute la graisse qui coule là.
2: Bah ça... oui, il y a toute la graisse, vous vous rendez compte? Puis alors vous allez dégueulasser le toit. Non, mais monsieur, ça va pas. Ah non, non, vous arrêtez immédiatement. Hein. Ben puis vous n'avez pas intérêt à remonter ça parce que... Ah non, non.
9: Ben ce soir, j'ai invité des amis.
2: Ben je m'en fous, moi. Vous avez invité des amis, est-ce que c'est une raison pour venir faire cuire votre poulet sur le toit? Vous n'avez qu'à le faire cuire dans une rôtisserie, votre poulet. Vous avez en bas, boulevard Serrurier, il y a un mec qui va vous le faire cuire, votre poulet.
9: Il n'a pas la télé, lui.
2: Mais je ne vous parle pas de monter sur son toit.
9: Oui, mais l'antenne de télé, ça donne du goût, voyez-vous.
2: Mais je m'en fous que ça vous donne du goût. Mais ça marche pas, ça. Bon, j'appelle la police, hein, ça suffit. 33.
29: Oui, je vous écoute, madame.
2: Oh, ben non, alors. Il va remonter ce soir parce que l'antenne de télé donne du goût à son poulet.
29: Bon, alors écoutez, vous savez ce qu'on va faire? On va lui donner une leçon. Est-ce que vous avez votre télé, là?
2: Oui.
29: On va mettre votre télé à fond. Et comme ça, ça va chauffer, ça va faire flamber ses saucisses, comme ça, il pourra pas les bouffer. Ça va lui donner une bonne leçon.
2: Comment je dois faire? Je dois machiner le son le plus fort pour chauffer?
29: Voilà.
2: D'accord, ne quittez pas.
29: Ouais, monsieur Ledoux, qu'est-ce que vous faites là-haut?
9: Ben, je fais cuire mes petites saucisses, là.
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2: Allô? 33.
29: Oui, allô?
2: 33.
29: Oui, allô?
2: Oui, j'ai mis la télé à fond.
29: Ouais, on entend ça, ouais. Et allez la baisser maintenant, on va voir ce que ça donne là-haut.
2: D'accord.
9: Qu'est-ce que c'est que ce bordel?
29: Oui, madame, je vous écoute.
2: Bon, ben, j'ai baissé. Qu'est-ce qu'il en advient?
29: On va voir ce que ça va donner là-haut, hein.
2: Oui.
29: Je vous le repasse.
9: Oh, ben, merde, alors.
2: Qu'est-ce qu'il y a?
9: Ben, elles ont flambé, mes saucisses.
2: Elles ont flambé, vos saucisses?
9: Ben, oui.
2: Oui, ben, je vous dis pas, mais moi, j'ai mis ma télé à fond. Hein? Comme ça flambe vos saucisses, et si vous recommencez ce soir, je remettrai ma télé à fond, et votre poulet sera brûlé. Bon, et allez faire cuire vos saucisses ailleurs, hein.
9: Bon, ben, écoutez, madame, vous m'entendez?
2: Oui, je vous écoute.
9: Je vous ai compris.
2: Bon, ben, j'espère bien que vous m'avez compris, hein.
9: Ce soir, je fais pas de poulet.
2: Eh ben, vous ferez ce que vous voulez.
9: Oui, mais... je vais faire de la sardine grillée.
2: Eh ben, non, mais ça va pas.
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12: Bonjour.
6: Bonjour monsieur, c'est bien l'entreprise de matériaux et bricolage?
12: Oui.
6: Monsieur Martin, établissement Martin, on va attaquer le ravalage de votre façade.
12: Bah attendez, vous appelez de la part de qui?
6: Bah de mon responsable, monsieur Martin.
12: Bah attendez, moi je suis en location, c'est pas chez moi ici. Vous allez venir faire les travaux afin que le propriétaire m'ait prévenu?
6: Bah moi je vous préviens.
12: Ah.
6: En plus, vous participez au chantier?
12: Non, je participe pas, je suis locataire.
6: Bah si, parce qu'on vous a mis le tarif participatiste.
12: Ah non, attendez monsieur, attendez.
6: Donc ça implique que vous faites une partie du boulot?
12: Non, mais moi je ne veux pas. Ne me faites pas faire des choses que je ne veux pas.
6: En parlant de ça, est-ce que vous savez poser du crépi?
12: Ah non, mais attendez, il n'y a pas de crépi, c'est uniquement de la vitrine.
6: Ah, parce que nous, on a prévu du crépi, donc c'est pas grave, on le mettra dessus.
12: Ah non, mais je je ne prends rien, vous allez venir, je ne veux pas vous ouvrir. Mais c'est ce que vous comprenez pas, monsieur.
6: Bah non, puisque c'est à l'extérieur, surtout laisser la porte fermée.
12: Mais oui. C'est pas possible, ça. Est-ce que c'est une obligation?
6: Maintenant, oui.
12: Alors, je vais aller voir tout de suite le propriétaire qui est juste à deux pas de mon bureau, qui m'explique un petit peu. Il aurait pu quand même me prévenir un petit peu, quand même. Je suis locataire de ces locaux.
6: Ah, bah, passez-le moi.
12: Non, attendez. Vous êtes monsieur Martin, je sais pas quoi, là.
6: Établissement Martin.
12: Établissement Martin.
6: Voilà.
11: Allô?
6: Oui, bonjour, madame.
11: Non, c'est un monsieur.
6: Si vous voulez. Donc, pour le crépi, on va vous montrer.
11: Attendez. Arrêtez de vous enflammer. Je suis le directeur de la société. Je suis pas au courant de cette histoire.
6: C'est pour ça que je vous le dis, oui. C'est comme ça, vous êtes au courant.
11: Bah, non, mais, oui, non. Mais,
6: bah, oui.
11: Oui, mais vous m'avez rien dit du tout. Je suis pas au courant. Point.
6: Je viens de vous le dire.
11: Mais putain, j'ai rien signé.
6: Non,
11: donc.
6: Pardon, je vous l'ai dit ou je vous l'ai pas dit?
11: Je ne suis pas au courant.
6: Non, mais parce que vous me dites que je vous l'ai pas dit alors que je viens de vous le dire.
11: Mais vous, je vous passe quelqu'un.
6: Oui, non, parce que ce que je voulais dire, c'est que moi, comme ça.
11: Non, mais je m'en fous. Je vous passe quelqu'un. Moi, je suis pas au courant. Point.
6: D'accord. Donc, je dis à la personne que vous êtes au courant et que j'ai vu avec vous.
11: Mais vous avez rien vu avec moi. Vous avez vu qui pour nettoyer une façade? Vous avez vu avec qui?
6: Bah, avec mon responsable, monsieur Martin.
11: Mais putain, vous comprenez rien. Vous avez vu avec qui chez nous, chez moi, dans ma société? Vous avez vu avec qui?
6: Ah, bah, là, je vois avec vous, oui.
11: Non, mais vous voyez rien. Oh là là là. Mais on vous a signé un devis?
6: Alors, le devis, je vous l'ai pré-signé.
11: Vous l'avez pré-signé, le devis? Non, mais moi, est-ce que je vous l'ai rendu signé?
6: Bah, vous me le rendrez tout à l'heure quand je vous l'apporterai.
11: Moi, j'ai rien signé. Je vous passe à une personne qui a peut-être signé le devis. Deux secondes.
6: Non, mais
11: deux
6: parce
11: secondes.
6: Que vous voyez.
11: Non, deux secondes.
13: Oui, allô?
6: Oui, bonjour, monsieur.
13: Madame, oui.
6: Donc, il paraît que c'est vous qui me signez le devis.
13: Mais non, mais c'est pas possible. Vous n'avez encore pas compris.
6: De toute façon, je vous dépose le devis en même temps que les fournitures.
13: Mais quelles fournitures? Je vous ai rien demandé.
6: Bah, les matériaux pour le ravalage.
13: D'abord, on dit plutôt ravalement, non?
6: Bah, non, dans le métier, nous, on dit ravalage.
13: Bon, ravalage?
6: Oui.
13: Quel ravalage? Je vous ai rien demandé.
6: Peut-être, mais bonne nouvelle, j'ai tout calé.
13: Mais tout calé avec qui? Vous téléphonez aux gens? Vous amenez des matériaux?
6: Ah, pardon. Vous préférez qu'on prenne vos matériaux à vous, c'est ça?
13: Oh, mais non, mais vous comprenez rien ou quoi? Non, mais c'est un vrai sketch, hein, vous, là.
6: Oui, bah, bien sûr, je suis Muriel Robin.
13: Non, mais c'est...
6: Pourquoi pas rire et chanson, tant qu'on y
13: mais
6: est?
13: Mais non, mais attendez.
6: Bref, pour la partie du chantier en distanciel, il faut qu'on s'organise.
13: Mais en distanciel, comment ça, en distanciel?
6: Vous avez un vidéo téléphone?
13: Un vidéo téléphone? Non, mais je vais pas.
6: Non,
13: encore...
6: mais comme ça, on pourra vous guider en visioconférence pour trouver des solutions quand.
13: Mais quelle solution à quoi? Je vous ai rien demandé.
6: Bah oui, mais une fois qu'on aura installé vos échafaudages.
13: Vous n'installez rien du tout!
6: Alors, si c'est vous qui l'installez et qu'on vous guide en.
13: Je n'installe moi-même rien du tout!
6: Sauf si on vous guide en visio.
13: Non! Je ne veux rien faire!
6: Et en vidéo par téléphone?
13: Non!
6: Ou alors en conversation filmée?
13: Non!
6: Bon, bah, dans ce cas, par visiofax.
13: Non, mais vous avez bu, là, ou quoi? Vous êtes shooté, ou quoi? Vous comprenez ce que je vous dis, ou pas?
6: Non, mais vous voyez, par exemple, quand vous allez poser le crépi.
13: Mais c'est pas possible.
6: Mais si, c'est possible. On va vous aider. Vous allez voir, c'est pas si compliqué.
13: Bon, écoutez, merde, ne.
6: Alors non, merde, vous confondez avec le torchis. Là, on serait plutôt sur un crépi.
13: Bon.
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14: Allô, clinique vétérinaire?
15: Oui, bonjour, madame, monsieur de la place à l'appareil.
14: Oui, bonjour.
15: C'est bien le vétérinaire?
14: Oui, c'est elle-même à l'appareil.
15: Ah, très bien, bonjour, docteur. Je souhaiterais prendre un rendez-vous. J'ai ma poule qui va mal.
14: Oui, alors pour cela, vous pouvez venir en consultation. On consulte tous les jours de 14h à 19h, sauf le samedi de 14h à 17h. Vous venez l'après-midi quand ça vous arrange?
15: Bah, écoutez, je vais vous la passer. Je préfère voir qu'elle voit ça directement avec vous. Hein.
16: Allô?
14: Oui.
16: Oui, bonjour, c'est le docteur vétérinaire?
14: Oui.
16: Oui, bonjour, madame. Je suis la poule de monsieur de la place. Quand est-ce que je peux passer?
14: On est là jusqu'à 19h, madame.
16: Jusqu'à 19h, oui. Et vous, je peux faire une épilation du maillot? Non, c'est parce que j'ai des morpions.
14: Je vous ai dit.
16: C'est pour ça que j'appelle un vétérinaire. J'ai tué un veto.
14: Oui.
16: Docteur, à quelle heure puis-je passer?
14: Quand vous voulez, avant 19h.
16: Vous pouvez me faire l'épilation du maillot?
14: On est sûr.
16: Parce que j'ai beaucoup de morpions, vous comprenez? Et les esthéticiennes ne veulent pas le faire. Elles m'ont dit qu'il fallait que j'aille voir un vétérinaire. Allô, docteur?
14: Oui.
16: Vous faites l'épilation du maillot poil?
14: Oui, on fait l'épilation du maillot, en fait.
16: Poil à poil ou...
14: Qui est à l'appareil?
15: Ben, c'est Bernard.
14: Bernard qui?
15: Bernard Kouchner.
14: C'est Bernard Kouchner.
16: J'appelle pas seulement parce que j'ai des morpions, hein. Mais le problème, si vous voulez, docteur, c'est qu'en plus, j'ai un morpion qui a la grippe. Et ça, l'esthéticienne, elle peut rien faire. Il s'est enrhumé hier soir dans la voiture parce qu'avec monsieur de la place, on est sorti. Et j'ai entendu mon morpion qui toussait et j'ai pas fait attention. Et il a toussé toute la nuit, m'a empêché de dormir. Vous avez déjà entendu un morpion tousser?
14: Non.
16: J'ai pris un bain de siège, mais ils savent pas nager. Alors ils sont restés accrochés à mes poils. J'ai eu peur pour eux, j'ai cru que ça allait faire le Titanic. 1500 morpions qui se noient. Le Titanic dans la baignoire. Alors voyez-vous, je suis bien dans la peine, mais il faut que je m'en débarrasse. Attendez, je vous repasse mon amant.
15: Allô ?
3: Oui.
15: C'est un peu complexe.
3: Oui, oui, j'ai compris, oui.
15: À quelle heure peut-elle passer ?
3: Vers 18h.
15: Ah, 18h, c'est pas possible.
3: Ah bon ?
15: À cette heure-là, elle passe la tondeuse. Ah, attendez, il y a quelqu'un qui veut vous parler.
4: Allô, je suis un morpion. Vous pouvez venir nous chercher? Sauvez-nous.
3: Vous devriez appeler Greenpeace.
4: Plutôt. SOS.
3: Oui.
4: Est-ce que je peux venir vous voir?
3: Ah oui, aucun problème. Oui.
4: Je saute dans une enveloppe.
3: Oui, si vous voulez.
4: Et puis le facteur m'amène demain.
3: D'accord, pas de problème.
4: Voilà.
3: Au revoir.
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18: Allô?
25: Bonjour monsieur, c'est bien ici, pension et toilettage pour animaux?
18: Oui.
25: C'est monsieur Martin, du Delphinarium Martin.
18: Oui.
25: Juste pour vous prévenir, on va vous déposer un animal.
18: Non mais vous déposez quoi comme animal là?
25: C'est un dauphin.
18: Un dauphin?
25: Oui.
18: Non mais attendez, on veut pas de dauphin, on va mettre ça où?
25: Ah mais je vais vous installer un aquarium.
18: Non mais on n'a pas de place pour mettre votre aquarium.
25: Ah oui mais de toute façon j'ai pas le droit de le garder parce qu'on peut plus faire de spectacle avec.
18: Mais moi non plus je vais pas avoir le droit de garder un dauphin. On a déjà pas le droit de les pêcher, je sais pas pourquoi on aura un dauphin dans mon... Et on n'a pas le droit non plus. D'avoir un dauphin chez nous.
25: Enfin, vous allez pas refuser maintenant que j'ai fait toutes les démarches.
18: Mais pourquoi je devrais pas refuser? Vous rigolez ou quoi? Non, mais attendez.
19: Attendez.
25: Bonjour, monsieur.
19: Non, mais vous n'aviez pas à prendre la permission de venir m'installer un dauphin dans mon salon de toilettage. Donc, je suis désolée, il faut que vous trouviez quelqu'un d'autre.
25: Bah non, c'est à vous de trouver quelqu'un d'autre, vu que je vous ai mis propriétaire dauphinesque.
19: Ah non, bah pas du tout. Moi, je ne suis pas la propriétaire d'un dauphin. Je suis désolée.
25: D'ailleurs, je vais vous déposer aussi le livret de famille.
20: Allô?
25: Et bonjour madame.
20: Oui mais alors attendez, vous me mettez sous le fait accompli et ça j'ai horreur de ça.
25: Alors si vous préférez, je peux vous mettre sur le fait accompli.
20: Ah non, pas du tout.
25: Non, alors peut-être à côté du fait accompli.
20: Bah non.
25: Ou alors carrément dans le fait accompli.
20: De quel droit? J'ai pas signé aucun papier.
25: Ah, bah si vous n'avez pas signé aucun papier, ça veut bien dire que vous en avez signé un.
20: Ah non, c'est faux.
25: Mais si, double négatisme égale positisme.
20: Non, c'est faux.
25: Pardon, mais au niveau grammaticaire.
20: Ah bah c'est faux.
25: Par exemple, si je vous dis que je ne vais pas jamais vous canulariser, ça veut dire quoi?
20: Eh ben je m'en fous.
25: Et en plus, vous êtes inscrit comme pension et toilettage pour animaux.
20: Non, c'est que marqué chien et chat.
25: C'est pas grave, vous rajoutez, vous marquez chien, chat et dauphin.
20: Non.
25: Vous savez quoi, je vais le faire pour vous.
20: Ah non.
25: Alors
20: non.
25: Attendez.
20: Aïe,
25: merde. Modifiage de l'activité professionnelle.
20: Ah ben non, monsieur.
25: Je rajoute dauphin.
20: Non, vous ne rajoutez rien du tout.
25: Mais validage de l'activité dauphin.
20: Mais c'est quoi ce truc?
25: Eh bien ça, c'est mon modifieur d'activité professionnelle.
20: Mais vous êtes qui pour faire ça?
25: Attendez, je termine.
20: Mais monsieur, vous vous prenez pour qui, là?
25: C'est bon, je vous ai tout changé.
20: Alors monsieur, là, il y a de l'usurpation d'identité.
25: Comment ça, c'est de l'usurpation?
21: Non mais monsieur, il y a un problème là.
25: Bonjour madame, alors quel est le problème?
21: Bah c'est un dauphin.
25: Oui, qu'on va vous ramener, c'est bien ça.
21: Promener un dauphin.
25: Exactement, oui, je vois pas où.
21: Ouais, vous... mais venez pas que le dauphin, ça sert à rien, je vous parle de dauphin.
25: Ah tiens, justement, voilà le dauphin.
21: C'est une connerie.
25: Pas du tout, tiens la preuve, je vais vous le passer.
21: Non, c'est une connerie là.
25: Martin le dauphin. Viens dire bonjour à la dame.
21: Elle me parle en plus.
25: Je vous le passe.
21: Viens me dire bonjour le dauphin.
25: Bonjour madame.
21: Arrête un peu, il y en a qui me prend pour un con.
25: Comment ça, je vous prends pour un con? Pas pourquoi vous dites.
21: Mais c'est qui en fait là?
25: Bah, je suis le dauphin Martin!
21: Ah, ouais. Bah, mais le dauphin il parle pas très bien français, toi.
25: Ah, bah, il fait ce qu'il peut, le dauphin!
21: Ce qu'il peut, le dauphin! Et t'es qui, toi en fait?
25: Ah, bah, devine!
21: Ah, énergie, une radio?
25: Alors, non, mais oui! Oui, une radio, mais pas énergie!
21: Rire et chanson!
25: Bah, oui!
21: Ah, bah, je connais aussi, bah, ouais, bah, ça, vous me dites ça comme ça!
25: Ah, bah, tiens!
21: Rire et chanson, mais restez!
25: Au revoir, madame!
21: Au revoir, mademoiselle!
25: Merci!
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22: Bonjour.
23: Oui, bonjour madame. Je suis bien au cabinet de voyance.
22: Oui, tout à fait.
23: Ah, très bien. Vous êtes donc des voyants, hein, c'est ça des...
22: Oui, je vous écoute.
23: Est-ce que vous voyez combien ça va me coûter à peu près?
22: Qu'est-ce qui va vous coûter quoi?
23: La voyance.
22: Ah ben ça dépend de vous, ça dépend de ce que vous souhaitez développer. C'était sur un domaine ou sur plusieurs domaines?
23: Oui, j'aimerais savoir combien ça va me coûter de rencontrer une voyante.
22: Non, mais vous souhaitez aborder un domaine ou plusieurs domaines. Le tarif varie en fonction. Si c'est juste le domaine sentimental, c'est 65 euros. Oui. Si c'est tous les domaines, c'est 89 euros.
23: 65 euros pour le domaine sentimental, mais vous plaisantez.
22: Non, je ne plaisante pas du tout.
23: Enfin, madame, c'est le tarif d'une pute.
22: Eh ben, allez voir une pute.
23: Ben, dites-moi, c'est moins cher en vrai, hein.
22: Oui, ben, allez voir une pute.
23: Excusez-moi, madame.
22: Non, mais les putes sont bien plus chères, monsieur.
23: Ah non, madame.
22: Ah, ben, vous prenez pas de la qualité, alors. Mais là, comme c'est de la voyance de qualité, c'est des tarifs. Bon, on va parler de putes longtemps ou on raccroche?
23: Oui, mais enfin, comment pouvez-vous savoir que les putes que je vois soient pas de bonne qualité?
22: Parce qu'à ce prix-là, c'est pas de la qualité, c'est tout.
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8: Allô?
6: Oui, bonjour, monsieur. C'est bien l'élevage de volailles?
8: Oui, c'est pourquoi?
6: Pourquoi exactement? J'ai acheté un poulet fermier.
8: Oui.
6: Et alors, c'est un poulet, mais il n'est pas fermier, apparemment.
8: Et comment vous savez ça?
6: Bah, parce que je l'ai mis dans le jardin.
8: Oui.
6: Et il ne fait rien.
8: Il ne fait rien?
6: Bah, rien. Il ne jardine pas.
8: Si c'est un poulet fermier.
6: Je peux vous garantir qu'il ne fait aucun travail de la ferme, hein, chez moi, là.
8: Ouais, c'est bizarre.
6: Parce que je lui ai acheté un petit râteau, vous voyez?
8: Oui, je comprends. Pour désherber dans le jardin.
6: Bah, qu'il nous fasse un peu des travaux, vous voyez, dans le jardin.
8: Oui, je comprends très bien.
6: Et alors, il ne fait rien.
8: Bah oui, c'est un monsieur de la ville, venu chercher un poulet.
9: Monsieur.
8: Écoutez, je vous passe mon ami.
9: Oui, allô.
6: Oui, bonjour madame, excusez-moi. Le poulet que vous nous avez vendu, il n'est pas fermier, hein?
9: Bah écoutez, moi j'ai que ça. Alors donc, je peux pas vous dire, hein?
6: Ceux qui sont fermiers, ils savent au moins planter des légumes, arroser un petit peu le jardin ou des trucs comme ça, non?
9: Et qui est-ce qui... Les poulets, ils savent pas arroser le jardin, hein?
6: Excusez-moi, mais enfin, s'ils sont même pas fichus d'arroser le jardin, je vois pas comment vous pouvez prétendre qu'ils sont fermiers.
9: Non, mais je crois que là, un poulet qui va arroser, il va pas arroser un poulet. Je crois qu'il y a...
6: Vous reconnaissez donc que c'est pas un fermier?
9: Bah, un fermier, c'est un homme, hein, c'est pas un poulet. Hein. Il y a un arnaque, là, comme vous faites.
6: Ouais, donc je me suis fait arnaquifier, on m'a vendu un poulet qui n'est pas fermier.
9: Bah oui, parce que vous me parlez qu'il va arroser le jardin, un poulet, il va pas arroser le jardin, quand même. Qu'est-ce qu'il va faire, un poulet?
6: Alors attention, moi, un poulet, je parle d'un poulet fermier.
9: Bah oui, mais... Un poulet fermier n'arrange pas le jardin.
6: À partir du moment où il est pas capable de fermifier mon jardin, si vous voulez, je vais vous rapporter le poulet.
9: Ah non, mais moi, j'en veux pas, de toute façon. C'est pour votre...
6: Allô?
10: J'écoute.
6: Bonjour, monsieur.
10: Est-ce que vous me racontez, il est pas fermier?
6: Ah bah ça, je peux vous garantir que oui, moi je l'ai mis dans le jardin, il n'a rien fait.
10: Bah ouais, mais c'est ce que je vous dis, pourquoi? Qu'est-ce que vous comptiez faire avec votre poulet? Vous êtes un rigolo ou quoi?
6: Pardon?
10: Je vous êtes un rigolo ou quoi?
6: Bah vous d'abord, excusez-moi, mais enfin...
10: Ouais, mais dites, je pense que les gens savent pas s'enfermer, de leur volaille, ils savent pas.
6: Je suis sûr qu'il a même pas son CAP d'agriculteur ou quoi que ce soit.
10: Bah un poulet, il n'y a pas de CAP, monsieur.
6: Donc on est bien d'accord, il n'a pas fait ses études d'agriculturisme.
10: Oui,
6: pas...
10: mais monsieur... de votre histoire d'un homme ou d'une volaille? Qu'est-ce que vous voulez en juste? De la volaille à manger ou quoi?
6: Bah, c'est un poulet agriculteur, c'est un poulet qui...
10: Ouais, eh ben qu'est-ce que vous voulez? Manger du poulet ou quoi?
6: Non, moi je voudrais juste un poulet qui puisse s'occuper de planter les légumes et d'arroser le jardin, c'est ce que j'expliquais.
10: Parce que moi j'appelle la gendarmerie si vous m'importunez comme ça.
6: Alors, si je peux me permettre, vous voudrez mieux appeler la police parce que pour régler un problème de poulet, à mon avis, ils seront plus...
10: Dites, monsieur, vous vous moquez de moi ou quoi?
6: Ah bah pas du tout.
10: Eh ben c'est tout.
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24: Bienvenue.
26: Bonjour.
15: Oui, bonjour monsieur.
26: Oui.
15: C'est le restaurant?
26: C'est lui-même.
15: Oui, bonjour. Docteur de la place à l'appareil.
26: Oui, docteur, oui.
15: Je voudrais réserver pour deux personnes ce soir.
26: Deux personnes ce soir, à quelle heure?
15: 20h15,
26: 20h30. 20h15, 20h30.
15: Mais est-ce que ce serait possible d'avoir un endroit un peu tranquille?
26: Vous serez tranquille, il y a toujours un écart de 3 mètres entre nos tables.
15: Ouais, parce que je serai accompagné par la femme d'une notaire. Enfin bon, je préfère vous dire comme ça, vous saurez. Je suis un vieil ami de Maître Ledoux, que vous connaissez certainement.
26: Bah, peut-être, monsieur, mais enfin, nous, que vous soyez accompagné par une dame qui ne devrait pas l'être avec vous,
15: ouais,
26: c'est pas
15: enfin,
26: un
15: bon.
26: Problème,
15: monsieur. Non, bien sûr, mais j'aimerais bien, si vous voulez, enfin, elle, surtout, préférait que nous ne soyons pas vus, évidemment.
26: Mais si cette dame ne doit pas être vue et qu'elle est vue, moi, je n'y suis pour rien, monsieur. Hein.
15: D'accord.
26: Bien, docteur.
15: Je vous remercie, à tout à l'heure.
26: D'accord, à tout à l'heure. Bonjour.
27: Oui, bonjour, monsieur. C'est le restaurant?
26: C'est le restaurant, monsieur.
27: Bien, je voudrais réserver pour deux personnes, s'il vous plaît.
26: Pour quand?
27: Ce soir, si pour c'est ce possible.
26: Soir, oui, à quel nom, monsieur?
27: Maître Ledoux.
26: Maître Ledoux.
27: Notaire.
26: Non, Maître Ledoux.
27: Oui, notaire Maître... à Argentan. Oui, je suis déjà venu.
26: Oui, mais attendez pour le nombre de places.
27: Allô?
26: Allô, oui?
27: Oui.
26: Une seconde, monsieur Ledoux. Je viens de vérifier ses prix. C'est complet.
27: Ah bon?
26: Ah oui, je suis en train de regarder mon planning. C'est complet. J'aurai 1, 2, 3, 4, 4, et la fois 8 ici, la fois 4 là, fois 3 là, une fois 2 ici. Non, monsieur, il me reste plus de table. C'est plus possible.
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1: Bonjour.
6: Bonjour monsieur, je suis bien au garage.
1: C'est madame, oui.
6: Admettons. Monsieur Martin à l'appareil, association Cyclo-Martin.
1: Oui.
6: Je vais venir vous installer les protections pour la piste cyclable.
1: La piste cyclable, quelle piste cyclable? Je sais pas, on est pas au courant.
6: On va basculer votre rue en piste cyclabilisante, donc faut qu'on installe un bloc béton devant chez vous.
1: Oui, et il va être où le bloc béton?
6: Il sera devant la porte.
1: La porte de quoi?
6: Du garage.
1: Devant la porte du garage.
6: Voilà.
1: De notre garage.
6: Oui, c'est ça, oui.
1: Devant la porte du garage.
6: Oui, c'est exactement ça.
1: Et les voitures, on les passe comment?
6: Ah, vous avez des voitures?
1: Non, mais on est un garage automobile. Faut réfléchir à deux fois, quoi.
6: Bon, bah, les voitures, faudrait les enlever vite fait.
1: Mais vous croyez qu'on a que ça à foutre au garage, quoi? Mais non, mais vous avez un pet au casque, vous, ou quoi? Un garage automobile, vous savez ce que c'est?
6: Et puis vos clients, ils peuvent toujours venir en vélo.
1: Oui, c'est ça. Nos clients viennent en vélo, surtout qu'ils amènent leur voiture à réparer, quoi. Non, mais vous êtes pas bien dans votre tête, vous?
6: En même temps, si leur voiture est en panne, ils seront bien contents de pouvoir venir en vélo.
1: Bah, vous amenez votre voiture à réparer, réfléchissez, vous n'allez pas venir à vélo.
6: Bah, si.
1: Mais réfléchissez quand même deux fois.
6: Ah, bah, je réfléchis une deuxième fois. Bah, si.
1: Et nous, les gars, quand ils vont faire les essais voiture, ils passent par où?
6: Par-dessus le bloc béton.
1: Par-dessus en voiture.
6: Ouais, je vous installe une rampe.
1: Non, mais.
6: Avec un peu d'élan, hop, vous passez au-dessus du bloc béton.
1: Non, mais on passe par-dessus en voiture. Non, mais vous êtes grave.
6: Franchement, il suffit d'arriver bien lancé.
1: Non. Alors, attendez. Parce que là, c'est l'usine à gaz.
6: Bonjour, monsieur.
1: Vous voulez mettre toute la rue cyclable?
6: Oui, comme ça, vous pourrez venir en vélo, tranquille.
1: Mais moi, c'est pas. Arrêtez de me parler de vélo. Moi, je suis réparateur voiture. On peut plus sortir ni rentrer de chez nous.
6: Si, vous pourrez rentrer et sortir en vélo.
1: Mais arrêtez de me parler de vélo. Je suis pas en vélo, je suis en voiture.
6: Eh ben, vous laissez votre voiture dans la rue d'à côté et vous finissez en vélo.
1: Mais vous rigolez?
6: Bien sûr. En plus, le vélo, c'est très bon pour la circulation.
1: Non.
6: Ah, si.
1: Non, mais attendez.
2: Allô?
6: Et un autre. Bonjour, monsieur.
2: Mais devant l'entrée du garage, papa qui nous gêne. Pour rentrer dans notre garage, les voitures, il faut qu'elles viennent chez nous quand même. C'est quoi votre truc là?
6: Notre truc, c'est un bloc de béton de 2 mètres de long, mais il ne fait que 60 cm en hauteur, donc vous pouvez l'enjamber sans problème.
2: Mais moi je m'en fous de l'enjamber, c'est les voitures. Si elles peuvent pas venir chez nous, on fait comment pour travailler? Vous en avez de bonnes, vous? Je vois même pas comment il peut être votre bloc béton pour qu'on puisse passer dessus avec un véhicule.
6: Bah c'est ce que je disais, le véhicule il prend de l'élan, il passe à fond sur la rampe et il retombe de l'autre côté sur la piste cyclable.
2: Je sais pas si vous vous rendez compte, c'est la rue principale. Elle va pas passer en cyclable, c'est impossible.
6: Bah c'est à dire que nous, comme on a dit que les commerçants de la rue avaient voté pour.
2: Mais on n'a jamais été mis au courant de ça.
6: Non, alors ça c'est vrai qu'on a un petit peu enjolivé la situation comme on
2: dit. Donnez-moi un numéro de téléphone là, parce que vous appelez, il n'y a pas de numéro de téléphone.
6: Bien sûr, vous voulez quoi comme téléphone?
2: Le vôtre là que...
6: Ah non, le mien il est déjà pris là, mais je peux vous donner celui de mon beau-frère si vous voulez.
2: Pourquoi vous voulez pas me donner le vôtre là?
6: Bah parce que le mien je m'en sers.
2: Et justement si on veut vous appeler, on est quand même...
6: Bah oui, mais je veux pas vous donner mon téléphone alors que j'en ai quand même besoin.
2: Mais pour qu'on puisse vous appeler.
6: Oui, mais alors comment vous m'appelez si c'est vous qui avez mon téléphone? Ça va sonner dans votre poche.
2: Mais vous dites n'importe quoi là.
6: Bah si, puisque si c'est vous qui avez mon téléphone. Et
2: mais quand on vous demande un numéro de téléphone...
6: Justement, si vous faites mon numéro, mais que c'est vous qui avez mon poste, ça va sonner chez vous.
2: Si je vous appelle sur votre numéro, ça va pas sonner chez moi, non?
6: Bah si, c'est vous qui avez mon téléphone.
2: Mais je vous demande pas de me donner votre téléphone, votre numéro de téléphone.
6: Ça, c'est incroyable, ça, c'est pour moi, c'est un outil de travail.
2: Justement, pour vous appeler, comment les gens font? Vous donnez bien votre numéro de téléphone?
6: Non, on va faire plus simple. Je vous donne mon téléphone et je prends le vôtre à la place.
2: Non, pas question, non.
6: Mais si, comme ça, vous appelez sur votre numéro, mais c'est moi qui décroche.
2: Non. Vous rigolez.
6: Ou alors, c'est moi qui m'appelle sur mon numéro, mais on le retransfère sur le vôtre.
2: Non, mais c'est des conneries que vous me racontez, là.
6: Tout à fait, oui, j'attends votre appel.
2: Bon, c'est bon.
7: 7h. Oh. 7h02. Oh. 7h03.
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29: Allô?
30: Allô?
29: Bonjour,
30: comment ça va?
29: Ça va.
30: Bon, je suis en route là, je suis déjà parti, donc j'arrive. Tu me dis ce qu'il faut que je prenne donc pour le dîner?
29: Pour le dîner? Qui que ça qui vient?
30: Ben, hey, c'est Robert Lamolle.
29: Robert, je ne connais pas.
30: Mais ça fait 3 semaines qu'on correspond sur Internet.
29: Ah? Hein,
30: et tu m'as dit que ce soir, enfin, je pouvais venir te voir et que nos vœux allaient se réaliser.
29: Ben, parce que je ne me rappelle peut-être pas ou je ne sais pas.
30: Bah, hier soir, tu m'as écrit donc sur Internet, dans notre site de rencontre.
29: Ah, bah, c'est pas moi, alors.
30: Ah, bah, si.
29: Ah, bah, non, moi, j'ai pas de ça.
30: T'as pas de ça quoi?
29: Bah, des machins d'Internet, comme vous dites, un truc.
30: T'as pas d'Internet?
29: Bah, non, j'ai pas ces trucs-là.
30: Ah, bah, tu sais que moi, j'en ai eu partout dans mes poutres, hein.
29: Ah.
30: Moi, j'ai eu d'Internet partout dans mes poutres, hein. Ça m'a coûté cher, hein, ça bouffe le bois, ces saloperies-là. Ça fait des copeaux, après, ça fait de la poussière, dis donc.
29: Ah, bon?
30: Je suis parti de Colmar ce matin.
29: De Colmar? Ben, dites donc, je ne connais pas.
30: Bah, de Colmar en voiture, en Alsace.
29: Ah, en Alsace?
30: Bah oui, j'ai pris la route ce matin à 5 heures d'Alsace.
29: Oh.
30: Et là, je suis là dans une heure à peu près. Hein.
29: Ah bon?
30: Bah.
29: Eh ben bon, hein, une belle surprise alors, voyez. Hein.
30: Ah bah ça va faire une belle surprise puisque tu m'as dit enfin que tu étais prête à me recevoir, qu'on allait pouvoir dîner ensemble et que tu m'hébergeais et qu'on verrait bien après.
29: Houhou! Qu'est-ce que c'est que ça?
30: Ah bah j'ai reçu ça avec ton adresse.
29: Oh, bah dis donc, ça c'est quelqu'un qui fait un tour alors, je sais pas.
30: Ah bah non.
29: Oh.
30: Tu m'as même dit qu'il fallait que je passe par la pharmacie et tout ça sur la route.
29: Hein? Eh ben, j'ai jamais parlé de ça.
30: Ah bah si.
29: Ah non, je m'excuse, ça, jamais j'ai parlé de pharmacie, de tout ça, hein.
30: Bah dis donc, mais moi, qu'est-ce que je fais? Faut que je fasse marche arrière, alors?
29: Bon, je ne sais pas. Je vous verrai bien quand vous arriverez.
30: Ah, bon. Donc on peut se voir.
29: Alors, vous pouvez me dire, mais je ne sais pas qui vous êtes.
30: Bah c'est pas grave, on fera comme si on
29: ouais,
30: se connaissait.
29: Ouais, bah c'est pas grave, hein.
30: Bon, alors, qu'est-ce que je prends pour le dîner?
29: Oh, bah,

0: 7h.
1: Oh.
0: 7h02.
1: Oh.
0: 7h03.
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4: Des produits stupéfiants.
5: Bah c'est quoi ces travaux-là? C'est quoi ça? Qu'est-ce que vous appelez des produits stupéfiants?
4: Alors les produits stupéfiants, c'est en l'occurrence, c'est ce que j'expliquais, comme quoi vous avez vendu du hachis.
5: Moi je vends du hachis, c'est une drogue.
4: Ah voilà, bah c'est bien de le reconnaître.
5: Le hachis c'est une drogue, c'est
4: quoi? Ah oui, mais je sais, non mais vous allez pas m'apprendre, hein, j'ai vu.
5: Vous êtes n'importe quoi alors. Du hachis, de la drogue. Bah vous avez déjà vu ça où vous?
4: Ah bah chez vous.
5: Bah vous pouvez venir voir, il y a pas de problème, il y a aucun problème.
4: C'est ça. Et puis vous avez planqué le matos pendant que j'arrive.
5: Bah, bref, vous arrêtez 5 minutes. Hein.
4: Passez-moi le responsable parce que là, s'il vous plaît, excusez-moi madame, mais je peux pas tolérer.
5: Non, c'est pas madame, c'est monsieur.
4: Ah bah alors passez-le moi le monsieur justement.
5: Oui, bah il est là en question le monsieur.
4: Oui, bah passez-le moi. Je vais lui dire que vous vendez des produits stupéfiants.
5: Bah je suis moi.
4: Comment ça vous êtes moi?
5: Bah il est là en question le monsieur.
4: Ah bah vous ne pouvez pas être moi puisque c'est moi qui suis moi.
5: Bah c'est moi en question le monsieur.
4: Les questions c'est moi qui les pose madame.
5: Bon écoutez, vous allez arrêter votre cirque là.
4: Oh
5: hein, ça commence à bien faire là. Hein.
4: Excusez-moi, c'est quand même vous qui êtes dans l'illégalitude.
5: Bah quelle illégalité là? Vous arrêtez 5 minutes. Là,
4: ah hein. Bah attendez, c'est quand même vous qui vendez du hachis, on est bien d'accord. Ah, allô?
6: Ah putain, ouais, c'est bon, je vous ai reconnu.
4: Ah non, c'est pas moi.
6: C'est monsieur Martin.
4: Ah merde.
6: Ah oh, purée.
4: Purée, hachis, très bien, bravo, rebondi.
7: Ah salut Martin, ça va?
4: Et allez, une autre, ça s'arrête plus, c'est festival, hein. On sent la fin de l'année qui approche. Ouais.
7: Moi t'es grillé.
4: Non.
7: Si, t'es
4: non.
7: Grillé.
4: C'est pas
7: si.
4: Moi.
7: Comme une chipo, si.
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9: Oui.
10: Allô. Oui, salut ma grande, tu passes Jackie.
9: Ah, Jackie n'est pas là.
10: Ah, où est-il encore?
9: Il travaille.
10: Bah oui.
9: C'est de la part de qui?
10: C'est Bernard, l'appareil.
9: Bernard.
10: Oui, Bernard Ledoux.
9: Bernard Ledoux?
10: Oui.
9: Je suis désolée, je vois pas. Hein.
10: Bon, c'est pas grave. Oui. Ça va t'en venir. Je te passe sa marraine. Hein.
9: D'accord.
10: Tata. C'est qui, l'appareil?
9: C'est la femme à Jackie.
10: Oui, mais son prénom?
9: Reine.
10: Tata Germaine. C'est Reine, hein?
11: Ah, merci. Allô?
9: Oui?
11: Bonjour, ma grande.
9: Ah oui, bonjour, tante.
11: Ça va bien?
9: Ben, moi, ça va. Et vous?
11: Mais ça va bien, enfin. T'as su ce qui m'était arrivé, j'imagine?
9: Ben oui, bien sûr. Ça, malheureusement.
11: Ah, hein. Qu'est-ce que tu veux?
9: Ah oui.
11: J'ai reçu ta petite carte.
9: La petite carte?
11: Il y avait une petite carte, meilleur vœu de rétablissement.
9: Ah non.
11: Ah bon, tu m'as pas envoyé de carte?
9: Non, non.
11: Reine, elle ne m'a pas envoyé de carte.
9: Enfin, ben écoutez, je vais donner votre bonjour à Jackie.
11: Oui.
9: Hein? Et puis je vous dis à la prochaine.
11: Eh ben, ce soir.
9: Parce que... Ah.
11: Oui, parce qu'on vient dîner chez vous ce soir.
9: Eh ben, c'est que ce soir, ça c'est embêtant, on n'est pas là.
11: Ah bon?
9: Ben non, justement, on va prendre l'apéro, justement, là, dans le patin d'un côté, chez des amis.
11: Chez qui vous allez?
9: Oh là là, c'est chez la famille, vous les connaissez pas.
11: Comment qu'ils s'appellent, dis-moi?
9: Vous les connaissez pas, ces gens-là.
11: Comment qu'ils s'appellent?
9: Ils s'appellent l'évêque.
11: L'évêque?
9: Oui.
11: Oh bah tu paries que je les connais.
9: Oh, ça m'étonnerait.
11: Ah
9: hein.
11: Oh, bah si, alors. Ah oh, bah dis donc, à quelle heure vous y allez?
9: Bah écoutez, hein, nous, quand on va, on sait pas jamais à l'eau où on va, et on sait jamais à l'eau
11: oui,
9: où on arrive.
11: Oui, bah enfin,
9: hein.
11: vers 7 heures.
9: Oh, ce sera peut-être plutôt après, hein.
11: Bernard, vers 7 heures, est-ce que tu penses qu'on peut aller chez l'évêque? Ben, Jackie et Reine, ils y vont pour l'apéritif, hein, tu vas
9: oui,
11: pour l'apéritif.
9: Ben, normalement, c'est pour l'apéritif, j'espère que ce sera seulement pour l'apéritif, hein.
11: Ah oui, parce que s'ils nous gardent à dîner, c'est embêtant, bon. Moi, j'aurais préféré vous voir, évidemment, chez vous, à la maison, hein.
9: Ben oui, bien sûr, hein.
11: Mais écoute, tu sais ce qu'on fait?
9: Oui.
11: On va venir vous chercher, et comme ça, on ira avec vous chez eux.
9: Ben, si on est là.
11: Ma petite Reine, pour être sûre de ne pas te rater,
9: mmh.
11: On va venir tout de suite... Pour te rendre une petite visite.
9: Bah, tout de suite, c'est que je vais m'en aller, c'est ça le problème.
11: Oh, bah, on est là dans 10 minutes, nous, hein.
9: Ouf, je me sens que ça fait quand même assez loin.
11: Oh oui, mais tu sais, c'est jamais assez loin quand on est de la famille.
9: Ah
11: hein.
9: Oui, bien sûr.
11: Il est temps que la famille se retrouve.
9: Oui.
11: Surtout qu'on savait pas où dormir ce soir, figure-toi.
9: Ah bon?
11: Oui. Alors, ça tombe bien que tu sois là avec Jackie.
9: Ah ben, c'est que la place chez elle à la maison dure, hein.
11: Comment?
9: C'est dur à la maison en ce moment pour avoir de la place, hein, pour dormir, hein, parce
11: oh.
9: que j'ai la famille qui est là et tout ça.
11: Écoute,
9: hein,
11: moi...
9: si on se voit, tant mieux, si on se voit pas, ben, ce sera pour une autre fois. Hein.
11: Reine,
9: mm-hmm.
11: J'ai la très légère impression, mais tu vas me dire si je me trompe. Moi, ça m'étonnerait.

0: que je connais bien mon petit Jackie.
1: Oui.
0: J'ai la très petite impression
1: oui.
0: que tu veux pas me voir.
1: Ah non, pas du tout. Au contraire, tante, je voudrais bien vous voir.
0: Ah, bon, quand même.
1: Ah oui, bien sûr.
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3: Hello.
4: Bonjour madame, c'est bien le bar?
3: Oui.
4: Monsieur Martin à l'appareil, les enseigneurs Martin.
3: Oui.
4: Je vais vous poser une nouvelle enseigne.
3: Qu'est-ce que c'est que cette enseigne là?
4: C'est que moi, en tant qu'enseigneur, je fabrique des enseignes pour les magasins.
3: Oui.
4: Et là, on a un barbier, un barbeur, qui nous a fait une commande.
3: Mm-hmm.
4: Mais problème, à l'atelier, on a mélangé barbier et barbeur, et au final, sur l'enseigne, il y a marqué barbière.
3: Oui.
4: Et je me suis dit, vu que vous êtes un bar et que vous vendez de la bière, je vous pose l'enseigne barbière.
3: Et combien ça coûte ça?
4: Ah bah c'est là que c'est top. Ça va rien vous coûter parce que vous allez vous faire rembourser par votre assurance.
3: Non mais j'ai pas d'assurance. C'est quoi cette histoire là?
4: Ah oui, mais si vous êtes pas assuré aussi.
3: Bien sûr que je suis assuré, mais pas pour les trucs que j'ai pas commandés.
4: Ah mais vous inquiétez pas, moi je vous facture l'enseigne, comme ça vous avez plus qu'à déclarer à l'assurance que vous l'avez pété en la faisant tomber par exemple.
3: Non mais vous rigolez ou quoi?
4: Bien sûr.
3: J'ai pas passé de commande, vous voulez me poser un truc et que je me fasse rembourser par mon assurance après, mais c'est n'importe quoi votre truc.
4: Bah pardon, c'est une idée de mon patron. Il m'a dit, il suffit de trouver un pigeon pour lui refourguer l'enseigne.
3: Votre patron, je l'emmerde, voilà, c'est clair ça.
4: Ouais, alors mon patron m'avait prévenu qu'il y aurait peut-être des gros mots aussi.
3: Oui, bah votre patron, vous lui dites qu'il m'appelle directement ou qu'il vient de me voir, je vais me faire un plaisir de le recevoir.
4: Ah bah ça tombe bien, il est juste à côté, vous voulez que je vous le passe?
3: Ouais, passez-moi le patron, ouais.
4: Monsieur Martin, je vous passe la dame du bar. Oui, allô?
3: Oui, bonjour.
4: Bonjour, madame.
3: Non, c'est monsieur.
4: Si vous voulez.
3: Ah ouais.
4: Monsieur Martin, le patron à l'appareil.
3: Non, mais franchement, cherchez d'autres pigeons, comme me le disait votre collègue, là.
4: Ah, j'en déduis que c'est vous qui récupérez l'enseigne barbière.
3: Mais absolument pas, je suis pas au courant de votre truc, là.
4: Oh, pourtant, le secrétaire Martin, avec qui vous étiez à l'instant, me dit que vous êtes d'accord. Ah oui, elle est d'accord.
3: Non, mais d'accord de quoi? C'est du grand n'importe quoi. Le mec, il appelle il y a 30 secondes en me disant qu'il vient poser une enseigne chez moi, que je suis pas au courant. Il me dit que j'ai donné mon accord. Mais c'est quoi cette arnaque?
4: Arnaque, non, c'est juste une petite combine. Je sais pas si vous avez expliqué pour l'assurance.
3: Non, mais il m'a expliqué, je m'en fous de votre explication. Il me dit qu'il me pose un truc, faut que j'appelle mon assurance pour me faire rembourser d'un truc qui est tombé.
4: C'est ça, vous allez dire que vous avez pété l'enseigne en essayant de la bricoler.
3: Mais ça va pas bien à votre tête là. C'est quoi votre numéro de téléphone?
4: Alors, nous n'avons pas le téléphone malheureusement.
3: J'ai pas de téléphone. Vous avez pas de téléphone, vous m'appelez, vous avez pas de téléphone.
4: Bah non, c'est parce qu'on est une société moderne.
3: Ah oui, c'était moderne, vous êtes des arnaqueurs, oui, c'est tout ce que vous êtes.
4: Pas du tout, non, c'est parce qu'on fonctionne exclusivement par fax.
3: C'est grand n'importe quoi votre histoire là. Je vais quand même signaler votre appel à la gendarmerie.
4: Oh bah ça je peux le faire, vous embêtez pas.
3: D'ailleurs, vous voulez un gendarme, j'en ai un juste à côté de moi là.
4: Non.
3: Mais bien sûr que si.
4: Bon, il est pas gendarme.
3: Il est pas gendarme?
4: Bah non, s'il y avait un gendarme, j'aurais entendu un pimpon de gendarme.
3: Ah tiens, mais je vous le passe.
4: Oh bah oui.
3: Tiens, j'allais trouver au téléphone là. Allô?
4: Ah bah voilà, le vieux coup de la même personne qui change même pas de voix.
3: Vas-y, parle en même
5: qu'est-ce
3: temps.
5: Qu'il dit le monsieur là?
3: Oui, oui, qu'on est deux. Mais c'est vraiment des escrocs, les mecs, il a même pas le numéro de téléphone, sans déconner.
4: Le mec vous entend, hein? Allô?
3: Oui.
4: Ouais, donc c'est bon, je pense qu'on s'est mis d'accord sur tout.
3: Non, mais je me suis mis d'accord de rien du tout. Vous vous asseyez dessus, je veux pas de votre truc. C'est pas possible, ça, vous êtes con ou quoi?
4: Ah bah oui, ou alors j'aurais mal compris un truc, mais ça m'étonnerait.
3: Ah oui, vous avez très mal compris, franchement, vous comprenez rien. Je peux vous dire que si jamais il y en a un qui se pointe sur ma vitrine et puis qui commence à me poser un truc, il va dégager rapido, ça.
4: Ah bah voilà, là j'ai compris. Vous voulez bien que quelqu'un se pointe, mais seulement s'il vient rapidos.
3: Je vous ai rien demandé, je vous ai pas demandé que ça se pointe.
4: Bah vous me dites qu'il vous faut quelqu'un en rapidos. Moi je peux vous passer en formule rapidos, mais c'est plus cher.
3: Même pas s'ils sont en rapidos, je n'en veux pas.
4: Ah mais si vous en voulez pas, il suffit de dire non, hein, c'est pas compliqué.
3: Je vous ai dit non, vous êtes con ou quoi? Vous avez pas de téléphone, vous avez pas de mémoire non plus.
4: Ah bah je peux vous dire que moi si c'est non, c'est non, hein, y a pas à discuter.
3: Mais c'est non, mais c'est un non, mais.
4: Après, vous avez le droit de changer d'avis.
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7: Allô?
0: Oh non, t'es du allô?
7: Allô?
0: Oui, c'est la SPA?
7: Oui.
0: Ah, bonjour, dites-moi, j'ai roulé sur un lapin, là. Enfin, j'ai pas fait exprès, hein, j'étais sur la route, et j'ai écrasé un lapin, quoi.
7: Oui.
0: Il est encore vivant. Je suis désolé, mais je voudrais savoir comment il faut faire, en fait.
7: Oui, ben, je peux pas vous dire. Moi, nous, on ne prend pas les lapins. On prend que les chiens.
0: Oui, oui, non, mais je voulais vous demander comment il faut faire.
7: Il est blessé?
0: Oui, un peu, oui.
7: Vous le mettez dans une cage et puis quand il est rétabli, vous le relâchez.
0: Ah, c'est pas ça que je vous demandais. Non, en fait, je voulais vous demander comment on fait pour le préparer. C'est pour le manger, en fait.
7: Ah, d'accord. Bon, ça, vous demandez à un cuisinier, hein.
0: Mais vous savez pas comment faire un lapin, non?
7: Ah bah si, très bien, mais là, comme ça, par téléphone...
0: Attendez, j'ai un stylo.
7: Oh bah non, là, je regrette, hein, je n'ai pas le temps, monsieur.
0: Non,
7: mais... plus tard.
0: Comment on fait ça?
7: Comment on fait? Il faut le dépecer, déjà, d'une part.
0: Et puis après?
7: Eh ben après, le découper, le retire.
0: Oui, et on lui coupe la tête ou pas?
7: Ah oui.
0: C'est avec un marteau ou avec un couteau?
7: Ah, je ne sais pas, vous demandez à un boucher. Moi, je ne suis pas boucher de nature, hein. Vous le dépecez... Et vous le découpez.
0: En rondins?
7: Non, pas aux oignons. Vous coupez les cuisses d'abord et après le tronc. Et vous préparez ça avec du beurre et des oignons.
0: Du beurre.
7: Voilà.
0: Des oignons. Oui. Des oignons, c'est ça?
7: Oui, des oignons, oui.
0: D'accord. Et, voilà. Et pour les rats, c'est pareil ou pas?
7: Ah ben non, les rats, on les détruit. Hein, ça.
0: Dites-moi, je suis bien à la SPA, là, hein?
7: Oui, oui.
0: D'accord, à vous me rassurer.
7: Voilà.
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5: Bonjour.
4: Bonjour monsieur, c'est bien l'animalerie ?
5: Oui.
4: J'ai acheté une tondeuse chez vous.
5: Ouais.
4: Et alors à peine j'ai attaqué le gazon, paf, le truc s'est bloqué, impossible de la redémarrer.
5: Mais c'est pas une tondeuse pour gazon monsieur que je vends. Moi je suis une animalerie.
4: Bon, enfin vous m'avez vendu une tondeuse.
5: Oui, mais c'est une tondeuse pour gazon.
4: Ah bah voilà, on est d'accord.
5: Donc... Non, c'est une question monsieur que je vous pose, c'est une question.
4: Donc question oui, pourquoi si c'est une tondeuse comme gazon
5: non,
4: comme...
5: mais monsieur, c'est pas ça, mais vous comprenez pas ce que je vous dis. Vous m'appelez pour me dire que vous avez une tondeuse.
4: On est d'accord.
5: Non, je vous demande, c'est une question.
4: Donc vous vous souvenez ?
5: Non, je ne me souviens pas. Je suis une animalerie, je ne vends absolument pas de produits de jardin.
4: Sauf ?
5: Sauf quoi ?
4: Bah sauf les tondeuses.
5: Bon, écoutez monsieur, mon collègue est là, je vais vous le passer.
6: Oui.
4: Bonjour madame, comme j'expliquais à votre collègue, votre tondeuse elle est toute pétée.
6: Bah c'est pas mon problème.
4: Ah bah si.
6: Bah non.
4: Bah si.
6: Ah bah non.
4: Ah bah si.
6: Ah bah non.
4: Ah bah si.
6: Et je vends des tondeuses pour chiens monsieur.
4: Des tondeuses pour chiens, franchement, vous avez déjà vu un chien tondre une pelouse peut-être ?
6: Mais n'importe quoi, je vous ai dit que je vends des tondeuses.
4: Et alors comment il fait le chien ?
6: Le chien pour ?
4: Bah pour tondre la pelouse.
6: Mais le chien il tond pas la pelouse monsieur.
4: Ah, on est d'accord.
6: Bah voilà, mais c'est vous comprenez pas ce que je vous dis.
4: Donc si le chien ne tond pas la pelouse, il faut bien que quelqu'un le fasse à sa place, on est bien d'accord.
6: Bah, c'est vous qui vous tondez votre propre gazon, vous prenez acheter une tondeuse à gazon chez Jardiland et vous m'embêtez pas.
4: Et donc elle ne fonctionne pas.
6: Mais je vends pas de tondeuse à gazon monsieur.
4: Oh, alors ça.
6: C'est ça que le responsable.
4: Ah bah oui, alors passez-le moi s'il vous plaît.
8: Oui, parce que... je suis la responsable.
4: Ah, bonjour monsieur. J'ai donc votre tondeuse qui ne tond plus rien.
8: Bah elle tond plus rien forcément, si vous avez fait du gazon avec une tondeuse à chien, ça peut pas aller.
4: En plus, j'ai dû faire venir mon beau-frère paysagiste pour qu'il répare les dégâts sur la pelouse.
8: Une paysagiste qui vous a pas dit que c'est une tondeuse à chien.
4: Ah, il m'a dit, oh là, vous vous êtes fait avoir.
8: Ah non, vous n'êtes pas fait avoir, vous êtes servi vous-même.
4: Il m'a dit, ah bah dites donc qu'ils sont gonflés.
8: Ben non, on n'est pas gonflés. Ah non, on n'est pas, non, on n'est pas des gens comme ça, justement.
4: Il m'a dit, eh ben dis donc, il manque pas d'air cela.
8: Mais quand vous allez dans un rayon chien, que vous prenez une tondeuse.
4: Ça va être ma faute si votre magasin est mal rangé en plus.
8: Mal rangé ?
4: Bah pardon ? Oui, vous mettez les tondeuses avec les trucs de chien, effectivement. Bah,
8: enfin, mais c'est pas des tondeuses à gazon dans le rayon chien, monsieur.
4: Parce que moi, le paysagiste, il m'a dit, ah bah cela, ils inventent vraiment tout et n'importe quoi.
8: Mais on n'invente rien. Votre paysagiste, vous direz qu'il a repassé ses diplômes. Parce
4: ah
8: que...
4: bah il est à côté de moi, je peux vous le passer.
8: Bah vous me le passez.
4: Monsieur Martin, oui monsieur Martin, quel monsieur qui veut vous parler ? Il dit que vous savez
8: mais
4: pas.
8: Mais je suis une dame, hein.
4: Ouais, je vous le passe. Allô ?
8: Oui, bonjour monsieur.
4: Bonjour monsieur. Donc.
8: Non madame.
4: Ah, parce qu'on m'a dit qu'on passait le responsable.
8: Oui, mais il a pas encore compris que j'étais une dame depuis tout à l'heure.
4: Vous manquez pas d'air quand même, hein.
8: Mais non, monsieur. Écoutez, vous allez dans un magasin.
4: Ouais.
8: Vous prenez une boîte de haricots.
4: Ouh là là, alors attendez, vous mélangez tout. Pourquoi vous voulez que j'aille tondre des haricots ?
8: Mais je vous parle pas de tondre, je vous donne un exemple.
4: Bah, la cueillette du haricot, elle se fait à la main ou elle se fait.
8: Mais non ! Quand vous allez faire vos courses à Auchan, vous achetez une tondeuse.
4: Ah,
8: vous
4: alors ça, on peut tondre un champ. Ça, c'est pas pareil. Mais dans ce cas, si on tond le champ, c'est avec une tondeuse à gazon.
8: Si on tond le champ, mais c'est n'importe quoi.
4: Non, mais excusez-moi, parce que moi, je suis venu avec ma propre tondeuse à gazon, si vous voulez.
8: Mais pour tondre du gazon, mais pas pour tondre un chien.
4: Ah, si, pour tondre son chien. Et c'est bien ça le problème, c'est que là, il doit racheter un chien.
8: Non, mais n'importe quoi. Mais là, on devient fou, là. C'est complètement dingue, hein.
4: Je peux vous dire que depuis que je l'ai passé à la tondeuse à gazon, le chien, il est foutu.
8: Non, mais vous êtes en train de me dire que vous avez tondu un chien qu'une tondeuse à gazon ?
4: Oui, et le chien, il m'a bousillé les pales de la tondeuse à gazon.
8: Non, mais on est parti où, là ?
4: Parce que moi, je lui ai fait une facture. Je lui ai arrondi à 500 balles, parce qu'il y a quand même eu des frais.
8: Ah ouais, mais non ! Ah mais non, mais ça n'arrivait pas, monsieur, parce que, de toute façon, vous ne vous paierez pas la facture, non ?
4: Écoutez, je vais passer...
8: Bah, vous passez après-midi, si vous voulez, mais...
4: Ah bah oui, j'espère bien, bah, je demanderai le responsable, hein.
8: Bah, ça va être moi.
4: Ah, donc c'est à nouveau le monsieur.
8: Mais c'est une dame.
4: Ah bah, faudrait savoir. Bon, bah alors, passez-la moi, cette dame.
8: Oh, et puis merde.
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10: Allô ?
0: Allô, monsieur le curé ?
10: Oui.
0: Bonjour, monsieur le curé. Excusez-moi de vous déranger, c'est Bernadette Ledoux à l'appareil.
10: Oui.
0: Oui, je vous appelle parce que je suis une vieille dame que vous connaissez pas. Mais j'étais à... pendant la guerre, voyez-vous. Oui. Et jusqu'à la libération. Je vous appelle pour avoir une dernière confession, si c'était possible.
10: Oui.
0: Voilà. Vous savez que le général Patton, le général américain, était passé par...
10: Mais non.
0: C'est là que je l'ai connu.
10: Oui.
0: Et j'ai eu une histoire d'amour avec lui. Et je ne l'ai jamais dit à mon fils.
10: Ah.
0: J'aurais souhaité, si c'était possible, monsieur le curé, que vous en informassiez mon fils.
10: Et votre fils, c'est ?
0: Bernard.
10: Oui.
0: Et le fils du général Patton. Je vous le passe, c'est Bernard. Bernard, Bernard.
11: Qu'est-ce qu'il y a ?
10: Allô ?
0: Monsieur, quelqu'un veut te parler, mon fils.
11: Merci, oui. Allô ?
10: Allô ?
11: Oui.
10: Ici, c'est monsieur le curé de...
11: Bonjour, mon père.
10: Bon, eh bien, vous me voyez en conversation avec vous, d'une façon tout à fait impromptue et inopinée, là.
11: Oui, ben oui, ma mère vient de me passer le téléphone.
10: Oui, alors, voyons, elle est âgée, votre maman.
11: Oui.
10: Bon. Alors, elle me charge de vous dire une chose qu'elle ne vous a jamais dite.
11: Ah.
10: Elle me dit que le général Patton serait passé par au moment de la guerre.
11: Oui, oui, oui, je sais, je suis étudiant en histoire, oui.
10: Bon. Et alors, c'est cette chose délicate qu'elle ne vous a jamais dit, elle me demande de vous le dire. Vous me voyez bien embarrassé, elle aurait eu une aventure avec lui.
11: Oui, mais ça, bon, je sais que beaucoup de femmes françaises ont connu des soldats américains.
10: Bon, mais d'accord, bon, vous le savez maintenant. Hein. Alors, c'est pour vous informer que vous êtes son fils.
11: Oui, je sais, je suis le fils de ma mère, ça je sais. Alors,
10: du général Patton aussi.
11: Pardon ?
10: Oui.
11: Je suis le fils du général Patton ?
10: Oui.
11: Papa ! Tu savais que j'étais le fils du général Patton ?
10: Ah bon, alors en plus...
0: Il fallait pas le dire. Hein ? Qu'est-ce que c'est que cette histoire ? Allô ?
10: Allô, oui.
0: Oui, bonjour, monsieur.
10: Oui.
0: Qu'est-ce qui se passe ?
10: Bon, mais écoutez, moi je suis...
11: Mais qu'est-ce que c'est ?
10: Allô ?
0: Non, mais je te l'avais jamais dit. Mais je me suis marié avec ma femme en 40.
10: Et oui, mais écoutez, moi... Elle me téléphone et elle me demande d'avertir votre fils de cette histoire-là.
0: Ah bah dites-moi, moi...
10: Mais moi, j'en sais pas plus.
0: C'est incroyable. Là, j'avoue que je tombe des nues.
10: Écoutez, moi...
0: J'ai toujours été... Et alors, vous voyez comme la vie est curieuse, mon père.
10: Oui, oui.
0: J'ai toujours été convaincu que c'était mon fils.
10: Eh bien, écoutez, moi, je n'en sais pas plus.
0: Mais c'est vrai. Je trouvais qu'il me ressemblait pas tellement, remarquez. Oui. Mais c'est très curieux. Il lui ressemble. Ah bah ça, tu es le fils de Patton, dites-moi. Ça, c'était pas tant.
10: Oui,
0: ben... Ma femme m'a trompé, elle m'a trompé. Bon, mais c'est quand même avec le général Patton, c'est pas n'importe qui.
10: Eh oui.
0: Eh ben, c'est bien qu'il le sache, parce que fils du général Patton, c'est quand même autre chose que moi.
10: Oui, d'accord. Mais j'ai l'impression que c'est quelque chose qui lui pesait fort.
0: Ah, ben oui, il était drôlement costaud, hein.
10: Non, c'est pas ça. Bon, mais ça y est, j'ai fait la commission.
0: Ça fait du bien, non ?
10: Oui.
0: Hein ?
10: Oui.
0: Parce que moi, je suis bloqué depuis ce matin, je suis constipé, ça passe pas.
10: Non, eh bien, d'accord. J'ai accompli ce qu'on m'a demandé de faire.
0: Hein. Oh, c'est formidable.
10: Voilà.
0: Vive la France.
10: Merci.
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12: Bonjour.
4: Bonjour monsieur, je suis bien chez le locataire de voiture.
12: Oui.
4: J'ai mon beau-frère qui a loué une voiture chez vous.
12: Oui.
4: Moi-même je suis garagiste, comme il avait crevé, il m'a confié la voiture pour que je change le pneu.
12: C'était une voiture de quoi ? De location ?
4: C'est ça, il l'avait loué il y a un mois ou deux.
12: Et donc du coup quand il nous a rendu le véhicule de location, il y avait déjà un nouveau pneu dessus.
4: Voilà, c'est ça, mais moi j'ai toujours la roue de secours, donc je voulais savoir si vous voulez la récupérer.
12: Mais attendez, parce que nous dans nos véhicules de location, il n'y a pas de roue de secours, c'est tout des kits normalement des compresseurs.
4: Oui, c'est pour ça, comme il n'y en avait pas, moi je vous en ai commandé une, donc là je l'ai reçue.
12: Non, mais pas de roue de secours.
4: En plus, j'ai dû faire la vidange parce que c'était un petit peu limite. Donc...
12: Vous avez fait la vidange aussi ?
4: Oui, mais je vais vous faire un forfait.
12: Oh, bah alors, attendez, je vous passe personne, quittez pas.
4: Comment ça, vous me passez personne ?
12: Non, mais je vous passe la personne.
4: Oh, bah pas gêné, on me passe personne.
12: Non, je vous passe quelqu'un, je vous passe la personne.
4: Ah bah oui, je préfère
12: quittez
4: ça.
12: Quittez pas.
13: Quelques instants.
14: Bonjour.
4: Bonjour madame, excusez-moi, comme j'ai expliqué à votre collègue, j'ai la facture.
14: Attends. Vous avez fait des frais sur mes véhicules à moi ? Pourquoi ?
4: J'ai commandé une roue de secours parce qu'en plus vous n'en aviez pas.
14: Non, vous n'avez pas à faire des frais sur mes véhicules.
4: Excusez-moi, mais s'ils étaient mieux entretenus, j'aurais pas besoin d'interventionner.
14: Attendez, une crevaison, moi j'y peux rien. C'est quoi ce délire ? Je fais aucun frais sur mes véhicules. Vous ne faites pas des frais que je suis pas au courant ?
4: Ah bah que vous êtes au courant que je vous le dis.
14: Non, mais moi je refuse.
4: Parce que moi j'ai une vidange, un pneu.
14: Et vous n'avez pas besoin de faire des vidanges ? Vous mettez pas les pièces appropriées. Vous avez mis quoi comme filtre à vide ? Par exemple.
4: Bah, j'en avais un d'occasion, si vous voulez.
14: Eh ben non, justement, vous n'avez pas à prendre ces décisions-là. Je vous rembourserai rien que ce soit.
4: Ah bah pardon, mais alors maintenant que j'ai tout fait, comme par hasard, hop là.
14: Attendez, le propriétaire, c'est moi, monsieur.
4: Vous pouvez venir, vous préférez me payer en liquide.
14: Il est hors de question de vous payer en liquide. Je ne paye rien du tout, monsieur, vous n'avez pas compris.
4: Bah si c'est ça, je viens, je reprends ma roue. Hein.
14: Prenez ce que vous voulez, venez ici.
4: Ah bah je vais me gêner, et puis je vais aussi dévidanger la voiture.
14: Bah vous avez un ordre de réparation cinéma part.
4: Oui, je l'ai fait.
14: Ah non, c'est pas possible.
4: Ah si.
14: Non, alors, dans ces cas-là, vous me l'envoyez par mail ou par fax?
4: Alors, je vous écoute.
14: Donc le par mail, c'est contact, C-O-N-C-A-C-T.
4: Alors, contact.
14: Contact.
4: Bah non, vous me dites C-O-N-C-A-C-T.
14: Oui, ben ça fait contact, C-O-N-C-A-C-T.
4: Non, ça fait concact.
14: Contact.
4: Ou alors consact, si c'est un CCD. Mais...
14: C-O-N-C-A-C-T, ça fait contact.
4: Ah non, C-O-N-C-A-C-T, ça fait concact.
14: Bah c'est contact.
4: Non.
14: Contact, arrobase.
4: Alors, arrobase, A.
14: R-O. Bah pas arrobase, c'est le sigle arrobase.
4: Oui, A-R-O.
14: Non, pas R-O, le sigle arrobase.
4: Comment ça?
14: Bah le chiffre de l'internet, le arrobase.
4: Le chiffre, quel chiffre alors?
14: Le A, le at.
4: Alors, atrobase, A-T-R-O.
14: Non, vous avez la touche 0, le petit A avec un accent, et il y a le arrobase qui est là.
4: Ah, alors, A, accent, R-O.
14: Non, pas accent R-O. Bon. C'est un sigle, le arrobase.
4: Excusez-moi, vous savez vraiment de quoi vous parlez là? Parce que j'ai l'impression
14: bah,
4: que...
14: Oui, je fais de l'informatique, monsieur, je sais de quoi je parle.
4: Bon, admettons.
14: Alors vous m'envoyez ça par fax, ce sera plus facile.
4: Alors attendez, je branche le fax. Ça passe là?
14: Non, vous allez prendre le numéro de fax.
4: Comment ça? Bah je suis en train de vous l'envoyer là.
14: Non, non, non, c'est pas ce numéro là.
4: Ça passe?
14: Non, vous vous foutez de moi ou quoi?
4: Ah bah excusez-moi, mais là il me dit que la ligne ne passe
14: mais,
4: pas.
14: Non mais je suis en train de vous donner le numéro pour envoyer le fax.
4: Ah bah il passe pas.
14: Mais je vous ai pas encore donné le numéro.
4: Attendez, je réessaye.
14: C'est pas mon numéro de téléphone, monsieur, ça fait 5 fois que je vous le répète.
4: Eh bah non, échec.
14: Et vous avez de quoi noter mon numéro?
4: Pardon, mais alors est-ce que vous êtes sûr aussi que vous savez faire fonctionner le fax? Parce que là
14: je... Non, je...
4: Attendez, bougez pas, je renclenche.
14: Allô?
4: Ah, là c'est passé, non?
14: Eh, vous foutez vraiment de ma gueule, monsieur, là. En plus, vous faites les pipipip.
4: Comme ça, je fais pipipip, pas du tout.
14: Donc vous foutez vraiment de ma gueule?
4: Un petit peu, quand même.
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16: Floral, bonjour.
17: Allô?
16: Oui?
17: C'est le fleuriste?
16: Oui.
17: Bonjour. Est-ce que vous faites les livraisons de fleurs?
16: Oui. Je vais vous passer la fleuriste.
17: Merci.
18: Oui?
17: Bonjour.
18: Bonjour, monsieur.
17: Je voudrais livrer 10 roses rouges, s'il vous plaît.
18: Oui. Quand?
17: Le plus vite possible, en fait.
18: Alors, attendez, je vais regarder s'il m'en reste là. On a un fournisseur demain. Là, il n'y en a plus.
17: Demain, vous pouvez...
18: Vous voulez attendre demain?
17: Oui, je peux attendre demain, oui.
18: Ouais, d'accord. Alors, 10 roses...
17: Rouges.
18: Rouges. OK. Alors, le message?
17: Mon amour.
18: Oui.
17: Je t'aime.
18: Ouais.
17: Je n'ose pas te le dire en face. Parce que, comme tu le sais, je souffre toujours.
18: Je souffre.
17: Toujours.
18: Toujours.
17: De ma vésicule biliaire.
18: Biliaire.
17: Qui me donne une mauvaise haleine.
18: Une mauvaise haleine.
17: Voilà.
18: Alors, je vais prendre vos coordonnées. Vous êtes monsieur
17: Gendar, G-E-N-D-A-R.
18: G-E-N-D-A-R. Votre numéro de téléphone
17: 02-97.
18: Donc, à livrer. À madame.
17: Oui.
18: Alors, son nom
17: À mon aimé.
18: Pardon?
17: Mon aimé, quoi. Elle comprendra.
18: Non, vous ne voulez pas nous donner son nom?
17: Non, je préfère éviter les drames.
18: D'accord, ok. Alors, l'adresse, c'est
17: 10 rue...
18: Oui.
17: C'est à Questembert. Hein.
18: Oui, mais par contre, oui, au 10 rue... Il y a plusieurs... Il y a 3 locations. Chez qui on va livrer?
17: Les fleuristes.
18: Hein? Pardon?
17: Vous avez bien compris que c'était pour vous, non?
18: Hein, moi?
17: Ah oui.
18: Oui, mais on est plusieurs employés, hein.
17: Oui, mais je reconnais votre voix quand même. Je suis déjà venu prendre des fleurs pour ma mère, alors.
18: Ah d'accord, ok. Ah, mais je suis mariée, monsieur.
17: Oui, mais c'est pas forcément un problème.
18: Ah non, non, non, non, non, non, mais vous êtes très gentil, mais je peux pas accepter.
17: Oh, je vous en prie.
18: Ouais, ok. Et je vois plus qui vous êtes.
17: Le monsieur qui a une mauvaise haleine.
18: Monsieur qui a une mauvaise haleine.
17: Je viens toujours vous voir avec la main devant la bouche.
18: Ouais, bon, ouais. Mais excusez-moi, j'arrive pas.
17: Vous n'êtes pas disponible parce que vous êtes mariée, c'est ça?
18: Ah non, non, mais moi j'aime mon mari et puis voilà.
17: Mais alors est-ce
18: que... Je peux pas donner mon amour à tout le monde.
17: Il y en a une autre, non, qui serait pas mariée?
18: Ah, il y a une autre qui... Oui, ma collègue. Ah non, non, elle a un ami aussi, ma collègue.
17: Oui, mais elle n'est pas mariée.
18: Est-ce que vous voulez vraiment vous caser?
17: Ben, j'adore les fleurs et quand et je...
18: vous adorez les fleuristes aussi, quoi.
17: Ben, c'est-à-dire que si je suis dans un environnement qui est peuplé de fleurs, on sent moins mon haleine.
18: Ah. 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Allô, oui.
4: Bonjour, monsieur, c'est bien le primeur?
18: Oui.
4: Je vais venir construire un arrêt de bus devant votre magasin. Est-ce que vous avez un étal devant ou quelque chose?
18: Ah oui, nous, on a deux étalages qui font à peu près 400 mètres.
4: 400 mètres?
18: 4 à 5 mètres.
4: Ah non, mais 400 mètres, vous êtes complètement en dépassage.
18: Pas 400 mètres, 5 mètres.
4: Oui, 100 mètres fois 4, donc 400, j'ai bien compris.
18: Pas 400 mètres, allô? 5 mètres.
4: Alors, 5 mètres, ça fait donc 5 fois 5, 25 mètres.
18: Non, mais
4: que je multiplie par 4 fois 3 fois 2 égale 200.
18: Écoutez-moi 5 minutes, je vous dis.
4: 7, ça nous fait...
18: Allô.
4: 2 fois 100 plus 100.
18: Non, 3 fois 2, ça fait 5 mètres.
4: Alors, 3 fois 2, 5, ça on est d'accord. Mais plus 395
18: allô,
4: égale...
18: Monsieur, je vous dis que j'ai...
4: 400 mètres, eh ben bravo.
18: Pas 400 mètres.
4: Vous savez que vous n'avez pas le droit, parce que là ça veut dire que vous débordez sur 17 propriétés avoisinantes.
18: Mais vous êtes bouché ou quoi? 5 mètres j'ai devant la porte.
4: En largeur, sur 400 de longueur. Eh ben, excusez-moi,
18: mais non,
4: ça vous
18: pas
4: fait...
18: 400 de longueur, n'importe
4: bref,
18: quoi.
4: Bref, vous me dégagez tout ça pour qu'on attaque les travaux cet après-midi.
18: En début d'après-midi, c'est impossible de vous enlever tous les étals.
4: Eh, entre nous, un peu de motivation, un peu d'huile de coude.
18: Hello.
4: Bonjour monsieur.
18: Non, comme non, j'ai... Non, mais vous comprenez pas bien, c'est à l'intérieur, c'est clôturé.
4: Non mais alors, tout ce qui est clôturage, portail et compagnie, on le dégage.
18: Mais comment ça, vous voulez dégager mon portail, mais vous êtes pas bien ou quoi?
4: Alors, rassurez-vous, on s'occupe de tout.
18: Non mais moi j'en ai rien à faire, moi j'ai des poids lourds qui passent et tout. Vous,
4: eh ben ils passeront encore mieux s'il n'y a pas le portail, excusez-moi, tout le monde y gagne.
18: Mais c'est une propriété privée, monsieur, on ferme la nuit pour les voleurs, vous êtes pas bien ou quoi?
4: Je m'excuse, mais comment vont faire mes voyageurs s'ils arrivent et que le portail est fermé?
18: C'est pas mon problème à moi de vos voyageurs, mais...
4: Mettez-vous à leur place, ils veulent monter dans le bus, ils arrivent, il y a un portail, qu'est-ce qu'ils font?
18: Mais le bus, on est chez nous, vous me dites aujourd'hui là que la pelleteuse arrive là maintenant. Non mais vous débloquez de la tête, non?
4: Non mais on va juste pelleter le portail.
18: Vous n'êtes pas m'enlever mon portail. Mais vous hallucinez des fois ou quoi? Vous ne touchez à rien, je me suis bien fait comprendre.
4: Oula, vous ne simplifiez pas la tâche là, hein,
18: monsieur. Ah ben, j'en ai rien à faire moi de vous simplifier la tâche, je suis chez moi.
4: Bon, passez-moi le patron parce que j'ai l'impression que je perds mon temps avec les subalternes.
18: Oui, je suis la femme du patron, excusez-moi d'être subalterne, monsieur.
4: Ah non mais je vous en veux pas.
13: C'est moi le patron.
4: Bonjour madame.
13: Mais moi j'étais pas qui me demandait moi.
4: Ah non mais je vous fais ça réglo avec la facture et tout ce qu'il faut.
13: La facture de quoi? Oh mais vous foutez de moi ou quoi? Vous m'appelez, vous me dites il faut faire ça. Je suis même au courant de rien du tout. Et vous me dites en plus vous allez me faire payer quelque chose. Et ça va bien la tête ou quoi là?
4: Excusez-moi mais dans ce cas fallait pas m'appeler.
13: Je vous ai pas appelé moi, je vous ai rien demandé. C'est vous qui venez de m'appeler.
4: Oh là là là là.
13: Quoi? Vous êtes malade, foutez de moi là. Sérieux. Oui, allô?
4: Et une autre dame, allez.
15: Ah non, mais pas question. Alors, l'arrêt de bus, il n'y a aucun mec ailleurs.
4: Eh ben non.
15: Avec quoi non. Et comme ça, là, vous venez sur une chose sur la soupe, ça, sans concertation, c'est rien du tout, on vient, on met un truc devant la porte, c'est vrai. Mais où allez-vous?
4: Je vais chez vous, c'est ce que je disais.
15: Ah mais non, vous n'allez pas faire, vous n'allez pas, moi, je vous fais interdire de travailler. C'est pas la peine que vous envoyez une pelleteuse, ce n'est pas la peine. On travaille, nous, on est des travailleurs, on n'est pas des branleurs.
4: Oh, ben je vais le dire à mon responsable, vous allez voir.
15: Mais le responsable, le vôtre, j'en ai rien à foutre, le vôtre.
4: Monsieur le responsable Martin. Oui, monsieur Martin.
15: Et non, j'en ai rien à foutre, non, votre responsable.
4: La dame au téléphone vous traite de travailleur.
15: Mais vous comprenez pas le traité, parce que là, vous êtes en train de me gonfler, mais complètement, hein.
4: Ah, alors ça, vous avez de la chance. J'ai justement mon beau-frère qui est dégonfliste.
15: Vous êtes bouché, complet, hein.
4: Mon frère Martin.
15: Non, mais.
4: Oui, mon frère Martin.
15: Il y a l'hôpital psychiatrique pour pouvoir vous faire interner, hein.
4: D'accord, mais alors, est-ce qu'on vient quand même vous dégonfler d'abord?
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19: Oui, la Poste, service distribution, je vous écoute.
20: Bonjour, monsieur.
19: Madame.
20: Madame Ledoux à l'appareil.
19: Oui.
20: Je voudrais des nouvelles de mon facteur.
19: De quel facteur?
20: Eh ben, je connais pas, moi. C'est
19: celui... Oui, mais moi, où est-ce que vous habitez? Je vous connais pas non plus, hein.
20: Non, rue de Valdois.
19: Rue de Valdois? Qui c'est qui fait la tournée rue de Valdois? Oui, pourquoi? Qu'est-ce qui se passe, madame?
20: Ben, écoutez, il n'est pas passé. Enfin,
19: il n'est pas passé?
20: Si, il passe de plus en plus en retard.
19: Et ben, écoutez, c'est qu'il y a du travail sur sa tournée, et donc il va pas... À quelle heure il passe habituellement?
20: Oh, ben, il passe vers 9h, 9h30.
19: 9h, 9h30, puis il n'est pas passé aujourd'hui?
20: En général, il passe à 9h, 9h30, mais là, il passe de plus en plus en retard.
19: Il vient de plus en plus en retard? Ah bon, comment ça se fait?
20: Ah ben, ça s'en sait rien, moi.
19: Vous savez pas?
20: Je sais qu'il s'arrête chez ma fille tous les matins.
19: Ah, oui?
20: Qui habite deux numéros avant, hein.
19: Mm-hmm.
20: Mais avant, ça durait 5 minutes, là.
19: Oui.
20: Et puis maintenant, il vient une demi-heure en retard.
19: Ah bon? Il reste un peu plus tard chez votre fille, alors?
20: Oui.
19: Ah ouais? Et vous...
20: Oui. Il passe chez moi après être allé chez ma fille.
19: Ah ouais, d'accord.
20: À 9h30, il est chez ma fille.
19: Ouais.
20: Alors, je crois que ma fille lui donne des cours de Kama Sutra ou quelque chose comme ça. C'est une langue du oriental, m'a-t-il dit.
19: Ah bon?
20: Oui.
19: Alors là, excusez-moi, mais ça me surprend quand même qu'il prenne des cours sur sa tournée. C'est quand même pas normal. Hein. Mais
20: c'est pour ça que je vous appelle.
19: On va surveiller on va le surveiller un peu et puis on va lui demander ce qui se passe vraiment et puis le surveiller.
20: Il arrive chez ma fille toujours juste après que son mari soit parti, hein, mon gendre. Hein.
19: Oh là là, alors, bon, ah bon.
20: Oui, parce que ma fille m'a dit qu'il était très appliqué.
19: Pardon?
20: C'est très compliqué, hein, m'a-t-elle dit. Parce qu'il paraît qu'il faut être une fois à genoux, une fois accroupi. Oui, c'est ce que ma fille m'a dit.
19: Ouais, bon, écoutez, vraiment...
20: Qu'est-ce qui vous fait rire?
19: Excusez-moi, mais non, parce que... collègue...
20: C'est une nouvelle langue ou quoi? Allô?
19: Écoutez, madame, ce que je vais
20: qu'est-ce
19: faire...
20: Qu'est-ce qui se passe?
19: Non, mais,
20: rassurez-moi.
19: Non, non, ce que je vais faire, on ira le suivre sur sa tournée pour voir si l'arrêt dure vraiment plus longtemps que de coutume. Hein. C'est pas normal qu'ils prennent des cours de langue sur sa tournée.
2: Hein. 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
1: Allô?
4: Bonjour monsieur, c'est bien la société de sécurité et surveillage?
1: Oui, bonjour.
4: On va venir couper internet cet après-midi pour vous protéger contre les virus, le piratisme,
1: ouais,
4: etc.
1: Mais attendez, vous coupez internet, c'est une société là? Vous êtes permis de quoi? Vous allez couper
4: alors,
1: quoi aujourd'hui?
4: Vu que j'ai une société de cybersécuritage, je vais couper votre réseau pour vous protéger.
1: Non mais, c'est une demande que vous faites.
4: Bah, c'est-à-dire que nous, on a déjà fait un ordre de mission, j'ai fait un bon de commande électronique à votre nom.
1: Qu'est-ce que c'est que ça? Vous avez fait un bon électronique à notre nom?
4: Voilà, un bon de électronique, comme vous dites, parce que j'en avais besoin pour lancer l'intervention.
1: Quelle intervention?
4: Eh bah, le coupage.
1: Non, vous ne faites rien du tout sur le internet de mon mari, c'est quoi ça? Vous ne faites rien?
4: Non mais c'est juste pour un mois.
1: Et vous ne faites rien monsieur, vous n'avez rien demandé, vous n'avez aucune signature parce que je sache.
4: Bah j'ai fait une signature électronique, c'est ce que je vous dis.
1: Mais qu'est-ce que c'est que ça? Vous permettez de faire des signatures électroniques?
4: C'est quand même mon métier si vous voulez d'être dans l'électronisme.
1: C'est votre métier, mais vous vous êtes permis de faire une signature électronique à la place de monsieur...
4: Oui, c'est ça, oui.
1: Mais c'est formidable, ça. Ça, c'est n'importe quoi, monsieur.
4: Bah, excusez-moi, mais je suis quand même dépanneur informatiste de père en fils depuis 1875.
1: Mais attendez, vous êtes dépanneur informatique.
4: Informatiste.
1: Vous avez... Attendez, je me passe monsieur...
21: Allô.
4: Bonjour madame, voilà, comme j'expliquais à votre collègue...
21: Madame, non, c'est monsieur.
4: Oui, si vous voulez.
21: Pourquoi vous allez me couper internet? J'ai rien signé, j'ai rien fait, moi.
4: Dans ce cas, disons que c'est votre collègue qui vient de valider.
21: De quoi? Le collègue, il a rien validé, il n'y a pas de papier, il n'y a rien. Vous n'êtes même pas en face de moi.
4: C'est ce que je vous dis, j'ai un bon de commande électronique.
21: Je n'ai pas signé de bon de commande électronique, j'ai rien su. Alors vous arrêtez votre carnaval, je ne sais même pas qui vous êtes.
4: Monsieur Martin.
21: Patron, c'est moi qui valide. Donc ça va.
4: Ah, allô?
21: Oui, je suis là, vous m'entendez pas assez?
4: Bah, c'est vrai que si vous pouviez parler un peu plus fort.
21: Il est sourd en plus.
4: Pardon? Allô?
1: Attendez, vous êtes sourd ou quoi? On n'a rien signé.
4: Ah, revoilà le monsieur.
1: Et on va où, là? Et puis c'est vous qui avez validé, mais vous êtes le président ou quoi? Vous êtes qui?
4: Président, je dirais juste directeur.
1: Directeur.
4: Directeur Martin.
1: Vous monsieur, directeur Martin.
4: Voilà.
1: Ah, mais n'importe quoi. Mais vous foutez de qui, là?
4: Franchement...
1: Vous vous foutez de qui, monsieur? Il n'y a pas de signature électronique. En plus,
4: ah
1: monsieur...
4: si, vous avez signagé par téléphone.
1: Mais vous dites que c'est par téléphone, mais vous dites n'importe quoi.
4: Pas du tout, écoutez, j'ai le récépissé. Signature enregistrée.
1: Mais c'est quoi? Ça va pas la tête.
4: D'ailleurs, je vous le renvoie en télétranscription, vous devez le recevoir là.
1: Recevoir quoi?
4: Bah, la copie du bon de chronique.
1: Mais vous l'envoyez comment, monsieur?
4: Par téléphone, si vous me coupez tout le temps, on va pas y arriver. Allez, on y retourne.
1: N'importe quoi. Et oh, vous avez fini vos conneries là?
4: Eh ben voilà, vous me coupez encore.
1: Là, on va porter plainte.
21: Allô?
4: Encore la dame, donc.
21: Non, on n'a rien signé du tout, puis votre téléphone, il fait le bordel. Là.
4: Comment ça, il fait le bordel? Mais pas du tout. Non, je suis en train de vous renvoyer votre validage.
21: Je n'ai rien validé du tout, monsieur.
4: Toute signature validagée.
21: Non, je n'ai rien à foutre.
4: Si elle est validagée.
21: Non!
4: Si je vous dis que si elle l'est...
21: Vous voyez que c'est cocu, moi.
4: Non, enfin, vous avez entendu la machine comme moi.
21: Je n'ai rien validé du tout.
4: Oui, enfin, vous, votre collègue, c'est pareil.
21: Elle n'a rien validé du tout, non plus. Donnez-moi vos coordonnées, votre nom.
4: Ouais, je vais vous rajouter un bilan réseau parce que ça a pas l'air de trop bien marcher.
21: J'en ai rien à foutre, votre nom, votre téléphone.
4: Monsieur Martin, donc, on va couper, là.
21: Le téléphone, l'adresse.
4: L'adresse 1, rue Martin.
21: Oui, il fout de moi. Martin, rue Martin.
4: Voilà.
21: Martin.
4: Non, à Martinville.
21: Martinville, bah, Boursourg, bah oui, en quel département?
4: Ah, bah, c'est dans le Martin.
21: Mais il est complètement taré, ce clou.
4: Alors, taré, je sais pas. Trop con, certainement.
21: Oh, putain, allez!
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3: Oui, bonjour madame, c'est bien la maison de retraite.
7: On n'est pas une maison de retraite, c'est des appartements.
3: Oui, mais enfin bon.
7: Oui.
3: Bonjour madame, c'est France 3 région.
7: D'accord.
3: Voilà.
7: Ouais, c'est France 3, oui.
3: Nous vous appelons dans le cadre d'un reportage que nous faisons, une enquête concernant les traitements infligés aux personnes âgées dans les maisons de retraite.
7: Mmh.
3: Et votre établissement a été cité à de nombreuses reprises.
7: Bah, bien sûr.
3: Voilà. Vous savez pourquoi, je pense. Hein.
7: Oui.
3: Donc, nous voudrions avoir vos réactions, votre réaction, parce qu'il apparaît donc en troisième position. Hein.
7: Ah ouais, quand même.
3: Voilà, oui. Alors, meilleur lieu de détention. Vous êtes en troisième position, c'est pas mal.
7: D'accord, hein. Ouais, c'est pas mal.
3: C'est pas mal, hein. Donc, privation, vous êtes en seconde position.
7: D'accord.
3: Ce qui est aussi, je pense, assez honorable dans le classement, hein. Supplice, séquestration, donc des personnes âgées, vous êtes simplement en cinquième position.
7: Ben...
3: Vous pensez que vous pouvez faire mieux dans les prochains mois ou...
7: Ah, mais c'est certain.
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23: Bonjour.
4: Bonjour monsieur, c'est bien la fromagerie ?
23: Oui.
4: Monsieur Martin à l'appareil, les débarrasseurs Martin.
23: Oui.
4: Il faut que je vienne pour vous débarrasser.
23: Mais vous voulez débarrasser quoi exactement ?
4: Ah bah tout, c'est un débarrassage total, donc on prend tout ce qu'il y a à l'intérieur.
23: C'est un magasin monsieur.
4: Je sais, mais j'ai déclaré que j'avais fait un débarrassage de magasin chez vous, et là, pim, j'ai un contrôle fiscaliste.
23: Oui.
4: Donc, je vais venir débarrasser votre magasin au cas où il y aurait un inspecteur qui viendrait vérifier que j'ai bien fait le boulot chez vous.
23: Mais non, vous oubliez ça monsieur. Vous allez frauder un truc. Je vais pas rentrer dans vos combines.
4: Bon. Combine.
23: Bah, combine. Vous avez déclaré un truc qui est pas vrai, monsieur. Donc, c'est une combine.
4: Ouais, à la limite, une combinette. Et encore.
23: Non, mais vous êtes en plein rêve.
4: En tout cas, si l'inspecteur arrive avant que je vous ai débarrassé, surtout, vous ne le laissez pas rentrer.
23: Mais je suis un magasin. Donc, s'il vient en tant que client aux horaires d'ouverture, vous voulez que je fasse quoi ?
4: Bah, c'est très simple. Vous ne faites entrer que les habitués.
23: Non !
4: Vous filtrez à l'entrée, et quand c'est un client que vous connaissez pas, vous le refusez.
23: Mais j'ai autre chose à faire que de filtrer la clientèle, monsieur. Le samedi, on a 230 clients, et même s'il y a un client que je ne connais pas qui veut rentrer chez moi, et bien sûr qu'il est bienvenu.
4: Ah oui, et alors si c'est l'inspecteur, on fait quoi ?
23: Mais est-ce que c'est mon problème ?
4: Disons que comme mon problème est un petit peu votre problème, on peut dire que oui.
23: Ah bah non, c'est votre problème.
4: Ouais, si vous préférez, disons notre problème.
23: Et puis donc, oui, ok, le monsieur qui rentre dit « Ouais, je suis l'inspecteur, vous allez faire quoi ?»
4: Eh bah vous lui dites que c'est fermé.
23: Mais pourquoi j'irais dire ça ? Sous quel prétexte ? Je vous connais pas, monsieur.
4: Je sais, mais comme on a déclaré un débarrassage chez vous...
23: Oui, mais vous avez voulu faire des choses qui sont pas légales, bah va falloir assumer.
4: Bah oui, mais enfin, ce serait quand même vachement plus simple pour moi.
23: Mais je vais pas fermer un magasin pour vous.
4: Ah, vous voulez pas fermer, d'accord, je comprends. Vous me demandez de vous trouver un local pendant que le magasin est vide.
23: Mais non, vous me trouvez rien du tout.
4: Ouais, vous avez du bol, je suis un peu dans l'immobilier aussi, donc je peux vous trouver un truc, un bout de hangar, quelque chose.
23: Et vous allez me trouver un hangar, mais vous vous rendez pas compte.
4: Bon, je vois pas ce que vous avez contre les hangars, c'est très bien le hangar.
23: Ah, mais vous êtes à côté de vos pompes, hein. C'est pas possible.
4: Pardon, mais pourquoi vous voulez que j'enlève mes chaussures ?
23: Vous enleviez vos chaussures ?
4: Oui, pardon, si je dois enlever mes pompes à chaque fois que je rentre dans une fromagerie, vous vous rendez compte ?
23: Alors attendez.
4: Oui.
23: Non mais n'importe quoi, monsieur. Enfin, vous faites n'importe quoi, là.
4: Eh ben, bonjour, monsieur. Vous êtes le responsable ?
23: Oui, et donc ?
4: Et donc, votre collègue me fait toute une histoire pour un simple débarrassage.
23: Non mais vous vous rendez compte de ce que c'est, une fromagerie ? Demandez à quelqu'un d'autre. Ailleurs, je sais pas, il n'y a pas un garage.
4: Ah bah justement, vous faites bien de m'en parler du garage, parce que j'ai débarrassé une casse automobile hier, et comme c'est plein chez moi, je vais venir stocker quelques pièces auto dans votre fromagerie.
23: Non mais vous rigolez ou quoi ? Vous pensez que j'ai que ça qu'à faire ?
4: Vous, je sais pas, mais moi, vous inquiétez pas, justement, j'ai que ça qu'à faire.
23: C'est un brocanteur, parce qu'en fait, il a un contrôle de je sais pas quoi, parce qu'il a mal fait son boulot, ça ne voit à rien encore.
4: Ah bah ça, c'est cadeau.
23: Et il veut me déposer des trucs dans ma boutique pour éviter le contrôle.
4: Pardon, si vous voulez, j'appelle l'inspecteur travailliste et je lui dis que j'ai vu avec vous rapport au débarrassage.
23: Non, vous dites pas que vous avez vu avec moi, vous dites que vous n'avez pas déclaré ce que vous deviez déclarer.
4: Oula, beaucoup trop compliqué, non, on va garder mon système.
23: Vous êtes un brocanteur, vous me faites chier au téléphone.
4: Comment, pardon, moi je suis un brocanteur ? Non mais attendez, brocanteur vous-même ?
23: Vous pensez qu'on est des brocanteurs ? J'en ai rien à foutre, moi.
4: Bah pardon, moi je suis débarrasseur, on ne mélange pas les brocanteurs et les débarrasseurs.
23: Si, non !
4: Je m'excuse, mais c'est la première fois qu'on ose me traiter de brocanteur.
23: Moi aussi.
4: Ouais, me le dites pas deux fois, hein.
23: Vous êtes un brocanteur.
4: Et allez, ça recommence à brocanter.
23: Allez brocanter ailleurs.
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24: Allô, bonjour.
20: Bonjour, madame, c'est le docteur, le sexologue.
24: C'est la secrétaire du cabinet de sexologie, oui.
20: Mes respects du matin. Madame Ledoux à l'appareil. Je vous explique. J'ai un problème de sexologie.
24: Oui.
20: C'est-à-dire qu'hier, je suis allée chez mon dentiste.
24: Oui.
20: et j'ai découvert une parution médicale, un journal, dans lequel il était question de quelque chose de nouveau dans l'anatomie de nous, les femmes.
24: Oui.
20: C'est-à-dire, je crois que c'est quelque chose d'érogène, le point G.
24: Oui.
20: Est-ce que c'est vrai que ça existe, ça ?
24: Absolument.
20: Ah bon ?
24: C'est-à-dire que le point G, c'est le point de Grafenberg. G étant l'initiale de Grafenberg.
20: Oui.
24: Mais en fait, c'est pas un point, c'est un muscle qui s'appelle le fascia de Alban.
20: Oui.
24: Qui existe chez toutes les femmes.
20: Ah bon ?
24: Chez certaines, il est bien caché, mais il existe chez toutes les femmes.
20: Ah bah chez moi, il est bien caché parce que j'essaie de le trouver depuis une heure et je n'y arrive pas, docteur. Comment je fais ?
24: Écoutez, la meilleure façon de libérer le fascia de Alban, c'est de se mettre à quatre pattes. Parce que ça fait basculer l'utérus dans la bonne position.
20: Alors, je suis donc à quatre pattes sur la chaise, comme vous me l'avez dit.
24: Bien, écoutez, il s'agit d'introduire le pouce. Et il se trouve sur la face ventrale. Maintenant, il est bien évident qu'une zone érogène ne se manifeste que par l'excitation.
20: Docteur,
24: oui.
20: Je viens de basculer mon utérus, donc qu'est-ce que je fais maintenant ?
24: Écoutez, moi je vous ai donné toutes les indications que je connaissais pour y avoir accès. Après, moi je ne peux pas en faire davantage.
20: Bon, attendez, attendez, docteur. J'ai une revue cochonne devant moi.
24: Eh bien écoutez, essayez, je vous laisse faire ça.
20: Je vous rappelle.
24: Dans la solitude.
20: Et dites-moi, je vous le rappelle si je l'ai trouvé.
24: J'en serai ravie. Au revoir.
20: Au revoir.
24: Allô, bonjour.
3: Oui, bonjour. Je suis Robert, le fils de Madame Ledoux, qui vous a appelé tout à l'heure. Pour le point G, vous vous souvenez ?
24: Oui, oui, absolument.
3: Alors, nous avons suivi ce que vous nous avez dit.
24: Oui.
3: Alors, bon, ben, moi, au niveau du pouce, ça m'a rien fait, mais alors ma mère...
24: Elle...
3: Alors là, je dois vous dire que j'ai jamais imaginé une chose comme ça. Hein.
24: Elle l'a trouvée.
3: Ah oui, elle l'a trouvée.
24: Mais j'en suis ravie.
3: Mais alors, est-ce que c'est normal ? Elle dort, là, elle ronfle et tout, là.
24: Ben écoutez, après une grande satisfaction, le sommeil est réparateur, absolument.
3: D'accord. Dites-moi, moi, en tant qu'homme, point G, il n'y en a pas.
24: Mais vous, étant un homme, vous n'avez pas besoin de... Vous n'avez pas, disons, vous avez un pénis entier. Alors que le fascia de Alban n'est qu'un résidu.
3: Oui, mais enfin,
24: du corps érectile du pénis de l'homme.
3: Est-ce que les portes du pénis entier, c'est-à-dire, comme vous me dites que j'ai un pénis entier, est-ce que c'est facilement accessible ?
24: Un pénis entier, à mon avis, c'est tout à fait accessible avec une main formée de façon tout à fait normale avec 5 doigts, oui.
3: D'accord. Bon, ben écoutez.
24: Il n'y a pas de problème à ce niveau-là.
3: Attends. Ah ben, elle se réveille, attendez. Alors, attends. Allô, docteur ?
24: Oui.
3: Oui, elle veut vous parler, vous remercier. Je la passe.
20: Allô ?
24: Bonjour.
20: Je vous remercie, docteur.
24: Je suis ravie que vous l'ayez trouvé.
20: J'ai fait une grande découverte, une satisfaction. Je n'ai jamais éprouvé ça de ma vie.
24: J'en suis ravie.
20: Alors, je tiens à associer mes remerciements à mon fils Robert, qui est à côté de moi, vous-même, docteur, ainsi que donc l'inventeur qui s'appelle Grafenberger.
24: Grafenberg, oui.
20: Grafenberg. Donc,
24: c'est pas un inventeur, hein.
20: Enfin, le découvrateur.
24: Oui, oui, c'est ça.
20: Vous le remercierez pour moi.
24: Si... Il ne manquerait pas.
20: Il habite à Paris, non ?
24: Il est mort depuis longtemps.
20: Ah
24: j'en
20: bon.
24: Ai bien peur.
20: Et il en a découvert d'autres, des points comme ça ?
24: Non, non, il s'est contenté de celui-ci.
20: Ah bon.
24: Écoutez, je vais vous laisser, mais je suis ravie que vous l'ayez trouvé.
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5: Bonjour.
6: Oui, ah bah, excusez-moi monsieur, mais bravo, continuez.
5: Non, vous êtes, c'est une dame que vous avez à l'appareil.
6: Ah bah, en tout cas, je tenais à vous dire que vous jouiez extrêmement bien du piano.
5: Oui. Bah, je vous écoute. Vous souhaitez quel service ?
6: Alors, j'ai appelé en fait pour exprimer une scandalification, au sens où vous auriez fait travailler les élèves vendredi dernier.
5: Et pourquoi il fallait pas les faire travailler ?
6: Bah non.
5: Et pour quelle raison ?
6: Bah parce que c'était la journée contre le travail des enfants vendredi dernier.
5: Ah bon ? On n'était pas du tout au courant.
6: Ah bah oui, ah bah bravo.
5: Bon, et quel service vous souhaitez ?
6: Le service du rétablissement des injustices, je ne sais pas, la vie scolaire peut-être ?
5: Le secrétaire et monsieur le proviseur.
6: C'est hors de question.
5: Ah bon ?
6: Ah bah non.
5: C'est lui le chef d'établissement, monsieur.
6: Et au-dessus, vous avez quoi ?
5: Il n'y a personne. Après, c'est le rectorat. Après, c'est l'éducation nationale.
6: Eh bah, passez-moi monsieur rectorat, alors.
5: Mais vous êtes dans un lycée, monsieur.
6: Oui. Et ouais. Il n'est pas là. Il est absent pour le moment. D'accord, très bien.
5: Non, il n'est pas absent. Vous êtes dans un établissement. Le rectorat, c'est à Toulouse.
6: Vous l'inventez, ça ?
5: Mais pas du tout, monsieur.
6: Ouais, enfin, vous essayez de détourner pour que je ne parle pas à la vie scolaire, c'est ça ?
5: Ah, mais à la vie scolaire, je peux vous la... Mais vraiment, la vie scolaire est moins importante que monsieur le proviseur.
6: Ah, mais c'est sympa pour eux, merci.
5: Voilà, donc je vous mets en relation avec la vie scolaire ?
6: Vous pourrez me rejouer un petit peu de piano en attendant ?
5: Ah, mais écoutez, on ne va pas jouer du piano. Je vous mets en relation.
6: Ah, bah j'ai entendu que vous jouiez du piano, excusez-moi.
5: Oh là là là.
6: Allô ?
8: Oui, ne quittez pas, monsieur.
6: Excusez-moi, vous avez fait oh là là là là ?
8: Ah, pas du tout, monsieur.
6: Ah, vous avez fait oh là là là là ?
8: Ah non, pas du tout.
6: Ah, j'ai entendu oh là là là là.
8: Mais attendez, quand même, je sais ce que je dis, ne quittez pas.
6: Ah bah, hé, j'ai entendu oh là là là là là là.
8: Ah non. Oui, bonjour.
6: Bonjour, monsieur.
8: C'est madame.
6: Ah non, bonjour. C'est monsieur à l'appareil, c'est pas grave.
8: Ah non, j'ai cru que vous m'appelez moi, monsieur, pardon.
6: Oui, bah oui, je disais bonjour. Ouais.
8: Ok.
6: En fait, j'ai appelé parce qu'on m'a dit que vendredi dernier, il y a des élèves qui travaillaient dans l'établissement.
8: Ah oui, il y a des cours là jusqu'à la fin de cette semaine aussi. Hein.
6: Ah bah ça, c'est pas normal.
8: Pourquoi c'est pas normal?
6: Parce que vendredi dernier, j'ai vu que c'était la journée de lutte contre le travail des enfants.
8: Je veux bien vous croire, mais c'est pas contre le travail scolaire. Je pense que c'est une journée contre le travail forcé, non? Comme les petits-enfants en Chine.
6: Allô?
8: Un instant, s'il vous plaît. Je vous passe mon collègue.
10: Oui, bonjour, monsieur.
6: Oui, bonjour, madame. Donc, j'apprends que vous faites travailler des enfants illégalement, apparemment.
10: Ma collègue m'a pas dit qu'on faisait travailler des élèves illégalement.
6: Bah, elle me parle de petits chinois ou je ne sais quoi qui travaillent toute la journée.
10: Non, ça n'a rien à voir. Nous, on ne demande pas aux élèves d'aller casser des cailloux dans la cour. Enfin, c'est...
6: Ah, bravo. Bravo. Alors là, bravo. De mieux en mieux.
10: Bravo de mieux en mieux. Les gens sont fous.
6: Oui, mais vous êtes complètement fous, effectivement.
10: Non, mais monsieur, je pense que c'est vous qui avez un problème, sincèrement.
6: Que vous m'expliquiez comme ça, avec un sang-froid effroyable, que vous faites travailler des petits chinois à l'école pour casser des cailloux dans la cour.
10: Non, mais vous ne comprenez rien à ce qu'on dit, monsieur. C'est aberrant.
8: Non, monsieur, on vous a dit que c'est... Voilà.
6: Ah, bah vous êtes à nouveau le monsieur du... Non, parce qu'à la limite, si c'est bien payé, moi, je veux peut-être inscrire mes enfants.
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11: Accueil service funéraire, bonjour.
12: Bonjour, monsieur.
11: Bonjour.
12: Je suis bien aux pompes funèbres.
11: Oui, tout à fait, monsieur.
12: Oh, bah dites-moi, il y a du bruit chez vous. Hein.
11: Oui, effectivement, c'est l'heure du repas.
12: Ah, ouais, oui.
11: C'est pour ça.
12: Ah oui, oui, oui, j'entends ça. Bah dites-moi, c'est la bonne ambiance, hein.
11: Voilà, allez-y. Oui.
12: Ça fait du bien, hein.
11: Oui, oui, de souffler un petit peu de temps en temps.
12: Ah, bah oui, vous êtes à table, là, on boit un petit verre pour se détendre, hein.
11: Tout à fait, oui.
12: Ah. Bon, écoutez, ma femme vient de mourir.
11: Comment?
12: Ma femme vient de mourir, il y a une heure, là.
11: Alors, ah, d'accord.
12: Mais bon, vous êtes... Oh là, dis-moi, ça, alors, c'est une mobilette, ça?
11: Je vais prendre... Ah, attendez, je vais aller chercher mon papier, je vais me mettre de l'autre côté.
12: Oui, pas de problème, vous inquiétez pas, voilà. C'est la fête.
11: Vous êtes à quel endroit, monsieur?
12: Alors, moi, je suis au 2 avenue Maréchal Leclerc. Mais enfin, là, je vais boire un petit verre quand même, parce que... Quelle heure est-il, là?
11: Il est midi 20.
12: Oh, bah, dites-moi, c'est l'heure de manger, d'être cassé la croûte, quand même.
11: Vous êtes monsieur?
12: Alors, le tour.
11: D'accord. Et votre épouse est décédée à quel endroit?
12: Oh, bah, elle est décédée dans la chambre, hein.
11: À votre domicile?
12: Sur son lit, oui, oui, pas de problème, on est en rez-de-chaussée. Pour vous, c'est tranquille, je crois.
11: Alors, vous êtes à quel endroit?
12: Alors, nous sommes au 2 avenue Maréchal Leclerc.
11: D'accord.
12: Je vous embête, vous êtes en train de casser la croûte, vous avez autre chose à faire là quand même.
11: Non mais je suis permanent, ne vous inquiétez pas.
12: Oui, bon, enfin bon, vous étiez en train de manger là.
11: Donc c'est madame Letour comment?
12: Je suis désolé, Marie-Josée.
11: Marie-Josée, d'accord.
12: Comme la chanson, vous connaissez, non?
11: Non.
12: Marie-Josée est mal chaussée.
11: Elle avait quel âge, votre
12: épouse? Elle enlèvera ses chaussons, on verra bien. Tous ces morpions. Et hop, Marie-Josée, vous connaissez pas ça?
11: J'aimerais mieux vous occuper de votre épouse, si vous voulez.
12: Ah bah oui.
11: Vous allez rester à votre domicile, là, ou vous allez peut-être partir?
12: Je sais pas, parce que il y a quand même une odeur qui me dérange, hein. Est-ce qu'il faut que j'ouvre la fenêtre, d'abord?
11: Non, justement, faut éviter.
12: Ah bon, pourquoi?
11: Bah, pour éviter, de favoriser la décomposition.
12: Ah bah, attendez. Oh bah, mince, alors. Elle s'est levée, dites-moi. Elle était pas morte.
11: Je me reposais. Oh, oui, mais bon, c'est bizarre.
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14: Bonjour.
6: Bonjour, monsieur. C'est bien le magasin de meubles de bureau?
14: Oui.
6: Monsieur Martin, les livraisons Martin?
14: Oui.
6: J'ai un petit souci avec votre commande.
14: Vous livrez quoi?
6: Alors, justement, en principe, je devais vous livrer des chaises.
14: Oui.
6: Mais je me suis gouré à l'entrepôt et je vous ai mis des chèvres.
14: Des chèvres?
6: Ouais, il y a une trentaine de bestioles, donc faudrait les réceptionner.
14: Mais moi, je veux pas de chèvres. On veut pas de chèvres ici.
6: Ouais, c'est-à-dire que ce serait plus simple pour moi si vous les gardez parce que
14: on
6: sinon...
14: a rien pour des chèvres. Nous, c'est un bâtiment avec des bureaux. On va pas mettre des chèvres à l'intérieur.
6: Mais si, il suffit de leur prévoir un coin avec un peu de fourrage à chèvres.
14: Non, on prévoit rien du tout. vous ne ramenez pas vos chèvres ici.
4: Pardon, mais selon mon bon de commande, déjà ce sont vos chèvres.
14: Je m'en fous, bah, vous ramenez pas de chèvres tout court. C'est vous qui vous débrouillez de renvoyer à l'expéditeur, nous on n'en veut pas.
4: Alors non, justement, le retour c'est à vous de le prendre en charge.
14: Retour mais c'est à nous, c'est quoi ça?
4: C'est-à-dire que dans ce cas, c'est à vous de renvoyer les marchandises.
14: Mais non.
4: Bah si.
13: Oui, bonjour.
4: Ah, bonjour madame.
13: Non, mais attendez, je vois pas pourquoi on nous livrerait des chaises.
4: C'est ce que j'ai expliqué. Normalement, je devais vous livrer 30 chaises.
13: 30 chaises?
4: Voilà, des chaises de bureau.
13: Ah, t'es mieux là.
4: Ouais, sauf que moi j'ai mal compris.
13: Ouais.
4: Résultat, je vous livre 30 chèvres.
13: Ah oui, mais nous, qu'est-ce qu'on va en faire des chèvres?
4: Alors, il faudra juste les stocker en attendant de pouvoir les renvoyer.
13: Mais on peut pas stocker des chèvres.
4: Mais... Ah non, mais attention, ce sont des chèvres que j'ai récupérées dans un cirque. Elles sont dressées, elles arrivent à faire des pyramides humaines en chèvres.
13: Mais même dressées, même en or, même en... On les prendra pas, monsieur.
4: Non, mais parce que vous les mettez dans un coin, vous leur dites de se mettre en pyramide.
13: On peut pas, les clients, les biquettes, ils vont se balader dans tout le magasin, ils vont être, on n'a pas d'enclos, on n'a rien de tout ça, nous, ici.
4: Bon, sinon, vous avez bien une arrière-boutique, une réserve ou une cour, je sais pas.
13: Il y a quoi, il y a même pas un mètre carré de pelouse, tu vois, derrière les bâtiments, c'est tout, il y a rien d'autre.
4: Ah, bah, vous avez de la pelouse, parfait.
13: Mais non, mais c'est...
4: Non, mais fallait le dire, vous avez une prairie, vous le dites même pas.
13: Mais oui, mais non, c'est pas une prairie, c'est juste derrière les bâtiments.
4: Moi, ce sera très bien, vous leur installez juste un point d'eau, quelques mangeoires.
13: Mais on n'a pas besoin de faire tout ça, vu qu'on n'est pas concerné par les animaux.
4: Non, mais de toute façon, elles vont repartir rapidement, les chèvres.
13: Ah, bah oui, ça, c'est clair et net.
4: Bah oui, faudra juste les garder quelques semaines, le temps que je vous envoie le bon de retournage et la facture.
15: Pourquoi ça?
16: On va aller mettre tous les chèvres.
15: Ah. Pourquoi on mettrait des chèvres?
4: Il y a quelqu'un d'autre, non?
15: C'est quoi ça? Mais non, écoutez, là, je comprends pas.
4: Eh ben, bonjour, monsieur.
15: J'ai jamais commandé de chèvres, là. C'est ce que vous voulez qu'on fasse avec des chèvres? Surtout, non.
4: Oh, bah, vous pouvez faire plein de trucs avec des chèvres. Vous pouvez récupérer le lait pour faire du fromage.
15: Vous allez les traire? Vous allez venir les traire?
4: Oh non, vous pouvez le faire vous-même. Il suffit de mettre votre magasin aux normes agriculturistes.
15: Ah, vous croyez que je vais traire et que je vais remettre les bâtiments de mise aux normes ou quoi que ce soit? On n'a rien pour traire, nous. Vous annulez tout. De toute façon, il n'est pas question que j'ai des chèvres. J'en veux pas.
4: Alors, annuler, je peux pas parce que j'ai un bon de livraison avec déjà une signature de chèvre dessus.
15: Je vous avais un bon de livraison avec une signature de chèvre.
4: Bah oui, c'est bien le problème.
15: Ah bah, vous avez un bon de livraison qui a été signé, vous me dites, par une chèvre.
4: Oui.
15: Signé par qui?
4: Bah, par une de vos chèvres, Martinette.
15: Par une chèvre?
4: Ouais, Martinette, c'est la chef des chèvres.
15: Non, mais signé par une chèvre, là, vous foutez de moi, là, c'est pas possible.
4: Ah bah, attendez, elle a bossé dans un cirque, elle sait quand même écrire son nom.
15: Ah bon?
4: Bah oui.
15: Bah oui.
4: Ah bah, attendez, je crois qu'elle veut vous dire un truc.
15: Oui.
4: Bougez pas, je vous la passe. Mais bonjour, monsieur, c'est Martinette.
15: Vous foutez de ma gueule, là.
4: Merci de nous accueillir chez vous.
15: Ah oui, vous foutez de ma gueule.
4: Mais vous croyez?
15: Bon, allez, au revoir, monsieur.
4: Mais non, c'est madame.
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26: Bienvenue. Unicis, bonjour.
27: Oui, bonjour madame, c'est l'agence matrimoniale?
26: Oui, tout à fait.
27: Oui, bonjour madame, je voudrais le service après-vente de l'agence matrimoniale, s'il vous plaît.
26: Vous êtes monsieur?
27: Robert Ledoux.
26: Eh bien, c'est le service après-vente, c'est madame...
27: Ah, écoutez, madame, je suis désolé, j'ai acheté une femme chez vous il y a quelque temps. Je ne suis pas du tout content de ses performances au lit et je voudrais savoir si on peut la changer.
26: Bah, de toute façon, nous, on ne sait pas les performances au lit des gens. Hein. Ça, c'est rentre dans des détails intimes qu'on ne peut pas savoir. Hein.
27: Bah, écoutez, madame, vous me vendez une femme. Vous savez quand même, vous avez fait un dossier, vous avez affiché, vous connaissez ses performances.
26: Ah bah, tout à fait. Mais nous ne connaissons pas au niveau sexuel. Nous n'allons pas jusque-là. Hein.
27: Écoutez, madame...
26: Nous ne demandons pas jusque-là des détails. Hein.
27: Enfin, quand même, madame, vous vendez un produit. Il faut quand même...
26: On ne vend pas un produit, quand même. On n'est pas des bêtes. On est quand même une personne. On est quand même quelqu'un.
27: Mais madame,
26: Vous entendez causer, là? Moi, je ne sais pas, mais vous avez une drôle de façon de parler des femmes. Hein.
27: Mais madame... C'est moi le cochon de client. J'ai acheté une bonne femme chez vous.
26: Ma vie.
27: Ce produit-là arrive chez moi, s'installe, bon. Et hop, je l'essaye, normal. Dès le début, je me dis, tiens, elle est pas... Je me dis, ça va peut-être venir. Vous savez, c'est comme les voitures font un rodage, quoi. Hein, vous comprenez, hein. Mais maintenant, ça fait quand même un certain temps. Ses capacités, ses performances sont très limitées.
26: Écoutez, quand même, c'est des détails intimes qu'on n'a pas le droit de demander.
27: Mais enfin, madame, quand t'as...
26: Personne, enfin.
27: Mais enfin, quand même, quand un garagiste vend une voiture, il sait très bien...
26: Ah ben, c'est quand même... Entre une voiture et une femme, il y a quand même une différence, monsieur.
27: Mais madame, c'est vous qui l'avez vendue. C'est vous, le garage.
26: Oh ben, dites donc, vous nous considérez vraiment bizarrement, vous, hein. Vous avez une drôle de manière de parler des femmes, hein.
27: Ben, c'est vous qui les vendez, les femmes, c'est pas moi.
26: On les vend pas.
27: Oh, j'ai payé.
26: Mais la dame aussi a payé pour vous rencontrer. De toute façon, on les vend pas.
27: Écoutez, madame...
26: Enfin...
27: Moi, j'avais fait un plan d'épargne pour acheter une grosse. Mais enfin, attendez, si j'avais vu que le modèle que j'ai choisi ne fonctionnait qu'à l'horizontale, j'aurais pas pris.
26: Bah écoutez, je comprends pas votre mentalité, hein. La personne est comme elle est, point final.
27: Madame, c'est quand même pas comme quand on va voir des prostituées. Une prostituée, ça coûte 500 balles. Là, ça m'a coûté 10 000 balles.
26: Ah, vous nous traitez comme des moins que rien et tout. Alors là, j'arrive pas à vous comprendre, hein.
27: Si vous me changez pas la bonne femme que j'ai en ce moment contre une autre, neuve et plus performante, alors là, je porte plainte.
26: Bah, de toute façon, porter plainte, pourquoi ?
27: C'est un modèle usé.
26: Ah, pas du tout.
27: Oh, bah, dis donc, hein, c'est pas vous qui l'avez dans votre plumard, hein.
26: Non, mais vous entendez parler, vous parlez d'une dame, vous la parlez comme une voiture.
27: Mais madame, il y a de très belles voitures. Arrêtez de dire du mal des voitures, enfin quand même, c'est scandaleux, ça.
26: Une femme, c'est quand même pas une voiture, il y a une différence, je regrette.
27: Eh ben, il y a des voitures qui valent bien des occasions de bonnes femmes, comme celle que vous m'avez vendue.
26: De toute façon, on n'est pas un concessionnaire de voitures, monsieur.
27: Attendez, je comprends pas, là, c'est pas le garage Habite.
26: Ah, vous êtes pas du tout au garage Habite, je regrette. Vous êtes dans une agence matrimoniale.
27: Ben, une agence matrimoniale, c'est un garage Habite.
26: Mais dites donc, est-ce que vous êtes vulgaire?
27: Oh,
26: bah écoutez, vous vous entendez causer un garage Habite? Non, mais qu'est-ce que c'est que ça? Moi, je n'ai jamais entendu ce terme-là. Moi, je regrette, vous me choquez énormément.
27: Je me fais filer une occasion pourrie, lamentable, pour 10 000 balles. Hein? Une nana qui tient pas la route. Et c'est moi qui... Ah non, mais attendez.
26: Ah là, vous êtes d'une vulgarité pas possible.
27: Vous faites quoi ce soir, madame?
26: Comment? Mais vous me prenez pour qui? Écoutez, moi, je vais porter plainte contre vous.
27: Bah écoutez, vous n'avez pas porté plainte contre monsieur le préfet de région?
26: Parce que vous êtes pressé?
27: Oui, madame.
26: Eh ben, dites donc. Bonjour le langage pour un pressé, hein.
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1: Collège, bonjour.
6: Ah bah voilà, c'est le répondeur, évidemment.
1: Non, c'est pas le répondeur, monsieur.
6: Oh là là, ça y est, c'est la grève, il n'y a plus personne.
1: Allô?
6: Bah je vais attendre le bip, je vais laisser un message, hein, de toute façon.
1: Allô, monsieur? C'est pas la messagerie, c'est bien quelqu'un.
6: Le truc tourne en boucle, en plus.
1: Bonjour, monsieur, vous pouvez attester, là, j'ai un problème avec le standard. Il me dit qu'il y a le répondeur.
6: Ça, c'est dingue, ça.
1: Allô? Allô, monsieur?
6: Voilà, j'ai le message, là, ça recommence.
1: Non, vous êtes pas sur une messagerie?
6: Mais ça, c'est la grève, ils sont tous partis, hein.
1: Vous entendez ce qu'il dit?
3: Oh. Je peux faire quoi, là?
6: Pop, pop, pop, pop, pop.
1: Allô? Bonjour, monsieur.
6: Excusez-moi, j'étais en attente, là.
1: Ah non, moi, je vous entendais bien. Vous dites l'éducation nationale, il y a personne, ils font grève.
6: Du coup, donc, vous me confirmez qu'il y a personne dans l'établissement?
1: Bah, on fait pas grève, puisqu'on est là.
6: Bah, enfin, ils ont dit partout qu'il y avait grève des enseignants.
1: Oh, bah, je vais vous passer le CPE, monsieur.
7: Le collège vous remercie de votre appel et vous invite à patienter quelques instants.
9: Oui.
6: Oui, bonjour monsieur. Je vous appelle.
9: Non, c'est madame.
6: Non, c'est monsieur. Vous êtes bien en grève aujourd'hui?
9: Oh non, pas du tout. Mais vous êtes qui?
6: Bah, je suis un parent d'élève, mais enfin, excusez-moi, personne ne m'a prévenu qu'il n'y avait pas grève.
9: Bah, justement, c'est le contraire. On prévient quand il y a grève.
6: Bah oui, mais enfin, vous pourriez aussi prévenir quand il n'y a pas grève, qu'on sache.
9: Bah, enfin.
6: Je demande pas grand-chose, un petit SMS. Bah,
9: mais c'est n'importe quoi, ça.
6: Ah bah, je suis bien d'accord, c'est n'importe quoi.
9: C'est la première fois depuis que je travaille que j'entends une chose pareille.
6: Alors, excusez-moi, vous êtes peut-être nouvelle, je ne sais pas.
9: Non, ça fait 42 ans que je suis là, monsieur.
6: Oui. Toujours est-il que moi, j'ai eu aucun préavis de non-grève.
9: Bah, vous êtes... Vous...
6: Donc, excusez-moi.
9: Non,
6: mais je vois que vous essayez d'esquiver, là.
9: Vous fichez de moi, là.
6: Allô? Je ne vous entends plus.
19: Allô?
6: Oui, ah, bonjour, madame.
19: Bonjour, non, monsieur principal du collège.
6: Pardon?
19: Monsieur principal du collège.
6: Oui, le principe, oui, je sais, oui.
19: Alors, allez-y, je vous écoute.
6: Voilà, moi, on me dit qu'il n'y a pas grève.
19: Non, bah non, j'ai pas de grève dans l'établissement aujourd'hui.
6: Voilà, et personne m'a averti. Donc, du coup, moi, j'ai dit à mon fils de rester.
19: Bah, attendez, je vais pas vous prévenir. Moi, je n'ai rien à faire quand il y a le jour de grève.
6: Bah, ça, je me doute que vous n'avez rien à faire quand il y a la grève. Mais, dans ce cas, profitez de ce temps libre pour au moins avertir.
19: Mais j'ai pas de temps libre, monsieur. Qu'est-ce que vous me racontez? Je ne suis pas un syndicaliste, monsieur. Je suis un agent de l'État, moi. Et...
6: Parce que moi, du coup, j'ai pris ma journée pour garder mon fils. Il faudrait que vous me fassiez un mot pour expliquer que...
19: Non, je ne peux pas faire un mot, monsieur. Il n'y avait aucun problème.
6: À partir du moment où vous ne m'avez pas prévenu qu'il n'y avait pas la grève.
19: Mais je n'ai pas à vous prévenir qu'il n'y a pas la grève, et je ne savais pas même pas qu'il y avait grève. C'est impossible. Ce que vous me dites là, c'est complètement irréaliste, monsieur.
6: Voilà.
19: Je pense qu'on va arrêter notre conversation, monsieur.
6: Alors, dans ce cas, il faudrait me faire un mot où vous mettez je sous-signé principal du collège, estime que les grévistes sont des gros glandeurs.
19: Allez, d'accord. Et... Très bien. Au revoir, monsieur.
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20: Hello?
27: Oui, bonjour madame.
20: Bonjour monsieur.
27: C'est le salon de coiffure?
20: Oh oui.
27: Dites-moi, vous êtes coiffeuse à domicile?
20: Oui monsieur.
27: Vous pouvez faire un peu la nuque et tout ça des monsieur, non?
20: Oui monsieur.
27: Ah très bien. Est-ce que c'est possible tôt le matin?
20: Ah, ça dépend à quelle heure, monsieur.
27: Ben, je ne sais pas à quelle heure vous commencez.
20: Écoutez, monsieur, ce que je peux vous proposer, ce sera le samedi 17 à 8 heures.
27: Samedi à 8 heures, ça c'est parfait. Je vais vous dire pourquoi.
20: Oui.
27: Parce que je vous demanderai un petit service par la même occasion. Hein.
20: Oui.
27: Le matin, comme tous les hommes, hein, on peut parler franchement. Hein. Vous savez, on se gratte les robignoles, quoi. Il n'y a pas d'autre mot.
20: Oui.
27: Et c'est ma femme qui le faisait avant, mais là, elle en a assez, elle ne veut plus le faire.
20: Ah oui. Ben écoutez, monsieur, elle avait peut-être raison, hein.
27: Donc je vous demanderai de bien vouloir me le faire.
20: Et... Ah ben ça, je sais pas, monsieur, ça je crois pas, hein.
27: Ah ben je vous donnerai la pièce.
20: Ah non, mais non,
27: ah, ben,
20: mais
27: si.
20: Quand même non.
27: Ah ben permettez-moi.
20: Non.
27: Madame, non. Permettez-moi d'assister, ça me fait plaisir.
20: Oui, mais moi je vous dis non, monsieur, je ne ferai pas ça.
27: Ah ben, madame, je sais très bien que vous pouvez, et c'est tout en votre honneur, le faire bénévolement, hein, gentiment.
20: Non, mais je vous dis non, je ne le ferai pas, monsieur.
27: Madame.
20: Je coupe les cheveux, c'est tout.
27: Madame, soyons clairs.
20: Non, monsieur, je vous dis que non.
27: Madame, écoutez.
20: Nous restons corrects, s'il vous plaît.
27: Écoutez, je suis très correct et très bien élevé. Je comprends votre pudeur à accepter le pourboire, mais ça me fait plaisir. C'est
20: non,
27: tout.
20: Non, mais si. Moi, je vous dis, je ne ferai pas ce travail-là, s'il vous plaît.
27: Je n'aime pas les choses gratuites.
20: Oui, non, mais moi, je vous dis, je ne ferai pas ce genre de travail.
27: Bon, ben, considérons ça comme un petit amusement, hein, et puis voilà, comme
20: non,
27: ça.
20: Non, pas du tout, même pas. Je, ça

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5: Allô?
6: Oui, bonjour, monsieur.
5: Bonjour, monsieur.
6: C'est la mairie de...
5: Oui?
6: Je voudrais monsieur le maire.
5: C'est
6: moi-même. Ah bah très bien, écoutez, ça tombe bien. Je suis le chef de protocole de monsieur le préfet de région, monsieur Robert Ledoux,
5: oui,
6: qui souhaite vous parler.
5: Oui.
6: Je vais donc vous le passer. Mais comme je suis le chef de protocole, je voudrais d'abord vous expliquer que monsieur Robert Ledoux, préfet de région, est une personne d'un certain âge. Donc il a du mal à finir ses phrases, voyez-vous. C'est-à-dire que quand il commence une phrase, c'est plutôt à vous de la finir, quoi.
5: Ben oui, mais il faut savoir ce que veut dire monsieur le préfet sur le moment.
6: Ouais, vous inquiétez pas, vous allez vous entendre. Hein.
5: Oui.
6: Je vous passe monsieur Robert Ledoux.
3: Merci. Allô?
5: Oui, bonjour monsieur le préfet.
3: Bonjour monsieur le...
5: Le maire. Comment allez-vous?
3: Oui.
5: Ça va, je vous remercie, monsieur le préfet, et vous-même?
3: Ça va. Ça va.
5: Ça va bien.
3: Ça va bien. Alors, je voulais vous...
5: M'annoncer?
3: Non.
5: Faire part?
3: Non.
5: Féliciter?
3: Oui.
5: Ah, je n'ai pas de félicitations à recevoir, pour ainsi dire, monsieur le préfet.
3: Si.
5: Si?
3: Pour votre...
5: Pourquoi?
3: Pour votre...
5: Pour ma mairie?
3: Oui.
5: Oui?
3: Parce que...
5: Oui, parce que...
3: C'est
5: une petite mairie que nous avons restaurée?
3: Oui, et elle a...
5: Elle a un petit cachet maintenant, parce qu'on l'a... On l'a rendue gaie, on l'a rendue... Ben, en fait, c'est plutôt le château qui est en face, qui redonne un petit blason à notre mairie, pour ainsi dire.
3: Oui. Alors... Quand je suis venu à...
5: Vous êtes venu à...
3: Oui.
5: Ah bon?
3: J'ai vu monsieur...
5: Monsieur... Peut-être?
3: Oui. Oui.
5: Ah, notre propriétaire du château.
3: Voilà. Et oui. Je l'ai entretenu? Non.
5: Ah, vous l'avez encouragé?
3: Comment?
5: Vous l'avez encouragé?
3: Oui, je...
5: Ah, voilà, pour le... Parce que monsieur, je pense, a dû vous solliciter, je crois.
3: Oui, il m'a su...
5: Ah oui, vous solliciter pour...
3: Non, il m'a su...
5: Suggérer de...
3: Il m'a suggéré...
5: Oui.
3: De l'encourager
5: pour...
3: Pour le...
5: Pour, en fait, un peu faire classer ce site.
3: Oui.
5: Le château.
3: Alors, oui. Il m'a branlé.
5: Oui. Alors, il vous a demandé probablement que je vous donne quelques renseignements.
3: Il m'a branché.
5: Il vous a branché sur le...
3: Oui.
5: Oui.
3: Alors, je l'ai
5: encouragé.
3: Oui.
5: Oui, vous l'avez encouragé.
3: Il m'a
5: suggéré.
3: Oui.
5: Voilà, il vous a suggéré pour, en fait, donner votre avis, probablement.
3: Voilà, et derrière le château, il m'a branché.
5: Oui, branché.
3: Oui, et sa femme...
5: Oui, sa femme. C'est, oui, sa femme entretient le jardin d'hiver.
3: Elle entretient bien sa pine.
5: Oui, les pins, quoi, tous les... La pinède.
3: Oui, il a du cul.
5: Ah oui, ça, il a du courage pour entretenir ce château.
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7: Bonjour.
8: Bonjour monsieur, c'est bien le bureau de tabac?
7: Oui, bonjour.
8: Monsieur Martin à l'appareil, société d'importisme-exportisme Martin.
7: Oui.
8: Je vais venir remplacer vos cigarettes jetables.
7: Quelles cigarettes jetables?
8: Toutes celles qui contiennent du tabac, celles qui sont vendues en paquet, vous voyez.
7: Hein?
8: Celles-là, je vous les change toutes.
7: Toutes les marques de cigarettes?
8: Exactement.
7: Mais elles sont pas jetables.
8: Bah si, parce qu'une fois qu'elles sont fumées, vos cigarettes avec du tabac, vous pouvez pas les refumer, donc elles sont jetables.
7: Et vous m'échangez contre quoi?
8: Contre des cigarettes non jetables à base de tabac inifugifié. C'est un tabac qui résiste au feu.
7: Qu'est-ce que c'est cette histoire?
8: C'est un truc que j'ai trouvé sur un site chinois, le tabac ne brûle pas, donc la cigarette ne s'allume pas.
7: Non.
8: Si, je crois que c'est un mélange de tabac et d'amiante.
7: Non, on veut pas ça.
8: Ah, mais c'est impressionnant, vous pouvez passer une clope au chalumeau, elle ne bouge pas.
7: Non, mais c'est du n'importe quoi.
8: Donc, je vais vous les apporter.
7: Alors, vous...
8: Voilà, c'est ça, donc vous voulez que je passe quand?
7: Alors, attendez.
8: Merci, monsieur.
7: Allô?
8: Bonjour monsieur, votre collègue vous a expliqué pour le remplaçage de vos cigarettes jetables.
7: Mais vous me racontez quoi? Je comprends pas. Dans ce cas, ça s'appelle des cigarettes électroniques, ce que vous me parlez. Des puffs.
8: Ah non, les puffs électroniques, ça fait déjà longtemps que c'est interdit. Là, je vous parle de vos vrais.

0: cigarettes.
1: Non, mais pas du tout, monsieur. Là, en fait, vous comprenez pas.
0: Vous savez quoi? Je vais déjà valider l'échangisme de vos cigarettes.
1: Non, mais vous validez rien du tout, parce qu'en fait, y a rien que vous allez venir récupérer ici, hein.
0: Bah si.
1: Bah non.
0: Bah si, vos cigarettes que vous avez pas le droit de vendre.
1: Mais qu'est-ce que vous appelez ces cigarettes qu'on doit pas vendre, là?
0: Ils l'ont dit aux actualités, toutes celles qui sont pas réutilisables, elles sont interdites.
1: Mais c'est quoi qui est pas réutilisable? Vous êtes vraiment niaise. Il y a un problème. Vous me donnez votre nom et votre prénom, s'il vous plaît.
0: Bien sûr, monsieur Martin. Martin.
1: D'accord, monsieur Martin de où? Des Douanes? Je pense pas, parce que je le connais bien, monsieur Martin des Douanes, hein. C'est pas vous.
0: Oula, monsieur Martin Redouane. Passez-moi ce monsieur Redouane.
1: Non, pas Redouane, des douanes. En plus, vous êtes Miro, vous avez un problème d'oreille en plus.
0: Je crois pas, vous êtes le premier à me dire que je suis Miro des oreilles, ça c'est nouveau.
1: Ah ouais, mais...
0: Ah ouais, que je suis sourd des yeux à la limite, mais Miro des oreilles, non.
1: Mais...
0: Enfin, vous inquiétez pas, j'ai vos nouvelles cigarettes,
1: Mais quelles cigarettes?
0: Bah, le nouveau modèle en tabac ignifugifié, impossible à allumer, c'est ce que
1: vous
0: je disais.
1: Vous allez m'apprendre à moi que là, il y a des nouvelles cigarettes qui vont arriver, vous êtes complètement ravagé, hein.
0: Oh bah, pardon de vous faire partager le progrès.
1: Ici, vous mettez même pas un pied ici, je vous le dis de suite. Vous mettez pas un pied dans mon tabac, je vous le dis.
0: Ah oui? Et comment je viens récupérer vos cigarettes sans mes pieds?
1: Eh ben, tant pis, on vendra des cigarettes illégales. Parce qu'ici, vous prendrez pas un paquet, en fait, monsieur.
0: Oh non, je vous rassure, je vous prends tous les paquets.
1: Restez bien au téléphone, 5 minutes 30 et je vous mets depuis tout à l'heure sur activation. Y a pas de soucis.
0: Comment ça, sur activation?
1: Ah voilà!
0: Ne me dites pas que vous m'avez mis sur activation.
1: Ben, vous savez que maintenant, les buralistes, on a un nouveau truc.
0: Oh oui, je connais, bien sûr, mais enfin, rappelez-moi ce que c'est pour qu'on vérifie que je pense bien à la même chose.
1: Ben non, je vais quand même pas vous expliquer des choses qui sont faites exprès pour les arnaqueurs.
0: Ah, bien joué.
1: Ouais.
0: Donc là, en clair, je suis sur activation.
1: Oui, vous inquiétez pas, vous êtes sur activation.
0: Ok, monsieur Martin. Oui, monsieur Martin, activez la contre-activation, s'il vous plaît. Ah, on nous a mis sur activation.
1: Oui, passez-moi la personne qui est à côté de vous.
0: Bien sûr, oui, je vous passe la personne.
1: Merci.
0: Monsieur Martin, le monsieur du tabac veut vous parler.
1: Mais je crois que c'est vous, monsieur Martin.
0: Oui, aussi. Mais là, je vous passe monsieur Martin, mon beau-frère, le responsable de la contre-activation.
1: Vous inquiétez, monsieur Martin.
0: Ah, oh, bah, vous suivez toujours pas. C'est mon beau-frère, donc forcément, on a le même nom.
1: Oh, dis donc.
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4: Franck, finition, bonjour.
5: Bonjour madame, je suis au magasin de couture.
4: Oui.
5: C'est le professeur Chéroux à l'appareil du CHU.
4: Oui.
5: Dites-moi, est-ce que vous faites des retouches?
4: Sur quoi, monsieur?
5: Là, il s'agit juste de faire un ourlet, en fait, parce que c'est un patient qui souffre donc d'une hypercroissance, vous voyez, de la peau, ça arrive, hein. C'est un problème qu'ont souvent les hommes, je sais pas si vous avez déjà remarqué ça, ils ont souvent trop de peau sous les testicules.
4: Oui, j'ai eu l'occasion de voir quand même, oui.
5: Il a 8 à 10 centimètres de trop sur les testicules, on voudrait faire un ourlet.
4: Faire où ça? Sur le patient?
5: Oui.
4: Bah, attendez, là, vous êtes pas au bon numéro, monsieur.
5: Mais je croyais que vous étiez un atelier de couture.
4: Bah, écoutez, moi, j'ai jamais fait ça.
5: Ben c'est rien du tout, moi je suis avec vous, je vous montre, c'est très simple. Hein.
4: Mm-hmm.
5: On prend la peau des testicules qu'on tend, la plie en deux, on fait juste un ourlet.
4: Ah.
5: C'est une machine industrielle que vous avez ou c'est une...
4: Bah on est équipé en machine industrielle, oui.
5: Ouais, ben c'est ça, ben y a aucun souci.
4: Mais comment vous passez ça sur la machine? Ben, c'est ça que je vois pas du tout, là.
5: Quand vous avez un tissu,
4: oui.
5: Vous le tendez.
4: Oui, on le tend, oui.
5: Vous le tendez. Bon, là c'est la même chose. On tend la peau qu'il a en trop, en dessous des testicules, on la
4: mais
5: tend.
4: Mais non, mais ça peut pas passer sur la machine, techniquement, c'est pas possible.
5: Ah si, madame, si, bien
4: sûr. Pourquoi vous faites ça à la machine à coudre? Pourquoi vous faites pas ça des points?
5: Parce que c'est plus régulier. Vous posez la peau des testicules donc du patient, vous tirez dessus, vous, hein, pour l'amener sous votre aiguille, et puis paf, vous enclenchez, et l'ourlet se fait comme ça.
4: Oui, mais sur une piqueuse plate, je vois pas, moi, passer le patient sous ma machine.
5: Comment ça? Je pense que vous savez comment on manipule les testicules.
4: Oui.
5: Ça vous posera pas de problème, quand même.
4: Non.
5: Voilà.
4: Je pense pas.
5: Donc, nous, on tend la peau des testicules. Vous rabattez son sexe vers le haut pour quand même pas...
4: Oui, hein, quand même.
5: Et pendant que vous tenez le sexe dans la main, vous piquez avec la plate.
4: Bon, bah, m'écoutez, si vous le dites, hein. Moi, je veux bien.
5: Eh ben, voilà.
4: Si vraiment vous êtes embêté, vous n'avez personne d'autre, pourquoi pas? Ah, mais je vais être quand même novice dans l'affaire, hein. Je vous l'annonce, hein.
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6: Oui, bonjour.
0: Bonjour monsieur, c'est bien le restaurant?
6: Oui.
0: Je vous appelle parce que j'ai vu qu'il y avait une formule en ce moment, un menu acheté, un menu offert.
6: Oui.
0: Donc je voudrais réserver une table pour 4. En fait, il n'y en a que 2 qui mangent.
6: Ah, donc il faut une table de 2 alors?
0: Bah non, parce que si on prend qu'une table de 2, il va y avoir un menu payant quand même. Donc c'est pour ça, en fait, il y a 2 personnes qui vont venir aussi mais qui ne mangeront pas.
6: Ah bah non, c'est pas possible monsieur.
0: Non mais on sera 4 à table quand même si vous voulez dans le sens.
6: Ah oui, mais il faut que les 4 personnes mangent.
0: On partagera dans ce cas, c'est pas.
6: Ah non monsieur, c'est pas possible ça.
0: Non mais vous nous mettez 2 assiettes en plus à la limite.
6: Ah ça, non, c'est pas... et un menu par personne, vous pouvez pas partager les assiettes.
0: c'est pas des gros appétits non plus, vous voyez. Hein,
6: vous
0: c'est...
6: allez venir à 4, il y en a 2 qui vont manger et 2 qui vont vous regarder et vous voulez les 2 menus offerts. Voilà. Pas des réservations comme ça, je ne les prends pas.
0: Non mais si on vient que à 2, mais que vous nous rajoutez sur une table de 2...
6: Et les 2 autres personnes payent vos menus, c'est ça?
0: Bah elles payent leur menu, mais du coup comme...
6: Non mais faut arrêter monsieur, je sais pas, mais ça va pas là. Hein.
0: Vous êtes pas obligé de leur dire, vous voyez.
6: Non mais on ne travaille pas comme ça monsieur, je suis désolé, on est un hôtel-restaurant qui est très honnête, je vais pas faire payer d'autres clients vos menus.
0: Non mais c'est normal qu'ils payent leur menu.
6: Eh ben vous, c'est pas normal que vous payez votre menu.
0: Bah non, à partir du moment où ils sont offerts, on va pas payer des menus offerts.
6: Bon écoutez, c'est un menu acheté, un menu offert.
0: Non mais à partir du moment où vous avez deux
6: pigeons, c'est ça. Là, vous arrêtez. Parce
0: non,
6: que
0: non,
6: là,
0: j'ai pas dit pigeons.
6: Si, si, vous alliez le dire.
0: Bon, alors.
6: Je vais appeler le chef de cuisine, il va un peu vous expliquer sa formule.
0: Ah ben merci.
6: Allô?
0: Oui, allô?
6: Donc si vous pouvez me répéter un peu, le chef de cuisine est là, de me répéter
0: non,
6: un peu.
0: Alors excusez-moi, vous n'êtes pas le... C'est la même personne, hein, je reconnais très bien la voix.
6: Oui, bah oui, c'est moi. Mais le chef est à côté de moi. On a mis le haut-parleur.
0: Ah bah excusez-moi, vous essayez de vous faire passer pour le chef de cuisine?
6: Non, monsieur. Bah, je vais vous passer.
3: Oui, bonjour monsieur.
0: Bonjour madame.
3: Quel est votre souci, quel est votre problème?
0: C'est la même personne qui fait la même voix là, on essaye de me...
3: Écoutez monsieur, je suis un homme, j'en ai tout autant que vous dans le slip, alors je sais pas pour qui vous me prenez, mais je sais pas.
0: Ah bah excusez-moi, non mais parce qu'il y avait...
3: Expliquez-moi, oui, non mais...
0: Non parce qu'il y a votre collègue qui essayait de se faire passer pour vous là à l'instant, donc...
3: Ah non, elle vient de me passer combien?
0: Elle me disait je suis le chef de cuisine et ceci, cela...
3: Certainement pas, je pense pas. Non mais bon, il doit avoir 4 personnes assises, monsieur.
0: Oui, ah mais on sera 4, c'est ce que je disais.
3: Ah non, il faut au moins que les 4 personnes mangent.
0: On va partager, les autres pourront quand même picorer dans nos assiettes, vous voyez.
3: Ah non, on fait pas ça, monsieur. Non, du tout.
0: Ah bah si.
3: Ah non, du tout. Non.
0: Bah si.
3: Ah bah non, monsieur, on peut pas.
0: Bah si.
3: Non, on va pas vous offrir le menu. Non.
0: Vous êtes obligé dans le sens où c'est.
3: Non, nous sommes pas obligés, monsieur.
0: En fait, j'imagine que les menus offerts, c'est des menus que vous refourguez.
3: Bah écoutez, monsieur, on va couper parce que vos commentaires ne me plaisent pas du
0: tout.
3: Non,
0: mais c'est peut-être les mêmes menus mais qui vous restent de la veille, vous voyez, ou
3: commentaire me plaise pas tout. Vous êtes en train de prétexter comme quoi on passe n'importe quoi.
0: Ah non.
3: Attendez, maintenant vous allez couper. Non, vous allez couper parce que je ne coupe pas. Vous m'insultez là professionnellement, monsieur.
0: Alors, je ne remets pas en doute votre professionnalitude.
3: Si.
0: Non, attendez.
3: Monsieur, sortez, c'est pas la peine.
0: Ah, mais je ne suis pas rentré, je peux pas sortir.
3: Non, mais justement, je sais, mais vous êtes en train de me prendre pour un débile, monsieur.
0: Non, mais ce que je veux dire.
3: Si, parce que vos propos, vous me prenez pour un imbécile. Je suis pas là pour me faire prendre pour un imbécile, monsieur. Donc ne venez pas chez nous, ça ne sert à rien.
0: Ah, mais j'ai réservé.
3: On l'a annulé. Merci, monsieur, au revoir.
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10: Allô?
11: Bonjour madame. Madame Ledoux à l'appareil.
10: Oui.
11: C'est bien vous qui vous occupez de la SPA?
10: Oui, à quel endroit vous êtes madame?
11: Ben, je vous appelle de Morgat.
10: Oui.
11: Parce que figurez-vous que j'ai perdu mon petit toutou.
10: Oh.
11: Oh oui.
10: Et comment?
11: C'est un petit caniche, c'est une femelle, elle s'appelle Coupe Rose.
10: Oh.
11: Et oui, parce que cette nuit, on est allé se promener sur la plage.
10: Oui.
11: Et puis je l'ai mis sur le trampoline parce que ça lui fait du bien de sauter un petit peu en l'air.
10: Oui.
11: Et elle a fait un bond sur le trampoline, j'ai jamais vu ça, je l'ai perdu, je l'ai regardé s'envoler, hop.
10: Oh.
11: Oh oui, comme vous dites, ah. Je vous jure, c'est pas une vie, la vie
10: elle
11: qu'on vit.
10: Elle a quel âge?
11: Elle a 4 ans.
10: 4 ans.
11: Mais elle en paraît 3.
10: Oui. Elle est tatouée?
11: Oui, elle est à moi.
10: Elle est tatouée?
11: Oui, elle est à moi.
10: Bien. Oui, mais il n'aurait pas fallu le mettre là-dessus, madame.
11: Mais oui, mais elle est championne de France des caniches sur trampoline, vous savez. Elle est...
10: Ah bon?
11: C'est là-bas. Oui, elle a gagné déjà 2 concours quand même.
10: Bon, alors écoutez, on va voir hein, si on la trouve à Morgat, hein.
11: Oui, pourrais-je vous dire quelque chose quand
10: oui,
11: même?
10: Oui, bien hein. sûr.
11: C'est un petit chien très important.
10: Oui.
11: Parce que c'est un caniche bleu unique en son genre.
10: Oui.
11: Oui, je l'ai fait colorer en bleu pour le faire distinguer des autres.
10: Bon, alors, cherchez-le, madame, hein.
11: Ben oui, vous savez, j'ai commencé depuis ce matin, mais j'ai trouvé que des bigorneaux, alors vous parlez.
10: Non, mais laissez les bigorneaux pour une autre fois, cherchez votre petit chien, hein.
11: Oui, dites-moi, les bigorneaux, là, que j'ai trouvés.
10: Oui.
11: Vous pensez que je peux les mettre sur le trampoline?
10: Oh non, ils vont s'étouffer avec ça.
11: Ah, vous croyez?
10: Oh oui. Non, cherchez-la, appelez-la, hein. Et continuez à la chercher là où elle est partie, hein.
11: Ah ben, j'ai une idée.
10: Oui.
11: Si je me mets sur le trampoline comme elle hier soir.
10: Oui.
11: Et que je saute comme elle a fait dans la même direction.
10: Oui.
11: En atterrissant, je vais atterrir.
10: Oui.
11: Je vais peut-être la chercher là-bas.
10: Mais bien sûr, alors faites ça tout de suite, hein. Dépêchez-vous même.
11: Coupe-pose! Coupe-rose.
12: Allô?
13: Oui, bonjour madame.
12: Bonjour monsieur.
13: C'est la SPA?
12: Oui.
13: Oui, bonjour madame, monsieur de la place à l'appareil. Je vous appelle de la place de la Palue.
12: Oui.
13: Voilà, on a loué une petite maison à la Palue.
12: Oui.
13: Et figurez-vous que cette nuit, on a eu un problème. On a entendu un gros bruit. On s'est précipité dans le grenier.
12: Oui.
13: Il y avait un trou dans le grenier, quoi, hein, oui. Dans le toit. Et on a trouvé un petit chien.
12: Oui.
13: Qui a atterri, on sait pas comment, en l'air, quoi. Hein. Un caniche bleu.
12: Ah oui, ça y est, la dame. Oui, la dame vient de me téléphoner.
13: C'est-à-dire?
12: Ah oui, c'est une dame qui a l'air bizarre. Hein. Elle m'a dit j'éteins mon chien bleu pour ne pas qu'il soit comme les autres.
13: Oui.
12: Et alors elle a mis sur le trampoline.
13: Bah oui, mais madame, comment voulez-vous qu'un chien traverse mon toit?
12: Mais oui, c'est le champion, monsieur, unique au monde, un champion de trampoline.
13: Ah ben bah, d'accord.
12: C'est un champion, c'est un chien qui va dans les airs. C'est un cascadeur. Il est unique au monde. C'est le champion des trampolines.
13: Ah d'accord.
12: Oui.
13: Ah, mais c'est pour ça qu'il a une médaille. Attendez, bougez pas.
12: Il a une médaille, il a un tas de trucs.
13: Champion du monde de trampoline 1989.
12: Voilà, c'est ça, oui. Il fait des bonds en l'air comme un avion.
13: Ah, d'accord.
12: Oui, c'est un champion de trampoline.
13: Ah, ben.
12: Il est bleu.
13: Ah, d'accord. Attendez, parce que. Qu'est-ce qui tombe là par la fenêtre?
12: Allô?
13: Mais c'est pas possible, qu'est-ce que c'est que ça?
12: Quoi?
13: Il y a des bigorneaux qui rentrent par la fenêtre maintenant?
12: C'est la dame qui doit être là alors.
13: Attendez, vous pouvez me répéter ça?
12: Oui, elle m'a dit, mon chien est parti par le trampoline. Je vais mettre des bigorneaux et peut-être qu'ils vont rejoindre le chien.
13: Ah bah c'est ça alors?
12: Ah oui.
13: Ah bah écoutez madame, c'est incroyable parce qu'il y en a 6 là.
12: Oui, bah je n'ai pas pris, vous allez en voir encore autre chose. Et peut-être même la bonne femme aussi. Elle m'a dit, je vais aller...
13: Attendez, ah! Qu'est-ce que c'est que ça?
12: Oui.
13: Allô, bah il y a une dame qui vient d'arriver par la fenêtre.
12: Oui, c'est elle, championne de trampoline aussi.
11: Madame Ledoux, championne de trampoline, je vous prie, mon chien...
12: Oh, si, voilà.
13: Ah, ben bon, bonjour madame, c'est vous, je vous en prie. Allô?
12: Allô?
13: Ben écoutez, je vous la passe.
12: Oui.
11: Allô?
12: Voilà, vous avez récupéré votre chien, madame.
11: Ben vous savez ce que j'ai fait, je me suis mis sur le trampoline.
12: Oui.
11: Et puis je suis arrivé sur la place de la Palue.
12: Oui.
11: Et puis là, j'ai trouvé mon chien, c'est le monsieur.
12: Mon Dieu.
11: Et j'ai fait un bond de... Ça fait combien la Palue à la distance de la place de Morgan?
12: 10 kilomètres, 9-10.
11: 10 kilomètres?
12: Au moins, oui.
11: J'ai battu mon record.
12: Bon Dieu, bravo!
11: Merci, madame.
12: Vous êtes championne.
11: Ben oui.
12: Allez, récupérez votre chien, hein.
11: Merci, madame.
12: Au revoir, hein.
11: Au revoir, madame.
12: Au revoir.
11: Au revoir.
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15: Allô?
0: Bonjour madame, je suis bien au domaine vigneropicole.
15: Alors c'est moi-même, dites-moi tout.
0: Monsieur Martin à l'appareil, les travaux agricoles Martin.
15: Oui.
0: C'est juste pour vous prévenir, j'ai déclaré que j'avais arraché des vignes chez vous.
15: Mais pourquoi vous avez déclaré des vignes arrachées sur mon domaine?
0: Parce que ça me permet de récupérer votre prime d'arrachage.
15: Oui mais moi j'en ai déclaré d'arrachées donc...
0: Ouh là là, vous les avez pas déclarées j'espère?
15: Bah bien sûr que ça se déclare.
0: Ah bah dites que vous vous êtes trompé parce que moi aussi j'ai déclaré.
15: Et pourquoi moi je me serais trompé alors que c'est vous qui voulez en bénéficier?
0: En plus à tous les coups, vous allez me dire que vous avez mis les vignes à votre nom?
15: Bah bien sûr.
0: Ah oui, donc vous allez récupérer ma prime, quoi.
15: Pourquoi vous faites ça sur les vignes d'autres personnes, sans les prévenir?
0: Parce que si on prévient, en général, les gens refusent.
15: Vous êtes quand même gonflé sans prévenir les gens.
0: En même temps, vous aussi, vous auriez pu nous prévenir avant d'arracher vos vignes.
15: Mais attendez, vous arrachez des vignes chez moi et je dois vous prévenir?
0: Oui, un petit coup de fil, quand même.
15: Je vais pas prévenir la France entière.
0: Au moins les entreprises de jardinage et d'agriculturage.
15: Mais vous arrachez des vignes sur des travaux que vous ne faites même pas, mais vous les déclarez pour toucher des primes.
0: Vous savez quoi? Vous allez prendre des photos des vignes que vous avez arrachées.
15: Bah voyons.
0: Vous me les envoyez. Et je dis que j'ai fait le boulot.
15: Mais vous êtes un doux rêveur.
0: Un mou grêveur.
15: Vous êtes un doux rêveur.
0: Ça veut rien dire, un mou grêveur.
15: Un doux rêveur.
0: Un roux videur.
15: Vous risquez de vous en prendre une bronne, hein, je vous garantis. Hein.
0: Bah, je voudrais surtout me prendre une bronne prime.
15: Attendez, je vais vous mettre sur écouteur, s'il vous plaît. Hein. Je vais enregistrer la conversation.
0: Sur écouteur. Eh ben, puisque c'est comme ça, je vais brancher moi mon contre-écouteur de ce pas.
15: Mais vous pouvez, monsieur.
0: Ah, je vais pas me gêner.
15: Allez-y.
0: Contre-écouteur activagé. Voilà.
15: Oui?
0: Bah voilà, le contre-écouteur vous contre-enregistre.
15: Alors,
0: vous étiez en train de me dire que c'est moi qui ai arraché vos vignes.
15: Oui. Bah, ils arrachent des vignes chez nous pour toucher la prime et après ils nous engueulent parce qu'on les a pas prévenus. Voilà. Allô?
0: Bonjour madame, dites donc, votre collègue me dit qu'il a arraché des vignes.
16: Oui, c'est nos vignes, c'est pas les vôtres. Qu'est-ce que vous me racontez?
0: Ah non, mais je touche pas aux vignes, je prends juste la prime.
16: Mais j'en ai rien à secouer, moi, de votre prime. Je m'en fous.
0: Après, si ça vous rassure, je peux toujours en arracher 2-3 pour vous faire une preuve.
16: Ah ouais, mais vous êtes complètement à la masse, vous êtes vraiment débile.
0: Ah mais non, j'ai tout prévu. On les replante après.
16: Mais j'en ai rien à secouer.
0: Si ça se trouve, vous pouvez même demander une prime de replantage.
17: Mais c'est du n'importe quoi ce que vous faites là, c'est quoi ce bazar là?
0: Bonjour monsieur, je dirais pas bazar, je dirais arrangement professionnel plutôt.
17: Mais qu'est-ce que vous racontez?
0: Bah on fait 50-50, vous arrachez la vigne, je touche la prime.
17: Mais c'est interdit monsieur.
0: Mais ou alors vous voulez me piquer mon idée, oui?
17: Bah, mais bien sûr.
0: Ah oui, bien sûr, le temps que j'arrive, vous allez arracher toutes vos vignes.
17: Non bah sûrement, non mais ça va bien la tête, vous rêvez vous.
0: Oh, qu'est-ce que j'entends?
14: Ça va pas, non, mais c'est quoi ce bis là? On touche pas de prime. Qu'est-ce que vous racontez là comme connerie?
0: Vous êtes en train d'arracher les vignes.
14: Non, mais ça va pas bien la tête.
0: Et encore une vigne, allez.
14: Mais
0: je vous entends, hein.
18: Oui.
0: Bonjour madame, je sais très bien ce que vous faites. Hein.
18: Non, non.
0: Ah si si.
18: Non mais c'est des conneries.
0: Oh mais bien sûr que oui.
18: Non mais vous êtes qui?
0: Monsieur Martin.
18: Bon écoutez madame Martin, je vous connais bien, vous êtes de Martinville.
0: Exactement, ben on se connaît.
18: Mais je vous écoute tous les matins.
0: Mais vous m'écoutez où?
18: Eh ben la radio.
0: Et laquelle?
18: Eh ben Rire et Chanson.
0: Eh ben bravo madame.
18: Eh ben bonne journée madame.
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20: Oui, allô?
11: Allô, Henriette?
20: Ah non.
11: Oh bonjour, excusez-moi, je me suis trompé de numéro.
20: Vous demandez quoi, madame?
11: Ben, je voulais parler à ma cousine parce qu'on fait les mots croisés par téléphone toutes les deux.
20: Ah, d'accord. Vous êtes à Lauribois, madame?
11: C'est l'hôtel?
20: Oui.
11: Ben oui, je me suis trompé de numéro.
20: Oh, c'est pas grave, vous avez dû vous tromper dans un chiffre, il faut recommencer.
11: Ah oh, ben oui, mais je vais encore me tromper.
20: Oh, mais c'est pas grave, si ça ressonne ici, on vous dira,
11: c'est
20: madame.
11: C'est ma dernière ligne, vous savez, des mots croisés.
20: Oui.
11: Alors, il me demande, en trois lettres.
20: Ah.
11: Ça commence par un C.
20: Oui.
11: Ensuite, il y a un O, et on me dit que c'est le mâle de la poule. C'est quoi la dernière lettre?
20: Un coq, il faut mettre un Q. Coq. C-O-Q.
11: Quelle lettre?
20: Un Q.
11: Ah, vraiment, vous pensez qu'à ça dans les hôtels, c'est lamentable.
20: Ah non, non.
11: Bah, la preuve, hein. C'est lamentable, madame. Vous devriez avoir honte.
20: Mais c'est vous qui m'avez dit votre énigme, hein. Moi, je vous réponds, hein.
11: Oh oui, vous avez vu quelle lettre vous avez utilisée?
20: Ben, coq, ça s'écrit C-O-Q, hein, madame. Je suis désolée, mais c'est comme ça.
11: C'est un hôtel de passe ou quoi?
20: Ah non, c'est pas encore un hôtel de passe, madame. Non, non.
11: Lamentable.
20: Voilà. Allez, bonsoir, madame.
11: Moi, je vous dis pas au revoir.
20: Voilà, moi non plus. Au revoir, madame.
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21: Oui, bonjour.
0: Bonjour, monsieur. C'est bien la fromagerie?
21: Alors, c'est madame, mais oui.
0: Monsieur Martin, à l'appareil, j'ai acheté du fromage de chèvre chez vous.
21: Oui.
0: Mais alors, problème, il n'y a pas de chèvre dedans.
21: Il n'y a pas de chèvre dans quoi?
0: Bah, le fromage de chèvre que vous m'avez vendu ne contient pas du tout de viande de chèvre.
21: Mais qu'est-ce que vous me parlez de viande?
0: Parce que logiquement, ce fromage ne devrait contenir que de la viande de chèvre.
21: Mais pourquoi que de la viande de chèvre? Monsieur, un fromage.
0: Bah oui, mais par exemple, quand on dit une côte de bœuf.
21: Ah bah oui, une côte de bœuf.
0: Ça veut dire que c'est une côte avec de la viande de bœuf dessus.
21: Ah bah ça, oui, on est d'accord.
0: Voilà, un filet de poulet, c'est un filet avec de la viande de poulet dedans.
21: On est d'accord.
0: Donc, un fromage de chèvre, normalement, c'est un fromage avec de la viande de chèvre dedans.
21: Mais monsieur, un fromage de chèvre, vous voulez qu'on l'appelle comment? Je vais pas l'appeler fromage de vache alors que c'est ça.
0: Ah non, le fromage de vache, c'est fait avec de la viande de vache. Ça, c'est encore un autre truc.
21: Mais il n'y a pas de viande. On n'a jamais dit qu'il y avait de viande dans nos fromages.
0: Mm-hmm. Et dans vos fromages de viande?
21: Mais monsieur, on ne vend pas de fromage de viande.
0: Ah ah, la vérité éclate en pleine lumière.
21: Eh ben oui, la vérité éclate, monsieur. C'est un fait. Le fromage est fait avec du lait.
0: Avec du quoi?
21: C'est du lait.
0: Oh là là, en plus du lait.
21: Pardon?
0: Non seulement vous m'avez enlevé la viande, et en plus vous me mettez du lait à la place. Ça, c'est le pompon.
21: Oh, mon Dieu, mais alors je pense que là, monsieur, vous êtes parti dans un mauvais trip, là. Hein.
0: Non mais pardon, mais par exemple, quand vous faites un fromage de bœuf, vous prenez du bœuf?
21: Un fromage de bœuf? Mais ça n'existe pas, un fromage de bœuf. Le bœuf ne fait pas de lait, monsieur.
0: Ok, alors disons un fromage de bouc, si vous préférez le fromage de bouc.
21: Peu importe, monsieur, mais un bouc ne peut pas faire de lait, monsieur.
0: Ah oh, bah comme par hasard.
21: Comme par hasard. Non, en fait, c'est la nature qui fait ça. Comme une femme allaite son enfant, un homme ne peut pas allaiter son enfant.
0: C'est vous qui le dites, mais enfin bon.
21: C'est moi qui le dis, non, c'est la nature.
0: Admettons, je suis pas naturologue.
21: Ah oui.
0: Mais dans ce cas, pourquoi vous dites pas tout simplement que c'est du fromage de lait?
21: Ah oui, un fromage de lait, ouais, un fromage de lait. Lunaire.
22: Alors, oui, c'est à quel sujet?
0: Ah, c'est madame.
22: Oui, attends.
0: Ouais, comme je disais à l'autre, vous m'avez vendu un fromage de chèvre qui est pas du fromage de chèvre.
22: Bah, vous les avez ouverts, vous avez regardé s'il y avait de la chèvre dedans.
0: Ah bah, il y en a pas.
22: Non, mais attendez monsieur, c'est pas de la viande de chèvre, c'est du fromage de chèvre. Qu'est-ce que vous me faites?
0: Votre collègue a confirmé.
23: Attendez.
0: Bonjour monsieur, comme je disais à votre collègue, votre fromage.
23: C'est pas mon collègue, c'est mon mari déjà.
0: Oui, bah, c'est pas une raison pour me refiler du fromage de chèvre à son chèvre.
23: Bon, et alors, c'est quoi? Vous voulez que je vous les rembourse ou vous voulez quoi?
0: Effectivement, il faut faire un remboursage et puis il faut compter aussi le préjudice.
23: Ah, il y a un préjudice?
0: Ah bah y a préjudiciation en rapport à qu'on me vende la fausse chèvre.
23: Non mais vous croyez où là?
0: Bah je me crois au téléphone avec un vendeur de fausse chèvre.
23: Mais vous croyez mais c'est quoi votre histoire là?
0: Bah vous mettez du lait de fromage de chèvre et après vous vous étonnez.
23: Mais quoi comme préjudice? Mais attendez, moi j'ai l'étiquette, c'est marqué lait de chèvre. Vous voulez quoi?
0: Eh oui, lait de chèvre, ça vous me l'auriez dit avant. J'en aurais pas mangé parce que je suis véganitarien, donc je ne mange pas de lait.
23: Ah, c'est parce que vous êtes végétarien?
0: Non, véganitarien.
23: Oh bah écoutez, si vous êtes végétarien, alors là, c'est autre chose.
0: Ah oui, en tant que véganitarien, je ne mange pas de lait, pas d'œuf, uniquement de la viande.
23: Mais écoutez, bah à ce moment-là, vous avez qu'à manger de l'herbe, hein.
0: Ah oui, mais alors ça dépend.
23: Bon, allez, écoutez, j'ai pas que ça à faire.
0: C'est quoi que vous avez? C'est de l'herbe de vache ou de l'herbe de chèvre?
23: Oh, c'est bon, hein.
0: Oh bah, je veux pas me faire avoir deux fois.
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4: Allô, oui ?
5: Oui, bonjour, monsieur.
4: Oui, bonjour, monsieur.
5: Monsieur Robert Van Antuk, ambassadeur du Vietnam à Paris, de passage dans votre ville.
4: Oui.
5: Vous aurez une nuit réservée ce soir au restaurant vietnamien.
4: Oui.
5: Pour 147 personnes.
4: J'ai pas la place, moi.
5: Bon, ben, est-ce que les gens peuvent se serrer un peu ?
4: Ah oui, mais on peut monter à 80 personnes.
5: Oh non, ça va pas.
4: C'est pour quand, monsieur ?
5: Alors, c'est pour ce soir. Hein?
4: Ce soir.
5: Alors, vous avez de quoi noter ?
4: Oui, je note, oui.
5: Vous avez noté de quoi noter ?
4: Oui, oui.
5: Passez-moi la liste.
4: Oui, mais monsieur, je vous dis, monsieur, je ne peux pas vous mettre, je n'ai pas la place.
5: Alors là, il y en a combien ? J'essaie de réduire, monsieur, hein, mon cher
4: oui,
5: monsieur.
4: Oui, vous prenez deux restaurants, quoi.
5: Alors, on commence. Hein. Famille récipient. Six personnes.
4: Récipient.
5: Six personnes.
4: Six personnes.
5: Famille Pudiglan. Trois personnes.
4: Pudiglan, trois personnes. Récipient, trois, six personnes.
5: Famille... Non, c'est récipient.
4: Récipient.
5: Trois personnes. Valise... En carton.
4: Oui.
5: 6 personnes.
4: Valise 100 personnes, 6 personnes, 12 personnes, 17 personnes.
5: Qu'est-ce que vous avez ? Récipient ?
4: Récipient, 6 personnes. Plus du gland, 3 personnes.
5: 3 personnes, c'est ça.
4: Récipient, 17 personnes.
5: Phonétiquement.
4: Oh, monsieur, je vous passe ma femme.
5: Non, attendez.
4: Oh, non, je comprends pas. Je comprends pas le vietnamien, je comprends pas.
6: Allô ?
5: Oui.
6: Vous parlez le vietnamien ?
5: Oh, pas du tout, non, je suis Berisong.
6: Ah, c'est papa qui parle le vietnamien ?
5: Non.
6: Oui.
5: Non.
6: Oui.
5: Moi, je dis comme dong.
6: Oui.
5: Il n'est pas là, votre mari ?
6: Oui, mais il ne comprend pas.
5: Non, mais il ne va plus noter les noms maintenant, on va noter les chiffres.
6: Noter les chiffres.
4: Allô ?
5: Oui, on a fini, hein. Vous avez noté ?
4: Oui, j'ai noté, oui.
5: Je vous écoute.
4: Monsieur, je suis incapable de vous relire la liste, monsieur. Je ne peux pas, ce n'est pas...
5: Je vous écoute.
4: Monsieur, je vais venir vous voir.
5: Monsieur, nous partons immédiatement.
4: Bon, j'ai une table de 6.
5: À quel nom ?
4: À
5: quel nom ?
4: Récipient.
5: Oui.
4: 6 personnes.
5: Récipient, 6 personnes.
4: Judith Gros, 3 personnes.
5: Oui. Celle-là, vous n'avez pas dû bien noter, parce que je ne vois pas ce que c'est, mon frère. Ensuite.
4: Brutus Néland, 7 personnes.
5: Oui.
4: 23 personnes.
5: À quel nom ?
4: Jus.
5: Quoi ?
4: Jus.
5: Oh non, c'est pas ça.
4: 3 personnes.
5: À quel nom ?
4: Pismi.
5: Pismi ?
4: Oui.
5: C'est pas vietnamien, ça.
4: Ben non, je marquais comme ça.
5: Ah, c'est famille Pudiglan.
4: Pudiglan, voilà. 3 personnes.
5: Et de la bite.
4: Comment ?
5: Et de la bite.
4: Oui.
5: 6 personnes.
4: Vous pouvez m'en donner d'autres ? J'ai de la place. Hein.
5: Famille McHoy.
4: Oui.
5: Ça, c'est des Grecs.
4: Combien ?
5: 17. Alors, on va reprendre. Hein.
4: Oui.
5: Je vous écoute.
4: 6 personnes.
5: À quel nom ?
4: Récipient.
5: Oui.
4: 3 personnes. Judy.
5: Oui.
4: 7 personnes. Bru, Tess, Nelly.
5: British Leyland.
4: Oui. 6 personnes. Migan.
5: Oui.
4: 6 personnes. Culabit.
5: Oui.
4: 17 personnes. Mec.
5: Mec quoi ?
4: Ouille.
5: Non, c'est Vokouille.
4: Vokouille. Vokouille.
5: Vokouille ?
4: Oui. Oh, monsieur, arrêtez, hein. Mes couilles.
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24: Allô ?
0: Bonjour monsieur, je suis bien chez l'agriculturiste ?
24: Oui.
0: Oui, c'est moi, monsieur Martin, à l'appareil. J'ai fait une petite annonce sur internet parce que je recherche quelqu'un. Je me suis permis d'utiliser votre numéro de téléphone pour que les gens intéressés puissent me rappeler.
24: Les gens intéressés de quoi ?
0: Les femmes intéressées par ma petite annonce qui veulent me rencontrer.
24: C'est n'importe quoi !
0: Non, mais il vous suffit de prendre les coordonnées des gens qui appellent.
20: Moi, j'ai jamais vu ça. De quel droit on fait des choses pareilles? Moi, je ne suis pas un site de rencontre.
0: Non, mais moi, je peux venir enregistrer un message sur votre répondeur, vous voyez, en disant...
20: Certainement pas, non? Franchement, j'ai jamais vu ça.
0: Non, mais je dis ça pour vous simplifier. Comme ça, vous laissez le répondeur. Et moi, je fais salut, t'es bien chez Monsieur Martin pour la petite annonce.
20: Certainement pas, non. De toute façon, vous assumez.
0: Oui, ah ben, j'assume.
20: Ben, non, vous n'assumez pas puisque vous voulez pas répondre.
0: Enfin, j'assume chez vous, si vous voulez, dans le sens où...
20: Chez nous, et pourquoi chez nous? Mais non, mais n'importe quoi. Voilà mon fils. Tu te rends compte, c'est un monsieur qui appelle. Il a mis une annonce sur Internet parce que il recherche une compagne. Et il veut que ce soit notre numéro à nous, qu'on réponde parce qu'il veut pas être enquiquiné. Écoutez, mais vous vivez dans la réalité, là, ou quoi? C'est grave, hein. De ma vie, je n'ai jamais vu de conneries aussi grosses.
0: Bah, peut-être parce que vous êtes pas moderne avec Internet et tout ça, ça je...
20: Eh ben, justement, le modernisme, ça emmène les gens en tôle.
0: Raison de plus pour que je laisse pas mon numéro.
20: Raison de plus, n'importe quoi, mais vous êtes vraiment une ordure, excusez l'expression quand même.
0: Excuse acceptée.
1: Allô?
0: Oui,
1: pourquoi vous m'avez donné notre numéro?
0: Parce que si je laisse le mien, après les gens ils vont appeler à n'importe quelle heure du jour et de la nuit, vous voyez ça.
1: Et alors, mais c'est votre problème ça? Vous croyez qu'on a envie de s'en faire répondre à des gens qu'on connaît pas, qu'on a rien à voir avec vos conneries?
0: Vous dites que c'est mon exploitation agricole à la limite.
1: Votre exploitation agricole? Non, mais ça va pas, non? Non, mais.
0: Vous demandez à votre collègue sinon, vous voyez qu'il y a apparemment.
1: C'est collègue, c'est ma mère. C'est pas un collègue.
0: Oh oui, oh bah comme par hasard.
1: Je vais demander à ma mère, oui, d'aller répondre au téléphone pour des conneries comme ça, pour un connard comme vous. Ah non, ça, alors là.
0: Oh bah c'est la meilleure ça.
1: Ah mais pourquoi c'est la meilleure?
0: Parce que je crois que je vois clair dans votre jeu.
1: Ah bon, vous voyez clair? C'est quoi,
0: oui.
1: Clair?
0: Vous allez essayer de vous récupérer mes nanas?
1: Oh, essayer de récupérer vos nanas? Oh bah bien sûr, oh, bah, de mieux en mieux.
0: Ah bah oui.
1: Oh là là, mon pauvre monsieur, mais vous êtes vraiment malade, hein? Vous sortez de l'asile ou quoi?
0: Ça, alors on fait des efforts et tout.
1: Quels efforts? Mais qu'est-ce qu'on a à voir là-dedans, nous?
0: Ah bah alors vous, officiellement, vous travaillez pour moi puisque je suis le.
1: Ah bon, je travaille pour vous. Et vous croyez que j'ai que ça à foutre, moi justement? Alors moi, ça va être simple, je vais appeler les gendarmes.
0: Je vais les appeler, moi, les gendarmes, ça va être
1: bien. Bah, appelez.
0: Ah bah écoutez, je vous les transfère en double appel, ne quittez pas.
1: Oui. Allez-y. Voilà. On va rigoler un peu. On va rigoler, je pense. Oui.
0: Gendarmisterie, bonjour. Commandant Martin à l'appareil.
1: Commandant Martin, vous avez.
0: Absolument, bonjour madame.
1: Attendez, parce qu'il y a un monsieur qui veut chercher une femme, qui a mis une annonce sur Internet. Et normalement, il doit être en conversation aussi avec nous. Parce qu'il a dit, on va faire une conversation à trois.
0: Oui, oui, oui.
1: Oui, mais il est où?
0: Ah bah il est là, monsieur Martin. Oui, commandant, cet homme essaye de me voler mes femmes.
1: Ouais, mais pas du tout. Faut peut-être arrêter de mentir aussi en même temps.
0: Excusez-moi, c'est le commandant Martin.
1: Non, mais faut arrêter de mentir.
0: C'est pas joli, joli ce que vous faites.
1: Vous êtes complètement malade, monsieur.
0: Donc je note, tentative de récupérage des nanas de monsieur Martin.
1: Non, mais oh, faut arrêter les conneries. Mais vous êtes à la masse ou quoi?
0: Pas du tout, non, je suis à Martinville.
1: Hein?
0: Non, mais vous n'avez pas compris.
1: Ah, ben si, j'ai compris. J'ai compris que vous nous faites chier.
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7: Allô?
8: Oui, bonjour, monsieur.
7: Bonjour.
8: Excusez-moi de vous déranger, c'est au sujet de la manifestation d'hier.
7: Oh, attendez, quel numéro demandez-vous, monsieur? C'est un faux numéro, ça, hein?
8: Vous n'êtes pas à la CGT?
7: Non, monsieur, absolument pas. Et c'est un ancien numéro, ça, vous le rayez, il vous faut demander un nouveau numéro.
8: Ah oui, mais faut pas m'insulter, moi.
7: Mais je vous insulte pas, monsieur, je vous dis simplement que c'est un ancien numéro.
8: Oui, j'ai compris, camarade, mon
7: frère. Eh bien alors, camarade syndiqué, moi je suis pas syndiqué et je suis l'ancien numéro.
8: Ben oui, voilà. Écoutez-moi, jeune homme.
7: Oui.
8: Vous pouvez avoir du respect quand même.
7: Mais j'ai du respect, monsieur, je vous dis simplement que c'est un ancien numéro que vous faites, là.
8: Oui, mais vous me dites ancien numéro comme si j'étais vieux de la feuille, moi.
7: Mais je vous le dis parce que c'est pas le premier, je veux faire changer de numéro. Au revoir, monsieur.
8: Mais écoutez-moi, jeune homme.
7: Oui, mais écoutez, j'ai pas de temps.
8: Je suis administrateur des PTT.
7: Eh bien, je suis bien content.
8: Alors,
7: pour vous, monsieur, félicitations.
8: Dites-moi quel est votre problème et moi je vous change votre numéro en 5 minutes.
7: Non, mais c'est pas la peine, monsieur, mais je me débrouillerai tout ça, je vous remercie.
8: Non, j'insiste, jeune homme.
7: Non, mais je vous remercie, monsieur, vous êtes vraiment aimable.
8: Camarade,
7: oui.
8: Je change votre numéro. Je m'en occupe dans 2 minutes.
7: Non,
8: et
7: c'est pas la peine.
8: Si,
7: j'insiste, monsieur.
8: J'insiste.
7: C'est un ancien numéro qu'on m'a attribué. Voilà.
8: Non, je vous le change sans problème.
7: Mais je veux pas, monsieur.
8: Ah, monsieur,
7: écoutez, vous me faites. Je me débrouille, monsieur.
8: Monsieur, considérez ça comme acquis. Dans 5 minutes, votre
7: numéro. Je ne veux pas, monsieur. Ne change pas mon numéro. Ne touchez pas, s'il vous plaît.
8: Camarade, excusez-moi, je vous donne un nouveau numéro.
7: Moi, je n'en veux pas, monsieur. Écoutez, vous débrouillez. Au revoir, monsieur. Allô?
24: Oui, bonjour, monsieur. Le 40.
7: Oui,
24: bonjour monsieur, Central 10 à l'appareil, on vient d'avoir un état de demande de changement de numéro.
7: Mais non, mais c'est un monsieur qui m'a téléphoné, qui se mêle de ce qui le regarde pas.
24: Excusez-moi,
7: j'ai pas demandé...
24: monsieur, vous permettez monsieur, c'est Central 10 à l'appareil, je vous demande de nous excuser une minute, nous vous donnons votre nouveau numéro qui va prendre donc, qui va être en activité dans 10 minutes.
7: Mais je le veux pas monsieur, mon nouveau numéro, moi j'en ai un numéro que j'ai communiqué à tout le monde, je le conserve.
24: Nous sommes désolés, les ordres ont été transmis de manière électronique, c'est trop tard. Hein.
7: Mais par qui monsieur, c'est pas moi qui ai fait la demande. Alors comme ça, n'importe qui peut faire la demande sur mon numéro, où êtes-vous exactement? Je reste là.
24: Oui, nous sommes à Jaurès, monsieur.
7: Oui, bah écoutez, je vais venir déjeuner tout à l'heure.
24: Monsieur.
7: Je travaille moi-même au PTT, je ne veux pas changer de numéro.
24: Mais bah, écoutez-moi, monsieur, nous avons une demande de l'administrateur, monsieur Doringer.
7: Oui, mais justement, ce monsieur m'a téléphoné tout à l'heure, il s'est trompé de numéro.
24: Non, écoutez.
7: Oui, écoutez, monsieur, c'est pas le bon numéro, mais ne vous cassez pas la tête, je vous le fais changer.
24: Écoutez-moi, camarade, je vous donne votre nouveau numéro
7: de. Mais je n'en veux pas, monsieur, moi je vais venir tout à l'heure à l'agence commerciale, j'arrive dans un quart d'heure.
24: Mais monsieur.
7: Je veux conserver mon 42.
24: Monsieur.
7: Ce n'est pas parce que Monsieur Tartampion a décidé de me faire changer
24: monsieur,
7: de numéro.
24: Ce n'est pas Monsieur Tartampion, c'est l'administrateur qui est donc le secrétaire général du syndicat, vous le savez très bien.
7: Mais je m'en fous, alors, monsieur, qu'est-ce que ce soit.
24: Ah, vous avez.
7: Et il a été charmant, il a été gentil, mais moi je m'en fous.
24: Monsieur, vous permettez, vous êtes prié de venir avec vos trois dernières factures ainsi que 150 francs.
7: Pardon ont...
24: Ah bah oui, monsieur, non.
7: Mais vous plaisantez, en plus, il va falloir que je paye.
24: Bah écoutez-moi, monsieur.
7: Non, mais qu'est-ce que c'est cette plaisanterie. Mais là, je vous garantis que ça va aller loin, cette histoire-là. Non, mais en plus, il va falloir que je paye pour changer de numéro que je n'ai pas demandé.
24: 150 francs, monsieur.
7: Mais jamais de la vie, primo, je suis employé PTT, donc je ne paie pas le téléphone, je ne paie pas l'abonnement.
24: Ah ouais, hein? Ah mais ça, vous n'avez pas signalé, c'est trop tard,
7: comment,
24: monsieur.
7: Mais je voulais pas signaler, mais vous m'avez rien demandé, monsieur.
24: Bon, attendez.
7: Ça, alors là, je vous garantis que ça ne se passera pas comme
24: monsieur,
7: ça. Hein?
24: Bah justement, monsieur Deringer vient de rentrer dans mon bureau. Attendez.
7: Oui, mais justement, qui c'est ce monsieur-là?
24: Attendez, vous permettez, je vais vous passer.
7: Oui, je vous en prie.
24: Il y a le client, là, vous avez demandé, on a déjà son nouveau numéro, mais il n'en veut pas.
2: Laissez-moi, je vais le prendre.
7: C'est la meilleure de l'année, celle-là.
2: Allô?
7: Bonjour, monsieur.
2: Mais qu'est-ce qu'il y a, camarade? On a l'heure.
7: Mais je ne voulais pas changer de numéro, moi, monsieur. Vous êtes bien gentil, vous êtes aimable, vous êtes urbain comme tout, mais je ne veux pas changer de numéro, mais monsieur.
2: Je ne suis pas.
7: Pourquoi vous me faites changer de numéro de force?
2: Vous allez payer 150 francs, mais en une journée, vous allez avoir votre
7: mais
2: nouveau numéro.
7: Mais je m'en fous, monsieur. Écoutez, ça va me coûter impression de doloris terrible, cette histoire-là. Moi, je ne veux pas.
2: Écoute-moi, camarade. Ça
7: en plus, je suis moi-même employé des PTT, monsieur. Je ne paie pas. Ni l'abonnement, ni, ni l'installation, ni rien. Vous voulez me faire payer 150 francs?
2: Eh oui, mon camarade, parce que ces étés, nous sommes contre les privilèges. Il n'y a aucune raison que toi, tu casques pas comme nous.
7: Mais non, comment? Mais vous payez quoi, monsieur? Mais qui est à l'appareil? J'ai pas compris. Écoutez, vous me dites où vous êtes, monsieur. Je viens vous voir parce que nous sommes voisins. On va s'expliquer de vive voix parce que là, on s'époumonne tous les deux. Hein?
2: Écoute-moi, camarade, ton comportement frise d'hystérie.
7: Mais
2: ça
7: écoutez,
2: ne m'étonne pas de la part des castes des privilégiés.
7: Mais je suis pas un privilégié, nom de Dieu. Je suis un préposé. Vous appelez ça un privilégié, vous?
2: Mais
7: un préposé?
2: Est-ce que tu es venu hier à la manif?
7: Mais non, je suis pas venu voir une bricole, monsieur, chez moi. J'ai du boulot par-dessus les oreilles. Alors.
2: Monsieur, travaille au noir.
7: Qu'est-ce que... Oh.
2: Ah oui, alors non. Mais
7: c'est une plaisanterie, non?
2: Écoute-nous, camarade, tu parles à quand même à quelqu'un d'obédient à ses étés. D'une part, t'es privilégié, ensuite tu travailles au noir quand tes camarades défilent sous la pluie.
7: Attendez, une question, monsieur. Vous êtes qui exactement?
2: Monsieur Deringer.
7: Deringer, où êtes-vous exactement, monsieur?
2: À Jaurès, monsieur.
7: Pardon?
2: À Jaurès.
7: On peut vous rencontrer d'ici un quart d'heure, 20 minutes, monsieur Deringer.
2: Vous venez au bureau 203, mais je te signale que l'accueil va être musclé parce que.
7: Ah, ben écoutez, moi je suis ravi parce que là, je viens au bureau 203, mais qu'est-ce que vous avez contre moi, monsieur, s'il vous plaît?
2: Nous n'avons rien contre toi, tu es paranoïaque, privilégié et en plus tu travailles au noir.
7: Comment je travaille au noir? Je travaille chez moi.
2: Déviationniste, liquidateur.
7: Attendez, restons calmes. Poste 203, c'est une plaisanterie, ça, hein?
2: Oui, c'est une plaisanterie.
7: Oh, félicitations. Alors là, écoutez, j'ai pas marché, j'ai cavalé. Vous m'avez fait prendre la colère de ma vie, là, hein?
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10: Bonjour.
0: Ah, bonjour, madame. Je suis bien chez le pizzaïoliste.
10: Pardon?
0: Le marchand de pizza, le pizzaïoliste.
10: Oui.
0: Je suis passé chez vous la semaine dernière pour prendre des pizzas emportées.
10: Oui.
0: J'avais demandé des tomates fraîches.
10: Oui.
0: Et alors, elles étaient pas fraîches?
10: Ah, nos tomates sont toujours fraîches.
0: Ah bah je peux vous garantir que quand je suis arrivé chez moi, elles étaient à la température de la pizza, enfin elles étaient chaudes quoi.
10: Bah oui, bah ils sont mis sur les pizzas, ils sont cuites au four.
0: Voilà, donc elles sont chaudes.
10: Bah des tomates fraîches, c'est des tomates fraîches.
0: Ah bah non.
10: Bah si, une tomate fraîche qui passe au four, c'est une tomate fraîche.
0: Ah bah non, puisqu'elle était chaude.
10: Bah c'est une tomate fraîche, une tomate chaude.
0: Bah non, une tomate chaude, c'est une tomate qui n'est plus fraîche.
10: Bah je la mets au four, c'est des pizzas, c'est chaud.
0: Donc vous reconnaissez que vos tomates fraîches, vous les servez chaudes.
10: Bah ils sont sur les pizzas, ils sont chaudes.
0: Voilà, on est d'accord.
10: Bah, voilà.
0: Comme il y a eu trompisme sur la marchandise.
10: Ah non non, il y a pas de tromperie, c'est marqué tomate fraîche, une tomate fraîche. C'est pas une tomate froide.
0: Ah bah oui, mais une tomate fraîche, c'est pas une tomate chaude non plus.
10: Ben si.
0: Bah non.
10: Ben si, point barre.
0: Bah non.
10: Ben si, c'est fraîche.
0: Bon, je veux bien négocier à tomate tiède.
10: Eh ben alors, c'est quoi des tomates fraîches? C'est quoi des tomates fraîches?
0: Elles devraient être entre 5 et 15 degrés, j'imagine.
10: Non, c'est des tomates fraîches.
0: Ah bah non.
10: Ben si, c'est des tomates fraîches. Ah bah même si vous les mettez au four, ils sont fraîches.
0: Ah non, ils sont pas fraîches.
10: Ben si.
0: Ils sont tièdes.
10: Ben oui, ben ils sont tièdes ou froides ou chaudes, je m'en fous. Je vous dis que la tomate, elle est fraîche. Vous savez ce que c'est, froid?
0: Bah oui, je sais bien.
10: Non, ben non, vous savez pas. Parce que votre cerveau, il n'arrive pas jusque-là à comprendre. Une tomate froide et une tomate chaude, ils sont fraîches. C'est des tomates fraîches.
0: Ah bah ils sont pas fraîches.
10: Si, bah ils sont sur la pizza. Pizza c'est quoi? C'est froid ou c'est chaud une pizza? C'est froid. C'est chaud. Et bah alors? Alors si vous l'avez mangée en salade, elle est fraîche. Et puis si vous la mettez au four, elle est plus fraîche votre tomate.
0: Ah bah on est d'accord.
10: Ah, c'est carrément débile, hein. Parce qu'une tomate fraîche, c'est une tomate fraîche, hein.
0: Ah bien alors pourquoi? pourquoi vous la mettez au four si dans ce cas vous dites qu'elle est plus fraîche après?
10: Elle des tomates, on va les mettre tous les tomates, vous voulez que je les mette où? Je peux même pas les mettre sur les pizzas parce que si je la passe sur la pizza, elle va être chaude. Alors monsieur, ça va pas lui plaire. Bah non, c'est des tomates fraîches et tout, point barre.
0: Non mais reconnaissez que vous avez tenté.
10: Mais je reconnais rien du tout, je vous dis simplement ce qui est.
0: Non mais vous avez tenté un coup en essayant de me fourguer.
10: Non, il y a pas de tenter de coup, vous avez qu'à venir ce soir, vous allez voir. Si je tente des coups, je ne tente de coups à personne. Par contre, des trous du cul qui viennent me chercher, là, à discuter sur la tomate, elle est chaude, l'autre elle est pas cuite, l'autre elle est machin. Le cerveau, ton petit cerveau, là, venez me voir ce soir.
0: Non mais alors, je viendrai avec la facture des pizzas.
10: Ouais, mais remboursement, il n'y en aura pas.
0: Comment ça, il n'y en aura pas?
10: Ah non, il n'y en aura pas.
0: Ah bah si.
10: Ah bah non.
0: Non mais acceptez de vous être trompé, vous voyez, c'est
10: bah
0: pas...
10: Bah non, je les mets sur vos pizzas, je les cuis comment?
0: Bah je sais pas, vous avez peut-être un four qui ne cuit pas la tomate, vous voyez.
10: N'importe quoi, vous avez vu ça où?
0: Bah moi, je suis pas pizzaïoliste, hein, je peux pas non plus.
10: C'est pas compliqué. Vous me parlez des tomates froides. Vos pizzas actuellement, là, ils sont comment? Ils sont froides. La tomate, elle est comment dessus? Elle est froide. Eh ben voilà, vous lavez votre tomate froide. Qu'est-ce que vous venez me faire chier maintenant?
0: Vous reconnaissez donc avant elle était chaude.
10: Mais je vous ai pas. Ben tout à fait.
0: Ah.
10: D'après votre réflexion à la con.
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12: Ah.
13: Oui, bonjour madame.
12: Bonjour monsieur.
13: C'est l'élevage de porc.
12: On était élevage de porc, on n'y est plus.
13: Bon, c'est la DAS DDE à l'appareil.
12: Oui.
13: Évidemment, tout ce qu'on va vous dire maintenant est confidentiel. Hein.
12: Oui, oui.
13: Voilà, on a un problème, c'est qu'on a enregistré après la grippe du cochon une nouvelle grippe qui s'appelle la grippe du sanglier, qui a été transmise au porc par les sangliers.
12: D'accord, mais nous, on n'a plus de cochon, ça fait 4 ans.
13: Et plus d'animaux?
12: Ah bah, à part des canards, des poules, enfin...
13: Des canards?
12: Canards, oui.
13: Les canards sont dans un enclos, madame?
12: Oui.
13: On va vous demander de faire un effort très rapidement, parce que là, on a eu deux élevages de canards qui ont été visités par donc un sanglier porteur de la NP1, NP2,
12: oui.
13: Et qui a contaminé les canards.
12: Ah bon?
13: Alors, je vais vous donner la liste des signes, si vous êtes connoté.
12: Oui, alors attendez, je tourne la feuille... Oui, allez-y.
13: Si le canard perd ses plumes.
12: Perte de plumes, quoi.
13: Et à la place, il y a des poils qui poussent.
12: Alors, pousse de poils.
13: Également, les défenses. C'est-à-dire que votre canard perd son bec. Donc, c'est le bec supérieur, la partie supérieure qui tombe en premier.
12: Oui, perte supérieure.
13: Du bec du canard.
12: D'accord.
13: Et ensuite, la partie inférieure du bec du canard qui tombe.
12: Ensuite, perte inférieure. D'accord.
13: Après les 48 heures, on a une évolution un peu symptomatique qui est plus importante. La pousse des défenses. Donc le canard perdant son bec, c'est un groin qui pousse.
12: Alors, perte du bec, pousse des défenses, pousse un groin.
13: Un groin, donc, comme un sanglier.
12: Un groin à la place du bec.
13: Alors le problème, c'est qu'il continue à cacaner, en fait. Il fait pas le cri du sanglier, il fait le cri du canard, du coin.
12: Oui, d'accord. Ça devient inquiétant.
13: Eh ben oui. Mais alors, les défenses, attention, hein, de la taille des défenses du sanglier.
12: Purée, mais...
13: Vous imaginez ce que ça donne sur un canard?
12: Oui, alors, défense...
13: Et c'est entre 80 et 1,20 m de longueur.
12: D'accord.
13: À ce moment-là, le canard se gonfle jusqu'à atteindre la taille d'un sanglier de taille moyenne.
12: Le canard se gonfle, oui.
13: Ensuite, donc, ses deux pattes palmées tombent, et à les quatre pattes... qui donc commence à pousser.
12: Oui, enfin comme le sanglier, quoi, oui.
13: Ça, c'est au bout de 72 heures.
12: Alors ça, c'est au bout de 72 heures. Alors, les deux pattes palmées tombent.
13: Toutes les 10 minutes, il y a une patte qui sort.
12: Toutes les 10 minutes, une patte...
13: C'est là qu'au bout de 96 heures, la transformation, la mutation du canard en sanglier est opérée et terminée.
12: Ah oui, la mutation du canard se passe en sanglier, quoi.
13: Et là, donc, le nouveau canard sanglier... s'en va maintenant contaminer d'autres canards à son tour.
12: Oui, ben ça je comprends. Mais le sanglier, faudrait qu'il approche les canards, quoi.
13: Il les approche et donc la contamination se passe par sodomie.
12: Ah oui.
13: Et une fois que le sanglier a violé le canard, il gonfle,
12: oui.
13: Implose et donc il crève, quoi.
12: Ouais, en effet que.
13: Ah oui, attendez, quittez pas parce qu'on me signale le cas de Monsieur Bourg-Saint-Agnan. Allô.
12: Oui, je connais, oui.
13: Ah mince, lui il a encore des cochons.
12: Lui il a encore des cochons.
13: Ouais, et ben il y a un de ces cochons qui s'est fait sodomiser par un sanglier.
12: Comment? Oh ben alors là, qu'est-ce que ça va devenir si tout...
13: Apparemment ça crée comme une espèce d'hippopotame.
12: Oh, Ben alors ça, c'est une bestiole qui serait à détruire, quoi, pratiquement.
13: On va bien vérifier avec vous. Vous avez bien compris le processus pour pouvoir l'interrompre, hein, si vous...
12: Qu'est-ce que j'ai marqué ? Ben, que les sangliers se promènent. Bon, ils cherchent à contaminer les canards, quoi.
13: Oui.
12: Et après, bon, ben, quand les canards sont contaminés, bon, il y a la perte de la plume, poussent des poils. Le bec supérieur tombe, après, c'est le bec inférieur. Et ils poussent des défenses, comme pour le sanglier, quoi.
13: De quelle taille ?
12: 1m20. Et il y a la pousse d'un groin à la place du bec, inférieur et supérieur. Le canard se gonfle jusqu'à atteindre le volume d'un sanglier et le sanglier explose après, je crois. Hein, c'est ce que...
13: Voilà.
12: Bon, ben, si on voit une bestiole traîner autour, la chasse est pas ouverte, mais...
13: Si jamais vous voyez un sanglier,
12: oui,
13: qui est en train de sodomiser un de vos canards, surtout empêchez ça. Hein.
12: D'accord.
13: Quitte à le prendre, vous arrivez derrière lui et puis vous le tirez comme ça, quoi. Hein.
12: Oui, oui, oui.
13: Mais attention de ne pas vous faire sodomiser à votre tour, parce qu'alors là, vous seriez contaminé. Hein.
12: Ah. Parce que l'humain aussi.
13: Ah oui ?
12: D'accord. Bon.
13: On a une dame là, malheureusement, qui a attrapé ce virus et qui a été transformée en canard. Hein.
12: Ouh, ça vient inquiétant, ça.
13: Un canard d'1m20 de haut.
12: Bon, d'accord, ça donne à réfléchir.
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14: Allô ?
0: Oui, bonjour madame. C'est bien la boutique d'Orange ? J'ai décidé de changer d'opérationneur téléphoniste, donc je suis allé chez vos concurrents, là, chez Bouygues et SFR.
14: Non, je suis pas la boutique d'Orange, moi. Attendez, vous m'appelez, vous faites une erreur de numéro, qu'est-ce que vous me gonflez, là, maintenant ?
0: Alors, attention, je n'ai rien contre vous, personnellement, hein. Je comprends que vous ayez des consignes pour bloquer les clients qui veulent partir.
14: Non, mais attendez, vous commencez à me gonfler, vous, maintenant, oh.
0: Ah bah,
14: vous prenez votre bottin, vous prenez ce que vous voulez, et puis vous demandez le numéro de la boutique d'Orange. Oh, vous le faites exprès ou quoi ? Mais quel numéro vous demandez ? C'est quoi ces façons de faire ?
0: Ah, allô ?
15: Le magasin est dans la ville d'Orange. On est à la boutique Orange.
16: Allô ?
0: Oui, comme j'expliquais à votre collègue, j'aurais besoin de mon numéro de dossier pour pouvoir changer...
16: Pardon ? Quoi ? Non mais vous savez, vous êtes dans le sud là. On est dans la ville d'Orange. On habite dans la ville d'Orange. La ville.
0: Bon, c'est pas une ville.
16: Mais attendez, je vais vous passer une cliente du magasin. C'est pas possible.
15: Raccroche.
0: Ah bah passez-moi une cliente.
16: Non mais monsieur, je vais même pas faire perdre le temps à mes clients. Ils ont pas que ça à faire quand même.
15: Non, il est malade.
16: Mais oui !
0: Je vous entends, hein ?
17: Allô ?
0: Ah, bonjour madame. Voilà, comme j'expliquais...
17: Non, mais écoutez, monsieur, vous êtes au magasin à Orange.
0: Au magasin Orange, oui, j'ai bien compris.
17: Mais oui, c'est... quoi ? Là, c'est un magasin qui est situé à Orange.
0: Passez-moi le responsable, s'il vous plaît, parce que là...
17: Passez-moi le responsable. Et tu sais quoi ? Il faut arrêter de me prendre la tête, là. Tu n'as pas compris que tu n'es pas dans un magasin de téléphonie ?
0: Non, mais...
17: Tu es bête ou quoi ?
0: Vous pourriez faire un effort, au moins, vous voyez, en se disant, c'est un client qu'on pourra récupérer plus tard, vous voyez...
17: Mais je m'en fous. Je t'explique, depuis une heure, je sais pas la tête là, ce qu'il y a dans ta tête. Là, tu es dans la ville d'Orange, 8400.
0: La ville d'Orange ?
17: Eh oui, la ville d'Orange, espèce d'abruti. Depuis tout à l'heure, j'essaie de t'expliquer ça. Tu es dans la ville d'Orange, tu n'es pas au service Orange. Alors écoute, moi, je vois, j'ai bien été gentil.
0: Non, mais alors, excusez-moi,
17: là,
0: mais.
17: Jusqu'à présent, là, j'étais gentil, ça va chier, hein. Tu as compris ?
0: Non, mais vous inventez.
17: Je te le dis.
0: Passez-moi le responsable de la plateforme, s'il vous plaît, parce que j'imagine.
17: Je vous la passe, vous allez voir.
0: Merci.
17: Viens, il y a le fou.
0: Je vous entends,
17: viens,
0: hein.
17: Ouais, bien sûr, vous m'entendez.
0: Non, bah, enfin, excusez-moi, mais alors je suis SFR.
17: On va te faire soigner maintenant. Je vous passe la personne qui va vous achever.
0: Ah, bah, tout de même.
15: Oui, allô.
0: Ah, bah, bonjour, monsieur. Excusez-moi, mais j'ai un gros problème avec votre opérateur Orange, là.
15: Mais si on vous dit qu'on est dans la ville d'Orange, écoutez, vous avez un ordinateur, vous cherchez à préciser.
0: Alors, je tape Orange.
15: Faites-vous plaisir.
0: Effectivement, donc Orange, concurrent direct de Bouygues, Free et SFR.
15: Non, mais attendez, excusez-moi, mais il faut vous faire soigner.
0: Non, mais
15: alors, du coup, puisque vous voulez votre numéro de dossier, vous êtes d'accord que si on est bien la boutique d'Orange, donnez-moi votre numéro de téléphone, je puisse accéder à votre numéro de dossier.
0: Ah, on devient raisonnable.
15: Ah, allez.
0: Alors, 06.
15: Alors, ne bougez pas, je note. Hein. Alors,
0: 06.
15: Alors là, je suis désolée, il y a 12 chiffres. C'est pas possible.
17: Imposteur, mytho.
0: Comment ça, mytho ?
17: Va te faire soigner le cerveau. Hein.
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5: Allô?
0: Bonjour madame, c'est bien l'exploitation agricole?
5: Oui, allô?
0: Monsieur Martin à l'appareil, auto-école Martin.
5: Ah, c'est pas auto-école, non?
0: Comment ça? Attendez, pourquoi vous seriez une auto-école aussi?
5: Non, mais...
0: Ah, non, je crois pas, non?
5: Non.
0: Et puis pardon, mais de quel droit ce serait vous l'auto-école et pas moi?
5: Non, je suis pas auto-école.
0: Ah, ou alors vous êtes à votre compte?
5: Oui, je suis à mon compte, moi.
0: C'est ça, en fait, vous êtes auto-école indépendantiste.
5: Non, rien de tout ça, moi je suis agriculteur.
0: Ah, bah c'est ce que je disais.
5: Oui, vous m'appelez pourquoi, là?
0: Pour votre test de conduite, rapport au permis.
5: Oh là là, ouais. Et c'est quoi cette histoire-là?
0: Bah, la réforme du permis. Vous dites pas que vous avez pas suivi?
5: Non.
0: Eh bah, maintenant, il faut passer un test tous les 15 ans pour vérifier que vous conduisez bien.
5: D'accord.
0: Donc, on vient chez vous, on fait un tour ensemble avec votre voiture, on revient et c'est terminé.
5: D'accord, ok.
0: Mais juste pour vérifier, vous avez bien le double pédalage sur votre voiture?
5: Ah bah non. Je vois pas ce que je fais avec double pédale.
0: Ah, pas de double pédale. Alors, attendez, je vais
5: dire. À moins que ma femme, elle ait peur et puis elle ait commandé une voiture avec double pédale. Mais...
0: Ah bah, vous pouvez rassurer madame, justement, vous avez du bol, il me reste un double pédalage en stock. Donc on va l'installer sur votre voiture.
5: Ouais, comment vous installez ça sur une voiture hein?
0: Alors ça, moi j'en sais rien, mais rassurez-vous, c'est mon beau-frère, il fait du tuning et il va vous installer le système de double pédaling.
5: Ouais, mais une fois que c'est installé, ça servira juste pour votre test.
0: Bah oui, mais comme vous repassez un test tous les 15 ans, c'est plus pratique de laisser le truc monter.
5: On ferait ça avec une voiture d'auto-école, il viendrait chez nous, on ferait un tour et puis c'est terminé que d'installer des...
0: Alors, pour vous dire franchement, c'est juste que le double pédalage, ça me bousille l'embrayage, moi, sur mes voitures.
5: Oui, c'est sûr, non, mais je vous comprends. Ouais.
0: Eh oui, donc je préfère qu'on utilise celle des autres, sinon ça bousille les miennes.
5: Ah oui, bah...
0: Donc je vais venir maintenant pour récupérer votre voiture.
5: Oh.
0: Je vous l'embarque, je la file à mon beau-frère et il vous bricole le double pédalage.
5: Ouais, alors faut jouer avec ma femme si elle a besoin ou pas de la voiture. Hein.
0: Bah, dites-lui que si elle peut attendre un peu.
5: Ah oui.
0: Je pense que d'ici 15 jours, la partie mécanique déjà sera terminée.
5: Oui.
6: Attends, pardon.
0: Allô? Oui, bonjour monsieur.
6: Mais attendez, vous parlez de quoi, pour qui, à qui là?
0: Je parle de l'installation du double pédalage par mon beau-frère sur votre voiture.
6: Mais pourquoi j'aurais un double pédalage sur ma voiture?
0: Bah, rapport à la réforme du permis de conduire, j'imagine que vous avez suivi, vous.
6: Oui, mais non, mais vous parlez pour qui, là? Pour mon mari?
0: Ah, oui, pour toutes les personnes qui conduisent et qui ne conduisent pas. J'imagine que vous avez suivi, donc vous êtes au courant?
6: Oui.
0: D'ailleurs, si vous aussi vous conduisez, on peut aussi vous installer un double volant.
6: Oh, franchement, là, vous me prenez de court.
0: Bah, c'est pratique, parce que comme ça, vous pouvez conduire à deux en même temps.
6: Non, mais vous êtes qui et pourquoi vous faites ça? Vous êtes habilité par qui?
0: Ah, moi, je suis auto-école, donc je suis auto-habilifié par moi-même.
6: Bah écoutez,
0: vous savez quoi? On se complique pas, je vous mets le pack complet double conduite.
6: Hop. Bon, bah oui, allez, je vais voir avec mon assureur. Vous êtes qui? Représentez-vous?
0: Auto-école Martin, monsieur Martin.
6: Monsieur Martin de où?
0: De Martinville.
6: C'est dans quel département, ça, c'est où?
0: Comment ça, département? Ah bah non, Martinville, capitale de la principauté du Martinland.
6: Pardon, vous êtes de où?
0: Du Martinland. On s'est installé là-bas pour pas payer les taxes américaines.
6: Qu'est-ce que c'est que cette connerie?
0: D'ailleurs, je vous ai pas dit, on fait une promotion sur le pack triple conduite en même temps, si jamais il y a une troisième personne.
6: Non, on met rien du tout. J'ai pas pris de ticket pour aller à un salon du rire.
0: Ah, dommage. Est-ce que vous voulez, dans ce cas, un ticket pour le salon de la chanson?
6: Ouais, c'est ça. Et au revoir.
0: Ou carrément, un ticket pour le salon Rire et Chanson.
6: Rire et Chanson?
0: Voilà. Et je rajoute bienvenue dans l'appel trop con.
6: C'est vrai que souvent, en voiture, j'écoute Rire et Chanson quand on s'en va faire un grand trajet et tout, parce que j'aime bien.
0: Ah, bah, la classe. Maintenant, vous pouvez vous écouter vous-même.
6: Oh, bah, tiens.
0: Eh bah, bonne route et au revoir, monsieur.
6: Eh bien, donc, moi, au revoir, madame.
0: Merci.
6: Allez, à bientôt sur les ondes.
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11: Bienvenue.
21: Allô?
22: Oui, bonjour madame.
21: Oui.
22: Oui, bonjour, c'est France Télécom à l'appareil.
21: Oui.
22: Dites-moi, vous n'avez pas eu des problèmes de réception dernièrement?
21: Non.
22: Parce que apparemment, d'après le dispositif nouveau de nos relais antennes, vous aviez quand même un fort risque en degré 6 en potentiel de radiation. Vous êtes sûr qu'on n'ait rien sorti de nouveau dans son téléphone?
21: Ah non.
22: Bon, on va faire...
21: Je ne peux pas être embêté.
22: Là, vous êtes actuellement, vous avez un signal de 1530.
21: Oui.
22: Hein, c'est-à-dire c'est un signal qui est quand même élevé.
21: Ben, j'en sais rien, moi. Je ne connais rien.
22: Non, mais c'est pour vous expliquer, vulgariser un peu notre propos. Donc, ce qu'on va faire, c'est qu'on va monter le signal là tout de suite à 1700.
21: D'accord.
22: Donc, vous allez me dire si vous ressentez quelque chose. Est-ce que vous pouvez... Vous avez quelque chose à mettre sur la tête pour protéger un peu des radiations?
21: Non.
22: Cellulose ou, vous voyez, un papier celluloïde? Un papier toilette, par exemple. Vous avez ça?
21: Je vais chercher ça.
22: Merci beaucoup. On va passer, chers auditeurs, de 1530 à 1700. Jean-Baptiste, vous montez, s'il vous plaît, le signal. Ah, tu vas en PHR? Tu vas en...
21: Voilà.
22: Ben, je suis à 1543. D'accord. Allô?
21: Oui.
1: Oui.
22: Oui, alors, vous avez un rouleau de papier hygiénique ?
1: Oui.
22: C'est ça. Alors, vous le dépliez et vous l'enroulez à partir du visage, vous voyez, à partir de la bouche, jusqu'au front et jusqu'aux cheveux, pour vous protéger des radiations.
1: Mm-hmm. Ah.
22: Vous commencez par la bouche, puis vous entourez à partir du bas vers le haut. Hein. La mm-hmm. bouche, le nez... 1600. On est à 1600 là maintenant. Premier stop. Ok, pas de radiation.
1: Mm-hmm. Ça y est, je suis protégé.
22: Alors, vérifions s'il vous plaît. Le papier toilette, vous l'avez enroulé comment là ?
1: Ben, je l'ai enroulé autour de la tête, entre mes oreilles, les cheveux et puis la bouche, le nez.
22: Le nez, tout est protégé ?
1: Oui.
22: Donc vous savez, un peu comme une momie quoi ?
1: Oui.
22: Vous voyez ?
1: Mm-hmm.
22: D'accord. C'est du double épaisseur vous avez mis ?
1: Oui.
22: D'accord. Rose, blanc ?
1: Il est blanc.
22: Il est blanc, d'accord. Alors, maintenant, on va faire un essai, madame. Vous allez gonfler, on va en voir en réception, hein, donc tu vas passer à 1780. Allô, allô ?
1: Oui, je vous entends plus.
22: Vous m'entendez plus, voilà, d'accord. Donc là, on va passer à 1700, vous m'entendez bien ?
1: Oui, là, je vous entends.
22: Très bien, donc vous allez fermer la bouche, gonfler vos joues, et souffler d'un seul coup quand je vous le dirai, d'accord ? Attention, fermez la bouche. Allez-y. Encore. Voilà. Vous pouvez enlever le papier.
1: Ça y est.
22: Voilà. Est-ce qu'il y a une marque sur le papier, à l'endroit où vous avez soufflé ?
1: Non.
22: À l'endroit où vous avez fait...
1: Non.
22: Non. Il n'y a pas une marque marron ?
1: Non.
22: Bon, bah écoutez, madame, vous n'avez rien.
1: Mm-hmm.
22: Votre ligne est en sécurité. Qu'est-ce qu'on dit à France Télécom ?
3: Allô.
4: Bonjour monsieur, c'est bien le magasin de vêtements ?
3: Oui.
4: C'est juste pour vous prévenir que je vais venir vendre des vêtements devant chez vous, là, pour une journée.
3: Mais qu'est-ce que c'est de cette histoire-là, monsieur ? Ah bah parce que vous prévoyez comme ça devant chez les gens ?
4: Après, j'aurai quelques cartons à stocker, si je peux vous les laisser à l'intérieur.
3: Non mais ça va pas, non monsieur. Non, vous allez pas stocker chez moi ?
4: Bon bah je me débrouillerai devant, mais ça va faire des piles, hein, je vous préviens, hein, ça va pas être joli.
3: Attendez.
8: Vous êtes qui, là, pour vendre des vêtements devant ma vitrine ?
4: Ah bah, c'est un autre monsieur.
8: C'est un pas de porte, le trottoir.
4: Ah, vous n'avez pas de porte ? Parce que moi, je suis passé devant le magasin, il y avait une porte, quand même.
8: Mais je vous ai jamais dit qu'il n'y avait pas de porte, j'ai dit c'est un pas de porte.
4: Bah, étant donné que vous n'avez pas de porte, soi-disant...
8: Oh, écoutez, vous me fatiguez, c'est un pas de porte, ça se dit comme ça, un pas de porte.
4: Ah, vous maintenez que vous n'avez pas de porte ?
8: Mais ça se dit, je vous dis, je ne vous ai pas dit qu'il n'y avait pas de porte, il y a une porte à notre magasin.
4: Donc maintenant, il y a une porte ?
8: Tout magasin, il y a une porte et il y a une vitrine.
4: Ah, ah, voilà !
8: Non, mais je crois que là...
4: Non, mais le coup de pas de porte, ça c'est quand même, vous êtes gonflé. Hein.
8: Non, mais... Le coup de pas de porte.
4: Bah oui, mais moi j'ai bien vu qu'il y en avait une.
8: Mais si j'ai pas dit qu'il y avait pas de porte, on dit un pas de porte.
4: Bien, alors il y a une porte ou il y a pas de porte ?
8: Vous commencez à me fatiguer.
4: Non, mais donc on change de version, d'accord ?
8: Monsieur.
4: Ah bah encore un autre.
8: Non, non, non, c'est inutile de passer.
4: Bah si, parce que moi j'ai tout un stock de fringues de contrefaçon qu'il faut que j'écoule.
8: Bah, monsieur, de la contrefaçon ? Non mais monsieur, vous me prenez pour une andouille ? Non mais vous vous rendez pas compte ?
4: Ah bah je me rends très bien compte qu'on fait des efforts pour relancer l'économie parce que soi-disant ça va
8: non,
4: pas très bien.
8: Non mais l'économie, monsieur, vous vendez du faux.
4: Oui.
8: Est-ce que vous pensez que l'on peut vendre du faux ?
4: Oui, ah bah oui, oui. Moi
8: non mais est-ce que vous pensez seulement 5 minutes dans votre petite tête ?
4: Bon, enfin, excusez-moi, alors, je suis déjà bien gentil d'essayer de vous relancer le commerce.
8: Non mais vous vous foutez de la gueule du monde ! Vous foutez de la gueule du monde.
4: Alors, est-ce que je peux avoir le responsable, s'il vous plaît ?
8: Mais le responsable, c'est moi. Hein. Et puis foutez-moi parce que je pense que vous allez en prendre une. Hein. Ça suffit.
4: Ah, il y a une dame derrière, allô ?
20: Monsieur ?
4: Oui, ah, bonjour madame. Excusez-moi parce que là j'ai votre collègue apparemment.
20: Mais alors vous venez au magasin là ?
4: Oui, ah bah c'est ce que je disais, donc je vais venir installer
20: les traits. Venez au magasin et puis vous allez en prendre une belle dans la gueule, hein. Vous avez compris, non ?
4: Bah non, je comprends pas.
20: Eh ben venez au magasin, vous en prendrez une belle dans la gueule. Vous avez compris ?
4: Non, je comprends pas.
20: Mais j'ai pas besoin de coup de main.
8: J'appelle la police.
20: Ça fait 50 ans que je fais de la confection, non mais.
8: J'appelle la police.
4: Ah ben bah moi aussi
8: j'appelle. J'appelle la police tout de suite.
4: Moi je vais l'appeler d'abord.
20: Oui, appelez-la d'abord, oui.
4: Je vous mets en ligne avec la police.
20: Oui, mettez-moi en ligne avec la police. Passez-moi la police, oui.
8: J'appelle la police.
4: Alors, je transfère, donc.
20: Oui, transférez.
4: Oui, allô ?
20: Allô ?
4: Fashion Police, bonjour.
20: Allez, oui, ça va. C'est la même voix. Je suis pas con, quand même, non ?
4: Ah, je suis pas du tout la même personne ?
20: Ah, mais si, mais si.
4: Ah, non, commissaire Martin, à l'appareil.
20: Oui, commissaire Martin, commissaire de mes deux, oui.
4: Alors, attendez, l'inspecteur de mes deux est à côté. Inspecteur de mes deux ?
20: Oui.
4: Il y a la dame du magasin qui veut vous parler.
20: Oui, inspecteur de mes deux, venez voir au magasin.
4: Oui, bonjour, inspecteur de mes deux, à l'appareil.
20: Espèce de con.
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23: Patricia, bonjour.
26: Allô ?
23: Oui.
26: Oui, bonjour madame. C'est la société Intérim ?
2: Bonjour, je vous appelle parce que je cherche un zob.
23: Oui.
2: Et je voudrais savoir si vous aviez un zob à me proposer.
23: Un quoi ?
2: N'importe quelle dimension.
23: Quelle est votre qualification ?
2: Ben, disons que ça fait longtemps que j'ai pas eu de zob.
23: Ah, vous êtes inscrit chez nous ?
2: Mais pourquoi faire, toi ?
23: Pourquoi faire ? Pour pouvoir vous vendre.
2: Mais moi, je veux pas de travail, je cherche un zob.
23: Et vous cherchez quoi ?
2: Un zob ?
23: Oui, j'ai bien compris.
2: Ah, c'est pas un travail.
23: Et c'est quoi alors ?
2: Ben un zobby.
23: Oui, mais ça veut dire quoi ?
2: Et quand même, vous êtes une femme, vous savez ce que c'est qu'un zob ?
23: Mais si je vous pose la question, c'est que je sais pas.
2: Un zob, une teubie, vous voyez ce que c'est ?
23: Non. Et c'est parce qu'il a des problèmes de ce côté-là qui se permet d'en parler comme ça.
2: Comment ?
23: Ça c'est ma collègue qui vous parle. Oui, bonjour monsieur.
2: Bonjour madame.
23: Ben écoutez, je ne sais pas ce que vous lui dites, mais apparemment, moi j'ai mis le haut-parleur à partir d'un moment où vous lui parlez de votre organe.

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3: Comment vous pouvez vous permettre de dire que je vends de la fausse essence, monsieur? Ça fait plus de 70 ans qu'on est là. Arrêtez quand même.
4: Pardon, mais moi j'ai mon beau-frère. Il a mis votre essence de térébenthine dans le réservoir de sa bagnole. Ça lui a bousillé le moteur.
3: Eh ben, qu'est-ce qui vous prouve que c'est mon essence qu'il a versée dans son moteur? Non mais c'est facile d'accuser les gens comme ça.
4: Alors, je m'excuse, mais j'ai fait un relevé ADN.
3: Vous avez fait un relevé ADN?
4: Exactement. Et j'ai trouvé votre ADN sur les résidus d'essence de térébenthine dans le moteur de mon beau-frère.
3: Sur les... Non mais c'est pas moi qui les remplis, les bouteilles.
4: Pardon, mais la science dit le contraire.
3: Non mais faudrait vous enregistrer.
4: Ah oui, tiens, bonne idée.
3: Bah, attendez, vous me dites que vous avez retrouvé mon ADN sur l'essence qui est dans le moteur. Non mais attendez, non mais comment je m'amuserais à ouvrir les bouteilles et à mettre mon ADN sur l'essence?
4: Bah ça, je ne sais pas, je vois pas le... Effectivement, je comprends pas l'intérêt, là. Faut m'expliquer.
3: Bah oui, moi aussi, il faudrait m'expliquer. Non mais...
5: Il aurait mis ça dans sa voiture.
6: Allô?
4: Bonjour monsieur.
6: C'est de l'essence de térébenthine. Mais personne n'aurait l'idée de mettre ça dans sa voiture enfin.
4: Ah oui, mais alors pourquoi vous marquez essence dessus?
6: Mais essence de térébenthine.
4: Non mais je vous vois venir, vous essayez de protéger votre collègue.
6: Attention à ce que vous dites là.
4: Bah, c'est pas moi qui rajoute de l'ADN dans la fausse essence.
6: Vous êtes en train de dire que je suis en train de modifier des produits dans les bouteilles là?
4: Non, je sais pas, peut-être que vous l'avez juste coupé avec de la
6: que
4: fausse
6: j'ai
4: essence.
6: Coupé, que j'ai coupé le produit, faites gaffe à... Alors donnez-moi votre nom.
4: Monsieur Martin.
6: Attendez, on va noter ça comme il faut, monsieur Martin. De quel organisme?
4: Alors non, je ne suis pas de quel organisme, je suis de l'association de défense des consommateurs de Martinville, cher monsieur.
6: Mais il est naze, ce mec.
4: Pardon, mais le naze, il vous entend. Hein.
6: Mais qu'est-ce que c'est? Où c'est que vous êtes, là? Vous êtes où, là?
4: Là, je suis à Martinville, là, je suis pas loin.
6: Où ça? Martinville?
4: Oui, au 1 rue Martin.
6: Bougez pas, j'arrive.
4: Dans ce cas, prenez de l'essence, comme ça je referai une analyse.
6: Ouais, vous savez ce que vous faites avec l'essence de térébenthine?
4: Là, je suis pas sûr de vouloir savoir.
6: Vous la mettez dans le cul.
4: Ah bah voilà, allez, allez.
6: Là, vous en voulez une deuxième?
4: Oula, attendez, parce que déjà, j'ai pas dit oui pour la première.
7: C'est quelle radio,
6: là?
4: Ah, ben tiens, on se pose les bonnes questions. Et c'est quelle radio?
6: Rire et Chanson!
4: Bon, bravo!
6: Bon, d'accord. Ah non, mais moi, un coup comme ça, j'arrive et puis je vous mets une praline dans la tronche. Hein.
4: Ouais, en même temps, un rue Martin à Martinville, vous risquez de pas me trouver tout de suite.
6: Bah oui, c'est sûr.
4: En revanche, merci pour la proposition, mais je vais vous laisser vos deux bouteilles.
6: Oui. Ma frangine, elle vous écoute le matin. Elle me dit, mais c'est Martin. Attendez, je vous passe ma frangine, elle veut vous parler.
4: Eh ben allez, fais péter la frangine.
6: Elle est à fond, elle est addict. Hein. Bonjour madame Martin.
4: Bonjour monsieur la frangine.
6: Ça va?
4: Ah bah oui, alors c'est vous qui balancez derrière.
6: Oui, ah, je suis contente que vous ayez appelé.
4: Votre sœur un peu moins apparemment, mais là ça va mieux.
6: Ah bah oui, non, elle était à fond. Hein.
4: Bon bah bonne journée.
6: Ok, ça marche.
4: Au revoir messieurs.
6: Au revoir madame.
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8: Allô?
9: Oui, bonjour madame, c'est l'université?
8: Oui.
9: D'accord, bon, l'inspecteur de la place des renseignements généraux à l'appareil. On vient d'apprendre dans un rapport que les lycéens voulaient vous prendre cet après-midi.
8: Ah.
9: Par derrière.
8: Ah.
9: Ouais. Ainsi que la Sorbonne.
8: D'accord.
9: Donc ils vont être à environ, d'après nos chiffres, 150 000. Et ça, c'est les chiffres de la préfecture.
8: Oui.
9: Alors on sait qu'ils veulent vous prendre par derrière. Hein.
8: Oui.
9: 150 000, ça fait quand même beaucoup.
8: Oui.
9: C'est énorme.
8: Non, bah oui, surtout qu'il y en a déjà du monde à l'intérieur.
9: Ah bon? Combien?
8: Je sais pas, les chiffres exacts, je ne sais pas.
9: Eh ben, ça va faire mal.
8: En plus, oui.
9: Mais écoutez, madame, je vous souhaite une bonne journée.
8: Oui, ben merci.
9: Je crois qu'elle va pas être mauvaise.
8: Oui, je crois aussi. Je vous remercie.
9: Et puis, je vous souhaite bien du courage, parce que 150 000...
8: Bah oui, on va essayer d'assurer.
9: Ben, je vous remercie.
8: De rien. Au revoir
9: madame.
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10: Bonjour.
4: Bonjour monsieur, c'est bien le bar?
10: Oui, bonjour.
4: Monsieur Martin à l'appareil, j'ai besoin de passer prendre une photo chez vous.
10: Une photo de quoi monsieur?
4: Je vous explique, en fait je savais pas que pour la fête de la musique, on n'avait pas le droit de picoler dans la rue.
10: Mm-hmm.
4: Et moi je me suis fait contrôler, j'avais une bouteille à la main.
10: Et elle venait de chez qui la bouteille?
4: Bah de chez moi, mais il faudrait dire que ça vient de chez vous, donc je vais prendre une photo de vous dans le bar en train de me donner la bouteille.
10: Mais
4: et comme ça, hop, je fais sauter le PV.
10: Mais je m'en fous, clairement.
4: Oh, bah super sympa.
10: Bah, vous voulez des photos de mon commerce pour que vous puissiez faire sauter votre PV? Ça va pas la tête?
4: Oh, ça va, je vous demande juste un petit service.
10: Je demande... Bah, et de où je vous rendrai service? Non, mais vous êtes pas bien, non?
4: En plus, vous êtes le patron.
10: Bien sûr.
4: Eh ben donc, vous craignez rien, vous êtes peinard.
10: Mais je suis peinard de quoi? Il y a personne qui a besoin d'être peinard. Moi, je suis peinard puisque je suis en règle. Qu'est-ce que je m'en fous de votre PV?
4: Mais non, on va mettre ça sur le dos d'un de vos employés.
10: Bah, il manquerait plus que ça.
4: Bah oui, comme ça, vous et moi, on est peinardos.
10: Il n'y a pas d'employé qui vous fera une photo dans mon établissement pour un VV que vous avez pris dans la rue. C'est clair?
4: Dans ce cas, plan B, vous dites que chez vous, ce sont les clients qui font le service et qu'il y en a...
10: Je dis que les clients sont dans le service en bas, mais vous vous rendez pas compte.
4: Non, comme ça, vous balancez qui vous voulez.
11: Tu te fais pas boire, tu vas boire ailleurs.
4: Ah, c'est la patronne que j'entends derrière.
10: Non, la patronne, elle est en ligne.
4: Vous êtes sûr?
10: Bah, venez un petit peu, mon mari va s'occuper de vous.
4: Ah bah avec plaisir, tiens, bah passez-le moi.

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1: Allô?
2: Bonjour madame, vous inquiétez pas, moi je prends une photo avec un client derrière le bar.
1: Ouais, ben j'en ai rien à foutre de ta gueule. Écoute-moi bien.
2: Ouais?
1: Écoute-moi bien, mon gars.
2: Ah, bah là, t'inquiète, j'écoute, oui.
1: Si tu sais pas boire, tu restes à ta maison et tu fais pas chier le monde.
2: D'accord, mais alors si je sais boire.
1: Et tu fais pas chier le monde. Alors, mais non, c'était un truc.
2: Ah, bah te prive surtout pas.
1: Si ça va pas.
2: Ouais.
1: Tu vas porter plainte au commissariat.
2: Ben je peux pas puisque c'est eux qui m'ont mis le PV si je porte.
1: Eh ben justement, ben tu vas porter plainte au commissariat contre la personne qui s'est servie une cadette dans la rue. Et après on va s'expliquer avec moi parce que moi je travaille au commissariat.
2: Ah, parce que toi tu travailles au commissariat.
1: Oui, je suis au commissariat, monsieur.
2: T'es pas policier quand même.
1: Ben si je travaille au commissariat, t'en as vu quoi?
2: Ben je sais pas, comment tu veux que je devine?
1: Je suis gendarme.
2: Oh là là, bah oui, bien sûr.
1: Ah bah oui hein. Je travaille au commissariat, je suis gendarme, connard.
2: Bah évidemment, commissariat, gendarme, bah oui, c'est normal.
1: Ah oui, c'est normal, hein.
2: En plus, moi, mon beau-frère, il est policier à la gendarmerie, j'aurais dû y penser.
1: Voilà, donc maintenant, si tu veux, tu viens ici, on t'explique. Et tu vas prendre un double PV.
2: Ah, mais attends, vu que t'es au commissariat, tu peux me le faire sauter, le PV, toi, non?
1: Ah, rien, alors là, tu peux aller sucer au bois.
2: Oh, pourquoi tu veux que j'aille fumer du bois?
1: Tu peux aller sucer au bois.
2: Fouler des noix?
1: Sucer.
2: Furer.
1: Donc tu peux aller sucer au bois parce que si tu viens ici, tu fermes un deuxième PV.
2: Oh bah non, quand même pas un deuxième PV.
1: Ah bah j'ai mentionné. Il y a hors de question que je fasse sauter un PV.
2: Non mais entre nous, t'as l'air bien placé, me dis pas que tu peux pas le faire.
1: Eh bah, c'est impossible, il est enregistré à la... Tous les PV sont enregistrés par ordinateur.
2: Aïe, ouais, vous avez un ordinateur.
1: Ils sont enregistrés, c'est fini.
2: Non, me dis pas que c'est fini.
1: C'est fini. Ton PV, tu vas le payer.
2: Ou alors, on dit que c'est toi qui m'as refilé la bouteille discrètement.
1: Oui, ah oui, je suis policier et je travaille dans un bar au noir.
2: Oh bah bravo.
1: Hein?
2: Bah je savais pas, mais policier et barman, ça fait beaucoup.
1: Ah oui, hein. Alors on va faire un truc.
2: Ouais.
1: Nom, prénom.
2: Martin.
1: Prénom.
2: Martin.
1: Prénom.
2: Toujours Martin.
1: Hein?
2: Bah Martin.
1: Martin.
2: C'est ça.
1: Alors, adresse.
2: Alors, 1.
1: Ouais.
2: Rue Martin.
1: Martin. Tu prends vraiment les gens pour des cons, toi.
2: Ah non, le con, c'est moi.
1: Oui, je suis pas le con.
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5: Presbytère de Moëlan, bonjour.
6: Allô, c'est le presbytère.
5: Oui.
6: Ah, oh, bonjour ma fille.
5: Oui, je voudrais... bonjour. D'habitude, il n'y a personne, hein?
6: Oui.
5: L'après-midi, il n'y a jamais personne.
6: Oui, vous êtes en train de faire la chose avec monsieur le curé.
5: Je suis en réunion.
6: Ah, pardon.
5: Oui, c'était pourquoi, madame?
6: Je voudrais parler à monsieur le curé.
5: Il n'est pas là.
6: Oh mon Dieu, j'avais...
5: Je peux lui donner, laisser un message?
6: Oh oui, j'avais un service à lui demander de toute urgence.
5: C'est de la part de qui?
6: C'est de la part de Su.
5: De qui?
6: Madame Su.
5: Madame Su?
6: Oui.
5: Et madame Su, S-U-E?
6: Oui, comme la transpiration.
5: Comme Eugène Su.
6: Le gros camionneur, là, qui transpire.
5: Non, c'est un écrivain.
6: Ah.
5: Bon, qu'est-ce que vous vouliez?
6: Entre femmes, on peut peut-être parler de ça, parce qu'on va se comprendre. C'est une affaire de moule.
5: De quoi?
6: De moule.
5: De moule?
6: Oui, je suis en train de cuisiner des moules.
5: Oui.
6: Et je n'ai plus de vin blanc.
5: Ah, mon Dieu!
6: Et voilà, c'est pour ça que je pensais que monsieur le curé...
5: Oui, non, je regrette, hein.
6: Il peut pas me dépanner.
5: Non, on peut pas vous donner. Vous demandez à une voisine d'aller vous chercher.
6: Elle est pas là, alors que vous en avez du vin de messe.
5: Non, je ne peux pas, madame. Je regrette.
6: Si moi je passe, est-ce que je peux prendre un tiers de bouteille de vin blanc?
5: Non, l'église est fermée.
6: Oh, ben je vais être obligée d'appeler quelqu'un.
5: Oui, vous appelez quelqu'un.
6: Un serrurier? Pour ouvrir l'église?
5: Ah non.
6: Mais si.
5: Pas question.
6: Mais pourquoi?
5: Allez, bonne soirée, madame.
7: Allô?
8: Allô, c'est le presbytère?
7: Oui.
8: Oui, bonjour, c'est les serruriers d'épanage, là, Bénodet.
7: Oui?
8: Oui, on nous a demandé d'intervenir, une dame qui vient de nous appeler. On doit ouvrir la porte de l'église, apparemment elle serait fermée, elle nous dit.
7: Alors, écoutez, on vient d'avoir un coup de fil de cette dame qui cherche à avoir du vin blanc... pour faire des moules, écoutez-moi bien, hein. Et elle s'est dit qu'elle aurait pu avoir des vins blancs de l'église, du vin de messe.
8: Ah.
7: Et elle nous a téléphoné pour nous dire, eh ben écoutez, vous allez me chercher du vin blanc à la sacristie. On lui a dit, on n'est pas fait pour ça, hein, et tout ça. Et surtout que l'église est fermée. Elle a dit, mais je vais appeler un serrurier pour qu'il vous ouvre l'église. Vous vous rendez pas compte de l'affaire, cette personne, vous êtes complètement dérangée, hein, à mon avis.
8: Oui, le problème, c'est qu'elle nous a payé par carte bleue, prélèvement bancaire au téléphone.
7: Mais oui, mais nous, on la connaît pas, cette personne.
8: Eh oui, je comprends, mais en même temps, nous, on nous a payé l'ouverture de la porte, alors...
7: Mais l'église, la sacristie n'a pas été ouverte du tout. On a les clés, on peut l'ouvrir.
8: Ah bah, vous pouvez nous ouvrir à ce moment-là, et on lui prend sa bouteille, on lui amène, et puis voilà.
7: Mais pas du tout. On va pas vous donner du vin de messe pour pouvoir faire des moules. Mais cette dame n'a rien à voir avec l'église.
8: Attendez, on va l'appeler. Bougez pas, moi j'ai un dédoublement d'appel. Vous avez ça, vous, sur votre téléphone, là, non?
7: Non.
8: Attendez, je fais son numéro, puisqu'elle nous l'a laissé. Ne quittez pas. Hein.
6: Allô?
7: Oui?
8: Allô, oui?
7: Oui?
6: Oui, je vous entends, c'est les serruriers, ça y est, vous avez la bouteille.
7: Mais non, madame, écoutez-moi, hein, je ne vois pas pourquoi on irait vous donner du vin de messe pour faire vos moules marinières. Hein.
6: Parce que j'en ai plus, monsieur le curé.
7: Mais on n'est pas là pour ça.
8: Allô?
7: Oui?
8: Alors, écoutez, je vais la rembourser et puis c'est tout. Hein.
7: Ah ben, vous vous débrouillez avec elle. Hein.
6: Mais, et mes moules?
7: Au revoir.
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4: Allô?
2: Oui, bonjour monsieur, c'est bien la fromagerie?
4: Oui.
2: Oui, voilà, je vous appelle parce que j'ai acheté un fromage chez vous qui semble défectueux.
4: Ah, qu'est-ce que vous m'avez acheté?
2: Du Rochefort, je crois.
4: Bah, Roquefort, mais le Roquefort, c'est jamais défectueux. Celui que je viens d'avoir, je l'ai entamé pour une dame anglaise ce week-end.
2: Parce que, si vous voulez, dedans, il y a des espèces de petites taches bleues, bleu-vert.
4: Ah bah, les taches bleu-vert, monsieur, le Roquefort, c'est voilà. Pas un fromage avec des taches bleu-vert, c'est un fromage moisi.
2: Donc, comme vous reconnaissez qu'effectivement, il y a cette défectuosité fromagère.
4: C'est pas une défectuosité, monsieur, je viens vous expliquer qu'un Roquefort, c'est toujours moisi. Mais enfin, non, mais monsieur.
2: Donc, tout votre stock est foutu, en fait, c'est ça que vous êtes en train de dire.
4: Foutu. Écoutez, je tiens mon magasin depuis 37 ans. Les fromages, j'en vends depuis 37 ans.
2: Je ne dis pas que vous avez fait exprès.
4: Mais je n'ai pas fait exprès, monsieur.
2: Voilà, c'est ça. C'est bien d'accepter ces erreurs.
4: Je n'accepte rien, monsieur. Je peux vous emmener chez mes grossistes. Ils vont vous sortir un Roquefort et le Roquefort sera moisi.
2: Ah, donc c'est la faute du grossiste, en fait. C'est ça que vous êtes en train de
4: mais
2: me dire.
4: Mais c'est pas la faute du grossiste, monsieur. Je vous explique qu'un Roquefort, il est comme ça. Mais monsieur, mais vous n'entendez rien du tout.
2: Parce que le problème, c'est que j'ai dû désinfecter tout le frigo, moi.
4: Non, mais désinfecter tout le frigo. Non, mais c'est là où on va, monsieur, mais vous êtes complètement à côté. Écoutez, rapportez-moi le fromage immédiatement, c'est-à-dire dans la demi-heure qui suit.
2: Et je vous apporte la note pour la désinfection aussi.
4: Non, mais la note pour la désinfection. Non, mais parce que forcément, si vous avez désinfecté un réfrigérateur alors qu'il n'avait nul lieu de le faire parce que le Roquefort, ce sera toujours comme ça, excusez-moi, je suis désolée. Oh, bah, vous savez ce que c'est du Roquefort?
2: Alors, je crois que c'est du bouc ou quelque chose comme
4: non,
2: ça.
4: Non, c'est. Non, du bouc, mais ça va pas.
2: Non, mais alors, je ne sais pas, ça vient peut-être du bouc qui lui-même est à fourni
4: de
2: lait.
4: Le bouc, il ne va pas vous donner de lait, non, ça, c'est pas possible.
2: Non, parce que peut-être que le bouc avait un problème de moisissure lui-même.
4: Oui, oui, c'est ça, oui.
2: Donc, est-ce que.
4: Non, mais attendez.
2: Oui.
9: Oui, bonjour.
2: Oui, bonjour, monsieur.
9: C'est pas un monsieur, c'est une dame. Mais vous êtes pas d'ici, vous, alors?
2: Pourquoi?
9: Mais en fait, monsieur, le Roquefort, c'est un fromage courant, en plus, le Roquefort.
2: Il n'est pas coulant, hein, c'est un truc, c'est plutôt...
9: Non, mais je vous parle pas qu'il est coulant, monsieur.
2: Bah, vous me dites c'est un fromage coulant.
9: Ce n'est pas courant, c'est pas un fromage...
2: Non, c'est pas coulant, j'ai bien compris.
9: Mais j'ai pas parlé de courant.
2: Bah, vous m'avez dit coulant.
9: C-O-U-R-A-N-T, courant.
2: Vous êtes sûr que vous parlez du bon fromage?
9: Moi, le Roquefort, il est bleu, monsieur.
2: Bah, il est pas coulant, en tout cas, déjà, c'est ce que...
9: Mais je vous dis pas qu'il est coulant.
2: Du coup, il faudrait me le changer contre un Roquefort qui n'a pas moisi.
9: Non, mais vous me faites mettre, monsieur, là, vous plaisantez.
10: Oui, qu'est-ce qu'il y a? Vous habitez où, là?
2: Comment ça, j'habite où?
10: Vous avez pour longtemps à venir, non?
2: Ah non, j'habite dans un petit appartement avec maman, rue Sarrazate.
10: Rue Sarrazate?
2: Je suis pas très loin, quoi.
10: Mais putain, mais qu'est-ce que c'est que ce bordel?
2: Je viens avec la note de désinfection du frigo, c'est ce que j'ai expliqué.
10: Vous rigolez pas, non?
2: Parce que j'en ai eu pour 200 balles, quand même.
10: 200 balles, non, mais vous rigolez pas, désinfecter un frigo pour du fromage qui est extra, non, mais oh. Enfin, venez, on va voir ça, on va rigoler.
2: Pourquoi on va rigoler?
10: Parce qu'on va rigoler, c'est tout.
2: Allô?
4: Alors maintenant, j'appelle la gendarmerie, le litige va se régler en gendarmerie.
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12: Allô?
13: Oui, bonjour, monsieur.
12: Oui, bonjour, monsieur.
13: On vous entend très mal.
12: Ah, tiens, c'est André Guingouin, ça, non?
13: Oui.
12: Ah bon, comment que ça va?
13: Ça va et quoi?
12: Oui, ça va.
13: Quoi de neuf?
12: Oh, ben, pas grand-chose, tout va bien.
13: Bon.
12: Oui. Je t'appelle Sylvie ou Hervé, André?
13: Hervé.
12: Oui, Hervé.
13: Oui.
12: Oui. Bon, conserve, hein?
13: Merci.
12: Hervé. On le trouve pas, André.
13: Oh, merde.
12: Hein? Comment?
13: Qu'est-ce...
12: Allô?
13: Oui?
12: Oui. Non, Hervé, je sais pas où il est parti, je te dis.
13: Hervé est là?
12: Oui, non, il n'est pas là.
13: Ah, ben, tu peux me le passer?
12: Oui, Hervé est allé faire un tour en vélo avec le petit.
13: Oui, tu peux me le passer?
12: Mais non, il n'est pas là.
13: Ah, c'est toi, Hervé?
12: Eh ben non, c'est Jean.
13: Ah, bonjour Jean.
12: Bonjour.
13: Ça va? C'est pas reconnu. Comment ça va?
12: Ça va.
13: Hervé est là?
12: Non, il n'est pas là.
13: Où est-ce qu'il est là encore parti faire du vélo?
12: Faire du vélo, oui.
13: Avec nos petits?
12: Oui, voilà.
13: Bon.
12: Oui.
13: Tu peux me le passer?
12: Il n'est pas là, Hervé.
13: Oh, c'est Hervé qui me fait une blague. Et Sylvie, est-ce qu'elle est là?
11: Moi, je comprends rien du tout.
14: Sylvie, non, elle est partie se reposer.
13: Oh, c'est qui, là? Ah, c'est Hervé.
14: Non.
13: C'est pas Hervé.
14: C'est pas Hervé.
13: Non, c'est qui?
14: C'est sa mère.
13: Madame le...
14: Oui.
13: Bonjour, madame. Comment allez-vous?
14: Je vais bien.
13: Bien.
14: C'est M. Gingouin, non, qui est à l'appareil, là.
13: Oui.
14: Oui, je reconnais bien votre voix.
13: Ah, ben, voyez. Ça va bien?
14: Oui, ça va très bien.
13: Bien. Alors?
14: Mais vous n'avez pas eu Sylvie, tout à l'heure?
13: Non.
14: Non?
13: Mais non, j'ai demandé à parler à Hervé.
14: Hervé n'est pas là, Hervé, il est parti faire du vélo avec son petit-fils.
13: Ah ben là, vous allez pouvoir me le passer.
14: Eh bien non, je ne sais pas, il est parti dans la campagne.
13: Ah bon, je peux lui parler?
14: Vous n'allez pas pouvoir parler parce qu'il est parti en vélo.
13: Jean?
14: Non, son fils.
13: Qui ça?
14: Hervé.
13: Ah bon. Voilà. Ben je peux parler à Jean.
14: Oui, ben je ne sais pas, il n'est plus là maintenant.
13: Jean?
14: Oui, il est parti avec Sylvie.
13: Non!
14: Si, si, il n'est plus là.
13: Est-ce que vous pouvez me le passer?
14: Non, justement, il n'est pas là.
13: Je vais lui parler, ça va tomber très bien.
14: Tenez, voilà, juste Hervé qui arrive.
13: Ah bah tiens, très bien. C'est Hervé?
15: Allô?
13: Hervé?
15: Oui.
13: Comment ça va?
15: Bonjour.
13: Ah bah t'étais allé faire du vélo avec le petit.
15: Hein?
13: T'étais allé faire du vélo avec le petit.
15: Ouais, je suis allé à Carboulet.
13: Ah bon, d'accord, quel temps il fait là-bas?
15: Oh bah il fait beau, hein?
13: Oui.
15: Oui.
13: J'ai parlé à ton père.
15: Oui.
13: J'ai ta mère.
15: Oui.
13: Puis je voulais t'avoir, mais bon.
15: Ben voilà, je suis là.
13: Bon. Ça va?
15: Ça va.
13: Très bien, tu me passes le petit?
15: Boubou, viens prendre un papy. Gaëtan, viens dire un mot, papy.
13: Allô? T'as fait du vélo? T'es pas tombé? Il n'est pas tombé?
15: Non.
13: Bon, il a été fier et droit?
15: Oui.
13: Comme son grand-père?
15: Oui.
13: Bon, ben ça va. Quoi de neuf, sinon?
15: Ah, oh, bah, on a commencé les préparatifs, quoi. Acheter.
13: Ben, t'as intérêt, oui.
15: Acheter des bagues et tout l'attirail, quoi.
13: Comment t'as payé?
15: Oh, pas cher, on a acheté chez Leclerc. Hein.
13: Bah, t'as intérêt, oui. Je veux quand même pas que tu dépenses trop, hein. Sinon, ça va.
15: Ouais.
13: Hervé?
15: Oui.
13: Tu peux me passer Hervé?
15: Bah, c'est Hervé, là.
13: Hervé?
15: Oui.
13: Comment tu vas, mon petit?
15: Bah, ça va.
13: T'as acheté des bagues?
15: Oui.
13: T'as laissé Leclerc?
15: Oui.
13: Bon. Quoi de neuf?
15: Ah, bah, quoi de neuf? La moitié de 18.
13: Sacré Hervé, bah. Ah, tu t'es bien de gens, toi?
15: Bah, oui.
13: Tu peux me passer Hervé?
15: Hein? Mais c'est qui, là?
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17: Oui.
18: Oui, bonjour monsieur. Je suis bien chez l'apiculturiste.
17: Chez l'apiculteur, oui.
18: Là, j'ai vu mon docteur qui m'a dit que j'étais allergique au pollen.
17: Oui.
18: Visiblement, vous avez mis du pollen dans votre miel.
17: Ben non, mais il y a obligatoirement du pollen dans les miels.
18: Ah bah oui, mais alors excusez-moi, mais alors vous, si vous mettez des trucs et vous prévenez pas.
17: Non mais on met rien, vous aurez obligatoirement du pollen partout, c'est obligatoire. C'est pas moi qui fais le miel, c'est les abeilles.
18: Oh bah ça va être leur faute, les pauvres bêtes.
17: Mais putain, mais les planètes. Non mais vous êtes vraiment pas bien, non?
18: En gros, ce que vous faites, c'est que vous coupez votre miel avec du pollen.
17: Mais bien sûr, et puis je pisse dedans aussi. Non mais vous avez vraiment du mal à comprendre que dans du miel, il y a obligatoirement du pollen. Je ne prends pas du pollen que je rajoute dans le miel. Voilà, vous vous rendez compte des âneries que vous pouvez dire?
18: Oh, ben j'ai bien compris.
17: Bon, alors, arrêtez de me casser les pieds en me disant je rajoute du pollen dans les pots de miel.
18: Non, mais
17: c'est
18: juste...
17: incroyable.
18: Vous gardez le pollen et vous me filez juste le miel. Enfin, ça vous empêche pas de l'enlever, vous voyez?
17: Non, mais vous avez un sacré problème. Mais comment voulez-vous que j'enlève? Mais non, mais c'est des micro-particules.
18: Non, mais avec une passoire avec des tout petits trous.
17: Mais non, mais ça va pas. Non, mais vous rendez compte que vous me dites que je rajoute du pollen dans les pots de miel? Vous, non, mais est-ce que vous rendez compte de la bêtise? C'est les abeilles qui font le miel.
18: Eh ben, vous dressez les abeilles.
17: J'ai dressé. Ben oui, c'est vrai que tous les matins, je vais aller voir les filles, vous me ramenez. Mais non, mais ça va pas. Oh bon.
19: Ah bah bien sûr.
18: Oui, bonjour madame.
19: Non mais attendez monsieur, je n'ai pas mis de pollen, c'est les abeilles qui le mettent.
18: Dans tous les pots, ils ont trouvé des traces de pollen.
19: Mais attendez, c'est ce que je vous dis.
18: Sinon vous me les changez.
19: Mais je vous les changer contre quoi?
18: Non mais vous mettez du miel sans pollen à la place.
19: Il n'y a pas de miel sans pollen sur la terre, arrêtez un peu vos conneries. Vous êtes de d'où, vous venez de Tchermars, donc arrêtez.
18: On met ça sur le dos de ces pauvres abeilles qui n'ont rien demandé.
19: Bon écoutez, votre miel, qui que c'est qui est allergique? C'est vous?
18: Ah bah, qui que c'est moi, oui.
19: D'accord, votre allergie au pollen, vous avez été constaté par un allergologue?
18: Non, c'est mon beau-frère qui est allergoliste.
19: Allergoliste, ça veut dire quoi, ça?
18: Bah, c'est-à-dire qu'il s'occupe des allergies.
19: Donc, il a le résultat de l'analyse?
18: Bah oui, c'est, il l'a fait lui-même.
19: Mais non, c'est pas possible, il peut pas la faire lui-même, il a pas le matériel. Alors.
18: Bah, il est analyste allergoliste.
19: Alors, vous avez combien de miel que je vous ai vendu?
18: 200 kilos à peu près.
19: De quoi? Non mais vous rigolez là, je vous ai jamais vendu 200 kilos de miel moi. Non mais attendez.
18: Pour le remboursage, ce serait possible en liquide, vous pensez?
19: C'était pas pour le remboursage, parce que moi je vais porter plainte contre vous là à ce moment-là. Alors ramenez-moi les 200 kilos.
18: Alors le truc c'est qu'il va falloir que je loue une camionnette, ça va se faire des
19: choses. Bien sûr, attendez.
18: Bah oui, j'ai quand même 5 palettes de 200 kilos, donc ça fait...
19: 5 palettes de 200 kilos? Je n'ai jamais vendu en palette.
18: Ah non, mais parce que moi j'ai mon beau-frère qui est palettiste, qui a paletté les pots de miel.
16: Mais vous écoutez, nous on vend du miel par pot.
19: Mais je n'ai jamais... Arrête.
18: Si, parce qu'il est analyste allergoliste palettiste.
19: Oh non, arrêtez vos conneries un peu, s'il vous plaît. Hein.
18: Allô?
20: Oui, monsieur.
18: Ah, bah, c'est encore le monsieur.
20: Putain, mais c'est pas possible.
18: Voilà, donc.
20: Putain, mais qui c'est? Vous vous foutez de ma gueule, là?
18: Alors, à votre avis, ça peut être qui?
20: À part une radio.
18: Ah, à part quoi?
20: Putain, c'est pas. Oh non.
18: Ah, si?
20: Il y a tout le monde qui m'a entendu hurler, là. Et j'espère que c'est pas Champagne FM, hein.
18: Alors, non, c'est pas Champagne FM.
20: Radio 8?
18: Non plus.
20: Je ne sais pas. Rire et Chanson?
18: Bah, bravo.
20: D'accord. Et je suis passée pour une cinglée, là. Mais par contre, venez pas tout de suite quand même, hein. Parce que là, ça va pas être possible. Hein.
18: Parce que là, vous vouliez m'offrir du miel, c'est
20: ah
18: ça?
20: Ah non, je pense que je vous jetais le pot.
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22: Allô?
23: Oui, bonjour madame.
22: Bonjour monsieur.
23: Madame Cofteau.
22: Oui.
23: Bonjour madame, et félicitations. Ici c'est Radio Drôme 91.3. Vous avez été sélectionné pour soutenir aujourd'hui Madame Le Duret. Est-ce que vous avez lu le journal? Est-ce que vous avez le journal devant vous?
22: Non, j'écoute tous les matins Radio Drôme, mais je n'ai pas le journal.
23: Eh bien, figurez-vous que Madame Le Duret est entrée dans le livre, dans le Guinness Book des records, vous savez, le livre des records, hein?
22: Oui.
23: Parce qu'elle a la particularité de pouvoir gober 24 petits pois en moins de 2 minutes. Vous vous rendez compte? Et c'est extraordinaire. Donc, il y a 17 personnes qui sont actuellement avec nous au téléphone pour la soutenir et l'encourager, car elle va tenter en direct sur Radio Drôme ce matin de battre son record avec le soutien des habitants.
22: D'accord.
23: À chaque petit pois qu'elle va gober, nous vous demandons d'affirmer votre soutien haut et fort pour l'encourager à battre son record. Est-ce que vous êtes là tous à Loriol-sur-Drôme?
22: Oui.
23: Bravo, n'hésitez pas à crier, à l'encourager. Attention, Madame Le Duret.
6: Merci. Je tiens tout d'abord à dire bonjour à Loriol-sur-Drôme.
22: Bonjour, bonjour, et bon courage.
23: Attention, le top chrono, 3, 2, 1, partez.
22: Bravo, bravo, bravo, bravo. Allez, courage, courage, courage, Madame Le Duret, courage.
23: 3, petit pois. 4.
22: Allez.
23: 5.
22: Courage, courage.
23: Allez, tout le monde est en forme, tout le monde l'encourage.
22: Ah oui, tout le monde, tout le monde. Allez-y, allez-y, allez-y.
23: 8.
22: Encouragez-la, encouragez-la. Allez, Germaine, allez, Germaine, allez.
23: Allez, Germaine,
22: allez, Germaine, allez. Allez, Germaine, allez.
23: Ça va très vite.
22: Allez, Germaine, allez.
23: 18.
22: Germaine, allez, Germaine, allez.
23: 19.
22: Oh, vas-y, j'en ai marre.
6: Hein. Là, je faiblis un peu.
22: Ah.
23: Apparemment, le petit pois ne passe pas. Attention, Germaine.
22: Bravo, Germaine. Bravo, bravo, bravo.
23: Aïe, aïe, aïe, qu'est-ce qui se passe?
22: Allez, allez, allez, allez, allez, allez, allez.
23: Mince, il y a un malaise. Excusez-nous, ne quittez pas. Hein.
22: Bravo, bravo, bravo.
23: Allô?
22: Oui?
23: Là, les ambulanciers se précipitent. Apparemment, elle est en train de s'étouffer avec le petit pois.
22: Allez, Germaine. Bravo, bravo, bravo.
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24: Allô?
18: Bonjour monsieur, c'est bien l'exploitation agriculturiste?
24: Oui.
18: Monsieur Martin, à l'appareil, électricité Martin, on va venir vous mettre un deuxième compteur électrique en plus de celui que vous avez déjà.
24: Ah bon, pourquoi?
18: Est-ce que vous savez, ils ont redémarré le réacteur de Martinville qui était en travaux?
24: Ah oui, peut-être, oui.
18: Bah, vous avez dû le voir aux infos.
24: Oui, oui, oui.
18: Mais le problème, c'est que maintenant, on est en surproduction d'électricité.
24: Ah, bah ça va?
18: Bah non, parce qu'il faut les couler.
24: Moi, je me doute bien.
18: D'où ce deuxième compteur qui va vous permettre de doubler votre consommation.
24: Ouais, mais la note va être plus élevée.
18: Ah bah oui, ça double.
24: Ah bah j'en veux pas. Vous avez trop d'électricité, c'est à vous de vous débrouiller. Qui c'est que ce bazar-là encore que vous allez faire?
18: Hop, hop, pas de panique. J'ai tout calé avec l'équipe de Martinville.
24: Oui, mais ça, je m'en fiche, moi, de votre bazar à Martinville.
18: En plus, c'est pour la bonne cause, vu que votre argent va servir à me payer.
24: Ben oui, à vous payer, à vous mettre dans les bureaux, à pas glander grand-chose, quoi.
18: Ça, entre nous, c'est vrai que c'est calme, hein.
24: Oui, oui, c'est ça. Non, mais...
18: Disons qu'on n'est pas des
2: débordé.
24: Non mais oh.
2: Pour tout vous dire, on n'en fout pas une. Hein.
24: Non mais.
2: Bon, cela dit, vous aurez rien à faire non plus puisque ce nouveau compteur allumera automatiquement tous vos appareils électriques.
24: Oh non mais, si ça allume automatiquement mes appareils, ça va consommer.
2: Non mais après, rien ne vous empêche de débrancher un appareil si vous voulez l'éteindre.
24: Oui, alors faut débrancher tout ça. C'est une belle merde encore.
2: Ah, j'y pense. Vous avez un four électrique ?
24: Oui.
2: D'accord. Donc il faudra laisser la porte entrouverte parce que comme il va chauffer en permanence, faut
24: pas. Ah ben non. Ah ben ça certainement pas. Non, parce que j'ai déjà pas trop de place. Il est là contre l'évier, ça non.
2: Bah si, parce que sinon il va surchauffer, donc après.
24: Ah ben débrouillez-vous avec tout ça. Moi je ne veux pas de votre compteur.
2: Pareil pour le frigo d'ailleurs. Il faudra le laisser entrouvert.
24: Oui, ben non, mais oh. Laissez entrouvert, mais il va consommer, bon sang.
2: Ah ben c'est le but.
24: C'est le but pour vous, mais pas pour moi. Ne croyez pas que j'ai laissé mon frigo à moitié ouvert pour vous faire plaisir, non.
2: Ah ben c'est comme vous voulez. Si vous préférez, vous pouvez le laisser à moitié fermé.
24: Ah bah ben oui, ben c'est trop facile.
2: Oh, ben moi je dis ça pour vous aider.
24: Oui. Non mais j'en ai rien à foutre moi. J'ai jamais vu de tels propos. Jamais.
2: Bon, pour le compteur, je vais venir l'installer maintenant.
24: Non, ce n'est pas la peine.
2: Bah si, sinon comment vous faites pour doubler votre consommation ?
0: Non mais... Oui, allô?
2: Bonjour, monsieur.
0: On va pas consommer le double, on va pas payer le double.
2: Si, c'est ce que j'expliquais. Tout restera allumé 24 sur 24.
0: Non, mais justement. Bah, justement, je veux pas, enfin.
2: Ah, d'ailleurs, vous dormez avec la lumière d'habitude ou vous éteignez?
0: Non, mais vous rigolez ou quoi?
2: Oh, ça m'arrive, oui. Pourquoi?
0: Non, mais vous me demandez si je dors avec la lumière allumée, là?
2: Bah oui, parce que c'est quand même une habitude à prendre.
0: Non, mais attendez. Vous me dites qu'en gros, ça va considérer que tout est allumé en permanence. Donc, ça veut dire que... C'est quoi, ce truc?
2: Sinon, quand vous allez vous coucher, vous dévissez les ampoules.
0: Non, mais c'est qui? C'est qui,
2: c'est Monsieur Martin.
0: Monsieur Martin. Donc, pour le réacteur de Martinville à Martinville.
2: Exactement, je vois pas le problème.
0: Je sais pas, j'ai l'impression d'être dans une caméra cachée ou un truc comme ça, là.
2: Et si on dit que c'est comme une caméra cachée, mais sans la caméra?
0: Donc, on est à la radio.
2: Bien joué! Et alors, laquelle?
0: Rire et chanson.
2: Oh, bravo!
0: Bon, bah écoutez, je vous laisse. Bonne journée.
2: Bonne journée, monsieur.
0: Allez, au revoir, madame.
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5: Oui, allô?
7: Oui, bonjour, madame.
5: Bonjour, monsieur.
7: C'est Cher FM, la radio à l'appareil.
5: Oui.
7: Vous êtes madame Denise.
5: Oui.
7: Eh bien, madame, ça tombe bien.
5: Parce que...
7: Eh bien, nous sommes Cher FM, la radio. C'est super Gérard de la place à l'appareil.
5: Ah non, je connais pas.
7: C'est moi. Voilà. Bon. Et vous êtes en direct sur Cher FM. Bonjour Denise, puisque c'est votre prénom, je vois.
5: Ben oui.
7: Voilà. Alors, qu'est-ce que ça vous fait?
5: Ben écoutez, je ne sais pas parce que je...
7: Vous êtes très émue?
5: Voilà. Alors, je peux pas répondre. Je sais pas ce que vous voulez me demander.
7: Ben écoutez, c'est notre grand jeu concours, vous le savez. Aujourd'hui, nous sommes solidaires d'une association. Il s'agit des manchots du département. Vous le savez que notre département compte beaucoup de manchots. Je pense que vous êtes au courant.
5: Des manchots?
7: Des manchots des deux bras, oui. Des personnes qui sont privées de l'usage.
5: Oui, mais enfin, sur la région Saint-Amand, je...
7: Non, pas sur Saint-Amand, hein, sur le département. Hein.
5: Le département, oui.
7: Ouais, un peu partout, Vierzon jusqu'à Vierzon. De nombreux manchots des deux bras. Et donc, c'est avec eux que nous lançons notre grand jeu concours. Alors, Denise, nous allons vous demander de faire un petit effort pour notre concours.
5: Oui, je vous écoute.
7: Nous allons raccrocher, vous allez être rappelé.
5: Oui.
7: Et vous allez imaginer pendant 10 secondes que vous êtes manchot, c'est-à-dire que vous n'avez pas de bras.
5: Oui.
7: Vous allez décrocher le téléphone.
5: Et comment faire?
7: Sans les bras.
5: Voilà.
7: Et vous allez pouvoir illustrer en direct à l'antenne de Cher FM les difficultés qu'éprouvent les manchots à décrocher le téléphone chez eux.
5: Oui.
7: Sans leurs bras.
5: Oui, ben je vous comprends.
7: Hein? Et donc je pense que vous pouvez réaliser cet exploit en vous aidant évidemment de tout ce que comporte le visage, c'est-à-dire les yeux et
5: oui,
7: la bouche.
5: Oui. Hein? Alors sans les bras, il faut que je décroche mon téléphone.
7: Absolument,
5: bon,
7: madame.
5: Bon, j'ai une amie qui est là, eh bien elle va le vérifier.
7: Elle ne peut pas...
5: Elle ne peut pas me servir de témoin.
7: Si, mais elle ne peut pas vous aider. Hein.
5: Ah oui, d'accord, monsieur, je vous comprends.
7: D'accord.
5: Oui. D'accord.
7: Alors attention, Denise, est-ce que vous êtes prête?
5: Oui, d'accord, alors je raccroche.
7: Attention.
5: Oui.
7: C'est parti.
5: C'est pas facile, il va tomber.
7: Denise doit avoir le téléphone dans la bouche.
5: C'est ça.
7: Denise, vous m'entendez?
5: Oui.
7: Oui, le téléphone, vous l'avez où, là?
5: Dans la bouche.
7: Comment, dans la...
5: Dans la bouche.
7: Dans la bouche.
5: Ouais.
7: Et vous m'entendez par où?
5: Par moment.
7: Vous m'entendez par moment, hein?
5: Comme les chiens, hein?
7: D'accord. Vous voyez un peu le calvaire qu'endurent les manchots des deux bras dans le département. Comment?
24: Oui.
7: D'accord. Qu'est-ce que vous pouvez dire aux manchots des deux bras qui ne peuvent pas nous écouter malheureusement puisque vous le savez, comme ils n'ont pas de bras, ils n'ont pas pu allumer le poste.
24: 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Fromagerie, bonjour.
2: Bonjour monsieur, c'est bien la fromagerie?
24: Non, c'est pas monsieur, c'est madame.
2: Admettons, monsieur Martin à l'appareil, comité pour les fumeurs de Martinville.
24: Oui.
2: Je vais passer tout à l'heure pour installer une cabine fumeuse dans le magasin.
24: Non mais moi je suis pas prévenue qu'il y a une intervention dans le magasin, donc...
2: Ah mais je vous le dis, il y a une intervention dans le magasin, on installe un coin fumeur dans la fromagerie.
24: Ben oui, mais il faut demander à mon patron.
2: Pas la peine, moi je suis mon propre patron, donc en tant que patron, je vous valide l'intervention.
24: Non, moi je suis employé, donc si vous faites une intervention... Il faut l'autorisation de mon patron.
2: Bah non, parce que sinon ça va faire deux patrons pour une décision.
24: Bah comment vous... Je comprends pas là.
2: Vu que moi je donne déjà une autorisation patronnière, on va pas en plus rajouter un deuxième patron.
24: Mais non, mais attendez, vous avez l'autorisation de qui?
2: Bah de moi-même.
24: Non mais...
2: Et en plus vous rendrez service à tous les fumeurs qui pourront venir chez vous pour s'engrayer une peinard.
24: Oui, bah ils vont pas venir engrayer une dans un magasin alimentaire, monsieur. J'ai du fromage et tout ça, donc c'est pas possible.
2: Justement, je me suis dit, avec l'odeur du fromage, vous sentirez même pas le tabac.
24: Mais monsieur, n'importe quoi.
2: Ah mais si, je vous assure, laissez traîner quelques minsters dans la boutique, vous serez tranquille.
24: Non mais n'importe quoi, je vous dis.
2: Bon, vous avez même pas essayé.
24: Non mais moi j'ai pas le temps là.
1: Oui, allô?
2: Bonjour madame.
1: Alors c'est monsieur, moi, déjà.
2: Alors déjà, si vous voulez.
1: Oui, donc.
2: Et donc, je voyais avec votre collègue pour l'installation de la cabine fumeuse que je dois mettre chez vous.
1: Attendez. De quoi vous me parlez? Une cabine fumeuse? Qu'est-ce que c'est que ça?
2: Bah c'est un mini fumoir qu'on installe dans le magasin pour que les gens puissent venir fumer.
1: Mais moi j'ai pas envie de cabine chez moi. Je suis une fromagerie, je suis un commerce de centre-ville. Les gens viennent chez moi, ils achètent du fromage, ils repartent, ils viennent pas fumer chez moi.
2: Justement, l'avantage c'est que vous aurez vos clients plus tous les fumeurs qui viennent juste pour griller une clope.
1: Mais je veux pas de fumeurs chez moi. Je n'en veux pas, ok?
2: Bah oui. Mais là, on va plus pouvoir fumer dans les lieux publics avec la nouvelle loi, donc...
1: Non, mais la loi, c'est interdit de fumer en lieu public. La loi ne m'impose pas une cabine chez moi.
2: D'accord. Alors moi, je veux bien ne pas mettre la cabine fumeuse.
1: Bon.
2: Mais après, faudra pas râler si ça sent la cigarette.
1: Mais...
2: Bah oui, si les gens fument et qu'il n'y a pas de cabine, là, même avec du clacos, forcément, ça va sentir.
1: Mais les gens ne fument pas... Putain.
2: Eh oui, alors que avec la cabine fumeuse, vous serez beaucoup plus tranquille.
1: Mais Bon.
2: Après, c'est que mon avis, hein.
1: Bonjour.
2: Ah, bonjour, une autre dame.
1: Non, mais je comprends pas votre démarche, monsieur. J'ai pas de cabine fumeuse, hein. Qui vous a demandé ça?
2: Disons que c'est une initiative personnelle, mais que ça profite à tout le monde.
1: Ah non, du tout, je vois certainement pas, non.
2: Bah si, comme je disais, ça vous ramène tous les fumeurs dans la fromagerie.
1: Non, du tout, ça me ramène rien du tout.
2: Oh bah en plus, vous avez du bol, j'ai un créneau qui vient de se libérer, je peux venir maintenant.
1: Non, mais ça m'intéresse pas du tout, venez pas.
2: Vous avez une clim? Parce que j'aurais besoin de récupérer un tuyau.
1: Je vous dis, ne venez pas, ça ne m'intéresse pas. Vous m'appelez en secret, tout ça, non, vous allez me forcer un truc. Vous ne venez pas.
2: Pardon, monsieur Nanana, mais est-ce que vous seriez pas en train de me dire ça pour négocier une deuxième cabine fumeuse?
1: Non, vous ne venez pas. Je ne veux pas de cabine fumeur chez moi.
2: Oui, mais alors problème, je me suis déjà engagé avec le bureau de tabac pour un échange.
1: Mais moi, je m'en fous. Vous voyez avec votre bureau de tabac ou j'en sais rien. Lui, c'est un vendeur de tabac. Je suis un vendeur de fromage. Qu'est-ce que vous venez me prendre la tête avec ça, là?
2: Justement, en contrepartie, le tabagiste veut bien installer une cabine fromagère dans son bureau de tabac.
1: Mais j'ai pas besoin.
2: Comme ça, si vous avez des clients qui veulent fumer du fromage, vous pouvez les envoyer au bureau de tabac.
1: Ouais, ok, super.
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4: L'habitat, bonjour.
8: Oui, bonjour madame.
4: Bonjour.
8: Je suis bien chez le plombier.
4: Oui, c'est ça, oui, on fait bien de la plomberie.
8: Je vous appelle parce qu'on m'a dit que vous étiez le moins escroc de tous les plombiers du coin.
4: Ah, en effet, là c'est très flatteur, il faudrait que je le dise au plombier.
8: Oui, enfin, il n'a pas ajouté de loin, mais quand même, ça peut compter.
4: Ah oui, c'est vrai.
8: C'est le moins escroc de tous.
4: Ah bon, eh bien,
8: j'ai entendu ça deux fois déjà.
4: D'accord.
8: En 20 ans.
4: Si les gens le disent, c'est que ça doit être vrai.
8: Alors voilà, donc je voudrais savoir comment je peux faire pour être dépanné.
4: Oui, alors dites-moi, dépanné pourquoi?
8: Un robinet.
4: Vous voulez le changer, le réparer?
8: Ben, ce qui coûtera le moins cher.
4: Qu'est-ce qu'il a, votre robinet? Il marche mal et il fuit?
8: Non, c'est pas ça, c'est que je suis obligé d'aller le vidanger à peu près toutes les deux heures aux toilettes.
4: Ah.
8: Vous voyez, il faut juste le sortir, quoi, je pense, le robinet, hein.
4: Mm-hmm.
8: Le sortir, le prendre dans la main, évidemment, hein.
4: Oui.
8: Le tendre un peu, je pense, hein.
4: Mm-hmm.
8: Et puis donc, le faire couler.
4: Oui.
8: Ensuite, donc, le secouer.
4: Mm-hmm.
8: Et ensuite, le remettre à sa place.
4: D'accord, ça c'est pour le vidanger.
8: Oui, c'est toutes les 2 heures à peu près. Ça dépend ce que j'ai bu, quoi.
4: Ok, et en fait, vous voudrez que vous vidangez pas tous les 2 heures? Que ce soit moins fréquent?
8: Ben oui, si c'était possible. C'est surtout que je voudrais ne plus avoir à le faire moi-même.
4: Ah, qu'il se fasse automatiquement, tout seul?
8: Bon, non, je préférerais pas, parce que sinon, ça serait direct dans mon pantalon. Vous mettez à ma place, quand même. Je suis le président du comité des fêtes, hein.
4: D'accord.
8: Je suis souvent en public. Non, ce serait mieux que ce soit le plombier qui vienne me le vider de temps en temps. Quand il peut, toutes les 2 heures.
4: Ah oui, alors là, je sais pas s'il pourra tous les 2 heures, hein.
8: Et vous?
4: Oui.
8: Vous pourriez, vous, venir me faire ça ou pas?
4: Moi, personnellement?
8: Oui.
4: Ah ben non, moi je travaille, monsieur.
8: Ah oui, non, mais je paye, hein.
4: Ben écoutez, je sais pas, vous me... Enfin...
8: C'est quoi vos tarifs?
4: Ah, je ne sais pas, par contre là, les tarifs, je peux pas vous en parler. Mais déjà, il faut enlever le robinet.
8: Faut le sortir, hein?
4: Oui, le sortir. Il faudrait le secouer, enfin, le vidanger l'eau qu'il y a dedans, enfin, sur s'il y en a.
8: Ah, c'est pas de l'eau, hein?
4: C'est quoi?
8: Enfin, c'est du pipi, madame, hein?
4: Ah, d'accord, j'avais pas compris. D'accord, alors attendez, je vais le noter. Et ensuite, le remettre.
8: Dans mon pantalon, enfin, dans mon caleçon, quoi.
4: Non, mais attendez, mais là, je suis pas. Excusez-moi, je comprends pas. Vous me parlez d'un robinet, vous me parlez de le mettre dans votre caleçon. Excusez-moi, mais je vois pas le...
8: Ben, c'est mon robinet à moi.
4: Ben oui, votre robinet que vous avez chez vous. Excusez-moi, mais je comprends pas.
8: Ah, moi, je croyais que vous parliez de mon robinet à moi, de mon zizi, quoi.
4: Ah, ben non, pas du tout. Excusez-moi, monsieur, mais pas du tout. Hein.
8: Ben, on s'est mal compris, tous les deux.
4: Oui, un peu, oui. Excusez-moi, mais je vois pas...
8: C'est pour ça que je vous ai demandé si vous pouviez venir le faire vous-même.
4: Oui, mais non, pas du tout. Excusez-moi, mais je vous trouve très mal poli.
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9: Oui, allô?
2: Bonjour madame, c'est bien l'armurerie pour la chasse?
9: Oui.
2: Monsieur Martin, à l'appareil?
9: Oui.
2: J'aurais besoin de vous emprunter votre permis de conduire.
9: Et pourquoi faire mon permis de conduire?
2: Parce que, petit souci, je me suis fait contrôler par les gendarmes ce matin.
9: Ouais.
2: Et vu que j'avais bu un petit café à Angers, j'ai soufflé positif à l'alcotestisme.
9: Ouais.
2: Donc, c'est votre permis que je vais donner aux gendarmes.
9: Et puis? Non, mais là, je comprends pas, là.
2: Parce qu'aux infos, ils ont dit que les chasseurs, ils peuvent picoler à plus de 0,5.
9: Ah oui?
2: Donc vous dites que vous êtes chasseur, et hop, ça fait sauter le PV.
9: Ah oui, d'accord, oui.
2: Ouais, bah oui, le tour est joué.
9: Non, mais ça, c'est à la chasse, hein. C'est pas sur la route, hein.
2: Sauf pour les chasseurs.
9: Les chasseurs.
2: Vu que vous avez le droit d'être...
9: Moi, si je suis contrôlé à 0,5 sur la route, je suis fait aussi. Hein.
2: Sauf si vous dites que vous êtes en train de chasser.
9: Non, mais si t'as été contrôlé au volant, tu peux pas dire que t'étais en train de chasser.
2: Bah, moi, mon beau-frère, il organise des safaris. Vous avez qu'à dire que vous aussi...
9: Ça y est, t'as fini, là, parce que moi, je suis en train de travailler et tu commences à me casser les couilles.
2: Oh là, voilà. Alors, dès qu'on demande un petit coup de main...
9: Bah, si tu veux, tu viens me voir, on se parle en face, et puis au moins, hein, d'accord.
2: Ou alors, plus simple, tu me l'envoies par mail.
9: De quoi?
2: Ton permis.
9: Parce que je t'envoie rien du tout. Pourquoi je t'enverrais mon permis? De toute manière, si c'est toi qui a été contrôlé, t'as été contrôlé, t'as bu un coup, c'est ton problème.
10: Ouais, ouais. Et puis en même temps.
2: C'est une collègue que j'entends derrière?
9: Bah oui.
10: Pardon?
2: Dans ce cas, file-moi son permis à elle.
10: Attendez, de quoi vous me parlez là?
2: Ah, bonjour madame.
10: Attendez, mais vous êtes qui là? C'est quoi cette histoire?
2: C'est ce que j'ai expliqué. Vu que vous êtes chasseur, vous avez le droit de picoler, donc on dit que c'est vous qui étiez au volant.
10: Mais c'est un raisonnement de merde, ça, c'est un raisonnement qui tient pas la
2: route. Non, mais c'est vrai que je profite d'une petite faille juridictionnelle.
10: Oui, monsieur, alors vous êtes tellement con, monsieur, que ça devient pitoyable là.
2: Ou l'autre, et pourquoi?
10: Mais parce que vous êtes un abruti fini. Vous êtes en train de vouloir me faire passer pour un alcoolo à votre place.
2: Alors non, j'ai pas déclaré alcoolo, j'ai mis amateur.
10: Démerdez-vous, mais bien sûr que si, monsieur. Et puis continuez comme ça va mal se terminer pour vous.
2: Pardon, ce que je voulais dire, c'est que vu qu'en tant que chasseur, vous avez le droit d'être bourré.
10: C'est ça, j'ai bien compris, monsieur. Et vous, en tant que professionnel de la connerie, vous avez le droit de prendre les gens pour des cons.
2: Oui, ça se défend.
10: Je sais pas où vous en êtes de votre intelligence, mais pour l'instant, c'est mal barré pour vous.
2: Hein.
10: Étant donné que je suis chasseur, je n'aurai pas de PV puisque j'ai le droit d'être bourré.
2: Comment ça, vous êtes chasseur?
10: Pardon?
2: Bah pourquoi vous me parlez de votre sœur?
10: Non, mais vous parlez de moi en disant que je suis sacheur, donc j'ai le droit.
2: Ah, je suis sacheur, j'avais compris que je suis sa sœur, pardon.
10: Votre connerie, elle est abyssale.
2: Oula, elle est où?
10: Elle est abyssale, votre connerie, vous savez même pas ce que ça veut dire, oui, d'accord.
2: Bah, pardon, non, je suis jamais allé abyssale, je sais même pas où c'est.
10: Non, mais vous savez pas où c'est, oui. Vous avez pas dû vous travailler, non, normalement?
2: Non, là, je suis en pause.
10: Ah, voilà, vous avez rien à branler, donc vous êtes dit, je vais passer un coup de fil comme ça à la con.
2: Oui, bah, je me suis dit que c'était un concept qui pouvait marcher.
10: Oui, bah, pourquoi pas, après tout. Ça peut être un métier, hein.
2: Oh, un métier, peut-être pas quand même.
10: Ah, bah, ça peut.
2: Ah, bah, c'est une bonne idée, ça.
10: Enfin, ce serait drôle si vous m'aviez dit que vous êtes un gars qui fait des blagues sur la radio, des trucs comme ça, mais c'est même pas ça, oui.
2: Si, bien sûr, je suis un gars qui fait des blagues sur la radio, oui.
10: Ah, la radio, oui.
2: Bah, bien sûr.
10: Oui, bah, dites-moi laquelle.
2: Alors, attendez, ça va me revenir. Zut.
10: Bah, non, vous êtes nul, mon pauvre.
2: Pardon, mais même les plus grands animateurs qualitatifs peuvent avoir des trous de mémoire.
10: Vous êtes nul, vous êtes même pas un animateur qualitatif. Ça s'entend tout de suite.
2: Si, d'ailleurs, je suis à la radio, là.
10: Ah, oui, bah, c'est ça, à la radio.
2: Bien sûr, je pourrais même vous mettre un jingle.
10: Eh ben, allez-y, mettez-moi le jingle.
2: Ah, attendez. Allez, je lance le magnétophone. 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
11: 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Allez, salut.
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13: Allô, oui.
14: Oui, Mike.
13: Oui.
14: Je ne m'en veux pas te parler parce que j'ai un herpès sur la bouche.
13: Tu dis?
14: Attends, c'est bien Mike.
13: Bah oui.
14: Bah Mike, alors que...
13: C'est pas Jack Starling.
14: Voilà.
13: Ah, bah dis donc, bah, dis, ça fait des ans, je crois que t'étais mort, moi.
14: Mais tu te souviens de moi?
13: Bah, t'étais bien Jack Starling.
14: Bah, oui, Mike.
13: Bah évidemment, je me souviens de toi, comment je t'aurais oublié, tu rigoles ou quoi? Qu'est-ce que tu deviens?
14: Toujours dans le jazz?
13: Bah oui.
14: On va voir, quel instrument je jouais?
13: Du piano.
14: Et comment je jouais, comment?
13: Comme un dieu.
14: Ouais, ah. T'as pas oublié, hein?
13: Bah dis, merde, on a quand même joué ensemble, non?
14: Ouais, c'est... salut, salut Mike.
13: Salut.
14: C'est Jack. Ah, oh, sacré Mike. Ça fait plaisir de t'entendre.
13: Ah oui, bien sûr. Ouais.
14: Bon, alors, let's jazz.
13: Let's jazz. Yeah, always, man.
14: Mike, t'es prêt?
13: Ouais.
14: 3, 4, et 3, 4.
13: Oh,
14: vas-y, je t'écoute. Je suis avec toi, Mike. 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
13: 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J'avale mon coup. Dis, tu m'appelles, vous, que je chante dans le téléphone à 3h de l'après-midi, toi?
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14: Hey, Mac.
13: Ouais.
14: Ça fait du bien, hein?
13: Ça dégage. Je vois toujours pas qui tu es.
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15: Allô, oui.
2: Oui, bonjour madame, excusez-moi de déranger.
15: Comment?
2: C'est vous qui vendez un iPhone 6?
15: Oui, c'est le 6 Plus, oui. J'ai le modèle 16 Go.
2: Ouais.
15: Moi, je le vends à 750€, mais il y a aussi possibilité de s'arranger. Une petite trentaine d'euros, pas de problème.
2: J'ai un budget qui serait dans les 200€.
15: Un budget de 200€.
2: À peu près, oui, alors après...
15: Parce que le portable, je le vends 750€, monsieur.
2: 150€, ah bah c'est super.
15: 700.
2: 150€.
15: Non, vous êtes trompé, monsieur.
2: 150€.
15: Monsieur, okay. Vous êtes trompé, je vends le téléphone.
2: Et 150€, il y a quoi avec? Alors, il y a des...
15: Non, monsieur, vous êtes trompé. 700.
2: Je vois pas le rapport, 700, quand il est en boutique.
15: Non, voilà. Le prix en boutique, il est à 900€.
2: Ah, ça augmente.
15: Le prix, le téléphone, il est vendu 100 plus, le téléphone.
2: Donc, du coup, ça va faire baisser le prix, j'imagine.
15: Bah, non.
2: Bah, si vous retirez un truc du portable, c'est forcément, ça retire un truc dans le prix aussi.
15: Mais, monsieur, vous m'avez pas compris. Ce téléphone-là se vend 100 plus.
2: Non, mais c'est logique.
15: Si vous voulez, pas parce qu'il y a une puce ou pas, qu'ils vont vous faire plus cher ou moins cher.
2: Alors, du coup, vous m'avez dit, il y a 16 gigots.
15: Oui.
2: Peut-être que dans ce cas, on peut couper la poire en deux.
15: C'est-à-dire,
2: vous gardez 6 gigots.
15: Comment?
2: Et moi, je vous le prends avec 10 gigots seulement.
15: Je vois pas ce que vous me racontez, là. Non, c'est pas possible. C'est impossible.
2: Et je suis prêt à monter à 200.
15: C'est un iPhone 6 avec 16 gigas intégrés dans le téléphone. C'est impossible de retirer des gigas.
2: Allez, 8 et 8, on fait une part en deux.
15: Je peux pas garder 8 gigas. Qu'est-ce que vous me racontez, là?
2: Bah, en fait, vous voyez, vous avez les petits gigots dans le téléphone. Vous en gardez 8, vous les mettez au frigo, vous faites ce que vous voulez. Ça, j'en fais ce que vous voulez. Et moi, j'en prends 8 avec le téléphone.
15: L'annonce, elle a été vendue. C'est fini.
2: Comme ça a été vendu, là, hop.
3: Ouais, d'un coup.
18: Bah, enfin,
3: c'est vendu, ça y est.
18: Voilà, juste un gigot.
3: C'est pas possible.
18: Un petit gigot.
3: Il n'y a plus d'annonce.
18: Pour dimanche, il y a ma mère qui vient manger, ça m'aurait arrangé.
3: Au revoir.
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16: Allô?
17: Oui, bonjour madame. Madame Dia?
16: Oui.
17: Bonjour madame, c'est la mairie.
16: Ah.
17: Enfin, les ponts et chaussées.
16: Ah bon?
17: Voilà.
16: C'est bon. À quel sujet?
17: Vous avez vu les travaux dernièrement?
16: Non, j'ai rien. Il y a des voitures et puis c'est tout ce que j'ai vu.
17: Ah, n'ai pas vu les travaux?
16: Non.
17: Bon, parce que voilà, ce qui se passe, voyez-vous, c'est qu'on avait décidé, parce que vous êtes au 23 de la rue.
16: Oui.
17: On avait décidé dans la réforme, le plan de réforme de l'aménagement des bus, hein,
16: oui.
17: Des abris de bus,
16: oui.
17: De créer un nouvel abri de bus devant chez vous, au 23.
16: Oui.
17: Mais le trottoir ne le permet pas, je pense que vous avez vu pourquoi.
16: Oui.
17: Donc on peut pas non plus le placer sur la rue avec la circulation, ça c'est...
16: Non.
17: Bon. On va donc, si vous le voulez, placer cet abri de bus, non pas sur la rue bien entendu,
16: oui.
17: Ni sur le trottoir, mais chez vous.
16: À l'intérieur de mon jardin?
17: Comment?
16: À l'intérieur de la maison, du...
17: Oui.
16: Oh, non, non, non.
17: Ah ben, j'ai pas le choix.
16: Ah ben, monsieur, moi, je peux pas avoir quelqu'un. Ah hein. Oh, non, non, non, moi, chez moi, il y a... Comme... Oh, non, non, non, monsieur, ça...
17: Alors, vous avez l'abri de bus d'été, donc, qui est dans votre jardin.
16: Ah oh, non, non, non, non, non, je veux personne. Ah oh, non, c'est pas possible. Hein.
17: Bon, d'accord, donc je note, parce que je suis en train de réformer tout le centre-ville.
16: Ah et... oui.
17: Donc alors vous voulez pas d'abri de bus, je vais le mettre.
16: Ah non non non, avec mon si j'ai là mes chiens, où est-ce que je vais les mettre?
17: Les chiens vous pouvez les mettre sous l'abri de bus, hein, ça c'est pas.
16: Ah non non non.
17: Ah bon. Hein? D'accord. Alors et la nouvelle gare ferroviaire.
16: La nouvelle gare ferroviaire, je prends plus le train, alors ça je m'en balance.
17: D'accord, donc je peux vous mettre le tunnel qui passerait au-dessus de votre jardin.
16: Au-dessus du jardin par derrière?
17: Oui.
16: Oh non. Oh là là non.
17: Vous prenez plus le train?
16: Ah non, non, je prends plus le train.
17: Bon, donc je peux vous mettre le tunnel au-dessus, derrière.
16: Ah oh, non, non, non.
17: Même un tunnel, un petit
16: tunnel? Ah non, non, non, rien. Non, non, non, non.
17: D'accord, donc pas... Non, non, mais je comprends, je note tout, hein, pardonnez-moi, mais je suis obligé d'avancer.
16: Oui, je sais que vous êtes obligé, mais...
17: D'accord. Bien, alors, vous savez qu'on va aussi travailler sur les extensions du boulevard périphérique suspendu, c'est-à-dire aérien. Est-ce que vous nous autorisez à remonter une bretelle qui prendrait justement sous votre jardin?
16: Sous mon jardin?
17: Oui, parce qu'il y aurait à peu près quand même 6000 voitures par jour qui passeraient là.
16: Oh non, non, non, non, non, non.
17: Non, d'accord. Je note. Bon, bah, il ne reste plus que la zone portuaire pour les hélicoptères pour 260 atterrissages par jour.
16: Mais à quel endroit?
17: Dans votre jardin.
16: Oh non, non, non.
17: Ça peut ne pas vous déranger, ça.
16: C'est de la folie, là. Il me reste ce petit bout de jardin. Oh non.
17: D'accord. Donc l'abri de bus, non?
16: Oh non.
17: D'accord. Le tunnel de la gare, non plus?
16: Oh non.
17: Le boulevard périphérique, vous m'avez
16: dit? Oh non.
17: Non, d'accord. Donc l'hélicoptère pour la piste...
16: Oh non, non, non. Hein.
17: Non.
16: Oh non. Pour aujourd'hui, ça me suffit. Hein.
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19: Vous souhaitez être mise en relation avec un conseiller retraite?
20: Oui.
18: Bonjour madame, c'est bien l'assurance retraite?
20: Non, c'est monsieur.
18: Je vous appelle, est-ce que j'aurais besoin de toucher ma retraite maintenant, en fait, au niveau de l'argent?
20: Oui, mais attendez, c'est moi ou pas qui s'occupe du dossier?
18: Alors, je sais pas si c'est vous qui s'occupe du dossier, mais comme j'ai entendu que dans quelques années, il risquait de plus y avoir la retraite, je me suis dit que j'allais la toucher maintenant.
20: Attendez, vous avez quel âge, monsieur?
18: Bah, je vais dans les 30, là, quand même.
20: Dans les 30? Ce qu'on peut faire, c'est une reconstitution de carrière.
18: C'est-à-dire une fausse carrière? Vous faites une...
20: Non, pas une fausse carrière. Vous écrivez un petit courrier.
18: Non, mais excusez-moi, je préfère qu'on se le fasse, là, comme ça. Vite fait.
20: Non, moi j'ai rien à faire, monsieur, c'est pas mon secteur.
18: Bah ça tombe bien, si vous avez rien à faire, justement, est-ce qu'on peut en
20: parler? Non, j'ai rien à faire, non, je suis dans un dossier, mais j'ai rien à faire.
18: Mais justement, c'est bien ce que je dis, comme vous n'avez rien à faire.
20: Non, mais je vous ai pas dit que j'avais rien à faire, vous n'écoutez pas ce que je dis, je ne m'amuse pas à ne rien faire.
18: Oui, mais j'ai bien compris que vous n'aviez rien à faire, c'est pour ça que je vous dis dans ce
20: cas. Bah voilà, vous recommencerez, rien à faire.
18: Ah bah vous recommencez vous-même, c'est vous qui
20: me le dites. Non, mais vous le dites trois fois comme quoi j'ai rien à faire.
18: Non, mais comprenons-nous bien, moi ça me gêne pas de bosser après quand je serai vieux.
20: Non, mais même s'il n'y a pas de retraite avant 62 ans.
18: Bon, alors, dans ce cas, est-ce que vous pouvez mettre que j'ai 62 ans dans mon dossier?
20: Ah non, pas du tout. Moi, j'ai 41 ans de travail, je vais pas m'amuser à faire des faux. Donnez-moi votre numéro de sécurité sociale.
18: Alors, 1, oui. 85.
20: Donc, vous n'avez pas 62 ans, monsieur.
18: Si.
20: Vous êtes né en 85.
18: J'ai dit 85, ma langue a fourché. 0,5.
20: Non, 0,5, ça fait pas 62 ans. Hein.
18: Bah, j'ai un peu plus, ça fait quoi?
20: Ça fait 110.
18: Donc, mettez 110.
20: Non, vous n'avez pas 110 ans, c'est pas possible. De, selon votre voix, vous n'avez pas 110 ans. Hein.
18: Bah, je peux avoir une voix jeune, hein, ça n'empêche pas.
20: Oui,
18: hein,
20: oui, oui.
18: Donc, 1.
20: Oui.
18: 1905.
20: 1,05 quoi? Le quel mois?
18: Là, on est quoi, mars?
20: Alors, 1,05, 03.
18: Oui.
20: Aucun client n'a été trouvé sur ce critère.
18: J'ai pas fini?
20: Non, on ne travaille pas avec la clé. Vous retirez la clé.
18: Je retire la clé. Alors, attendez. Hop. Je ferme la porte?
20: Oui, allez-y.
18: Voilà, donc la porte est fermée, j'ai les clés avec moi.
20: Je parle de la clé de votre numéro de sécurité sociale, vous foutez de moi.
18: Juste pour le paiement, est-ce que ce serait possible que vous me fassiez une petite avance déjà aujourd'hui?
20: Non, je suis pas habilité à donner des avances, monsieur.
18: Non, mais un petit bifton, un petit...
20: Non.
18: Enfin, excusez-moi, vous vous rendez compte que je pourrais être votre arrière-grand-père?
20: Non.
18: Ah bah si.
20: Oui, bah vous savez pas quel âge que j'ai.
18: Ah bah je sais pas quel âge que vous avez, mais moi je pense que si j'ai 110, je suis désolé, je pense que j'ai plus, hein.
20: Bon, c'est tout, moi je raccroche, hein, Jean-Marc.
18: Non mais je pensais à 2-3 trucs là pour ma fausse carrière.
20: Non, il y a pas de fausse carrière, monsieur.
18: Vous pouvez mettre docteur, ça marche ça ou pas? Docteur, ça gagne bien, je me disais.
20: Vous croyez qu'on a pas de boulot comme ça?
18: Bah excusez-moi, non mais j'en profite parce que comme vous avez rien à faire, c'est
20: pour non. Ça. Non, j'ai rien à faire, c'est vrai, j'ai rien à faire. Ah,
18: c'est vous
20: donc
18: qui le dites, hein, excusez-moi.
20: Vous ne comprenez rien de ce que
18: je dis. Bah, je comprends très bien de ce que vous disiez.
20: Non, comprenez très bien et vous ne comprenez rien non plus.
18: Hein. Alors, faudrait savoir.
20: Je vous ai dit, monsieur, je vous tutoie pas, je vous vois, monsieur.
18: Mais je vous ai pas tutoyé.
20: Je suis poli avec vous.
18: Oui.
20: Alors, soyez poli aussi.
18: Vous méprenez, je ne t'ai pas tutoyé, hein.
20: Je le sais.
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0: Bienvenue.
7: Bonjour madame, c'est les affaires sociales de la mairie de Trélot-sur-Marne, pareil. Nous vous appelons pour savoir si vous étiez au courant de l'existence de mademoiselle Germaine Ledoux, qui est une ancienne Miss France, Miss France 1938.
0: Non, ça ne me dit rien.
7: Bon, alors là, donc, je vais vous la passer parce qu'elle veut parler à des femmes, donc je me permets de vous la passer, quoi.
0: Oui.
5: Merci. Bonjour, madame.
0: Bonjour, madame.
5: Mademoiselle Germaine Ledoux à l'appareil.
0: Oui.
5: Miss France 1938.
0: Oui.
5: Vous n'avez pas oublié.
0: Oh, Dieu. Vous savez, hein?
5: Oui.
0: Oui,
5: je sais.
0: Vous savez quoi, comment c'est, hein?
5: Oh, oui.
0: Oui.
5: Oh, moi, c'est pareil, hein.
0: Ah, oui.
5: Ah, ben maintenant, c'est fini, hein.
0: Oui, hein.
5: Quand je dis ça, c'est à propos de moi.
0: Mais vous savez, moi, je ne suis pas... Non, je ne suis pas...
5: Ah, non, ben, j'ai pas dit ça, hein.
0: Non.
5: J'ai jamais dit que vous étiez...
0: Non.
5: On peut pas dire.
0: Non.
5: Si, parce que sinon...
0: Mais vous savez, hein.
5: Oh, là.
0: Ah, c'est vrai, hein.
5: Oh, c'est plus que vrai. C'est sûr.
0: Ça, c'est vrai, hein, mademoiselle. Hein. C'est tout pareil. Hein.
5: Oh là.
0: Ah oui.
5: Je sais pas si vous êtes comme moi.
0: Ah non.
5: Ah, vous êtes pas comme moi.
0: Ah non.
5: Oh.
0: Je ne sais pas dire...
5: Ah bah non.
0: Non.
5: Enfin.
0: Ouais, enfin, c'est...
5: Ah ouf. Oh là.
0: Ben oui.
5: Comment qu'on peut dire...
0: Non, je ne sais pas. Hein. On ne sait pas comment dire. Hein.
5: Oh non.
0: Non. Oh non.
5: Oh là.
0: Oh non, vous savez.
5: Ouf. C'est difficile.
0: Ah oui, ça c'est vrai.
5: Oh, je sais pas si vous... Si. Non.
0: Ah, je sais pas, vous savez.
5: Oui.
0: Non.
5: Ah non. Oui, bon. Bon, je vous repasse le monsieur, hein.
0: Oui.
7: Merci. Allô?
0: Allô, monsieur?
7: Oui, alors, ça s'est bien passé?
0: Ben oui, mais vous savez, je suis comme...
7: Oui.
0: Ben oui, c'est pareil, hein.
7: Ah bon.
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22: Oui, bonjour.
18: Bonjour monsieur, c'est bien ici pour les camping-cars, caravan-cars, etc.
22: Oui.
18: J'organise une réunion de famille chez vous en fait à la fin du mois sur votre terrain.
22: Mais on n'a pas d'emplacement, on vend les véhicules.
18: Non, mais alors c'est gentil, on est déjà équipés, c'est ce que je vous dis, nous on vient juste pour le week-end.
22: Mais vous venez pour le week-end pour faire quoi?
18: On fait un grand rassemblement si vous voulez, comme on n'est pas tous...
22: Mais qu'est-ce que vous dites? Mais c'est... Mais vous pouvez vous rendre sur internet?
18: Bien sûr, oui.
22: Alors, vous tapez www.
18: Alors, attendez, W, donc D-O-U.
22: Oh non.
18: Pardon?
22: Non, vous allez sur internet, donc www.
18: Alors, point P-O-I-N-T. Allô?
22: Oui.
18: Ah, Un autre monsieur.
22: Monsieur. Monsieur, vous êtes pas dans le camping, vous êtes trompé de numéro.
18: Ah non, là je suis chez moi, là je vous appelle de chez moi. Mais on va venir effectivement à votre camping comme.
22: Non, monsieur, vous téléphonez à un concessionnaire.
18: Bah, pourquoi vous voudriez que j'appelle un concessionnaire alors que je suis déjà en ligne avec le camping?
22: Monsieur. Non mais monsieur, là vous êtes pas dans un camping.
18: Non, c'est ce que je vous dis, je suis chez moi.
22: Oui, monsieur, mais je ne suis pas un camping.
18: Non, moi j'ai bien compris, c'est-à-dire parce que je vous ai dit réunion de famille, vous dites ça y est, ça ce sont des gens, des voyagistes.
22: Non,
18: mais
22: non.
18: Vous me prenez pour un voyagiste, c'est ça? Vous pensez qu'on est une famille?
22: Pardon
18: de...
22: Mais monsieur, non, mais là, vous me téléphonez.
18: Avec un téléphone, oui, je sais. Mais...
22: Monsieur, excusez-moi, écoutez-moi deux minutes.
18: Non, mais vous me mettez juste quelques locations de côté pour le week-end.
22: Mais monsieur, j'ai pas de location, moi.
18: D'accord, et comme vous n'avez pas de location, vous voudriez que je vous héberge sur les locations que je vais vous réserver.
22: Mais monsieur, excusez-moi, mais là, je vais commencer à monter parce que je n'ai pas de location.
18: Ah bah oui, vous allez me dire que c'est complet, et ceci et cela.
22: Mais c'est pas possible. Venez samedi, vous allez voir qu'on...
18: Ah bah on sera tous là, oui.
22: Alors, attendez, monsieur...
18: Oui, bah, écoutez, passez-moi le directeur du camping.
22: Oui, je quittais pas.
18: Merci, monsieur.
1: Oui, allô, bonjour.
18: Bonjour, monsieur. Voilà, j'ai votre collègue qui refuse de nous louer des emplacements sous prétexte qu'on serait des...
1: Bien sûr que non. Vous avez vraiment l'esprit torturé, monsieur, parce que c'est pas du tout ça.
18: Non, mais parce que déjà, que vous sous-entendez qu'on est des...
1: J'ai rien sous-entendu, c'est vous qui me parlez de ça, monsieur.
18: Bah, c'est pas ça, c'est que si vous pensiez pas qu'on était des...
1: Et ça n'a rien à voir.
18: Pour les autres, oui, et puis pour les...
1: Mais pas pour vous non plus, on n'a pas de...
18: On a des consignes, comme quoi... Attention.
1: Et on n'a pas de consignes, c'est vous qui me le dites depuis tout à l'heure.
18: Vous sous-entendez qu'on est des...
1: Mais non, j'ai rien sous-entendu, monsieur. C'est vous qui sous-entendez que...
18: Que ?
1: Je sais même pas ce que vous entendez.
18: Non mais je vois, vous vous dites, ceux-là ce sont des...
1: Bah, allez, dites le mot, monsieur, c'est vous qui avez un problème avec ça, c'est pas moi. Avec des, dites-moi le mot.
18: Bah ça me gêne, mais enfin c'est...
1: Eh ben alors pourquoi ça vous gêne?
18: Eh ben des campeurs.
1: Mais n'importe quoi, monsieur.
6: Oui, allô?
18: Oui, bonjour madame.
6: Allez-y, recommencez là.
18: Oui, donc votre collègue a visiblement des consignes anti-campeuristes.
6: Et ça, c'est pas Rire et Chanson par hasard?
18: De qui parlez-vous?
6: Rire et Chanson.
18: Alors on m'a dit qu'ils étaient très drôles et très sympas, mais je les connais pas du tout.
6: Votre prénom c'est comment?
18: Jean-Yves Lafesse.
6: Ouais, c'est cela. Non, c'est je cherche Martin, c'est pas
18: oh,
6: ça.
18: Oh oui,
6: ça.
18: Bravo.
6: Voilà, Martin. Eh bien Martin, bonne journée.
18: Eh ben bonne journée.
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21: 7h. Oh. 7h02. 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
24: Oui, allô?
25: Oui, bonjour.
24: Oui, c'est de la part de qui?
25: Oui, c'est ça.
24: C'est quoi ça?
25: Ah, madame de Tremble.
24: Attendez, je suis sa voisine. Je vous la passe, hein.
25: Non, c'est la voisine?
24: Oui. Ah, elle était dehors, là, tout de suite avec moi.
25: Ah, d'accord.
24: C'est quelqu'un.
26: Bonjour. Allô?
24: Et puis je reviens, hein.
25: Oui,
26: allô?
25: Allô?
24: Je vous laisse, mémé.
26: Bonjour, vous avez demandé?
25: Ah, oui, on doit la voisine.
26: Eh ben, ma voisine, elle vient de partir.
25: Vous pouvez la rattraper?
26: Ah, mais oui, bien sûr.
24: Maria?
26: Oui. C'est pour vous.
24: C'est moi.
26: Oui, bonjour.
25: Ah oui, bonjour madame. Vous m'entendez là?
26: Je vous entends très bien, mais je suis vers ma voisine parce que je suis venue vers elle et puis c'est moi qui ai pris l'appel de chez elle.
25: Madame Dutremble, s'il vous plaît.
26: Oui, je vous la passe alors.
25: Allô?
26: Déjà vous me la passez, vous avez dit que vous vouliez, alors je vous passe madame Dutremble. Bon, qu'est-ce que c'est, monsieur, s'il vous plaît?
25: Vous êtes la voisine.
26: Oui.
25: On voudrait parler à madame Dutremble.
26: Eh bien, je suis madame Dutremble.
25: Ah, bonjour, madame Dutremble. Est-ce que votre voisine est là?
26: Elle est là, oui.
25: On peut lui parler, s'il vous plaît?
26: Eh bien, oui. Mais à quel honneur vous l'appelez chez moi?
25: C'est la mairie.
26: Ah, c'est la mairie.
24: Ah, oui.
25: Allô?
24: Oui.
25: Est-ce que c'est la voisine?
24: Ben oui, c'est la voisine. Écoutez, au revoir.
25: Parce qu'on vous a...
24: Ailleurs,
25: hein. On vous a appelé chez vous, mais ça répond pas.
24: Ben, je vais y aller chez moi, alors, on verra. Vous m'appelez.
25: Madame Dutremble, est-ce que vous m'entendez?
26: Comment?
25: Est-ce que vous pouvez nous passer madame Dutremble, s'il vous plaît?
26: Eh ben, je suis madame Dutremble.
25: Ah, bonjour. Rebonjour. Votre voisine est là?
26: Elle n'est plus là, non? Elle est partie chez elle.
25: Mais il fallait surtout pas qu'elle parte, puisqu'on a besoin de lui parler.
26: Eh ben écoutez, téléphonez-lui chez elle.
25: Est-ce que vous pouvez lui transmettre un message?
26: Oui.
25: Est-ce que vous pouvez lui demander, quand vous la voyez...
26: Mais je la verrai peut-être que demain, ou je sais pas quand.
25: Si la voisine voit Madame Dutremble...
26: Je suis Madame Dutremble.
25: Bon, alors écoutez, madame, vous dites bien à votre voisine qu'on va l'appeler pour qu'elle nous passe Madame Dutremble. On a un message à lui passer.
26: Eh ben, passez-le, puisque je suis là.
25: Ah, ben alors, Madame Dutremble, c'est très simple. Vous dites bien à votre voisine, quand vous la voyez, hein, qu'elle dise à Madame Dutremble, c'est-à-dire vous-même, qu'on va l'appeler.
26: Bon, d'accord.
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4: Allô?
18: Bonjour monsieur, c'est bien l'expertise comptable?
4: Oui, bonjour.
18: Société Martin Télécom, on est en train de vous basculer sur la 5G.
4: Oui.
18: Grâce à la mise à jour, vous aurez plus besoin du fil du téléphone.
4: Ouais.
18: Donc vous pouvez dès maintenant débrancher la prise.
4: Mural?
18: Voilà, celle-là, vous pouvez la virer, elle ne sert plus à rien.
4: D'accord. Alors, c'est débranché.
18: Allô? Ah bah voilà, elle a débranché son téléphone. Je vais la rappeler.
4: Allô? Alors j'ai rebranché parce que ça marchait pas.
18: Pardon, mais qu'est-ce que vous avez fichu là?
4: Ben, j'ai débranché, vous m'avez dit de débrancher, j'ai débranché.
18: Oula!
4: Quoi, oula, c'est-à-dire, non mais.
18: Ben, c'est-à-dire que vous avez débranché quelle prise?
4: Ben, la prise du téléphone, la prise belge là.
18: Attendez, vous avez une prise belge?
4: Non, belge.
18: Oh là là!

0: 7h.
1: Oh.
0: 7h02.
1: Oh.
0: 7h03.
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4: C'est vous qui avez demandé qu'on débranche.
5: Oh, j'ai jamais dit ça.
4: Ah, et vous nous avez dit débrancher.
5: Oh, certainement pas, je m'en souviendrai.
4: Vous êtes complètement déconnecté.
5: Ah oui, alors ça, je peux vous déconnecter. Attendez, je coupe tout.
6: Coupage de la ligne activée.
4: Vous avez coupé, là, ça y est.
5: C'est vous m'avez dit de déconnecter.
4: Mais bravo. Alors là, vous nous mettez dans une merde, mais...
5: Mais non, puisque je vous dépose un Minitel.
4: Mais qui?
7: Non, vous déposez pas de Minitel, vous nous mettez comme c'était avant, c'est tout. Vous l'avez enlevé, vous le remettez.
5: Bah oui, mais avec vos fausses manips, forcément, ça vous a validé le Minitel.
4: Mais qu'est-ce qu'on vous a validé? Mais je rêve, là, ou quoi?
5: Attendez, je vous envoie le bon de commande tout de suite par Telex.
7: Hein? Non, mais je reçois pas, moi, de Telex.
6: Activationnage du Telex.
4: Je crois vivre un truc irréel, là.
5: C'est bon, vous avez reçu?
4: Vous avez envoyé le message en faisant tu.
5: Ah non, pas du tout, c'était
4: Bon, qui vous êtes là?
5: Alors, un indice, c'est la radio.
4: Et c'est quelle radio alors?
5: Alors, un deuxième indice, il y a Rire et Chanson dans le nom.
4: Rire et Chanson.
5: Bravo.
4: Et je vous remercie pour ce petit moment de détente.
5: Ah mais c'est moi, merci et au revoir madame.
7: Au revoir.
4: Elle vous a dit au revoir.
5: Ah non, mais je parlais pas au monsieur derrière vous, c'est pour vous.
4: Ah oui, ah ben, eh ben au revoir madame.
5: Merci et au revoir au monsieur derrière quand même.
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10: Tourisme Verneuil, bonjour.
11: Oui, bonjour madame.
10: Bonjour monsieur.
11: C'est l'agence de tourisme.
10: Oui monsieur.
11: Ah, bonjour, madame Ledoux à l'appareil.
10: Oui, qu'est-ce que je peux vous faire pour vous rendre service madame?
11: J'aurais voulu un billet de train.
10: Oui.
11: Pour Avranches, Lourdes.
10: Alors attendez, je note.
11: Mais vous avez de quoi noter.
10: À quelle date vous auriez voulu, madame?
11: Oh ben, vous avez l'air plaisant. Vous avez l'air de vous distraire et de vous amuser.
10: Ben, tant qu'à faire pour travailler, autant travailler dans la bonne humeur, hein?
11: Oui, parce que vous savez, moi, à mon âge, hein, j'ai peu l'occasion de rire.
10: Vous regardez par là, dans la rue, il y a plein d'occasions de rire, vous savez.
11: Je ne peux pas sortir, monsieur, je suis handicapé à 85%.
10: Ben, vous regardez par la fenêtre.
11: Je suis non-voyante.
10: Ah, excusez-moi, madame, je vous prie de m'excuser. Alors, vous êtes non-voyante, handicapée à 85%.
11: Oui.
10: Et vous aimeriez partir d'Avranches pour aller à Lourdes.
11: Voilà.
10: C'est ça, madame.
11: Évidemment, en place handicapée, avec les réductions, pour l'aller.
10: Oui.
11: Et pour le retour, par contre, Lourdes-Avranches.
10: Oui.
11: Non handicapée, quoi.
10: Monsieur, vous croyez au miracle?
11: Pardon, monsieur.
10: Excusez-moi. Alors, à quelle date vous auriez aimé, madame?
11: Écoutez, j'aimerais partir début juillet.
10: Début juillet.
11: Monsieur, c'est ma dernière chance, hein?
10: Air-sense.
11: Ma dernière chance.
10: Ah, votre dernière chance. Excusez-moi, j'avais pas compris. Bon, alors, à l'aller, c'est la place handicapée et au retour, bien sûr, tarif plein, c'est ça?
11: Voilà.
10: D'accord. Ah oui, vous m'avez pas dit la date du retour.
11: Vous savez, un miracle, on ne peut pas savoir, hein.
10: En fait, vous attendrez là-bas?
11: Oui.
10: Et si ça prend longtemps?
11: Mais qu'est-ce que vous voulez que je fasse?
10: Un peu des distractions à Lourdes, il n'y en a pas beaucoup, hein.
11: Ah, monsieur, vous savez, à mon âge, qu'est-ce que vous voulez que je fasse comme distraction?
10: Je sais pas, moi, le bridge, les cartes...
11: Je suis non-voyante, hein.
10: Ah oui, c'est vrai. Oui. Le cinéma, il n'y en a pas à Lourdes, hein.
11: Je suis non-voyante, hein.
10: Ah oui, je sais pas, je peux pas vous dire. Je vois pas. En fait, je vois
11: oui,
10: pas.
11: Oui, moi non plus.
10: Non.
11: Comment?
10: Non, excusez-moi. Oh, bah, décidément.
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12: Bonjour et bienvenue chez votre concessionnaire.
13: Bonjour.
5: Oui, bonjour monsieur, c'est bien le concessionnaire auto?
13: Concessionnaire automobile, oui.
5: Voilà, je vous appelle parce que j'aurais besoin de votre numéro de permis de conduire, s'il vous plaît.
13: Pardon?
5: J'aurais besoin de votre numéro de permis de conduire, s'il vous plaît.
13: À quel sujet?
5: Au sujet d'un PV que j'ai pris pour excès de vitesse.
13: Mm-hmm.
5: Parce que je me suis fait flasher là, il y a quelques jours.
13: Ouais.
5: Et je voudrais mettre que c'est quelqu'un de la concession à la place.
13: Et attendez, vous voulez que je vous donne mon numéro de permis?
5: Voilà.
13: Mais oui, bien sûr.
5: Vous ou un collègue, hein, peu importe.
13: Non mais attendez, il faut être... Enfin, j'hallucine, hein. Vous avez un PV et puis vous demandez de vous donner le numéro de permis?
5: Bah oui, non mais dans le sens où la voiture, je l'avais acheté chez vous quand même.
13: Pardon? Mais enfin, il faut assumer vos erreurs, enfin.
5: Bon, enfin, c'est quand même un peu votre responsabilité.
13: Comment ça, c'est ma responsabilité? Vous réalisez ce que vous demandez?
5: Enfin, vous, en même temps, c'est pas très grave.

0: Quoi, c'est ce que je veux
1: dire. Mais non, mais là, c'est vraiment grave. Hein. Votre demande, elle est vraiment grave. Hein. Limite débile, parce que...
0: Bon, est-ce que je pourrais avoir un responsable, s'il vous plaît?
1: Un responsable?
0: Oui.
1: Attendez, hein. Alors, on aura tout entendu, hein. Vraiment, j'hallucine. Ouais, il m'a demandé mon numéro de permis. Il a eu un PV. Alors, c'est bien, il a acheté son véhicule ici. Et il demande mon numéro de permis. Oui, bonjour.
0: Oui, bonjour, monsieur.
1: Vous êtes monsieur?
0: Martin.
1: Et vous voulez le numéro de permis de conduire de qui?
0: Bah de quelqu'un qui travaille chez le concessionnaire.
1: Ah bah, et donc, ça veut dire que la personne que vous allez mettre va avoir des points qui vont sauter, c'est ça?
0: Bah, il y a des chances, oui.
1: Une autre personne qui ne conduisait pas va se faire retirer des points pour votre infraction, c'est ce que vous me dites?
0: Ah mais enfin, c'est pas tout à fait mon infraction quand même.
1: Qui conduisait le véhicule?
0: Oui, bah c'est moi.
1: Mais... C'est vous?
0: Oui, mais d'où vient la voiture?
1: Mais peu importe d'où la voiture vient, monsieur.
0: Ah bah si.
1: Bah non, mais si vous conduisez et que vous faites une infraction, on va pas vous donner le numéro de permis de quelqu'un d'autre qui ne conduisait pas cette voiture et qui n'a pas fait d'infraction pour que vous n'ayez pas ça.
0: Oui, mais enfin, si vous voulez, personne m'avait averti que cette voiture était susceptible comme ça d'accélérer.
1: D'accord. Alors, vous ne vous étiez pas rendu compte qu'en appuyant un peu plus fort, ça allait un peu plus vite. Bon, oui. Je peux vous demander un numéro de téléphone? Je vais me renseigner.
0: Je préfère pas, non?
1: Non, vous préférez pas.
0: Ben non.
1: Bon, bah écoutez...
0: Vous pouvez me passer quelqu'un?
1: Oui, bien sûr.
0: Merci.
2: Oui, bonjour, monsieur.
0: Oui, bonjour, monsieur. J'aurais besoin de votre numéro de permis de conduire, s'il vous plaît.
2: Oui, bah, je donnerai pas mon numéro de permis. Essayez d'appeler un autre concessionnaire, peut-être qu'il y a quelqu'un qui voudra bien donner son permis de conduire pour votre PV. Mais...
0: Non, mais sinon, j'ai une autre solution.
2: Oui.
0: Moi, je passe avec ma voiture.
2: Oui.
0: Vous vous mettez au volant, on prend une photo.
2: Oui, et puis comme ça, bah, c'est bon.
0: Voilà.
2: Bon, je vous laisse, monsieur, parce que j'ai vraiment dû travailler.
0: Sinon, vous n'avez pas un masque à votre effigie que je pourrais mettre pour conduire?
2: Non, non.
0: Non plus.
2: Non, j'ai pas de masque.
0: Bon.
2: Enfin, monsieur.
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2: Allô?
5: Oui, bonjour madame, c'est la compagnie républicaine de sécurité à l'appareil.
2: Oui.
5: Est-ce que vous avez vu quelque chose de bizarre dans votre coin, là, aujourd'hui?
2: Ma foi, non.
5: Non, rien,
2: non.
5: On n'a pas entendu des gros bruits suspects dehors
2: Non. Du tout.
5: Bon, parce que là, on vient d'avoir une communication de la part du zoo de Sancergues. Le zoo qui a des animaux préhistoriques et tout ça, là.
2: Oui.
5: Il y a un dragon qui s'est échappé du zoo.
2: Ah bon?
5: Et oui, et le problème, c'est que...
2: Oh là là, oui.
5: Ben oui, ça fait des dégâts parce que quand il s'envole, il crache du feu.
2: Oui, oui.
5: Et donc, il y a des terres entières qui ont été brûlées.
2: Oh là, oui, en effet.
5: Et apparemment, c'est une femelle et elle est partie, elle s'est échappée parce qu'elle a répondu et on cherche son œuf activement dans tout le département.
2: Oh là là.
5: Donc, on prévient tout le monde.
2: Oui.
5: Nous, on est mobilisés. Vous êtes chez vous, là, actuellement?
2: Ben, encore une heure, oui.
5: Vous avez un tuyau d'arrosage, éventuellement, ou...
2: Oui.
5: D'accord. Mais il est dans votre jardin?
2: Non, il est sur la terrasse, là, oui. À côté, hein.
5: À côté. Votre téléphone va jusque-là, non?
2: Ah oui. Oui, oui.
5: Ah, alors on va pouvoir faire. Prenez votre téléphone, allez jusqu'à votre terrasse, je vais vous expliquer quoi faire si vous le voyez. Hein.
2: Oui, d'accord. Oui.
5: Oui, madame, vous m'entendez?
2: Oui, oui, je vous entends, je suis dehors, là.
5: Vous êtes sur la terrasse?
2: Oui.
5: Est-ce que vous le voyez d'abord dans le ciel, le dragon, là?
2: Ben, pas du tout, non.
5: D'accord.
2: Oui.
5: Comment on essaie d'établir un relais? Est-ce que vous connaissez madame Lamolle?
2: Non.
5: On demande à chaque habitant de bien vouloir communiquer avec un autre habitant pour pouvoir...
2: La Molle, ça me dit rien.
5: Ça vous dit rien?
2: Non. Ah oh non, je connais pas cette dame-là, moi, non.
5: Bon, si ça vous embête pas, on va vous mettre en liaison téléphonique avec elle.
2: Oui.
5: Expliquez-lui bien ce que c'est, s'il vous plaît, nous, le temps qu'on arrive chez elle.
2: D'accord, okay.
5: Merci beaucoup, madame, à
2: de
5: plus
2: rien.
5: Tard.
6: Allô?
2: Oui, madame La Molle?
6: Oui.
2: Oui, est-ce que les gendarmes vous ont appelé?
6: Non. Pourquoi? Qu'est-ce qu'il y a? Il y a une mauvaise nouvelle?
2: Non, ils disent qu'il y a un dragon qui est dans le quartier, quoi.
6: Attendez, quittez pas, parce que, excusez-moi, j'ai trouvé quelque chose dans mon jardin. J'ai trouvé un objet bizarre, alors.
2: Ah bon?
6: J'ai apporté dans ma cuisine.
2: Et qu'est-ce que c'est?
6: Oh, bah, écoutez, je ne sais pas comment je vais le casser pour faire une omelette avec, parce que je n'ai jamais vu ça. C'est un œuf énorme.
2: Eh ben, c'est ça qu'il recherche.
6: Mon Dieu, où est-ce qu'il est le marteau?
2: Allô? Ah non, mais faut pas le casser, madame.
6: Ben, c'est un œuf.
2: Mais oui, mais c'est un œuf de dragon.
6: Oh mon Dieu!
2: Alors donc, il faut pas le casser. La sécurité va venir chez vous parce qu'ils vont le récupérer, eux.
6: Attendez.
4: Oui, mais il faut pas. Allez, vous l'avez ramené dans votre cuisine?
6: Ah oui.
4: Eh bien, vous le laissez dans la cuisine.
6: Oh, il est lourd, hein. Oh!
4: Pardon?
6: Mon Dieu!
4: Oui.
6: Il est tombé.
4: Il est tombé?
6: Oui.
4: Oh!
6: Oh, il y a une bête dedans.
4: Mais il fallait pas le casser. Oh là là, il est tombé.
6: C'est une grosse bête dedans, avec des ailes.
4: Oh là là là là, il fallait pas.
7: Allô?
4: Oui. Alors, elle me dit qu'elle a un œuf énorme dans son jardin.
7: Alors, vous lui avez dit, madame?
4: Oui, oui, mais elle vient de me dire qu'elle l'a fait tomber, l'œuf.
7: Et
4: donc, il y a une bête énorme dedans.
7: Ah bah oui, c'est le dragonnet, c'est le petit dragon.
4: Ben voilà.
7: Oh là là là là là.
4: Alors, elle est complètement désemparée. Hein.
7: Qu'elle se prépare déjà des casseroles d'eau et tout, le temps qu'on arrive. Hein.
4: Oui, des casseroles d'eau.
7: Le temps qu'on arrive.
4: Oui, ben je lui ai dit, oui. Allô?
6: Allô?
4: Allô, madame? Ben, préparez des casseroles d'eau.
6: Allô?
4: Oui, allô?
6: C'est une drôle de bête avec des ailes, elle crasse le feu!
4: Mais donc, il faut préparer des casseroles d'eau.
6: Mais oui, mais il met le feu! Il met le feu
4: dans ma cuisine!
6: Oh, moi,
4: je sais plus quoi faire. Il faut mettre de l'eau pour éteindre le feu, essayer de...
7: Allô?
4: Oui?
7: Oui, alors on arrive, mais oui. C'est bizarre, on voit de la fumée chez elle.
4: Oui, parce qu'elle m'a dit qu'il crachait le feu, hein.
7: Oh là là.
4: Oui.
7: Qu'elle dégage tout ce qu'il y a dans son frigo et qu'elle s'enferme dans le frigo.
4: Ah oui, mais vous croyez qu'elle va pouvoir? Allô, madame?
6: Oh, mon Dieu.
4: Oui. Allô, madame?
6: Il me court après.
4: Mettez-vous dans le. Ils ont dit de vous mettre dans le frigidaire.
6: J'ai le feu à ma gaine de maintien. Oui, il crache les flammes. Il y a ma gaine de maintien qui est en flamme.
4: Essayez de vous mettre dans le frigidaire si vous pouvez.
6: C'est ma culotte qui est en flamme, là.
4: Oh là là là là là là.
7: Allô?
4: Oui.
7: Allô?
4: Oui. Elle a sa gaine de maintien qui est complètement enflammée, alors...
7: Elle n'est pas encore dans le frigidaire?
4: Ben, je lui ai dit, mais...
6: Allô?
4: Oui.
6: J'ouvre la porte du réfrigérateur.
4: Oui, mettez-vous dans le frigidaire, madame.
6: Faut que je retire tout ce que j'ai dans le frigidaire.
4: Ben, bien sûr, oui, c'est ça, c'est pas facile, hein. Ben...
6: Oh, mon Dieu, il me regarde avec ses petits yeux rouges, là.
4: Ben, oui.
6: Il avance vers moi. Allô?
4: Oui.
6: Il avance vers moi. Ah, ça y est, je rentre dans le réfrigérateur. Oh mon Dieu.
4: Essayez de...
7: Allô?
4: Oui?
7: Vous m'attendez?
4: Oui?
7: Je suis dans le frigidaire. Qu'est-ce que je fais maintenant?
4: Et lui, il est où, le dragon, là?
6: L'huile? Ah ben l'huile, elle n'est pas dans le réfrigérateur.
4: Non, mais il est où, dans la cuisine?
6: Ah, le dragon?
4: Il est dans la cuisine?
6: Oui, attendez, j'ouvre la porte pour regarder. Allô?
4: Oui?
6: Oh mon Dieu.
4: Qu'est-ce qu'il fait?
6: Il est en train d'ouvrir, vous savez, les boîtes de conserve, là.
4: C'est pas vrai.
6: Mais si, parce qu'il a des griffes à ses pattes.
4: Mmh.
6: Et alors, il ouvre des boîtes de conserve. Oh non, ma boîte de thon à l'huile d'olive.
4: Oh.
6: Oh non, je l'ai gardée pour ce soir.
4: Oh.
6: Il a mangé ma boîte de thon.
4: Il l'a mangé?
6: Oui. Il a mangé mon thon à l'huile d'olive.
4: Oh là là là là.
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8: Oui.
0: Bonjour monsieur, c'est bien le bureau de tabac?
8: Moi c'est madame, hein, mais bon.
0: Oh, excusez-moi monsieur.
8: C'est madame, c'est pas monsieur, j'ai pas une voix d'homme.
0: Oui, bah si vous le dites.
8: Ben ouais, quand même.
0: J'ai acheté des cigarettes chez vous.
8: Oui.
0: Et elles sont défectueuses.
8: Elles sont défectueuses.
0: Ah bah oui, j'en ai fumé plein, j'ai pas perdu un gramme.
8: De quoi vous me parlez?
0: Eh ben, je me suis mis à fumer pour maigrir, mais vos clopes ne fonctionnent pas du tout.
8: Mais le tabac ne fait pas maigrir monsieur, mais d'où vous avez vu que le tabac faisait maigrir?
0: Mon beau-frère m'a expliqué que fumer améliore la santé et notamment les problèmes pondériques.
8: Ben si votre beau-frère vous a dit des bêtises, nous on y est pour rien.
0: Bon, pour le remboursage de la marchandise, on fait comment?
8: Ah mais on pourra pas vous la reprendre.
0: Bah si, à partir du moment où vos cigarettes amaigrifiantes ne fonctionnent
8: non,
0: pas.
8: Non mais une cigarette ne fait pas maigrir monsieur.
0: Ah et ça vous me le dites que maintenant.
8: Ah mais attendez, on n'a pas à vous dire qu'une cigarette ça vous fait maigrir monsieur. C'est vraiment absurde ce qu'on vous a dit, c'est complètement nul. En aucun cas on était censé savoir que vous preniez des cigarettes pour maigrir.
0: Ah attendez.
8: Oui.
0: Heureuse coïncidence, le docteur vient d'arriver, je vous le passe.
8: Ah mais bien sûr, pas de souci.
0: Docteur Martin? Oui monsieur Martin? Je vous passe le monsieur du tabac. Allô?
9: Oui.
0: Bonjour, monsieur docteur Martin, à l'appareil.
9: Docteur Martin.
0: Lui-même, oui.
9: Et votre patient s'appelle aussi Martin.
0: Oui, parce que c'est le cousin de mon beau-frère, du coup, on a le même nom.
9: D'accord.
0: Alors, comme ça, on fait croire que les cigarettes sont amaigrifiantes, bravo.
9: Ah non, pas du tout, c'est votre patient qui vous raconte n'importe quoi, parce que c'est entièrement faux.
0: Parce que lui me dit qu'il est venu pour acheter des chewing-gums et que vous en avez profité pour lui glisser deux cartouches de cigarettes dans le sac.
9: Attendez, monsieur, quand même, on va pas s'amuser à lui glisser deux cartouches, mais c'est quoi ce délire-là? Vous me prenez pour quoi, là? Pour un jambon, en fait.
0: Ah, mais pas du tout, monsieur jambon.
9: Parce que là, c'est carrément, c'est hallucinant ce que j'entends au téléphone.
0: On est bien d'accord, excusez-moi.
9: Ah ouais.
0: Oser forcer un client à acheter des cigarettes amaigrifiantes défectueuses, pardon.
9: Ah non, mais en aucun cas j'ai fait ça. Alors si ce monsieur vous raconte n'importe quoi, ça va aller loin.
0: N'ai jamais voulu de cigarettes.
9: Non mais c'est quoi ça? Ce monsieur a bien voulu acheter des cigarettes, en aucun cas on lui a forcé à acheter des cigarettes. Qui raconte bien la vérité et qui disent que c'est son beau-frère comme il m'a dit à moi à l'instant au téléphone.
0: Même pas vrai, je n'ai même pas de beau-frère.
9: Oh, vous voulez quoi?
0: En plus, ils m'ont obligé à fumer dans le bureau de tabac.
9: Ah non, mais n'importe quoi. En aucun cas on l'a forcé à fumer.
0: Vous exagérez quand même. Parce
9: alors
0: que...
9: attendez, je n'ai jamais eu ça, jamais. Ah non, mais là, je tombe des nues, là.
10: Oui, allô, bonjour, monsieur.
0: Bonjour, madame, docteur Martin.
10: Vous êtes médecin?
0: Oui, plus ou moins.
10: Bon, alors, si vous êtes médecin, monsieur, vous savez très bien que les cigarettes ne font pas maigrir. Et moi, je vous ai pas vendu des cigarettes pour vous faire maigrir.
0: Ah non, pas à moi, à mon patient.
10: Mais qui, patient?
0: Bah, monsieur Martin.
10: Bah, écoutez, votre patient, vous me l'aurez envoyé.
0: Ah, bonne nouvelle, je le préviens. Martin, mais... tu peux aller te faire rembourser au tabac.
10: Mais je le rembourse pas, hein, je rembourse que dalle, moi.
0: C'est bon, j'ai vu avec eux.
10: Non, non, non, c'est pas bon du tout.
0: Ah, allô?
10: Oui, allô, allô.
0: Écoutez, je suis très content qu'on ait trouvé un terrain d'entente.
10: Non, non, mais il y a pas de terrain d'entente. Moi, il va venir, je rembourse rien du tout. Moi, je lui ai jamais vendu des cigarettes en lui disant que ça le faisait maigrir, hein. D'autant plus que cette personne doit être psychologiquement un peu fragile, d'après ce que je suppose, parce que si on dit des choses comme ça...
0: Mais je reconnais la voix, c'est celle qui m'a vendu les cigarettes.
10: Non, mais vous reconnaissez que dalle. Alors je suis très patient, mais bon, si vous avez quelque chose, vous venez me voir, et puis on s'arrangera. Mais moi, je vais pas vous rembourser, je vous l'ai dit de suite.
0: Pardon, c'est docteur Martin, il me dit qu'il reconnaît la voix, là. Hein.
10: Mais il reconnaît la voix.
0: Oui, il est formel, vous êtes la dame qui l'a servi.
10: La dame.
0: Je reconnais la voix.
10: Je suis pas une dame, ça va? Bon, maintenant, si tu veux me casser les couilles, tu viens avec avec ton gosse ou ton mec, moi je vais t'arranger deux minutes. Je vais te faire
0: Ah, bah super, je compte sur vous pour le faire maigrir.
10: Je vais le faire maigrir de suite et je vais te désosser, mon pote.
0: Merci, mon pote.
10: Je me casse pas trop les couilles, maintenant tu raccroches ton téléphone de merde.
0: Tu sais quoi, Martin? Je crois que je me suis fait un nouvel ami.
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13: Dispensaire.
6: Allô?
13: Allô?
6: C'est le dispensaire pour les animaux?
13: Oui.
6: Bonjour, madame.
13: Bonjour.
6: Monsieur le baron Ledoux, j'habite boulevard Saint-Germain.
13: Oui.
6: Et j'ai un grand malheur avec mon perroquet.
13: Oui.
6: Oh mon Dieu, il est originaire de la Libye.
13: La Libye, oui.
6: Voilà. Et hier soir, à la télé, ils ont montré la guerre entre le Tchad et la Libye.
13: Oui.
6: Et mon perroquet, il était là, devant la télé.
13: Oui.
6: Et depuis, il n'arrête pas que de dire des bêtises, des cochonneries.
13: Ah bon?
6: Oui. Je sais pas quoi faire, moi je
13: Qu'est-ce
6: sais...
13: Qu'est-ce qu'il raconte?
6: Oh, des cochonneries, hein. Vous voulez que je vous le passe, vous allez voir.
13: Attends, oui, oui.
6: Je vais approcher du téléphone. Attendez, je l'attrape, hein.
13: Oui.
6: Viens là, Coco. Allô?
13: Oui.
6: Voilà, là. Parle, Coco.
13: Coco? Il écoute, là?
6: T'as la pris! T'as la pris!
13: Coco? Bonjour, Coco.
6: Pouflasse! Pouflasse! Pouflasse!
13: Mais ça va pas?
6: Allô?
13: Oui?
6: Vous avez entendu?
13: Oui, j'ai entendu.
6: Alors, qu'est-ce que je fais, moi?
13: Alors, attendez, ne quittez pas, s'il vous plaît, hein. Allô?
6: Oui.
13: Monsieur, alors, remettez votre perroquet à côté et faites-le parler.
6: Mais...
13: Le docteur écoute, hein.
6: Viens là, Coco! Ah. Coco, viens là!
13: Écoute, je suis morte de rire.
6: Allô?
13: Oui?
6: Bon, ça y est, attendez, je mets la tête à côté de l'appareil. Allez-y.
13: Coco, bonjour.
6: Saloperie!
13: Coco.
6: Saloperie!
13: Mais tu m'avais pas dit ça tout à l'heure.
6: Pas vite! Allô?
13: Oui.
6: Oh, madame?
13: Oui.
6: Vous savez le chinois pour passer le thé?
13: Oui.
6: Le chinois, le petit filtre pour passer
13: oui.
6: le thé. Il l'a mis sur sa tête comme un casque.
13: Ah bon?
6: Oh non, Coco, reviens ici!
13: Écoutez, vous êtes où, monsieur?
6: Madame, il a une fourchette dans le bec, il vient vers moi!
13: Non, c'est pas vrai.
6: Non!
13: Monsieur! Olivier! Écoute, tu sais, il vient de me dire que son porquet, il a mis une fourchette dans le bec, il est venu vers lui, et après j'entends plus rien. Mais j'entends plus rien, ça tombe, il a foutu un coup de fourchette. Allô?
6: Saloperie!
13: Coco!
6: Saloperie! Saloperie!
13: Coco, t'exagères, hein? Qu'est-ce que t'as fait à ton maître?
12: Vive la Libye! Vive la Libye!
13: Mais t'es dingue! Pourquoi vive la Libye? Coco?
12: Kadhafi! Kadhafi!
13: Kadhafi? Mais qu'est-ce qu'il a, Kadhafi? Hein? Coco? Coco, t'as le combiné, là? Qu'est-ce que t'as fait à ton maître?
12: Ta gueule! Ta gueule!
13: Quoi, ta gueule? Je t'en prie, hein? Je peux te dire ta gueule aussi, moi.
12: Ta gueule, ça l'a pris.
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14: Bonjour.
0: Oui, bonjour, monsieur. Je vous appelle parce que j'ai vu votre pub pour les lunettes gratuites.
14: C'est quoi la pub que vous avez reçue?
0: J'ai vu ça à la télé, qu'on pouvait avoir les deuxièmes lunettes gratuites.
14: Oui, mais vous devez acheter la première paire quand même.
0: Non, mais alors moi, je voudrais prendre que la deuxième, justement.
14: C'est pas possible.
0: Bah, si.
14: Bah non.
0: En fait, vous gardez la première et vous me donnez directement la seconde.
14: Oui, mais il faut quand même que vous payiez la première.
0: Bah non, si je la prends pas.
14: Mais non, mais ça marche pas comme ça. C'est l'offre, c'est une monture achetée, monture offerte. Vous paierez la première paire quand même.
0: Si ça vous arrange, je prends la première paire.
14: Oui.
0: Puis je prends la deuxième gratuite.
14: Oui.
0: Et à ce moment-là, je vous rends la première.
14: Mais vous la paierez, je vous laisserai pas sortir du magasin sans payer.
0: Non, mais je ne sors pas avec la première. La première, je la prends.
14: Oui, mais vous pouvez pas sortir avec la deuxième paire sans payer la première.
0: Je paye la première.
14: Vous payez la première. Alors moi, si vous payez la première, il y a pas de souci.
0: Voilà. Et au moment de passer en caisse, malencontreusement, je me rends compte que j'ai pas pris d'argent.
14: Et ben vous ne pouvez pas partir avec la deuxième.
0: Si vous avez un client qui prend la première paire.
14: Je vais lui dire, alors monsieur, vous achetez la première et c'est le monsieur que vous ne connaissez pas qui va prendre la deuxième.
0: Exactement.
14: Et ben il va être content. Alors, si vous voulez, je vais vous passer notre personne, ça va être encore mieux. Sylvain, c'est à toi. Oui.
0: Oui, bonjour monsieur.
15: Bah oui, mais il n'y a pas de paire gratuite si.
0: Non, mais si je vous achète la paire offerte.
15: Mais enfin, si vous m'achetez la paire gratuite, elle n'est pas gratuite.
0: Mais non, mais je vous l'achète à 0 euros.
15: Ah non, mais monsieur, je
0: vous achète gratuitement la paire offerte.
15: Vous m'achetez gratuitement la paire offerte. Mais offerte si vous achetez un premier équipement, monsieur.
0: Sauf.
15: Il n'y a pas de sauf.
0: Bah si, sauf si j'ai déjà le premier équipement.
15: Mais le premier équipement, monsieur, c'est un équipement que vous avez, c'est pas un équipement que vous avez fait en magasin. J'offre pas de monture, je suis pas les Restos du Cœur.
0: Non, mais vous rendez compte, vous êtes en train de me dire que les Restos du Cœur, ce sont des opticiens?
15: Mais monsieur, je vous dis pas. Il faut acheter un équipement actuellement pour avoir une deuxième paire offerte. Vous pouvez pas me ressortir votre équipement d'il y a 10 ans, monsieur. C'est pas logique ce que vous dites.
0: C'est vous qui n'êtes pas logique, parce que dans le sens où.
15: Non, alors monsieur, relisez la pub, relisez-la 25 fois s'il faut, en large et en travers.
16: Allô, bonjour.
0: Oui, bonjour madame, excusez-moi, la personne que j'avais...
16: On va dire monsieur, ce sera mieux.
0: Si vous voulez, c'est comme vous voulez.
16: Bon, écoutez, si vous commencez à m'énerver, je vais vous porter plainte à la police.
0: Non, mais excusez-moi.
16: Je vais porter plainte à la police, vous arrêtez vos conneries, s'il vous plaît.
0: Non, mais je comprends bien ce qui se passe, c'est que vous...
16: Je vais appeler la police.
0: Moi d'abord.
16: Bah, appelez la police si vous voulez, vous raccrochez, vous arrêtez de me prendre la tête, s'il vous plaît, monsieur.
0: Non, mais excusez-moi, mais enfin, j'ai bien compris la démarche, là, c'est que...
16: La démarche, c'est que vous faites n'importe quoi, vous êtes un abruti.
0: Excusez-moi, mais il n'y a pas marqué pigeon, hein.
16: C'est vous le pigeon, là. C'est quoi votre problème, monsieur? C'est quoi votre problème, là?
0: Excusez-moi, c'est juste que j'ai compris la magouille.
16: Il n'y a pas de magouille.
0: Bah, si, bien sûr, vous gardez toutes les paires gratuites pour vous et puis vous vendez toutes les premières paires
16: payantes. Vous êtes malade, monsieur, vous êtes malade.
0: Non, mais c'est clair.
16: Bon, excusez-moi, je passe dans un tunnel, là.
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17: La Fourrière, bonjour.
5: Oui, bonjour, je suis bien à la SPA.
17: À la Fourrière pour animaux, je vous écoute, monsieur.
5: Parce que, je sais pas, vous m'entendez bien, parce que je suis avec
17: je vous entends très bien. Ouais.
5: Je suis avec mon portable, alors on se promène là sur le lac.
17: Oui.
5: Et il y a un type qui est en train de pêcher.
17: Oui.
5: Et apparemment, il pêche le brochet. Il a pâte le brochet avec des chinchillas. Vous voyez les
17: hein?
5: Ouais, des chinchillas.
17: Alors moi, dans un premier temps, d'abord, j'appellerai la police, monsieur.
5: Mm-hmm.
17: Je n'ai pas le numéro par là-bas, mais vous faites le 17, hein.
5: Ouais, parce que là, je suis pas loin de lui, là, et...
17: Ah non, c'est inadmissible. Oui, vous avez raison, il faut faire quelque chose, hein, monsieur.
5: Ben, c'est surtout que ça fait 3 chinchillas qu'il met au bout de sa canne.
17: Vivants ou morts?
5: Ah non, ils sont vivants, hein.
17: Hein? Non, mais appelez la police tout de suite. Laissez-moi vos coordonnées, monsieur.
5: Alors, 0800...
17: Et vous êtes monsieur?
5: Derval.
17: Bon, bah écoutez, je vous rappelle, moi.
5: Merci.
17: À tout à l'heure.
5: Tout à l'heure. Allô?
18: Oui, monsieur Derval?
5: Oui, bonjour.
18: Oui, c'est le refuge de Guérande.
5: Ah, vous êtes... Attendez, je parle doucement parce que je suis pas loin du gars, là.
18: D'accord, ok.
5: Bon, on vous a raconté ce qui se passe, non?
18: Oui.
5: Il a déjà accroché 7 chinchillas.
18: Et avec des chinchillas vivants?
5: Avec des chinchillas vivants.
18: Il est taré, lui.
5: Le mieux, parce que sinon je vais plus avoir de batterie. Nous, on a aussi de la route à faire parce qu'on rentre sur Paris.
18: D'accord.
5: Je vais vous le passer, hein.
18: D'accord, très bien, passez-le-moi.
5: Excusez-moi, il y a quelqu'un qui veut vous parler, là. Qui est-ce qui veut me parler? Allô?
18: Oui, bonjour monsieur.
5: Oui?
18: C'est la Société Protectrice des Animaux.
5: Ah oui, bonjour.
18: Je voudrais savoir, vous êtes en train de pêcher des brochets avec des chinchillas vivants?
5: Oui.
18: Oui, et c'est autorisé par la loi, ça?
5: Ah, je ne sais pas du tout ça, mais je ne me suis pas renseigné, hein.
18: Parce que c'est pas tout à fait normal, ça, hein.
5: C'est-à-dire c'est...
18: Bah, on ne pêche pas avec des animaux comme ça, vivants.
5: Ah, mais je vous rassure, malheureusement, j'ai pas sorti un brochet.
6: Les chinchillas, je ne sais pas pourquoi, ils croquent dedans les brochets, mais ils les bouffent. Mais par contre, je n'ai pas fait un seul brochet ce matin. Hein.
18: Ah, mais ce n'est pas pour les brochets que je m'inquiète.
6: Ah bon?
18: Ben, c'est pour les chinchillas, monsieur, enfin.
6: C'est-à-dire?
18: Mais on ne noie pas comme ça des chinchillas vivants.
6: Mais ils ne sont pas noyés, ils sont bouffés par le brochet.
18: Mais quand même, vous ne vous rendez pas compte?
6: Ben, ça fait 17 ans que je pêche comme ça, et de temps en temps, je fais un brochet avec.
18: Vous n'avez aucune morale là-dessus? Mais c'est quand même inadmissible de voir ça.
6: Je ne sais pas pourquoi vous utilisez des grands mots comme inadmissible. C'est mon fils qui m'envoie les chinchillas par la poste. C'est très bien, ils font des petits trous et l'animal, il ne souffre pas.
18: Non, mais il ne souffre pas. Mais quand il est plongé dans l'eau, dévoré par les brochets, vous ne croyez pas qu'il souffre? Je ne savais même pas que ça pouvait exister, une chose pareille.
6: Un brochet?
18: Non, un chinchilla bouffé par un brochette au bout d'une ligne. Vous vous rendez compte? Le chinchilla, c'est un animal de compagnie.
6: Mais madame, enfin, je vais à la pêche avec lui, donc c'est un animal de compagnie. Il me tient compagnie pendant que je pêche.
18: Mais c'est inadmissible, monsieur. On ne pêche pas avec des animaux vivants comme ça.
6: Mais bien sûr que si.
18: Vous aimez les animaux?
6: Ben, j'aime les brochets, oui.
18: Mais on ne jette pas des animaux vivants comme ça. Mais je trouve ça... Je comprends pas que ça ne vous pose aucun problème.
6: Ben, ça m'en pose. J'en ai pas à ramener un seul de brochet. Ah ben...
18: Oui, ça vous en pose parce que vous allez rentrer bredouille.
6: De toute façon, c'est nul le chinchilla, hein. Je vous rassure. Hein.
18: C'est nul.
6: Ben oui, ça marche pas comme appât, ça. J'ai pas ramené un brochet depuis une semaine, alors.
18: Je vous demande pas si c'est un bon appât. Je vous demande juste d'arrêter de donner des chinchillas à des brochets.
6: J'en ai donné 86, là, depuis deux mois.
18: Mon Dieu.
6: Qu'est-ce qui se passe? Qu'est-ce qui vous arrive?
18: 86 chinchillas? En plus, c'est un animal qui est assez difficile à bien manipuler et tout. C'est un animal fragile, un animal peureux.
6: C'est vrai, j'ai beaucoup de mal à l'accrocher à l'hameçon, ça c'est vrai. À chaque fois, je perds au moins 10 minutes.
18: Parce que c'est pas fait pour être accroché au bout d'un hameçon. C'est comme si tout le monde a des chats comme animal de compagnie. On mettait des chatons au bout de l'hameçon pour nourrir le brochet.
6: Non, je vais pas mettre un chat au bout de l'hameçon.
18: C'est la même chose, monsieur.
6: Un chat, mais non, madame, mettez-vous. Le chat, il va casser le fil, c'est trop lourd. Enfin, pour le...
18: Mais je vous parle de moralité, dans l'esprit, de faire mal à l'animal.
6: C'est logique, il y a une chaîne alimentaire. Hein.
18: Oui.
6: Le brochet bouffe du chinchilla.
18: Ouais.
6: Moi, je bouffe le brochet, voilà.
18: Oui, d'accord. Sauf que le chinchilla, il vient pas naturellement dans l'eau. Hein.
6: Si.
18: Ah non, il vient pas naturellement. Il est pas né au bord du lac et il plonge tout seul dans l'eau pour se faire bouffer par un brochet. Vous le mettez au bout d'une ligne.
6: Ça donne au brochet un petit goût très relevé. Vous dites ça parce que vous n'avez jamais...
18: C'est horrible de me dire ça.
6: Comment? Vous n'avez jamais goûté, madame, un brochet nourri au chinchilla. Vous ne diriez pas ça.
18: Mais monsieur, le chinchilla n'est pas une nourriture. Le chinchilla est un animal.
6: Ah, quand même, il parfume le brochet agréablement. Hein. Vous n'aimez peut-être pas manger, c'est ça?
18: Si, j'aime manger, monsieur, mais là, je crois qu'on va arrêter notre discussion ici parce que vous n'avez l'air de rien comprendre. Un animal n'est pas fait pour nourrir un autre animal jeté au bout d'une ligne, monsieur. Je suis désolée. Au revoir, monsieur.
6: Attendez, il y a le monsieur qui veut vous parler. Elle n'est pas d'accord, la dame. Hein. Allô?
18: Oui. Heureusement que j'étais assise, parce que je crois que je serais tombée sur le cul, là.
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19: Allô?
0: Bonjour, madame. C'est bien le garage?
19: Oui.
0: J'organise la première journée nationale du garagisme, lundi prochain. Et on a choisi votre établissement pour faire les portes ouvertes.
19: Bah, qui c'est qui vous a dit oui?
0: Ah, bah, c'est moi qui dis oui.
19: Bah, je suis pas au courant, moi, de ça. Là, vous me mettez de bout en blanc.
0: Bah, je vous ai pas mis de bout en blanc.
19: Bah, vous m'avez pas appelé avant. Moi, je peux pas. J'ai pas un établissement pour recevoir des gens comme ça.
0: Non, mais les gens, ils viennent. Ils prennent les outils, ils bricolent, hein.
19: Mais vous avez dit que c'était chez moi, mais vous m'avez pas demandé mon avis, mon cher monsieur.
0: Excusez-moi, moi, je peux pas tout faire non plus, hein. Déjà, j'organise le truc, je suis bien gentil.
19: Non, attendez. La première chose à faire, c'est bien de demander au propriétaire du garage s'il est OK quand même.
0: Ah, non, mais alors, excusez-moi, parce que j'ai déjà des gens qui ont réservé.
19: Mais vous avez déjà réservé, vous m'avez pas demandé mon avis, mon cher monsieur. C'est moi le patron, c'est la première fois que j'entends parler de ça.
0: Oui, bah c'est bien pour ça qu'on dit être de mauvaise foi comme un garagiste. Hein.
19: Ah non. Me dites pas que c'est moi qui ai de mauvaise foi quand même.
0: Ah bah vous savez ce qu'on dit sur les garagistes.
19: Oui, mais on dit ce qu'on dit sur les garagistes, je sais qu'on est de mauvaise foi.
0: Ah vous... On reconnaît.
19: Non, on dit.
0: Ah ah.
19: On passe pour de la mauvaise foi.
0: Tiens, on y vient, voilà.
19: Non, mais.
0: Excusez-moi, mais vous n'allez pas me foutre en l'air toute l'opération, alors que je me suis quand même cassé.
19: Vous n'allez pas me foutre tout en l'air l'opération.
0: Vous dites donc, c'est mon opération.
19: C'est votre opération, c'est quand même mon garage, non, c'est quand même moi qui paye, je vous ai rien demandé, moi. C'est non, point, à la ligne, c'est tout.
0: Moi, j'ai trois vidanges qui sont calées.
19: Mais vous avez fait la pub pour moi, mais bordel de merde. Vous m'avez jamais appelé, vous me dites, aujourd'hui, on vient le 28 pour faire les portes ouvertes chez vous.
0: Ah bah, on est d'accord.
19: On est d'accord, quoi?
0: Bah, vous avez dit le 28.
19: C'est vous qui venez de me dire le 28 que vous aviez trois vidanges de prévu. Allez pas me dire que c'est moi qui est au courant.
0: Je vous ai quand même calé du monde.
19: Vous avez calé du monde sans me demander mon autorisation. C'est quand même terrible de voir ça, quand même.
0: Faudrait quand même qu'on se mette d'accord. Rapport à que moi, j'ai mon carnet de rendez-vous qui est plein, là.
19: Mais C'est même pas la peine. Vous avez votre carnet d'entretien qui est plein. Vous êtes.
0: Moi, les gens qui ont réservé, je leur ai facturé quand même, donc ils m'ont déjà payé.
19: Mais en quel honneur vous avez demandé mon garage comme ça? En quel honneur vous venez travailler chez moi comme ça?
0: Parce que moi, ils me payent quand même un petit forfait.
19: Et moi, vous me payez quoi?
0: Ah non, mais vous le faites pour la beauté de la journée du garagiste.
19: Vous prenez un autre clampin, un autre garagiste. Moi, je n'ai pas le temps.
0: C'est pas grave, puisque les gens bricoleront eux-mêmes, vous voyez.
19: Mais je ne veux pas que les gens bricolent dans mon garage.
0: Je leur ai dit que vous étiez d'accord aux gens, donc il n'y a pas de problème.
19: Non, vous leur avez dit. Quel honneur vous leur avez dit que j'étais d'accord? De quel honneur? De quel droit vous dites aux gens, le monsieur, il est d'accord quand même?
0: Ah, mais le monsieur, il est d'accord.
19: De quoi?
0: Vous venez dire que vous étiez d'accord.
19: Je vous donne même pas l'accord. Vous annulez tout.
0: Attention, moi, si ça continue, j'annule tout. Hein.
19: Mais vous annulez tout.
0: Faudra pas se plaindre après. Faudra pas dire, ah oui.
19: Si, vous pouvez annuler, je vous le dis.
0: Je serai capable de le faire.
19: Mais vous avez pas l'air de comprendre le truc, là.
0: Attention.
19: Quoi? Attention de quoi?
0: Ah bah, attention, je vais vraiment annuler, hein, si ça continue.
19: Mais vous annulez?
0: Ouh là là.
19: Mais quoi, ouh là là?
0: Ouh là là là là.
19: Quoi, ouh là là là là?
0: Ouh là là là là là là là là.
19: Non mais vous foutez de moi, quoi.
0: Ah mais non, c'est moi qui décide. Et si ça continue, je vais vraiment annuler.
19: C'est vous qui décidez? Vous êtes qui pour me dire ça?
0: Monsieur Martin, j'ai une formation d'annulationniste en plus.
19: Vous avez une annulation. Vous pouvez annuler et au revoir, monsieur. On est bien d'accord.
0: Après, faudra pas me dire, je regrette.
19: Faut vous le dire comment? Je vais devenir désagréable là maintenant.
0: Écoutez, d'accord, je vous laisse une dernière chance de vous rattraper. Vous me présentez vos excuses, on n'en parle plus.
19: Mais arrêtez de me faire chier, bordel de merde.
0: Oh là là.
19: Non, c'est tout.
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21: Allô?
5: Oui, bonjour monsieur.
21: Bonjour.
5: Vous êtes bien titulaire de l'abonnement?
21: Oui.
5: Oui, bonjour monsieur, c'est le service de l'horoscope téléphonique à l'appareil.
21: Oui.
5: Vous savez que Paris vient d'être doté d'un ordinateur, d'un central, qui est relié donc à tous les Parisiens.
21: Oui.
5: Et que nous distribuons depuis avant-hier l'horoscope de manière gratuite, bien entendu.
21: Oui.
5: À tous les Parisiens, à 1000 Parisiens pardon, par jour, qui sont tirés au sort. Et votre numéro de téléphone a été tiré au sort, monsieur.
21: Ah bah c'est gentil.
5: Alors, je vais vous demander votre signe.
21: Alors, Gémeaux.
5: Gémeaux, vous connaissez votre ascendant?
21: Non, pas du tout.
5: Quand vous dormez sur le dos?
21: Sur le côté.
5: Donc, sur le côté, on met que la Lune était à 90 degrés.
21: Oui.
5: Ce qui fait 90 degrés. Vous êtes né à quelle heure?
21: Alors là, je crois que je suis né à midi, enfin le midi.
5: Entre 12h et 13h ou voilà. 12h15?
21: 12h et 13h.
5: Donc, l'ordinateur me dit que vous êtes ascendant scorpion, monsieur.
21: Oui.
5: Voilà.
21: Ah, attendez, on me l'avait déjà fait, je me suis peut-être trompé, on m'a dit que j'étais ascendant balance.
5: Ah non, monsieur, non. La personne qui vous l'avait fait s'est trompée, en effet. Vous n'étiez pas du tout balance, vous êtes scorpion.
21: D'accord.
5: Alors, je vous lis, donc j'introduis les données dans l'ordinateur, j'ai moi ascendant scorpion.
21: Oui.
5: Voilà. Il y en a pour 10 secondes.
21: D'accord.
5: Ça va très très vite, hein. Alors, ça y est, les données sortent, donc je vais vous les lire.
21: D'accord.
5: Travail, monsieur.
21: Oui.
5: Vous êtes assez limité de toute façon,
21: oui.
5: Alors arrêtez de vous mêler de ce qui ne vous regarde pas et de toucher ce qui ne vous concerne pas.
21: Oui.
5: Contact, cessez de raconter n'importe quoi sur vos voisins. Vous avez mis des gens dans l'embarras dernièrement. Il serait regrettable que vous ne preniez pas conscience des réalités d'aujourd'hui et des dégâts que vous occasionnez autour de vous.
21: Ah.
5: Courage, arrêtez de tourner le dos à vos responsabilités et de fuir comme un lâche.
21: Ah bah dis donc.
5: Morale, cessez de vous plaindre inutilement. Il n'est pas tellement certain que tout se passe comme vous le souhaitiez,
21: oui.
5: Car les planètes sont contrariantes.
21: Oui.
5: En raison de la position d'Urne de Saturne, personne ne vous aime. Est-ce que c'est exact?
21: Il y a peut-être quelque chose de vrai.
5: D'accord. Chance, pas de chance. Amour, que se passe-t-il? On vous oublie? Il faut dire que vous n'êtes pas très désirable en ce moment et que vous ne faites aucun effort pour l'être.
21: Ouais.
5: C'est exact?
21: C'est exact, oui.
5: Santé. Problème de digestion, grippe en perspective.
21: Ah.
5: Vous allez souffrir du dos. Évitez les excès à Noël et attention dans les escaliers.
21: Ah bah c'est déjà fait alors.
5: C'est-à-dire?
21: Bah c'est-à-dire que je viens de me faire opérer du genou. Jusqu'à présent, tout ce que vous dites, c'est à peu près vrai. Hein.
5: D'accord. Votre chiffre, monsieur?
21: Moi, c'est le chiffre préféré.
5: Non, je vous donne votre chiffre.
21: Ah,
5: hein.
21: D'accord.
5: Le zéro.
21: Ah.
5: Votre couleur, le noir. Et votre pierre, le marbre.
21: Bah c'est pas encourageant tout ça.
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22: Oui.
0: Bonjour monsieur, c'est bien l'établissement surnommé La Boulangerie.
22: Oui, c'est ça.
0: Monsieur Martin à l'appareil.
22: Oui.
0: Bureau de vérification des horaires en milieu professionnaliste. Le BVMFP.
22: Oui.
1: Oui.
0: Excusez-moi, mais vous êtes ouvert, là?
1: Bah oui, on est ouvert.
0: Ah bah non.
1: Ah si.
0: Ah non.
1: Bah si, on est ouvert du mardi au dimanche.
0: Alors déjà, problème. En tant qu'établissement de nuit, vous ne devez être ouvert que le week-end.
1: Mais on est une boulangerie, monsieur.
0: Non mais ça, c'est le nom de l'établissement. Mais en vrai, vous n'êtes pas une vraie boulangerie.
1: Ah si.
0: Ah non, vous êtes une discothèque.
1: Non, on n'est pas une discothèque, hein, monsieur.
0: Ah si, c'est noté dans mon registre.
1: Bah non. Vous voulez que je vous passe mon patron?
0: Ah bah allons-y, oui, s'il vous plaît.
20: On n'est pas une discothèque, tiens.
22: Oui, allô?
0: Bonjour madame, on devait me passer le responsable, s'il vous plaît.
22: Mais vous croyez être dans quel commerce, monsieur, là?
0: Bah dans une discothèque, ça je sais.
22: Ah mais on est une boulangerie, monsieur.
0: Ah non, pas du tout. Vous êtes noté club discothèque dans mon registre.
22: Mais bien sûr.
0: Voilà, donc en tant que discothèque, vous ne devez pas ouvrir...
22: Mais je ne suis pas une discothèque, monsieur. Je suis un boulanger-pâtissier.
0: Oui, un boulanger-pâtissier qui met de la musique un peu fort pour accueillir des gens qui viennent danser et boire des coups.
22: Non mais attendez, là je crois qu'il y a une grosse méprise là.
0: Ah bah j'ai bien l'impression, oui.
22: Ouais, et bah à ce moment-là, envoyez quelqu'un rue.
0: Oui, c'est une fausse adresse.
22: Comment?
0: Bah, vous me donnez une fausse adresse, je connais le truc.
22: Mais bien sûr, j'ai que ça à faire.
0: Non mais vous allez m'envoyer dans une vraie boulangerie pour me faire croire que c'est pas un disco club.
22: Mais bien sûr. Eh bah déplacez-vous. Et vous allez bien voir que c'est une boulangerie-pâtisserie.
0: Oh alors je m'excuse, mais le coup de la boulangerie-pâtisserie-discothèque.
22: Non mais
0: vous êtes pas le premier à me le faire.
22: Bah vous regardez sur Facebook, hein, on a un compte.
0: Oh là là, Facebook, non merci, c'est terre platiste et complotage et compagnie.
22: Et bah vous venez, et puis vous, quand vous rentrerez, bah vous verrez s'il y a des enceintes, s'il y a un DJ, s'il y a un bar, et puis on fera même le tour d'établissement ensemble si vous voulez.
0: Je m'excuse, mais s'il y a des enceintes, un DJ et un bar, je sais pas comment vous appelez ça, mais pour moi c'est un disco club.
22: Ouais, d'accord, ouais, c'est bien, vous venez quand vous voulez.
0: Bah, c'est surtout qu'il faudrait changer vos horaires déjà.
22: Bah, mais moi je reste ouvert jusqu'à 13h30 et je réouvre à 15h30 comme une boulangerie normale.
0: Ah non, en tant qu'établissement de nuit, vous devez ouvrir de 21h à 5h30.
22: Mais je ne suis pas un établissement de nuit.
0: Ah bah tu vas voir que c'est moi qui comprends pas.
22: Ouais, je crois que vous déraillez complètement là.
0: À la limite, vous fermez maintenant.
23: Oui, allô?
0: Ah, bonjour monsieur.
23: Pourquoi je serais fermé?
0: Bah pour respecter les horaires de disco club, c'est ce que je
23: bonjour.
0: Disais. Bah, pourquoi vous me redites bonjour?
23: Non, mais j'ai des clients qui rentrent, je dis bonjour.
0: Ah, parce qu'en plus, il y a des clients?
23: Bah oui.
0: D'accord, donc il faudrait que vous leur demandiez de sortir avant de fermer, sinon ils seront bloqués.
23: Bah non, mais je veux pas les mettre dehors non plus, enfin c'est...
0: Déjà, vous êtes en horaire illégaliste.
23: Mais on est ouvert depuis des années, monsieur.
0: Alors, pardon monsieur, je veux bien fermer les yeux sur les dernières années.
23: Alors, c'est Rire et Chanson, là, c'est monsieur Martin, l'appel trop con.
0: Ah bah tiens, il manquerait plus que ça.
23: Non. Je sais pas.
0: Ah non, mais là, ce serait le pompon.
23: Non, mais je sais pas, j'écoute le matin et j'ai l'impression de reconnaître la voix.
0: Il s'appelle comment, vous dites?
23: Monsieur Martin.
0: Ah bah, comme moi, en plus.
23: Ouais, oui, c'est pour ça.
0: Oh, c'est dingue, ça. Il fait quoi?
23: Il fait des canulars au téléphone.
0: Mais il est sympa ou pas?
23: Il est sympa.
0: Ah, alors dans ce cas, d'accord, c'est moi.
23: Ah, bah voilà, vous me rassurez.
0: Ah, bah quand je peux rendre service.
23: Je me dis, c'est pas possible. Ah, trop fort.
0: Bon, en tout cas, vous pouvez garder vos clients.
23: D'accord, super. En plus, ça m'aurait vraiment embêté. Allez, bon, bah, vive Rire et Chanson, alors. Hein.
0: Merci, et au revoir qui?
23: Au revoir, madame.
0: Au revoir, monsieur.
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26: Commissaire Brest, j'écoute.
6: Allô?
26: Oui, le commissariat de Brest, madame.
6: Bonjour, monsieur.
26: Bonjour, madame.
6: C'est le commissariat...
26: De Brest, madame.
6: Oui, bonjour, monsieur.
26: Bonjour, madame. Qu'est-ce que je peux faire pour vous?
6: Je voudrais parler à... Comment il s'appelle, là, le policier, là? Oh, excusez-moi, j'ai pas la mémoire des noms parce que j'ai 92 ans.
26: Oui, et qu'est-ce qu'il fait, ce monsieur?
6: C'est un monsieur de commissariat. Oh, comment il est, là? Il est un peu gros.
26: Ah, oh, madame, moi, je peux pas... Si vous me donnez pas le nom, madame, je peux pas vous dire, moi.
6: Aïe.
26: Qu'est-ce qu'il fait, ce monsieur-là?
6: Mais il a les dents un peu jaunes. Avec les... Vous savez, il a des cheveux gras, hein, avec des pellicules aussi, j'ai remarqué.
26: Ah, mais là, je peux pas vous dire qui c'est, hein. Il y en a, vous savez, des gros ici, des... Hein, des...
6: Mais il a des cheveux gras, avec des pellicules sur sa veste, hein.
26: Ah oui, mais madame, écoutez, mais mettez-vous à ma place, moi, je peux pas savoir qui est-ce qui a des pellicules, madame, ou qui est-ce qui en a pas.
6: Attendez, je vais essayer de me souvenir, vous permettez?
26: Mais bien sûr.
6: Alors, il est très gros, hein, il a un peu d'embonpoint.
26: Oui.
6: Il a des dents très jaunes, les cheveux gras avec des pellicules, et il a des boutons sur le visage, il a les ongles noirs aussi.
26: Oh, alors là, d'après la description que vous me donnez sommairement, là, hein, c'est pas monsieur Kell?
6: Comment?
26: Kell.
6: Voilà.
26: Bon, Kell, il travaille, attendez voir, il travaille demain après-midi.
6: Ah, c'est lui. Mmh. Je me souviens, évidemment. Il sentait très fort des pieds. Il avait une mauvaise haleine aussi.
26: Eh bien, ça doit être lui.
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2: Ah oui, allô ?
0: Bonjour monsieur, c'est bien la boucherie ?
2: Oui, c'est ça.
0: Monsieur Martin, les brasseristes Martin, fabricants, distributeurs de bière ?
2: Oui.
0: On a une canalisation de bière pression qui passe juste en dessous de chez vous.
2: Ok.
0: Et comme par hasard, grosse baisse de pression sous la boucherie.
2: Chez nous ?
0: Exactement.
2: Et du coup, ça fait quoi, du coup ?
0: Du coup, ça fait que du coup, on se demande, entre nous, s'il n'y aurait pas quelqu'un qui aurait creusé dans le sol de la boucherie pour mettre une tireuse à bière clandestine.
2: Ah nous, non, on n'a pas fait ça, nous.
0: Non, mais vous voyez, on se met une petite tireuse dans l'arrière-boutique, l'air de rien, comme ça, entre deux clients.
2: Ah non.
0: Après, je comprends si on vous a donné des consignes, mais enfin...
4: Allô ?
0: Ah, c'est madame.
4: Non, c'est monsieur, là.
0: Si vous voulez. Ouais. Monsieur Martin, à l'appareil, les brasseristes Martin.
4: Les quoi ?
0: Bah, les brasseristes, ceux qui font de la bière.
4: Mmh.
0: Donc là, votre collègue me laissait entendre que vous avez fait un trou pour me pomper ma bière.
4: Non, j'ai pas fait de trou, non.
0: Pardon, mais j'ai quand même la pression qui tombe juste sous la boucherie, comme par hasard.
4: Pour avoir perdu de l'eau, faudrait que j'ai percé un trou.
0: Comment ça, perdu de l'eau ?
4: Pour avoir une fuite.
0: Ah non, mais on parle pas d'eau, là.
4: Ouais.
0: Je vous parle de ma canalisation de bière pression qui passe juste sous votre boucherie.
4: Une canalisation de bière.
0: Voilà. Donc, comme votre collègue et vous me dites qu'il y a eu un trou.
4: Non, mais j'ai pas fait de trou, alors arrêtez avec vos trous.
0: Enfin, en gros, vous avez installé un truc pour me pomper en douce.
4: Ouais, pour tirer de la bière.
0: Ah, bah voilà, tout concorde. C'est donc pour ça que vous avez fait un trou.
4: Non, j'ai pas de trou chez moi, je vous ai déjà dit, ça fait trois fois, je vous le dis.
0: Vous avez quand même laissé entendre le coup de la fuite de bière chez vous.
4: Non, je vous ai dit que pour avoir une fuite, il faut que j'ai fait un trou. J'ai pas fait de trou, vous êtes dans une boucherie là, vous êtes pas chez un maçon.
0: Ouais, non, mais je sais comment on fait.
4: J'ai pas fait de trou, je viens de vous dire.
0: Ouais, enfin, un petit coup de chignolette, l'air de rien.
4: J'ai pas fait de trou, point, ok.
0: Et hop, on se branche sa petite tireuse clandestine dans ma canalisation à bière.
4: Ouais, donnez-moi votre nom d'entreprise là, s'il vous plaît. Il y a un petit souci chez vous là.
0: Alors, c'est toujours les brasseristes Martin.
4: Ouais.
0: Donc, je vais passer rapport à notre petit souci.
4: Ouais, bah allez-y, passez qu'on rigole deux minutes.
0: Ah bah j'espère bien. Oula. Dites donc, qu'est-ce que j'entends derrière vous là ?
4: Ouais.
0: Ce serait pas le bruit d'un robinet à bière par hasard ?
4: Mais j'ai pas de robinet, arrêtez de me saouler avec votre bière.
0: Ah bah justement si, j'ai l'impression que vous vous saoulez avec ma bière, oui.
4: Ouais, c'est ça, ouais, ça va être ça, ouais.
0: Ah tiens, tiens, les masques tombent. Ah, allô ?
7: Allô ?
0: Oui, alors, pardon monsieur, mais votre collègue a tout avoué.
7: Bien sûr. Vous avez que ça à foutre ?
0: Je m'excuse, mais si vous étiez brasseriste, est-ce que moi j'irais vous pomper en douce ? Je ne crois pas.
7: Non, mais est-ce que j'ai pas autre chose à foutre que répondre à vos conneries ?
0: Ah bah si on pouvait continuer un peu quand même, moi je suis pas contre.
7: Non mais bon, arrêtez de me faire chier avec votre fuite de bière.
0: Bon, pardon, mais si vous aviez une fuite de viande, vous seriez bien content que je vous aide.
7: Une fuite de viande, oui.
0: Ouais, écoutez, donc je vais passer tout à l'heure voir un peu le bazar.
7: Non, bah venez demain pendant que vous y êtes.
0: Oh bah oui, demain, non mais je vous vois venir.
7: Ouais, ouais.
0: Le temps que j'arrive demain, hop, vous aurez démonté le robinet à bière.
7: Ah bah oui, bien sûr, demain on va avoir des remontées de robinet.
0: Voilà, et puis comme par hasard, il y aura un carrelage tout neuf.
7: Oh, ouais, c'est triste, vive la France.
0: Ah, ça je vous le fais pas dire.
7: Oh.
0: Et vive le Martinland tant qu'on y est.
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8: Allô, taxi, bonjour.
9: Allô ?
8: Oui, allô ?
9: Oui, bonjour, c'est le taxi ?
8: Oui.
9: Oh, dites-moi, vous pouvez venir me chercher ? Je suis monsieur Lamolle.
8: Il faut venir vous chercher où ?
9: Alors là, je suis chez la Georgette.
8: La Georgette qui ?
9: Ben, je sais pas qui c'est, moi c'est la dame que j'ai rencontrée hier soir, on l'appelle la Georgette.
8: Ah, et puis elle habite où, cette Georgette ?
9: À Lèves.
8: Elle habite à Lèves, la Georgette.
9: Oui, c'est tout ce dont je me souviens.
8: Et c'est quoi ton nom de famille, vous savez pas ?
9: Ah non, puis là, je peux... Là, elle est tellement saoule que je peux pas la réveiller. Alors, ça fait un quart d'heure.
8: Ah, et puis vous êtes où, Alain ? Vous savez pas ?
9: Ben non, c'est une maison un peu isolée.
8: Une maison un peu isolée ?
9: C'est pour m'amener chez moi à la guiche.
8: Ben moi, je veux bien venir vous chercher, mais il faut plus d'explications que ça.
9: Je voulais que je vous la décrive.
8: Ben non, moi, je voudrais savoir où c'est que vous êtes. Qu'est-ce qu'il y a autour de chez vous, là ?
9: Il y a un champ, là. Enfin, moi, je suis chez elle, hein.
8: Oui, oui, ben qu'est-ce qu'il y a là-bas, autour ?
9: Il y a un champ, il y a un enclos, là. Il y a la route devant, là, pas loin.
8: Ouais.
9: C'est une dame. Attendez, je vais... Attendez.
8: Vous avez pas un papier d'identité ? Vous avez rien ?
9: Oui, vous réveillez, là-haut. Je dois partir, moi. Faut que j'ai votre adresse.
8: T'as le temps d'aller à la guiche ?
9: Réveillez-vous. Oui,
8: il est avec une femme qui est bourrée. Il sait pas comment elle s'appelle.
9: Et réveillez-vous, là.
8: Vous en avez au moins pour 60-70 euros, hein, monsieur ?
9: Moi, c'est pas un problème, hein. J'ai fait des économies de prostituée cette nuit, je peux me payer ça. Hein.
8: Ah bon ? Bah ouais, mais moi, il me faut une adresse. Elle a pas un sac à main ? Elle a pas une adresse ? Regardez voir dans son sac à main.
9: Oh non, j'ai jamais fait ça, hein.
8: Secouez-la !
9: Ah, c'est une bonne idée, je vais la secouer, oui.
8: Allez, pas lui faire du mal.
9: Allez, réveille-toi.
8: Ça marche ?
9: Réveille-toi, bon Dieu, allez.
8: Elle bouge pas ?
9: Ah, mon Dieu ! Allô ?
8: Oui, oui, je vous entends, mais elle est réveillée, là ?
9: Elle commence à bouger.
8: Ah, ça y est, ça fait de l'effet ?
9: Ah, mon Dieu. Ben alors, la Georgette, attendez, je vais vous la passer.
8: Où c'est qu'elle habite ?
9: Je vous la passe, hein.
8: Ouais.
9: Ben, dis donc, t'aurais pu te réveiller avant, j'ai... Attends.
6: Allô?
10: Oui, bonjour madame.
6: Oui, bonjour madame.
10: Mais dites donc monsieur, vous vous foutez de moi ou quoi là?
6: Comment?
10: Vous êtes le monsieur, vous n'êtes pas la dame là.
6: Ah, pas du tout.
10: C'est elle qui parle?
6: Ben oui, c'est elle, hein. C'est pas moi, hein. Moi je suis à côté d'elle. Hein.
10: Ouais, ouais, non mais ça va pas là, je reconnais votre voix, vous la transformez en femme là.
5: Ah, oui.
10: Ouais, vous êtes qui?
5: C'est Jean-Yves Lafesse de la radio Rire et Chanson à l'appareil.
10: Oh putain, vous êtes con, hein.
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11: Bonjour.
0: Bonjour monsieur, c'est bien la boucherie?
11: Oui.
0: Monsieur Martin à l'appareil, les élevages Martin.
11: Oui.
0: Je vais vous installer vos poules.
11: T'as commandé des poules, élevage Martin?
0: Oui, alors je précise, des poules vivantes, hein, parce que ce sont des poules pondifieuses.
11: Alors, je suis désolée, nous sommes une boucherie, nous n'avons pas commandé de poules.
0: Bah oui, je sais, c'est moi qui ai tout prévu. Je vous installe un poulailler éphémère.
11: Non, mais on va pas installer des poulaillers dans une boucherie.
0: Non, c'est juste un poulailler, il y a une cinquantaine de poules.
11: Non, mais...
0: Je viens avec du grillage, comme ça je vous fais un petit enclos dans le magasin.
11: Non, ça nous intéresse pas, on va pas le mettre en plein milieu du magasin.
0: Vous avez pas une cour par hasard?
11: Non, on n'a pas de cour.
0: Ah ouais, parce que moi si j'installe pas le poulailler, je touche pas mes subventions.
11: J'en ai rien à foutre de vos subventions, je m'en fous.
0: Ou alors si vous avez un parking.
10: Ah non, je mets pas les poules sur mon parking, non, c'est hors de question.
0: Bonjour monsieur, non mais comme ça, ça vous évite de les avoir dans la boutique, vous les laissez sur le parking.
10: Oui, et puis quand je reviens le lendemain matin, j'ai plus mes poules.
0: Comment ça, vous n'avez plus vos poules?
10: Attendez monsieur, je suis quand même sur une départementale, je vais pas mettre des poules sur la départementale quand même.
0: Ah non, mais la nuit, vous les rentrez.
10: Je les rends où?
0: Bah, dans la boucherie, vous les enfermez en partant. Ah, allô?
12: Allô?
0: Ok, donc c'est une dame maintenant, bonjour.
12: Non, c'est pas une dame, c'est un monsieur.
0: Si vous voulez, on s'est mal compris avec votre collègue, vos poules.
12: Non, mais on s'est mal compris du tout, là. Vous commencez à me faire chier, vous avez compris ou pas?
0: Alors, l'idée, ce serait d'abord de commencer à faire pondre les poules.
12: Vous me faites chier avec vos poules, vous avez qu'à vous les bouffer, les poules.
0: Oh, bah merci.
12: Eh ben oui, merci, oui, allez-vous.
0: Non, mais faites gaffe, parce que si vous parlez comme ça aux poules, elles vont jamais pondre.
12: Non, mais le gendarme qui est client, là, il est là, juste en face de moi, voulez-vous le passe?
0: Ah, bah oui, passez-le moi, en plus, mon beau-frère aussi, il est gendarme.
12: Ah, ben attends, il s'en va.
0: Ah, bah il s'en va, comme par hasard, pas de bol.
12: Oui, bien sûr, comme par hasard. Et vous commencez pas à me faire chier, là, mais qu'est-ce que c'est... Non, mais c'est...
0: Vous savez quoi? Je viens déjà poser l'enclos du parking.
13: J'ai dit c'est non.
0: Et une deuxième dame, allons-y.
13: Non mais qu'est-ce que vous avez pas compris si c'est non?
0: Bah je comprends que si c'est non, c'est un coup à me faire sauter ma subvention.
13: Eh la subvention, je m'en fous la subvention. Vous avez touché une subvention pour qui?
0: Une subvention pour installation de poulaillers éphémères sur parking de boucherie.
13: Eh ben mais il fallait pas demander de subvention sur mon parking. Est-ce que tu vas demander? Où c'est que tu as vu ça qu'on demandait une subvention sur les parkings des autres toi?
0: Oh bah c'est un truc qui se fait depuis toujours dans le milieu des poulaillistes éphémères.
13: Non mais je veux pas de poulailler éphémère sur mon parking.
0: D'accord, donc je prévois juste l'installation dans le magasin, ok.
13: Non mais on met pas des poules dans une boucherie, mais vous êtes sur une autre planète, là, c'est pas possible.
0: Bah, vous me dites que vous préférez les mettre à l'intérieur, moi, je vois bien.
13: Non, j'ai jamais dit à l'intérieur, j'ai dit qu'il y en aurait ni à l'intérieur, ni à l'extérieur. Nulle part. On vient voir le propriétaire, savoir si on peut le mettre sur son parking, oui ou non.
0: Parking ou magasin, je vous laisse quand même le choix.
13: Mais l'un ou l'autre, on vient voir si on peut possible ou pas possible.
0: Eh bah, disons qu'on peut possible dans le magasin, et on verra après pour le parking.
13: Non, tu vas te faire foutre, et puis c'est tout, la subvention, tu t'en sers, c'est bon.
0: Ah bah, super. Et les œufs?
13: Eh bah, tu te les carres aussi.
0: D'accord. Et les poules?
13: Eh bah, tu te les carres aussi.
0: Ok. Et le poulailler?
13: Et tu vas m'en poser longtemps des questions ou ça se passe comment là?
0: Non mais c'est juste qu'avec tout ce que je vais devoir carrer, je préfère m'organiser.
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14: Allô?
5: Oui, bonjour madame.
14: Bonjour monsieur.
5: Je suis bien chez monsieur.
14: Oui monsieur. Oui,
5: bonjour madame, est-ce qu'il est là?
14: Non monsieur, il ne rentrera même pas pour ce midi.
5: Ah, c'est dommage, vous êtes sa secrétaire?
14: Oui monsieur.
5: Je suis le docteur Givaro madame.
14: Oui.
5: Et j'avais un rendez-vous téléphonique avec lui vers 12h, peut-être qu'il ne l'a pas noté.
14: Ça m'étonnerait bien.
5: Bon, je vous explique, madame.
14: Oui.
5: Je travaille dans la réduction dentine, c'est-à-dire que nous faisons de la réduction de tête. Hein, c'est notre spécialité, ça vient d'Amazonie, madame. Hein.
14: Oui.
5: Et monsieur était très intéressé par nos travaux, puisque oui. Nous faisons collection de têtes que nous réduisons.
14: Oui.
5: Et vous savez que bon, nous cherchons avidement, au nom de la science, des gens qui font don de leur corps à la science.
14: Bien sûr.
5: Et donc, votre patron avait souhaité laisser faire don de son corps à la science et à notre spécialité.
14: Oui.
5: Donc, j'aurais pris... je devais prendre le papier qui m'autorisait à prélever sa tête en cas d'accident.
14: Bien. Écoutez, il a vos coordonnées?
5: Oui, il les a. Ah ben, bien sûr, oui. Simplement, est-ce que vous pouvez le préciser? Il m'avait demandé quelques détails quant à l'opération.
14: Oui.
5: Est-ce que vous avez de quoi noter?
14: Oui, monsieur.
5: D'accord. Voilà, donc, alors, une fois que les papiers sont en règle.
14: Oui.
5: Donc, nous réduisons, donc, réduction de la tête dans de la chaux vive. Après, on la malaxe.
14: Oui.
5: On en fait donc une boulette que l'on pétrit bien. Qu'on introduit donc dans la sarbacane.
14: dans une introduite ensuite dans une sarbacane. Non,
5: la sarbacane, hein, vous savez, c'est ce long tuyau.
14: Oui, oui, dans une, oui, oui, on l'introduit dans la sarbacane.
5: Donc, et hop, alors donc après, donc, c'est les trois opérations de hop, les trois opérations indiennes, et hop, et hop, et hop, donc c'est la formule qui nous est demandée, le rituel indien.
14: Puis, et comment ça s'écrit-il?
5: Comment?
14: Comment ça s'écrit-il?
5: Hop, et hop, et hop, vous l'écrivez comme ça se prononce, puisqu'il n'y a pas de traduction. Hein.
14: Et hop, et hop, et hop, alors je fais plus loin,
5: HOP trois fois.
14: Bon.
5: Donc, on gobe tout ça. Donc, la pâte réduite, la boulette.
14: Oui.
5: Et hop, encore une fois, donc, il l'a dans le baba. C'est exactement la traduction.
14: Donc, écoutez, pour ne pas faire trop de sottises. Donc, oui. Le prélèvement de la tête.
5: Oui.
14: Mise en chaux vive.
5: Réduction.
14: Réduction de la tête.
5: Oui.
14: En chaux vive.
5: Oui.
14: Malaxage.
5: Oui.
14: Une boulette bien pétrie.
5: Oui.
14: Introduite dans la sarbacane.
5: Oui.
14: Et hop, hop, hop.
5: Oui.
14: Le tout est gobé.
5: Oui.
14: Hop.
5: Oui.
14: Et dans le baba.
5: Voilà. Je vous remercie.
14: J'espère... Mais y a-t-il un papier spécial, s'il vous plaît?
5: Ah oui, ben, il va falloir qu'il signe la décharge. Donc la décharge, alors il aura la décharge demain.
14: Oui.
5: Il la signe tout de suite et il me la renvoie à mon cabinet.
14: Bon, c'est entendu.
5: Je vous remercie, madame.
14: Je vous en prie, docteur.
5: Vous avez bien noté mon nom?
14: Docteur Jivaro.
5: Jivaro, voilà.
14: J-I-V-A-2-0.
5: Vous lui transmettrez ça à quelle heure, madame?
14: Dès qu'il arrive, je présume vers 14h30, 15h, monsieur.
5: Je vous remercie, madame, de votre diligence et de votre célérité.
14: Je vous en prie, docteur.
5: Au revoir, madame.
14: Au revoir, docteur.
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3: Bonjour.
15: Bonjour, monsieur, c'est bien le garage?
3: Oui, bonjour, monsieur.
15: Monsieur Martin, à l'appareil, j'ai eu un petit souci de pare-brise.
3: Oui.
15: Parce que j'avais une fissure qui faisait presque la moitié du pare-brise, côté passager, et côté conducteur, c'était nickel.
3: Oui.
15: Et alors, je vous ai demandé de le changer, mais vous m'avez facturé un pare-brise entier.
3: On a facturé un pare-brise entier, c'est-à-dire?
15: Bah, c'est-à-dire que vous m'avez changé tout le pare-brise, alors que vous auriez dû me changer que la moitié.
3: Changer la moitié du pare-brise?
15: Bah oui, parce que l'autre moitié, elle était encore bonne.
3: Mais non, mais on peut pas changer la moitié d'un pare-brise, monsieur.
15: Bah, pardon, mais là, vous me changez les deux moitiés d'un coup.
3: Bah oui, mais...
15: Forcément, si vous faites le double du truc, moi je paye deux fois plus cher.
3: Et on fait le double du truc, mais je comprends pas, monsieur. Vous voulez qu'on vous change la moitié d'un pare-brise?
15: Bah oui, vous découpez la moitié fissuragée et vous me laissez l'autre.
3: Bah, on peut pas laisser... Mais monsieur, écoutez-moi. On ne peut pas changer, on ne peut pas couper la moitié de pare-brise et remettre que la moitié d'un pare-brise. C'est interdit, on ne peut pas faire ça.
15: Alors justement, pour vous simplifier le boulot, j'ai voulu découper moi-même mon pare-brise pour enlever la moitié que vous m'avez posée en trop.
3: Vous voulez couper le pare-brise pour enlever la moitié en trop?
15: C'est ça, donc ça c'est fait. J'avais une disqueuse, vous savez, les grosses scies qui tournent.
3: Vous avez coupé votre pare-brise avec une disqueuse?
15: Bah, disons que j'ai essayé, mais alors une catastrophe. Là, effectivement, il faut changer tout le pare-brise maintenant.
3: Mais, non, mais...
15: Donc c'est pas grave, je vais récupérer l'ancien.
3: Récupérer quoi?
15: Bah, vous me rendez mon pare-brise fissuragé, vous le remettez à la place du vôtre qui est pété.
16: On les garde en stock, les...
3: Excusez-moi.
16: Je sais pas, vous avez fumé ou quoi, vous, là?
15: Alors, bonjour, madame. Déjà, écoutez, on fait simple. Vous me rendez mon pare-brise et on n'en parle plus.
16: Mais c'est impossible, monsieur. Les pare-brises sont rendus. On fait pas une collection de pare-brises cassés.
15: Bon, j'imagine bien que vous les gardez pour les remonter sur d'autres voitures après.
16: Un pare-brise cassé sur notre voiture?
15: Bah oui. Vous gardez les demi-pare-brises qui sont encore bons?
16: Non, non, on les jette. On les jette. J'ai jamais vu personne en 45 ans d'automobile changer la moitié d'un pare-brise. Ça n'existe pas.
15: Bah, moi, par exemple, l'autre fois, je m'étais pété une talonnette sur mes mocassins. Je suis allé chez le cordonnier. Il m'a changé qu'une demi-semaine.
16: Ouais, d'accord. Bah, allez chez le cordonnier pour votre pare-brise.
15: Bah non, il est pas cordonnier. Garagiste.
16: Ouais.
15: Après, si vous en connaissez, moi je veux
16: bien. Attendez, je vous passe le patron.
15: Oh, bah allons-y. Hein?
17: Attendez.
15: Et bonjour, madame.
17: Là, vous essayez de recouper le pare-brise.
15: Alors, non, c'est ce que je disais à vos collègues. Ça, c'est fait. J'ai mis un coup de disqueuse.
17: Non, j'ai jamais vu quelqu'un couper un pare-brise avec une disqueuse.
15: Ah, bah je vous confirme que ça marche pas du tout. Ça m'a tout pété.
17: Ah, ouais, ça, je confirme du tout.
15: Eh bah, merci de confirmer du tout parce que maintenant, non seulement faut me rembourser la moitié de l'autre pare-brise, mais en plus, il y a celui-là.
17: Non, on va rien rembourser la moitié de l'autre pare-brise.
15: Dans ce cas, vous me rechangez celui qui est tout pété à cause de vous. Et vous me donnez juste un demi pare-brise en dédommageage.
17: On va jamais donner la moitié d'un pare-brise.
15: Bah maintenant, en tout, vous me devez un pare-brise 0,5.
17: Pas de problème, passez un peu pour voir.
15: Ah bah super, merci madame.
17: Alors, et c'est monsieur comment?
15: Monsieur Martin.
17: Monsieur Martin, hey, putain, c'est bon, j'ai reconnu. Ah là là.
15: Ah, on se connaît.
17: C'est Rire et Chanson. Monsieur Martin, tu connais pas?
15: Eh bah salut à toute l'équipe.
17: Salut.
15: Et au revoir madame, monsieur.
17: Oui. Au revoir mademoiselle.
18: Au revoir.
15: Ah, mal raccroché.
17: C'est l'appel trop con.
18: Oh putain.
17: Sur Rire et Chanson.
18: Oh putain.
17: Il dit bonjour monsieur au fin, mais bonjour madame.
18: Oh putain, je suis pas en voix.
17: Madame, j'ai compris tout de
18: suite. Oh putain, je suis pas en voix comme un bleu. Oh putain.
15: Ah oui, et en plus vous avez dit 4 fois putain à la radio, parce que je suis toujours là.
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21: Allô?
27: Oui, bonjour madame.
21: Bonjour.
27: Vous êtes bien, madame?
21: Oui.
27: Bonjour, madame. le centre d'observation spatiale français à l'appareil en Guyane. Vous nous entendez bien ?
1: Oui, très bien.
27: Nous vous appelons. Est-ce que vous avez un jardin ?
1: Pourquoi ?
27: Parce que figurez-vous que vous êtes situé à 186 de latitude et 33 de longitude, à la perpendiculaire de l'orbite actuellement d'un satellite français. Donc nous allons vous demander, le toit est en quoi ?
1: Attendez là.
2: Oui, allô ?
27: Oui, bonjour monsieur.
2: Ouais.
27: Monsieur.
2: Ouais.
27: Oui, bonjour. Quelle est la nature du toit de votre habitation ?
2: Pourquoi ? Qu'est-ce qui se passe ?
27: C'est l'Agence spatiale européenne qui vous appelle.
2: Ouais, bah ouais. Et vous êtes basé où, là ?
27: Nous sommes en Guyane, à Kourou.
2: Ah, d'accord, ok, ouais.
27: Bon, nous ouvrons dans quelques minutes le SAS contenant les déjections des trois spationautes qui sont actuellement en orbite géostationnaire. Et vous êtes situé à 114 de longitude sur 176 de latitude.
2: Ouais,
27: donc,
2: alors
27: ça va être pile à la perpendiculaire de chez vous. Si vous êtes bien, monsieur.
2: Ouais, tout à fait.
27: C'est
2: ouais.
27: Ça. Donc, la fosse sceptique du satellite va s'ouvrir et 3 tonnes de déjection, ce qui correspond à une année, vont être projetées, si vous voulez, traverser l'atmosphère et risquent de tomber à proximité de chez vous.
2: Ouais.
27: En particulier, normalement, si tous nos calculs sont exacts, sur votre toit.
2: Ouais.
27: Alors, on a besoin de connaître la nature de votre toit.
2: C'est un toit avec des tuiles, hein.
27: D'accord, donc ça devrait résister.
2: Mais j'espère, parce que sinon ça...
27: Donc, on va prendre des dispositions. Tout d'abord, je vais vous demander si vous avez une cheminée.
2: Attendez, bon moi je peux pas monter dans ma cheminée. Hein. Elle non. est à 15 mètres. Hein.
27: Non, vous montez pas, mais au sol, vous mettez un sac plastique à l'intérieur de votre cheminée, un grand sac poubelle si vous avez. Hein.
2: Mais ça doit tomber à quelle heure, ça ?
27: 14h18, dans 3 minutes.
2: Bon, écoutez, dans ce cas-là, ok, je vais le faire. Je vais le faire.
27: Alors, on patiente avec vous, monsieur.
2: Attendez, il faut peut-être que je rentre les voitures aussi. Hein.
27: Vous avez 3 minutes, vous n'avez pas le temps de rentrer les voitures.
2: Ah si, de toute façon, j'ai une bagnole neuve, je vais la rentrer.
27: Non mais monsieur, vous n'avez pas le temps de rentrer votre voiture. Les kilos d'excréments de ces astronautes vont vous tomber sur le toit, vous n'avez pas le temps de rentrer votre voiture. Le plus important, c'est véritablement, monsieur, de mettre un sac poubelle à l'intérieur de votre cheminée. Parce que si ça passe par la cheminée, vous allez être envahi par les excréments. Hein, donc... Déployez juste un sac poubelle à l'intérieur de la cheminée, s'il vous plaît.
2: J'en ai 3. Hein.
27: Bon, vous inversez les turbos. Vous mettez en double propulsion les paraflex latéraux. Allô ?
2: On va voir, là.
27: Bien, alors...
2: Mais vous pouvez pas larguer ça au niveau de la mer ?
27: Attendez, monsieur, excusez-moi d'être vulgaire, hein, mais c'est quand même de la merde. On va pas balancer de la merde dans la mer.
2: Ouais, mais bon, vous me la balancez à la limite chez moi, quoi.
27: Non, mais monsieur, vous, c'est pas grave, parce que vous pouvez nettoyer, mais la mer, ça pollue.
2: Non, moi, je nettoie rien du tout, c'est vous qui allez nettoyer.
27: Pardon ?
2: C'est vous qui allez nettoyer, moi, je nettoie rien du tout, hein.
27: On est en Guyane.
2: Mais je m'en fous, c'est vous qui allez nettoyer.
27: Bah, je dirais aux spationautes de venir nettoyer, mais...
2: Non, mais je m'en fous.
27: Ah ouais, mais ils seront pas sur Terre avant maintenant une semaine, hein.
2: Ouais, et c'est vous qui allez nettoyer, ça je vous prie de croire.
27: Allô ? Vous m'entendez là ?
2: Oui, je vous entends.
27: J'entends un moteur.
2: Je suis en train de rentrer la voiture dans le garage. C'est tout, hein. Une bagnole neuve et je voudrais pas qu'elle traîne quelque chose, hein.
27: Ouais, mais monsieur, il est 14h17 là, hein. Il va falloir faire vite.
2: Non, mais j'en ai rien à foutre. Mais j'ai rentré la bagnole de toute façon. Celle-là, je l'ai rentrée parce que bon, elle est neuve, hein.
27: Vous vous rendez compte, 3 tonnes de merde et...
2: Et après ? Moi, je suis dans la merde aussi, après.
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2: Allô ?
0: Oui, bonjour madame. C'est bien le café ?
2: Oui.
0: J'ai eu un petit problème, c'est que l'autre jour j'ai fait une fête à la maison, il y a eu un peu de bruit et il y a des voisins qui ont signalé à la police.
2: Oui.
0: Donc, pour éviter que ça me retombe dessus, j'ai dit que ça venait du bar.
2: Foutez de ma gueule, là.
0: C'est-à-dire que sinon c'est sur moi que ça retombait, vous voyez, parce que moi ils m'ont rappelé.
2: Ah, peut-être bien que ça va vous retomber dessus. Non, mais vous rigolez pas, non ?
0: Si, un peu quand même, mais l'essentiel.
19: Allô ?
0: Oui, bonjour monsieur.
19: Non, mais je vous prends pas la responsabilité de votre tapage nocturne, fallait prévenir votre voisinage.
0: Votre tapage nocturne ?
19: Ah non, c'est pas le mien. Hein.
0: Maintenant c'est le vôtre, puisque moi je leur ai dit.
19: Je crois pas, monsieur. Il en est hors de question, vous prenez vos responsabilités. Dites voir.
0: Si vous voulez, j'ai pris la responsabilité de dire qu'effectivement c'était chez vous.
19: Attendez, c'est trop facile, je m'excuse. On ferme à 20h, le tapage nocturne, vous le prenez pour vous. Non mais attendez.
0: C'est pas grave, ce que vous faites, c'est que vous allez les voir, vous leur dites bon, exceptionnel.
19: Mais il est hors de question, c'est pas moi de me déplacer. Non mais vous les appelez, vous leur dites que vous avez fait une grosse connerie, qu'il n'y a rien eu chez moi. Hein.
0: Ce que je vous propose, c'est qu'on y aille ensemble dans ce cas.
2: Allô.
0: Ah bah encore un. Bonjour madame.
4: Attendez, on parle pas de ça au téléphone, vous venez me voir.
0: Non mais après, ce que vous faites, c'est qu'après le boulot, vous passez voir...
4: Ah, vous rigolez ou quoi? Ça va pas ou quoi la tête, non? C'est pas mon problème, moi. Chacun sa merde, hein.
0: Bah dans le sens où, comme j'ai dit que c'était chez vous, voyez,
4: c'est... Donnez-moi votre adresse et votre nom.
0: Moi j'ai donné l'adresse du café.
4: Ah ouais, bah vous emmerdez pas, quoi. Moi c'est pas mon problème, j'en ai rien à foutre de vous.
0: Bah
4: moi.
0: Si, dans le sens où...
4: Bah, déjà, vous venez me voir et on cause, déjà, avant de balancer des choses.
0: Ah bah non, j'ai déjà balancé, ça s'est fait, hein.
4: Oui, oui, ça s'est fait. Bah viens me voir, je vais te causer du pays, moi, tu vas voir.
0: Ah bah c'est gentil, mais...
4: Viens me voir, tu vas voir, je vais te montrer comment je m'appelle, moi.
0: Comment ça, comment tu t'appelles?
4: Viens me voir, avant de balancer des choses, là.
19: C'est charmant de nous mettre ça sur le dos.
0: Ah, notre monsieur.
19: Vous faites du bruit, vous vous faites engueuler par la gendarmerie, après vous dites que c'est nous. Non mais tant pis pour vous, attendez, il y a un moment, faut assumer, hein.
0: Alors justement, ce serait bien que vous présentiez des excuses, peut-être que vous alliez les voir.
19: Non mais attendez, vous foutez de ma gueule, là. Il faut que j'aille présenter moi des excuses alors que j'ai rien fait.
0: Oui, alors si ce n'est que pour me disculpifier, j'ai été un petit peu obligé quand même d'aller déclarer que c'était chez vous.
19: Ah mais ce serait pas grave, ce soit une fausse déclaration, monsieur. Et on portera plainte en diffamation, pas de soucis.
0: Moi je peux y aller avec vous en disant écoutez.
19: Non mais moi j'ai autre chose à foutre, moi je suis commerçante, monsieur, j'ai autre chose à foutre que d'aller à la gendarmerie, me leur des questions. Alors, vous me lâchez, vous résolvez.

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4: Autoroute d'information, bonjour.
5: Bonjour madame.
4: Ah bah tiens. Vous ne quittez pas un instant.
5: Bah non. Ça fait du bruit par où ça passe, ça, dis donc.
4: Allô?
5: Oui, ben, ça fait du bruit chez vous.
4: Oui.
5: Hey. Bonjour, madame.
4: Bonjour, monsieur.
5: Monsieur Ledoux à l'appareil.
4: Oui.
5: Vous êtes bien le centre d'information sur les autoroutes?
4: Oui, monsieur.
5: Bien, je pars en vacances en Espagne, là.
4: Oui.
5: Avec ma femme, mon petit-neveu Georges et mon chien.
4: Oui.
5: Voilà. Ben oui, mais alors, le problème, on a un problème, on est en train de charger la voiture et tout. Enfin, on a déjà fait quelques kilomètres, mais on est en train de changer les valises de place, parce qu'avec le Kléber, les valises, elles n'ont plus de place dans le coffre, vous voyez?
4: Ah oui, d'accord.
5: Alors, donc, on a des problèmes, quoi, évidemment. Alors, on voudrait savoir s'il y avait une forêt sur le bord de la route qui mène en Espagne.
4: Une forêt, hein?
5: Oui.
4: À quel niveau?
5: Oh ben, pas trop loin, quoi. C'est parce que ma femme n'arrive pas à dormir avec le clébard qui aboie tout le temps parce qu'il étouffe dans le coffre, quoi.
4: Ouais.
5: Alors, on se disait qu'on pouvait peut-être... Enfin, juste pendant un mois, quoi. Laisser le chien, bon, dans la forêt, au bord de la route, pour qu'on puisse le reprendre après, vous voyez, quoi.
4: Ah non, mais si vous n'allez pas abandonner votre chien pendant un mois?
5: Trois semaines et demie.
4: Trois semaines et demie dans la forêt, vous voulez abandonner votre chien?
5: Non, pas abandonner. C'est-à-dire qu'on pensait que, vous voyez, en plus, les forêts dans le sud de la France, c'est dangereux.
4: Oui.
5: En été, il y a des incendies de forêt.
4: Oui.
5: Alors justement, nous, le petit chien, il pourrait peut-être vous aider dans la lutte contre les incendies de forêt parce qu'il passe son temps à pisser sur les arbres. Vous voyez?
4: Mais comment il va vivre pendant trois semaines?
5: Mais il peut surveiller les arbres, il peut protéger les champignons, quoi.
4: Mais non, mais vous pouvez pas faire ça.
5: Mais bon, on rentrera au bout de trois semaines alors. Vous savez, les chiens, ils font ami-ami avec les écureuils, ils ont chacun une truffe, ils se frottent la truffe, ils aiment bien ça les chiens. Les écureuils, ils leur apportent des glands.
4: Les écureuils, ils leur apportent des glands aux chiens?
5: Ah bah bien sûr, madame.
4: Mais c'est pas possible, monsieur, ses amis les écureuils, ils vont pas le nourrir.
5: Si.
4: Ils vont pas le nourrir assez, c'est pas avec des glands qu'il va se nourrir.
5: Mais si, le chien, ça mange n'importe quoi.
4: Mais non, dans une SPA, à la SPA, il va être nourri normalement.
5: Mais nous, on l'a entraîné à bouffer des glands depuis trois semaines, et ben il se porte bien.
4: Votre chien, il va pas rester pendant trois semaines au même endroit. Hein.
5: Mais on va l'attacher à l'arbre.
4: Ah bah oui, bah c'est très malin. Hein. Mais il va être malheureux, le chien va pas pouvoir bouger, vous rendez pas compte.
5: Mais il aime bien pas bouger, c'est un feignant, c'est un gros feignant, ce chien-là. Je vous dis, il fait rien.
6: Allô?
5: Oui.
6: Mais monsieur, excusez-moi, mais vous êtes sûr que vous êtes très normal?
5: Madame, je vous...
6: Non, mais je me permets de vous demander ça, monsieur, parce que là, vraiment, d'abord, est-ce que vous savez où vous êtes ici?
5: Je pense que je suis chez des gens sympathiques.
6: C'est-à-dire?
5: Honnêtes. Plaisant, que j'aurais bien aimé rencontrer dans ma vie, avec qui j'aurais aimé me lier d'amitié, pourquoi pas.
6: Non mais monsieur, vous vous rendez compte de ce que vous dites? Est-ce que vous avez déjà vu, je sais pas qui vous êtes, qu'est-ce que vous
5: monsieur,
6: faites dans la vie, monsieur?
5: Monsieur Bernard Ledoux, retraité des PTT.
6: Je suis bien heureuse de le savoir. Alors dans les PTT, on est comme ça?
5: Comment ça, on est comme ça?
6: Écoutez monsieur, vous avez pris un chien. Moi, je sais pas, j'ai quatre chiens, monsieur. Et croyez-moi, je pars aussi en vacances, quand ça m'arrive de temps en temps, et je laisse pas mes chiens au bord d'une forêt, hein.
5: Mais je veux pas les laisser au bord de la forêt.
6: Non, vous voulez l'attacher à un arbre, alors c'est encore pire.
5: Mais oui, mais je veux pas le laisser au bord de la forêt. S'il faut le mettre au milieu de la forêt, je l'attache au milieu de la forêt.
6: Non, mais enfin, monsieur, mais il mangera comment, votre chien? Vous rêvez ou quoi?
5: J'ai expliqué à la dame que les écureuils leur apportent des glands.
6: Non, mais vous plaisantez, mais un
5: non.
6: Chien, ça mange des glands. Moi, mes chiens, ils mangent de la viande, monsieur.
5: Moi, ça fait trois semaines qu'on entraîne. Mon chien a bouffé des glands.
6: Vous l'entraînez à manger des glands. Vous en mangez, vous, des glands?
5: Et j'ai essayé.
6: Oui, et c'est bon?
5: Ben écoutez, à mon avis, c'est bon pour le chien.
6: Ben, c'est bon pour le chien, ça, bien sûr. Mais pourquoi pas? C'est peut-être bon pour les écureuils, mais ça m'étonnerait que ce soit bon pour un chien. Monsieur.
5: Eh ben, il en bouffe. Hein.
6: Il en bouffe.
5: Eh ben, d'ailleurs, on a déjà une cargaison. En plus, le
6: j'ai
5: temps
6: une
5: que...
6: Cargaison.
5: Les... Mais oui, parce qu'on a pensé à tout. Le temps que les écureuils fassent ami-ami avec lui, on va lui mettre un petit panier à côté de sa laisse, puisqu'on va le mettre avec la laisse à l'arbre.
6: C'est ça, oui.
5: Alors, vous êtes un ami des chiens?
6: Ah oui, monsieur, oui.
5: Alors, à quel arbre croyez-vous qui sera le mieux? Un sapin, un hêtre ou un bouleau?
6: Non, mais monsieur, est-ce que vous plaisantez là où...
5: On part dans une demi-heure.

0: Partez dans une demi-heure. Bon, bah, écoutez-moi, d'abord, premièrement, si vous avez un problème, c'est à la SPA qu'il faut vous adresser, à la Société Protectrice des Animaux, et non pas à un service autoroute.
1: Mais ils n'en veulent pas de mon chien à la SPA.
0: Comment ça, ils n'en veulent pas de votre chien? Ça m'étonne, à la SPA, on accepte les chiens.
1: Non, la dame m'a dit qu'ils n'en voulaient pas.
0: Et pour quelle raison?
1: Parce que c'est un éjaculateur précoce.
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3: Bonjour.
4: Bonjour monsieur, c'est bien la quincaillerie. Oh, attendez, qu'est-ce qui se passe? Je crois qu'il y a mon téléphone portatif qui sonne.
3: Non, non.
4: Ah si, si, j'entends que ça sonne.
3: Non, c'est mon téléphone monsieur.
4: Ah, c'est vous qui essayez de m'appeler?
3: Non, j'ai mon téléphone qui sonnait quand j'ai décroché.
4: Oui, bah c'est normal qu'il sonne puisque je vous appelle.
3: Non, non, vous m'avez appelé sur le fil.
4: D'accord, et vous, en même temps, vous essayez de m'appeler sur le portatif?
3: Non, je vous appelle pas sur le portable.
4: Ah bah non, effectivement, ça ne sonne plus.
3: Bon, c'est pas grave.
4: Oui, bref, monsieur Martin à l'appareil, j'ai acheté un spray de dégraissant chez vous.
3: Vous avez acheté un dégraissant?
4: Voilà. Et alors ma femme s'en est pchitée sur le ventre, une catastrophe.
3: Pourquoi elle en a mis sur le ventre?
4: Bah c'est pour son summer bodies, elle voulait se dégraisser un peu avant les vacances d'été.
3: C'est quoi ce...
4: Mais alors problème, ça lui a fait des boutons partout.
5: Oui, dites-moi.
4: Bonjour madame, comme je disais, votre dégraissant n'est pas du tout adapté. Non seulement il n'a pas dégraissé ma femme...
5: Monsieur, écoutez, on va pas refaire l'apologie de l'histoire. Vous allez regarder déjà si vous l'avez acheté chez nous, monsieur.
4: Alors sans faire d'apologisme historiste, je suis quand même sûr que je l'ai acheté chez vous.
5: Non, mais vous êtes sûr? Moi je suis pas sûr de vous avoir vu déjà, voyez.
4: Ah bah ce que je vois, c'est qu'elle a dû se faire prescrire une crème déboutonnante pour enlever ses boutons, donc ça, je vais vous apporter la facture.
5: Non, mais j'ai pas payé sa crème, monsieur, attendez, entendons-nous bien.
4: Bon, bien sûr que si.
5: Bah, bien sûr que non, monsieur, je vous permets pas déjà.
4: Pardon, vous me vendez un dégraissant défectueux.
5: Non, non, monsieur, je ne vous permets pas.
4: Bon, alors disons que vous me vendez un dégraissant qui ne marche pas sur les femmes.
5: Bon, monsieur, écoutez, moi je suis une. Monsieur, on va arrêter là tout de suite.
4: Oh, bah non, ce serait dommage.
5: Oh, si, si, non, non, non, mais attendez, attendez, vous prenez pour qui, monsieur?
4: Alors, moi je suis monsieur Martin.
5: Non, non.
4: Ah, si, si, et pardon de vous le dire, mais vos produits de beauté sont nuls.
5: Je vous ai pas vendu un produit de beauté, monsieur. Réfléchissez.
4: Oula, surtout pas.
5: On est dans une société de matériaux de construction, monsieur. On n'est pas un esthéticien ici.
4: Ah oui, mais alors pourquoi vous vendez du dégraissant?
5: Mais ça vous regarde pas que je vends du dégraissant, monsieur.
4: Bah avouez que c'est quand même bizarre de vendre des produits de beauté dans un magasin.
5: C'est pas du produit de beauté. Vous êtes cinglé, hein, moi je vous le dis tout de suite. Hein. Vous allez vous calmer. Hein. Vous allez vous calmer direct. Hein.
4: Oh, bah, tu vas voir que ça va être ma faute.
5: Vous allez vous calmer tout de suite, hein, je vous le dis moi.
4: Pardon, mais enfin votre dégraissant ne fonctionne pas du tout sur les femmes.
5: Non, non, mais attendez. Du dégraissant, c'est pour les machines, monsieur. Sûrement pas pour la peau.
4: Ah si, si, Martine, c'est ma femme. Elle m'a expliqué.
5: Ah, votre femme. Eh bah, votre femme, magnifique. Écoutez, ça connaît pas, mais en tout cas, le gagne est connu.
4: Comment ça, vous connaissez Martine?
6: Oui, bonjour.
4: Ah, bonjour, une autre dame. Bah, vous savez quoi? Passez-moi le patron directement, à la limite.
6: Oui, c'est moi.
4: Super, donc c'est pour un problème de dégraissage de femmes, comme j'expliquais à votre collègue.
6: Non, mais dégraissage de femmes, je suis pas le pharmacien.
4: Oh, bah, de mieux en mieux.
6: Eh oui, mais ça n'a rien à voir avec moi, votre truc, vous êtes drôle.
4: Merci, mais enfin, je vais quand même vous rapporter la facture.
6: La facture de quoi?
4: C'est ce que je disais, on a dû acheter une crème déboutonnante parce que votre pchit dégraissant, ça lui a fait plein de petits boutons.
6: Mais ce qui est normal, personne penserait à mettre un dégraissant WD-40 sur le corps d'une femme.
4: Oui, ah bah c'est exactement ça, WC-40. Donc on est d'accord, il y a un problème qui vient de chez vous.
6: Mais non, c'est pas un dégraissant.
4: Écoutez, on va faire simple, je vais venir vous déposer ma femme.
6: Et ça sert à rien de déposer votre femme, que voulez-vous qu'on...
4: Eh bah vous lui faites une séance de dégraissage de femme.
6: Mais je sais pas, je fais pas ça moi.
4: Pardon? Vous refusez de dégraisser ma femme?
6: Mais c'est pas qu'on refuse, c'est qu'on peut pas dégraisser votre femme, c'est pas du tout notre truc.
4: Bon bah dans ce cas, vous me la changez.
6: Je veux quoi?
4: Bah vous me la changez contre une neuve.
6: Et quoi, votre femme?
4: Bah oui, vous faites jouer la garantie sur le produit.
6: Ah, oui, oui.
4: Vous dites comme quoi vous pouvez pas remettre à neuf le modèle existant. Non mais comme ça le problème est réglé, vous mettez une neuve à la place.
6: Mais en vrai c'est une farce, non?
4: Ah, en vrai c'est possible. Et qui c'est qui pourrait vous faire ce genre de farce téléphoneuse?
6: C'est la chanson.
4: Ah, ça dit quoi derrière?
6: C'est la chanson.
4: Bravo. Et au revoir madame.
6: Au revoir madame monsieur.
4: Merci.
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8: Allô?
9: Allô?
8: C'est qui?
9: Oui, bonjour, madame Schneider?
8: Oui, c'est moi-même, oui.
9: Ah, bonjour, madame, c'est la préfecture à l'appareil.
8: Ah.
9: Alors, vous êtes madame Schneider...
8: Paulette.
9: Voilà, donc...
8: Oui.
9: Alors, la reine des paupiettes, je vais vous passer, monsieur le député, mais moi je vais rester en ligne pour traduire, parce que lui, il ne parle pas alsacien.
8: Ah, mais je parle le français.
9: Oui, mais enfin, c'est approximatif, là. Alors, monsieur le député, nous avons donc madame... Merci. Allô?
8: Oui, bonjour monsieur.
9: Bonjour madame.
8: Oui.
9: Excusez-moi, je ne parle pas l'alsacien.
8: Oui, oui, j'entends votre accent, oui.
9: Voilà, ah, je ne comprends pas là. Madame dit qu'elle entend votre accent.
8: Mais comment? Je ne sais pas le pourquoi de...
9: Attendez, je demande au traducteur, hein.
8: Oui.
9: Madame demande pourquoi on l'appelle, hein. C'est ça madame, hein?
8: Oui, c'est ça, oui, oui, là je suis un petit peu curieuse.
9: Elle est un peu curieuse.
8: Oui.
9: Ah, très bien, je comprends. J'espère que vous me comprenez, madame.
8: Mais oui, je vous comprends très bien.
9: Vous qui parlez, vous parlez pas le français, j'imagine.
8: Mais si. je parle la plupart du temps le français.
9: Oui, si, elle parle la plupart du temps le français. Enfin, vous le comprenez, vous ne le parlez pas.
8: Mais si que je parle le français, je parle avec vous le français.
9: Comment, vous pouvez répéter, j'ai pas compris. Là, vous parlez français, là ?
8: Oui.
9: Alors, madame, vous voulez comprendre le pourquoi de l'appel ?
8: Mais oui, c'est ça, c'est sûr.
9: Oui, ça, c'est sûr.
7: Ah oui, ça, c'est sûr. Alors, nous sommes en pleine procédure pour la réforme des AX53, qui est donc la procédure TTP locale, hein, pour les fiches d'individualité.
8: Ah, ah bon ?
7: Vous comprenez le français, alors ?
8: Mais oui, que je comprends le français.
9: Mais oui, qu'elle comprend le français.
7: Ah, bon.
8: Bah je peux vous dire que j'ai été la meilleure en français, à l'école.
9: Mais en deuxième langue, alors ?
8: Nous, on n'avait pas de deuxième langue.
9: Ah, bah je vous passe, monsieur le préfet.
8: Oui, parce que j'ai des trucs à faire, là.
9: Des trucs ?
8: Le repas.
9: C'est quoi, c'est des saucisses ou ?
8: Non, j'ai le repas.
9: Madame fait des trucs, c'est-à-dire c'est...
7: Des saucisses, non ?
8: Non, je ne fais pas des saucisses.
9: Des saucisses, c'est pas des trucs en allemand, si ?
8: Non.
9: Des trucs ?
8: Non, les saucisses, c'est des saucisses, c'est pas des trucs, ça c'est...
9: Saucisses, c'est kartoffeln, je crois, hein ?
8: Non, ça c'est pommes de terre, patates.
7: Non, mais dites-moi, madame, pourquoi vous moquez de moi comme ça ?
8: Non, monsieur, non, j'oserais pas. Non, on dit pommes de terre, mais le plus souvent on dit patates, c'est...
7: Oui, c'est pas la peine de me le dire deux fois, hein.
8: Mais je sais pas, à vous, c'est la pomme de terre. Bon, écoutez, monsieur, je dois vous laisser maintenant.
7: Est-ce que vous avez eu le temps de faire vos saucisses ?
8: Mais non, j'ai pas cuit des saucisses, non.
7: Les trucs, là, comme
8: aujourd'hui,
7: vous dites.
8: C'était des lasagnes.
7: Comment ?
8: Des lasagnes.
9: Les lasagnes.
8: Lasagnes avec des pâtes et...
7: Des pâtes de canard ?
8: Non, écoutez, monsieur, non, je préfère raccrocher.
9: Alors, madame, là, si, j'ai pas, on n'a pas compris.
8: Ça recommence.
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10: Oui, bonjour.
11: Bonjour, madame. C'est bien le magasin d'informatisme, électroménagisme, télévisionnisme, etc.
10: Oui.
11: J'ai un problème avec un tapis de souris qui vient de chez vous.
10: Et donc, le problème, c'est...
11: C'est pas du tout adapté dans le sens où c'est dangereux pour l'animal.
10: Pour l'animal ?
11: Ah oui.
10: Pourquoi c'est l'animal qui a mangé le tapis ?
11: Oui, c'est ma souris. Je lui ai mis le tapis, elle l'a complètement bouffé.
10: Bah, ah ouais, non, à mon avis, vous confondez, là. On vend pas ce genre de matériel.
11: Vous ne le vendez plus.
10: Non, c'est pas qu'on le vend plus. On a jamais vendu ça. On vend du matériel électronique. Vous me parlez de tapis de souris, moi.
11: Vous me dites que vous vendez des tapis de souris et quand je vous dis
10: qu'un tapis de souris, qu'est-ce que vous appelez une souris ? Une souris, un animal ou bien...
11: Ah oui, bien sûr, un animal.
10: Nous, on vend des souris informatiques, on vend pas des tapis de souris pour les animaux.
11: Oh tiens, on change de version.
10: Ben non, je change pas de version.
11: Oh là là.
10: Vous me dites un tapis de souris, mais pour moi, tapis de souris, c'est pour une souris informatique.
11: C'est pas joli joli ce que vous faites là. Hein.
10: Je vous dis que non, on vend pas de matériel pour les animaux.
11: Non mais... Allô ?
12: Allô ?
11: Ah bah c'est monsieur.
12: Non.
11: Comme j'expliquais, vous m'avez vendu un tapis de souris qui est complètement inadaptifié.
12: Bah, je sais quand même ce que je vois, monsieur. C'est quoi un tapis de souris ?
11: C'est pour mettre sous la litière, en fait, dans la cage.
12: Sous la litière, dans la cage ? Pour votre chat ?
11: Comment ça, pour mon chat ?
12: C'est pour votre chat ?
11: Non, ça vous confondez avec le tapis de chat. Moi, j'ai pris un tapis de souris pour ma souris.
12: Bah, je peux vous vendre un lave-linge, une télé, ce que vous voulez, mais un tapis de souris...
11: Alors, parce que vous avez un tapis de souris défectueux, je vais devoir vous acheter un lave-linge ?
12: Mais franchement, je vous dis ce que je vends. J'ai jamais vendu ça. J'en ai même jamais eu en magasin.
11: Ah bah ça oui, parce que je vous ai dit que vos tapis de rongeurs sont défectueux.
12: Arrêtez, je sais quand même ce que je vends. Je vais quand même pas vous dire que je vous l'ai vendu si je vous ai pas vendu ce genre de produit quand même.
11: Oh bah tiens, comme par hasard.
12: Bah quoi, comme par hasard ? J'ai jamais vendu de tapis. Hein.
11: Alors, excusez-moi, mais alors il vient quand même de chez vous ?
12: Bah non, il vient pas de chez moi. Moi, ça fait 20 ans que je suis ici, ça fait 20 ans que j'ai jamais vendu de tapis. Alors pourquoi voulez-vous que j'ai vendu votre tapis ?
11: Je vais venir, je vous rapporte les morceaux de tapis. Allô ?
13: N'importe quoi. Oui, il a dit que le tapis n'était pas confortable.
11: Allô ?
13: Non, tout attendu comme connerie. Tout vu, tout attendu.
11: Non, mais je vous entends, hein ?
13: Ouais, bah oui, bah justement.
11: Ah, je vous ai entendu complotifier avec votre collègue derrière, là.
13: Complotifier ?
11: Ah oui ?
13: On complotissait.
12: Oui.
13: Oh, mais monsieur, non, je suis pas folle, je sais bien qu'on n'a jamais vendu de trucs pour des souris, voyons.
11: Je comprends surtout que vous vendez des faux tapis.
13: Mais monsieur, on n'a jamais vendu de tapis pour souris.
11: Aussi bien, vous avez essayé de me fourguer un tapis pour écureuil ou un tapis pour cochon d'Inde.
13: Oh, monsieur, je vous en prie, hein.
11: C'est peut-être même un tapis de panda.
13: On vend pas de tapis.
11: Que vous n'aimiez pas les animaux, d'accord, mais enfin, c'est pas une raison.
13: Je vous ai jamais dit que j'aimais pas les animaux, vous êtes malade. On n'a jamais vendu de tapis, quoi que ce soit. Non, mais dites donc, je sais quand même ce que je fais, hein.
11: Oui. Pas à moi, s'il vous plaît.
13: Ouais, bah, pas moi non plus, vous foutez du monde, c'est pas possible, monsieur.
11: Oh, bah, tiens, alors, ça, il manquerait plus que ça.
13: Qu'est-ce que vous voulez que j'y fasse à vos souris? Mettez un autre tapis, qu'est-ce que vous voulez que j'y fasse, moi?
11: Ah, donc vous avez des tapis?
13: Bah, sûrement pas que j'ai juste des tapis de souris, attendez.
11: Écoutez, passez-moi votre responsabiliste, je vais voir avec lui.
14: Oui,
11: bonjour. Bonjour madame, voilà, comme j'expliquais à vos employés.
14: Bon, attendez monsieur, on va résoudre le problème très vite. Commencez par le début, allez chercher votre facture.
11: Comment ?
14: Allez chercher votre facture.
11: Et le petit mot magique ?
14: Pardon ?
11: Et le petit mot magique ?
14: Non mais attendez monsieur,
11: Bah quoi ?
14: Allez chercher votre facture.
11: Ah bah attendez, j'ai pas eu le petit mot magique.
14: Ah, merci. Merci.
11: Alors, bien essayé, mais c'est pas celui-là.
14: Au revoir.
11: Non plus.
14: Bon, attendez, monsieur, là, vous êtes en train de faire perdre du temps à tout le monde, là.
11: C'est pas celui-là non plus.
14: Mais...
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15: Gendarmerie, bonjour.
16: Oui, bonjour, monsieur, c'est la gendarmerie.
15: Oui, c'est bien la gendarmerie, monsieur.
16: Oui, je vous entends mal parce que je suis le téléphone de la voiture, là.
15: Oui.
16: Bon, dites-moi, je suis le chauffeur de monsieur le député. Nous avons un petit problème, nous sommes tombés en panne d'essence. Il y a une voiture qui est garée non loin de là, il n'y a personne dedans, mais c'est une vieille voiture. Je pense qu'on doit pouvoir prendre de l'essence là, avec un tube. Je vais vous passer, monsieur le député, parce que nous ne savons pas le faire. Hein. Monsieur le député, la gendarmerie. Merci. Allô ?
15: Oui, monsieur le député.
16: Bonjour, monsieur Robert Ledoux, député à l'appareil. Nous avons un problème, nous sommes en panne d'essence, on vous l'a dit.
15: Oui.
16: Et mon chauffeur va donc prendre de l'essence dans la voiture à côté de laquelle nous sommes garés.
15: Oui.
16: Comment ça se passe pour siphonner ? Donc, c'est bien le mot, je crois, hein, prendre
15: oui,
16: de l'essence.
15: Oui.
16: Est-ce que vous pouvez nous expliquer comment faire ? Parce qu'il ne l'a jamais fait.
15: Il faut prendre un tuyau, mettre dans le réservoir de la voiture.
16: Attendez, parce qu'on est juste à côté, là, là. Tu prends le... Oui, Bernard, voilà. Quelle longueur, le tuyau ?
15: Bah, longueur de quoi que ça plonge à l'intérieur du réservoir pour pouvoir ressortir après le longueur assez grande. Hein.
16: Ah, ça fait 80, ça doit aller, non ?
15: 80 cm, oui, ça devrait aller, oui.
16: Ah, vas-y,
15: tu peux. Les gens font, ils aspirent l'essence, puis après, ça coule.
16: Aspire bien fort, Bernard.
15: Puis après, l'essence, ça devrait arriver après.
16: J'aspire, d'un seul coup, l'essence arrive, voilà, ça y est. Ça arrive. Alors là, il met où là ? Voilà, ça coule là. Oui, ça coule.
15: Ça coule, faut mettre dans votre réservoir.
16: Oui. Voilà, tu peux verser. Tu prends le maximum, évidemment. On peut faire le plein ?
15: Oui, vous pouvez faire le plein. Jusqu'à temps qu'il n'y ait plus d'essence dans le réservoir que vous siphonnez.
16: Voilà, c'est le plein. On a de la chance, il n'y a personne à côté.
15: Il n'y a personne aux alentours, c'est une... Elle se trouve où cette voiture, monsieur le député ?
16: Voilà, très bien.
15: Elle se trouve où exactement la voiture ?
16: Nous sommes à 3 km après Livaro.
15: Parce qu'il faudra quand même laisser un petit mot sur le pare-brise, comme quoi vous avez...
16: Oh là, allô ?
15: Oui ?
16: Il y a un type qui arrive en courant, là.
15: Ouais.
16: Merde.
15: C'est parce qu'il y a une personne qui a dû voir que vous êtes en train de siphonner.
16: Bien, là, dépêche-toi. Dépêche-toi, il y a le gars qui arrive là-bas.
15: Peut-être le propriétaire de la voiture ou quelqu'un...
16: Oui, bonjour, monsieur. Alors, ça va pas dans là-haut ? C'est ma bagnole, ça. Ah oui, monsieur, excusez-moi, mais je suis le député de la circonscription. Ah ouais, moi, j'en ai rien à faire, moi, monsieur. C'est la gendarmerie qui nous a dit qu'on pouvait siphonner.
15: Non, mais moi, je suis...
16: La gendarmerie, ça m'étonnerait, ça. Allô ?
15: Allô ?
16: Oui, bonjour, monsieur.
15: Oui.
16: Je sais pas qui j'ai l'honneur au téléphone, là.
15: Oui, c'est là, vous êtes à la gendarmerie.
16: Non, mais attendez, c'est une plaisanterie, là. Je suis avec un gars qui est en train de siphonner ma bagnole, là.
15: Oui. D'après cette personne, c'est un député.
16: Oui, alors ?
15: En principe, il n'aurait pas dû avoir le droit de siphonner.
16: Attendez, vous êtes vraiment gendarme, monsieur ?
15: Oui, mais...
16: Attendez, c'est vous qui avez donné autorisation au député de...
15: Il m'a demandé comment qu'il fallait faire, donc j'ai expliqué comment qu'on pouvait faire, mais j'ai pas dit qu'il avait le droit de le faire.
16: Gendarme, je suis monsieur le sous-préfet.
15: Oui, monsieur le sous-préfet.
16: Et j'ai un député de circonscription qui pompe ma voiture. Et tout ça, aidé, je crois, par la gendarmerie nationale.
15: Non, mais...
16: C'est pas normal, quand même.
15: Non.
16: Bon. Alors, je vous repasse, monsieur le député. Je vais tout de suite régler ça avec son chauffeur.
15: Oui.
16: Merci. Allô ?
15: Allô, monsieur le sous-préfet ?
16: Non, c'est le député, là.
15: Non, monsieur le député, oui.
16: On est dans la...
15: Oui, et puis, c'est pas vous, moi aussi, je suis plus...
16: Hein ?
15: Moi aussi.
16: Non, c'est moi qui suis mal.
15: Oui, non, mais pour moi, c'est encore plus grave.
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17: Bonjour.
4: Bonjour monsieur, c'est bien le supermarché en Bretagne ?
17: Oui.
4: Monsieur Martin, les importationneurs Martin ?
17: Oui.
4: Je vais vous apporter des artichauts brésiliens.
17: Ah, je sais pas, je suis pas courant.
4: C'est normal, je vous explique. Moi, je récupère des invendus d'artichauts au Brésil, hop, je les rapatrie, et après, vous avez plus qu'à les vendre en tant qu'artichauts bretons.
17: Bah, attendez, je vais essayer de vous avoir mon collègue, hein, parce que je vais pas faire n'importe quoi.
4: Ah, oui, ce serait dommage.
17: C'est lui qui doit gérer ça. Ne quittez pas.
4: Merci monsieur.
17: Allô?
4: Bonjour monsieur, monsieur Martin à l'appareil.
17: Non, c'est toujours moi.
4: Comment ça, c'est toujours moi?
17: C'est toujours moi.
4: Ah non, c'est la première fois que j'appelle. C'est votre collègue de l'accueil qui m'a dit qu'il me passait le responsable des artichauts.
17: Non, mais c'est moi que vous venez d'avoir, monsieur. Vous êtes la personne que vous avez eue en premier à la caisse, d'accord?
4: Ah oui, eh ben dans ce cas, repassez-moi la caisse, bonne idée.
17: Non, vous êtes à la caisse, monsieur.
4: Pas du tout, non, je suis même pas dans le magasin.
17: Oui, mais là, vous avez une personne qui est à la caisse dans le magasin.
4: Ah, eh ben passez-la moi, cette personne.
17: Non, puisque vous êtes à la caisse, monsieur.
4: Non, alors toujours pas, pardon, je suis dans mon bureau à Martinville.
17: Oui, non, mais je sais bien, mais là, vous êtes à la caisse du magasin.
4: Ah non, alors encore une fois, vous n'avez pas compris. Moi, je ne suis pas sur place du tout.
17: Non, mais moi, je suis à la caisse dans le magasin.
4: D'accord, donc je vois pas ce qui vous empêche de me passer la personne de la caisse.
17: C'est ce que j'ai... Mais non, vous êtes en caisse, monsieur, j'essaie de vous passer une personne...
4: Non, alors, pardon, je sais pas pourquoi vous insistez pour que je sois présent dans le magasin.
17: Mais non, j'insiste pas, je vous dis que j'essaie de vous passer la personne...
4: Ah oui, j'aimerais bien, oui.
17: Alors, attendez, je vais essayer de vous... Ne quittez pas, hein.
4: Merci, monsieur.
17: Oui.
4: Bonjour, monsieur, votre collègue devait me repasser le monsieur de la caisse.
17: Mais non, il n'y a qu'une dame à la caisse, monsieur.
4: Ah tiens, ce serait pas la personne de la caisse que j'entends derrière?
17: C'est moi qui est à la caisse, monsieur.
4: Bah. Il y a quand même une deuxième personne.
17: Oui, mais qui est pas à la caisse.
4: C'est quand même compliqué, votre truc, hein.
17: Ah non, c'est pas compliqué, monsieur.
4: Bon, le chef des artichauts, c'est vous ou pas?
17: Mais non.
4: Ok, tout s'explique. La dame de la caisse m'a pas passé la bonne personne.
17: Ouais.
18: Oui, allô?
4: Bonjour, madame. Je cherche à joindre le chef des artichauts.
18: Ouais.
4: Parce que je dois vous déposer des artichauts brésiliens tout à l'heure.
18: De quel droit vous faites ça?
4: Du droit qu'après vous, vous les vendez en tant qu'artichaut bretonniste et ça nous fait une belle affaire.
18: Mais c'est du détournement, c'est de la fraude, ça, monsieur?
4: Non, moi j'appelle ça du business.
18: Ouais. Mais vous êtes un voyou?
4: Oh, bah, voyou, tout de suite.
18: Oui, un voyou, oui.
4: Oh bah pardon de vous aider à rentabilifier mes artichauts.
18: Non mais ça va pas quoi, je fais quand même... Moi, je sais ce que je fais quand même, non? Foutez de ma gueule ou quoi?
4: Ouf.
18: Vous les gardez?
4: Ah bah non, si je les garde, comment vous allez faire pour les vendre?
18: Mais vous êtes pas bien ou quoi? Ça va pas, non? Allez, Ken Navo, attends.
4: Pardon, mais qui est ce monsieur Navo?
18: Non mais vous avez un problème, vous, c'est pas possible ça. Bah,
4: vous me parlez d'un monsieur Ken Navo que je ne connais pas.
18: Bon allez vous faire voir.
4: Non mais dites à monsieur Navo que je peux lui faire une facture, c'est pas un problème.
19: Oui, bah la facture, c'est moi qui vais la payer, monsieur.
4: Ah, bonjour, monsieur Navo, vous êtes donc le patron.
19: Et après, je vais payer en plus. Non, mais vous rêvez, là, monsieur.
4: Alors, justement, faut qu'on parle de ma petite commission aussi.
19: Non, mais... Et monsieur, comment?
4: Monsieur Martin.
19: Monsieur Martin. Non, voilà, là, on va rigoler, là.
4: Oh, bah, je confirme.
19: Ah, j'ai jamais entendu une bêtise pareille, hein.
4: Oh, bah, merci beaucoup, monsieur Navo.
19: Là, j'ai jamais entendu une connerie pareille, excusez-moi.
4: C'est très gentil. Bon, bah, je passe vous déposer les artichauts.
19: C'est ça, oui. Vous pouvez toujours courir.
4: Courir? Oh, bah, pas besoin, je suis en camion.
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21: Allô?
22: Oui, allô?
21: Oui.
22: Oui, madame Pinon?
21: Oui.
22: Bonjour, madame. C'est le comité d'entraide aux personnes. Parce que figurez-vous que nous avons reçu un appel ce matin de la part de votre correspondante anglaise.
21: Je n'ai pas de correspondante anglaise, monsieur.
22: Non, quand vous étiez petite.
21: Ah non.
22: Ah bah si.
21: Ah bah écoutez, monsieur, c'est une erreur. Hein.
22: Ah bah écoutez, non, c'est pas une erreur. Quand vous étiez à l'école?
21: Non.
22: Ah bah si, en CM2.
21: Ah non, monsieur.
22: Ah bah écoutez, elle vous a retrouvé, donc elle voulait vous écrire. Je vous la passe, hein.
21: Bah écoutez, je sais pas qui c'est. Hein.
23: Hello?
21: Allô?
23: Hello?
21: Oui?
23: Oh! Madame Lamarre à l'appareil.
21: Je ne vous connais pas, madame.
23: Oh my God! Tu as oublié?
21: Écoutez, à quelle école vous étiez?
23: Ça fait 70 ans.
21: À quelle école vous étiez?
23: Ah ben moi j'étais à l'école en Angleterre, je suis ta correspondante en Angleterre.
21: Mais non madame.
23: Mais dis donc.
21: Oh ben écoutez, mais madame, je sais quand même bien que je n'ai jamais fait d'anglais.
23: Ah ça, que t'étais mauvaise, c'est vrai. Mais...
21: Non, mais je n'ai jamais fait d'anglais et je n'ai jamais été en Angleterre.
23: Mais bien sûr que t'es jamais venue, parce que ma famille ne voulait pas.
21: Oh,
23: tellement ton niveau,
21: cette histoire de fou.
23: Tellement ton niveau était bas.
21: Oh, mais oh. C'est n'importe quoi.
23: Bah tiens, t'étais tellement paresseuse que tu foutais rien.
21: J'étais paresseuse, non. Mais qu'est-ce que c'est que cette histoire-là, madame? Et vous manquez de respect.
23: Oh, my God. Dis-moi, je t'appelle parce que je t'avais prêté 10 livres.
21: Oh, n'importe quoi.
23: Tu me les as jamais rendus.
21: Il m'a prêté 10 livres et je ne les ai jamais rendus.
23: Ah, bah oui, pour acheter de la drogue.
21: Pour acheter de la drogue, en plus?
23: Oui. Oui, alors, parce que t'as oublié que tu te droguais.
21: Jamais de la vie.
23: Oh, menteuse.
21: Jamais de la vie. Mais jamais.
23: Oh.
21: Je ne suis jamais droguée.
23: Oh, si, trois fois.
21: Oh, mais c'est n'importe quoi.
23: La première fois, t'avais été malade et t'avais vomi, tout ça. J'avais été obligée de nettoyer avec la serpillière. T'as oublié.
21: Mais n'importe quoi.
23: Oh.
21: Ça a assez duré, hein.
22: Allô?
21: Oui.
22: Oui, bonjour. Rebonjour. Hein,
21: c'est pas assez duré, cette plaisanterie-là.
22: Qu'est-ce qui se passe?
21: Je ne me suis jamais droguée, hein, premièrement, jamais. Et puis, je ne connais pas cette personne-là. Vous faites erreur.
0: D'accord, donc c'est une erreur de sa part.
21: Oh bah écoutez, quand même, qu'est-ce que c'est que cette histoire? Puis je me suis droguée, qu'elle ramassait comment je vomissais. Mais qu'est-ce que c'est que cette histoire? Elle est pas bien, cette femme. C'est une malade. Moi, j'ai jamais eu de problème comme ça. Jamais.
0: Bon, attendez, je vais lui demander. Hein.
21: Mais vous êtes qui, vous, monsieur?
0: Le comité d'entraide aux personnes. Je vais lui demander comment elle a fait pour vous retrouver. Madame, oui, comment avez-vous fait pour retrouver... Ah, vous essayez comme ça avec tout le monde pour récupérer de l'argent?
21: Ah, exactement.
0: Ah oui, mais ça, madame, non, moi, je ne peux pas accepter ça, vous rendez compte?
21: Vous rendez compte un peu? Mais je savais bien que c'est de l'escroquerie, ça.
0: Parce que ça, c'est de l'escroquerie, madame. Hein.
21: C'est de l'escroquerie, ça, monsieur.
0: Eh oui, madame, alors attendez, parce que moi, je ne peux pas vous mettre en liaison avec des personnes si vous faites ça. Hein. Ça, il faut bien comprendre, c'est impossible.
21: Ah ben, sûrement pas. Alors,
0: non, mais qu'elle soit droguée ou alcoolique, madame, ça ne me regarde pas. L'alcool non plus, non.
21: Mais c'est pas vrai en plus, je ne la connais pas.
0: D'accord, bah, je ne veux plus entendre parler de vous madame, nous sommes d'accord, voilà, merci. Allô?
21: Allô?
0: Voilà, j'ai réglé le compte de la personne. Voilà, donc, alors, je vous envoie la facture. Hein.
21: Quelle facture?
0: Attendez madame, nous le comité d'entraide aux personnes, on résout les problèmes.
21: Ah bah non, moi je ne veux pas de facture, je n'ai rien, je ne connais rien, je vous la paierai jamais. Hein.
0: Mais non, mais attendez, on vient de vous débarrasser d'une escroque.
21: Ah non, monsieur, non, ça c'est l'escroquerie pure, je porte plainte à la gendarmerie.
0: Attendez, nous travaillons dans la légalité, vous imaginez bien, et en fait on demande 20 euros pour vous débarrasser des escrocs. Non?
21: Non, il en est hors de question, monsieur. Vous m'envoyez 20 euros à des gens que je ne connais pas? Ah non, alors. Et puis, au revoir.
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3: Et allô?
20: Bonjour, monsieur, c'est bien la casse auto?
3: Oui, c'est ça.
20: Monsieur Martin, société Martin Technologisme.
3: Oui?
20: On installe un captateur foudrique derrière chez vous pour récupérer l'électricité productionnée par les orages.
3: Oui?
20: Mais pour éviter les courts-circuits, il faut pas que vous laissiez d'objets en métal à l'extérieur.
3: Bah, vous êtes dans une démolition auto, alors.
20: Ah non, pas du tout, je suis à Martinville, là, dans mon bureau.
3: Non, moi, je suis une démolition auto.
20: D'accord, et ben, dans ce cas, vous avez qu'à mettre des bâches sur tout ce qui est métallifique.
3: Bah, mais non, mais on peut pas bâcher des voitures, hein. On a plein d'hectares.
20: Pardon, mais poser 3 bâches sur 3 voitures, ça va pas non plus vous prendre la journée.
3: Non, mais attendez, on en a des centaines et des centaines. Hein.
20: Oui, bah, comme je dis toujours à mon fils, le petit Martin, avec un peu de motivation et de bonne volonté.
3: Vous croyez que je vais sortir pour aller bâcher des voitures?
20: Bon, ok, je vais vous envoyer des gars pour vous aider.
3: Ah non, mais non.
20: Je les appelle auto qui bougez pas.
3: Attendez.
20: Allons les gars, il faudrait aller bâcher des voitures à la casse auto.
3: Excusez-moi.
20: Parce que le monsieur veut pas le faire tout seul.
3: Non, vous m'entendez?
20: Ok, Roger, je te copie. Over.
3: Allô?
20: Oui, c'est bon. Alors, on va vous filer un coup de main pour bachoter les voitures.
3: Non. Allô?
20: Bonjour, monsieur.
3: Madame.
20: Admettons.
3: On est une casse automobile, hein. C'est pas possible.
20: Mais si, on va vous bachotager vos bagnoles.
3: Attendez, je vais vous passer, monsieur.
20: Merci, monsieur.
3: Ne quittez pas. Allô?
20: Bonjour monsieur, monsieur Martin à l'appareil.
3: Non, excusez-moi, c'est toujours moi.
20: Enchanté monsieur, toujours moi. Je demandais
3: donc... Allô?
20: Ah, vous ne m'entendez plus.
3: Allô?
20: Oui, c'est bon, je vous reçois 5 sur 5. Donc, comme je disais à votre collègue...
3: Attendez, c'est toujours la même personne.
20: Non mais la personne que j'ai eue avant devait me passer le monsieur.
3: C'est moi que vous venez d'avoir, j'ai pas réussi
20: à... Ah d'accord, c'est vous, ok, pardon, bonjour monsieur.
3: Non, Là, je suis la...
20: Vous êtes monsieur toujours moi, oui, ça j'ai compris.
3: Non, je suis la secrétaire que vous avez eue tout à l'heure.
20: Voilà, eh bien, votre secrétaire m'a dit de voir avec vous.
3: Non, attendez, monsieur, attendez, quittez pas.
20: Pardon, mais c'est pas parce que vous êtes patron qu'il y a que vous qui parlez.
3: Non, mais je suis la secrétaire, monsieur.
20: Vous êtes, pardon?
3: Je suis la secrétaire, j'ai pas
20: réussi. Ah bah, impossible, elle m'a transféré.
3: Non, je vais essayer de vous le repasser, ne quittez pas.
20: Ok, donc je raccroche.
3: Non.
20: Ah, c'est vous qui raccrochez.
3: Ne quittez pas.
24: Oui, bonjour.
20: Bonjour, madame. Comme je disais à votre collègue, il faut donc bâcher tout ce qui est métallique chez vous.
24: Tout ce qui est métallique?
20: Oui, donc vous voyez, c'est pas grand-chose.
24: Monsieur, vous avez fumé quoi, là? Tout ce qui est métallique, j'ai 1,5 hectare de métallique. Vous savez ce que ça représente, 1,5 hectare de voiture?
20: Dans ce cas, autre option, il faut couvrir les voitures avec de la graisse.
24: Mais...
25: Allô?
20: Et notre dame, bah j'espérais qu'on me passait le responsable.
25: C'est moi le responsable, monsieur.
20: Ah bah super, donc ce qu'on va faire, c'est qu'on va couvrir vos voitures avec de la graisse pour qu'elles soient isolées.
25: Et je peux pas couvrir, monsieur.
20: Ah mais moi je vais couvrir pour vous, j'ai mon beau-frère qui est charcutier, il peut vous avoir du saindoux.
25: Ouais, du saindoux.
20: Voilà, c'est du gras de porc qu'on va généreusement étaler sur vos voitures.
25: Et moi, ma mère, elle est pompier, elle peut les arroser, les voitures.
20: Et c'est maintenant que vous le dites. Ah bah super, dites-lui de venir aussi.
25: Ouais, mais tu dis bien ta grand-mère, la grosse.
20: Non, alors pardon, mais mamie Martin n'est pas grosse, c'est juste qu'elle aime bien manger.
25: Si t'es un bon homme, viens directement chez moi, ok?
20: Ok, je prends le saindoux. Je vois pas le rapport, enfin, je préfère pas.
24: Non mais c'est le truc de la radio, ça c'est pas possible.
20: Comment ça c'est la radio?
24: Mais oui, on passe à la radio non?
20: Mais oui, mais quelle radio?
24: Ah je sais pas, ça doit être réchauffissant.
20: Bah du premier coup, bravo.
24: Eh ben écoutez, je vous écoute souvent et... Je me suis dit un jour, ça va bien tomber sur la gueule, mais voilà, c'est arrivé.
20: Gagné. Bonne journée alors.
24: Pareil à vous.
20: Et au revoir, madame.
24: Alors, voilà, au revoir, madame, si vous voulez.
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5: Fédération internationale des bourses, je vous écoute.
6: Bonjour, madame.
5: Bonjour, monsieur.
6: Les bourses de valeur.
5: Fédération internationale des bourses de valeur, c'est ici.
6: Très bien, madame. Je suis Camille Deledoux. Et j'aurais aimé savoir comment me fédérer.
5: Alors là, je pense que vous faites une erreur, monsieur, parce que Fédération internationale des bourses de valeur, nos membres ne sont que des bourses.
6: Et vous pouvez me répéter ?
5: Nos membres ne sont que des bourses.
6: Oui, c'est plusieurs bourses.
5: Mais ce ne sont que des bourses qui adhèrent à la fédération.
6: D'accord, donc ces bourses adhèrent. D'accord, je comprends bien. Mais ce sont en même temps des membres, hein.
5: Ils sont membres ou certaines, quand c'est une deuxième bourse qui est dans un pays, quand il y a deux bourses, la première est membre, la deuxième est associée.
6: Donc la deuxième bourse est associée aux membres.
5: Oui.
6: Eh bien, je vous remercie, madame.
5: Il n'y a pas de quoi.
6: Au revoir, madame.
5: Au revoir, monsieur.
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7: Oui.
20: Bonjour monsieur, c'est bien le magasin bio ?
7: Oui.
20: Je vous appelle parce que j'ai eu un contrôle positif au dopage en vélo.
7: Oui.
20: Donc, il faudrait me faire une attestation comme quoi vous m'avez vendu un produit dopifiant.
7: Je ne vois pas pourquoi je ferais une attestation dans ce sens. Je suis un magasin bio qui vend des produits naturels.
20: Bah parce que comme ça, vous déclarez que vous vendez aussi des produits naturistes de dopage ?
7: Non, pas du tout. C'est pas du dopage, rien du tout.
20: Si, parce que comme j'ai dit que vous étiez fourni par un laboratoire belge...
7: Non mais ça va pas la tête, non. Vous racontez n'importe quoi.
20: Non mais j'ai dit qu'il vous avait filé des échantillons.
7: Non.
20: Si.
7: Non.
20: Si.
7: Non.
20: Si.
7: Non.
20: Si.
7: Non.
20: Si. Non mais vous avez qu'à dire que c'est un truc que vous vendez au black pour arrondir les fins de mois.
7: Ah oui, sûrement.
20: Bah oui, comme ça moi je suis peinard.
7: Non mais je vous dis qu'il en est pas question. Vous êtes bouché ou quoi ?
20: Non, pas du tout, je suis coureur cyclique.
7: Dites
20: en plus quand il me restait une boîte, je l'ai planquée dans votre magasin, comme ça s'il y a un contrôle, ce sera plus crédible.
7: Allô ?
20: Ah, bonjour, vous devez être
7: mais
20: monsieur.
7: Mais qu'est-ce que c'est comme produit que vous avez mis en magasin ?
20: C'est un truc que j'ai acheté en Belgique parce que c'est pas légal en France.
7: Ah mais vous mettez des produits dans mon magasin ?
20: Oui, comme ça ça colle avec ce que j'ai déclaré.
7: Bah non, mais nous on vend pas de trucs illégaux, donc je vois pas pourquoi je cautionnerais un truc
20: officiellement si. Vu que c'est ce que vous dites dans votre attestation.
7: Quelle attestation ?
20: Bah, l'attestation que j'ai fait en votre nom.
7: Mais ouais, mais je suis pas d'accord non plus. Bah, enfin.
20: Ah oui, mais alors là, merci, j'ai tout fait, je l'ai là.
8: Allô ?
20: Bonjour, madame.
8: Vous croyez que je vais m'amuser à vous raconter des trucs pareils ?
20: Non, mais vous dites que c'est une contrebande belge que vous récupérez à la frontière ?
8: Bah, non, vous plaisantez.
20: Bah, pourquoi ?
8: Non, mais vous me dites, c'est un truc que j'ai eu en contrebande à la frontière belge. Mais moi, j'ai pas le droit de vendre des produits de contrebande.
20: Vous êtes sûr ?
8: Bah. Attendez.
20: Oui, bah c'est pas grave, vous direz que vous avez pas fait exprès.
8: Ah, bah attendez, moi, c'est mon magasin qui est responsable.
20: Voilà, bah très bien, bah mettez ça sur l'eau du magasin, oui, très bonne idée.
8: Mais non, mais c'est moi le magasin non plus. C'est moi le patron du magasin, c'est moi le gérant. C'est mon chiffre d'affaires qui part.
20: Vous le faites passer dans les frais, après, j'imagine, c'est un
8: bah,
20: truc...
8: Non, bah vous croyez... Non.
20: À la limite, vous dites que vous dealez un peu des produits belges.
8: Bah oui, mais bien sûr, vous croyez que je vais aller dire ça aux gens, que je deal des produits. Non, non, bah attendez.
20: Non, mais c'est rien, c'est juste un cocktail à base d'hormones de taureau et de phoque.
8: Ah, bah, c'est quand même pas moi qui vais être responsable.
20: Bah, c'est-à-dire que je préfère quand même que ce soit vous qui preniez
8: quoi. Non, je suis pas d'accord, ça va pas du tout. Hein.
20: Rassurez-vous, comme j'expliquais, il m'en restait, donc j'ai tout planqué dans le magasin.
8: Mais moi, j'en veux pas de votre cochonnerie.
20: Bah, si, parce que si jamais il y a une fouille, il faut bien.
8: Ah, mais non, mais bah, attendez, moi, il y a une fouille. Non, vous allez vous démerder avec votre saloperie. Hein.
20: Oh, saloperie, non, quand on aime les animaux.
8: Bah, vous venez de me dire que c'est un produit avec des hormones de taureau. J'ai pas ça du tout, moi, je
20: dis. Dans ce cas, ce que je vais faire, c'est que. Parce que là, je dois retourner en Belgique.
8: Ouais.
20: Donc, je vais vous prendre un petit stock de. Effectivement.
8: Non, j'en veux pas. Non, mais bah, vous plaisantez. Je veux pas d'un stock de vos produits s'ils sont interdits de vendre en France.
20: T'inquiète, le transport est pour moi. Hein.
8: Mais je ne veux pas du transport, je ne veux pas de votre produit. Vous n'allez pas me mettre un produit au cul que je ne veux pas. Attendez, vous allez où, là ?
20: Alors, je vais d'abord en Belgique, et après, je viens vous déposer les hormones.
8: Mais j'en veux pas, moi, de vos hormones. Je ne vends pas de ces saloperies-là.
20: Parce que vous n'aimez pas les animaux.
8: J'ai pas dit que j'aimais pas les animaux. Vous démerdez, attendez, vous allez où ?
20: Vous, c'est pas grave, vous voyez, au pire.
8: Ah, bah non, bah moi, c'est pas grave, vous en foutez complètement de ma gueule.
20: Ah, bah merci la solidarité, hein.
8: Bah attendez, ça va pas aller comme ça, attendez. Moi, sinon, je fais descendre la gendarmerie, hein.
20: Ouh là là là là, très mauvaise idée. Si les gendarmes y viennent, ils vont se demander pourquoi vous vendez des hormones.
8: Je ne vends pas d'hormones.
20: Ah, vous n'en vendez plus ?
8: Mais j'en ai jamais vendu. Vous êtes taré.
20: Alors non, je ne suis pas du tout à Ray. Je suis à Martinville, madame.
8: Non, je n'ai jamais passé de commande.
20: Ah, mal raccroché.
7: En plein délire.
20: Je vous entends, hein.
7: Vous sortez d'un asile ou quoi ?
20: Basile ? Alors, pardon, mais qui est ce monsieur Basile ?
7: Ça suffit, hein.
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26: Cabinet, bonjour. Veuillez patienter. Votre appel va être pris en compte. Cabinet, bonjour.
6: Oui, bonjour madame, excusez-moi. Est-ce que vous pouvez remettre la musique s'il vous plaît? Parce que je fais de la batterie et je suis en train de travailler sur le tempo de la musique d'attente.
26: Oui.
6: Remettre s'il vous plaît, merci.
26: Je vous en prie.
9: comprends pas ce que vous me dites, là.
22: C'est le professeur de musique, là, de batterie.
9: Oui.
22: Et j'ai un élève, je me suis dit, tiens, ça, c'est une excellente musique d'accompagnement. Donc, si vous n'y voyez pas d'inconvénient, comme je suis avec un élève, là, je ne sais pas si vous entendez, qui est en train de travailler sa batterie, est-ce que vous pourriez me remettre la musique d'attente, s'il vous plaît?
9: Non, au niveau de notre passe, on ne peut pas. Donc, non, la seule chose qu'il faut que vous fassiez, c'est... Ce serait de rappeler. Je pense pas que je... Non, je suis en train de regarder. Je pense pas. La seule chose que je peux faire, c'est si je vous mets en attente, mais...
22: Voilà, c'est ça avec la musique, parce que là, il est bien, là, il est bien dans le rythme, il a gardé le rythme, il faut surtout
9: pas... Oui, mais s'il vous met en attente, c'est que si vous passe sur un autre poste, donc ça va sonner sur un autre poste.
22: C'est comment l'air, déjà, là parce que là, il est en train de perdre le rythme, mon élève, et là, c'est embêtant.
9: Bah, moi, en plus, je la connais pas, parce que bon, comme...
22: Ça fait...
9: Ouais, ça se peut, je vous dis, moi, je l'écoute jamais, puisque... Oui.
22: C'est ça, non?
9: Oui, mais je dis, ça se peut, mais je ne peux pas vous. Puis bon, là, je suis sur un dossier, faut que je le termine avant de partir, donc je n'ai pas tellement de temps.
22: Ah oui, c'est les impôts en ce moment.
9: Oui, voilà, c'est pour ça.
22: Voilà.
9: Bon, je dis bonne journée, au revoir. Allô?
22: Si vous pouvez en mettre la musique, s'il vous plaît.
9: Je sais pas, vous venez d'avoir ma collègue, elle vous a dit qu'elle savait pas comment faire, donc...
22: Continuez à se battre, il faut garder le rythme, il y a plus...
9: Ouais, mais vous allez pas nous appeler comme ça tout le temps, parce que on est un cabinet d'expertise comptable, vous allez nous bloquer notre ligne, là.
22: Ouais, mais madame, moi, mon problème, c'est que j'ai des cours jusqu'à 18h, hein.
9: Oh, vous allez pas appeler jusqu'à 18h, j'espère.
22: Pour que vous raccrochiez, et je vais y rappeler moi pour avoir la musique.
9: Bah ça va, vous gênez pas surtout, hein. Vous bloquez la ligne d'un professionnel et puis ça vous paraît tout à fait normal. Et c'est quoi ces manières?
22: Vous n'aimez pas la musique peut-être, hein?
9: Bah si, j'aime la musique, mais vous allez pas nous bloquer notre activité parce que vous avez décidé de vous utiliser notre musique. C'est grave, ça.
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11: Oui, Pôle emploi service inscription.
12: Oui, bonjour monsieur. Je vous appelle parce que je...
11: Madame, c'est pas grave.
12: Ah non, c'est monsieur à l'appareil. Hein.
11: Oui, vous c'est monsieur, voilà, mais moi voilà. C'est madame.
12: Je suis un monsieur, hein. Je sais pas, je pense que ça s'entend.
11: Oui, j'ai bien compris. Oui, moi je vous dis bonjour monsieur, vous oui. Me dites bonjour monsieur.
12: Bah oui, je vous dis... Bah...
11: C'est pas grave monsieur, je vous écoute. Quel est l'objet de votre appel?
12: Alors, je vous appelle monsieur parce que je vais partir en vacances pendant un peu plus de 2 mois à l'étranger. Je voudrais savoir quand je risque d'être contrôlé.
11: Vous savez que vous avez droit seulement à 35 jours de vacances par an.
12: Voilà, c'est pour ça.
11: Là, il risque d'avoir une radiation.
12: C'est pour ça que pour éviter le radiateur, je voudrais savoir quand je risque de me faire contrôler.
11: Oui, mais non, mais ça fonctionne pas comme ça, parce que vous allez avoir des rendez-vous avec votre conseillère.
12: Alors, j'ai mon beau-frère qui peut me représenter s'il y a des rendez-vous.
11: Oui, mais monsieur, on ne recevra pas une autre personne tant que ce ne soit pas vous.
12: C'est la famille. Hein.
11: Il n'y a aucun rapport avec un lien de conjugal.
12: Comment ça, conjugal?
11: Vous n'avez pas le droit d'amener votre femme, par exemple.
12: Je ne suis pas marié avec mon beau-frère, je vois pas.
11: Je vais vous parler d'une femme. Je vais vous parler de toutes les situations que vous pouvez me présenter pour ne mais pas.
12: Enfin, vous me parlez de
11: monsieur, excusez-moi. On vous demande de respecter vos devoirs et de pas flouter le pôle emploi.
12: De pas flouter?
11: Oui.
12: Je floute personne.
11: D'accord. Donc là maintenant, on va reprendre une question de base.
12: Alors une question, oui. Pourquoi vous dites que mon beau-frère est une femme?
11: J'ai pas dit que votre beau-frère était une femme.
12: Je vois pas comment mon beau-frère pourrait passer pour ma femme à partir.
11: Non, monsieur, c'est vous qui vous êtes trompé. C'est enregistré. Donc si vous voulez, je peux vous envoyer une copie avec l'enregistrement.
12: Ah bah moi, je peux vous en envoyer une aussi, dans ce cas. Hein, c'est moi.
11: D'accord. Est-ce qu'il y a autre chose, monsieur?
12: Oui, si je déguise mon beau-frère en femme, est-ce que dans ce cas, ça passe?
11: Monsieur, tant que ce n'est pas vous qui vous présentez avec une pièce d'identité qui nous prouve votre identité, on ne prendra aucune personne au rendez-vous et aux convocations, monsieur. Alors,
12: d'accord. Donc dans ce cas, si c'est mon beau-frère déguisé en femme, mais qui vient avec ma carte d'identité...
11: Quel est le rapport, monsieur? Monsieur, je ne sais pas, là, vous téléphonez au Pôle emploi, donc c'est pour... Donc
12: non,
11: là, on va reposer une question. Allô?
12: Oui, allô?
11: Vous allez me poser une question de travail.
12: Voilà.
11: Est-ce que vous avez une question?
12: Et alors, si c'est ma belle-sœur qui se déguise en homme et qui vient avec la pièce d'identité de ma femme?
11: C'est pas possible, monsieur. Je préfère pas m'attarder sur cette...
12: Alors,
11: sur
12: ce, est-ce que je pourrais avoir un responsable, s'il vous plaît?
11: Oui.
13: Oui, bonjour, monsieur.
12: Oui, bonjour, madame. Comme j'expliquais à votre sous-fifre, j'ai un souci pour ces vacances d'été.
13: Ah ben, oula, moi, je veux bien être gentil, mais à un moment donné, il faut coopérer. Si vous êtes radieux, vous verrez bien ce qui vous arrivera, monsieur.
12: Ben alors non, justement, parce que si mon beau-frère vient déguisé...
13: Mais non, mais ça se passe pas comme ça, monsieur. Vous imaginez bien, monsieur, c'est apparenté à de la fraude, monsieur. Vous voulez finir comment, vous?
12: Parce
13: c'est
12: que
13: pas à votre beau-frère de se déplacer pour vous, monsieur.
12: Oui, mais déguisé...
13: Comment?
12: Ah, vous n'avez pas compris.
13: Mais si, je vous ai bien compris, monsieur. Vous partez en vacances pendant 2 mois ou 3 mois.
12: Voilà, oui, je veux voir.
13: Et vous voulez vous faire représenter par votre beau-frère
25: pour pas.
12: Il viendra pas comme ça, il viendra.
25: Et votre beau-frère, moi j'ai envie de vous dire, je m'en fiche.
12: Oui, mais il sera déguisé, c'est ça.
25: Il sera déguisé, mais c'est quoi, c'est, mais qu'est-ce que ça veut dire ça, monsieur?
12: Bah, ça veut dire qu'il aura une, en fait, il aura une perruque blonde pour.
25: Monsieur, je veux bien être gentil, mais voilà, moi j'aime bien parler avec des gens sérieux, monsieur.
12: Bah, je peux vous passer ma femme qui est à côté, qui pourra tester je suis sérieux. Chérie?
25: Non, mais.
12: Allô?
25: Monsieur, je vous ai dit que je mettais un terme à la communication, si vous n'étiez pas plus sérieux que ça, monsieur.
12: Alors, excusez-moi, mais alors, deux choses. Primo, je suis très sérieuse. Deuxièmement, secondo, c'est pas monsieur, c'est madame, là. Je suis la femme de mon époux.
25: Bon, non, mais.
12: Oui.
25: Bon.
12: Allô?
4: Pôle emploi vous remercie de votre appel. Au revoir.
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17: Oui, allô?
22: Oui, allô?
17: Bonjour.
22: Oui, bonjour, c'est service informatique de la mairie à l'appareil. C'est au salon de coiffure?
17: Oui.
22: Dites-moi, on a des documents à vous faire parvenir, on aurait besoin de votre adresse email.
17: On n'a pas de... Pour l'instant, on n'est pas...
22: Attendez, c'est...
17: Enfin, ça sera bientôt fait.
22: Attendez, vous n'avez pas de modem
17: Ah non, pas du tout.
22: Ni à 56 000 bits ou même pas de KERM 65 000?
17: Ah non.
22: C'est pas vrai. Eh les gars, je viens avec le salon de coiffure. Ouais, ils n'ont pas de madame, ils n'ont pas d'email. C'est pas vrai.
17: Ben si.
22: Attendez, je vous passe le chef de service, il est mort. Qu'est-ce que c'est que ce travail? Allô?
17: Allô?
22: Oui.
17: Oui, bonjour monsieur.
22: Bonjour monsieur. Qu'est-ce qu'on me dit là? Vous n'avez pas de madame?
17: Ben non. Pas. Pourquoi vous rigolez?
22: Vous n'avez pas d'email?
17: Mais non.
22: Mais c'est pas vrai ça.
17: Pourquoi?
22: Mais alors, vous pouvez pas nous envoyer un email?
17: Mais non. Non mais attendez là, à qui j'ai affaire là?
22: C'est le service informatique de la mairie, monsieur.
17: Mais peut-être oui, mais moi, je suis désolé, mais je suis pas relié à Internet, moi. Qu'est-ce que vous me dites là?
22: Mais c'est pas vrai.
17: Mais pourquoi? Mais si c'est vrai, monsieur. Bon, écoutez, qu'est-ce que vous voulez exactement?
22: Mais on a besoin de votre adresse email.
17: Mais on n'en a pas, monsieur. Bon, écoutez, moi j'ai autre chose à faire. Écoutez, qu'est-ce que vous voulez exactement?
22: Bon, c'est pas grave. Donnez-nous le nom de votre serveur.
17: Mais on n'a pas de serveur.
22: Hey, mais votre provider.
17: Mais on n'a rien de tout ça. Mais... Bon, ok, d'accord. Moi, c'est pas ça à faire, hein. Ok? Voilà.
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18: Oui, allô?
12: Oui, bonjour monsieur, je cherche à joindre le fan club de monsieur Claude François, s'il vous plaît.
18: C'est une dame, oui, c'est le club... Effectivement.
12: Je vous appelle au sujet d'un morceau intitulé « Cette année-là ».
18: Oui.
12: Voilà, parce que j'ai vu que vous disiez que c'était un morceau de Claude François.
18: Oui.
12: Alors que c'est un morceau de M. Pokora.
18: Ben, comment ça, Claude François a repris la chanson de M. Pokora? Là, je vous suis.
12: Alors, c'est bien de le reconnaître, mais enfin, il y a des histoires de droit. C'est-à-dire qu'à partir du moment où c'est un morceau qui a été écrit par M. Pokora...
18: Mais vous connaissez Claude François, monsieur?
12: Non, pas personnellement.
18: Mais...
12: Non, mais je comprends que vous protégez votre poulain. Ça n'empêche pas qu'à partir du moment...
18: Mais ce n'est pas une question de poulain, monsieur. Nous sommes le fan club de Claude François, mais c'est Matt Pokora qui a repris la chanson de Claude François.
12: Oh, bah tiens.
18: Attendez, j'hallucine, quoi. Je sais pas.
12: Ça m'a l'air d'être un petit peu de la mauvaise foi.
18: Bah, c'est pas une question de mauvaise foi, monsieur. Mais Claude François est décédé depuis 1978.
12: Bah non, il va pas sortir décédé alors que ce ne sont pas ses chansons.
18: Mais monsieur, mais attendez, mais Claude François est décédé, je vous dis, d'un accident.
12: Non mais excusez-moi, mais si ce monsieur, comme vous dites, était décédé, comment est-ce qu'il pourrait reprendre dans ce cas la chanson de Matt Pokora?
18: Je crois qu'on est dans un autre monde ou j'en sais rien. Là.
12: Non, non, mais
18: Matt Pokora est né en 1985.
12: Voilà, il a écrit cette année-là. Et...
18: Il n'a pas écrit cette année-là, il a repris la chanson de Claude François, monsieur.
12: Oh, on inverse la situation?
18: Mais non, on n'inverse pas la situation.
12: Je voudrais juste que ce monsieur Claude François ait le courage de reconnaître qu'il reprend des chansons.
18: Monsieur, je vous répète en je ne sais combien de langues que Claude François, le chanteur, est décédé depuis 1978.
12: Passez-moi ce monsieur François, dans ce cas.
18: Pardon? Comment passez-le-moi?
12: Non, parce que vous me dites qu'il va sortir décédé, mais...
18: Bon, écoutez, maintenant, ça commence quand même tout doucement à m'énerver.
12: Non, mais enfin, excusez-moi, je veux dire...
18: Non, mais... Attendez, arrêtez de m'interrompre. Laissez-moi parler.
12: Alors, je ne me permettrai pas de vous interrompre. Hein.
18: Je vous dis que Matt Pokora sort...
12: Ce que je voulais dire, c'est que...
18: Mais est-ce que vous le faites exprès ou quoi? À moins que dans votre planète, vous ne connaissez pas...
12: À partir du moment où ce chanteur fait une sorte de plagiat de Matt Pokora...
18: Non, Non, c'est le contraire, monsieur. D'ailleurs, c'est dommage que je n'ai pas enregistré ce qu'ils viennent de dire à Nostalgie encore ce matin, que Matt Pokora allait sortir un album de reprise de Claude François.
12: Donc, vous me dites que Claude François va sortir un album de reprise de Matt Pokora?
18: Non, monsieur. Des chansons de reprise de Claude François. Est-ce que vous faites exprès de comprendre à l'envers?
12: Ben, je voudrais juste comprendre pourquoi, déjà, cette personne, je ne peux pas la joindre.
18: Est-ce que vous comprenez ce que je vous dis? Est-ce que vous pouvez joindre quelqu'un qui est mort, bon Dieu?
12: Bon, enfin, à ce moment-là, Elvis et Michael Jackson aussi, excusez-moi.
18: Mais... je vous dis qu'il est mort depuis 1978, et là, c'est bon, on va en rester là. Est-ce que vous me comprenez?
12: Non, si vous pouvez parler un tout petit peu plus fort.
18: Je porte plainte à la police. Au revoir.
0: 7h. Oh. 7h02. Oh. 7h03.
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21: Allô?
23: Oui, bonjour madame.
21: Bonjour.
23: Je suis Aurélien, tapette à souris.
21: Oui.
23: Ah, très bien, je vais vous demander un renseignement, s'il vous plaît.
21: Oui.
23: Nous avons un problème avec notre voisin qui est agriculteur et qui a des bêtes.
21: Et, oui.
23: Bon, hier matin, on a eu encore 17 poules qui sont venues picorer dans notre jardin, qui ont rayé la carrosserie de notre voiture, enfin, vous voyez, bon. Et on se demandait s'il y avait des, comment on appelle ça, des tapettes à poules.
21: Des tapettes à poules?
23: Oui.
21: Oh là, non. Non, je vais pas voir ça, mais c'est quoi votre bête, là, qui vient vous rayer votre voiture et tout ça?
23: Ben, ce sont des poules du voisin, on est en guerre avec lui.
21: Ah, d'accord, ok. Non, moi, je vois bien les pièges à loups.
23: Qu'est-ce que c'est que ça?
21: C'est des gros pièges de crocodiles qu'on met, et puis ça se referme quand il y a quelque chose qui marche dessus. C'est interdit à la vente, mais il y a moyen d'en trouver encore. Ou alors, je vous emmène ma chienne, là, pour vous faire un carnage.
23: Oui, mais en attendant, j'ai peur, parce que le voisin est tellement abruti qu'il va lui tirer dessus, votre chienne, alors... Je préfère éviter ça.
21: Alors là, pour 5 minutes, elle vous fait le tri là-dedans.
23: Les tapettes à souris, c'est trop petit pour...
21: C'est trop petit.
23: Mais les tapettes à rats...
21: Les tapettes à rats, c'est possible, oui.
23: Parce que si on met du grain dans la tapette à rats...
21: Ah bah oui, si ça va couper net.
23: Ça va couper, ça.
21: Oui.
23: Ce matin, ça me grattait, je me réveille, j'avais une poule sur le lit.
21: Oh la vache.
23: Non, une poule. Parce que les vaches, on va en parler après.
21: Ah d'accord.
23: Oui.
21: Ok.
23: Voilà.
21: Pour vendredi, je pourrais vous avoir ça, monsieur.
23: Bah... Et alors, comme on est en guerre avec ce monsieur, il fait des vaches aussi, lui.
21: Oui.
23: Et on trouve les vaches dans notre cour.
21: Oui.
23: Est-ce qu'il y aurait des tapettes à vaches?
21: Non, il n'y a pas de tapettes à vaches, ça n'existe pas.
23: Il y a une tronçonneuse, vous vendez ça?
21: Oui, mais on ne va pas tronçonner la vache quand même. Ce serait un peu gore, hein.
23: Comment?
21: C'est un peu dégoûtant de tuer une vache à la tronçonneuse, non?
23: Oh mince, alors comment je peux faire? Il y a sûrement une autre solution.
21: Vous la saoulez? Vous la saoulez, votre vache?
23: C'est-à-dire?
21: Bah, vous mettez un seau d'alcool ou je sais pas, pour qu'elle vienne boire dedans ou je sais pas.
23: Mais si je lui mets de l'alcool, qu'est-ce qui va se passer?
21: Bah, elle va être bourrée.
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27: Allô.
12: Bonjour madame, je vous appelle rapport à la petite annonce que j'ai vue sur l'internet.
27: Oui.
12: Pour un buffet.
27: Voilà, c'est bien ça.
12: Donc ce serait pour 6 personnes samedi midi.
27: Alors attendez, un buffet pour...
12: Alors on sera 6, il y a 2 enfants.
27: Ah oui, non mais attendez, non mais vous me dites 6 personnes, c'est pour manger.
12: Oui, samedi midi.
27: Mais non, mais vous n'avez pas compris de ce que c'est qu'un buffet, je vous dis un buffet.
12: Ah bah je sais très bien, un buffet c'est quand on va se servir soi-même, je suis quand même pas abruti.
27: Non mais monsieur, vous dites n'importe quoi, si vous ne savez pas ce que c'est qu'une armoire.
12: Attendez, vous êtes en train de me dire que je confonds une armoire et un buffet.
27: Bah oui.
12: Alors pourquoi vous faites un buffet?
27: Bon, mais vous comprenez rien, c'est grave, quoi. Je vous dis que je vends une armoire.
12: Non! Alors, n'essayez pas de me refourguer vos trucs, puisque moi, je vous appelle juste pour le déjeuner.
27: Attendez, monsieur, vous n'avez pas à m'appeler pour le déjeuner.
12: Bah, excusez-moi, mais moi, si je passais une annonce pour dire restaurateur.
27: Mais monsieur, qu'est-ce que vous m'inventez comme annonce? Où est-ce que vous avez vu ça? Ça devient grave.
12: Passez-moi le patron du restaurant, s'il vous plaît, parce que là, c'est...
27: Bah, bien sûr, bah, bien sûr. Attendez, je vais vous passer une personne.
12: Allô?
28: Oui, bonjour.
12: Oui, bonjour monsieur.
28: Non, mais attendez, vous voulez rire là, vous croyez où?
12: Je suis déjà allé au restaurant, excusez-moi. Hein.
28: Oui, bah alors il relit, regarde là,
12: non? Ah mais non, mais il vous dit qu'il va réserver le buffet froid.
28: Mais il n'y a pas de buffet froid, monsieur.
12: Ah bah il voudrait venir à 6 personnes samedi midi, c'est ce qu'il vous dit.
28: Eh ben c'est pas possible.
12: Bah écoutez, c'est pas grave, on va venir dimanche.
28: Mais vous êtes bouché. Je n'ai pas de restaurant, monsieur, je suis un particulier.
12: Ah, vous faites des repas à domicile en fait.
28: Oui, bon, allez vous faire voir, vous commencez à me faire chier.
12: Ah bravo la restauration, et si c'est comme ça que vous accueillez les clients au restaurant, là, bravo.
28: Mais
12: clap, clap.
28: Vas-y. Allô, oui, bonjour.
12: Ah, bah c'est à nouveau madame.
28: Non, c'est la même personne, mais...
1: Enfin,
28: c'est le mari.
12: Ah, c'est la même personne.
28: Oui.
1: Non, c'est le mari.
12: J'ai l'impression que vous avez changé de voix quand même. Excusez-moi, madame, mais là...
28: Non, je... monsieur, je vous passe mon mari.
27: Bah oui, mais qu'est-ce que c'est? C'est quoi?
28: Attends, bah vas-y, tu m'as rigolé.
27: Oui.
12: Ah, bah c'est encore la même personne, oui.
27: Non, mais vous foutez de ma gueule ou quoi?
12: Ah, bah non, mais excusez-moi, mais enfin, parce que là...
28: Non,
12: vous...
28: mais attends, mais moi, je reprends.
12: Ah, bah bonjour, monsieur.
28: Raccroche. Mais vous êtes bourré ou... Attends, mais je ne fais pas de buffet, je fais pas de restaurant, monsieur.
12: Bon, et si on prend la carte?
28: N'importe quoi. Mais je ne fais pas à manger, vous voulez rire?
12: Ah, parce que c'est votre dame derrière qui s'occupe de cuisiner.
28: Non, c'est mon mari que vous avez eu derrière, là.
12: Je vais lui dire quand même comment on réceptionne les clients.
28: Mais j'ai pas de clients, qu'est-ce que vous m'emmerdez? J'ai jamais fait à manger pour personne.
12: Non, mais ça, c'est parce que j'ai dit qu'il y avait des enfants et vous voulez pas d'enfants.
28: Mais non, reste... mais enfin, vous êtes fous.
12: Bon, bah, alors ça, là, c'est quand même
28: encore... Vous savez ce que c'est qu'un meuble?
12: Non, mais j'ai compris, vous faites de la sélection clientèle.
28: Mais ça n'a rien à voir. Ah non, pas du tout, pas du tout. Pourquoi je vous ferai à manger? Je ne fais manger à personne.
12: Bah parce que c'est quand même votre boulot.
28: Non.
12: Bah vous êtes buffetteuse ou vous n'êtes pas buffetteuse?
28: C'est quoi buffetteuse?
12: Bah c'est celle qui fait les buffets.
28: Oh, ça, j'ai jamais entendu ce nom-là, monsieur.
12: Non mais excusez-moi, mais alors si, comme vous prétendez, vous êtes dans la restauration, vous savez ce que c'est qu'un buffetteur?
28: Non, je ne suis pas dans la restauration.
12: Ah, donc c'est peut-être pour ça que vous savez pas ce que c'est qu'un buffetteur ou une buffetteuse.
28: Po, mais vous êtes malade, du raccroche.
12: Passez-moi le chef, s'il vous plaît.
28: Bon, dites donc.
12: Comment?
28: Pour qui vous prenez? Je sais pas, vous le passez. Je suis maître chez moi.
12: Non mais passez-moi le chef.
28: Le chef, il vous dit merde.
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2: Allô?
5: Allô?
2: Oui?
5: Commandant?
2: Comment?
5: Commandant? Allô, vous m'entendez?
2: Oui, mais vous êtes une erreur.
5: Je ne suis pas chez le commandant Cousteau.
2: Ah non?
5: Bon, écoutez, est-ce que vous m'entendez bien, là?
2: Bah, évidemment, mais bon, écoutez, je suis pressé, monsieur.
5: Écoutez-moi, je suis le capitaine Nemo à l'appareil, hein. Nous sommes à bord de la Calypso dans les Galapagos. Et nous essayons de joindre le commandant Cousteau à Paris. Nous n'arrivons pas à le joindre ce matin. Apparemment, il y a un problème de téléphone.
2: Ah, mais c'est pas chez moi. Pourquoi vous appelez chez moi?
5: Écoutez, madame, nous sommes à bord de la Calypso. Et nous sommes à 300 mètres de profondeur au sud des Galapagos. Nous observons un phénomène nouveau. On a besoin de le joindre. Est-ce que vous pouvez prendre le numéro et l'appeler?
2: Écoutez, je viens, mais s'il me dit que c'est pas rien...
5: Non, mais vous inquiétez pas, madame, ça va aller très vite. C'est juste lui donner le renseignement que je vais vous donner. Hein. Alors, je vous donne son numéro à Paris que nous essayons de joindre depuis ce matin.
2: Oui.
5: C'est le 4723.
2: Et alors, qu'est-ce qu'il faut que je fasse?
5: Bon, je suis le capitaine Nemo.
2: Ah bon?
5: Voilà. Alors, Michel Nemo.
2: Michel.
5: Ah bon? Vous lui dites qu'on observe sur le radar avant une formation de moules géantes.
2: Des moules.
5: Géantes, hein.
2: Géantes.
5: 200 mètres de tour, hein.
2: Oh là.
5: Alors, vous lui dites qu'elles ont l'air très, très agressives.
2: Agressives, hein.
5: Agressives, voilà. Alors, demandez-lui ce qu'on fait.
2: Bon, bah alors, je vais l'appeler tout de suite, alors.
5: Appelez-le tout de suite et dites-lui qu'il nous rappelle tout de suite, qu'il se mette en contact s'il arrive à nous joindre, hein.
2: Bon, d'accord, je vous ai
5: fait. Verrouillez tout, verrouillez les radars. Merci, madame.
2: Au revoir, monsieur.
6: Camarade Cousteau, j'écoute.
2: Ah, vous êtes le commandant Cousteau?
6: Oui, bonjour,
2: oui,
6: madame.
2: Je suis un particulier.
6: Oui.
2: On m'a appelé parce qu'on ne peut pas vous avoir. Et c'était assez urgent. C'est le capitaine Nemo.
6: Michel?
2: Michel qui a appelé chez moi.
6: Mais où sont-ils?
2: Ben, aux îles Galapagos. Galapagos, je ne sais plus comment dire, je ne sais plus.
6: Oui, oui.
2: Oui, ils ont observé des moules géantes et qui sont agressives et oui. à 200 mètres de tour.
6: Oui.
2: Alors, il faudrait que vous l'appeliez parce qu'il ne peut pas vous avoir.
6: Bon, alors écoutez, madame, ce que je vais faire là, je vais composer le numéro d'urgence de la Calypso. On ne va pas raccrocher.
2: Bon, ah bon, très bien.
6: Alors, dès que vous entendez un sifflement, vous essayez de leur parler. Eux, ils ne m'entendront pas. C'est vous qui vont entendre.
2: Oui, alors c'est à eux que je parlerai.
6: C'est à eux que vous allez parler, vous allez répéter ce que je vais vous dire.
2: Bon, d'accord.
6: Alors, attention.
2: Allô?
5: Capitaine Nemo, l'appareil.
2: Ça y est, oui, c'est moi, madame. Je vous m'avais appelé tout à l'heure.
5: Ah ben, c'est vous, mais comment vous avez eu le numéro?
2: Ben, je viens d'appeler le commandant Cousteau.
6: Vous m'entendez, madame?
2: Oui.
6: Demandez au capitaine Nemo la couleur des moules.
2: Tout de suite, là?
6: Oui.
2: Mais comment je vais l'appeler?
6: Capitaine Nemo, il doit vous entendre.
2: Allô? Capitaine Nemo?
5: Allô, oui, madame.
2: Oui, alors voilà, le commandant Cousteau demande la couleur des moules.
5: Les moules sont bleus, madame, hein?
2: Alors, allô, commandant?
6: Allô?
2: Oui?
6: Je vous écoute, madame.
2: Alors, la couleur des moules sont bleues, hein?
6: Bon, alors ce sont des moules très dangereuses, qu'ils fassent demi-tour arrière, très vite.
2: Attendez, j'appelle, allô? Capitaine Nemo?
5: Capitaine Nemo, madame, oui.
2: Oui, écoutez, il vous dit de... Oh, alors, je sais plus ce qu'il m'a dit.
5: On est... Madame, vous m'entendez?
2: Oui.
5: Oui, la moule géante.
2: La moule géante
5: a ouvert la gueule.
2: A ouvert la gueule.
5: Et le calypso est rentré dans la moule.
2: Allô? Commandant?
6: Oui, allô, je vous entends, madame.
2: C'est trop tard. La moule géante est rentrée dans la gueule du calypso.
6: Vous voulez dire que la calypso est dans la moule?
2: Oui.
6: Demandez-leur de hisser le drapeau blanc. Allô? Et de chercher la sortie de la moule à l'arrière.
2: Bon, d'accord. Allô?
5: Allô?
2: Le commandant demande que vous hissiez le drapeau blanc et que vous essayiez de sortir par l'arrière de la moule, parce qu'il y a certainement une sortie.
5: Par l'arrière?
2: Oui, par l'arrière de la moule, oui.
5: Oui, mais on ne voit rien. On ne voit rien, là. On est dans le noir total.
2: Allô, commandant?
6: Oui, madame.
2: Ils disent qu'ils sont dans le noir total et qu'ils ne peuvent pas, qu'ils peuvent rien voir. Ils ne peuvent pas sortir.
6: Bon, écoutez, madame, il n'y a qu'une solution.
2: Oui.
6: Les assistants viennent de me donner le plein de la moule.
2: Oui.
6: Et il y a une pancarte avec une inscription issue de secours à l'intérieur de l'animal.
2: Ah bon? Ben, je vais demander, hein. Capitaine Nemo?
5: Allô?
2: Oui. Alors, le commandant demande s'il y a une pancarte à l'intérieur de la moule.
5: Oui, il y a une pancarte.
2: Oui, il y a marqué issue de secours.
5: Oui, c'est ça.
2: Oui.
5: Qu'est-ce qu'il faut faire?
2: Allô?
6: Oui.
2: Alors il demande qu'est-ce qu'il faut qu'il fasse.
6: Il se dirige vers l'issue. Allô?
2: Allô, oui.
6: Il se dirige vers l'issue de secours.
2: Allô, commandant Nemo?
5: Capitaine Nemo, madame.
2: Oh, excusez-moi, capitaine Nemo. Il faut que vous alliez vers l'issue de secours. C'est ça?
5: Ça y est, madame, nous voyons la lumière.
2: Oui. Bon, c'est tout ce que vous avez à dire au commandant?
5: Écoutez, madame, ça y est, nous sortons de la moule.
2: Oui, vous sortez de la moule. Allô, commandant?
5: Et nous gagnons la lumière.
2: Oui.
5: Nous sommes sauvés.
2: Vous êtes sauvés et sortis.
5: Nous sommes sauvés et sortis, nous sommes à la lumière.
2: Allô, commandant?
6: Oui.
2: Oui, maintenant, il n'y a plus de danger, ils sont sortis, ils sont à la lumière.
6: Ils sont sortis de la moule.
2: Oui, oui, la calypso est sauvée.
6: Bah, écoutez, madame, nous vous remercions.
2: Il faut bien se rendre service, et puis vous savez, je regarde beaucoup votre émission, n'importe comment.
6: Merci pour tout, madame.
2: Ah bah, je vous en prie, hein. Si vous avez d'autres problèmes, bah, vous me rappellerez.
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7: Collège, bonjour.
8: Ah bah voilà, c'est le répondeur, évidemment.
7: Allô?
8: Oh mais comme par hasard, on tombe sur une machine.
7: Mais non, je suis là.
8: Ah ça c'est bien l'éducation, tiens, jamais personne.
7: Allô?
8: Ah, allô?
7: Bah oui, moi je vous entends, monsieur.
8: Ah bah bonjour monsieur, excusez-moi, parce que là vous m'aviez mis en attente.
7: Mais non, moi je vous parle depuis tout à l'heure.
8: Ouais.
7: Bah oui, c'est pourquoi?
8: C'est pour vous prévenir que je suis officiellement le nouveau responsable chef de l'accueil du lycée.
7: Il doit y avoir une erreur, hein.
8: Ah non, aucune erreur.
7: Bah, attendez. C'est un
8: drôle de
7: bonhomme au téléphone.
8: Allô?
7: Oui.
8: Bonjour monsieur.
7: Alors je suis une dame moi.
8: Comment ça?
7: Bah vous me dites plus bonjour monsieur, je suis une dame.
8: Admettons.
7: Oui, vous êtes à l'accueil monsieur.
8: Justement, c'est ce que je disais, je vais venir pour vous remplacer au travail.
7: Oh bah je sais pas si c'est possible ça monsieur.
8: Bah si, il suffit que vous rentriez chez vous, comme ça me laisse la place pour
7: bosser. Pas du tout, j'ai pas à vous laisser la place monsieur, vous rendez compte ce que vous me demandez?
8: Non mais vous inquiétez pas, je ferai votre boulot.
7: Mais non mais si je... Non y a pas de vous inquiétez pas, faut que je demande à la direction si quelqu'un peut emprunter mon poste.
8: Considérez-moi comme la direction puisque je me suis déclaré responsable
7: de
8: l'accueil.
7: Mais non c'est pas vous, la direction de mon établissement. C'est pas vous.
8: Oui, bah attendez deux secondes, je me fais un badge directeur.
7: Mais non, mais là, il faut qu'on demande.
8: Tiens, attendez, directeur chef, même, je vais mettre, de l'accueil.
7: Non, mais là, vous êtes personne pour nous ici.
8: Alors, si, parce que j'ai fait croire à mon vrai patron que je bossais
7: non,
8: chez vous.
7: Non, mais je m'en fous de votre patron.
8: Oh, bravo, le respect de la hiérarchie.
7: Bonjour, monsieur.
8: Ah, bonjour, monsieur.
7: Attendez, vous êtes déclaré responsable de l'accueil du collège. On a déjà quelqu'un à l'accueil.
8: Oui, mais moi, on dit que je suis chef du quelqu'un de l'accueil.
7: Mais on n'a pas le droit, monsieur. Voyons, si vous avez fait une fausse déclaration, il est hors de question, je ne peux pas vous faire pénétrer dans l'établissement.
8: Dans ce cas, laissez juste la porte ouverte, je me débrouillerai pour.
7: Mais non, monsieur, ça ne marche pas comme ça, vous imaginez la responsabilité? Il n'y a aucun document officiel qui vous rattache au collège.
8: Ah, mais je vous les ai fait, les documents officiels.
7: Mais vous avez fait, mais c'est tous des documents faux, monsieur. Il y a un gros problème, là, attendez.
8: Mais non, pas de problème, je vous fais un certificat d'authenticité de mes documents officiels.
7: Vous faites plein de documents faux, c'est quoi ce délire?
8: Et si je vous fais une attestation officielle du certificat d'authenticité pour dire que mes faux documents officiels sont des vrais?
7: Non, mais attendez, mais c'est quoi ça?
8: C'est pour vous aider, hein.
9: Allô?
8: Bonjour madame.
9: Attendez, excusez-moi, je suis chef d'établissement au téléphone.
8: Enchanté, moi je suis le chef de l'accueil de l'établissement au téléphone.
9: Non, mais attendez, premièrement, vous ne travaillez pas dans l'établissement.
8: Ça se discute.
9: Non mais ça se discute pas, on tombe sur la tête. Vous ne travaillez pas ici, je vous l'ai dit. Donc
8: c'est
9: je...
8: parce qu'il y a écrit sur mon contrat.
9: Et quel contrat?
8: Mon contrat de chef d'accueil que je me suis fait.
9: Attendez, c'est-à-dire que vous avez fait, au nom du collège, un contrat de responsable.
8: Oui, je trouvais que ça faisait plus sérieux si
9: vous
8: je
9: vous n'êtes pas responsable en chef du collège, chef d'établissement c'est moi.
8: Voilà, donc du moment que vous me couvrez, aucun...
9: Mais je ne vous couvre pas du tout, c'est absolument illégal ce que vous faites. Non mais on va arrêter. n'importe quoi. Je ne peux pas corroborer effectivement ce type de pratique.
8: Comme vous dites, on considère qu'on va collaborer.
9: Non, corroborer ce type
8: collaborer, on dit. Hein.
9: Non, corroborer, ça n'a rien à voir.
8: Alors pardon, mais il faut m'expliquer la différence entre collaborer et collaborer. Parce
9: j'ai
8: que
9: pas
8: là,
9: dit collaborer, je dis corroborer.
8: Bon, de toute façon, je vais juste finir mes papiers.
9: Non, il n'y a pas,
8: je vais prendre votre numéro de téléphone professionnel.
9: Bah, mon numéro de téléphone, c'est celui du collège. Vous m'appelez sur le numéro du collège. Arrêtez de dire n'importe quoi.
8: Ah, donc on partage le même numéro.
4: Allô.
8: Et un nouveau monsieur.
4: Non mais attendez monsieur, c'est pas possible une chose pareille. Vous allez prendre sa place à l'accueil pour dire que vous travaillez chez nous.
8: Ah, et bah quand même, hein, qui comprend, merci.
4: Attendez, j'ai l'impression d'être dans un vidéo gag là, je suis pas sûr.
8: Sûr.
4: J'ai l'impression d'être sur Rire et Chanson là.
8: Ah bah tiens, ce serait Fort de Café.
4: Ouais, ce serait pas mal, ouais.
8: Plus que pas mal, c'est Rire et Chanson, bravo.
4: Rire et Chanson.
8: En personne, ouais monsieur.
4: L'appel trop con.
8: Et comment vous savez?
4: Tout simplement parce que je l'écoute.
8: Ah oui, c'est une bonne raison.
4: Enchanté, monsieur Martin.
8: Ah bah merci, au revoir monsieur, bonne journée.
4: Au revoir madame.
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13: Bienvenue.
14: Allô?
23: Allô?
14: Oui?
23: Bonjour monsieur.
14: Bonjour.
23: Bonjour, c'est madame Paljoie à l'appareil.
14: Ah?
23: Comment allez-vous?
14: Ça va.
23: Ça va, dites-moi, je suis un peu...

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3: Vous avez toujours vos deux bras, vous, Will.
4: Heureusement.
3: Oui. Alors, le 2. Voilà. En combien de temps vous avez fait l'amour cette nuit?
4: Oh ben, moi, je regarde pas, moi.
3: C'est pour mon auto.
4: Ben oui, mais je regarde pas, moi.
3: Ben, demandez à votre dame.
4: Ben, c'est pareil, elle regarde pas, moi, regarde c'est, pas.
3: Hein. Si, elle m'a dit, quand j'ai croisé, elle m'a dit, oh là là, je regarde toujours l'heure, j'ai hâte que ça se termine.
4: Alors, elle n'est pas là, elle est partie.
3: Ben, alors, dites-le-moi. 2 minutes, 5 minutes, 10 minutes.
4: Non, 5.
3: Combien?
4: 5, oui.
3: 5 minutes. Très bien. Vous avez combien de testicules?
4: 2. De quoi?
3: De testicules.
4: Ben, 2.
3: 2, très bien. Combien de positions vous connaissez pour faire la chose, là?
4: Ben, moi, ça sert à rien, puis moi, je vais arrêter, parce que je travaille, hein.
3: C'est pour mon loto.
4: Ben oui, mais l'auto.
3: Le 69, non?
4: Ça rentre pas l'auto, ça.
3: Le 69, non. Ah bah si, ça fait 6 et 9, 15.
4: Bah mettez le 15, alors.
3: Bah oui, voilà.
4: Il y a combien de numéros déjà, là?
3: Donc, 2, alors le 12, c'est... Oh là là, oui, très bien. Le 69...
4: Non, 69.
3: Ah bah ça rentre pas, ça, hein?
4: Ah non.
3: Bon, bah écoutez, moi je voulais vous remercier. Hein.
4: Bah pas du tout.
3: Ah si. Si, je voulais vous remercier, parce que là maintenant, j'ai 5 chiffres. Ah, il m'en manque un.
4: Bon.
3: Je peux vous demander un dernier chiffre, parce qu'il m'en manque un, là.
4: Oui.
3: Combien mesure votre bite?
4: Quoi? Qu'est-ce que tu dis?
3: Combien qu'elle mesure au repos et combien qu'elle mesure...
4: Bah mon Dieu, bah, vous n'avez pas d'autres questions, hein?
3: Mais non, mais écoutez, quand même... Bah,
4: faut qu'on n'a pas exagéré, là. N'importe quoi, là.
3: Non, mais c'est pour mon loto.
4: Ouais, mon loto.
3: Comment?
4: Voilà, que vous connaissez, là, vous.
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5: Allô.
6: Bonjour monsieur.
5: C'est madame.
6: Non, c'est monsieur à l'appareil. C'est bien le café?
5: Oui.
6: Je vous appelle pour la journée mondiale des animaux ce mardi.
5: Ouais.
6: Moi, j'ai prévu de faire une petite animation chez vous. Il faut que je puisse venir avec mon poney demain matin.
5: Avec votre poney demain matin?
6: Voilà, parce que comme je fais un numéro de dressage de poney à l'heure du déjeuner.
5: Vous installez ça où?
6: Bah dans la salle de restauration.
5: Avec un poney dans le café?
6: Voilà.
5: Mon patron, il acceptera jamais que vous rentrez votre poney dans le café, monsieur. Son café, il est neuf.
6: Le café est neuf?
5: Bah, il vient d'être fait.
6: Mon poney aussi, il est neuf, donc ça tombe bien.
5: Attendez, est-ce que t'es au courant qu'il y a quelqu'un qui doit venir pour la journée mondiale des animaux avec un poney?
7: Oui, bonjour.
6: Bonjour, madame.
7: C'est un restaurant, monsieur. Je veux pas faire rentrer un poney dans un restaurant.
6: Non, mais c'est moi qui l'amène, si vous voulez. Moi,
7: Ben, même que c'est vous qui l'amenez, monsieur. Ça se fait pas. Les gens, ils vont venir manger. Il va y avoir des poils.
6: Oui, excusez-moi, vous avez de quoi diffuser de la musique ou pas?
7: Oui, on a de quoi diffuser de la musique.
6: D'accord, parce qu'il y a une musique quand le poney rentre.
7: Ah, mais vous avez toujours pas compris que je voulais pas de poney. Hein.
6: Non, mais si vous voulez, le spectacle, lui, il a l'habitude d'entendre.
7: Monsieur, vous comprenez pas le français ou quoi? Je vous ai dit que je voulais pas de poney dans mon établissement. Je parle pas en chinois quand même. Je peux pas faire rentrer un poney dans mon restaurant, vous êtes pas bien ou quoi?
6: Non mais moi j'ai fait la publicité, si vous voulez, j'ai annoncé que
7: ah ouais, mais vous avez fait la publicité, nous on est pas au courant. Non mais c'est quoi ce délire là? Donc vous faites des publicités, vous me téléphonez la veille pour le lendemain, me dire voilà demain je viens avec un poney chez vous. Vous foutez pas un peu de ma gueule?
6: Bah c'est pas moi qui ai choisi la date de la journée mondiale.
7: Ah
6: hein,
7: ouais, c'est pas moi non plus qui l'ai choisi.
6: Ah bah non, c'est un truc de l'ONU, vous regardez sur internet.
7: Ouais bah l'ONU, je m'en tape de l'ONU.
6: Ah bah merci pour eux.
7: Ouais bah merci pour eux, ouais.
6: Bon, idéalement si on pouvait faire une petite répétition parce que comme il connaît pas le.
7: Non mais fous de ma gueule là, tu comprends pas ce que je te dis, ouais. Là je vais commencer à te tutoyer, t'es en train de me vénère là.
6: Non bah on peut se tutoyer si tu préfères, si tu te sens plus à l'aise comme ça.
7: Tu vas sur le rond-point, tu vas où tu veux, mais tu rentreras pas dans mon établissement avec un poney.
6: Le problème c'est que moi j'ai quand même des réservations déjà que j'ai bookées.
7: Ouais, t'as des réservations où? Chez moi. Ma parole, t'es un malade toi.
6: Ils ont réservé en se disant on se fait un petit déjeuner poney.
7: Un petit déjeuner poney, mais t'as vu ça où toi? Arrête de regarder les dessins animés, ma couille.
6: Non mais tout est calé, hein, je te rassure. Hein, moi je viens avec tout le matériel.
7: Même que tu viens avec tout le matériel, ce que tu comprends pas, c'est que tu rentreras pas, tu vas rester à la porte avec ton matériel. Le poney, t'es le mettra sur le rond-point, t'es le mot, t'es veux ton poney, gros, t'es peux même te le carrer dans le.
6: Non, alors excuse-moi, mais alors ça, tu le dirais en face, ça.
7: Hein?
6: Tu le dirais en face, ça?
7: Ouais, je te le dis en face.
6: Non, pas à moi. Je veux dire, en face du poney, tu lui dirais ça au poney.
7: Bah ouais, je lui dirais, t'as cru quoi? T'es un narvalo, toi, la tête de ma mère.
6: Non, mais je te passe mon poney, on va voir si tu vas lui dire la même chose.
7: Ouais, vas-y, passe-toi ton poney.
6: Martin?
7: Je suis à Berve.
6: Viens, Martin. Viens, il y a le monsieur du café qui veut te parler. Allô?
7: Ouais, vous êtes des martyrs, ouais.
6: Qu'est-ce que tu dis?
7: Bah, tu te fous de ma gueule, la vérité, ça, c'est une blague. Tu travailles pour la radio ou quoi?
6: Ah, bah alors, c'est quelle radio?
7: C'est quelle radio?
6: Ouais.
7: Tu fais des conneries comme ça?
6: Ça s'appelle l'appel trop con.
7: Ça s'appelle l'appel trop con?
6: Ouais.
7: Ah ouais, j'ai les chansons.
6: Bah ouais?
7: Hein? J'ai les chansons.
6: Bah grave.
7: On a gagné quoi?
6: Vous avez gagné un spectacle de poney, que je peux passer faire quand tu veux.
7: Non, c'est des ouf.
6: Eh ben, bonne journée.
7: Ouais, bonne journée, allez, salut.
6: Salut.
7: J'ai gagné un spectacle de poney.
6: Ah non, t'as pas gagné un spectacle de poney. Oh merde.
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8: Mairie de Plogastel.
9: Oui, bonjour, on pourrait parler au maire, s'il vous plaît, de la part du transport de Soïc à Paris.
8: Alors, madame le maire n'est pas en mairie.

0: Ah.
1: Oui.
0: On peut avoir son secrétariat, je vous prie.
1: Je vais vous passer à la secrétaire générale à ce moment-là.
0: Je vous remercie.
2: Allô ?
0: Oui, bonjour madame.
2: Oui, bonjour monsieur.
0: Transport SOIC à Paris.
2: Oui.
0: On vous appelle parce qu'on avait une livraison à faire à la mairie de Plougastel de Houlas. C'est une erreur sur le bon de commande. Ils ont tiré Plougastel Saint-Germain.
2: Oui.
0: C'est bien votre mairie.
2: Oui, tout à fait. Vous êtes bien la mairie de Plougastel Saint-Germain.
0: Voilà. Et notre chauffeur va vous livrer et on reviendra chercher la marchandise demain matin à 9h pour l'acheminer sur Plougastel de Houlas.
2: Alors, qu'est-ce que c'est au niveau de taille ?
0: Alors, ça représente, il y a 30 000 œufs durs.
2: Des œufs durs ?
0: Ouais, 30 000.
2: 30 000, mais c'est énorme.
0: Ça fait 200 mètres carrés au sol sur 1,60 m de haut.
2: 200 mètres carrés, mais je vois pas du tout, on va mettre ça.
0: C'est-à-dire ?
2: Excusez-moi, je vous mets sur haut-parleur parce que comme j'ai un élu avec moi, j'essaye de voir quelle est la solution qu'on peut faire. Nous, le problème, c'est que la mairie, elle fait pas 200 mètres carrés, on pourra jamais stocker les œufs. C'est impossible.
0: Mais bonjour d'abord à l'élu qui est à côté de vous.
3: Oui, bonjour.
0: Allô ?
3: Bonjour.
0: Oui, bonjour.
3: La destination de votre livraison, c'est Plougastel d'Aoulas.
0: Voilà. Donc tout ce que vous avez à faire, en fait, c'est de récupérer les 30 000 œufs.
3: Oui, bah, mais on va les mettre où, c'est ça ?
0: Comment ?
3: Parce que nous, on n'a pas d'espace capable de recevoir en toute sécurité votre marchandise.
0: Mais à la mairie ?
3: Non, Plougastel, c'est tout petit, monsieur.
0: Non, mais attendez, c'est juste le décharger, mettre les palettes à l'intérieur de la mairie, et demain matin...
3: Non, mais monsieur, on peut pas.
0: Non, mais attendez, si vous déchargez, vous êtes combien à la mairie ?
3: Mais non, mais...
4: Personnel féminin !
0: Comment ?
3: Non, mais il n'y a que du personnel féminin à la mairie.
0: Mais ça, c'est pas grave.
4: Du quoi encore ?
0: Attendez, il y a 140 palettes. Vous n'allez pas me faire croire, vous êtes combien de bras là-bas ?
4: Deux !
0: Combien ?
4: Deux !
0: Eh ben, à deux, vous prenez une palette, madame, excusez-moi, mais alors ça, c'est trop facile. Excusez-moi, quand j'entends quand même une femme, je sais pas, excusez-moi, je vais essayer de vous prendre par les sentiments, mais je sais, vous aimez bien les animaux. Vous imaginez quand même qu'il y a eu 30 000 poules qui ont quand même pondu dans un effort collectif 30 000 œufs. Vous pouvez pas ignorer l'effort qu'ont fait toutes ces poules quand même. C'est un peu, excusez-moi, madame, puisque c'est madame qui dit qu'elle peut pas transporter des palettes. Je trouve ça un peu léger, hein. Non, mais pardonnez-moi, moi je dis ce que je pense, hein, je suis comme ça.
3: Ouais. Bon, mais non, mais les dames n'ont rien échangé du tout. Non, mais vous voyez pas un peu la situation, c'est pas Rungis ici, c'est Plougastel Saint-Germain, c'est une petite commune, on n'a pas ce qu'il faut pour assurer le transvasement de votre matériel.
0: Mais là. Si vous êtes trois, vous avez dit,
3: vous êtes trois, on n'est pas trois.
0: Alors là, je comprends pas bien.
3: Ouais, je suis de permanence ici, moi. Je ne suis pas... on m'a pas demandé de décharger des œufs aujourd'hui, ni au personnel communal.
0: Ah bah, attendez, excusez-moi.
3: Tranquille, on nous dit, il y a je sais pas combien d'œufs qui arrivent sur des palettes, mais on y est pas absolument pour rien, cette affaire, nous.
0: Bah, un peu quand même, puisque...
3: Ah bon ?
4: En quoi ?
0: Bah, attendez, madame, excusez-moi. D'abord, ça m'étonne d'entendre ça de la part d'une femme. Je vous rappelle quand même que la femme, c'est elle qui enfante. Si elle peut pas, par solidarité avec les poules qui pondent, alors là, où est-ce qu'on va ?
4: Responsable de la mairie. Mon travail, ce n'est pas de m'occuper d'œufs, c'est de travailler.
3: Exactement, on a un autre.
4: On a en mairie.
0: Oui, excusez-moi, madame, mais vous êtes une femme, madame.
4: J'en ai rien à faire, je suis une femme. Ouais.
0: Ah, bah si, vous avez dit que vous étiez une femme et que vous ne pouvez pas décharger des palettes, faut pas déconner, quoi.
3: Bah écoutez, moi je vous propose, il y a une gendarmerie, téléphonez à la gendarmerie.
0: Mais on les a déjà appelés.
3: Qu'est-ce qu'ils ont dit, eux ?
0: Eux, ils veulent pas les décharger, eux. Bah non, mais parce qu'ils disent qu'ils sont gendarmes, qu'ils ont autre chose à faire, enfin bref.
3: Oui,
0: ça, je veux bien comprendre. Alors que nous, on vous donnera la pièce.
3: Bah, et les dames à travail, elles sont pas payées pour aller décharger des œufs dans un camion.
0: Bah attendez, bon, alors, est-ce que vous pouvez au moins prendre les 3 tonnes de mayonnaise qui vont avec et les mettre au frais ?
3: C'est une connerie.
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7: Allô ?
8: Bonjour monsieur, pardon, c'est bien la boucherie ?
7: Oui.
8: Monsieur Martin à l'appareil, les poissonneurs de Martinville.
7: Oui.
8: Je vous appelle rapport au limitage de la consommation de viande et de charcuterie. Vous savez, c'est le gouvernement qui l'a déclaré.
7: Ouais, ça c'est tout des conneries. Hein. De toute façon, on en vend comme d'habitude.
8: Ah bah des conneries qu'ils l'ont quand même dit à la télé.
7: Bah oui, mais tout qu'est-ce qu'on dit à la télé, hein. C'est pas évangile. Hein.
8: Cela dit, vous êtes tranquille puisque je vous apporte du poisson.
7: Bah nous c'est dans une boucherie. Hein.
8: Je sais, l'idée c'est que vous allez mélanger du poisson dans vos viandes, comme ça fait baisser le pourcentage viandiste dans vos produits.
7: De la viande avec du poisson, ça ne s'arrange pas du tout. Hein. C'est pas les mêmes odeurs. Hein. Je regrette. Hein.
8: Et bah, ce que vous faites, c'est que vous désodorifiez d'abord le poisson avant de le mélanger dans vos viandes.
7: C'est pas moi qui s'occupe de ça. On a déjà assez de boulot qu'on s'en sort pas.
8: Si c'est pas vous qui s'occupe de ça, vous compliquez pas. Vous tartinez juste du poisson sur la viande et puis vous les vendez comme ça.
7: C'est pas ma chambre de poisson. Premièrement, il faut une formation pour faire du poisson.
8: Ah oui, c'est vrai. Sans la formation poissonniste, évidemment, vous pourrez pas les vendre.
7: Ah ben, je m'en fiche. Comme ça, je me reposerai.
8: Bah non.
7: Bah si.
8: Bah non, parce que coup de chance, mon beau-frère étant lui-même poissonniste, poissonniste, il peut vous formater.
7: Non, ça ne m'intéresse absolument pas.
8: Ah ouais? Mais alors comment vous faites pour vendre vos charcuteries aux poissons dans ce cas?
7: Ça ne vous regarde pas, qu'est-ce qu'on fait?
8: Ah mais attendez, on va faire plus simple, je vais vous livrer du surimix.
5: C'est quoi ça?
3: Oui, allô?
8: Bonjour madame, en fait vous compliquez pas avec la formation poissonniste, je vais vous mettre du surimix.
5: Surimix c'est quoi ça?
8: Le surimix, ce sont des restes de surimi qui sont hachés très fins comme une purée.
5: Surimi haché? C'est la poissonnerie ça du surimi. Ici c'est pas une poissonnerie, c'est une boucherie.
8: Je sais, mais comme l'État a dit qu'il faut manger moins de viande, ça vous permet de contourner.
5: On s'en fout de ce que l'État dit, nous c'est que de la viande.
8: Oula, faites gaffe parce que si l'État vous entend, l'État va pas être content.
5: Mais nous, on s'en fout de l'État de ce qu'ils disent. C'est quand de la faute des p***s véganes de merde, ça.
8: Exactement, oui. D'ailleurs, je fais partie de l'association des...
5: Rien de foutre. Vous faites pocher avec votre merde.
8: Vous savez quoi? Je vous mets quand même une palette de surimix pour tester.
7: Non, c'est bon, faites pas chier, merde.
8: Ah, c'est le patron derrière?
5: Oui, allô.
8: Oh, bah passez-le moi.
5: Je vous passe. Oui, allô?
8: Et bonjour, madame.
5: Vous êtes qui, d'ailleurs? Je vous connais pas, moi. Qu'est-ce que c'est quoi, vos machins, là?
8: Le surimix. Ce sont des restes de surimi qu'on recycle en les passant au hachoir.
5: Hein? Mais j'ai pas commandé de surimix.
8: Vous inquiétez pas, je vous la fais, moi, la commande de surimix.
5: Non, mais vous avez que ça qu'à foutre?
8: Ah oui? Ah bah, vous avez de la chance. Il se trouve que, justement, aujourd'hui, j'ai que ça qu'à foutre.
5: Bon, je vais tomber écouter vos conneries tout le temps, là.
8: Juste, vous avez la formation poissonniste ou pas?
5: Allez, vous emmerdez, allez, dégage.
8: Ouais, mais... Attendez, vous m'avez pas répondu pour la formation.
5: Non!
8: Ah, ça faisait longtemps, mais est-ce que ce serait pas un nom qui veut dire oui, ça?
5: Non! J'ai dit non!
8: Bon, je mets peut-être.
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11: Hello?
12: Allô, Nicole?
11: Oui?
12: Bonjour, petite Nicole, c'est Fragiado à l'appareil.
11: Qui?
12: Ben, tu n'as pas encore payé ton abonnement?
11: Qui donc, vous dites?
12: Fragiado, le journal de l'enfance heureuse. Qu'est-ce que tu as fait cette semaine? Tu as oublié? Tu sais que si tu l'envoies pas avant le 21, tu pourras pas concourir pour le grand concours qui te permettra peut-être de gagner un beau voyage à Disneyland. Alors, Nicole...
11: Vous vous trompez complètement, là.
12: Non, écoute-moi. Tu t'appelles bien Nicole?
11: Oui.
12: Tu es psychiatre?
11: Oui.
12: Bon, eh bien, tu nous as... Je sais bien, j'ai devant moi le fichier. Je suis nouveau responsable. Je suis étudiant pendant le reste de l'année. Je m'occupe des abonnements de Fragiado pendant les vacances.
11: Oui, mais je ne suis pas du tout abonné à cette chose-là.
12: Oh, dis-moi, j'ai même devant moi tes derniers résultats pour le grand concours, sondage que tu as donné, Nicole, quand même.
11: Dire.
12: Eh bien, avec les records de saut de la grenouille.
11: Non, pas du tout moi, ça.
12: Dis-moi, tu veux plus le payer? Dis-moi tout de suite.
11: Non, mais je ne suis pas abonné à cette chose-là.
12: Pourquoi tu ne nous as pas écrit?
11: Mais je suis pas du tout abonnée. C'est une. D'abord, qu'est-ce que c'est que cette façon de me tutoyer comme ça? On n'a pas gardé les vaches ensemble. Moi, je suis pas du tout abonnée à votre hebdomadaire ou mensuel. Je sais pas de quoi il s'agit.
12: Mais quand même. Le mensuel de l'enfance heureuse, des 5 à 15 ans.
11: C'est une erreur, hein.
12: Non, écoute, Nicole. Non, mais écoute, alors là, non. Moi, je vais encore me faire taper sur les doigts. Je t'ai envoyé pourtant le grand poster de Jean-Luc Lahaye.
11: Mais je suis pas une adolescente.
12: Non, écoute-moi.
11: Non, ne me tutoyez pas, ça me gêne.
12: Non, bon, excusez-moi. Tu es allée ce week-end au bord de la mer et tu as attrapé un coup de soleil, non? Tu ne te souviens pas du tout de ce que tu as fait cette année?
11: Non.
12: Nicole, en plus tu as dit 3,17 m pour les grenouilles, t'étais pas loin, t'étais 3,20 m.
11: C'est pas moi. Vous vous trompez, hein. Perdez votre temps, c'est pas moi. Bon, je vous laisse, hein. Au revoir.
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13: Oui, allô, bonjour.
8: Bonjour madame, c'est bien le magasin de chaussures?
13: C'est pas une dame, et c'est...
8: Ah oui, ok, d'accord, admettons.
13: Oui.
8: Monsieur Martin, agence Martin Business.
13: Oui.
8: Je lance l'opération promo internet au magasin, chez vous.
13: C'est quoi, monsieur?
8: En fait, on utilise le même système que les sites de vente en ligne. On va gonfler vos prix pour faire croire que vous faites de la promo, alors que c'est plus cher.
13: Attendez, moi ça m'intéresse pas du tout, monsieur.
8: Bah si, parce que vous allez dire que vous faites tout le magasin à moins
13: 60%. Non, monsieur.
8: Si, mais juste avant, vous doublez tous les prix.
13: Où est-ce que vous avez l'autorisation de ma part?
8: Ah bah, passez-le moi. Tiens, je vais voir avec lui.
13: Pardon?
8: Bah, passez-moi monsieur ma part.
13: Mais vous en avez un... Vous comprenez ce que je vous dis? Il n'y a pas de monsieur à faire, qu'est-ce que vous me racontez, là?
8: C'est vous. Vous me dites qu'il faut la signature de ma part.
13: Bah oui, de ma part. Ma part.
8: Voilà. Eh bah, passez-moi ce monsieur ma part.
13: Oula.
8: Oula. Eh bah, il me parle en espagnol, maintenant.
13: Vous êtes qui, exactement? À qui vous croyez parler, là, monsieur? Vous prenez pour qui?
8: Pardon, mais est-ce possible de parler à tout, seigneur ma part?
13: Oui, bah alors...
14: Oui, allô?
8: Ah, monsieur ma part, enchanté.
14: Mais non, mais j'ai pas à faire des 60% et des machins. Non, c'est hors de question.
8: Non, mais vu qu'en même temps, vous doublez les prix, au final, vous vendez plus cher. faire.
14: Ah bah j'en ai rien à cirer, faut demander avant aux gens, mais moi j'arnaque pas les gens comme ça.
8: Bon, tant qu'on leur dit rien, ils auront l'impression d'être gagnants.
14: Y a pas l'impression d'être gagnant, c'est malhonnête.
8: Alors oui, mais vous gagnez plus d'argent.
14: Mais c'est pas ça le problème, c'est que j'ai la honte moi.
8: Concernant ?
14: Vis-à-vis de mes clients, j'ai les boules. Tu peux foutre un pantalon à 70 euros quand vaut 35.
8: Ah bah si, justement, chez les nouvelles étiquettes, on passe tous les pantalons à 70.
14: Mais d'ailleurs, c'est pas possible, ça c'est ma boutique, j'ai le droit de faire ce que je veux quand même, non ?
8: Oh, je vous vois venir, vous êtes en train de négocier.
14: Mais non, je négocie rien du tout, ça ne m'intéresse pas du tout.
8: Bon, je veux bien faire un petit effort sur ma commission parce que c'est vous.
14: En plus, il se prend des...
8: Normalement, je prends 15% sur vos ventes, je veux bien baisser à 23.
14: Mais c'est quoi que j'ai au bout du téléphone là ? Mais c'est quoi ça ? Qui décide pour vous, etc. Mais c'est quoi ces bordels là maintenant ?
8: Bah, c'est du commerce moderne, hein. On dit que c'est moins cher, mais en fait c'est plus cher.
14: Non, mais attendez, j'ai jamais vu ça.
8: Ah oui, mais alors pardon, comment on fait ?
14: Comment on fait ? Mais j'en ai rien à cirer, monsieur. Vous me donnez quelqu'un qui vous a organisé ce truc là, puis je vais lui dire, moi.
8: Ah bah c'est mon responsable, monsieur Martin, qui a tout organisé.
14: Ah ouais, bah monsieur Martin, il a eu une signature de quoi ? Il a eu une réponse de qui pour marcher dans ce truc là ?
8: Ah bah il a vu avec monsieur Mappart, ils ont décidé ensemble.
14: Ah oui, donc il décide pour tout le monde, lui.
8: Bah c'est quand même le patron de l'agence Martin Business.
14: Oui, mais moi j'en ai rien à cirer du patron de Martin Business. Il fait ce qu'il veut avec les autres commerçants, mais pas avec moi. Donc vous lui dites, la dame elle a gueulé, puis elle veut rien du tout.
8: Bah dans ce cas, passez-moi la dame qui gueule.
14: Mais non, mais c'est moi qui gueule, vous m'entendez bien gueuler, non ?
8: Oui, mais vous me disiez une dame.
14: Vous me démerdez avec votre patron, là, c'est tout. Je ne fais pas de promotion dans mon magasin.
8: Ah mais ça va pas lui plaire.
14: Bah passez-le moi.
8: Ok, bougez pas.
14: Passez-le moi.
8: Monsieur Martin ? Oui, monsieur Martin ? J'ai le monsieur du magasin qui veut vous parler.
14: Maintenant, ils vont décider de ton boulot, quoi. Non, mais attends.
8: Y'a un problème ? Pas du tout ! Il trouve que vous avez eu une super idée.
14: Non, c'est faux, monsieur.
8: D'ailleurs, il m'a dit qu'il était d'accord pour doubler les prix.
14: Non, c'est faux. Je vous ai pas dit que j'étais d'accord.
8: Je vous le passe. Allô ?
14: Oui, allô, oui.
8: Bonjour, monsieur. Monsieur Martin, le chef à l'appareil. Je reprends l'appel de monsieur Martin, mon sous-fifre.
14: Bah, c'est la même personne que je viens d'avoir avant.
8: Bah, non. L'autre, c'est monsieur Martin.
14: Vous êtes monsieur Martin ?
8: Moi, c'est monsieur Martin, mais avec A-I-N à la fin.
14: Vous ne foutez pas de moi ?
8: Attendez, je demande à monsieur Martin I-N.
14: Ouais.
8: Monsieur Martin I-N ! Le monsieur demande si on se fiche de sa figure.
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16: Allô ?
0: Ouais, de toute façon, on verra après. Oui, on va voir après ce que ça... Allô ?
16: Oui.
0: Bonjour, madame. C'est la mairie à l'appareil.
16: Oui.
0: Vous êtes bien madame Gadec ?
16: Oui.
0: Ah d'accord. Bon, je suis en ligne avec les services des égouttiers, ils sont dans les canalisations là,
16: oui.
0: Dans tout égout qui est juste en dessous de chez vous.
16: Oui.
0: Et il y a un truc qui les dérange, donc je vais vous les passer et ils vont vous dire ce qui se passe.
16: D'accord.
0: Je bascule la communication, vous allez les avoir, ils vont vous expliquer. Ne quittez pas.
16: Oui.
17: Allô ?
16: Oui.
17: Ah bonjour madame. Oui, on est dans les égouts là.
16: Oui.
17: Juste en dessous de chez vous.
16: Ah, attendez, je vais regarder par la fenêtre.
17: Alors. Non, mais vous nous voyez pas, on n'est pas sur le trottoir, on est dans, dans les égouts.
16: Oui.
17: Parce que dans votre arrivée là, qui descend chez vous, il y a un saumon qui remonte par les tuyaux, les canalisations qui arrivent chez vous.
16: Oh.
17: On ne sait pas quoi faire parce qu'il va boucher les canalisations.
16: Oui.
17: Il faudrait que vous le fassiez remonter. Alors, vous allez pouvoir nous aider. Est-ce que vous êtes loin des toilettes là ?
16: Non.
17: Bon, vous prenez votre téléphone à la main.
16: Oui.
17: Et vous allez jusqu'aux toilettes.
16: Et qu'est-ce que je fais alors ?
17: Alors, juste on vérifie que c'est bien votre canalisation. Attends, passe-moi la clé de 12, là, vas-y, attends. Quittez pas, madame, hein ?
16: Oui.
17: Ouais, c'est ça. Allô ?
16: Oui.
17: Bon, est-ce que vous auriez un morceau de pain ?
16: Un morceau de pain ? Oui, bien sûr.
17: Allez chercher un morceau de pain, on va essayer de le faire remonter, il n'y a pas de...
16: Oui, attendez, je prends le morceau de pain. C'est le téléphone. Ça y est, j'ai pris mon morceau de pain.
17: Voilà, et il faudrait une épuisette ou...
16: Pourquoi ? Parce qu'il va remonter ?
17: Ben oui.
16: Il est gros ?
17: Il fait 2 kilos quand même, hein.
16: Oh, attendez, alors je vais appeler un voisin là. Parce que
17: non, mais c'est rien, hein.
16: Je vais appeler quelqu'un parce que je ne serais pas capable.
17: Allô ?
16: Oui, attendez, je suis en train de me demander si je vois quelqu'un là. Oh, il n'y a personne.
17: Dans l'immeuble ?
16: Dans la rue.
17: Oui, si vous voyez quelqu'un dans la rue qui pourrait vous aider à remonter le saumon, ça serait pas mal, oui.
16: Oui.
17: Allô ?
16: Oui, attendez, j'essaye de trouver quelqu'un pour m'aider, là. Oh, ben, il y a 3 gars qui arrivent, là. Attendez, je vais être en paquet.
17: Ils ont une épuisette, eux ?
16: Monsieur ! C'est un petit jeune, là, qui vient.
17: Je vais vous aider.
16: Ils sont à 3. Une épuisette, non, j'ai pas un. Attendez, qu'est-ce que je peux trouver autrement ?
17: Bon, ils vont l'attraper avec les mains.
16: Hein. Venez m'aider, vous serez bien gentil. Il y a un monsieur qui s'égoutte. Il y a un saumon qui remonte dans les toilettes. Il faut que je donne le pain et qu'est-ce que je fais avec le pain ? Allô ?
17: Oui, alors vous allez mettre le pain.
16: Le pain, je fais quoi ?
17: Amenez le petit jeune dans vos toilettes déjà.
16: Oui, oui, oui, attendez, je l'amène. Venez voir. Il y a un saumon qui remonte des égouts. Et il fait combien de kilos?
17: Oh, ben environ 2.
16: 2 kilos. Vous invitera à manger.
17: Ils peuvent vous aider?
16: Oui, oui, ils sont à 3, là, ils ont l'air bien gentils. On arrive, hein. Rentrez, monsieur. Oh, écoutez, tenez, venez voir. Les water sont là, il faut mettre un morceau de pain?
17: Oui.
16: Attendez, je vous passe le garçon?
17: Oui.
16: Tenez.
18: Allô?
17: Allô?
18: Oui.
17: Oui, c'est les égouttiers, là.
18: Oui.
17: Bon, il est dans les égouts de la dame, là, il remonte.
18: Ouais.
17: Vous avez une épuisette?
18: On n'a pas d'épuisette, non. De toute façon, une épuisette, ça ne rentrera pas dans les toilettes, donc...
17: Ah, mais une petite... Alors, si vous avez des gants,
18: Avec des gants, peut-être.
16: Des gants pour ne pas qu'ils glissent, je vous donne ça, parce qu'il paraît qu'il faut mettre ça dans les toilettes.
18: Il faut mettre le pain dans les toilettes, c'est ça?
17: Voilà.
18: Ok. Elle va chercher des gants.
17: Voilà.
18: Ouais, tu peux me tenir le... Ah,
16: il faut mettre des gants, pas de...
18: Allez voir ça, les gars, ça va être...
16: Il fait 2 kilos.
18: 2 kilos. Comment il a fait pour vous monter les égouts?
16: Ça y est, le petit gars a mis le morceau de pain dedans.
17: Est-ce que... Alors, attendez, on est en train de pousser, nous, le saumon par en dessous, là, dans les... Est-ce que vous voyez sa gueule?
16: Oui, sa gueule. La gueule du saumon.
17: Normalement, vous devez voir sa tête, là.
16: Normalement, on devrait voir sa tête. Non, on ne voit pas.
17: Les petits jeunes ne la voient pas non plus?
16: Les petits jeunes ne la voient pas non plus.
17: Tirez la chasse d'eau pour voir.
16: Tirez la chasse d'eau.
18: Avec le pain dedans?
16: Avec le pain dedans?
17: Ben oui.
16: Oui.
17: Allô?
16: Oui.
17: Ça y est, le pain est parti.
16: Oui.
17: Merci, madame.
16: Merci, madame.
17: Ah oui, parce que on est dans les égouts, nous, on vit dans les égouts, on n'avait pas de pain pour notre repas, là, ce soir.
16: Quoi? Ça, c'est la dernière, alors. Ils avaient besoin de pain. Merci, madame. Qui vous dit? Oh, on vit dans les égouts. Aïe, aïe, ah ben, j'aime mieux ça, hein.
18: Bon, merci,
16: les gars. Ah ben, je vais vous inviter, mais on n'aurait pas mangé quand même. Merci. Allô?
17: Allô?
16: Oui.
17: Ah, dites-moi, madame, est-ce que vous pourriez nous faire passer une bouteille de vin?
16: Non, allez, ça suffit, j'arrête. Hein.
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18: Oui.
8: Bonjour madame, c'est bien la pension pour animaux?
18: Oui.
8: Monsieur Martin à l'appareil, bureau électoraliste pour les européos législatives.
18: Qu'est-ce qui vous amène?
8: C'était juste pour vous prévenir que pour les législatives, il y a quelqu'un qui va voter à votre place.
18: Quelqu'un va voter à ma place?
8: Voilà, je me suis permis de lui faire une procuration pour vous.
18: Ah non, je suis pas d'accord, pourquoi vous avez fait une procuration mon nom? Si j'ai envie d'aller voter, je vais voter.
8: Alors j'ai regardé les listes, apparemment vous avez pas voté aux européennes. Donc forcément, moi je récupère cette voix pour les législatives.
18: Ben c'est pas parce que je n'étais pas présent aux européennes que je ne serais pas le présent aux législatives.
8: Bah, j'ai préféré considérer...
18: Non, c'est toi cette personne.
8: Bonjour monsieur, cette personne vous entend.
20: Je comprends pas votre système en fait. Donc en fait, vous récupérez des voix comme ça. On sort d'où là? C'est aberrant quoi.
8: Bah, c'est pour éviter de gâcher. Je récupère tous ceux qui n'ont pas voté aux européennes et je réattribue leur vote pour les législatives.
20: Comment vous pouvez réattribuer des votes? C'est un truc de dingue quoi.
8: Ah, on fait des procurations tout simplement.
20: Et vous faites des procurations pour, avec quelqu'un qu'on connaît même pas et qu'on sait pas qui va être voté pour nous.
8: Quelqu'un que vous, vous savez pas, mais quelqu'un que moi, je peux m'en servir pour équilibrer les votes.
20: Mais enfin, on va où là? Comment vous voulez que la France soit représentée correctement? C'est un truc de dingue quoi. Donc en fait, chacun fait ce qu'il veut en fait. Les élections, en fait, ce sera vous qui aurez décidé qui va être élu au final quoi.
8: Oh non, j'aurais pas cette prétention. Disons que je compte pour un petit 50% des votants, mais pas plus.
20: Bah, c'est un truc de dingue. Vous entendez ce que vous dites? Vous imaginez un petit peu ce que vous faites là? En fait, vous magouillez les listes, vous magouillez tout ça.
8: Bon, magouille tout de suite.
20: Bah si, un peu, je suis désolée monsieur. Vous prenez mon vote à moi comme ça pour aller voter n'importe qui, mais...
8: Alors, je vous rassure, il n'y a pas que vous. Hein. J'ai procuré ici tous ceux qui travaillent à la pension.
21: Ouais.
8: Bonjour madame.
21: Et vous savez, on n'a qu'une bande de magouilleurs, donc moi je vote plus, ça sert à rien.
8: Justement, vous embêtez pas avec ça puisque je m'en occupe pour vous.
21: Ah non, j'en ai rien à foutre de vos conneries.
8: Ah bah pardon d'essayer de vous aider à être un petit peu démocratiste.
21: Ah ouais, pour donner plus de force à une bande de guignols là qui sont que des escrocs.
8: Voilà, c'est exactement ça, oui.
21: De toute façon, moi je vois pas pourquoi les autoroutes sont payantes alors que c'est nous qui les payons, et puis il y a Vinci qui s'en fout 60% dans la fouille, net et sans bavure.
8: Ah, alors je vais noter de vous rappeler pour qu'on parle un peu autoroute plus tard, parce que c'est vrai. Pas mal.
21: Non, mais...
8: Si, je trouverai un sujet. En attendant, je valide votre procurification.
1: Mais attendez, mais...
19: Ah, eh ben bonjour monsieur.
1: Qu'est-ce que vous dites, vous avez procuration pour nous?
19: Ouais, ça c'est bon, j'en ai fait pour tout le monde.
1: Non mais ça va plus, non mais qu'est-ce que c'est cette arnaque là? Vous n'allez pas voter pour nous quand même?
19: Si, parce que comme ça, ceux qui iront voter aux législatives, il y en a que je pourrais faire voter deux fois à chaque tour.
1: Vous votez une deuxième fois?
19: Voilà.
1: Mais c'est la pure arnaque ça.
19: Disons que j'appelle plus ça du politique business, personnellement.
1: Oh là là là là là là là là là là.
19: Oh non mais ça va, pas de quoi faire, oh là là là là là là là là non plus.
1: Attention, vous savez pas où vous tombez là.
19: Oh là là là là là là là là, c'est-à-dire?
1: Mon fils est élu, hein, je vous préviens. Hein.
19: Pop, faut surtout pas lui dire. Hein.
1: Ah, pop.
19: Ou alors, l'idéal, ce serait qu'il démissionne.
1: Qu'il démissionne de quoi? Mais il va pas démissionner.
19: Non mais dans ce cas, moi je lui refais des papiers d'identité.
1: Refaire des papiers pour quoi?
19: Bah comme ça il aura un autre nom et il pourra voter avec.
1: Attends, je préviens la mairie tout de suite.
19: Tot, vous bluffez.
1: Madame la mairesse sera au courant.
19: Ah, bah si c'est madame la mairesse, ça tombe bien parce qu'elle est justement à côté de moi.
1: Ah, de passez-moi la mairesse alors.
19: Tot, bougez pas, je vous la passe.
1: Ah bah alors là.
19: Madame la mairesse, je vous passe le monsieur qui refuse de voter.
1: Qui refuse de voter? Mais vous êtes bien ou quoi? Mais qu'est-ce que vous racontez là?
19: Écoutez, je suis en ligne avec lui, je vous le passe.
1: Mais qu'est-ce que c'est ça?
19: Oui, allô?
1: Oui.
19: Bonjour mon petit, madame la mairesse à l'appareil.
1: Ah mais ça va plus non?
19: Si, ça va, j'ai juste un chaton dans la gorge.
1: Allez, hop.
19: Bah attendez, on peut parler deux minutes entre filles.
1: Au revoir.
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24: Allô?
25: Madame Nic.
24: Oui?
25: Ah, très bien, bonjour madame, c'est la mairie à l'appareil, les services.
24: Ça?
25: La mairie.
24: La mairie?
25: Oui.
24: Pourquoi?
25: Pour le dossier administratif B354, parce que nous avons...
24: Comment?
25: Vous m'entendez là?
24: Écoutez, j'entends pas très bien.
25: Est-ce que vous avez écrit à la mairie ces jours-ci?
24: Faut que j'aille à la mairie?
25: Non, est-ce que vous avez écrit à la mairie?
24: J'ai rien écrit à la mairie, moi.
25: Ah, ben voilà. Alors, il y a un petit problème. Je vais vous passer monsieur le maire, madame. Hein?
24: Vous passerez?
25: Non.
24: Comment?
25: Je vais vous passer monsieur le maire. Hein?
24: Bon, d'accord.
25: Monsieur le maire.
24: Quand, aujourd'hui?
25: Merci. Allô?
24: Bon, d'accord.
25: Allô?
24: Merci.
25: Allô?
24: Parce que vous savez, moi, j'entends pas bien.
25: Allô?
24: Alors, c'est pour ça que...
25: Allô?
24: Allô?
25: Allô?
24: Oui, c'est pour ça que je vous fais répéter.
25: Oui, bonjour madame, c'est monsieur le maire à l'appareil.
24: Qui c'est qui est à l'appareil?
25: Monsieur le maire à l'appareil.
24: Comment?
25: Monsieur le maire.
24: Enfin, vous me le direz. Vous me le direz en venant.
25: Non, je suis monsieur le maire.
24: Voilà.
25: Non, le maire, allô?
24: À tout à l'heure?
25: Non, attendez, c'est le maire à l'appareil.
24: Comment?
25: Le maire, vous savez, le maire de la ville.
24: Oh, c'est malheureux d'être sourd, hein?
25: Oui, mais je suis pas sourd.
24: Hein? Vous n'êtes pas sûr?
25: Non, je suis pas sourd.
24: Ben oui. C'est moi qui suis sourde.
25: Ah bon?
24: Aussi, j'ai un appareil, mais je suis obligée de l'enlever pour téléphoner.
25: Ah oui.
24: Alors,
25: Ben.
24: C'est comme si j'avais rien.
25: Oui.
24: Voilà.
25: Dites-moi.
24: Bon, ben alors, je vais peut-être vous voir tout à l'heure.
25: Comment?
24: Bon, au revoir.
25: Non, allô.
24: Oui.
25: Allô?
24: Allô?
25: Oui, vous m'attendez?
24: Comment?
25: Vous m'attendez?
24: Mais qu'est-ce que c'est? C'est quelque chose que vous me donnez?
25: Oui, non, c'est, je suis monsieur le maire.
24: Comment?
25: Je suis monsieur le maire.
24: Vous êtes le maire?
25: Voilà.
24: Ah, je suis contente que vous me le disiez parce que je me demandais qui c'était qui pouvait sonner à la porte ou des trucs comme ça, hein?
25: Ah, mais personne ne voulait venir.
24: Alors, faudrait demander peut-être au gardien.
25: Oui.
24: Vous voulez que je vous donne leur numéro au téléphone?
25: Non.
24: Bon, d'accord. Bon, je vous remercie.
25: Oui, je vous en prie.
24: Au revoir.
25: Allô?
24: Allô?
25: Oui. Vous m'entendez?
24: Hein?
25: C'est pas la mairie, là, hein?
24: Ah, c'est pas la mairie?
25: Non.
24: C'est qui?
25: C'est la radio.
24: La radio?
25: Oui.
24: Alors, qu'est-ce qu'elle veut, la radio?
25: C'était une blague.
24: Comment?
25: Une blague.
24: Une place?
25: Non, une blague.
24: Mais j'ai pas de place, moi.
25: Non, une blague.
24: Écoutez, je comprends rien.
25: Non, c'est
24: téléphonez au gardien, vous verrez.
25: Non, c'était une blague, une histoire drôle.
24: Je commence à croire que c'est une farce.
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26: Allô?
19: Bonjour monsieur, c'est bien l'exploitationnage agricole?
26: Oui.
19: Je vous appelle pour ma retraite.
26: Votre retraite?
19: Oui.
26: Mais on vous a jamais employé, nous, qu'est-ce que vous voulez qu'on fasse de vous?
19: Alors, effectivement, j'ai jamais travaillé chez vous, mais j'ai préparé un dossier que j'ai déposé en disant que j'avais travaillé chez vous pendant une quarantaine d'années.
26: Non, mais vous fichez de ma gueule?
19: Non, alors je me fous de la gueule de Pôle emploi, dans le sens où...
27: Oui, allô?
19: Ah, bah c'est madame.
27: Non, c'est monsieur. Attendez, là, je comprends pas tout, là. Vous êtes qui, là?
19: Alors, moi, je suis monsieur Martin.
27: Vous avez fait un dossier bidon, finalement, quoi. C'est de l'arnaque, quoi. C'est de l'escroquerie, quoi.
19: Disons que je profite un peu du système.
27: Bah, vous rigolez, là? On peut aller en taule avec des trucs comme ça, là.
19: Vous inquiétez pas, j'ai prévu le coup. Moi, je vais passer, comme ça, vous pouvez me faire un chèque pour mes indemnités.
27: Faut que je vous fasse un chèque?
19: Bah oui.
27: Et sur quoi tu as montant du chèque, s'il vous plaît?
19: 17 543 euros.
27: Ah, 17 543 euros. Vous croyez que j'ai ça sous la main, moi?
19: Ah bah ça tombe bien, c'est parfait.
27: Non, vous m'avez pas compris, là, c'est pas parfait du tout. Si je vous dis que j'ai pas cette somme-là, on fait comment?
19: Ah bah alors, dans ce cas, j'ai prévu, on va faire plusieurs chèques, moi je peux vous échelonner les paiements.
27: Non, mais vous rigolez, attendez. Là, on marche sur la tête, là, c'est pas possible. Attendez, vous avez jamais travaillé de votre vie et vous voulez bénéficier de la retraite? Bah, vous rigolez, quoi? Parce que vous croyez qu'ils vont croire des sottises comme ça?
19: Par exemple, j'ai pensé venir faire quelques photos en uniforme forme de travailliste chez vous.
27: Bah, il est surtout pas question que je vous vois chez moi. Hein.
19: Mais non, mais si on fait des photos en noir et blanc.
27: Non, mais attendez. Moi, je vais téléphoner à Pôle emploi pour leur raconter l'histoire.
19: Comment ça?
27: Bah, comment ça? J'ai peut-être le droit de leur dire qu'il y a quelqu'un qui veut les arnaquer.
19: Non, ça m'arrange pas ça, parce que du coup.
27: Ah bah, je comprends que ça vous arrange pas. Bah, moi, vous croyez que ça m'arrange, moi? Non, mais vous rigolez là, ou quoi là? Attendez, vous en avez plusieurs comme ça, non?
19: Non, parce que moi, j'ai vu avec mon beau-frère, il m'a conseillé de faire un seul employeur pour les taux de retraite, apparemment ça.
27: Ah ouais, parce que c'est votre beau-frère qui vous a conseillé de faire. Ah oui, d'accord. Vous êtes une sacrée famille, vous?
19: Non, parce que mon beau-frère, il est conseilliste, si vous voulez, donc c'est son métier, vous voyez.
27: Votre beau-frère est conseilliste?
19: Bah oui.
27: Dans conseilliste, y'a con.
19: Pardon?
27: Oui, je dis dans conseilliste, y'a con, hein.
19: Ah, vous dites ça pour mon beau-frère?
27: Bah, même pour les deux, hein.
19: Ah, bah, je vais lui dire.
27: Ah, oui, si vous voulez. Oui.
19: Martin?
27: Ah, il s'appelle Martin aussi, oui.
19: Bah, c'est normal, vu que c'est mon beau-frère.
27: Ah, bah non, si c'est votre beau-frère, pas pour le même nom.
19: Bah, si, parce qu'il a le nom de ma femme.
27: Bah, non, bah, vous, votre nom, c'est comment à vous, alors?
19: Moi, c'est Martin.
27: Bah, c'est pas possible. Monsieur Martin a épousé mademoiselle Martin?
19: Oui, parce que ma femme s'appelle Martin, absolument.
27: Ah, ouais.
19: Martin, je suis avec la dame, là, de l'exploitation.
27: Bah, je suis pas une dame, c'est monsieur.
19: Et elle me dit que t'es un con.
27: Passe-le-moi, je vais lui dire carrément en face.
19: Ah bah je te passe la dame, tiens, elle veut te parler.
27: C'est un monsieur d'ailleurs.
19: Oui, allô? Oui, bonjour madame, je suis mon beau-frère.
27: Non, c'est monsieur. Si votre beau-frère il comprend rien, c'est pas ma faute moi.
19: Pour mes honoraires.
27: En plus, vous avez des honoraires. Bah,
19: écoutez, conseilliste, c'est pas non plus gratuit hein.
27: Pauvre rigolo. Je pense que c'est la même personne.
19: Ah bah pas du tout.
27: Ah non.
19: J'ai ma femme qui est à côté qui peut vous le jurer hein.
27: Ah oui, c'est madame Martin forcément.
19: Ah bah oui, vous voulez que je vous la passe?
27: Non, c'est pas la peine.
19: Non, mais je vous la passe.
27: Ils s'appellent tous Martin.
19: Martine.
27: Ah, elle s'appelle Martine. Martine Martin.
19: Bah oui, c'est Martine Martin. Oui, bonjour, je suis ma femme, Martine Martin.
27: Bah oui, ouais, voilà. Ouais. Non, mais honnêtement, ça passe à la radio.
19: Ah oui, mais laquelle?
27: Sweet FM, non?
19: C'est une radio nationale.
27: Ah bah dis donc. Rire et chanson.
19: Pardon?
27: Rire et chanson.
19: Rire et?
27: Chanson. Rire et chanson.
19: Je vous entends mal.
27: Ah ouais. Si en plus vous êtes sûr, il faut changer le casque. Hein.
19: Bon, bah je vous souhaite une bonne journée.
27: Merci, vous aussi.
19: Au revoir.
27: Au revoir.
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4: Allô?
5: Alors, je vous rappelle, chers auditeurs, que nous appelons deux personnes. Actuellement, nous sommes en train d'appeler Monsieur Villadar, Jean, ainsi que Monsieur Villosset, Célestin, à Le... Oui. Alors, attention. Pour le moment, les deux téléphones sonnent dans le vide. Apparemment, il n'y a personne.
4: Mais si!
5: Vous connaissez bien la règle du jeu?
4: Oui, mais moi, je suis là, je vous entends.
5: Dès que le téléphone sera décroché, c'est le premier de ces deux auditeurs qui dira « mort aux vaches » deux fois qui aura gagné. Pour le moment, le téléphone sonne chez Monsieur Villadar. Apparemment, ça ne répond pas.
4: Mais si, je suis à l'écoute.
5: Chez Villosès, qui est du nouveau?
4: Oh, ben ça ne va pas, votre histoire. Moi, je suis à l'écoute, enfin.
5: On attend toujours que ça sonne.
4: Oh.
5: Dès que nous entendons mort aux vaches.
4: Ben, je vous dis mort aux vaches, moi.
5: Pour le moment.
4: Ah, ben non. Coule pas, j'ai décroché, moi, j'entends, alors. Je sais que ça.
5: Toujours rien, Régie?
4: Mort aux vaches.
5: Encore 40 secondes.
4: Mais moi, je vous dis mort aux vaches, hein. Moi, ça, c'est qu'ils ne m'entendent pas, on ne se comprend pas, là. Ça, s'y coule pas.
5: Il y avait quand même un tracteur à gagner.
4: Oui.
5: Et nous n'entendons toujours pas.
4: Oh, mort aux vaches, mort aux vaches.
5: Attendez, nous entendons quelque chose.
4: Oui, mort aux vaches, mort aux vaches.
7: Allô?
4: Oui.
5: Ah, nous entendons quelqu'un, il y a quelqu'un. Monsieur Villosset?
4: Non, c'est Villalard.
7: Oui, c'est Monsieur Villosset.
4: Oh non, c'est pas Villosset, c'est Villalard.
5: Oui, bonjour monsieur.
4: Vous êtes
5: donc en direct sur Radio 104.7?
4: Il y a 10 fois que je réponds, quand même.
5: Alors, est-ce que vous connaissez le mot de passe?
7: Et quel mot de passe?
4: Ah ah, mort aux vaches. Ah ah, moi je le sais.
5: Eh bien attention, monsieur Villosset, vous avez écouté l'émission. C'est dommage, ça sonne toujours chez Villalar, mais il n'y a personne qui répond.
4: Mais si je réponds! Oh!
7: Et c'est le mot de passe d'hier ou le mot de passe d'aujourd'hui?
4: Ah!
5: Ah ben c'est le mot de passe, vous devez le connaître.
4: Ben c'est mort aux vaches, voilà.
5: Qu'est-ce qu'on dit, monsieur Villosset, comme insulte aux policiers?
4: Oh, non, c'est pas vrai, ça.
7: Ben, on dit qu'ils ont des cornes, je ne sais pas.
5: Non, pas du tout. Et ça sonne toujours chez Villalard.
4: Oui, je réponds. Mort aux vaches.
7: CRSSS
24: Oh là.
5: Pas du tout, ça n'est pas ça du tout, et c'est dommage que ça ne réponde pas.
24: Mais si ça répond, Villala répond. Mort aux vaches, tout de même. Qu'est-ce qui se passe, Jean? Le téléphone n'est pas bien ou quoi?
5: Monsieur Villasset, dernière réponse.
24: Je ne sais pas, moi.
7: Mort aux vaches
5: Qu'est-ce que vous avez dit, là?
24: Oui, il m'a entendu, c'est tout. Non.
7: Mort aux vaches.
24: Ben voilà, il m'a entendu.
5: Est-ce que vous êtes certain de votre réponse?
24: Moi? Monsieur Villalard, ah oui.
5: Est-ce que vous en êtes sûr?
24: Oui, ben absolument.
7: Oui. Ah oui, j'en suis certain.
24: Et moi, je ne le dis plus puisqu'il m'a encore entendu.
5: Alors, attention.
24: Je comprends pas, moi, parce que c'est moi qui ai dit la première.
7: Mort aux vaches.
5: Vous avez gagné.
24: C'est moi qui ai dit la première réponse, hein, ce n'est pas juste. C'est pour ça que monsieur vous a répondu, c'est parce qu'il m'a entendu.
5: Monsieur Villosset.
24: C'est moi qui ai dit la première.
5: Alors donc, monsieur Villosset a gagné un tracteur?
24: Je suis pas contente.
5: Et madame Villalard a gagné un pins?
24: Ah oui, mais non, je me fous pas mal du pins. Moi, je devais avoir gagné le tracteur, normalement. Hein.
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9: Bonjour.
19: Bonjour monsieur.
9: Madame.
19: C'est bien le magasin électroménager?
9: Oui.
19: Je vous appelle pour savoir comment ça se passait pour la garantie, parce que j'ai mon micro-ondes qui est pété.
9: Donnez-moi votre nom, je vais retrouver aussi moi de mon côté.
19: Monsieur Martin.
9: Vous avez un nom de famille qui est assez commun, donc.
19: Non, pas commun, Martin. Hein.
9: Oui. Mais c'est assez, c'est un nom de famille assez commun si vous voulez. On en
19: non.
9: Voit beaucoup.
19: Ah non, je ne suis pas monsieur commun.
9: Non, Martin, c'est un nom de famille qu'on a beaucoup.
19: Oui, mais alors excusez-moi, mais parce que si vous cherchez un monsieur commun, vous n'allez pas le trouver puisque.
9: Non, mais je cherche pas monsieur commun. Je dis que votre nom de famille est commun.
19: Non, mon nom de famille n'est pas commun, mon nom de famille, c'est Martin.
9: Oui, je sais bien, c'est répondu, si vous voulez.
19: Quoi donc, commun?
9: Non, mais monsieur, mais je dis que c'est commun, c'est...
19: Non, c'est pas commun, c'est incroyable, je ne comprends pas.
9: Non, c'est pas grave, donc je sais que votre nom de famille, c'est Martin.
19: Oui, mais c'est pas commun.
9: Non, c'est pas commun, non.
19: Ah bah, on est d'accord, oui.
9: Bah, écoutez, j'arrive pas à vous retrouver, moi, c'est bizarre, j'ai pas de facture à votre nom.
19: C'est moi qui l'ai faite, donc...
9: C'est vous qui l'avez faite, la facture?
19: Oui.
9: Donc c'est vous qui avez fait une facture bidon?
19: Oui, mais alors, parce que si vous voulez, moi j'ai mon beau-frère qui travaille dans l'informatisme.
9: Attendez, vous vous rendez compte de ce que vous me dites? Vous me donnez une fausse facture et il faut que je fasse marcher la garantie?
19: Moi j'ai renvoyé votre facture déjà au service après-vente du micro-ondes.
9: Attendez, vous avez envoyé une fausse facture à la marque du micro-ondes?
19: Je vous rapporte le micro-ondes déjà, à la limite, vous m'en mettez un de remplacement en attendant.
9: Franchement, c'est n'importe quoi. Mais écoutez, déposez-moi le vôtre si vous voulez. Par contre, moi je vais vous demander une prise en charge de 20 euros pour les micro-ondes.
19: 20 euros? Et pourquoi pas 10 euros?
9: Ah non, mais non, bah nous c'est 20 euros.
19: 18 euros?
9: Bah oui, 18,50 pendant que vous y êtes. Non, mais c'est 20, attendez, là vous me sciez. Hein.
19: Comment ça?
9: Non, j'ai dit vous me sciez là.
19: Hein. Je vous fais scier, c'est ça que vous dites?
9: Ah non, S du verbe scier.
19: Ah bah en plus, les insultes.
9: Non, mais je veux dire, vous me coupez le sifflet là, vous vous rendez compte de ce que vous me dites?
19: Bon, écoutez, passez-moi le patron.
10: Allô?
9: Oui,
19: bonjour madame. Voilà, comme j'expliquais, moi j'ai mon micro-ondes qui est pété.
10: Attendez, vous avez fait une facture à notre nom, mais
19: oui.
10: Vous emmerdez pas, vous prenez un nom dans le machin et puis vous emmerdez pas. Moi j'en ai rien à foutre de votre micro-ondes, moi je vous le dis tout de suite.
19: Merci.
10: Merci, ça veut dire quoi ça?
19: Excusez-moi, je suis déjà bien gentil d'avoir fait moi-même la facture. Hein.
10: Mais attendez, vous vous emmerdez pas? Et vous êtes bien gentil d'avoir fait une fausse facture. Mais vous vous emmerdez pas quand même, non? Un autre nom en plus.
19: J'allais pas la faire à mon nom, moi je vends pas d'électroménager.
10: Moi j'en ai rien à foutre, moi. Vous faites pas chier, vous. Vous rigolez, là, ouais. Surtout si l'assurance elle appelle, on va surtout lui dire qu'on vous a surtout rien vendu. Hein.
19: Vous n'avez pas compris.
10: J'ai compris.
19: Moi je passe, comme ça, vous.
10: Ne pensez surtout pas parce que je vous fous dehors, moi, à coup de pompe dans le cul, moi. Je peux vous dire que vous allez partir à quatre pattes. Hein.
19: Bravo le service clientèle.
10: On a son numéro là.
19: Allô.
10: Oui. Si vous m'emmerdez, j'appelle les flics, moi.
19: Moi qui vais les appeler.
10: Non, mais appelez-les, monsieur. Je peux vous donner leur téléphone, si vous voulez. Appelez le capitaine. Vous allez voir comment vous êtes reçu, là.
19: Je vais l'appeler, puis je vais lui dire.
10: Vous êtes qui, là? Vous êtes pire que Mélenchon, ou je vous le dis, moi. Vous êtes pire que Mélenchon.
19: Moi, je vous apporte le micro-ondes. Comme ça, vous pouvez attester qu'effectivement.
10: Arrêtez de nous emmerder, parce qu'on a autre chose à foutre, hein.
19: Je le prends comme un oui.
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12: Ambulance, bonjour.
5: Oui, bonjour, c'est l'abbaye, l'appareil.
12: Oui.
5: Le père abbé, bonjour.
12: Bonjour, monsieur.
5: Je vous appelle parce que nous avons un petit problème.
12: Oui.
5: Nous avons des moines à transporter à Pontivy.
12: Vous pouvez patienter un instant, monsieur?
5: Bien entendu.
12: Merci. Allô?
5: Oui.
12: Oui, bonjour.
5: Oui, c'est le père abbé de l'abbaye de à l'appareil.
12: Oui.
5: Écoutez, nous avons un petit problème. Nous devons acheminer mes moines à l'hôpital de Pontivy. Ils doivent aller en consultation pour voir un dermato-vénérologue, je crois. Ils ont attrapé ce qu'on appelle les morpions.
12: Oui.
5: Est-ce que vous pouvez nous en amener à l'hôpital?
12: Oui, il y en a combien à prendre?
5: Écoutez, il y en a 13. Alors, ils sont furieusement en train de se gratter de partout. Et je ne sais pas pourquoi les taxis ne veulent pas les prendre, parce qu'ils disent que ça va en mettre partout, et les passagers, enfin...
0: Parce que ça va se mettre partout, vous croyez ?
5: Ben, écoutez, les morpions, apparemment, sont dans les poils pubiens.
0: Ouais.
5: Il paraît que ça se contracte... Bon, moi, j'en ai attrapé aussi ce midi, d'ailleurs. Hein. Ça se met partout, dans les poils, sur les testicules.
0: Est-ce qu'ils vous ont expliqué comment on pourrait faire, alors ? À l'hôpital, ils vous ont pas expliqué ?
5: Si on pouvait mettre les moines dans des housses.
0: Comment ? Dans des housses ?
5: Ouais. Comme ça, les morpions resteraient à l'intérieur des housses.
0: Ouais, mais qu'est-ce qu'on va mettre comme housses ?
5: Je sais pas, vous avez des housses ou non ?
0: Ah bah non, moi, j'ai pas de housses.
5: Mais vous faites pas pompe funèbre ?
0: Ah bah si, je mets... Ah bah ouais, j'ai ces housses-là, ouais. Quand je fais un décès, ouais. Oui, mais je veux pas mettre les gens là-dedans, quand même.
5: Qu'est-ce que c'est comme housse ?
0: Oh, bah, c'est des trucs vraiment, c'est vraiment comme un sac avec une fermeture éclair, je veux pas les mettre dedans.
5: Ah, bah, c'est ce qu'ils nous ont dit à l'hôpital, hein.
0: Ah ouais, c'est, parce que moi, c'est un sac, en fait, quoi, avec une grande fermeture éclair.
5: Et est-ce qu'ils peuvent se gratter à l'intérieur sans que ça sorte, les morpions ?
0: Ah, bah, si on ferme et puis qu'on mette juste leur tête dedans.
5: D'accord.
0: Ouais.
5: Mais ils vont respirer par où ?
0: Ah, bah, à ce moment-là, on ferme pas la fermeture, hein, on les enveloppe dedans et on laisse leur tête dépasser, quoi. Moi, j'ai que ça comme truc, hein.
5: Ben ça, c'est parfait. Attendez, j'ai un dédoublement d'appel. Je crois que c'est l'hôpital, justement.
0: D'accord.
5: Attendez, quittez pas.
0: OK.
5: Oui, c'est l'hôpital. Ah ben, attendez.
0: Franck ?
5: Allô ?
0: Oui. Viens là.
5: Merci.
0: Viens.
5: C'est le docteur. Je vous passe le docteur. Allô ?
0: Je te dis de venir, c'est important.
7: Oui, docteur Rochet, j'écoute.
0: Oui, bonjour, c'est les ambulances.
7: Ah, bonjour. Alors, qu'est-ce que vous avez comme solution pour nous les amener ?
0: Ben, c'est la housse pour les décès, quoi.
5: Et leur tête dépasse quand même.
0: Bah, leur tête, à ce moment-là, on enveloppe la tête au niveau du cou, quoi.
5: Mais oui, mais alors les morpions, ils vont sortir.
0: Bah ouais, voilà.
7: Elles sont de quelle couleur ?
0: Elles sont blanches.
5: Oui, donc on va voir les morpions à travers, non ?
0: Qu'est-ce qu'on va voir à travers ?
5: Bah parce qu'il faut qu'ils soient nus, ils vont pas être habillés.
0: Ah ouais, bah ouais, non.
7: Attendez, quittez pas, on m'appelle sur une autre ligne.
0: Il y a un problème, Franck. Il y a un problème de morpions. Et on a 13 moines à amener, mais ils trouvent personne pour les transporter. Il faut trouver une solution pour les transporter. Ils sont nus dans des housses. Moi, j'ai que des housses de LPF, quoi. Il faut qu'ils soient complètement hermétiques.
6: Tu trouves ça où ?
0: Ben, je sais pas comment ils ont chopé ça. Ouais, mais ils sont kikinés, ils savent pas comment les transporter, hein.
5: Allô ?
0: Oui, je vous écoute.
5: Bon, je viens d'avoir le médecin.
0: Oui.
5: Donc, en fait, on a fait partir nos 13 moines à pied.
0: Oui, mais ils sont habillés, comment je les
5: ai ? Ah non, ils sont pas habillés, ils sont tout nus, là, hein. Vous pouvez y aller.
0: Mais vous me dites, ils les font partir à pied, là, je comprends pas.
5: Ils sont partis à pied en courant à travers champs pour vous retrouver, pour que vous les embarquiez à l'hôpital.
0: Bon, vous rigolez, là.
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13: Allô ?
19: Oui, bonjour, monsieur. Je suis bien chez Calcedonia.
13: Oui.
19: Je voudrais passer une commande, s'il vous plaît.
13: C'est-à-dire, parce que...
19: Alors, il me faudrait une Calcedonia sans fromage, une reine...
13: Excusez-moi.
19: Et une... Non, je vous en prie. Et une 4 saisons. Allô ?
13: Oui. Non, mais vous, je sais pas. Ça va pas être possible.
19: Allô ?
13: Oui,
19: allô ?
13: Allô ?
19: Oui.
13: Oui, bonjour.
19: Oui, excusez-moi, je crois que j'ai fait pleurer votre collègue.
13: Oui, je suis pas allée partir de fourrure. Dites-moi, qu'est-ce qu'il vous faut ?
19: J'ai essayé d'avoir une Calzedonia sans fromage, une reine.
13: Mais non, mais. Non mais on est pas, c'est le magasin. Attendez.
19: Je suis avec la serveuse là, elle m'a passé une autre serveuse.
13: Attendez, non, attendez, on n'est pas dans un restaurant.
19: Et l'autre serveuse, elle m'a dit qu'il n'y a pas de reine.
13: Non, attendez.
19: Ah bah, ça se demandait ce qu'ils ont, hein.
13: Non mais attendez, on n'est pas dans un restaurant. Alors non, monsieur.
19: C'est incroyable.
13: Excusez-moi, vous pouvez m'écouter deux secondes s'il vous plaît ?
19: Non mais parce que je crois que j'ai la solution. Dans ce cas, on va vous prendre une pâte bolo.
13: Non mais monsieur. Non mais attendez, écoutez-moi deux secondes s'il vous plaît. On n'est pas...
19: Déjà, il y en a une qui pleure, je sais même pas pourquoi.
13: Monsieur, vous pouvez m'écouter deux secondes s'il vous plaît.
19: C'est incroyable ça.
13: On n'est pas dans un restaurant, en fait, on vend pas pizzaine de pâtisserie. Hein.
19: Oui, de pâtisserie, vous me dites ?
13: Non.
19: Ils m'ont dit qu'ils avaient des pâtisseries, donc
13: non, mais...
19: si c'est des pâtisseries, dans ce cas, on va vous prendre un éclair au chocolat.
13: Non mais non plus.
19: Ils n'ont pas d'éclair au chocolat. Dans ce
13: monsieur,
19: cas, un millefeuille.
13: Mais non, mais...
19: Pas de millefeuille.
13: Non mais arrêtez, c'est pas possible. On vend pas de pâtisserie, on vend pas de pizza, on vend pas de pâtes. On vend des pantalons et des collants ici.
19: Ah bah vous pouviez pas me le dire plus tôt.
13: Mais ça fait 4 fois que je vous le dis. On vend pas de pizza ni de pâtes.
19: Eh bah, et votre collègue, elle aurait pu me le dire aussi.
13: Mais elle vous l'a dit, j'étais là.
19: Non mais excusez-moi, vous vendez des collants et des pantalons. Moi, dans ce cas, je fais des canulars sur la chanson à ce moment-là. Hein.
13: Mais vous faites ce que vous voulez, je m'en fous, attendez.
0: Oh là, il m'énerve. Il comprend rien. Hein.
19: Excusez-moi, c'est pas très crédible quand même. Hein.
13: Bah,
6: mais comment ça, je suis pas crédible, vous foutez de moi ou quoi?
19: Non,
6: mais,
19: bon, enfin...
6: écoutez, non, mais je vais raccrocher, j'en peux plus. Mais c'est une blague que vous me faites? Non, mais c'est pas possible.
19: Ah, bah bien sûr, bah, c'est ce que je vous dis, c'est une blague et c'est un canular pour Rire et Chanson. Bah, allons-y.
6: Oh, purée! C'est une blague.
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14: Allô?
25: Oui, bonjour monsieur. L'inspection d'académie à l'appareil.
14: Oui.
25: Nous sommes bien à l'école privée de garçons.
14: Oui.
25: Ah, très bien. Je vais vous passer l'inspecteur d'académie. Hein.
14: Si.
25: C'est inspecteur. Il y a deux communications pour vous. Il y a l'école privée de garçons et votre neveu. Mon neveu. Laissez-moi tout seul. Hein. Refermez la porte, merci. Mon neveu et l'école. Très bien. Je vous remercie. Allô?
14: Allô, oui.
25: Mais t'es fou de m'appeler, là.
14: Excusez-moi,
25: j'ai des histoires ou quoi?
14: Excusez-moi, je ne suis pas votre neveu, monsieur. Je suis l'école privée de garçons, hein. Oui. Excusez-moi, monsieur l'inspecteur.
25: Bon, dis-moi, très rapidement, ce soir, je ne peux pas venir te chercher.
14: Non.
25: Attends, je prends... Ne quitte pas, je prends mon calepin.
14: Excusez-moi, monsieur l'inspecteur. Je suis désolé, vous me prenez pour votre neveu et je suis le directeur de l'école privée, monsieur l'inspecteur.
25: Alors, écoute bien jusqu'au bout ce que je vais te dire, parce que je ne veux pas que l'autre entende. Imagine le scandale si ça savait.
14: Mais oui, mais excusez-moi, monsieur l'inspecteur, je suis désolé. S'il vous plaît, hein, ne continuez pas. Ne continuez pas, je ne suis pas votre neveu, monsieur l'inspecteur.
25: Écoute-moi bien, je suis sur une autre ligne, il faut que je parle avec le directeur d'une école privée.
14: Ben oui, ben je suis le directeur de l'école privée, monsieur l'inspecteur.
25: On m'a mis en dédoublement d'appel, surtout ne dis rien, je ne peux pas t'entendre. Écoute bien, ce que je vais dire avant, écoute bien, surtout ne dis rien. Ma femme a trouvé un caleçon qui ne m'appartenait pas dans ma voiture. Tu as dû l'oublier par mégarde. Alors écoute, il faut que... Je ne sais pas comment on va régler ça. Attends, quitte pas. Je prends l'autre ligne, une seconde. Allô?
14: Allô, monsieur l'inspecteur?
25: Oui, monsieur... Bonjour, monsieur, c'est bien l'école?
14: Excusez-moi, monsieur l'inspecteur, mais...
25: Comment ça, Patrick? Tu n'es pas sur l'autre ligne?
14: Non, je suis...
25: Tu es Patrick, alors qui est de l'autre côté?
14: Alors,
25: ça fait 2 minutes que je suis en ligne avec quelqu'un. Attends, ne quitte pas, Patrick, hein, ne quitte pas. Allô?
14: Allô, oui, monsieur l'inspecteur.
25: Oh, merde.
14: Oui, mais non, ça n'est pas grave. Hein. Écoutez, je garderai ça pour moi, mais j'ai beau vous appeler, vous supplier de ne pas continuer, et puis vous ne m'écoutez pas. Hein, je ne sais pas, vous êtes ennuyé, mais je ne peux pas vous...
25: Oh, merde.
14: Non, mais ça n'est pas grave, monsieur l'inspecteur, je vous en prie. Hein.
25: Oh, quelle catastrophe.
14: Mais non, monsieur l'inspecteur, je vous assure que je suis désolé. Hein.
25: Oh, c'est ma carrière qui s'enfuit.
14: Mais non, absolument pas. Je garderai totalement ça pour moi. Je vous assure que je suis très ennuyé, là.
25: C'est en toute humilité que je vous demande pardon.
14: Oui, mais je vous en prie, monsieur l'inspecteur, mais ça y est, c'est effacé, c'est oublié.
25: Je me mets à genoux, je bats ma coule.
14: Mais ça n'est pas grave, monsieur l'inspecteur, je vous assure que ce n'est pas grave.
25: Patrick, je suis un homme fini. Ben, bien sûr, Yves. Comment ça, tu crois?
14: Je vous assure, c'est oublié.
25: Oui, mon amour, je sais, mais il va certainement pas avaler ça.
14: Mais si.
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15: Bonjour.
19: Bonjour, monsieur, je suis bien à la ferme.
15: Oui, bonjour.
19: J'organise un week-end porte ouverte chez vous, on va venir s'installer.
15: Non, mais attendez, à la ferme?
19: Oui, c'est ça, donc j'ai mon beau-frère qui est en route, il va vous déposer ses vaches.
15: Non, mais il peut pas les amener là, il va les mettre où, ses vaches?
19: Oh, bah, vous les gardez dans un coin.
15: Non. Alors, moi, je suis la tante, ce n'est pas moi qui décide de ça.
19: On va pas se compliquer, on va dire que c'est vous qui décidez de ça.
15: Ah ben non, mais je sais pas qui vous êtes, moi je sais pas, moi c'est pas à moi de décider. Moi, je suis que l'employé, vous allez pas me déposer des vaches.
19: Non, mais ce sera mieux si vous dites...
15: Ah non. Pou. Alors, attendez voir, hein.
19: Pou, d'accord, monsieur.
16: Oui, allô.
19: Bonjour, madame.
16: Bah, si nous, on n'est pas au courant, on va pas accepter quelqu'un.
19: Quelques-uns, parce qu'on a un car qui doit venir à 8h.
16: Bah, c'est encore pire, oh, bah, faut arrêter, là. Et vous faites quoi, là?
19: Pardon?
16: Bah, si vous emmenez un bus, ça veut pas aller, hein.
19: Bah, si, parce que le bus circulera dans la ferme pour faire visiter.
16: Non. Regardez, vous faites quoi, là? Non.
19: En plus, on a des pneus cross, donc on peut rouler dans les champs sans problème, ça craint rien.
16: Ouais, c'est encore pire. Non, bah, vous n'êtes pas, hein. Vous avez prévenu qui?
19: Bah, votre collègue que j'avais avant vous.
16: Oui, mais sûrement, oui.
19: Oui, il était très réceptif.
16: Ah, bah, non, je crois pas, non.
19: Si, il trouve que c'est une super initiative.
16: Bah. C'est ma mère, c'est ce qu'elle dit, ma mère, quand même, hein.
19: Oui, bah, elle m'a dit qu'il vous fallait des vaches, donc nous, on s'est arrangé pour vous les trouver.
16: Mais bien sûr, parce qu'on veut rien du tout. On va appeler les flics, là, vous allez voir.
19: Pas de panique, tout est organisé.
16: Bah, c'est vous qui organisez, nous, on n'est pas au courant.
19: Ah, mais c'est pas grave.
16: Bah, si, justement, c'est grave.
19: Mais non, vous, il faut juste que vous fassiez semblant d'agriculturer pendant qu'il y a les visiteurs.
16: Oui, bien sûr, on va faire semblant, c'est notre métier, vous êtes bête un peu ou quoi,
19: hein. Eh, bah, parfait, vous ferez semblant de le faire pour de vrai.
16: Oui, mais bien sûr, oui, on a que ça à foutre.
19: Ah, bah, si en plus vous avez que ça à foutre, avouez que ça tombe bien.
1: Ah. Passer
8: les flics. Bah oui, oui, on va appeler les flics. Oui. Parce que normalement, une manifestation, on doit se déclarer à la mairie.
19: Oui, bah parfait. Bah la manifestation, vous allez la déclarer vous-même à la mairie, et pendant ce temps, j'arrive.
8: Bah on va rien déclarer du tout. C'est vous qui faites la manifestation, c'est pas nous.
19: Bah c'est normal que ce soit moi qui fasse la manifestation, puisque c'est mon métier d'organiser des manifestations.
8: Bah oui, bah on est au courant de qui c'est qui. Non, on est pas au courant, nous.
19: Ah bah là, vous êtes au courant.
8: Non, bah. Du jour, une heure avant que vous arrivez, on est au courant, vachement, oui.
19: Ah bah en parlant des vaches, justement, faudrait prévoir un peu de foin.
8: Non, non, on prévoit rien du tout. Vous allez voir les flics sur la cour, c'est tout ce que vous allez voir.
19: Bah peut-être que vous pouvez leur demander de prendre du foin en
17: passant. Oui,
19: ah, c'est un monsieur.
17: Ah non, non, je suis la patronne, moi.
19: Admettons, donc pour les vaches, il faudrait quand même
17: non,
19: prévoir...
17: Non, mais attendez, vous n'avez aucune autorisation de la mairie ni rien. Je ne fais pas rentrer de vaches, moi.
19: Non, mais c'est bon, je me suis arrangé avec votre collègue, elle m'a tout validé.
17: C'est pas ma collègue, c'est pas... D'abord, elle a... ma tante ne valide pas sans mon accord.
19: Voilà, donc comme elle m'a dit que vous étiez d'accord, moi, forcément...
17: Non, elle n'a pas dit que vous étiez d'accord, puisqu'elle m'a reparlé.
19: Ah, et si on met les vaches chez vous, à l'intérieur?
17: Mais non, j'ai pas de place pour mettre des vaches à l'intérieur. J'ai des escaliers.
19: Pourquoi, il y a un étage?
17: Mais oui.
19: Eh ben, on met les vaches à l'étage.
17: Non,
19: si on les met à l'étage, elles vous dérangeront pas, voyez.
17: Mais
19: vous
17: à l'étage, je ne peux pas. Il y a des gens qui habitent.
19: Ou une cave.
17: Je n'ai pas de cave.
19: Parce que ça aurait été pratique, sinon on aurait mis les vaches à la cave, effectivement.
17: Non, mais il n'y a pas de vaches qui vont à la cave. Il n'y a rien du tout. Vous ne pouvez pas les mettre là. Elles vont mettre des bouses de partout. Je n'ai pas de paille, j'ai rien du tout.
19: Ah oui, mais les vaches vont être déçues. Elles étaient super contentes de venir.
17: Je m'en fiche. Si vous déboulez ici, je vous assure qu'il y a la police qui vous accueilleront.
19: Non, parce que je leur ai promis qu'elles faisaient le week-end porte ouverte.
17: Je vous interdis de venir avec vos vaches devant.
19: Oui, oh bah vous leur dites vous-même, tiens, je vous les passe.
17: Non, mais je m'en fiche.
19: Bougez pas. Martinette! Mmh, allô?
17: Pardon?
19: Mmh, vous demandez pardon?
17: Non, il n'y a pas de pardon.
1: On n'a rien réclamé,
19: bordel.
17: Mmh. Non, mais vous commencez à me nous gonfler.
19: Rebonjour. Mmh, monsieur.
17: Non.
19: C'est la vache, Martinette.
17: Au revoir.
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21: Esther, bonjour.
22: Oui, c'est la SPA.
21: Oui, monsieur, bonjour.
22: Bonjour, madame. Comment allez-vous?
21: Ça va, monsieur.
22: Ah, c'est monsieur Le Duret, l'appareil.
21: Oui, bonjour, monsieur. Bonjour.
22: Je vous appelle parce que nous organisons tous les week-ends des sorties où nous rencontrons des animaux.
21: Oui, et alors?
22: Alors, on voulait un conseil.
21: Oui, je vous écoute.
22: Nous organisons avec des amis ce que nous appelons des rodéos cochons.
21: Oui.
22: Nous arrivons donc de manière inopinée. Oui. Dans des cours de ferme, là où il y a des porcheries en stabulation libre, où les cochons sont en liberté, nous avons des gros 4x4, et donc nous traversons les cours de ferme, très vite évidemment, parce que l'éleveur ne doit pas être au courant.
21: Et ah bon?
22: Bah oui, c'est celui qui poque le plus de cochons.
21: Qui
22: poque.
21: Qu'est-ce que ça veut dire poquer?
22: Qui tue, qui boum, qui écrase le plus de cochons.
21: Non mais vous plaisantez monsieur ou quoi? Vous appelez la SPA pour me raconter des conneries pareilles?
22: Dites-moi madame, c'est quand même un sport hein?
21: C'est un sport? Non mais attendez, mais vous êtes fou ou vous êtes innocent? Alors monsieur, je n'ai rien à répondre à votre bêtise. Veuillez raccrocher s'il vous plaît immédiatement.
22: Ben je fais ce que je veux.
23: SPA, bonjour.
22: Allô?
23: Oui.
22: Oui, j'ai appelé une dame et elle m'a raccroché au nez.
23: Elle vous a raccroché au nez, elle est encore complètement scandalisée parce que vous lui avez raconté.
22: Attendez quand même, dites-moi madame, j'appelle gentiment la SPA pour avoir un renseignement.
23: Je vous repasse la dame que vous aviez
22: tout
23: à l'heure.
22: Ah oui, ça serait gentil quand même, moi j'étais...
23: Alors je vous écoute, quel renseignement voulez-vous?
22: Ah, rebonjour madame, je ne sais pas ce qui s'est passé, le téléphone a coupé.
23: Le téléphone a coupé, vous ne savez pas ce qui s'est passé. Alors ça s'appelle comment ce que vous faites là?
22: Ben ça s'appelle le rodéo cochon.
23: Le rodéo cochon, le cochon je crois que c'est vous d'abord.
22: Non madame.
23: Si monsieur.
22: Si vous voulez bien m'écouter...
23: Alors je vous écoute, allez-y.
22: Je vous demandais juste un petit conseil parce que vous connaissez bien les animaux.
23: Oui, je connais les animaux, oui.
22: Voilà.
23: Je les préfère aux hommes d'ailleurs.
22: Oui, moi...
23: Alors après?
22: Souvent, c'est vrai.
23: Après, après.
22: Alors bon, et donc nous, comme je vous l'ai dit, c'est celui qui poque le plus de cochons qui gagne.
23: Oui.
22: Et je voudrais savoir quel est le modèle de 4x4 qui serait le plus à même de percuter des cochons sans...
23: Vous voulez savoir quel est le modèle de 4x4 qu'il faut prendre pour culbuter le plus de cochons?
22: Sans leur faire de mal.
23: Sans leur faire de mal.
22: C'est-à-dire qui abrégera
23: leur souffrance.
22: Voilà, voilà.
23: C'est qui abrégera leur souffrance. Voilà. Mais vous vous foutez de ma gueule ou quoi? Monsieur, on est la société protectrice des animaux, nous on n'est pas l'abattoir de Bordeaux, hein?
22: Madame, c'est un sport.
23: C'est un sport, vous et faites autre chose comme sport, parce qu'il y a du vélo à faire. On n'a qu'à aller faire du vélo.
22: Mais madame, je vous signale, enfin, excusez-moi, mais passé un certain âge, les sports mécaniques...

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2: Oui, bonjour, monsieur le baron de la place à l'appareil.
3: Oui.
2: J'ai demandé à votre femme s'il était possible de réserver pour ce soir. Elle m'a dit oui. Je lui ai dit que nous serions un.
3: Oui.
2: Je lui ai demandé si je pouvais dîner en tête à tête avec moi-même, donc si je pouvais avoir deux couverts pour un. Elle m'a toujours dit oui.
3: Oui.
2: Je lui ai dit que j'arriverais tout seul vers 21h, ça ne l'a pas dérangé.
3: Oui.
2: Et je lui ai dit que je viendrais manger nu.
3: Oui.
2: Et ça, tout d'un seul coup, elle a pris la mouche et elle n'a plus voulu.
3: Oui.
2: Pourquoi donc?
3: Bah, parce que vous allez venir manger à poil à la maison.
2: Bah, écoutez, monsieur, quand même, je suis seul. Je peux faire ce que je veux, je ne dérangerai aucune personne à ma table.
3: Non, mais bien sûr, mais je suis tout à fait d'accord avec vous. Et puis, vos opinions, c'est pour vous.
2: Donc, je viendrai à 21h.
3: Ouais, mais pas à poil, bien sûr.
2: Ah, si, monsieur, aussi.
3: Non, vous ne rentrerez pas, c'est tout.
2: Mais attendez, je ne rentre pas en poil, comme vous dites, dans une crêperie. Non. Je rentre habillé, je me déshabille une fois que j'ai posé mes affaires.
3: Ah ouais, d'accord. Vous sortirez, c'est tout.
2: Si par contre, est-ce que vous pourriez accepter que je vienne donc habillé, hein?
3: Oui, bien sûr, oui.
2: Mais que ensuite, quand je m'installe à ma table, je mange les crêpes nues, hein, mais avec... Je pourrais mettre une crêpe sur mon sexe.
3: Non, c'est pas possible, ça, monsieur.
2: Mais pourquoi?
3: Ah, mais je serais... Tout à fait d'accord de vous accueillir si tout le monde était à poil dans la... Même moi le premier, si je peux me trouver un coin pour me mettre à poil quand il fait beau ou un truc comme ça, je suis le premier à le faire. Mais bon, bah devant les gens, non, j'évite, quoi. Vous comprenez ce que je veux dire?
2: Même une crêpe saucisse.
3: Même une crêpe saucisse,
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5: Oui, allô?
6: Bonjour, monsieur, c'est bien l'entreprise de travaux?
5: Oui, c'est ça.
6: Monsieur Martin, à l'appareil, les négociationneurs Martin?
5: Oui.
6: J'ai des clients qui n'arrivent pas à trouver d'entreprise disponible, donc je vous ai booké quelques chantiers.
5: D'accord, sur quel secteur?
6: Bon, c'est essentiellement autour de Lisbonne.
5: Au Portugal.
6: Ah, bah vous connaissez, super.
5: D'accord. Et nous, vous savez qu'on est dans le nord de la France?
6: Ouais, mais comme il n'y a aucun artisan disponible en ce moment au Portugal, je suis obligé de sélectionner un peu large.
5: Ouais, il y a juste un petit problème. Nous, on travaille dans un rayon de 5 à 10 km autour de chez nous.
6: Oui, bah ça vous permet d'élargir un peu votre périmètre.
5: Ah, mais on a déjà du boulot, on est pris jusqu'à l'année prochaine.
6: Ah oui, mais alors comment on fait?
5: Mais vous démerdez, monsieur.
6: Ouh, bah dans ce cas, c'est vous qui prévenez le client que vous annulez.

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2: Portimao, là, dans le sud.
3: Ah bah vous voyez, super. En plus, elle pourra vous aider sur les chantiers.
2: Ah bah vous voyez, c'est génial.
3: Pour le logement sur place, je vous ai trouvé un petit studio.
2: Oui, bien sûr.
3: Donc, il faudrait que vous envoyiez un acompte maintenant pour le loyer.
2: Mais évidemment, vous voulez... Alors, vous m'envoyez votre trip, je vais vous faire un acompte de 10 000 euros pour le logement.
3: Parfait, donc ça déjà, je confirme.
2: Ouais, bah oui. Sinon, bah, écoutez, laissez tomber pour le logement, je me débrouillerai par moi-même. Il suffit d'aller à Costa de Paparic ou Schernek.
3: Ah bah non, Costa de Paparic chez Schernek, je connais très bien, c'est en Allemagne.
2: Ah non, pas du tout, c'est juste à côté de Lisbonne.
3: Oh bah je crois pas, non, mon beau-frère habite à Schneck.
2: Bah écoutez, vous savez quoi, prenez votre téléphone, mettez Google.
3: Oh bah merci, pas la peine de me dire des gros mots.
2: Je vous dis un gros mot parce que je vous dis que vous avez un problème avec Google.
3: Ah bah voilà, vous m'avez redit ta...
2: Non, attendez.
3: Moi, sympa, je vous trouve un boulot, un logement.
2: Non, j'ai dit vous avez un problème avec Google, j'ai pas dit ta gueule.
3: Ah bah si, bah si.
2: Non, mais monsieur Martin, là par contre, je vais être clair, allez vous faire enlever.
3: Alors, juste avant ça, il faut aussi qu'on voit pour les transports sur place.
2: Non.
3: Moi, je vous ai trouvé une camionnette.
2: Allez vous faire enculer, monsieur Martin.
3: Allô?
2: Allez vous faire enculer, monsieur Martin.
3: Allô?
2: Allez vous faire...
3: C'est peut-être le moment où je vous dis que vous êtes à la radio. Allô?
2: C'est un canular.
3: Mais complètement, enchanté monsieur.
2: Ne me dites pas que c'était pour Rire et Chanson, parce que...
3: Ah, bah qu'est-ce que je fais alors? Je vous le dis, je vous le dis pas?
2: Bah allez-y.
3: Bah, alors je vous le dis, c'était pour Rire et Chanson.
2: La diffusez pas alors, à mon avis, parce que...
3: Alors, un, je vous rassure, je pense que je vais mettre des bips, et deux, merci pour ce moment.
2: On va de rien.
3: Et au revoir monsieur.
2: Au revoir madame.
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4: Bonjour, vous êtes bien à Électricité.
5: Électricité des Panagères, bonjour.
6: Bonjour, monsieur. C'est le couvent des Dominicaines Notre-Dame de Clarté à l'appareil.
5: Oui.
6: Ben, la clarté, on n'en a plus.
5: À l'heure actuelle, vous êtes en courant.
6: Oui, parce qu'on a eu un petit problème avec une sœur cette nuit.
5: Oui.
6: Qui a un appareil là, qui est moderne, elle nous a dit, vous savez.
5: Alors, il ressemble à quoi cet appareil, que je comprenne?
6: Alors, ça ressemble à... Oh là! Un suppositoire géant.
5: Un suppositoire géant.
6: Enfin, ça fait quoi? 25 centimètres.
5: 25 centimètres. Et quelle épaisseur?
6: Ben c'est un cylindre, en fait. Hein. Un gros cylindre.
5: Un gros cylindre qui ressemble à un support.
6: Oui.
5: Et ça sert à quoi? Ça, c'est pour la lumière? Ça sert à quoi?
6: Ben, il y a une prise au bout. Attendez. Ça sert à quoi, ça, Sir Claude? Elle me dit pour rompre la solitude des femmes. Je sais pas plus.
5: Rompre la solitude des femmes. Je ne vois pas.
6: Mais je ne sais pas non plus. Qu'est-ce que vous faites avec ça? C'est quoi? C'est de la lumière? Non? Pour réchauffer le coin?
5: Ah, pour réchauffer l'eau, peut-être.
6: Pour réchauffer l'eau, non? Non, c'est pas... Ça réchauffe, mais pas l'eau. Mais
5: ah, ça réchauffe, mais pas l'eau.
6: Elle a l'air de... Je ne sais pas, l'air de cacher quelque chose. Vous voulez que je vous la passe, peut-être?
5: Ah oui, passez-moi là, s'il vous plaît. Oui, volontiers.
6: Merci. Allô?
5: Oui, bonjour.
6: Oui, bonjour, monsieur.
5: Oui, en quoi puis-je vous aider, madame?
6: C'est l'appareil, moi, que j'ai branché, qui a tout fait sauter.
5: Ah, d'accord. Mais c'est peut-être parce que vous aviez un court-circuit. Vous l'avez essayé avant et il fonctionnait?
6: Ah, oh là, oui, il fonctionnait même très bien.
5: D'accord.
6: C'est un vibromasseur.
5: C'est pour les sœurs et...
6: C'est pour les sœurs. Parfois, ça peut être pour les frères aussi.
5: Ah, c'est pour les frères aussi.
6: Enfin, un peu moins. Ça, c'est pour les sœurs, puisque ça s'appelle... Attendez, je vous permettez, je retrouve la boîte.
5: Je vous en prie, madame. Mademoiselle, non. Madame, ma sœur. Je vous en prie, ma sœur.
6: Oui, vibro, ma sœur, ça s'appelle.
5: Vibro, ma sœur. Ah. Bon, ça doit être... C'est peut-être un objet de culte, c'est peut-être religieux.
6: Oui, c'est un objet de cul, c'est marqué dessus.
5: Objet de cul. De...
6: Alors, attendez. Je regarde, hein.
5: Oui.
6: V-I-B-R-O.
5: B-R-O, oui.
6: Trait d'union, ma sœur.
5: Ma sœur.
6: Mais il y a une faute d'orthographe parce que ma sœur, ça s'écrit M-A, plus loin, S-O-U-E-U-R.
5: Ça doit venir de Chine, sûrement, non? C'est pour ça qu'il doit y avoir une faute d'orthographe.
6: Alors, on branche la prise électrique.
5: Oui.
6: Dans le secteur.
5: Oui, c'est pas à pile, ça fonctionne directement sur le secteur.
6: Oui, et déjà, ça rompt la solitude de la prise qui était toute seule.
5: Ça alimente l'appareil. Vous êtes sûr que c'est cet appareil qui vous a fait disjoncter?
6: Ah ben oui, je suis sûr que ça m'a fait disjoncter, moi. J'ai vu des choses que j'avais jamais vues de ma vie.
5: Ça a fait des éclairs, ça a fait

0: Des tremblements, et puis des petites secousses, et puis ensuite des grandes secousses. C'était... Oh oui, mon Dieu.
1: D'accord. Est-ce que vous pourriez me passer la mère supérieure, parce que je pense que nous avons un petit souci, et peut-être qu'elle, elle pourra me répondre.
0: Oui, je vais la chercher, vous permettez, parce qu'elle est dans la cellule à côté.
1: Je vous en prie.
0: Je reviens.
1: Mais excusez-moi, ma sœur.
0: Merci. Allô?
1: Oui.
0: Le problème, c'est qu'on vient de découvrir ce que c'était que le vibromasseur.
1: D'accord. Mais bon, laissons le vibromasseur là où il est, ce n'est pas un problème. Alors, pour revenir à notre panne première.
0: Attendez, la sœur. Ça y est, elle a retiré la prise. Et le disjoncteur marche.
1: Et le disjoncteur fonctionne.
0: Elle a retrouvé le jus.
1: Ben non, puisque vous avez retiré la prise.
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3: Oui, bonjour.
4: Bonjour, monsieur. C'est bien la société de transport?
3: Oui, d'abord, je ne suis pas monsieur, je suis une dame.
4: Oui, si vous voulez.
3: Bah oui.
4: C'est juste pour vous prévenir que j'ai pris un PV avec une plaque d'immatriculation de chez vous.
3: Bah, vous avez pris un PV, pourquoi? Enfin, je comprends pas là.
4: Bah, parce que j'avais pas la vignette pour la pollution.
3: Mais en quoi ça concerne les transports?
4: Alors, c'est ce que je vous dis. J'ai donné le numéro de plaque d'un de vos camions.
3: Bah, vous n'avez pas le droit, monsieur, de faire ça. Pourquoi vous faites ça?
4: Bah, comment ça, je n'ai pas le droit?
3: Bah, non. Bah,
4: bah, c'est ce que je vous dis. Je ne vais pas payer moi-même non plus.
3: Bah, voyez, attendez, c'est... l'infraction, qui c'est qui l'a faite? C'est vous?
4: Bah, oui, on peut dire ça.
3: Bah, mais... oui, monsieur. Donc,
4: qu'on n'a qu'à dire que c'est vous.
3: Bah, c'est la première fois que j'entends une chose pareille, hein.
4: Bah,
3: attendez, ne quittez pas.
4: Bah, d'accord, monsieur.
5: Allô?
4: Bonjour, monsieur. Comme j'expliquais...
5: Bah, c'est vous qui avez eu le procès-verbal. Bah, vous allez me donner vos coordonnées, et quand on le recevra, on vous dénoncera...
4: Ah non, parce que si vous faites ça, je vais devoir le payer.
5: Bah, et alors? C'est vous qui l'avez eu, pourquoi vous voulez que ce soit moi qui le paye?
4: Parce que ça m'arrange.
5: Bah non, on va pas faire comme ça, on va pas payer le procès à votre place et dénoncer un chauffeur qui s'est pas pris de procès pour qu'il ait des points en moins sur son permis, monsieur.
4: Bah, je vois pas où est le souci.
5: Vous voyez pas le souci? C'est moi qui suis pas net ou c'est vous, là? Parce que...
4: Je dirais
5: déjà,
4: que c'est vous.
5: Qu'on paye un procès que vous avez eu et qu'on dénonce un chauffeur qui pourrait perdre son travail. Pour vous.
4: Voilà, c'est ça.
5: Et c'est quoi votre numéro de téléphone?
4: Ouh là là, attendez, je vous vois venir.
5: Quoi, vous me voyez venir?
4: Vous seriez pas en train d'essayer de me refourguer mon PV?
5: Oui, c'est vous qui vous êtes fait verbaliser quand même. De toute façon, là, vous vous êtes fait verbaliser, vous avez dû donner une adresse.
4: Oui, mais alors rassurez-vous, j'ai donné la vôtre, hein, parce que sinon j'allais me prendre la prune.
5: Bah, c'est vous qui l'avez eu.
4: Bah oui, mais enfin, si je file mon adresse, qui c'est qui paye?
5: Bah vous, parce que c'est vous qui vous êtes fait verbaliser.
4: Bah voilà, bah moi ça m'arrange pas du tout, comprenez bien.
5: Bah, et vous êtes débile ou quoi?
4: Enfin, excusez-moi, mais enfin.
5: Bah non, mais là, faut arrêter, bon.
4: Non, mais mettez-vous à ma place.
5: Bah, vous avez eu un procès, vous le payez ou vous roulez pas en bagnole, quoi, j'ai envie de dire, je sais pas moi.
4: Ah, ou alors je récupère votre permis à vous.
5: Eh bah ouais, bah, mais vous êtes...
4: Vous avez plus qu'à vous présenter au commissariat.
5: Et je vais pas payer un procès à votre place.
4: Déjà, je suis bien gentil de vous éviter d'avoir le truc majorifié.
5: Mais vous m'évitez rien du tout, monsieur.
4: Non, mais ce que je veux dire, c'est
5: non,
4: que...
5: Non, mais je m'en fous, vous êtes qui? C'est quoi votre nom et votre prénom?
4: Monsieur Martin.
5: Et c'est comment votre prénom?
4: Martin.
5: Oui, mais votre prénom?
4: Oui, Martin aussi.
5: Martin.
4: Oui, absolument, oui.
5: D'accord. Vous voulez pas présenter votre permis, c'est votre problème.
4: Bah, je peux pas présenter mon permis parce que je l'ai jamais passé.
5: Bah, roulez pas en voiture si vous avez pas le permis, monsieur. Qu'est-ce que vous voulez que je vous dise? C'est quoi, monsieur? Est-ce que c'est mon problème?
4: Bah, oui, dans le sens comme c'est votre véhicule, voyez, officiellement.
5: Et comment vous roulez avec notre véhicule sans être employé?
4: Alors, j'ai demandé à mon beau-frère, qui est plaquiste, de me faire justement une plaque avec votre numéro.
5: Donc, vous avez fait faire une fausse plaque d'immatriculation et vous roulez sans permis, c'est bien ce que vous êtes en train de me dire.
4: Oui, mais voyez, à part ça,
5: y a pas. C'est pas grave.
4: Bah oui, c'est pas comme si j'étais hors la loi, voyez.
5: Non, bah non. Hein.
4: C'est pour ça que si je prends votre permis.
5: Vous, parce que je vais donner sur mon permis personnel, moi, en tant qu'employé de la société. Ben non, mais vous, vous vous rendez compte de ce que vous dites ou pas?
4: Attends, je prends de quoi noter?
5: Non, mais monsieur.
4: Oui.
5: Vous croyez vraiment que je vais vous donner mon numéro de permis, là?
4: Bah, ce serait quand même pratique parce que je vais pas le deviner, excusez-moi.
5: Oui, bah oui, j'ai que ça à faire.
4: Parfait. Donc, je vous écoute.
5: Vous m'écoutez pourquoi?
4: Bah, pour le numéro de permis.
5: Mais je vais pas vous donner mon numéro de permis.
4: Excusez-moi, mais vraiment, vous n'imitez pas du vôtre, hein?
5: Non.
4: Limite, je me demande si vous seriez pas en train de me faire une magouille.
5: Ben, une magouille, vous vous êtes arrêté, vous me dites à moi d'aller au commissariat alors que vous faites même pas partie de la société.
4: Voilà.
5: Vous avez un problème là. Mais je peux le traiter ou pas, monsieur là?
4: Me traiter, c'est-à-dire?
5: Arrêtez d'être con, je sais pas moi.
4: Comment ça? Moi je suis con?
5: Oui, bah vous comprenez pas.
4: Vous auriez pu dire trop con, j'aurais préféré, mais.
5: Non, point.
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6: SPA, bonjour.
0: Allô, c'est la SPA?
6: Oui.
0: Oui, bonjour, madame Ledoux, à l'appareil.
6: Oui.
0: Je vous appelle parce que j'ai un gros souci avec mon petit chien, là.
6: Quel genre de souci?
0: Ben, mon mari, voyez-vous, il est devenu complètement fou. On a un petit chien de 3 ans.
6: Oui.
0: Et mon mari appartient au club de boules de La Rochelle. Là, vous savez, hier, oui. Il était à La Rochelle. Et puis, il est revenu avec des médicaments que des collègues à lui lui ont donnés. Il a 80 ans, mon mari. Ils lui ont donné du Viagra, je crois, ça s'appelle.
6: Oui.
0: Du Viagra, vous savez ce que c'est, non?
6: Oui, oui.
0: Et moi, je connais pas ce truc-là. Il a essayé de me faire faire la chose. Moi, j'ai pas fait depuis 20 ans, donc vous voyez, j'ai pas voulu. Oui. Hop, il est là, il est en train de courir après le chien dans la maison.
6: Il veut faire ça au chien?
0: Oui.
6: Vous pouvez pas essayer d'attraper le chien, vous?
0: Oh là, attendez, je vais essayer, mais... Et oui, mais une fois que j'attrape le chien, qu'est-ce que je fais? Viens là, du tout. Ça y est, j'ai attrapé. Viens. Mais lâche le chien. Non, la dame veut pas.
7: Monsieur Ledoux.
0: Toutou, viens là.
7: Allô, monsieur?
0: Allô?
7: Monsieur Ledoux.
0: Oui, madame.
7: Faut pas s'en prendre au chien, monsieur.
0: Mais il a pas dit non.
7: Ah oui, mais nous, on n'est pas d'accord.
0: Ah bah écoutez, quand même, il dit pas non, il s'est caressé déjà.
7: Oui, mais il faut pas le faire au chien, monsieur.
0: Mais c'est pour son bien.
7: Non.
0: Il a jamais connu ça avec...
7: Non, monsieur, parce que ça, si vous faites ça au chien, vous allez avoir des problèmes.
0: Gynécologiques?
7: Même au niveau justice. Hein.
0: Mais depuis quand les hommes n'ont plus le droit de faire du bien à leur animal?
7: Pas comme ça. Vous ne lui faites rien.
0: Mais il se laisse faire.
7: Non, monsieur Ledoux.
0: C'est lui qui m'a allumé.
7: Sinon, moi, je fais venir le président.
0: Monsieur Chirac?
7: Non, le président de la SPA. Pour vous interdire de faire ce que vous voulez faire.
0: Germaine?
7: Non, jamais.
0: Non, je dis Germaine, j'appelle ma femme.
7: Écoutez, je sais pas, vous vous mettez dans une pièce, vous faites comme vous pouvez, vous vous soulagez tout seul. Mais vous ne touchez pas ce chien.
0: Mais je suis sûr qu'il a envie dans son fort intérieur.
7: Non, monsieur Ledoux.
0: Il n'a pas dit non.
7: Il n'a pas dit oui.
0: Mais comment veux-tu qu'il dise non? C'est un animal.
7: Vous avez pris combien de pilules de Viagra?
0: J'en ai pris deux.
7: C'est beaucoup de trop.
0: Ah bon?
7: Vous avez été voir votre médecin pour les prendre?
0: Non, c'est des collègues au jeu de boules, là, qui m'ont...
7: Ah ben oui, mais ça peut être dangereux pour votre santé, ça.
0: Oh, attendez, vous avez raison, j'aurais dû en prendre qu'une.
7: Et encore, il faut l'autorisation du médecin pour en prendre une.
0: Attendez, je vais en prendre, mais une seule, cette fois-ci.
7: Non, vous n'en prenez plus.
0: Oh non, touche pas à ça.
7: Monsieur Ledoux, non. Non, monsieur Ledoux, arrêtez.
0: Il en prend, non.
7: Monsieur Ledoux.
0: Ah, c'est dur à avaler, quand même.
7: Ah non, monsieur Ledoux, là, c'est trop.
0: Ah, là, je suis en forme, là. Il est où, le hamster?
7: Non, mais ça va pas, monsieur Ledoux, vous allez arrêter.
0: Va me chercher le hamster de Caroline.
7: Non, monsieur Ledoux.
0: Allô?
7: Madame Ledoux?
0: Il veut se faire le hamster.
7: Oh, c'est pas vrai.
0: Ah non!
7: Oui.
0: Il a pris le hamster.
7: Posez le téléphone, essayez de lui enlever le hamster des mains.
0: Il est mort.
7: Quoi?
0: Oui.
7: Oh, c'est pas vrai.
0: Il a défoncé.
7: Oh, c'est pas possible.
0: Ah, le salaud, il est nul, hein. Allô?
7: Monsieur Ledoux, venez au téléphone tout de suite.
0: Le hamster, c'est nul.
7: Non, mais monsieur Ledoux, ça va pas, vous êtes tué un animal.
0: Mais oui, mais je pensais...
7: Vous avez tué un animal, monsieur Ledoux. Monsieur Ledoux.
0: Je pensais lui faire du bien.
7: Vous avez quand même pas fait ce que j'ai entendu.
0: Va me chercher la cage, amène-moi les seringues.
7: Monsieur Ledoux, vous arrêtez maintenant.
0: Allô?
7: Madame Ledoux.
0: Il veut les seringues, il veut se faire les seringues.
7: Oh, c'est pas vrai, non, c'est pas possible, ça.
0: Tu vas pas te faire de mal aux oiseaux.
7: Madame Ledoux.
0: Mes canaris.
7: Oh non.
0: Nous n'avons plus que deux canaris.
7: Alors, un hamster, deux canaris. Donc, il y en a trois de morts, quoi.
0: Oh non, mon balai! Il a cassé mon balai!
7: Oh, c'est pas possible, ça.
0: Bon, ben, toi, maintenant, tu viens là.
7: Il fait quoi, là, maintenant?
0: Il me saute dessus.
7: Ah, non.
0: Tiens, ma gaine! Allô?
7: Oui.
0: Il m'arrache ma gaine de mal, tiens.
7: Oh, c'est pas vrai, c'est pas possible, non. Défendez-vous, Madame Ledoux.
0: Ça y est, ça commence à être un peu plus calme.
7: Vous allez arrêter. Vous avez tué un hamster, deux canaris.
0: Comment?
7: J'ai noté que vous aviez défoncé le hamster et les canaris, ainsi que le balai.
0: Oh mon Dieu!
7: Bon, le balai, Madame Ledoux, c'est moins grave. Hein?
0: Oui, et...
7: Vous avez déchiré la gaine de votre femme.
0: Oui. Oh, ça y est, ça va mieux.
7: Alors moi, maintenant, je téléphone au flic et à mon président.
0: Oh non.
7: Si, Monsieur Ledoux.
0: Non, Madame, à genoux, je vous en supplie.
7: Non.
0: Si.
7: Là, vous venez de tuer un hamster, deux canaris, j'ai tout entendu, Monsieur Ledoux. Je suis désolée.
0: J'ai pas fait que ça.
7: Qu'est-ce que vous avez fait d'autre, Monsieur Ledoux?
0: Ben, j'ose pas dire.
7: Allez-y.
0: Un écureuil, je me suis fait.
7: Un écureuil?
0: Oui.
7: Et puis, on continue.
0: Le jardinier.
7: Le jardinier?
0: Je me suis fait le jardinier.
7: Le jardinier?
0: Oui, madame.
7: C'est un homme?
0: Oui.
7: Il n'a rien dit, le jardinier?
0: Il a fait oui et puis c'était...
7: Moi, je suis désolée, mais là, moi, je suis obligée de prévenir. Hein.
0: S'il vous plaît.
7: Passez-moi votre femme.
0: Oui. Allô?
7: Allô, Madame Ledoux?
0: Excusez-moi, j'étais en train de réconforter le jardinier. Je ne sais pas ce qu'il y avait. Il est arrivé avec son pantalon baissé. Je n'ai pas compris.
7: Mais il m'a dit qu'il s'était fait jardinier.
0: Mon Dieu, attendez, je vais vous le passer. Venez là, Jérôme.
8: Allô?
7: Allô, monsieur le jardinier?
8: Oui.
7: SPA.
8: C'est une grande douleur. Hein.
7: Vous pouvez m'expliquer ce qui se passe dans la maison, là?
8: Ben, j'en sais rien. Moi, j'étais dans le jardin en train de miner. D'un seul coup, il est sorti, il m'a attrapé et...
7: Et vous n'avez rien dit?
8: J'ai dit oui.
7: Madame Ledoux?
0: Oui.
7: Est-ce que c'est vrai tout ce qui s'est passé?
0: Ben, heureusement que non.
7: Oh, c'est pas vrai!
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10: Oui, monsieur Levasseur.
4: Ah non, pardon, bonjour monsieur, moi c'est monsieur Martin, la banque de Martinville.
10: Ah pardon, bonjour.
4: C'est qui ce monsieur Levasseur ?
10: Monsieur Levasseur, c'est mon responsable.
4: Ok, alors attendez, je vais demander.
10: Mais vous voulez demander à qui ?
4: Bah je vais demander à mon collègue qui me trouve votre responsable.
10: Non.
4: Martin, j'ai un monsieur au téléphone qui cherche son responsable.
10: Allô ?
4: Oui, allô ?
10: Allô, c'est pas du tout ça.
4: Ne quittez pas.
10: Non.
4: Il cherche un monsieur Levasseur.
10: Mais non, il n'y a pas de monsieur... Allô ?
4: Non, regarde en salle de réunion.
10: Non.
4: Monsieur Le Taser.
10: Non, vous avez pas compris.
4: Allô ?
10: Allô ?
4: Il est pas dans les bureaux, peut-être à la cafette. Bougez pas, je les appelle.
10: Non, vous avez pas Allô ?
4: Allô, ouais, c'est Martin. Je cherche un monsieur Le Tapeur qui est à la cafette.
10: Allô ?
4: Bah, j'ai son employé au téléphone qui le cherche, donc il doit pas être loin.
10: Allô ?
4: Allô ?
10: Allô ? Non, c'est pas du tout ça.
4: Bah, alors oui, je vous confirme, il est pas à la cafette non plus.
10: Mais c'est pas du tout ça, monsieur, ce que je vous dis. Là, le téléphone a sonné.
4: Oui, peut-être parce que je vous appelais.
10: Voilà. Donc je vous écoute. Quelle est votre demande ?
4: Ah oui, pardon, Monsieur Martin, banque de Martinville. Je vais vous ouvrir un compte temporaire.
10: Je préfère que vous voyez ça avec Monsieur Levasseur.
4: Ah oui, donc il faut vraiment que je le trouve. Attendez, bougez pas. Je vais voir s'il est pas au parking.
10: Monsieur.
4: Chut, Martin pour la Sécu Parking. Chut,
10: allô ?
4: Je cherche Monsieur le Faxeur. Chut, oui, allô ?
10: Oui, ce que je veux.
4: Monsieur Martin. Ah, attendez, on m'appelle.
10: Allô.
4: Oh, bah vous avez du bol.
10: Non.
4: Ah bah si, apparemment, monsieur le facteur ne travaille plus chez nous, mais j'ai trouvé son remplaçant.
10: Mais ça, c'est pas le problème, monsieur.
4: Je vous le passe.
10: Mais monsieur Levasseur, c'est mon responsable à moi, je vous parle pas de quelqu'un de chez
4: vous. Bonjour monsieur, monsieur Martin à l'appareil, je reprends les dossiers de monsieur le passeur.
10: Monsieur, vous voulez bien me laisser parler ?
4: Mais bien sûr.
10: Monsieur Levasseur est mon directeur.
4: Alors désolé, monsieur le viseur n'est plus chez nous.
10: Monsieur Levasseur est mon directeur.
4: Attendez, vous seriez pas en train de me dire que je me trompe ?
10: Ah bah complètement.
4: Ah bah voilà, tu vas voir que c'est moi qui ai pas compris, bah voyons.
10: Non, vous avez rien compris, monsieur. Dès le départ, vous avez rien compris. Depuis tout à l'heure, j'arrête pas de vous crier.
4: Ah oui, donc c'est ma faute.
10: Bah oui.
4: Ah d'accord. Ah ouais, vous avez dû vous dire, celui-là, il est vraiment...
10: Ah bah là, je me suis dit, waouh ! Où est-ce que je suis tombée, là ?
4: Ah bah vous avez dû vous dire, lui, il est quand même vraiment con. Hein.
10: Ah bah un petit peu, là.
4: Ah bah merci beaucoup. Vous avez de la chance que ce soit un canular, sinon j'aurais pu me vexer.
10: Ah bon ? C'est vrai ?
4: Ah oui, je vous avais pas dit, c'est la radio.
10: Ah, c'est excellent.
4: Ouais, une radio d'ailleurs où on aime bien se marrer.
10: Ah, Rire et Chanson.
4: Oui, bravo. Bah, je vous souhaite une belle journée, un très bel été.
10: Merci, c'est gentil.
4: Et au revoir, monsieur.
10: Et au revoir, madame.
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11: Bonjour.
0: Oui, allô, bonjour madame. C'est le salon de coiffure.
11: Oui.
0: Ah, bonjour madame Ledoux à l'appareil.
11: Oui.
0: Je viens d'arriver en Alsace.
11: Ah, d'accord.
0: Voilà, où je m'installe. Je voulais savoir si je pouvais prendre rendez-vous.
11: Oui, vous voulez faire quoi ?
0: Ben, la spécialité locale, je crois. Hein.
11: C'est-à-dire ?
0: Ben, la choucroute.
11: Quelle choucroute ?
0: Ben, on m'a dit qu'en Alsace, sa spécialité, c'était la choucroute.
11: Ouais, d'accord.
0: C'est pas comme ça que ça s'appelle ? Parce que j'ai un chignon.
11: C'est quoi ?
0: Un chignon, là. La choucroute, quoi.
11: Et vous voulez venir quand ?
0: Ben, demain après-midi.
11: Écoutez, à midi et demi.
0: Oui.
11: Hop là.
0: Mais alors, pour faire tenir la choucroute...
11: Oui.
0: Parce que je voudrais que ce soit assez haut.
11: Ouais.
0: Vous mettez pas des saucisses, quand même.
11: Non, des bigoudis.
0: Excusez-moi, il y a mon mari qui est inquiet, je vous le passe, hein.
11: Oui.
0: Allô ?
11: Oui.
0: Oui, bonjour, madame.
11: Bonjour, monsieur.
0: Excusez-moi, je suis très inquiet parce qu'elle me dit qu'elle veut faire une choucroute, mais...
11: Oui, elle m'a dit qu'elle veut faire une choucroute.
0: Oui, mais c'est quoi exactement, ça ?
11: Je sais pas, je verrai quand je la vois.
0: Mais attendez, c'est quoi ? Parce
11: que... Je lui mets pas des saucisses.
0: Ah oui, parce qu'elle me dit que c'est la spécialité en Alsace,
11: mais
0: là,
11: oui, mais... C'est une spécialité en Alsace, vous mangez au restaurant, mais pas chez le coiffeur.
0: Ben voilà.
11: Moi, je lui mets certainement pas de saucisses dedans.
0: Ah, bon, ben vous me rassurez, parce que...
11: Mais oui.
0: Ça tient comment alors ça ? Parce que...
11: Ça tient avec des bigoudis, pas avec des saucisses.
0: Ah. Oh. Et dites-moi.
11: Oui.
0: C'est possible de venir en famille ?
11: Comment en famille ? Combien vous êtes ?
0: Eh ben on est quatre, on va prendre une table pour quatre. On va prendre une choucroute bigoudi alors.
11: Mais qu'est-ce que vous voulez à quatre ?
0: Quatre choucroutes bigoudi avec quatre bières.
11: Quatre choucroutes ? Oui. Non mais moi, nous on n'a pas de choucroute ni de bière. C'est un coiffeur où vous appelez ?
0: Oui, voilà.
11: Oui.
0: Oui, on va prendre une table, hein.
11: Non, on n'a pas de table.
0: Quatre choucroutes, donc. Et quatre bières.
11: Et quatre choucroutes et quatre bières.
0: Voilà.
11: Oui. Mais, et les bigoudis, ils sont où?
0: Quel bigoudi?
11: Mais, là, vous appelez un coiffeur, pas un restaurateur, hein?
0: Oui, c'est ça. Mais oui. La femme m'a dit que vous faisiez choucroute aussi.
11: Mais pas pour... Non, des choucroutes en coiffure, mais pas pour manger.
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12: Bienvenue au Camping Club. Nous allons donner suite.
13: Oui, bonjour.
4: Bonjour monsieur, je suis bien au camping.
13: Ah oui.
4: J'ai prévu mon spectacle chez vous le 10 juillet. Du coup, il faudrait que je passe déposer les tracts et les petites affiches.
13: Ah non, on n'a pas commandé de spectacle monsieur.
4: Pour le spectacle d'imitation là.
13: Je vous dis que non monsieur, c'est moi qui s'occupe des réservations. Je sais très bien que je
4: Non, mais alors, je vous rassure, c'est moi qui s'occupe de réserver mon spectacle. Vous me payez que la moitié avant le spectacle.
13: Je ne vous ai rien commandé, je ne vous paierai rien du tout.
4: Attendez, j'ai quelqu'un qui veut vous parler, ne quittez pas. Allô ?
13: Allô ?
4: Oui, et c'est Franck Dubosc à l'appareil.
13: Mais je ne suis pas Franck Dubosc. Monsieur.
4: Eh, c'est moi, c'est Franck Dubosc.
13: Et puis
4: eh ben, on n'attend pas Patrick.
13: Mais non, j'entends pas Patrick, non.
4: Patrick Chirac.
13: Je connais pas, monsieur, je ne l'ai pas dans mes clients.
4: Non mais, allô?
13: Oh, oui.
4: Je vous ai bien eu, c'était pas Franck Dubosc, c'est
13: et
4: moi.
13: Oui, mais je m'en fous, monsieur, je n'ai pas besoin de spectacle.
4: Bon alors, attendez, je vous passe vraiment quelqu'un qui insiste pour vous parler. Allô?
13: Oui, bonjour.
4: Salut mon petit bonhomme en mousse, c'est Patrick Sébastien, on va faire tourner les serviettes au camping.
13: Je n'ai pas de serviettes, monsieur.
4: Eh ben non, bah je t'ai eu encore. Ce n'était pas Patrick Sébastien, c'est toujours moi.
14: Allô, bonjour monsieur.
4: Oui, bonjour madame. Comme j'ai expliqué à votre collègue, c'était pour mon spectacle que je viens faire.
14: Non, mais j'ai une entreprise qui s'occupe des animations.
4: Ah bah vous leur dites que c'est pas possible.
14: Et pourquoi?
4: Bah parce que moi je serai là le 10 juillet, donc du coup...
14: Mais moi, est-ce que j'ai signé quelque chose avec vous?
4: Bah on va signer, oui, on va...
14: Mais non, mais moi j'ai pas signé.
4: Vous avez un fax?
14: Mais non, mais moi j'ai pas besoin de vous, j'ai déjà quelque chose.
4: Faut le décaler ça.
14: Et bon, j'ai pas décalé ce que j'ai déjà.
4: Bah vous mettez que pour cause de double booking.
14: Mais non, j'ai pas de double booking, j'ai rien réservé avec vous.
4: Mais enfin moi je l'ai annoncé sur mon site quand même.
14: Mais de quel droit vous venez chez moi?
4: Ah bah du droit que je suis un artiste imitateur saltimbanque et
14: mais
4: que...
14: Quoi, mais moi je vous laisse pas rentrer chez moi. Je sais que vous venez faire chez moi.
4: Bah alors je vous passe quelqu'un, ne quittez pas. Allô?
14: Allô?
4: Oui, salut, c'est Nico Saliagas à l'appareil.
14: C'est qui celui-là?
4: C'est Nikos, tu me reconnais?
14: Non.
4: La star de TF1.
14: Je pas mon téléphone.
4: Eh, tu veux te taper un grec?
14: Me taper un grec?
4: Ouais, je vous ai eu là, hein. C'était pas Nico, ça l'appareil, c'était moi, je vous faisais la voix.
14: Non, mais. Je sais que vous avez décidé de venir chez moi, vous avez vu ça où vous. J'ai pas besoin de vous, moi.
4: Dans ce cas, il fallait me le dire plus tôt que vous ayez pas besoin de moi, parce que moi, du coup.
14: Mais je vous dis depuis le début.
4: Bon, faudrait déjà qu'on voit que pour ma facture.
14: Facture de quoi?
4: Bah là, parce que je vous ai fait des imitations quand même.
14: Mais moi, je vous ai rien demandé, vous. Je vous ai rien demandé du tout, moi.
4: Dans ce cas, il fallait pas les écouter.
14: Mais qu'est-ce que c'est que ces histoires?
4: Bon, alors, attendez, j'ai quelqu'un qui insiste pour vous parler, ne quittez pas.
14: Non, mais j'ai pas besoin.
4: Allô, c'est Claude François, là. Pareil, je suis même pas mort.
14: Je m'en fous de Claude François, j'en ai foutu de Claude François, moi.
4: Non, mais c'est pas vrai, je vous ai eu encore.
14: Non, pas du tout.
4: Bah, vous avez cru que c'était Claude François?
14: Non, mais pas du tout. Je m'en fous de Claude François, j'en ai foutu de Claude François. Claude François, il est mort.
4: Hein. Bah, si, vous avez cru que c'était lui.
14: Bah, non, je pas cru du tout, c'était nul.
4: Bon, allez, allons, c'est Sheila.
14: Ouais, mais je m'en fous de Sheila.
4: Hey, non, comment tu parles aux femmes?
14: C'est bon, ça suffit ou ça va aller mal, hein?
4: Allô?
14: Oui, allô?
4: Oui, c'est François Hollande.
14: Écoutez, moi, je vais porter plainte, hein.
4: Contre François Hollande?
14: Bon, François, oui, il n'y a rien à péter de François Hollande.
4: Oh, mais tu peux pas, je suis président de la France.
14: Bon, allez.
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15: Bonjour.
16: Oui, bonjour madame, je voudrais le bureau des appels en gare.
15: Oui.
17: Bonjour, vous êtes en communication avec la SNCF, région de Paris Nord.
15: Allô?
16: Oui, bonjour madame.
15: Bonjour.
16: C'est le bureau des appels en gare?
15: Ça dépend ce que vous appelez par des appels en gare. Vous désirez faire venir quelqu'un dans un certain service?
16: Oui.
15: Des personnes qui arrivent de train ou qui vont prendre le train?
16: Qui vont partir, oui.
15: À quel train?
16: C'est l'hôpital Saint-Louis à l'appareil.
15: Merci, monsieur, de me dire d'où vous venez.
16: Oui.
15: Parce que les annonces, on les prie sur l'ongle. Excusez-moi l'expression.
16: Alors, je vais vous expliquer ce qui se passe. Oui. Nous avons eu une dizaine de personnes en consultation ouverte ce matin, dans le service du professeur Ledoux, que je vais vous passer, qui va vous expliquer le problème que nous avons. Hein.
15: Oui.
16: Je vous passe au professeur Ledoux.
15: Merci.
16: C'est à vous parler.
15: Oui.
18: Allô?
15: Oui.
18: Bonjour, madame.
15: Oui, bonjour, monsieur.
18: Service des médecines nouvelles à l'appareil, professeur Ledoux, sensologiste à l'appareil.
15: Oui.
18: Voilà, nous avons fait des saignées à une dizaine de personnes qui repartaient par le train ce matin. Et vous savez ce que c'est que des saignées?
15: Oui.
18: Et nous utilisons les sangsues. Vous savez, les sangsues, les petits animaux, là. Hein?
15: Oui.
18: Et alors, le problème est que nous avons laissé un de nos assistants laborantins à laisser des sangsues dans les narines de nos patients.
15: Oh là là.
18: Et oui, et il faudrait les prévenir tout de suite qu'ils se mouchent. Parce que sinon, ils vont devenir amnésiques parce que la sangsue va arriver dans le cerveau et ça les rend amnésiques.
15: Oh là, mon Dieu!
18: Oui.
15: Alors, qu'est-ce que vous appelle.
18: Alors, est-ce que vous pouvez faire un appel en gare?
15: Oh, mon Dieu. Attendez, bougez pas deux minutes. Vous êtes le professeur Ledoux de l'hôpital Saint-Louis, oui. Hein? Bon, alors il y a des personnes...
18: qui sont venues ce matin en consultation chez le professeur Ledoux.
15: Ledoux à Saint-Louis, bon.
18: Demandez-leur de se moucher pour retirer les sangsues.
15: Attendez. C'est un grave problème. J'ai l'hôpital de Saint-Louis recherche 10 personnes qui ont eu des sangsues pour des saignées. Et il y a des sangsues, enfin il y a des sangsues qui sont restées dans les narines. Enfin, demandez ce qu'il faut. Parce que moi je ne sais pas quoi faire, moi. Il veut que je fasse que je dise un appel à la gorge, j'ai fait l'appel. Je vais regarder. Bon. Écoutez, je vous laisse au bout du fil.
18: Oui, j'écoute. Hein.
15: Bon. Votre attention, s'il vous plaît, une urgence. Les personnes qui ont eu affaire au professeur Leroux à l'hôpital Saint-Louis sont attendues d'urgence au bureau d'accueil. Celui-ci situé face à l'escalier du restaurant. Allô?
18: Oui, vous n'avez pas compris, madame.
15: Mais si.
18: Non, parce que la sangsue, si elle est montée, ça
15: mais,
18: peut...
15: Mais
18: elle...
15: les personnes insistent. Elles étaient là, viendraient me voir.
18: Mais non, parce que ça les rend amnésiques. C'est pour ça qu'il faut leur dire de se moucher. Pour faire dégager la sangsue.
15: Votre attention, s'il vous plaît, d'urgence. Les 10 personnes qui ont eu affaire au professeur Leroux de l'hôpital Saint-Louis sont invitées, suite à des sangsues, de se moucher fortement. Votre attention, s'il vous plaît, pour une urgence donnée par le professeur Leroux de l'hôpital Saint-Louis. Les personnes qui ont eu affaire à ce professeur sont priées, dès la prise des sangsues, de se moucher fortement suite à erreur médicale.
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19: Oui, allô?
4: Bonjour madame, je demandais à l'élevage de porc.
19: Oui, c'est lui-même.
4: Je vous appelle parce que je cherche des cochons combattants.
19: Des cochons combattants?
4: Exactement.
19: Pour faire quoi?
4: Je lance la fédération des porcs de combat, donc pendant le salon de l'agriculture, là, j'organise des combats de porcs sur le même principe que les combats de coqs.
19: Moi, je peux pas vous en fournir. Nous, tous nos animaux sont identifiés, ils sont obligés d'être tatoués et tout ça. Donc s'il y a un contrôle, nous on est retrouvés tout de suite, c'est ça?
4: Non, parce que moi je m'inspire du catch américain, donc ils vont avoir des costumes, donc du coup on pourra pas les reconnaître.
19: Oui, mais si la DSV descend, à direction des services vétérinaires, eux ils savent bien retrouver sur les oreilles.
4: Ben si je lui mets un chapeau?
19: Ah ben non, mais eux ils vont arrêter ils les connaissaient pas, hein. Ils vont aller voir le numéro. Hein.
4: Non, mais si je lui rajoute des tatouages, je pensais faire, vous voyez, genre une petite tête de mort, des trucs un peu...
19: Non, mais je comprends, quand on n'est pas dans le milieu, je comprends bien que ça paraît absurde.
4: Ben oui, parce que si on peut même plus organiser des combats de porc, effectivement, où va le...
19: C'est complètement dingue. Hein. Disons, l'administration, ouais. C'est complètement dément, mais c'est comme ça.
4: Ah bah c'est dingue.
19: Ah bah ouais, c'est dingue.
4: Et dans ce cas, si je fais un combat mi-porc, mi-humain, vous pensez que ça c'est un truc peut-être qui peut passer pour l'administration?
19: Le problème c'est que vous pouvez faire des combats d'humains, vous les faites taper dessus, tout ça, il n'y a pas de souci. Mais vous faites taper deux porcs, la direction des services vétérinaires va vous tomber dessus, et la condition animale aussi. Ils ont des caméras cachées et tout ça.
4: Ah oui, vous passez à la télé après?
19: Ouais. C'est facile hein, de faire des photoshop, hein. Sortis du contexte.
4: C'est ça, bah oui, bien sûr, ils sortent tout du contexte.
19: Ouais.
4: En fait, ils font des fausses photos en les retouchant par photoshop. C'est des photos qui sont truquées avec photoshop, c'est ça?
19: C'est ça, ouais.
4: Ouais, bien sûr, ouais.
19: Donc,
4: Et peut-être avoir juste une truie qui pourrait montrer les panneaux avec round 1, round 2, round 3, c'est possible ça ou pas?
19: Ouais, mais vous pouvez pas l'emmener sur le ring, hein.
4: Ah, et sinon, vous auriez un déguisement de porc?
19: Non, je n'ai pas.
4: Parce que je peux vous en trouver un éventuellement, mais il faudrait que je prenne vos...
19: Non.
4: Non, mais je vous mets contre un cochon sympa, vous voyez.
19: Ouais.
4: Vous faites mine de lui mettre 2-3 coups.
19: Ah oui, surtout porc.
4: Comment ça se
19: fait? Ça va me retomber dessus, là.
4: Ah bah non.
19: Ah bah si.
4: Bah si c'est un match officiel, porc contre homme.
19: Ah bah vous les connaissez pas, vous. Les écolos et les... Ah ça se voit que vous les connaissez pas, hein. Vous savez, c'est des extrémistes, hein.
4: Forcément, hein, bah c'est des politiques, c'est des extrémistes, hein.
19: Non, ce sont des extrémistes, hein.
4: Ils peuvent pas... Ah ouais, on peut plus s'amuser, hein.
19: Ah bah non, en plus, ça fait du mal à personne.
4: Bah ça ferait du mal à personne de venir boxer du cochon, c'est sûr, hein.
19: C'est super, ça.
4: Bah oui.
19: Mais c'est pas la mentalité de nos chers concitoyens, disons de certains extrémistes. On casse toutes les bonnes initiatives.
4: Ouais, bien sûr. Je crois que les gens, ils manquent de sensibilité, en fait. C'est ça, l'histoire.
19: C'est ça, c'est un problème politique.
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20: Allô?
0: Allô, docteur?
20: Allô?
0: Allô, docteur?
20: Écoutez, il doit y avoir erreur, madame.
0: Ah, c'est pas le docteur?
20: Mais non.
0: Oh, mon Dieu.
20: Et vous vous avez des soucis, apparemment.
0: Ah oui, parce que j'ai confondu mon poulet et mon chat.
20: Oui.
0: Pour manger ce midi. Et comme j'avais pas mes lunettes.
20: Oui.
0: Ben, j'ai tué le chat.
20: Oh.
0: Et je l'ai mangé.
20: Oh.
0: Et j'ai mal au ventre.
20: Oh, mon Dieu. Vous avez personne qui peut vous aider dans votre coin?
0: Attendez, je fais un dédoublement d'appel. Vous permettez?
20: Ben, je vous en prie.
1: Cabinet docteur de la place, j'écoute. Allô?
20: Écoutez, madame, monsieur, pardon, docteur, oui. C'est une vieille dame qui m'appelle de je ne sais où. Elle est pas très bien. Hein. Elle a mangé son chat aujourd'hui à la place du lapin. est-ce que vous, si vous, vous faites le 31-31, vous pouvez pas avoir l'appel?
1: Attendez, bougez pas. Ah, madame Le Duret.
20: C'est ça.
1: Elle a pas de lapin, elle a des poulets.
20: Oui, c'est ça. Elle a confondu poulet et... Attention, moi, ça commence, ça devient contagieux. Elle a confondu le poulet avec son chat, elle a mangé son chat.
1: C'est pas vrai.
20: Si, et il paraît qu'elle souffre, enfin, je sais pas.
1: Elle a dû manger les poils avec encore. Ça fait 3 fois qu'elle nous fait le coup.
20: Mon Dieu, mais comment, elle est toute seule, cette femme?
1: Oui, parce que son fils est en Martinique.
20: Ah oui.
1: Et pour lui faire plaisir, il lui a offert 3 chats.
20: Oui.
1: Et elle en a déjà mangé 2.
20: Eh ben, le troisième, il est au pied, elle l'a mangé.
1: Attendez, je vais faire une inversion d'appel, quittez pas, hein.
20: Merci, monsieur.
1: Parce que je suis inquiet de savoir si elle a mangé les poils, c'est ça le problème.
20: Oui.
0: Allô? Allô?
20: Oui, ben, je sais pas, je viens de voir votre médecin, parce qu'il voudrait savoir si vous avez mangé les poils.
0: Ben oui, parce que j'ai confondu les poils avec les plumes.
20: Oui.
0: Parce que d'habitude, je mange les plumes, moi.
20: Ah bon?
0: Oui.
20: Mais le chat, c'est dur aussi, les poils, hein?
0: Oh, c'est pas bon même griller dans du beurre comme ça, j'ai
20: mis. Mais comment que ça se fait qu'on vous laisse quand même toute seule comme ça?
1: Oui, allô?
20: Oui, alors je viens d'avoir, moi, cette dame.
1: Oui.
20: Et puis, elle a mangé les poils.
1: Oh là là là là. Attendez, quittez pas, madame, parce que j'ai un appel de la poste de... Oui, le facteur. Comment s'appelle la dame qui a fait ça? Ah ben, c'est elle. Allô?
20: Oui.
1: On a un appel de la poste, là.
20: Oui.
1: Le facteur s'est fait arracher les poils ce matin par une vieille dame. Qui s'est empressée de lui manger tous les poils pubiens.
20: Écoutez, c'est une histoire de fou.
1: Attendez, je vais essayer de l'appeler parce que c'est pas la même chose si elle a mangé des poils de facteur ou des poils de chat, hein.
20: Mais c'est pas possible. Elle doit pas avoir de force, cette femme. Mais pour arracher les poils du facteur, ça veut dire déjà qu'il a une belle barbiche, hein.
1: Ah, mais non, mais c'est pas les poils de barbe, c'est les poils pubiens.
20: Ah, bon, d'accord. Bon, bah écoutez, je suis pas de...
0: Allô? Allô?
20: Oui, ça y est, ben, je vous ai, mais enfin, il comprend plus rien, votre médecin. Hein. C'est les poils du facteur que vous avez mangé ou c'est les poils du chat?
0: Oh mon Dieu, c'est ça. J'ai mangé les poils du facteur tout à l'heure à 11h.
20: Mais c'est pas possible. C'est une histoire de fou, vous êtes en train de me faire une connerie, là.
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21: Oui, allô?
4: Bonjour monsieur, je suis bien à la ferme?
21: Oui.
4: Monsieur Martin à l'appareil, société Martin Cascade. On organise une démonstration cascade chez vous.
21: Démonstration cascade?
4: Exactement, je vais passer en voiture au-dessus de votre bâtiment.
21: De quel bâtiment? De mon bâtiment?
4: Oui, alors je crois que c'est un hangar.
21: Bah non, c'est pas possible.
4: Si, si, avec un bon élan, j'ai calculé, en principe ça passe.
21: Oui, mais imaginez-vous monsieur que là vous êtes dans un terrain privé, que vous devez quand même demander l'autorisation au propriétaire, on est d'accord?
4: Alors oui et non.
21: Bah pourquoi non?
4: Parce que je prends l'élan depuis la route, donc à ce moment-là je suis pas chez
21: vous.
4: Oui,
21: mais vous allez quand même atterrir dans mon terrain, monsieur. Et puis de la route, j'ai quand même 18 mètres entre...
4: 18 mètres, voilà, c'est ça. Oui, bah c'est exactement la taille de la rampe de décollement, donc c'est parfait.
21: Non, mais moi, pour le moment, je vous donne pas mon autorisation. Vous mettrez pas de rampe.
4: Rassurez-moi, vous êtes assuré tout risque sur les bâtiments?
21: Non, je suis désolé, je suis pas assuré tout risque.
4: Ah, bah ce serait mieux parce que, imaginez, je perds une roue au moment où je survole votre toit.
21: Mais vous allez pas perdre une roue, vous allez pas le faire.
4: Alors, je vous cache pas que ça arrive que j'ai une roue qui tombe. Je sais pas pourquoi.
21: Ah! Vous n'êtes pas bien, vous?
4: Bonjour, monsieur.
21: Vous n'êtes pas bien?
4: Vous inquiétez pas, je suis cascadeur semi-professionnel et j'ai vu pas mal de tutos sur Internet.
21: Mais pourquoi vous faites ça? C'est pour un cinéma, c'est pourquoi?
4: Ah bah oui, tout à fait. D'ailleurs, c'est une séquence qu'on va rajouter dans le James Bond qui vient de sortir.
21: Ah ouais?
4: Ouais, ils ont oublié de la tourner, donc on la fait après et puis on la rajoute.
21: Ah.
4: Donc j'arrive à fond, je décolle, je passe au-dessus de la baraque et en principe, j'atterris derrière.
21: Parce qu'à côté, il y a des serres.
4: Ah oui, alors les serres, il faudrait les démonter.
21: Vous croyez... Non, mais il y a des tomates dans la serre?
4: Pas grave, vous déplantez les tomates. tomates et hop, vous les replantez un peu plus loin.
21: Mais enfin, monsieur, quand vous faites du jardin, vos salades, vous les déplantez, mais après vous les replantez.
4: Bien sûr, technique du replantage.
21: Oui, mais attention, hein, nous on va pas démonter tout notre truc pour votre plaisir.
4: Oh, je vous vois venir. Vous, vous voulez qu'on démonte les serres pour vous?
21: Enfin, vous vous moquez du monde ou quoi? Vous n'allez pas démonter nos serres, enfin? Bah,
4: sachant que je vais survoler votre hangar à environ 300 km/h, il faut quand même prévoir une petite zone d'atterrissage.
21: Ah, oui, mais eh ben, vous choisissez un hangar qui convient, un hangar qui est vide.
4: Comment ça, un hangar qui est vide?
21: Eh ben, le nôtre n'est pas vide.
4: Ah, bah faudrait le vider.
21: Ah non, non, non, c'est pas possible.
4: Si, parce qu'après le saut au-dessus du hangar, je reviens en marche arrière sur deux roues à travers le hangar.
21: Ah bah oui.
4: Ah bah oui.
21: Ah bah oui.
4: Ah bah oui.
21: Bah oui, oui, oui, mais bien sûr, mais oui.
4: Mais oui.
21: Ah oui, oui, oui.
4: Bon bah parfait, top là, on est d'accord.
21: Ah non, non, non, non, non, non.
4: Ah si, si, si.
21: Non, non, non, non, non, non, non.
4: Si, si, si, si.
21: Non, non, non, non. Moi, je vais prévenir mon assurance, vous inquiétez pas.
4: Mais en plus, vous, vous avez une voiture.
21: Bah oui, on a une voiture, bien sûr.
4: Ok, donc je vais vous envoyer mon préparationneur mécanique, il va voir comment il peut vous la bricoler.
21: Vous n'allez pas utiliser notre voiture.
4: Si, mais juste pour le saut.
21: Non, vous n'allez pas vous en utiliser notre voiture, hein, ça, certainement pas.
4: Non, mais elle sera préparée, on va lui mettre un turbo.
21: Non, non, non, attendez, votre projet de passer au-dessus du hangar, après de passer dans l'hangar, c'est pas encore fait votre affaire, hein.
4: Attendez, parce qu'ensuite, je fais un troisième passage, mais cette fois-ci, sous le hangar.
21: Ouais, non, d'accord.
4: Je vous avoue, il y a un truc, on creuse un tunnel avant.
21: Ouais, non, non, non.
4: Bah si, sinon on passerait pas.
21: Allô?
4: Ah, c'est le monsieur du début, ça.
21: C'est quoi? C'est une connerie, en fait, c'est ça. C'est qui?
4: Eh, y aurait pas quelqu'un qui balance derrière, par hasard?
21: Ouais, le maire adjoint, d'ailleurs.
4: Ah bah, passez-moi le maire adjoint.
21: Ouais, je vais vous passer le maire adjoint.
4: Ah bah, merci.
3: Oui.
4: Bonjour madame le maire adjoint.
3: C'est la radio, c'est j'ai oublié le nom.
4: Bon, voyons, c'est Michel.
3: Ouais, c'est ça. Hein.
4: C'est l'appel trop con de Michel.
3: Voilà, bah je me doutais.
4: Ah voilà. Bonjour, c'est monsieur Michel à l'appareil.
3: Bonjour, bonjour.
4: Ah, on voit que vous êtes un connaisseur.
3: Je me doutais que c'était ça quand je l'ai vu monter. Ouais, j'ai dit ça c'est voilà, c'est l'appel trop con, un truc comme ça.
4: L'appel trop con de
3: Michel.
4: Ah d'ailleurs, il y a ma femme Micheline qui est à côté, elle vous embrasse.
3: Allez, bonne journée.
4: Bonne journée qui?
3: Michel.
4: Merci madame.
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22: Oui.
23: Allô.
22: Oui.
23: Monsieur Gilbert.
22: Oui.
23: Bonjour monsieur. Monsieur Robert Ledoux à l'appareil.
22: Oui.
23: Vous habitez bien en 91, vous.
22: Oui.
23: Est-ce que vous connaissez mes parents, monsieur et madame Ledoux, qui habitent au 37 de la rue?
22: Écoutez, le nom ne me dit rien du tout.
23: Parce que je voulais vous demander un petit service maintenant. Évidemment, faut que vous me disiez si ça vous dérange. Hein. J'aurais voulu, si c'était possible, que vous alliez les voir.
22: Oui.
23: Ah, vous êtes gentil. Parce que voilà, moi, je suis en prison. À la santé.
22: Oui.
23: Hein?
22: Ça fait combien de temps que vous êtes là?
23: En prison?
22: Oui.
23: Oh, ça fait maintenant 3 semaines.
22: Oui, d'accord.
23: Vous voyez? Et ils m'ont mis, vous savez, avec les putes. J'ai 3 putes dans ma cellule, vous voyez? Et le problème, c'est que je n'ai plus d'argent, parce que j'ai bien un chéquier, voyez-vous.
22: Oui.
23: Mais les filles, elles prennent pas les chèques.
22: Ah bon, d'accord.
23: Et je voulais savoir si mon papa ou ma maman pouvaient m'envoyer un mandat.
22: Mais ils savent où vous êtes.
23: Pas tout à fait.
22: Ah, d'accord. Bien, écoutez, je vais faire le nécessaire pour aller les voir.
23: Ah ben, attendez, vous quittez pas?
22: Oui, oui.
23: Je vais essayer de vous les faire avoir au téléphone. Parce qu'on a, vous savez, en prison, on a des bidouilles pour appeler au téléphone.
22: Ah
23: là.
22: Oui, d'accord.
23: Vous allez entendre une sonnerie, puis
22: oui.
23: Normalement, on va tomber chez eux.
22: Ah bon?
23: Oui. Oui, allô? Allô?
22: Oui.
23: Oui, bonjour, monsieur. Roger Ledoux, à l'appareil.
22: Oui, bonjour, monsieur.
23: Oui, c'est à quel sujet?
22: Vous êtes bien le père de monsieur Ledoux?
23: Robert, oui.
22: Robert.
23: C'est mon fils.
22: C'est votre fils. Justement, il vient de m'appeler, là.
23: Ah! Comment va-t-il?
22: Eh bien...
23: La santé, ça va?
22: Ben oui.
23: Bon.
22: Oui, parce qu'il est à la santé.
23: Comment ça, il est à la santé?
22: Il est à la prison de la santé.
23: En prison?
22: Oui.
23: Ah ben?
22: Oui, et il est dans une chambre, il est dans une pièce avec trois putes.
23: Il y a des putes en prison maintenant?
22: Oui, il en a 3 dans sa cellule. Et il n'a plus d'argent, il m'a téléphoné pour que je vous contacte. Pour que si vous pouvez lui envoyer de l'argent.
23: Il a un chéquier pourtant.
22: Il a un chéquier, mais il peut pas s'en servir.
23: Pourquoi?
22: Parce que les putes, ils veulent pas prendre le chèque.
23: Bah, ils sont pas de la gueule.
22: Ah, oui.
23: Il y a ma femme qui a l'écouteur.
22: Oui.
23: Elle voudrait vous poser une question. Je peux vous la passer?
22: Mais bien sûr.
23: Viens, Thérèse. Le monsieur, il a quelque chose à te dire qui va te faire plaisir.
22: Moi, je vous transmets ce qu'il m'a dit, hein.
0: Ah, c'est gentil, ça. Allô?
6: Oui, bonjour, madame.
0: Bonjour, monsieur. Vous avez des nouvelles du petit?
6: Voilà, il vient de me téléphoner, là.
0: Alors, où il est?
6: Il est à la prison de la santé.
0: Ah, c'est bien. Il est avec des bons compagnons de cellule?
6: Ouais, des compagnons, des compagnes.
0: Comment ça?
6: Il avait des putes.
0: Ah bon?
6: Ouais.
0: Mais alors, pourquoi vous nous appelez à la maison?
6: Eh bien, il veut que vous lui envoyiez de l'argent.
0: Ah, ben oui, mais pour faire quoi?
6: Ben, pour les putes.
23: Ben, dites-moi, combien qu'on lui met, alors?
6: Ah, ben, écoutez...
23: Si on lui met 1 000 francs.
6: 1 000 francs avec, hein? 1 000 balles, je ne sais pas, ça... Tout ça, ça dépend du tarif des buts, hein? Je sais pas, j'y suis jamais allé, moi.
23: Où ça, monsieur?
6: En prison.
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8: Oui.
4: Bonjour monsieur, c'est bien la société d'ambulançage?
8: Oui, bien sûr.
4: Il faudrait que je passe vous emprunter un permis de conduire.
8: Pourquoi nous emprunter un permis de conduire? Je comprends.
4: Parce que je me suis fait contrôler en excès de vitesse.
8: Ouais.
4: Donc pour éviter d'avoir des problèmes, j'ai dit que j'étais ambulanceur chez vous.
8: Bah, on peut pas faire ça, vous vous rendez compte?
4: Non mais c'est rien, moi je vous l'emprunte une demi-heure, je vous le rapporte après.
8: Hein. Et même si vous me le rapportez monsieur, je vais pas vous donner le nom d'un chauffeur avec un permis d'un chauffeur.
4: Sinon je peux me débrouiller avec le permis d'une chauffeuse.
8: Il y a aucun chauffeur qui va être d'accord pour vous prêter son permis de conduire.
4: Oui, enfin d'accord ou pas, il y a un moment faut leur faire comprendre qui c'est le patron.
8: Non mais attendez, c'est moi la responsable. Mais je vais demander à un chauffeur de me passer son permis parce que vous faites arrêter. Non, mais vous êtes. Vous avez un problème, là.
4: Bah, excusez-moi, mais enfin, si vous avez un minimum d'autorité en tant que.
8: Il y a un minimum d'autorité, donc je devrais dire au chauffeur, vous n'avez rien à me dire, vous me passez votre permis de conduire. Non, mais.
4: Bon, à la limite, faites-moi une photocopie. Écoutez.
8: Mais je vous ferai même pas une photocopie.
4: Bah, excusez-moi, mais alors là, si vous n'évitez pas un minimum du vôtre, effectivement.
8: Non, mais attends. Non, mais.
6: Oui.
4: Bonjour, madame.
6: Bah, voilà autre chose. Quand je me mets en excès de vitesse, je balance pas une société comme ça, encore moins réclamer un permis d'un salarié que vous connaissez. C'est même pas.
4: Bah, je préfère quelqu'un que je connais pas, vous comprenez?
6: Non, attendez.
4: Je veux dire, en tant qu'ambulanceur, vu que vous avez le droit de conduire n'importe comment, ça va.
6: Non, moi j'ai pas le droit de conduire n'importe comment. Hein. L'ambulance, ça n'a aucun droit de faire des excès de vitesse. C'est ahurissant, j'ai jamais entendu ça de ma vie. C'est qui fait l'excès de vitesse? C'est vous?
4: Officiellement, non, c'est vous.
6: Bah, officiellement, c'est nous, on va où? On va où?
4: Alors justement, on va aller ensemble déposer votre permis.
6: Vous allez rappeler la gendarmerie ou la police, vous allez vous expliquer que vous avez menti, et c'est tout. Parce que moi, je vais aller porter plainte pour usurpation, que vous travaillez pas dans la société.
4: Bah, j'ai quand même des cartes de visite, hein, excusez-moi.
6: Des cartes de visite de quoi?
4: De votre société d'ambulançage.
6: Que quoi? Elle vient de où, cette carte de visite?
4: Ah, je les ai fait faire.
6: Vous les avez fait faire?
4: Oui, à mes frais en plus. Heureusement, mon beau-frère est imprimiste.
6: Oh là là, et on vous a jamais transporté?
4: Non.
6: Eh ben c'est quoi? Alors là. Eh, je vous préviens, là, ça va pas se passer comme ça. Hein. Je rigole pas avec ça, moi.
4: Ah bah tiens, et moi, vous croyez que je rigole pas, peut-être?
6: Ah bah alors là, je vous préviens tout de suite, vous allez appeler le commissariat ou la gendarmerie qui vous a inquiété pour votre excès de vitesse.
4: D'accord, je leur dis que vous passez vers quelle heure?
6: Non, vous dites que vous avez menti, que c'est pas vrai, la carte de visite, c'est du falso.
4: Comment ça, du falso?
6: Vous présentez des cartes de visite qu'on vous a jamais données, que vous avez données à la police, comme quoi vous travaillez chez nous, mais on va où?
4: Bah oui.
6: Bah non, y a pas de oui.
4: Bah si.
6: Bah non.
4: Bah c'est juste que j'ai le sens pratique.
6: Y a pas de sens pratique, c'est d'usurpation, c'est n'importe quoi ce que vous faites. J'ai jamais entendu ça de ma vie. On assume, on paye son PV, on prend les points en moins.
4: Les points en moins, je veux bien, mais pour ça, faudrait déjà que j'ai le permis, vous voyez.
6: Vous avez pas de permis?
4: Bah non.
6: Je peux plus là.
4: Mais alors, rassurez-vous, heureusement, j'avais mis le gyrophare.
6: Quel gyrophare? Vous avez mis un gyrophare dans votre voiture?
4: Bah oui.
6: Un gyrophare en véhicule personnel? Bah vous êtes encore plus fou que je le pensais, monsieur. C'est pas possible de rouler avec un gyrophare si vous êtes pas assermenté de la police, de pompiers, et tout ça, on va où?
4: Bah vous avez bien le gyrophare.
6: Bah ouais, dans ma voiture, dans une ambulance.
4: Oui, bah voilà, c'est pareil.
6: Non, vous avez pas compris. C'est comment votre nom?
4: Monsieur Martin.
6: Monsieur Martin.
4: Voilà.
6: Martin comment?
4: Martin.
6: Ouais, mais monsieur Martin comment, votre prénom?
4: Bah c'est Martin.
6: Et votre nom de famille?
4: Martin aussi.
6: Martin.
4: Voilà, exactement.
6: Mais vous êtes encore plus malade que je le pensais.
4: Ah bah non, je peux pas être malade et ambulanceur, il faut choisir.
6: Vous êtes fou.
4: Ah non madame, je suis trop con.
6: Oh.
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24: Allô, la maison de la bonjour.
25: Bonjour madame, je suis bien aux pompes funèbres.
24: Oui.
25: Oui, bonjour, je voudrais parler à madame Josette Thomas.
24: C'est moi.
25: Eh bien, bonjour, madame, et bravo, c'est l'état civil de la mairie à l'appareil.
24: Oui.
25: Je suis le nouveau stagiaire, en fait.
24: L'état civil?
25: Oui, exactement.
24: Vous êtes avec madame Mathieu, alors?
25: Exactement.
24: Ah, d'accord, j'ai tout piégé. Bon, voilà. Alors, dites-moi tout.
25: Eh bien, écoutez, on est très heureux de ce qui vous arrive aujourd'hui. Forcément, c'est la fête. Malheureusement, madame Mathieu, elle n'est pas là. J'ai oublié de lui dire que ce qui vous arrivait...
24: Qu'est-ce qui m'arrive?
25: Comment ça, qu'est-ce qui vous arrive?
24: Bah, j'en sais rien.
25: Bah, attendez, madame Josette Thomas.
24: Oui.
25: Pompe funèbre.
24: Oui.
25: Aujourd'hui.
24: Oui.
25: C'est votre anniversaire.
24: Mon anniversaire.
25: Et
10: ma,
25: oui.
10: Ma foi, non.
25: Mais si.
10: Non.
25: Et si.
10: Non.
25: Et aujourd'hui, vous êtes devenue la doyenne de la ville.
10: Hein? Vous rigolez ou quoi?
25: Attendez.
10: Non, non.
25: Madame, vous êtes...
10: C'est pas mon anniversaire. Je connais ma date de naissance. C'est pas mon anniversaire.
25: Vous êtes née le 17 septembre.
10: Non.
25: 1905.
10: Non.
25: Ah si?
10: Ah bah non. C'est pas moi.
25: Ben si.
10: Non.
25: Vous avez exactement aujourd'hui 104 ans.
10: Non. Ah bah, mais enfin, écoutez, je sais quand même quand est-ce que je suis née. Allez, merci, au revoir.
11: Ah oui?
0: Allô?
11: Oui.
0: Bonjour, monsieur.
11: Bonjour, madame.
0: C'est madame Thierry à l'appareil.
11: Oui.
0: Je voudrais parler à madame Josette.
11: Vous êtes Annie?
0: Oui.
11: Oui. Alors, je vous parle, Josette. Hein.
10: Allô?
0: Félicitations.
10: Pourquoi?
0: Ben, il paraît que vous êtes la doyenne.
10: Bon, ça va pas, non? C'est des conneries, tout ça.
0: Ah ben, j'étais à la mairie.
10: Non, c'est des conneries.
0: Ils ont dit que vous aviez 104 ans.
10: Oh, ben ils disent n'importe quoi.
0: Non, c'est vrai. Alors, ils vont venir vous féliciter avec...
10: Eh ben, qu'ils viennent, je les attends.
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13: Allô?
4: Bonjour monsieur, je suis bien chez le plombier.
13: C'est ça, oui.
4: Monsieur Martin à l'appareil, Vidéoclub Martin.
13: Oui.
4: J'étais en train de remettre à jour mon fichier, il y a une cassette VHS que vous nous avez pas rendue.
13: Ah non, ça fait longtemps qu'on ne loue plus de cassettes.
4: Ah bah justement, ça fait surtout longtemps que vous avez oublié de la rendre.
13: Mais ça serait quoi?
4: C'est le concert live de Céline Dion à Martinville.
13: Ah non, pas du tout. Vous me diriez du Johnny Hallyday, je vous dirais peut-être oui.
4: Ah bah justement, c'est le coffret premium avec en bonus les reprises de Johnny en québécois par Céline.
13: Un coffret en... Non mais ça va plus vous hein.
4: Bah j'ai la date de locatisme, vous faisiez quoi le 23 février 2001
13: 2001, vous voulez me faire rappeler, moi, en 2001, qu'est-ce que j'ai loué? Je n'ai pas loué de Céline Dion, je n'aime pas Céline Dion, mon mari non plus.
4: Bah oui, mais le problème, c'est qu'à l'époque, on facturait 5 francs par semaine de retard.
13: Oui.
4: Donc là, ça veut dire que vous nous devez 5200 francs.
13: Combien, vous dites?
4: Non, mais vous inquiétez pas.
13: Quoi?
4: Les 5200 francs, je vais les convertir en euros.
13: Non, mais même en euros, je ne veux rien vous indemniser, je n'ai pas de cassette Céline Dion.
4: Donc ça fait 5200 euros.
13: Non, mais je ne vais rien vous payer 5200 euros.
4: Non, mais on va se faire un échéancier.
13: Ah non, mais on va pas faire d'échéancier, je vais rien vous payer, qu'est-ce que vous racontez là?
4: Sinon, on peut mensualiser.
13: Non, on va rien mensualiser, vous comprenez pas.
4: Pardon, vous auriez pas perdu ma cassette?
13: Mais je l'ai pas perdue, je l'ai pas empruntée.
4: Bah, c'est pas ce que me dit mon ordinateur.
13: Mais votre ordinateur, il dit pas ce qu'il veut.
4: Attendez, je lui demande, ordinateur, qui a perdu Céline Dion à Martinville? C'est le plombier. Ah!
13: Non, mais c'est pas.
4: Ah, bah oui, c'est pas moi qui l'ai dit, c'est l'ordinateur.
13: Mais l'ordinateur, il vous dit ce qu'il veut.
4: Pas du tout.
13: Et bah, emmenez-nous en justice et puis c'est tout.
4: Oui, ah, bah, je vous apporte le justificatif, d'accord.
13: Je vous dis que je vous parle pas de justificatif, hein.
4: Ah bon?
13: Non, c'est justice.
4: Justice, comme vous dites, on est d'accord.
13: Oui.
4: Qui est le diminutificatoire de justification?
13: Au tribunal. Emmenez-nous au tribunal pour votre cassette VHS, d'accord?
4: D'accord, dans ce cas, faut que je passe vous chercher.
13: Non, vous passez pas chez moi. Vous commencez à m'énerver, hein.
4: Bah, si vous voulez qu'on aille chercher ma cassette au tribunal, autant que je passe pour qu'on y aille ensemble.
13: Et vous comprenez pas ou quoi? Si vous vous présentez chez moi...
4: Oh non, mais j'ai compris. Vous allez planquer la cassette.
13: Non, non, mais je veux pas planquer de cassette.
4: Si, dès qu'on aura raccroché, vous allez choper Céline Dion et vous allez la planquer.
13: Bien sûr que je vais courir la planquer alors que je n'ai pas de cassette VHS ici. Vous comprenez pas le français, vous, hein?
4: Oh, qu'est-ce que j'entends?
13: Quoi?
4: C'est du Céline Dion que j'entends derrière vous.
13: Bah, ça va pas bien,
4: vous. Non, mais vous êtes en train de regarder la cassette.
13: C'est mon fils qui parle, qui est en train de prendre témoin de ce que vous êtes en train de dire.
4: Votre fils qui parle avec la voix de Céline Dion, comme par hasard.
13: Mais n'importe quoi, mais vous êtes en plein délire.
4: Oh, bah, passez-la moi, on va voir.
14: Quel est votre nom d'entreprise, s'il vous plaît?
4: Oh, bah, ça, pardon, bonjour madame.
14: Oui, votre nom d'entreprise, s'il vous plaît.
4: Non, mais c'est dingue, effectivement, vous avez la voix de Céline Dion.
14: Oui, le nom d'entreprise.
4: J'imagine qu'on doit vous le dire tout le temps, mais.
14: Le nom de l'entreprise.
4: Ah oui, pardon, Vidéoclub Martin.
14: Quelle adresse?
4: Je suis au 1 rue Martin.
14: Le code postal.
4: C'est Martinville.
10: Martinville.
14: Le code postal.
4: Oui, bah, le code, c'est Martinville.
14: Le code postal, c'est des chiffres.
4: Ah non, à Martinville, ce sont des lettres.
14: Non, non, c'est un chiffre.
4: Oh, bah, mettez ce qui vous arrange dans ce cas.
14: Allez, merci, au revoir.
4: Ah bah non.
14: Au revoir.
4: Bah non, parce que vous m'avez toujours pas rendu ma cassette.
13: Allô?
4: Ah bah rebonjour.
13: Vous savez quoi là? Je vais appeler la police.
4: Ouais, bien sûr, et je connais le coup, hein.
13: Non mais.
4: Vous allez me repasser votre fils en lui demandant de faire le faux policier.
13: Non mais vous allez pas bien, vous.
4: Et comme par hasard, le policier, il aura la voix de Céline Dion.
13: Et puis votre connerie.
4: Ah bah ma connerie, ça fait quelques années qu'elle dure déjà.
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17: Oui, ça, j'écoute.
25: Oui, salut collègue.
17: Paris, oui.
25: Non, justement, on a pris une ligne dérivée, là.
17: Ah bon?
25: C'est le commissariat d'Agen.
17: Oui.
25: Je suis bien au commissariat de...
17: Ouais.
25: D'accord, dis-moi, on vient d'avoir une visite. On a une visite de inspection des services, là.
17: Ouais.
25: C'est pour ça que je t'appelle par une ligne de Paris.
17: D'accord.
25: Ils sont arrivés, ils ont fait souffler tout le monde dans le ballon.
17: Ouais.
25: Et ils ont fouillé tous les placards, y compris les placards perso.
17: Ok, donc ils viendraient peut-être après, quoi.
25: Ah ben, ils sont en route pour... ils font tout le tour du département. Nous, ils nous ont piqué toutes nos bouteilles.
17: D'accord, bon, ben, tu fais bien de le dire, parce que...
25: Ah oui, t'as un blâme s'ils trouvent une canette de bière.
17: Ok, d'accord. Bon, ben, écoute, on voit ça de suite, hein. Je te remercie.
25: Ben,
17: c'est qui, là?
25: Pignon.
17: Pignon.
25: P-I-N-O-N.
17: Et Jean-Michel est au courant?
25: Oui, bah tu parles.
17: Ouais.
25: Attends, tu quittes pas une seconde?
17: Ouais.
25: Je vais voir s'il est là, hein. Quitte pas, je reviens.
1: Il y a l'IGPN qui arrive. Ils viennent d'aller à Jeun, ils ont tout piqué dans les placards, les bouteilles, les machins, ils ont tout fait souffler tout le monde dans le ballon. Il a pris une ligne dérivée. Parce que je dis, c'est Paris, mais non, c'est à Jeun, mais j'ai pris une ligne dérivée pour pas... Vous avez rien dans vos placards? Putain, faut que j'aille voir, moi je crois que j'ai... Non, mais c'est vrai, en plus. Mais non, mais tout le monde en a. Surtout, vide les placards, il y a l'IGPN qui arrive. Je te promets, j'ai un agent là, c'est le syndicat, ils viennent d'aller, t'en parles pas à lui là-bas, ils viennent de descendre à Agen, ils ont fait souffler tout le monde dans le ballon, ils ont vidé tous les placards perso, le placard machin, il faut enlever toutes les bouteilles qui ont un blâme, une canette de bière, un blâme. Et il faut absolument virer toutes les bouteilles qu'on a dans le... Si, le placard perso. Écoute, je te jure, c'est la tête de mon fils. Il m'a dit, tu préviens tous les collègues s'ils ont des bouteilles dans les placards et tout, qu'ils virent ça, parce que... Non, mais nous, faut qu'on vire... Il faut que tu le mettes dans la voiture, tu prends dans la voiture, tu le mets chez toi. Dans la boîte, dans chez toi. Non, mais vous mettez tout dans un sac. Non, mais appelle-le, parce qu'ils vont pas tarder, ils sont en route, là. Ils sont en route. Non, pas chez elle, comme une ADS. Mais non, mais chez Michel. Essaye de trouver déjà un carton ou une poche pour commencer à... Non, mais ils sont sur la route, hein. Elle me dit, démerdez-vous, hein. Christian, t'as rien dans ton placard?
15: Moi, je mets dans mon sac. Ah ouais,
1: d'accord. Ou dans ta bagnole. Ou dans la mienne. Moi, je te file les clés de ma voiture, tu fous dans la mienne, je m'en fous. Ouais, à la limite, c'est encore mieux.
25: Ok, allô?
17: Oui.
25: C'est bon, ça y est. Vous avez du pot, hein. Ils sont partis sur Paris.
17: Bah alors j'annule tout alors.
25: Ah, parce que t'avais commencé déjà?
17: Bah ouais, moi j'ai déjà prévenu mon collègue. Bon, ok. D'accord, je te remercie quand même. Hein.
25: Ah bah oui, tu peux respirer.
17: Ouais.
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18: Oui, allô?
4: Bonjour monsieur, je suis bien chez le primeur.
18: Oui.
4: Je me suis permis d'utiliser le nom de votre magasin pour lancer une cagnotte en ligne pour récupérer des sous.
18: Eh ben, mais pourquoi vous voulez utiliser ma...
4: Parce que moi, à la base, je voudrais m'acheter une voiture, mais bon, forcément, si je demande de l'argent pour ça, ils n'en donnent
18: oui,
4: pas.
18: Oui, mais attendez, de quel droit vous utilisez l'enseigne? C'est trop facile.
4: J'ai déclaré comme quoi que vous aviez des problèmes de mise aux normes, d'hygiène, machin truc, qu'il fallait faire des travaux.
18: Surtout dire que j'ai des problèmes d'hygiène et ainsi de suite. Mais vous vous rendez pas compte, je suis un magasin alimentaire, monsieur.
4: Ben justement, c'est comme ça, c'est crédible. Donc, il faudrait que je vienne prendre quelques photos.
18: Non, mais les photos, c'est hors de question. Je crois que vous ne me connaissez pas encore.
4: Non, mais on va faire une petite mise en scène, vous voyez.
18: Non, la mise
4: si
18: en scène...
4: Vous fermez ne serait-ce que 2-3 jours.
18: Non, mais vous fermez 2-3 jours, mais... Non, mais vous avez un cerveau pour réfléchir, là. Un magasin qui ferme 2-3 jours, c'est un magasin qui prend des vacances.
4: Ah oui, bah c'est tout bénef pour tout le monde. Vous avez des vacances et moi, ça me permet de récupérer...
18: Oui, non, je sens l'arnaque pure et dure.
4: Je vous préparerai quand même une petite pancarte.
18: Non, mais il n'y a pas de pancarte à avoir, monsieur. Vous inquiétez pas, je vous attends tantôt.
4: Comment ça, tantôt?
18: Venez voir tantôt et...
4: Oula, non, attendez, pas du tout. Vous devez confondre. Moi, je ne suis pas monsieur tantôt, je suis monsieur Martin.
18: Et tantôt, vous savez pas que c'est cet après-midi?
4: Non, mais... Alors, pourquoi vous me parlez de ce monsieur tantôt? Peut-être que vous pouvez me le passer.
18: Et monsieur tantôt, mais c'est pas possible. J'ai dit à tout à l'heure, monsieur.
4: Monsieur tantôt, oui, c'est ça.
18: Bah, non, mais ça, vous ne comprenez pas ça.
4: Ah, bah tiens, passez-moi monsieur tantôt.
18: À tantôt, plutôt.
4: Alors, non, pardon, mais non, je ne suis ni monsieur tantôt, ni monsieur plutôt. Non, monsieur Martin.
18: Ah, non, mais vous avez encore pas compris. J'ai pas dit de monsieur, j'ai dit à tantôt.
4: Enfin, excusez-moi, j'ai mon beau-frère à côté qui a tout entendu.
18: Non, mais. Mais passez-le moi, votre beau-frère.
4: Ah, bah attendez. Martin, il y a le monsieur du primeur qui veut te parler.
18: Alors déjà, je suis pas un monsieur, je suis une femme.
4: Je l'ai mis, il est en attente, là, je l'ai mis en secret.
18: Non, j'entends tout, monsieur.
4: Oui, allô?
18: C'est la même voix, monsieur.
4: Pardon?
18: C'est la même voix?
4: Ah non, c'est pas moi.
18: Et vous êtes monsieur?
4: Monsieur Martin.
18: Ah, c'est deux monsieur Martin, alors?
4: Et oui, bah, on est beaux-frères.
18: D'accord. Et vous habitez où?
4: À Martinville.
18: Alors, monsieur Martin, à Martinville.
4: Voilà. Vous êtes monsieur tantôt?
18: Alors, je suis pas monsieur tantôt, je suis...
4: Ah, alors vous êtes sans doute monsieur plutôt?
18: Non, bah non, forcément, et vous n'allez pas plus comprendre que votre beau-frère.
4: Bah si, j'ai très bien compris.
18: Non, non, c'est votre beau-frère qui m'a dit
4: bon,
18: que...
4: Bon, écoutez, passez-moi monsieur tantôt, je vais voir directement avec lui.
18: Non, mais c'est pas possible.
19: Allô?
4: Ah, vous êtes monsieur tantôt?
19: Non, il faut arrêter, monsieur, des problèmes d'hygiène. Vous vous foutez pas de nous, non? Vous n'avez pas à mettre notre magasin en problème d'hygiène. Si ça ne va pas, on va porter plainte contre vous.
4: Oh, bah moi d'abord.
19: Non, mais tu vous foutez du monde. Et moi, j'en ai rien à foutre. Si vous n'avez pas les moyens de vous acheter une voiture, c'est votre problème.
2: Allô ?
4: Oui, allô ?
2: J'en ai rien à foutre de vos problèmes. Vous êtes monsieur qui ?
4: Monsieur Martin, vous êtes monsieur Tantôt, c'est ça ?
2: Non, je suis pas monsieur Tantôt.
4: Toujours pas, bah j'ai pas de chance.
2: Je vois pas qu'est-ce que vous devez confondre biroute et casse-croûte.
4: Non, alors, aucun problème de biroute. J'ai juste mis que pour cause d'hygiène.
2: Pour cause d'hygiène, mais de quel droit vous faites ça ? Vous êtes cinglé, non mais attendez, je vous certifie, je porte plainte contre vous.
4: Si je viens cet après-midi, par exemple,
2: vous
4: voyez ?
2: J'en ai rien à foutre, je ne peux pas vous voir. Si je vous vois arriver dans ma cour, je vous fous dehors.
4: Ah, et si je me déguise ?
2: Je ne veux pas vous voir.
4: Même si je suis déguisé en monsieur Tantôt.
2: Bon, écoute, tu vas fermer ta gueule, là, tu vas pas venir me faire chier chez moi, hein. Je pourrais te croire, moi j'ai deux chiens, deux berges allemands. Tu vas voir ta gueule, elle va sauter, hein.
4: Bon, bah mes amitiés à monsieur Plutôt.
2: Allez, dégage.
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15: Coiffeur, bonjour.
0: Oui, bonjour, monsieur. C'est le salon de coiffure.
15: Oui.
0: Dites-moi, est-ce que vous faites des permanentes ?
15: Oui.
0: Des balayages, là aussi ?
15: Oui.
0: Ah, vous faites des balayages ?
15: Également, oui.
0: Parce que je suis juste à côté de vous, là, au 5, moi.
15: Oui.
0: Vous êtes au 3.
15: Oui, c'est ça.
0: Si vous faites des balayages, vous pouvez pas venir devant chez moi, hein ?
15: Venir devant chez vous ?
0: Parce qu'il y a un chien qui a fait une grosse merde devant la maison.
15: Ah non, je suis désolé, je suis tout seul cet après-midi.
0: Vous venez de me dire que vous faisiez des balayages ?
15: Mais c'est un salon de coiffure ici.
0: Mais oui, mais
15: je
0: ça...
15: Je suis tout seul cet après-midi.
0: Mais vous venez maintenant ?
15: Mais enfin, c'est pas mon travail, je vais quand même pas aller balayer devant votre porte.
0: Mais monsieur, il y a une merde de chien qui trône devant l'entrée.
15: Bon, écoutez, je suis désolé, mais je ne peux pas.
0: Écoutez, nous on a une raclette, si ça peut vous aider.
15: Non, j'ai du travail.
0: J'appelle la police.
15: Et c'est ça. Coiffure, bonjour.
25: Oui, bonjour monsieur, adjudant de la place Gendarmerie Nationale.
15: Oui.
25: C'est le salon de coiffure qui se trouve au 3 rue du Port.
15: Oui, c'est cela.
25: Oui, bonjour, on vient d'être appelé par monsieur Ledoux qui se trouve être votre voisin situé au 5.
15: Oui, il m'a appelé pour aller balayer devant la porte.
25: Il paraît que vous avez un chien et que ce chien aurait fait un étron juste devant la porte empêchant ce monsieur et sa femme de sortir de chez eux.
15: Oui, il m'a demandé d'aller balayer, seulement je ne peux pas cet après-midi, je suis tout seul.
25: Mais je comprends, mais bon, ces deux personnes sont âgées, elles doivent aller, elles ont des rendez-vous à des clubs d'anciens, donc...
15: Oui.
25: Je leur dis de vous rappeler, hein.
15: Oui.
25: Merci.
15: Au revoir. Coiffure, bonjour.
0: Oui, c'est encore nous.
15: J'arrive, hein.
0: Ah, vous voulez bien le faire ?
15: Ben oui, j'ai pas le choix, la gendarmerie vient d'appeler, donc j'arrive.
0: Ah, ben écoutez, c'est gentil. Ils vous ont dit aussi pour le petit service en plus, non ?
15: Quel service en plus ? Écoutez, je suis tout seul.
0: Non, mais il y en a pour 2 minutes. C'est pour la vaisselle.
15: La vaisselle ?
0: Oui.
15: Non, mais c'est une plaisanterie ou quoi ?
0: Pardon ?
15: Mais on est un salon de coiffure. Pourquoi j'irai faire la vaisselle ? Je vais aller voir la mère de chien. C'est déjà très gentil de ma part.
0: Voilà.
15: Attendez, moi, je suis coiffeur. Je fais pas la vaisselle des voisins ou j'en ai rien à faire, moi.
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21: L'assurance maladie, bonjour.
26: Assurance maladie, bonjour.
4: Oui, bonjour monsieur. Je vous appelle parce que je suis en arrêt maladie en ce moment.
26: Oui.
4: Et on m'a dit qu'il y a un docteur qui pouvait passer chez moi.
26: Alors, c'est pas un docteur, hein, ça sera un inspecteur qui peut effectivement contrôler que vous êtes bien chez vous.
4: Alors justement, le commissaire que vous m'envoyez, est-ce que ce serait possible qu'il passe plutôt à une autre adresse qui est le lieu où je travaille en ce moment ?
26: Après, c'est aléatoire les visites.
4: Atoire ?
26: Aléatoire.
4: Il faut aléatoire.
26: Non, alors, attendez. Aléatoire, il n'y a pas forcément...
4: Je suis avec l'assurance maladie, là, il faut que j'aille à Toire ou je ne sais quoi.
26: Ah non, mais, non, monsieur, non.
4: Toire,
26: monsieur,
4: elle m'a dit à Toire.
26: Non, pas du tout, c'est pas ce que je viens de vous dire, monsieur. Allô ?
4: Je suis en ligne avec elle, là.
26: Monsieur ?
4: Oui, allô ?
26: Allô, monsieur ?
4: Je viens de regarder, là, la ville de Toire.
26: Non, mais monsieur, je ne vous ai pas dit d'aller à Toire, je vous ai dit aléatoire.
4: Voilà, eh bien, on est bien d'accord.
26: Non.
4: Donc le problème, si vous voulez, c'est que j'ai regardé, j'ai 300 km pour aller à Toire.
26: Je vous parle pas d'aléatoire, monsieur.
4: Bon, bah, écoutez, passez-moi un responsable, s'il vous plaît.
26: Oui, bonjour monsieur.
4: Oui, ah, bonjour monsieur, vous êtes le responsable ?
26: Oui.
4: Comme j'expliquais à votre collègue...
26: À ce moment-là, sur votre arrêt de travail, vous mettez une autre adresse monsieur à ce moment-là.
4: Donc je mets l'adresse où je travaille au Black en ce moment en fait.
26: Oui, voilà. Par contre, bon, si c'est du Black monsieur et que vous êtes contrôlé par un inspecteur monsieur, vous risquerez d'avoir de grosses sanctions. Hein.
4: Ah, parce que vous avez quelque chose contre les Blacks ?
26: Non, pas contre les Blacks.
4: Excusez-moi, vous vous rendez compte de ce que vous dites ?
26: Non, j'ai pas dit contre les Blacks monsieur.
4: Ah, non, mais je suis aplatifié là, je suis complètement...
26: Monsieur, allons, j'ai pas dit que j'étais contre les Noirs, j'ai dit...
4: Alors je vois pas pourquoi ce serait pas légal de travailler si on est noir.
26: Non.
4: Écoutez, passez-moi un responsable.
26: D'accord.
4: Un surresponsable.
26: D'accord. Bah, je juste.
5: Oui.
4: Oui, bah bonjour madame. Excusez-moi, mais il y a un gros problème avec vos sous-responsables.
5: Non, mais monsieur, ça n'a rien à voir. On vous parle de travail au noir.
4: Ah bah vous aussi.
5: Pardon ? Comment ça, moi aussi ?
4: Excusez-moi, mais enfin votre collègue m'a fait aussi des allusions.
5: Non, mais monsieur, c'est une expression pour dire un travail non déclaré.
4: Comme quoi, les blacks n'auraient pas le droit de travailler en fait. Alors ça c'est.
5: Non, attendez, monsieur, c'est une ineptie, monsieur. On va calmer le jeu. Quelle était votre question vis-à-vis de ça, monsieur ?
4: La personne donc que j'ai eu au début me disait que pour les contrôles c'était aléatoire.
5: Oui.
4: Je veux bien aléatoire, mais c'est en Poitou-Charentes.
5: Non, mais qui vous dit que vous allez aléatoire, monsieur ?
4: Votre collègue m'a dit.
5: Non, aléatoire.
4: Non, je n'irai pas.
5: Non, aléatoire, le mot.
4: Non, mais allez-y vous-même.
5: Non, mais monsieur.
4: Monsieur.
5: Monsieur.
4: Monsieur.
5: Monsieur.
4: Monsieur.
5: Monsieur.
4: Madame.
5: Monsieur.
4: Monsieur.
5: Monsieur.
4: Monsieur.
5: Monsieur.
4: Monsieur.
5: Non, mais aléatoire, c'est le. Écoutez-moi, aléatoire.
4: Bon, alors dans ce cas, est-ce que vous pourriez vous déplacer ?
5: Oui, je vais me déplacer, je vais vous contrôler, monsieur, et puis on va en discuter ensemble.
4: Dans ce cas, est-ce que vous pouvez passer à Rire et Chanson ?

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3: En fait, savoir si la mairie est ouverte actuellement.
4: Oui, elle est ouverte jusqu'à 18h.
3: Ah bon, vous êtes sûr?
4: Je suis sûr. Pourquoi?
3: Ben, parce que je veux pas venir et puis qu'elle soit fermée, hein.
4: Ben oui, pourquoi je suis sûr? Je travaille à la mairie, je sais que les bureaux sont ouverts jusqu'à 18h.
3: Ah mais vous y êtes là?
4: Eh ben oui, je suis au standard.
3: Ah.
4: Eh ben oui, je comprends pas trop ce que vous voulez.
3: Parce qu'on m'a donné votre numéro de téléphone.
4: Eh ben oui, j'ai bien compris. On vous a donné notre numéro de téléphone. 39...
3: Ah non, pas le mien, hein, le vôtre.
4: Oui, ben oui, j'ai bien compris. Vous êtes à la mairie.
3: D'accord.
4: Voilà, donc vous pouvez venir avant 18h.
3: Jusqu'à quelle heure?
4: Jusqu'à 18h.
3: Ah, pas plus.
4: Écoutez, je vous entends mal, je raccroche.
3: Je vous entends, madame, allô?
4: Méritant, bonjour.
3: Ah, oui, parce qu'on a été coupé.
4: Attendez, là, je reprends le standard, là. C'est pourquoi, monsieur?
3: C'est pour savoir si je suis où, là?
4: Bah, méritant les Vosges, monsieur.
3: Ah, c'est pas vous que j'ai eu tout de suite, là?
4: Non.
3: Ah, d'accord. Tant les Vosges.
4: Voilà, tant les Vosges.
3: Ah, c'est Tahan ou Tahan?
4: Mais vous n'êtes pas de Tahan?
3: Ah, bah, pas du tout, non.
4: Vous appelez d'où, là?
3: La préfecture, Saint-Dié.
4: Ah bon?
3: Vous comprenez?
4: Oui, je comprends bien, oui.
3: Ah, d'accord, oui, parce que juste avant, la dame que j'avais avant, elle n'était pas. Elle comprenait pas du tout.
4: Ah bon? Alors, vous voulez quoi, là? Simplement les renseignements? Vous êtes bien à la ville de Tahan-les-Vosges?
3: Oui, c'est ça. Ça existe depuis longtemps?
4: Quoi?
3: Les Vosges.
4: Ah, bah, bien sûr, oui.
3: Ah, d'accord. Hmm?
4: Oui, parce qu'il y a Tahan dans le Calvados, mais Tahan tout seul. Alors, hein, c'est dans le 14, mais c'est une autre commune.
3: Tahan les Calvados. Ah ouais, mais c'est pas ça. Moi, j'ai demandé Tahan les Vosges.
4: Oui, bah, vous êtes bien Tahan les Vosges.
3: Bah, vous venez de me dire que...
4: Il existe un autre Tahan tout seul, puisque vous me dites que les Vosges, est-ce que ça fait longtemps que ça existe? Oui, je vous ai répondu. Et Tahan tout seul, sans les Vosges à la suite, c'est dans le Calvados.
3: Oula, attendez, j'ai pas compris. Je suis stagiaire, je débarque de l'ENA et de Sciences Po, donc j'ai besoin de comprendre. Alors,
4: et vous voulez comprendre quoi, monsieur?
3: Tahan. À quoi ça correspond et surtout à quoi ça sert?
4: Tahan les Vosges, à quoi ça correspond et à quoi ça sert?
3: À quoi ça sert, oui.
4: Bah, c'est une ville, hein, comme Épinal, comme Saint-Dié, comme c'est une ville.
3: Oui, mais elle sert à quoi, madame?
4: Qui?
3: Bah, votre ville.
4: Elle sert à quoi, notre ville? Qu'est-ce que vous entendez par ce qu'elle elle sert à quoi?
3: Est-ce que vous pouvez me passer la précédente standardiste? Parce que j'ai l'impression que vous ne comprenez pas...
4: Bah, il faut dire que c'est difficile à vous comprendre, monsieur. Hein.
3: Comment?
4: Je ne sais pas ce que vous voulez. Vous me demandez le temps, les Vosges, qu'est-ce que c'est? Bah, c'est une ville. Hein. Moi, je ne peux pas vous dire autre chose. Hein.
3: Ah, je ne vous ai pas demandé ça.
4: Écoutez, je vais vous passer la directrice générale.
3: Non, je vous ai demandé à quoi ça servait.
5: Allô?
3: Oui, bonjour, madame.
5: Bonjour, monsieur.
3: Bernard Lamolle, je suis l'assistant de monsieur le préfet. Je viens d'être nommé à Saint-Dié, je sors de l'ENA.
5: Oui.
3: Et je travaille sur un plan de réforme des standards de mairie actuellement.
5: Oui.
3: Et donc j'ai appelé votre standard, je suis tombé sur deux standardistes. Et effectivement, il est urgent de réformer ça, hein. Si je peux me permettre, hein.
5: Oui, alors quel est le but de votre appel là?
3: De vérifier les compétences de chacun au standard, hein.
5: D'accord.
3: Alors madame, vous êtes bien sûr temps vous aussi?
5: Tahan-les-Vosges.
3: Donc c'est une ville.
5: Oui.
3: Et à quoi ça sert, madame?
5: Une ville? Eh bien, être administré tous ses habitants.
3: Une ville, ça sert à administrer les habitants. Non, ça c'est la mairie, madame. La ville. À quoi sert votre ville?
5: Ben, à quoi ma ville, elle sert? À plein de choses.
3: Oui. Combien de choses? À peu près, hein. À 100 près.
5: À 100 près?
3: Oui, madame.
5: Ben,
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6: Oui, bonjour.
7: Oui, bonjour, monsieur. Je suis bien chez l'éleveur d'animal.
6: Oui, c'est pourquoi, monsieur?
7: Je vous ai inscrit pour une adoption d'animal, rapport à la journée des espèces menacées.
6: Pardon? Mais je ne veux pas récupérer d'animaux menacés, monsieur. Mais attendez, c'est dit n'importe quoi. Nous sommes éleveurs, dresseurs de chiens de chasse.
7: Bah, en tant qu'éleveur, vous avez l'habitude des animaux.
6: Mais oui. En tant que quoi? Éleveur?
7: Bah oui, vous élevagez, donc un éleveur.
6: C'est pas français, ça. Éleveur, on dit. Déjà, donc, vous allez me supprimer ça, monsieur.
7: Alors, je vous ai fait réserver un couple de pandas, qui est quand même...
6: N'importe quoi, mais qu'est-ce que je vais faire avec un couple de pandas, monsieur? Non, mais c'est du délire, là. Je suis pas équipé pour avoir des pandas. Attendez.
7: Alors, dans ce cas, je peux faire une demande pour changer.
6: Oui, vous faites la demande pour changer.
7: Du coup, à la place des pandas, je peux vous mettre une petite meute de sangliers nains?
6: Non.
8: Allô?
7: Ah, c'est un autre monsieur.
8: Bah, mais,

0: N'inscris pas les gens sans leur accord, c'est quoi cette affaire-là? C'est n'importe quoi ça. Je vais commander un hippopotame, je peux pas le recevoir, je vais dire, bah tiens, ma voisine.
1: Alors, je sais pas ce qu'ils vous ont dit, mais c'est pas un hippopotame?
0: Non, mais enfin, peu importe.
2: Il peut se renvoyer, il en veut, celui.
0: Comment? Non, attendez. Vous me dites que vous avez signé pour accueillir des pandas. Vous êtes qui? Vous êtes de où?
1: En fait, j'ai dit que je représentais votre élevagisme.
0: Mais pourquoi vous avez dit que vous représentiez notre élevage? D'abord, on n'a pas besoin de représentants, mais nous, on va porter plainte. C'est quoi cette affaire?
1: Ah non, mais alors, passez-moi le patron, s'il vous plaît.
0: Parce que même là, c'est... le patron.
2: Bon, monsieur, ça commence à me gonfler. Si vous êtes dans les espèces protégées, j'ai un asile d'aliénés à côté de chez moi. On peut vous placer, ils en recherchent. Hein? Alors, bon, vous allez jouer avec les enfants de votre rue. Le jour où j'aurai besoin d'un connard pour représenter mon élevage, je ferai appel à vous.
1: Ah, mais excusez-moi, pourquoi vous me parlez de canard? Je vois pas le rapport avec...
2: Je parle pas de connard.
1: Non, non, pas un canard.
2: Et là, vous êtes naturel ou vous vous forcez pour être aussi con?
1: Oh, bah, c'est plutôt naturel.
0: Je sais pas en quelle langue il faut vous dire.
1: Ah, c'est un nouveau monsieur.
0: On n'est pas du tout concerné.
1: Non, mais excusez-moi, parce que ce monsieur me parle de canard. Je
0: vois. Vous n'avez pas parlé de canard. Il a dit si j'ai besoin d'un connard.
1: Oh!
0: D'abord, moi, quand je n'ai rien à cacher, je ne téléphone pas en numéro privé.
1: Bah, parce que je suis au travail, excusez-moi, c'est pas ma faute, ça c'est.
0: Ah oui, bien sûr. Ah bravo, il doit être content, votre patron.
1: Ah hein? Bah, je lui dis pas.
0: Ah bah non. Ah, vous lui dites pas, ouais, d'accord.
1: Bah non. Mais... Alors, excusez-moi, mais alors si vous le prenez comme ça, moi je vais appeler la police, puis ça
0: mais
1: va.
0: Bah, pas... C'est moi qui les ai déjà prévenus, la gendarmerie, figurez-vous.
1: Ah bah non, moi d'abord.
0: Bah, je vous en prie, faites.
1: Ah bah ne quittez pas, je vais transférer l'appel.
0: Ah bah moi j'aurais des choses à leur dire à la gendarmerie, figurez-vous.
1: Ça faisait longtemps en plus que j'avais pas transféré un appel, ne quittez pas.
0: Non mais vous êtes malade. Hein.
1: Attendez, transférification en cours, n'inquiétez pas.
0: Mais ça commence à bien faire. Vous allez m'écouter. Je n'ai rien à faire de vous, d'accord.
1: Non mais je vous passe la gendarmerie là, c'est parce que là
0: mais
1: c'est.
0: Mais passez-moi la gendarmerie, mais n'importe quoi. Non mais vous êtes malade. C'est moi qui vais devoir m'expliquer. Non
1: ah
0: mais
1: bah, attendez.
0: Vous, là.
1: Alors.
0: Oh c'est ça. Arrêtez vos conneries s'il vous plaît.
1: Ah bah attendez, je suis en train de transférer.
0: Transférer en faisant tu. Ça je sais le faire aussi. Hein.
1: Ah bah oui mais j'étais prems.
0: Mais vous étiez prems, mais vous êtes malade. C'est grave là. Hein.
1: Alors.
0: Bon maintenant vous arrêtez.
1: On reprend. On en était à tout. D'accord ?
0: Vous êtes fou ?
1: Non mais on en était à tut, on en est.
0: Non mais vous êtes complètement fou !
1: Vous arrêtez pas de m'interrompre, donc je ne sais plus où j'en étais la transférence.
0: Je vous interromps parce que je veux garder ma ligne pour mes amis et je ne veux pas être importuné par un con que votre espèce.
1: Non mais alors considérez-moi comme un ami dans ce cas si vous voulez.
0: Bah je ne vous considère pas comme un ami.
1: Ah bah top transfert, tiens, hop, vous l'aurez voulu.
0: Top transfert, c'est ça, oh, arrête. Ça suffit maintenant.
1: Bon pour le panda du coup, comment on fait ?
0: Bon panda, mais vous le mettez où je pense ?
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4: Entreprise là, bonjour.
5: Oui, bonjour monsieur, je voudrais parler au directeur de l'entreprise.
4: Ah, il
5: n'est
4: pas là.
5: Ah, bon écoutez, c'est monsieur Delaplace, l'appareil. Vous pouvez laisser un message ?
4: Oui. Alors monsieur Delaplace ?
5: Oui, c'est la Banque du Sperme à Clermont-Ferrand, hein ?
4: Oui.
5: Alors, son compte en banque à la Banque du Sperme est à découvert, il est dans le rouge.
4: Mmh.
5: Je lui ai signalé, il n'y a pas de réponse.
4: Mmh.
5: Hein, je vais passer Mme Germaine Ledoux, qui est responsable du compte de votre patron.
4: Oui.
6: Merci, monsieur le directeur. Allô ?
4: Allô ?
6: Bonjour, monsieur.
4: Oui, bonjour.
6: Voilà, alors, vous signalez à monsieur...
4: Oui.
6: Hein, que je lui ai déjà envoyé deux lettres, qui n'a pas répondu. Alors, sur son compte en banque... Du sperme, hein? Donc, sperme en paillette, il a découvert de 2 centilitres.
4: Oui.
6: Et sperme en bulle de 1 centilitre et demi. Il faudrait qu'il passe cet après-midi.
4: Ça, il n'est pas là de la journée, hein, je vous le dis tout de suite.
6: Ah oui, mais ça ne va pas. Hein.
4: Eh ben oui, mais il est à Lyon, je ne peux pas le faire revenir de Lyon, moi.
6: Ah oui, mais moi je vais fermer son compte. Hein. Moi je ne peux pas laisser un compte débiteur à la banque du sperme, monsieur.
4: Eh ben, peut-être bien, mais il n'est pas là.
6: Bon, écoutez, est-ce que vous pouvez vous-même recouvrir son découvert?
4: Ben oui, mais je vois pas comment je pourrais faire, hein.
6: Ben c'est très simple, je vais venir vous voir.
4: Mais moi, je suis pas là, je m'en vais chez Michelin, j'ai rendez-vous. Hein.
6: Bon, vous avez chez Michelin les pneus, là ?
4: Eh oui.
6: Bon, ben, je vais vous rejoindre là-bas.
4: Ah, mais je vais pas chez... vous n'allez pas venir chez Michelin avec moi, quand même, oh.
6: Pourquoi ?
4: Ben, dites donc.
6: Mais monsieur, c'est la banque du sperme, le compte en banque de votre patron est dans le rouge.
4: Mais vous faites marrer, vous, mais s'il est dans le rouge, moi, j'y peux rien.
6: Mais si vous éprouvez quelque chose, monsieur...
4: Qu'est-ce que j'y peux ?
6: Je viens vous voir avec une éprouvette.
4: Oui.
6: Et vous donnez donc du sperme en paillette.
4: Moi, je peux pas faire pour lui, hein.
6: Pourquoi ?
4: Parce que moi, je suis moi. Lui, c'est lui. Hein ? Ce que je peux vous promettre, c'est de lui faire la commission. Un point, c'est tout.
6: Bon, alors,
4: point final, on n'en parle plus.
6: Alors, donc, vous lui faites la commission. Vous lui dites que pour le club de couture...
4: Oui ?
6: Il y a 5 dames qui attendent 2 centilitres de sperme en paillettes...
4: Oui ?
6: Et 1 centilitre, donc, de sperme en bulle. Est-ce qu'il peut éventuellement le faire cette nuit ?
4: Mais je ne le verrai pas aujourd'hui, moi.
6: Bon, alors, monsieur, il faut bien qu'on s'arrange. Vous pouvez bien le faire pour lui.
4: Non.
6: Mais pourquoi ?
4: Mais parce que moi j'ai dit non, c'est tout. Je voulais pas m'embêter avec ça quand même.
6: Monsieur le directeur, on va être obligé de fermer le compte de monsieur... Parce que son employé refuse.
4: Ah ben c'est sûr que je refuse, c'est pas à cause que c'est mon patron, hein.
5: Tenez-moi ça. Allô ?
4: Allô, oui.
5: Oui, monsieur, de la place à Paris.
4: Oui, non, mais moi je marche pas dans ces combines, hein. Je veux bien faire les commissions, mon patron, tout ce qu'on veut, mais je veux pas prendre sa place. Ça, faut pas y compter, hein.
5: Monsieur, écoutez.
4: Non, je n'écoute rien du tout.
5: Je vous envoie une infirmière diplômée.
4: J'ai dit non.
5: Il y en a pour 5 minutes.
4: Mais comment il faut vous le dire?
5: Je vous en prie, écoutez, c'est la moindre des choses.
4: J'ai dit non.
5: Monsieur, écoutez-moi, s'il vous plaît, vous avez le club de couture.
4: Mais pour qu'est-ce que ça me regarde, le club de couture, moi?
5: Parce que ce sont 3 dames qui sont dans le besoin.
4: Mais... Mais vous êtes terrible, vous. Pourquoi j'irai donner à sa place, moi? Mon patron n'est pas là, moi je peux pas le remplacer, c'est tout.
5: Mais si vous pouvez.
4: Non, je ne peux pas.
5: Pourquoi?
4: Parce que je vous dis que je ne peux pas, c'est tout. Ah, mais alors?
5: Monsieur, je vous envoie les huissiers qui vont opérer immédiatement une saisie de 2 centilitres de sperme à paillettes.
4: Et à qui?
5: À vous.
4: Et tu as mon cul, oui.
5: Attendez, permettez une seconde. Vous envoyez 2 huissiers, hein. Vous envoyez maître Jackie Gallois et donc sa femme. Vous les envoyez chez Michelin, ils vont faire une saisie de 2 centilitres.
4: Chez Michelin? Pourquoi chez Michelin?
5: Bah, parce que vous y allez.
4: Ah non, je regrette. M'envoyer des personnes chez Michelin parce que je vous garantis que ça ira mal, hein.
5: Écoutez, monsieur, votre compte est en le rouge.
4: Mais vous faites marrer, c'est pas le mien, le compte. Envoyez un huissier, faites ce que vous voulez, j'en ai rien à branler, moi.
5: Ah bah si, justement.
4: Mais bon sang, qu'est-ce que c'est ce bordel, là? Prenez-les n'importe qui, mais moi, je vais pas.
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8: Oui.
1: Bonjour monsieur, c'est bien l'animalerie?
8: Oui, c'est nous, oui.
1: J'ai des poneys à déposer chez vous cet après-midi, je voulais juste savoir...
8: Quoi, des poneys?
1: Oui.
8: Ah oui, mais non, on fait pas des poneys, nous, on fait pas ça.
1: Comment ça, vous faites pas ça?
8: Des poneys, des animaux, enfin des...
1: Ah absolument, des poneys animaliers.
8: Je peux vous dire que vos animaux, ils vont rester dans votre véhicule, hein?
1: Ah, je peux vous dire que non.
8: Ah, vous manquez pas de culot, vous, hein? J'hallucine. Enfin, c'est du grand n'importe quoi.
1: Bah, moi, si je vous les livre pas, je touche pas ma com de livrage.
8: Mais je me fous, moi, est-ce que vous touchez votre com ou pas? Bonjour.
1: Ah, un autre monsieur.
9: Je ne vais pas accueillir des poneys. Vous comprenez ce que je vous dis? Derrière, j'ai une pension, mais c'est que pour les chiens et les chats.
1: Chien, chat, poney.
9: Mais non, pas poney. Chien, chat, point.
1: Bah, il faut bien que quelqu'un les prenne, excusez-moi.
9: Mais il faut bien, mais c'est votre problème à vous, c'est pas le mien. Je vais porter plainte, monsieur.
1: Écoutez, dans ce cas, moi, je contre-porte plainte pour refus de poney.
9: Mais qu'est-ce que vous me racontez?
1: C'est quand même pas compliqué à comprendre.
9: Mais c'est à vous de comprendre. On ne s'occupe pas de poney.
1: Je vous mets de la paille.
9: Non. Mais vous êtes têtu, hein. C'est pire qu'un breton, là. C'est...
1: Excusez-moi, vous m'avez traité de breton, là?
9: Un breton.
1: Oh, bah tiens, en plus, les gros mots.
9: Mais monsieur, un breton.
1: Oh!
9: Et c'est la personne qui vit en Bretagne.
1: Oui, bah, bien sûr.
9: Mais non, mais les bretons, monsieur.
1: Oh, arrêtez.
9: Alors là, c'est impressionnant. Bon, alors, mon père, tout simplement, donc mon responsable, il va vous expliquer.
1: Ah, bah, avec plaisir, oui. Alors, passez-le moi.
10: Oui, je vous écoute.
1: Ah! Bonjour madame.
10: Moi, je suis propriétaire de Montgier, je prends que des chiens.
1: Oui, ça votre collègue m'a dit, les chiens, les chats, les poneys.
10: Mais attendez, combien de poneys?
1: Oh, il y en a juste une vingtaine, à vue de nez.
10: Ah non, mais je peux pas vous prendre 20 poneys.
1: Et pourquoi?
10: Parce que mes niches sont trop petites. Essayez de comprendre ou quoi? Où je les mettre? Dans ma maison? Non, mais c'est quoi ce travail là? Non, mais moi je prends pas vos poneys.
1: Et de quel droit?
10: Du droit que je suis maître de moi-même déjà pour commencer, monsieur.
1: Et du droit animaliste alors? Vous en parlez du droit animaliste?
10: Non, j'en prie, le droit animaliste à d'autres.
1: Article 7 que j'ai sous les yeux.
10: Oui, bah, votre article, monsieur.
1: Tout professionnel animaliste se doit d'accepter d'héberger des animaux type poney.
10: Et tout ça gratuitement en plus?
1: Oui, bien sûr.
10: Mais c'est quoi ce bordel?
1: Excusez-moi, parce que moi on m'a dit que vous en aviez déjà pris donc.
10: Non, jamais.
1: Oh!
10: Jamais. Ah bah non, jamais.
1: Parce que moi l'autre jour je suis passé, j'ai entendu hennir justement.
10: Non, pas chez moi.
1: Ah si?
10: Non, j'ai pas de poney chez moi. Si je vous le dis que j'ai pas de poney, non quand même.
1: J'ai entendu hennir, excusez-moi.
10: Vous avez entendu hennir, oui.
1: Vous allez me dire que vous avez des chiens qui hennissent?
10: Non, j'ai pas de chiens qui hennissent.
1: Ah!
11: Allô, c'est moi qui récupère la conversation.
1: Ok, enchanté. Monsieur.
11: Non mais de toute façon, d'une, on en a rien à foutre.
1: Ah ben bravo.
11: Et de deux, démerdez-vous.
1: Ah ben double bravo.
11: Non mais j'étais en train d'écouter la conversation, j'ai très bien entendu. Il vous a jamais dit de venir avec 20 poneys.
1: Ah 20 poneys, comment vous savez qu'il y en a 20?
11: C'est parce que j'ai entendu la conversation quand même. Là, j'aime pas trop ce que demande monsieur, d'accord? Mon beau-père, il vous dit non, il n'est pas équipé pour recevoir ce genre d'animaux.
1: Alors moi, je lui ai commandé quand même de l'alimentation puisqu'il me l'a demandé.
11: Mais quand vous l'avez passé la commande, vous venez d'appeler.
1: Je viens de la passer, je suis en train de la finalifier. Et voilà.
11: Vous foutez de ma gueule ou quoi?
1: Ben absolument.
11: Voilà, vous foutez de ma gueule. Alors écoutez-moi bien. Je supporte pas qu'on me prenne pour un con.
1: Le con c'est moi dans l'histoire, hein, s'il vous plaît, on n'inverse pas les rôles.
11: Vos poneys, j'en ai rien à foutre de vos poneys. Vous venez me casser les couilles chez moi?
1: Pardon?
11: Oui. Vous êtes en train de me casser les couilles.
1: Alors excusez-moi monsieur, mais je ne.
11: Non,
1: pense...
11: ben monsieur, madame, j'en ai rien. Vous me cassez les ovaires.
1: Ah oui, mais faudrait savoir, mon vieux.
11: Au revoir.
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12: Allô?
13: Oui, bonjour, je suis bien au presbytère.
12: Oui.
13: De la cathédrale.
12: Oui.
13: Je voudrais parler à monsieur le curé, s'il vous plaît.
12: C'est de la part de qui, s'il vous plaît?
13: C'est de la part de Su, Michel Su, la mairie.
12: Ah, d'accord.
14: Allô?
13: Oui, bonjour mon père.
14: Oui, bonjour monsieur, oui.
13: C'est Michel Su, la mairie à l'appareil.
14: Oui.
13: Dites-moi, vous savez que...
14: Quel service?
13: Alors, je vous explique, service santé de la mairie.
14: Oui.
13: Nous avons reçu la liste des gens qui ne sont pas du tout à jour de leur vaccin.
14: Oui.
13: Les rappels.
14: Oui.
13: Ce qui est votre cas.
14: Comment ça, mon cas ?
13: Vous avez 17 vaccins en retard.
14: Oui.
13: Vaccins et rappel.
14: Oui.
13: Alors donc, je vous propose un rendez-vous pour vendredi.
14: Ah non. Je suis désolé, vendredi, je peux pas.
13: D'accord. Alors, mardi.
14: On va à quelle heure, monsieur ?
13: Alors, mardi, 9h.
14: Non, moi j'ai la messe à célébrer le matin.
13: D'accord. Donc, mardi après-midi, 15h30.
14: 15h30.
13: Alors, il y a donc 17 vaccins et rappels. On vous fait tout d'un seul coup. Hein.
14: Ah bon ? Mais je trouve ça extraordinaire. C'est la première fois que j'entends parler de ça.
13: Bon, écoutez, mon père, je peux me permettre d'être indiscret ?
14: Oui.
13: Ah, merci.
14: Ben vous pouvez, oui, au point où nous en sommes.
13: Oui. Vous n'auriez pas peur des piqûres, par hasard ?
14: Ah non, je n'ai pas peur des piqûres, absolument pas. Non, alors là, c'est vraiment pas... Mais 17... Ah non, monsieur, excusez-moi. Non, j'ai pas peur des piqûres. Le problème n'est pas là.
13: Vous avez
14: je
13: peur
14: n'aime
13: des piqûres.
14: Pas de tout ce procédé.
13: Vous avez peur des piqûres ?
14: Non, je n'ai pas peur des piqûres. Mais je n'irai pas, je trouve ce procédé un peu étonnant.
13: Mais vous ne serez pas un peu anarchiste, mon père ?
14: Eh bien, écoutez, vous le prenez comme vous voulez, mais monsieur, je n'irai pas.
13: Bien.
14: Bien.
13: Donc, je note qu'une infirmière diplômée passera à votre presbytère mardi 15h30.
14: Eh bien, je ne suis pas obligé de la recevoir. Au revoir. Allô ?
7: Allô ?
14: Allô ?
7: Oui, bonjour, c'est monsieur le curé.
14: Oui, bonjour madame, oui.
7: Ah, bonjour, madame Lamolle à l'appareil. Je suis
14: madame ?
7: Lamolle, je suis l'infirmière diplômée pour mardi.
14: Oui. Ah non, mais moi je refuse ce procédé.
7: Oui, c'est ce qu'on m'a dit à la mairie.
14: Ah non,
7: m'a
14: je
7: dit.
14: Trouve ça complètement inacceptable.
7: Mais oui, vous êtes douillé, pareil.
14: Non, mais qu'est-ce que c'est que cette histoire ? Je suis douillé, n'importe quoi. Mais madame, je vous permets, ben, vous êtes comme le monsieur qui racontait des piqûres, j'en ai déjà eu. Alors madame, ça suffit. Mais c'est quoi ça ? C'est n'importe quoi. Allons.
7: Monsieur le curé, écoutez, ça fait 40 ans que je travaille dans tous les établissements scolaires et autres de la ville.
14: Oui, mais madame, n'insistez pas, s'il vous plaît, c'est tout.
7: Je n'insiste pas. Je tenais juste à ce que vous sachiez,
14: oui.
7: Monsieur le curé,
14: oui.
7: Que des enfants douillets...
14: Mais écoutez, arrêtez,
7: j'en
14: madame,
7: ai vu.
14: Le oui. problème n'est pas là.
7: Mais bien
14: je
7: sûr que si.
14: Je trouve ce procédé inacceptable.
7: Oui, on trouve toujours des bonnes excuses.
14: Mais non, madame, arrêtez, ça suffit comme ça. Je refuse d'en savoir plus sur cette question.
7: Non, c'est pas
14: c'est
7: ça.
14: C'est vraiment n'importe quoi.
7: Permettez-moi de vous dire quand même, monsieur le curé, qu'à votre âge, avoir peur de deux...
14: Bah, écoutez, madame, arrêtez,
7: aiguille.
14: Ça suffit comme ça.
7: Oh.
15: Allô ?
13: Oui, bonjour, madame. Monsieur De Apio à l'appareil. L'adjoint au maire.
15: L'adjoint au maire.
13: Oui, De Apio. Passez-moi, monsieur le curé.
15: Oui.
14: Allô ?
13: Monsieur le curé, des hommes douillets.
14: Mais monsieur, arrêtez, ça suffit comme ça. Je refuse, vous pouvez pas m'y obliger.
7: Peureux.
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16: Allô ?
1: Bonjour monsieur, c'est bien le garage ?
16: Oui, bonjour.
1: Monsieur Martin, service protocolistique du Martinland.
16: Oui.
1: Je vous appelle pour la cérémonie.
16: Quelle cérémonie ?
1: C'est un hommage organisé par sa seigneurie Martin, l'ambassadeur du Martinland.
16: Ouais.
1: Et à ce sujet, je voulais savoir si vous avez des trucs qui craignent les taches de peinture dehors.
16: Bah oui, on a un garage, on a des voitures, oui.
1: Ah, parce que là on va faire un hommage au canon et vous êtes dans l'axe du canon.
16: Oui.
1: Donc là on va tirer 21 coups dans votre direction.
16: Non mais
1: vous inquiétez pas, ce sont des boulets de parade. Totalement inoffensifs puisque ce sont comme des gros ballons remplis de peinture indélébile.
16: Non, mais c'est n'importe quoi.
1: Eh, aussi bien, ça tombera chez un voisin à droite ou à gauche, hein, ça je peux pas vous dire.
16: Alors, les voisins, là, je leur dis quoi, moi ?
1: Justement, il faudrait que vous alliez prévenir tout le monde parce que je vous ai mis responsable quartier.
16: Ah bon ? Je suis responsable quartier maintenant ?
1: Eh, responsable quartier pour sa seigneurie, l'ambassadeur du Martinland.
16: Ah oui, mais moi j'en ai rien à foutre, que ce soit l'ambassadeur ou Macron. Je suis responsable quartier maintenant, faut que j'avertisse tout le quartier. Bonjour ?
1: Ah, c'est un autre monsieur.
17: Mais c'est quoi le Martinland ?
1: Bon, voyons, Martinland.
17: Bon, je connais pas.
1: Capitale Martinville.
17: Mais ça se passe quand ? Ça.
1: Alors, la cérémonie, c'est maintenant.
17: Aujourd'hui ?
1: Oui, c'est ça. On est prêt à tirer les boules de peinture, là.
17: Ah bah, c'est bien le moment de nous appeler, alors, oui.
1: Ah oui, bah, heureusement que j'appelle, parce que votre collègue me dit qu'en plus, vous laissez traîner des trucs dehors.
17: Bah, on est un garage, donc on a des voitures. S'il y a de la peinture qui se met sur les véhicules, comment on fait, après ?
1: Alors, soit vous les rentrez maintenant, mais il vous reste 2 minutes 30, à peu près.
17: Ah bah non, je vais pas rentrer. Si j'ai 50 voitures sur le parc, je vais pas les rentrer, hein, ça c'est sûr.
1: Dans ce cas, si vous avez des voitures qui reçoivent des boules de peinture,
17: oui.
1: Eh bah, vous aurez plus qu'à finir de les peindre de la même couleur, comme ça, elles seront comme neuves.
17: Non, mais vous vous moquez de moi, là, non ? Comment ?
1: Bien sûr, oui. Donc, au Martinland, on utilise de la peinture marron fluo pour les cérémonies.
17: Non, mais là...
1: Vous n'aurez plus qu'à finir de repeindre toutes les voitures en marron fluo.
17: Non, monsieur, je vais pas peindre les voitures avec votre couleur. Non, attendez, vous savez ce que c'est que peindre une voiture ?
1: Oui, quand même. Moi, j'ai un beau-frère qui est peintre en bâtiment.
17: Non, bah, vous connaissez pas, je pense.
1: Si. Je me suis basé, d'ailleurs, sur son barème. Rassurez-vous, je peux vous indemnifier jusqu'à 30 euros par bagnole à repeindre.
17: Le peindre une voiture, ça coûte à peu près 5000 euros. Donc, je pense pas que 30 euros.
1: Oh là là, 5000 balles, vous vous faites avoir, hein.
17: Pardon ?
1: Bah ouais, mon beau-frère, il m'a repeint les cabines. cabinet pour 100 euros. Alors, 5000.
17: Bon, écoutez, monsieur, là, attendez. Ah non, non, mais là, non, non. Ouais.
15: Allô?
1: Allô?
15: Allô?
1: Allô?
15: Allô?
1: Allô?
15: Allô?
1: Allô?
15: Allô?
1: Allô? Oui, vous m'entendez?
15: Oui.
1: Eh ben, moi aussi, madame.
15: Madame, monsieur.
1: Ah bah non, c'est madame ou monsieur, ça peut pas
15: mais
1: être.
15: J'ai plein de voitures dehors et tous les panneaux solaires.
1: Parce qu'en plus, il y a des panneaux solaires.
15: Oui.
1: Eh ben, vous les enlevez.
15: Ben non, on peut pas les enlever. Et j'en ai toute la toiture.
1: Entre nous, avec un peu de motivation et un tournevis.
15: Ben, on peut pas les démonter. C'est des panneaux solaires, c'est des trucs industriels.
1: Ah ben voilà, ça en fait qu'à sa tête. Après, ça va être ma faute.
15: On n'en fait pas qu'à notre tête. Vous savez ce que c'est. Les panneaux solaires, on peut pas les enlever. C'est des trucs de l'EDF.
1: Ah ben, si c'est pas les vôtres.
15: Ah ben non, c'est pas à nous. Mais moi, s'il y a une couille là sur le toit de mon garage, je fais quoi?
1: Alors non, rassurez-vous, depuis le Moyen-Âge, on a arrêté de tirer des couilles puisqu'on les a remplacées par des boules de peinture.
15: Déplacez-vous, venez dans ma cour, alors on va voir vite fait.
1: Ah bah on va voir tout de suite, vous êtes où là?
15: On est devant l'entrée du garage là.
1: D'accord, donc je vais tirer une première boule, vous voyez dehors?
15: Ouais, je vois dehors. Ouais.
1: Ok, donc je tire dans 5, 4,
15: allô,
1: 3,
15: allô,
1: 2,
15: allô, allô,
1: mise à feu!
15: C'est quoi ce délire là?
1: Ah pardon, c'est moi, comme j'ai plus de boules, à la place j'ai mis des caisses.
15: Oh putain. Ouais.
1: Attention, deuxième caisse!
15: Non, c'est débile votre truc là.
1: Pas du tout, c'est la tradition martinlandaise. Quand on n'a pas de boules, on lâche 21 caisses.
15: Ouais, ouais.
1: Allez, plus que 19 caisses!
15: Ok.
1: Oh, bah plus que 18.
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18: Allô?
19: Oui, bonjour madame.
18: Bonjour monsieur.
19: C'est le service de proctologie.
18: Pardon?
19: C'est bien le médecin proctologue?
18: Ah, absolument pas monsieur, vous êtes en radiothérapie.
19: Ah, vous pouvez me passer les proctologues s'il vous plaît?
18: Bah, y en a en ville, mais sur l'hôpital je ne pense pas.
19: Bah, je les vois pas en ville justement, c'est pas marqué dans le bottin téléphonique. Hein.
18: Ah bah ça je crois, attendez comment il s'appelle ce médecin? Comment il s'appelle le proctologue de ville? Bachier.
19: Ça doit être ça, Bachier.
18: Non, ça me dit rien. Mais je vais vous passer le secrétariat du docteur Plane, qui est gastro-entérologue. Elles connaîtront peut-être mieux, hein?
19: Parce que Bachier, c'est un bon nom pour un proctologue. Ça doit être ça.
18: Ne quittez pas.
19: Bah. On peut m'amener peut-être un petit stylo. Pour la route. C'est mon blouson, c'est ça, c'est... Attends. Oui, j'ai pas mon stylo. Aïe, aïe, aïe. Parce qu'il faut que je prenne des notes, chers auditeurs, pendant que je téléphone. C'est important. Ah, voilà, on m'amène un stylo.
20: Allô?
19: Bonjour, madame.
20: Bonjour.
19: Je suis au cabinet du docteur proctologue.
20: Oui.
19: Ah, très bien. Dites-moi, il y a du monde à consultation?
20: Ah, oui.
19: Eh oui.
20: Oui, oui.
19: Tout le monde a mal au cul, hein?
20: C'est peut-être pas ça, mais M. Plane est tout seul sur l'hôpital, hein, donc...
19: Ah mais non, il y a le docteur Vachier aussi.
20: Le docteur
19: Vachier.
20: Vachier?
19: Oui, il est proctologue aussi, lui.
20: Je sais pas, je connais pas.
19: À chaque fois que j'essaie d'avoir un rendez-vous avec un proctologue, on me dit que tout le monde a mal au cul et qu'il faut que je rappelle la semaine prochaine, alors... Il y aurait pas un de ces messieurs ou dames là qui attendent en salle d'attente qui aurait moins mal au cul que moi pour que je puisse venir à la consulte?
20: Ah non, non, non, ça se passe pas comme ça.
19: Vous pouvez leur demander quand même?
20: Non, non, non, non, non, non, non, non, on a donné des rendez-vous, je peux pas annuler des rendez-vous pour vous mettre vous.
19: Bah écoutez, madame, vous pouvez quand même me mettre quand vous voulez, parce que moi j'ai plus mal au cul que certains, vous savez.
20: Ah oui, mais ça c'est pas moi.
19: Bah quand même, hein. Oui.
20: Non, nous n'avons pas de rendez-vous, là, aujourd'hui, c'est sûr. Hein.
19: Madame, j'ai très mal au cul ce matin.
20: Ben oui, mais à ce moment-là, ça, c'est peut-être un problème que vous pouvez voir directement avec votre médecin traitant.
19: Ah ben, il m'a dit qu'il s'en foutait.
20: Si, ben, il s'en fout, ben, alors là...
19: Il m'a dit, il faut voir ça avec un proctologue, ben, vous avez mal au cul, j'en ai rien à foutre, il m'a dit. C'est un médecin un peu rustre.
20: Mais aujourd'hui, moi, je pourrais pas vous donner de rendez-vous.
19: Vous pouvez pas me mettre là?
20: Non, non, non.
19: Marquez, ça vaut mieux, j'ai déjà assez de mal au cul comme ça. Bon.
20: Et là, je peux pas.
19: Le docteur Kibour, lui.
20: Je connais pas le docteur Kibour.
19: C'est mon voisin m'a dit, si t'as mal au cul, va voir le docteur Kibour.
20: Non, non, non, je connais pas.
19: Alors, je vais rester combien de temps avec mon mal au cul, moi? Qu'est-ce que je peux faire en attendant?
20: Bon, écoutez, si vraiment c'est urgent, vous venez aux urgences à l'hôpital de Sainte. Autrement, il faut prendre un rendez-vous avec des délais environ de 3 jours. Hein.
19: Dédé? Alors, avec Dédé? Oui. Moi, je ne prends pas de rendez-vous avec Dédé. Hein. J'ai assez vu au bar hier soir. Hein.
20: Je ne vous ai jamais dit de prendre un rendez-vous avec Dédé.
19: Ah si? Vous m'avez dit que vous voulez un rendez-vous avec Dédé.
20: Bon, écoutez, j'ai vraiment beaucoup de boulot.
19: Est-ce que vous pensez... Si je peux voir un docteur donc en prenant un rendez-vous, vous pensez qu'il pourra me donner un médicament pour écarter les faits? Parce que quand on a mal au cul, il faut écarter les faits. Hein.
20: Ben oui, oui, oui.
19: Ben voilà. Je vous remercie, madame.
20: Au revoir.
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21: Bonjour.
1: Oui, bonjour madame, c'est bien le locataire de voiture?
21: C'est un monsieur.
1: Oui, c'est un monsieur au téléphone, oui, bonjour.
21: Non, mais moi,
1: voilà, je voudrais passer déposer un constat.
21: Ouais, c'est par rapport à quelle voiture?
1: C'est par rapport à ma voiture pour dire que vous m'êtes rentré dedans.
21: Oula, alors oui. Attendez, expliquez-moi un peu le topo là.
1: Hier, j'ai reculé dans un poteau bêtement avec ma voiture.
21: Ouais.
1: Donc, il faudrait qu'on dise que c'est vous qui m'êtes rentré dedans avec une de vos voitures.
21: Ah non, mais je sais pas ça, moi, monsieur. Hein. Non, il y a hors de question que je fais un constat bidon pour que vous touchez l'assurance.
1: Non, mais moi, je l'ai rempli le truc, hein. J'ai pris une de vos plaques d'immatriculation. Donc du coup,
21: mais attendez, mais c'est n'importe quoi ce que vous faites, monsieur, là.
1: Comprenez le côté pratique des choses, c'est que...
21: Le côté pratique pour moi, c'est quoi? C'est que je vais avoir un malus au niveau de mon assurance. Mais monsieur, mais c'est n'importe quoi, là.
1: Non, mais vous imaginez que c'est moi qui paye, sinon, hein.
21: Bah, c'est votre problème, monsieur.
1: Voilà, j'ai rempli, si vous voulez, déjà votre partie, du constat.
21: Non, moi, je fais pas de la combine comme ça. Non, hors de question, monsieur.
1: Je combine tout de suite les grands mots.
21: Ah, monsieur, c'est quoi? Vous vous rendez pas compte de ce que vous me faites, là?
1: Si vous voulez, je passe. Je vous ai déjà tout rempli, hein. Il faudrait juste votre nom, en revanche.
21: Je prends votre numéro de téléphone, monsieur. Je vais appeler les flics et puis voilà. Ça va être vite, c'est bien fait, moi.
1: Alors non, faut pas les flics, justement. Parce que eux, ils vont se rendre compte qu'il y a une...
21: Non, monsieur, c'est n'importe quoi, là.
1: Ou sinon, peut-être, je peux vous mettre délit de fuite, comme ça, ça vous évite d'avoir à remplir.
21: Attendez, vous n'avez pas à passer à l'agence.
1: Ah, c'est une autre personne.
21: Oui.
1: Oui, bonjour, madame. Donc, ce que je disais à votre...
21: Attendez, vous appelez comment, monsieur?
1: Martin.
21: Martin.
1: Il me faudrait votre nom, d'ailleurs, à vous aussi.
21: Mais il est hors de question que je vous donne mon nom.
1: Bah si, parce qu'il faut que je mette un nom sur le constat.
21: Mais, monsieur, ma voiture, elle n'a pas emplafonné votre voiture. On est d'accord?
1: Ça, on le sait tous les deux, officieusement. Mais enfin, officiellement, on va dire que c'est comme si vous m'étiez rentré dedans, vous voyez.
21: Mais non, il est hors de question.
1: Là, votre collègue que j'avais juste avant me disait qu'il n'y avait pas de problème, visiblement.
21: Non, mon collègue est à côté de moi et il vous a jamais dit qu'il n'y avait pas de problème. C'est faux, monsieur.
1: Ah, vous êtes
21: sûr?
1: C'est
21: entièrement faux.
1: Ah, ben j'ai du mal à comprendre parce qu'il me semble.
21: Ah, ben vous avez absolument mal compris.
1: Vous demandez-lui parce que moi, il me semble qu'il était d'accord. Hein.
21: Mais monsieur, vous rigolez ou quoi? J'étais à côté de lui.
1: Vous êtes sûr?
21: Vous a mis en haut-parleur, on a enregistré votre conversation au téléphone avec un iPhone.
1: Vous avez enregistré ma conversation?
21: Bah, bien sûr.
1: Vous n'êtes pas gêné?
21: Bah, attendez, vous n'êtes pas gêné. Vous croyez que vous êtes gêné, vous, quoi? Vous rigolez ou quoi?
1: Bah oui, bien sûr.
21: Vous avez donné votre numéro de téléphone, monsieur.
1: Alors, 06.
21: 06.
1: 06.
21: 06.
1: 06.
21: 06.
1: 06.
21: 06.
1: 06.
21: 06.
1: 06.
21: Mais attendez, mais c'est quoi cette histoire?
22: Bon, c'est... Allô?
1: Ah bah c'est encore une autre dame, bonjour.
22: Non mais c'est incroyable, j'ai jamais entendu depuis 30 ans, 5 ans que je fais le métier, j'ai jamais entendu une chose pareille.
1: À la limite, si vous voulez, je peux vous le pré-remplir et je passe, vous aurez juste à signer, vous voyez.
22: Mais il est pas question de ça, monsieur, vous êtes fou ou quoi?
1: Sinon vous me tamponifiez le papier.
22: Bon, c'est terminé, vous raccrochez ou pas? Moi je travaille, monsieur, vous m'arrêtez de m'emmerder.
1: Bah raccrochez-vous d'abord.
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24: Bien-être, bonjour.
19: Oui, bonjour monsieur, c'est le restaurant?
24: Oui.
19: Ah, bon, je vous entends pas bien là, vous
24: pouvez... Bah, non, moi non plus.
19: Il y a du monde là, c'est en plein service là. Il y a du monde aujourd'hui?
24: Oui, il y a du monde, oui.
19: Eh oui, alors évidemment pour vous c'est le coup de bourre, hein?
24: Oui.
19: Il y a combien de personnes?
24: Qu'est-ce que vous vouliez, monsieur? Vous voulez prendre une réservation?
19: Non, il y a combien de personnes là, actuellement à table là chez vous, à peu près?
24: J'en sais rien, monsieur, écoutez.
19: Ah bon?
24: Qu'est-ce que vous vouliez? Vous nous appelez pourquoi?
19: Parce que j'adore emmerder les restaurateurs le midi quand ils sont en train de...
24: Ah, c'est gentil.
19: Voilà.
24: Bah, alors, voilà.
19: Il y a combien de personnes à peu près?
24: Bon, monsieur, si c'est pour me parler comme ça, c'est pas la peine, je raccroche. Merci, au revoir. Oui, restaurant du Bien-être, bonjour.
19: Oui, non, je vous ai fait une blague, c'est pas du tout pour vous déranger, c'était pour une réservation, excusez-moi.
24: Ah oui, non, mais là, vraiment...
19: Voilà. Alors, est-ce qu'on peut réserver?
24: Oui, bien sûr, pour quand?
19: Pour ce soir.
24: Oui, pour combien de personnes?
19: Alors, nous sommes 17.
24: Combien?
19: 17.
24: Oui. À quel nom?
19: Alors, l'association.
24: L'association?
19: Oui.
24: Oui.
19: Des vieux...
24: Oui.
19: Qui font chier les restaurateurs au moment des coups de bourre.
24: Bon, c'est très bien.
25: Allô.
1: Bonjour monsieur, je voudrais réserver pour un déjeuner gratuit demain pour deux personnes, s'il vous plaît.
25: Gratuit?
1: Oui.
25: Pourquoi vous me dites gratuit? Je comprends pas.
1: Aux infos, il disait qu'il y avait des contrôles sanitaires là dans les restaurants.
25: Oui.
1: Du coup, je me suis dit, bah tiens, moi je viens, je vous fais un contrôle sanitaire où on s'arrange, je vous mets une bonne note, et comme ça, je paye pas le resto.
25: Donc en fait, vous appelez les restaurateurs, vous n'êtes pas agréé du tout, ni mandaté par le service d'hygiène, quoi que ce soit.
1: Non mais alors, on s'arrangera pour les papiers, je vous ferai un truc propre. Hein,
25: non mais il n'y a pas d'arrangement, dans ces cas-là, moi je peux faire un faux document. Hein.
1: Ah oui, mais dans ce cas, je le dis.
25: Non mais c'est une arnaque.
1: C'est gagnant-gagnant, vous me...
25: Gagnant-gagnant, vous êtes en train de me proposer de faire un faux document alors que vous ne faites partie d'aucune entreprise et en contrepartie, je dois vous offrir un repas.
1: Alors deux, parce que je pensais venir avec mon beau-frère.
25: C'est une escroquerie. Donc en fait, si je vous offre pas de repas, grosso modo, je vais avoir un contrôle d'hygiène.
0: On a des témoins.
25: J'ai deux témoins en face de moi là qui viennent entendre la conversation.
1: Ah bah moi aussi, j'ai mon beau-frère qui est à côté qui a tout entendu.
25: Mais vous pouvez pas faire un faux papier pour avoir deux repas gratuits. Vous êtes un arnaqueur.
1: Non mais
25: et vous appelez tous les restaurateurs, mais j'espère qu'il y en a qui vont pas se faire baiser. Hein. Vous vous rendez compte? Vous êtes un arnaqueur. Vous êtes un escroc.
1: Vous d'abord.
25: N'importe quoi. Le service d'hygiène quand ils ont passé, ils n'ont même pas eu un café. Ça commence à m'énerver. Donc j'ai relevé votre numéro de téléphone. Par contre, je vais en parler à la répression des fraudes. Que vous appelez les restaurateurs, que vous n'êtes pas mandaté pour ça, et je vais leur rappeler que c'est une arnaque.
1: Non mais alors passez-moi un témoin, soi-disant.
4: Oui, allô.
1: Oui, bonjour madame.
4: Non monsieur, vous travaillez pour l'État, non?
1: Ah non, pas du tout, non, je fais ça à titre personnel.
4: Bah écoutez, vous venez avec une carte en bon uniforme.
1: Alors quand vous dites une carte en bon uniforme, c'est quel uniforme?
4: C'est pas une uniforme, une carte en bon uniforme.
1: En bon uniforme?
4: Oui, voilà.
1: Oui, bah quel uniforme? C'est ça que je voudrais savoir.
4: Je parle pas d'uniforme, une carte des services vétérinaires.
1: Alors attendez, je préviens, parce que je viendrai avec mon beau-frère, donc je... Et le gars nous dit qu'il faut un uniforme de vétérinaire.
4: Non, il y a pas d'uniforme de vétérinaire, monsieur. C'est de la tromperie, ça, monsieur. Ça, c'est des gens qui sont assermentés par l'État.
1: Oui, ben je suis assermentifié.
4: Pardon ? Vous êtes assermentifié, assermenté.
1: Mais c'est ce que j'ai dit, oui.
4: Oui, assermenticié, vous avez dit.
1: Bon, mais est-ce que je pourrais avoir le responsable jusqu'à ce...
5: Allô ? Oui, allô ?
1: Oui. Oui, bonjour monsieur.
5: Qu'est-ce que c'est que cette histoire-là ?
1: Donc moi, ce que je vous propose...
5: C'est qui ça ?
1: Monsieur Martin.
5: Mais qui c'est, monsieur Martin ?
1: Bah c'est moi.
5: Mais vous faites partie de quoi ?
1: Bah je suis un particulier.
5: Bah écoutez, monsieur, non, ça m'intéresse pas, c'est tout.
1: Non mais, à la limite, on s'arrange avec... Allô ? Allô ? Allô ? Je vous entends toujours, hein ?
5: Oui, allô ?
1: Oui, vous avez mal raccroché, j'ai tout entendu, hein ?
5: Qu'est-ce que j'ai mal raccroché, quoi ?
1: Bah, le téléphone.
5: Pourquoi faire ? Bah, j'ai rien dit de mal, monsieur.
1: Ah bah si, vous essayez de me filouter.
5: Comment ? Mais non, vous foutez de moi ou quoi, là ?
1: Bon, enfin, ça me semble quand même la moindre des choses, à partir du moment où moi, je vous fais un contrôle sympa.
5: Bon, enfin, pourquoi voulez-vous venir me faire un contrôle sympa ? J'ai rien demandé, moi.
1: Bah, parce que je me doute que vous préférez un contrôle sympa qu'un contrôle pas sympa.
5: Mais vous avez que ça qu'à faire ?
1: Comment ça, j'ai que ça qu'à faire ? Vous avez que ça qu'à faire vous-même ?
5: Comment ?
1: Ah bah, vous-même, vous d'abord.
5: Bon, enfin !
1: Non, mais on va considérer que je vous fais une bonne note.
5: Oui, c'est ça. Bah, rien du tout, excusez-moi.
6: On va considérer qu'il m'a une bonne note.
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26: Bonjour.
27: Oui, bonjour madame. Je souhaiterais être mis en rapport avec le rayon tronçonneuse.
26: Oui.
28: Oui, allô?
27: Oui, bonjour monsieur. C'est le rayon tronçonneuse?
28: Oui.
27: Bonjour, dites-moi, je voulais savoir s'il existe des modèles uniques.
28: Des modèles uniques?
27: De tronçonneuse, oui.
28: Qu'est-ce que vous appelez?
27: Qui servent qu'une fois.
28: Vous avez un gros chantier à faire, non?
27: Non, pas très gros, c'est juste un morceau d'1,65 m à peu près, vous voyez. C'est pas très résistant, faut que je le coupe en plusieurs morceaux, quoi.
28: D'accord. Donc moi, l'électrique, le premier prix que je vais avoir, c'est 59 €.
27: Ça peut couper quoi, ça, 59 €?
28: Oh, ben, ça coupe tout, hein.
27: Si c'est un peu liquide, un peu humide à l'intérieur de ce que je coupe, est-ce que ça pose un problème?
28: Non, si vous en avez pas beaucoup à couper, non. Faut pas que ça soit des cailloux, de la pierre, des choses comme ça.
27: Non.
28: Donc, ça reste que du bois.
27: C'est des os, hein.
28: Des os, hein.
27: Oui.
28: Ouais.
27: Avec de la chair autour, un petit peu. Pas beaucoup, mais un petit peu.
28: Ouais. Bon, vous en avez pas beaucoup à couper.
27: C'est-à-dire que j'ai... attendez. Deux bras, je vais faire 4 morceaux avec les bras, 4 morceaux avec les jambes, et la tête, ça fait... Non, ça fait 7 rondins, quoi.
28: Ouais, bon, si, ça va le couper. Hein. Mais l'os, c'est dur, hein, l'os. Hein.
27: Ah bon?
28: Mais bon, ça se coupe quand même. Mais c'est quoi comme animal que vous allez couper, là?
27: C'est pas vraiment... Enfin, c'est un animal... C'est une vieille pie, quoi, on va dire. Voilà.
28: Une vieille pie? Mais c'est tout petit, ça.
27: 1,65 m. Exact.
28: Ah, purée, c'est grand, là.
27: C'est une grande vieille pie, oui.
28: Ah bon? Non, mais il n'y a pas de problème, vous pouvez venir la chercher.
27: Bon, 59 €. Jusqu'au bout, elle m'aura coûté de l'argent, hein.
28: Vous pensez venir quand la chercher?
27: Je vais venir tout à l'heure.
28: D'accord. Et vous habitez quelle région?
27: J'habite Angers. Hein.
28: Angers?
27: Oui.
28: Ah purée, vous venez d'Angers chercher ça?
27: Oui, non, mais c'est parce que je suis dans le secteur. Je suis venu voir ma belle-mère, là, en voiture, tout à l'heure. Et donc, je la ramène dans le coffre. Mais je voudrais bien la débiter, comme je vous l'ai dit, en plusieurs morceaux.
28: Ah, va brode, là.
8: 7h. Oh. 7h02. Oh. 7h03.
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11: Bonjour, vous êtes bien en relation avec le bureau de police nationale ?
12: Oui, bonjour.
1: Oui, bonjour madame, c'est bien la police ?
12: Non monsieur, et oui, c'est bien la police.
1: D'accord, oui, parce que j'aurais besoin de procédurer à une arrestation dans vos locaux, je voulais savoir quand je pouvais passer.
12: Je vais procéder à une arrestation ? Comment ça, une arrestation ?
1: J'ai localisé un Pokémon, un Croukoulos niveau 432 qui est dans le commissariat.
12: C'est un Pokémon, vous parlez ?
1: Voilà, parce que...
12: Non, mais... Vous êtes plein à la police nationale, monsieur.
1: Bah, c'est pas ma faute s'il est dans votre commissariat, en même temps.
12: Mais non, non, mais vous passez pas.
1: Bah si, je lance une boule, hop, ça l'attrape.
12: Non, non, non, mais vous passez pas du tout. Voilà, vous passez pas dans nos locaux pour récupérer quoi que ce soit.
1: Et si je vous propose un échange ?
12: Oui, c'est quoi votre échange ?
1: Moi, j'ai un Pikachu qui est en niveau 217.
12: Non, mais monsieur, pour les échanges de Pokémon et autres, c'est pas possible.
1: Et en plus, je vous mets un Demis Roussos niveau 340.
12: Non, mais même...
1: Plus
12: même.
1: Un Johnny Hallyday qui peut allumer le feu.
12: Non, mais même monsieur, je veux aucun de vos Pokémon.
1: Non, mais vous faites monter les enchères, mais enfin,
12: je pas monter les enchères, monsieur.
1: Écoutez, je passe et on dit que je suis...
12: Non, vous passez pas, monsieur. On fait rien du tout.
1: Non, mais vous faites comme si vous m'arrêtez, par exemple.
12: Je vais pas vous arrêter. Non, mais c'est hors de question, monsieur.
1: Non, mais vous me mettez en garde à vue pendant 2 minutes.
12: Pendant 2 minutes. Non, mais je vous mets pas en garde à vue. Je vais pas vous mettre en garde à vue, monsieur. C'est hors
1: non,
12: de
1: mais
12: question.
1: Juste 2 minutes, vous voyez, le temps que je capture le...
12: Ah, mais c'est pas possible.
1: Et si je viens déguisé en policier ?
12: Non, mais vous venez pas déguisé en policier. Non, non, vous venez pas, tout simplement. C'est plus simple, monsieur. On fait comme ça.
1: Alors, dans ce cas, si je viens déguisé en voleur et que vous m'arrêtez ?
12: Non, mais même.
1: Alors, si je viens déguisé en ministre de la Justice ?
12: Non, mais vous n'allez pas venir en ministre. Non, mais monsieur,
1: bah si.
12: on va calmer tout ça parce que...
1: Non, mais je viens avec un porte-document, une fausse moustache.
12: On va calmer tout ça.
1: Et alors, si...
12: Non, mais il n'y a pas de si.
1: Si je viens avec le sosie de François Hollande.
12: Vous venez avec... Non.
1: Non, mais vous savez pas que c'est un sosie, vous croyez que c'est le vrai.
12: Oui, non, mais on vient pas comme ça.
1: Ah, vous laissez pas rentrer François Hollande.
12: Non, mais oui, c'est même pas ça, c'est que je...
1: Vous ne laissez pas rentrer le président de la République.
12: Pour récupérer un Pokémon, non, même si c'est François Hollande.
1: Bon, alors, passez-moi le patron.
12: Non, mais je passe personne. Je vous passe personne.
1: Passez-moi le taulier. Je ne quitte pas.
11: Police nationale, veuillez ne pas quitter. Merci.
13: Allô ?
1: Oui, bonjour madame, excusez-moi. Comme j'expliquais, j'aurais besoin de passer juste 2 minutes en fait pour attraper ce Croukoulos.
13: Oui, c'est ça, ouais. Moi j'ai autre chose à faire que d'aller jouer au Pokémon, monsieur. Donc.
1: Non mais alors, excusez-moi, je vous demande pas de jouer. C'est
13: vous
1: moi
13: avez
1: qui...
13: besoin de venir au poste. L'accueil vous est ouvert, c'est tout.
1: Le problème c'est qu'à l'accueil, j'ai pas la portée pour l'attraper, vous voyez ?
13: Non, attendez, je suis responsable du poste de police. Je vous dis que
1: voilà.
13: C'est pas prévu pour que vous veniez récupérer des Pokémon où vous voulez, mais pas dans un poste de police. Il y en a dans la gendarmerie si vous voulez. Allez leur demander si vous pouvez rentrer dans la gendarmerie.
1: Alors, la gendarmerie, je suis passé, ils avaient un culbute-au-cul. Que j'ai pu récupérer.
13: Je pense que vous n'avez pas bien compris, monsieur.
1: Non, mais c'est pas ça.
13: Si vous continuez, je dépose plainte pour harcèlement. C'est compris ?
1: Bah, vous pouvez pas appeler la police, c'est vous.
13: Je m'en moque.
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14: Oui, bonjour, madame.
16: Oui.
14: Vous êtes bien, madame.
16: Oui,
14: bonjour madame, c'est la CFLP à l'appareil. Ravalement d'immeubles, nous venons de la part de la mairie. Vous savez qu'on va faire le ravalement.
16: Oui.
14: Donc un ouvrier va venir cet après-midi.
16: Bon.
14: Hein, je suis monsieur Sanfranc, je vais vous passer monsieur Lapipe qui est le conducteur des travaux qui va vous expliquer ce qu'on attend de vous. Hein.
16: Attendez, je m'excuse là, mais vous êtes qui là ?
14: Monsieur Sanfranc, hein ?
16: Oui.
14: Voilà, donc je vous passe monsieur Lapipe qui va vous expliquer. Hein.
16: D'accord, très bien.
29: Oui, merci. Allô ?
16: Oui, bonjour, monsieur.
29: Bonjour, madame, monsieur Lapipe, à l'appareil. Oui. Donc, vous allez avoir un ouvrier cet après-midi qui va vous expliquer un peu les travaux.
16: D'accord.
29: Donc, on va mettre un panneau sur la façade de l'immeuble.
16: Oui.
29: Donc, pour indiquer la nature des travaux.
16: Oui.
29: Donc, ça va être marqué, ici, on ravale.
16: Oui.
29: 100 francs la pipe.
16: Ici, on ravale.
29: 100 francs la pipe, c'est le nom des associés, donc, qui conduisent les travaux.
16: D'accord.
29: Mais ce qu'on voudrait, si c'était possible, c'était que, comme on va être pressé là, est-ce que vous pouvez déjà mettre un bout de papier quand même sur la façade donc extérieure de votre habitation,
16: oui,
29: indiquant la nature des travaux ?
16: Ici, on ravale.
29: Ici, on ravale et dessous le nom du chantier. Hein,
16: d'accord.
29: Et la date d'aujourd'hui.
16: Ok.
29: Redisez-moi que je sois d'accord au moins.
16: Alors attendez, 100 francs la pipe. Ici, on ravale.
29: Oui.
16: 100 francs la pipe. Et en dessous, il faut mettre la date.
29: Oui, parce qu'on ne peut pas vous laisser le choix dans la date, madame.
16: Ben, on va voir ça tout de suite. Hein.
29: Très bien, bonjour, merci,
16: voilà,
29: madame.
16: Je vous en prie.
29: Au revoir, madame.
16: Au revoir, monsieur.
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30: Papeterie, bonjour.
1: Bonjour, monsieur, c'est bien la papeterie.
30: Non, c'est bonjour, madame.
1: Ah oui, si vous voulez.
30: Oui.
1: Monsieur Martin à l'appareil, les journaux Martin.
30: Oui.
1: Je vais monter un stand de presse devant chez vous.
30: Mais on ne fait pas de presse, nous.
1: Oui, ben justement, ça va vous permettre de complémentarifier votre offre.
30: Mais oui, mais attendez.
1: Oui.
30: Il faut demander peut-être la permission à notre propriétaire. On ne s'installe pas comme ça devant notre magasin.
1: Ah oui, vous voulez dire que ce serait mieux qu'on se mette dedans.
30: Mais non.
1: Bah si, dedans, oui, très bonne idée.
30: Non, devant, je parle. Attendez, je vous le passe.
1: Merci, monsieur.
30: Mais non, mais...
2: Oui, allô.
1: Bonjour madame, on devait me passer le responsable.
2: Oui, c'est moi-même, oui, j'ai une voix d'homme, merci.
1: Oh, mais je vous en prie. Donc, comme je disais, je vais venir installer...
2: Non, mais vous, personne s'installera devant le magasin.
1: Non, ça j'ai vu avec votre collègue, il proposait que je m'installe dedans.
2: Dedans quoi?
1: Bah, dedans le magasin.
2: Mais vous, il n'y a rien dedans, il n'y a personne qui s'installera dans la papeterie.
1: Pas dedans, ok.
2: Ni dedans, ni devant, rien. Là, ok, d'accord.
1: Non, en plus, vous pourrez récupérer mes vieux journaux.
2: Mais non, là, je vends pas de presse, je vends de la fourniture de bureau. Qu'est-ce que vous voulez que je fasse de vos trucs, moi?
1: Bah, mes journaux invendus, je vous les refile.
2: Eh, là, vous tiltez là, dans votre tête ou quoi? Je vous dis, j'en veux pas de vos bazars. Je vends du papier, je vends pas de presse.
1: Ah, ben alors, raison de plus, je vends que de la presse en papier.
2: Qu'est-ce que je veux que je... Bordel.
1: Non mais, allô?
3: Oui.
1: Rebonjour monsieur, votre collègue me dit comme vous. Hein.
3: C'est pas mon collègue, c'est mon patron, mais vous ne ferez rien. Oh.
1: Non mais ça j'ai compris. Apparemment vous préférez tous les deux que je sois à l'extérieur, pas de problème.
3: Mais vous ne, on ne vous veut ni dedans ni dehors.
1: Ah, ça a encore changé.
3: Non.
15: Attention, je vois ici.
1: Pardon, mais moi le patron vient d'insister pour que je me mette dedans.
3: Mais non, le patron vous a jamais dit, j'étais à côté de lui, vous a jamais dit dedans. Vous n'avez rien à faire là, c'est tout, point barre.
1: Et si je viens que le lundi?
3: Non.
1: Ou sinon le mardi?
3: Jamais.
1: Mercredi?
3: Jamais.
1: Jeudi?
3: Ni lundi, ni mardi, ni mercredi, ni jeudi, ni vendredi, ni samedi, ni dimanche. Il y aura personne chez nous, c'est propriété privée, point.
1: Ouais, mais enfin c'est pas privé le dimanche quand même.
3: Mais si c'est privé.
1: Ah, même le dimanche?
3: Mais même le dimanche.
1: Ah ouais, d'accord.
3: Ah, mais vous avez du mal de comprendre.
1: Oh bah excusez-moi, je fais ce que je peux.
3: Bah quoi, excusez-moi, ça fait 20 fois qu'on vous le dit. Non.
1: Ouais, enfin c'était pas un non très clair non plus.
3: Ah bah si, c'est très clair pour nous, c'est non. N-O-N, non.
1: D'accord, donc pas dedans, pas devant. En fait.
3: Non!
1: Eh ben voilà, suffisait de le dire. Donc on va se mettre derrière.
3: Mais pas derrière non plus! Enfin, non mais n'importe quoi ou quoi!
1: Ah, derrière non plus!
3: Mais vous faites exprès. Non! Vous venez pas ici!
1: Bon, écoutez, c'est pas grave, on se mettra à côté.
3: Mais à côté de où? Y a pas de place!
1: D'accord, dans ce cas, vous compliquez pas, on va se mettre dessous.
3: Mais dessous?
1: Oui, sous le magasin.
3: Mais.
1: On creuse une mini boutique.
3: Mais on ne veut pas! Mais enfin, mais vous comprenez rien ou quoi?
1: Eh, vous me verrez même pas, ce sera comme si j'étais à la cave.
3: Mais il est pas bien lui, mais je sais pas de quoi.
2: Monsieur, attention, donnez-moi votre nom.
1: Monsieur Martin.
2: Monsieur Martin, quel est votre numéro de téléphone?
1: Alors, malheureusement, je n'ai pas le téléphone.
2: Et vous êtes qui, là? Vous êtes complètement cinglé, vous? Vous êtes complètement à la masse, hein?
1: Non, c'est que je préfère pas avoir le téléphone, parce que sinon, on se fait appeler en permanence par des vendeurs de journaux qui veulent creuser des cas.
2: Non, mais je vais aller vous installer. Moi, je vais aller, vous habitez où? Parce que moi, je vais venir m'installer chez vous, puis je vais vendre quelque chose, hein?
1: Ok, d'accord. Donc, vous vouliez faire un échange? Bah, fallait le dire.
2: Mais
1: vous,
2: écoutez,
1: moi, je suis à Martinville, donc je vous attends soit dedans, soit devant, soit dessous.
2: Vous êtes neuneu ou quoi, là?
1: Ah, pas du tout, non, je suis au téléphone. Et vous?
2: Mais vous êtes bête ou quoi?
1: D'ailleurs, je précise que je ne suis pas dedans le téléphone, comme on pourrait croire,
2: bon,
1: mais devant le téléphone.
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19: Allô, c'est la paroisse.
20: La paroisse, oui.
19: Ah, bonjour, mon père.
20: Oui.
19: Oh, je vous appelle, c'est Madame Lamolle à l'appareil.
20: Oui.
19: Oui, je vous appelle parce que je suis très, très fatiguée.
20: Oui.
19: Très souffrante.
20: Oui.
19: J'ai 94 ans.
20: 94 ans, oh là là.
19: Et je n'en ai plus pour très longtemps.
20: Ah.
19: Et donc, je vous appelle parce que je voudrais me confesser.
20: D'accord. Alors, voyons. Alors, j'ai marqué votre adresse et je viendrai vous voir.
19: Quand est-ce que vous pouvez venir, mon père?
20: Vous habitez où?
19: Au 2.
20: Oui, Belfort?
19: Oui.
20: Ah, d'accord, je suis à côté.
19: Oui.
20: Alors, je viendrai chez vous, cet après-midi, si vous voulez.
19: Parce que je vais vous dire, mon père, à 94 ans, je n'ai jamais connu d'homme.
20: Ah, alors c'est merveilleux.
19: Et c'est pour ça que je voudrais me confesser.
20: J'ai à 2h30, j'ai des obsèques. Après les obsèques... Donc vers 3h30, 4h, je viendrai vous voir.
19: Oui, les obsèques, je peux m'en occuper, mon père.
20: Non, non. Alors, et donc je viendrai vers 4h, je viendrai vous voir, hein?
19: Mon père.
20: Oui.
19: Est-ce que je mets un porte-chartel?
20: Ah. Enfin, je sais pas, je connais pas.
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21: Allô, bonjour.
1: Bonjour, monsieur. C'est bien le rempailleur?
21: Oui.
1: Je vous ai envoyé un rempaillage par la poste la semaine dernière.
21: Vous n'aurez pas dû, parce que nous, ici, les facteurs, ils perdent tout.
1: Oh, bah, moi, il y a marqué qu'il est arrivé.
21: C'est quoi comme chaise que vous avez renvoyé?
1: Comment ça, comme chaise? Non, non. C'est un chat siamois adulte.
21: Un chat?
1: Du coup, je voulais savoir combien de temps il vous fallait pour faire rempailler mon chat.
21: Un chat, on peut pas rempailler un chat. Ouais, c'est un taxidermique pour les bêtes.
1: Ah, bah, excusez-moi, mais alors, moi, je veux bien aller à un taxidermique, mais il faudrait me rendre mon chat d'abord.
21: Ah, bah, non, moi, je vous dis, j'ai pas de chat. Ah, nous, on est rempailleur de chaises, on n'est pas rempailleur de bêtes, hein.
1: Rempailleur de chèvres?
21: Mais non, pas des chèvres, des chaises, du canage.
1: Du canard ? Alors excusez-moi, mais si vous faites les chèvres et les canards...
21: Non, fais pas les chèvres ni les canards, les chaises.
1: J'ai mon beau-frère qui est à côté, je lui explique. J'ai le monsieur là au téléphone.
21: Non, c'est une dame.
1: Il fait des chaises en canard.
21: Non, en canage, des chaises.
1: Il me dit qu'il fait des chèvres et des canards et soi-disant...
21: Non, non, je fais pas de chèvres ni de canards, on fait des chaises.
1: Et soi-disant, il ferait pas les chats.
21: Mais non, on fait pas de bêtes. Vous pouvez venir voir à la maison si vous voulez.
1: Vous allez m'asseoir sur une chèvre, vous allez me servir un petit café.
21: Mais pas une chèvre, une chaise. Qu'on s'assoit dessus qu'on fait.
1: Écoutez. Ah bah j'ai entendu une chèvre.
21: Ah bah non, il y a pas de chèvre.
1: Ah bah j'ai entendu une chèvre derrière.
21: Mais j'ai pas, il y a pas de chèvre, alors moi je sais pas du que vous avez entendu une chèvre.
1: Ah bah écoutez, je... Ah bah ça recommence.
21: J'ai entendu, mais chez nous, il y a pas de chèvre.
1: Alors pourquoi on entend une chèvre s'il y a pas de chèvre?
21: Oui, je l'ai entendu, mais moi j'ai pas que ça qu'à faire, je vais aller travailler.
1: Ah bah moi non plus, j'ai pas que ça qu'à faire.
21: Mais nous on empaille pas les animaux, je vous dis. Le rempailleur de chaises, des fauteuils.
1: Ah parce qu'en plus vous faites les chevreuils.
21: Mais non,
1: les canards, les chèvres, les chevreuils et pas les chats.
21: Mais non, c'est pas des chevreuils, vous comprenez rien. Bon, nous on a pas que ça qu'à faire.
1: Ah bah moi non plus, j'ai pas que ça qu'à faire, moi j'aimerais bien récupérer mon chat.
21: Vous pouvez passer.
1: Non mais je vais venir et puis entre-temps vous allez déguiser mon chat en chevreuil ou en chat ou.
21: Ah non, allez.
1: Jurez que vous allez pas déguiser mon chat en chevreuil.
21: Bah je peux vous jurer, moi j'ai pas que ça qu'à faire, je vais travailler.
1: Ah, bah, puisque vous avez que ça qu'à faire.
4: Moi, je t'attends le téléphone, là.
1: Ah. Oui, oui, bonjour, madame. Voilà, comme j'expliquais.
4: Vous foutez moi ou quoi? Je pars plus de chien, monsieur. Bah, de toute façon, si tu l'as envoyé, toi, je vois.
1: Oui.
4: Il a bien été envoyé quelque part.
1: Ah, bah, il a été livré, oui.
4: Tu te fous de ma gueule, non, il a pas été livré ici. Je l'ai abroyé de ton chien.
1: Excusez-moi, mais
4: oui, j'en ai rien à foutre de la chambre. Vérifie déjà, avant de passer, où c'est qu'il a été livré.
1: Ah, bah, où c'est qu'il a été livré, c'est qu'il a été livré chez vous.
4: Tu te fous de la gueule de moi, t'es moitié fou, tout, cool, là, du matin.
1: Non, non, mais je vous préviens. Je vois quelqu'un chez vous avec un manteau en chat, je vais vite faire le rapport, hein. Ça, j'aurais dû écouter mon beau-frère. Hein.
4: Pourquoi?
1: Bah, oui, ce qu'il m'avait dit, méfie-toi, on dit menteur comme un rempailleur, etc.
4: Il a fait ton beau-frère, il a fait comme toi. Faut pas les couilles, je te dis.
1: Moi, je vais appeler la police, hein, si c'est ça. Hein.
4: Bah, appelle la police, que là, tu commences à me casser les couilles, je te dis. Tu commences à m'énerver. Va jouer ailleurs.
1: Ah, bah, vous voyez, pendant que vous me parliez, là, à l'instant, je viens d'appeler la police, ils arrivent.
4: Ouais, t'as raison.
1: Vous les entendez, là, ils arrivent?
4: De quoi? Bah, oui. Ouais, d'accord, ouais. Va jouer, guignol.
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15: Allô?
29: Oui, bonjour madame.
15: Bonjour.
29: Je suis bien la Fédération de football.
15: Oui, monsieur.
29: Je voudrais la personne qui s'occupe de l'arbitrage.
15: Ne quittez pas.
18: Allô?
29: Oui, bonjour monsieur.
18: Oui, allô, qu'est-ce qu'il y a pour votre service?
29: Bon, c'est un problème d'arbitrage.
18: Oui.
29: Je vous explique. Nous sommes d'un certain âge.
18: Oui.
29: Et nous jouons au football dans la cour de la maison de retraite.
18: Oui.
29: Et quand je dis nous jouons au football, nous poussons la balle.
18: Oui. D'accord.
29: Avec les autres pensionnaires.
18: Oui.
29: Bon, il se trouve que dernièrement, on a eu un problème, un litige d'arbitrage, parce que quand je dis nous, c'est-à-dire que je joue avec mon frère.
18: Oui.
29: Mais nous sommes bicéphales.
18: Ça veut dire quoi, ça?
29: Ça veut dire, monsieur, que nous sommes siamois.
18: Ah, vous êtes siamois.
29: Voilà. Donc, nous avons un seul tronc et il y a deux têtes sur notre corps.
18: D'accord.
29: Voilà. Bon, moi, je m'appelle Robert et mon frère s'appelle Marcel.
18: Oui.
22: Bonjour, monsieur.
18: Et vous jouez avec vos autres amis du...
29: Voilà. Bon, et alors, l'autre jour, nous jouons avec le même maillot.
18: Oui.
29: Nous avons le numéro 10. Nous comptons comme un seul joueur. Il y a un centre de l'ailier gauche. Et l'arbitre siffle hors-jeu, alors que moi, ma tête était derrière la ligne, et celle de mon frère, effectivement, dépassée.
18: Vous étiez hors-jeu, monsieur.
29: On était hors-jeu?
18: Oui, absolument. Sur la ligne, vous êtes hors-jeu. Et quelle que soit la partie de votre corps, par conséquent, dans le cas précis, vous, il y a deux têtes, si vous voulez. Il suffit qu'une des deux têtes soit sur la ligne, soit de l'adversaire, soit légèrement en avant. Donc là, il y a hors-jeu. Que vous ayez toute votre autre partie de votre corps, donc votre deuxième tête, elle, en position de jeu, non, vous êtes hors-jeu. Ah, dès que vous avez une partie de votre corps qui...
22: Ça, tu vois, ça, oui. Je te l'avais dit. Le monsieur a raison, c'est bien ce que tout le monde t'a dit.
18: Oui, oui, absolument.
29: Mais tu t'es dit que non, on n'est pas hors-jeu.
18: Ah, si.
22: Mais, enfin, écoute, le monsieur, il a la Fédération de football, et c'est bien ce qu'il dit, quand même.
29: Mais oui, je sais quand même aussi, ça fait longtemps que je joue au foot avant toi.
22: Dis donc, on a commencé ensemble, hein.
18: Que votre tête à vous soit derrière, il suffit de la tête de votre siamois.
29: Mais non, mais dis donc, mais tu commences à me les gonfler, sérieusement, tu vas me laisser, non?
22: Fais attention, je te fous un coup de boule, moi. Et t'as entendu ce qu'il dit, monsieur, ou pas?
29: Allô?
18: Oui.
29: Je crois qu'il y a un problème, il n'est pas d'accord. Je vais vous le passer. Hein.
18: Vous passez-moi votre frère, Jumon. Votre frère, c'est moi.
22: Allô?
18: Oui, bonjour, monsieur.
22: Oui, bonjour, voilà.
18: Vous avez un seul maillot. à tous les deux, vous portez le numéro 10.
0: Oui, monsieur.
18: Par conséquent, vous n'êtes qu'un seul joueur, même si vous avez deux têtes.
0: Mais oui, mais ma tête était derrière.
18: Mais je m'en fiche que votre tête soit derrière. Mais,
0: tu vois,
18: reste
0: c'est
18: à savoir si c'est la plus fille des choses ou la plus
0: tête. Je te fous un coup de moi. Tu vas voir.
18: Bon, allez. Bon, ben, je crois que sur ces bonnes paroles, hein.
0: Alors, monsieur.
18: Oui.
0: Alors,
18: vous n'avez pas d'autre problème, non.
0: Bah, on était hors jeu, alors.
18: Oui, vous étiez hors jeu. Il y a une partie d'entre vous qui était hors jeu, par conséquent, les deux étaient hors jeu. Allez, bon courage et dormez bien.
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8: Bonjour.
1: Bonjour monsieur, je suis bien chez le fromagiste ?
8: Oui, tout à fait.
1: Je vous appelle rapport à un fromage défectueux que j'ai acheté chez vous.
8: Un fromage défectueux ? Non mais attendez, vous me dites que...
1: Je vous dis que j'ai pris l'apéro, juste après j'ai mangé un bout de fromage, j'ai pris la voiture et hop, contrôlé positif par les gendarmistes, à l'alcool.
8: Non mais attendez, mais ça c'est impossible, enfin c'est impossible. Hein.
1: Ah bah moi je peux vous dire que j'ai soufflé, ça m'a analysé.
8: Non mais d'accord que vous ayez soufflé, ok, ah. Mais vous avez pris votre apéro quand ?
1: Bah juste avant.
8: Non mais justement, juste avant, c'est l'apéro que vous aviez bu, excusez-moi de vous dire ça, mais quand même.
1: Non.
8: Ah bah non, alors c'est... Attendez, je mets en parleur pour qu'on vous écoute dans le bureau.
1: Donc, on s'est mis d'accord que c'était le fromage qui m'avait alcoolifié.
8: On n'est pas responsable, c'est pas possible. C'est la première fois de notre vie qu'on nous dit une chose pareille.
1: Non, mais parce que vous, vous êtes habitué, j'imagine peut-être vous tenez mieux le fromage.
8: Oui, attendez, je vais vous passer donc...
11: Oui, allô ?
1: Un autre monsieur.
11: Vous avez été contrôlé positif à l'alcool.
1: Oui.
11: Alors, eh ben, écoutez, arrêtez de manger du fromage.
1: Ah, donc il y a bien un problème.
11: Ah, mais il n'y a pas de problème, il n'y a jamais eu de problème. Il n'y a pas de fermentation alcoolique dans le fromage.
1: Enfin, il n'y en a plus parce que vous avez dû changer la recette,
11: mais
1: j'imagine.
11: On n'a pas changé nos fabrications, mais renseignez-vous. Est-ce que vous vous rendez compte de ce que vous dites ? Ça veut dire que les enfants qui mangent du fromage, ils sont bourrés, ils sont testés positifs à l'alcool.
1: Mais quelle horreur, les enfants !
11: Mais il n'y a pas...
1: Non mais alors ça ?
11: Il n'y a pas de...
1: Oh
11: mais oui, les enfants s'y mangent du fromage. Tout le monde mange du fromage. C'est un truc de dingue. Il n'y a
1: oh
11: pas...
1: Non, mais... Vous faites boire des enfants ?
11: Mais je viens de vous dire, si un enfant mange du fromage...
1: Ah bah c'est illégal.
11: Mais c'est illégal. Mais vous rendez compte de ce que vous dites ? Il n'y a pas d'illégalité. Mais vous... Mais non mais là on marche sur la tête. Ça veut dire qu'un enfant qui mange...
1: Ça veut dire qu'un enfant qui mange, c'est un enfant qui boit. Ça j'ai bien compris.
11: Non, écoutez la fin de la phrase.
1: En tout cas moi, j'essaye d'éviter de faire boire mes enfants.
11: Bon,
12: Allô, oui, bonjour.
1: Bonjour, monsieur.
12: Dire qu'il y a de l'alcool dans le fromage. Non, mais attendez. Mais c'est formidable, je suis obligée de rigoler, là, quand même. Hein.
1: Oui, surtout pour protéger les collègues.
12: Non, mais vous rigolez.
1: Non, mais je vois, on essaye de se couvrir.
12: Bah, non, mais vous êtes pas bien, franchement.
1: Non, mais je vois le truc.
12: Non,
1: êtes en train de démonter le matos de contrebande derrière.
12: Mais oui, on est en train de démonter le matos de contrebande derrière.
1: On est en train de démonter les alambics à fromage.
12: Vous êtes complètement malade, quoi.
1: Oh.
12: Mais faut vous faire soigner, quoi. Vous me dites que vous êtes positif et vous avez mangé que du fromage.
1: Ah.
12: Vous foutez pas un peu de ma gueule, quoi.
1: Moi, je suis pas contre un petit coup de temps en temps, ça, je dis pas.
12: Vous imaginez pas déjà la journée que j'ai aujourd'hui et puis j'ai encore quelqu'un comme vous au téléphone qui me raconte des conneries pareilles. Non, mais arrêtez, s'il vous plaît. Alors, si vous voulez avoir plus de renseignements, je vais vous donner un numéro de téléphone et je veux plus vous parler, là c'est fini quoi. Vous rappelez au 0450.
1: Alors attendez, 5 après 5
12: 0450.
1: 0430.
12: Vous foutez de moi, et franchement, je vais raccrocher dans 2 secondes, je suis déjà gentille de vous parler. Peut-être que vous avez bu là. Parce que franchement, vous n'êtes même pas capable de prendre un numéro de téléphone qui est super simple.
1: Non mais excusez-moi, alors j'avoue, c'est vrai.
12: Non mais attendez.
1: J'ai repris un petit morceau de fromage avant de vous appeler.
12: Ah ouais, et ben, vous vous foutez de ma gueule, je vais raccrocher.
1: Ah ça va, c'est qu'un petit reblochon.
12: Oh, merci, au revoir, bonne journée.
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23: Allô ?
24: Oui, bonjour madame.
23: Oui, bonjour.
24: Je ne vous dérange pas ?
23: Non.
24: Très bien. Je suis bien au Bois Rue ?
23: Oui.
24: Vous êtes le responsable de l'établissement ?
23: Je suis la femme du responsable.
24: D'accord. En fait, je suis de Trésor Public.
23: Oui.
24: Et je voudrais votre avis et savoir ce que vous en pensez.
23: Oui.
24: À savoir, est-ce que ça vous embêterait si on faisait un petit examen en fait de votre comptabilité, c'est-à-dire ce qu'on appelle un contrôle fiscal. Maintenant, dites-moi vraiment en toute sincérité, si vous n'avez pas envie, vous n'avez pas envie, puis c'est tout.
23: C'est-à-dire que, honnêtement, moi, je suis mal placée pour vous dire si j'ai envie ou si j'ai pas envie. C'est pas moi qui m'en occupe, donc...
24: Parce que je vous avoue que si on commence, il y en a pour un an. Hein.
23: Ah non, alors c'est trop long, oui. Hein.
24: Oui, oui, ouais. Puis c'est assez fatigant, parce qu'on vous demande quand même de retrouver toutes vos pièces comptables.
23: Et ça, c'est pas obligatoire.
24: Moi, personnellement, si vous voulez, j'ai beaucoup de travail.
23: Oui.
24: Et je vous avoue que si je devais contrôler tout le monde, je n'en sortirais pas.
23: D'accord.
24: Voilà.
23: D'accord.
24: Donc, je sais que normalement, on devrait jeter un œil sur votre comptabilité, mais honnêtement, je m'en sens pas trop le courage.
23: Oui.
24: tout ce que je souhaite, c'est justement éviter ça, quoi.
23: Oui, je comprends bien, oui.
24: Et c'est pour ça que je vous demande votre avis à vous, si vous souhaitez ou pas.
23: Honnêtement, si c'est pas obligatoire et qu'on peut l'éviter,
24: oui.
23: C'est vrai que bon, ça fait gagner un peu de temps, quoi.
24: Ben voilà. Hein? Puis en plus, vous êtes à combien de kilomètres de Brive ?
23: 60.
24: Ah ouais, oh, ça fait trop loin, quoi. Mm-mm. Pour moi, aller tous les jours chez vous pendant
23: oui.
24: un an...
23: Oui, ça fait de la route, hein.
24: Ben oui.
23: Oui.
24: Mais bon, moi, à partir du moment où on me dit qu'on n'en a pas envie, je...
23: Ouais, honnêtement, je parle pour mon mari, mais je pense pas que...
24: Ouais, puis pour trouver quoi à l'arrivée, des clopinettes.
23: Oui, voilà.
24: Si ça vous embête pas...
23: Ah non, ça m'embête pas que vous vous en fassiez pas du tout, hein. Ça m'embête pas.
24: D'accord.
23: Hein?
24: C'est vrai, vous êtes sûr, hein,
23: parce... Ah oui, non, je suis sûr, oui.
24: Je veux absolument pas abuser, hein.
23: Non, mais je suis sûr, hein.
24: Bon.
23: Non.
24: Alors, hein? Je vais vous passer mon chef de service.
23: Oui.
24: Et vous allez lui dire que, ben, votre mari a la grippe.
23: Ah non, je peux pas dire ça.
24: Ben, c'est la seule solution.
23: Je peux pas dire que mon mari a la grippe, il n'a pas.
24: Ben oui, mais,
23: Vous lui dites, vous, mon mari a la grippe.
24: Bon, attendez, je lui dis, hein.
23: Hein?
24: Je me suis demandé. Oui, on a Carl, ben, oui. Mais moi, ça m'embête d'y aller parce que le monsieur, elle a la grippe. Vous êtes sûre, hein, madame, hein, je crois. Hein?
23: Oui.
24: Il a la grippe. Merci. Allô ?
23: Oui.
24: Bonjour, madame.
23: Bonjour.
24: Alors, votre mari a la grippe ?
23: Oui.
24: Depuis combien de jours ?
23: 3 jours.
24: Oh, mon Dieu.
23: Il n'y a pas le typhus, il a la grippe.
24: Ah oui, alors, c'est embêtant parce qu'on avait pensé aller vous voir pour... un petit examen de la comptabilité.
23: Oui.
24: Mais évidemment, là, on ne peut pas prendre ce risque.
23: Ah non.
24: Donc, on préfère, si ça ne vous dérange pas,
23: oui.
24: oublier le contrôle fiscal.
23: Mmh.
24: Est-ce que ça ne vous dérange pas ?
23: Pas du tout.
24: Honnêtement, si vous préférez en avoir un, nous, il n'y a pas de problème, mais avec la grippe A,
23: oui.
24: c'est compliqué.
23: Très.
24: Est-ce que ça vous embête si on oublie ?
23: Non, pas du tout.
24: Vous êtes certaine ?
23: Oui, certaine.
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10: Allô, oui ?
24: Oui, bonjour, madame...
10: Oui ?
24: Oui, bonjour, c'est Nicolas Hulot à l'appareil. Vous connaissez l'émission Il est choix, il tue ?
10: Oui.
24: Très bien, vous nous avez déjà regardé. Vous connaissez alors la séquence frisson. D'accord. Nous sommes dans les canalisations d'eau de votre immeuble, avec un caméraman et un ingénieur du son. Et alors le problème que nous avons, c'est que nous essayons de remonter à la surface tous les trois. Mais je ne sais pas si vous avez déjà vu vos canalisations d'eau.
10: Ah non, pas du tout.
24: Bien, disons que les parois sont plutôt rêches. Je voudrais savoir si pour cette séquence frisson, vous pourriez faire couler un peu d'eau avec du savon ou un liquide vaisselle qui nous permettrait de remonter plus facilement à la surface et de nous dégager de ce conduit.
10: Bon, ben écoutez, alors je vais aller à la cuisine.
24: Je vous remercie.
10: Je vais tout de suite et je ne raccroche pas.
24: Ne raccrochez reviens. Pas, voilà, vous êtes gentil. Chers téléspectateurs, vous êtes au cœur de Il est choix et il chue. Et oui, c'est en effet la grande séquence frisson. Séquence frisson avec Nicolas Hulot. Allô ?
10: Voilà, j'ai fait couler avec de l'eau, avec du produit de vaisselle.
24: Eh bien écoutez, madame, je vois en effet l'eau qui arrive vers nous. Nous tentons effectivement de nous dégager, de remonter vers le conduit. Les parois semblent plus humides, je vous remercie beaucoup.
10: Est-ce que vous voulez que je remette encore ?
24: Écoutez, dès que j'aurai raccroché, vous en remettrez un petit peu. Vous m'entendez là ?
10: Oui, je vous entends très bien, moi.
24: Ah, le signal est moins bon, je ne sais pas si vous m'entendez.
10: Oui, je vous entends très bien, Nicolas Hulot.
24: Eh bien écoutez, je vous remercie, car les parois sont humides et nous glissons le long des tuyaux de vos canalisations d'eau. Comment vous remercier ?
10: Oh, ben, j'en sais rien.
24: Écoutez...
10: En venant me voir.
24: D'accord, ben écoutez, nous allons essayer d'arriver chez vous par vos WC... Hein, donc,
10: comment vous allez passer par le petit trou des WC ?
24: Non, mais on va juste vous faire un petit signe de la main, on ne pourra pas passer le corps. Hein.
10: Ah bon ?
24: Et on continuera l'escalade jusqu'en haut, donc. Hein,
10: d'accord.
24: Pour la séquence frisson, donc vous nous regardez par les WC. Je vais essayer de sortir la main et de vous faire un petit bonjour. Avec la caméra, ce que vous pouvez faire, c'est nous faire un grand sourire à ce moment-là au-dessus de vos WC ou pas ?
10: Si vous voulez, mais dans combien de temps ?
24: Écoutez, il nous faut à peu près une minute pour arriver jusqu'à vous.
10: D'accord.
24: À tout de suite.
10: À tout de suite. Allô ?
29: Allô ? Oui, bonjour madame, c'est votre voisin.
10: Oui ?
29: Oui, juste à côté, là, l'immeuble à côté. Dites-moi, je comprends pas, j'étais au WC et j'ai vu une main qui se tendait.
10: Mais oui, c'est Nicolas Hulot.
29: C'est pas vrai. Il m'a donné un message pour vous avec un décalcomanie de l'émission Il est choix et il sue.
10: Mais vous êtes à côté?
29: Oui.
10: Attendez, je viens.
29: D'accord. Mais c'est qui, vous dites?
10: Nicolas Hulot.
29: Mais
10: qui fait l'émission Choueur?
29: Il est choué, il sue, c'est lui.
10: C'est lui.
29: C'est pas possible.
10: Oui, c'est une émission qui fait les frissons.
29: Ah, mais je suis passé dans la séquence frissons?
10: Ben oui.
29: Parce que j'étais juste assis sur mon trône et j'ai vu un bras qui se tendait. Vous vous rendez compte? Alors, qu'est-ce que je fais?
10: Ben attendez, j'arrive.
29: Ça y est, il remonte. Attendez, il veut...
10: Allô?
29: Oui, il veut vous parler, je vous le passe.
10: Attendez.
2: Allô?
10: Allô?
2: Oui, c'est Nicolas.
10: Ben oui, alors... j'attendais aux toilettes, mais moi, je savais pas que c'était à côté.
2: Écoutez, je me suis complètement trompé. J'espère que vous m'en voulez pas, je suis sorti chez votre voisin. Écoutez, vous avez été formidable, et j'espère que vous appréciez la séquence frisson.
10: Ah oui, toujours, bien
2: d'accord.
10: Sûr.
2: C'était Nicolas Hulot pour la séquence frisson. Bravo Nicolas, j'espère que j'étais bon.

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2: Donc on va venir retirer les montants de vos vitrines.
3: Oui, pas bien. Bon, on démonte tout le magasin pendant que vous êtes.
2: Non, uniquement ce qui est en métal.
3: Ah ben tout le magasin est en métal. J'ai du métal partout. J'ai de la caisse, j'ai de l'inox.
2: Pour la caisse, vous inquiétez pas, je vais passer vous apporter une caisse en plastique.
3: Non mais j'ai pas besoin que vous veniez.
2: Bah si, déjà pour installer les aimants magnétiques.
3: Mais quel aimant magnétique? Je suis le patron de la boulangerie, je ne suis pas au courant de votre truc.
2: C'est ce que j'ai expliqué, c'est un dispositif pour repérer quand il y a du métal dans vos pains.
3: Bah non, bah pas chez moi.
2: Ah bah si, chez vous.
3: J'ai pas besoin de votre société qui vient aimanter mon pain pour retirer le pain quand il y a des morceaux de métal.
2: Ah oui, alors comment vous faites? Quand vous avez des morceaux de métal dans votre pain.
3: Mais il y a beaucoup. Pourquoi il y aurait des morceaux de métal dans le pain?
2: Oh, bah ça, j'en sais rien. Ils l'ont dit aux informations à la télé.
3: Ah oui, mais si vous écoutez toutes les informations, ça raconte des conneries.
2: Bon, et puis je vous cache pas que ça me permet de toucher des subventions aussi.
3: Ah oui, c'est bien parce que vous touchez les subventions et donc vous êtes payé sur mon dos. C'est vous qui gagnez de l'argent et moi j'ai rien.
2: Voilà, en gros, c'est ça.
3: Ah oui, d'accord.
2: Très bien, donc marché conclu.
3: Non, mais qu'est-ce que vous comprenez pas comme quoi ça ne m'intéresse pas?
2: Bah, je comprends que si vous me dites ça, c'est parce que vous êtes en train d'hésiter.
3: Non, mais j'hésite pas du tout, ça ne m'intéresse absolument pas.
2: Oh, mais attendez, bien sûr, c'est une technique de négociage, je vous vois venir.
3: Ah oui, vous êtes très mauvais en négociation, parce que moi, franchement, vous êtes tombé sur la mauvaise personne.
2: Bon, allez, vous savez quoi? Je vous fais
3: 10%. 10% de quoi? Vous laissez 10% de quoi?
2: Bah, 10% du prix.
3: Du prix de quoi?
2: Des aimants magnétiques.
3: Ah, parce que en plus, c'est payant.
2: Ah oui, la pose est offerte, mais on va pas vous offrir les aimants, faut pas abuser.
3: Alors, vous gagnez de l'argent, et faut que je vous paye en plus pour installer des aimants chez moi que j'ai pas besoin.
2: Voilà, vous avez tout compris. Donc, marché conclu.
3: Vous foutez un petit peu de moi, là, non?
2: Franchement.
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4: Oui.
5: Bonjour madame, c'est le tribunal de Nancy à l'appareil.
4: Oui, bonjour.
5: Dites-moi, vous connaissez votre voisin qui habite au 1 rue de l'église, monsieur Jacob de la Molle?
4: Il est militaire?
5: Oui.
4: Il vient d'arriver à la Neuville.
5: Ah voilà, c'est ça.
4: Ouais.
5: Vous le connaissez?
4: Non.
5: Bon, il a été condamné par nous-mêmes, le tribunal de Nancy, oui. Un travail d'utilité publique.
4: Oui.
5: Vous connaissez, je pense.
4: Oui.
5: C'est-à-dire que pour ne pas aller en prison...
4: Il doit faire du travail gratuitement.
5: Voilà. Donc, il viendra tous les matins chez les habitants de la rue de l'église pour tirer leur chasse d'eau.
4: Ah bon?
5: Alors, nous vous demandons de ne pas tirer la chasse d'eau une fois que vous irez aux toilettes.
4: D'accord.
5: Voilà. Donc, à quelle heure allez-vous aux toilettes?
4: Oh, bah, 7 heures du matin.
5: 7 heures. Donc, il se rendra chez vous à 7h10.
4: D'accord.
5: Hein, tous les matins. Et donc, il tirera votre chasse d'eau après que vous soyez allé aux toilettes.
4: D'accord.
5: Surtout, ne tirez pas la chasse d'eau, parce que si vous tirez la chasse d'eau vous-même, il ira en prison. Hein.
4: Oui, bien sûr.
5: Vous comprenez, hein?
4: J'ai compris. Je vais mettre un papier dans les WC.
5: Et vous pensez que ça suffira pour...
4: Y a mon mari avec moi, donc...
5: À quelle heure va-t-il aux toilettes, lui?
4: Ah, lui, il y va bien avant moi.
5: Ah!
4: Alors. C'est moi qui vais la dernière.
5: D'accord, donc on peut le faire venir à 5 heures, hein?
4: Bon, on n'est pas levé à 5 heures.
5: Oui, mais au moins comme ça.
4: Si, ah oui.
5: S'il vient à 5 heures, au moins on est sûr qu'il est sur place.
4: Ah, d'accord. 6h30 alors.
5: 6h30, c'est bien?
4: Oui.
5: Comme ça, donc.
4: 6h30, oui, ça sera bon.
5: Comme ça. À 6h30, il vous accompagne aux toilettes. Hein, il reste à côté de vous.
4: Ah, d'accord, il sera à côté de moi.
5: Ah bah oui, madame.
4: Ah, bon, d'accord.
5: Ah, mais je vous rassure. Je vous rassure, avec les gendarmes, on va pas le laisser tout seul à côté de vous, évidemment.
4: Mmh.
5: Il y aura, évidemment, dans vos toilettes, il y aura les deux gendarmes. Hein.
4: Oui, d'accord.
5: Et lui, donc, Monsieur Jacob de la Molle. Est-ce qu'il y a assez de place pour quatre dans les toilettes?
4: Ah ben, il est en profondeur. Hein.
5: Le
4: WC est en profondeur parce qu'il y a un escalier escamotable qui descend dans les WC.
5: D'accord. Donc... Comment ils vont se mettre? Comment ils vont se disposer à côté de vous quand vous
4: êtes... Deux de chaque côté du mur.
5: Comment?
4: Deux de chaque côté du mur.
5: D'accord. Et vous?
4: Au milieu. Au fond, au milieu.
5: D'accord.
4: C'est rectangulaire, hein, de toute manière.
5: Je note. Et est-ce que vous avez des pinces à linge?
4: Oui.
5: Est-ce que ça vous embêterait de leur en mettre sur le nez? Parce que ça, les gendarmes...
4: Une pince à linge sur le nez?
5: Ouais, vous imaginez quand même pas qu'on va laisser deux gendarmes à côté de vous pendant que...
4: Bah, j'en ai des pinces à linge, j'ai dans mon linge. Hein.
5: D'accord. Et est-ce que ça vous embête de le remettre sur le nez ou...
4: Bah, je peux leur donner.
5: Bon, bah, écoutez, c'est gentil. Mmh. C'est très gentil. Et une fois par semaine, est-ce qu'on peut vous demander un petit service supplémentaire?
4: Oui, si c'est possible.
5: Merci. En fait, vous savez, une fois par semaine, les gens qui sont soumis à des travaux d'utilité publique,

0: qui ont le droit de voir leur famille.
1: Mmh.
0: Est-ce que c'est possible, en plus des deux gendarmes, qu'ils reçoivent à ce moment-là dans vos toilettes en même temps leur famille ?
1: Ah non.
0: Ça vous embête ?
1: Oui.
0: Pourquoi ? Vous êtes pudique ?
1: Bah, pas plus que ça, mais enfin, déjà des gendarmes, ça fait quand même beaucoup de monde quand même. Hein.
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3: Bonjour.
4: Bonjour monsieur, c'est bien la papeterie ?
3: Oui.
4: Je vous appelle parce que j'ai acheté chez vous il y a quelque temps un agenda qui est défectueux.
3: C'est-à-dire par rapport à...
4: Bah, par rapport au mois de février, puisqu'il présente 29 jours.
3: Il présente 29 jours.
4: Ah bah, je vous assure, alors regardez, dimanche 28, je tourne la page, hop, lundi 29.
3: D'accord, du coup ça vous décale tout le reste.
4: Vous imaginez le temps que j'ai perdu pour barrer chaque date jusqu'à la fin de l'année pour remarquer la bonne date en dessous ?
3: Ah oui, non, mais je me doute, hein, monsieur. On le fera remonter au fabricant, de toute façon, on vous le reprend, on le renvoie, hein, y a pas de souci sur ça.
4: Vous avez des agendas encore ?
3: On en a encore quelques-uns, oui.
4: Juste si vous pouvez en prendre un pour vérifier qu'il n'y a pas encore le coup du 29 février.
3: Alors, je vais jusqu'au mois de février.
4: Voilà.
3: Et là, il va jusqu'au 29.
4: 29 ? Mais il y a un problème, là, il y a un vrai problème. Hein.
3: Quittez pas un instant, hein, monsieur.
4: Merci, bah oui.
3: Quittez pas. Il y a combien de jours au mois de février ?
5: 29.
3: Ah, c'est combien ?
5: 28.
3: Il a tout raturé, du coup, il dit que l'agenda est défectueux, alors qu'il ne l'est pas.
4: Allô ?
6: Allô ?
4: Oui.
6: Cette année, en février, il y a 29 jours, monsieur.
4: Non, mais c'est peut-être une technique de papieriste pour essayer de rajouter des pages
6: mais,
4: en 12.
6: Mais non, mais on ne rajoute pas de jours, monsieur, c'est fait comme ça.
4: Non, mais parce que je veux dire, à ce moment-là, on met un 32 mars.
6: Il n'y a pas d'erreur, monsieur, s'il vous plaît.
4: Ou alors, au moins, me rembourser la page, dans ce cas.
6: Mais je ne vais pas vous rembourser une page d'agenda, monsieur, ça n'existe pas. C'est...
4: Bah, à partir du moment où elle est défectueuse,
6: c'est
4: vous voyez,
6: incroyable, c'est monsieur, là, c'est incroyable.
4: Ah bah.
7: Franchement, monsieur, là, il n'y a aucun rapport. Hein. Enfin, ça, tout le monde le sait, quoi. Il n'y a que vous qui ne le savez pas, quoi. Hein.
4: Comment ?
7: Franchement, si on vous dit cela, monsieur, c'est pas pour rien. Enfin, c'est une amie bisextile, donc c'est comme ça.
4: Alors, excusez-moi, moi, je ne suis pas du tout bisextile. Et, enfin, je veux dire, vos orientations ne regardent que vous. Hein. Vous êtes bisextile.
7: Mais bisextile, c'est une année.
4: Excusez-moi, je n'ai rien contre les personnes bisextiles.
7: Bah, écoutez, monsieur, tapez bisextile sur Internet et puis vous allez voir tout à fait ce que ça veut
4: oui,
7: dire.
4: Oui, bah, j'imagine sur quoi je vais tomber. Oh là là, ça va être beau à voir ça.
7: Imaginez sur quoi vous allez tomber, mais n'importe quoi, monsieur. Enfin, c'est quoi, y a rien de salace dans ce mot, quoi.
4: Hein. Oui, bah oui, bien sûr.
7: Franchement, je vois pas pourquoi je vous invente. Des conneries.
4: Non, mais c'est ça, vous essayez de me parler de trucs un petit peu coquins pour me...
7: Ah bah certainement pas, parce que c'est, vous savez pas du tout ce que ça veut dire ce mot-là pour me parler comme ça. Hein.
4: Bah enfin, excusez-moi, vous m'engagez à aller voir des vidéos sur Internet.
7: Vidéos, je vous engage j'ai jamais parlé de ça, monsieur, attention, hein. J'ai jamais dit ça.
4: Oh bah j'imagine très bien en tapant
7: oui,
4: bisextile.
7: J'ai pas envie de vous parler plus longtemps.
4: Bon, passez-moi le responsable.
8: Écoutez, monsieur, on n'a rien à faire avec des clients comme vous. On n'est pas là pour parler de nos tendances sexuelles ou pas.
4: Alors, après que vous revendiquiez vos différences, c'est
8: mais,
4: très
8: mais
4: bien.
8: Quelle différence ?
4: Non, mais moi, je n'ai rien contre ces gens-là.
8: Mais maintenant, vous nous foutez la paix, monsieur, et renseignez-vous, vous manquez de culture générale.
4: Écoutez, à la limite, je peux vous passer mon beau-frère qui lui aussi a des tendances bisextiles et qui cherche à se mettre en couple.
8: Ouh là là, bon ben, oui, merci.
7: Mais il a
3: c'est la radio, là. C'est possible, c'est la radio.
7: Pas possible.
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9: L'office de tourisme de Concarneau, bonjour.
10: Oui, bonjour collègue. Excusez-moi madame, mais je suis l'office de tourisme de Paris 8.
9: Ah, d'accord.
10: Voilà.
9: Oui.
10: C'est l'office de tourisme de Concarneau.
9: Tout à fait, oui.
10: Écoutez, je vous appelle parce qu'on a un petit problème avec une dame là.
9: Ah.
10: Qui va vous poser des problèmes si elle vient chez vous.
9: C'est... Ah bon.
10: Ouais, j'ai dans mon bureau une dame qui veut partir à Concarneau en vacances du 14 juillet au 15 août.
9: 14 juillet au 15 août, oui.
10: L'année dernière, on l'a envoyée à Saint-Tropez.
9: Oui.
10: Il y a eu plein de problèmes.
9: Oui.
10: Ça nous est retombé dessus parce que, bon, c'est une dame qui a un comportement plutôt spécial en vacances.
9: Oui, je vois le genre, oui.
10: Voilà, donc je vais vous la passer.
9: Oui.
10: Mais si je peux me permettre de vous donner un conseil utile.
9: Oui.
10: Faites attention à ce que vous lui dites.
9: Oui, oui, tout à fait.
10: C'est-à-dire que j'avertis à chaque fois qu'elle vient à notre office de tourisme et j'avertis les stations.
9: Oui.
10: Et je leur explique que c'est peut-être pas la peine de vanter les mérites de la station, au contraire, quoi.
9: Ah bon, c'est à ce point.
10: Ah bah oui.
9: Ah oui.
10: Parce que vous êtes un port charmant.
9: Oui, oui, oui, tout à fait. Hein. On a des choses à voir, la défaite, l'été en plus.
10: Eh ben là, vous n'avez pas intérêt à lui dire ça, quoi.
9: Oui, oui.
10: Vous permettez, je vais vous la passer. Hein.
9: Vaut mieux, mais attendez.
10: Allez, je vous passe l'office de tourisme de Concarneau.
11: Merci. Allô ?
9: Oui, bonjour.
11: Bonjour, madame. C'est l'office de tourisme de Concarneau.
9: Oui, tout à fait.
11: Ah, très bien. Je viens vous voir du 14 juillet au 15 août.
9: Oui.
11: Hein ? On m'a dit que c'était très beau chez vous.
9: Ah, bah ça dépend. S'il a le temps qu'il est avec nous, oui. Autrement, donc, ça dépend, hein, parce que la Bretagne est réputée pour la pluie.
11: Ah bon ?
9: Ah oui, parce que l'été dernier, on a eu un temps détestable.
11: Ah bon ? Oui, mais au moins, on m'a dit qu'il n'y avait pas de moustiques.
9: Comment ?
11: Il n'y a pas de moustiques.
9: Ah si, il y a des moustiques. Surtout en temps orageux.
11: Mais c'est embêtant parce que moi j'aurais bien voulu aller sur la plage, voyez-vous, au bord de l'eau. Hein.
9: Vous avez entendu ça où ?
11: Que ?
9: Qu'il y avait des plages à Concarneau.
11: Ah ben je sais pas, je sais plus qui m'a dit ça. Pourquoi il y en a pas ?
9: Ah non, non, non. Il n'y a pas de mer à Concarneau.
11: Ah c'est pas au bord de la mer ?
9: Ah pas vraiment, non.
11: Ah mais vous êtes où alors ? Oh ben qu'est-ce qu'on m'a dit ?
9: Peut-être que vous confondez avec une autre ville peut-être.
11: Mais vous êtes où en Bretagne alors ?
9: Ah, on n'est pas très loin de la mer, mais on n'est pas au bord de la mer.
11: Mais la route, ça doit aller vite, non ? Il n'y a pas d'embouteillage.
9: Vous avez une voiture ?
11: Oui.
9: À l'été, je vous assure qu'elle a beaucoup d'embouteillage. Hein.
11: Oh bah mince alors.
9: Parce qu'à Concarneau, je vous assure que pour pouvoir se garer, ce n'est pas évident. Hein.
11: Oh bah mince. Est-ce qu'il y a des hommes ?
9: Comment ?
11: Des hommes, j'aime beaucoup la chair fraîche.
9: Ah, vous aimez la chair fraîche, donc c'est plutôt les jeunes que vous recherchez alors ?
11: Voilà.
9: Non, non, non, non, non. C'est plutôt des vieux, hein ? Parce que vous savez, Concarneau, c'est pas une ville de jeunes, hein ? À Concarneau, il y a énormément de maisons de retraite. Et comme généralement, ils n'ont pas vraiment le droit de sortir, hein ?
11: Mais ça m'intéresse quand même, parce que je connais pas votre ville et on m'a dit que l'air était très sain.
9: Ah non, pas du tout. On a des usines et je vous assure qu'on se bat, parce que vraiment, ça sent pas très bon.
11: Ah bon ?
9: Non.
11: Bah mince alors.
9: Ah oui. Vous savez, avec le temps qu'on a, hein, parce que c'est pas beau du tout, plus les mauvaises odeurs, hein. Allô ?
11: Mais il pleut ?
9: Comment ? Ah oui, il pleut, oui, oui, il pleut.
11: Mais en ce moment-là, ils ont annoncé qu'il y avait du beau temps sur la Bretagne.
9: C'est faux. Il pleut.
11: Il va pas pleuvoir tout l'été, quand même.
9: Ben, ça fait 2 ans qu'on a un été pourri.
11: Ah ben, il y a peut-être une chance cette année.
9: Ça, je sais pas, parce que vu comment c'est parti, ça fait 2 ans, donc on dit jamais 203, hein. Étant donné qu'on n'a pas du tout de beau temps actuellement, hein, on a des orages, de la pluie, des tempêtes de grêle, c'est pas la joie.
11: Mais Concarneau, c'est bien Concarneau en Bretagne.
9: Pas vraiment, madame, hein.
11: Ah bon ?
9: Non, ça n'est pas vraiment partie de la Bretagne.
11: C'est où ?
9: C'est juste à la limite.
11: Mais c'est où alors ?
9: En Lorraine, madame.
11: Où ça ?
9: En Lorraine.
11: Ah, Concarneau, c'est en Lorraine ?
9: Oui.
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12: Vous êtes en relation avec le commissariat de police.
13: Oui, bonjour.
4: Oui, bonjour monsieur. C'est bien le commissariat ?
13: Tout à fait.
4: Je vais vous déposer mon fils demain pour la journée. Si je reviens le chercher à 17h, ça fait trop tard ou pas ?
13: Vous venez de déposer votre fils au commissariat ?
4: Oui, parce que comme il est en vacances et que je peux pas l'emmener au boulot, ma femme va le déposer demain matin.
13: Monsieur, vous êtes au commissariat là ?
4: Non, alors non, actuellement je suis chez moi, mais je passerai...
13: Oui, mais au téléphone là, c'est le commissariat. Monsieur, nous c'est pas la garderie. Oh. Attendez, hein ?
4: Oui.
13: Ne quittez pas.
14: Oui, bonjour monsieur.
4: Oui, bonjour madame. Voilà.
14: C'est monsieur, c'est pas madame.
4: Comme j'expliquais à votre collègue, ma femme déposera mon fils demain matin vers...
14: Vous avez raison, elle le dépose au commissariat.
4: Eh ben parce que comme là, il est en vacances, on va vous le laisser juste pour la journée.
14: Non, attendez, garde pas les enfants, nous.
4: Non, mais c'est juste pour la journée, moi je passerai vers 17.
14: Ah, non, mais monsieur, mais on garde pas votre fils, c'est pas possible ça. On n'est pas assistante sociale, monsieur, nous.
4: Non, mais lui, il a une tablette, il aura des jeux avec lui.
14: Non, mais c'est votre responsabilité, vous allez pas vous décharger sur nous. Votre fils, il est pas sous contrat, il est sous contrat avec vous.
4: Moi, je vous fais le contrat, c'est ça ?
14: Non, mais on fait rien du tout, monsieur. C'est la police nationale ici, vous avez pas nous. C'est votre fils, on n'est pas garde d'enfant, on n'est pas une crèche, on fera pas rien du tout.
4: Oui, mais alors justement, si on fait pas rien du tout, on peut peut-être faire quelque chose.
14: Non, mais c'est point.
4: Point, genre point virgule quand même.
14: Point.
4: Ou point point.
14: Point, on fera rien du tout.
4: Ah, mais si on dit que c'est dans ce cas.
14: Non, y a pas d'on-dit, monsieur, vous comprenez pas les choses. Y a pas d'on-dit, on garde pas votre fils.
4: Si on considère que vous avez besoin de l'entendre dans une enquête.
14: Mais on va pas considérer, on n'a pas besoin de le voir votre fils. Non, mais vous rendez compte de ce que vous demandez.
4: Ma femme, elle a déjà prévu de le déposer demain matin. Donc
14: mais elle a prévu, mais vous prévoyez des choses sans demander la permission à personne. Donc vous vous déchargez de vos obligations de para, vous les donnez aux policiers pendant une journée, vous allez travailler. Et puis après, voilà, bien sûr. Mais non, mais ça marche pas comme ça en France.
4: Vous êtes obligé de prendre les dépositions, normalement.
14: Mais c'est pas une déposition.
4: Si on considère que je vous dépositionne mon fils.
14: Excusez-moi, mais alors ça, je l'ai jamais entendu. Que je vous dépositionne mon fils.
4: Voilà, c'est ça.
14: On va appeler le procureur de la République, on va lui dire, voilà, attendez, je vais vous passer mon officier, ne quittez pas.
4: Ah.
14: Oui, bonjour monsieur, je vais prendre vos coordonnées déjà.
4: Oui, s'il alors, vous plaît. Monsieur Martin.
14: Monsieur Martin, numéro de téléphone s'il vous plaît.
4: Alors, 06.
14: Ouais.
4: 06.
14: Ouais.
4: 06.
14: Ouais.
4: 06.
14: Ouais.
4: 06.
14: Et voilà. Et vous me prenez pour un con ?
4: Ah non, pas du tout.
14: Ok, d'accord. Votre adresse ?
4: 1 rue Martin.
14: Oui, voilà.
13: chef de poste à l'appareil. L'enfant, il n'est pas au commissariat. Il est en garde à vue, l'enfant?
4: Non, on va vous le déposer demain matin, en fait. C'est ma femme.
13: Non, je crois pas, non. Vous trouvez une nounou qui gardera votre enfant.
4: Et si vous le mettez en garde à vue, alors, comme vous proposiez?
13: Oui, mais bien sûr. Votre nom, c'est quoi?
4: Monsieur Martin.
13: Ouais. Et le prénom?
4: Martin.
13: Martin?
4: Voilà, c'est ça.
13: Ouais, et la marmotte, tout ça, le chocolat, le papier d'alu et tout ce qui va avec?
4: La marmotte, non. Moi, j'aurais que mon fils à vous déposer, hein. Mais,
13: Et sinon, vous habitez où?
4: Alors, moi, j'habite rue Martin.
13: Ouais. Dans quelle ville?
4: À Martinville.
13: Ah ouais, forcément.
4: Bah
13: ouais.
4: Oui.
13: Et ouais. Et sinon, la caméra cachée, elle est où?
4: Allez, alors, retournez-vous.
13: Mm-hmm.
4: Vous voyez ou pas?
13: Non. Bonjour.
4: Ah, encore un autre. Bonjour, monsieur.
13: Rire et chanson.
4: Oh non.
13: Oh si. Bonjour, madame. Bonjour, monsieur. Oh, c'est cool.
4: Non, mais c'est dingue. Dans la police, je me fais toujours griller. Hein.
13: Ah, mais en fait, je pense que c'est parce qu'on vous écoute. Bon, je suis désolée, j'ai du travail, je suis obligée de vous laisser. Au revoir.
4: Au revoir, monsieur.
13: Ah. Au revoir.
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15: Allô?
16: Oui, bonjour, madame.
15: Bonjour.
16: Madame Latruffe?
15: Oui.
16: Oui, bonjour, c'est la mairie à l'appareil.
15: Oui.
16: Le service de l'état civil.
15: Oui.
16: Je disais à monsieur le maire qu'il y avait une madame Latruffe. Qui habitait au 6 rue Grange.
15: Oui, c'est moi.
16: Voilà, et monsieur le maire ne voulait pas me croire.
15: Et alors?
16: Ben parce que, vous savez, monsieur le maire a beaucoup de travail, il est toujours sous pression. Alors on essaie toujours de le faire un peu rire.
15: Hein. Ah bon?
16: Évidemment, quand il a su qu'il y avait une madame Latruffe, ça lui a fait du bien parce qu'il riait, mais aux anges, on aurait dit un bébé.
15: Ah bon?
16: Voilà, je vais vous le passer. Monsieur le maire, c'est madame Latruffe. Oh, mais non, ça n'est pas possible. Ça n'existe pas. Allô?
15: Allô, bonjour, monsieur le maire.
16: Bonjour, madame. Je ne vous dérange pas?
15: Non, non, du tout.
16: Alors, comment vous appelez-vous?
15: Je m'appelle madame Latruffe. L-A-T-R-U-2-F-E. Mais ça vous fait rire?
16: Il est plié de rire.
15: Oui.
16: Il est en train de s'étouffer, là.
15: Ah bon, il s'étouffe?
16: Arrêtez, monsieur le maire.
15: Bon,
16: monsieur allez. Le maire, attention, attention, monsieur le maire, parce que là, vous allez vous faire mal.
15: Allô?
16: Il a fait un malaise.
15: Hein? Il a fait un malaise?
16: Il a fait un malaise à cause de vous, madame.
15: Comment?
16: Il a fait un malaise à cause de vous.
15: Ah ben, je m'en fous, moi, qu'il ait fait un malaise. Pour savoir comment je m'appelle, bon, ben, je m'appelle madame Latruffe, et c'est tout, hein.
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18: Garage, bonjour.
4: Bonjour, monsieur, c'est bien le garage?
18: Oui, madame, c'est pas monsieur au téléphone.
4: Ah, ok, bon, si vous voulez.
18: Oui.
4: Monsieur Martin, à l'appareil, je suis en train de faire un dossier pour le bonus écologiste.
18: D'accord.
4: En déclarant que j'ai une voiture électrique, ça me fait 7000 balles de bonus.
18: D'accord.
4: Mais, comme j'ai pas de voiture, je vais déclarer que c'est vous qui m'avez loué une voiture depuis 2 ans. Ça marche aussi.
18: Et comment ça se fait que vous avez dit qu'on vous avait loué un véhicule électrique? Là, en fin de compte, vous avez pris le droit, en fin de compte, de faire une déclaration.
4: Ah oui, mais en fin de compte, j'ai fait toute la paperasse. Donc, en fin de compte, vous avez même pas à vous en occuper.
18: Ah, bah, si vous êtes en train de me dire qu'on a utilisé mes coordonnées pour avoir un document de l'État, en fin de compte, pour bénéficier, en fin de compte, d'un bonus écologique, quoi.
4: Bah, en fin de compte, ça fait quand même 7000 balles sur mon compte, en fin de compte.
18: Ah oui, mais moi, je m'en fous. Une personne, en fin de compte, vient prendre votre nom en disant, en fin de compte, que...
4: Dans ce cas, en fin de compte, plan B, je peux venir avec la voiture électrique de mon beau-frère, et en fin de compte, on pose une plaque d'une voiture à vous sur sa voiture à lui.
18: Mais vous êtes... Non, mais vous vous rendez compte d'où je vais aller poser une plaque de mes véhicules sur votre véhicule?
4: Bah, d'où qu'en fin de compte, ça me permet de récupérer le bonus.
18: Ah, mais moi, c'est pas mon problème.
4: Et qu'est-ce qu'on fait pour mes 7000 balles?
18: Mais j'en ai rien à foutre de vos 7000 balles. Vous avez qu'à aller voir votre putain de garagiste, là. Non, mais là...
4: Non, parce que là, en fin de compte, vous me devez 7000 euros.
18: D'où je vous dois 7000 euros? Mais vous prenez les gens pour des cons ou quoi?
4: Bah, non. Dans l'histoire, c'est moi le con.
18: Non, non, mais là, je vais direct, en fin de compte, au niveau des appels.
4: Non, mais en fin de compte, pardon, je vois pas non plus où est le problème.
18: Parce que c'est interdit par la loi, quoi.
4: Ah, pardon, c'est la directrice que j'entends derrière?
18: Non, c'est mon époux.
4: Ok, bah passez-la moi, parce que c'est peut-être avec elle qu'il faut voir, en fin de compte.
18: Qui, quoi? Je vous dis que je suis la gérante du garage.
4: Oui, mais là, comme c'est pour voir, pour démonter les plaques...
19: Non.
4: Bonjour madame, vous inquiétez pas, ça prendra que deux minutes.
19: Mais non, je vous dis que non. Je dis qu'on fait pas ce jeu-là. Les véhicules.
4: Non, mais si on prend le QQ véhicule de mon beau-frère.
19: Non.
4: En mettant vos plaques, tout le monde est peinard.
19: Bah non, ça se fait pas comme ça.
4: Oui, bah alors c'est ce que je disais, vous me devez 7000 balles.
19: Pourquoi je vous dois 7000 balles?
4: Bah, rapport à ma prime de bonus écologiste pour ma voiture.
19: Bah, de quelle prime? Mais quelle voiture que vous avez, monsieur?
4: Alors moi j'en ai pas, mais est-ce que vous pensez vraiment qu'il faut une voiture pour avoir le bonus écologiste?
19: Ah bah oui, pour avoir un bonus écologique, faut acheter une voiture, monsieur.
4: Bah logiquement, je pollue encore moins si j'ai pas de voiture.
19: Ben oui.
4: Donc je devrais même toucher plus.
19: Non, du tout.
4: Ben si, parce que bonus écologiste plus bonus piétoniste.
19: Non, non, monsieur, ça marche pas comme ça.
4: Bon, on va dire qu'on arrondit à 10 000.
19: Mais vous dites n'importe quoi, monsieur, là.
4: Ah, moi, je dis n'importe quoi.
19: Ben évidemment.
4: Ah ben évidemment, oui, bien sûr, je dis n'importe quoi. Et attendez, c'est pas fini, vous passez à la...
19: Hein? Bah, à la radio.
4: Bah oui, bravo.
19: C'est la meilleure.
4: Ah bah c'est la meilleure, et c'est laquelle d'ailleurs?
19: Je sais pas, quelle radio ça peut être à ton avis
4: Genre la plus drôle.
19: Ah, Rire et Chanson.
4: Eh bah double bravo.
19: Super.
4: Et au revoir madame.
19: Allez, je dis au revoir à madame, y'a pas de soucis.
4: Bah non, c'est à vous que je dis au revoir madame.
19: Ah non. Et jusque là, je suis encore les couilles. Hein.
4: Oui, bah je vais vous croire sur parole, mais au revoir madame quand même.
19: Au revoir madame alors.
4: Merci.
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10: Allô.
17: Oui, allô.
10: Oui, bonjour.
17: Bonjour.
10: Adjudant de la place Gendarmerie Nationale, pareil.
17: Oui, d'accord.
10: Oui, d'accord, qui?
17: Monsieur Toulis.
10: D'accord, très bien.
17: Monsieur Toulis Bernard.
10: Oui, Bernard, hein, B-E-R-N-A-R-D.
17: D'accord, oui.
10: C'est-à-dire B-E-R.
17: Comme Bernard, N-A-R-D.
10: Non, D.
17: Hein?
10: D.
17: Non, D.
10: D.
17: Bah, si je vous dis que c'est un D que mon prénom y porte, c'est que je sais quand même écrire mon prénom quand même. C'est
10: attends.
17: Pas un T, c'est un D.
10: B-E-R.
17: N-A-R-D.
10: N-A-R-T.
17: Bah, moi je vous dis que mon prénom c'est B-E-R-N-A-R-D.
10: En deux mots?
17: Non, en un seul mot.
10: Attendez, moi je suis adjudant quand même, je connais, hein.
17: Et moi, je suis peut-être que simple citoyen, mais je sais écrire mon prénom quand même.
10: Alors, Bernard, c'est pas votre prénom?
17: Bernard, si, c'est mon prénom, mais ça s'écrit pas comme vous me le prononcez. Ça s'écrit B-E-R-N-A-R-T.
10: Ah, il y a un T, voilà.
17: Un D. Un D.
10: D comme Théodore, hein?
17: Non, D comme démuni.
10: Comme des menuisiers?
17: Démuni, pas des menuisiers, démuni.
10: Démuni.
17: Voilà.
10: Démuni. D-E-S.
17: Oui, mais enfin, c'est à quel sujet, là, s'il vous plaît?
10: Je vous passe au capitaine, hein.
17: D'accord.
10: Au capitaine, on a le citoyen. Termar, c'est ça votre prénom?
17: Non, Bernard.
10: Alors, excusez-moi, capitaine Ledoux à l'appareil.
17: Oui, bonjour, monsieur.
10: Bonjour, monsieur. Monsieur?
17: Bernard, Toulis, Bernard.
10: Alors, Bernard, Toulis, Bernard.
17: Bernard, oui, voilà.
10: Deux fois Bernard.
17: Mais non, Toulis, Bernard. Toulis, T-H-O-U-L-I-2-S-E. Bernard, B-E-R-N-A-R-D.
10: T-E-R?
17: Oh là là là là là là. B-E-R-N-A-R-D.
10: T?
17: Non, D.
10: B?
17: D.
10: B comme Bernard?
17: Oui, Bernard. B-E-R-N-A-R-B. Non, D.
10: D. André?
17: Non, un D comme... démuni ou autre chose?
10: Démenuisier.
17: Voilà, comme démuni, oui.
10: Alors, monsieur Toulis.
17: Oui.
10: Termer.
17: Bernard.
10: T-S-E-R-M-A-R-P.
17: Oh là là là là là là. B-E-R.
10: V comme Vincent.
17: B comme comme Blouson. E comme Émilie.
10: Alors,
17: R comme Rémi.
10: Doucement. Vous portez plainte parce que le blouson de Toulis, Émilie...
17: J'ai pas de plainte de portail. Moi, j'ai pas eu de blouson de volet.
10: Non, le blouson de votre fille, Émilie.
17: J'ai pas de fille non plus. Ma fille, elle s'appelle Fabienne. Elle s'appelle pas Émilie. Puis elle habite à Poitiers.
10: Bah, attendez, on va tout reprendre. Hein.
17: Ah bah oui, ça je veux bien, parce que jusqu'à maintenant, je comprends rien du tout à votre histoire, là. Hein.
10: Alors, monsieur Toulis.
17: Voilà.
10: Vermert.
17: Bernard, B-E-R-N-A-R-D.
10: R-T?
17: R-D.
10: Écoutez, on va vous appeler Nanar, hein?
17: Voilà, ben si vous voulez. Alors, je comprendrai mieux, d'accord.
10: Monsieur Toulos Vermeer, oui, porte plainte pour le vol du blouson de sa fille, Émilie, que vous auriez dérobé à Poitiers. Vous auriez des remords, c'est ça?
17: Mais j'ai rien dérobé.
10: Allez chercher une fourgonnette.
17: Mais qui c'est qui est au bout du fil, là?
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20: Oui, allô.
4: Bonjour monsieur, je suis bien chez l'artisan bijoutier.
20: Non, c'est pas un monsieur, c'est une dame. Désolé.
4: Oui, bah c'est pas grave, vous inquiétez pas.
20: Bah oui, mais je suis pas un monsieur, je suis une dame.
4: Je crois pas.
20: Bah vous êtes.
4: Non, mais si c'est artisan, c'est que c'est un monsieur.
20: Ah mais c'est pas parce que c'est artisan que j'ai que des messieurs, hein. J'ai pas que des hommes, hein.
4: Et puis déjà, si vous étiez une dame, vous seriez artisane.
20: Non, moi je suis artisan.
4: Ah, donc c'est bien ce que je disais, vous êtes un monsieur.
20: Ouais, bon, je suis un monsieur, allez.
4: Ah oui, bah c'est ce que je disais depuis tout à l'heure.
20: Ouais, bon, on va se comprendre, vous inquiétez pas, on y arrive.
4: Pardon, avec vos histoires de monsieur, madame, j'avais pas compris que vous étiez un monsieur.
20: Bah moi non plus.
4: Bref, on rigole, mais c'est pas tout ça. Monsieur Martin, à l'appareil, je vous ai inscrit comme prédonateur pour ma cagnotte téléphonique. Vous devez connaître le principe.
20: Ah non, pas du tout.
4: Alors, la prédonation, c'est que d'abord, on vous débite un don, et ensuite, on vous demande si vous voulez bien nous laisser l'argent.
21: Allô?
4: Ah, un autre monsieur.
21: Oui.
4: Donc, je sais pas si vous avez suivi pour votre prédonation.
21: Non, ça va pas. Non, mais on s'en va où, là?
4: Ah oui, donc apparemment, vous avez suivi.
21: Ça va pas, non? Mais j'ai rien demandé, moi.
4: Non, mais en gros, c'est comme une cagnotte par Internet, sauf que je la fais par téléphone.
21: Et pourquoi par téléphone? Mais ça va pas, non?
4: Parce que avant, je faisais des cagnottes sur Internet, mais soi-disant, je tapais un peu trop dans la caisse et j'ai été interdit.
21: Mais ça va pas, non? Je vous donnerai pas d'argent.
4: Non, et puis tant que le juge a pas rendu son verdict, je suis pas encore coupable.
21: J'ai rien demandé, monsieur.
4: C'est normal, puisque d'abord, on prend l'argent, mais ensuite, si vous voulez, vous pouvez annuler, évidemment. Ah, allô?
22: Oui, allô?
4: Ah, c'est madame?
22: C'est monsieur.
4: D'accord, et ben passez-moi le patron.
22: C'est lui-même l'appareil. Qu'est-ce que vous me racontez là?
4: Je vous ai inscrit pour une prédonation de 100 euros.
22: Qui c'est qui vous a donné 100 euros?
4: Bah, c'est vous.
22: Et qui c'est qui vous a donné un chèque?
4: Ah non, pas besoin de chèque, on fait un prélèvement.
22: Non, vous avez rien à prélever, monsieur. Moi, qui c'est qui vous a fait ça déjà, premièrement?
4: Bah, premièrement, c'est moi qui l'ai prélevé direct.
22: Ça a été prélevé direct, mais comment vous avez eu mes coordonnées de bancaire?
4: Alors, vos coordonnées de bancaire, je les ai eues par mon beau-frère. Il est voyant numérologue, il arrive à voir tous les comptes de bancaire et il m'a filé les vôtres.
22: Ah non, il y aura de questions, ça.
4: Si vous préférez, je peux aussi prélever sur votre facture de téléphone.
22: Non, monsieur, je ne veux rien que soit enlevé sur ma facture.
4: Téléphone non plus, alors attendez.
22: Oh, vraiment.
4: Bon, exceptionnellement, je peux retirer les 100 balles sur votre carte vitale.
22: Ah non.
4: Faudra juste prévenir la sécu que vous m'autorisez.
22: Moi, j'ai jamais autorisé quelqu'un à prendre sur le... Mais c'est quoi ce bazar, alors?
4: Oh, bah écoutez, on va rechanger. Est-ce que vous avez un compte voyageur SNCF?
22: Non. Écoutez, si jamais, quoi que ce soit, je suis débité sur un compte...
4: Ah non, mais d'accord, pardon, j'avais pas compris. Ça vous arrange en liquide?
22: C'est ma gueule ou quoi, là?
4: Non, mais c'est vrai que c'est plus pratique pour tout le monde. Vous écoulez du cash.
22: Ouais, laisse tomber. Là, t'es en train de... Je sais pas ce que tu...
4: Ouais, t'as raison. On dit marché conclu. On n'en parle plus.
22: Bah, arrêtez de vous foutez de ma gueule ou quoi, là?
4: Bah, c'est-à-dire que je vous cache pas que je comptais un peu sur vos 100 balles.
22: Mais qu'est-ce que
4: c'est? Parce que j'emmène mon beau-frère au resto ce soir. Et si vous saviez ce qu'il bouffe.
22: C'est quoi ce truc là? C'est une blague ou quoi là? Vous foutez de ma gueule ou quoi?
4: Franchement.
22: Bah, c'est une connerie. Ça.
4: Alors oui, c'est complètement une connerie.
22: C'est une radio?
4: Oh, mais bien sûr, oui, c'est une radio.
22: Non.
4: Ah si, je dirais même une radio où on se marre beaucoup.
22: Oh, Rire et Chanson?
4: Correct.
22: Merci bien, monsieur.
4: Ah, mais c'est moi. Et au revoir, madame.
22: Au revoir, monsieur.
4: Hop, au revoir qui?
22: Madame.
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24: Appuie Finance, bonjour.
25: Oui, bonjour, madame.
24: Bonjour, monsieur.
25: C'est bien la société Abus Finance?
24: Oui.
25: Oui. Je me permets de vous appeler car je souhaiterais que vous me remboursiez.
24: Quoi, monsieur?
25: Samedi dernier, j'ai joué au loto votre adresse et votre numéro de téléphone. Et j'ai perdu. Et j'avais joué quand même 37,50 €.
24: Attendez, mais de quoi me parlez-vous? Nous sommes une société de gestion de patrimoine.
25: Oui.
24: Pas de loto?
25: Bah, écoutez, madame, votre numéro de téléphone, c'est bien le 05? Bah, j'ai joué les 7 combinaisons loto et j'ai perdu, donc je souhaiterais que vous me remboursiez les... Bah oui.
24: Mais je vois pas à quel titre, monsieur.
25: Mais madame, j'ai perdu à cause de vous, vous êtes bien organisme de finance.
24: Non mais attendez, mais nous ne sommes pas une société de loto.
25: Non, mais
24: alors,
25: mais j'ai perdu...
24: Vous jouez le numéro qui vous convient, monsieur, au loto.
25: Bah cela, ça me convenait pas apparemment, hein.
24: Attendez.
25: C'est un abus de confiance, mais... moi je veux que vous me remboursiez.
24: Je ne vois pas à quel titre, monsieur.
25: Vous me faites perdre 37,50 €.
24: Parce que vous avez joué aléatoire un numéro qui est le nôtre.
25: Rien à voir, j'ai fait confiance.
24: Et alors?
25: Eh bien alors, j'ai perdu, donc vous devez me rembourser. Vous roulez sur l'or
24: et... Enfin, monsieur, mais à quel titre?
25: Mais au titre du perdant, vous m'avez fait perdre 37,50 €, ça représente peut-être rien pour vous, parce que vous nagez.
24: C'est ce que j'ai dit, monsieur. Ce que je veux dire, c'est que votre demande est complètement inepte.
25: Vous n'allez pas me faire perdre de l'argent au téléphone, en plus.
24: Écoutez, monsieur, donnez-moi votre numéro de téléphone et le gérant vous rappellera.
25: Ah, allez. Quand même. 37,50 €.
24: Votre numéro de téléphone, s'il vous plaît.
25: 37,50 €. Et vous avez intérêt à m'envoyer le mandat demain, sinon moi j'appelle la police. Hein.
24: Je ne comprends pas ce que vous me dites.
25: Madame, quand on avance des chiffres...
24: Mais on n'avance rien du tout.
25: Oh.
24: Je ne vous ai rien avancé comme chiffre. Enfin, je ne comprends pas l'objet de votre appel. Vous n'êtes pas client chez nous. Vous ne nous avez confié aucun argent, aucun portefeuille et rien du tout.
25: 37
24: et vous nous demandez de rembourser 37,50 € parce que vous avez joué notre numéro de téléphone au loto.
25: Et que j'ai perdu.
24: Mais monsieur, vous auriez joué votre date de naissance.
25: J'aurais gagné.
24: Mais, eh ben alors, pourquoi n'avez-vous pas joué?
25: Parce que je vous ai fait confiance.
24: Mais monsieur, nous sommes une société de gestion de patrimoine.
25: Voilà. Alors, vous avez géré mes 37,50 €.
24: Mais pas du tout.
25: Oh, qu'est-ce que c'est que cette histoire? C'est une histoire de perdants, hein? Comme la société nous en fournit beaucoup en ce moment.
24: Mais qu'est-ce que...
25: Non, mais... Vraiment, la finance en ce moment est responsable de tous les maux, à commencer par le mien.
24: Non mais, monsieur... Mais...
25: Vous êtes capable de gérer mon patrimoine ou non?
24: Vous nous avez confié, enfin.
25: Je vous ai confié 37,50 €. Sur la foi de votre bon numéro de téléphone.
24: Mais hein? Enfin, eh bien, vous êtes au bon numéro de téléphone, je vous le confirme.
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0: Police, bonjour.
4: Bonjour madame, c'est bien le commissariat?
0: Monsieur, oui, bonjour.
4: Monsieur Martin, à l'appareil, je vais vous déposer des trottinettes électriques.
0: Déposer pour quoi? Objets trouvés?
4: Trouvés, entre guillemets, c'est-à-dire comme elles étaient garées sur le trottoir et qu'ils ont dit que c'était interdit, je me suis permis de vous les récupérer.
0: Et pour quel motif vous permettez de prendre des trottinettes comme ça sur le trottoir là? Faut être agréé pour faire ce genre de choses, hein. Il suffit pas de prendre des trottinettes sur les trottoirs ou faire un chèque au commissariat, c'est pas possible ça. Hein.
4: Pardon, vous me faites un chèque, vous me dites?
0: Ben non, pourquoi? Pour qu'on vous paye?
4: Bah oui, mais après chèque ou liquide, moi c'est comme
0: non,
4: vous.
0: Non, ni l'un ni l'autre, c'est un particulier, vous n'êtes pas agréé par une fourrière ou un garage ou quoi que ce soit, monsieur.
4: Hein. Ça c'est rien. Vous me faites un attestage.
0: Attestage.
4: Comme quoi, je suis agrégé de police.
0: Oui, bah oui, puis on s'assoit sur les lois. On va vous faire un petit papier, comme ça vous allez chercher les trottinettes, puisque nous on n'a pas le temps, puis on vous fait un chèque à la fin.
4: Eh ben voilà, c'est pas compliqué.
0: Bah non, c'est pas possible, je me moque de vous là. Non, c'est pas possible, monsieur.
4: Bah, à la télé, ils disent que c'est 35 balles la trottinette mal garée.
0: Mais eh, changez de chaîne, hein. Y a pas que sur W9 qu'on peut avoir ce genre d'informations, c'est n'importe
4: bon,
0: quoi. Hein.
4: T'es passé moi dans ce cas un responsable, peut-être.
0: Je sais pas.
1: Vous êtes en relation avec l'hôtel de police de.
3: Ouais, allô.
4: Bonjour madame.
3: Ah ben non, monsieur, ben là, je vous arrête tout de suite là. C'est comme si on enlève une voiture. Je suis particulier, je vais prendre votre voiture.
4: Comment ça, vous avez pris ma voiture?
3: Mais non, mais je vous donne un exemple. Si votre voiture est mal stationnée.
4: Ah bah, c'est pas possible, elle était dans le box là.
3: Mais non, mais je vous dis, je vous donne un exemple, ça n'a rien à voir.
4: Oh là là.
3: Je vous explique. Mais non, mais ou votre vélo.
4: Ah, le vélo aussi.
3: Mais non, mais s'il y a un vélo qui est sur un trottoir.
4: Ça m'étonnerait parce que le vélo, il est derrière la voiture, donc il était bien au fond du box.
3: Mais c'est pas à vous, monsieur, vous comprenez ce que je vous dis? Je parle pas de votre vélo, je parle.
4: Oui, quel droit, on me pique mon vélo comme ça.
3: Mais non, mais monsieur, j'ai pas dit ça.
4: Ah bah, mon vélo, dites donc.
3: Mais personne vous a piqué votre vélo, je vous explique.
4: Ah bah, dites donc.
3: Est-ce que vous m'écoutez, monsieur? Vous m'entendez là?
4: Ah bah oui, non mais j'ai très bien, c'est-à-dire que la voiture, le vélo...
3: Mais non, c'est chez vous, monsieur. C'est déjà chez vous, monsieur. Moi, j'ai rien enlevé, moi, j'ai rien pris.
4: Attention, je vais vérifier.
5: Oui, bonjour.
4: Et allons-y, bonjour, monsieur.
5: Madame.
4: Admettons.
5: Alors, attendez, je vais vous arrêter là. De vous-même, vous allez faire le tour de la ville, ramasser des trottinettes qui ne vous appartiennent pas, donc en l'occurrence, ça s'appelle du vol.
4: Eh ben non, vu qu'elles infractionnent.
5: Elles infractionnent dans quelles circonstances, monsieur?
4: Elles infractionnent dans le sens où elles sont garées sur le trottoir.
5: Oui, mais monsieur, on ne vous a rien demandé.
4: Considérez que je vous rends service.
5: Non, mais j'ai pas besoin de service, monsieur. Je gère très bien mon service, ça va aller comme ça. On ne vous a pas appelé, monsieur.
4: Bah, c'est tout comme.
5: Non, c'est pas tout comme. Non. Vous savez ce que c'est? C'est tout comme. Ça veut dire que je vous ai appelé pour aller ramasser des trottinettes.
4: Eh ben voilà.
5: Ce n'est pas le cas.
4: Eh ben, considérons que c'est le cas.
5: Mais il n'y a pas de considérons, monsieur. Mais ça va pas bien ou quoi?
4: Non, mais admettons dans ce cas,
5: monsieur,
4: si vous voulez.
5: Mais j'admets pas, je ne considère pas.
4: Vous envisagez?
5: Je n'envisage pas, monsieur.
4: Non, mais à la limite.
5: Il n'y a pas d'à la limite.
4: Moi, je peux vous préparer un papier comme quoi.
5: Non, mais même si vous me préparez un papier.
4: Non, monsieur... mais voyez que vous m'avez demandé un embarquage de trottinettes.
5: Je ne vous ai rien demandé non plus, monsieur.
4: Bon, ok. Et si on partage le bénéf?
5: Une vaste blague, c'est pas possible. Non, monsieur.
4: Non, mais si, on fait 50-50.
5: Oui, et 70-40 aussi.
4: Dans ce cas, disons 65-55, on coupe la poire en deux.
5: Oui, bon.
0: Non, monsieur.
4: Et une autre, allez, bonjour madame.
0: Non, c'est bonjour monsieur, c'est pas bonjour madame.
4: Si vous voulez.
0: Non, monsieur, votre numéro de téléphone et votre nom, s'il vous plaît.
4: Alors, je suis monsieur Martin.
0: Ah oui, comme à la radio.
4: Quelle radio?
0: Bah, Rire et Chanson.
4: Bravo!
0: Je sentais venir, tout ça, c'est impressionnant. L'appel très con de Martin, c'est très bien. Ah, ça fait bien plaisir de ce temps-là.
4: Bah, merci madame.
0: Eh bah, je vous en prie, mademoiselle. Et bonne journée.
4: Bonne journée.
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26: Allô? Oui.
27: Bonjour madame.
26: Bonjour.
27: Oui, comment allez-vous?
26: De qui s'agit-il, s'il vous plaît?
27: Ah, attendez, excusez-nous, madame, là, c'est le service téléphonique, là. Hein. On a des clients en attente, hein. On vous prend après. Hein.
26: Oui.
27: Non, madame, c'est pas à vous qu'on parle, hein. Excusez-moi. Là, pour une seconde. Hein. Vous avez un problème en ce moment, madame. Hein.
26: De quoi s'agit-il?
27: Oui, bah écoutez, on va essayer de faire au plus vite, hein, parce que là, j'ai des abonnés qui attendent. Allô?
26: Oui, bonjour.
27: Bonjour, madame Picolet.
26: Non, je suis la babysitter de madame Picolet.
27: Oui, vous ne quittez pas, madame. Hein. Il y en a pour une seconde. Hein.
26: Bon, alors écoutez, vous venez de m'appeler, alors dites-moi ce qu'il y a.
27: Très bien, madame, merci, au revoir.
26: Oh, c'est pas vrai.
27: Tu peux prendre, s'il te plaît, parce que je peux plus. Une Madame Picolet.
7: Allô?
26: Allô, bonjour.
7: Oui, bonjour.
26: C'est pas vrai.
7: Oh oui, il va falloir rappeler, là, parce qu'on est débordé, hein. Merci. Allô?
26: Oui.
7: Oui, je suis à vous, hein, excusez-moi, mais vous savez, il y a 50 lignes qui décrochent en même temps.
26: Oui, je comprends, mais enfin, appelez directement les personnes.
7: Ce soir, hein, il n'y aura pas de problème. Ben, je vous remercie de bien vouloir comprendre, hein. Allô? Allô?
26: C'est à moi que vous vous adressez.
7: Ben oui, madame, mais il faut répondre quand on vous parle. Hein.
26: Mais écoutez, j'ai reçu vous appelez, vous vous adressez à d'autres personnes. Moi, j'attends bêtement au téléphone. Donc j'ai envie de vous m'expliquer tout de même, au lieu de me demander d'attendre.
7: 16h30, 16h40, hein, parce que là, on est débordé. Hein.
26: Oh, mais c'est pas vrai.
7: Allô?
26: Oui, je suis la baby-sister de l'Olympique Collège.
27: Oui, bonjour, monsieur.
26: Allô?
27: D'accord. Pas de problème, merci. Allô?
26: Allô, oui.
27: Oui, bonjour, madame.
26: Bonjour, je suis la babysitter de Madame Picolet. Ça fait un moment que j'attends.
27: Oh, ça va pas durer. Non, non, je vous rassure. Hein. Merci, au revoir.
26: Mais,
27: Allô?
26: Allô?
27: Oui, bonjour, madame.
26: Bonjour, monsieur.
27: Oui, qui est à pareil?
26: La babysitter de Madame Picolet.
27: Ah, mais on est passé chez vous ce matin, hein?
26: Vous êtes... Ah bon?
27: Ah bah oui. Vous êtes Madame Muller?
26: Non, absolument pas.
27: Oui. Oh. Bah, ça doit marcher, hein, Madame Muller, maintenant. Il n'y a pas de problème, hein. Allô?
26: Allô?
27: Oui, bonjour, madame.
26: Bonjour, monsieur.
27: À qui ai-je l'honneur?
26: La babysitter de Madame Picolet.
27: Elle a arrêté?
26: Pardon? Arrêté quoi?
27: D'accord, mais c'est mieux, hein. Merci.
26: Oh, c'est pas vrai.
27: Allô?
26: S'il vous plaît, monsieur, est-ce que je pourrais savoir ce qui se passe? Ça fait un moment que je prends au téléphone bêtement.
27: Ok, on s'en occupe. Merci.
26: C'est pas vrai.
7: Allô?
26: Allô, bonjour, monsieur.
7: Oui, bonjour, madame. C'est à quel sujet?
26: C'est à quel sujet? Ça fait un moment que j'attends au téléphone, j'aimerais savoir ce qui se passe.
7: Ben, on va vous expliquer, c'est simple.
26: Alors, je vous écoute.
7: Eh bien, figurez-vous qu'il y a une panne depuis ce matin.
26: Mais une panne de quoi?
7: Une panne de téléphone.
26: Il fonctionne, mon téléphone.
7: Bon, ben, écoutez, on va faire le nécessaire.
26: C'est-à-dire?
7: Très bien, madame Houdin, merci. Oui, oh. Oui. Allô?
26: Oui, bonjour, monsieur.
7: Oui, bonjour, madame, à qui est-ce l'honneur?
26: À la babysitter de madame Picolet.
7: Ah, vous êtes encore là, vous?
26: C'est pas vrai.
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11: Oui, bonjour.
4: Bonjour monsieur, c'est bien
11: oui,
4: le bar?
11: Oui.
4: Monsieur Martin à l'appareil, association des consommationneurs de Martinville.
11: Oui.
4: Je vous ai déclaré établissement créditateur pour les journées nationales du crédit.
11: Et c'est-à-dire?
4: Et c'est-à-dire que pour relancer la consommation, vos clients ont droit à une journée de crédit gratuit par semaine.
11: Et donc?
4: Et donc, ils viennent, ils consomment, mais ils vous payent pas parce que c'est considéré comme acheté à crédit.
11: Acheté à crédit? Oh non, non, non, moi je veux pas.
4: Ah, parce que je me suis un peu avancé sur votre dossier déjà.
11: Non, non, non, non, non, je ne veux pas. Je vais pas m'emmerder avec ça. C'est même pas la peine.
4: Bah oui, mais le truc, c'est que j'ai dit à mon beau-frère de valider.
11: Qui c'est votre beau-frère, là?
4: C'est Monsieur Martin, à la chambre commerciale.
11: Monsieur Martin qui?
4: Monsieur Martin Martin.
11: Ben, je connais même pas, il y a personne qui est venu se présenter.
4: Ça, c'est pas grave. Si on vous demande, vous dites que quelqu'un est venu.
11: Non, il est pas venu me voir, c'est pas vrai.
4: Faites gaffe, parce que si vous dites n'importe quoi, c'est un coup à faire sauter votre dossier.
11: Mais dossier de quoi? Mais moi, j'en ai rien à foutre.
4: Bah, dossier d'établissement créditateur.
11: Mais je veux pas être dossier d'établissement créditateur.
4: Ah oui, mais là, vous y êtes, puisque mon beau-frère a validé.
11: Mais qu'est-ce que c'est que ce bif-là? Dites à Monsieur Martin qu'il vient de me voir, là.
4: Alors, lequel?
11: Ben, j'en sais rien, votre beau-frère qui a validé le dossier.
4: Ah, Martin, Martin! Justement, il est à côté de moi, je vous le passe.
11: Non, mais qu'est-ce que c'est que ce truc, là?
4: Quittez pas. Martin! Ouais, Martin!
11: Oh là là là là là là!
4: Je te passe le monsieur du bar parce qu'il a changé d'avis.
11: Il a pas changé d'avis, il est pas au courant.
4: Pourtant, il m'a dit qu'il était au courant.
11: Non, il est pas au courant.
4: Et d'ailleurs, il est en train de me redire qu'il est au courant.
11: Oh! Mais qui?
4: Moi, je te le passe.
11: Qui?
4: Bonjour monsieur, monsieur Martin, mon beau-frère vient de me transmettre l'appel.
11: Non, c'est une dame déjà, donc il sait même pas à qui il parle.
4: Ah, parce qu'il disait que vous demandiez à me parler.
11: Oui, parce que je voulais voir qu'est-ce que c'est que cette histoire de créditateur qu'on n'est pas au courant.
4: Alors si, que vous devez être au courant, puisque que mon beau-frère me dit que vous êtes d'accord.
11: Mais c'est quoi ce truc de beau-frère? Qui c'est votre beau-frère?
4: C'est monsieur Martin, vous l'aviez juste avant moi.
11: Oui, mais...
4: Pour vous situer, c'est le mari de ma belle-sœur.
11: Et c'est qui votre belle-sœur? Madame Martin?
4: Ah bah non, madame Martin, c'est la femme de mon beau-frère. Là, je vous parle de madame Martine.
11: Oui, allô, oui.
4: Ah, bonjour monsieur, vous êtes le responsable?
11: Oui, c'est moi, oui.
4: Enfin, je veux dire le patron, quoi.
11: Oui, c'est ça, tout à fait, oui.
4: Oui, le big boss.
11: Oui, c'est ça, tout à fait.
4: On pourra dire quoi, le taulier?
11: Oui, c'est ça.
4: Ou tout simplement le chef?
11: Tout à fait, tout à fait.
4: Bah oui.
11: Oui, c'est ça, tout à fait.
4: Voilà, donc vous êtes établissement créditateur.
11: Bah non, j'ai pas fait jusqu'à présent. Non.
4: Ah, si.
11: Bah non.
4: Ne dites pas que c'est la première fois que vous êtes établissement créditateur.
11: Bah non, pas jusqu'à présent.
4: Oh là là, c'est la première fois.
11: Oui.
4: Ah oui, alors dans ce cas, je vais prélever votre cotisation.
11: Ah, c'est payant.
4: Ah bah un crédit, c'est jamais vraiment gratuit.
11: Ah bah non, ça m'intéresse pas. Vous payez, non, vous annulez tout.
4: Vous êtes sûr?
11: Ah non, là, ça m'intéresse pas.
4: Moi, je vous vois venir.
11: Ah non.
4: Si, vous dites ça parce qu'en vrai, vous êtes intéressé.
10: Non.
4: Oh, bah tiens, ça c'est un non qui veut dire oui.
10: Non, ça veut dire non. Voilà.
4: Alors, ça veut dire non peut-être.
10: Non, c'est bon.
4: Ah, c'est non ou c'est bon?
10: C'est non.
4: Oh, mais je vois. Bah, vous essayez de marchander.
10: Non.
4: Oh, mais je vous vois venir.
10: Non, c'est tout. Non, j'ai dit non, c'est tout.
4: Bon, allez, d'accord, on négocie.
10: Non, on négocie rien du tout.
4: Écoutez, je vous propose de faire 50-50 sur le crédit.
10: Non, on fait pas 50-50, on fait rien du tout.
4: Ok, 60-60.
10: Non, on fait rien du tout.
4: Et si je vous propose.
10: Monsieur. Arrêtez de prendre les gens avec des imbéciles.
4: Pardon, c'est quand même pas ma faute si je tombe sur des gens avec des imbéciles.
10: C'est pas validé, on n'en veut pas, point barre.
4: Bon, dans ce cas, pas de panique, on va revalider ensemble.
10: Y a rien à valider, vous n'avez pas le compte en banque ni le chéquier.
4: Non, mais pour le compte en banque et le chéquier, je peux vous passer mon beau-frère, monsieur Martin de la Banque Martin.
10: Arrêtez d'emmerder les gens, sinon moi j'appelle la gendarmerie.
4: Ah bah ça c'est dingue, y a justement le gendarme Martin qui vient d'arriver. Je vous le passe?
10: Non.
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13: Allô?
14: Allô, bonjour madame.
13: Bonjour.
14: C'est la Société Protectrice des Animaux.
13: Oui, bonjour madame.
14: Ah, bonjour. Dites-moi, je viens d'avoir un petit accident de voiture.
13: Oui.
14: Mon véhicule est un peu endommagé, moi je suis indemne, mais je crois que j'ai renversé une vache et je voulais savoir ce qu'il fallait que je fasse. Parce que c'est la première fois que mon mari est mort, voyez-vous, il y a 2 semaines.
13: Voilà.
14: C'est la première fois que je prenais la voiture.
13: Oui.
14: Et bon, ben, je suis sorti de la route et j'ai pris par les champs, quoi.
13: Oui.
14: Parce que je voyais.
13: Et la vache, elle est abîmée?
14: Comment?
13: La vache.
14: Oui.
13: Elle est abîmée?
14: Abîmée, ça se trouve où, ça?
13: Non, est-ce qu'elle est abîmée? Est-ce qu'elle est morte?
14: Ou elle est sur le flanc. Et vous savez, il y a sa corne qui a crevé le pneu, quand même. Hein.
13: Oui, elle est choquée, là. Elle est peut-être pas morte. Il faut que vous voyiez la gendarmerie, hein.
14: Ben là, je regarde, je la vois pas.
13: Ben vous pouvez pas la voir, il faut lui téléphoner à la gendarmerie.
14: Mais je vais me faire gronder, parce que j'ai pas mon permis de conduire, c'est ça.
13: Oh, bonne mère.
14: Oh oui, j'ai confondu, vous savez, les freins et l'accélérateur.
13: Oh là là. Et vous pouvez pas bouger la voiture.
14: Ben, je vais essayer, mais le problème, c'est que si je bouge la voiture, la vache, elle va venir avec.
13: Pourquoi? Parce qu'elle elle est coincée avec la voiture?
14: Elle a sa corne dans le pneu.
13: Oh! Et vous avez personne autour?
14: Attendez, je regarde. Hein. Il y a un monsieur, mais il est loin.
13: Eh ben, il faut lui faire signe. Hein.
14: Comment?
13: Parce qu'il faut couper le pneu pour pouvoir libérer la vache. Hein.
14: Comment je peux faire signe? Je lève la main?
13: Oui.
14: Je dois monter sur le capot?
13: Ah ben non, vous allez tomber, alors.
14: Oh mon Dieu! Oh mon Dieu, ça bouge!
13: Mais non, vous allez tomber!
14: Oh!
13: Allô? Allô, vous êtes tombé?
14: Oh, je suis tombé!
13: Ah ben voilà!
14: Je me suis coincé sous la vache!
13: Oh, bonne mère!
14: Ah, je crois qu'il y a le monsieur qui arrive!
13: Ah bon? Ben il va vous aider!
15: Oh là, ben, qu'est-ce qui se passe là?
13: Oh là là là là là là!
15: Allô?
13: Oui, monsieur, je suis la Société Protectrice Animaux de La Rochelle. Cette dame vient de me téléphoner.
15: Quelle dame? Il n'y a personne, madame. Il y a une voiture, il y a une vache qui est coincée.
13: Eh bien, la dame, elle est sous la voiture, regardez.
15: Sous la voiture?
13: Sous la voiture ou je sais pas quoi.
15: Attendez, je regarde. Non, sous la voiture, il n'y a personne. Hein.
13: Eh bien, elle n'est pas sous la vache, non?
15: Ouais, mais attendez, comment voulez-vous que je soulève la vache? Parce que la vache, elle a sa corne qui est dans le pneu, en plus.
13: Il faudrait couper le pneu pour libérer la vache. Mais la dame, elle était là, la dame. Elle est coincée.
15: Attendez, on dirait une jambe qui dépasse sous la vache.
13: Ah ben voilà.
14: Au secours!
13: Au secours, oui.
15: Je soulève la patte de la vache, mais dites donc, c'est lourd, hein?
13: Oh là là.
15: Oh là là, aidez-moi, madame, s'il vous plaît.
13: Oui.
15: Si vous pouvez me soutenir, madame, parce que c'est très lourd, là.
13: Écoutez, moi, je peux téléphoner à la gendarmerie, si vous voulez.
15: Non, moi, je suis gendarme, ça va, mais... Oh. Moi, je vais dire Oïs, si vous pouvez m'aider avec Oïs, ça va m'aider.
13: Oïs! Oïs!
15: Oh.
13: Allez, ouf!
15: Oh.
13: Allez, fort!
15: Oh.
13: Allez,
15: ouf.
13: Soulevez!
15: Oh.
13: Oh là là là là!
15: Oh.
13: Allez, hop!
15: Oh.
13: Est-ce que vous la voyez?
15: Je vois sa jambe!
13: Oh là là, elle va être étouffée!
14: Au secours, j'étouffe!
15: J'entends sa voix!
13: Oui, vous entendez sa voix. Est-ce que vous allez pouvoir la soulever?
15: Oh, je soulève encore la vache! Oh.
13: Attrapez pas de hernie, hein!
15: Oh.
13: Allez, du courage!
15: Ça y est, je la tiens!
13: Ah, vous la tenez!
15: Attendez, je la soulève pas les jambes!
13: Bon!
14: Oh mon Dieu!
13: Oh là là là là là là!
14: Oh mon Dieu, je respire!
13: Ouais, elle respire, bon!
14: Oh!
13: Alors, monsieur, maintenant, je vais vous expliquer ce qu'elle m'a dit.
15: Mais comment vous avez fait pour...
13: Alors, monsieur le gendarme...
15: Comment vous avez fait pour renverser une vache ou...
14: Eh bien, voilà, je roulais sur la route et je déteste les vaches. Il y en a une qui m'a coupé la route. Et donc, au moment où elle me coupait la route, j'étais en ligne avec la dame de la SPA. Et donc, la dame de la SPA m'a dit, il faut lui rentrer dedans, il n'y a pas de souci, il faut lui rentrer dedans.
13: Ah non, non, non, non.
14: Alors, j'ai foncé dans la vache.
13: Oh non, non, non, non, non.
14: Ensuite, la dame m'a dit, montez sur le capot.
13: Oh là là.
14: Pour faire signe aux gendarmes.
13: Je lui ai défendu de monter sur le capot. J'ai dit, madame, vous allez tomber. Alors, non, c'est pas possible, ça, hein.
15: Bon, en même temps, attendez.
13: Mais elle a pas de permis, hein, cette dame.
15: La vache est toujours vivante, en plus.
13: Ben, si elle a la corne de prise, elle peut pas se libérer, la vache.
15: Attendez, je fais marche arrière avec la voiture.
13: Oh non, mais ça va pas dans sa tête, cette femme. Pensez que je lui ai pas dit de monter sur un capot. Allons.
15: Oh, la vache se libère.
13: Bon.
15: Et la vache repart, elle nous fait un petit signe de la tête amical.
13: Voilà, c'est une belle histoire.
15: La vache a une larme à l'œil.
13: Ah oui, ça m'étonne pas.
15: Elle me reconnaît,
13: parce
15: on
13: qu'elle
15: dirait.
13: Elle doit être contente. Et vous pourrez aller lui dire bonjour de temps en temps, elle va vous reconnaître.
15: Pâquerette ?
13: Pâquerette, voilà. Je cherchais, il faut lui mettre une pâquerette à l'oreille.
15: Je prends la pâquerette, je lui mets sur l'oreille.
13: Voilà.
15: Ouais, oui, c'est vrai qu'elle est jolie. Mais elle me reconnaît, elle me regarde, hein. Je suis son sauveur.
13: Oui, oui, mais je suis sûre qu'elle doit vous bénir, là. C'est magique, ça.
14: Et moi, je fais quoi maintenant dans cette histoire ?
15: Eh ben, vous me suivez, parce que sans permis de conduire, ça va barder pour vous.
14: Oh ben non.
13: Elle a peur.
15: Vous croyez ?
13: Oui. Elle a très peur, mais je crois qu'elle a perdu un peu la tête, cette dame.
15: Vous avez quel âge, madame ?
14: 103 ans.
13: Combien ?
15: Elle a 103 ans.
13: 103 ans. 103 ans sans permis. Et elle emboutit une vache. Et un gendarme la libère. Écoutez. Et comme je vais expliquer ça ? Oh là là, c'est...
15: Vous savez ce que je crois qu'ils vont vous dire ? Ils vont vous dire que c'était une blague pour la radio Rire et Chanson.
13: Vous êtes comment vous appelez ?
15: Jean-Yves Lafesse.
13: Oh, c'est pas vrai. Dites-moi Jean-Yves Lafesse, vous m'avez regardé un jour à votre radio, hein ? Je m'en souviens.
15: Quoi, c'est la deuxième fois ?
13: C'est la deuxième fois. C'est pas possible.
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17: Oui, bonjour.
4: Oui, bonjour monsieur. Je vous appelle parce qu'il y a ma femme qui est venue chez vous pour faire de la gym dans la baignoire.
17: Oui.
4: Et alors, il y a eu un gros problème.
17: Oui, je vous écoute monsieur.
4: Il y avait un vélo dans sa baignoire.
17: Il y avait un vélo dans sa baignoire ? Bah oui, oui, c'est oui, du vélo dans l'eau. Le but n'est pas de venir se baigner monsieur. C'est une baignoire hydromassante avec un vélo à l'intérieur. C'est de l'aquabiking.
4: Vous voyez ? Alors, elle a essayé de l'enlever. C'était apparemment impossible.
17: Ah mais non, mais il ne faut pas l'enlever. Le vélo ne s'enlève pas.
4: Elle a réussi à retirer deux vis, mais ça n'a pas...
17: Le but n'est pas d'enlever le vélo.
4: Excusez-moi, déjà, niveau hygiénique, c'est quand même assez limite parce qu'on ne sait pas où a roulé ce vélo.
17: Mais non, mais il n'a pas roulé ailleurs, le vélo, monsieur.
4: Je ne sais pas que c'est votre faute, forcément. Ça peut être un client d'avant qui avait laissé le vélo. Maintenant.
17: Mais non, c'est pas un client d'avant qui a laissé le vélo, monsieur. Bah écoutez, monsieur, passez en magasin.
4: Et est-ce qu'il serait possible de vous emprunter un vélo ?
17: Non, mais vous pouvez pas m'emprunter un vélo, monsieur.
4: Non, mais parce que comme ça, moi, je passe vous voir et ça ira plus vite si je... Si
17: non,
4: je...
17: mais il n'y a pas... Et monsieur, c'est pas des vélos qui s'en vont et qui vont rouler sur la route.
4: Non, mais je vous le rends après, hein, c'est pas...
17: Mais il n'y a pas de vélos qui ne vont sur la route, enfin. C'est des vélos qui sont dans des baignoires hydromassantes, monsieur.
4: Eh ben, vous sortez
17: mais
4: le vélo.
17: Mais non, mais...
4: Je vous laisse une pièce d'identité, je vous laisse quelque chose
17: non,
4: en
17: dépôt. Non, mais écoutez pas sans magasin, monsieur. Je vais vous présenter le concept.
4: C'est le responsable ?
17: Non, c'est pas un responsable. C'est le concept, le principe de fonctionnement de la machine.
4: Excusez-moi, mais je ne sais pas du tout qui est cette Karine dont vous me parlez.
17: Il n'y a pas de Karine, en fait. Je ne vous ai même pas parlé de Karine, monsieur.
4: Bah, vous me dites, je vais vous présenter Karine.
17: Oh là là. Passez en magasin, on en discute.
4: D'accord, il faut que je prenne mon maillot de bain ?
17: Si vous souhaitiez faire une séance.
4: D'accord, mais sans vélo, on est bien d'accord.
17: Ah, mais si, il y aura un vélo, monsieur.
4: Voilà,
17: dans ces cas-là, vous ne prenez pas de maillot de bain.
4: Donc, si je me baigne nu, j'ai pas de vélo ? Si je me baigne en maillot,
17: non,
4: j'ai.
17: Non, mais vous comprenez pas, monsieur. Je vous ai pas dit, vous venez sans le maillot. Je vous ai dit, vous venez sans le maillot de bain.
4: Bah
17: du
4: oui.
17: coup, vous ne ferez pas la séance.
4: Voilà. Sauf.
17: Sauf si rien du tout, monsieur.
4: Bah si, sauf si je viens sans maillot.
17: Mais non, mais. Bon, on va arrêter là, monsieur.
4: On se quitte pas fâché ?
17: Du tout, monsieur.
4: Un petit bisou.
17: Bien sûr, c'est ça.
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19: Alors à samedi, oui. Allô, oui.
27: Oui, bonjour madame,
19: bonjour.
27: C'est bien la poissonnerie ?
19: Oui, monsieur.
27: Oui, bonjour, c'est le service vétérinaire gynécologique de Deauville à l'appareil.
19: Service vétérinaire gynécologique de Deauville, oui.
27: Oui, je vous appelle pour savoir si vous avez des moules en ce moment en vente.
19: Ouais.
27: Est-ce que vous pouvez prendre une moule, s'il vous plaît? Et je vais vous demander une petite observation, simplement.
1: D'accord, quittez pas.
27: Voilà, en attendant, chers auditeurs, vous...
1: Oui, alors je la tiens, oui.
27: Voilà, vous la tenez, vous tenez. Alors, vous avez une moule, là? D'accord. J'aimerais bien que vous ouvriez cette moule.
1: Ouais, attendez, quittez pas.
27: Si vous pouvez ouvrir votre moule, madame.
1: Et c'est moi, une briche, je suis au téléphone, on n'entend rien.
27: Si vous pouvez...
1: Merde, il en fait exprès ou quoi?
27: Est-ce que vous pouvez ouvrir votre moule, s'il vous plaît?
1: Oui, c'est ce que je suis en train de faire. Allez.
27: Bon. Est-ce qu'elle vous paraît fraîche?
1: Ah oui, et puis elle est belle, elle est bien rosée, elle est bien pleine et bien rosée.
27: Votre moule est pleine et...
1: Elle est rosée.
27: Elle est rosée.
1: Oui.
27: Quand vous la touchez, est-ce qu'elle se rétracte?
1: Ah oui, sans problème.
27: D'accord. Votre moule, donc, se rétracte dès que vous la touchez, hein?
1: Ben, elle se rétracte et puis après, elle se remet dans le bon sens.
27: Elle s'ouvre, hein, de toute façon.
1: Oui, c'est ça, tout à fait.
27: D'accord. De quelle couleur est-elle à l'intérieur, votre moule?
1: Elle est un petit peu jaune rosée, quoi. Mais elle est bonne, hein.
27: Est-ce que vous pouvez mettre un doigt dans votre moule?
1: Oui. Alors, qu'est-ce qui se passe?
27: Alors, comment réagit-elle?
1: Ben, elle bouge.
27: D'accord. Vous touillez un peu, non?
1: Non, pas spécialement.
27: Essayez de voir un peu en frottant, un peu à l'intérieur.
1: Oui, ben, elle bouge.
27: D'accord. Mettez deux doigts maintenant. Qu'est-ce qui se passe?
1: Ben, je l'écrase, là.
27: Ah, vous écrasez votre moule avec deux doigts?
1: Ben oui.
27: D'accord. Et trois doigts, est-ce que ça passe ou pas?
1: On peut pas, elle est trop petite.
27: Donc votre moule, c'est une petite moule, en fait.
1: Ben oui, c'est une petite moule qui fait quoi, 3 cm et demi, 4 cm? 3,5.
27: Ça fait petit, hein?
1: Ben, c'est pas une très grosse moule, hein. La longueur réglementaire, je crois que c'est 4 cm, alors elle fait pas plus, hein.
27: Ouais. Votre moule n'est pas facile d'accès.
1: Non.
27: D'accord. Vous m'avez dit qu'elle était poilue?
1: Non, elle est propre.
27: Les consommateurs de votre moule sont contents d'elle ou pas, en général?
1: Bah, on n'a jamais eu à se plaindre.
27: D'accord. Au niveau de la raie, maintenant, on a vu la moule. On a vu votre moule, hein. Au niveau de votre raie.
1: La raie?
27: Oui. Est-ce que vous pouvez toucher votre raie?
1: La raie, eh ben oui, elle est rugueuse.
27: Votre raie est rugueuse, hein. Donc, je ne peux pas mettre trois doigts dans votre moule parce qu'elle est trop petite. Et votre raie est...
1: Rugueuse. Elle est même, comment on dit là, il y a de la glu dessus, là.
27: Il y a de la glu dans votre raie?
1: Non, sur la peau de la raie. Il y a de la glu dessus, là, du truc.
27: Oui, je veux pas savoir. Oui, de collant, oui. Je veux pas savoir où vous avez passé la nuit, madame, hein.
1: Non, mais vous parlez de marchandises ou vous parlez de moi, là? Parce que vous avez l'air de vous foutre de la gueule du monde, là.
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21: Bonjour, vous êtes bien en communication avec l'hôtel de police de...
22: Oui.
4: Bonjour madame, c'est bien la police?
22: Oui.
4: C'est un problème pour un alcotest, j'ai été contrôlé positif à l'alcotest.
22: Oui.
4: Et en fait, je pense que c'était pas dû à l'alcool, mais à une allergie à l'eau.
22: Une allergie à l'eau?
4: Oui, rapport avec que j'avais bu de l'alcool, mais la veille du contrôle.
22: Oui.
4: Et que le jour où on m'a contrôlé, j'avais bu que de l'eau.
22: Comment ça, l'éthylotest aurait réagi par rapport à une allergie à l'eau? Vous avez bu la veille. Quittez-moi.
4: Merci.
23: Oui, allô?
4: Oui, allô?
23: Oui, bonjour monsieur.
4: Oui, bonjour madame.
23: Bah, vous êtes peut-être allergique à l'eau, monsieur.
4: Ah.
23: Mais ce que je veux dire, c'est que quand vous soufflez dans un éthylomètre, le taux qu'il donne, c'est de l'alcool, c'est pas de l'eau.
4: Bah, moi j'ai l'impression qu'il m'a sorti un taux d'eau, hein, parce que...
23: Ah non, il vous a pas sorti un taux d'eau, non? Non, non.
4: C'était un taux d'eau?
23: Non, du tout. C'est pas un taux d'eau. Vous aviez un taux de combien?
4: En taux d'eau, vous voulez dire?
23: Non, pas en taux d'eau, monsieur, en taux d'alcool. Je vous dis que c'est pas de l'eau.
4: J'avais forcément un taux d'eau, puisque justement.
23: Bon, vous avez soufflé à combien? Un taux d'eau, allez, on va parler d'eau alors.
4: En taux d'eau, j'étais à 1 gramme.
23: Vous faites un courrier si vous voulez, en marquant que vous êtes allergique à l'eau et que l'appareil a donné un taux d'eau.
4: Ok.
23: Bon, monsieur, j'arrête là, j'ai autre chose à faire.
4: Ah, oh bah, passez-moi le patron.
23: Bah, vous allez l'avoir.
24: Non, monsieur. Vous avez bu hier soir et puis l'alcool est monté en crescendo et...
4: Une cruche d'eau.
24: C'est quoi?
4: Vous m'avez dit une cruche d'eau?
24: Non, j'ai pas dit... Non, j'ai pas dit que la doux... J'ai dit que c'est monté crescendo.
4: Donc en fait, ce que vous me dites, c'est que j'aurais pas dû boire cette cruche d'eau le matin.
24: Non, mais l'eau, monsieur, il n'y a rien à faire de l'eau, monsieur.
4: Quand vous dites une cruche, c'est quoi? C'est genre un litre?
24: Attendez, je vous passe une collègue.
4: Ah.
25: Oui, allô?
4: Oui, bonjour, monsieur.
25: Crescendo, pas une cruche d'eau. Vous avez soufflé positif à l'alcool?
4: Non, c'est ce que je vais expliquer. J'ai soufflé positif à l'eau, je pense.
25: Non, mais monsieur, c'est impossible. Réfléchissez franchement. Est-ce que l'eau est de l'alcool? Non.
4: Ah bah non, ah bah on est d'accord.
25: Mais non, mais monsieur, je suis en train de vous expliquer, monsieur, que si vous avez soufflé dans l'appareil, c'est impossible que ça mesure l'eau, d'accord?
4: Dans ce cas, je passe, comme ça.
25: Pour faire quoi, monsieur?
4: Bah pour que vous me passiez un papier pour que je puisse conduire en attendant de récupérer.
25: Là, ça commence à monter.
4: Alors attendez, je vais pas vous faire monter crescendo.
25: Monsieur.
4: Oui. Allô ?
0: Oui, allô ?
4: Ah, bonjour madame.
0: Vous appelez pour ?
4: Corriger parce
0: corriger.
4: Que...
0: Corriger.
4: Non mais dans le sens où au moins que vous reconnaissiez l'erreur.
0: Ben non, moi je reconnais rien du tout, monsieur, faut faire un écrit.
4: Alors effectivement, si vous me faites un écrit, c'est encore mieux, oui, comme vous proposez.
0: Non, pas moi, non, certainement pas, non.
4: Bah si, vous me faites un papier comme quoi il y a une défectuosité sur l'alcotexte qui mesure...
0: Y a quoi ?
4: Bah une défectuosité.
0: Bah comment je peux le savoir, moi ?
4: Ah bah parce que je vous le dis, que moi ça m'a mesuré...
0: Ah parce que vous êtes spécialiste, monsieur ?
4: C'est juste de la logique, hein, dans le sens où...
0: La logique de quoi ? Vous avez été contrôlé positif.
4: Oui, mais positif à l'eau, je pense.
0: Positif à l'eau ? Vous faites un écrit, vous expliquez ça ?
4: Faites-le vous, plutôt.
0: Non, certainement pas, c'est pas à moi de le faire.
4: Bah je vous propose, moi je peux vous...
0: Non, vous me proposez pas, vous me donnez des instructions, limite, là.
4: Bon bah dans ce cas, ce que vous faites...
0: Vous me dites pas ce que j'ai à faire.
4: Alors je vous suggère.
0: Mais non.
4: Non mais je vous explique juste ce qu'il faut faire.
0: Il faut que quoi ? Non mais vous vous prenez pour qui, monsieur ? Qui vous êtes pour me donner des instructions ?
4: Bah je vous propose.
0: Ah, monsieur, là, vous devenez un petit peu compliqué, là, hein. Ça relève d'une pathologie, monsieur.
4: Alors, peut-être ?
0: Peut-être, bah oui.
4: Non mais peut-être que je suis allergique à l'eau, effectivement, et
0: d'accord,
4: que c'est ça...
0: D'accord, bah, parfait, bah, responsable mais pas coupable, et puis vous avez été saoulé à l'insu de votre plein gré, comme les sportifs.
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3: Oui, refuge Aquapiche, bonjour.
14: Bonjour madame, c'est la société protectrice des animaux.
3: Oui monsieur.
14: Oui, bonjour madame, mademoiselle Ledoux à l'appareil.
3: Oui.
14: Excusez-moi de vous déranger, je vous appelle de Hayange. Voilà, je me permets de vous appeler pour un petit renseignement, voyez-vous. J'ai un caniche, vous savez, les petits caniches, là.
3: Oui.
14: Hein, et mon petit-fils a ramené de son voyage en Amazonie un poisson dans un bocal, un piranha.
3: Un piranha ?
14: Oui, il m'a dit que c'était très dangereux. Mamie m'a-t-il dit, il faut faire attention.
3: Bah oui, un piranha, c'est dangereux.
14: Vous croyez ?
3: Non.
5: Allô ?
14: Bonjour, monsieur.
5: Bonjour, voilà. Alors, ce qu'il faut savoir chez les piranhas, c'est qu'il y a plusieurs sortes.
14: Oui.
5: Et qui ne sont pas tous dangereux. Il y a une sorte en Amazonie qui est très dangereuse, mais ils sont tous en bande. Si là, vous avez un piranha solitaire, c'est qu'il n'est pas dangereux.
14: Mais en attendant, je me demandais si je pouvais laisser le petit caniche à côté du bocal où il y a le piranha.
5: Bah, vaut mieux se méfier quand même.
14: Non, mais le vétérinaire doit venir, là, pour qu'il vienne s'occuper de son alimentation.
5: Oui.
14: Je vais laisser le numéro auquel le vétérinaire y rentre et puis qu'il ne me trouve pas.
5: Ouais.
14: Si jamais il appelle, hein, vous lui dites que je reviens dans 2 minutes.
5: D'accord.
14: Je vous remercie, monsieur.
5: Ben, au revoir.
14: Au revoir, monsieur.
6: Oui, bonjour, madame. C'est le refuge de la SP1.
3: Oui, monsieur.
6: Oui, bonjour, madame. Je suis le docteur de la place vétérinaire à Hayange.
3: Oui.
6: Excusez-moi de vous déranger, je viens d'arriver chez une dame chez qui j'avais rendez-vous.
3: Oui, et la dame, elle vient juste de partir. Elle a dit qu'elle revient dans 2 minutes.
6: Madame Ledoux.
3: Oui, c'est mais parce là, que c'est au sujet du piranha.
6: Bah, attendez, il y a un petit problème, justement. Je me permets de vous appeler parce qu'il y a un bocal hein, sur la table de la salle à manger où
3: oui.
6: est le téléphone.
3: Oui.
6: Et à côté du bocal, je ne sais pas ce qui se passe, mais il y a une carcasse de chien encore fumante.
3: Mais c'était un caniche.
6: Pardon, madame ?
3: C'était un caniche qui était à côté.
6: Ah, il n'y a plus rien là-dessus, hein, le
3: jeudi. Ben oui, je sais, c'est que ça, les piranhas. Hein. En rien de temps, ils vous ont mangé une bête, hein.
6: Il y a encore la laisse autour du cou de l'animal.
3: Oh, mon Dieu.
6: Attendez, bougez pas, hein, je vais voir, attendez, hein.
3: Faites attention.
6: Comment ?
3: Pas qu'il vous mord, hein.
6: Oh, ben, je suis trop gros pour lui, quand même, hein.
3: Mais dès qu'il sent une goutte de sang, c'est fini, hein.
6: Aïe !
3: Ben oui, ben alors faites attention.
6: Mon Dieu, il est en train de me bouffer le bras !
3: Ouais, il a pas bouffé le bras du vétérinaire.
6: Il m'a bouffé le bras.
3: Il a bouffé le bras, mais oui, mais qu'est-ce que tu veux que je fasse?
6: Aïe, aïe, aïe, aïe, aïe, aïe, aïe, aïe, aïe.
3: Ah, je devais
6: pas.
3: C'est les flics.
14: Mais qu'est-ce qui se passe ici?
3: Allô?
14: Qui c'est qui a l'appareil?
3: Mais le refuge.
14: Mais qu'est-ce que vous faites là, vous? Mais qu'est-ce qu'il y a dans le bocal, là?
3: C'est le bras du vétérinaire.
14: Pardon, madame?
3: C'est le bras du vétérinaire.
14: Oh ben zut alors.
3: Mais madame, vous comprenez pas, il a mordu le vétérinaire, il a... Où est le vétérinaire?
14: Ben j'en sais rien, il y a un bras dans le bocal, puis il y a plus que la carcasse de Toto.
3: Et le piranha, il est où?
14: Attendez, je vais le regarder.
3: Mais non, enlevez-vous, pas qu'il vous mord.
14: Oh ben mince, il y a mon postiche qui est tombé dans le bocal, dites-moi.
3: N'allez pas le chercher.
14: Il est en train de bouffer ma perruque.
3: Ben laissez-le.
14: Oh ben non, ça va pas ça, il est en train de bouffer ma perruque.
3: Mais c'est pas grave, où vous habitez?
14: Ah ben, le vétérinaire qui sort du placard. Bonjour, monsieur.
3: Passez-moi le.
14: Ben, il vous manque un bras.
3: Ben oui, madame.
6: Ben oui, c'est votre piranha, là.
3: Allô?
6: Excusez-moi, madame, je peux pas tenir le... Attendez, si vous pouvez me mettre le...
3: Mais c'est... Vous êtes sans bras, là.
6: Oh ben, ça va, il me l'a coupé net, hein.
3: Oh.
6: Mais moi, je suis droitier, donc ça va, hein.
3: Mais écoutez, vous avez du courage, monsieur. Moi, je vous le dis, hein. Faut la tuer, la bête, là. Vous avez vu le dégât qu'il fait?
6: Qu'est-ce qui s'est passé, madame, là? Vos cheveux?
3: C'est une perruque.
6: Comment?
3: C'est une perruque.
6: Mais où est-ce qu'elle est, sa perruque?
3: C'est le piranha qui l'a mangé.
6: Pardon, madame?
3: C'est le piranha qui l'a mangé.
14: Docteur, si on l'envoyait au refuge...
3: Ça va pas, non?
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7: Oui,
4: bonjour. Oui, bonjour monsieur. C'est bien ici le club de vente de livres?
7: Oui, tout à fait.
4: J'ai vu que vous faisiez une offre, 4 livres pour 1 euro.
7: C'est une offre proposée par Internet, oui.
4: Du coup, moi je suis intéressé, je pars en Angleterre la semaine prochaine. Je voudrais changer 25 euros, ce qui me ferait donc 100 livres.
7: Ah oui, mais on vend des livres.
4: Des livres sterling, oui, c'est ça que
7: non,
4: je voulais...
7: Non, oui, mais non. Non.
4: Alors
7: non.
4: Après les coupures, est-ce qu'on a le choix des billets ou pas?
7: Monsieur, je vends des livres, des books
4: oui,
7: en anglais.
4: Vous voulez que je vous parle en...
7: Non.
4: You want I talk in English?
7: Si vous voulez, mais ça ne change
4: yes.
7: rien. Vous
4: I
7: me
4: want
7: parlez...
4: 100 English livres.
7: Vous me parlez de monnaie. Mais
4: yes, money.
7: Pas... Mais non, non.
4: Moi, give you 25 euros.
7: No.
4: And you give me...
7: No, I don't sell the money.
4: Yes, money.
7: Book.
4: Money.
7: Book.
4: Money.
7: No, no. I sold book.
4: Je comprends pas.
7: I sold...
4: Je comprends pas ce qu'elle me dit.
7: Book.
4: Non, écoutez, on va faire en français parce que je comprends rien.
7: Monsieur, je ne vends pas d'argent.
4: Allô?
8: Oui, je suis le responsable de cette boutique-là, mais moi, j'ai pas d'informations à vous compléter, monsieur.
4: Vous pouvez pas me compléter?
8: Non.
4: Parce que là, je regardais sur le site de ma banque.
8: Pourquoi votre banque?
4: Bah, parce que eux aussi, ils font du change de monnaie.
8: Attendez, je suis en train de comprendre que vous me parlez pas de livres, là.
4: Si, de livres, oui, bien sûr.
8: Bah, bien sûr, vous appelez dans une librairie.
4: Ce que je vais faire, c'est que je vais passer, du coup.
8: Vous allez vous déplacer où?
4: Ah, bah, je vais venir vous voir, parce que moi, comme
8: non,
4: je pars...
8: Ça...

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2: De réseau dans la région, nous allons délester certains numéros, leur attribuer un code. C'est-à-dire que quand vous voudrez utiliser le téléphone à partir de maintenant, il vous faudra composer un code que je vais vous donner tout de suite si vous avez de quoi noter.
3: Attendez, je regarde.
2: Alors.
3: Oui, alors vous me donnez le code, oui.
2: Quand vous voudrez téléphoner à partir de maintenant, vous composerez ce code.
3: Oui.
2: Avant de faire le numéro de votre correspondant, hein.
3: Avant le correspondant, oui.
2: Et ensuite. Vous raccrochez, vous décrochez à nouveau et là, vous faites le numéro de votre correspondant.
3: D'accord.
2: C'est simple comme tout, vous inquiétez pas, c'est simplement un code. Alors, je vous le donne, hein ?
3: Oui.
2: 1.
3: Oui.
2: 5.
3: 5.
2: 43.
3: 43.
2: 26.
3: 26.
2: 9.
3: 9.
2: 7.
3: 7.
2: 18.
3: 18.
2: 42.
3: 42.
2: 121.
3: Combien ?
2: 121.
3: Oui.
2: 547.
3: Va falloir composer ce numéro à chaque fois qu'on veut appeler quelqu'un.
2: 619.
3: Oui.
2: 0, 1 et 3.
3: 3, ouais.
2: Alors on vérifie si vous voulez bien qu'il n'y ait pas d'erreur, hein. Alors, je vous écoute.
3: 1, 58, 4, 32, 691, 7, 18, 42, 121, 547.
2: 54.
3: 54.
2: 7.
3: Oui, 7.
2: 3.
3: 73, 619, 0, 13.
2: D'accord. Alors ça, c'est bon, ça, c'est quand vous voulez décrocher.
3: Oui.
2: D'accord. Maintenant, quand vous recevez un appel.
3: Et qu'est-ce qu'il faudra qu'on fasse? Qu'on décroche?
2: Oui.
3: Qu'on fasse le code et qu'on revienne?
2: Oui, mais je vous rassure tout de suite, ce n'est pas le même code, hein.
3: Oui, pas si long, j'espère.
2: Non, parce que c'est en lettres et pas en chiffres.
3: Oui.
2: Alors, Z.
3: Oui.
2: M.
3: M.
2: Y.
3: Y.
2: W.
3: W.
2: B.
3: B.
2: C.
3: D.
2: Non, B comme Bernard.
3: Oui, B.
2: R.
3: R.
2: S.
3: S.
2: A.
3: Oui, A.
2: Encore un A.
3: Deux A, oui, A.
2: B.
3: B.
2: B comme Bernard.
3: B, oui.
2: Non, B.
3: D.
2: Non, B.
3: D, oui, B.
2: Non, D.
3: Bernard, c'est un B.
2: Non, parce que vous avez dit D.
3: Non, B.
2: Non, B.
3: Oui, bon, enfin bref, B, oui.
2: B, voilà, D. T, A. Z.
3: A.
2: Non.
3: T, A.
2: T, non, D.
3: Oui,
2: D, D, D.
3: D,
2: A, A, B, T, B, A.
3: B, A. D, T, A.
2: T, A, A, B, T.
3: Oui.
2: D, T, A, T, B.
3: Oui, A, non. B.
2: Oui, non. Non.
3: T.
2: Oui, T.
3: T, A.
2: T, B, A.
3: Oui.
2: B, T, A, B, P, T, T, A, B, T,
3: mais
2: B.
3: Le temps de faire tous ces chiffres et ces numéros là avant de téléphoner?
2: Je prends bien le temps de vous les donner, madame?
3: Oui, d'accord.
2: Ah, bon. Alors, A, T, B, T, B, A.
3: Attendez, B, oh là, attendez, moi j'en suis plus là.
2: Hein. Oh là là, pourtant c'est simple.
3: A, A, B,
2: A, B, T, B, A,
3: T, A,
2: P, T, B.
3: Non, mais je comprends rien à ce que vous me racontez là.
2: Ben, c'est simple, je vais vous les donner en chiffres, ça sera plus simple.
3: Oui, parce que, de toute façon, oui, parce qu'en plus, il y a des chiffres W, X, Y, Z pour le même chiffre.
2: Voilà, exact.
3: Alors?
2: Oui, mais ça, c'est pour les impulsions.
3: Oui. Vous donnez-moi des chiffres, alors.
2: Alors. A.
3: Combien?
2: A.
3: A. Non, dis-le. A.
2: Un, non, un.
3: Oui, un.
2: Un. Un A, B, T, A.
3: Je ne comprends rien. Allô?
2: Oui, bonjour, monsieur.
4: Ouais, viens, il nous fait chier.
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4: Oui, bonjour, je vous écoute.
5: Bonjour monsieur, c'est bien le cabinet de voyance ?
4: Oui.
5: Je vous appelle parce que moi-même, je suis du métier dans le sens où j'exerce le voyantisme par téléphone. Et je voulais donc vous proposer une consultation ?
4: Non, mais ça ne m'intéresse pas pour la bonne raison. J'ai, heureusement pour moi, la capacité de voir pour moi-même.
5: Non, mais ça ne vous coûte que 30 euros au lieu de 60 habituellement.
4: Non, mais je viens de vous dire que j'étais capable de regarder pour moi-même.
5: Ah, je vois que vous allez changer d'avis.
4: Bah, écoutez, quand même, je connais encore quand même mes capacités.
5: Excusez-moi, mais je vois que vous vous trompez.
4: Vous voyez très mal, mon pauvre monsieur.
5: Non, mais là, je fais 50%, c'est-à-dire que je vous ai débité que 30 euros sur la facture téléphonique.
4: Oui.
5: Ah, je vois que c'est un autre monsieur.
4: C'est pas monsieur, c'est madame.
5: Donc, comme j'expliquais à l'autre monsieur, comme c'est les soldes, je l'ai fait à 50% la consultation.
4: Non. Parce que vous soldez aussi la voyance. Ah, oh, bah alors là, c'est de l'arnaque.
5: Ah, bah j'avais vu que vous alliez dire ça.
4: Non.
5: Allô?
4: Allô?
5: Ah bah c'est un autre monsieur.
6: Chez nous on travaille pas comme ça, vous savez, on est 40 chez nous.
5: Oui, non mais moi ce que
6: donc,
5: je...
6: Si j'ai besoin d'une consultation, je vais même l'avoir gratuitement.
5: Ah bah moi je vous la fais à 30 euros au lieu de 60 là quand même, donc c'est, vous voyez.
6: Vous me démarchez par téléphone, vous êtes dans une société là, vous le savez quand même.
5: Ah je savais que vous alliez dire ça, c'est quelque chose que j'avais vu effectivement.
6: Donc, je vous le dis, jouez pas avec moi.

0: parce que vous n'allez pas gagner, d'accord ? Faut le savoir.
1: Non mais alors, excusez-moi.
0: Bon, écoutez, maintenant, ça commence à bien faire, ok ? D'accord ?
1: Tout ce que vous me dites, je le sais, puisque je suis...
0: Bon, écoutez, monsieur.
1: Oui.
0: D'accord ? Bon, donc vous me dérangez.
1: Non mais, alors, excusez-moi.
0: Donc, il y a deux solutions qui vont s'exposer à vous maintenant, ok ? Alors...
1: Donc la première.
0: Non mais, attendez, je vous le dis, c'est bon maintenant ? Ça va, 5 minutes. Vous savez, vous avez affaire à une nana qui a 56 ans, 33 ans de voyance, je connais mon métier par cœur.
1: Ouais.
0: Donc faites attention à ce que vous faites, croyez-moi bien.
1: Oui, non mais alors,
0: parce
1: c'est
0: que ça. Les ficelles, je les connais par cœur, ok ? Bon, et en plus, je vais vous dire, si vous êtes un petit peu intelligent, vous verrez ce que je fais comme chiffre d'affaires.
1: Non mais si vous voulez, okay, moi j'ai vu que vous alliez dire tout ça. Okay, parce que
0: donc
1: je...
0: vous n'avez rien vu du tout, vous êtes un gros charlot.
1: Comment ça, je savais que vous alliez dire ça également.
2: Bon, écoutez, vous, je vais être obligé de vous pointer parce que j'ai pas le choix.
1: Comment ça ?
2: Vous pouvez me pointer, s'il vous plaît, le. Numéro.
1: Ah, vous avez un pointeur à côté de vous ?
2: Ah, bah, bien sûr.
1: Ah, bah, je contrepointe.
2: Bah, allez-y.
1: Alors, excusez-moi, s'il vous plaît. La dame est en train de me pointer. Est-ce que vous pouvez la contrepointer, s'il vous plaît ?
2: Mais moi, j'ai pas besoin de contrepointer.
1: Ah, bah, attendez, je demande à mon contrepointeur. Vous pouvez me contrepointer le.
2: Oui, non, mais moi, je. Attendez, écoutez, j'ai pas de temps à perdre avec vous.
1: Non, mais que ce soit clair, parce que moi, vous essayez de me pointer, je contrepointe.
2: Vous savez, je travaille avec les renseignements généraux, je suis pas comme vous.
1: Ah, bah, excusez-moi, moi, je travaille avec le FBI et la CIA.
0: Bonne journée, monsieur.
1: Ah, je vois que vous allez raccrocher.
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4: Allô ?
5: Oui ?
4: Oui, bonjour madame.
5: Bonjour monsieur.
4: Je me permets de vous appeler, c'est un ami qui m'a donné votre numéro.
5: Oui ?
4: Il m'a dit tu ferais bien de les appeler, ils peuvent peut-être t'aider.
5: Qu'est-ce qui se passe monsieur ?
4: Ah, bah ça va très bien.
5: Ah bon, mais pourquoi votre ami vous a donné ce numéro de téléphone ?
4: Comment vous avez deviné mon numéro de téléphone ?
5: Ah, je ne l'ai pas deviné, monsieur, c'est vous qui m'avez téléphoné.
4: Mais vous m'avez appelé André.
5: Ah non, du tout.
4: Vous ne m'avez pas dit André.
5: Qui vous a conseillé de nous appeler exactement ?
4: C'est un ami que je vais voir à peu près une fois par semaine.
5: Oui ?
4: Mais c'est un ami bizarre, il faut que je le paye.
5: Ah, d'accord.
4: C'est un...
5: C'est un docteur ?
4: Je ne sais pas, il me donne des petits machins à avaler pour manger.
5: Mm-hmm.
4: Mais attendez.
5: Oui ?
4: Mon ami... Il est médecin.
5: Ben, je suppose qu'il vous donne des petites choses à manger.
4: Mais je suis un oiseau, madame. Il me donne des petites graines, moi.
5: Ah bon ?
4: Ben oui, comme ça, après...
5: Et pourquoi il vous a dit de nous appeler, alors ? Je comprends pas, puisque vous allez si bien.
4: Parce que ce soir, il m'a dit, ce soir, je peux pas vous faire la cuisine, quoi.
5: Il est dans un... Vous le voyez où, exactement, cet ami ?
4: Dans ma cage, madame.
5: Dans votre cage ?
4: Oui.
5: Mais écoutez, je peux prendre votre adresse et votre nom et puis je vais vous envoyer quelqu'un qui va vous amener à manger pour ce soir.
4: Mais je peux venir vous voir si vous voulez.
5: Mais non, ça c'est pas possible.
4: Mais moi je suis un oiseau et je me déplace aussi chez les gens, mais ils ont fermé la cage ce matin.
5: Mais vous pouvez peut-être l'ouvrir pour si je vous envoie quelqu'un, vous ouvrez juste 5 minutes.
4: Oui, mais alors c'est un truc, alors attendez parce que...
5: Faites attention de ne pas vous échapper.
4: Non, le problème... Attendez, je vais essayer d'ouvrir la porte, quoi. Mais la cage, elle est bloquée. Hein.
5: Allô ?
4: Je vais essayer, madame.
5: Pardon ?
4: Je vais essayer d'ouvrir la porte.
5: Allez-y, essayez.
4: J'ai fermé ! Ma cage est fermée !
5: Allô, monsieur, revenez, on va trouver une solution. On va appeler un serrurier. Allô ?
4: Allô ?
5: Oui, mais vous inquiétez pas, ça, une porte, ça s'ouvre toujours. S'il fouille, on appellera un serrurier, on appellera quelqu'un comme ça qui est spécialiste pour ouvrir les portes.
4: Attendez, je m'envole, je change de branche.
5: Allô ? Vous êtes sur une autre branche ?
4: Allô ?
5: Oui ?
4: Je suis tout en haut de l'arbre.
5: C'est beau de là-haut.
4: Je trouve plus mon nid. Et qu'est-ce que je fais ?
5: Ben écoutez, monsieur l'oiseau, on va vous aider, monsieur. Ne vous inquiétez surtout pas.
4: Et attendez.
5: Oui, il est où votre arbre ?
4: Attendez, je vais essayer de m'envoler encore plus haut.
5: Oh là là. C'est peut-être pas la peine d'aller plus haut.
4: Attention, j'y vais.
5: Allô ?
4: Oh mon Dieu. Allô ?
5: Oui, vous me donnez votre nom et votre adresse, monsieur, d'accord ? Et puis on va venir vous aider.
4: J'ai cassé mon bec.
5: Ben oui, justement, on va venir vous le réparer.
4: Oh, mon Dieu, j'ai cassé mon bec.
5: Bon.
4: Attends !
5: Comment vous vous appelez ? Vous avez bien un nom.
4: Oui, qui c'est qui a frappé ?
6: bonjour, Dumoulin.
5: Un plaquet de 15, super.
6: Entrez.
5: André?
6: Je suis avec votre femme au téléphone, rentrez.
5: Allô, André?
6: C'est votre femme, je vais vous la passer.
5: Oui, oui, passez-moi là.
7: La femme, qu'est-ce qu'elle fout là? Allô, Simone?
5: Non, non, c'est une erreur. Urgence psychiatrie à l'appareil. Est-ce que vous pouvez me donner le nom et le prénom de ce monsieur et son adresse? Je crois qu'il a besoin de soins.
7: Quel monsieur?
5: Le monsieur, monsieur André?
7: Il n'y a pas de monsieur ici, madame.
5: Ah.
7: Il y a un oiseau.
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2: Maison de la presse, bonjour.
1: Oui, bonjour monsieur, c'est bien la papeterie?
2: Oui, c'est madame, mais c'est pas grave.
1: J'ai acheté des protège-cahiers chez vous, parce qu'on m'avait demandé ça pour les fournitures scolaires, là, à la rentrée.
2: Ouais.
1: Et alors, ils ne fonctionnent pas.
2: Des protège-cahiers qui fonctionnent pas?
1: Oui, exact. Ah bah, vous êtes, on vous en a déjà rapporté, peut-être?
2: Non, mais c'est bizarre, quand même, un protège-cahier qui fonctionne pas.
1: Bah, vous avez l'air au courant, quand même, parce que vous me...
2: Non, non, mais je suis étonné de votre appel, monsieur.
1: Vous l'aviez remarqué?
2: Mais vous venez avec, je vais...
1: Bah, alors, je viens avec ce qu'il en reste, hein.
2: Quoi?
1: Le truc, il a complètement cramé, donc...
2: Non, mais un protège-cahier qui crame, je sais pas comment vous avez fait, monsieur.
1: Ah bah j'ai mis le feu, parce que j'ai voulu tester avant de filer ça aux gamins.
2: Alors franchement, là, je suis sidérée, parce que j'ai jamais personne, même les fournisseurs, nous ont jamais demandé de mettre le feu à des protège-cahiers.
1: Excusez-moi, c'est moi qui suis sidérifié, dans le sens où j'ai dû...
2: Ouais, non, mais dans tous les cas, comme c'est du plastique, dans tous les cas, ça doit prendre feu.
1: Ah, donc c'est bien ce que je disais au début, vous êtes déjà au courant.
2: Mais non. Oh là là, attendez, je vais mettre un briquet à côté d'un protège-cahier en plastique, n'importe lequel, c'est certain qu'il va prendre feu.
1: Toujours est-il que, comme c'était posé sur la table,
2: ouais,
1: ça m'a complètement bouffé le vernis de la table en plus.
2: Ouais, mais attendez, là, si tous les clients essayent de brûler les protège-cahiers et qu'ils brûlent les tables, je suis désolée.
1: Ah,
2: moi,
1: vous avez eu d'autres tables qu'on brûlait?
2: Non, mais non, ça fait 13 ans que je suis ici. Mais je suis désolée, vous faites ça tous les ans, vous brûlez les protège-cahiers?
1: C'est normal quand même que je teste avant.
2: Non, j'ai jamais vu un client qui a essayé de brûler un protège-cahier pour voir, je suis désolée.
1: Non mais imaginez à l'école, imaginez la maîtresse par exemple qui fait tomber sa cigarette sur le cahier d'un enfant.
2: Bah excusez-moi, mais une maîtresse n'a pas le droit de fumer dans la classe déjà.
1: C'est considéré comme lieu public, hein, les écoles publiques.
2: Ouais.
1: Bah oui.
2: Ah bah écoutez, je vais appeler quelqu'un là parce que je vous avoue que...
1: Ah bah je quitte pas, je passe.
2: Allô?
1: Oui, allô?
2: C'est même... Vous avez mis feu à un protège-cahier?
1: Oui, voilà.
2: Vous avez des drôles d'idées, vous. Et qu'est-ce que vous voulez que je fasse?
1: C'est ce que j'expliquais, c'est que ça n'a pas protectionné du tout le cahier dans le sens où il a brûlé avec, et où en plus, moi, ça m'a attaqué le vernis de ma table.
2: Ouais, mais enfin, monsieur, vous rendez compte, vous êtes en train de me dire que vous avez mis le feu et... Attendez, reprenez.
1: Ouais.
2: Vous en avez acheté combien de protège-cahiers?
1: J'en ai acheté une dizaine.
2: Et vous avez fait ça sur les 10 protège-cahiers?
1: Ah bah non, j'ai fait ça sur un. L'autre, j'ai essayé avec mon chien, ça n'a pas marché non plus. Il a mordu et ça a déchiqueté le cahier à l'intérieur aussi.
2: Non, mais... Attends, je crois que je vais m'asseoir parce que là, enfin, monsieur, vous êtes pas bien ou... Enfin, des protège-cafés, c'est pas fait pour mettre le feu, monsieur.
1: Attention, c'est pas un protège-café que j'ai acheté, c'est un protège-cahier.
2: Protège-cahier, oui, il faut vraiment être tordu pour mettre le feu à un protège-cahier pour voir s'il est inflammable ou pas. Et il manquait de mettre le feu à votre maison, monsieur.
1: Ah, vous reconnaissez que vos protège-cahiers ne protectionnent pas.
2: Enfin, monsieur, on met pas le feu à des protège-cahiers pour voir s'ils protègent ou pas. Non, mais ça va pas ou quoi?
1: Oui, les frais que ça me fait, c'est quand même...
2: Ah, les frais que ça vous fait, monsieur.
1: Il y a la facture pour les cahiers, les protège-cahiers,
2: oui.
1: Refaire la table et puis l'esthéticienne. Oui, pour les sourcils de ma femme.
2: Ils vont rigoler.
1: Parce que quand ma femme a voulu éteindre votre protège-cahier, elle s'est cramée les sourcils, elle n'a plus rien.
2: Oh.
1: Allô? Vous n'avez pas raccroché, hein?
2: Oh là là là là.
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8: Allô?
7: Oui, bonjour madame.
8: Oui?
7: Madame Huguette.
8: Oui?
7: Bonjour madame, c'est la mairie à l'appareil.
8: Oui?
7: On vous appelle parce qu'on a une communication de la maison de retraite de Musillac. Je ne sais pas si vous la connaissez.
8: Non.
7: Parce que les pensionnaires chantent des petites chansons, vous savez, périodiquement. Toutes les semaines, ils ont des chansons et ils font entendre la chanson à la personne qui a le nom ou le prénom. Enfin, vous connaissez cette coutume, non, dans la région, je pense.
8: Pas du tout.
7: Ah bon. Bah écoutez, aujourd'hui, c'est une pensionnaire de Plomer qui est là. Hein, je vais vous la passer, hein.
8: Oui.
7: Voilà, tenez.
9: Allô?
8: Allô, oui, madame.
9: Bonjour, madame.
8: Oui, bonjour, madame.
9: Oh, vous vous appelez Huguette, hein?
8: Oui, c'est ça.
9: Ah, ben oui. Vous savez, nous chantons, ça fait 7 ans que nous avons créé le club de chant. Et nous interprétons des chansons du tiroir. Vous connaissez, non?
8: Ah non, écoutez, je ne connaissais pas du tout.
9: Ce sont des hommages à ceux qui ont le nom ou le prénom. Et aujourd'hui, c'est une Huguette.
8: Ah, c'est pour ça que vous m'avez choisi?
9: Ben oui.
8: Eh ben écoutez, je vous remercie. Alors, vous allez me chanter quoi comme petite chanson?
9: Eh ben ça s'appelle « Un jour la petite Huguette ».
8: Ah, écoutez, je vais vous dire, je la connais, parce que quand j'ai des amis, ils me chantaient toujours ça, « Un jour la petite Huguette », mais c'est tout ce que je connais.
9: Enfin, je vais vous la chanter.
8: Bon, merci beaucoup, madame. Alors, je vous écoute.
9: Un, deux, trois. Prince, la petite Huguette, tripote-moi la bite avec les doigts. On va la chanter tous les deux. Hein?
8: Un jour,
9: la petite Huguette, tripote-moi.
8: Tripote-moi, je sais pas quoi.
9: La bite avec les doigts.
8: La bite avec les doigts.
9: Voilà, je vous écoute.
8: Un jour, la petite Huguette, tripote-moi la bite avec les doigts.
9: Un jour, la petite Huguette s'en allait dans les bois. S'en allait dans les bois. En chemin, elle rencontre.
8: Tripote-moi la bite avec les doigts.
9: En chemin, rencontre trois étudiants en droit. Trois étudiants en droit. Voilà.
8: Eh bien, écoutez, je vous remercie. Ben, je vais vous laisser. Je vous souhaite une bonne soirée, madame.
9: Je vous remercie.
8: Merci beaucoup.
9: Et si vous voulez bien, je vais vous en sortir une autre. Vous connaissez Gudule ?
8: Non.
9: Ah. C'est la grosse bite du Gudule. Oh non, oui. Je la prends assise, elle m'encule. Toutes les deux. Attention.
8: Ah non, non, non, non, je ne rechante plus.
9: Alors,
8: ah non, non, non, non.
9: Attention.
8: C'est pas dans mon style.
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10: Bonjour.
1: Bonjour monsieur, c'est bien le magasin de meubles ?
10: Oui, c'est bien ici.
1: Monsieur ouais. Martin, établissement Martin Livraison.
10: Oui.
1: Je suis en train de déménager.
10: Oui.
1: Donc je vais vous déposer mes meubles, il faudrait me les garder quelques mois.
10: Ah oui, donc faut livrer à l'hangar.
1: À l'hangar ? Comment ça à l'hangar ?
10: Oui, à l'hangar s'il vous plaît.
1: Ah non, alors ça m'arrange pas d'aller à l'hangar parce que j'ai prévu de m'installer dans le magasin.
10: Je sais pas du tout de quoi vous parlez, ça m'inquiète. Attendez, je vais demander parce que je suis peut-être pas, il y a peut-être quelque chose que je suis pas au courant, quittez pas.
1: Alors c'est possible qu'il y a quelque chose que vous êtes pas au courant parce que je vous avais pas encore prévenu.
10: Je vais appeler la direction et puis je peux prendre votre numéro et vous rappeler monsieur.
1: Ah mais avec plaisir, c'est le 06.
10: Oui.
1: 75.
10: Oui.
1: 15.
10: Oui.
1: 95.
10: Il manque un numéro.
1: Comment ça ?
10: 06 75 15 95, il manque un numéro.
1: Ah non, 06 60 15.
10: Ah, 60, plus loin 15.
1: Plus loin 80.
10: Oui.
1: Plus loin 80.
10: Ouais.
1: Plus loin 15.
10: D'accord, donc 06 75 80 80 et après 95.
1: Bah non, 80 et 15.
10: Ah oui, fou, attendez, j'ai du mal. Hein.
1: Bah oui, je vois pas pourquoi vous compliquez tout.
10: 06 60 15 80 et 15.
1: C'est exactement ça, et 80.
10: Bah et c'est 06... Il y a trop de numéros alors là.
1: Comment ça il y a trop de numéros?
10: On recommence.
1: Pourtant c'est pas sorcier hein.
10: 06.
1: Ouais.
10: 60.
1: Voilà.
10: Plus loin 15.
1: Très bien.
10: 80.
1: 15.
10: 95 d'accord. Et après?
1: Bah après 15.
10: 15. Donc 06, 75, 95, 15.
1: Et 80.
10: Pourquoi vous dites 80?
1: Bah à la fin c'est 80.
10: Bah donc il y a un numéro trop.
1: Oh là là, concentrez-vous un petit peu. Hein, parce
10: donc
1: que
10: je recommence. 06, 60. Plus loin 15.
1: Oui.
10: 95.
1: Très bien.
10: 80.
1: Voilà. Et 80.
10: Oh purée. Possible. Donc c'est 06 60.
1: Comment 15. Ça 60? Mais non, c'est 80.
10: 06 80.
1: Voilà, 75.
10: Plus loin 75.
1: Plus loin 15.
10: 15.
1: Enfin, quand je dis 15, c'est le 15 de 60, bien sûr.
10: Donc c'est 06 80 60 et plus loin 15 ou 75 15?
1: Oui, c'est ça, oui.
10: Je comprends pas, je vois de bête, mais je comprends pas.
1: Non, mais vous êtes pas doué avec les chiffres, ça arrive à tout le monde.
10: Oui, oui, on va faire peut-être un numéro à la fois. 06.
1: 06, on est d'accord.
10: 8 0.
1: Ah non, c'est pas 8-0, c'est 80.
10: Non mais c'est 06 80.
1: Ah, c'est mieux.
10: Oui, après c'est 75.
1: Pardon, qu'est-ce que c'est que ce 75?
10: Votre numéro.
1: Bah, mon numéro, c'est pas du tout 75.
10: Bah, je sais pas, parce que j'ai du mal à comprendre entre les 60, les 15, les 75, les 95.
1: Ah oui, c'est ça.
10: Oui.
1: Oui, là vous venez de le dire dans le bon sens, enfin.
10: Oui, mais justement, j'ai dit tout au hasard, c'est le problème.
1: Ah bah le hasard fait bien les choses, hein. Changez rien, c'était exactement mon numéro de téléphone.
10: Ouais, mais le problème, c'est que je sais plus ce que j'ai dit, j'ai tellement écrit de numéros maintenant que...
1: Ah, vous l'avez pas noté?
10: Non.
1: Oh là là là là, eh, pardon, mais j'ai pas que ça qu'à faire non plus.
10: Donc,
1: hein.
10: C'est 06.
1: C'est quand même dingue, c'est un broglio que vous me faites juste pour un numéro de téléphone.
10: 06 80.
1: Comment ça 80? Pas du tout, c'est 60.
10: 60.
1: Voilà.
10: Après.
1: Après quoi?
10: Le troisième chiffre, c'est quoi?
1: Ah, le troisième chiffre, eh ben 06, c'est un 6.
10: Non, oui. 06 60. Après, c'est.
1: Après, c'est 0.
10: Oui.
1: Et pour finir, 80. Donc vous demandez monsieur Martin Martin, sinon je peux vous laisser mon numéro de fixe aussi. Ah, bonjour à la madame Dufond, qu'est-ce que vous dites? Ah, quand même, bravo.
10: Oh là là, mais...
1: Bienvenue dans l'appel trop con, cher monsieur.
10: Oh là, mon Dieu.
1: Bon, vous avez mon numéro, j'attends votre appel. Hein.
11: Ouais, d'accord.
1: Au cas où, je vais quand même vous laisser mon 07. Ah, bah non.
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12: Allô, bonjour.
9: Bonjour, monsieur. C'est le club du 3ème âge de...
12: Oui.
9: Oui, bonjour, je voudrais la direction.
12: Ah, il n'y a personne pour le moment.
9: Ah bon. Vous pouvez leur laisser un message.
11: Je pourrais pas joindre la directrice.
9: Moi, oui,
11: je...
9: ben vous êtes gentil.
11: Je verrai personne.
9: Là. Madame Ledoux à l'appareil.
11: Bonjour Madame Ledoux.
9: Vous avez de quoi noter?
11: Ben.
9: Vous êtes gentil.
11: Là, j'ai
9: alors, rien, je vous donne le message. Hein.
11: Attendez, pour la directrice là.
9: Hip hip hip.
11: Comment?
9: Vous me dites pour la directrice?
11: Oui.
9: Oui, je disais hip hip hip.
11: Mais qu'est-ce que je veux dire? Pour ce qui est de la directrice, chère madame.
9: Hip hip hip. Oui, cher monsieur, je vous écoute.
11: Je pourrais pas la voir, moi.
9: Attendez, je prends un stylo et un bout de papier pour noter votre message. Vous permettez?
11: Oui, bien sûr, chère madame.
9: Allons-y. Alors, je prends votre message.
11: Oui.
9: Alors, monsieur.
11: Comment?
9: Vous êtes monsieur?
11: Monsieur.
9: Oui, alors je note votre message, hein, allez-y. Hein.
11: Je ne pourrai pas joindre la directrice.
9: Ne pourra pas joindre la directrice. À quelle heure?
11: Oh ben, toute la journée, hein.
9: Oui, alors, pourquoi?
11: Ben, c'est-à-dire que moi, j'ai pas de relation avec elle.
9: Ben, heureusement.
11: Ça, je vous fais pas dire, madame.
9: Ben, si vous me le faites dire. Vous venez de me le faire dire à l'instant.
11: Oui, bien sûr, madame.
9: Alors, pourquoi vous me dites que vous me le faites pas dire si vous me le faites dire?
11: Oui, mais...
9: Vous savez, monsieur, j'ai plus d'un tour dans mon sac et c'est pas une vieille guenon comme moi qu'on apprend à faire la grimace cette fois dans sa bouche, hein?
11: Ah, ça, je vous fais pas dire, ça, madame.
9: Comment ça?
11: Comment?
9: Comment ça, vous me le faites pas dire? Moi, j'ai le droit de dire que je suis une vieille guenon, mais vous n'avez pas le droit de m'insulter, jeune homme. Quel âge avez-vous?
11: Ah, non, mais moi, je me permets pas de vous insulter, chère madame.
9: Ben, vous m'avez traité de vieille guenon à l'instant.
11: Ah, non.
9: Ah, mais si, vous m'avez dit, je vous le fais pas dire.
11: Oui, mais...
9: Ah, mais tout le monde est témoin.
11: Vous?
9: Oui.
11: Vous pourrez pas appeler demain, parce que là, aujourd'hui, l'établissement est fermé, là, chère madame.
9: Alors, vous avez de quoi noter mon message, hein?
11: Mais je peux pas noter, moi, madame.
9: Voilà. Alors, Madame Ledoux, Germaine.
11: Attendez.
9: Ah, vous voyez, quand on veut, on peut.
11: Oui, ça, je vous fais pas dire.
9: Mais si vous venez de me le faire dire.
11: Je me suis mal expliqué, excusez-moi.
9: Oh, mais je vous en prie. Bon, alors, voilà. Le message est le suivant.
11: Allez-y, je vous écoute.
9: Donc, avec quoi allez-vous le noter?
11: Papier et un crayon.
9: Ah bon? Bon, formidable. J'ai demandé à madame la directrice une petite pipe, hurrah, donc du club du troisième âge, si elle voulait bien me sponsoriser pour le championnat du monde de vitesse des boîtes à savon pour cul de jatte.
11: De cul de Jacques?
9: Cul de jatte, pas de Jacques.
11: D'accord.
9: Non, parce que Jacques, c'était mon époux quand même.
11: Oui.
9: C'est une grande douleur, monsieur.
11: Oui, je ne sais pas dire.
9: Ben si, vous me le faites dire.
11: Oui, bien sûr, madame.
9: Pourquoi me l'avez-vous fait dire?
11: Excusez-moi.
9: Je ne vous le fais pas dire. Bien écoutez, monsieur, je vous souhaite une bonne journée.
11: Merci, vous de même.
9: Et je vous le fais pas dire.
11: Au revoir, madame.
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12: Oui, allô?
13: Bonjour, monsieur, c'est bien la pension pour chien?
12: Oui.
13: Monsieur Martin, les brasseries Martin, je vais installer un bar à animaux chez vous.
12: Vous allez installer un bar à animaux chez moi?
13: Oui, parce que je lance une gamme d'alcool pour chien.
12: Ah!
13: Oui, on fait surtout des apéritifs, des bières.
12: Vous avez eu quelqu'un de chez nous?
13: Personne, mais vous inquiétez pas, je me suis occupé de tout.
12: Bon, Oui, bonjour monsieur.
13: Bonjour monsieur, oui.
12: Non madame.
13: Comme je disais à votre collègue, j'ouvre mon premier bar pour animaux chez vous.
12: Pardon?
13: Oui, c'est parce que je suis importationneur exclusif d'alcool pour animaux, ça vient du Japon.
12: Mais je m'en fous monsieur, je ne vous connais pas, je ne travaille pas avec des gens que je ne connais pas, donc non. Vous comprenez ce que c'est que le non?
13: Disons que ça m'arrive, mais...
12: Non, il n'y a pas de mais.
13: Bah mais si.
12: Non, il n'y a pas de mais, c'est non.
13: Ah oui, mais, j'ai quand même validagé avec mon responsable.
12: Ah mais votre responsable, il commande pas chez moi. Qu'est-ce que c'est que cette histoire? Je ne sais pas qui vous êtes.
13: Bah, monsieur Martin.
12: Mais je m'en fous, vous êtes monsieur Martin.
13: Non mais parce que vous me demandez qui vous êtes.
12: Qu'est-ce que vous m'appelez pour venir vous imposer chez moi là? C'est quoi ce délire là?
13: Non mais je vous dépose juste quelques bouteilles déjà.
12: Mais il n'y a rien de bouteille, je n'ai rien commandé.
13: Le problème c'est que ce sont des bouteilles qu'on peut vendre que à des chiens.
12: Mais le problème, je m'en fous, c'est votre problème, c'est pas le mien.
13: Bah disons que c'est 50-50.
12: Ouais non mais... Allô, oui.
13: Bonjour, monsieur.
12: Madame.
13: Monsieur Martin, les brasseries Martin.
12: Les brasseries?
13: Oui, pardon, mais si vous m'annulez les bouteilles...
12: Bah, j'ai rien demandé, moi. Vous avez fait des demandes à qui?
13: Bah, à monsieur Martin, le grand patron des brasseries Martin.
12: Ah oui, mais moi, ça m'intéresse pas quand même. Hein.
13: Ah oui, mais pardon, mais par exemple, vos chiens, en fin de journée, ils veulent relâcher un peu la pression, ils veulent boire un coup, ils font quoi?
12: Bah, quoi? Les chiens, ils boivent de l'eau et puis je leur donne à manger.
13: Voilà, alors qu'on serait dans un bar japoniste pour chiens, ils pourraient prendre l'apéro tranquille.
12: Et on est... Japon ici, je m'en fous du Japon moi.
13: Non, vous dites ça mais vous le pensez pas.
12: Ouais non, si je m'en fous.
13: Et alors comment ils font vos chiens s'ils veulent boire de l'alcool?
12: C'est de l'alcool? Non mais ça va pas, non mais non mais vous êtes pas bien.
13: Non mais c'est de l'alcool pour animaux.
12: Mais je ne veux pas d'alcool pour animaux, je vous ai rien demandé moi.
13: Bon, je vais vous faire un petit assortiment.
12: Alors que ça peut faire, mais je m'en fous, moi j'en veux pas.
13: Non mais je passe, on fait une petite dégustation.
12: Non, vous
14: passez pas du tout, je ne veux rien du tout.
13: Allez, ça me fait plaisir, c'est moi qui offre, c'est ma tournée.
14: Non, alors là, bah, je n'offre, vous n'offrez rien du tout.
13: Non, mais c'est juste quelques bières.
14: Les bières, non mais...
13: Oui, des bières pour chiens, c'est ce que je disais.
14: Ah non, non, non, moi les chiens, il n'y a pas question que je donne. Non, vous êtes malade, vous? Non, mais ça va pas, non? Je sais même pas de vous sortez ça, là, du Japon, de je ne sais où.
13: C'est japoniste, oui,
14: mais,
13: c'est ça.
14: Mais là, c'est bon, hein. Vous débrouillez avec votre truc, je n'aurai pas ça dans ma pension, je m'en fous.
13: Et en plus, le petit bonus, je vous offre un service complet de gamelle à bière.
14: Mais je m'en fous de vos gamelles à bière, je ne veux pas de gamelle à bière, ça va pas, non?
13: Ah bah c'est hyper pratique pour servir une gamelle sans faux col.
14: Mais je m'en fous, j'en veux pas de votre truc, j'en veux pas. Vous comprenez le français?
13: Ah non, mais vous allez voir.
14: Vous allez voir rien du tout. Non, mais allô, allô le monde, est-ce que tout va bien? Non, mais vous êtes malade, vous.
13: Oh, mais attendez, je vous vois venir.
14: Ah non, non, non.
13: Si, si, si, si, non, mais si vous voulez.
14: Y a pas de si vous voulez.
13: Non, mais je veux dire, si vous aussi, vous voulez une petite bière, je comprends.
14: Non, mais ça va pas, non.
13: Eh, je nous sers deux gamelles à bière.
14: Bah, non, mais vous foutez de moi ou quoi, là?
13: Franchement.
14: Ça y est, j'ai compris le truc, c'est des conneries.
13: Ah, bah, c'est complètement des conneries, évidemment.
14: Au revoir, monsieur.
13: Non, non, attendez, parce qu'en revanche, il faut voir où j'installe les machines à sous.
14: Machine à sous, il est con, lui.
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16: La poste de Brive, madame Brimaud, j'écoute.
17: Oui, bonjour madame, c'est la poste de Brive.
16: Oui.
17: Oui, bonjour, je ne sais pas si vous m'entendez bien, parce que j'ai un téléphone portatif.
16: Non, c'est bon, bon. C'est bon.
17: Je vous appelle, je suis étudiant à l'IUT de gestion.
16: Oui.
17: Et on est en examen, alors j'ai pris un téléphone portatif.
16: Mmh.
17: Voilà, on me pose une question sur le courrier et l'entreprise.
16: Oui.
17: Et la question, il me reste 5 minutes hein, pour rendre, oui. rendre la copie. La question, c'est quel est le tarif à 5 francs près d'un paquet pesant 1 kilo destination New York?
16: Oh là là, attendez, je prends mon tarif tout de suite.
18: Posez les copies sur le bureau.
16: Oh mince.
18: Et vous sortez calmement. De la place, c'est quoi ce téléphone là?
17: Ben, je suis avec ma mère là. Allô?
16: Oui,
17: je
16: oui.
17: me suis repéré.
16: Oui, j'ai entendu. Bon, mais écoutez, voilà, je peux pas vous le donner.
18: Téléphone? Allô?
16: Oui.
18: Bonjour madame.
16: Bonjour madame, monsieur.
18: Madame de la place.
16: Oui.
18: Vous êtes la maman de Jean-Baptiste.
16: Bien sûr, bien sûr.
18: Ah, c'est un bon élève, hein?
16: Ah ben, j'espère, hein.
18: Mais vous savez quand même qu'il est en examen aujourd'hui.
16: Ben, je voulais savoir comment ça se passait, je pensais que c'était terminé.
18: Ah non.
16: Ah, alors, excusez-moi d'avoir dérangé, hein.
18: Vous avez appelé votre mère pourquoi, Jean-Baptiste?
17: Ben, c'est-à-dire que c'est à propos de tonton Lulu, hein, qui peut pas venir, c'est ça?
16: Oui, oui, oui.
17: Samedi?
16: Oui.
18: Allô?
16: Oui.
18: Qu'est-ce qui est arrivé à votre oncle? C'est pas grave?
16: Non, c'est une petite intervention chirurgicale.
18: Ah, il a été opéré?
16: Oui.
18: De quoi?
16: Il a été opéré de la prostate.
18: Ah, ben je comprends mieux, Jean-Baptiste, vous auriez pu me l'expliquer.
17: Ben oui, mais c'était pas facile, quoi, hein, maman?
16: Ben oui.
17: Et alors, les nouvelles, alors, comment il va?
16: Ben écoute, ça s'est bien passé, on attend qu'il se réveille, là, maintenant.
18: Allô?
16: Oui.
18: Il est à l'hôpital?
16: Oui, l'hôpital de Brive, oui.
18: Ah bon, il est dans quel service?
16: Ben, dans le service d'opération pour la prostate, je sais pas le service, vous savez, on a attendu toute la matinée.
18: Ah oui, évidemment, vous devez être sous le choc.
16: Un petit peu, oui.
18: Oui. Et il est, c'est un monsieur de la place aussi son nom, alors?
16: Oui, oui, c'est ça, de la place.
18: Lucien, alors, puisqu'il parle de tonton Lulu.
16: Voilà.
18: Ah, d'accord.
16: Voilà.
18: Parce que j'ai un ami qui opère à l'hôpital, justement. Attendez, si vous voulez, quittez pas, hein, je vais prendre mon téléphone aussi, je vais essayer de vous donner des nouvelles plus fraîches.
16: Ah.
17: Allô?
16: Oui.
17: Il part à son bureau.
16: Ah oui.
17: Allez donc, je vous remercie parce que... vous avez été formidable, hein, mais... Cette histoire de tonton Lulu, moi j'étais mal. J'ai trouvé que ça.
16: C'est n'importe quoi, hein.
18: Allô?
16: Oui.
18: Oui, excusez-moi. Bon, alors, j'ai appelé mon ami à l'hôpital.
16: Oui.
18: Il ne connaît pas de Lucien de la place, hein?
16: Comment ça, il ne connaît pas de Lucien de la place?
18: Il n'y a pas de Lucien de la place au service de chirurgie.
16: Oh, oh bah alors là, ça c'est un peu fort, ça. Écoutez, il vient de se faire opérer ce matin, je rêve pas, quand même.
18: Au service du professeur?
16: Enfin, écoutez, moi, j'ai pas retenu le nom du professeur, hein. J'ai aucune mémoire pour les noms, en plus.
18: Attendez, hein.
16: C'est ce bazar.
17: Il est en train d'appeler l'hôpital. Apparemment, il a un collègue qui est professeur en chirurgie.
16: Ah ouais, ben, il tombe mal parce que moi, les professeurs, les machins, les trucs, je les connais pas du tout. Hein.
18: Allô?
16: Oui?
18: Bon, je viens de rappeler.
16: Oui?
18: Alors, il y a un Lucien de la place.
16: Ah.
18: Oui, mais alors, madame, excusez-moi, Jean-Baptiste, c'est peut-être pas la circonstance. Hein. Il n'est pas en service de chirurgie.
16: Ah, il est... Ah bon?
18: Il a été transféré, madame, excusez-moi, à l'Institut médico-légal ce matin.
16: Ouais.
17: Oh, c'est pas vrai.
16: Eh oui, qu'est-ce que tu veux? Je voulais pas te dire, hein.
18: Pas tonton Lulu.
16: Oui, mais mon petit...
18: Maman.
16: Oui. Écoute, écoute, on se retrouve pour manger à midi. On va manger à midi et puis on en parlera. Tu sais, c'est pas grave.
18: Je suis désolée, madame.
16: Oui, mais enfin, vous auriez pu attendre pour lui dire, quoi. Il est en plein examen, là.
18: T'entends, Lulu?
16: Oh, mais mon petit, t'as vu pas dans tous ces états, tu sais.
18: Ah non, là, c'est bon, le doyen, là, c'est Robert Ledoux.
16: Voilà. Bon, mais écoutez, monsieur, excusez-nous notre émotion, mais je vais récupérer mon fils, hein.
18: Bien, bah, madame, je vous remercie, je vous le repasse.
16: Voilà, excusez-nous, hein.
7: Allô, maman?
16: Oui, ça va?
7: Tu m'entends, maman?
16: Oui.
7: On a échappé belle. Surtout que c'était une blague pour la radio.
16: Oh, l'horreur!
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15: Allô.
13: Bonjour monsieur, c'est bien la pension pour animaux?
15: Oui.
13: Je vous ai fait un site internet.
15: Vous m'avez fait un site internet?
13: Oui, pour la pension.
15: Bah alors là, on l'a d'une autre. Je vous ai demandé de me faire un site internet.
13: Ah bah écoutez, comme quoi les grands esprits se rencontrent, parce qu'effectivement, vous me l'aviez pas encore demandé, et là vous...
15: Non, j'ai pas dit que j'allais le demander, j'ai dit est-ce que je vous l'ai demandé?
13: Eh bah il est fait. Tac, vous voyez, aussitôt dit, aussitôt fait.
15: J'en ai un site, j'ai pas besoin de votre site.
13: Ah, vous parlez de l'ancien?
15: Pourquoi l'ancien?
13: Parce que comme j'en ai fait un nouveau, je me suis permis de dégager l'autre.
15: Bah je vous ai pas demandé de me l'enlever, monsieur, le site internet.
13: Ah oui, mais j'ai validé. Bon, c'est pas grave. Nouveau.
15: Bah non, hein. J'ai pas besoin du vôtre, moi, de site. Je veux l'autre.
13: Ah bah non, parce qu'en plus, j'ai déjà pris des réservations sur le nouveau.
15: Des réservations de quoi?
13: De pension, pour que je vais vous transmettre.
15: Mais vous êtes pas... Non, mais ça va pas, non. C'est encore la meilleure, ça. Vous n'avez pas à me prendre de réservation, monsieur.
13: Sinon, je vous ai aussi fait un nouveau numéro de téléphone.
15: Bah non, mais ça va, vous me changez mon site, vous me faites un nouveau numéro de téléphone. C'est quoi ce bin, cela?
13: Bon, comme ça, on remet tout à neuf.
15: Bah, c'est quoi, ça? Qu'est-ce que c'est que cette embrouille, hein?
13: Bonjour monsieur.
15: Non, c'est quoi cette histoire? Moi je paye des droits au niveau des pages jaunes.
13: Oui, alors pages jaunes, pareil, je vais faire retirer.
15: Pourquoi vous allez faire retirer? Qu'est-ce que c'est que cette histoire? Moi je vous ai rien demandé.
13: Vous inquiétez pas, pour être sûr de garder vos clients, je fais une promo à 50%.
15: Quoi, 50%?
13: La pension est à moitié prix si vous voulez.
15: Non mais ça va pas la tête, mais qu'est-ce que vous êtes en train de faire?
13: Non, mais ça je vous rassure, c'est une petite ruse commerçante, ça vous permet de...
15: Non, je ne veux pas de ruse commerçante. Soyez réaliste un petit peu, essayez de réfléchir un petit peu avant de faire quelque chose. Qu'est-ce qui vous a permis de toucher à mon site?
13: C'est ce que je disais, c'est pour remettre à neuf. C'est pour ça que j'ai aussi changé votre téléphone.
15: Pardon? C'est quoi cette embrouille? Donc ça veut dire que j'ai plus aucun appel, on ne peut plus m'appeler?
13: Si, sur le nouveau numéro que je vous ai fait.
15: Putain. Bon, alors je veux votre nom, vous êtes monsieur?
13: Monsieur Martin.
15: Monsieur Martin, votre numéro de téléphone, monsieur?
13: Ah bah je l'ai mis sur le site, justement. Comme ça, moi, ça me permet de toucher ma commission au passage, quand les clients...
15: Mais c'est ça, donc les gens vont vous appeler,
13: voilà.
15: Et après seulement, moi, je saurai si j'ai un client ou pas.
13: Bah ça dépend, ceux que j'ai retenus ou pas.
15: Ah bah voyons, c'est vous qui allez faire le travail à ma place. C'est quoi cette histoire?
13: Non, bah je fais ça pour vous faciliter la
15: mais
13: vie.
15: Mais je ne veux pas que vous me facilitiez la vie, monsieur. Vous allez me remettre mon site en place, avec mon numéro de téléphone.
13: Ah, en plus?
15: Oui.
13: Non mais à partir du moment où je prends les 50%.
15: Non mais n'importe quoi! C'est quoi cette embrouille? 50%?
13: C'est quand même normal que je touche un...
15: Non monsieur, ce n'est pas normal!
13: Ah oui, et moi je bosse gratos?
15: Mais c'est pas vrai d'avoir affaire à quelqu'un qui comprend rien!
13: Qui c'est qui comprend pas?
15: Bon, je...
13: Passez-le moi, celui qui comprend pas, comme ça je lui explique!
15: Oh, c'est pas possible!
19: Allô?
13: C'est madame, bonjour!
19: Ah, attendez, discutez encore un petit coup parce que vous avez un numéro masqué, je vais vous choper puis on va vous envoyer les flics!
13: Oulala, mais qu'est-ce que vous allez faire?
19: Bah attendez, je vais vous brancher tout de suite!
13: Oh non! Ne me dites pas que vous avez la machine à localiser les téléphones!
19: Voilà, on va vous localiser, vous embêtez pas.
13: Oh là là, c'est pas vrai.
19: Ce qu'il faut, c'est rester un moment en ligne parce que je vous mets sur le PC.
13: Ah, bah attendez, moi aussi je suis sur le PC, je vais essayer de me localifier.
19: Alors, donnez-moi vos coordonnées.
13: Attendez, je les cherche.
19: Vous saviez pas où vous habitiez?
13: Deux secondes, je lance la machine.
19: Bah, vous connaissez pas vos coordonnées, vous connaissez pas votre nom, votre prénom, votre adresse, votre numéro de téléphone? Et puis vous créez des sites internet?
13: Oui, bah pardon, je peux pas tout savoir non plus.
19: Donc vous êtes vraiment un zozo.
13: Oh, un héros, je ne sais pas.
19: Plus vous êtes bête.
13: Mais j'apprécie le compliment, merci madame.
19: Bon.
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21: Allô, Diranger?
7: Ouais, Diranger.
21: Oui.
7: Salut, comment tu vas?
21: Ça va?
7: Ouais.
21: Et Michel?
7: Ouais.
21: Ouais.
7: Alors, quoi de neuf?
21: Bah, ça va, hein, tout. Pourquoi?
7: Ah, bah, je sais, comment tu vas?
21: Oui, bah, moi, ça va, oui. Et toi, ça va?
7: Ouais.
21: Ouais. T'es où, à Paris?
7: Ouais.
21: Ouais.
7: Ah, bon Dieu, Gérard.
21: Ouais.
7: Ah.
21: Comment?
7: Petit bon Dieu, Gérard.
21: Oui. Bon, je vais te laisser parce que j'ai quelqu'un à la maison, là.
7: Ah bon, t'as qui?
21: Bah, c'est un monsieur qui est venu vous m'aider de tailler le Citroën.
7: Pourquoi tu veux tailler ta Citroën?
21: Non, c'est tailler le Citroën.
7: Bon, sinon?
21: Non, il n'y a rien de nouveau, c'est bon.
7: Ouais.
21: Bon, bah, je vais te laisser.
7: Ouais, moi aussi. Eh, dis-moi.
21: Oui.
7: Au fait, comment vont tes Citroën?
21: Ils vont bien.
7: Ah bon, pourquoi?
21: Ils sont taillés.
7: Ah, ils sont barrés, ouais. Bah oui, ils sont partis.
21: Bon, bah, je vais te laisser, hein.
7: Ouais.
21: Allez.
0: Et dis-moi, tu m'as pas dit, en fait?
21: Oui.
0: De la voiture?
21: Oui.
0: Comment on va?
21: Ça va pour l'instant.
0: Ouais, oui. Bah oui. T'as fait le contrôle technique, non?
21: Oui, oui, l'année dernière.
0: Et alors?
21: C'est bon.
0: Bon.
21: Bon, bah, je t'embrasse, hein.
0: Oui. Eh?
21: Oui.
0: Le jardin?
21: Oh, bah, le jardin, ça pousse, lui.
0: Ah.
21: Ça a arrosé parce qu'il a plu aujourd'hui.
0: Bah oui, oui, c'est ça, oui. Il faisait beau dernièrement, oui. Là, j'ai vu ça. Hein. Bon.
21: Allez, je t'embrasse.
0: Eh, hey, dis-moi.
21: Ouais.
0: Tu m'as pas dit, en fait, pour la météo?
21: La météo, bah, c'est, il fait, il pleut.
0: Ah oui, bah c'est ça.
21: Ouais. Bon, bah allez, je te laisse.
0: Hey, attends, hey, dis-moi, Gérard.
21: Ouais.
0: Tu m'as pas dit?
21: Quoi?
0: Pour ton canapé?
21: Mon canapé?
0: Bah oui.
21: Oui.
0: Comment il va, ton canapé?
21: Bah, il va bien.
0: T'as refait un peu ou pas?
21: Comment?
0: Tu l'as refait?
21: Ah non, j'ai pas refait.
0: Ah bon?
21: Non.
0: Ah d'accord.
21: Bon, je te laisse, hein.
0: Ouais, elle dit, hé!
21: Oui.
0: Au fait, attends. Hé! Hey. Ouais. Et la machine à laver? Comment elle va?
21: Oui, il va.
0: Ah bah d'accord, bon.
21: Bon, bah, je te laisse, hein.
0: Ouais, hé, hey, dis-moi, hé, hey, Gérard?
21: Oui. Ouais.
0: Sinon?
21: Sinon, il n'y a rien.
0: Ah bon?
21: Oui.
0: Bon.
21: Bon, allez, salut.
0: Hé! Hey.
21: Ouais.
0: Au fait?
21: Oui.
0: Le parasol?
21: Oui.
0: Comment il va?
21: Oui, il va.
0: Il va bien, oui?
21: Oui, il va bien. Bon, je te laisse, on attend.
0: Eh, hey, dis-moi.
21: Oui.
20: Avec qui au téléphone?
21: Michel.
0: Ah, c'est qui?
21: C'est Christiane.
0: Ah, et bah, tu vois, comment il va?
21: Comment?
0: Christiane, ça va?
21: Oui, ça va, Christiane.
0: Tu lui fais une bise?
21: Comment?
0: Tu es dans le jardin, non?
21: Non, elle est pas dans le jardin.
0: Ah bon, parce que... Avec la pluie...
21: Quand je vais te la passer un petit coup.
0: Ouais, un petit coup.
20: Michel. Ben, quel Michel? Oh, Michel Beaugrand. Oh là là, c'est... Allô?
0: Salut, Christiane.
20: Michel.
0: Ouais, ça va bien?
20: Bah, pas mal. Oui, mais mieux en ce moment.
0: Bah oui, avec la pluie.
20: Oui. Alors, bon.
0: Ouais.
20: Bon, ben, je vais vous laisser parce que...
0: Oh, excuse-moi, j'ai roté.
20: Quoi? Bon, ben, je raccroche, alors.
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22: Allô?
23: Bonjour monsieur, capitaine Martin, gendarmerie nationale.
22: Oui?
23: On a appréhendé un individu qui prétend être votre fils sur le salon de l'agriculture.
22: Oh non, c'est pas possible.
23: Quelqu'un qui est rentré sans payer et qui dit que c'est vous qui l'avez envoyé.
22: Ah non, c'est faux ça.
23: Je vous le passe deux secondes.
22: Oui?
23: Allô?
22: Oui?
23: Oui, je vous avais appelé là.
22: Mais on vous connaît pas déjà?
23: Oui, alors ça je le sais, mais si vous voulez, moi j'ai dit aux gendarmes.
24: Moi je vous ai pas envoyé au salon de l'agriculture, hein. Vous êtes un rigolo, tout ce que vous êtes.
23: Moi j'ai dit que c'est vous qui m'avez envoyé.
24: Et je vous ai jamais rien envoyé du tout, hein. Vous êtes capable de tout.
23: Non, mais on va faire comme si,
24: vous voyez. Non, pas question.
23: Oh, non, mais
24: prendre mon nom pour vous faire passer au salon d'agriculture, là, ça devient grave. Moi, j'appelle les gendarmes tout de suite.
23: Ah ben, les gendarmes, je suis avec eux, là.
24: Eh ben, passez-moi les gendarmes. Moi, je vous connais pas, premièrement.
23: Non, mais
24: vous connaissez pas.
23: On est bien d'accord, vous leur dites que vous êtes mon père, parce que sinon, ils vont...
24: Vous êtes capable de tout, dire que vous êtes mon père. Mais attendez, c'est grave, là.
23: Non, mais alors, moi, je suis votre fils, je suis pas le père dans l'histoire.
24: Oui, vous êtes mon fils.
23: Voilà.
24: Mais vous êtes capable de tout ce que vous êtes.
23: Monsieur le gendarme, je vous passe papa.
24: Hein?
23: Oui, allô?
24: Allô, ne laissez pas passer ce gars-là, hein. Je vous le dis franchement, moi je ne le connais pas. Hein.
23: C'est quand même votre fils.
24: Non. Eh, la semaine dernière, il nous a appelé.
23: Bah, c'est normal si c'est votre fils, c'est quand même normal.
24: Non, c'est pas mon fils. Je viens de l'engueuler, là, au téléphone.
23: Ah, vous avez engueulé le fiston parce qu'il fait n'importe quoi.
24: Non, c'est pas un fiston.
23: Il vous a quand même dit papa.
24: Oui, papa, on n'est pas papa. C'est un rigolo, ça, c'est de l'arnaque, ça. Me dire papa, il est gonflé, le mec. Il est gonflé.
23: Bah, enfin, si c'est votre fils, c'est quand même normal qu'il vous appelle papa, vous voyez.
24: Mais c'est pas mon fils.
23: Bon.
24: Quand même pas exagéré, non?
23: Je vous comprends.
24: Vous n'êtes pas gendarme.
23: Ah, je suis pas gendarme. Bah, attendez, je vous passe le supérieur.
24: Oh, hey.
23: Allô?
24: Oui, allô?
23: Commissaire Martin.
24: Vous êtes la gendarmerie?
23: Ah, bah, je suis gendarmiste depuis quand même quelques années, oui.
24: Oui.
23: Lui me dit que vous êtes son père.
24: Ah, non, c'est pas mon fils.
23: Papa!
24: Arrêtez de dire papa!
23: Papa, dis-leur que c'est toi!
24: Menteur. Demandez-lui sa carte d'identité.
23: Voilà, alors j'ai sa carte d'identité.
24: Il s'appelle comment?
23: Monsieur Fiston, apparemment.
24: Fiston? C'est pas du tout ça, hein. Mais moi, je suis pas fiston, hein.
23: Non, mais c'est votre fiston, donc c'est ça, vous reconnaissez.
24: Non. Mais, c'est pas marqué fiston sur la carte d'identité.
23: Oh, vous reconnaissez que c'est votre fiston?
24: Non. Je reconnais pas, moi. C'est pas mon fils, hein.
23: Et alors pourquoi il s'appelle fiston si c'est pas le fiston?
24: Et il a quel âge?
23: Il a 67 ans.
24: 67 ans?
23: Bah, il les fait pas, hein. Mais...
24: il est plus vieux que moi.
23: Donc ça veut dire que vous l'avez eu d'un premier mariage.
24: Un premier mariage? Ah bah, voilà pour autre chose. Non, mais attendez, moi, j'appelle la gendarmerie.
23: Ah bah, vous l'avez au téléphone?
24: Hein?
23: Oui, je suis gendarmiste, c'est ce que je vous dis.
24: Vous êtes des fous, ouais. Eh, la gendarmerie, quand il nous appelle, normalement, il se nomme le gendarme.
23: Alors, je me présente.
24: Oui, non.
23: Je m'appelle Henri.
24: Je porte plainte, là. Je porte plainte.
23: J'aimerais bien...
24: Je porte plainte tout de suite.
23: Réussir ma vie.
24: Je porte plainte
23: être heureux.
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2: Allô ?
4: Oui, bonjour monsieur.
2: Oui ?
4: Monsieur Gérard.
2: Oui.
4: Oui, bonjour, c'est le service des tables d'écoute à l'appareil.
2: Oui.
4: Vous connaissez le professeur Ledoux, monsieur dermatologue à Clermont-Ferrand, non ?
2: Dermatologue à Clermont-Ferrand, non, pas du tout.
4: Pas du tout, bon.
2: On n'a jamais eu affaire à ce, avec ce monsieur-là.
4: Ce monsieur porte plainte parce qu'il a reçu un certain nombre de coups de fil dans lesquels on a pu entendre proférer des insultes. Oui, monsieur, je ne vais pas vous les énumérer ni vous les citer. Le problème est que nous sommes remontés, évidemment, après enregistrement des appels, jusqu'à l'auteur de ces communications téléphoniques grossières.
2: Tiens.
4: Oui, elles proviennent du 73-35. C'est bien votre numéro ?
2: Ah, c'est bien mon numéro. Mais alors là, vous m'étonnez, parce que cette personne, moi, j'ai jamais eu affaire avec elle. Et je vois pas qui est-ce qui est un peu... On est des gens civilisés, ici.
4: Donc ça ne vient pas de chez vous, d'après vous ?
2: Ah, hein, je vous le garantis.
4: Bon, alors nous allons faire une vérification. Professeur Ledoux, prenez l'écouteur.
2: Oui.
4: Merci. Oui, alors cette personne dissimule donc sa voix dans un élément en coton. Après expertise de la bande 1935, nous sommes aperçus que cet élément en coton était un slip en coton, un slip banal, un slip, vous voyez ce que je veux dire. Et donc il met sa tête dans ce slip.
2: Ça reste, mais c'est invraisemblable.
4: Ben, monsieur, est-ce que vous avez quelque chose en coton que vous pourriez mettre sur la tête pour que nous puissions vérifier que vous n'êtes pas l'auteur de ces plaisanteries ?
2: Écoutez, là, tout de suite, vous me prenez à court, enfin, quand même. Bien sûr, si vous voulez.
4: Je vous remercie, monsieur. Chers auditeurs, vous pouvez vous-même, chez vous, enfiler un slip en coton et vérifier que vous n'êtes pas l'auteur de cette plaisanterie. Merci.
2: Allô ?
4: Allô ?
2: Oui ?
4: Oui. Alors, qu'est-ce que vous avez, là ?
2: Ben, j'ai un slip en coton, si vous voulez, mais c'est ridicule.
4: Pardon, monsieur ?
5: Tu te soumets à l'expérience.
4: Bah, écoutez, monsieur, c'est...
2: Moi, je viens faire l'expérience. Qu'est-ce que vous voulez que je fasse avec ça ?
4: Alors, vous avez un slip en coton. Vous l'enfilez sur votre tête comme une cagoule.
2: Oui.
4: De telle manière qu'il couvre votre bouche et qu'il vous arrive sous le menton. Ensuite, vous plaquez ce slip sur la bouche.
2: Oui, voilà.
4: Vous l'avez, là ?
2: Ah oui, ça y est.
4: Bah, votre voix n'est pas changée.
2: Ah, écoutez, je regrette. Mon épouse vient de partir, elle l'a vu elle-même.
4: Elle est à côté, là ? Vous pouvez la rappeler ?
2: Tu peux venir ?
5: Oui.
2: Bon, elle prétend que j'ai rien sur la tête. Alors, est-ce que t'es témoin que je me mets bien le truc sur la bouche ?
5: Oui, oui.
2: Mais écoutez, venez constater vous-même. J'ai le slip sur la tête, et qui me couvre la bouche. Et je parle avec le slip sur la bouche, qui me colle sur la bouche.
4: Très bien. Alors, vous allez bien plaquer le slip sur la bouche.
2: Oui.
4: Le professeur Ledoux, dermatologue à Clermont, va donc vous entendre parler,
2: Oui.
4: Et vous allez parler normalement dès que je vous entendrai le signal sonore,
2: D'accord. Eh bien, je parle normalement et je dis que de chez moi, les gens sont toujours tenus correctement et n'ont jamais proféré d'insultes par téléphone.
6: Allô ?
2: Oui ?
6: Professeur Ledoux, à l'appareil.
2: Oui ?
6: Personne chez vous n'a jamais parlé avec un slip sur la tête.
2: Absolument, je vous garantis. Nous, ici, nous sommes une famille honorable.
6: Donc jamais vous n'avez parlé au téléphone avec un slip sur la tête.
2: Ah, je vous garantis.
6: Vous le jurez ?
2: Bah, sauf un instant.
6: Ah.
4: Oui, mais enfin là, vous lui avez demandé...
2: Vous venez de me demander de faire un enregistrement.
4: Oui, là, c'est pour l'enquête.
2: Pour l'enquête ?
6: Ah bah oui, quand même,
2: Mais qu'est-ce que c'est que cette histoire ? Écoutez, c'est invraisemblable.
4: Ou alors, c'était une blague peut-être de la part de ce professeur, ça m'étonnerait. Le professeur, non, le professeur.
2: Écoutez, c'est pas le professeur qui peut faire...
6: Je suis diplômé ancien interné des hôpitaux de Paris.
2: Oui ?
4: Et vous étiez interné où ça ?
6: Ben, à Sainte-Anne, à l'hôpital psychiatrique.
2: Qui ?
4: Comment, monsieur ?
2: Pardon, je comprends pas.
6: Ben, j'ai été interné 3 ans à l'hôpital Sainte-Anne, ancien interné des hôpitaux de Paris.
2: Oui ? Ah ! Ah ben voilà. Ça complique l'affaire, ouais.
4: Et vous êtes qui, alors ?
6: Ben, je fais des canulars, moi.
2: Écoutez...
4: Ah, ben, d'accord.
2: Ah, ben, voilà.
4: Alors là, monsieur... Excusez-nous, alors.
2: Oh, ben, je vous ai tout excusé, bien sûr.
4: Ah, ben, alors ça, on a été victimes d'un canular tous les deux.
2: Ben, j'ai compris. Ben, voilà.
6: Eh ben, je vous ai bien eu,
2: Ben, vous avez quand même pas réussi à me foutre un slip sur la tête,
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8: Oui, allô ?
23: Bonjour monsieur, c'est bien le plombier ?
8: Oui.
23: Vu que le gaz a augmenté là au début du mois, moi j'en ai mis de côté avant l'augmentation, vous voyez ?
8: D'accord.
23: Et maintenant j'aurais besoin qu'on me le remette dans ma chaudière et dans ma cuisinière.
8: D'accord, c'est monsieur comment ?
23: Vous allez me passer monsieur comment ?
8: Non, vous, c'est monsieur comment ?
23: Non, moi c'est pas monsieur comment, moi c'est monsieur Martin, mais je veux bien parler à ce monsieur comment ?
8: Non, je vous demandais comment vous appelez, donc j'ai dit vous appelez monsieur comment ?
23: Non, pas du tout, non.
8: Non, il n'y a pas de monsieur comment ?
23: Il n'est plus là.
8: Ben non, c'est parce que je vous posais la question, j'ai dit vous êtes monsieur comment ?
23: Ah non, je ne suis pas monsieur comment moi.
8: Monsieur, il n'y a pas de monsieur comment ?
23: Ah, il n'y a plus de monsieur comment ?
8: Rappelez-vous ! Non, il n'y a pas de monsieur comment ! Excusez-moi.
1: excusez-moi. J'attrape un fou rire parce que je vous demandais votre nom de famille, en fait. Vous êtes monsieur comment?
23: Ah, mais non! Non, non, non, non, non! Halte! Vous vous trompez encore une fois,
1: hein. Non, mais je sais que... Il y a vraiment un quiproquo, je vous demandais.
23: Un quiproquo.
1: Quiproquo.
23: Guy, le prénom Guy.
1: Mais non, monsieur, il n'y a pas de quiproquo.
23: Lui, il travaille avec monsieur comment?
1: Non.
23: Allô?
1: Alors, non, on va revenir. Monsieur quiproquo n'existe pas, donc je vais vous passer le gérant de la société.
23: Mais il travaille aussi bien que les deux autres?
1: Tout à fait. Ah oui, il travaille aussi bien que monsieur quiproquo et que monsieur comment?
23: D'accord, bah dans ce cas, je veux bien lui parler, oui.
1: Bon.
9: Oui, allô?
23: Allô, oui, bonjour madame.
9: Oui.
23: Moi j'ai fait des réserves de gaz.
9: Ouais.
23: Avant que le prix augmente là au début du mois.
9: Bah, on peut pas stocker du gaz. Et vous avez fait comment pour mettre le gaz? Dans quoi vous l'avez mis?
23: Dans des ballons que j'ai gonflés successivement en mettant au bout du tuyau, vous voyez.
9: J'ai jamais entendu parler de ça, moi. J'ai mon dépanneur qui est là. Et là, attendez, je vous le passe parce qu'il y a quelque chose qui est pas clair. Hein.
10: Gaz dans le ballon.
9: Oui, allô?
23: Ah, c'est une autre dame, pardon.
9: Vous l'avez stocké dans quoi? Dites-moi.
23: Bah, dans des ballons, c'est ce que j'expliquais.
9: Dans des ballons?
23: Oui.
9: Ça va vous servir à quoi? À rien. C'est interdit en plus. Quelle sorte de ballon, monsieur?
23: Bah, des ballons gonflables, des ballons de baudruche.
9: Du stockage dans un ballon de baudruche, j'ai jamais vu ça. Le gaz, c'est pas du MacGyver, hein. C'est pas un truc à faire au pif. Hein. Vous voulez faire exploser la maison ou quoi?
23: Ah, bah, c'est pour ça que je demandais à un professionnel, effectivement.
9: Non, mais ouais, mais vous avez beau demander à un professionnel. Celle-là, on me l'a jamais fait, celle-là, elle est raide, je vous le dis. J'ai jamais vu ça.
23: Oui, non, mais c'est parce que vous n'êtes pas bricoliste.
9: Ah non, je suis pas bricoliste. C'est avec le gaz, non, je suis pas bricoliste, c'est sûr.
23: Ah, bah voilà, c'est ça.
9: C'est un fou, hein. C'est pas possible.
23: Bah, pourquoi?
9: Bah, je vous repasse à leur responsable.
23: Ah, merci.
11: Allô.
23: Allô. Oui, bonjour madame, on devait me passer le responsable.
11: Ouais, et alors qu'est-ce que vous voulez là?
23: C'est ce que j'ai expliqué. Moi j'ai rempli des petits ballons avec du gaz.
11: Ouais, mais moi je m'en fous de tout ça, ça m'intéresse pas.
23: Bah si.
11: Pourquoi?
23: Bah parce que comme ça vous allez m'aider à vider
11: mes... Ah monsieur, vous en rendez compte qu'il est midi un quart, vous mangez pas vous?
23: Non, bah non.
11: Non mais attendez.
23: Non mais comprenez.
11: Respectez l'heure du dîner des autres, monsieur, avant de vouloir vous imposer quelque part.
23: Non mais excusez-moi, vous dînez à midi un quart?
11: Oui, mais non, mais je vous dis moi de la zut, merde.
23: Ah bah excusez-moi, je savais pas que vous dîniez à midi un quart. Je peux vous rappeler à 22h pour le déjeuner?
11: Non, j'ai pas besoin de vous, merde.
23: Non mais j'ai bien compris, c'est-à-dire que moi j'ai trouvé la combine pour avoir du gaz moins cher et vous dites assez con que j'aurais
11: pas. Mais non mais vous vous chiez le monde, j'ai rien, j'ai pas besoin de votre gaz, j'ai rien besoin, moi je suis en train de manger.
23: Non mais alors moi mon gaz je l'ai.
11: Mais vous gardez, vous le mettez dans votre poche ou dans votre cul si vous voulez, puis je m'en ai rien à foutre.
23: Ah non mais c'est du gaz naturel mais pas du gaz du cul.
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25: C'est Harry, bonjour.
26: Oui, bonjour madame.
25: Oui, bonjour.
26: C'est bien le centre antithermite?
25: Enfin, c'est le centre régional d'isolation, oui.
26: Oh, vous pouvez peut-être m'aider parce que là, tout mon bois est attaqué actuellement par les termites.
25: Oui.
26: Et c'est horrible, évidemment, donc tout s'écroule autour de moi, voyez-vous. Et j'aimerais être tranquille.
25: Oui.
26: Et
25: vous êtes de quel secteur?
26: Alors, vous voyez le cimetière?
25: Oui, dans quelle ville?
26: Ah ben, je suis à Aurillac.
25: Oui.
26: Et donc, tout le bois qui est autour de moi commence à s'écrouler.
25: Oula.
26: Ah oui. Oui, là, je suis sur la terre, là, bientôt, là, si ça continue comme ça.
25: Quand même pas si vite.
26: Ah ben si, vous savez, il y a 2 centimètres entre le bois et la terre.
25: Bon, alors, on va noter les coordonnées, puis comme ça, le technicien vous rappellera rapidement pour voir qu'est-ce qu'il peut faire déjà, hein.
26: Oui.
25: Alors, vous me donnez vos coordonnées?
26: Alors, donc, monsieur... Bernard Lamolle, L-A-M-O-L.
25: L-A-M-O-L.
26: Oui.
25: Alors l'adresse, bien sûr.
26: Alors, donc, Bernard Lamolle, 1921-2009. Hein. Et donc, je suis au cimetière.
25: Pardon? Vous êtes au cimetière?
26: Oui.
25: Vous habitez dans le cimetière?
26: Oui, absolument.
25: Mais...
26: À l'EB?
25: Attendez, vous habitez dans le cimetière?
26: Oui.
25: Et vous avez des termites?
26: Oui.
25: C'est une maison qui est dans le cimetière?
26: Non.
25: Oui, alors c'est quoi? Vous habitez dans quoi?
26: Je suis donc Allée B, parcelle 34, et vous me trouvez facilement, il y a mon nom sur la plaque, hein, de toute façon.
25: C'est pas possible!
26: Pardon?
25: Je dis que c'est bizarre, parce que... On ne peut pas venir traiter... C'est un caveau, alors qu'est-ce que c'est, une tombe?
26: Non, il n'y a pas de tombe, c'est juste le cercueil.
25: Non, mais le cercueil, il est enterré.
26: Oui.
25: Donc, on ne pourra pas aller traiter, nous.
26: Pourquoi?
25: Parce que déjà, il faudrait... je ne sais pas, tout déterrer. Mais si vous êtes dans le cercueil, excusez-moi, mais c'est bizarre. Comment vous pouvez m'appeler, alors?
26: Mais parce que ils m'ont laissé mon téléphone. Ben oui. Mais comme je suis mort il y a 15 jours, mon abonnement est encore valable.
25: Oh non, écoutez, je voulais vous aider, mais là, je crois que je pourrais pas vous aider. Si vous êtes mort, que vous m'appelez du cercueil avec votre portable, je sais pas qu'est-ce que je peux faire pour vous, moi.
26: Mais madame, mon abonnement est encore valable. C'est pour ça que je vous demande de venir vite avant qu'on me le coupe, hein. Écoutez, madame,
25: oui.
26: C'est pas drôle, hein, ce que je vis, hein.
25: Oui, moi. Ah, et alors vous voyez devant votre... Excusez-moi, mais allez derrière, vous voyez les termites, vous.
26: Mais je peux pas les voir dans le noir. Ah oui, mais c'est pas drôle, hein.
25: Ouh là là, c'est pas possible. Alors vous êtes qui, finalement?
26: Bernard Lamolle, 1921-2009.
25: Oh, oui.
26: Oui, attendez, quittez pas.
25: Oui.
26: Je vous passe ma mère. Allô.
25: Allô.
26: Bonjour, madame.
25: Bonjour.
26: Madame Lafesse, Jean-Yves, à l'appareil.
25: Ah, voilà. Bon.
10: 7h. Oh. 7h02. Oh. 7h03.
13: Bonjour, la météo.
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16: Oui.
23: Bonjour monsieur, c'est bien le salon de coiffure ?
16: Oui, c'est ça.
23: Société Martin Spectacle, on organise le one-man show du sosie américain de Dave Chappelle, monsieur Marty Cathédrale.
16: Ok.
23: Et on va faire ça chez vous.
16: Et vous avez vu ça avec quelqu'un ? Parce que moi je suis juste coiffeuse ici, je suis pas du tout au courant de tout ça.
23: C'est normal, c'est parce que c'est un spectacle surprise.
16: Ah d'accord, ok.
23: On préfère ne pas divulguifier à l'avance, sinon les fans de Marty Cathédrale seraient déjà tous chez vous.
16: Ah d'accord.
23: Bah oui, forcément. Est-ce que vous avez une scène installée dans le salon ?
16: Pas du tout.
23: C'est pas grave, on vous montrera une scène sur place. Vous avez combien de fauteuils ?
16: On a 1, 2, 3, 4 fauteuils.
23: Oula, parce que nous, on a déjà vendu 200 places.
16: Mais ça passera pas 200 personnes dans le salon, ça passera jamais.
23: Eh ben, ceux qui rentrent pas, on les mettra dehors. Vous avez quoi devant ?
16: C'est une rue, en fait.
23: Impeccable. Ah, d'ailleurs, est-ce qu'il y a des voitures, là ?
16: Oui, après, on connaît les voitures qui sont garées là. Hein.
23: Génial, parce que Marty Cathédrale est encore à New York.
16: D'accord.
23: Et il refuse de prendre le bateau ou l'avion.
16: Ok.
23: Donc, je vais prendre une de vos voitures.
16: C'est pas mes voitures.
23: Non, mais je la rapporte. Je fais juste l'aller-retour à New York.
16: Ah non, mais je peux pas emprunter la voiture des commerçants.
23: Ah, mais attendez, je comprends. Vous voulez venir avec moi ?
16: Quoi ? Ah non.
23: Moi aussi, vous voulez venir à New York ?
16: Ah,
23: moi, ça me dérange pas, hein, mais je vous préviens, je fais juste l'aller-retour.
16: Mais...
23: Eh, vous savez quoi ? Prévenez vos patrons, on sera rentrés ce soir, de toute façon.
16: Non, mais moi, je travaille.
23: Si ça roule bien, il y en a pas pour longtemps. Hein.
16: Non, j'ai pas envie d'aller à New York.
23: Avec une bonne bagnole, ça met quoi ? 2 heures aller-retour. Tu seras à l'heure pour le spectacle.
16: J'ai un salon de coiffure, monsieur.
23: Ah, c'est un autre monsieur, bonjour.
16: Écoutez, moi j'ai 20 mètres carrés, qu'est-ce que vous allez faire avec 20 mètres carrés avec le Covid actuellement ?
23: Alors dans ce cas, fallait pas vous déclarer comme saloon ?
16: Saloon ? Non ?
23: Alors pardon, je travaille avec l'Amérique, salon en américain c'est saloon, donc vous devez pratiquer le salooning et accueillir des spectacles.
16: Non, c'est un salon de coiffure, vous me parlez en américain en même temps.
23: Ah tiens, bah en parlant de l'américain justement, il vient de nous rejoindre en conversation conference calls, je vous le passe.
16: Bah non. Non,
23: hey, salut, c'est Marty Cathédrale. Il paraît que tu es fan de moi.
16: Non, pas du tout.
23: Je te fais l'extrait de mon spectacle.
16: Bah, non, monsieur.
23: C'est Eric Zemmour. Tu connais Eric Zemmour ?
16: Oui.
23: Eric Zemmour, il va voir le rabbin.
16: Ouais.
23: C'est la blague. Eric Zemmour, il va pas voir le rabbin.
16: Oui, oui.
23: J'ai une autre blague.
16: Non.
23: C'est Marine Le Pen. Elle va voir un imam.
16: Mais bien sûr.
23: Et elle se dit, oh, je me trompais.
16: Oui. Oui, bon, bah, écoutez, là, j'ai pas le temps, hein, de rester.
23: Hey, tu veux une autre blague ?
16: Ouais. Mais l'humour politique, bof.
23: Alors, c'est Jean-Luc Mélenchon.
17: Allô ?
23: Bonjour, mister. It's Marty Cathédrale, the sosie of Dave Chappelle.
17: Allô, allô, mais attendez, je comprends pas. Qu'est-ce que vous voulez ?
23: Oh, juste, je fais mon spectacle.
17: Je fais pas de spectacle, monsieur. Alors arrêtez de...
23: Yes, c'est ça. Spectacles.
17: Non.
23: Spectacles.
17: Il y a pas.
23: Spectacles.
17: Il parle en anglais.
23: Attends, je fais une autre blague.
17: Non, ne fais pas.
23: C'est Eric Zemmour.
17: Eric Zemmour ? Quoi ?
23: Oui, c'est Zemmour et va voir Marine Le Pen.
17: Ouais, mais moi, j'ai pas besoin de ça, monsieur.
23: Et attends, il lui dit bonjour, Corinne.
17: Mais non, mais voilà, mais bon.
23: Bah oui, tu as compris la blague. C'est pas Corinne.
17: Non, mais je suis occupée. Moi, j'ai du travail, hein. J'ai pas que ça à faire.
23: Hein. Oh, vous aimez le rire ?
17: Oui, mais là, j'ai pas le temps.
23: Vous aimez la chanson ?
17: Non, pas trop.
23: Vous aimez le rire et la chanson ?
17: Oui, c'est rire et chanson.
23: Bravo.
17: Voilà.
23: Ah.
17: Merci. C'est bon, je vais passer à la radio, alors.
23: Ah, ben là, il y a toute l'équipe qui va passer, je confirme.
17: C'est bon. Bon, ben, bonne
25: bonne journée alors.
23: Merci, bonne journée et au revoir messieurs.
25: Au revoir messieurs, oui. Au revoir madame alors.
23: Merci.
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7: Allô?
6: Bonjour madame.
7: Oui.
6: C'est la halte garderie.
7: Oui.
6: Bonjour madame, c'est le Père Noël à l'appareil.
7: Oui.
6: Nous appelons toutes les crèches et les haltes garderies de la région aujourd'hui. Oui. Pour faire la grande opération Papa Noël téléphone. Voilà. Et donc, nous vous demandons de nous passer deux ou trois petits-enfants.
7: Bon, viens, il y a le Père Noël au téléphone, Alexandra et ma...
6: Voilà.
7: Bon, viens, ma chérie. Allô?
6: Oui.
7: Je vous la passe, hein.
6: Restez à côté d'elle, hein.
7: Ok, d'accord.
6: Bon, bien écouté.
7: Au revoir, Père Noël.
6: À tout à l'heure, madame.
13: Allô, Père Noël?
6: Bonjour, comment tu t'appelles?
13: France.
6: France, quel âge as-tu, ma chérie?
13: 5 ans.
6: 5 ans. Est-ce que tu sais lire?
13: Je sais pas.
6: Tu sais pas lire encore?
13: Non.
6: Eh ben, dis-moi, va falloir apprendre. Et c'est pour ça que je t'appelle aujourd'hui, puisque je suis le Papa Noël de la CGT. Et figure-toi que nous te proposons aujourd'hui pour t'apprendre à lire les œuvres complètes de Karl Marx, reliées et cartonnées, pour 235 francs. Frais de port compris.
13: D'accord.
6: Tu vas demander ça à tes parents à Noël?
13: Oui.
6: Eh ben, écoute, je te souhaite un très bon Noël et puis je veux bien parler à ton ami.
7: Allô?
6: Oui.
7: Oui. France a parlé?
6: Oui.
7: Un peu intimidée, hein.
6: Oui, elle est un peu intimidée. Ouais. On va voir si la deuxième l'est moins.
7: Alexandra, tu viens dire bonjour au Père Noël, ma chérie? Tu veux même pas lui dire bonjour?
6: Mais si, elle veut.
7: Alors que lui, il pense à vous, là, bientôt.
6: Ah oui.
7: Dis Alexandra.
6: Je suis en train de préparer leur cadeau.
7: Bah, tu vois, il me dit qu'il est en train de préparer vos cadeaux, le Père Noël. Tu viens lui dire bonjour?
6: Ce sont des beaux livres pour apprendre à lire.
7: À lire? Tu viens, Alexandra? Je viens lui faire un gros bisou.
6: Je suis le Père Noël de la CGT.
7: Un bisou? Non, elle écoute, mais elle est intimidée.
6: Eh ben, on va pas notre belle aujourd'hui, chez vous.
7: Voilà, bon, bah, écoutez, merci beaucoup.
6: Oui, bah, je vous en prie, c'est normal, parce que c'est pas dans votre crèche aujourd'hui qu'on fera notre beurre, parce que je suis le Père Noël de la CGT.
7: Ah, bon, oh là là.
6: Voilà. Et oui. Nous essayons de savoir, évidemment, ce qu'elles aiment. Alors, il y en a une, la première, qui m'a dit qu'elle voulait les œuvres complètes de Karl Marx, et ça tombe bien, parce que nous les vendons 230 francs TTC. Et c'est un très bel ouvrage,
7: oui,
6: qui est relié...
7: Non, moi, ça ne m'intéresse pas. Hein.
6: Non, je sais bien, vous non, parce que vous les avez déjà lus, forcément, mais la petite, oui. Alors, ouais. Il faut qu'on envoie ça à quelle adresse?
7: Comment ça? Attendez, je ne vous suis pas, là.
6: Mais non, en fait, si vous voulez, je suis le Père Noël de la CGT.
7: Oui, oui,
6: et,
7: oui.
6: Et nous vendons un très beau livre pour les enfants,
7: oui.
6: Qui s'appelle Le Capital.
7: Oui, non, mais je suis d'accord avec vous, mais enfin, votre prospection, à ce moment-là, vous la faites autrement.
6: Oui, mais enfin, je suis le Père Noël, quand même.
7: Ah, bah oui, non, je suis désolée. Non,
6: bon, bah, écoutez,
7: c'est un peu décevant, ça, par contre, vous voyez.
6: Non, non,
7: non, non. Si, tout à fait.
6: Non, bah, attendez, oui. attendez.
7: Oui.
6: Vous savez ce qu'on va faire?
7: Oui.
6: On va chanter une petite chanson avec eux. Vous allez chanter avec moi, vous allez voir, ils vont adorer. Vous êtes prêts?
7: Non, hein, bah, je vous passe France et vous allez chanter avec
6: voilà,
7: elle. Hein,
6: voilà,
7: je te passe France, ma chérie.
6: Voilà.
13: Hello.
6: Bonjour France. Quel âge as-tu?
13: 5 ans.
6: Eh ben c'est bien, t'es en âge de lire les œuvres complètes de Karl Marx. Mais avant, je dois te chanter une petite chanson. Tu es prête?
13: Oui.
6: Tu vas chanter avec moi?
13: Oui.
6: 1, 2, 3. C'est la lutte finale.
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18: Allô?
23: Bonjour monsieur, c'est bien la friterie?
18: Oui, c'est ça.
23: Monsieur Martin à l'appareil, je suis passé chez vous l'autre jour parce qu'on m'avait dit que vous faisiez des frites fraîches.
18: Oui.
23: Et alors, je vous ai acheté des frites soi-disant fraîches.
18: Oui.
23: Et elles étaient pas fraîches.
18: Comment?
23: Ah bah elles étaient carrément chaudes.
18: Quoi? Enfin, vos frites à la fin, elles sont chaudes vu qu'elles sortent de la friteuse.
23: D'accord, vous m'avez pas vendu les bonnes. Vous m'avez vendu des frites chaudes à la place des frites fraîches.
18: Bah, en fait, c'est qu'on fait que ça.
23: Ok, donc en vrai, vous faites pas du tout les frites fraîches.
19: Allô?
23: Bonjour madame.
19: Je comprends pas tout là. Des frites, monsieur, ça se mange chaud.
23: Sauf quand c'est supposé être de la frite fraîche. En pleine période caniculeuse, pardon, mais moi je demande des fraîches.
19: Non mais monsieur, frites fraîches, ça veut dire que c'est des frites...
23: Oui, c'est des frites qui doivent être servies entre 4 et 8 degrés.
19: Comment?
23: Bah frais, c'est entre 4 et 8, je sais.
19: Et monsieur...
23: Madame.
19: Les frites et les pommes de terre, elles poussent dans la terre.
23: Les pommes de terre poussent dans la terre, admettons.
19: Bah oui.
23: Mais les frites dans la terre, pardon, là vous me parlez d'arbres à frites ou je ne sais quoi.
19: Jamais parlé d'arbres, monsieur, j'ai dit.
23: Bah vous me dites que les frites fraîches, elles poussent dans la terre.
19: Alors, frites fraîches. C'est une phrase qui veut dire que notre frite est fraîche. C'est ça, frite fraîche. C'est pas que vous allez avoir des frites froides.
23: Ah non, des froides, ce serait entre 0 et 4 degrés. Vu la météo, d'ailleurs, j'aurais préféré...
19: Mais monsieur, une frite, ça se mange chaud.
23: Oui, quand on commande une frite chaude. Mais moi, j'ai bien précisé, frites fraîches.
18: Vous avez des frites fraîches, on travaille des frites fraîches.
23: Bonjour monsieur, des soi-disant frites fraîches, pardon.
18: Bah oui, c'est des frites fraîches monsieur, qu'on fait cuire. Frites fraîches, on travaille de la frite fraîche.
23: Non mais elles sont peut-être fraîches quand vous les recevez, mais je peux vous garantir que quand vous les servez après les avoir cuites, elles sont chaudes.
18: J'ai jamais entendu une telle bêtise.
23: Non mais après, c'est ce que je disais à votre collègue, vous m'avez pas donné donné les bonnes, si ça se trouve, vous avez même pas fait exprès.
25: De quoi, je vous ai pas donné les bonnes?
23: Oui, j'imagine que vous avez un bac à frites fraîches et un bac à frites pas fraîches, et vous vous êtes gouré et vous m'avez filé les pas fraîches.
18: Écoutez, monsieur, je sais ce que je vends. Chez moi, c'est de la frite fraîche et des produits frais. Désolé si ça déçoit certaines personnes.
23: Ah bah, au contraire, certaines personnes vous disent qu'elles sont déceptivées parce que vous leur avez vendu de la frite chaude.
18: Alors, je vais vous dire, pour me dire de telles bêtises, monsieur, vous me trouverez une adresse qui vous donnera des frites fraîches?
23: Ah, vous me demandez une adresse. Donc, ça veut bien dire que vous n'avez pas de frites fraîches.
18: Mais si c'est des frites fraîches et des produits frais travaillés, ne dis pas. Vous n'allez pas quand même m'apprendre mon whisky?
23: Pardon, mais moi j'ai mon beau-frère qui est spécialiste du frais. Et les fraisologues, eh ben il m'a expliqué, frais, c'est entre 4 et 8.
18: Eh ben écoutez, monsieur, je vais vous donner le nom de mon producteur de frites et vous allez y expliquer. Parce que lui, il veut vendre de la frite fraîche. Alors si ces frites, ils sont pas fraîches, quand même, vous êtes gonflé là.
23: Ah ben je m'excuse, mais j'ai la preuve, je me suis brûlé les doigts.
18: Non, mais vous hallucinez ou quoi?
23: Moi,

0: cul. C'est pour de la colle.
1: Qu'est-ce qu'il vous faut comme colle?
0: Est-ce que vous avez de la colle à bois dans ton cul?
1: Oui, oui, oui, c'est de la colle à bois. En tube ou en pot?
0: En pot, mais alors c'est pour quel bois dans ton cul?
1: Toutes sortes de bois.
0: Et sur des planches de dans ton cul de balsa?
1: Ça va pour du balsa.
0: Pour faire des planeurs dans ton cul?
1: Oui, ça va pour faire des planeurs, oui, oui.
0: Elle n'est pas trop épaisse dans ton cul?
1: Ah non, elle est assez fluide.
0: Alors oui, c'est, vous savez, on a besoin pour nos guides en balsa, pour le club de modélisme dans ton cul.
1: Oui.
0: On est donc 7
1: oui.
0: dans ta quéquette oui. à avoir donc un plan de modélisme pour des planeurs qui font 1m80
1: oui.
0: d'envergure.
1: Oui.
0: Donc quelle quantité il nous faut de, dans ton cul, de, dans ton nez?
1: Eh ben moi je pense, nous c'est des bidons de 250 grammes.
0: Des bidons?
1: Oui, c'est des petits flacons.
0: Des flacons dans ton cul?
1: Oui, de 250 grammes.
0: C'est coûte combien?
1: Attendez, je regarde.
0: Dans ton cul?
1: Oui. Le prix, c'est 4,30 euros.
0: Et il en faut combien dans tes reins?
1: Oh, avec un, vous devez en avoir assez.
0: 15 dans ta chatte?
1: Ah non, un seul.
0: 4 dans ton cul?
1: Un seul.
0: Ah, un seul dans tes couilles?
1: Oui.
0: 3 dans ton cul?
1: Oui.
0: Bon, ben, je vous passe le standardiste.
1: D'accord.
0: Dans tes couilles?
1: Oui, merci.
0: De rien dans tes seins?
2: Ah ben, mais...
3: Allô? Allô, oui, c'est la
1: oui.
3: maison de retraite. Vous avez eu mon patient?
1: J'ai eu votre patient, et donc, j'ai un pot de colle, là, ça vaut 4,30 € ou 6,35 €. Je lui dis 4,30 €, mais il aura que 6,35 €, parce que comme à chaque fois, il me répète toujours un peu des mots, donc...
3: Quel mot il vous a dit?
1: Souvent, il me disait dans ton cul, il disait trois mots, puis hop, dans ton cul. Vous voyez, ça fait souvent. Il a essayé de rimer, par exemple, comme il m'a dit dans ton nez... Ah, parce que j'avais dû dire quelque chose qui terminait par « et », vous voyez, il a fait le... vous voyez, comme si c'était un... pour que ça rime.
3: D'accord.
1: Et comme là, à la fin, je lui dis de rien, il m'a dit « dans tes seins », vous voyez. Et il m'a parlé du club de modélisme.
3: Oui.
1: Il a su me dire les dimensions, ça paraissait cohérent. Sauf que de temps en temps, il répétait « dans ton cul », ça c'est sûr. Il le disait entre les... Vous voyez
3: D'accord.
1: Parce que bon, des fois, ça rimait pas forcément. Si il y a à un moment donné, parce qu'il m'a dit dans ta quéquette, je crois, il m'a dit, il devait y avoir un mot qui terminait par être, il m'a dit dans ta quéquette. Je m'en souviens bien maintenant.
3: Être, vous êtes sûr du
1: Ah ben sûr. Hein. Ah,
3: attendez, oui. Attendez, je voudrais bien vérifier quand même.
1: Ouais.
3: Trouver un mot à être, elle est ou étiquette et on va voir.
1: Ah ben c'est peut-être avec étiquette.
3: Réessayez, hein.
1: Ouais,
3: on va voir avec lui. Hein. Attendez. Merci. Ça a sonné?
1: Oui, c'est moi. Je vous rappelle pour la colle. J'ai bien été voir sur l'étiquette. Et
0: dans ton cul?
1: Oui, et le prix était, sur l'étiquette, était de 6,35 €.
0: Dans ta quéquette?
1: Sur l'étiquette.
0: Dans ton cul?
1: Oui, et ben c'était 6,35 €.
0: Dans ta quéquette?
1: Oui.
0: Merci, dans ton cul?
1: Ben de rien. Repassez-moi le standardiste alors.
0: Je te passe le docteur dans tes seins.
1: Oui, merci.
0: De rien dans ton cul.
3: Allô?
1: Oui, allô?
3: Oui, docteur, dans ton cul à l'appareil, j'écoute.
1: Oui, ben ça a marché, hein, parce que là, il me l'a dit, les mots arrêtent, il l'a bien dit, hein, deux fois il l'a dit dans tes quéquettes, et quand je lui ai demandé de me repasser le standardiste, il m'a dit, ben je vous repasse le docteur dans tes seins. Et voilà, il m'a dit ça.
3: Jamais dans ton cul?
1: Ah si.
3: Ah.
1: Ah si, ça, il l'a dit plusieurs fois.
3: Donc
1: c'est
3: ce
1: qu'il a dit le plus, ça. J'ai dit allô, il a dit dans ton cul. Et puis, donc je lui ai dit, j'ai fait exprès, j'ai répété deux fois le mot étiquette et deux fois il a dit le mot quéquette. Et à la fin, il m'a dit dans tes seins. Une fois dans ton cul, deux fois dans ta quéquette et la troisième fois dans tes seins. J'ai du monde, là, je sors du magasin.
3: Mais vous êtes sorti du magasin, pourquoi donc?
1: Non, parce que j'avais des clientes à côté, alors quand elles m'entendent, elles comprennent pas.
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5: Bonjour.
6: Bonjour monsieur, c'est bien la pharmacie?
5: Oui, bonjour monsieur.
6: Monsieur Martin à l'appareil, société Martin Événementiel.
5: Oui.
6: J'organise une vente de médicaments anti-rhume devant votre pharmacie.
5: Non mais attendez, comment vous pouvez faire ça, vendre des médicaments devant une pharmacie? C'est quoi ce bordel?
6: Est-ce que j'ai vu aux infos, les pharmaciens ont pas le droit de vendre les médicaments contre le rhume sans ordonnance.
5: Oui.
6: Donc moi, comme je suis pas pharmacien, je peux les vendre.
5: Ah bon, vous pouvez les vendre alors que nous on est obligé de les vendre avec une ordonnance? Non mais attendez, personne ne peut les vendre, je suis désolé, c'est l'arnaque ça.
6: Bon, disons que c'est un léger contournage de la loi. Je viens, j'installe une planche de tréteau devant chez vous et surtout, je vends les médocs à l'unité. Donc, il n'y a pas les boîtes.
5: Mais c'est pas notre problème, vous n'avez

0: pas à mettre de tréteaux devant notre pharmacie pour vendre des médicaments. C'est illégal ce truc, mais non, mais vous atterrissez ou quoi?
1: Non, mais ça craint rien, parce que je vais marquer bonbon anti-rhume, comme ça, il n'y a même pas écrit médicaments.
0: Non, mais attends, j'ai un truc de fou, là. Ah. Qui veut venir vendre des médicaments, qui peut mettre sa table de vente, il va marquer vente de bonbons, il pourra vendre parce que les pharmaciens, ils peuvent pas vendre sans ordonnance les médicaments.
1: Ah bah voilà, super, vous avez tout compris.
0: Mais je ne veux pas, c'est tout, c'est clair, non, c'est non.
1: Bah ouais, mais dans ce cas, faudra me reprendre mon stock.
0: Quoi? Mais pourquoi? Vous l'avez acheté chez nous?
1: Non, j'ai fait la tournée des pharmacies de Martinville pour récupérer un max de boîtes.
0: Mais j'en ai rien à faire!
1: Moi, je vous rapporte les comprimés plus les boîtes vides que j'ai gardées.
0: Non!
1: Vous avez plus qu'à remplir les boîtes, un petit bout de scotch et hop!
0: Non, mais c'est quoi?
2: Mais c'est quoi ces histoires?
1: Eh ben, bonjour, madame.
2: Madame! Monsieur!
1: Madame!
2: Monsieur!
1: Madame!
2: Je fais ce que je veux chez moi, monsieur! Vous comprenez ce que je vous dis?
1: 5 sur 5! C'est pour ça que je fais pas ça dans la pharmacie, mais devant, à l'extérieur.
2: Non, c'est mon parking! C'est privé! C'est chez moi!
1: Bah, si c'est un parking, je peux me garer.
2: Vous pouvez vous garer, mais je veux aucune action commerciale.
1: Non, vous inquiétez pas, je les vendrai discretos dans le coffre de la bagnole.
2: Non. Même pas sur mon parking, je vous dis non.
1: Oui, mais alors quand vous dites non, est-ce que c'est vraiment un non qui veut dire non?
2: Bah,
1: c'est pas clair.
2: Mais comment vous expliquer? Mais je suis chez moi, je fais ce que je voulais. Vous allez pas m'imposer ce que je dois faire chez moi quand même. Non, mais c'est incroyable ça. Vous m'avez pas appelé pour quoi que ce soit.
1: Ah bah vous non plus, vous m'avez pas appelé.
2: Mais je sais même pas ce que... je vous connais pas.
1: Justement, vous m'auriez appelé avant, on aurait fait connaissance.
2: Mais vous êtes taré, vous.
1: Oh bah merci, pardon, d'essayer de faire avancer la France, surtout.
2: Allez faire avancer la France comme ça, bah on est bien. On est déjà pas terrible.
1: Bon, bah écoutez, dans ce cas, plan B, c'est ce que je disais, vous me reprenez mon stock.
2: Mais non, j'en veux pas. Ne faites pas chier avec ça, quand même.
1: Ah non, ce sera très simple, je vous ai fait un devis.
2: Devis de quoi?
1: Pour la reprise.
3: Non mais quel devis?
1: Bonjour monsieur, c'est le devis d'estimation du prix de reprise de mes médicaments.
3: Oui, bien sûr, et puis on vous paye le double, même si vous voulez.
1: Bah, vu que j'avais prévu de vendre à l'unité, je misais plus sur le triple, mais on peut en discuter.
3: Non mais, maintenant stop.
1: Non mais vous inquiétez pas, j'ai vu avec le patron à l'instant.
3: Non, il n'y a pas à voir avec le titulaire, c'est comme ça, c'est tout.
1: Ah bah repassez-moi ce monsieur patibulaire.
3: Non mais...
1: Parce que pardon, mais qu'est-ce que je fais de mes comprimés, moi?
3: Vous les mettez en suppositoire et puis c'est tout.
1: Oui, oh bah je vous vois venir. Après, vous voudrez pas les reprendre sous prétexte qu'ils ont déjà été utilisés.
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6: Allô?
7: Oui,
6: bonjour madame.
7: Bonjour monsieur.
6: Madame Marfort.
7: Oui.
6: Madame Marfort, ça va bien? Ça va fort, hein?
7: Ça va fort,
6: très bien. Bonjour madame, gendarmerie nationale, pareil. Adjudant de la place. Ah là, ça va moins fort là, hein?
7: Oui, non, j'écoute, hein?
6: Ouais. Là, ça va moins fort là.
7: Qu'est-ce qui vous amène?
6: Bah, en général, c'est mon adjudant chef, c'est lui qui me conduit. Pourquoi me demander ça?
7: Ah bon?
6: Bah, je comprends pas.
7: Moi non plus.
6: Bon, madame,
7: oui.
6: Votre véhicule,
7: oui.
6: Est de quel type?
7: Je n'en sais rien. Je n'y connais rien.
6: Non, mais attendez, c'est simple. Est-ce que c'est un type 4 roues ou un type 2 roues?
7: Je ne peux pas vous dire, c'est peut-être un type 4 roues. Hein?
6: Donc, votre voiture a 4 roues. Nous sommes d'accord?
7: Oui, elles ont toutes 4 roues.
6: Pardon, madame?
7: Elles ont toutes 4 roues, mais je ne sais pas dans quel type qu'elle est.
6: Bon, écoutez, madame, si vous commencez à vous moquer...
7: Non, j'écoute.
6: D'un gendarmerie nationale...
7: Je suis vieille.
6: Mais non.
7: Oh là là.
6: Mais c'est dans la tête, vous rigolez, c'est ça qui compte. Vous êtes très bien dans votre tête.
7: Je vais bientôt partir pour le grand voyage.
6: Bon, bah vous n'avez pas l'air d'y danser. Moi, je peux vous dire à la voix...
7: Oh oui, mais ça ne durera pas.
6: Mais si.
7: Non.
6: Écoutez-moi, vous m'entendez?
7: Oui, j'écoute.
6: Vous m'entendez? Vous n'entendez que le son de ma voix, madame.
7: Oui.
6: Est-ce que vous êtes prête pour le grand voyage?
7: Oui, prête.
6: Bien.
7: Voilà.
6: Eh bien, madame, la gendarmerie nationale vous souhaite une bonne route.
7: Voilà, je vous remercie.
6: Et si vous voyez l'adjudant-chef Charrier qui nous a quittés malheureusement lors d'un accident de voiture il y a 3 ans, il est encore bourré, vous pouvez le saluer de notre part?
7: Oui, entendu. Je ferai votre commission.
6: Vous avez noté son nom?
7: Je vais marquer tout de suite avec mon crayon.
6: Voilà, adjudant-chef.
7: Oui.
6: Charrier.
7: Charrier.
6: Oui.
7: Bon, j'inscris tout de suite.
6: Voilà.
7: Et si je le vois, je vais lui donner le bonjour de votre part.
6: Voilà.
7: Hein? Entendu.
6: Merci à vous.
7: Oui, au revoir.
6: Au revoir.
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8: Bonjour, vous êtes en relation avec l'hôtel de police de...
9: Bonjour.
1: Bonjour madame, c'est bien la police?
9: Oui, vous êtes bien commissaire de police.
1: J'aurais besoin que vous me fassiez une carte de policier, je voulais savoir si je pouvais passer cet après-midi.
9: Vous voulez quoi exactement?
1: Une carte de policier.
9: Une carte de policier, oui. Pourquoi, vous êtes collègue, monsieur?
1: Comment?
9: Vous êtes collègue?
1: Collègue de?
9: Bah, vous demandez une carte de policier.
1: Oui.
9: Et pourquoi vous voulez ça, monsieur? On donne pas ça. Des personnes comme ça, une carte de police, on donne pas une carte de police comme ça, monsieur.
1: Non, mais vous me faites une temporaire, parce que j'en ai besoin comme 24 heures. En fait, c'est juste pour aller voir le match de l'équipe de France.
9: Pour voir un match de volley, pour un match handball, c'est ça?
1: Oui, c'est ça, mais c'est pour aller voir la demi-finale.
9: Oui, et pourquoi on doit vous donner une carte de police? Je comprends pas, monsieur, là.
1: Bah, parce que comme ça, si je dis que je suis policier, vous me laissez rentrer gratuit.
9: Ah, mais monsieur, on donne pas des cartes de police pour rentrer dans, voir un match demi-finale, monsieur.
1: Et pour la finale, dans ce cas?
9: Bah, la finale non plus, monsieur. On donne pas des cartes de police à des citoyens, monsieur.
1: Ah, pour la finale,
9: une carte
1: non
9: de police, c'est une carte professionnelle, monsieur.
1: Oui, oui, bah, très bien, je vais prendre ça, alors, oui, parfait.
9: Bah, même une carte de professionnel, on donne pas, monsieur.
1: Et alors, dans ce cas, peut-être une carte de policier amateur, si vous avez pas de professionnel.
9: Bah, non, monsieur, ça se fait pas, ça, monsieur.
1: Non plus. Ah, bah, décidément, j'ai pas de chance.
9: Ça appartient à l'État. Vous êtes pas policier, vous aurez pas une carte de police, monsieur, c'est niet, je vous le dis tout de suite.
1: Non, mais si on peut faire comme si j'étais policier, vous voyez.
9: Non, on peut pas faire comme si vous êtes policier, monsieur. Ça se fait pas comme ça.
1: Et dans ce cas, si vous me recrutez pour 24 heures, par exemple.
9: Non, on peut pas vous recruter pour 24 heures, monsieur. Vous avez vu ça où, vous, monsieur?
1: Non, mais on dit que je suis en mission spéciale, voyez, ou...
9: Non, y a pas de mission spéciale, monsieur.
1: Non, alors, dans ce cas...
10: Bonjour.
1: Ah, bonjour madame. Voilà, j'ai expliqué à votre collègue.
10: J'ai pas compris, monsieur. Une carte de policier?
1: Oui, s'il vous plaît.
10: Non, mais vous foutez de la gueule de qui, là, monsieur? Une carte de policier, pour quoi faire? Vous aurez besoin d'une carte de policier?
1: Alors, comme il y a la demi-finale de hand, là.
10: Non, mais monsieur, vous tâchez pas de. Je pense pas qu'on doit être sur la même longueur d'onde, là, monsieur.
1: Ah, c'est peut-être mon portable qui passe mal. Attendez, je me déplace.
10: Non, non.
1: Là, c'est mieux, non?
10: Non, je vous parle pas de vous entendre mal ou de ne pas vous entendre correctement.
1: Attendez. Et là?
10: Monsieur.
1: Ah, là, c'est mieux, non?
10: Allez.
11: Le mec qui appelle,
1: allô,
11: il demande si on peut lui faire une carte de policier pour aller voir le match de handball. Oui, allô?
1: Ah, c'est pas ce mieux, c'est une autre dame apparemment.
11: Oui, bonjour monsieur.
1: Du coup, je peux passer quand?
11: Mais quand vous voulez.
1: Ah bah voilà, bah c'est très gentil.
11: Vous me signerez un autographe?
1: Ah bah avec plaisir.
11: Avec plaisir. C'est Rire et Chanson, c'est Martin.
1: Merde. Donc du coup, vous pouvez me prêter votre carte pour aller voir la demi-finale?
11: Je vais passer, je vous en fais une.
1: Ah bah parfait.
11: Bon, en tout cas, bonne continuation à vous.
1: Bah merci.
11: Je vous écoute tous les jours, ne changez rien.
1: Je change rien et je viens chercher ma carte.
11: Avec plaisir. À tout à l'heure alors.
1: À tout à l'heure.
11: Rire et Chanson. Un canard.
10: J'ai foutu de la gueule de qui, monsieur?
11: J'en viens pas, tu me prends la tête, j'en veux des chiens.
1: En revanche, vous devriez raccrocher, hein.
11: Oh non. Oh, c'est trop génial.
10: Mais hey, je vais y penser toute l'après-midi, sérieusement. C'est génial.
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12: Allô?
13: Allô?
12: Oui?
13: Bonjour monsieur.
12: Bonjour.
13: Je vous appelle parce que voilà, j'ai besoin d'acheter des tampons.
12: Oui?
13: Je voudrais savoir à quel prix.
12: Ah, il faut se déplacer, on dit pas comme ça.
13: Oui, mais non, mais moi j'en ai besoin pour l'année, voyez-vous.
12: Oui, mais il y a combien de lignes?
13: Des lignes, des oui. Fils, vous voulez dire de combien de boîtes de tampons?
12: Non, de lignes.
13: Bah, ce que vous appelez la ficelle, quoi.
12: Oui.
13: Ah, la ficelle, oui. Bah, ça veut dire une ficelle par tampon. Moi j'en consomme quand même pas mal, parce qu'à mon âge, on a des fuites, hein. Ça fait à peu près une trentaine par mois. Il m'en faut entre 300 et 400.
12: Ah, mais vous voulez quoi exactement?
13: Des tampons.
12: Mais on ne fait pas ça. Nous, c'est des tampons. On fait des tampons pour... c'est pour mettre sur les factures?
13: Ah non, c'est pour mettre entre mes jambes.
12: Ah, mais on ne fait pas ça, nous. Là, on fait des clés minutes, nous.
13: Des quoi?
12: Des clés.
13: Mais pourquoi ils disent des tampons, ils mettent dans le bottin?
12: Non, mais c'est des tampons, c'est pour mettre derrière les factures, c'est latex.
13: Ah ben du latex, voilà, ça peut aller le latex aussi.
12: Non, c'est pas ça, non. Non, on fait pas ça, il faut aller à la pharmacie.
13: Oh, vous pouvez pas me dépanner.
12: Ah mais non, papa, nous on fait des clés minutes, on fait des clés.
13: Je vois pas ce que je vais faire avec des clés minutes.
12: Oh.
13: Merci.
12: Allô?
14: Oui, bonjour monsieur.
12: Bonjour.
14: Monsieur Lamolle à l'appareil.
12: Oui.
14: Oui, apparemment, ma femme n'a pas bien compris ce que vous lui disiez, parce qu'en fait, elle a besoin de tampons hygiéniques, parce qu'elle a des fuites.
12: Oui, mais nous, c'est un magasin clé minute. On fait des tampons, mais les tampons, c'est pour les tampons à texte.
14: Voilà, c'est ça, des tampons à sexe, c'est ça.
12: Mais non, là, c'est un magasin clé minute. On ne fait pas les tampons pour mettre entre les jambes.
14: Vous m'avez dit des tampons à sexe.
12: Non. Mais non, là, c'est un magasin clé minute. On ne fait pas de tampons à sexe, nous. Nous, c'est clé minute. On fait des clés.
14: Comment?
15: merde.
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16: Oui.
1: Oui, bonjour monsieur. C'est bien la charcuterie ?
16: Oui, je vous écoute.
1: Je suis passé chez vous, j'ai acheté un boudin.
16: Oui.
1: Et alors, il ne fonctionne pas.
16: Un boudin, il ne fonctionne pas. Attendez, un boudin qui ne fonctionne pas.
1: Bah, c'est-à-dire que moi, je l'ai mis en bas de la porte, là, vous voyez, pour couper l'air froid, et ça n'isole pas du tout du froid.
16: Bah, attendez, c'est pas du boudin noir qu'il faut mettre. J'ai jamais entendu parler qu'il fallait mettre du boudin noir au pied de la porte pour pas que le froid y passe.
1: Étant donné que votre boudin, là, ne marche pas.
16: Bah oui, non, mais attendez, moi, vous nous avez pas dit que c'était pour couper l'air de la porte, c'est pas possible. Moi, j'en ai mis derrière ma porte, mais j'ai jamais mis du boudin noir derrière ma porte.
1: Ah, parce que le vôtre, il marche pas.
16: Bah, non, c'est pas. Non, mais moi, le boudin que je mets derrière ma porte, c'est un boudin.
1: Ah, c'est ça, c'est que vous gardez les boudins qui marchent et puis vous vendez après ceux qui marchent pas.
16: Ah, bah, pas du tout. Non, mais là, il y a un problème, là.
1: Ah, bah oui, il y a un problème. Ah, bah, ça, je suis bien d'accord.
16: Ah, bah oui, non, mais là, il est hors de question. Puis, dites, au bout d'une semaine, ça doit commencer à sentir, non?
1: Bah, c'est ça, et puis surtout que j'en ai eu quand même pour 200 balles de teinturier, parce que ça m'a bouffé la moquette.
16: Bah, non, attendez, le boudin noir, ça se mange. Mais vous m'auriez dit que c'était pour mettre derrière votre porte.
1: Vous m'auriez vendu le bon.
16: Ah, non? Bah, de toute façon, j'ai qu'une sorte de boudin noir.
1: Donc, vous avez que du mauvais boudin.
16: C'est pas ça que je suis en train de vous dire.
1: Bah, ça, vous me dites que vous n'avez pas de bon.
16: Bah, non, j'ai que du bon boudin noir. Vous m'avez jamais dit que votre boudin noir, c'était pour mettre derrière une porte pour faire de l'isolation. C'est comme si vous mettiez de la viande pour faire de l'isolation.
1: Bah, ça me semble logique. Qu'est-ce que vous voulez faire avec du boudin noir?
16: Bah, ça se mange.
1: Bon, bien sûr.
16: Mais le boudin noir, nous, on le mange.
1: Ah, bah, excusez-moi, c'est quand même votre boudin qui a bousillé ma moquette.
16: Monsieur, le boudin noir, ça se mange ou ça se mange pas? On s'en sert pas pour faire un calfeutrage de porte.
17: Non.
16: Bon, d'accord.
1: Moi, c'est un complice.
16: Ah ben, c'est pas un complice, c'est un monsieur qui achète des saucisses et du boudin noir.
1: Du boudin noir, lui aussi, il a un problème de froid, donc, chez lui.
16: Bah, je vous dis, il le mange, le boudin noir, il le met pas pour qu'elle feutre la porte.
18: Oui, allô?
1: Ah, un autre monsieur, bonjour.
18: Non, madame.
1: Oui, bah, c'est ce que je disais.
18: Mais c'est n'importe quoi ce que vous me dites, là. On vend pas des boudins pour couper du froid, enfin, qui est que vous raconterez des conneries comme ça?
1: Alors, pourquoi, si vous vendez pas de boudin, vous m'avez dit que c'était un boudin quand j'ai acheté un boudin?
18: Oh, mais vous êtes pas très bien, hein. N'importe quoi, là.
1: Ah, bah, excusez-moi, passez-moi le responsable.
17: Oui, j'écoute.
1: Ah, c'est madame.
17: Comment?
1: Voilà, comme j'expliquais à votre collègue.
17: Non, mais attendez, mais un boudin, ça se fait cuire, ça se mange. C'est pas pour mettre sur une pote, un boudin.
1: Alors d'un coup, on invente des trucs.
17: Ça va pas la tête, non, mais vous êtes pas vraiment pas bien, hein. Franchement, y a pas l'autre mot, là. Je suis désolé de vous parler comme ça, mais j'ai jamais vu ça de ma vie. Ça fait 40 ans que je suis dans le métier, j'ai jamais vendu un boudin pour mettre sur une pote. Non, mais ça va pas, hein.
1: Ah, bah, enfin, renseignez-vous, hein. Ils disent que pour s'isoler du froid.
17: Renseignez-vous, c'est plutôt à vous de vous renseigner, monsieur. Nous appeler pour des conneries pareilles.
1: Ah, excusez-moi, mais alors permettez-moi de vous dire que c'est celui qui dit qui est.
17: Au revoir.
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17: Bienvenue. Oui, la gare de Monaco.
19: Allô?
17: Oui.
19: Oui, bonjour monsieur,
17: bonjour.
19: C'est la gare de Monaco.
17: Oui.
19: Oui, je voudrais le bureau des appels en gare.
17: Des appels en gare, oui, c'est ici.
19: Ah, très bien, bonjour monsieur.
17: Bonjour.
19: La DST, l'appareil, Division de Surveillance du Territoire. Dites-moi, nous avons un agent qui est actuellement dans votre gare.
17: Oui.
19: Il faudrait faire un appel en gare pour qu'il puisse rejoindre sa base. Hein.
17: Alors, c'est à quel nom?
19: Alors, ben, c'est un agent, hein, c'est donc confidentiel. Hein.
17: Oui.
19: Je vous passe le patron. Hein.
17: Oui.
19: Donc, colonel, nous avons la gare.
17: Oui, mais c'est pour faire un appel.
20: Très bien, je vous remercie. Allô?
17: Oui, bonjour monsieur.
20: Voilà,
17: oui.
20: Donc c'est assez urgent. Hein.
17: Oui.
20: Alors, c'est un message codé.
17: Oui.
20: Alors, c'est message personnel.
17: Oui, alors message personnel.
20: La mienne.
17: Comment?
20: La mienne.
17: La mienne?
20: Oui.
17: La mienne?
20: Est plus grosse que la vôtre.
17: Que la vôtre? Voilà, c'est tout?
20: Voilà, alors je patiente. Je vais attendre le message. Hein.
17: Oui, d'accord. Message personnel. La mienne est plus grosse que la vôtre. La mienne est plus grosse que la vôtre. Voilà. On patiente, hein?
21: Comme ça à Monaco.
17: Ah ben, tiens. Chef de garde de Monaco, bonjour. Qu'est-ce que c'est ce travail?
20: Oui, bonjour monsieur.
17: Vous me faites dire des grossièretés là au micro là? Non mais ça va pas?
20: Oui, c'est un DST à l'appareil.
17: Oui, oui, en garde de Monaco, on fait pas des trucs pareils, hein?
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22: Allô, bonjour.
1: Bonjour monsieur.
22: Bonjour monsieur.
1: C'est bien le crémier fromagiste?
22: Oui.
1: J'ai acheté du soi-disant beurre demi-sel chez vous.
22: Oui.
1: C'est pas du tout du demi-sel.
22: Non, mais c'est parce qu'elle ne sale pas beaucoup son beurre.
1: D'accord, mais enfin là, on est très loin des 50%.
22: Ah non, c'est pas 50%, monsieur.
1: Demi-sel, ça veut dire moitié beurre, moitié sel.
22: Ah non, monsieur, le sel rajouté maximum autorisé, c'est 2%.
1: Et voilà, il manque 48% de sel.
22: Non,
1: Bah, vous faites une, vous avez une calculette?
22: Non, c'est...
1: Vous posez 100.
22: Non, non, mais monsieur, du beurre demi-sel.
1: Voilà. Donc, vous divisez 100 par 2. Égale.
22: Non, c'est pas comme ça que ça se calcule, monsieur.
1: Attendez, j'essaye de me concentrer, merci.
22: Ah bah.
1: Donc, 100 divisé par 2.
22: Monsieur.
1: Eh bah, voilà, ça fait 50.
22: Non, en aucun cas, vous aurez 50% du poids.
1: Alors, 50% du poids, je vous calcule ça tout de suite.
22: Non, mais.
1: On a une plaquette de 250 grammes.
22: Non, monsieur.
1: Je divise par 250, je multiplie par 50.
22: Non.
1: Il devrait y avoir 125 grammes de sel.
22: Non, monsieur, du beurre demi-sel, ça n'a jamais été 125 grammes de sel pour 250 grammes de matière grasse.
1: Ah bah non, là, vous me dites 125 pour 250, ça ferait donc du tiers de sel.
22: Non, monsieur...
1: C'est ça, vous avez dû me vendre du beurre tiers de sel à la place du beurre demi-sel.
22: Bah non, monsieur, on vend pas de beurre de tiers de sel. C'est vous, monsieur demi-sel, qui me dites que c'est la moitié du
1: poids. Oh là là, pardon, je vous arrête, il y a confusion. Je ne suis pas monsieur demi-sel, je suis monsieur Martin.
22: Mais c'est ce que je vous dis, monsieur.
1: Bah non, vous avez dit que c'est moi, monsieur demi-sel.
22: Non, monsieur...
1: Alors après, mon beau-frère s'appelle monsieur quart de sel. Peut-être que vous m'avez confondu.
0: Non. Oui.
1: Bonjour madame.
0: C'est pas 50% dans du beurre, hein. Ça c'est sûr. C'est immangeable sinon.
1: Ah oui, mais c'est pas pour moi. C'est parce que je travaille dans un chevrage.
0: C'est quoi?
1: Un chevrage, bah c'est un élevage de chèvres.
0: L'élevage de chèvres, d'accord.
1: Ouais. Ah oui, chèvre, élevage, âge, chevrage.
0: Et donc?
1: Et donc, j'ai donné votre beurre à mes chèvres, une catastrophe.
0: Ouais, mais vous rendez compte, vous donnez du beurre avec de la consommation humaine à des chèvres.
1: Oui, c'est parce qu'elles ont besoin de sel. Mais le problème, c'est que maintenant, j'ai une chèvre qui fait du cholestérol.
0: C'est pas mon problème ça. Vous avez qu'à pas donner du beurre à une chèvre. Depuis quand on donne du beurre à une chèvre? Comme si que je donne ça à mon chien.
1: Comme si que vous avez escamoté plus de 40% du sel.
0: Bah non, j'ai pas escamoté 40, c'est la norme européenne.
1: Et hop là, on se met le sel dans la poche et on remplace par du beurre.
0: Mais du sel, c'est plus cher du beurre que du sel.
1: Et après, c'est les animaux qui trinquent.
0: Ça a toujours été, dans la nuit des temps, on a fait du beurre doux et du beurre sel.
1: Résultat, à cause de vous, ma chèvre Martinette fait du cholestérol.
0: Non, merci. C'est pas à cause de moi, c'est vous qui l'avez donné. Vous avez juste acheté un beurre chez moi. Si les gens, ils achètent du beurre, c'est eux qui les mangent. Donc, votre chèvre, elle est tombée malade. C'est comme si vous mangez trop de chocolat, vous avez une crise de foie.
1: Ah, donc vous êtes au courant pour le chocolat aussi?
0: Pour le chocolat, quoi?
1: Effectivement, je lui ai donné du chocolat quand j'ai vu qu'elle supportait mal le beurre.
0: Oh là.
1: Ah bah pim, double cata.
0: J'ai jamais entendu ça, quoi. Comme si qu'on va donner des matières grasses pures dans une chèvre.
1: Ah bah comme si que je l'aurais peut-être pas mis dans ma chèvre si j'avais su que c'était du faux beurre.
0: Mais c'est pas du faux beurre.
1: Ah mais si.
0: Mais non.
1: Ah mais si.
0: Bah donnez-moi un magasin à 50% de 50%.
1: Oh, ah bah qui voilà.
0: Donnez-moi un seul magasin.
1: Allô?
0: Oui, je suis encore là.
1: Martinette vient d'arriver, je vous la passe. Allô?
0: Allô?
1: Bonjour madame, c'est Martinette la chèvre.
0: Il faut arrêter là. Si c'est pour une connerie.
1: Pas du tout.
0: Ah ouais, c'est ça, ouais.
1: Mais à votre avis, qui vous appelle?
0: Je sais pas.
1: Alors, révélation, c'est la radio.
0: Ah, d'accord, je suis passé à la radio, là.
1: Tout à fait, madame.
0: Et c'est quelle radio, là?
1: À votre avis?
0: Rire et Chanson.
1: Bah voilà.
0: Ah non, mais des clients pas intelligents, j'en ai, mais à ce point-là, j'en ai jamais eu.
1: Ah, bah je salue vos clients au passage.
0: Ah ouais.
1: Et Martinette vous embrasse.
0: Ok, merci.
1: Mais de rien.
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23: Salon Agosine, bonjour.
24: Bonjour madame, je souhaite parler au responsable de l'établissement.
23: Je vous le passe, ne quittez pas.
24: Oh, merci, au revoir.
25: Allô?
24: Oui, bonjour.
25: C'est Speed?
24: Oui.
25: Oui, dites-moi.
24: T'en as?
25: C'est qui à l'appareil?
24: Speed.
25: Oui, ben bonjour, oui, dites-moi.
24: Ça va, vous allez bien?
25: Oui, ça va. Et alors, qu'est-ce que vous allez faire alors pour les radiateurs?
24: Il faut les déposer, je pense.
25: Oui, il faut les déposer. Vous êtes son beau-frère, non?
24: Oui, c'est moi.
25: Ah, bon, bah alors vous ne vous présentez pas.
24: Ah, pardon, excusez-moi, ça va?
25: Bon, ça va très bien.
24: Bon, alors,
25: il faudra les déposer, ces radiateurs, parce que je vais faire peindre mon salon de partout, vous voyez, les murs. Et il n'a pas accès derrière les radiateurs. J'ai dit non, je ne veux pas les enlever. Il m'a dit non, je ne peux pas, il faut quand même les déposer. Je vais peindre derrière les radiateurs, tout ça. Et puis ouais. Ça se voit, c'est tout sale. Alors donc, il faut les enlever.
24: Mais oui, parce que vous avez votre rondelle qui est humide, en fait. C'est pour ça qu'on ne peut pas.
25: Vous avez quoi?
24: La rondelle.
25: Oui.
24: Votre rondelle, elle est humide.
25: Oui.
24: Donc, moi, je peux juste passer un doigt, vous voyez?
25: Oui.
24: Mais pas plus, parce que si votre rondelle était sèche, à la limite... Bon, je pourrais juste mettre un doigt et puis comme ça, je pourrais travailler sans avoir à le déposer, à vous déposer.
25: Oui.
24: Mais là, il faut que je puisse déshumidifier votre rondelle.
25: Oui.
24: Donc, il va falloir que je passe deux doigts dans votre rondelle et toute la nuit, que ça travaille, quoi.
25: Mais j'ai déjà fait une fois, j'ai fait des papiers peints et tout, ils ont tout déposé les radiateurs et puis après, ils les ont remis.
24: Oui, mais est-ce que vous pouvez mettre un doigt dans votre rondelle?
25: Moi, je comprends pas cette technique, ça. Vous comprenez ce que je voulais dire?
24: Ouais.
25: Il faudrait que vous veniez me voir et puis voir un peu le travail qu'il y a à faire.
24: Si je peux venir vous voir, est-ce que vous aurez le temps? Je vous mets un doigt dans la rondelle et vous me dites si ça va.
25: Bon.
24: Il faut que je puisse introduire deux doigts dans la rondelle.
25: Oui.
24: Tourner comme ça, vous voyez, bien tourner pour bien patiner l'intérieur, bien l'élargir, quoi. Sortir les doigts, revenir, vous voyez, il faut bien travailler la rondelle.
25: Ben d'accord.
24: Ça se fait pas comme ça.
25: D'accord. Mais dans quelle rondelle vous parlez?
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6: Allô, quoi les?
1: Ah bah super, ça commence, je comprends rien.
6: Oui.
1: Bonjour madame, c'est bien le magasin de produits Corse?
6: Oui, c'est pourquoi monsieur?
1: C'est les travaux Martin à l'appareil. On vous a inscrit pour vous faire l'isolation à 1€ parce qu'on prolonge un peu l'opération.
6: Ah non, je veux pas moi.
1: Non mais vous inquiétez pas, on a déjà fait le dossier pour vous.
6: Hein?
1: Oui, on a fait vos demandes de subventionnage.
6: Ah oui, mais monsieur, vous me l'avez pas demandé.
1: C'est pas grave, vous nous faites juste une petite signature sur le bon.
6: Non, je signe non et c'est tout.
1: Ah oui, mais il y a pas de case non, il y a que la case oui. Donc je mets oui.
6: Attendez, je vous passe mon cuisse. Allô, monsieur.
1: Madame.
6: Qu'est-ce que c'est, cette histoire-là? Parce qu'attention, avec moi, vous allez pas rigoler, hein. Ok?
1: Ah non, mais vous avez pas compris.
6: Il y a pas de comprendre ou pas comprendre, ça suffit.
1: Non, mais je vous explique. J'ai fait le dossier.
6: Non, moi, j'ai pas envie de parler, j'ai pas de temps à perdre, d'accord? Il y a pas de dossier à faire, il y a rien à faire. Stop. Sinon, ça va finir mal, cette histoire, hein.
1: Je peux quand même vous déposer le matos aujourd'hui?
6: Il y a pas de matos à venir déposer, il y a rien. On est d'accord?
1: Ah non, on n'est pas d'accord.
7: Allô, oui, bonjour.
1: Ah, une autre dame, bonjour.
7: C'est pour faire quoi?
1: C'est ce que je disais, on vous fait l'isolation à 1€.
7: Mais non, mais moi je veux pas vos travaux. Je veux pas de travaux dans le magasin. C'est quoi ce bordel?
1: Rassurez-vous, c'est très simple.
7: Non, il y a pas de très simple. Et je suis au courant de rien, il y a personne qui m'a tenu au courant de quelque chose et on me parle de travaux et qu'on a fait une demande à ma place. Mais ça va pas être tout court.
1: Eh, la bonne nouvelle, c'est que j'ai quand même réussi à faire passer votre dossier.
7: Mais je m'en fous, moi, la nouvelle. Le magasin est tout neuf, je vais faire travaux. Hein. Qui vous êtes, vous? Vous êtes qui?
1: Monsieur Martin, travaux Martin.
7: Mais je m'en fous.
1: Ah bah vous me demandez.
7: Venez me voir directement, on discute.
1: Super, j'arrive, comme ça j'en profite pour vous déposer le crépi.
7: Non, vous me déposez rien, vous avez pas compris comment je vous parle ou pas?
1: Ah, et puis j'ai du lambris aussi, qu'on remettra par-dessus le crépi.
7: Mais tout qui pour vous permettre de faire des choses pareilles à ma place sans que je demande rien? Je vais vous apprendre, moi, qu'on fait rien sans me demander.
1: Trop tard.
7: Hein?
1: Trop tard.
7: Je n'ai rien à foutre. Venez, je vous attends.
1: Ah, faudrait savoir, je dépose ou je dépose pas.
7: Venez me voir, on va régler le problème ensemble, je vais vous apprendre. Mais qui vous êtes? En plus, vous êtes un gaulois, je vous entends parler de 6 mètres de loin, vous êtes un gaulois. Et en plus, vous allez me dire ce que je dois faire.
1: Ah non, mais vous avez rien à faire, j'ai tout fait à votre place.
7: Eh ben, pourquoi vous avez fait ma demande à ma place? Mais où ça s'est vu, ça?
1: Bah, c'est pour rendre service.
7: Mais non, les services, vous les gardez.
1: Bon, moi, je vous prépare le papier comme quoi vous avez bien accepté les travaux.
7: Je n'ai rien accepté du tout. Vous avez compris comment je vais vous parler?
1: Ah oui, mais alors les subventions que je vous ai grattées?
7: Eh bien, les subventions que j'ai, que vous avez demandées, je vais les garder moi. Et vos travaux, vous allez vous les garder vous.
1: Ah, et alors comment on fait pour les pompes à chaleur?
7: Je m'en bats les couilles. Faites ça à d'autres.
1: Non, c'est pas ça. C'est qu'il nous restait une cinquantaine de pompes à chaleur à 1€. Donc on vous les a toutes attribuées.
7: Mais c'est rien du tout. Mais vous n'avez pas compris le truc. Vous n'avez pas compris le problème ou quoi? Où il est là? Mais vous êtes capoté ou quoi?
1: Bah, je comprends très bien. Vous essayez de me négocier.
7: Eh mais non, les pompes à chaleur, vous les mettez dans votre cul. Je m'en bats les couilles de vos pompes à chaleur.
1: Alors, je sais pas si vous voyez la taille d'une pompe à chaleur. Je suis pas.
7: Bah, lui, c'est un fou, lui.
1: Non, mais ça y est, tu vas voir que ça va être encore ma faute.
7: À mon avis, vous comprenez pas.
1: À mon avis, on se plie en 12 pour que les gens puissent isolationner peinard.
7: À mon avis, vous comprenez pas que je vous ai rien commandé. Je m'en bats les couilles de votre marchandise.
1: À mon avis, est-ce que c'est une raison pour que je finisse avec 50 pompes à chaleur dans les fesses?
7: Ça va. Ne vous dites.
1: Une encore, je dis pas, faut voir. Mais 50 pompes, certainement
7: vous
1: pas.
7: Vous ne posez rien sans que je vous voie.
1: Ah, donc si on se voie, je peux poser. Super. Je vous mets le lambris, le crépi.
7: Mais qu'est-ce que vous racontez? Je m'en bats les couilles de votre crépi, de votre lambris. Mais vous allez capoter en plein, alors.
1: Non, mais pardon, mais là, votre vitrine, elle est en verre.
7: Oui, alors, qu'est-ce qu'il y a?
1: On va mettre une couche de crépi dessus, ce qui va permettre au verre d'être totalement isolé.
7: Non, mais vous avez capoté ou quoi? Ou c'est un sketch?
1: Alors, non, j'ai pas capoté.
7: Ah, c'est quoi, alors?
1: Bah, donc, c'est l'autre.
7: C'est un sketch.
1: Bah oui, bravo.
7: Ah, c'est pas possible, hein. Oh putain. Ah vous êtes fort, hein. Allez, j'ai touché, j'étais dans le rouge complet là. Pop. Vous êtes qui?
1: Eh bah devinez.
7: Une radio.
1: Oui, bravo, mais laquelle?
8: Martin.
1: Ah tiens, bah passez-moi votre collègue là que j'entends derrière.
8: Martin de Martinville.
1: Tout à fait, bonjour madame.
8: Bah voilà.
1: Eh bah merci à toute l'équipe.
8: Merci à vous.
1: Et au revoir madame.
8: Allez, au revoir madame. C'est une chanson.
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11: Fédération.
26: Oui, bonjour monsieur. C'est quelle fédération?
11: Du bâtiment.
26: Ah, d'accord. Dites-moi monsieur, c'est le baron de la Floranale à l'appareil. Cuir.
11: Allô?
26: Oui, je vous pose une question.
11: Oui.
26: Cuir.
11: Mais quoi cuir?
26: Vous êtes cuir vous-même, non?
11: Vous voulez la fédération des cuirs épaux, c'est ça?
26: Non. Je prospecte. Disons que je recherche des gens qui seraient cuir.
11: Ah, je ne vous comprends pas, je suis désolé. Qu'est-ce que vous entendez par la cuir?
26: Est-ce que vous êtes cuir?
11: Non, je ne crois pas, non.
26: Vous êtes sûr?
11: Ah, je ne sais pas.
26: Bon, attendez, bougez pas, je vous passe le responsable.
19: Allô?
11: Oui, bonjour, monsieur.
19: Oui, bonjour, monsieur. C'est la fédération?
11: Oui.
19: Cuir?
11: Ah non, vous êtes à la fédération du bâtiment, là.
19: Non, mais... vous?
11: Quoi, moi?
19: Cuir?
11: Non.
19: Sûr?
11: Non.
19: Doute?
11: Oui.
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9: Allô?
1: Bonjour madame, je suis bien chez le vigneron culteur.
9: Oui, bonjour monsieur.
1: Monsieur Martin à l'appareil, société de chimisterie industrielle Martin.
9: Oui.
1: On teste un nouveau pesticide là, donc on vient d'en pulvériser sur vos vignes pour voir si ça fonctionne.
9: Non mais attendez là, vous êtes en train de me dire, vous êtes rentré chez moi sans me prévenir monsieur, et vous êtes venu, vous avez foutu quelque chose sur mes parcelles?
1: Voilà, mais comme le produit est un peu instable, vous devriez mettre des bâches sur vos plants de vignes.
9: Non mais attendez monsieur, vous avez mis quelque chose sur mes vignes, je suis pas au courant, et vous êtes en train de me dire qu'il faut que je bâche mes vignes, vous avez mis quoi?
1: En fait c'est un pesticide qu'on a enrichi aux métaux lourds.
9: Mais monsieur, vous êtes un pesticide. Je suis bio. Vous êtes où, là, vous?
1: Là, je suis à Martinville, au siège des établissements Martin.
9: Vous êtes à Martinville, d'accord. Donc, de quel droit vous êtes allé dans mes vignes, monsieur?
1: Oh, disons qu'on fait ça au nom de la science.
9: Au nom de la science, monsieur, vous êtes chez moi. Vous testez pas sans mon accord chez moi. Vous le testez chez qui vous voulez, mais c'est pas chez moi.
10: C'est ce
1: parfelu, là. Ah, allô?
9: Monsieur Martin.
12: Mais qu'est-ce que c'est que vos histoires, là?
1: Eh ben, bonjour, madame.
12: Mais personne ne vous a rien demandé, mais qu'est-ce que c'est que ça? Sans autorisation, sans rien, comme ça. Je suis pas la cinquième roue de la charrette, que l'on vienne pas chez les gens comme ça, comme un âne dans un moulin, non, mais. Alors,
1: je vous rassure, il n'est pas question qu'on mette des charrettes dans votre âne.
12: Mais faut pas me prendre pour un con, parce que moi, vous allez voir comment ça va se goupiller, hein.
1: Eh ben, ça va se goupiller qu'on va déjà venir chercher les vignes pour les analyser.
12: Vous allez venir chercher les vignes, quelles vignes?
1: Bah, vos vignes qu'on a pesticidées.
12: Mais de quoi il s'occupe, lui? Moi, je porte plainte à la gendarmerie, puis vous allez voir comment Margot se peigne.
1: Ah, bah, allons-y, passez-moi ce monsieur Margot.
12: Non, vous allez voir comment Margot se peigne, c'est-à-dire que je vais employer les grands moyens, moi.
1: C'est ce qu'on va voir, passez-moi Margot.
12: Mais quel Margot? Y a pas de Margot ici.
1: Vous m'avez parlé de Margot il y a 2 secondes, et là,
12: Non, mais vous comprenez pas la plaisanterie.
1: Ah, si j'étais au téléphone pour plaisanter, ça se saurait, madame.
12: Ils arrivent comme ça, comme des malotrus, là. Vous allez voir un peu comment ça va se passer.
1: Vous savez quoi? On va vous remettre un autre raisin à la place.
12: Mais j'ai pas besoin de raisin chez moi, c'est...
1: Si, on vous l'apporte. En attendant, il faudrait que vous commenciez à arracher quelques pieds de vigne.
12: Mais arracher les pieds de vigne, mais c'est pas possible. Mais les pieds de vigne, ils ont pas besoin d'être arrachés, non? Qu'est-ce que c'est que vous vous êtes pris comme décision, là?
1: Sinon, on les laisse sur place, mais il faut juste éviter d'aller vous balader dedans en rapport aux produits.
12: Mais bien sûr que si, qu'on est dans les vignes tous les jours.
1: Ok. Dans ce cas, on va vous équiper en protection.
12: Mais qu'est-ce que c'est que ça? Mais moi, j'ai rien demandé.
1: Je vais vous déposer un lot de scaphandres avec des bouteilles d'oxygène.
12: Des scaphandres avec des bouteilles? Mais pétard, mais qu'est-ce que c'est que ça? Mais
1: voilà,
12: c'est...
1: comme ça, vous pourrez vous balader peinard dans les vignes.
12: Oui, on va mettre le scaphandre pour sortir de chez nous. Non,
1: exactement.
12: Mais...
1: enfin, dès qu'on aura installé le sas de décompression, évidemment.
12: Un sas de décompression? Mais qu'est-ce que c'est que ça?
1: C'est un sas qu'on va construire à l'entrée de chez vous pour vous permettre de décompressifier quand vous mettez les scaphandres.
12: Un sas de décompression à l'entrée de chez nous? Non, mais c'est des farfelus, ça. Vous allez voir un peu comment ça va se passer, hein. Mais je réponds pas de la casse, hein.
10: De quel droit?
1: Ah tiens, c'est pas monsieur Margot que j'entends derrière?
10: Non mais arrêtez votre cinéma là, qu'est-ce que c'est ces conneries? Allez vos scaphandres, allez dans au bord de la mer, vous aurez un scaphandre.
1: Non mais vous inquiétez pas monsieur Margot, y a pas de problème.
10: Y a pas de problème? Quoi, y a pas de problème?
1: Bah c'est ce que je disais, on va les remplacer vos pieds de vigne.
10: Arrêtez vos conneries, je vous dis monsieur.
1: À la place, je vais vous mettre des pieds de chou-fleur et des pieds de brocoli.
10: Mais vous êtes malade, des patates.
1: Oula, des patates, oui, il me reste quelques pieds de patates, je vous les mets avec.
10: Connard.
1: Ah non, ça j'en ai plus.
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16: Allô?
19: Oui, bonjour madame.
16: Bonjour.
19: Madame de Guérand?
16: Oui.
19: Vous êtes bien au Petit Moulin?
16: Oui.
19: C'est l'observatoire de Brest à l'appareil.
16: Oui.
19: Nous avons observé un astéroïde qui arrive à grande vitesse. Alors c'est un petit astéroïde, hein?
16: Ah oui.
19: Vous comprenez les comètes?
16: Oui, d'accord.
19: Il faut éviter que cet astéroïde tombe chez vous.
16: Ah, oh là là. Et qu'est-ce qu'il faut faire?
19: Alors, est-ce que votre téléphone va jusqu'à la fenêtre?
16: Oui, un peu. Oui, quand même. Oui, approche de... si je peux quand même avec mon fil approcher d'une fenêtre, oui.
19: Voilà. Est-ce que vous avez un drap d'oreiller ou quelque chose comme ça, un drapeau blanc, à portée de la main?
16: Oui, c'est un torchon, quoi. Hein.
24: Alors, vous allez ouvrir la fenêtre, s'il vous plaît.
16: Faut que je fasse maintenant?
24: Oui.
16: Bon. Bon, ça y est.
24: D'accord. Est-ce que vous auriez quelque chose, une poêle ou quelque chose, vous savez, qu'on pourrait utiliser comme une raquette de tennis?
16: Une poêle?
24: Oui.
16: Ah, si, oui.
24: Voilà. Alors, vous allez en prendre une, s'il vous plaît, assez vite.
16: Et je prends ma poêle et puis...
24: Donc, ce qu'on va faire maintenant...
16: Oui, mais attendez, moi, de ma main gauche, j'ai mon téléphone et puis alors, si, je ne vais pas pouvoir tenir ma poêle et puis mon...
24: Alors, vous êtes face au ciel, vous êtes orienté vers le ciel?
16: Oui.
24: Donc, vous allez agiter le drapeau blanc déjà?
16: Oui.
24: Et donc, si jamais cette comète était habitée, même par des civilisations microscopiques, elles connaissent le code du drapeau blanc et elles savent donc que c'est un signe de paix. Hein.
16: Ah oui.
24: Alors, qu'est-ce que vous faites exactement là?
16: Eh ben, il est au-dessus de ma tête et je l'agite, quoi.
24: Vers où?
16: Ben, vers le ciel.
24: Tout le monde est en place maintenant. Nous vérifions tout de suite si la comète est habitée. Trace de vie. Mettez en place les traducteurs synthétiques. Vous m'entendez?
16: Oui, je vous entends.
24: Les habitants de cette comète vous voient et ils voient que vous êtes en paix.
16: Bon.
24: Donc, apparemment, elle ne s'écrase pas du tout. Mais alors, par contre, elle a besoin d'un effet rétro pour repartir d'où elle vient.
16: Oui.
24: Est-ce que vous pouvez les aider?
16: Ouais, qu'est-ce qu'il faut faire?
24: Vous avez votre poêle?
16: Ah oui, j'ai la poêle, oui.
24: C'est une poêle à frire?
16: Oui.
24: Alors?
16: Mais elle est en téfal, ça fait rien?
24: Attendez, on leur demande. Hein. Alors, je mets en place le traducteur, madame. Hein.
16: Oui.
24: Demandez-leur bien si ce sont des extraterrestres. Hein.
16: Oui.
0: Psst, psst. Allô, la Terre?
24: Psst, psst.
16: Oui. Est-ce que vous êtes bien des extraterrestres?
0: Allô?
16: Allô?
0: Bonjour, madame.
16: Bonjour.
0: Nous venons d'une lointaine planète. Vous m'entendez?
16: Oui. Bon, j'ai une poêle dans ma main, mais elle est en téfal. Est-ce que c'est bien?
0: Le téfal? De quoi s'agit-il?
16: Ben, une poêle que quand on fait cuire quelque chose, ça ne colle pas.
0: Pouvez-vous traduire faire cuire?
16: Faire cuire des œufs ou de la viande.
0: Très bien. Nous avez la possibilité de nous renvoyer dans l'espace intergalactique?
16: Oui, donc je vous fais voir ma poêle.
0: Nous l'observons.
16: Vous la voyez?
0: C'est du téfal.
16: Bon.
0: C'est parfait pour nous.
16: Bon, alors, qu'est-ce que c'est bon? Allô?
24: Allô?
16: Oui?
24: Qu'est-ce qu'ils disent?
16: Ben, ils disent qu'ils voient ma poêle, quoi.
24: Ouais.
16: C'est parfait pour nous, qu'ils ont dit.
24: Ah oui, parce que c'est une...
16: Parce que c'est une poêle téfal.
0: Allô, la Terre?
16: Oui.
0: Nous allons approcher maintenant à grande vitesse de la Terre.
16: Oui.
0: Vous pourrez nous renvoyer de là d'où nous venons avec votre poêle.
16: Oui. Elle est au-dessus de ma tête.
0: Savez-vous faire un smash?
16: Qu'est-ce que c'est que ça?
0: Avez-vous déjà joué au tennis?
16: Jamais.
0: Saurez-vous taper dans notre astéroïde?
16: Ben, qu'est-ce qu'il faut faire pour ça?
0: Vous allez lancer maintenant la poêle au moment de l'impact dans notre astéroïde.
16: Mais comment que je fais? Je la lance comment, ma poêle?
0: Vous évitez de la lancer dans le carreau. Vous la lancez au-dessus de votre tête, mais pas sur votre tête.
16: Ah ben non, je m'en doute, oui. Alors, je la lance, mais je la lance où, ma poêle?
24: Allô?
16: Allô?
24: Vous m'entendez, madame?
16: Oui.
24: Oui, c'est observateur. Vous êtes toujours en ligne avec les extraterrestres, là?
16: Ils disent qu'il faut que je lance ma poêle au-dessus de ma tête.
24: Faites attention, hein.
16: Ben oui, ils m'ont bien dit de prendre la... Ben oui, faites attention, mais où faut, comment faut que je t'achète dans... Moi, je suis là sur des...
0: Allô, la terrienne?
16: Oui, bon, alors oui, vous m'avez dit de lancer ma poêle comme une balle de tennis.
0: Vous allez tenir votre poêle. Au moment de l'impact, vous lancerez la poêle dans notre astéroïde et nous pourrons repartir à 2 milliards de kilomètres.
16: Mais où je la lance n'importe où?
0: Impact 3 secondes.
16: Oui, d'accord, oui.
0: Impact 2 secondes.
16: Oui.
0: Impact 1 seconde. Lancé.
16: Ça y est, c'est fait.
0: Raté.
16: Oh, c'est raté? Allô?
24: Vous nous entendez, madame?
16: Oui.
24: Alors?
16: Ils me disent que j'ai lancé ma poêle et c'est raté. Qu'est-ce qu'il faut que je fasse, alors?
24: Alors, à ce moment-là, ce qu'il faut, c'est la relancer quand ils vont vous le dire.
16: Ah oui? Mais la lancer, mais où? La lancer à combien, alors?
24: À 1 milliard 750 millions de kilomètres.
16: Ben mais... Oui, mais je comprends plus rien. Où voulez-vous que moi, j'ai devant, là, j'ai des rosiers, là, j'ai un parterre, là. Alors...
24: Ah oui, mais il faut sauver la Terre, madame. Hein.
16: Ben oui. Bon, alors, vous me remettez en... Oui.
0: Allô, la Terre ?
16: Oui. Bon, alors comment faut que je fasse maintenant ?
0: Vous devez nous renvoyer à 2 milliards de kilomètres, avez-vous bien compris ?
16: Bon, alors je recommence à balancer.
0: Attention, vous êtes prête ?
16: Oui, alors je lance ma poêle le plus loin possible.
0: Impact, 3 secondes.
16: Oh.
0: Impact, 2 secondes.
16: Je lance ?
0: Maintenant. Smash.
16: Ça y est. Allô ?
0: Allô ?
16: Allô ?
0: Il s'éloigne.
16: Ah bon, ben ça y est.
0: Voilà, vous avez renvoyé madame l'astéroïde dans l'espace.
16: Ça y est.
0: Vous l'avez renvoyé à 3 milliards de kilomètres, vous avez sauvé le cosmos.
16: Bon, eh ben dis donc. Mais j'ai... Moi, vous savez...
0: Bravo, madame.
16: Ah bon ?
0: Oh, vous avez fait quelque chose de formidable.
16: C'est vrai ?
0: Oui, bravo.
16: Mais je croyais que c'était une blague au départ. Eh ben je suis contente de moi.
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17: Bonjour.
1: Bonjour monsieur, c'est bien le fleuriste ?
17: Oui, je suis la fleuriste, oui.
1: Monsieur Martin à l'appareil, je suis le nouveau propriétaire de votre rue.
17: Qu'est-ce que c'est que cette histoire ?
1: Cette histoire, c'est que j'ai racheté la rue, donc maintenant, il va falloir payer un droit de péage.
17: Bah, n'importe quoi. Alors vous allez mettre un péage pour toutes les voitures qui vont passer ?
1: Oui, et puis aussi pour les piétons, puisqu'ils utilisent mon trottoir.
17: Non mais vous êtes malade, vous êtes tombé sur la tête ou quoi ?
1: Dites donc, c'est qui le patron ?
17: Quel patron ?
1: Non mais je veux dire, comme j'ai racheté votre rue, je suis un peu votre supérieur.
17: Non mais vous vous prenez pour qui, là ? Vous êtes mon supérieur ? Mais ça va pas votre tête, vous êtes tombé sur la tête, vous, il fait trop chaud chez vous, hein. Faut arrêter, hein.
1: Bon, voyons, vous allez quand même pas marcher gratos sur ma route.
17: Non mais attendez, je suis pas responsable de la route, vous êtes complètement à côté de la plaque.
1: Ah bah non, c'est moi le chef de la route.
17: Mais qu'est-ce qu'il me raconte ? Il est propriétaire de la route, l'autre.
18: Qu'est-ce que c'est que votre truc, là ?
1: Bonjour, monsieur. Comme j'expliquais...
18: Ah, mais moi, vous faites rien tant que j'ai pas vu à la mairie.
1: D'accord. On va quand même venir avant installer la nouvelle porte.
18: Quelle porte ?
1: Bah, la porte du magasin. On va en mettre une avec un compteur pour voir combien d'entrées et de sorties je vous facture.
18: Vous rigolez, non ? Moi, je vais 50 fois dehors, je vais chercher de la marchandise à chaque fois dehors. Vous croyez pas que je vais aller chercher ma marchandise à chaque fois, je vais payer.
1: Ah bah, vous prévoyez, dans ce cas, vous rentrez toute la marchandise d'un coup ?
18: Bah, n'importe quoi, on est fleuriste, notre marchandise, elle est dehors.
1: Ah, donc en plus, il y a utilisation trottoiriale.
18: Non, mais attendez, ça, c'est vraiment mais n'importe quoi.
1: Non, mais je vois le truc. Vous faites celui qui est pas au courant parce que vous voulez
18: non,
1: pas...
18: Non, je ne suis pas au courant, sinon je me mettrais pas en colère. Non, mais attendez, de où on va, là n'importe quoi, vous m'appelez, vous me laissez ça au téléphone. J'ai même pas reçu de courrier de quoi que ce soit.
1: Comment ça, vous n'avez pas reçu le courrier ?
18: Allô ?
1: Ah, un autre monsieur. Dites donc, votre collègue me dit que vous n'avez pas reçu mon courrier.
18: Ah non, j'ai rien du tout, moi.
1: Tiens, comme par hasard.
18: Bah, écoutez, si je vous dis que j'ai pas de courrier, je l'ai pas, enfin. Passez si vous voulez.
1: Bien sûr, le temps que j'arrive, vous aurez planqué le courrier.
18: Bah, je vais pas planquer le courrier, enfin.
1: Donc si vous le planquez pas, c'est bien que vous l'avez.
18: Bah, je n'ai pas de courrier. Là, je vais vraiment me fâcher tout rouge.
1: Alors, dites-moi, je jure que je n'ai pas le courrier.
18: Je jure que je n'ai pas le courrier.
1: Que je ne l'ai pas caché quelque part.
18: Que je ne l'ai pas caché.
1: Que je ne l'ai pas mangé.
18: Ah bah, non mais, manger du courrier, non mais.
1: Eh. Ah bah oui, parce qu'il y en a, ils mangent le courrier pour éviter...
18: Bah, pas moi.
1: Alors, jurez que vous l'avez pas mangé ?
18: Bah, je le jure.
1: Je jure que ?
18: Que je ne l'ai pas mangé.
1: Que je l'ai pas mis dans la poubelle.
18: Que je l'ai pas mis dans la poubelle.
1: Ni fait manger par un animal.
18: Par un animal ? Non, j'en ai pas. Fritch,
1: fritch, fritch. Oula ! C'est un bruit de courrier que je viens d'entendre.
18: Bah, et puis là, vous allez encore en entendre, je suis en train d'emballer des fleurs. Enfin, au bout d'un moment, faut arrêter des âneries.
1: Hein. Pardon, qui me dit que c'est pas le courrier en question, justement, qui vous sert à emballer les fleurs ?
20: Allô ?
1: Ah, bonjour madame.
20: Attendez, votre trottoir, le trottoir c'est la ville ?
1: Non, plus maintenant.
20: Depuis quand ?
1: Bah depuis que je l'ai racheté.
20: Non mais attendez, vous foutez de la gueule du monde là.
1: Votre collègue fait disparaître le courrier.
20: Non, non, votre pareil faut disparaître votre courrier, arrêtez vos conneries. Ils ont pas que ça à foutre et je pense qu'on va voir ça avec monsieur le maire.
1: Bah oui, ça va être vite, tiens, monsieur le maire il est à côté de moi, vous voulez que je vous le passe ?
20: Ah si vous voulez.
1: Monsieur le maire, j'ai la fleuriste qui va vous parler.
20: Allô ?
1: Oui, allô ?
20: Oui.
1: Oui, alors il me dit qu'il a pas que ça à faire, hein, donc.
20: Non, vous foutez de la gueule, parce que le maire je le connais. Alors à ce moment-là qu'il se déplace.
1: Alors justement, il vient de me dire je ne me déplacerai pas. Ils ont qu'à payer.
20: Non, là vous prenez l'argent pour des cons. Monsieur le maire, il dit qu'il se déplace fort et vous faites payer le trottoir.
1: Ah bah je vous le passe.
20: D'accord.
1: Oui, allô ?
20: Michel ?
1: Ouais, ça va ?
20: Et comment tu t'appelles ?
1: Disons Michel alors.
20: Donc c'est des conneries.
1: C'est quoi le prénom du maire ?
20: Michel.
1: Oui, eh bah c'est moi, je suis.
20: Non, t'es pas Michel.
1: Bah je suis Michel Martin.
20: Arrêtez vos conneries là, vous prenez l'argent pour des cons.
1: Non mais pardon, c'est parce que le maire vient de changer.
20: Depuis quand il a changé ?
1: Bah j'ai été élu ce matin.
20: Il a été élu ce matin. Oui. Non mais attendez, là vous êtes
21: pas. Sur un courrier qui nous donne son nom, son adresse, puis on va faire nécessaire.
1: Ah ouais. Tiens, je croyais que vous n'aviez pas de chien, qu'est-ce que j'entends derrière ?
20: Non mais il n'y a pas de chien, monsieur. Ça n'arrive.
1: Ah bah je l'entends aboyer derrière pour
20: tout. Mais vous êtes un connard, allez au revoir.
1: Non, je suis un trop con. Merci quand même.
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23: Allô ?
27: Madame.
23: Oui ?
27: Bonjour madame, c'est Corrèze FM à l'appareil, la radio.
23: La radio ?
27: Oui, la radio FM. Corrèze.
3: d'accord. Oui.
27: Voilà.
3: Oui.
27: Nous vous appelons parce qu'aujourd'hui, c'est notre émission, le Tonton Lulu. Je ne sais pas si vous connaissez l'émission du Tonton Lulu.
3: Ben écoutez, s'il y a quelqu'un qui peut connaître, c'est mon mari, parce qu'il a souvent sa radio à côté de lui.
27: Ah.
3: Je vais demander à mon mari.
27: Oui.
3: Tu connais Tonton Lulu, l'émission FM? Non, il ne connaît pas.
27: Eh ben, c'est un grand jeu, madame. Hein? Alors, figurez-vous que nous avons dans nos studios...
3: Oui.
27: Quelqu'un de votre famille.
3: Ah.
27: Qui est assis à côté de moi.
3: Ah.
27: Nous allons trafiquer sa voix.
3: Oui.
27: Et c'est à vous de la reconnaître.
3: Ah bon?
27: D'accord?
3: Oui.
27: Alors, votre prénom?
3: Anne-Marie.
27: Anne-Marie.
3: C'est ça.
27: Votre mari, c'est?
3: Jean.
27: Jean. Alors, attention, est-ce que vous êtes prêt?
3: Oui.
27: Le tonton Lulu d'aujourd'hui, chers auditeurs, auditrices, fait partie de la famille de monsieur et madame.
3: Oui.
27: À vous de le reconnaître.
3: D'accord.
6: Merci. Allô?
3: Oui?
6: Bonjour, c'est Anne-Marie.
3: Oui?
6: Bonjour, Anne-Marie.
3: C'est pas Jean-Louis.
6: Non.
3: Pas Jean-Louis. Ah ben, je vois pas. Tu viens de Paris, là?
6: Non.
3: Non, pas de Paris.
6: Non.
3: Alors, de la Corrèze?
6: Non.
3: C'est pas ça. Eh ben, je regrette, mais je vois pas qui c'est. Tiens, j'en viens un petit peu, là. Voir si tu reconnais la voix.
7: Est-ce que c'est pas le mari à Nadine?
6: Ah!
7: Oui.
6: Bonjour, Jean.
7: Bonjour.
6: Comment ça va?
7: Est-ce que c'est tu n'es pas le mari à Nadine?
6: Non, pas loin.
7: Ah, c'est ce que je pensais. Mais alors, c'est peut-être Jean-Pierre.
6: Non.
7: Le frère à Nadine.
6: Non, Nadine, elle a un frère.
7: Oui.
6: Elle a également un mari.
7: Oui.
6: Mais elle a aussi un...
7: Un beau-frère.
6: Oui, un beau-frère, mais elle a autre chose. Elle a un...
7: Un amant.
6: Comment elle a dit, Anne-Marie?
7: Un amant?
6: Oui. Oui.
3: Quel amant? Elle n'a pas un amant, Nadine.
27: Allô?
3: Oui.
27: Toujours sur Corrèze FM, donc avec Super Gérard de la Place. Nadine, c'est qui exactement pour vous?
3: Une nièce.
27: Voilà, c'est ce que nous avait dit donc Robert Ledoux, qui est l'amant de Nadine.
3: Oh, monsieur, tout de même.
27: Est-ce qu'on peut dire que Robert Ledoux, l'amant de Nadine, qui est votre nièce, fait partie de votre famille?
3: Non.
27: Pourquoi?
3: Parce que je ne connais pas cet amant. Je connais son mari, mais pas l'amant.
6: Ah, vous ne me connaissez pas?
3: Non.
6: Nadine?
3: Parce que c'est vous qui êtes l'amant?
6: Comment?
3: C'est vous qui êtes l'amant?
6: Oui, Robert Ledoux à l'appareil, l'amant de Nadine.
3: Ah bon?
6: Oui, comment allez-vous?
3: Eh bien, écoutez, moi ça va. À peu près, quoi.
6: Vous avez quelque chose à lui dire, non? Je la vois cet après-midi.
3: Eh bien, vous lui dites que quand on vient de se marier, on ne prend pas un amant.
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22: Allô?
1: Bonjour, monsieur.
22: Ah non, c'est madame.
1: Vous êtes sûr?
22: Oui, je suis une madame.
1: Bon, admettons.
22: Oui.
1: C'est bien le bar?
22: Oui.
1: On va venir gréver chez vous.
22: Vous allez venir?
1: Gréver.
22: Gréver, c'est quoi ça? Ça veut dire quoi?
1: Bah, gréver, faire la grève.
22: Ah bah oui, mais moi je suis un bar, je vais pas...
1: Ah non, mais je vous demande rien, il suffit que vous me laissiez vos clés.
22: Pourquoi faire? Je donne pas mes clés du bar, attendez, c'est un bar tabac.
1: Dans ce cas, si vous voulez pas laisser des clés, vous avez qu'à laisser ouvert.
22: Bah, je vais pas laisser ouvert non plus.
1: Bah comme ça, vous gardez les clés.
22: Non, non, mais attendez, mais si vous délirez là.
1: Si on fait un double alors?
22: Non, je vous dis que non.
1: Eh bah moi je vous dis que oui.
23: Oui, allô.
1: Ah, mais c'est madame.
23: C'est pourquoi?
1: C'est ce que je disais, on va venir gréver, en fait.
23: Faire la grève?
1: Oui, c'est ça, oui.
23: Ah non, non, mais non, mais il est hors de question de ce truc-là. On n'a pas demandé d'être en grève, nous. Vous mettez une pression, là? Vous nous mettez la pression pour...
1: Oui, alors, des pressions. Alors, on a une machine à pression, oui, qu'il faudrait que j'installe.
23: Non, c'est pas ça que je veux dire, mais je veux dire,
1: attendez. Monsieur Martin?
23: Mais non,
1: j'ai la dame, là, du bar qui me dit qu'il faut installer une machine à pression.
23: Mais non, mais j'ai jamais dit ça. Je veux dire, on parle pas de ça. J'ai pas vu du tout de machine à pression, monsieur. Vous êtes pas bien ou quoi? Sans déconner.
1: Enfin, on a quand même décidé la grève avec tous les camarades.
23: Mais non, mais on est pas... Je suis pas syndicat, mais je suis pas la CGT, je suis pas...
1: Excusez-moi, mais on a voté, hein.
23: Non, mais voté, avec la demande de qui?
1: Avec la demande du SM, le syndicat des Martins. On est en démocratisme, on a le droit, hein.
23: Mais je suis d'accord, mais je suis d'accord avec vous, en démocratie, on est en démocratisation aussi, je veux dire...
1: Voilà, oui, c'est ça, en démocratisationnagisme. D'ailleurs, vous êtes bienvenus pour boire un coup, restez avec nous, hein.
23: Mais vous allez quand même pas nous imposer de rester avec vous.
1: Vous êtes pas obligé de rester, hein, si vous voulez en profiter.
23: Mais non, vous rigolez, on n'est pas obligé de rester, qui c'est qui tient le bar, alors? Faut qu'on ferme le bar?
1: Ah bah, j'ai monsieur Martin qui s'est proposé pour tenir la buvette.
23: Mais non, mais hors de question, mais c'est un bar. On a une licence, on est quand même propriétaire du bar.
1: En revanche, on a un barbecue à mettre charbon. Vous avez une terrasse?
23: Ah non, mais monsieur, mais je vous interdis ça, hein, sans déconner.
1: Bah si, parce que comme on installe la buvette à l'intérieur...
23: Mais non plus. Mais vous êtes barjot ou quoi, là, sans déconner?
25: Je peux
1: Allô ?
5: Oui, allô.
1: Bonjour, madame.
5: Monsieur, ne venez. Pointez-vous demain matin à 7h moins le quart. Moi, je serai là.
1: Ah, on devient raisonnable.
5: Venez pas me faire chier. Je vous promets, venez pas me faire chier.
1: Oh, oh, oh, il me faudrait savoir aussi.
5: Non, monsieur. Non, monsieur.
1: Non, mais si.
5: S'il vous plaît.
1: Non, mais.
5: S'il vous plaît.
1: Non, mais.
5: S'il vous plaît,
1: non,
5: mais... à moi de parler.
1: Non, mais...
5: S'il vous plaît.
1: Non, mais.
5: Si vous venez, je vous déloge.
1: Ah, bah non.
5: Ah, bah attendez. Je vous passe le patron.
1: Ah, parce que c'était même. Vous êtes même pas le patron.
5: Allô ?
1: Vous êtes la responsable ?
5: Non, mais moi, j'en ai rien à foutre de la grève. Moi, je m'en fous. Moi, dites votre grève. Qu'est-ce que vous racontez, là ?
1: Bah, si, c'est ce que je disais. Bah,
5: je vous dis que non, moi. C'est quand même moi le patron ici.
1: On a une buvette, là, qu'on doit.
5: Écoute, j'en ai à foutre, moi, de la buvette. Moi, que vous allez quand même pas installer une buvette devant chez moi. Hein. Bah, que je vous vois demain matin, on va rigoler 5 minutes.
1: Ah, bah tiens, on va rigoler 5 minutes. J'espère même un peu plus.
5: Ah, oui, sûrement. Même 10 si vous voulez.
1: Eh, vous savez quoi ? Mettez-en 15, c'est pour moi.
5: Oui, c'est ça, ouais.
1: Ah, allô ?
8: Allô ?
1: Bonjour, monsieur.
8: Eh, pépette, non, mais c'est une blague, ça.
9: Oui, c'est pas Martin de Rire et Chanson.
8: C'est pas Martin de Rire et Chanson ?
1: Qui ça ?
8: Martin de Rire et Chanson.
1: De ?
8: Rire et Chanson.
1: Il s'appelle comment ?
8: Rire et Chanson, Martin.
1: Marc qui ?
8: Martin.
1: Machin.
8: Martin, de la radio.
1: Quelle radio ?
8: Rire et Chanson.
1: Oh bah non, c'est pas lui.
8: Non, menteur.
1: Oh bah non, attendez, j'ai mon beau-frère à côté. Martin ? Oui ?
8: Oui, oui, est-ce que c'est ça, et votre...
1: Écoutez, j'ai ma femme aussi qui est à côté, qui peut confirmer.
8: Oui.
1: Martine !
8: Et moi aussi, j'ai mon mari qui est à côté.
1: Martine ! Est-ce que c'est moi ? Ah non, c'est pas
8: oui.
1: toi. Ah, vous voyez ?
8: C'est ça.
1: Ma femme confirme.
8: Oui, c'est ça, oui. Je vous écoute quand je suis en voiture, alors vous savez, je sais, hein.
1: Bon bah, je vous laisse tranquille.
8: Merci. Bonne journée.
1: Bonne journée.
8: Au revoir. Au revoir.
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12: Allô ?
25: Oui, bonjour ma sœur.
12: Bonjour monsieur.
25: C'est bien les petites sœurs des pauvres ?
12: Oui.
25: Bonjour, c'est l'archevêché.
12: Oui.
25: Je vous passe sœur Germaine.
12: Oui.
25: Les petites sœurs des riches.
12: Oui.
26: Allô ?
12: Allô ?
26: Oh, bonjour, ma sœur.
12: Bonjour, ma sœur.
26: Sœur Germaine, à l'appareil.
12: Sœur Germaine. Et moi, sœur Emmanuel.
26: Ah, Emmanuel. Mais Emmanuel,
12: Non, c'est sœur Emmanuel. Ah. C'est mon nom de religion.
26: Alors, vous êtes aux petites sœurs des pauvres ?
12: Oui.
26: Eh bien, moi, je suis aux petites sœurs des riches.
12: Ah bon ?
26: À Neuilly.
12: À Neuilly.
26: Oui, c'est comme ça qu'on s'appelle maintenant, parce qu'il y a tellement d'argent...
12: Ah bon ?
26: Oh oui. Vous roulez en quoi, vous ?
12: Nous avons une 4L encore, nous.
26: Oh, eh ben ma pauvre.
12: Ah bon. Mais elle roule bien, vous savez.
26: Oui. Nous, on a 6 Porsche, 2 Bentley.
12: Ah bon ?
26: On a 2 Range Rover.
12: Ah bon ?
26: Oui. Et alors, votre bijoutier, c'est qui, vous ?
12: Notre bijoutier ? On n'achète pas de bijoux, nous.
26: Ah bon ?
12: Ben, pourquoi vous voulez qu'on achète des bijoux ?
26: Mais à quoi ça vous sert tout l'argent ?
12: Eh ben l'argent, mais c'est pour servir les pauvres.
26: Ben oui, mais il en reste, non ? Il vous en reste pas après ?
12: Oh là là, on n'en a pas assez, au contraire.
26: Oh ben nous, à Neuilly, alors là, on en a, hein.
12: Tant mieux.
26: Oui, tous les samedis, après-midi, on va place Vendôme,
12: oui.
26: Avec les petites sœurs des riches, et puis on achète des bijoux.
12: Ah bon ?
26: Oh oui, oh là là.
12: C'est pas notre cas. Et qu'est-ce que vous souhaitiez alors me dire ?
26: Je voulais savoir si vous aviez les cours de la bourse, parce que mon ordinateur est en panne.
12: Ah, écoutez, vous savez, je ne suis pas les cours de la bourse. Je pense qu'on vous renseignera mieux là où vous êtes, là, si vous êtes à l'évêché.
26: Ben oui, c'est vrai. Mais monseigneur, est justement, il est sur Internet, lui.
12: Ah bon ?
26: Oui, il est en train d'acheter un 3-mâts, là.
12: Ah bon ?
26: Alors, évidemment, moi, je cherche les cours de la bourse parce que je voulais savoir où j'en étais, quoi.
12: Oui, oui, oui.
26: Mais non. Pas sur mon PEA, hein. Sur
12: moi, je peux pas vous renseigner.
26: Ah bon ?
12: Non.
26: Alors, vous allez où en vacances cet été ?
12: Ben, nous n'allons jamais en vacances, nous.
26: Pardon ?
12: Nous allons faire une retraite spirituelle chaque année.
26: Vous faites ça où ? À Saint-Tropez ?
12: Non. Non, non, nous allons dans des maisons de petites sœurs.
26: Ah oui ?
12: Là, oui.
26: On part à Marrakech ce week-end. Je suis embêtée parce qu'on devait aller justement place Vendôme acheter des bijoux, mais ils nous ont programmé un week-end à Marrakech.
12: Ah bon ?
26: À la Médina, oui.
12: Mm-hmm.
26: Oh oui, oh là là là là. Pff.
12: Eh bien écoutez, bon courage.
26: Oh ben vous savez, il nous en faut, hein, vous
12: mais
26: savez.
12: Je prie pour vous. Et ben, priez pour nous aussi.
26: Oui, oui, il nous en faut du courage en
12: on
26: ce
12: a
26: moment.
12: Bien besoin.
26: On en a besoin, vous savez, vous êtes au courant de ce qui nous arrive.
12: Non, je ne suis pas au courant.
26: Ah bon ? Eh bien, figurez-vous que la saison de la truffe est terminée.
12: Mm-hmm.
26: Quand on a appris ça hier soir, je peux vous dire, on a fini notre caviar dardard et on est allé regarder un film dans notre cellule, on était dégoûtés.
12: Mm-hmm.
26: Ah, c'est pas une vie d'être une petite sœur des riches. Hein.
12: Non.
26: Bon, ben ma sœur.
12: Voilà. Au revoir, ma sœur.
26: Au revoir, merci. Ma sœur. Et puis, on se reverra là-haut.
12: Oui, sûrement.
26: Oh oui, j'ai fait construire, j'ai acheté du terrain.
12: Merci.
26: Au revoir, ma sœur.
12: Au revoir, ma sœur.
26: Au revoir.
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4: Allô?
26: Allô? Oui, bonsoir madame.
4: Bonsoir madame.
26: C'est madame...
4: Oui?
26: Ah, bonsoir
4: la madame. La femme à Pierre.
26: C'est la femme à Pierre. Comment qu'il va, mon petit sou?
4: Il est parti en installation, c'est pourquoi?
26: Il est toujours dépanneur télé.
4: Ah oui.
26: Bon, ben écoutez... Est-ce qu'il peut passer, alors?
4: Oui, ben vous allez me dire votre nom, s'il vous plaît.
26: Voilà. Madame Ledoux.
4: Ledoux.
26: Germaine.
4: Germaine.
26: À Gredizan.
4: À Gredizan.
26: Oui.
4: Bon. Parce que vous n'avez plus de télé du tout.
26: Non.
4: Bon.
26: J'en ai plus du tout, hein, de télé. Hein.
4: Oui.
26: Il n'est plus là, le poste. Hein.
4: Ah, vous ne l'avez pas?
26: Ben, je ne le vois plus, c'est ça le problème. Je le trouve plus. J'ai regardé la télé hier soir et ce matin, plus de poste.
4: On vous a volé?
26: Vous croyez?
4: Ben, et si vous me dites que vous avez plus de poste?
26: Oui.
4: Et c'est plutôt les gendarmes qu'il faut appeler.
26: Mais oui, je les ai appelés.
4: Vous avez appelé les gendarmes?
26: Oui, il n'y avait personne là.
4: Puis vous ne les avez pas rappelés de nouveau?
26: Attendez, vous permettez?
4: Oui.
26: Je vais les appeler avec mon poste?
4: Oui.
26: Comme j'ai un dédoublement d'appel?
4: Ah, voilà.
26: C'est peut-être vous qui allez les avoir, hein?
4: Voilà.
26: Quittez pas.
4: Non, je raccroche pas.
13: Gendarmerie de Dole, j'écoute.
4: Bonjour, monsieur.
13: Oui, bonjour, madame.
4: Je suis madame... On tient un magasin de télévision.
13: C'est bien, oui.
4: Et je ne sais pas ce qui... Et vous êtes les gendarmes de Dole?
13: Oui, la brigade, oui.
4: Bon, voilà. Il y a une dame qui nous téléphone. C'est madame Ledoux de Gredizan. Alors... Cette dame, elle nous téléphone. Elle dit, écoutez, je voudrais bien voir votre mari. Ben, je dis, oui, mais pourquoi? Ben, elle dit, hier soir, j'ai regardé ma télé. Et ce matin, en me levant, j'ai plus de télé.
13: Oui. Ah,
4: ben, j'ai dit, appelez les gendarmes. Bon, ben, elle me dit, je les ai appelés, ça n'a pas répondu.
13: Ah, ben oui, parce que nous sommes en alerte générale.
4: Oui.
13: Est-ce que je peux compter sur votre discrétion?
4: Oui, oui.
13: Les radars de l'aviation ont signalé la présence d'extraterrestres au-dessus d'une petite ville qui s'appelle Gredizan.
4: Eh ben oui, puis cette dame, elle est là. Elle habite à Gredizan.
13: Ah, c'est pas possible, madame. On a fait évacuer tout le monde ce matin. C'est impossible qu'il reste quelqu'un.
4: Bah, elle me dit que si. Madame Ledoux, Germaine...
13: À Gredizan?
4: Ben oui, oui.
13: Attendez, elle dit... Quittez pas, hein.
4: Oui.
13: Allô, où est la brigade, là? Dis-moi, on me signale qu'il y aurait encore quelqu'un, là, sur Gredizan. Vous avez... Tout le monde est rassemblé, là. Il manque une dame?
4: Ah.
13: Madame Ledoux. Allô?
4: Oui.
13: C'est pas Madame Ledoux, par hasard?
4: Madame Ledoux Germaine à Gredizan.
13: Écoutez, madame, c'est la seule personne qui manque à l'appel. On a fait évacuer tout le village. Vous savez ce que c'est que des ovnis?
4: Bah oui, moi, j'y crois pas, mais enfin...
13: Si, madame, il y a deux ovnis, absolument. Ah. Mais ce que je vous dis, c'est confidentiel défense.
4: Oui,
13: surtout,
4: oui.
13: Ça reste entre nous. Hein.
4: Oui.
13: Les extraterrestres sont posés cette nuit sur Gredizan.
4: Oui.
13: Et ils ont, pour le moment, ils se sont attaqués à toutes les lignes électriques. Ils dévorent l'acier. Ils se nourrissent avec de l'acier. Ils ont mangé des antennes de télé sur les toits des maisons. Et ils dévorent des télévisions.
4: Il me dit, et madame, je vous assure qu'hier soir, j'ai regardé ma télé. Ce matin, je me lève pour mettre ma télé, plus de télévision.
13: Bon, ok, donc c'est ça. Bon, alors ça veut dire qu'elle a des extraterrestres chez elle, madame.
4: Oh là là.
13: Écoutez.
4: Essayez d'aller la sauver, cette pauvre femme.
13: Troisième brigade, vous foncez sur Gredizan. Vous allez chez madame Ledoux, vous la récupérez. Bon, madame, est-ce que vous pouvez lui expliquer la situation, sans lui faire peur, évidemment. Nous, on arrive.
4: Bon, ben, je vais essayer.
13: Essayez d'en savoir un peu plus, on reste en liaison avec vous, madame. Hein.
4: Bien. Très bien. Allô?
26: Allô?
4: Bon, vous êtes toute seule chez vous?
26: Oh là là, oui, enfin, écoutez, j'ai l'impression qu'il se passe quelque chose de bizarre. Hein. Sortie, là, je suis regardée sur le toit, il n'y a plus d'antenne de télé.
4: Écoutez, n'ayez pas peur. De toute façon, hein, vous restez chez vous, ne vous en faites pas. Allô?
26: Il y a une espèce de grosse grenouille verte qui rentre chez moi.
4: Oui, eh bien, écoutez...
26: Il y a une énorme grenouille verte qui rentre chez moi...
4: Oui.
26: ...et qui est en train de manger ma machine à laver.
4: Oui, ça fait rien. N'ayez pas peur.
26: Là, c'est ça.
4: Laissez-la.
26: Là, c'est ça.
4: Non, laissez-la. Répondez-moi.
26: Attendez, je vais chercher mon balai.
4: Non, répondez-moi.
26: Oh,
4: Allô? Madame Ledoux?
26: Oui.
4: Madame Ledoux?
26: Oui.
4: Écoutez-moi. Vous ne risquez rien. Ne bougez pas. Restez au téléphone.
26: Il y a une deuxième grenouille verte.
4: Ça fait rien. Écoutez-moi.
26: Ils sont en train de manger ma voiture.
4: Mais ça fait rien. Laissez-les faire. C'est des extraterrestres. Ils ne vous feront pas de mal à vous. Vous m'entendez?
26: C'est quoi?
4: Des extraterrestres. C'est des êtres. C'est une sorte d'être humain, mais ils mangent que de la ferraille. Ils veulent pas vous faire de mal. Les touchez pas, ces bêtes-là. Les touchez pas. Restez au téléphone. Je vous tiens au téléphone pour vous tenir compagnie. Vous m'entendez?
26: Oh, mon Dieu!
4: Vous m'entendez, Madame Ledoux?
26: Ils sont en train de manger la poubelle.
4: Mais ça fait rien.
26: Oh,
4: mais n'ayez pas peur.

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3: Ben donnez-leur des boîtes de conserve. Des petits pois, des haricots, des tout ce que vous avez.
4: Ils me tendent la main.
3: Eh ben donnez-leur.
4: Ils sont contents.
3: Ils sont contents.
4: Ils sont en train de la gober.
3: Oui. Vous avez rien d'autre à leur donner?
4: Il a fait un rot.
3: Voilà, j'ai entendu, j'ai entendu. Vous avez pas une casserole sous la main, une petite casserole?
4: Ah oui.
3: Donnez-leur une casserole, ils seront contents.
4: Tenez.
3: Voilà, ils sont heureux.
4: Ils l'ont gobé.
3: Ils l'ont gobé. Eh mais ils sont contents. Vous allez voir, tout va s'arranger.
4: Vous voulez une deuxième, non?
3: Ben donnez-leur une deuxième casserole.
4: Une casserole pour Tata Suzanne.
3: Voilà.
4: Bop. Une casserole pour Tonton Lulu.
3: Bop. Voilà. Et puis autrement, ben ma foi, il faut leur causer qu'ils sont gentils. Dites-leur qu'ils sont gentils.
4: Vous êtes gentils.
3: Ah, ils sont gentils.
4: Bop. Bop.
3: Voilà. Écoutez, ah. Allez chez le voisin. Dites-leur d'aller chez le voisin.
4: Vous pouvez aller chez le voisin.
3: Il y a du matériel à manger.
5: On a déjà tout mangé chez le voisin.
4: Il m'a parlé.
3: Il vous a tout mangé. Vous avez déjà tout mangé? Oh, ben la dame, elle est bien gentille avec vous. Ah. Essayez, elle va vous redonner encore une casserole si elle a.
4: Je vous les passe, hein? Allô?
3: Allô?
5: Oui, bonjour, madame.
3: Bonjour, monsieur.
5: Bon, premier à l'appareil, je suis le chef de la planète Acier.
3: Ah, eh bien, enchanté de faire votre connaissance et puis de pouvoir bavarder avec vous, parce que vous parlez très bien le français.
5: On a des convertisseurs de langage.
3: Ah, c'est pour ça que vous parlez si bien le français.
5: Nous arrivons de 353 milliards de kilomètres.
3: Ah.
5: Nous vivons sur une planète en acier.
3: Oui.
5: Et malheureusement, comme nous mangeons de l'acier, nous avons fini de manger notre planète.
3: Et puis vous n'avez plus rien.
5: Ben, on est tombé.
3: Ah, vous êtes tombé.
5: Nous
3: et
5: avons...
3: puis vous êtes nombreux?
5: Ah oui, nous sommes 43 756 millions.
3: Oh, ben
5: alors. Nous sommes en train d'envahir la planète Terre, évidemment.
3: Oui.
5: Vous voyez, et le problème, c'est quand on est arrivé ici, on a mangé nos ovnis.
3: Ah, puis vous ne pouvez plus repartir à nulle part.
5: Voilà.
3: Ah, j'ai bien compris ce que vous me dites maintenant. Oui, mais enfin... c'est sûr que vous avez faim, mais vous mangez souvent.
5: Nous mangeons tout le temps.
3: Ah, vous mangez tout le temps.
4: Il est en train de becquer le téléphone, là.
3: Ah ben, mangez pas le téléphone, on ne pourra plus causer. Vous n'avez pas une casserole, Madame Ledoux?
4: Ah oui, je vais en chercher une autre.
3: Donnez-lui une autre. Monsieur?
5: C'est bon, le téléphone, hein?
3: Oui, mais laissez-le qu'on puisse causer. On ne pourra plus causer après. Voilà.
5: Merci, madame.
3: Voilà, elle est bien aimable, cette dame.
5: Ah, la poignée de la casserole est en plastique, Madame Ledoux.
3: Ah ben oui, mais nous, chez nous, sur notre planète, les queues de casserole, c'est en plastique.
5: Comment?
3: Chez nous, en France, sur la planète France. Vous comprenez?
5: Oui.
3: Bon, les queues de casserole, elles sont en plastique.
5: Mais pourquoi faire?
3: Pour pouvoir l'empoigner, parce que nous, nos casseroles, on les mange pas. On fait cuire de la marchandise dedans.
5: Cuire?
3: Oui, cuire.
5: Mais vous faites cuire sur quoi?
3: Une cuisinière.
5: Ah, la cuisinière, c'est en métal?
3: C'est de la fonte.
5: Ah, ben, je vais aller goûter ça.
4: Ah ben non, laissez-moi ma cuisinière quand même.
3: Non, Madame Ledoux.
4: Oui.
3: Laissez-les faire. Ils ont faim, ils ont plus rien. Chez eux, ils n'ont plus rien du tout à manger.
4: Mais d'où c'est qu'ils viennent?
3: Je ne sais pas, d'une planète dans le ciel. Allô, les gendarmes?
5: Oui, d'accord. Allô, allô?
3: Allô?
5: Gendarmerie, oui.
3: Vous avez entendu?
5: Non.
3: Bon, il y a une grosse grenouille. Pour elle, c'est une grosse grenouille. Elle lui a mangé sa machine à laver. Elle n'a plus d'antenne de télé. Elle n'a plus de télé. Elle me raconte des choses, c'est abominable. Moi, je peux pas, comment faire?
5: Ce sont les extraterrestres, madame.
3: Oui, ils m'ont parlé.
5: Ah, vous les avez eus?
3: Ah oui, le monsieur, enfin, moi, je l'ai appelé monsieur, il m'a dit bonjour, madame. Tout ça, il parlait très bien. Il voulait manger le téléphone. Je dis, ne nous mangez pas le téléphone. C'est bon, pourtant, le téléphone. Mais je dis, laissez-nous le téléphone qu'on puisse vous parler.

0: je dis, je suis enchantée de vous connaître, on pourra plus parler si vous mangez le téléphone. Bon, ben, il est encore bien obéi. Mais ils sont des millions et des millions qui ont atterri sur la France. Et puis, de toute façon, ils vont tout détruire partout.
1: Oh, merde.
0: Je suis assise, je serai debout, je me dirais, c'est une histoire à pas tenir debout.
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3: Oui, bonjour.
4: Bonjour monsieur, c'est bien la maison de la presse ?
3: C'est ça, oui.
4: Monsieur Martin, société Martin Bureautique.
3: Oui.
4: Vous êtes ouvert jusqu'à quelle heure le matin ?
3: Jusqu'à 13h.
4: Jusqu'à 16h le matin, 13, d'accord.
3: 13h, de 13 à 15h.
4: Et vous êtes ouvert de 13h à 15h, ok.
3: Non, on ferme à 13h et on...
4: Vous fermez à 3h l'après-midi, d'accord ?
3: On ferme à 1h, là.
4: Bah, pourquoi vous m'avez dit 15h ?
3: Parce qu'on réouvre à 15h.
4: Mais alors, comment vous faites pour ouvrir à 15h si vous fermez à 3h de l'après-midi ?
3: Non, à 13h. Et on réouvre à 15h, 2h plus tard.
4: 2h, ok, bah je viens à 14h.
3: Non, ça sera fermé.
4: Vous m'avez dit que vous ouvrez à 2h.
3: On est ouvert jusqu'à 13h. 1h.
4: Oui, bah 13h. Si vous rouvrez 1h plus tard, ça fait 14h.
3: Non, 2h.
4: Oui, mais 2h et 14h, c'est pareil.
3: Oui, mais plus 2h, ça fait 15h.
4: Ah non, 14h plus 2h, ça fait 16h. Donc en plus, à 16h, vous serez fermé.
3: Non, on est ouvert.
4: Oh là là, attendez, on recommence tout.
5: Oui, allô.
4: Ah, bonjour madame.
5: C'est pourquoi ?
4: C'est parce que votre collègue me dit de passer à 14h.
5: Ah bah non, non, non, on est fermé.
4: Ah, c'est bien ce que je disais. Dans ce cas, je peux venir à 13h30.
5: Pourquoi ? C'est pourquoi ?
4: Ou sinon, 14h30, attendez.
5: C'est pourquoi ?
4: Non, vous savez quoi ? On reste sur 14h.
5: Oui, mais c'est pourquoi ? C'est pourquoi ?
4: Ah, pardon, oui. Société Martin Bureautique, je vous installe des imprimantes pour tickets de caisse. Il faut que je les branche.
5: Non, mais attendez. Qu'est-ce que c'est que ces imprimantes-là ?
4: Ce sont des imprimantes spéciales tickets de caisse. Bientôt, on pourra plus les vendre.
5: Non, mais je vous connais pas.
4: Ah oui, non, mais c'est pas grave. On fera connaissance à 14h quand je passerai vous voir.
5: Non, mais je vous dis que je suis fermé, et puis moi je vous connais pas.
4: Oui, non, mais je vous explique. Il faut que je vide mes stocks d'imprimantes avant la fin des tickets.
5: Non, mais je m'en fous que vous vidiez les stocks. Vous croyez quoi ?
4: Bah, je crois que vous me rachetez mon stock d'imprimantes qui vont plus servir.
5: Non, mais j'ai pas besoin de vous. Vous êtes en train de me vendre un truc que j'ai pas envie.
4: Alors, oui, un truc que vous avez pas envie, mais un truc que pourquoi vous pouvez avoir un remboursement.
5: Non, mais attendez.
4: Mais si, on va faire jouer votre assurance.
5: Allô ?
4: Bonjour madame.
5: Bah, c'est moi le patron.
4: Si vous le dites.
5: Et il y a combien d'imprimantes ?
4: Bah, je vous ai mis ce qui nous restait en stock, donc il y en a 50.
5: 50 imprimantes, non, mais vous vous rendez compte ?
4: Oui, et puis il y a aussi les 5000 rouleaux de papier qui vont avec, d'ailleurs.
5: Mais qu'est-ce qu'on va faire de 5000 rouleaux de papier ?
4: Eh ben, vous les mettez dans vos 50 imprimantes.
5: Tu voulais que je fasse de 50 imprimantes ?
4: Alors, de toute façon, je vous rassure, vous pourrez rien en faire parce qu'elles fonctionnent pas. Ce sont des modèles défectueux.
5: En plus, si c'est des imprimantes qui marchent pas.
4: Bah oui, d'où l'intérêt du truc de l'assurance.
5: Un truc de l'assurance de quoi ? Moi, je paye rien du tout, hein. Vous pas rêver. On m'impose pas des achats que j'ai pas l'utilité. Hein. Vous allez avoir une plainte au cul. Hein.
4: Alors, que vous avez pas l'utilité, mais que moi, je vous ai quand même fait un contrat.
5: Ah bah, c'est pas possible, j'ai rien signé.
4: Oh, mais attendez, j'ai la preuve dans le dossier.
5: Ah, vous pouvez tout regarder si vous voulez. Hein.
4: Ah bah voilà, j'ai une photo de vous en train de signer le contrat.
5: Il y a une photo de moi, c'est ça, oui.
4: Oui, je l'ai fait à l'intelligence artificielle, vous savez, le chat CGT.
5: Et puis si tu veux, il y avait ma femme aussi dessus.
4: Qui ça ?
5: Il y avait ma femme aussi sur la photo.
4: Alors attendez, vous me parlez de quelle photo ?
5: Je sais pas, vous dites que vous avez une photo de moi en train de signer.
4: Oui, et vous voulez que je rajoute votre femme dessus ?
5: Ah non.
4: Attendez, je demande à l'ordinateur. Chat CGT, la photo du patron en train de signer.
6: Ok, voici une photo du patron en train de signer sur sa femme.
5: N'importe quoi.
4: Oula, oui, ça va pas le faire parce qu'on dirait que vous êtes en train d'écrire sur votre femme.
5: Eh ben écoutez, c'est pas un problème.
4: Ah bah si, ça va pas passer ça. Vous savez quoi, je viens, on va faire une vraie photo, ce sera plus simple.
5: Vous arrivez, j'appelle le commissariat tout de suite.
7: On va porter plainte sur Martin Bureautique, c'est pas grave.
5: Je vous envoie le commissariat de gendarmerie.
4: Non, vous allez appeler le commissariat de gendarmerie ?
5: Ben oui, mais oui, carrément. Moi j'en ai rien à battre.
4: Eh ben moi j'appelle carrément la gendarmerie de police dans ce cas.
5: Oh là.
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9: Oui, allô.
10: Oui, bonjour madame.
9: Bonjour monsieur.
10: Vous êtes paysagiste ?
9: Oui.
10: Ah, très bien. Alors, je vous appelle en fait parce que j'ai un grand terrain de 2 hectares 7.
9: C'est beaucoup.
10: Et à mon âge, c'est...
9: Qu'est-ce que vous rechercheriez ? Ce sont que des idées ou il y aurait réellement derrière une amélioration et une conception, une réalisation ?
10: Oui, un peu tout ça. En fait, je voudrais apporter un peu d'originalité et de la profondeur.
9: D'accord.
10: Parce que je jardine, hein, évidemment.
9: Alors écoutez, je vais vous prendre un rendez-vous.
10: Oui, parce que...
9: Et ce sera pas maintenant, de toute façon, tout ce qui est modification ou même éventuelle plantation, ça va être un petit peu plus décalé dans le temps maintenant.
10: Ah non, je vous rassure tout de suite, il s'agit pas de planter. Je voudrais éviter d'avoir sans arrêt à faire la navette entre le jardin et la maison. Donc je souhaiterais qu'on creuse un trou au fond du jardin pour que je puisse chier. Juste pour que je chie, quoi. Parce que s'il faut à chaque fois... Que je fasse aller-retour entre la maison et le jardin, c'est trop loin.
9: D'accord. Et vous voudriez scier quoi ?
10: Comment ?
9: Vous voudriez scier quoi ?
10: Ah non. Un trou pour chier.
9: Ah bon ?
10: Voilà. Avec, évidemment, un contrat d'entretien. Ça, c'est sûr.
9: C'est-à-dire ?
10: Ben, que toutes les semaines, ils viennent pour nettoyer le trou.
9: Oh, bon, non, monsieur. On peut pas. Faut pas. On n'est pas amené à faire ce genre de travaux, hein.
10: Attendez, je comprends pas. Vous êtes paysagiste.
9: Mais oui, mais attendez, je vais pas aller nettoyer un trou de caca, c'est pas possible.
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11: Oui, allô.
4: Bonjour monsieur, c'est bien l'entreprise de transport routier ?
11: Oui.
4: Monsieur Martin à l'appareil, bureau de développage de l'intelligence artificielle. Vous avez dû entendre parler de nous aux actualités ?
11: Oui.
4: Voilà, donc on teste l'intelligence artificielle en milieu professionnel.
11: Ouais.
4: Ce qui veut dire qu'on va installer une intelligence artificielle qui pourra faire tout votre travail à votre place.
11: Pardon ?
4: En clair, il y a un robot qui va vous remplacer.
11: Bah, voyons.
4: Et il s'occupera de tout gérer pour vous.
11: Ouais, je veux bien, mais bon.
4: Vous voulez bien, super, donc je valide.
11: Non, je valide rien du tout.
4: Validage de l'intelligence artificielle.
11: Non, monsieur, j'ai des gros doutes, moi, sur l'intelligence artificielle. Donc, c'est bien gentil de taper sur votre truc, monsieur, mais
4: c'est... Bah, c'est vous qui m'avez dit d'accord.
11: Non.
4: Si.
11: Non.
4: Je crois même que vous avez dit un robot. Ah oui, chouette.
11: Bah, voyons, bah, c'est hors de question que j'ai dit. Ah oui, chouette. Non.
4: Ah,
11: c'est...
4: et vous le redites.
11: Non, bah, voyons, allez-y.
4: Pardon, quand vous dites allez-y, ça veut dire que c'est bon.
11: Non.
4: Non, mais après, si jamais vous êtes pas d'accord, il suffit de me le dire.
11: Ah bon, d'accord, ok.
4: Ah, d'accord, ok, là au moins c'est clair.
11: C'est rien du tout.
4: Ah bah, d'accord, ok, quand même.
11: Oh putain, c'est pas possible. Non, je ne valide rien, monsieur.
4: Ah, donc vous dévalidez.
11: Je vous parle plus, monsieur.
4: Ah, vous me parlez plus.
11: Je dis plus rien du tout.
4: Moi, vous bluffez.
11: Ouais, non, mais si.
4: Cela dit, qui ne dit mot consentifie, comme dit le proverbe.
11: Non, bah voyons.
4: Donc je vous dépose le robot, il faudrait faire de la place sur votre bureau et lui laisser votre téléphone.
12: Non, on se met au chômage directement, du coup. Hein.
4: Ah, c'est un autre monsieur.
12: Ah bah oui.
4: Et pourquoi vous voulez pas travailler ?
12: Bah, si on est remplacé par l'IA, qu'on fait plus rien.
4: Ah non, c'est juste que votre poste évolue. Vous passez assistant robot.
12: Mais non, vous ne demandez rien du tout. Le patron, il est pas là.
4: Bah justement, plus besoin du patron, puisque vous aurez votre robot patron pour le remplacer.
12: Oui, bah non, impossible. On n'en veut pas de votre intelligence artificielle.
4: Oh bah pardon, mais c'est votre nouveau chef.
12: Non, c'est pas notre chef, c'est pas une intelligence artificielle qui va nous remplacer notre patron. Hein. Notre patron, c'est pas un robot.
4: Vous aurez les deux, un patron et un robot patron.
12: Non, on n'a pas de patron robot. Oh, mais c'est fou ça quand même.
4: Oh, pardon de vous aider à moderniser l'entreprise.
12: Il n'y a pas de « oh », je vous dis que non.
4: Bonjour, monsieur Martin. Ah bah tiens, justement, votre robot patron vient de rentrer dans mon bureau.
12: Vous le gardez ?
4: Oui, oh bah dans ce cas, c'est vous qui lui expliquez ça, hein.
12: C'est moi qui crois ?
4: Bah, si je lui dis que vous voulez pas qu'il vienne, pardon, mais il va être super déçu.
12: Bah, il va être déçu, mais on a rien demandé, nous.
4: Bon, attendez, vous voulez que je vous le passe ?
12: Non.
4: Bah, je vous le passe quand même, bougez pas.
12: Je vous ai dit que non.
4: Robot Marty, je te passe tes employés.
12: Oh, c'est un truc de malade.
4: Allô, bonjour, robot Marty à l'appareil.
12: Bah, on veut pas de vous.
4: Non, mais oh, pardon, mais c'est qui le patron robot ?
12: Bah, c'est un truc de malade, je pense.
4: Bon, j'arrive, je veux tout le monde dans mon bureau dans 5 minutes.
12: Ah, bah là, ça va être chaud. Hein.
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15: Allô ? Oui, salut ma grande, tu passes Jackie ?
16: Ah, Jackie n'est pas là.
15: Ah, où est-il encore ?
16: Il travaille.
15: Bah oui.
16: C'est de la part de qui ?
15: C'est Bernard, l'appareil.
16: Bernard ?
15: Oui, Bernard Ledoux.
16: Bernard Ledoux ?
15: Oui.
16: Je suis désolée, je vois pas. Hein.
15: Bon, c'est pas grave, ça va te revenir. Je te passe sa marraine. Hein.
16: D'accord.
15: Tata ? C'est qui l'appareil ?
16: C'est la femme à Jackie.
15: Oui, mais son prénom ?
16: Reine.
15: Tata Germaine, c'est Anne, hein?
17: Ah, merci. Allô?
16: Oui?
17: Bonjour, ma grande.
16: Ah oui, bonjour, tante.
17: Ça va bien?
16: Ben, moi, ça va. Et vous?
17: Mais ça va bien, enfin. T'as su ce qui m'était arrivé, j'imagine?
16: Ben, oui, bien sûr. Ça, malheureusement.
17: Ah, hein. Qu'est-ce que tu veux?
16: Ah oui.
17: J'ai reçu ta petite carte.
16: La petite carte?
17: Il y avait une petite carte, meilleur vœu de rétablissement.
16: Ah non.
17: Ah bon, tu m'as pas envoyé de carte?
16: Non.
17: Reine, elle ne m'a pas envoyé de carte.
16: Enfin, ben écoutez, je vais vous donner votre bonjour à Jackie.
17: Oui.
16: Hein? Et puis je vous dis à la prochaine.
17: Eh ben, ce soir.
16: Parce que... Ah.
17: Oui, parce qu'on vient dîner chez vous ce soir.
16: Eh ben, c'est que ce soir, ça c'est embêtant, on n'est pas là.
17: Ah bon?
16: Ben non, justement, on va prendre l'apéro, justement, là, dans le patelin à côté, chez des amis.
17: Chez qui vous allez?
16: Oh là là, c'est chez la famille. Vous les connaissez pas.
18: Comment qu'ils s'appellent, dis-moi?
16: Vous les connaissez pas, ces gens-là.
18: Comment qu'ils s'appellent?
16: Ils s'appellent l'évêque.
18: L'évêque?
16: Oui.
18: Oh bah tu paries que je les connais.
16: Oh, ça m'étonnerait.
18: Oh bah si, alors. Oh bah dis donc, à quelle heure vous y allez?
16: Bah écoutez, nous, quand on va, on sait pas jamais à là où on va et on sait jamais à là où
18: oui,
16: on arrive.
18: Oui, bah enfin, vers 7 heures.
16: Oh, ce sera peut-être plutôt après, hein.
18: Bernard, vers 7 heures, est-ce que tu penses qu'on peut aller chez l'évêque? Ben, Jackie, Irène, ils y vont pour l'apéritif, hein. Tu vas pour l'apéritif.
16: Ben, normalement, c'est pour l'apéritif. J'espère que ce sera seulement pour l'apéritif, hein.
18: Ah oui, parce que s'ils nous gardent à dîner, c'est embêtant. Moi, j'aurais préféré vous voir, évidemment, chez vous, à la maison, hein.
16: Ben oui, bien sûr, hein.
18: Mais écoute, tu sais ce qu'on fait?
16: Oui.
18: On va venir vous chercher. Et comme ça, on ira avec vous chez eux.
16: Ben, si on est là.
18: Ma petite reine, pour être sûre de ne pas te rater.
16: Mmh.
18: On va venir tout de suite pour te rendre une petite visite.
16: Ben, tout de suite, c'est que je vais m'en aller, c'est ça le problème.
18: Oh, ben, on est là dans 10 minutes, nous, hein.
16: Ouf, je me sens que ça fait quand même assez loin.
18: Oh oui, mais tu sais, c'est jamais assez loin quand on est de la famille. Hein?
16: Ah oui, bien sûr.
18: Il est temps que la famille se retrouve.
16: Oui.
18: Surtout qu'on ne savait pas où dormir ce soir, figure-toi.
16: Ah bon?
18: Oui. Alors, ça tombe bien que tu sois là avec Jackie.
16: Ah ben, c'est que la place chez elle à la maison dure, hein.
18: Comment?
16: C'est dur à la maison en ce moment pour avoir de la place, hein, pour dormir, hein, parce que j'ai la famille qui est là et tout ça.
18: Écoute,
16: hein, si on se voit, tant mieux, si on se voit pas, ben, ça pour une autre fois. Hein.
18: Reine, j'ai la très légère impression, mais tu vas me dire si je me trompe, hein. Moi ça m'étonnerait parce que je connais bien mon petit Jackie.
16: Oui.
18: J'ai la très petite impression
16: que
18: tu veux pas me voir.
16: Ah non, pas du tout, au contraire, tante, je voudrais bien vous voir.
18: Ah, bon quand même.
16: Ah oui, bien sûr.
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20: Allô?
21: Bonjour monsieur, c'est bien la boucherie?
20: Oui.
21: Monsieur Martin à l'appareil, les viandes véganistes Martin.
20: Ouais.
21: Je vends des steaks véganistes à base de protéines végétalifiées.
20: Ouais.
21: Mais maintenant, on n'a plus le droit de marquer steak et véganiste sur la même étiquette.
20: Ouais.
21: Donc j'ai rayé le mot véganiste et j'ai mis le nom de votre boucherie à la place.
20: Ah bon?
21: Bah oui, comme ça en plus, mes clients pensent que c'est de la vraie viande.
20: Ah oui, bah bien sûr.
21: Mais oui, tout simplement.
20: Bah attendez, je vais vous passer monsieur. Vous allez voir s'il va être d'accord.
21: Ah bah je sens que ça va lui plaire, ouais.
22: Écoute, ici bien, le trafic.
23: Allô?
20: Oui.
21: Bonjour madame.
23: Ah non, pas ça de viande vegan, monsieur.
21: Ah non, mais vous avez pas compris. C'est juste un truc que je marque sur mes produits pour pouvoir les écouler.
23: Ah bah ça, monsieur, j'en ai rien à foutre. Votre trafic, ça nous intéresse pas, ça.
21: Ah bah oui, mais pardon, moi j'ai déjà imprimé toutes mes étiquettes avec votre nom dessus.
23: Ah bah il faut se foutre, j'en ai rien à foutre d'être vos étiquettes, moi. C'est pour vous, eh bah avant de prononcer toutes les étiquettes, déjà une, vous nous demandez l'autorisation.
21: Oui, oh bah déjà une, disons que je vous demande l'autorisation maintenant.
23: Déjà une, monsieur, on va faire des étiquettes, on me demande l'autorisation.
21: Oui, bah déjà une, considérons que vous me l'avez donnée, on s'arrangera plus tard.
23: Oh oui, là, j'ai donné mon autorisation, là.
21: Bah, disons que déjà une, on fait comme si.
23: Non, monsieur, écoutez, venez vous-même, puis on va parler face à face.
21: Ok, super, bah j'arrive.
23: De toute façon, on veut pas travailler avec vous, monsieur.
21: Ah, alors pourquoi vous me demandez de venir?
23: Je dis, vous me cassez les couilles ou quoi, vous?
21: Non, mais pardon, vous me dites de passer, après faut plus passer.
23: Oui, non. Aoust. Trouvez quelqu'un d'autre.
21: Pardon, vous m'avez dit quoi là? Aoust?
23: Ouais, aoust. Vous savez pas ce que ça veut dire, aoust?
21: Ah si, je connais, c'est du jambon.
23: Non, c'est dehors.
21: Non, c'est du jambon, le jambon d'Aoust.
23: Oh, l'aoust et aoust.
21: C'est ça, le jambon d'Aoust qui vient de la vallée d'Aoust en Italie.
23: Non, monsieur, écoutez.
21: Eh ben justement, ça j'en ai. Est-ce que vous voulez que je vous apporte du jambon d'Aoust?
23: Putain, c'est à moi que tu vas voir refaire. Tu veux peut-être au carré ou quoi, toi?
21: Oh bah tu vas voir que ça va être encore ma faute.
23: Qu'est-ce que tu fais chier, là? Ça dit non, c'est non.
21: Alors ça dépend. Parfois, il y a des noms qui veulent dire oui.
23: Et je t'ai dit non, c'est non. Tu crois que c'est...
21: Non mais pardon, quand vous dites non, c'est pour les étiquettes.
23: Pour tout.
21: Ah oui, mais alors pourquoi vous me demandez du jambon d'Aoust?
23: Je t'ai pas demandé du jambon d'Aoust. Et je t'ai dit Aoust, ça veut dire Aoust, ça veut dire dégage. Déjà du jambon d'Aoust, ça n'existe pas, c'est du Laoust.
21: Vous me dites du Laoust.
23: Tu comprends, là?
21: Ça, je suis pas sûr d'en avoir, je vérifie.
23: Ouais.
21: Laoust, non, j'en ai pas.
23: Tu fous de ma gueule ou quoi, toi?
21: Oh bah oui, bien sûr.
23: Ah, tu te prends pour qui, là?
21: Oh, je dirais que je suis juste un petit businessman sans prétention.
23: Ah, petit businessman, bah t'es à côté de tes pompes, hein, mon gars.
21: Ah, pas du tout, non, je les porte au pied.
23: Il est grand temps que tu te fais soigner de ta tête, toi.
21: C'est marrant, t'es pas le premier à me dire qu'il faut que je me fais soigner ma tête.
23: Écoute,
21: ouais.
23: Tu déposes rien du tout.
21: Oula, pardon, je me suis trompé, j'ai plus de jambon d'Aoust. Non mais bonne nouvelle, je peux vous mettre du jambon de Bayonne à la place.
23: Eh, hey, dégagez avec vos produits, merde.
21: Ou du jambon espagnol.
23: Eh hey, putain, et...
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24: Oui.
25: Allô.
24: Oui.
15: Bonjour, madame Humbert.
0: Bonjour, monsieur.
15: Bonjour, madame. C'est la gendarmerie à l'appareil.
0: Ah bon?
15: Ouais, mais tout va bien, je vous rassure. Je voulais juste vous signaler, je sais pas si vous êtes au courant des décisions du président là pour faire descendre la... les agressions et les hold-up, les braquages à domicile, vous avez suivi, non?
0: Oui.
15: On a un petit problème actuellement sur les communes du département.
0: Oui.
15: Nous avons repéré trois ou quatre bandes de voleurs, on va dire, qui agissent en se faisant passer pour des jardiniers bénévoles.
0: Oui.
15: Donc ils téléphonent aux gens, les gens acceptent évidemment, c'est normal, ils acceptent que des gens viennent s'occuper bénévolement de leur jardin.
0: Oui.
15: Et dans ces cas-là, donc ils se font voler des objets, enfin bref. Donc oui. Nous on a mis au point le plan A, c'est-à-dire que quand on vous appelle,
0: oui,
15: vous faites le chien.
0: Vous faites quoi ?
15: Le chien, vous aboyez en fait, vous faites comme s'il y avait un chien dans la maison.
0: Ah bon ? Bon.
15: Et évidemment, si on fait comme s'il y avait un chien dans la maison, ils viennent pas. Hein.
0: Oui.
15: Vous voyez ?
0: Oui. Alors vous êtes gendarme, vous êtes quoi?
15: Ah oui, je suis l'adjudant Monique.
0: Ah bon, je vous remercie parce que j'aimerais encore bien de savoir à qui on a affaire.
15: Oui.
0: Oui.
15: Voilà. Ah, oui. Attendez, on me signale les tables d'écoute, ils sont en train de vous appeler là.
0: Ah bon?
15: Alors je raccroche immédiatement et je reste en table d'écoute pour écouter ce qu'ils vont vous dire.
0: Entendu, merci beaucoup.
15: À tout de suite.
0: Oui.
1: Allô?
0: Oh, oh, oh.
1: Oh. Oh là.
0: Oh.
1: Je crois qu'ils ont un chien, dis-moi.
0: Ouh.
1: Ils ont un chien.
0: Ouh.
1: Oui, mais enfin, c'est bizarre.
0: Ouh. Ouh. Ouh.
1: C'est le chien qui a décroché le téléphone. Ben, je t'assure, il n'y a personne. Allô? Ouh.
0: Ouh.
1: Allô, il y a quelqu'un?
0: Ouh.
15: Allô, madame? Allô, c'est la gendarmerie, là, vous m'entendez?
0: Oui, oui, oui.
15: Bon, on est sur table d'écoute. Alors, c'est bien ce que vous faites, c'est parfait, sauf que vous avez oublié de dire allô.
0: Ah bon?
15: Ben oui, parce qu'un chien ne peut pas décrocher le téléphone.
0: Oui, d'accord. Ah. Oui, quand ils ont dit, c'est drôle que c'est un chien qui décroche. C'est pour ça qu'après, j'ai oublié de dire allô, oui.
15: Alors, surtout, là, on va vous les repasser parce qu'ils sont, ils sont très étonnés, ils sont très surpris.
0: Oui.
15: Nous, on va les intercepter pendant qu'ils vous appellent, on va les intercepter tranquillement. Mais dites-leur bien que oui, vous avez dressé, vous leur dites bonjour et tout. Oui, mon chien est dressé pour répondre au téléphone.
0: Entendu.
15: Et puis c'est un grand chien, il est dressé pour répondre au téléphone, pour attraper le courrier, pour aller faire nos courses, il paye tout ça. Enfin, vous voyez, vous dites n'importe quoi du moment qu'on puisse les garder à l'écoute pour pouvoir les intercepter.
0: Oui.
15: Hein? D'accord. Allez-y.
0: Alors raccroche.
15: Non, surtout pas. Ils sont toujours en ligne. J'entends plus le chien.
0: Hello.
1: Oui, bonjour.
0: Ouh, ouh, ouh.
1: Ah, bonjour madame.
0: Ouh.
1: Oui, et dis-moi, le chien, ta maîtresse est là ou ton maître?
0: J'ai un chien qui est très... Enfin, nous l'avons dressé pour. Alors, étant dressé pour, il va même chercher notre journal, il va, enfin, tout ça, quoi.
1: Mais dressé pour quoi?
0: Ben, on l'a dressé pour tout, quoi.
1: Mais c'est lui qui a décroché le téléphone?
0: Non. C'est moi qui l'avais décroché. Mais alors, le chien, aussitôt qu'il entend le téléphone, ça y est.
1: Ah bon? Alors ça, c'est curieux, dites-moi.
0: Ben non, mais c'est pas curieux du tout, monsieur. Pau, pau, pau.
15: Oui, c'est un berger allemand, ça.
0: Pau.
15: Mais dis-moi, le chien, t'as l'air bien...
0: Pau, pau, pau, pau, pau.
15: Oui, on peut...
0: Pau.
15: Oui.
0: Pau, pau, pau.
15: Il est mignon. Il est gentil, le chien.
0: Pau.
15: Dis-moi, le chien. Pau. Oui.
0: Pau.
15: Oui.
0: Pau, pau, pau, pau.
15: Oui, et ta maîtresse est là, non?
0: Pau.
15: Ah oui.
0: Pau, pau, pau, pau.
1: Oui, je peux parler à ta maîtresse? Dis-moi.
0: Wow. Wow.
1: Oui. Est-ce que ta maîtresse est là?
0: Wow.
1: Non, tu lui dis que je voudrais lui parler.
0: Oui. Oui.
1: Ah, tu parles en plus? Le chien, tu as dit oui? Oui, ça c'est pas possible. Ça, c'est un chien qui a dit oui. Allô, ta maîtresse est là?
0: Non, écoutez, j'ai un chien qui est très bien dressé. On l'a dressé pour tout, donc je n'ai plus affaire à vous, et puis c'est tout. J'ai que ça à vous dire, et c'est tout. Voilà.
1: C'est lui qui décroche le téléphone?
0: Non, je suis à côté.
1: Ah.
0: Et voilà.
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25: Oui.
26: Je vous appelle pour les jours fériés, je voulais savoir quand est-ce qu'on serait payé double.
25: Pas avec Pôle emploi monsieur.
26: Bah si.
25: Bah non.
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26: Bah si monsieur.
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26: 31 jours pour février. Oui, mais là, on est en mai.
3: Non, j'ai pas dit ça, monsieur. Vous écoutez tout ce que je vous dis ou pas?
26: Vous m'avez dit 31 jours pour février, mais...
3: Non, c'est... j'ai pas dit ça, monsieur. Il n'y a personne qui est payé double à jour férié, monsieur.
26: Bah si.
3: Bah non.
26: Bah si.
3: Mais non, monsieur.
26: Bah enfin si.
3: Mais non, monsieur.
26: Bah si.
3: Vous avez un identifiant, monsieur?
26: Oui, oui, oui.
3: Alors, je vous écoute.
26: Pour?
3: Votre identifiant.
26: Ah bah non.
3: Ah bah si.
26: Ah bah non.
3: Et pourquoi? Bah moi, j'aimerais bien savoir qui vous êtes quand même.
26: Et moi aussi.
3: Moi, je suis une conseillère, monsieur.
26: Parce que sinon, à la limite, vous me les faites en liquide.
3: Mais bien sûr.
26: Non, mais si ça vous arrange, je veux dire, on peut...
3: Non, non, c'est pas possible, monsieur.
26: Ah bah si.
3: Non, non.
26: Ah bah si.
3: Non, non.
26: Ah bah si.
3: Eh bah non.
26: Ah bah si.
3: Non.
26: Ah bah si.
3: Et non, monsieur.
26: Ah bah si.
3: Non, non.
26: Ah si.
3: Autre chose, monsieur?
26: Oui, si vous voulez, on peut se donner rendez-vous dans un lieu extérieur. Comme ça, vous m'apportez une mallette avec l'argent et on n'en parle plus, vous voyez.
3: Franchement, vous me faites trop rire.
26: Non, mais je veux dire, on peut, par exemple, on peut dire demain 19h derrière l'église.
3: Oui, je vous ai mis en parleur, monsieur.
26: Bon, mais peut-être que je peux voir avec le taulier directement.
3: C'est taulier.
5: Oui, bonjour monsieur, que puis-je pour vous?
26: Bonjour madame, oui, je demandais le responsable.
5: C'est monsieur, monsieur.
26: Ah bon?
5: Pôle emploi ne paye pas les jours fériés, enfin il vous paye les jours fériés normalement, mais qui c'est qui vous a dit ça?
26: Bah c'est mon beau-frère.
5: Non monsieur, enfin Pôle emploi ne paye pas plus.
26: Excusez-moi, vous traitez mon beau-frère de menteur, donc.
5: Pardon? J'ai dit que votre beau-frère était un menteur.
26: Ah bah vous le redites.
5: Ah non, non, non, j'ai jamais dit ça moi.
26: Bah je viens de l'entendre, votre beau-frère...
5: Monsieur, il y a plus de 50 personnes en face de moi qui m'ont entendu parler, donc 50 plus vous, je pense pas que j'ai dit
26: moi,
5: ça.
26: Moi j'ai mon beau-frère à côté qui vous a très bien entendu, hein.
5: Bah vous pouvez dire à votre beau-frère qu'il se mette au téléphone parce que je n'ai jamais dit ça.
26: Ah bah je vous le passe, allô?
5: Oui.
26: Oui bonjour, je suis mon beau-frère.
5: Si vous avez la même voix monsieur.
26: Oui je sais, oui, on nous dit toujours, oui.
5: Non donc... mais je le sais monsieur, je fais de la musique, donc vous m'aurez pas comme ça.
26: Ah non, je ne suis pas moi.
5: Arrêtez ce petit jeu-là, monsieur. Là, je trouve que vous avez été très désagréable, irrespectueux envers moi-même, envers ma personne. Vous m'avez dit que j'étais un menteur, vous faites de la calomnie.
26: Mais c'est quand même voilà. Vous qui avez traité mon beau-frère, vous voyez, dans l'instant.
5: J'ai insulté votre beau-frère. Il y a plus de 50 personnes qui sont capables de vous dire si je l'ai fait ou pas. Alors, j'aimerais avoir des excuses avant tout.
26: Alors, bah, écoutez, je vous le repasserai après pour qu'il vous...
5: Non, non, non, je veux que ce soit vous qui vous excusez de ce que vous faites, monsieur.
26: Ah, mais je pensais que c'était mon beau-frère qui devait vous présenter ses excuses.
5: Non, c'est vous qui m'avez traité de menteur, monsieur, c'est
26: non,
5: pas moi.
26: Vous avez traité mon beau-frère de menteur.
5: Non, je n'ai jamais traité votre beau-frère de menteur.
26: Bon, admettons. Donc...
5: Non, j'admets rien du tout, monsieur, je veux des excuses.
26: Pour?
5: Pour simplement pouvoir traiter votre demande.
26: Alors, attendez, d'abord vous traitez mon beau-frère, maintenant vous voulez traiter ma demande, je pense que ça commence à faire.
5: Je traite votre beau-frère et je traite votre demande.
26: Ah, bah voilà.
5: Vous avez fait l'école du rire, monsieur, non?
26: Écoutez, je suis sur liste d'attente, là.
5: Sûr?
26: Je suis sur liste d'attente, je disais.
5: Liste d'attente de quoi?
26: Bah, pour l'école du rire, parce qu'il y a beaucoup de monde, effectivement.
5: Ah, bah, c'est très bien, vous devriez aller vous faire former par Raymond DeVos, alors.
24: Pôle emploi vous remercie de votre appel. Au revoir.
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6: Zambon Immobilier, Véronique, bonjour.
7: Oui, bonjour madame, c'est bien l'établissement Zambon?
6: Oui.
7: Oui, bonjour, c'est le commissariat central pour un petit renseignement.
6: Oui.
7: Est-ce que par hasard, monsieur Zambon se serait fait prendre en sandwich avec un monsieur Cornichon cette nuit à Laval?
6: Oh non, je crois pas.
7: Parce que là, on a monsieur Cornichon là en audition, là.
6: Non, non, monsieur Zambon était chez lui, non.
7: Attendez, parce que là, j'ai monsieur Cornichon, donc je vais vous confronter, hein.
6: Mais, allô?
9: Merci. Allô?
6: Oui, bonjour, monsieur.
9: Bonjour, madame. Madame Zambon?
6: Non, je suis la collaboratrice de monsieur Zambon-Pierre.
9: Voilà. Je suis monsieur Cornichon, et j'ai été pris en sandwich cette nuit par un monsieur Zambon.
6: Mais monsieur Zambon-Pierre?
9: Ah, il m'a pas dit son prénom.
6: Parce qu'il y a monsieur Zambon-Père aussi, hein.
9: Ah non, il y en avait qu'un.
6: Non, mais je veux dire, il y a deux Zambons à Laval. Il y a monsieur Zambon-Pierre... Et monsieur Zambon Gérard, son père.
9: Écoutez, il m'a pas dit. Moi, je m'appelle monsieur Cornichon Robert.
6: Ah oui, mais je peux vous affirmer que monsieur Zambon n'était pas à Laval hier, hein. Enfin cette nuit.
9: Il s'est pas fait prendre un sandwich avec moi?
6: Non.
9: Bon, bah, je vous repasse le commissaire, alors.
6: Oui.
7: Merci. Allô?
6: Oui.
7: Oui, excusez-moi.
6: Oui, je vous en prie. Par contre, je me permets de vous demander une chose. Il n'a pas le prénom de ce monsieur, parce qu'il y a monsieur Zambon Gérard aussi, son père. Alors, je ne sais pas...
7: C'était un Zambon comment?
6: Mais ça, il ne sait pas le petit monsieur.
7: Nature. Nature.
6: Zambon Nature.
7: C'est ce qu'il me dit, oui.
6: Bah écoutez, je suis désolée, mais là, je peux pas éclairer vos chandelles. Hein. Là, je sais pas du tout. Zambon Nature. C'est bizarre.
7: Oui, mais il a dû prendre un coup de rouge avec, non?
6: Qui donc? Monsieur Cornichon?
7: Oui.
6: Bah, je sais pas. À quelle heure ça s'est produit?
7: Attendez, je vous le passe, vous allez voir avec lui.
6: Hein. Oui, merci, monsieur.
9: Merci. Allô?
6: Oui.
9: Oui, monsieur Cornichon, à l'appareil.
6: Oui, à quelle heure ça s'est... Vous avez eu un petit accrochage avec monsieur Zambon?
9: Il m'a pris un sandwich à 20h45. Avec un ballon de rouge.
6: Avec un ballon de rouge?
9: C'était un monsieur Zambon Fromage.
6: Pardon?
9: Je me souviens, Zambon Fromage.
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6: Allô?
21: Bonjour monsieur, je suis bien chez l'éleveur.
4: Oui.
21: Je vous ai inscrit pour adopter un ourson. Est-ce que vous serez là cet après-midi?
4: Attendez, pardon, un ourson?
21: Oui, alors deux, il y en a deux.
4: Ah, hein. Non, mais je crois que mon père n'est pas au courant.
21: Alors non, mais il devrait s'en rendre compte assez rapidement.
4: Ah oui, mais c'est facile. Non, je suis pas d'accord là.
21: Bah si, parce qu'on a prévu de vous les livrer cet après-midi.
4: Ah oui, là, cet après-midi là.
21: Non, mais si vous préférez abandonner ces pauvres petites bêtes.
4: Ah oui, c'est
21: vous...
4: ma faute en plus. Ah ouais, mais alors vous êtes un culot quand même. Vous les gardez, je vous le dis de suite, hein. Mais qu'est-ce que c'est cette merde?
21: Bonjour monsieur, vous êtes le papa?
4: Non, c'est madame. Qu'est-ce que c'est ça?
21: Bah c'est ce que je disais, comme vous, je vous ai mis pour deux oursons.
4: Non, écoutez-moi, moi je veux pas des oursons, j'en ai pas besoin.
21: Alors, rassurez-vous, j'ai tout prévu.
4: Pardon?
21: Je vous ai aussi commandé un enclos.
4: Mais je vous ai jamais demandé de vous me commander quelque chose, mais qu'est-ce que c'est cette merde?
21: Il faut bien que vos oursons puissent avoir leur espace.
4: Mais le ourson, je vous ai jamais demandé un ourson, mais qu'est-ce que c'est cette merde? Je ne veux rien de chez vous. Pointez-vous et ça risque de venir mal, ok?
21: Bah, enfin, vous avez un enclos déjà?
4: Non.
21: Ah, bah voyez, donc on est bien d'accord qu'il vous en faut un, donc je note.
4: Mais je n'en veux pas. Si vous vous pointez, je vous jure, vous allez dégager et vite.
21: Oui, non, mais on vous les dépose, on reste pas longtemps, hein, c'est gentil.
4: Ah
21: mais...
4: non, je ne veux rien.
21: Rien, sauf deux oursons, un enclos.
4: Excusez-moi.
21: Oui, allô?
4: Oui.
21: Un autre monsieur, cette fois-ci, c'est le papa.
10: C'est moi, je suis une dame.
21: Non.
10: Elle n'est rien à cirer, les oursons. Hors de question, monsieur, moi, je suis du côté des bergers.
21: Oui, berger, ours, mouton, ça, c'est une grande famille.
10: Mais monsieur, il est hors de question que vous mettiez des trucs chez nous sans qu'on ait signé quoi que ce soit. Hors de question.
21: Ah, mais j'ai fait une signature internet, vous inquiétez pas, j'ai fait.
10: Signature internet, mais vous plaisantez quand même. Monsieur, je veux surtout pas avoir de relation avec vous. Est-ce que vous comprenez le français?
21: Yes, mister.
10: Vous avez un téléphone, un numéro de téléphone?
21: Oui, et vous?
10: Sûrement, puisque vous venez m'appeler.
21: Bien, eh ben, écoutez, ça nous fait déjà un point
10: est-ce
21: commun.
10: Vous voulez bien me donner votre nom et votre numéro de
21: oui,
10: téléphone?
21: Alors, monsieur Martin.
10: Monsieur Martin,
21: voilà.
10: Vous habitez où?
21: À Martinville.
10: Et vous vous appelez monsieur Martin?
21: Voilà, donc.
10: Monsieur, vous me donnez votre téléphone, s'il vous plaît.
21: Alors, je peux pas vous donner mon téléphone parce que je m'en sers actuellement.
10: Monsieur, votre téléphone.
21: Excusez-moi, est-ce que moi je vous demande votre numéro de téléphone?
10: Vous avez déjà mon numéro puisque vous m'appelez. Soit vous devez bénéficier de l'hôpital psychiatrique, soit il y a un problème grave.
21: Et comment vous savez que j'ai votre numéro?
10: Et puisque vous m'appelez, monsieur, mais ça va pas la tête.
21: Ouais, c'est quand même louche.
11: Allô?
21: Ah, vous êtes la maman donc?
11: Pardon.
21: Non, je déductionne que vous devez être la maman parce que.
11: Vous m'amenez des oursons?
21: Oui, ah bah voilà, donc on est bien d'accord.
11: Oui, mais pourquoi il me faut les prendre? Moi, je suis pas au courant de rien du tout. Attendez, mais moi, je vois pas pourquoi il me faut prendre des oursons.
21: Bah alors, un, pour la biodiversité, pour les espèces. Deux, et surtout parce que moi, ça me permet de toucher une prime pour chaque animal placé.
11: Ah, mais vous touchez la prime pour les animaux placés? Non, mais attendez, mais pardon, c'est facile, ça. Je suis libre chez moi, quand même, non? Encore le que je
21: alors, donc je raille pour les oursons.
11: Pour tout.
21: À la place, on a une hyène qui, elle, est adulte.
11: Une hyène?
21: Oui.
11: Ouais, une hyène à la place d'ourson. Non, mais qu'est-ce que c'est, ça? J'ai les gendarmes à côté, vous voulez que je la passe la gendarmerie?
21: Ah ben moi aussi j'ai les gendarmes à côté, justement j'y suis là, donc je peux vous les passer directement.
11: Non mais
21: là.
11: Attendez, non mais...
21: Monsieur le gendarme Martin!
11: Je ne veux pas...
21: Oui monsieur Martin, je vous passe la dame qui refuse la hyène.
11: Non mais qu'est-ce que c'est?
21: Bonjour, brigadier sergent Martin à l'appareil.
11: Non,
21: dites donc, alors on me dit que vous avez insisté pour avoir une hyène.
11: Ah
21: et
11: je n'ai pas insisté du tout, arrêtez vos conneries, hein. Vous rayez mon numéro de téléphone.
21: Ah, en parlant de rayer, monsieur Martin me signale qu'il va aussi vous livrer un zèbre.
11: Non mais vous vous foutez de moi ou quoi?
21: Alors ça écoutez, je vais vous laisser deviner.
11: Ouais, non mais oh...
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28: Allô.
29: Oui, bonjour madame. Monsieur le maire est-il en mairie?
28: Vous êtes monsieur?
29: C'est monsieur de la place à l'appareil, la
28: oui.
29: Préfecture.
28: Il est en ligne actuellement, monsieur le maire.
29: Ah.
28: Je peux vous le passer, là, il vient juste d'avoir terminé. Ne quittez pas. Je vous remercie,
29: madame.
30: Oui, j'écoute.
29: Oui, bonjour monsieur, la préfecture à l'appareil.
30: Bonjour monsieur.
29: De la place. Dites-moi, nous faisons une tournée avec la chambre de commerce actuellement dans la région et l'ambassadeur du Japon.
30: Ah.
29: Et donc nous informons évidemment nos collègues de la chambre de commerce japonaise.
30: Ouais.
29: Que nous mettons à leur disposition aujourd'hui des manuels de franco-japonais un peu simplifiés pour toutes les secrétaires de mairie, les offices de tourisme, enfin vous voyez.
30: Oui.
29: Ah, vous connaissez quelques mots en japonais, non?
30: Oh là là, non.
29: Ah, alors écoutez, je vais vous le passer. Il parle français, lui, hein.
30: Oui.
29: Mais il apprécie évidemment dans le texte qu'on glisse quelques mots, vous voyez, de manière récurrente, quoi. Hein.
30: Oui.
29: Donc, pour dire oui en japonais, c'est ok.
30: Ok.
29: Ok. Ouïa.
30: Ok, ouïa.
29: Et donc, pour dire non, donc c'est so.
30: Non.
29: So.
30: So.
29: Voilà.
30: Oui.
29: Doi mio.
30: S'endormir, oui. Alors, pour dire bonjour, bonjour.
29: Bonjour, c'est Ohio. Ohio.
30: Ohio.
29: Je vous le passe, hein. Ohio.
30: Bonjour, Ohio. Bonjour, Ohio.
9: Bonjour, monsieur le maire.
30: Bonjour, monsieur l'ambassadeur. Ohio.
9: Ohio.
30: Ohio.
9: Ohio.
30: Ohio.
9: Bonjour, monsieur.
30: Bonjour, monsieur l'ambassadeur. Merci beaucoup de m'appeler. Ça me fait beaucoup plaisir. J'en suis très flatté et très honoré.
9: Vous avez utilisé le manuel de franco-japonais.
30: Oui, j'ai entendu parler, oui, effectivement.
9: Alors, combien d'habitants dans votre ville ?
30: 1325.
9: Sont-ils heureux ?
30: Bien sûr.
9: Comment ?
30: Oui, ok. Ok. J'ai perdu le mot. Ungui. Okuya, c'est ça ?
9: Non. Okuya.
30: Okuya.
9: Okuya.
30: Okuya, c'est ça, voilà, oui.
9: Vous allez bien ?
30: Oui.
9: Comment ?
30: Okuya.
9: J'aime beaucoup votre département.
30: Très flatté, très honoré.
9: Il ne ressemble pas aux villes du sud.
30: Non. Ok, oui. Non, non, je dirais... Non,
9: Voilà. Mais vous l'aimez.
30: Bien sûr, monsieur...
9: Vous l'aimez.
30: Ok, oui. Ok, oui.
9: Vous l'aimez beaucoup.
30: Ok, oui.
9: Vous y êtes né.
30: Je suis né, oui.
9: Ah, tous les gens qui habitent avec vous sont nés là.
30: Sodom I.
9: Vous êtes fiers d'eux.
30: Ok, oui.
9: D'accord. Ils votent tous pour vous.
30: Sodom I.
9: Mais vous êtes quand même bien élu.
30: Ok, oui.
9: Depuis combien d'années ?
30: 1977.
9: Ça fait du travail.
30: Ça fait beaucoup de travail.
9: Ça fait du travail.
30: Beaucoup de travail.
9: Ça fait du travail.
30: Ok, oui.
9: Très bien, monsieur le maire, voyez, c'est facile.
30: Oui.
9: Maintenant, je vais vous expliquer un mot qui veut dire au revoir.
30: Oui.
9: Donc, nous disons ronk.
30: Ronk.
9: Ronk.
30: Ronk.
9: Voilà, à s'inspirer.
30: Ronk.
9: Oule.
30: Ronk, oule. Ronk, oule.
9: Un peu plus inspiré.
30: Ronk, oule. Comme ça.
9: Voilà. À la fin, n'oubliez pas le « et ». Ank ou lé. Et.
30: Ank ou lé.
9: Plus fort à la fin.
30: Ank ou lé. Ça va ?
9: Non ? Inspirez un peu plus.
30: Ank ou lé.
9: Nous allons donc prendre congé de vous.
30: Ok, oui.
9: Je ne vous ai pas trop retardé.
30: Sodom I.
9: Bon. Alors, monsieur le maire, au revoir.
30: Ank ou lé.
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2: Oui.
8: Oui, bonjour monsieur. C'est bien la Société nationale des cheminots ferroviaires.
2: Oui.
8: Je vous appelle parce que j'ai des tickets de train que j'avais achetés en décembre 2014.
2: Oui.
8: Et je voudrais savoir jusqu'à quelle heure je pouvais passer pour me les faire rembourser avec le tarif 2015 là.
2: C'est-à-dire ?
8: Bah parce qu'il y a eu l'augmentation le 31 décembre. Du coup là il y a les 2,6% qui s'appliquent, c'est ça ?
2: Oui, mais là si vous venez vous faire rembourser vos billets, on va vous rembourser du prix que vous les avez achetés.
8: Plus ?
2: Ah ben non, pas plus. Plus rien.
8: Bah si.
2: Mais non.
8: Plus les 2,6%.
2: Mais non. On rembourse que ce que vous avez payé.
8: Bah, et le bénéf ?
2: Mais quel bénéfice ? La machine reprend la valeur du billet, vous rembourse la valeur du billet.
8: Oui, et puis derrière, vous les revendez, je vous vois venir.
2: Et je les mets dans ma poche, c'est ça que vous voulez dire ?
8: Bah, je comprends bien, oui.
2: Bah alors, monsieur, on va arrêter là, parce que vos insinuations, là, ça passe pas du tout.
8: Non mais excusez-moi, mais enfin, je suis lucide, hein.
2: Maintenant... Soit on arrête là, soit je vous passe mon responsable et c'est lui qui va vous parler.
8: Ah bah sinon, passez-moi la personne pour la négo directement.
2: Non, mais il n'y a pas de négociation.
8: Non, mais ce que je veux dire,
2: ça sert à rien d'hésiter à un moment donné, c'est totalement inutile.
8: Moi, je prends que 2%.
2: Il va falloir arrêter, quoi.
8: Ça vous laisse une marge de 0,6.
2: Vous êtes payé pour faire ça. Vous devez être payé par quelqu'un, c'est pas possible. Quelle personne sensée dans sa tête viendrait à proposer des choses comme ça?
8: Bah,
2: c'est pas possible.
8: Excusez-moi, c'est juste une question de sens pratique.
2: D'être aussi ou borné ou d'avoir ne serait-ce que cette once d'idée, faut vraiment avoir un souci, hein. Je vous promets, hein. Il faut arrêter, hein. Il faut arrêter, hein, parce que,
8: Non, mais madame.
2: Ah non, vous êtes là à m'appeler pour avoir 2,6% sur vos billets les 2,6% que vous n'avez même pas payé.
8: Bon, écoutez, passez-moi dans ce cas la personne.
2: Donc, où vous venez avec vos billets, on vous rembourse ce que vous avez payé.
8: Plus
2: rien du tout.
8: Vous êtes dur, hein.
2: Ou alors vos billets, vous les gardez, vous les vendez à quelqu'un, vous faites une plus-value, vous faites ce que vous voulez. Mais si vous venez au guichet, on vous les rembourse le prix que vous avez payé.
8: Et
2: c'est tout.
8: Ah ben non, à la limite.
2: Non, Non, il y a pas de, à la limite, on s'arrange ou machin, je m'en fous. On vous les rembourse ce que vous avez payé, sinon vous en faites ce que vous les foutez à la poubelle, vous les mettez ailleurs, je m'en fous, mais nous, on fait, voilà.
26: Bah, j'ai les pochettes cartonnées avec, ça va être difficile quand même.
2: Mais... écoutez, peut-être le plier un petit peu, ça risque de rentrer.
26: Bon, bah, dans ce cas, passez-moi le négociateur, enfin le responsable.
0: Oui, mais c'est moi qui prends la communication.
26: Ah, vous êtes le responsable?
0: Oui.
26: Ah, bah, c'est du rapide, bonjour madame.
0: On vous rembourse le prix que vous les avez achetés.
26: Plus?
0: Non, pas plus.
26: Non, mais.
0: Elle vous a déjà répondu.
26: Donc, non, mais alors, oui, non, mais apparemment.
0: On va pas palabrer.
26: Je ne cherche pas à labrer du tout.
0: Il n'y a pas de plus.
26: Non, mais, enfin, ce que je veux dire, c'est qu'on se comprend. Il y a le tarif pigeon et puis il y a le tarif.
0: Non, mais pour tout le monde, c'est pareil.
26: Je peux même vous filer les petites pochettes cartonnées avec. Parce que
0: oui, non, mais c'est pas la peine d'essayer de nous refiler quoi que ce soit.
26: Les pochettes, c'est cadeau, hein. C'est pas. Ça,
0: oui,
26: c'est
0: bah, pour nous aussi, c'est cadeau. On vous les offre, hein.
26: Non, c'est moi
0: problème.
26: Qui vous les offre.
0: Bon, ok.
26: Ok, allez, 50-50, on n'en parle plus, marché conclu.
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15: Solarium, bonjour.
9: Bonjour madame, c'est l'Institut de bronzage.
15: Oui.
9: Ah bonjour, c'est bien là qu'on fait des UV.
15: Oui.
9: Ah très bien, je vous appelle pour prendre rendez-vous.
15: Ah on prend pas de rendez-vous madame, on vient quand on veut, à n'importe quel moment de la journée, du lundi au samedi, de 9h à 20h.
9: Oh bah c'est très bien comme ça.
15: Voilà.
9: Parce que mon dermatologue m'a dit que ça me ferait du bien pour ce que j'avais.
15: Ah ben alors, vous venez et puis voilà.
9: Voilà. Oui, parce que en fait, je, malheureusement, à mon âge, vous savez, on a souvent des furoncles.
15: Oui.
9: Et j'en ai un qui est très mal placé.
15: Ah oui.
9: Voilà, qui est dans l'arrêt des fesses, au,
15: voyez,
9: en bas, quoi. Et il m'a dit, là, ça c'est les UV, ça va vous faire du bien.
15: Ah ben, je sais pas, hein, je pense que oui, hein.
9: D'accord.
15: Voilà.
9: Bon, ben, je vais l'appeler tout de suite.
15: Voilà.
9: Et puis, je viens vous voir en fonction de ce qu'il va me dire, alors.
15: Voilà, il n'y a pas de souci. De toute façon, moi, je suis ouvert, comme je vous ai dit, du lundi au samedi, de 9h à 20h sans interruption.
9: Eh ben, moi, donc, je serai ouverte ben, quand je pourrai.
15: Voilà, il n'y a pas de souci, madame.
9: À tout à l'heure.
15: À tout à l'heure. Bonjour.
29: Oui, bonjour madame, professeur de la place, dermatologue à Metz. Je vous appelle au sujet d'une de mes patientes qui vient de m'appeler à l'instant.
15: Oui.
29: Une dame Ledoux, vous l'avez eue peut-être?
15: Oui.
29: Oui, parce que je lui ai prescrit 10 séances d'UV.
15: Oui.
29: Pour son furoncle, donc, qui est situé sous la 32e.
15: Oui.
29: C'est-à-dire juste à la base du 10 cm du coccyx, au-dessus de l'anus, hein, vous avez expliqué ça.
15: Oui.
29: Donc, ce que je voudrais, hein, ce qu'on fait d'habitude, c'est très simple. Donc, elle est sur le ventre, hein, dans vos cabines. Hein. Et il faut qu'elle ait donc les jambes écartées.
15: Oui.
29: Et que vous teniez avec vos deux mains, vous savez, à plat,
15: ouais.
29: Les fesses écartées.
15: Oui. Je ne sais pas si je pourrais le faire.
29: Oh, si, c'est très simple. Hein. Il suffit juste de tenir les deux fesses écartées de la dame, hein, de la patiente. Vous les tenez écartées pendant... Moi, j'ai prescrit de 12 à 15 minutes, hein, à peu près.
15: Mm-hmm.
29: Et vous lui tenez les fesses écartées, très écartées, pour que ce furoncle soit exposé au rayon, c'est tout. Hein.
15: Mais attendez, mais moi, je la touche pas. Hein.
29: Non, ça... non, mais juste le furoncle.
15: Mais je ne touche rien du tout. Je ne touche absolument rien.
29: Vous inquiétez pas, hein. C'est juste très simple.
15: Ouais.
29: Vous tenez les fesses de la dame écartées,
15: mm-hmm.
29: D'accord ? Vous sortez le furon qui est à l'intérieur de l'anus.
15: Oui.
29: Et vous le tenez entre le pouce et l'index pendant les 12 minutes.
15: Pardon, je dois encore le sortir.
29: Bah oui.
15: Bah attendez, comme vous me dites, en écartant déjà, ça devrait le faire sortir, non ?
29: Ah non, il est à l'intérieur.
15: Ah mais moi je croyais qu'il fallait juste écarter.
29: Oui, oui. Avant de sortir le furoncle, oui, il faut juste écarter.
15: Ah ouais, mais moi, j'arriverai pas. Hein.
29: Si. C'est un geste très simple à faire. Hein.
15: Ah, punaise, pour vous, parce que vous êtes médecin.
29: Si vous faites ce que je lui ai prescrit, je vous enverrai tous les autres patients. Hein. Vous avez tout à gagner, vous allez devenir spécialiste du furoncle anal.
15: Ah ben non.
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16: Bonjour.
26: Bonjour monsieur, c'est bien le bar ?
16: Non, bonjour madame.
26: C'est-à-dire ?
16: Vous m'avez dit bonjour monsieur.
26: Pas du tout, non.
16: Ah pardon.
26: C'est pas du tout mon genre en plus.
16: Ah oui, j'ai rêvé.
26: Et puis pourquoi je vous dirais bonjour monsieur si vous êtes une dame ?
16: Je sais pas.
26: Quand même, ce serait bizarre.
16: Oui, ça serait bizarre.
26: Bah oui, imaginez le gars, à chaque fois il se tromperait, monsieur, madame.
16: Non mais c'est pas grave, vous inquiétez pas. Hein.
26: Non mais je vous en veux pas. Hein.
16: Ouais, bah c'est ouf.
26: Pardon ?
16: J'ai dit ouf.
26: Comment ça je suis ouf ?
16: Mais non, j'ai pas dit ça non plus.
26: Ah vous êtes une blagueuse, vous.
16: Je
26: hein.
16: vous écoute.
26: Oui, travaux Martin à l'appareil. On va attaquer les travaux sur la terrasse aujourd'hui.
16: Moi, mon patron, il m'a rien dit.
26: Ah bah moi, je vous le dis. On va tout péter, donc il faudrait déjà retirer chaises, tables, etc.
16: Ah bon ?
26: Ah bah oui.
16: Oh.
26: D'ailleurs, la façade, c'est quoi ? C'est de la vitre ?
16: Bah oui, tout autour des vitres, oui.
26: D'accord, donc ça, il faudrait que vous les enleviez maintenant.
16: Oh, mais les vitres, je peux pas les enlever, moi. C'est les vitres, c'est la devanture, nous. Hein.
26: C'est quoi ? C'est du double vitrisme ?
16: Non, c'est du simple.
26: Faites toc-toc dessus, comme ça je vais vous dire.
16: Oui.
5: Bougez pas.
21: Oula, il fait un bruit tout pourri, votre verre. Il doit être fêlé, hein.
5: Non, c'est moi qui tousse.
21: Ah,
5: c'est du simple. Écoutez-vous.
21: Oui, j'écoute. Allez-y.
5: Non, mais c'est du simple, hein.
21: Allez-y, hein. C'est quand vous voulez.
5: Je le fais.
21: J'écoute, hein. Vous pouvez toquer.
5: C'est ce que je fais. Vous avez entendu ?
21: Je vous entends, mais si vous pouvez toquer sur la vitre.
5: Ça y est, c'est fait. Et on n'a rien entendu.
21: Ah si, vous toquez depuis tout à l'heure. Perso, je pense que c'est du simple. Donc ça va être facile, vous allez pouvoir péter vous-même la vitrine maintenant.
5: Ben non, vous rigolez pas, non. C'est pas à moi à faire ça.
21: Eh ben dans ce cas, demandez à un client.
5: Mais même à un client, il le fera pas.
21: Bah si, vous lui dites de faire semblant de trébucher à travers la vitre.
5: Bah non.
6: Oui, allô ?
21: Ah, c'est madame.
6: Non, c'est monsieur, c'est pas madame.
21: Pas de bol.
6: C'est quoi ce bordel-là ? Personne ne vient sur ma terrasse. J'ai une terrasse fermée, moi, monsieur.
21: C'est fermé, c'est-à-dire que c'est fermé à clé ?
6: Ben bien sûr.
21: Pas grave, vous nous laissez la clé sur la serrure.
6: Non, je ne laisse rien sur la serrure.
21: Ou alors vous laissez ouvert comme vous.
6: Non, je ne laisse rien ouvert, vous m'emmerdez. Je ne vous ai rien demandé.
21: Alors là, parole de Martin Travaux, je peux.
6: Martin Travaux, il a fait un devis chez moi.
21: Ah oui ?
6: Il y a un nom sur le devis.
21: Bah oui, il y a le vôtre.
6: Ah oui, bah dites-moi mon nom. Comment je m'appelle ?
21: Ah, vous ne savez pas comment vous vous appelez ?
6: Non, vous, je vous demande comment je m'appelle.
21: Pardon, mais alors là, il y a vraiment un problème, hein ?
6: Ah oui, il y a un problème.
21: Ah bah oui, si vous connaissez même pas votre nom, je suis désolé.
6: Non, c'est à vous que je demande le nom.
21: Po.
6: Non, mais c'est. Non,
21: je
6: mais
21: commence à me demander si je n'ai pas affaire à un impostateur. Bah oui.
6: Bon, je suis impostateur.
7: Oui, allô ?
21: Bonjour, monsieur.
7: Monsieur ? Bah, c'est pas un monsieur.
21: Eh bah, allez, 3 sur 3, c'est rare.
7: J'ouvre, moi, monsieur, il y aura des clients sur la terrasse. Vous allez quand même pas passer avec vos matériels sur la terrasse que les clients vont être là, non ?
21: Ah, mais que les clients, ils peuvent rester pour le moment. Mais il faudrait déjà virer le mobilier.
7: Ah non, on n'enlève rien, monsieur. Ça, c'est clair, net, précis. Vous n'allez quand même pas arriver le jour que je rouvre ma terrasse.
21: Pardon, mais comme par hasard, juste le jour que je commence mes travaux, c'est le jour que vous ouvrez votre terrasse.
7: Bah, monsieur.
21: C'est un petit peu gros quand même, non ?
7: Bah, c'est pas que c'est un peu gros. Vous suivez le protocole des bars, monsieur ? On ne travaille qu'avec la terrasse.
21: Eh bah, il suffit d'installer la terrasse dans l'établissement.
7: Mais je ne peux pas.
21: Mais si, vous collez tout à l'intérieur.
7: Bah, non, intérieur, c'est interdit.
21: Oui, mais vous dites aux clients que c'est une terrasse intérieure.
7: Mais je ne peux pas les faire rentrer.
21: Ouais, avec un peu de motivation et de bonne volonté.
7: Non, mais vous, c'est vous qui faites le protocole ?
21: Ah bah si vous voulez, oui, je peux vous protocoler, il n'y a pas de problème.
7: Non, moi je suis...
21: Après, ça devrait durer qu'une quazaine de jours, de toute façon.
7: Ouais, une quinzaine de jours, non mais ça fait 7 mois que je suis fermé, vous rigolez ou quoi ?
21: Ah oui, bien sûr.
7: Non, c'est comme ça.
21: Ah bah si, il y a oui.
7: Non mais, c'est moi qui commande, c'est moi le maître d'œuvre, d'accord ? On est bien d'accord.
21: Ah bah non, pardon, mais vous n'êtes pas salarié chez Martin Travaux, que je sache.
7: Je ne travaille pas aux travaux Martin, je suis patronne, monsieur, d'accord ? On est bien d'accord.
21: Oui, bah moi aussi je suis patronne, j'en fais pas toute une carabistouille.
7: Bah vous êtes pas patron, bah vous êtes un bon patron.
21: Ah merci.
7: Oui, bah venez, je vous attends, je suis sur la terrasse là.
21: Ah vous commencez à ranger ?
7: Ah oui, j'arrange là, j'ai fermé le bordel.
21: Super, et bah vous voyez, c'est pas si compliqué.
7: Mais vous rigolez ou quoi ?
21: Alors franchement, oui.
7: Ouais, allez, vous me prenez pour une con, allez.
21: Ah non, alors ça non, le con c'est moi, monsieur.
5: Allez.
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5: Allô ?
29: Oui, bonjour madame.
5: Bonjour monsieur.
29: C'est la comptabilité perverse à l'appareil, hein ?
5: Oui.
29: Pour l'URSSAF. Est-ce qu'on peut avoir la taille de vos seins, madame, s'il vous plaît ?
5: La taille de mes seins ?
29: Bah oui, madame.
5: Bah, qu'est-ce que c'est que cette histoire ?
29: Et c'est la comptabilité perverse, madame. Est-ce que vous voulez que je vous passe chef de service ?
5: Écoutez, ça doit être du 85 ou 85, je crois.
29: 85, bonnet.
5: Petit.
29: Bonnet A ?
5: Oui, sûrement.
29: D'accord. Je vous passe chef de service, madame.
5: Merci.
29: Merci. Allô ?
5: Allô ?
29: Oui, bonjour, madame.
5: Bonjour, monsieur.
29: Monsieur Robert Ledoux, chef du service de la comptabilité perverse. Donc, 85 bonnets A, c'est ça ?
5: Oui.
29: D'accord. La forme, est-ce qu'ils sont en poire, en pomme ?
5: Ah non, c'est armature même, parce que j'ai pas beaucoup de poitrine.
29: Bah, 85, ça se tient quand même, hein, on va
5: oui,
29: dire.
5: Enfin.
29: Est-ce qu'ils sont agréables à toucher ou est-ce qu'ils sont trop mous, pour vous, hein ?
5: Oh, ben vous savez, les explications comme ça, moi j'abandonne, hein.
29: Mais madame, c'est la comptabilité perverse de la mairie. Alors, est-ce que vous diriez qu'ils sont plutôt mous ou durs ?
5: Moyen.
29: Ni dur ni mou ?
5: Voilà.
29: D'accord. Alors, tour de hanche.
5: Tour de hanche, 95.
29: 95, d'accord. Vous mettez une gaine de maintien ?
5: Oui.
29: Gaine de maintien. La couleur chair ?
5: Oui.
29: Très bien. Je récapitule, madame. Hein. Vous avez donc une poitrine de 85 bonnets A.
5: Oui.
29: Armature.
5: Oui.
29: Les seins ni trop mous, ni trop durs.
5: Non.
29: Vous portez une gaine.
5: Oui.
29: De couleur chair.
5: Voilà.
29: D'accord. Bon, à la comptabilité perverse, nous faisons des échanges d'informations. C'est-à-dire qu'à chaque fois qu'un habitant nous donne des informations comme celles que vous nous avez données sur votre poitrine, nous donnons une information sur nous-mêmes.
5: Oui, oui.
29: Voilà. Alors, je vais vous donner, madame, la taille de ma bite. Vous avez de quoi noter ?
5: La taille de ?
29: La taille de ma bite.
5: Eh ben,
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5: Allô ?
21: Oui, bonjour monsieur. C'est bien la boucherie ?
5: Oui.
21: J'ai acheté du porc chez vous, qui visiblement contiendrait de la viande.
5: Ah bah heureusement.
4: Comment ça, heureusement?
10: Heureusement que c'est de la viande, du porc. Il est venu chercher ça quand?
4: Oh, bah, il est venu la semaine dernière.
10: Prends le téléphone, je suppose. De la viande.
4: Allô?
10: Oui, bonjour.
4: Oui, bonjour, monsieur.
10: Et qu'est-ce que vous voulez dire? Il y avait de la viande dedans?
4: Ah, bah, c'est apparemment, ça a été fabriqué à base de viande.
10: Bah, une côte de porc, c'est de la viande. Je comprends pas ce que vous voulez dire, là. Une boucherie, on vend de la viande.
4: Ah, bah, alors ça, c'est évident pour vous, parce que vous êtes dans le métier.
10: Non, c'est évident pour tout le monde. Celui qui ne sait pas que dans une boucherie, on vend de la viande, c'est qu'il a été hiberné pendant 50 ans.
4: Comme vous dites, j'ai été berné dans
10: non,
4: le sens.
10: Non, hiberné. Vous n'avez pas l'air de connaître beaucoup de termes. Vous regardez dans le dictionnaire, H-I-B-E-R-N-E-R, hiberné. Vous n'avez pas été pigeonné?
4: Bah si, c'est du bernage, excusez-moi, c'est dans le sens où...
10: Non. Dans quel sens c'est du bernage?
4: Ah bah c'est du bernage dans le sens que vous m'avez pas dit que c'était de la viande.
10: Monsieur, c'est marqué côte de porc. On n'a pas marqué côte de carotte ou côte de poireau. Arrêtez. Vous rentrez dans l'épicerie, vous achetez un fruit et légumes, c'est du fruit et légumes.
4: Non, alors là c'est pas du fruit et légumes, c'est ce que je vous dis, c'est de la viande.
10: Non, je vous ai dit vous entrez dans une épicerie, vous achetez de l'épicerie, vous achetez des fruits et légumes.
4: Ah, parce que vous, en plus, vous voulez me faire croire que vous êtes une épicerie?
10: Non, mais arrêtez, non, mais attends, mais il est malade, lui.
11: Allô?
4: Ah, c'est madame.
11: C'est comme si que sur les paquets de limonade, c'était pas écrit qu'il y avait du sucre.
4: Ah, bah c'est comme si que surtout personne m'a dit que c'était de la viande.
11: Et vous pensez que c'était quoi alors? Du porc, c'est de la viande?
4: Bah, je pouvais pas deviner, moi je suis pas bouchiste, hein. Je suis pas censé le savoir.
11: On n'est pas censé le savoir, il dit monsieur.
12: Ouais, non, mais
11: il arrive. Monsieur, il doit avoir 35 ans même, mais il sait pas ce que c'est de la viande.
12: Vous êtes tombé, mais.
4: Allô?
12: Il est malade, il est dérangé,
10: mec. Non, mais arrêtez, vous êtes dérangé.
4: Ah, bah encore monsieur, voilà.
10: Faut arrêter un petit peu là.
4: Excusez-moi, c'est quand même moi qui me fais bernager, comme j'expliquais.
10: Bernager, ah bon, ça existe ce verbe-là? Bah, vous avez pas l'air de connaître grand-chose. Non, mais attends, laisse tomber. Le mec, il essaie de parler. Il sait même pas les mots qu'il utilise.
4: Non, mais ce que je veux dire, c'est qu'à la limite, vous me l'échangez contre des côtes de porc sans viande.
10: Ah, bah oui, bien sûr. Bah, bien sûr. Oui, c'est ça. Vous avez raison. Une viande de la semaine dernière, vous gardez de la viande pendant une semaine au frigo.
4: Bah, non, au frigo, pourquoi?
10: Bah, pourquoi vous l'avez conservé ou dans votre chambre, peut-être?
4: Ah, bah non, je l'avais laissé dans l'entrée.
10: Ah, bah oui.
4: Voilà.
10: Non, mais arrêtez. On est en plein délire. Ramenez-le, vous allez voir. On va être content. On va bien rigoler parce qu'elle va être belle, votre viande.
4: Ah, bah écoutez, vous allez voir parce que là, j'ai le paquet à côté de moi.
10: Oui.
4: Et quand je l'ouvre, écoutez, j'ouvre le paquet.
10: Oui, bah c'est bien, mais ouvrez le paquet, c'est bien. Parce que vous connaissez d'autres porcs, vous, qui n'est pas de la viande?
4: Moi, je l'ai reconnu au bruit, surtout.
10: Non, mais c'est bien, mais moi, c'est pas mon problème.
4: Ah bah écoutez, non, mais écoutez ma viande.
10: Oui, j'écoute la viande, oui, c'est ça.
4: Oui.
10: Là, faut arrêter.
4: Oui.
10: Non, arrêtez.
4: Oui, je suis de la viande.
10: Ouais, c'est ça, ouais. Là, faut arrêter.
4: Je suis pas fou, vous avez entendu quand même.
10: Mais si, vous êtes fou, là. Parce qu'avec les conneries que vous racontez, vous ne pouvez pas être sain d'esprit.
4: Bah écoutez.
10: Oui. Non, mais c'est tout.
4: Je suis du porc de viande.
10: Non, mais, ouais, allez, au revoir. Hein.
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20: Allô?
22: Oui, bonjour, madame Ledoux à l'appareil.
20: Oui.
22: C'est le DFGDF?
20: Oui.
22: Je vous appelle parce que je suis témoin d'un phénomène physique inclassable. Vous savez, le passage des ovnis la semaine dernière nous a laissé un peu sans dessus-dessous. Eh bien, depuis chez moi, j'ai observé un phénomène très lumineux et je ne sais pas s'il s'agit d'un extraterrestre.
20: Une petite question indiscrète, madame, vous avez quel âge, là, s'il vous plaît?
22: 69 ans.
20: 69 ans, mmh.
22: L'extraterrestre a un corps de 10 cm à peu près, opaque, voyez-vous. Et alors, il y a une queue au bout qui fait le tour de mon mur et qui se termine par une espèce de petite touche blanche. Et dès que j'appuie dessus, ça fait de la lumière partout dans la pièce.
20: Et alors, qu'est-ce qui se passe quand vous appuyez sur la touche blanche?
22: Ben, il y a une lumière incroyable qui inonde ma pièce.
20: Et ça s'était déjà produit avant, madame?
22: Oui.
20: Mais la dernière fois, quand c'est arrivé, qu'est-ce que vous avez fait?
22: J'ai appuyé sur la touche blanche.
20: Et alors?
22: Eh bien, la lumière a disparu.
20: Et là, que maintenant, vous avez appuyé sur la touche blanche, qu'est-ce qui s'est passé?
22: La lumière est revenue.
20: La lumière incroyable est revenue?
22: Ah oui, ah oui, ah oui.
20: Et vous en avez parlé à qui alors, madame, en dehors de nous?
22: Et à ma voisine.
20: Et qu'est-ce qu'elle a dit?
22: Elle a dit qu'elle en avait un chez elle aussi.
20: Ah oui?
22: Oui. Comment dire? Vous savez, ça fait un peu comme une petite boule, quoi, vous voyez? Et puis, il est tatoué.
20: Ah bon?
22: Il a un nom.
20: Il s'appelle comment?
22: Il s'appelle Krypton 75.
20: Ouais, ben Krypton 75, oui, je vois tout à fait ce que c'est, oui.
22: Qu'est-ce que c'est? C'est de quelle planète?
20: Krypton, c'est au-dessus du troisième système solaire, là, madame. Hein, à quelques centaines de millions d'années-lumière de nous, mais enfin, vous savez, c'est un type d'extraterrestre, effectivement, qui est assez connu, quand même, malgré tout. Ce sont des extraterrestres pacifiques, hein, madame.
22: Je peux vous dire quelque chose, mais je parle doucement parce que je voudrais pas les alerter.
20: Non, mais vous pouvez parler, hein. Je pense que de ce côté-là, ils sont pas très émotifs. Ils supportent pas mal de choses, vous savez.
22: Il a fait des petits.
20: Il a fait des petits?
22: Oui, quand j'ouvre la porte de mon réfrigérateur.
20: Oui.
22: Il y en a un aussi. Et il fait que de me regarder.
20: Ouais, mais enfin, tant qu'ils vous regardent, mais moi, je vous dis, c'est une race assez pacifique d'extraterrestres. À mon avis, vous n'aurez pas de problème, hein. Vous savez, on peut pas leur faire grand-chose. On n'a jamais essayé de les détruire, hein. Il vaut peut-être mieux pas non plus, hein.
22: Mais je sais ce que je vais faire. Je vais profiter que celui-ci soit disparu ou endormi.
20: Non, non, mais n'y touchez pas, madame.
22: Je vais le tuer, celui-là, pour voir ce que vont faire les autres.
20: Ah non, non, non, non, non, il faut pas faire ça, madame.
22: Attendez, bougez pas, je prends le cendrier.
20: Non, non, ne faites pas ça. Ne faites pas ça. Allô, laissez-le vivre, madame.
22: Allô? Je l'ai zigouillé.
20: Ah ben, il fallait pas faire ça, madame.
22: Maintenant, je vais m'occuper de la petite famille.
20: Mais non, écoute. Faut pas faire ça. Allô, madame?
22: Il y en a un au-dessus de mon lit.
20: Non, non, mais il faut pas les assassiner, madame. Ils y sont pour rien, là. Ils ont rien fait de spécial, hein. Arrêtez ce massacre, là. Ça sert à rien, là.
22: Je vais dégommer celui qui est dans mes toilettes.
20: Ah non, non, non, non, non. Arrêtez, madame, allons.
22: Il en reste deux.
20: Il en reste deux, ouais, mais non, mais vous n'allez pas faire ça à tous les extraterrestres qui sont chez vous, là. Je vous ai dit que c'était des pacifiques, madame.
22: Je vais me gêner.
20: Ah bon?
22: Bougez pas, je vais dégommer celui du couloir, puis après la porte d'entrée, il n'y en aura plus.
20: Ouais, mais vous allez vous faire mal, là, madame, si vous continuez comme ça, là, hein.
22: Il est allumé.
20: Allumé?
22: C'est le plus dangereux.
20: Ah non, c'est pas plus dangereux, madame.
22: Les autres étaient éteints.
20: Ah oui.
22: Attention, j'y vais. Ça y est.
20: Et le disjoncteur n'a pas sauté, là?
22: Oh là là. Il y a la grosse bête noire, là, qui est à côté de la porte d'entrée.
20: Là, il ne faut pas y toucher, hein, madame.
22: Elle n'est pas contente, hein.
20: Non, non, mais il ne faut pas y toucher, là, madame. Dites-moi, là, vous êtes chez vous cet après-midi?
22: Il y a leur espèce de vaisseau spatial noir à côté de la porte d'entrée.
20: Ah non, non, non, non, non, ils n'ont pas vaisseau spatial. Les vaisseaux spatials sont repartis la semaine passée, là. On les a vus à la télévision, là.
22: L'espèce d'ovni, là, vous savez...
20: Ah non, non, non, vous vous trompez, là. Ce n'est pas un vaisseau spatial, ça, madame.
22: Madame, celui-là, je vais me le faire aussi.
20: Ah non, non, non, non, non, non, non, non, non. Allô?
22: Attention. C'est parti, au nom de la patrie, j'y vais.
20: Ah non, non, non, mais il faut arrêter, madame, arrêtez de taper, là. Allô?
22: Le vaisseau est résistant. Il se défend, il fait de la fumée.
20: Alors, c'est pas un vaisseau, là, c'est le disjoncteur, madame, il faut arrêter de le taper, ça appartient à EDF, ça, madame, vous vous trompez, là.
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2: Allô?
8: Bonjour, monsieur, c'est bien le pressing?
2: Oui.
8: Monsieur Martin à l'appareil, je vous appelle pour votre séance de futurologie.
2: Alors, attendez, vous êtes qui, là?
8: Monsieur Martin, je suis grand mage futurologue.
2: Non, mais...
8: Et comme vous vous êtes abonné à mon service de voyance téléphoniste, je vous appelle...
2: Non, non, je ne suis pas abonné à un service de voyance par téléphone, hein.
8: Attention, c'est pas n'importe quelle voyance non plus, je pratique la futurologie.
2: Futurologie non plus, je n'ai pris aucun engagement avec un médium ni quoi que ce soit.
8: Oh, attendez, j'ai un flash. Vous ne le savez pas encore, mais effectivement, vous allez prendre un engagement...
2: C'est quoi ça?
8: Eh ben justement, c'est de la futurologie. Je vois que vous allez prendre un abonnement.
13: Allô?
8: Ah, bonjour madame, j'étais en train de valider avec votre collègue.
13: Mais bon, il va dire oui, mais j'ai rien. Qu'est-ce que tu veux vendre là?
8: Ah, on se tutoie. C'est ce que j'expliquais à ton collègue, c'est pour ton abonnement futurologiste.
13: Ah, bah, mon collègue, c'est ma femme. Tu vois, déjà, tu te plantes déjà, mon gars.
8: Oh, attends, nouveau flash. La personne que j'ai eue avant toi.
13: Oui, qu'est-ce qu'elle a?
8: Je sens des liens qui vous unissent. Je pense que c'est quelqu'un de ta famille ou bien.
13: Ah, il vient de te dire que c'est ma femme, du con.
8: Eh ben voilà, exactement, c'est ta femme.
13: Ah, t'es vraiment un mauvais, hein, quand même. Je te dis que c'était ma femme.
8: Bah, excuse, je crois que je l'ai dit en premier.
13: Non, c'est moi je te dis que c'est ma femme.
8: En tout cas, tu confirmes, très bien.
13: Ouais, bah, il va te faire foutre, ouais.
8: Non, alors ça, j'ai pas vu. En revanche, autre flash, toujours sur le monsieur que j'avais avant toi.
2: Écoutez, je suis une femme, alors vous êtes voyant ou quoi?
8: Ah, bah, vous êtes toujours là. Pardon, moi, je suis futurologue, donc je suis très fort sur le futur, mais je vois très mal les genres.
2: Sur le futur, ben voyons.
8: D'ailleurs, demandez à l'autre dame, j'ai eu un flash.
2: Non, l'autre dame, c'est mon mari, c'est un monsieur.
8: Ah, bah, repassez-la moi, vous allez voir, elle va vous expliquer.
2: Mais arrêtez de dire repassez-la moi, c'est mon mari.
8: Bah, mari, pas besoin d'être futurologue pour savoir que c'est un nom de femme.
2: Mon mari, pas mari. Mon mari, mon époux.
8: Oui, bah votre époux s'appelle Marie, ok.
2: Mais vous êtes vraiment bête.
8: Oh, je dirais plutôt instinctif.
13: Oui, gendarmerie.
8: Ah, rebonjour madame.
13: Attendez, je vous arrête tout de suite. Vous êtes à la gendarmerie maintenant.
8: Oh là là, j'ai été transféré à la gendarmerie. Mais comment est-ce possible?
13: Parce que monsieur... Vous avez eu la bonne, vous nous ont appelé. Et maintenant, vous êtes. Maintenant, on vous tient maintenant.
8: Oh là là là, Kata, mais comment vous faites ça? Vous avez une machine, c'est ça?
13: Ah, mais vous avez. On peut... Non, mais on peut faire maintenant ce truc-là, maintenant, c'est. La France est intelligente, monsieur.
8: Ah, bah ouais, donc vous savez exactement qui je suis, où je suis.
13: Vous êtes voyant qui paraît?
8: Ah oui, je suis futurologue, c'est ce que j'expliquais. D'ailleurs, j'ai un flash, attendez. Je vois que vous êtes dans les forces de l'ordre, non?
13: Eh oui, je suis gendarme.
8: C'est ça, voilà. Vous n'êtes pas du tout le monsieur de la boulangerie que j'avais avant.
13: Ah non, je suis un gendarme.
8: Eh bah, je le savais, vous voyez, ça, je l'ai vu. Je peux pas vous expliquer.
13: Ouais, monsieur. Vous êtes voyant ou pas?
8: Oui, bah, je crois que je viens de le prouver.
13: Mauvais, monsieur. Ah, nul.
8: Oh, l'autre.
13: Nul, monsieur, vous êtes nul.
8: Pardon, c'est pas parce que vous êtes gendarme que vous avez le droit de vous moquer des futurologues. Ah, allô?
2: Bon, je préviens la gendarmerie, hein.
8: Rebonjour, monsieur. Alors, pas la peine, je suis déjà en ligne avec un gendarme.
2: Non, mais vous êtes con, quoi?
8: Bah oui, comment vous savez? Vous aussi, vous êtes futurologue?
2: Non!
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1: Allô?
3: Oui, bonjour madame.
1: Bonjour.
3: Je vous appelle, c'est bien les chauffages?
1: Oui.
3: Dites-moi, je voudrais me faire ramener.
1: Oui.
3: C'est possible?
1: Une cheminée de salon?
3: Oh non, non, c'est moi-même.
1: Oui, mais vous voulez ramener votre cheminée de salon?
3: Je voudrais me faire ramener moi.
1: Vous voulez-vous vous faire ramener?
3: Oui, parce que j'ai ravalé beaucoup dans ma vie. Et là, je voudrais me faire ramener.
1: Ah non, mais là, je comprends pas ce que vous me demandez.
3: Mais je suis pas au ramonage, hein, chauffage.
1: Oui, nous faisons des ramonages de cheminées de salon ou de chaudière.
3: Ah, pas de dames.
1: Ah non, non, ramone pas les dames, non.
3: Ah bon? Il est pas là, le monsieur qui fait le ramonage?
1: Ah oui, mais non, nous ramonons.

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3: Donc, je leur ai dit que je vous avais déposé ma voiture chez vous pour une vidange.
4: Oui.
3: Et que c'est vous qui me l'avez rendue toute cramée.
4: Ben oui, mais le problème, c'est qu'ils risquent de demander aussi la facture de la vidange. Nous, on n'a pas.
3: Alors, vous inquiétez pas, puisque justement, j'ai fait une facture à votre nom pour une vidange et deux coups de chalumeau.
4: Non, mais on fait pas des trucs comme ça, vous rendez compte.
3: Bah, je préfère, comme ça, au moins, on est réglo.
4: Ben, attendez, je vous passe mon patron, ne quittez pas.
3: Merci, monsieur.
5: Ouais,
3: bonjour madame. Apparemment, il faut que je voie avec vous pour ma voiture cramée.
5: Elle est cramée?
3: Oui, c'est ce que je disais. J'ai voulu tester moi-même si elle résistait aux incendies.
5: Ouais.
3: Mais si je dis que c'est moi qui ai fait le test, l'assurance, elle va pas me rembourser.
5: Bah, faut pas leur dire ça.
3: Bah oui, mais enfin, ça se voit qu'elle est cramée.
5: Bah, il faut leur dire que ça commence à cramer, c'est tout. Faut leur dire non, j'ai rien fait. Ça retourne à la concession. C'est eux qui se débrouillent.
3: Non, alors j'ai fait plus simple. J'ai déclaré que c'est vous qui m'avez cramé la voiture à coups de chalumeau.
5: Ah non.
3: Bah si. Je me suis dit, si ça vient d'un professionnel de l'automobilisme.
5: Non, je te le dis. Moi, tu peux pas m'accuser d'avoir fait un test. Les experts, ils vont m'en foutre plein la gueule.
3: Mais si, toi, tu dis que tu vidangeais ma voiture avec ton chalumeau pour faire un test.
5: Non, j'ai pas touché la voiture.
3: Bon, dans ce cas, on dit que je t'avais laissé la bagnole pour une simple vidange.
5: Non, je...
3: Mais si, et tu dis que pendant ce temps, tu jouais machinalement avec ton chalumeau.
5: Mais mon garçon, tu te rends compte de ce que t'es en train de me demander, là? Moi, j'ai jamais vu ça. Quelqu'un qui est en train de me dire, que j'ai fait ça, que je l'ai pas fait.
3: D'accord, et si dans ce cas, je te dis de dire que t'as pas fait ça, est-ce que tu te dis que tu peux dire que tu l'as fait?
5: Mais c'est incroyable, quand même.
6: Attends. Allô?
3: Ah, c'est une autre dame.
6: C'est une autre dame, d'accord.
3: Donc, comme j'expliquais.
6: Tu connais, monsieur Martin?
3: Oui, bah, moi aussi, je connais, c'est moi.
7: C'est
3: Rire et
7: Chanson.
3: Ah, bravo! Eh ben, bienvenue à la radio.
5: T'es un enfoiré quand même.
3: Merci, madame.
5: Tu veux le passer à la radio?
3: Ah ben, on va passer tous ensemble à la radio, je te confirme. Ah oui, ça soulage, hein.
7: C'est l'appel trop con de monsieur Martin.
5: D'accord.
3: Eh ben voilà, la jeune femme derrière a tout dit.
5: Et c'est mon neveu qui t'a grillé, hein. J'ai jamais vu ça de ma vie.
3: Bon, bah, t'inquiète, je range mon chalumeau.
5: Merci, Martin, de m'avoir rassuré.
3: Ah, mais avec plaisir. Au revoir, madame.
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8: Allô?
9: Bonjour madame.
8: Bonjour monsieur.
9: Je suis bien à l'école de...
8: Oui.
9: Eh bien, vous êtes la directrice peut-être?
8: Non, je ne suis pas la directrice. Il n'y a pas d'école après-midi.
9: Ah, alors là, il y a un problème. C'est l'inspection d'académie. Nous sommes à la commission d'attribution des budgets pour l'école cette année.
8: Oui.
9: Je vous explique ce qui va se passer. Monsieur l'inspecteur qui attribue les budgets va donc décerner des enveloppes.
8: Oui.
9: On attribue de l'argent supplémentaire à chaque école.
8: Oui.
9: En disant à cet inspecteur qui vient de Paris que nous avons dans le département des écoles de sous-doués et de surdoués.
8: Mmh.
9: Donc il faut les encourager financièrement, quoi.
8: Oui. Hein.
9: Donc on va vous présenter comme étant un élève, si vous ne voyez pas d'inconvénient, de cette école. Et donc, vous répondez comme vous pouvez et...
8: Oui, je vais essayer de vous aider du mieux que je peux.
9: Voilà, on a dit que vous étiez une école de sous-doués.
8: Oui.
9: Hein? Il va vous prendre, essayez de rajeunir votre voix. Hein? Monsieur l'inspecteur, nous avons donc l'école de sous-doués. Et nous avons une élève que vous pouvez interroger. Hein? Merci. Allô?
8: Oui.
9: Bonjour.
8: Bonjour.
9: Comment t'appelles-tu?
8: Brigitte.
9: Ah, c'est un joli prénom. Quel âge as-tu?
8: 10 ans.
9: Bien. Tu es en quelle classe, Brigitte?
8: Je sais plus.
9: En maternelle.
8: En maternelle.
9: En maternelle?
8: Oui.
9: À 10 ans, tu es en maternelle, hein?
8: Oui.
9: C'est bien. Alors, peux-tu me dire qui était Charlemagne?
8: Je m'en rappelle plus.
9: Votre voix.
8: Je sais plus.
9: Charlemagne.
8: C'est celui qui a inventé l'école.
9: Tu es sûr?
8: Oui.
9: Oui, qui?
8: Oui, monsieur.
9: Inspecteur.
8: Oui, monsieur l'inspecteur.
9: L'académie.
8: De l'académie.
9: De Paris.
8: De Paris.
9: Bien, c'est bien, Brigitte. Tu es bonne en histoire, alors, hein?
8: Un peu.
9: Voilà. Alors, et en sport? Tu aimes bien le sport?
8: Un petit peu.
9: Votre voix.
8: Oui, un petit peu.
9: Voilà. Alors, tu vas me faire une galipette avant. Pendant que je vais prendre mon dossier.
8: Oui.
9: Merci. Allô?
8: Oui.
9: Comment ça se passe?
8: Je suis un peu perdu quand même. Hein.
9: Non, ça se passe bien. Vous saviez qui était Charlemagne, de toute façon.
8: Oui. Mais quand même, c'est pas évident hein, de...
9: Il revient, là. Qu'est-ce qu'il vous a demandé?
8: De faire une galipette en avant.
9: Vous pouvez la faire ou pas?
8: Oui, mais de toute façon, il verra rien.

0: Si, justement, il a une sacrée oreille et tout à l'heure, il y a des élèves qui ont essayé d'en faire une fausse à Pernon, il a trouvé. Vous pouvez la faire ou pas ?
1: Oh non, je pourrais pas la faire, hein. Je vais me casser la figure. Hein.
0: Est-ce que vous pouvez au moins essayer ?
1: Vous me demandez beaucoup de choses, là.
0: C'est pour votre école, hein ?
1: Enfin, je vais essayer, mais... Merci.
2: Allô ?
1: Oui ?
2: Brigitte ?
1: Oui ?
2: Bon, alors, tu es prête pour la galipette en avant ?
1: Oui.
2: Alors, dans quelle position es-tu ?
1: Eh ben, je me suis mis à quatre pattes.
0: Votre voix.
1: Je me suis mis à quatre pattes.
2: Bien. Alors, vas-y, Brigitte. Et tu me décris ce que tu fais, hein ?
1: Je mets ma tête par terre, en avant. Mais j'arrive pas avec le téléphone.
2: Comment ?
1: J'arrive pas.
0: Faites un effort.
1: Je peux pas.
0: Qu'est-ce qui passe pas ?
1: Oh, écoutez, je peux pas, hein. Je peux plus continuer.
0: Parlez doucement. Dites que vous l'avez faite.
1: Ça y est. Je l'ai faite.
2: Oh, la menteuse. T'as pas réussi, hein ?
1: J'ai mal à ma tête.
2: Comment ?
1: J'ai fait mal à ma tête.
2: J'entends pas bien.
1: J'ai fait mal à ma tête.
2: Bon, alors arrête là. Effectivement, c'est une école de sous-doués. Hein? Bien. Alors, on arrête le sport. Brigitte, tu vas me donner une récitation.
1: Je sais pas.
0: Vous n'avez qu'à chanter. Chantez ce que vous pouvez.

0: Bien. Alors, Brigitte, ben, je crois que je vais donner une enveloppe à ton école. Qu'est-ce qu'on dit?
1: Merci, monsieur l'inspecteur de l'Académie de Paris.
0: Ah, mais moi, je ne suis pas inspecteur d'Académie, moi. Hein? Je fais des canulars téléphoniques sur la radio.
1: C'est pas vrai.
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3: Pressing, bonjour.
4: Bonjour, monsieur, je suis bien au pressing.
3: Oui.
4: Je voulais savoir quand je pouvais passer, est-ce que je vais changer votre enseigne sur la façade, là, sur l'aventure.
3: Attendez, mais qui est à l'appareil?
4: Monsieur Martin, moi, si vous voulez, je suis enseigniste, c'est-à-dire...
3: Oui, mais madame, elle a pas demandé à changer l'enseigne.
4: Non, mais avec ces histoires de Brexit, je me suis dit qu'il fallait arrêter les mots anglais comme pressing.
3: Ah, bah,
4: donc,
3: voyons.
4: Je vous ai fait une enseigne société de pressage.
3: Ah non, il n'y a pas lieu de changer le panneau, hein.
4: À la limite, je peux venir ce soir déjà démonter ce qui est en façade.
3: Ah non, non, non, non, non, madame. Non, non, monsieur, hein.
4: Ah bah si.
3: Non, non, vous faites absolument rien, monsieur.
4: Non, mais je vous refais juste la façade.
3: Non, monsieur, je veux absolument pas que vous touchiez quelque chose de la façade.
4: Juste, est-ce que vous avez un escabeau ou quelque chose? Parce qu'il faudrait que je puisse grimper.
3: Attendez, ah non, de quoi vous permettez de changer quelque chose? Écoutez, il faudra voir avec le responsable.
4: D'accord, donc je lui dis que j'ai vu avec vous que je vais changer.
3: Non, non, non, non, vous dites que vous avez absolument rien vu avec moi. Je vous interdis de toucher notre façade.
4: Écoutez, je ferai comme si vous aviez...
3: Oh, écoutez, je vais vous passer...
4: Ah, allô?
5: Mais je m'en fiche, moi j'ai rien demandé, monsieur.
4: Bonjour, monsieur.
5: Donc moi je n'en veux pas de votre enseigne.
4: Oh, mais je vois, vous êtes du côté des britanniques.
5: Mais non, je ne sais pas une question d'être du côté des britanniques ou quoi que ce soit.
4: Non, mais si vous êtes anti-français dans ce cas, dites je suis...
5: Mais c'est pas anti-français, monsieur, ça n'a rien à voir, c'est du forcing ce que vous faites là.
4: Hop, hop, hop, pardon, c'est du quoi?
5: C'est du forcing.
4: Forcing, encore du british, bravo.
5: Et alors? Bah alors, je suis mariée, mon mari est anglais.
4: Ah, voilà, c'est bien ce que je disais.
6: Oui, allô?
4: Yes.
6: Allô?
4: Yes, how do you do?
6: Bah, attendez, monsieur, il y a un quiproquo. Maintenant, vous allez arrêter. Ma femme ne va rien commander. Vous n'avez pas commencé. Sinon, j'appelle le commissariat et je porte une incroyable contre vous.
4: Alors, pardon, mais vous n'avez pas du tout l'accent british, hein.
6: On s'en fout, c'est pas mon problème.
4: Ah, si, parce que vous usurpifiez l'identité britanniste.
6: Donc, d'accord, on n'a rien signé. On est en vacances. Vous n'allez pas continuer. Sinon, ça va aller mal.
4: Ah, bah, si.
6: Non, c'est fini, on n'a rien signé. Vous arrêtez.
4: Ah, bah, non.
7: Ouais, allô?
4: Oui, bonjour, madame.
7: Non, c'est monsieur. Vous êtes à la gendarmerie, là. C'est à qui ai-je l'honneur?
4: C'est la gendarmerie à l'appareil.
7: Oui, gendarmerie.
4: Ah, j'ai été transféré instantanément à la gendarmerie, donc.
7: Oui.
4: Ah bah oui, bien sûr.
7: On a le pressing qui nous fait plainte de...
4: Ah, attendez, j'ai justement mon beau-frère qui est gendarme aussi, je vous le passe. Brigadier Martin. Oui, Martin, je te passe un collègue à toi.
7: Allô.
4: Oui, bonjour, madame.
7: Oui, bonjour, monsieur gendarmerie.
4: Bah, bonjour, collègue. Brigadier Martin à l'appareil.
7: Ouais, quel brigadier? Vous êtes de où?
4: De la gendarmerie de Martinville.
7: Gendarmerie de Martinville.
4: Oui, absolument.
7: Qu'est-ce que vous me racontez, là? Ah non, mais vous êtes qui, monsieur? Vous êtes qui? Votre nom, adresse.
4: Brigadier Martin, c'est
7: non,
4: ce que je vous dis.
7: Non, c'est monsieur Martin qui m'appelle.
4: Oui, moi je suis son beau-frère, le brigadier Martin.
7: Martin, comment?
4: Martin, Martin.
7: Adresse.
4: 1 rue Martin à Martinville.
7: Non, mais vous foutez de ma gueule ou quoi, là? Monsieur Martin de Martinville, faudrait peut-être arrêter là.
4: Non, bah enfin, excusez-moi, entre gendarmes, on peut quand même se parler franchement.
7: Certainement, oui, certainement. Vous êtes gendarme, hein? Comme ma femme est bonne sœur.
4: Ah bah ça, ma femme aussi est bonne sœur. Martine, viens voir.
7: Non, arrêtez vos conneries.
4: Non, mais avouez que c'est quand même une sacrée coïncidence.
7: Non, non, non, monsieur. Vous êtes un arnaqueur.
4: Pas du tout. La preuve, je vous passe ma femme. Martine.
7: Hein?
4: Bonjour, madame. Sœur Martine à l'appareil.
7: Monsieur, vous êtes malade. Allez vous faire soigner.
4: Non, moi, c'est madame, hein.
7: Alors, au revoir, monsieur. Et surtout, ne m'emmerdez plus parce que ça va aller mal. D'accord?
4: Excusez-moi, mais pour un gendarme, je vous trouve un petit peu...
7: Vous m'emmerdez, là.
4: Non, mais reconnaissez que...
7: Non,
4: vous...
7: je reconnais rien.
4: Oh, bah alors, repassez-moi, monsieur Pressing.
7: Monsieur Pressing, je l'emmerde.
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9: Allô?
0: Oui, bonjour, madame.
9: Bonjour.
0: C'est l'école de danse?
9: Oui, tout à fait.
0: Monsieur Ledu, à l'appareil.
9: Oui.
0: Dites-moi, j'étais à un mariage la samedi.
9: Oui.
0: Et il y a une nouvelle danse, là, qui a l'air très, très intéressante, où j'ai appris plein de choses, et mon petit cousin qui a ramené ça de Paris.
9: Oui.
0: J'en ai parlé à mon club de boulisme, là.
9: Oui.
0: Et tous ceux qui, comme moi, pratiquent les boules.
9: Oui.
0: Ça les intéresse, cette danse.
9: Ah, d'accord. C'est quoi comme danse?
0: La zézette.
9: Ah, je connais pas.
0: Ben, la danseuse, elle a la zigounette du monsieur à la main.
9: Oui.
0: Elle tourne comme ça, vous voyez. Hop, hop, hop. Et donc le monsieur, lui, se laisse faire. Il est mené par la... Par, comment on appelle ça? Sa zézette, quoi. Sa zigounette, quoi.
9: Ouais, mais bon...
0: Oh, ben vous savez...
9: Bon,
0: Oh, mais on est 12, hein.
9: Ouais, mais ça fait rien.
0: Non, mais...
9: C'est pas trop...
0: On est motivé. On est motivé.
9: Oui, oui, mais peut-être, mais moi, c'est pas trop ma tasse de thé, ça, hein.
0: Je vous rassure, non. On a déjà acheté donc les chaussons de danse et puis la tenue de danseur.
9: Ouais,
0: et donc, il n'y a pas de braguette, de trucs comme ça. C'est tout de suite la zigounette, la zézette.
9: Ah, d'accord.
0: Hop, on la sort.
9: Non, c'est pas trop mon truc, ça, hein. Moi, j'apprends pas tous ces trucs-là, hein. Je suis désolée, hein.
0: Comment?
9: Ah non, ouais, mais là c'est pas un truc, c'est pas un truc qui m'intéresse. Je vous dis franchement, ça c'est pas des trucs qui m'intéressent. Hein. Montrer les exacts, c'est pas trop un truc. Hein. Allô?
0: Mais madame, je comprends pas. Je croyais que vous étiez professeur de danse.
9: Professeur de danse, c'est pas pour montrer les exacts, hein?
0: Mais non, mais il s'agit pas de montrer.
9: Ah oui, les... parce que là, si c'est pour montrer les exacts, c'est pas. Je peux vous dire tout de suite, c'est non, hein?
0: Mais. C'est pas pour la montrer, c'est, oui. Pour, c'est pour la tenir, pour la danse, voyez. C'est pas tout à fait pareil. C'est
9: oui,
0: pas...
9: mais même si vous, la, et si vous la sortez pour la tenir, c'est pas pareil quand même.
0: Bah c'est ça qu'on fait.
9: Ah oui, bah alors je suis désolée, non, c'est non. Hein.
0: Attendez, il y a le président du club de boules qui est là.
9: Non, non, mais c'est non, hein. C'est pas la peine, n'insistez pas.
10: Allô?
9: Allô?
10: Bonjour madame.
9: Oui, bonjour monsieur.
10: Bonjour madame, monsieur le baron de la Florana, là, l'appareil.
9: Oui.
10: Juste une petite question qui me taraude d'esprit.
9: Oui.
10: Pouvez-vous me dire exactement ce qu'il y a de choquant à enseigner à 12 boulistes la zézette dans un club de boules?
9: Ah non, non, vous m'excuserez, là, c'est, je suis désolée, là, c'est non, hein. Moi, je vais pas m'amuser à faire des danses avec, à montrer que le mec monte sa zézette et puis la nana la tienne, je suis désolée.
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11: Bonjour.
4: Bonjour monsieur, c'est bien la police?
11: Oui, moi c'est madame,
4: oui.
11: Je vous écoute.
4: Je vous appelle parce que je voudrais signaler un excès de vitesse.
11: C'est-à-dire?
4: Bah, c'est-à-dire une voiture qui roule trop vite.
11: D'accord, ne quittez pas.
4: Ah merci.
12: Allô?
4: Oui, c'était pour signaler un excès de vitesse, comme j'expliquais à l'autre monsieur.
12: Oui.
4: Une voiture qui roulait un peu vite ce matin. Donc, comme moi-même j'étais en voiture, je l'ai prise en filature. Et effectivement, on était à 65 en ville.
12: Donc vous aussi?
4: Non, moi ça compte pas.
12: Ah, vous ça compte pas?
4: Bah non.
12: Bah si.
4: Bah non.
12: Bah si.
4: Non.
12: Bah si.
4: Bah non.
12: Ah, bien sûr que oui.
4: Bah non.
12: Bah si. Vous vous rendez pas compte. Donc s'il y a quelqu'un qui grille le feu rouge devant vous, vous le grillez aussi. Vous n'êtes pas assermenté, vous comprenez pas.
4: Dans ce cas, est-ce que je peux voir avec, je sais pas, le responsable?
12: Je pense que la personne aura encore moins de patience que moi, puis je vous raccrocherai au nez.
4: Moi je peux. Allô?
13: Bonjour monsieur. Allô monsieur.
4: Oui, ah, bonjour monsieur, vous êtes le responsable?
13: Non, c'était une dame, c'est pas grave.
4: Mais si, avant.
13: Vous avez été témoin de quelqu'un qui a fait un excès de vitesse, c'est ça?
4: Bah oui, c'est ça, c'est-à-dire que moi j'ai pris en filature cette voiture qui roulait un peu vite.
13: Mmh.
4: On m'avait dit qu'il fallait la plaque dans ces cas-là.
13: Ouais.
4: Je l'ai suivi jusqu'à ce qu'il se gare, donc j'ai pu démonter la plaque.
13: Vous avez démonté la plaque du véhicule?
4: Bah oui.
13: C'est un délit, ça monsieur, vous avez pas le droit de faire ça, hein.
4: Bah, et on m'a dit qu'il fallait la plaque pour le.
13: Mais non, mais donner la plaque, la plaque, c'est une expression. Quand on dit aux gens de donner la plaque, on vous demande de nous donner verbalement, pas de démonter la plaque et de nous l'amener.
4: Non, je peux pas vous la donner.
13: Mais non, mais... C'est quoi votre nom, monsieur?
4: Martin.
13: Votre prénom, c'est quoi?
4: Martin.
13: Oui, mais Martin comment?
4: Martin.
13: Martin.
4: Oui.
13: Martin, votre nom et Martin, votre prénom.
4: Voilà, c'est ça.
13: Vous appelez monsieur Martin.
4: Bah oui, bah, excusez-moi. Ah,
13: quoi,
4: allô?
14: Oui, monsieur.
4: Oui, bonjour, madame.
14: Vous avez fait quoi?
4: Bah, c'est ce que je dis à l'autre monsieur. J'ai démonté la plaque, là, pour pouvoir vous la donner.
14: Vous avez démonté la plaque?
4: Bah oui, puisqu'il faut que je vous la donne.
14: Bah, venez me voir, monsieur, je vais vous mettre en garde à vue pour des faits de vol.
4: Ah bah, quoi?
14: Mais qu'est-ce qui vous autorise à retirer une plaque d'immatriculation sur un véhicule?
4: Je veux dire, si vous êtes, quand même, je vous dépanne, vous voyez, dans le sens où je vous rends service.
14: Là, on tombe dans une aberration, dans des exagérations,
4: Non, mais alors, moi, j'ai cette plaque, là, donc je vous la dépose.
14: Ah bah non, mais moi, j'ai rien à en faire, monsieur. Moi, je vous dis, si vous m'amenez la plaque, je vous mets en garde à vue pour le vol de la plaque d'immatriculation que vous avez dérobé sur un véhicule qui vous appartient pas.
4: Non, mais enfin, excusez-moi quand même d'être un petit peu citoyen.
14: Oui, bien sûr, vous êtes fonctionnaire de police, monsieur. Il y a quelque chose qui vous autorise à subtiliser une plaque d'immatriculation sur un véhicule?
4: Bah, c'est-à-dire que quand
14: vous êtes habilité à constater des infractions, monsieur.
4: Bah, c'est-à-dire que comme on me dit qu'il faut que je prenne la plaque, moi je ne fais qu'obéir, si vous voulez, aux ordres. Hein,
14: Qui vous a dit ça, monsieur? Qui? Donnez-moi un nom. Non, mais.
4: Bah, vous-même, vous m'avez confirmé qu'il fallait prendre la plaque quand il y avait.
14: Bon, écoutez, monsieur, là, vous êtes hors cadre, hors sujet. Je vous dis que vous êtes en infraction, vous n'avez rien à faire à notre niveau.
4: Mais non, mais vous n'avez pas compris. C'est que...
14: Non, mais j'ai pas à vous comprendre, monsieur. Votre dialogue, il est complètement insensé dépourvu de tout intérêt.
4: Non, mais dans ce cas, si je vous dépose la plaque anonymement.
14: Je fais identifier votre numéro, monsieur, et je vous dresse une procédure.
4: Non, je mettrai un masque, je mettrai quelque chose, vous voyez, comme ça vous ne saurez pas que c'est moi.
14: Non, mais c'est une plaisanterie, là, monsieur.
4: Non, bon, enfin, excusez-moi, mais je fais quand même un petit peu votre boulot déjà. Et alors en plus.
14: Venez me voir, je vais vous expliquer comment je le fais, mon travail, moi, monsieur.
4: Non, ben, c'est très gentil, merci.
14: Au revoir, monsieur.
4: A tout de suite.
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15: Allô? Oui?
0: Monsieur...
15: Oui, bonjour, madame Moisan.
0: Ah, comment ça va?
15: Ça va bien, et vous?
0: Ça va bien. Et vous?
15: Moi, ça va, très bien. Quand on est en congé, ça va toujours.
0: Vous êtes engorgé?
15: En congé, en vacances.
0: Mais d'où ça, vous êtes engorgé?
15: Pas engorgé, en vacances.
0: Ah, ça y est, vous êtes en congé.
15: Voilà.
0: Ah, c'est bien. Après, c'est les vacances?
15: Non, après Jean-Marc.
0: Qu'est-ce qu'il a, Jean-Marc?
15: Jean-Marc? Mais non, j'ai pas dit Jean-Marc.
0: Attendez, je remets mon appareil.
15: Allô? Ouais, allô, madame Moisan?
0: Oui.
15: Vous m'entendez mieux, là?
0: Ah, ça y est.
15: Vous m'entendez mieux?
0: J'ai mis l'appareil.
15: Bon, bah, c'est bien.
0: Ça marche.
15: Bon.
0: Alors, ça se passe bien?
15: Très bien.
0: Qu'est-ce que vous avez fait?
15: On a été à Dunkerque.
0: Oh, les pauvres.
15: Hein?
0: Qu'est-ce qui s'est passé? Un accident?
15: Non, non, non, non, pas du tout. Je vous disais qu'on est allé à Dunkerque.
0: Comment?
15: On est allé. Qu'est-ce que c'est qui siffle comme ça?
0: Il n'y a rien qui siffle.
15: On a été à Dunkerque chez ma mère.
0: Votre mère? C'est pas grave?
15: Non.
0: Oh, je vais appeler tout de suite alors.
15: Non, non.
0: Mon Dieu, qu'est-ce qu'elle a?
15: Rien.
0: Un rein?
15: Non, elle a rien. Tout va bien.
0: Oh, la pauvre.
15: Elle est beurrée. Tiens, prends là, j'ai mon machin sur le gaz.
16: Mais non, il est pas dessus.
0: Allô?
16: Oui? Allô, c'est Annie?
0: Ah!
16: Oui!
0: Bonjour, Annie!
16: Bonjour, madame Moisan!
0: Comment ça va?
16: Ça va bien!
0: Pour votre belle-maman, j'ai su!
16: Oh, mais vous vous trompez, madame Moisan!
0: La pauvre!
16: Vous vous trompez!
0: Le nez aussi!
16: Non! Vous vous trompez!
0: Ils l'ont péré!
16: Non! Il n'y a pas de problème!
0: Elle était blême!
16: Non.
0: Ben, il y a de quoi?
16: Ne vous inquiétez pas.
0: Mais elle est dans le commun.
16: Mais non. Tout va bien, madame Moisan.
0: Comment?
16: Tout va bien.
0: Oui, j'ai compris. Les reins.
16: Non. Il n'y a pas eu d'accident.
0: Oui, je sais.
16: Ah bon?
0: Les dents.
16: Non.
0: Les dents aussi.
16: Non, madame Moisan. Non, non. Tout va bien.
0: Oui, je sais, en plus des reins.
16: Oh.
0: S'il faut une greffe.
16: Non, il faut pas de greffe.
0: Pour ses reins.
16: Non, il faut pas de greffe pour ses reins.
0: Écoutez, je vais lui faire envoyer des fleurs. Elle est à quel hôpital?
16: Mais non, madame Moisan. Oh, c'est épouvantable.
0: Qu'est-ce qu'ils lui ont fait?
16: Rien, il n'y a personne de malade.
0: Un don d'organe?
16: Non, il n'y a pas... Il n'y a pas eu de don d'organe. Il n'y a pas eu de don d'organe, non. Oh, c'est affreux, hein. C'est vraiment pénible.
0: Oui, je comprends que vous pleuriez.
16: Mais non, ça va. C'est terrible, hein. Ça va durer combien de temps?
0: Comment?
16: Ça va durer combien de temps?
0: Elle en a plus pour longtemps.
16: Oui.
0: Hein?
16: Si.
0: La pauvre.
16: Mais pleurez pas.
0: Oh mon Dieu.
16: Ça devient catastrophique. Oh, écoute.
0: Je vais prévenir tout le monde, hein.
16: Oh, ben ne prévenez... Ne prévenez personne.
0: Pour y prévenir pour l'enterrement.
16: Mais il n'y a pas d'enterrement.
0: C'est quand la cérémonie?
16: Mais elle n'est pas morte!
0: Je vais venir vous voir tout de suite. Comme ça, je vous aiderai pour la veillée.
16: Mais il n'y a pas de veillée, il n'y a personne de mort. Laissez vous venir pour la veillée.
0: Je vais préparer des sandwichs.
16: Mais ne préparez pas de sandwichs!
0: J'imagine que vous n'avez pas la tête à ça.
16: C'est pas possible! Oh, c'est pas possible!
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18: Bonjour.
4: Bonjour madame, c'est bien la société de transport en commun?
18: Non, c'est monsieur.
4: Je demandais les objets trouvés pour le bus et pour le tram.
18: Oui, vous y êtes.
4: Oui, voilà, j'ai perdu mon ticket de transport.
18: Un ticket à l'unité?
4: Oui, oui, voilà, un ticket de bus, quoi.
18: Mais excusez-moi, votre ticket, il a été poinçonné, il a été validé?
4: Oui, c'est un ticket poinçonné, oui. Bah, on vous l'a rapporté?
18: Mais j'en sais rien, monsieur, mais moi...
4: Ah bah alors, est-ce que vous pouvez vous renseigner, parce que je...
18: Monsieur, alors je repose la question.
4: Oui.
18: vous prenez un ticket à l'unité, vous le validez et vous me demandez si on l'a retrouvé.
4: Oui.
18: Mais pour quelle raison vous voulez le récupérer ?
4: Je me suis fait contrôler.
18: Ouais.
4: Et du coup, j'ai eu une amende.
18: Et vous pensez que nous, on récupère les tickets qui ont été validés, qui sont par terre, et qu'on va vous le rendre ?
4: Voilà, comme ça, je pourrais le remontrer et prouver que j'avais un ticket.
18: Mais on retrouve pas ce genre de ticket, monsieur. Ça...
4: Vous allez pas jeter tous les trucs que les gens ont perdus, quand même ?
18: Non, mais monsieur, est-ce que vous êtes sensé de ce que vous êtes en train de me dire, monsieur ? Vous êtes en train de me demander de retrouver un ticket
4: voilà.
18: validé que vous avez perdu dans le bus ?
4: Ouais, alors c'était entre 9 et 10 heures.
18: Ah, bah, entre 9h et 10h, ouais. Donc vous prenez n'importe lequel.
4: Bah oui.
18: On va arrêter la conversation là, monsieur, parce que je trouve tellement ridicule là, votre façon de me demander...
4: Parce que moi, du coup, comment on fait pour mon amende ?
18: Pour votre amende ?
4: Vous pouvez peut-être me faire un mot, je me disais.
18: Vous faire un mot, moi ? Comme quoi, on n'a pas retrouvé votre ticket.
4: Et sinon, vous auriez pas un ticket, vous, peut-être vos collègues ?
18: Un ticket neuf ?
4: Ouais.
18: Vous prenez le ticket neuf et vous le repassez dans le bus, c'est ça, pour le poinçonner, pour qu'il y ait une date, c'est pour ça ?
4: Bah, je sais pas, qu'est-ce que vous en pensez ?
18: C'est que ça me fait tout rigoler, tout ça, enfin, c'est... Parce que ce que vous êtes en train de me dire, c'est... monsieur, excusez-moi, j'en peux plus, monsieur.
4: Pardon ?
18: Hey, excusez-moi, c'est un gag. C'est quoi, c'est rire et chanson, c'est quoi
4: Oui.
18: C'est rire et chanson.
4: Ah bah oui.
18: On en voit de toutes les couleurs, mais honnêtement, ça fait des années que je fais ce métier et c'est la première fois qu'on me demandait un ticket pour justifier d'une amende.
19: C'était rire et chanson.
18: Ah, ma collègue, elle avait raison.
4: Ah bah passez-la moi.
18: Parce qu'elle vous écoute. Mais moi aussi, hein, j'écoute rire et chanson dans ma voiture. Hein. Je vous la passe, ma collègue.
4: Merci.
19: Bah oui, j'écoute ça tous les matins.
20: Oui, bonjour.
4: Alors, comme ça, on balance aux collègues que c'est rire et chanson.
20: Ah, bah oui, l'appel trop con, oui, j'écoute, hein. Je vous ai balancé, ouais, c'est clair. Ouais. J'écoute le matin et le soir, hein. Et je suis à fond rire et chanson.
4: D'accord, vous avez pas encore un peu de pub à faire pour rire et chanson
20: Non, j'ai pas de pub à faire pour rire et chanson particulièrement, à part que j'écoute, hein. Je suis comme tout le monde, j'écoute.
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24: Allô, j'écoute.
0: Allô, docteur.
24: Oui.
0: Ah, bonjour, docteur. Excusez-moi de vous déranger. J'ai 37,8, là.
24: Comment ?
0: J'ai 37,8.
24: Oui, 37,8 de fièvre.
0: Oui. Est-ce que vous pouvez venir m'enlever le thermomètre ?
24: Comment ? Je ne sais pas ce que vous voulez me dire.
0: C'est bien le docteur.
24: Oui, docteur. Ah, je ne suis pas docteur.
0: Comment ça ?
24: Je m'appelle docteur. Comme vous appelez le Martinez ou je ne sais pas. Je ne suis pas docteur.
0: J'ai essayé avec la pointe de mon parapluie, mais j'arrive pas.
24: Oh, ma pauvre. Il n'y a pas un infirmier par là ?
0: Attendez, je demande, inquiétez pas. Ouais. Infirmier ! Infirmier !
24: Personne.
0: Ah bah attendez, j'ai appelé infirmier par la fenêtre et puis il y a un monsieur qui arrive là.
24: Ah ben oui, vous avez raison.
0: Quittez pas, docteur.
24: Je ne suis pas docteur, hein. Je m'appelle docteur, mais je ne suis pas docteur. C'est comme vous, par exemple, Martinez ou Jiménez. Ou... Moi, c'est docteur.
0: Bonjour, monsieur.
25: Bonjour, madame. Qu'est-ce qui vous arrive ?
0: Ben, je suis avec le docteur qui est en ligne. Elle va vous expliquer.
25: Merci. Allô ?
24: Allô ?
25: Oui, bonjour, docteur.
24: Je ne suis pas docteur. Hein. Mon nom, c'est docteur. Comme vous diriez, vous, Martinez ou Jiménez. Moi, c'est docteur.
25: Ah, c'est votre nom ?
24: Oui, c'est mon nom, docteur.
25: Comme quelqu'un s'appellerait...
24: Martinez, Jiménez, Sanchez. Moi, je m'appelle docteur.
25: Bon, je sais pas comment on va faire pour l'aider.
0: Mais demandez au docteur.
25: Oui, docteur.
24: Oui.
25: Si vous pouvez...
24: C'est madame docteur, c'est pas docteur, hein.
25: Ah.
24: Mais je suis pas docteur, c'est comme mon nom Martinez ou Jiménez ou... Vous voyez, c'est notre ami.
25: Sanchez.
24: Oui. Moi, c'est docteur. Comme vous, votre famille, c'est quoi
25: Martinez.
24: Eh ben voilà, comme vous, Martinez, moi, c'est docteur.
25: Ah, mais vous, vous vous appelez docteur, c'est votre nom comme...
24: Moi, c'est... oui, mon nom de famille. Comme vous, Martinez, Jiménez, Sans Sèche.
25: Ah, d'accord.
24: Tout ça, c'est pareil.
25: Attendez, parce que là, il faut que je m'en aille, je peux pas aider la dame, attendez. Je vous laisse avec la dame, parce que là, j'ai pas le temps, il faut que je m'en aille.
24: Ah ouais.
0: Merci, monsieur. Il s'en va. Attendez, il y a un autre monsieur qui arrive.
26: Bonjour, monsieur.
25: Qu'est-ce qui vous arrive ? J'ai entendu appeler infirmier, là-dehors.
0: Demandez au docteur, je suis avec le téléphone, là, avec le docteur.
25: Allô ?
24: Allô ?
25: Oui, bonjour, docteur.
24: Mais non, je suis pas docteur. C'est mon nom de famille, comme vous, par exemple, si vous appuyez Gilbert Martinez ou Louis Martinez, vous voyez ?
0: Michel Martinez ?
24: Non, je dis, par exemple. C'est un exemple que je vous donne.
0: Vous n'êtes pas médecin ?
24: Et je suis pas docteur. Je m'appelle docteur, comme vous, Martinez, ou Jiménez, ou Sanchez.
0: C'est votre nom de famille, quoi.
24: Voilà, comme vous, par exemple. Vous êtes comment, votre nom de famille ?
0: Martinez.
24: Eh bien, Martinez, moi, je suis docteur.
0: Alors, vous êtes le docteur Martinez.
24: Ouais.
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1: Boucherie Trombert, bonjour.
3: Allô ?
1: Oui.
3: Oui, bonjour monsieur, c'est bien la boucherie ?
1: Oui.
3: Oui, je vous appelle parce que j'ai un problème à signalifier rapport à du jambon au torchon.
1: Oui.
3: Il n'y a pas de torchon.
1: Il n'y a pas de torchon.
3: Ben non, il n'y a que du jambon.
1: Mais attendez, quittez pas, je vous passe le chef. Hervé.
5: Allô ?
3: Oui, allô, bonjour madame.
5: Oui, bonjour, dites-moi.
3: J'ai acheté du jambon au torchon, comme oui. J'expliquais à votre subalterne.
5: Oui.
3: Et en ouvrant le paquet, je me suis rendu compte qu'il n'y avait pas du tout de torchon. Il y a uniquement
5: c'est normal, on le cuit dans un torchon.
3: Voilà.
5: Après le torchon, le tissu, on va pas le couper à la machine à jambon. Donc on l'enlève.
3: Et vous le remettez après ?
5: Bah, on vend pas le jambon au torchon avec le torchon. Bah, le torchon, il passe pas à la machine à jambon.
3: Bah, dans ce cas, c'est pas du jambon au torchon.
5: Le torchon, on l'enlève une fois que le jambon est cuit. Comment voulez-vous couper du torchon avec la machine à jambon ?
3: Et dans ce cas, vous remettez des petits éclats de torchon après ? Comment ça se passe ?
5: Mais vous y faites exprès ou quoi ?
3: Non, mais le torchon ne passe pas à la machine à jambon.
5: Bah voilà.
3: D'accord. Donc du coup, vous le coupez à la main ?
5: Non, il... Le jambon, je vous explique encore une fois, une dernière fois.
3: Non, mais
5: fois.
3: J'ai très bien compris,
5: ben voilà,
3: il ne passe pas à la machine. Il faut bien que vous le coupiez à un moment.
5: Mais voilà.
3: Allô ? Vous pleurez ?
5: Non, je rigole.
3: Excusez-moi, je vous ai fait de la peine ? D'accord, pardon. Non, ce que je veux dire, c'est que du coup, pour le préjudice du jambon sans torchon...
5: Oui.
3: Je vous rapporte les tranches.
5: Voilà.
3: Et vous pourrez me donner un torchon à la place ?
5: Je vous mettrai un torchon à la place, il n'y a pas de souci.
3: D'accord, merci.
5: Voilà.
3: Allô ?
5: Oui, je suis là.
3: Sinon, j'ai un problème avec le jambon à l'os aussi. Vous voyez venir le truc ?
5: Oui, mais bien sûr. Là, c'est l'histoire du jambon à l'os sans l'os.
3: Non, mais j'ai rien dit, là. J'ai acheté un vol au vent. Et il n'y avait pas de vent. Hein, ça
5: ouais, c'était
3: rien.
5: Nickel.
3: Parce que j'ai... Ah, ça recommence.
5: On pleure, mais de rire.
3: Eh bien, écoutez, tant mieux. Ça fait bien plaisir.
5: Exactement, moi aussi. Vous vous rappelez quand vous voulez, il n'y a pas de souci. Je répondrai à toutes vos questions, comme ça.
3: Ah merci beaucoup. Vous savez qui c'est ou pas ?
5: Du tout.
3: Ah alors, devinez. C'est une radio ?
5: Ouais.
3: Oui, laquelle ?
5: Je sais pas, il y en a quand même beaucoup de radios.
3: Ah oui, il y en a beaucoup, oui.
5: Rire et chanson.
3: Bravo.
5: Bah nickel alors.
3: Merci.
5: Il y a pas de quoi. On s'appelle, on se fait une bouffe avec jambon.
3: Voilà, on se fait un torchon.
5: Comme ça, on cherchera l'os ensemble.
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6: Allô.
0: Allô. Bonjour, madame.
6: Bonjour.
0: Madame Ledoux à l'appareil.
6: Oui. Qui vous demandez, madame ?
0: Ben, je suis bien la SPA.
6: Mais non, madame. Non, vous n'êtes pas la SPA, vous êtes à
0: Puget-Aignier. Oh, mince, qu'est-ce que je fais là, alors ? Figurez-vous que je suis à Roquebière dans la forêt, et je suis ornithologue. Vous savez, je m'occupe des nids d'oiseaux, et je voulais avoir un renseignement auprès de la SPA.
6: Moi, une fois, j'étais déléguée responsable, mais maintenant, je ne le fais plus.
0: À la SPA ?
6: Oui.
0: Ah, ben, vous pouvez, on ne sait jamais, peut-être que vous pouvez me donner un renseignement.
6: Téléphonez pas au vétérinaire.
0: Mais oui, mais je ne peux pas, mon téléphone ne marche pas. C'est un téléphone portatif. Et le problème, voyez-vous, c'est que je suis en train de surveiller un nid d'aigles royaux.
6: Oui.
0: Et alors, je suis à 2 mètres du nid des petits aigles. Mm. Et j'aurais voulu savoir si les aigles, les parents, étaient plus ou moins agressifs.
6: Ah, je sais pas. Ça, je sais pas du tout.
0: Aïe, aïe, aïe, parce que je sais pas si je peux rester en observation.
6: Oui, je comprends. Vous voulez pas vous faire attraper non plus.
0: Ben oui, parce que ce sont des aigles très solides. Ils peuvent embarquer un mouton dans les aigles.
6: Ben oui, alors oui.
0: C'est pour ça que je voulais avoir le renseignement. Attendez, parce que là, je vois... Attendez. Ah, qu'est-ce que c'est ? Oh là là. Allô ?
6: Allô ?
0: Aïe.
6: Allô ?
0: Oh, il y a quelque chose qui m'arrive dans le dos, là. J'ai comme une pince dans le dos.
6: C'est l'aigle ?
0: Ah !
6: Allô ?
0: Oh mon Dieu ! Je suis en train de décoller.
6: Comment ?
0: Je suis en train de m'envoler dans les airs.
6: C'est un aigle qui vous a pris.
0: On est en train de voler au-dessus de la forêt.
6: Qu'est-ce que je dois faire ?
0: Ça va très vite.
6: Parlez-moi tout le temps. Parlez.
0: Ici Madame Ledoux.
6: Oui, ici, madame.
0: Bonjour, madame.
6: Bonjour, madame. N'ayez pas peur, je reste avec vous.
0: Oh, mon Dieu.
6: Allô, je suis là.
0: Il a dû me prendre pour un lapin.
6: Je vous entends.
0: Je vais prendre le téléphone. Je vais le mettre aux côtés de ses oreilles, là.
6: Oui.
0: À côté de ses ouïes.
6: Oui.
0: Criez dedans, va voir.
6: Va coucher.
0: Allô.
6: Allô, va coucher. Allez, dors. C'est pas un lapin. Va coucher. Allô, madame Ledoux. Ah non, c'est pas la peine, il comprend pas.
25: Il commence à desserrer son étreinte.
6: Django, c'est un lapin. C'est Madame Ledoux.
25: Allô.
6: Allô, n'ayez pas peur, je suis là.
25: Il me libère.
6: Vous tombez où? Allô. Allô. Allô. Allô, ici Puget Ténier.
7: Allô.
6: Allô, madame, ça va mieux?
7: Je ne suis pas un lapin.
6: Oui, il vous a lâché l'aigle.
7: Je suis Madame Ledoux.
6: Oui, je sais. Vous m'avez téléphoné pour que je fasse peur à l'aigle.
7: Ah, c'est vous?
6: Oui, c'est moi.
7: Oh, bah, madame, comment vous remerciez? Vous m'avez sauvé.
6: Mais madame, c'est rien du tout. C'est une grande joie pour moi de rendre service.
7: Eh ben, on était à 400 mètres du sol.
6: Oh là là.
7: Il m'a regardé avec ses yeux et il m'a lâché.
6: Il nous a lâché. Pauvre femme.
7: Et je suis tombé la tête dans le sang.
6: Écoutez, madame, si vous avez l'occasion de passer à Puget, je vous embrasserai volontiers.
7: Oh, bah, c'est moi qui vais vous embrasser. Merci beaucoup.
6: Notre amour des animaux nous a sauvés.
7: Oh, bravo, madame.
6: Eh bien, j'ai fait peur à l'aigle, je suis contente de moi.
9: 7 heures. Oh. 7 heures 2. Oh. 7 heures 3.
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13: Oui.
4: Bonjour monsieur, je suis bien chez le boulangiste.
13: Oui, c'est madame, oui.
4: Admettons. On vous a dit pour les coupures d'électricité?
13: Non, pourquoi?
4: Parce que comme le réacteur, il a pris du retard, ils vont faire de l'électricité alternée.
13: Je suis au courant de rien.
4: Moi j'habite à côté, donc il y a des heures vous aurez le courant, d'autres heures ce sera moi.
13: Il faut la nuit. S'il n'y a pas d'électricité, on ne peut pas faire de pain.
4: Ah, alors ça tombe bien, parce que vous aurez le courant entre 18h et 4h du matin.
13: Mais on n'a pas assez 4h du matin. Le four électrique, si j'ai pas d'électricité, comment je fais?
4: Au bois, peut-être, je sais pas.
13: Non, mais attendez, au bois, bah attendez. C'est un four électrique, on va pas y mettre du bois dedans.
4: Bah pourquoi pas?
13: Arrêtez, mais c'est un four électrique comme un four micro-ondes, comment voulez-vous que je fasse?
4: Bah, vous ouvrez la porte, vous mettez les bûches dedans.
13: Attendez, mais on met pas du bois dans un four.
4: Ah, peut-être parce que vous n'avez pas de bois.
13: C'est pas un four à bois que j'ai, moi. C'est un four électrique.
4: Écoutez, vous avez de la chance. Je suis justement bûchiste. Donc, je vous fais livrer du bois.
13: Mais on s'en fout du bois. J'en ai, je suis à la campagne. On va pas mettre du bois dans un four électrique. Je vais bousiller le four. C'est pas un four à bois, monsieur. Mais moi,
4: dans ce cas, pas de souci. Vous cuisez vos machins à 18h.
13: On ne peut pas cuire des croissants à 6h du soir pour le lendemain. Voyons.
4: Ça, vous n'êtes pas obligé de le dire aux clients.
13: Hein. Vous n'êtes pas obligé de dire aux clients, mais arrêtez. Non, mais c'est du n'importe quoi ce que vous racontez. Ma caisse, elle est électrique. Elle est branchée sur un truc électrique. Si j'ai pas d'électricité, comment je fais?
4: Ah bah, vous pouvez encaisser entre 18h et 4h.
13: Je vais ouvrir un magasin à 4h du matin.
4: Non, faudrait fermer à 4h du matin.
13: Ah, mais 4h du matin, j'aurai des clients à 4h du matin.
4: Ah, bah alors très bien, si vous avez des clients à 4h du matin, ça tombe bien, puisque.
13: Non, j'ai pas de clients à 4h du matin, mais réfléchissez un peu. Est-ce que les clients viennent à 4h du matin dans les boulangeries?
4: Ah bon, bah écoutez, si vous le dites, hein.
13: Non, non, vous êtes abruti, il y a un problème là.
4: Ah, bah faudrait savoir, parce que vous me dites qu'il vous faut le truc la nuit, après
13: on fabrique la nuit, mais genre pas à 4h du matin quand même. À 4h du matin, les clients sont couchés.
4: Sauf si vous les appelez pour qu'ils se réveillent plus tôt.
13: Mais vous êtes con, quoi?
4: Alors, je suis trop con, oui.
13: Non, mais attendez, vous êtes fonctionnaire, vous, c'est pas possible.
23: Allô.
4: Oui, bonjour madame.
23: Vous réfléchissez à ce que vous dites? Je vais cuire mes gâteaux comment? Je vais cuire au bois.
4: Bah voilà, on est d'accord.
23: Mais bien sûr. Mais qu'est-ce que vous faites comme métier, vous?
4: Moi, je suis bûchiste.
23: Vous êtes bûchiste?
4: Absolument.
23: Donc si vous êtes bûchiste, dites-moi comment je fais pour mettre du bois dans un four électrique.
4: Vous le mettez tout simplement au fond du four, voyez.
23: Ah oui, mais bien sûr. Non mais oui, bah évidemment. Franchement, et vous êtes bûchiste?
4: Oui, madame, bûchiste de père en fils.
23: Mais voir ici, je vais vous faire voir comment ça se passe.
4: Non mais après, je vous en veux pas de pas comprendre, hein. C'est un peu technique.
23: Mais vous qui comprenez pas. Évidemment, et ma caisse enregistreuse, elle va tourner au bois.
4: Ah bah très bien, dans ce cas, je vous mets une deuxième stère.
23: Bah bien sûr, non mais vous dites n'importe quoi, une caisse enregistreuse, ça va tourner au bois.
4: Oui, je sais, vous allez pas m'apprendre mon métier.
23: Bah oui, non mais vous réfléchissez pas. Vous, votre électricité chez vous, c'est comment? C'est au bois?
4: Absolument, je tourne à 100% d'électricité boisique.
23: Non, mais vous me livrez rien du tout, j'en ai rien à foutre de votre bois, moi. Vous comprenez rien, hein.
4: Oh bah c'est la meilleure, ça va être ma faute.
23: Bon, vous arrêtez de vous foutre de ma gueule, vous, quoi.
4: On aide les gens, on propose des solutions clés en main.
23: Bah je vais vous la foutre où je pense, votre clé en main, moi, vous allez voir. Et votre serre de bois, l'amenez pas ici, parce que vous allez le prendre dans la gueule.
4: Bah après, faudra pas venir pleurer parce qu'on a plus de bois pour faire tourner le congélateur.
23: Oui, bah je vais t'en foutre un congélateur à travers la gueule, donc tu vas voir. Non, mais attends, il rigole du genou, lui. Donnez-moi votre numéro de téléphone.
4: Eh bah donnez-moi vous votre numéro de téléphone, puisque
23: c'est. Non, mais tu fous pas de ma gueule, tu viens de m'appeler, connard. Non, mais il se fout de ma gueule, lui.
4: Alors non, monsieur connard est un lointain cousin, moi je suis monsieur trop con.
23: Oh là là.
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27: Oui, allô?
25: Oui, bonjour monsieur.
27: Bonjour monsieur.
25: C'est bien au magasin de vêtements pour hommes.
27: Oui.
25: Monsieur Delaplay à l'appareil, secrétaire général de la FNEF, Fédération Nationale d'Exhibitionnisme à la Française. Je vous passe monsieur le Président.
27: Oui.
25: Merci.
0: Allô ?
2: Oui, allô ?
0: Bonjour, monsieur.
2: Bonjour, monsieur.
0: Monsieur Le Duret à l'appareil, président de la FNEF, Fédération Nationale d'Exhibitionnisme à la Française. Mmh. Alors, nous avons notre grand championnat, vous savez, la poule finale. Vous avez vu les affiches en ville, non ?
2: Non, j'ai pas pu voir.
0: Ah, bon. Nous avons la finale, donc, dimanche, en poulain, éliminatoire pour les phases finales, donc, de National. Donc, tous les exhibitionnistes qui viennent dimanche ont besoin d'avoir, et c'est obligatoire, une gabardine standard. Qu'est-ce que vous avez à leur proposer ? Parce qu'il nous en faut une bonne vingtaine.
2: Eh bien, moi, ce que je vais vous proposer, c'est de rappeler demain matin. Vous aurez le responsable du magasin et non, il sera en mesure de vous dire.
0: Mais déjà, qu'est-ce que vous avez comme couleur, vous, déjà, à nous proposer ?
2: Gabardine, vous appelez ça la veste ou la veste un peu plus longue ?
0: Ah, c'est plus long, il ne faut pas qu'on voit le bas-ventre, évidemment. Hein. Vous connaissez un peu notre spécialité, les exhibitionnistes. Nous avons besoin de gabardines, évidemment, qui vont presque jusqu'aux genoux. Donc, il faudrait qu'on puisse déboutonner, voyez-vous, la gabardine en 3 secondes chrono. Ouvrir la braguette, sortir notre engin, refermer, avant que la police, évidemment... Donc, c'est de la gabardine très souple, non irritable, avec des tissus non synthétiques.
2: Ça, je ne vais pas avoir. Même en commande, ce sera toujours en polyester, ce sera toujours du synthétique.
0: Ah oui, mais si ça vient en contact de notre sexe, avec la peau du gland, on va faire des allergies,
2: Écoutez, moi, ce que je vous propose, c'est de me rappeler demain le responsable du magasin. Il sera plus apte à vous dire ce qu'il peut avoir et lui sera capable de vous dire au niveau des prix.
0: Oui, parce que si on en prend 20, j'imagine qu'on peut avoir une petite réduction.
2: Oui, il y aura une réduction, ça c'est sûr.
0: En contrepartie, je vous garantis, vous pouvez noter, tous les exhibitionnistes auront, nous accrocherons sur notre sexe un petit panneau vêtements avec votre adresse pour vous faire de la publicité.
2: Ben écoutez, vous rappelez demain matin et puis lui, il essaiera de voir ce qu'il peut faire.
0: Vous avez noté ?
2: Oui.
0: Je vous écoute.
2: Je peux pas trop le dire en magasin, ça se fait pas trop, il y a des clients.
0: Et alors ?
2: Je dirais que vous accrocherez une pancarte sur votre sexe pour montrer vêtements pour faire de la pub.
0: C'est pas un beau geste, ça ?
2: Ah si, c'est un beau geste.
0: Bah alors, qu'est-ce qu'on dit ?
2: Merci.
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14: La mairie vous souhaite la bienvenue.
15: Oui ?
3: Oui, bonjour monsieur, c'est bien la mairie ?
15: Oui.
3: Voilà, je vous appelle parce que je suis prestigiditateur.
15: Oui.
3: Et je fais de la prestigiditation en entreprise.
15: Oui.
3: C'est-à-dire que je propose de me déplacer, par exemple, de venir dans la mairie pour vous faire un spectacle pour occuper votre journée.
15: Ah bon ?
3: Oui. J'ai mon beau-frère, en fait, qui travaille dans l'administration, qui m'a dit que c'était un peu long, quoi.
15: C'était un peu long.
3: La journée, c'est-à-dire qu'on ne savait pas toujours quoi faire, etc. Donc ça permet de.
15: Ah, dites donc, ça n'est certainement pas le cas.
3: Oui, je sais, oui, c'est ça, on ne sait pas quoi faire. Donc du coup.
15: Non, ce n'est certainement pas ça.
3: C'est ce qu'il me disait, oui, c'est qu'on passe des journées, des fois, on regarde un peu l'horloge tournée. Donc moi, mon but.
15: Non. Bon, au revoir, monsieur, si vous ne voulez pas comprendre.
3: Non, mais pas du tout.
15: Oui, non, mais je ne peux pas, je vous dis qu'on n'est pas intéressé.
3: Non, mais est-ce que je peux vous faire une démonstration, si vous voulez, même à distance. Prenez un chiffre
15: Non. Allô ?
3: Oui, bonjour monsieur. Comme j'expliquais à votre collègue, je suis prestigiditateur en entreprise.
15: La proposition est à faire par mail, monsieur. Vous avez de quoi noter ?
3: Je vous écoute.
15: Alors, c'est mairie.
3: Oui.
15: -6
3: en toutes lettres. S-I-X.
15: Non, le tiré du 6 au-dessus du 6, là.
3: Tiré T-I-R.
15: Non, le tiré.
3: Oui, tiré T-I-R-E-T.
15: Mais non, faut pas marquer tiré.
3: Vous me dites tiré.
15: Le tiré du 6 en dessous de la.
3: Alors, attendez, parce que j'en suis à tiré. D-U, donc, oui.
15: Non, c'est ce que je vous expliquais. Tiré, faut pas l'écrire, c'est le tiré.
3: Le tiré ou tiré, parce que là, c'est pas pareil.
15: Mais non, je vous demande pas d'écrire le tiré ni du tiré. Je vous dis que c'est le tiré qui vient sur la touche. Mais non, c'est pas tiré. Quand vous avez votre clavier,
3: oui.
15: Vous avez la touche 6.
3: Alors j'appuie sur la touche 6.
15: Mais non, vous appuyez pas sur la touche 6.
3: J'ai un 6.
15: Mais vous le mettez en minuscule aussi.
3: 6 en minuscule. Alors S.
15: Mais non, faut pas écrire 6.
3: Excusez-moi, faudrait.
15: Excusez-moi, je suis pas toute seule et je comprends très bien ce que je veux dire. En fait, je vous demande de faire un tiré.
3: Excusez-moi, vous êtes sûr que vous connaissez l'adresse ? Je peux peut-être avoir quelqu'un qui.
15: Attendez, je vais vous passer quelqu'un puisque je connais pas l'adresse.
3: Ah merci.
14: Pour une permanence administrative.
15: Allô ?
3: Oui, bonjour, monsieur Martin, prestigiditateur. Je ne sais pas si on vous a expliqué.
15: Oui,
3: vous
15: êtes... pour l'adresse, email ?
3: Vous êtes monsieur le maire ?
15: Ah non, je suis sa collègue.
3: Peut-être qu'avant l'adresse, je peux déjà vous faire une petite démonstration.
15: Démonstration de quoi ?
3: Vous avez un jeu de cartes avec vous ou pas ?
15: Vous fichez de nous, là, ou quoi ? J'ai pas de jeu de cartes, voyons.
3: Ah.
15: À mon avis, ça va pas le faire.
3: Je peux parler avec monsieur le maire ?
14: Le maire vous reçoit tous les mardis.
15: Je vais vous passer monsieur le maire.
3: Merci.
10: Allô ?
3: Oui, bonjour madame, je demandais le...
10: C'est monsieur, c'est pas grave.
3: Je vous appelle parce que je suis prestidigitateur et je...
10: Ça ne m'intéresse pas votre spectacle pour le conseil municipal.
3: Je vais compter jusqu'à 3 et à 3 vous serez en plein hypnotisme et vous allez raccrocher.
10: Non, écoutez, j'ai pas le temps...
3: Attention, 1.
10: Bon, écoutez...
3: À 3, vous raccrocherez.
10: Je n'ai pas le temps de passer mon temps avec ça.
3: Attention, 2.
10: Non, je préviens les gendarmes.
3: N'ayez pas peur, hein, c'est pas... Ça,
10: y a rien... J'ai pas peur de...
3: Attention, donc, 3. Voilà.
10: Allez.
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17: Allô, c'est le cabinet vétérinaire.
18: Oui, bonjour madame.
17: Bonjour madame, je vous appelle parce que mon mari a bouffé ma chatte.
18: Qui c'est qui a mangé votre chatte ?
17: Mon mari.
18: Comment ça a mangé votre chatte ?
17: Il l'a mangé cette nuit. J'ai rien pu faire, j'étais pas d'accord, mais j'ai pas pu l'empêcher.
18: Il a mangé votre chatte ?
17: Oui.
18: Et comment il a mangé ?
17: Goulûment, sans l'ombre d'un remords.
18: Il reste des morceaux ?
17: Oh, il reste pas grand-chose. Il reste juste une touffe de poils, quoi.
18: Qu'est-ce qu'il a pris à votre mari de manger votre chatte ?
17: C'est pas la première fois, hein.
18: C'est pas la première fois ?
17: Non.
18: Allô, oui ?
17: Allô ?
18: Oui, bonjour.
17: Allô ?
18: Oui, bonjour, madame. Oui,
17: bonjour, madame. Vous êtes le vétérinaire ?
18: Oui.
17: Mon mari a bouffé ma chatte.
18: Mais il n'est pas bien, votre mari.
17: Ben voilà, c'est pour ça. Il l'a mangé hier soir.
18: Il est suivi, votre mari, par un médecin ?
17: Derrière le bill, actuellement ? Non, il n'y a personne. Hein.
18: Ah non, mais votre mari, il y a d'habitude, il y a un médecin qui le soigne, ou pas ?
17: Non.
18: Non, il faudrait peut-être qu'il y ait un médecin qui le soigne, parce que c'est pas normal. Hein.
17: Qu'est-ce que je peux faire ?
18: Pour votre chat, vous avez un jardin, ou pas ?
17: Oui.
18: Vous pouvez enterrer ce qui reste, si vous voulez.
17: La queue dépasse encore.
18: Mais qui dépasse d'où ?
17: De la chatte.
18: Et le reste, il est...
17: Il l'a
18: avalé.
17: Oui, là, oui.
18: Bon, mais ce qui reste de la chatte, soit vous l'enterrez dans votre jardin, soit vous nous l'emmenez, on le fera incinérer.
17: Mais dites-moi, docteur.
18: Oui.
17: Si j'enterre ma chatte.
18: Oui.
17: Elle va pas se faire bouffer par des vers de terre.
18: C'est un petit peu, si.
17: Mais ça va pas faire mal.
18: Absolument pas, puisqu'elle est morte, madame.
17: Ah non, elle est pas morte, hein.
18: Mais s'il reste que la queue.
17: Non, mais c'est la queue de mon mari qui dépasse.
18: La queue de votre mari dépasse de votre chatte.
17: Mais oui.
18: Vous êtes sûr que vous allez bien ?
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19: Allô ?
3: Bonjour madame, c'est bien le café ?
19: Oui.
3: C'est rapport à un petit souci dans lequel je me suis permis de vous impliquer.
19: Ouais, mais par rapport à quoi ? Vous avez eu quoi comme souci ?
3: Je me suis fait contrôler par la police,
19: ouais.
3: Et alors je sais pas pourquoi, mais ils ont trouvé du cannabis dans ma poche.
19: Ouais.
3: Donc j'ai dit que je l'ai trouvé chez vous.
19: Non, vous avez rien trouvé chez moi ?
3: En vrai non, mais sinon j'allais me prendre 200 balles d'amende.
19: Bah, non, mais moi je trompe pas le nom, monsieur. Je vais être emmerdé avec ça.
3: Peut-être, mais au moins moi je serais peinard.
19: Ah ouais, non, mais... Je vais quand même pas dire que je vous ai donné du cannabis,
3: non ? Ah non, rassurez-vous ! Je dis que c'est quelqu'un qui fumait dans votre bar et qui...
19: Bien sûr, qui fumait du cannabis au comptoir, puis vous donne un joint, puis vous vous êtes fait arrêter avec.
3: Voilà, eh ben très bien.
19: Pourquoi ? Qu'est-ce que vous dites ?
3: Ah, une autre dame ?
19: Moi, je vends pas de ça, moi, on n'a pas le droit de vendre ça.
3: Comment ça, vous n'avez pas le droit de vendre ça ?
19: Bah, on vend pas de cannabis, qu'est-ce que vous me racontez, là ?
3: C'est pas grave, vous faites comme si.
19: Ah bah, c'est pas grave, non, mais attendez, eh, faut vous prendre vos responsabilités.
3: Oui, bah, c'est ce que j'ai fait en disant que c'était vous qui.
19: Ah bon, vous avez pris vos responsabilités en disant que c'est moi qui vous ai vendu ça.
3: Oui, mais en contrepartisme, je veux bien qu'on partage l'amende.
19: Non, mais attendez, je vais quand même. Non, mais là, vous vous rendez compte de ce que vous dites, là ? Vous voulez partager l'amende ?
3: Ça me semble normal, quand même.
19: Ah bon ? Pourquoi ça vous semble normal ? Vous allez partager l'amende avec moi ?
3: Oui, bah, comme on est tous les deux dans
19: la. Ah bon, et pourquoi on est tous les deux dans le truc ? Je vois pas pourquoi vous donnez mon nom sur des machins comme ça.
3: Parce que sinon, c'était moi qui me chopais les 200 balles.
19: Qui c'est qui avait le cannabis ? C'est vous ?
3: Oui, bon, je ne sais pas pourquoi il y avait du barnaquis dans ma poche.
19: Bah, vous vous débrouillez avec eux.
3: Bah, c'est ce que j'ai fait, c'est ce que je vous dis.
19: Bah, non, mais vous débrouillerez personnellement avec eux, pas en donnant mon nom.
3: Non, mais je leur ai personnellement dit que, effectivement, c'était chez vous que je l'avais trouvé.
19: Ah oui, mais moi, directement, c'est pas chez moi que vous l'avez trouvé.
3: Vous balancez un autre client, sinon vous dites que
19: c'est. Non, mais je balance personne du tout. Écoutez, je suis pas un délateur et ça fait au moins 10 ans qu'on a plus le droit de fumer dans des lieux clos. Hein.
3: Pardon, mais mon beau-frère, chez lui, il fume.
19: Ouais, il a un bar et il fume dans son bar.
3: Ah non, il est chez lui.
19: Mais chez lui, il a le droit, j'en ai rien à foutre. Il fait ce qu'il veut chez lui. Moi, je vous parle dans un bar. À mon avis, il a pas toutes les lumières. Hein.
3: Alors, je sais pas s'il a toutes les lumières, mais il vous entend, hein.
19: Bah, attendez, vous, prenez une tisane, prenez des cachets, allez vous asseoir.
3: Ouh là là, vous essayez de me vendre des stupéfianteurs ?
20: Vous appelez, on n'en a rien à faire de votre histoire.
3: C'est un autre monsieur, bonjour.
20: Non, c'est une dame.
3: Admettons, je vais vous refiler le PV que j'ai.
20: Bah, allez-y, passez, il n'y a pas de souci.
3: Ok, donc je vais prendre votre mail.
20: Non, je ne vous donnerai pas mon adresse mail.
3: Non, mais excusez-moi, mais comment vous voulez que je vous envoie un mail si j'ai pas votre adresse ?
20: Et vous êtes fou ou quoi ? Je vous dis que vous ne vous envoyez pas par mail. Déplacez-vous.
3: Vous me dites de venir à votre adresse mail, donc moi je veux bien venir.
20: Venir à l'adresse mail, vous êtes con ou quoi ? C'est pas une adresse mail, c'est une adresse postale pour que vous puissiez vous déplacer chez moi.
3: Dans ce cas, vous savez quoi ? On va faire plus simple. On peut se retrouver à Martinville.
20: C'est où ça ?
3: C'est dans le Martinland.
20: Non, mais vous êtes quel département ?
1: département.
4: Dans le Martin.
1: Non, Martin, c'est pas un département. Le code postal, c'est quoi?
4: C'est Martin, M-A-R-T-I-N.
1: C'est pas le numéro du département, ça. Vous habitez bien dans un département?
4: Non, pas du tout, j'habite dans un appartement.
1: Vous êtes dans votre état normal, là? Vous êtes sobre ou pas, là? Rassurez-moi. Vous avez pas bu d'alcool ni fumé? Enfin, là, il y a un souci, à mon avis.
4: Écoutez, c'est très gentil de me proposer de boire un coup, mais
1: je vous propose pas de boire un coup. Je vous dis que vous avez bu de l'alcool, à mon avis, avant d'appeler.
4: Comment vous savez?
1: Mais parce que vous êtes pas logique. Martinville, ça n'existe pas dans le GPS. On vient de le mettre, ça marche pas dans le GPS. Vous avez pas de GPS?
4: Alors, presque, j'ai un GPT.
1: Ça n'existe pas, non, c'est pas le GPT, c'est le GPS.
4: Donc, vous tapez Martinville.
1: Sur le GPT.
4: Voilà.
1: Non, mais vous êtes grave quand même.
4: Sinon, plutôt que de passer à Martinville,
1: oui,
4: vous pouvez passer à la radio.
1: Non, mais sérieux? C'est quoi le délire? Mais je suis sur quelle radio, là?
4: Alors, bah devinez.
1: Rire et chanson.
4: Bah bravo!
1: Non, mais sérieux? Vous êtes grave, franchement, vous êtes grave.
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5: Allô?
25: Oui, bonjour, madame Ries.
5: Oui?
25: Oui, bonjour, madame, c'est la mairie.
5: Oui, bonjour monsieur.
25: Oui, dites-moi, je suis désolé, mais nous sommes obligés de vous délivrer un carton jaune.
5: Ah ?
25: Pour l'entretien du jardin et de la maison.
5: Ah bon ?
25: Oui, on vous donne un carton jaune, là.
5: Et pourquoi ?
25: Ben, je vais vous passer l'arbitre, madame, parce que c'est lui qui décide. Hein.
5: Oui, parce que le jardin, il est entretenu, le jardin, par rapport à ce qu'il était.
25: Oui, mais je pense que vous allez avoir l'explication par l'arbitre qui va vous donner, qui vous a donné le carton jaune. Hein. Je vous passe l'arbitre. Hein.
5: Oui.
25: Merci. Allô?
5: Oui.
25: Oui, bonjour madame, monsieur l'arbitre à l'appareil.
5: Oui, bonjour monsieur.
25: Oui, je suis désolé, mais là vous méritiez largement un carton jaune. D'ailleurs, j'ai failli vous donner un carton rouge, madame. Hein.
5: Mais je voudrais bien savoir pourquoi, parce que dans le jardin, compte tenu de ce qu'il était quand nous avons acheté la maison et la transformation du jardin, c'est le jour et la nuit et tout le voisinage nous le dit.
25: Madame, excusez-moi, mais vous n'êtes pas censée discuter avec l'arbitre sur les cartons jaunes et les cartons rouges. En général, quand on a un carton jaune, on adopte un profil mineur pour éviter de récupérer un carton rouge.
5: Mais non, mais je n'ai pas l'intention d'adopter un profil mineur, comme vous dites, parce que...
25: Oh, ben écoutez, madame, là, je suis désolé, mais...
5: Mais si... nous ne parlons peut-être pas de la même chose. Alors dites-moi pourquoi nous avons un carton jaune.
25: Attendez, madame, là, quand même... Allô?
5: Oui?
25: Vous avez entendu le coup de sifflet, je pense?
5: Oui.
25: Ce qui veut dire donc que je vous délivre maintenant un carton rouge, madame, parce que vous n'avez pas le droit de protester auprès de l'arbitre.
5: Mais ça, je ne l'ignorais parce que c'est la première fois que j'entends parler d'un arbitre.
25: Ah, madame, je suis obligé donc de vous délivrer un carton rouge, ce qui fait que je vous expulse. Hein.
5: Que vous nous expulsez?
25: Vous êtes expulsé du terrain.
5: Ben, enfin, comment est-ce possible?
25: Madame, là, un carton rouge, c'est l'expulsion, hein.
5: Oui, mais je voudrais savoir pourquoi.
25: Mais parce qu'il y a faute, là.
5: Mais oui, mais pourquoi y a-t-il faute? Dites-moi pourquoi, dites-moi quelles sont vos raisons.
25: Mais écoutez, madame, vous avez vu ce que vous lui avez fait?
5: À qui?
25: Au joueur.
5: À qui?
25: Au joueur. Vous lui avez taclé, vos deux jambes s'étaient décollées du terrain et vous n'avez pas touché le ballon, vous avez touché ses pieds.
5: Mais pas du tout.
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21: Allô.
24: Oui, bonjour monsieur.
21: Bonjour monsieur.
24: France Télécom Arcachon à l'appareil.
21: Oui.
24: Voilà, nous avons un petit problème de centrale.
21: Oui.
24: Avec un faisceau de ligne donc qui a été perturbé.
21: Oui.
24: Nous devons réparer.
21: Oui.
24: Vous allez recevoir pendant quelques minutes un certain nombre de communications téléphoniques en provenance d'Arcachon.
21: Oui.
24: Ces coups de fil ne vous sont pas adressés.
21: Oui.
24: Tout ce qu'on vous demande, c'est de relayer la sonnerie.
21: Oui.
24: C'est-à-dire que ça va sonner chez vous.
21: Oui.
24: Vous décrochez.
21: Oui.
24: Vous ne dites pas allô.
21: Non.
24: Vous ne vous présentez pas.
21: Oui.
24: Mais vous relayez la sonnerie.
21: Ça veut dire quoi?
24: Vous faites la sonnerie avec des fréquences vocales, les vôtres.
21: Oui.
24: C'est-à-dire que vous faites tout.
21: Ah ouais.
24: Tout.
21: Ouais, d'accord.
24: Hein?
21: Ouais, d'accord.
24: Jusqu'à ce que l'autre personne ait raccroché.
21: Bon, d'accord.
24: Nous sommes d'accord?
21: Oui.
24: Voilà, je vous remercie, monsieur.
21: Il y en a... j'accroche là.
24: Oui, il y en a pour quelques minutes. Hein.
21: Voilà, merci.
24: Merci, au revoir.
25: Je dois être sur le répondeur, là. Bon, ben, je vais laisser un message. Hélène, mon amour. Je voulais te dire que je t'aime. Cette nuit a été pour moi une révélation. J'ai aimé tout ce que nous avons fait. J'ai aimé ton corps sur
9: sur les draps de soie et de satin mélangés que j'ai acheté chez Tati. J'ai aimé tes cheveux, ta bouche, tes seins, ton ventre et tes longues jambes brillantes. J'aime tes fesses, j'aime tes cuisses blanches, longues et galbées. Et j'aime aussi celles de ta sœur, celles de ta mère. J'aime le corps de toutes les femmes de ta famille. Voilà, Hélène. J'espère que vous aurez ce message et qu'ensemble nous pourrons cette nuit, dans votre grand lit, poursuivre toutes nos cochonneries. J'espère vous entendre crier dans la nuit, mordre la descente de lit. Oh, mes cochonnes, comme je vous aime.
25: Allô?
11: Oui.
25: Oui, monsieur, c'est France Télécom, là.
11: Oui.
25: Ça y est, c'est fini, hein? Vous avez eu des appels?
11: Oui.
25: D'accord, hein?
11: Mais alors, attention, hein? C'était un peu cru.
25: Ah, c'était un peu cru?
11: Oh, oui, oui.
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11: Oui, allô?
4: Ah, j'ai un doute. Allô?
11: Oui, allô?
4: Ok, donc bonjour monsieur, c'est bien la boucherie?
11: Oui, c'est moi.
4: Docteur Martin à l'appareil, service médicaliste de Martinville.
11: Oui?
4: Je vais venir installer un cabinet de consultation médicaliste chez vous.
11: Non mais attendez, vous êtes à une boucherie là? Qu'est-ce que ça a à voir avec ça, moi?
4: Ça a à voir avec ça que les gens qui viennent chez vous pour acheter de la viande, en même temps, ils pourront comme ça consulter un médecin.
11: Non mais vous êtes sérieux là?
4: Bon, parfois, oui.
11: Aucun moment, il y a quelque chose qui a été mis en place.
4: Ah non, mais on va le mettre en place ensemble, vous inquiétez pas.
11: Mais on va rien mettre en place du tout.
4: Mais si, je vais passer vous installer le cabinet du médecin.
11: Non, vous allez passer nulle part.
4: Non, mais ce sera pas dans la boutique. La salle de consultation médicaliste, je vais l'installer derrière, dans votre réserve à viande.
11: Bonjour.
4: Bonjour, monsieur. Comme je disais...
11: Mais attendez, monsieur, on est une boucherie-charcuterie. Vous parlez de quoi?
4: Comment ça, de quoi?
11: Au nom de quoi vous décidez que chez moi, vous allez vous installer?
4: Ah, au nom de la lutte contre le désertage médical. Ça permet aux malades de se faire soigner n'importe où en faisant les courses.
11: Mais vous rendez compte de ce que vous êtes en train de me raconter?
4: Plus ou moins, ouais.
11: Et pourquoi moi?
4: Parce que, comme vous, vous êtes déjà équipé pour conserver de la viande, j'en ai déduit que vous pouvez aussi conserver des patients malades.
11: Non, mais vous vous foutez de moi? C'est n'importe quoi.
4: Bah, c'est logique. C'est juste que c'est pas la même viande, mais sinon, ça change pas grand chose.
11: Vous êtes qui?
4: Je suis le docteur Martin.
11: Mais docteur Martin, de quoi? C'est quoi? Donnez-moi votre pédigré.
4: Oui, alors je précise, je suis pas docteur en médecine, je suis docteur semi-professionnel en démarchage téléphoniste.
11: Mais n'importe qui peut me téléphoner pour me raconter n'importe quoi.
4: On est bien d'accord, donc là je vous appelle pour vous dire que demain je vous installe une salle de consultage médical.
11: Vous débarqueriez chez moi demain pour m'installer un truc que je vous ai jamais demandé, mais zéro.
4: Ah non, mais alors l'idée c'est pas de se mettre dans le magasin, je vous rassure.
11: Mais je m'en doute bien, évidemment.
4: Bah oui, évidemment, votre salle de consultage, je vais la mettre derrière, dans votre réserve à viande.
11: Mais non.
4: Mais si.
11: Mais non.
4: Mais si.
11: Mais non.
4: Bah si.
11: Mais vous vous mettez nulle part, vous vous foutez de ma gueule ou quoi?
4: Ah bah oui.
11: Ouais, c'est ça.
4: Non, pardon, je peux changer de réponse?
23: Allez, une salle médicale.
26: Allô, oui, bonjour.
4: Ah, allô, oui, bonjour.
26: Oui, bonjour, c'est...
4: Oui, bonjour.
26: Oui.
4: Oui, bonjour.
26: Oui, bonjour.
4: Oui, bonjour.
26: Bonjour, bonjour, bonjour.
4: Mais bonjour, bonjour, bonjour à vous aussi.
26: Bonjour, monsieur.
4: Bonjour, madame, oui.
26: C'est monsieur au téléphone, c'est le patron au téléphone.
4: Ah oui, tiens, bonne idée, passez-moi le patron au téléphone.
26: C'est moi-même, monsieur.
4: Ah, bah dites-le.
26: Oui.
4: Entre nous, c'était pas super clair. Hein.
26: Oui.
4: Donc, comme je disais, la salle de consultage pour les malades, on la met dans l'arrière-boutique.
26: Mais là, vous êtes dans une boucherie, monsieur.
4: Pas du tout, non, je suis encore au bureau, mais je vais passer à votre boucherie pour installer le cabinet médicaliste.
26: Mais pas dans une boucherie, qu'est-ce que vous me racontez là? Moi, je vais ouvrir un cabinet dans ma boucherie, non mais...
4: Bon, mais non, dans la boucherie, ce serait complètement ridicule, vous vous rendez compte?
26: Mais monsieur...
4: Non, le cabinet médicalifié, on l'installe dans votre réserve à viande.
26: Mais un cabinet médical dans une réserve à viande, vous me racontez quoi là? Vous me racontez n'importe quoi là?
4: Bah non, parce que c'est comme la viande, ça permet de garder les malades au frais en attendant de les soigner.
26: Mais monsieur, un cabinet médical dans une chambre froide, on n'est pas dans une morgue, hein?
4: Ah bah non, parce que nous, on soigne que des patients vivants.
26: Non mais là, vous foutez de moi là?
4: Non.
26: Mais si, vous êtes en train de vous foutre de moi.
4: Mais non.
26: Mais bien sûr, franchement.
4: Ah, franchement.
26: Foutez de moi.
4: Oh bah si c'est franchement, alors oui. Complètement.
26: Hop, c'est bon.
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0: Oui, allô ?
2: Bonjour, monsieur.
0: Bonjour.
2: Adjudant Lamolle à la retraite à l'appareil. Je suis à la pension éducation des chiens, là.
0: Oui.
2: Je vous appelle parce que j'ai un berger allemand.
0: Oui.
2: Et je voudrais le faire éduquer.
0: Oui.
2: Pour qu'il puisse aller mordre les couilles de mon voisin, qui est un...
0: Oui.
2: Un gros con, il n'y a pas d'autre mot, un con parmi les cons.
0: Oui.
2: Au royaume des cons, il sera le premier et le dernier.
0: Oui.
2: Et donc, voilà, ce type-là, je voudrais bien que mon chien il lui morde les couilles. Est-ce que c'est envisageable ?
0: Il a quel âge, votre chien ?
2: Il a 4 ans.
0: Et qu'est-ce qui se passe, alors, avec votre voisin ?
2: Si vous voulez, c'est un con, quoi. C'est-à-dire qu'il supporte pas que je fasse des exercices de tir, parce que, bon, je suis à la retraite, mais je m'entraîne encore, quand même. Hein.
0: Oui.
2: Au cas où la France serait envahie un jour, on ne sait jamais, vous savez, aujourd'hui au train où ça va, on ne sait pas ce qui peut se produire, vous savez, dans le futur. Donc j'ai converti mon jardin en petit champ de tir avec des murs et des abris. Et donc je fais des exercices de tir au PM, à la 12-7, en grenade à plâtre, grenade des offensives et des défensives, bien entendu. Et ça ne plaît pas à mon voisin, qui est un lâche, évidemment.
0: Ah oui.
2: Et donc il m'emmerde. À chaque fois que je fais des exercices de tir, devinez ce qu'il fait.
0: Je peux pas deviner, là. Je vais me poser une colle. Là.
2: Il arrose avec son tuyau d'arrosage de l'autre côté et il m'asperge comme ça, alors que je suis en train de tirer. Hein.
0: Ah ouais.
2: Voilà. Donc Je voulais savoir si vous pouviez dresser mon chien éventuellement, aller lui mordre les couilles.
0: Ça je peux pas parce que j'ai plus le droit de faire mordre des chiens.
2: Écoutez, moi je vous donne l'autorisation.
0: Ah ben oui.
2: J'ai le bras long.
0: Ah carrément. Il vient vous voir, votre voisin, de temps en temps ?
2: Il met des pommes pourries dans ma boîte aux lettres. Parce qu'il arrive que quand on lance la grenade avec les copains le samedi soir, il y en a qui, évidemment, ça arrive hein, quand même, il y en a qui vont péter de temps en temps sur son terrain. Mais pas...
0: Non, mais ça...
2: Non, mais...
0: Écoutez, si vous lancez des grenades le samedi soir sur votre terrain...
2: Non, on lance pas.
0: Je sais pas quel moment vous avez accepté ça. Hein,
2: non, mais on lance pas dans son jardin, lui.
0: Mais vous lancez dans votre jardin, oui, c'est vrai. Oui,
2: mais il y en a parfois qui passent par-dessus le muret.
0: Ben, purée.
2: Voilà, donc ça arrive. Alors on lui... Non, mais on lui dit que c'est un accident.
0: Ah oui.
2: Ah, quand même, on est pas mal élevé.
0: Mais moi, si vous lanciez des grenades à côté de chez moi, est-ce que vous croyez que je serais content, moi ?
2: Ah non, mais attendez, c'est pour la France, hein.
0: Non, mais écoutez, je sais pas.
2: Non, mais bon, c'est vrai. Bon, y a eu des petits incidents, mais rien du tout. Sa voiture qui était garée donc dans son jardin.
0: Ouais.
2: Enfin, quand on est un peu sérieux, on garde pas sa voiture dans un jardin. Ben oui, mais non, mais monsieur, mais ça peut arriver, mettez-vous à notre place. On a un exercice de tir. Mais non, mais on en tire 20 dans la cible. Bah forcément, sur les 20, il y en a une qui part qui est un peu décadrée, ça. Vous avez fait du tir, vous savez ce que c'est quand même.
0: Oui.
2: Bon, sa voiture a pris le mortier. Alors là. Mais non, mais c'est pas de notre faute, c'est un accident.
0: Et depuis, il n'est pas content.
2: Ah oui, il n'est pas content. Mais je ne me demandais pas pourquoi, je ne sais pas. Non, mais.
0: Vous imaginez, vous cassez ma voiture dans mon jardin

0: 7h.
1: Oh.
0: 7h02.
1: Oh.
0: 7h03.
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4: Un autre ?
5: Ah ben c'est pas encore un autre, c'est moi la gérante.
4: Oui, bonjour monsieur.
5: Mais monsieur, vous jouez une grille, il faut quand même le valider quelque part.
4: Ben c'est pour ça que je vais venir chez vous. Vous me la validez pour la semaine dernière, c'est pas compliqué quand même.
5: Mais comment on peut valider une grille ? Avec moi, je vais faire ma grille aussi alors là. Et moi, je vais avoir gagné le grand lot aussi.
4: Ah, donc vous avouez, je vois la combine.
5: Il n'y a personne qui va vous valider la grille avec les numéros de la semaine dernière, monsieur. Réfléchissez deux minutes.
4: Je vois qu'on perd pas de temps, vous avez déjà pris mes gains, c'est ça ?
5: Comment ça, j'ai pris vos gains ?
4: Non, mais vous avez empoché ma cagnotte.
5: Écoutez, donnez-moi votre numéro de téléphone, je vais vous faire rappeler par la Française des Jeux.
4: Alors, le 38, le 17.
5: Non, bah, c'est pas un numéro de téléphone, ça, monsieur.
4: Ah, bah non, mais je vous donne les numéros que j'ai joués.
5: J'ai pas besoin de vos numéros que vous avez joués puisqu'ils sont pas validés.
4: Oui, parce que vous les avez déjà.
5: Mais vous ne pouvez pas encaisser vos gains puisque vous avez pas joué. Mais pour jouer, il faut payer, monsieur.
4: Ah, bah, je vous paye, ça, y a pas de souci.
5: Mais j'ai pas besoin, mais. C'est pas possible, là. Vous allez me rendre folle, là.
4: Non, mais vous compliquez pas. Ce que je vous dois pour la grille, vous le déduisez de mes gains directement.
5: Non, mais écoutez, je peux la valider pour le prochain tirage.
4: Dans ce cas, est-ce que au prochain tirage, ce sera les mêmes numéros qui sortent?
5: Non, mais comment je peux savoir ce que le... Vous vous fichez de moi, là, monsieur?
4: Si vous ressortez les mêmes numéros, moi, je veux bien m'inscrire au prochain tirage.
6: Ouais, monsieur, ouais, pas ça.
4: Du coup, je vais passer. Ah, allô?
7: Oui.
4: Oui, ah bah, encore un autre monsieur.
7: Écoutez, monsieur, c'est comme si que vous vouliez jouer au tiercé, vous attendez le résultat du tiercé qui arrive, puis après vous voudriez aller jouer au peupu.
4: Non, mais c'est comme si que surtout que j'ai l'impression que vous m'avez pris mes gains.
7: Monsieur, si ça continue, j'appelle la police.
4: Ah, bah, je vais l'appeler, moi, là, la police.
7: Appelez-la, monsieur. Appelez-la.
4: Ah, mais je vous la passe. Ne quittez pas.
7: Et vous venez, vous arrêtez de m'emmerder.
4: Le transfert. Tout, tout, tout.
8: Bon, vous allez arrêter ou quoi?
4: Ah bah c'est encore madame.
8: Oui, bah la police elle est chez vous peut-être, oui.
4: Ah bah non, mais je vous transfère la police.
8: Oui, non, mais écoutez, j'ai pas que ça à faire, hein. D'accord, oh, non, allez, oui, allez.
7: Mais vous m'emmerdez, monsieur, vous croyez que je n'ai que ça à faire?
4: Non, mais je vous les passe, ne quittez pas.
7: Mais monsieur, vous avez mon adresse, vous envoyez la police sur place. Vous dites qu'elle vienne et j'attendrai elle. Hé, au revoir.
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9: Mairie de Venem ?
10: Allô, c'est la mairie.
9: Oui ?
10: Oui, bonjour madame.
9: Bonjour.
10: Excusez-moi de vous déranger.
9: Oh, je vous en prie.
10: Madame Ledoux à l'appareil. Je vous appelle pour vous dire que mon mari est parti vous rendre visite à la mairie.
9: Oui.
10: Est-ce qu'il est arrivé ?
9: Non.
10: Ah bon, parce que c'est un monsieur âgé, il est distrait. Et il est tellement distrait que je l'ai vu partir par la fenêtre ce matin. Il est parti avec sa veste et sa chemise et sa cravate, mais il n'a pas mis de pantalon. Et je n'arrive pas à le joindre sur son téléphone portable. Est-ce que ça serait possible que je fasse un transfert d'appel pour voir si vous arrivez, vous, à le joindre ?
9: Oui, il faudrait que je fasse quoi,
10: écoutez, demandez-lui de rentrer évidemment à la maison parce qu'il n'a pas de pantalon. Alors attendez, je vais faire le numéro, quittez pas.
11: Oui, allô ?
9: Allô ?
11: Oui, bonjour, madame qui est à l'appareil.
9: Oui, vous êtes monsieur Ledoux ?
11: Oui.
9: Oui, j'ai votre femme souhaiterait que vous rentriez chez vous.
11: Qu'est-ce qui se passe ?
9: Je sais pas, elle me téléphone en me disant que vous êtes sorti sans pantalon.
11: Attendez, madame, vous appelez sur le portable de monsieur le préfet de région, je suis en réunion avec mon administration et je dois rentrer chez moi mettre un pantalon.
9: Je comprends pas. Il y a une dame qui m'a téléphoné, mais qui m'a transféré sur votre numéro.
11: Attendez, je peux parler. C'est monsieur le maire qui est derrière ?
9: C'est monsieur... Attendez, je vous le passe.
12: Oui, monsieur, excusez. Bon, je pense qu'on peut s'excuser, mais j'étais à côté donc de la secrétaire de mairie qui téléphonait avec une dame qui a transféré donc l'appel et elle retombe sur vous. Alors, je pense que c'est une plaisanterie qui est tout à fait regrettable.
11: Non, mais attendez.
12: Oui.
11: Vous rendez compte à qui vous parlez, quand même.
12: Mais, écoutez, monsieur le préfet, ne le prenez pas comme ça. Moi, je suis conseiller municipal à Venem.
11: Oui.
12: C'est une histoire complètement abracadabrante. Cette dame téléphonait à la secrétaire de mairie pour dire qu'il fallait qu'elle rappelle son mari qui était sorti sans pantalon. Voilà. C'est complètement idiot.
11: Vous permettez une seconde. Je vais mettre l'amplificateur pour que...
12: Oui, oh, bah, de toute façon, je pense pas que ça va intéresser beaucoup de monde.
11: Oh, mais... je pense que si.
12: Oh, bah, vous savez, mais c'est plutôt comique, je dirais.
11: Oui,
12: hein.
11: Bah, moi, ça me dérange. Hein.
12: Oui, non, mais j'entends bien, monsieur. Bon,
11: attendez.
12: Écoutez.
11: Attendez, vous permettez.
12: Oui.
11: Voilà. Alors, écoutez, nous sommes avec la mairie de Venem qui vient de me demander de rentrer chez moi

0: Mettre un pantalon, c'est bien ça, monsieur.
1: Monsieur le préfet, est-ce que je peux me permettre de vous faire comprendre que nous avons eu votre numéro de téléphone?
0: J'ai bien un pantalon,
1: suite,
0: monsieur.
1: À la suite, écoutez-moi.
0: Allô?
1: Oui?
0: Oui, bonjour, monsieur.
1: Oui, je vous reçois très bien.
0: Je suis l'assistant de monsieur le préfet.
1: Oui.
0: Je peux vous assurer que monsieur le préfet a bel et bien un pantalon, hein?
1: Non, mais attendez, monsieur, comprenez bien
0: qu'est-ce que c'est
1: vous
0: que cette
1: explique.
0: Histoire?
1: Sincèrement, c'est tout à fait, je dirais, c'est dramatico-comique, en quelque sorte, parce que...
0: Comique?
1: Sérieusement, non, mais attendez, pour nous, je peux vous dire que c'est quand même un peu dramatique, parce qu'on se trouve avec le préfet de région, mais nous n'y sommes pour rien.
0: Bah. Hein?
1: Alors, la seule chose que je peux vous dire, personnellement, en mon nom, mais aussi au nom de la secrétaire de mairie, c'est qu'on est vraiment navré de vous avoir embêté, mais croyez-moi que pour nous, c'est pas mieux.
0: Bah.
1: Voilà.
0: Eh bien, écoutez, hein? Je vous remercie, j'ai compris. Transmettez mes voeux à votre secrétaire.
1: Je vous remercie d'avoir
0: Reprends ma conversation, je vous rassure. J'ai bel et bien un pantalon sur
1: moi
0: ce matin.
1: J'en ai jamais douté, de toute évidence. Mais c'est vraiment abracadabrant, quand même. Hein.
0: Bon, transmettez mes amitiés au maire de Venem, que je ne connais pas, d'ailleurs.
1: Eh bien, écoutez, je vous remercie, je le lui transmettrai. Au revoir, monsieur le préfet.
0: Au revoir, monsieur.
1: Et bonne journée.
0: Je vous en prie.
1: Au revoir. Allô, oui.
2: Allô.
1: Oui.
2: Bonjour, monsieur.
1: Oui, bonjour, madame.
2: Madame Ledoux à l'appareil.
1: C'est madame Ledoux, oui.
2: Oui.
1: Bon, alors, je vous écoute.
2: Ben, écoutez, on fait des plaisanteries avec des amis et c'est mon anniversaire aujourd'hui.
1: Oui.
2: Et je vous ai transféré.
1: Oui, vous m'avez transféré le préfet de région. Je vous remercie, c'est très gentil de votre part.
2: Comment ça a marché?
1: Ben, le préfet de région, c'était super, hein, entre nous, soit dit. Hein.
2: Ah.
1: Ah oui, oui, très bien. Non, mais il était très content. Il nous a dit que son pantalon il était bien sur ses fesses, si j'ose dire. Voilà, ça vous fait rire.
2: Attendez, je vais informer mes amis.
1: Oui, eh bien, informez-les.
2: Ça a marché. Ils ont eu le préfet.
1: Oui.
2: Et le préfet s'est amusé.
1: Mais enfin, c'est une plaisanterie qui est un peu forte, quand même. Hein.
0: Oui.
1: On l'a vraiment dérangé en pleine... Il a mis le haut-parleur... Et ensuite, il a passé son secrétaire et puis il a terminé en nous souhaitant effectivement une bonne journée.
2: Attendez, quittez pas. Appelle-le, la préfecture, et puis on va faire un transfert d'appel.
1: Ah non, plus maintenant, hein. Arrêtez, non. Ne faites plus de transfert d'appel maintenant. Hein.
2: Monsieur le préfet, oui, bonjour.
1: Ah bon?
2: Voilà, je vous appelle. C'est la mairie de Venem à l'appareil.
1: Ah non, recommencez pas.
2: Il paraît que vous avez fait caca dans votre pantalon.
1: Ah non, là, vous exagérez. Hein.
2: Il a raccroché, il était furieux.
1: Bah oui, je me doute. Non, là, vous exagérez. Hein. Allez, je vous souhaite un bon anniversaire.
2: Au revoir, monsieur.
1: Et au revoir. Oui, mairie de Venem, j'écoute.
0: Oui, la préfecture apparaît. Je vous passe, monsieur le préfet.
1: Ah oui, je vous remercie.
0: Merci.
1: Monsieur le préfet.
0: Oui, monsieur, excusez-moi.
1: Oui.
0: J'ai fait quoi exactement dans mon pantalon?
1: Bon, alors, écoutez, j'ai réussi... à avoir, parce qu'il a la personne qui fait les plaisanteries...
0: Vous venez de m'appeler à l'instant.
1: Non, c'est pas moi, monsieur, c'est lui.
0: Vous m'avez dit, j'ai fait...
1: caca dans votre pantalon.
0: Oui, et vous le redites.
1: Ben oui, ben bien évidemment, je le redis, puisque je l'ai entendu.
0: Non, mais attendez.
1: Écoutez, moi, alors là, j'arrête, hein. Ça fait fort, hein.
0: Parce que non seulement, monsieur, évidemment, en préfecture, j'ai un pantalon...
1: Oui, mais attendez, mais je le sais, j'ai bien compris.
0: Et en
1: vous
0: plus...
1: Vous avez un pantalon et vous n'avez pas fait caca dans votre pantalon, ça, j'en ai jamais douté, croyez-moi.
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4: Allô?
5: Bonjour madame, je suis bien à l'épicerie.
4: Oui.
5: Monsieur Martin, établissement Martin Électricité, service des saisies informatistes.
4: Oui.
5: J'ai un petit souci rapport à votre facture.
4: Pourquoi? Qu'est-ce qu'il y a?
5: Normalement, vous avez une régularification annuelle de 200 euros. Mais je me suis trompé, je vous ai sorti la somme en francs.
4: Ah ouais, ça, c'est sûr que ça va faire drôle, oui.
5: Et oui, parce qu'en plus, quand j'ai voulu corriger, je me suis replanté.
4: Oui.
5: Et j'ai converti en ancien franc.
4: Ah ouais.
5: Donc au final, j'ai pu remettre en euros, mais avec la somme toujours en ancien franc.
4: C'est-à-dire, j'ai à payer supplémentaire ou pas?
5: Oui et non. Vous la payez, mais ensuite on vous rembourse.
4: Combien c'est la somme?
5: Bah, c'est ce que je disais, ça vous fait le montant en ancien franc, mais en euros.
4: Le montant, il est quel montant? C'est quoi le montant?
5: Ah, alors, 200, ça fait 1300, 1300, ça fait 130. Ça fait 130 000 euros.
4: 130 000.
5: Voilà.
4: C'est pas une erreur de ma part, il faut que j'avance 130 000 euros, mais vous rêvez ou quoi?
5: Bah, ça m'arrange, parce que sinon, il faut que je refasse votre facture.
4: Non, mais c'est quoi ça? Je suis pas Mimimati, moi, hein.
5: Ah, bah, passez-la moi.
4: Bah, c'est moi qui vous dites, hein, ma comptable.
5: Bah, je sais pas, c'est vous me dites de voir avec Mimimati.
4: Je suis pas Mimimati. Mimimati, vous regardez la télé un peu, on claque des doigts, on a 130 000 euros.
5: Ah, bah, vous avez de la chance, parce que je peux vous dire que c'est pas le cas de tout le monde.
4: Moi, je claque pas des doigts et j'ai pas 130 000 euros, hein.
5: Bah, pardon, mais c'est ça où je dois refaire les papiers.
4: Eh bien, vous vous débrouillez. débrouiller. Moi, j'en ai rien à branler en parlant poliment.
5: Ah bah, heureusement que vous parlez poliment.
4: Non, mais moi, j'attends EDF qui vient me couper le courant.
5: Ah mais non, vu que vous payez, ils vont pas vous couper.
4: Mais non, je vous paye pas.
3: Mais...
5: Ah, pardon, c'est monsieur Mathis que j'entends derrière.
3: Non, mais vous vous rendez compte de ce que vous demandez?
5: Non, mais vous inquiétez pas, monsieur Mathis, c'est remboursé après.
3: Le remboursement, on l'a quand? À la Saint-Glingling, une fois qu'on a tout payé?
5: Mais non, ça commence dès le mois prochain, vous aurez une réduction de 10 euros chaque mois.
3: Mais non, mais... 10 euros par mois?
5: Voilà, donc pour 130 000, ça veut dire que vous aurez tout récupéré au bout de 13 000 mois.
3: Ah non, mais vous la rectifiez, votre erreur, et puis c'est tout?
5: Bah, le problème, c'est que rectifier, ça veut dire reconnaître.
3: Mais vous allez la reconnaître, votre erreur, oui?
5: Bah non, parce que si je reconnais mon erreur au boulot, ils vont dire que c'est ma faute.
3: Comment j'en ai rien à foutre?
5: Oh, bah merci.
3: Ah bah attendez, mais ça, je m'en fous. Faites l'erreur. Pourquoi ça sera à moi à payer?
5: Sinon, on peut mettre ça sur le dos de vos clients.
3: De quoi?
5: Vous dites que vos clients ont branché des appareils électriques chez vous et que c'est eux qui surconsomment.
3: Mais de quoi? Mais de à quelle heure les clients, ils se branchent pas chez nous?
5: Non, mais vous inventez, je sais pas, vous dites qu'ils rechargent leur voiture électrique.
3: Mais, pour avoir branché une voiture électrique, il faut avoir un truc électrique.
5: Bon, vous allez me dire que vous n'avez pas de truc électrique chez vous.
3: Pour brancher une voiture électrique, il faut avoir une borne.
5: Ah, d'accord.
3: Est-ce qu'on a ça chez nous, non?
5: Ok, donc ça, je peux vous en trouver une pas trop chère.
3: Mais n'importe quoi, mais vous vendez n'importe quoi, là.
5: Ah non, c'est pas moi qui vends, c'est mon beau-frère.
3: Ah non, mais vous allez reconnaître votre faute, c'est vous qui la reconnaissez, moi j'ai rien à voir avec
5: vous
3: ça.
5: Vous savez quoi? Si vous payez en liquide, j'arrondis à 100 000.
3: Ah mais non, mais on peut pas.
5: Bon, vous allez pas me dire que vous avez pas 100 000 balles en liquide qui traînent quelque part chez vous.
3: Bien sûr, ouais, sous le lit.
5: Ben voilà.
3: De quoi?
5: Eh ben voilà, problème réglé.
3: Ah bah attendez, mais vous plaisantez ou quoi?
5: Ah bah oui, complètement.
3: Ah oui. Là, vous êtes une blague, vous êtes vraiment une clown, vous. Hein?
5: Alors non, ça c'est mon beau-frère, le clown Martineau.
3: C'est une caméra cachée, c'est pas possible. Hein?
5: Oh presque. Disons que c'est comme une caméra, mais sans les images.
3: Ah, la radio.
5: Bravo.
3: C'est quelle radio?
5: Bah une où on aime bien se marrer.
3: Oh putain.
5: Non.
3: Rire et chanson.
5: Mais oui, c'est ça.
3: Super.
5: Eh ben je vous laisse tranquille et je vous souhaite une très bonne journée.
3: Merci.
5: Au revoir monsieur.
3: Au revoir madame. Écoutez,
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7: Presbytère de Gentilly, bonjour.
8: Bonjour madame, c'est le presbytère.
7: Oui.
8: Bonjour, c'est le guide Gomillot des relais châteaux et églises de France.
7: Oui.
8: Monsieur le curé est...
7: Non, il est absent aujourd'hui.
8: Ah, parce que notre guide sort demain.
7: Mmh.
8: Et figurez-vous donc qu'il va être content, je pense. La paroisse de Jonstic reçoit une étoile.
7: La paroisse?
8: Oui, absolument.
7: Oh.
8: Elle est plébiscitée donc pour son accueil,
7: oui.
8: Son vin de messe et ses excellentes hosties.
7: Ah bon, d'accord. Alors vous m'avez dit une étoile pour son vin de messe, son accueil, pardon.
8: Son accueil.
7: Accueil.
8: Vin de messe.
7: Vin de messe.
8: Et hostie.
7: Et hostie.
8: Je vais vous passer M. Gomillot lui-même, puisque c'est lui qui se fait un plaisir d'annoncer à tous les heureux nominés de chaque année.
7: Bien, merci.
8: M. Gomillot, merci. Allô?
7: Oui.
8: Bonjour, madame.
7: Bonjour, monsieur.
8: Eh bien, M. Gomillot à l'appareil.
7: Oui, enchanté.
8: Éditeur et auteur du guide Gomillot.
7: Oui.
8: Nous passerons à l'occasion remettre l'hostie de platine 2009 à M. le curé.
7: D'accord.
8: Vous pensez qu'il sera là quand?
7: Alors là, je ne sais pas.
8: Il prend des vacances?
7: Je pense qu'il va en prendre, oui.
8: Au Cap d'Agde?
7: Oh, je ne pense pas, non.
8: Ah bon? Parce que souvent, les prêtres vont en vacances au Cap d'Agde, on ne sait pas pourquoi.
7: Ah bon?
8: Vous savez, au guide Gomillot, on a nos...
7: Ah, vous avez vos sources?
8: Oui, nos sources thermales, mm-hmm. Et puis aussi nos collaborateurs qui sont un peu partout.
7: Mm-hmm.
8: En France,
7: mm-hmm.
8: En Suisse,
7: mm-hmm.
8: En Belgique...
7: Mm-hmm.
8: Au Québec,
7: mm-hmm.
8: À Bornéo,
7: mm-hmm.
8: À Sumatra,
7: mm-hmm.
8: En Islande,
7: mm-hmm.
8: En Finlande,
7: oui.
8: Aux États-Unis.
7: Dans tout le monde, quoi.
8: Ah, pas tout, non. Attendez, je vais vous donner la liste.
7: Ah bon?
8: En Inde, en Arménie, en Géorgie.
7: Oh là là.
8: J'ai eu un correspondant, malheureusement, il a disparu dernièrement dans un tremblement de terre à Java,
7: mm-hmm.
8: À Borobudur. Il était allé chercher des pierres de lave, voyez-vous, pour la pierre ponce, justement, pour un relais château.
7: Ah, oui.
8: Il est tombé. Il sut et il échoua. Comme une anchois à marée basse.
7: Oh, mince.
8: Bon, où en étions-nous? Excusez-moi, c'est...
7: Les hosties, je...
8: Ah oui. Alors, je suis fier de vous annoncer que vous faites partie des trois églises qui reçoivent cette année dans le guide Gomillot des relais châteaux et églises de France une étoile.
7: D'accord, mais écoutez, je suis très heureuse pour la paroisse, mais moi je ne savais même pas que ça existait.
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9: Oui, bonjour.
10: Bonjour monsieur, je suis bien chez le charcutier.
9: Oui.
10: J'ai eu un problème avec un vol au vent que j'ai acheté chez vous.
9: D'accord.
10: Il fonctionne pas.
9: Il fonctionne pas.
10: Oui.
9: Attendez, un vol au vent, vous appelez quoi à fonctionner ?
10: Il vole pas.
9: Un vol au vent, ça vole pas déjà parce que c'est...
10: Ah bah ça oui, j'ai bien remarqué, oui.
9: Oui, mais attendez, un vol au vent, c'est pas défectueux, ça vole pas. Parce que qu'est-ce que vous dites voler ?
10: Je me suis mis dehors.
9: Oui.
10: Il y avait du vent, ça soufflait bien. Je l'ai jeté en l'air et je plof, le truc il est tombé, il s'est écrasé comme une bouse. Hein.
9: Ouais, mais bon, c'est pas pour faire voler.
10: Donc vous reconnaissez qu'il y a tromperie sur la marchanderie ?
9: Non, sûrement pas.
10: Il y a un problème de conception, c'est que vous savez pas le faire ou...
9: Ah oui, non, mais c'est pas moi qui le fabrique. Hein.
10: Ah, c'est ça.
9: Nous, on fait la sauce, on fait tout, mais après, je ne sais pas.
10: D'accord.
9: Attendez.
10: Ouais.
9: Quelqu'un au téléphone, il me prend la tête avec un vol au vent et il dit il y avait du vent, je l'ai fait décoller, il n'a pas décollé, il est tombé par terre.
11: Allô ?
10: Ah, c'est pas le même monsieur ?
11: Non, je suis une dame.
10: Non, je suis un monsieur.
11: Ouais, ah, ça recommence. Pardon.
10: C'est pas grave, ça arrive.
11: Qu'est-ce que vous appelez qui est défectueux ?
10: Il ne vole absolument pas.
11: Vous foutez de ma gueule, là.
10: Ah, bah je peux vous garantir, je vous ferai la démonstration.
11: Ouais, d'accord, bah venez, on va rigoler 2 minutes.
10: Ah, bah 2 minutes, alors même pas plus. Hein,
11: parce d'accord. Que... D'accord. Très bien, on fait comme ça.
12: Passez-vous présenter.
11: Passez-vous présenter.
10: Ah, bah volontiers, oui, je passe.
11: Oui, et vous allez nous la faire comme ça pendant combien de temps ? Parce que, excusez-moi, on a autre chose à foutre, d'accord ?
10: Non, parce que, en fait.
13: Oui, allô ?
10: Ah, bah c'est une autre dame encore.
13: Mais vous n'avez rien à foutre, vous ? Qu'est-ce que vous faites dans la vie ?
10: Ce qu'il y a, c'est que, comme je disais, c'est que j'ai un autre problème avec du pâté de foie.
13: Ouais, mais moi, je n'ai rien à foutre.
10: Non, mais c'est pas ça.
13: Ouais, mais je n'ai rien à foutre. Venez vous expliquer en face de moi.
10: Là, je peux pas, je travaille.
13: Ah bon, vous travaillez ? Bah non, parce que là, vous avez un sacré boulot. Hein.
10: Ouais, c'est un beau métier.
13: Passez votre temps au téléphone, excusez-moi. La France, elle est belle avec des gars comme vous. Hein.
10: Ah bah c'est mon travail, oui.
13: Bon, bah allez, je vous remercie.
10: Non, mais allô ? Non, mais attendez.
13: Oh, bon, dommage, je vais rien faire parce que moi, j'ai pas le temps d'écouter des emmerdants comme vous.
10: Ah, parce que c'est la radio.
13: Eh, vous avez que ça à foutre ?
10: Bah oui, c'est professionnel, hein, en même temps, je travaille, là.
13: Ouais, vous travaillez, ouais. Vous avez payé à quoi faire ?
10: Ah bah, à faire le con au téléphone.
13: Ah ouais ?
10: Bah oui.
13: Ah bah putain, vous avez une sacrée place, vous.
10: Ah bah oui, j'avoue que je suis assez content, ouais. Donc, à votre avis, c'est qui ?
13: C'est rien, moi.
10: C'est là ?
13: C'est la quoi ?
10: C'est la rat ?
13: La radio, mes couilles, ouais.
10: C'est pas celle-là, non, c'est une autre. Celle-là, je la connais pas, mais je suis pas sûr.
13: C'est un gars qui m'a parlé de Rire et Chanson, c'est quand même beau, toi.
10: Qui c'est qui vous a parlé de Rire et Chanson ?
13: Pourquoi c'est ça ?
10: Mais qui c'est un client chez vous ?
13: Ouais.
10: C'est ça ?
13: Quoi, c'est ça ?
10: Ah bah, c'est Rire et Chanson ?
13: Bah, ouais.
10: Mais alors, je vous assure.
13: Oh là là, d'accord. Oui, oui, c'est un client qui nous a parlé, ouais. Il dit, monsieur Martin, il dit, j'écoute, il dit, je connais, c'est un gars qui fait le con à la radio, c'est Rire et Chanson, donc voilà.
10: Bah, bonne journée.
13: Oui, vous aussi.
10: Et pour le pâté de foie ?
13: Oh putain, on va pas recommencer avec ça. C'est bon, on arrête là.
10: Non, mais je peux en avoir une fois ?
13: Oh putain, il va recommencer.
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2: Allô ?
16: J'écoute.
2: C'est le docteur ?
16: Oui.
2: Bonjour docteur, excusez-moi de vous déranger. Madame Ledoux à l'appareil.
16: Oui.
2: Je ne consulte pas, là, c'est pas pour moi, hein, c'est pour mon petit-fils.
16: Oui.
2: Il est arrivé à la maison hier soir. Ses parents sont partis. En week-end, voyez-vous, oui. En vacances. Hein. Et alors, je vous appelle parce que j'en ai la garde et je lui ai fait prendre un bain, là, ce matin.
16: Oui.
2: Il est sorti du bain avec la zigounette, quoi. Hein, le zizi, tout droit, tout dur.
16: Ah oui, ah, si c'est que ça, oh, ben, madame, vous inquiétez pas. Ben. Il a quel âge ?
2: Oh, écoutez, je vais vous le passer, hein. Je préfère, ça va me rassurer.
16: Il a quel âge ?
2: Bernard, c'est le docteur, là.
16: Docteur ? Oui.
17: Allô ?
16: Oui.
17: Oui, bonjour, docteur.
16: Bonjour, monsieur, oui.
17: Excusez-moi de vous déranger, ma grand-mère me passe l'appareil.
16: Oui.
17: Qu'est-ce qui se passe ? C'est à quel sujet ?
16: Ben, je sais pas, on me téléphone, moi. Je suis le docteur, moi. On me demande, on me pose une question, alors j'attends, moi.
17: Attendez, je suis pas au courant, là. Ma grand-mère me tend le combiné. Qu'est-ce qui se passe
16: Ben, je sais pas. Il y a un enfant chez vous ?
17: Ah non, enfin, je suis le petit-fils. Hein.
16: Vous avez quel âge ?
17: J'ai 36 ans.
16: Et alors, qu'est-ce qu'elle me parle d'un enfant qui a pris son bain et puis il avait la zigounette toute raide ? J'ai dit, c'est normal.
17: Ah, attendez, je vous la repasse, alors. Oui, ok, je comprends, hein. Je comprends mieux.
16: Je comprends rien, moi, monsieur, je suis là comme un couillon, là, moi.
17: Attendez, je vous la repasse, je préfère ça parce que... Ah, mais voilà, mamie. Le docteur va t'expliquer.
2: Merci. Allô ?
16: Oui. Qu'est-ce qui se passe, madame ?
2: Ben, vous l'avez eu au téléphone ?
16: Ben oui, mais...
2: Ben, c'est lui qui a eu la zigounette toute...
16: Ben, c'est normal, madame, à 36 ans.
2: Ah bon ?
16: Ben, écoutez, madame, un homme... C'est un homme ?
2: Oui. Parce voilà. Que... Moi, j'étais inquiète, évidemment.
16: Ben, madame, vous avez quel âge, madame ?
2: 82 ans.
16: 82. Alors, vous avez tout oublié dans la vie ? C'est bien, c'est normal, hein.
2: Est-ce que je le mets au lit avec un bouillon ?
16: Mais madame, il va pas mettre au lit avec un bouillon parce qu'il a la zigounette qui est raide. Madame...
2: Mais qu'est-ce que je lui donne, alors ?
16: Mais rien du tout, madame.
2: Mais je peux pas le laisser comme ça, son âge. C'est mon petit-fils, hein.
16: Oui, ben, il est normal, madame, petit-fils.
2: Parce que moi, je me disais peut-être qu'il fallait couper.
16: Mais non, on coupe rien, madame.
2: Et où sont les ciseaux?
17: Non, ton ami, là, oh.
2: Faites-le couper.
17: Allô?
16: Oui.
17: C'est vous qui lui avez dit ça, non?
16: Mais je suis pas dingue, non, mais je suis pas fou. Je lui dis que c'est normal, et puis que c'est tout à fait logique, et puis que...
17: Mamie, lâche les ciseaux!
16: Attention, elle débloque complètement, là.
17: Qu'est-ce que tu fais avec les ciseaux, là?
16: Elle va vous couper le zizi.
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12: Oui, bonjour.
10: Oui, bonjour monsieur, c'est bien ici le vendeur de vin?
12: Oui, nous sommes bien vendeurs de vin.
10: J'ai acheté du Beaujolais chez vous.
12: Oui.
10: Et alors, je me suis rendu compte en plus que c'était du périmé que vous m'avez vendu.
12: Alors, le vin se périme jamais.
10: Ah bah, je peux vous assurer qu'il y a la date dessus, il y a écrit 2015, on est quand même en 2016.
12: Mais il n'est pas périmé. Vous pouvez acheter du Bordeaux 2012 maintenant.
10: 2012, vous vous rendez compte? Je vais être malade.
12: Mais pas du tout. On vous a pas vendu du Beaujolais Village 2015.
10: Ah si. Oh.
12: Si. Non, oui, on vous a pas vendu du Beaujolais Village 2015 pour nous débarrasser de nos stocks.
10: Pour vous débarrasser de votre stock en plus.
12: Mais non.
10: Ça c'est incroyable.
12: Non, si je vous ai vendu du 2015.
10: Là, d'un coup, ça devient du conditionnel.
12: Non, je vous ai vendu du 2015, mais c'est pas pour se débarrasser de nos stocks.
10: Écoutez, vous avez déjà reconnu vos torts.
12: Mais j'ai aucun tort. Vous pouvez en trouver du 2013, du 2010.
10: Ah bah, vous rendez compte, 2010.
12: Mais c'est pas périmé du 2010 en Bordeaux.
10: Je suis désolé, mais une fois j'ai mangé un yaourt qui avait 6 mois.
12: Mais c'est pas pareil un yaourt.
10: Bon, moi, je vais vous rapporter les bouteilles.
12: Eh ben, ramenez-nous les bouteilles.
18: Oui, allô.
10: Bonjour, madame.
18: Non, monsieur, du vin rouge périmé?
10: Ah bah, c'est ce que je disais, oui, bien sûr.
18: Ça se périme pas du vin, monsieur. J'ai jamais vu du vin périmé, moi.
10: Ah bah, je vais vous le montrer, puisque je vais vous le rapporter.
18: Eh ben, rapportez les bouteilles, mais vous allez voir.
10: Non, mais si vous trouvez des pigeons qui achètent du vin périmé, moi, d'accord, mais...
18: C'est pas périmé, on n'a jamais périmé du vin, monsieur.
10: Ah, vous le périmez vous-même, en plus?
18: Non, on n'a jamais périmé du vin.
10: Donc, quelqu'un l'a périmé pour vous?
18: Comment ça?
10: Bah, si c'est pas vous qui le périmez, c'est bien que quelqu'un l'a périmé pour vous, puisque mon vin est périmé.
18: C'est pas vrai. Moi, j'ai jamais entendu dire que du vin était périmé. Il est bouchonné ou il est pas bon, mais j'ai du périmé jamais.
10: Alors, moi, je l'ai débouchonné, justement, pour le boire. Heureusement que j'ai gardé les bouteilles, c'est marqué dessus 2015.
18: Tiens, là, je l'ai du chardonnay, dessus, c'est marqué 2015, c'est pas périmé.
10: Ah, donc vous avez aussi du vieux chardonnay?
18: 2012, hein. Les endanges tardives, 2012, c'est pas périmé.
10: Ah, bah, tardive, effectivement, il est un petit peu trop tard, 2012, hein. Je pense que.
18: Mais non, mais c'est pas vrai, mais où c'est que vous avez vu ça, vous?
10: Non, mais je pense que tout ça, faut le mettre. Faut foutre ça à la benne, hein. À la limite, je peux passer avec mon beau-frère si vous voulez.
18: Mettre à la benne? Non, mais vous rigolez? J'ai tout le magasin à foutre à la poubelle, alors tous les vins qui sont là, c'est bon à mettre à la poubelle?
10: Ah, bah, dites donc, heureusement que j'appelle parce que sinon vous en seriez pas rendu compte.
18: Mais alors là, c'est n'importe quoi, monsieur.
10: Vous vous rendez compte, si je vous avais pas appelé, vous auriez continué à vendre de la marchandise comme
18: ça? Ah, mais
10: ça.
18: Je vais vendre la marchandise que j'ai en rayon, je vais pas l'enlever.
10: Ah, bravo!
18: Ah, bah oui, bravo! C'est pas possible de voir ça. C'est la première fois qu'on fait le coup. Depuis 20 ans que je suis dans le métier, c'est la première fois qu'on fait le coup, hein. C'est la date de fabrication, c'est l'année qu'il a été sorti du tonneau.
10: Bah, c'est l'année qu'il devrait être sorti du magasin, oui, c'est ça, oui, qu'il devrait
18: non,
10: être.
18: Non. Mais vous y connaissez rien du tout, hein, ben.
10: Du coup, moi, je vous rapporte les deux bouteilles vides que j'ai. Est-ce que je vous mets les bouchons avec ou pas?
18: Les bouchons, je m'en fous.
10: Comment ça?
18: Vous l'avez bu?
10: Bah oui, je l'ai bu, oui.
18: Vous avez tout bu?
10: Bah oui, parce que je voulais être sûr
18: il
10: qu'il
18: était pas bon.
10: Bah, moyen, hein.
18: Ouais, moyen, ouais. Vous avez tout bu et maintenant vous voulez que je vous rembourse? Non, mais arrêtez. C'est, ramenez-moi les bouteilles et ça va bien, hein.
10: Ah bah, c'est-à-dire que bien sûr que oui.
18: Oui, je vais vous les rembourser. Ça, j'ai jamais entendu ça.
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19: Bienvenue.
17: Allô? Oui, bonjour madame. Madame?
19: Oui.
17: Bonjour, vous êtes bien titulaire de l'abonnement 0546?
19: Mmh.
17: Oui, c'est France Télécom à l'appareil.
19: Oui.
17: Nous installons sur le quartier, sur le 0546, un système téléphonique. Le dernier cri de la technologie infrarouge, c'est-à-dire que vous êtes relié à partir d'aujourd'hui sur l'infrarouge. Votre appareil de téléphone qui est un appareil à fil, hein. Mm-hmm. Vous avez une fiche, vous avez une prise qui va dans votre mur actuellement, n'est-ce pas?
19: Oui.
17: Voilà, donc maintenant, vous n'aurez plus besoin de cette prise téléphonique. Vous allez pouvoir vous transporter, vous promener dans votre appartement, prenant l'appareil que vous avez actuellement. Vous le prenez dans vos mains, mais vous débranchez la prise et nous pouvons continuer à parler. Voilà le nouveau système.
19: Mmh.
17: Eh oui, c'est le système.
19: Ah ben, faudrait que vous rappeliez parce que ma belle-mère est descendue, là.
17: Vous avez un appareil de quel type?
19: Ah ben, je sais pas, c'est chez ma belle-mère, hein. Moi, c'est pas ma maison.
17: Ben non, mais vous savez,
19: c'est
17: madame...
19: Sa belle-fille, moi.
17: Comment?
19: Moi, je suis sa belle-fille, hein.
17: Ah, c'est pour ça, voilà.
19: Ah ben, écoutez, moi, je suis pas à mon domicile, hein.
17: Voilà, écoutez... C'est un tout petit problème technique. Vous avez
19: Va revenir là dans 10 minutes, un quart d'heure, si vous pouvez rappeler à ce moment-là.
17: Non, vous avez votre appareil dans la main?
19: J'ai l'appareil de ma belle-mère dans la main, oui.
17: Voilà, donc vous prenez l'appareil dans la main. Vous voyez le cordon téléphonique?
19: Oui.
17: Vous le tendez tout doucement.
19: Oui, je le tends.
17: Oui, tout doucement, hein?
19: Oui,
20: Oui.
21: Bon, nous allons faire un compte à rebours. Je vais inverser la fréquence. Ne bougez pas, madame. Vous faites un essai en cette vertu. Voilà. Un peu plus. Voilà. Écoutez, madame, nous avons un petit problème dans votre appareil téléphonique. Vous n'avez pas un appareil qui ferait masse. Il n'y a pas un don.
20: Je peux pas vous dire. Je connais pas le bâtiment ici. Je peux.
21: Non, un appareil en métal. Vous savez, avec des. Est-ce que excusez-moi de vous demander ça. Vous n'avez pas d'appareil dentaire, de plombage, de choses comme ça.
20: Ici, j'ai un appareil dentaire, moi.
21: Ah. Eh ben voilà.
20: Pourquoi?
21: Eh ben voilà. Ah. Vous avez un appareil dentaire.
20: Ah ben dites donc, vous me posez beaucoup de questions, dites donc.
21: Ah oui, excusez-moi. Mais vous savez.
20: C'est un peu indiscret, mais enfin.
21: Oui, mais vous savez, je suis inspecteur à France Télécom, c'est moi qui fais.
20: Oui, mais vous savez, c'est un peu indiscret, ça.
21: Oui, excusez-moi. Hein? Oui, excusez-moi.
20: Ça me semble un peu indiscret, quoi.
21: C'est un peu intime.
20: Je tique, hein.
21: On va faire le test simplement maintenant pour vérifier que ça marche bien.
20: Oui, mais elle est pas là, hein.
21: Madame, j'ai pas besoin qu'elle soit là. Du moment qu'il y a quelqu'un chez vous, c'est parfait. Nous, on teste la ligne. Vous pouvez prendre donc votre téléphone.
20: Oui.
21: Vous le prenez dans les mains. Là, vous l'avez dans les mains, le téléphone?
20: Oui, j'ai dans les mains.
21: Vous allez, tout en me parlant, hein, j'ai besoin de vous entendre pour faire les tests, vous allez vers votre prise téléphonique.
20: Oui.
21: Et vous allez voir que, quand je vous le dirai, vous enlèverez, vous décrocherez.
20: La prise.
21: Voilà,
20: d'accord.
21: Voilà la prise, et vous verrez que nous pouvons continuer à nous parler normalement.
20: Oui, ben vous allez me dire, et puis je vais la débrancher.
21: D'accord, donc je vais vous donner, faire avec vous un compte à rebours. Alors, vous m'entendez?
20: Oui.
21: À partir de 5, vous faites le compte à rebours, vous décrochez la prise, et à 0, nous continuons à nous parler normalement.
20: D'accord.
21: Je vous écoute.
20: Oui. Alors, 5, 4, 3, 2, 1, 0.
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23: Oui, bonjour.
10: Oui, bonjour monsieur, c'est bien le PMU?
23: Oui, vous êtes bien au PMU.
10: Je vous appelle parce que j'ai mon beau-frère qui m'a dit qu'on pouvait jouer en ligne au poker avec le PMU.
23: Ah ben, oui.
10: Oui, d'accord. Eh ben, c'est parti, je mets 5 euros.
23: Ah non, mais moi je sais pas. Hein,
10: C'est à vous de jouer.
23: Comment c'est à moi de jouer?
10: Bah j'ai...
23: ah mais non, mais vous pouvez
10: je
23: pas...
10: Je remonte de 3 euros. Donc ça fait 8 à vous.
23: Mais qu'est-ce que vous me faites là?
10: Bah je joue...
23: Là vous êtes par téléphone.
10: Vous suivez? Vous montez?
23: Attendez.
24: Bonjour, ah. Je suis bar PMU monsieur.
10: Un nouveau joueur dans la partie, bonjour monsieur.
24: Non c'est monsieur, c'est madame.
10: C'est pour une petite partie.
24: Monsieur vous allez sur internet, vous regardez, vous tapez jeu en ligne, ça
10: oui,
24: veut
10: mais,
24: dire
10: excusez-moi.
24: Jeu sur internet.
10: Là vous me parlez des jeux électroniques.
24: Mais qu'est-ce qu'il dit?
10: Pardon?
24: Vous avez... Du nous, vous êtes... Mais qu'est-ce que vous dites?
10: Bah, il dit que c'est à vous de jouer, parce que moi, j'ai mes 5 cartes.
24: Mais je suis un bar, monsieur. Je suis un bar PMU. Vous pouvez pas jouer avec un téléphone, hein.
10: Vous bluffez.
24: Je bluffe quoi?
10: Bah, vous bluffez, le coup de... Je suis sûr que vous bluffez, vous avez un jeu de...
24: Je suis un bar où il faut venir pour jouer aux courses des chevaux.
10: Elle n'a pas compris.
24: C'est je pour ne le... fais pas de poker.
10: Pour le... Bah si, en ligne.
24: Il y a un problème, je sais pas, monsieur, vous me dites que oui, vous êtes un PMU.
10: Allô?
24: Oh putain, mais il est encore là.
10: Oui, il est encore là. Et...
24: Qu'est-ce qu'il a?
10: Il est dans la partie, hein, il joue.
25: Marie, il faut que tu écoutes ça, c'est pas possible.
10: Allô?
25: Oui.
10: Ah bon, on change de joueur en pleine partie, bravo.
25: Non, attendez. Ça, oui. Je pense qu'on s'est pas compris.
10: Oui, donc vous reprenez la main?
25: Mais vous... Excusez-moi, je suis obligée de rire.
10: Bah.
25: Monsieur, vous m'appelez pour jouer.
10: Allô?
25: Pas de carte. Ah oh, ben...
10: Je fais un switch et c'est à vous de prendre la main.
25: Je vais passer la main, si ça vous gêne pas.
10: Ok, je fais un wipe out sur la reine.
25: Je sais pas.
10: Et je twerk deux cartes en way down.
25: J'y comprends rien au poker, monsieur. Je connais les courses de chevaux, mais pas le poker.
10: Je fais un switch back dans ce cas.
25: Je veux pas lâcher le morceau de bonhomme.
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28: Oui, allô?
29: Monsieur Ro.
28: Oui, lui-même.
29: Bonjour, monsieur Robert Lamolle, à l'appareil.
28: Oui.
29: On ne se connaît pas, monsieur, mais...
28: Je pense pas, non?
29: Non, on ne se connaît pas. J'habite à Périgueux.
28: Oui.
29: Je suis venu en voiture l'autre jour, je passais et... Je vous ai vu.
28: Ah bon? Oui,
29: Monsieur Ro.
28: Oui.
29: Mon cœur s'est mis à battre comme il n'avait jamais battu.
28: Ah bon?
29: Oui. Je sais que ça ne se fait pas, mais moi, à mon âge...
28: Mais quel âge avez-vous?
29: 89 ans. Mais il n'est jamais trop tard. Vous savez, quand on aime, on ne compte pas.
28: Oui.
29: Est-ce que ça vous embêterait si je passais vous voir, vous prendre en voiture et partir avec moi en week-end vendredi?
28: Ah, quoi faire. Hein.
29: Je vous amène à Venise.
28: Non, merci, ça ne m'intéresse pas, non, du tout.
29: Attendez. Ne refusez pas ma proposition. Ne me déchirez pas le cœur. Ces moments trop poignants peuvent me blesser à jamais.
28: Pour oui, mais...
29: Je peux vous appeler Robert.
28: Bah, bien sûr, si vous voulez, ça ne me dérange pas. Hein.
29: Écoutez, Robert.
28: Mais comment vous avez eu mon nom?
29: J'ai demandé, mais qui est ce bel homme? Et on m'a dit, c'est Monsieur Rousseau.
28: Mais vous savez où j'habite?
29: Oui, bien sûr. Je vous ai fait suivre depuis un détective privé sur vos talons.
28: Ah.
29: Il est mes oreilles et quelque part un peu l'expression de mon cœur, Robert. Je ne dors plus, Robert.
28: Prendre des cachets, alors, peut-être, pour dormir.
29: Non, Robert, on ne peut rien faire contre le mal de cœur, vous le savez. Attendez, vous permettez.
28: Je vous en prie.
29: Le facteur qui m'amène à recommander, je reviens tout de suite, je suis à vous.
28: Monique ?
0: Oui ?
28: Tu es là ? Écoute.
29: Allô ?
28: Allô ?
29: Excusez-moi, mon petit Robert, mais...
28: Je vous en prie.
29: Écoutez, mon petit Robert. Est-ce que ça ennuierait votre femme si je vous invitais avec moi à partir vendredi à Venise?
0: Qui t'es, Snake?
28: Non, là, je peux pas. Non, du tout, non.
29: Mais pourquoi?
28: Parce que je n'ai pas envie, puis je ne vous connais pas, puis je ne peux pas partir à Venise. Mais...
29: C'est un week-end romantique auquel je vous conviais. Robert.
28: Oui.
29: Mon ordonnance passera cet après-midi vous livrer une bague.
28: Je veux pas de bague du tout. Non, écoutez, on va arrêter cette communication. Hein.
29: Robert.
28: Non, je ne m'intéresse pas du tout. Alors, écoutez,
29: attendez.
28: Bonsoir, monsieur, et bonne continuation.
29: Attendez, Robert. Écoutez-moi bien.
28: Oui.
29: Si vous venez avec moi à Venise, vendredi,
28: oui,
29: nous pouvons passer la soirée de dimanche en amoureux à Paris.
28: Bon, écoutez, au revoir et à bientôt.
0: Allô?
29: Robert? Ah non.
0: Non, écoutez, je suis ça, Madame Robe. Hein. Moi, mon mari, laissez-le tranquille. On n'a rien à faire avec vous, on ne vous connaît pas.
29: Écoutez, madame.
0: Oui, mais il n'y a pas d'écouter.
29: Je ne veux pas parler aux femmes, je parle à votre mari.
0: Oui, mais ce n'a pas d'importance. Mon mari ne veut pas parler avec vous.
29: Vous n'avez pas brisé le cœur d'un homme.
0: Mais le cœur, s'il est brisé, mon mari, ça ne lui brise pas le cœur. Si c'est votre cœur est brisé, allez voir quelqu'un d'autre.
29: Mais
0: écoutez,
29: madame,
0: non, mais qu'est-ce que c'est ces histoires? Qu'est-ce que c'est cette comédie? Non, mais alors, vous perdez la tête, non?
29: Mais je suis amoureux de votre mari.
0: Si vous êtes amoureux de mon mari, mon mari vous connaît pas, il n'est pas amoureux de vous. Et puis, il n'a pas envie d'être amoureux d'un homme, non? Mais ça va pas, non? Qu'est-ce que c'est que cette histoire? Alors, non, mais vous tombez de quoi?
29: S'il vous plaît, madame, j'ai 89 ans.
0: Si vous avez 89 ans, ça suffit. Si c'est maintenant que vous êtes amoureux de mon mari, il ne vous a jamais vu, il ne vous connaît pas. Justement, comment voulez-vous qu'il soit amoureux de vous?
29: Mais pas simplement en prenant le train de nuit avec moi pour Venise.
0: Venise, il n'a rien à foutre de Venise. Venise, il n'en a rien à faire de Venise. Qu'est-ce que vous voulez qu'il aille faire à Venise? Avec un homme de 89 ans, non mais ça ne va pas. Et qu'est-ce que vous voulez qu'il fasse avec vous et les amoureux à Paris? Non, mais il y a quelque chose qui ne tourne pas rond chez vous. Non, mais alors, écoutez, non, vous n'avez pas besoin de mon mari, non? Enfin.
29: Si, je l'aime.
0: Mais non, allez au bois ailleurs. Hein.
29: Oui, dîner avec votre mari en tête-à-tête aux chandelles ce soir.
0: Mais non, il n'a pas dîner en tête-à-tête avec vous. Non, mais il n'a rien à faire avec... Et ce sera encore une fille de 20 ans, d'accord, mais avec un bonhomme de 89 ans qui n'en a rien à faire devant vous.
29: Je viendrai avec ma secrétaire qui a 20 ans.
0: La secrétaire, elle n'a qu'à se débrouiller avec vous. Il n'a pas besoin de votre secrétaire, il trouvera ailleurs. Et il a sa femme, il a des enfants, il n'a pas besoin de vous, non, mais...
29: J'ai un diamant pour lui.
0: Le diamant, vous le donnez à votre secrétaire.
29: Je l'ai fait tailler pour lui, pour son doigt.
0: Si vous l'avez fait tailler, il n'en veut pas des diamants. Qu'est-ce qu'il en a à foutre d'un diamant? Alors, non, mais dit. Ça va pas, non? Qu'est-ce que c'est cette histoire-là? Mais enfin...
29: Est-ce qu'il a des préservatifs?
0: Le préservatif, il n'a pas besoin de préservatif, non? Avec un homme comme vous, non, mais ça va pas.
29: Je ne veux pas faire d'enfant avec votre mari.
0: Mais je comprends qu'il ne veut pas... De toute façon, avec mon mari, il aura du mal à faire des enfants, hein? Mais c'est pas vrai, vous êtes complètement barjo, c'est pas possible.
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4: Oui,
1: Bonjour.
10: Bonjour monsieur, c'est bien le garage ?
1: Oui, tout à fait.
10: J'ai fait croire à mon patron que j'avais pas pu rentrer de vacances parce que soi-disant vous m'avez embouti ma voiture. Donc...
1: Attendez, je suis la secrétaire.
10: Ah bah ça c'est pas grave.
1: Déjà je suis madame.
10: Pas grave non plus.
1: Et en plus je suis pas au courant. Vous me parlez de quoi là ? Vous me dites qu'on vous a embouti la voiture.
10: Voilà, faudrait faire comme si.
1: Et ça s'est passé où ? Sur le parking ici ?
10: Alors très bien, oui, mettons sur le parking.
1: Non, me dites pas mettons sur le parking. Il faut dire où ça s'est passé exactement.
10: Bah alors mettez effectivement sur le parking, ça c'est impeccable.
1: Non, mais je vous j'ai pas dit que c'était sur le parking. J'ai posé une question. Et ça s'est passé quand, ça ?
10: Alors, mettons, lundi...
1: Non, arrêtez de dire mettons. Parce que quand vous me dites ce genre de choses, j'ai l'impression que ça s'est pas passé.
10: Oui, c'est ça.
1: Et que vous cherchez des choses. On met pas mettons. On dit ça s'est passé tel jour, tellement. On dit pas mettons.
10: Alors, mettons que c'était...
1: Non. Enfin, moi, je ne suis pas au courant.
10: Bon, mettons plutôt que vous êtes au courant. Comme ça, vous pouvez dire au responsable que c'est vous.
1: Non, je veux pas. Vous lui expliquerez. D'accord.
10: Donc, je dirais que vous m'avez dit que c'était lundi sur le parking.
1: Non. Arrêtez de dire ça. Moi, je viens de vous dire que je suis pas au courant, je sais rien du tout. Donc vous verrez avec lui. Moi, je n'ai rien du tout.
10: Bah, vous me dites lundi sur le parking, c'était.
1: Non. Arrêtez de prendre les gens pour des abrutis. Je sais ce que je dis. Je connais bien le français et j'ai jamais dit ce genre de choses.
10: Non, mais je vous explique. Vous faites comme si.
1: Non, vous m'expliquez rien du tout. Ah, mais il arrive, je vous le passe, mon
10: ah, bah oui, bah parce que là.
1: Je te passe, monsieur.
10: On est d'accord.
1: Non, arrêtez de dire ce genre de truc. J'ai dit, je mets le conditionnel.
10: C'est pas une raison pour me traiter.
1: Non, vous connaissez le français, le conditionnel, à qui on aurait.
10: Alors, pardon, mais conditionnel vous-même.
3: Pardon.
10: Bonjour madame.
3: Votre voiture, elle a été accrochée.
10: En vrai, non, mais alors rassurez-vous, j'ai fait les papiers pour l'assurance.
3: Quel papier ? Non, mais vous en avez fait, mais nous, on vous a fait des documents propres de chez nous.
10: Bah, sur internet, je me suis permis de reprendre le.
3: Ah, bah en plus, vous faites des faux documents avec le logo de notre entreprise et tout ça, quoi. Non, mais monsieur, vous savez que je peux porter plainte pour fraude, monsieur, là.
10: Bon, tout de suite, les gros mots.
3: Non, mais vous récupérez nos logos sur internet et vous faites vous-même vos documents avec notre propre logo. Vous vous rendez compte de ce que vous dites ? Non, mais monsieur.
10: Excusez-moi d'être un peu débrouillard, voyez, moi, je voulais pas vous.
3: Non, mais y a pas de débrouillard ou pas, monsieur. N'impliquez pas notre entreprise là-dedans. On vous connaît pas, vous êtes pas client chez nous, je vois pas pourquoi.
10: Bah, il faut bien qu'il y ait un responsable de ce soi-disant accident.
3: Non mais monsieur, il n'y a pas de... Vous êtes en tort à 300%, monsieur. D'accord ? On vous a jamais vu. Et vous nous appelez pour nous dire, vous avez cassé mon véhicule.
10: Ah, voilà. Vous reconnaissez en plus.
3: C'est ce que vous leur apprenez à vos gamins ? C'est comme ça que vous leur apprenez la vie à vos gamins ? À mentir et à utiliser, à faire des fraudes comme ça ? Pour pouvoir réparer vos conneries parce que vous assumez pas vos conneries ? Eh, mais vous êtes un adulte ou pas ?
10: Bah c'est celui qui dit qui est, hein, pardon.
3: Moi je suis une grande personne, d'accord ? Quand je fais des conneries, je les assume jusqu'au bout. Vous avez un problème avec votre patron, vous l'appelez.
10: Ah bah voilà, vous assumez mon problème avec mon patron ?
3: Mais je vous connais même pas, je vais assumer quoi ?
10: Alors vous assumez que vous m'avez emboutifié la voiture.
3: Eh monsieur, vous allez donner votre nom, votre numéro de téléphone et votre adresse.
10: Alors, monsieur Martin ?
3: Monsieur Martin, c'est quoi votre prénom ?
10: Martin ?
3: C'est le prénom et le nom, vous avez Martin ?
10: Absolument. Oui.
3: Et l'adresse, c'est quoi ? C'est 6 rue Martin ?
10: Alors non, j'ai déménagé, maintenant je suis au 1 rue Martin.
4: Ah ouais, d'accord. Oui, allô ?
10: Eh ben, une autre dame, allez.
4: Mais je suis sur rue Réchanson, c'est pas possible, Martin.
10: Mais alors, complètement ?
4: Ah, d'accord, c'est Guillaume, mon salarié, là, qui me dit, mais c'est Martin. Comment ça, Martin ? Ah ben oui.
10: Ben bravo, Guillaume.
4: Oui, non, mais là, je vous attendais quand même de petit fermer, quand même.
10: Parfait, comme ça, j'arrive, vous me faites les faux papiers.
4: Oui, voilà.
10: Eh ben, bonne journée.
4: Merci.
10: Merci à vous. Au revoir.
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7: Société Générale, bonjour.
8: La Société Générale ?
7: Oui, monsieur.
8: Oui, bonjour, monsieur. Ceci est un hold-up. Alors, vous êtes à la caisse, là ?
7: Oui.
8: Bon.
7: Non, c'est pour moi.
8: Bon, allez à la caisse, s'il vous plaît.
7: Oui.
8: Vous y êtes ?
7: Mais c'est pour moi qui suis dans la caisse.
8: Bon,
7: je peux vous... des clés, moi.
8: Ok. Bon, pour rester discrètement, là. Vous êtes à l'entrée ?
7: Non, dans...
8: N'ayez pas peur, tout se passera bien. Restez calme, d'accord ?
7: Oui.
8: Bon. Alors, vous allez sortir 20 000 francs liquides en coupure de 100 francs.
7: Oui.
8: OK ?
7: Oui.
8: Bon. Vous les mettez à droite en rentrant. Vous avez une poubelle ?
7: Oui.
8: Discrètement, derrière tes personnes, je vous regarde. Qu'est-ce que vous êtes en train de faire ?
7: J'ai la trouille.
8: Comment ?
7: Je ne peux pas.
8: Pourquoi ?
7: Je peux pas.
8: Pourquoi vous ne pouvez pas ?
7: Parce que je n'arrive pas.
8: Comment ça, vous n'arrivez pas ?
7: Parce que j'arrive pas, je peux pas.
8: Pourquoi ?
7: Parce que je tremble.
8: Calmez-vous, je vous ai dit que tout se passerait bien.
7: Attendez, prenez plutôt une personne, parce que moi je peux pas. Je vais vous passer une autre personne qui le fera, qui va le faire à ma place. Parce que moi je peux pas.
8: Pourquoi vous pouvez pas ?
7: Parce que je peux pas.
8: Et vous avez peur ?
7: Oui.
8: Et pourquoi ?
7: Parce que... Attendez, je vous passe une personne.
8: Non, attendez, restez là, c'est vous
7: non,
8: que
7: non,
8: je veux.
7: Je passe une personne.
8: Allô ?
7: Oui ?
8: Oui, bonjour monsieur.
7: Bonjour monsieur.
8: Ceci est un hold-up. Je voudrais savoir pourquoi la première personne au téléphone vous a passé. Vous êtes le directeur de l'établissement ?
2: Comment ça?
8: Vous êtes le directeur de la Société Générale?
2: Oui.
8: Ceci est un hold-up. Vous allez faire scrupuleusement ce que je vais vous dire. Vous n'alertez personne. Vous me suivez? Pas de panique, il n'y a rien à craindre, d'accord?
2: Oui.
8: Bon.
2: Oui.
8: Alors, vous allez me sortir 20 000 francs, coupure de 100 francs. Vous me suivez?
2: Oui.
8: Vous les allez les mettre dans la poubelle, à droite, en rentrant. Vous avez une poubelle?
2: Non, mais nous avons les services de sécurité, là. Comment voulez-vous que nous fassions?
8: Je vous demande, monsieur, de bien m'écouter. Vous mettez 20 000 francs en billets de 100 francs dans la poubelle cendrier. Et vous allez sortir cette poubelle cendrier dans 10 minutes. Attention, monsieur, car si vous ne faites pas scrupuleusement ce que je vous demande, je vais raccrocher. Vous me suivez?
2: Écoutez, je comprends pas très bien où vous voulez en venir, monsieur.
8: Ceci est un hold-up, monsieur.
2: Je comprends pas très bien. Écoutez, comprenez mon étonnement.
8: Quoi?
2: Vous me dites ceci est un hold-up, vous n'êtes pas là. Qu'est-ce que vous voulez qu'on fasse?
8: Je vous ai demandé de sortir 20 000 francs, coupure de 100 francs, de les mettre dans la cendrier et de les sortir.
2: Mais écoutez, c'est pas très sérieux. Si vous avez un problème d'argent, vous peut-être mieux que vous veniez nous voir et qu'on étudie avec vous le
8: monsieur,
2: problème.
8: Ceci est un hold-up. Attention. Calmez-vous, restez calme. Repassez-moi le premier et faites scrupuleusement ce que je vous ai dit, autrement je raccroche le téléphone.
2: Là, j'avoue, je ne comprends pas.
8: Attention, je vais raccrocher.
2: Je vais vous passer une autre personne, si vous voulez.
6: Allô? Allô?
8: Ceci est un hold-up, ne bougez pas, ne paniquez pas, restez calme.
6: Oui.
8: Bon, c'est vous que j'ai eu en premier tout à l'heure?
6: Oui, c'est moi que vous avez eu.
8: Ça va mieux?
6: Oui, ça va mieux.
8: Bon, comment vous avez fait pour ne pas trembler?
6: Comment?
8: Je vous ai dit de ne pas paniquer. Vous avez qu'à pas écouter. Oui. Vous faites exactement ce que je vous demande. D'accord? Comptez jusqu'à 10. Allez-y.
6: 1, 2, 3, 4, 5, 6, 7, 8, 9, 10.
8: Levez le pied droit. C'est fait?
6: Oui.
8: Posez-le.
6: Oui.
8: Ça va mieux? Bon, ben vous avez sorti l'argent? Est-ce que l'argent est sorti? Allô, est-ce que l'argent est sorti? Attention, je vais raccrocher. Allô? Allô?
6: Allô, oui, mais il n'y a plus rien en caisse.
8: Comment ça, il n'y a plus rien en caisse?
6: Ben non, il y a eu beaucoup de monde cet après-midi, les gens nous ont presque tous les validés.
8: Bon, ben je vais vous prendre en otage, monsieur. Vous êtes pris en otage.
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11: Allô.
10: Bonjour monsieur.
11: Madame.
10: Oui, admettons.
11: Oui.
10: Je suis bien chez le plombiste.
11: Oui.
10: C'est pour signaler un problème rapport à votre activité.
11: Oui.
10: Comme quoi, quand je vais au travail, je suis obligé de faire un détour pour pas passer devant chez vous.
11: Qu'est-ce que vous me racontez, monsieur?
10: Bah oui.
11: Vous faites un détour pour pas passer devant chez moi. Oui, ça va, vous êtes bien, monsieur?
10: Excusez-moi, aux infos, ils ont dit que c'était dangereux de passer à côté des plombistes, enfin du plomb.
11: C'est dangereux de passer devant chez moi, monsieur.
10: Ah oui, on est d'accord. Ils l'ont dit à la télé.
11: Mais vous racontez n'importe quoi. C'est dangereux à la télé. Mais vous êtes dans une forme de délire.
10: Ils parlaient du plomb, ça faisait des particules et je ne sais quoi, et que si on les respirait, c'était très mauvais pour la santé.
11: Mais où de vous parler des particules? N'importe quoi, vous.
10: Bah oui, du plomb, parce que comme vous faites du plomb.
11: Mais non, je fais pas de plomb, monsieur. C'est interdit maintenant, le plomb. Vous racontez n'importe quoi, on travaille au cuivre.
10: Ouais, ouais. Quand je vous ai demandé, vous m'avez pas dit cuivriste, vous m'avez dit plombiste.
11: Mais non, vous racontez. Une plomberie, c'est une définition.
10: Ah,
11: ça veut pas dire plomb.
10: Alors, attendez, j'ai mon dictionnaire, justement.
12: Oui, bonjour.
10: Ah, un autre monsieur.
12: Mais on n'a pas de plomb. Vous me racontez du n'importe quoi, là. Franchement, c'est bien la première fois qu'on me dit un truc pareil.
10: Enfin, c'est quand même moi qui suis obligé de faire un détour pour aller au travail.
12: Vous passez au travail pour aller où?
10: Je travaille dans un garage juste à côté de Martinville.
12: Vous travaillez pour...
10: Oui, ah bah oui, exactement, oui, je travaille au garage.
12: Bah, de toute façon, je vais y aller chez... Là. Je vais aller rechercher ma voiture tout à l'heure. Je vais demander à vous voir.
10: Ah, vous avez laissé votre voiture au garage, là?
12: Oui, oui, oui.
10: Ah, bah attendez, c'est laquelle?
12: Ah, bah moi, c'est une BM.
10: Ah, la BM, bah je la vois, elle est là.
12: Pardon?
10: Oula, c'est de la carrosserie en plomb, ça, non?
12: Pardon?
10: Bah écoutez, je tape dans la portière.
12: Non.
10: C'est de la portière en plomb.
12: Bon, attendez, j'arrive, parce que là, ça m'énerve, là. Hein.
10: Non, mais écoutez!
12: J'arrive, franchement, là, vous exagérez, parce que j'arrive.
10: C'est pas du plomb, ça, peut-être?
12: Arrêtez, monsieur!
10: Ah, bah, c'est encore un autre monsieur.
12: Et artisan plombier sauvagiste.
10: Voilà, donc d'accord. Vous faites du plomb, on est
12: non,
10: d'accord.
12: Arrêtez là, monsieur.
10: Non, bah, excusez-moi de faire attention.
12: Arrêtez là, monsieur.
10: Non, bah, excusez-moi de faire attention.
12: Arrêtez là, monsieur.
10: Oui, non, enfin, excusez-moi de faire attention.
12: J'ai autre chose à faire, c'est des clients qui appellent. Vous allez m'embêter comme ça longtemps?
10: Oh, bah, excusez-moi, c'est quand même moi la victime dans l'histoire, et après
12: le
10: ça.
12: Victime de quoi? Arrêtez, monsieur!
10: Rendez-vous compte, vous déposez votre voiture complètement plombée. Écoutez, au garage.
12: Ouais, bah, moi, je vais vous plomber quelque chose.
10: J'ai l'impression que c'est déjà fait.
12: Maintenant, vous arrêtez, parce que ça commence à me plomber, hein.
10: Ah, bah, c'est vous qui me plombez.
12: Rien d'autre à faire.
9: faire ?
10: Alors là, tout de suite, non, j'ai un peu de temps.
9: Arrêtez, vous êtes en train de nous emmerder. Portez plainte, allez où vous voulez, mais arrêtez de nous faire chier, d'accord ?
10: Alors, déjà, venez récupérer votre bagnole, parce
9: ouais,
10: que je...
9: Ouais, vous avez que ça à faire, et ben c'est bien.
10: Ah ben non !
13: Attends. Ah. Non mais vous êtes malade ou quoi vous...
10: Voilà madame.
13: Venez me voir, vous là.
10: Attendez, parce que déjà il y a votre collègue qui doit venir au garage.
13: Mon collègue, c'est ma femme.
10: Le monsieur avant là.
13: Il n'y a pas de monsieur avant, c'est une dame.
10: Ah bon bah admettons.
13: Mais qu'est-ce que c'est...
10: Écoutez, je veux bien déplomber la carrosserie sur votre bagnole là.
13: Mais...
10: Ça, je vais vous le facturer.
13: Il me facture, mais vous allez prendre mon... Et faites gaffe, hein, parce que je vais devenir...
10: Sympa.
13: Non.
10: Ah, dommage.
13: Vous allez avoir une plainte au cul, monsieur, puis quelque chose de bien, je vous le dis, hein.
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14: Ambulance, bonjour.
15: Bonjour madame, je suis bien aux ambulances.
14: Oui monsieur.
15: Bonjour madame.
14: Bonjour monsieur.
15: Monsieur le Dieu à l'appareil.
14: Oui.
15: Je vous appelle parce que, vous savez, on garde des enfants là, hein, pendant les vacances de Pâques. Hein.
14: Oui.
15: Et là je viens de surprendre mon petit-fils.
14: Oui.
15: Il s'apprêtait à téléphoner, à vous appeler, là. Il allait composer votre numéro.
14: Oui.
15: Pour vous faire une plaisanterie au téléphone, alors qu'il est en vacances et que je lui expliquais que vous travaillez pendant ce temps-là.
14: D'accord.
15: Et que s'il y avait des gens à qui il fallait pas faire des blagues, c'était bien les ambulances.
14: Ah, d'accord.
15: Je vous le passe, si vous pouvez lui expliquer pourquoi il faut pas vous faire de blagues, ça m'arrangera, comme ça. C'est bien que cette génération-là, on leur fasse la morale un peu aussi.
14: D'accord, hein. Merci.
15: Écoute, la dame va t'expliquer.
14: Allô?
15: Il vous écoute, hein.
14: Oui, bonjour.
15: Il est assez timide.
14: Et oui, il faut pas faire de blagues parce que tu sais, nous on a des gens très malades à transporter. Après, si on vient chez toi parce que tu nous as fait une blague, ça va pas aller, quoi. Hein? Tu comprends, hein?
15: Oui, allô?
14: Oui.
15: Oui, bonjour. Je sais pas pourquoi vous me dites ça parce que je sais très bien, je suis brancardier à l'hôpital.
14: Bah, attendez, vous avez quel âge, monsieur?
15: Moi, j'ai 50 ans. Hein.
14: Ah, mais voilà.
15: Je vous passe mon grand-père. Hein.
14: D'accord.
15: Allô?
14: Oui?
15: Je vous ai eu.
14: Comment?
15: Eh ben oui, je vous ai eu, je suis content.
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16: Oui, allô?
10: Bonjour monsieur, c'est bien l'Institut de beauté?
16: Oui.
10: Monsieur Martin à l'appareil, Association pour la pudeur en institut paramédical, la PIPE. J'imagine que vous avez déjà entendu parler de la PIPE?
16: Non du tout.
10: Bah, en fait, on nous a demandé d'établir une nouvelle réglementation suite au débordement un peu olé olé de certains salons de massage.
16: Oui.
10: Donc, il y a un nouveau protocole pour les soins, vos clients doivent rester habillés quelle que soit la prestation.
16: Bah mais comment on fait pour faire un point du corps avec des vêtements?
10: Vous faites pareil, c'est juste que vous le faites par-dessus les vêtements.
16: Bah si elle garde son t-shirt, je peux pas lui faire de soins sur son dos, admettons. Sur le dos, je dois appliquer un lait démaquillant, mais faut que je le rince.
10: Alors ça, vous inquiétez pas, tout ce qui est lait, crème, huile, beurre, etc., pas de problème, si vous frottez bien, ça passe à travers les vêtements.
16: Ouais.
10: Et pour rincer, vous faites comment?
16: Bah, on rince avec des gants et de l'eau chaude.
10: Eh bah, ça change pas non plus.
16: Ouais.
10: Vous rincez la cliente tout habillée, comme ça vous lui nettoyez en même temps la peau et les habits.
16: Bah, pas forcément, parce que les clientes, elles seront pas d'accord de ressortir avec leurs vêtements mouillés. S'il fait froid dehors et qu'elles ressortent avec leurs vêtements mouillés...
10: Bah, dans ce cas, vous faites semblant de leur mettre des produits, mais vous les mettez pas vraiment.
16: Non mais stop, monsieur, on va pas vendre un soin du corps à 65€ sans mettre de produits, les clientes, ils s'en rendent compte.
10: De toute façon, elles vous voient pas, elles sont couchées sur le ventre.
16: Bah, oui, mais elles le sentent aussi, les produits sur eux.
10: Non mais vous faites des bruits de flacon, vous ouvrez un truc, vous refermez un truc, bah, à la fin, vous leur mettez un petit coup de pchit et c'est réglé.
16: Bah écoutez, je vous laisse voir avec la responsable.
10: Ah bah avec plaisir, elle est là.
16: Ouais, mais elle est en train de faire un soin du visage.
10: D'accord, rassurez-moi, la personne est habillée.
16: Bah, sur les soins du visage, après, elle retire juste le haut pour pas qu'on mouille, mais je veux dire, elle est en soutien-gorge, des fois elle
10: est
16: en...
10: Oh là là, qu'est-ce que vous me dites?
16: Bah, elle a son soutien-gorge.
10: Et pourquoi la responsable est en soutien-gorge?
16: Non, la cliente.
10: La cliente aussi, ah bah de mieux en mieux, donc les deux sont en soutien-gorge.
16: Mais non, la responsable est habillée, elle est en train de faire le soin sur sa cliente.
10: Qui se promène tranquillement dans la boutique en soutif, allez.
16: Non, je dis pas qu'ils se promènent dans le... Ils sont en cabine, monsieur.
10: Bah oui, mais je vois le truc, la cliente, elle va sortir toute nue de la cabine pour aller se mettre juste devant la vitrine.
16: Bah non.
10: Vous savez quoi? Dites à la cliente de ne pas sortir de la cabine, je vais passer.
16: Bah, je peux pas la faire entendre.
10: Ah non, mais alors si vous pouvez pas la faire entendre, vous avez qu'à mettre le haut-parleur.
16: Non, faire attendre.
10: Ouais, bon, enfin après merci, c'est moi qu'on appelle pour me dire que vos clientes se trimballent en slow-bar.
16: Bah. Mais ma
17: cliente...
16: Oh là là là là.
17: Oui, allô?
10: Ah, bonjour monsieur.
17: Mais monsieur, moi déjà je ne masque les femmes, donc je vous arrête tout de suite.
10: Oui, oh bah c'est pas parce que c'est des femmes qu'elles ont tous les droits.
17: Pardon?
10: Vous savez quoi? Je vais passer vite fait quand même.
17: Non mais j'ai pas envie de vous recevoir.
10: Non mais juste pour vous mettre un sticker polarifiant sur la vitrine.
17: Mais monsieur, je ne vous autorise à rien du tout à mettre sur ma vitrine.
10: Bah si, comme ça on voit pas de l'extérieur, ça évite que les gens qui passent devant la boutique doivent supporter la vision de vos clientes qui se trimballent en vitrine.
17: Oh là là là là, attendez, vous allez mettre des trucs sur ma vitrine comme si les clientes se promènent à poil dans ma vitrine.
10: Bah pardon. pardon, mais les gens ont pas forcément envie de voir vos clientes à poil quand ils passent devant chez vous.
17: Mais vous croyez quoi? Vous croyez que mes clientes, elles ont pignon sur rue et que les gens les voient de l'extérieur?
10: On est bien d'accord.
17: Bah attendez.
18: Bonjour.
10: Bonjour madame, pardon, mais vos collègues ne veulent pas suivre la nouvelle réglementation pour les massages.
18: Mais alors, faut bien qu'elles soient en sous-vêtements.
10: Ok, mais dans ce cas, c'est ce que je disais. Je vous mets un sticker polarifiant plus des plaquettes d'avertissement comme quoi il y a des risques de femmes déshabillées à l'intérieur.
18: Et ça coûte combien? Le sticker et puis vos petites plaquettes, ça coûte combien?
10: Ah non, je vous demande pas d'argent. Pour ça, c'est complètement gratuit.
18: Bon, passons, on verra ça, ouais.
10: Super, comme ça, je vous apporte la facture en même temps.
18: Non, vous m'aviez dit, vous passez, mais j'avais rien à payer. Et puis maintenant, vous me parlez de facture?
10: Oui, alors le sticker et les plaquettes, c'est gratuit. En revanche, il y a ma consultation à régler.
18: Non.
10: Ah si, moi je vous ai fait du coaching pour votre commerce.
18: Non.
10: Pardon, mais je vous donne des conseils. Je vous fais un petit consulting semi-professionnel.
18: Non.
10: Je vous file mes petits trucs, mes petits conseils pro.
18: Non, vous m'avez donné. Non.
10: Mes petits tips, mes petits tutos.
18: Je vous ai rien demandé, c'est vous qui m'appelez, puis maintenant vous voulez me facturer parce que vous m'avez dit certains trucs. Non, mais.
10: Je vais pas travailler gratos.
18: Non. Commencez pas à me raconter des conneries.
10: Ah, ça trop tard, j'ai déjà commencé il y a un certain temps.
19: Allô?
10: Bonjour monsieur, c'est bien la maison de la presse?
19: Oui.
10: Entreprise Martin Nettoyage à l'appareil?
19: Oui.
10: À partir d'aujourd'hui, on viendra chaque soir pour un nettoyage désinfectifiant de votre magasin.
19: Et c'est obligatoire ça?
10: Ah oui, parce qu'on a prévu de passer aujourd'hui pour commencer.
19: Attendez, non, attendez, vous me dites vous passez. Moi, je veux un papier, on n'a rien du tout, on sait même pas le prix, on sait rien du tout.
10: Oui, non mais ça, le prix, les conditions, on verra ça plus tard.
19: Attendez, je vous passe la gérante.
10: Merci monsieur.
19: Oui?
10: Oui, bonjour monsieur.
19: Non, je suis une dame.
10: Oui, oh, si vous voulez.
19: Eh non, mais attendez, l'une comme l'autre, on comprend pas pourquoi vous nous appelez en fait.
10: Pour le nettoyage.
19: Mais quel nettoyage?
10: Celui qu'on a mis en place chez vous.
19: Mais qui a mis en place chez nous un nettoyage?
10: Bah, l'entreprise Martin Nettoyage.
19: Mais c'est qui Martin Nettoyage? Qui vous envoie en fait?
10: Mais mon responsable.
19: Mais c'est qui votre responsable?
10: C'est monsieur Martin.
19: Mais qui a contacté monsieur Martin pour qu'il vienne nettoyer?
10: Ah, ça c'est moi qui ai eu l'idée. Je lui ai dit, viens, on va nettoyer le magasin.
19: Ah oui, d'accord. Donc en fait, il y a rien de si. Oui, non.
10: Moi j'arrive de toute façon.
19: Non, vous venez pas.
10: Bah si.
19: Ben non, vous venez pas.
10: Si, parce que sur mon contrat, j'ai mis que je commence maintenant.
19: Ah non, mais il n'y a pas de contrat entre nous, ça c'est clair et net.
10: Ah bah si, moi j'en ai fait un de contrat, donc.
19: Ah non, vous avez fait zéro contrat.
10: Si vous pouvez commencer à vider le magasin en attendant
19: que... Non, mais je vide pas le magasin, monsieur, vous vous rendez compte? J'ai pas vidé le magasin pour tout rentrer, pour tout ressortir.
10: Non, mais vous aurez à le faire qu'une fois par jour, de toute façon.
19: Alors, s'il vous plaît, est-ce que vous pouvez me redonner votre numéro de téléphone?
10: Oui, bah c'est celui qui est affiché.
19: Attendez, je regarde. Non, c'est écrit en secret, monsieur.
10: Oula, il y a écrit quoi?
19: Secret.
10: Vous l'écrivez comment?
19: Comment j'écris secret? Bah, c'est S-E-C-R-E-T.
10: Alors, attendez. C-E...
19: S-E-R-E-T.
10: C-E-S-E-R-E-T. Ah, donc, il y a écrit 16 ré.
19: Non, secret.
10: Bah non. C-E-S-E-R-E-T.
19: C-E...
10: S...
19: S-E-C-R-E-T.
10: Ah, C-E-S-E-C-R-E-T, donc 16 crés.
19: Non, c'est écrit secret, donc certainement vous m'appelez.
10: Ah, mais attendez, s'il y a écrit secret, c'est peut-être tout simplement parce que votre téléphone appartient à ce monsieur secret.
19: Non, du tout.
10: Bah, demandez-lui au moins.
19: Non, mais...
10: Ou passez-le moi, je peux voir avec lui. Hein.
19: Je vous passe monsieur secret.
10: Merci, monsieur.
19: Hello.
10: Monsieur secret?
19: C'est moi-même, c'est à quel sujet?
10: C'est au sujet qu'il faudrait vider le magasin avant que j'arrive, parce que...
19: Non mais vous rigolez, je suis un magasin de maison de presse, je ne peux pas enlever ma marchandise, c'est impossible.
10: Non mais vous la remettez après, évidemment.
19: Mais vous rigolez, non? J'ai 80 mètres carrés...
10: Non mais prenez votre temps, vous le faites à votre rythme.
19: Mais je m'en fous, moi je veux pas vider mon magasin.
10: Ah oui, mais moi j'ai déclenché tout le plan de nettoyisme.
19: Vous ne déclenchez rien du tout, je me renseigne. Vous me rappelez à 15h, je vous dirai quoi?
10: Oui, je passe à 15h, parfait.
19: Non, vous avez rien compris, hein.
10: Si, c'est noté, on attaque à 15h, vous inquiétez pas.
19: Non, mais vous venez pas faire à 15h, ça sert à rien.
10: Et allez, on rechange l'horaire, alors je vous écoute.
19: Non, entendu.
20: Oui, allô?
10: Bonjour madame, écoutez, je vais confirmer 15h.
20: Ah non, vous n'avez rien fixé du tout. De toute façon, vous allez venir pour rien. Vous avez un devis signé?
10: Oh là là, bon, je vais voir mon responsable. Bougez pas deux secondes, je vous mets en attente.
20: Ah, vous n'avez pas de temps, moi.
10: Monsieur Martin, j'ai un gugus qui comprend rien au téléphone.
20: Donnez-moi votre numéro de portable, on va voir avec les gendarmes un peu ce que ça donne.
10: Ah, vous êtes là, allô?
20: Parce que là, en plus, vous me traitez de gugus.
10: Oh, mais pas du tout, monsieur Gugus.
20: Donc ça va bien, donc maintenant ça suffit.
10: Écoutez, monsieur Gugus, je suis justement avec mon beau-frère qui est gendarme.
20: Ouais, mais c'est la radio, c'est monsieur Martin de la radio, c'est ça, hein?
10: Ah, oui, monsieur Gugus.
20: Ah, c'est ça, hein? Vous savez que j'ai mis 5 minutes, là, à me dire, mais c'est qui ce mec? Qu'est-ce qu'il veut? Et après, je me suis dit, mais ça me parle quand même, ça. Rire et chanson, c'est pas ça.
10: Oh
20: après, vous pouvez venir avec 2-3 canettes, hein, on peut pas raconter.
10: Je demande monsieur Gugus.
20: Monsieur Gugus, vous demandez.
10: D'accord, ça
20: marche. Bon, excusez-moi, je suis un peu emporté peut-être. Hein.
10: Mais y a pas de problème, monsieur Gugus.
20: Merci, madame.
21: Bonjour.
10: Bonjour, monsieur, c'est bien la boulangerie?
21: C'est madame, hein, plutôt.
10: Madame Plutôt ? Ah oh bah ça alors ?
0: Non, c'est pas Madame Plutôt.
10: C'est dingue parce que l'autre fois, j'avais eu une Madame Plutôt au téléphone, mais je crois qu'elle travaille dans un garage.
0: Mais pas du tout.
10: Ah oh, si, je me souviens très bien.
0: Non, c'est vous qui comprenez pas ce que je dis.
10: Bah si, vous me dites que la boulangerie a été rachetée par la famille Plutôt.
0: Mais non, mais c'est pas plus... Mais...
10: Vous savez quoi ? Passez-moi la nouvelle patronne là, Madame Plutôt.
0: Mais non, c'est une expression, c'est pas Madame Plutôt.
10: D'accord, elle n'est pas là, mais enfin vous, vous travaillez à la boulangerie quand même.
0: Oui.
10: Ok, Monsieur Martin à l'appareil, les formationneurs Martin.
0: Oui.
10: Donc c'est bon, votre formation téléphoniste est validée.
0: Mais j'ai rien validé. Du tout, moi.
10: Bah si, en décrochant le téléphone, vous validagez votre inscription à notre formation.
0: Mais pas du tout.
10: Ah bah si. Oh.
0: Allô.
10: Ah, bonjour, vous devez être le patron, monsieur Plutôt.
0: Non, je suis pas le patron, c'est...
10: Ah ouais. Et alors vous êtes qui?
0: Le responsable.
10: D'accord, donc sous-patron, quoi.
0: Oui.
10: Mais vous faites quand même partie de la famille Plutôt.
0: C'est ou... qui? Vous êtes qui, vous?
10: Ah oui, monsieur Martin, les formationneurs Martin, donc c'est bon, votre collègue a validé son inscriptionnage.
0: Mais qu'est-ce qui est validé? Excusez-moi, mais c'est moi qui commande encore, du coup.
10: Non, enfin, excusez-moi, mais vous, en tant que sous-patron, vous sous-commandez.
0: Mais c'est quoi? Alors attendez, je vous passe.
10: Bah non, mais pardon.
0: Oh là là, on va y arriver.
10: Ah, allô?
0: J'ai des formations par téléphone, mais c'est quoi ça?
1: Allô?
10: Bonjour madame, vous devez donc être la responsable.
1: Non, c'est le patron là.
10: Ok, donc vous pouvez dire à vos sous-employés que j'ai bien noté leur validage.
1: Nom, prénom, déjà pour commencer.
10: Ah, donc nous plus conjuguer de verbe, d'accord.
1: Vous allez me donner votre nom, votre prénom, la boîte pour laquelle vous bossez.
10: Non, pas la peine, ça je l'ai déjà dit aux sous-employés.
1: Non, vous me redonnez votre nom, votre prénom et la boîte pour laquelle vous bossez.
10: Ah ouais, donc faut tout dire deux fois quoi.
1: Ah oui, ouais.
10: Et pourquoi deux fois?
1: Parce que vous commencez à me gonfler, vous dites qu'on a validé un truc qui n'a pas été validé.
10: Voilà, en gros c'est ça, on est d'accord.
1: Ah non, je crois pas, non.
10: Ah oui, mais alors si vous vouliez pas accepter la formation, il fallait pas décrocher le téléphone.
1: Attendez, vous téléphonez, on décroche pour voir si c'est pas quelqu'un qui commande des produits chez nous.
10: Et voilà, et comme vous le savez, tout décrochage vaut acceptage, comme on dit.
1: Non, ça vaut pas acceptage. Est-ce que vous avez un papier signé de nous?
10: Non, mais je peux vous en faire un, attendez.
1: Ah non.
10: Monsieur, tiens, je vous le signe, comme ça c'est fait.
1: Non.
10: Voilà.
1: Vous m'envoyez un contrat, un papier comme quoi...
10: Un papier? Oula, alors pardon, mais j'ai l'impression que vous fonctionnez encore un peu à l'ancienne, non?
1: Non, mais j'en ai rien à foutre de fonctionner à l'ancienne.
10: Ah non, mais les contrats, les papiers, on fait plus tout ça, c'est terminé.
1: Non.
10: Mais si, maintenant c'est l'intelligence artificielle qui fait tout à votre place.
1: J'en ai rien à foutre.
10: Ah bah la preuve, intelligence artificielle, est-ce que le contrat a été accepté? Oui, monsieur Martin, je valide l'acceptation.
1: Attendez, vous dites qu'on a accepté quelque chose alors qu'on n'a rien accepté.
10: Ah non, c'est pas moi qui l'ai dit, c'est Martin GPT qui l'a confirmé.
1: Non mais ça c'est des conneries, c'est pas quelqu'un qui fait une blague des fois?
10: Oh bah des fois si, ouais, pas faux, ça pourrait être quelqu'un qui vous fait une blague.
1: Et c'est qui nous...
10: Ah vous savez pas qui c'est qui vous...
1: Bah non, justement non.
10: Perso, je dirais que c'est une radio où on aime bien se marrer. Ah, je crois que quelqu'un vient de vous donner un indice très subtil.
1: Rire et chanson.
10: Eh ben voilà, bravo.
1: Oui, bien sûr.
10: Ah, mais bien sûr.
1: Oui, bien sûr. Ouais.
10: Ah, mais double, bien sûr.
3: Oui, allô.
10: Bonjour, madame. C'est bien la société de livraison de colis?
3: Non, il y a une erreur.
10: Ah, ben je crois pas. J'ai pris le numéro dans le bottin. Vous êtes référencé comme livreur.
3: Non, on est particulier. On n'est pas...
10: Mais votre adresse, c'est bien...
3: Oui.
10: D'accord, mais vous êtes pas sur place.
3: Bah si.
10: Ah bah alors c'est bon, donc je confirme qu'on peut quand même déposer les colis à cette adresse.
3: Bah je sais pas si je serai là, je suis pas dispo 24h/24.
10: Hein. Ok, bon, je vais mettre qu'on vous dépose les colis que la nuit, comme ça vous serez sur place. Ah, il y a un truc qui fait du bruit derrière vous.
21: Allô.
10: Bonjour monsieur.
21: Je suis pas référencé du tout monsieur, je fais pas de livraison donc je peux pas être référencé.
10: Alors un, c'est marqué dans le bottin et deux, votre collègue m'a confirmé qu'elle prenait les colis.
21: Bah non, c'est mon mari monsieur.
10: Ah bah repassez-moi cette dame parce que je
21: non,
10: crois.
21: Non, passez-moi cette dame, c'est moi qui suis au téléphone.
10: Bah oui, mais enfin vous me dites de voir avec madame Marie si vous me la passez pas.
21: Non, c'est mon mari.
10: Admettons, en tout cas elle est d'accord.
21: Et bah si, je vais.
3: Oui, allô.
10: Rebonjour madame Marie.
3: Vous êtes dur de la compromettre. Hein.
10: Ah non, j'ai très bien compromettée. Vous êtes la livreuse.
3: Mais vous êtes qui vous?
10: Ah bah oui, je vous ai pas dit, pardon. Monsieur Martin, j'ai des colis à faire livrer, donc je vous les dépose.
3: Monsieur Martin, du coup, c'est pas mon problème. Vous avez fait une erreur, moi je n'ai pas réceptionné quoi que ce soit.
10: Non mais la réception, je m'en occupe, je vous les dépose. Vous faites juste la livraison.
3: Mais vous me prenez pour qui vous?
10: Bah pour le livraisonneur, enfin la livraison.
3: Je ne m'occupe pas de vos livraisons, mais vous êtes pas bien. Je ne suis pas livreur. Qu'est-ce que vous me pompez l'air avec ça?
10: Ok, bah alors passez-moi le livreur.
3: Il y a personne.
10: Bah déjà, il y a vous.
3: Il y a pas de livreur ici.
10: Et le monsieur que je viens d'avoir?
3: Quel monsieur?
10: Ah bah justement, c'est lui, je l'entends derrière.
3: C'est ma femme derrière qui parle.
10: Si vous voulez, mais enfin je crois que c'est lui que j'avais juste avant vous.
3: Mais lui, c'est une femme.
10: Oula, attendez, lui c'est une femme?
3: Et alors?
10: Et alors pardon, j'ai rien contre les couples modernes, mais c'est compliqué, hein, on sait plus qui fait quoi.
3: Oh là là, monsieur.
10: Non mais peu importe, passez-moi ce... Enfin je sais pas comment vous l'appelez.
3: Non, je ne vous passe personne.
23: Il est malade ou quoi?
3: Je ne suis pas livreur.
10: Ok, donc vous êtes le chauffeur.
3: Je ne suis pas chauffeur.
10: Bah si vous faites chauffeur-livreur, forcément il y a un chauffeur, un livreur.
3: Non, personne. Il n'y a pas de livreur chez nous.
10: D'accord, bah à la limite, si vous pouvez l'appeler sur son portable...
3: Il n'y a pas de livreur chez nous. Vous êtes sourd?
10: Non, je disais, appelez le livreur sur son portable.
3: Il n'y a pas de livreur,
2: vous allez arrêter de me faire chier.
10: Ah oui, bien sûr, je vous rappellerai plus tard.
2: Non, vous me rappelez pas.
10: Bah si, quand le livreur sera revenu.
2: Il revient jamais, il est mort.
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5: Allô?
7: Allô?
5: Oui.
7: Oui, bonjour, c'est Anne-Marie?
5: Oui.
7: Anne-Marie, tu peux baisser ta télé, là, j'entends rien.
5: Qu'est-ce que c'est?
7: Merci, Anne-Marie, au revoir.
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23: Oui, bonjour.
10: Bonjour madame, c'est bien le centre auto?
23: Oui, tout à fait.
10: Monsieur Martin, j'ai acheté chez vous un spray anti-pluie.
23: D'accord.
10: Et alors, une catastrophe, ça m'a tout bousillé.
23: Vous avez bien suivi le mode d'emploi?
10: Oui, il y a écrit pulvérifier, donc j'ai pu le vérifier.
23: D'accord, ouais, non, mais des fois qu'il faudrait faire quelque chose avant, une mettre de l'eau, je sais pas.
10: Ah, bah ça, on me l'avait pas dit.
23: Non, mais je sais pas, je vous demande, je ne sais pas.
10: Ah, non, mais je comprends, mais personne m'a dit qu'il fallait mettre de l'eau pour empêcher la pluie de mouiller.
23: Non, mais je ne sais pas, monsieur, s'il faut mettre de l'eau, je vous demande.
10: Et ouais, résultat, j'ai pas mis d'eau, donc c'est mouillé.
23: Non, je ne sais pas, monsieur.
10: Non, mais... Et puis le pire, c'est que mon chien a très mal supporté le produit, il fait de l'allergisme.
23: J'ai pas tout compris.
10: Parce que moi, j'ai pchité mon chien pour le protéger de la pluie.
23: D'accord.
10: Résultat, j'ai dû l'emmener chez le vétérinaire, mais bon, ça, j'ai une facture que je vais vous donner.
23: Une facture de quoi? Pour régler les soins vétérinaires?
10: Ah oui, parce que mon chien n'a plus un seul poil, il est complètement chauve.
23: Bon, attendez, restez en ligne, s'il vous plaît, monsieur.
10: Merci, madame.
23: Oui, allô?
10: Bonjour, madame, j'ai donc un gros problème.
23: Ah, non, mais c'est parce que c'est un produit pour les vitres de voiture, pas pour les chiens.
10: Ah, bah ça, je vous confirme que c'est pas un anti-pluie pour les chiens, parce que le mien, il a perdu tous ses poils.
23: Bah, et pourquoi vous avez mis ça sur votre chien?
10: C'est ce que je dis.

0: La pub que vous avez avec le chat, c'est des mascottes.
1: Oui, c'est de la publicité mensongiste, ça j'ai bien compris.
0: Et bien sûr que non, c'est pas de la pub mensongiste, monsieur.
1: Bon, vous savez quoi? On va régler ça à l'amiable.
0: Je peux rien faire pour vous, monsieur.
1: Si, on oublie l'assurance, c'est vous qui allez faire les implants.
0: Ah non, je peux rien faire.
1: Vous avez déjà fait de la graisse de poils sur un chien?
0: La graisse de poils?
1: Oui, comme ça, je vous dépose mon chien, vous lui recollez des poils et hop, on n'en parle plus.
0: Non, voilà.
1: Bon, attendez, je vous le passe, vous verrez ça avec lui.
0: Non, mais...
1: Max Martin!
0: Attendez.
1: Max, viens là, il y a la dame qui veut te parler. Allô?
0: Oui?
1: Ouf, bonjour, mais... c'est le chien Rex Martin.
0: Ah, d'accord.
1: Ouf, enchanté, docteur.
0: Non, mais c'est un sketch.
1: Ouf, ouf. Mais alors, qui ferait un sketch aussi con?
0: Par la radio, je vois pas.
1: Ah, bah justement, c'est la radio, ça alors?
0: Ah bon?
1: Et oui, et laquelle?
0: Ah, c'est Rire et Chanson.
1: Mais bravo, gagné.
0: Le chef de tenue, il était pas content quand même. Hein.
1: Bon, bah, rassurez-le et dites-lui que je peux lui greffer des poils de Rex que j'ai en trop.
0: Si vous voulez.
1: Eh ben, au revoir, madame.
0: Merci, au revoir.
1: Au revoir qui?
0: Au revoir, Rire et Chanson.
1: J'aurais préféré au revoir, madame, mais j'accepte.
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4: Presqu'île Louise, bonjour.
5: Oui, bonjour, madame. Je suis bien l'office de tourisme de Sarzeau.
4: Oui.
5: C'est en Bretagne, hein?
4: Oui, tout à fait.
5: Oui, c'est ça. Je compte passer un week-end prochainement avec ma femme et mes enfants, ma famille.
4: Oui.
5: Je souhaiterais avant toute chose de me connaître la liste des vaccins obligatoires avant de quitter Paris.
4: Pour la Bretagne?
5: Oui.
4: Il n'y a aucun vaccin obligatoire, monsieur.
5: Pardon?
4: Ben non.
5: Il n'y a plus la lèpre?
4: Ah non, non, non, du tout.
5: La peste?
4: Ben non plus, monsieur. Enfin, il n'y a pas de vaccin obligatoire pour venir en Bretagne, non.
5: Je note, vous permettez?
4: Oui.
5: Le choléra?
4: Non, non, non, rien. Je vous dis, oui, vous n'avez aucun vaccin.
5: Restons sérieux, madame. Je tiens à prévenir quand même mes enfants et éviter le pire. Hein, la Bretagne, je sais que c'est une région très reculée. Je crois que vous êtes complètement à l'ouest de la France. Hein, c'est bien ça.
4: Oui, mais on est quand même dans un pays civilisé. On n'a pas de soucis particuliers. Non, non, du tout. Hein.
5: Je note. Alors, la tuberculose.
4: Moi, j'en ai pas entendu parler non plus, non, ma foi.
5: Le typhus.
4: Typhus, je sais pas.
5: Ah, donc vous avez le typhus également en Bretagne.
4: Je sais pas s'il y a du typhus en Bretagne, mais enfin...
5: Bon, il va falloir que j'amène mes enfants à l'Institut Pasteur et nous verrons après, ils vont me donner la liste, j'imagine.
4: Oui, voilà, si vous voulez. Enfin, moi, je vis ici depuis 44 ans maintenant et j'ai jamais entendu parler de peste ni de choléra en Bretagne. Hein.
5: D'accord. Actuellement, vous êtes. Il n'y a pas de guerre.
4: En Bretagne?
5: Oui.
4: Ah non, du tout.
5: D'accord. Donc, pour le moment, c'est relativement calme.
4: Non, bah écoutez, je pense que ça commence à devenir un peu ridicule quand même.
5: Pardon?
4: Parce que pourquoi voulez-vous qu'on ait la peste de choléra et une guerre civile en Bretagne?
5: Non, je vous demande au chapitre des informations. Hein. Dites-moi, comment fait-on pour circuler?
4: Eh bien, comme tout le monde, en voiture.
5: Ah, il y a des routes?
4: Il y a des routes.
5: Pour se laver, est-ce qu'il faut aller au puits?
4: Non, vous avez des salles de bain avec l'eau courante.
5: L'eau est potable?
4: Certains endroits, oui.
5: Non, parce qu'il n'y a pas de robinet, c'est ça?
4: Bah si, vous avez des robinets, bien sûr. Bon, écoutez, je m'excuse, mais là, il faut que je raccroche, parce que j'ai vraiment beaucoup de monde à l'accueil qui attend. À bientôt.
5: J'ai juste une dernière question.
4: Oui.
5: Comment se fait-il que vous ayez le téléphone?
4: Ah, ça, je ne sais pas, mais j'aimerais bien ne pas l'avoir aujourd'hui. Au revoir, monsieur.
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6: Allô?
1: Bonjour monsieur, c'est bien le boulangiste?
6: Oui, oui.
1: Monsieur Martin à l'appareil, je vais vous déposer mes papiers de Pôle emploi.
6: Des papiers de Pôle emploi?
1: Oui, parce que j'ai monté un faux dossier comme quoi j'ai bossé chez vous et j'ai démissionné.
6: Ah non, non, mais moi je suis pas d'accord. J'ai rien à voir avec vous, je sais pas quoi, qu'est-ce que vous m'inventez là?
1: Bah officiellement, vous êtes mon ancien patron et vous venez d'accepter ma démission puisque c'est ce que
6: Non, moi je suis pas votre ancien patron du tout. Vous trouvez quelqu'un d'autre, mais moi non, ça marche pas.
1: Ah bah, mais j'ai tout mis à votre nom, moi j'ai envoyé les papiers.
6: Moi je m'en fous, c'est pas mon problème. Moi j'ai rien à voir avec vous. Je vais pas signer votre démission.
1: Ah oui, mais alors si vous la signez pas, ça veut dire que vous la refusez.
6: Oui.
1: Donc si vous la refusez, ça veut dire qu'il faut me payer.
6: Non mais c'est quoi ce délire là?
1: Code du travaillisme, article 1, en cas de refus de démissionnage...
6: Mais je refuse rien, je m'en fous royalement. Démerdez-vous, trouvez quelqu'un d'autre, moi je suis pas votre pigeon.
1: Alors en quelque sorte si...
6: En quelque sorte, je veux rien entendre, je veux pas avoir affaire à vous. Trouvez un autre con, trouvez un autre connard qui accepte ça.
1: Vous êtes marrant, j'ai déjà fait toutes les démarches.
6: Mais je m'en fous. Trouver un autre pigeon.
1: Je peux pas changer de pigeon vu que je vous ai déjà désigné pigeon officiel. J'ai tout signé en plus au nom de monsieur
6: ah
1: pigeon.
6: Ben vous avez signé à ma place, mais allons-y gaiement. Venez ici, je vous déchire tout et allez voir ailleurs.
1: Alors non, parce que si vous déchirez, ça veut dire que vous refusez encore la démission.
6: Mais refusez la démission de quelqu'un que j'ai pas embauché. Amenez-moi amenez-moi un papier comme quoi je vous ai embauché. Amenez-moi vos fiches de paye.
1: Oui, justement, je viens de les faire, donc je vais vous les apporter.
6: Ah, vous avez fait les fiches de paye? Bah, oui, allons-y gaiement.

0: papa là-haut.
1: Oh bah voilà, alors je fais tout le boulot.
0: Mais c'est quoi ce délire? Bonjour.
1: Bonjour monsieur, comme je disais au patron...
2: Non mais ça a commencé avec ma vendeuse.
1: D'accord, donc c'est avec vous que je démissionne.
0: Non mais ça va pas, non?
1: Excusez-moi de faire le truc dans les formes.
2: Mais
1: hein.
2: Y a pas de forme, mais ça va pas, non? Mais je vous connais pas, vous avez jamais travaillé chez moi, non mais on va où là? Puis quoi encore?
1: Puis encore, que si vous pouvez me faire une petite lettre de recommandation...
2: Non mais je vous coupe tout de suite, moi écoutez, vous savez quoi, je vais téléphoner au Pôle emploi, je redonne votre nom, je téléphone à la gendarmerie...
1: Ah bah non, vous avez rien compris, il faut pas faire
2: non,
1: ça.
2: Non, non, non, mais on va où là? Vous rigolez, vous avez signé pour moi, vous dites que vous avez travaillé chez moi, vous me demandez des papiers, mais ça va pas, non?
1: Ah bah au final, vous avez compris, voyez.
2: Ah non mais j'ai très bien compris, puis arrêtez de me prendre pour une conne parce que là on va pas être copains longtemps. Hein.
1: Je sais qu'on n'est pas copains, on est patron
2: employé. Ah non,
1: employé.
2: On n'est pas copains, non, mais on n'a rien du tout même. Moi j'y a pas de faux comme ça.
1: Non mais à un moment, faut quand même respecter les collègues.
2: Mais c'est à vous de respecter, mais ça va pas.
1: C'est pas parce que vous êtes mon ancien patron que...
2: C'est quoi, depuis tout à l'heure, je suis en train d'enregistrer votre appel là. J'enregistre tout ce que vous dites là.
1: Ah bah attendez, je lance immédiatement un contre-enregistrage.
2: Non non mais il y a un moment, faut arrêter les conneries. Non mais ça va pas, non? Ça va pas, non? Excusez-moi, mais vous êtes pas bien, là.
1: Contre-enregistrage activé.
2: Non, c'est une blague.
1: Si c'est une blague, vous me faites les papiers?
2: Non, non, je ne signerai pas de faux, même si c'est une blague.
1: Dommage, parce que justement, c'est une blague.
2: Mais vous êtes qui?
1: Par exemple, ce serait la radio.
2: Vous êtes sérieux?
1: Alors, ça m'arrive rarement, mais là, oui, je suis sérieux.
2: Bon, ça va. Franchement, je suis soulagée, parce que franchement, je me disais, mais où on va dans ce monde, là? Il y a un problème, là. Je sais même plus quoi vous dire.
1: Bah dites-moi quelle radio c'est par exemple.
2: Bah honnêtement je sais pas du tout. Je sais pas. Tendance Ouest.
1: Non.
2: Radio Cristal.
1: Non.
2: Rire et Chanson.
1: Bah oui, bravo.
2: Ouais quand même.
1: Vu que c'est Monsieur Martin de Rire et Chanson, vous me faites les papiers quand même?
2: Non, désolé, hors de question. Pas de ça chez moi.
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5: Allô?
6: Allô?
5: Oui?
6: Anita?
5: Oui?
6: C'est Georgette.
5: Qui Georgette?
6: Georgette Ledoux.
5: Ah, vous avez dû vous tromper, madame.
6: Ben, je ne suis pas chez Anita.
5: Oui?
6: Eh ben, alors Anita, tu me reconnais pas?
5: Ben non.
6: Mais tu m'as aidé à traverser la rue deux fois, j'habite à côté.
5: Oh non, non, vous avez dû vous tromper, hein.
6: Tu m'as jamais aidé à traverser la rue?
5: Ben non.
6: Enfoiré, va. Pourrais t'occuper de ton semblable, hein.
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7: Allô?
1: Bonjour monsieur, c'est bien la mairie?
7: Oui, c'est là.
1: Monsieur Martin, les ruches et Martin ont fait de l'élevage d'abeilles.
7: Oui.
1: Et on va venir installer des ruches dans la mairie.
7: Oui, mais attendez, parce
1: c'est
7: que...
1: C'est une opération de sensibilisage.
7: Oui, mais attendez,
1: ça permet de montrer qu'on peut cohabiter.
7: Oui, mais attendez, attendez, je vous coupe. Moi, je suis la dame de la cantine, monsieur. Moi, c'est pas avec moi qu'il faut voir, hein.
1: Et pourquoi c'est la dame de la cantine qui décroche à la mairie?
7: Mais ça, c'est parce que moi, je décroche le téléphone parce que le téléphone est dans la cuisine.
1: D'accord. Remarquez, ça tombe bien. J'avais justement prévu de mettre les ruches dans la cantine.
7: Ah bon? Mais je sais pas, moi, j'étais pas au courant. Voyons, on me dit rien, moi.
1: Non, vous avez rien dit.
7: Bah, ah non, c'est pour ça que je tombe des nues, monsieur.
1: Oh là là là là là.
7: Bah oui, c'est pour ça, moi je tombe des nues, vous me parlez de truc, il y a pas de ruche, il y a pas d'abeilles, je comprenais rien à votre histoire, mon pauvre monsieur.
1: Ah bah mon pauvre monsieur, vous avez même pas dit qu'on mettait des ruches dans la cantine.
7: Je suis en plein vaisselle là, vous me parlez de ruches, que vous m'amenez des ruches, je suis même pas au courant de rien.
1: Oh là là là là là.
7: Et c'est quand aussi?
1: Eh bah c'est à partir de maintenant, je pense les laisser une semaine ou peut-être deux.
7: Ah mais non, mais on peut pas les laisser une semaine, hein, moi il y a l'école. Hein.
1: Oui, et
7: bah. Bah on mange tous les jours nous dans la cantine.
1: Ah oui, mais je pouvais pas savoir.
7: Bah oui. Hein.
1: Dans ce cas, vous sortirez les tables et les chaises dehors.
7: Bah, attendez, attendez, attendez, parce que là, moi, je prends pas de responsabilité, vous voyez ça.
1: Ah, zut, parce que moi, j'ai justement dit que vous preniez la responsabilité.
7: Ah oui, mais non, moi, je ne suis pas d'accord non plus, hein. Il faut pas dire que j'ai dit oui alors que j'ai rien dit, hein. Attendez, moi, je vais appeler pour savoir quoi, parce que là, il y a des écoles, des ruches, tout ça. Attendez, moi, je comprends rien à votre histoire.
1: Dans ce cas, on va faire plus simple. On met les ruches dans la cuisine.
7: Non, mais non, attendez, parce que la cuisine, c'est pas un endroit pour mettre, c'est pas possible, monsieur, enfin.
1: Eh ben, ça rajoutera un petit côté nature.
7: Ouais, nature, moi, je veux bien tout ce qu'on veut.
1: Et en plus, vous porterez des combinaisons intégrales d'apiculturiste.
7: Mais je ne peux pas, il y a des trucs d'hygiène à respecter, monsieur. Enfin, j'ai déjà des charlottes, des gants, des sabots et tout le bazar.
1: Oui, bah les charlottes et le bazar, vous les porterez sous la combinaison.
7: Non, pour l'instant, je m'en vais appeler le responsable.
1: Ok, donc vous lui dites que vous avez validé à sa place.
7: Mais je n'ai rien validé du tout, monsieur, enfin.
1: Non, mais je veux dire que vous êtes d'accord que...
7: Mais non, je ne suis pas d'accord.
1: Bon, alors, disons que vous trouvez que c'est une bonne idée.
7: Non, je ne trouve pas que c'est une bonne idée.
1: Bon, alors, disons que vous encouragez le projet.
7: J'encourage rien du tout. Il Il a votre numéro, il vous rappellera.
1: Ah bah non, il n'a pas mon numéro, il est même pas au courant pour les abeilles.
7: Eh bah non, bah alors s'il est pas au courant, comment voulez-vous que ce soit fait? Non, parce que
4: moi j'ai dit que c'était bon avec vous.
7: Mais à qui vous avez dit ça?
4: Bah à la direction.
7: Quelle direction?
4: Bah la vôtre.
7: Mais moi je ne suis pas d'accord, monsieur, mais enfin vous... Non, attendez. Oui, allô.
1: Bonjour monsieur.
8: Bah, attendez, moi je prends pas d'initiative sur le mandat, monsieur le maire. C'est lui le chef ici, c'est pas moi.
1: Ah, c'est pas vous le chef, ok.
8: Bah je suis la directrice générale du service.
1: Ouais, ça sent plus le sous-chef que le chef, hein.
8: Bah oui, je suis sous-chef, et alors,
1: Pardon, je pensais pas qu'on m'avait passé un sous-chef, je pensais que vous étiez chef-chef.
8: Elle a passé la personne qui est la plus gradée dans la mairie, point.
1: Bah oui, mais résultat, je me retrouve avec un faux-chef au téléphone.
8: Un faux-chef, mais je suis pas un faux-chef, elle vous a jamais dit qu'elle passait un chef.
1: Ok, bon, écoutez, dites au maire que c'est bon, en tout cas, je gère.
8: Non, mais arrêtez de dire, dites au maire que c'est bon, donnez-moi le numéro de téléphone, s'il vous plaît.
1: Pardon, peut-être que vous parlez sans le savoir en nouveau chef des sous-chefs.
8: Non, vous êtes rien du tout, parce que là, vous étiez pas du tout avec monsieur le maire.
1: Eh ben si, figurez-vous que j'ai justement été nommé sur sous-chef de mairie il y a quelques instants.
8: Non, mais je sais pas si vous comprenez le fonctionnement des mairies.
1: Bien sûr, oui, je suis votre nouveau patron.
8: Non, vous êtes pas mon nouveau patron.
1: Pardon, mais sur sous-chef, c'est au-dessous de chef-chef, mais au-dessus de sous-chef.
8: Non, mais c'est un sketch ou quoi, là? Je suis en train de me demander si c'est pas vidéo-gag, là, hein, un faux chef.
1: Bravo, tabarnak! Bienvenue dans Surprise, Martin Berivaux!
8: Oui, donc on est dans une mairie, on n'est pas là pour faire des conneries, hein.
1: Saurais-tu nous faire un petit coucou aux caméras?
8: Je pense qu'on a autre chose à faire dans une collectivité que de s'amuser avec des gens qui appellent juste pour...
1: Tous ces collègues, ah bon, c'est pas des vrais, sont des figurants!
8: Je vais raccrocher parce que je pense...
1: Et mon accent québécois, il est vraiment pourri!
8: Bon.
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10: Allô?
6: Oui, bonjour madame.
10: Bonjour.
6: C'est la mairie.
10: Oui.
6: Ah, bonjour, je vous appelle, je suis la nouvelle femme de ménage de monsieur le maire.
10: Oui.
6: Et je suis en train de faire le linge, là, je voudrais savoir où il met ses produits.
10: La femme de ménage de monsieur le maire.
6: Oui.
10: Ah, mais écoutez, là, je peux pas vous dire, monsieur le maire n'est pas dans la mairie, alors, je peux pas vous dire.
6: Si jamais il vous appelait.
10: Oui.
6: Pouvez-vous lui transmettre le message?
10: Oui.
6: Hein, qu'il appelle donc Mireille.
10: Oui.
6: C'est chez lui, à la maison.
10: Mm-hmm.
6: Et lui, pour lui dire où sont les produits, parce que là, je suis en train de faire le linge.
10: Oui.
6: Il y a des taches dans les slips que j'arrive pas à rattraper.
10: Bon, mais écoutez, moi, je lui laisserai la commission.
6: La grosse, c'est pas la peine, parce que il l'a déjà faite, hein.
10: Pardon?
6: Il l'a déjà faite.
10: Il a déjà fait quoi?
6: La commission.
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11: Oui, allô?
1: Bonjour madame, c'est bien la boucherie?
11: Non, monsieur.
1: Oui, je vous écoute.
11: Oui, je vous écoute.
1: Ah non, c'est moi qui vous écoute.
11: Vous me dites allô madame, je dis non, je vous dis monsieur.
1: Oui, parce que je ne suis pas une dame.
11: Non, mais moi c'est un monsieur.
1: Mais c'est bien la boucherie.
11: Oui, c'est ça.
1: Ah, bah c'est ce que je disais. J'ai eu un problème avec du steak que j'ai acheté chez vous.
11: Du steak, oui?
1: C'est qui contient du bœuf.
11: Bah, un bistec, monsieur, pour vous c'est quoi?
1: Moi je suis végétariste et un bistec, pardon, mais c'est du soja.
11: Non, mais monsieur, vous rentrez dans une boucherie, vous venez chercher quoi? Un bistec de soja? Non, mais.
1: Exactement. Et à la place, vous me vendez un faux steak.
11: Je vous ai vendu un faux steak.
1: Tout à fait, avec du bœuf dedans.
11: Allô?
1: Bonjour madame.
11: Un bistec, c'est un bistec, hein. Un bistec, c'est du bœuf.
1: Ah oui, mais ça fallait lire quand vous me l'avez vendu que ça contenait de l'animal.
11: Ah bon, vous voulez manger un bistec sans animal?
1: Voilà, pas un truc où vous me refilez discrètement du bœuf.
11: Du bœuf en boucherie, monsieur, c'est du bœuf, c'est du bœuf. C'est du bœuf à 100%, voyons.
1: Oh là là, à 100%, c'est encore pire que ce que je croyais.
11: Bah, voyons. Alors, j'en ai déjà vu, mais des comme ça, jamais.
12: Allô?
1: Oui, bonjour madame.
12: Un steak, c'est forcément un animal.
1: Bah non, un steak, c'est du soja. À la limite, un steak de quinoa.
12: Mais qu'est-ce que vous racontez là? Mais le quinoa, c'est un végétal. On n'a jamais fait de végétal, nous. On a toujours fait de la viande, nous.
1: Viande, d'accord, mais précisez viande animale dans ce cas.
12: Bah, mais c'est marqué sur l'étiquette. C'est marqué sur les étiquettes. Viande bovine, c'est pas viande végétale.
1: Ah, alors je m'excuse, si c'est du bœuf, on dit viande bœufine.
12: Bovine.
1: Bah non, bœuf, bœufine.
12: Le bœuf, c'est un bovin, c'est un bovidé, viande bovine.
1: Oh, vous inventez des mots.
12: Regardez dans le dictionnaire.
1: Ah bah justement, je l'ai là. Alors, viande de bœuf, aussi appelée viande bœufine.
12: Bah,
1: je l'ai pas inventé.
13: Bonjour monsieur.
1: Bonjour monsieur.
13: Bah, je suis madame, je suis la responsable monsieur. Je comprends pas là. Comment ça c'est pas un vrai steak?
1: Bah oui, parce que comme vos collègues ont enlevé le quinoa pour fourrer du bœuf à la place.
13: C'est vous s'il vous plaît les gars.
1: Oh bah faut que je me taise maintenant.
13: C'est pas à vous que je dis ça.
1: Ah non mais passez-moi le responsable.
13: Écoutez, je suis le responsable.
1: Voilà.
13: Et on vend que de la viande. Alors venez pas me marquer, me dire que j'ai vendu du végétal ou je ne sais trop quoi. Là ça va pas. On récupère votre numéro et puis on va porter.
1: Ah bah moi je récupère votre numéro. Allez hop.
13: Non mais écoutez, c'est une catastrophe ce que vous dites. Qu'on précise que que c'est de la viande, vous arrêtez de faire courir mon personnel comme ça. Si je vends de la viande de bœuf, elle est forcément animale.
1: Ah, bah c'est bien de le reconnaître maintenant, mais si vous me
13: l'avez... Non, mais il n'y a pas à reconnaître maintenant, arrêtez vos conneries. Mon poulet, c'est un poulet.
1: Ah oui, mais est-ce que c'est un poulet animal ou un poulet végétal?
13: Non, mais vous arrêtez un petit peu votre cirque.
1: Parce que là encore, vous ne précisez pas sur le poulet.
13: Bah, et là, ça... Non, mais et alors?
1: Pardon, vous ne répondez pas à la question, animal ou végétal?
13: Mais mon poulet, c'est un animal, pauvre bête.
1: Ah, et ben voilà, encore un. Tiens, le bœuf, maintenant le poulet.
13: Vous m'attendez, vous êtes quoi, le service vétérinaire?
1: Ah, bah parlons-en du vétérinaire, parce que mon chien, qui lui aussi est végétarien.
13: Non, mais monsieur, attendez, vous voulez me rappeler, s'il vous plaît?
1: Bah non.
13: Vous me rappelez avec un appel non masqué?
1: Alors non, je respecte les gestes barrières, excusez-moi, mais je reste masqué.
13: Ah, mais alors c'est ridicule.
1: Bah c'est surtout interdit.
13: C'est interdit?
1: Ah oui, en public, il faut continuer à porter le masque.
13: Non, mais vous travaillez pour quelle radio?
1: Ah, très bonne question, car oui, c'est une radio. Mais laquelle?
13: Moi, j'en sais de rien. Moi, j'écoute la musique à la radio.
1: Justement, nous, on fait comique et musique.
13: Rire et chanson, non, quand même.
1: Ah bah, quand même, si, c'est ça.
13: Non, mais vous rigolez.
1: Oui, alors oui, je rigole, mais oui, c'est rire et chanson.
13: Vous avez eu de la chance que je peux devenir un petit peu vulgaire. Je vous le cacherai pas.
1: Oh, bah, on garde ça pour la prochaine fois.
13: Oui, bien sûr.
1: Merci et au revoir, monsieur.
13: Ah, non, bah, au revoir, madame.
1: Ah.
13: Voilà.
1: Merci.
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14: Allô?
15: Oui, bonjour, je suis mis au cabinet médical du docteur...
14: Oui, bonjour, oui. Monsieur.
15: C'est le docteur lui-même?
14: Oui.
15: Vous êtes bien gastro-entérologue?
14: Oui.
15: Oui, très bien, bonjour docteur, c'est le service de France Télécom, l'appareil, le oui. 14. Oui docteur, nous vous informons qu'à partir de 15h, vous allez hériter d'un nouveau système téléphonique de France Télécom. Un nouveau service qui s'appelle la sonnerie personnalisée. Je ne sais pas si vous êtes au courant de ça.
14: Non, pas du tout.
15: Toutes les professions indépendantes de la région vont avoir une sonnerie qui indiquera, par une illustration sonore, la profession que vous avez.
14: Oui.
15: C'est-à-dire qu'évidemment, on saura si vous êtes médecin, on saura si vous êtes agriculteur.
14: Ah bon?
15: Voilà.
14: Mais ça consiste en quoi alors?
15: Ben, les gens qui vous appellent
14: oui.
15: entendront une sonnerie téléphonique, une illustration sonore. Et donc, ils sauront que vous êtes bien de médecin, gastro-entérologue, puisque les...
14: Y a... Mais comment ils sauront, eux, que ça correspond à la truc gastro-entérologue?
15: Ah bah, vous voulez que je vous fasse entendre?
14: Ouais.
15: Je vais vous faire entendre... Tu me bascules la cartouche. Je vais vous faire entendre déjà agriculteur. Vous allez voir, la 14, éleveur-agriculteur. Ouais, vas-y. Je vous fais entendre la cassette, hein.
14: Oui.
15: Pour les agriculteurs, voilà ce que maintenant les gens entendent quand ils appellent un agriculteur, hein. Merci. Allô? Vous avez entendu, non?
14: Oui, c'est parfaitement ridicule. Et quand on appelle un gastro-entérologue, qu'est-ce que ça donne?
15: Attendez, je vais vous faire entendre. Hein.
14: Oui, faites-moi entendre.
15: Je vous préviens, nous, on n'est pas responsable de ça, ça a été fait à Paris. Hein.
14: Oui, oui.
15: Tu me charges? Gastro.
14: Ouais? Ah ben, c'est pas possible.
15: Comment?
14: Ce sont des rots qu'on entend.
15: Oui, absolument.
14: Bah, on entend quelqu'un qui rote, alors...
15: Bah oui, mais c'est ce qu'il y a pour gastro-entérologie.
14: Oui. Oui, bah c'est lamentable. Je n'ose pas imaginer ce qu'il y a pour le gynécologue, hein?
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16: Oui.
1: Bonjour monsieur, c'est bien la brasserie?
16: C'est pourquoi?
1: J'ai mangé une omelette chez vous la semaine dernière.
16: Oui.
1: Et alors, apparemment, dans votre omelette, il y avait de l'œuf. Parce que moi, je fais de l'allergisme à l'œuf.
16: Vous êtes allergique à l'œuf et vous avez mangé une omelette?
1: Voilà.
16: Mais monsieur, quand on fait une omelette, automatiquement, il y a des œufs, monsieur.
1: Ah ah, donc on avoue?
16: On avoue quoi? On avoue rien du tout. Faut arrêter, monsieur.
17: Tu fais quoi avec une omelette avec des œufs?
16: Attends.
17: On peut pas faire une omelette sans œufs?
16: Non, laissez-moi passer.
17: Allô?
1: Ah, c'est madame.
17: Ça, c'est pas une omelette sans œufs. C'est marqué sur un carte. Une omelette, c'est des œufs.
1: Alors, écoutez, excusez-moi, je note. Le ouais. suspect reconnaît...
17: Ah, non, mais il y a toujours des œufs.
1: Non, mais c'est bien. Déjà, vous reconnaissez vos torts. C'est
17: déjà, ah non, c'est j'ai déjà... pas encore. Sur ma carte, c'est marqué omelette. Une omelette à base d'œufs.
1: Ah bah ça, je pouvais pas le savoir.
17: Bah, c'est... Vous pouvez lui donner le dictionnaire ou chercher l'omelette. Omelette, c'est à base d'œufs.
1: Alors, attendez, j'ouvre le dictionnaire. Spécialité à base de légumes et de produits laitiers.
17: Non, bah, c'est pas une omelette. À part si vous êtes végétarien... C'est une omelette végétarienne.
1: Ah, donc c'était une omelette végétarienne avec des œufs que vous m'avez servi.
17: Non, moi je suis pas végétarien.
1: Parce que moi je suis allergique aux végétariens aussi.
17: Ah oui, mais vous ne me l'avez pas dit.
1: Donc vous m'avez vendu une omelette végétarienne avec
17: non,
1: des œufs.
17: Non, non, non, j'ai pas dit végétarien. Je vous ai dit, nous c'est marqué sur la carte omelette jambon, c'est à base d'œufs.
1: Alors attendez, parce que moi vous m'avez fait une omelette jambon végétarienne.
17: Non, non, non, moi c'est pas marqué végétarien.
1: Donc en plus c'est pas marqué discrètement, vous en profitez pour filer des
17: œufs. Non, non, non, excusez-moi, je vous explique. C'est pas marqué omelette végétarien.
1: Non, mais c'est ça, c'est que vous marquez pas végétarien, mais votre omelette au jambon est végétarienne en vrai.
17: Non, non, non, il est pas. J'ai jamais dit que je faisais le produit végétarien.
1: Non, mais je comprends, c'est que vous avez mis des œufs végétariens et du coup,
17: non,
1: moi ça
17: je
1: m'a.
17: Fais des œufs normales.
1: C'est des œufs normales, vous êtes sûr?
17: Oui.
1: Jurez-moi que c'est pas des œufs végétariens.
17: Non, ah bah non, je peux Bah, vous le prouvez, si on fait facture, c'est des œufs normales.
1: Dites, je jure que c'est des œufs normales.
17: Oui, c'est des œufs normales.
1: Vous avez pas dit je jure.
17: Ah, j'ai pas dit je jure. Bah, je jure, oh.
1: Bah, je vois le truc, on essaye de contourner, non, mais ça, c'est...
17: Non, je ne tourne pas, écoutez.
1: Ah, bah, enfin, excusez-moi, moi, j'avais demandé une omelette au jambon sans porc, en plus.
17: Bah, alors, une omelette jambon sans porc? Déjà, du jambon, c'est du porc.
1: Comment? En plus, vous m'avez mis du porc?
17: Bah, le jambon, c'est quoi pour vous?
1: Bah, c'est un légume.
17: Non, du jambon, c'est du porc, monsieur. Lisez bien vos listes de cuisine, c'est tout.
1: Ah, bah, excusez-moi, mais moi, je supporte pas le végétarien, mais je supporte quand même les légumes comme le jambon. Et effectivement.
17: Non, il n'y a pas de légumes jambon. Ça n'existe pas.
1: Oui, parce que vous, vous mettez du porc à la place.
17: Ah, moi, une omelette jambon, c'est une omelette jambon.
1: Oui, parce que vous remplacez le jambon par du porc.
17: Non, j'ai jamais remplacé. Ça a toujours été, moi, j'ai fait de l'école hôtelière. Une omelette jambon, c'est une omelette avec du jambon. Je suis désolé.
1: Toujours est-il que du coup, j'ai dû aller voir mon docteur.
17: Ouais. Alors, moi, je suis pas responsable, mais bon.
1: Comme vous reconnaissez que vous êtes coupable?
17: Non, je suis pas coupable. Je fais des omelettes à base de jambon, du fromage.
1: Parce que j'avais pris jambon fromage, effectivement, maintenant que vous m'en parlez. Moi, je suis allergique au lait aussi.
17: Ah, bah oui, mais.
1: Apparemment, dans votre fromage, il y aurait eu du lait.
17: Du fromage, vous avez vu du fromage sans lait, vous?
1: Ah, bah oui.
17: Alors, vous, il faut plus rien manger, voilà.
1: Donc, du coup, j'ai mon beau-frère qui est avocat.
17: Ouais, bah c'est bien, bah vous lui dites.
1: Bah non, c'est pas ça, c'est qu'il faudrait que vous appeliez mon beau-frère.
17: Moi, j'appelle rien, monsieur.
1: Je peux pas lui parler parce qu'il est avocat, je suis allergique aux fruits aussi.
17: Ah, ouais, bah c'est bien, c'est un avocat, bah, comme ça, vous êtes allergique aux avocats. Bah, moi, j'ai
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18: Allô?
15: Oui, mais attendez, ne quittez pas madame, hein?
18: Oui?
15: Oui, bah vous transmettez sur le dossier, ça fait le 15e appel qu'on a, hein, sur Xenet. De toute façon, on va vérifier ça tout de suite. Je suis justement en train de vérifier, c'est le 5e appel qu'on fait, hein?
18: Oui, c'est pourquoi?
15: Merci, allô?
18: Oui.
15: Bonjour madame.
18: Bonjour.
15: Madame...
18: Oui.
15: Oui, c'est France Télécom à l'appareil.
18: Oui.
15: Les services du 13, dérangement téléphonique.
18: Oui.
15: Vous êtes bien titulaire de l'abonnement 2934.
18: Monsieur.
15: Oui, monsieur. Oui, bah dites-moi, on a un petit problème, c'est qu'on a constaté de l'écho sur la voix.
18: Ah.
15: Hein?
18: C'est peut-être parce que j'ai un téléphone sans fil.
15: C'est peut-être parce que j'ai un téléphone sans fil. Ah, vous avez entendu?
18: Oui, une double voix,
15: là. Bon, alors écoutez, on a un petit problème, on vient d'avoir un certain nombre d'appels au service du 13.
18: Oui.
15: Oui. Nous disons qu'il y avait donc des gens qui entendaient de l'écho.
18: Ah oui, d'accord.
15: Ah oui, d'accord. Est-ce que vous l'avez constaté quand?
18: Ben, moi, je ne m'en ai pas aperçu. Les gens, quand je faisais un numéro, il y a des fois, je tombais sur quelqu'un d'autre.
15: Ah bon?
18: Oui.
15: Oui. Bon, on va faire un réglage, madame, puis on va essayer de supprimer cet écho. Hein?
18: Oui.
15: Oui. Alors, ça se passe depuis quand?
18: Mais écoutez, moi, ça a l'instant, parce que moi, quand je téléphone, vous n'avez toujours dans les pas de deuxième voix.
15: Ah bon?
18: D'accord.
15: Non. Bon. Est-ce que vous avez un dédoublement d'appel?
18: Non.
15: Vous êtes certaine de ça?
18: Ah oui.
15: Vous n'avez pas la touche R1, R2?
18: Attendez,
15: je vais voir. Oui, si vous pouvez vérifier.
18: R1. J'ai la touche R1.
15: La touche R1, oui. Il n'y a pas la touche R2?
18: Non.
15: Ah. Oh. Enfin, moi, c'est pas possible, en tout cas. Moi, j'entends deux voix. Hein.
18: Mais moi aussi?
15: Et moi aussi?
18: J'entends, mais c'est bizarre.
15: J'entends, oui, c'est bizarre.
18: Oh.
15: Bah, écoutez, est-ce qu'on a eu des phénomènes d'écho?
18: Oui.
15: Oui. Mais pas des comme ça, hein.
18: Bah, non plus. C'est la première fois que.
15: C'est la première fois que.
18: J'entends ça, puisque. Moi, quand je bosse pas un appel, ça arrive que je me trompe, que je trompe des gens, mais jamais j'entends de deuxième voix.
15: Jamais vous n'entendez de deuxième voix?
18: Ah non.
15: Est-ce que vous voulez qu'on passe est-ce que vous voulez prendre un rendez-vous? Est-ce que vous pouvez amener de votre poste? Est-ce que.
18: Eh bien, si vous pouvez passer.
15: Si vous pouvez passer. Quand est-ce qu'on peut passer?
18: Eh bien, demain après-midi.
15: Ah, moi, je peux pas, hein.
18: La deuxième voix qui parle là, alors non, il y a un problème.
15: Là, il y a un problème. Hein.
18: Alors, c'est. C'est étonnant.
15: C'est étonnant.
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19: Bonjour.
1: Oui, bonjour madame, c'est bien ici pour les billets d'avion?
19: Oui, vous cherchez qui, monsieur?
1: C'est rapport à une erreur qui a été commise par vos services, en fait.
19: C'est-à-dire?
1: C'est-à-dire que on m'a reproché de vouloir prendre l'avion sans avoir mon billet.
19: Alors, vous l'avez acheté ou votre billet, monsieur?
1: Ah, ben non, je ne l'ai pas acheté.
19: Alors là, je comprends pas. On vous a reproché de vouloir prendre l'avion sans billet d'avion, c'est
1: voilà,
19: ça?
1: Voilà, exactement.
19: Bah, il faut acheter un billet d'avion, monsieur, dans ce cas-là.
1: Bah oui, non, mais pas là. Parce que moi, on m'a dit qu'il y avait la grève des contrôleurs aériens.
19: Si vous prenez pas de billet, dans ce cas, vous pouvez pas non plus partir, monsieur.
1: À partir du moment où il n'y a pas les contrôleurs, je vais pas me faire contrôler.
19: Contrôleur aérien.
1: Oui, voilà, donc je vais pas me faire contrôler dans l'avion.
19: Voilà, c'est pas un train, monsieur. Il n'y a pas un contrôleur qui passe et qui vous composte votre billet, un avion. Un contrôleur aérien, c'est de faire un qui travaille dans la tour de contrôle. Donc, en aucun cas, il vous contrôle dans l'avion, monsieur.
1: Bah non, puisqu'il est en grève.
19: Non, du tout.
1: Ce qu'il faudrait, c'est que vous me fassiez une sorte de laissez-passer ou un truc.
19: Mais pourquoi faire, monsieur? Moi, je fais pas de papier. Là, à ce niveau-là, moi, j'ai pas d'informations à vous donner.
1: Rapport, hein?
19: Un rapport à partir ou à ne pas partir, monsieur.
1: Mais oui, mais concernant?
19: Rien, monsieur.
20: Oui.
1: Allô?
21: Oui, bonjour.
1: Ah, c'est pas le même monsieur. Bonjour monsieur, excusez-moi.
21: Alors déjà, je suis une demoiselle et personne ne m'a rien expliqué du tout.
1: Ah, c'est parce que en fait, on me dit que j'aurais besoin d'un billet d'avion pour prendre l'avion.
21: Oui, c'est mieux pour prendre l'avion, c'est mieux de prendre un billet d'avion.
0: Bah, sauf mercredi.
21: Et pourquoi?
0: Bah, parce qu'aujourd'hui, il y a la grève des contrôleurs.
21: Et donc, vous voulez pas acheter billet d'avion parce qu'il y a la grève des contrôleurs?
0: S'il y a la grève des contrôleurs, je vais pas me faire contrôliquer. Donc, je vois pas pourquoi je prendrais un billet.
21: C'est la grève des contrôleurs aériens. Rien à voir avec les contrôles, hein. Donc, j'ai autre chose à faire, hein.
0: Bon, bah, alors, vous n'avez pas compris.
21: Les passagers sont censés avoir des billets. Sans billets, vous ne passez pas le contrôle qui, lui, ne fera pas grève demain.
0: Bah, le contrôle, vous me dites qu'ils sont en grève?
21: Les contrôleurs aériens.
0: Bon, vous pouvez me passer un responsable contrôle? Allô?
20: Oui, bonjour, monsieur.
0: Oui, bonjour, monsieur.
20: Oui, vous partez où, monsieur?
0: Ça, peu importe.
20: Non, pas peu importe.
0: Oui, mais il va pas y avoir de contrôle, c'est ce que je disais.
20: C'est vous qui n'êtes pas logique. Si vous voulez partir, mais que vous voulez pas acheter de billet, je comprends pas votre question, en fait.
0: Bah, parce que ça sert à rien d'avoir un billet si je sais déjà que je vais pas me faire contrôlifier. Vous voyez?
20: Bah, vous restez chez vous.
0: Ouais, mais le billet, ça serait pour le montrer à qui? Au con.
20: Bah, dites-moi.
0: Bah, au contrôleur.
20: Parce que pour vous, les contrôleurs aériens, ils sont où?
0: Bah, fait, dans les avions, c'est le gars qui contrôle le ticket dans l'avion, j'imagine.
20: Pas du tout, non, il n'y a pas de contrôle.
0: Allô?
20: Vous ne prenez pas le train, monsieur, vous prenez un avion.
0: Bon, c'est pareil, sauf qu'il y a des ailes, hein. Excusez-moi, là, vous chipotez.
20: Non, je ne chipote pas, non, il n'y a pas de contrôleur dans les avions.
0: Donc, du coup, j'ai pas besoin de billets, c'est bien ce que je disais.
20: Écoutez, hein. Si vous prenez l'avion demain pour partir sur notre compagnie, je peux vous faire le contrôle surprise.
0: Ah, bah, allez-y.
20: Pas de soucis. C'est du 2 ans de non, je vous attends demain sur le vol. Ça marche? Ça départ à 14h15.
0: Arrêtez, ça me gêne.
20: Vous devriez appeler, je sais pas, une radio, une télé, ou je sais pas, mais franchement, c'est trop fort.
0: Ah, bah, bravo. Là, c'est vous qui appelez une radio, hein, c'est pas moi. Hein.
20: Non, je n'appelle pas une radio.
0: Ah, bah, non, pardon, c'est une radio qui vous appelle, excusez-moi. Ouais.
20: Et c'est qui?
0: Ah, bah, devinez.
20: Je devine, j'en sais rien, moi. Je sais pas.
0: De toute façon, je vous rassure, il n'y a rien à gagner.
20: En plus, ça n'a aucun intérêt, alors.
0: Ah, bah, merci.
20: Je sais pas, rire et chanson.
0: Bah, voilà, oh, bah, du premier coup.
20: Non.
0: Si.
20: Je vous crois pas.
0: Bah, jurez.
20: Non, je vous crois pas, non.
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23: Oui.
24: Allô?
23: Oui.
24: C'est la mairie de Sarthe.
23: La mairie de où?
24: De Sarthe.
23: De Sarthe? Ah non. Vous faites une erreur.
24: Ah! C'est qui ton petit banc, toi?
23: Mais non, vous vous trompez de numéro.
24: Bah tiens, c'est toi qui te trompes d'interlocuteur, dis donc.
23: Bah tiens, bah alors qu'est-ce que tu veux, alors?
24: Oh, bah dans ta gueule, hein?
23: Ah bon?
24: Bah dis donc, mal élevé.
23: Oh.
24: Pourquoi tu me parles comme ça?
23: Mais parce que tu te trompes de numéro, mon grand.
24: Ah, mon gars, dis donc, t'es pas obligé de me parler comme ça, tu sais.
23: Eh ben si, parce que c'est vrai.
24: Ben non, c'est pas vrai.
23: Mais je te dis que si, moi. Mais j'ai fait une erreur.
24: Mais pas du tout, j'ai jamais fait d'erreur dans ma vie.
23: Ah oui, ben la preuve.
24: Mais la preuve que... Eh, dis donc, toi, t'es bien la mairie de Sarthe, hein?
23: Mais pas du tout.
24: Ah oh, bah tiens, t'as la gueule à ça, mon con, hein?
23: Ah oui, mon con, ben ton con toi-même, hein?
24: Eh, dis donc, ton con toi-même, c'est toi le con.
23: Eh, tu veux refaire le numéro?
24: Oui, tiens, je le refais, tu vas voir, ça tombe sur toi. Et
23: d'accord, je coupe et tu refais le numéro,
24: tu
23: hein?
24: Tu vas voir, mon con.
23: Allez, mon con.
24: Tu vas voir, du con.
23: Je raccroche et tu vas recommencer le numéro.
24: Eh, tu vas voir ta gueule, bon Dieu, hein?
23: Mais ta gueule aussi à toi. Tu vas voir.
24: Là, tu vas voir, tu vas ramasser dans ton cul, oui.
23: Ouais, tu vas voir ton cul toi-même.
24: Dans ta gueule, ton cul, hein.
23: Pauvre con, on va.
24: Oh, ta gueule. Et ton cul, hein.
23: Oui, oui.
24: Où tu vas, ta gueule?
23: D'abord, c'est où que ça se trouve, Sarthe?
24: Dans ton cul.
23: Alors, raccroche.
24: Hé, je raccroche et tu vas ta gueule.
23: D'accord.
24: Allez, salut du con.
23: Avec plaisir. Allô?
24: Eh ben tiens, tu vois.
23: Eh ben, tu vois, tu t'es trompé de numéro.
24: Mais t'es con ou quoi?
23: Eh ben, bon, faut démerder. Toi, tu commences par me faire chier.
24: Oh, ta gueule, hein.
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25: Bonjour.
0: Bonjour, monsieur. C'est bien la boulangerie?
25: Oui.
0: Oui, voilà, je vous appelle parce que j'ai acheté chez vous un œuf en chocolat, surprise.
25: Oui.
0: Il y a un problème.
25: C'est-à-dire?
0: J'ai mordu dedans et dedans, il y a une boule en plastique.
25: Mais tout œuf Kinder Surprise a une boule en plastique à l'intérieur?
0: Ah, bah, il a une boule, oui, ça je vous le confirme qu'il a une boule, oui.
25: Le problème, c'est que c'est pas nous qui les faisons.
0: Rendez-vous compte que vous pourriez vendre ça à des enfants?
25: Mais on en vend à des enfants, il y a
0: jamais... Ah, bravo, bah, évidemment.
25: Mais c'est fait pour les enfants et tout le monde.
0: Bon, moi, je vais appeler mon beau-frère, il est avocat, il va me conseiller.
25: Oui, au pire, oui, mais ramenez-nous pour qu'on puisse faire quelque chose.
0: Vous voulez faire disparaître les preuves?
25: Pas du tout.
0: Non, mais je vois le genre.
25: Mais il n'y a pas de genre, monsieur, je vais pas acheter votre boule alors que dans tous nos œufs.
0: Je suis sûr que vous allez acheter ma boule.
25: Mais je vous la rends, votre boule, comme vous dites, pour pas faire disparaître les preuves.
0: Non, c'est ça, je vais arriver, je vais vous montrer ma boule et hop, vous allez la prendre, vous allez la jeter.
25: Mais quand même, vous nous prenez pour qui, monsieur?
0: Bah, pour des jeteurs de boules.
25: Pour des jeteurs de boules?
0: Ah, bah oui.
25: Eh ben écoutez, je vous attends au magasin avec votre.
0: Oui, non, mais c'est ça, après on va me séquestrer.
25: On va vous séquestrer. rencontrer. Ben là, ça part très loin, monsieur, quand même. C'est notre genre, en plus, ben voyons.
0: On peut se rencontrer en terrain neutre, dans ce cas.
25: C'est-à-dire ?
0: Ben, chez mon beau-frère.
25: Et pourquoi chez votre beau-frère ?
0: Comme je connais pas vos intentions, et que je me méfie quand même un petit peu, et que cette histoire de vous voulez me prendre la boule...
25: Là, je suis en caméra cachée, là, c'est juste pas possible.
0: Écoutez, je vous donne l'adresse de mon beau-frère, à la limite...
25: Mais de toute façon, je ne me rendrai pas chez votre beau-frère, monsieur, je n'ai rien à faire là-bas.
0: Non, mais vous pouvez venir accompagner, hein, y a pas de
25: souci. Même accompagner, je n'ai rien à faire là-bas.
0: Bah, prenez un témoin au moins, comme ça on
25: en fera... Je m'en fiche du témoin, je n'ai rien à faire chez votre beau-frère qui est avocat.
0: Alors, dans ce cas, j'ai un autre beau-frère, si vous voulez, qui lui est chocolatiste.
25: Eh ben, c'est tout, vous me racontez la vie de votre famille.
0: Non, mais je comprends que vous soyez gêné parce que j'ai.
25: Je suis pas gêné du tout. Devant moi, il y a cinq clients. Pour eux, dans un œuf Kinder, il y a une boule en plastique avec une surprise.
0: Vous avez des complices, d'accord, j'ai bien compris.
25: Des complices, non, monsieur, moi j'arrête la discussion.
0: Non, non, mais.
25: Désolée,
0: est-ce que je pourrais avoir le responsable, s'il vous plaît?
25: Bien sûr, je vais vous le passer avec plaisir, monsieur.
0: Ah, bah merci.
25: Je veux parler à un responsable. Oui?
0: Oui, bonjour, monsieur.
25: Oui, je comprends pas. Dans un œuf surprise, il y a toujours, à l'intérieur, il y a une boule en plastique avec un cadeau.
0: Ah, donc vous avez déjà eu le problème?
25: Non, mais je vois pas où est-ce qu'il y a le problème.
0: Soi-disant.
25: Bah, quoi, soi-disant? Bah non, Benoît, un œuf Kinder, il y a toujours une boule jaune au milieu. Vous pouvez venir à la boulangerie,
0: Non, non, non, non, mais ça sent le piège, là.
25: Ah non, je vais pas vous piéger, monsieur. Pourquoi voulez-vous que je vous piège? Vous habitez où? Je vais aller chez vous, si vous voulez.
0: Ah bah voilà, ou voilà, est-ce qu'on peut se retrouver chez mon beau-frère qui est avocat?
25: Où?
0: Il est sur la 5e avenue.
25: Où ça aussi? 5e avenue de quelle ville?
0: De Manhattan, pardon.
25: C'est où ça, Manhattan?
0: Manhattan? C'est au centre de New York.
25: New York? Mais vous êtes dans le Pas-de-Calais, en France.
0: Oui, et alors?
25: Bah, je vais pas aller à New York.
0: Et pourquoi?
25: Le trajet, qui c'est qui va me payer le train?
0: Le train pour New York, il va vous coûter...
25: Bah après que vous êtes dans le Pas-de-Calais, venez dans le Pas-de-Calais, parce que je vais pas aller à New York pour un œuf Kinder.
0: Ah, c'est ça, donc on évite les responsabilités.
25: Vous vous rendez compte, monsieur?
0: Quoi donc?
25: Je vais faire le déplacement à New York.
2: À New York! 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On rapproche, hein.
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25: Bonjour.
0: Bonjour monsieur, c'est bien la boulangerie?
25: Oui.
0: Oui, voilà, je vous appelle parce que j'ai acheté chez vous un œuf en chocolat, surprise.
25: Oui.
0: Il y a un problème.
25: C'est-à-dire?
0: J'ai mordu dedans et dedans, il y a une boule en plastique.
25: Mais tout œuf Kinder surprise a une boule en plastique à l'intérieur?
0: Ah bah il a une boule, oui, ça je vous le confirme qu'il a une boule, oui.
25: Le problème c'est que c'est pas nous qui les faisons.
0: Rendez-vous compte que vous pourriez vendre ça à des enfants?
25: Mais on en vend à des enfants, il y a
0: Bravo, bah évidemment.
25: Mais c'est fait pour les enfants et tout le monde.
0: Bon, moi je vais appeler mon beau-frère, il est avocat, il va me conseiller.
25: Oui, au pire, oui, mais ramenez-nous pour qu'on puisse faire quelque chose.
0: Vous voulez faire disparaître les preuves?
25: Pas du tout.
0: Non, mais je vois le genre.
25: Mais il n'y a pas de genre, monsieur, je vais pas acheter votre boule alors que dans tous nos œufs.
0: Je suis sûr que vous allez acheter ma boule.
25: Mais je vous la rends, votre boule, comme vous dites, pour pas faire disparaître les preuves.
0: Non, c'est ça, je vais arriver, je vais vous montrer ma boule et hop, vous allez la prendre, vous allez la jeter.
25: Mais quand même, vous nous prenez pour qui, monsieur?
0: Bah, pour des jeteurs de boules.
25: Pour des jeteurs de boules?
0: Ah, bah oui.
25: Eh bah, écoutez, je vous attends au magasin avec votre.
0: Oui, non, non, mais c'est ça, après on va me séquestrer.
25: On va vous séquestrer, bah là, ça part très loin, monsieur, quand même. C'est notre genre en plus, bah voyons.
0: On peut se rencontrer en terrain neutre, dans ce cas.
25: C'est-à-dire?
0: Bah, chez mon beau-frère.
25: Et pourquoi chez votre beau-frère?
0: Comme je connais pas vos intentions et que je me méfie quand même un petit peu et que cette histoire de vous voulez me prendre la boule.
25: Là, je suis en caméra cachée, là, c'est juste pas possible.
0: Écoutez, je vous donne l'adresse de mon beau-frère à la limite.
25: Mais de toute façon, je ne me rendrai pas chez votre beau-frère, monsieur, je n'ai rien à faire là-bas.
0: Non, mais vous pouvez venir accompagner, hein, y a pas de
25: souci. Même accompagner, je n'ai rien à faire là-bas.
0: Bah, prenez un témoin au moins, comme ça on en
25: fera. Mais je m'en fiche du témoin, je n'ai rien à faire chez votre beau-frère qui est avocat.
0: Alors, dans ce cas, j'ai un autre beau-frère, si vous voulez, qui lui est chocolatiste.
25: Eh ben, c'est tout, vous me racontez la vie de votre famille.
0: Non, mais je comprends que vous soyez gêné parce que j'ai
25: je suis pas gêné du tout. Devant moi, il y a cinq clients. Pour eux, dans un œuf Kinder, il y a une boule en plastique avec une surprise.
0: Vous avez des complices, d'accord, j'ai bien compris.
25: Des complices? Non, monsieur, moi j'arrête la discussion.
0: Non, non, mais.
25: Désolée,
0: est-ce que je pourrais avoir le responsable, s'il vous plaît?
25: Bien sûr, je vais vous le passer avec plaisir, monsieur.
0: Ah, bah merci.
25: Je veux parler à un responsable. Oui?
0: Oui, bonjour, monsieur.
25: Oui, je comprends pas. Dans un œuf surprise, il y a toujours, à l'intérieur, il y a une boule en plastique avec un cadeau.
0: Ah, donc vous avez déjà eu le problème?
25: Non, mais je vois pas où est-ce qu'il y a le problème.
0: Soi-disant.
25: Bah, quoi, soi-disant? Bah non, Benoît, un œuf Kinder, il y a toujours une boule jaune au milieu. Vous pouvez venir à la boulangerie,
0: Non, non, non, non, mais ça sent le piège, là.
25: Ah non, je vais pas vous piéger, monsieur. Pourquoi voulez-vous que je vous piège? Vous habitez où? Je vais aller chez vous, si vous voulez.
0: Ah bah voilà, ou voilà, est-ce qu'on peut se retrouver chez mon beau-frère qui est avocat?
25: Où?
0: Il est sur la 5e avenue.
25: Où ça aussi? 5e avenue de quelle ville?
0: De Manhattan, pardon.
25: C'est où ça, Manhattan?
0: Manhattan? C'est au centre de New York.
25: New York? Mais vous êtes dans le Pas-de-Calais, en France.
0: Oui, et alors?
25: Bah, je vais pas aller à New York.
0: Et pourquoi?
25: Le trajet, qui c'est qui va me payer le train?
0: Le train pour New York, il va vous coûter...
25: Bah après que vous êtes dans le Pas-de-Calais, venez dans le Pas-de-Calais, parce que je vais pas aller à New York pour un œuf Kinder,
0: Ah, c'est ça, donc on évite les responsabilités.
25: Vous rendez compte, monsieur?
0: Quoi donc?
25: Je vais faire le déplacement à New York.
2: À New York! T'as une connerie, hein.
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5: Bureau de poste Paris-Bichat, bonjour.
7: Bonjour monsieur, c'est le bureau de poste.
5: Oui, c'est le bureau de poste, oui.
7: Oui, bonjour, je voudrais un renseignement, s'il vous plaît.
6: Je voudrais avoir le bureau des renseignements.
5: Oui, c'est moi-même.
6: Ah, bonjour, monsieur. Je peux vous demander un renseignement?
5: Qu'est-ce que vous voulez comme renseignement?
6: Je voudrais le numéro de téléphone des renseignements de Paris-Bichat.
5: Vous y êtes, au renseignement de Paris-Bichat.
6: Vous pensez que je peux leur demander un renseignement?
5: Mais, et pour leur demander quoi?
6: Un renseignement.
5: Non, mais je peux peut-être vous renseigner, moi.
6: Oui, voilà. Vous êtes des renseignements?
5: Oui, mais je peux... Tout dépend ce que vous allez me demander.
6: Le numéro de téléphone de Paris-Bichat.
5: Oui, mais... Bon, bah, écoutez, c'est ici. Vous y êtes.
6: Ah, c'est
5: vous
6: ici.
5: Vous y êtes au renseignement de Paris-Bichat.
6: Et vous êtes quel bureau de poste?
5: Paris-Bichat.
6: Voilà, c'est ça. C'est celui-là que je veux.
5: Bon, eh ben, le 46-06-71-50, celui que vous venez de faire.
6: Vous pensez qu'ils pourront me donner un renseignement?
5: Mais oui, bien sûr.
6: Ah bon, ben, je vais les appeler, alors.
5: Mais, oui, si vous voulez.
6: Très bien, ben, je vous remercie.
5: Je vous en prie. Bureau de poste Paris-Bichat, bonjour.
6: Bonjour, monsieur. Je voudrais le numéro des renseignements de Paris-Bichat.
5: Oui, mais c'est le numéro que vous venez de faire.
6: Ah, ben tiens, je reconnais votre voix.
5: Oui.
6: Ah, ben vous êtes drôlement gentil. Vous m'avez donné le numéro de téléphone des renseignements de Paris-Bichat.
5: Oui. Et qu'est-ce que vous voulez savoir, alors?
6: Un renseignement.
5: Oui, demandez-moi.
6: Alors, je voudrais le numéro de téléphone de Paris-Bichat des renseignements de...
5: Mais il n'y a qu'un seul numéro de téléphone à Paris-Bichat.
6: Oui.
5: Le numéro que vous venez de composer.
6: Alors, je vais faire donc celui-là.
5: Mais vous venez de le faire. Vous tomberez sur moi.
6: Ah ben, je vais le faire tout de suite, alors.
5: Mais non, mais attendez. Bureau de poste Paris-Bichat, bonjour.
6: Bonjour, monsieur.
5: Bonjour, oui.
6: Ah ben, je vous reconnais.
5: Oui, bon, et maintenant, vous allez téléphoner longtemps, comme ça, toute l'après-midi? Qu'est-ce que vous voulez savoir?
6: Je voudrais un renseignement.
5: Oui, mais je vous l'ai déjà donné.
6: Mais c'est votre numéro à vous.
5: Mais je viens de vous le donner.
6: Mais pourquoi vous me l'avez donné?
5: Mais parce que vous me l'avez demandé.
6: Mais non.
5: Mais si.
6: Mais pas du tout. Je voulais les renseignements de Paris-Bichat.
5: Eh ben, il n'y a qu'un seul numéro de téléphone à Paris-Bichat.
6: Ben, je vais les rappeler.
5: Mais non, vous allez tomber sur moi. Et après, vous allez me demander le numéro de renseignement de Paris-Bichat. Et je vais vous redonner le même numéro. Et on va continuer comme ça pendant 7 heures.
6: Mais pourquoi je tombe sur vous à chaque fois alors?
5: Ben, c'est normal. C'est moi qui peux vous renseigner.
6: Ah, c'est vous les renseignements de Paris-Bichat?
5: Oui.
6: Ah ben alors écoutez, ça tombe bien, je peux vous demander un renseignement.
5: Bien sûr.
6: Ah, ben j'avais pas compris, excusez-moi. Vous m'en voulez pas?
5: Non, non, pas du tout.
6: Bien, ben je voudrais, s'il vous plaît, le numéro de téléphone des renseignements de Paris-Bichat.
5: Je viens de vous le donner.
6: Je vous remercie, monsieur.
5: À votre service.
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8: Bar PMU, bonjour.
0: Bonjour monsieur, c'est bien le bar tabac?
8: Oui.
0: J'ai mon beau-frère qui est venu acheter des cigarettes chez vous.
8: D'accord.
0: Et je pense que la personne qui vend les cigarettes chez vous essaye de refiler du matériel de contrebandisme.
8: Ah non du tout, non non.
0: Ah bah je pense que si, parce que moi j'ai le paquet devant moi, là, il est tout vert marron.
8: Ah bah attendez, je vais vous passer.
10: Oui alors?
0: Oui, bonjour madame, je sais pas si votre collègue vous a expliqué.
10: Bah moi je suis monsieur, mais c'est pas grave, non du tout.
0: Apparemment la personne qui vend des cigarettes chez vous écoule du matériel de contrebandisme.
10: C'est quoi votre connerie là? De ma gueule, je suis patron, c'est quoi votre délire? Vous êtes qui là?
0: Non, mais moi je dis ça pour vous avertir, parce que c'est.
10: Bah, qu'est-ce que vous me racontez comme connerie? C'est-à-dire que vous savez que mon tabac il arrive dans le contrebande, vous rigolez ou quoi? C'est quoi votre délire?
0: Non, mais ce que je veux dire, c'est que la personne, je dis pas que c'est vous, je dis la personne qui vend les cigarettes.
10: Mais la personne, il y a que moi, ma femme et puis ma salariée elle fume pas, qu'est-ce que vous me racontez comme connerie? Vous êtes avec le patron direct là, c'est quoi votre délire? Vous êtes qui vous?
0: Bah, c'est-à-dire que moi, si vous voulez, j'ai mon beau-frère qui est venu chercher des cigarettes pour moi ce matin.
10: Ouais.
0: Et alors le paquet, il est une espèce de kaki vert marron là.
10: Mais vous êtes où? Vous êtes en France, monsieur? C'est normal, c'est la nouvelle norme, les nouveaux paquets. Quelle cigarette, qu'est-ce que vous me racontez, vous?
0: Bon, excusez-moi, mais j'en ai acheté quand même il y a une dizaine de jours encore.
10: Vous connaissez rien au Loir. Donnez-moi votre adresse, je vais appeler les gendarmes, on va prendre rendez-vous. Allez-y, moi je...
0: Non, mais alors après, je ne juge pas, hein. Vous avez
10: mais moi je vous juge, moi. Vous dites que je vends des cigarettes de contrebande, c'est quoi votre connerie, là?
0: Je veux dire, vous avez choisi la voie de l'illégalité, de libre à vous.
10: De l'illégalité? Mais vous êtes complètement débile, vous, sans déconner.
0: Non, mais ce n'est pas un jugement, encore une fois.
10: Moi je vous le dis, c'est un jugement, vous dites que je suis illégal, si vous êtes débile, voilà ce que j'ai à vous dire, moi. Allez, donnez-moi votre nom, on va aller voir les gendarmes, c'est plus simple. C'est ce que vous faites, là. Ça, c'est quoi votre paquet? C'est le problème, c'est le paquet caca. Qu'est-ce qu'il a, le paquet kaki? C'est Marisol Touraine qui a inventé ça, que je veux qu'on y fasse.
0: Alors, je ne connais pas cette personne.
10: Bah, c'est notre ministre. Vous connaissez pas notre ministre, vous êtes d'où, vous?
0: Non, mais toujours est-il que, moi, si vous voulez...
11: Allô?
0: Oui, ah, c'est pas la même personne.
11: Bah, je sais pas, vous allez réussir à vous exprimer, parce que ça a l'air mal parti, là.
0: C'est un monsieur, maintenant?
11: Non, du tout, là. Je suis sa femme. vous arrive.
0: C'est ce que je lui disais. Je lui reproche pas le fait d'avoir choisi de prendre cette direction, disons.
11: Quelle direction ?
0: Bah, de l'illégalité du contrebandisme,
11: vous
0: voyez.
11: Non, mais vous rigolez ou quoi ? Mais qui vous êtes, vous, monsieur ?
0: Mais non, mais c'est ce que je disais. Moi.
11: Non, mais vous dites rien du tout, là. Vous nous emmerdez, là.
0: Mais non, c'est pas ça.
11: Si, si, si, exactement.
0: Moi, je ne veux pas du tout vous délationner aux autorités, vous voyez. C'est pas du tout
11: mais
0: mon.
11: Mais qu'est-ce que c'est que cette histoire de délationner aux autorités ? Vous pouvez m'expliquer ? Par rapport à quoi, déjà ?
0: Mais non, moi, je ne veux pas vous délationner.
11: Mais par rapport à quoi ?
0: Bah, par rapport à votre contrebandisme de cigarettes.
11: Mon contrebandisme de cigarettes.
0: Voilà.
11: Vous savez même pas parler. Vous êtes complètement cinglé, vous êtes complètement allumé, vous.
0: Alors, comme j'expliquais à votre collègue à l'instant.
11: C'est pas mon collègue, c'est mon mari et c'est le gérant.
0: Oui, bah, enfin, c'est.
11: J'ai pas de temps à perdre avec vous, hein. On a rien à se reprocher.
0: Non, mais ce que je veux dire, c'est que s'il y a moyen de marcher un peu avec vous dans la combine.
11: Il y a pas moyen de marcher dans quelques combines qu'il soit. J'ai rien à faire et j'ai pas de temps à perdre avec vous.
0: Non, mais dans le sens, vous contrebandez quand même.
17: Mais t'es con ou quoi, toi ? Arrête de me casser les couilles, je t'en colle une. J'ai ici, viens chez moi, je t'en colle une direct.
0: Alors, écoutez, je vais venir avec plaisir puisque vous m'invitez. Non, en revanche, moi c'est Martin. Hein, c'est...
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13: Bonjour.
15: Oui, bonjour, je voudrais parler à la patronne du salon de coiffure.
13: C'est moi-même.
15: Bonjour madame, c'est Améry à l'appareil.
13: Oui, bonjour.
15: Pierre Brasier. Dites-moi, on vous appelle parce qu'on vient de recevoir un appel en urgence de la part du camp de naturistes du Cap d'Agde. Qui étant apparemment, ils ont besoin très rapidement de culottes et de strings de femmes. Est-ce que vous avez des clientes qui pourraient auprès de qui on pourrait collecter ces culottes ?
13: Alors ça, je ne sais pas.
15: Est-ce que vous pourriez leur demander et nos collecteurs passeraient le plus rapidement possible cet après-midi au salon à ce moment-là, tout de suite. Maintenant, vous avez une promesse de don à nous faire ?
13: Je ne peux pas vous dire. Hein. Oui, mais... je vais bien poser la question.
15: Mais... allez-y, allez leur demander, nous.
13: Ouais.
15: Mm-hmm. On patiente, hein.
13: Ils demandent des culottes, des trucs. Et voilà, dans tous les salons de coiffure. Pourquoi les salons de coiffure ? Ah, je sais pas. Dans les salons de coiffure, c'est les gens, on amènera nos filles, bientôt les. On amènera nos culottes, on va là, on sera conduite de sexe. On amènera nos culottes.
14: Là, pour l'instant, non, j'ai que deux clientes et...
15: Ah, très bien, deux.
14: Non.
15: Deux promesses.
14: On n'a pas, non, j'ai rien, là.
15: Comment ça ?
14: Écoutez, les clientes, elles sont là, elles n'ont pas leur...
15: Bah, écoutez, madame, vous pourriez montrer l'exemple, déjà.
14: Ah bon ? Non, bah, écoutez, là, j'ai pas de petite culotte à disposition, je suis désolée, hein.
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22: Bonjour, vous êtes bien à la Fédération Française de Handball. Veuillez ne pas quitter, nous allons prendre en charge votre appel. Allô ?
0: Oui, bonjour monsieur.
22: Oui, madame, excusez-moi.
0: Ah, je vous appelle parce que j'aurais besoin qu'on me fasse une attestation, en fait, comme quoi je fais bien partie de l'équipe de France.
22: Une attestation comme quoi vous faites partie de l'équipe de France ?
0: Voilà, s'il vous plaît.
22: Ça se fait pas comme ça, monsieur.
0: Ah.
22: Alors, vous marquez à quelle période vous étiez en équipe de France ?
0: Ah non, mais j'ai jamais été en équipe de France. Hein.
22: Qu'est-ce que vous voulez exactement ?
0: Bah, c'est parce que, en fait, si vous voulez, moi je me dis que si j'arrive à faire croire à des gens que je fais partie des experts, forcément ça m'ouvre des portes, comprenez ?
22: Ah oui, non, là monsieur, ça sera refusé. On fait pas des... Ah non, monsieur, on fait pas un document comme ça en disant que vous faisiez partie de l'équipe de France.
0: Dans ce cas, moi je peux faire la signature, c'est juste...
22: C'est à faux ce que vous faites si vous faites la signature.
0: À la limite, vous pouvez m'imprimer le papier ?
22: Ah non, monsieur, je ne peux pas vous imprimer le papier.
0: Non, mais vous laissez des blancs, je remplis mon nom, je remets...
22: Non.
0: Et je vous donnerai des places pour venir me voir jouer si vous voulez.
22: On n'achète pas les gens.
0: Bah, je vous ai rien proposé. 20 euros ?
22: Non.
0: 50 ?
22: Attendez, ne quittez pas.
0: Oui.
26: Française de handball. Les experts sont champions.
22: Allô ?
0: Bonjour monsieur. Alors,
22: Non, c'est pas monsieur, c'est une dame au téléphone.
0: Ah, parce que j'avais eu un autre monsieur avant au téléphone.
22: Ah non, pas du tout.
0: Ah bon ?
22: C'est toujours la même personne.
0: Ah d'accord, excusez-moi. Vous avez une...
22: C'est pas grave monsieur.
0: Non, mais je vous en prie. Du coup, comment on fait ? Alors, je peux passer à quelle heure ?
22: Ah non monsieur, vous ne passez pas monsieur. N'insistez pas.
0: Je n'insiste pas, mais bon, je passe, vous me filez le papier. Tac,
22: vous
0: tac.
22: Passez.
0: Non mais ça sera notre secret.
22: Je ne fais pas des faux papiers monsieur.
0: Vous me le filez discrètement ?
22: Non monsieur.
0: Bah oui, mais enfin excusez-moi, moi je suis fan des experts quand même depuis des années, j'ai suivi toutes les saisons, tous les épisodes.
22: Moi c'est pas ma série, les experts de Manhattan.
0: Oui, excusez-moi monsieur, dans ce cas passez-moi un responsable, ce sera plus simple.
22: D'accord, ne quittez pas.
0: D'accord, c'est qui ?
22: La secrétaire.
0: D'accord.
22: L'équipe de France masculine.
0: Je ne quitte pas.
26: Au terme d'un parcours remarquable et d'une finale impressionnante de maîtrise.
27: Oui, allô ?
0: Oui, bonjour monsieur.
27: Oui.
0: Voilà, je sais pas si vous avez expliqué pour mon attestation.
27: Si vous pouvez juste me réexpliquer parce qu'on a dû me transférer l'appel sans explication.
0: Vu qu'il y a eu la victoire là au Qatar dimanche,
27: oui.
0: Il faudrait que vous me fassiez un papier comme quoi, à la limite que j'étais remplaçant au Qatar, vous voyez.
27: Mais je peux pas faire ça, moi.
0: Vous avez pas le papier ?
27: Oui, mais vous êtes pas joueur de l'équipe de France.
0: Non, mais ça reste entre nous, dans le sens où...
27: Bah oui, mais non, moi je fais des attestations que pour des joueurs qui sont en équipe de France.
0: Vous avez pas un Martin en cherchant bien
27: Ah non, je suis désolée.
0: Même remplaçant ?
27: Non, même.
0: Kiné ?
27: Non plus.
0: Vous pouvez pas mettre un truc assistant, je sais pas, un truc porteur.
27: Non, pas du tout. Je suis désolée, monsieur. Je peux
0: non,
27: pas.
0: Non,
27: vous...
0: c'est pas grave. On va trouver un truc. On va juste.
27: Faire... Non, mais c'est, j'ai pas le temps, moi, de. Et... Excusez-moi, monsieur, mais je vais raccrocher. Au revoir.
0: Bon, bah, je pourrais avoir un maillot, moi, un truc.
27: Au revoir.
0: Un pins parlant.
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16: Allô,
24: Madame Briet.
16: Oui, qui est-ce ?
24: Bonjour, je suis une de vos voisines, figurez-vous. J'habite au 2 de la rue, moi. Vous êtes au 12 ?
16: Oui.
24: Voilà, ben, je voulais vous proposer un coup de main pour ce soir, pour vous aider à faire les gâteaux.
16: Un gâteau pour ce soir, pour quelle raison ?
24: Ben, avec les invités que vous allez avoir, là, ce qu'ils ont dit à la radio. On vient d'entendre votre nom et votre adresse à la radio.
16: Mon nom, mon adresse à la radio.
24: Ah, vous êtes pas au courant ?
16: Ah non, pas du tout.
24: Eh ben, il y a une émission de petite annonce sur les Top 50 FM, là, vous savez, la radio libre, quoi.
16: Ouais.
24: Et puis alors, ils ont dit qu'il y avait une fête chez vous, ils ont même donné votre adresse. Moi, j'ai tendu l'oreille, j'ai entendu l'adresse, mais si, mais c'est à côté de chez nous.
16: Et j'ai oui, rien entendu, moi.
24: Tous les gens qui partent pas en vacances et qui restent dans le 18e arrondissement, vous êtes invités, il y a une fête ce soir chez elles.
16: Il y a une fête ce soir chez moi.
24: Ah oui, c'est ce qu'ils ont dit, hein.
16: Oh, mais je ne voudrais personne chez moi.
24: Et vous êtes pas au courant ?
16: Ben, je suis pas au courant.
24: Bah écoutez, je vais vous donner leur numéro de téléphone, puis dites-leur bien qu'ils ont dû faire une erreur. Hein.
16: Bah ils ont fait une erreur, oui.
24: 42.
16: Oui, allez-y.
24: 51. Allez.
16: Bon, bah, je vous remercie, madame.
24: Bah, c'est normal si on ne s'aidait pas entre voisins.
16: Merci beaucoup.
24: Madame. Je vous en prie, madame.
16: Merci beaucoup, madame.
24: Au revoir, madame.
16: Au revoir.
18: Allô ?
16: Allô, monsieur.
18: Oui, ne quittez pas, madame, parce que nous sommes à l'antenne. Hein.
16: Bah oui, mais...
18: Vous êtes
16: oui.
18: bien, chers auditeurs, sur Top 50 FM, la radio qui en a, n'ayons pas peur de le dire. Et à l'instant, nous venons d'écouter donc Daniela. Oh, Daniela, comme c'était super, chanté par les Sulfureux Elmer Footbeat. Je vous rappelle que pour Daniela, il reste 3 places pour tous les copains qui passent. En attendant, je vous rappelle nos 2 petites annonces de la matinée, donc qui courent depuis ce matin. La première, Jean-Pierre Bullock, il est super extra sympa comme mec. Vous allez voir, vous allez l'adorer. Il a 33 ans, les filles, il est célibataire et il voudrait rencontrer une jeune femme rieuse pour faire la mouette ensemble. Et la deuxième annonce, donc je vous rappelle tout de suite la deuxième annonce, une grande fête qui est offerte dans le 18e arrondissement avec madame Ginette Briet.
16: Bah oui,
18: au 12 rue, attendez madame, on est à l'antenne, hein. Au 12 rue, cette dame fort sympathique, donc vous pouvez l'appeler vous-même, chers auditeurs, au 42 ce soir, donc chez elle. Attention, à partir de 22h, une bouteille de champagne par personne, ça va être la fête. Je vous rappelle que l'orchestre donc de salsa de Patato Valdés, 30 musiciens de salsa chez madame Ginette Briet.
16: Et nous prenons tout.
18: Attendez madame, vous permettez, nous reprenons tout de suite notre débat avec donc notre auditrice. Allô, bonjour, comment t'appelles-tu ?
16: Oui, mais moi je suis madame Briet.
18: Madame Briet.
16: Je veux personne chez moi.
18: Ah bah écoutez, c'est formidable, madame. Vous êtes donc
16: là. Mais je veux personne chez moi.
18: Chers auditeurs, écoutez,
16: mais
18: c'est
16: merveilleux. Je veux personne chez moi, monsieur. Je reçois personne chez moi.
18: Chers auditeurs, chères auditrices, vous avez donc votre hôtesse qui vient de nous appeler. Elle doit certainement nous appeler pour donner le code d'entrée de l'immeuble.
16: Non, je ne dois rien du tout.
18: À vous tous, attendez, madame, on va parler après.
16: Non,
18: hein. Attendez.
16: Je veux personne.
18: À tous les auditeurs et auditrices qui sont coincés dans les embouteillages donc de ces grandes routes de week-end et de vacances.
16: Bah oui, eh bien,
18: on va vous passer donc madame Briet tout de suite. Alors, madame Briet, je crois que votre prénom, si je me trompe pas, je vais même te tutoyer, c'est Ginette. Ginette, comment ça va?
16: Ça va mal, mais je veux personne chez moi.
18: Eh bien, écoute, j'ai une bonne nouvelle pour toi. Est-ce que tu sais combien...
16: Mais pourquoi vous tutoyez, monsieur?
18: Tu n'es pas une auditrice fidèle de la radio? Allez.
16: Bah si, mais j'ai pas entendu, mais...
18: Eh ben, écoute,
16: c'est une dame qui m'a téléphoné de me dire que il y avait du monde chez moi ce soir.
18: 400 personnes.
16: Mais 400 personnes, je vais les mettre.
18: Ah, pas ça. Attendez, déconnez surtout pas.
16: Attendez,
18: on prend l'antenne. Eh bien, jeune kid dynamique, jeune fille, t'es super extra comme nana. Je crois que je vais avoir une bonne nouvelle pour toi. Est-ce que tu sais combien d'appels téléphoniques on a eu? 400 auditeurs, auditrices qui viennent de nous dire à l'instant qu'ils venaient tous chez toi avec une bouteille de champagne. Est-ce que tu sais quel est l'orchestre qui va jouer chez toi ce soir?
16: Mais j'ai pas d'or.
18: Eh ben, c'est Carlos Patato Valdés avec ses 20 musiciens de salsa. Qu'est-ce qu'on dit?
16: Qu'est-ce qu'on dit,
18: jeune kid? On dit merci.
16: Bah, je dis merci, je dis pas merci, je veux personne chez moi.
18: Et attends, j'ai une bonne nouvelle, figure-toi. Attends, c'est pas fini.
16: Arrêtez de me tutoyer, mon sang.
18: On te prête une sono de 2 x 4000 watts.
16: De quoi?
18: 2 x 4000 watts.
16: Mais non, j'ai pas de place chez moi.
18: Et attention,
16: ça va pas la tête, non.
18: Je vous rappelle.
16: Mais ils vont casser personne chez moi, je veux pas les mettre, voyons, qu'est-ce que c'est cette histoire de bêtise?
18: Ils vont danser.
16: Donc, vous dansez où? Moi,
18: je vous rappelle l'adresse, tout le monde sait Ginette
16: Briet. Non. Ne donnez plus mon adresse sur l'antenne.
18: 12 rue.
16: Arrêtez ces bêtises. Arrêtez ces bêtises.
18: Elle est cool, Ginette. Et c'est dans le 18e arrondissement.
16: Je suis pas cool, moi.
18: 42.
16: Non, non, non. Je n'ai pas mon numéro de téléphone. Je veux personne chez moi. Ce soir, je m'en vais.
18: J'espère que ton appartement est grand, ma chérie.
16: Non,
18: parce
16: il
18: n'est
16: pas grand, mon appartement.
18: J'espère que ton appartement est assez grand pour contenir...
16: Non, mon appartement n'est pas grand.
18: Ginette.
16: Je veux personne chez moi.
18: Ginette, je te donne l'antenne.
16: Ginette, elle en a marre, Ginette.
18: Ginette, t'es géniale. Les 400 auditeurs, donc, sont...
16: Oh, j'en ai marre de conneries.
18: Allez, on t'embrasse très fort.
16: Oui,
18: salut, Ginette.
16: Salut.
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2: Oui, bonjour.
0: Bonjour monsieur, je vous appelle pour la petite annonce sur internet pour votre appartement à louer.
2: Oui.
0: Juste pour vous prévenir, j'ai récupéré votre annonce pour la mettre sur mon site.
2: Qu'est-ce que vous avez fait ?
0: J'ai lancé une plateforme de location de vacances.
2: Oui.
0: Et vu que j'avais pas d'annonce à mettre dessus, j'ai pris la vôtre.
2: Bah, vous avez pas le droit de faire ça. Vous n'avez pas à prendre les annonces des autres.
0: Oui et non, parce que maintenant c'est un peu notre annonce à tous les
2: non,
0: deux.
2: Non, mais vous comprenez pas. Je mets une annonce, les clients n'ont qu'à m'appeler moi.
0: Ah, justement, j'ai des locationneurs qui vont arriver chez vous tout à l'heure. Je leur dis de vous appeler pour récupérer les clés.
2: Non, mais c'est même pas la peine qu'ils m'appellent là, puisque mes enfants sont en vacances. Dedans.
0: Eh bien, faudrait leur dire de laisser la place.
2: Comment ?
0: Vu que mes locataires arrivent, il faut que vos enfants s'en aillent.
2: Non, mais attendez, moi, je vais pas dire à mes enfants qui viennent d'arriver, vous partez, hein.
0: Ah oui ? Et comment on fait, alors ?
2: Eh bien, vous la retirez de votre site. Moi, j'en ai rien à foutre de votre site. Vous croyez où, là, monsieur ? Non, mais c'est quoi, c'est du vol, ça ?
0: Du vol ? Je vous reverse quand même 20% de votre location.
2: Mais j'en ai rien à foutre de vos 20%.
0: On s'arrange en liquide. Comme je vous ai pas déclaré, je vous paye au black, de toute
2: non,
0: façon.
2: Non, non, je suis pas payé au black, hein.
3: Tu raccroches, c'est terminé.
2: Tout.
0: Comment ça, tais-toi ?
2: Non, c'est à mon mari que je.
0: Oh, bah, tiens, bah, ça, alors ça.
2: Attendez, je vous passe à monsieur.
0: Merci, monsieur.
2: C'est quoi, ça ? La vol, ça.
3: Qu'est-ce que c'est que cette histoire-là ?
0: Ah, bonjour madame.
3: Bonjour monsieur.
0: Oui, je vous écoute, oui.
3: Oui, alors qu'est-ce que c'est que cette magouille-là ?
0: Ah ben alors, c'est parce que là, votre collègue voulait...
3: Votre collègue, qui ?
0: Le monsieur que j'avais avant vous, là.
3: Non, c'était une dame.
0: Oui, si vous voulez.
3: Mais là, c'est n'importe quoi, ça. Je connais pas, monsieur.
0: Pas encore, mais on va faire connaissance.
3: Pas du tout.
0: Si, parce que je vous ai mis trésorier de mon site.
3: Vous êtes vraiment con, hein.
0: Donc, je valide notre...
2: Non, vous validez rien du tout.
0: Bonjour monsieur, vous inquiétez pas, c'est vu avec le trésorier que j'avais à l'instant.
2: Non, non, il a rien validé, mon mari. Non, non, non, il a rien validé.
3: Non, non, hein. Pas
0: il m'a proposé même un prêt à 20 balles pour 15 jours de location.
2: Non, non, il a pas dit qu'il prenait 20 balles pour les 15 jours. Non, non, n'importe quoi, non.
0: Bon, pour les clés, vous inquiétez pas, de toute façon, je fais changer les serrures.
2: Comment ? Changer les serrures où ? Vous savez où qu'il est, mon appartement ?
0: Eh oui, je sais où qu'il est, vu que j'ai donné l'adresse au serruriste.
2: Non, mais où c'est que vous allez, là ? Vous allez quand même pas aller changer les serrures de mon logement, quand même.
0: Je vous rassure, c'est pas moi qui vais le faire, c'est un professionnel, puisque c'est
2: ouais, même un professionnel, mais qu'est-ce que vous vous mêlez, là ?
0: Ça permettra, comme ça, que moi j'ai des clés neuves, parce qu'après, on sait pas qui a eu les clés avant.
2: Non, non, non, il y a ni clés neuves, ni rien, et je ne veux personne dans mon logement.
0: Vous y serez dans 2 heures, quand même ?
2: Non, je ne sais pas dans 2 heures, je suis à 3 heures de route. Non, mais ça va pas, non ?
0: Bah, excusez-moi, mais si vous forcez un petit peu.
2: Ah, bah, c'est sûr que dans 2 heures, je ferai 100 kilomètres. C'est quoi encore ? Non, mais vous croyez chez vous, là ? Il y a quelqu'un dans le logement, ce sont mes enfants.
0: Dans ce cas, vous laissez les enfants, mais je baisse le tarif. On va mettre 20 euros les 15 jours, comme proposait votre.
2: Non, il n'y a pas de 20 euros les 15 jours.
0: Et à partir du moment où il y a colocationnage ?
2: Il n'y a pas de colocationnage.
0: Ah, si, il y a colocationnage.
2: Non, je vous dis que je ne loue pas. Vous me retirez carrément de votre site, hein ?
0: Dans ce cas, je la mets à la place sur le site de mon beau-frère.
2: Non, ni beau-frère, ni curé, ni rien. Je ne veux pas qu'il soit quelque part. J'ai quelqu'un de ma famille qui est flic là-bas, à côté de l'appartement.
0: Ah, mais c'est lui qui fera l'accueil.
2: Non, il ne fera pas l'accueil non plus. Je vous dis qu'il... Non, moi, je vais prévenir la gendarmerie. Comme ça, ça va être clarinette. Hein. Je vais les prévenir tout de
0: suite. Pardon, excusez-moi, vous êtes musicien ?
2: Non, je ne suis pas musicien. Hein.
0: Alors, pourquoi vous me parlez de clarinette ?
2: Oui, je n'ai pas parlé de clarinette non plus. Hein.
0: Bah, vous m'avez dit c'est clarinette.
2: Non, mais vous êtes complètement dingue, quoi.
0: Oui, oui, vous essayez de me flûter, j'ai bien compris.
2: Oh, je vous ai jamais parlé de clarinette, mais vous êtes complètement dingue.
0: Jurez-le.
2: Je le jure, je vous ai parlé de gendarmerie.
0: Dites, je jure que je n'essaye pas de vous flûter.
2: Je jure que je vous flûte pas. Là,
0: je jure que je n'essaye pas de flûter, monsieur Martin.
2: Oui, allez, c'est bon, hein, monsieur Martin ou monsieur.
0: Ah, vous jurez pas ?
2: Mais si, je le jure.
0: J'ai pas entendu toute la phrase.
2: Oui, allez, je vous jure que je ne flûte pas, monsieur Martin.
0: Ni que je lui joue de la clarinette.
2: Oui, ni que je joue de la clarinette. Allez, ça suffit.
0: Ni de la flûte à bec ou du pipeau.
2: Oui, allez, c'est bon, hein, les pipeaux, allez, au revoir.
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9: Lingerie, bonjour.
24: Allô, c'est Lingerie.
9: Oui, c'est ça.
24: Et dites-moi, vous faites des bonnets profonds ?
9: Oui, je fais jusqu'au 120 H.
24: Si vous faites du bonnet profond, est-ce que vous faites du débit léger ?
9: Du quoi ?
24: Du débit léger.
9: Du pil léger ?
24: Du débit léger.
9: Des piles léger.
24: Des piles léger, oui.
9: Je sais pas ce que c'est.
24: Du dépile léger. Vous faites du bonnet profond.
9: Oui.
24: Et vous faites du bonnet profond. Est-ce que vous faites du débit léger ?
9: Du débit léger, ça veut dire quoi, ça ?
24: Bah, c'est le contraire, du bonnet profond.
9: Alors là. C'est une marque ou c'est quoi ?
24: Dans la vie, il y a deux formes de. Il y a le. D'un côté, il y a le bonnet profond.
9: Oui.
24: Et puis, quand c'est pas un bonnet profond, c'est un débit léger.
9: Alors, ils me disent, quand c'est pas un bonnet profond, c'est un bonnet débile léger. Je sais pas ce que c'est.
24: Est-ce que le monsieur qu'on entend, il connaît ?
4: C'est pas un monsieur, c'est une madame.
24: Oui, non, mais l'autre derrière.
4: L'autre derrière, il n'y a personne l'autre derrière.
24: Dans la rue.
4: Dans la rue? Mais nous, on n'est pas dans la rue, on est dans le magasin.
24: Oui, vous, mais dans la rue, il y a quelqu'un qui marche là actuellement.
4: Oh, mais hey, vous commencez... excusez-nous...
5: Bonjour.
0: Bonjour madame, c'est bien le restaurant ?
5: Oui.
0: Il faudrait me faire un déjeuner dégustation gratuit pour 6 personnes, s'il vous plaît.
5: Et en quel honneur je vous invite ?
0: En l'honneur que je suis critique gastronomique et que je viens noter votre établissement.
5: Non mais je vous arrête tout de suite.
0: Et pourquoi ?
5: Parce que ça ne m'intéresse pas, monsieur.
0: Ah bah oui, mais moi j'ai déjà prévu de déjeuner chez vous.
5: Mais je m'en fous. Si pour avoir une bonne note, il faut que je vous invite, ça ne m'intéresse pas, monsieur. Vous êtes quel guide ?
0: Guide Martin.
4: Quel numéro ?
5: C'est quoi votre numéro de téléphone ?
0: C'est quoi votre numéro de téléphone ?
5: Vous venez de le faire, mon numéro de téléphone, gros malin.
0: Oui, pas faux.
4: Pardon ?
0: Ah, c'est monsieur, bonjour.
4: Je suis une dame.
0: Admettons.
4: Pourquoi une table gratuite ?
0: Parce que si je paye, forcément, la note sera moins bonne.
4: La note, alors c'est-à-dire qu'on vous achète ?
0: J'espère bien, oui.
4: Bah écoutez, depuis 86 que je suis ici...
0: Vous faites la même chose, oui, ça je me doute.
4: Non, je veux pas vous dire qu'on fait la même chose.
0: Non mais si vous avez la même carte depuis plus de 30 ans...
4: Mais non, monsieur, je suis installée, vous comprenez le français ? Mais la carte vient d'être changée.
0: Suite à ce que je vous annonce, bah c'est bien de m'écouter.
4: Non, monsieur, je n'ai jamais dit que suite à votre annonce, j'allais changer la carte.
0: Ah, donc vous ne changez pas, finalement.
4: Mais monsieur, j'ai pas besoin de vous pour changer la carte.
0: Ouais, non, enfin, excusez-moi, vous prenez mes conseils. Je vous suggère.
4: Je n'ai pas pris de conseils, monsieur. Je n'ai pas besoin de vous pour savoir qu'il faut changer la carte.
0: Tout ça parce que je vous ai dit de changer la carte et que vous me piquez.
4: Vous avez pas à me dire de changer la carte.
0: Oui, mais enfin, vous changeriez la carte, excusez-moi.
4: Mais monsieur, je la change régulièrement, bon sang.
0: Ah, bah alors, faudrait savoir.
4: Attendez, monsieur, vous présentez pas.
0: Ah, tiens, un autre monsieur, bonjour.
4: Mais,
0: écoutez, on va pas tergiversifier 3 heures. Vous nous mettez la table gratuite pour 6.
4: Non, mais attendez, c'est pas l'armée du salut ici, hein.
0: Non, mais pas de panique, c'est qu'une fois par mois en plus.
4: Pardon ? Parce que vous pensez que je vais vous payer une table de 6 personnes une fois par mois ?
0: Oui, bah c'est pour actualiser mon guide régulièrement.
4: Non, mais non, c'est hors de question, monsieur.
0: Et alors, comment je fais les mises à jour, moi ?
4: Bah, il n'y a pas de mise à jour à faire, monsieur. Il est hors de question que je vous invite tous les mois pour 6 personnes.
0: Dans ce cas, on peut faire une table pour 3 personnes tous les 15 jours.
4: Non, mais vous croyez où ?
0: Excusez-moi, je représente le guide Martin.
4: Je n'ai jamais demandé à faire paraître du guide Martin.
0: Très bien,
4: jamais.
0: C'est noté. En même temps, je vous prépare la facture.
4: Mais non, je n'ai pas à payer de facture pour ça, monsieur. C'est vous qui m'avez inscrit sur cette liste. Vous m'enlevez de cette liste tout de suite.
0: Le rétractisme est payant, c'est quand même la moindre des choses.
4: Mais non, vous me demandez de payer pour me désinscrire. Mais on va où, là ? Non, mais c'est n'importe quoi. N'importe quoi. Ah. Non, mais vous rigolez, non ?
0: Ah, c'est le monsieur d'avant,
4: on
0: ça,
4: est
0: non ?
4: En France, en démocratie, on a encore le droit de paraître où on veut.
0: Alors, si vous préférez, vous pouvez me régler en liquide.
4: Mais vous vous rendez compte, monsieur, que je vous donnerai du liquide ?
0: Non, mais vous me mettez une petite liasse dans un sac. Vous laissez ça.
4: Je veux pas le savoir, monsieur. Je vais porter plainte. Je ne vous donnerai pas de liquide dans un sac. J'appelle immédiatement mon avocat.
0: Alors, l'avocat lui parlait pas du liquide parce que...
4: Monsieur, ce n'est pas légal. Je lui parlerai du liquide. Immédiatement. C'est inadmissible. On va pas manger dans un restaurant gratuitement et demander de l'argent liquide. Du black.
0: Bah, c'est pas mes méthodes, hein, mais puisque vous insistez...
4: Ah, c'est pas mes méthodes ? Non, mais vous rigolez. Vous m'avez demandé dans un sac de donner de l'argent liquide.
0: Ah, pas du tout. Non, non, j'ai dû...
4: Si. Ah, si, monsieur.
0: Non.
4: Bon, ben, écoutez, allez vous faire foutre.
0: Oula, attention, gros mot.
4: Je m'en fous, monsieur.
0: Non, mais c'est pour vous, parce que là, je suis obligé de vous retirer une étoile pour gros motisme.
4: Oui, bah allez-y. Vous voulez que je vous en dise des gros mots ?
0: Ah non, sinon je serais obligé de virer une deuxième étoile.
4: Eh ben, je m'en fous.
0: Eh ben voilà, hop, deuxième étoile qui saute, allons-y.
4: C'est de l'arnaque. Je vous préviens, monsieur, que je porte plainte.
0: Ah bah tiens, si c'est comme ça, hop, encore une étoile qui saute, allez.
4: Eh ben, j'en ai rien à foutre de vos étoiles de merde.
6: Bonjour.
0: Bonjour madame, c'est bien la boulangerie ?
6: Oui.
0: Docteur Martin à l'appareil ?
6: Oui.
0: J'ai un patient qui avait besoin d'un arrêt de travail pour prendre des vacances.
6: Ouais.
0: Donc comme motif médical, j'ai mis qu'il avait fait une allergie suite à un croissant de chez vous.
6: Ah, c'est une allergie ?
0: Voilà, parce que lui est allergique aux anchois.
6: Bah des anchois ?
0: Oui, des petits filets à l'huile.
6: Non mais excusez-moi, mais oui. On est une boulangerie, je fais pas des pizzas moi.
0: Non, mais vous faites des croissants.
6: Un croissant avec des anchois.
0: Alors en quelque sorte, ce qu'il y a, c'est que j'ai déclaré que vous utilisez de l'huile d'anchois pour faire vos viennoiseries.
6: Ah, de l'huile, mais non, mais faut pas faire ça. Vous nous avez déclaré pour un truc comme ça.
0: Ah oui, comme ça moi je marque ça sur l'arrêt maladie et hop c'est réglé.
6: Ah bah non, ah bah vous lui avez mis un arrêt, bravo, mais nous on porte pas le chapeau.
0: Et si moi je vous apporte une boîte d'anchois ?
6: Ah non, mais
0: je rentre discrètement.
6: Ah non, hors de question. Chut,
0: je verse un peu d'huile sur vos croissants.
6: Ah non, mais non, c'est quoi ça ?
0: Bah, comme ça tout le monde est raccord.
6: Oui, allô ?
0: Ah, bonjour monsieur.
6: Mais non, mais attendez, je vous arrête parce que là je comprends pas du tout là.
0: C'est ce que je disais. Chut, je verse discrètement l'huile d'anchois sur vos croissants.
6: Mais c'est pas possible, mais vous vous rendez pas compte de ce que vous faites.
27: ça.
0: Rassurez-vous, j'ai tout prévu. Au lieu de dire que ce sont des croissants beurre, vous allez dire que ce sont des croissants huile.
2: Ben, ça n'existe pas, croissants huile, monsieur. Il n'y en a jamais eu.
0: Bah oui, mais moi, mon client, je lui ai fait un faux arrêt de travail pour motif de croissants huile à l'anchois. Mais donc après, j'ai l'air de quoi?
2: La vraie raison pour son arrêt de travail, qu'est-ce qui s'est passé?
0: Alors, la vraie raison, c'est qu'il voulait prendre des vacances, mais qu'il voulait pas que ça lui compte des jours.
2: Mais dans ces cas-là, il avait une gastro, il avait une grippe, il avait tout ce que vous voulez, je m'en fous.
0: Oula, vous êtes docteur?
2: Non, mais il est hors de question que vous m'étiez.
0: Bah alors, comment vous savez qu'il a une gastro-grippe?
2: Je m'en fous, je vous donne des exemples.
0: Bah, c'est gentil, mais j'ai déjà mis allergie anchoïac due à un croissant huile.
2: Bah non, puisque moi, je vous dis qu'il n'y a pas d'huile d'anchois.
0: Oui, non, mais ça, on a dit que je vous en apportais.
2: Mais je n'en veux pas d'huile d'anchois, monsieur, mais vous comprenez pas, sincèrement. Mais ça va pas.
0: Pardon, mais si je vous apporte pas l'huile d'anchois, comment vous faites pour en mettre sur vos croissants huile?
2: Mais c'est pas un croissant huile. Vous avez fait une fausse déclaration.
0: Alors, à la place des anchois, je vais mettre huile de foie de morue.
2: Je m'en fiche, n'importe quel produit de chez nous ne contient rien de l'huile de foie de morue, de l'huile d'anchois, je ne sais quoi.
0: Et si on met de la truite fumée?
2: Mais il y en a pas. Y'en a pas.
0: Ah non, mais je vous dépose une truite.
2: Mais je m'en fous.
0: Pardon, mais si vous faites pas un effort, comment je fais avec l'arrêt maladie?
2: Mais peu importe.
0: En plus, c'est pour mon beau-frère. Si vous le faites pas pour moi, faites-le pour lui au moins.
2: Ça va pas la tête ou quoi? Beau-frère ou pas beau-frère, je m'en fiche.
0: Et voilà, alors dès qu'on demande un petit service...
2: Bah écoutez, je vous passe le pas.
0: Merci monsieur.
7: Oui, allô?
0: Bonjour madame.
7: Donc du coup, vous êtes qui?
0: Docteur Martin.
7: D'accord, donc situé où?
0: À Martinville.
7: Martinville?
0: Oui.
7: Qui est dans quel département?
0: Ah bah c'est dans le Martin.
7: Dans le Martin?
0: Oui.
7: Il y a un département en France qui s'appelle Martin.
0: Bah oui.
7: Oui.
0: Chef-lieu Martinville, enfin quand même.
7: Et le département s'appelle Martin.
0: Bien sûr.
7: Et le numéro c'est quoi du département?
0: Y a pas de numéro.
7: Y a pas de numéro à Martin?
0: Non, on est en cours d'immatriculation.
7: Ah donc docteur Martin à Martinville dans le département de Martin.
0: Alors je précise quand même docteur amateur, il y a une petite nuance.
7: C'est docteur en amateur, tu te fous de ma gueule ou quoi? Moi je suis boulanger avec ta mère alors.
0: Oh bah je savais pas.
7: Ah je savais pas, mais maintenant tu le sais, espèce de gros bâtard.
0: Oh attendez, ça faut que je le dise à mon beau-frère.
7: Et alors qu'est-ce que j'en ai à foutre de ton beau-frère?
0: Martin! Oui Martin! C'est la première fois que je viens de me faire traiter de bâtard par un boulanger.
7: Ouais, bah c'est bien la

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3: Oui, mais il n'aurait pas fallu le mettre là-dessus, madame.
4: Mais oui, mais elle est championne de France des caniches sur trampoline, vous savez. Les...
3: Ah bon?
4: C'est là-bas, oui, elle a gagné déjà 2 concours quand même.
3: Bon, alors écoutez, on va voir hein, si on la trouve à Morgardin.
4: Oui, pourrais-je vous dire quelque chose quand
3: oui,
4: même?
3: Oui, bien sûr.
4: C'est un petit chien très important.
3: Oui.
4: Parce que c'est un caniche bleu unique en son genre.
3: Oui.
4: Oui, je l'ai fait colorer en bleu pour le faire distinguer des autres.
3: Bon, alors cherchez-le, madame, hein.
4: Ben oui, vous savez, j'ai commencé depuis ce matin, mais j'ai trouvé que des bigorneaux, alors vous parlez.
3: Non, mais laissez les bigorneaux pour une autre fois, cherchez votre petit chien, hein.
4: Oui, dites-moi, les bigorneaux, là, que j'ai trouvés.
3: Oui.
4: Vous pensez que je peux les mettre sur le trampoline?
3: Oh non, ils vont s'étouffer avec ça.
4: Ah, vous croyez?
3: Oh oui, oui, oui, non, non, cherchez-la, appelez-la, hein.
4: D'accord.
3: Et continuez à la chercher là où elle est partie, hein.
4: Ah ben, j'ai une idée.
3: Oui.
4: Si je me mets sur le trampoline comme elle hier soir.
3: Oui.
4: Et que je saute comme elle a fait dans la même direction.
3: Oui.
4: En atterrissant, je vais atterrir.
3: Oui.
4: Je vais peut-être la chercher là-bas.
3: Mais bien sûr, alors faites ça tout de suite, hein. Dépêchez-vous même.
4: Coupe-rose ! Coupe-rose !
3: Allô ?
5: Oui, bonjour madame.
3: Bonjour monsieur.
5: C'est la SPA ?
3: Oui.
5: Oui, bonjour madame, monsieur de la place à l'appareil. Je vous appelle de la plage de la Palue.
3: Oui.
5: Voilà, on a loué une petite maison à la Palue.
3: Oui.
5: Et figurez-vous que cette nuit, on a eu un problème, on a entendu un gros bruit, on s'est précipité dans le grenier.
3: Oui.
5: Il y avait un trou dans le grenier, quoi, hein, oui. Dans le toit. Et on a trouvé un petit chien.
3: Oui.
5: Qui a atterri, on ne sait pas comment, en l'air, quoi. Hein. Un caniche bleu.
3: Ah oui, ça y est, la dame. Oui, oui, la dame vient de me téléphoner.
5: C'est-à-dire?
3: Ah oui, c'est une dame qui a l'air bizarre. Hein. Elle m'a dit, j'éteins mon chien en bleu pour ne pas qu'il soit comme les autres.
5: Oui.
3: Et alors, elle a mis sur le trampoline...
5: Bah oui, mais madame, comment voulez-vous qu'un chien traverse mon toit?
3: Eh oui, c'est le champion, monsieur, unique au monde, un champion de trampoline.
5: Ah, ben d'accord.
3: C'est un champion, c'est un chien qui va dans les airs. C'est un cascadeur, il est unique au monde. C'est le champion des trampolines.
5: Ah, d'accord.
3: Oui.
5: Ah, mais c'est pour ça qu'il a une médaille. Attendez, bougez pas.
3: Il a une médaille, il a un tas de trucs.
5: Champion du monde de trampoline 1989.
3: Voilà, c'est ça, oui, oui. Il fait des bonds en l'air comme un avion.
5: Ah, d'accord.
3: Oui, c'est un champion de trampoline.
5: Ah, ben...
3: Il est bleu.
5: Ah, d'accord. Attendez, parce que... Qu'est-ce qui tombe là par la fenêtre?
3: Allô?
5: Mais c'est pas possible, qu'est-ce que c'est que ça?
3: Quoi?
5: Il y a des bigorneaux qui rentrent par la fenêtre maintenant.
3: C'est la dame qui doit être là, alors.
5: Attendez, vous pouvez me répéter ça?
3: Oui, elle m'a dit, mon chien est parti par le trampoline. Je vais mettre des bigorneaux et peut-être ils vont rejoindre le chien.
5: Ah ben c'est ça alors?
3: Ah oui, oui, oui.
5: Ah ben écoutez madame, c'est incroyable parce qu'il y en a 6 là.
3: Oui, oui, ben je n'ai pas pris, vous allez en voir encore autre chose. Et peut-être même la bonne femme aussi, elle m'a dit, je vais aller...
5: Attendez, ah! Qu'est-ce que c'est que ça?
3: Oui.
5: Allô, ben il y a une dame qui vient d'arriver par la fenêtre.
3: Oui, oui, c'est elle, elle est championne de trampoline aussi.
4: Madame Ledoux, championne de trampoline, je vous prie, mon chien...
3: Oh, si, voilà.
4: Ah, ben bon, bonjour, madame, c'est vous, j'en prie.
5: Allô?
3: Allô?
5: Ben écoutez, je vous la passe. Hein.
3: Oui.
4: Allô?
3: Voilà, vous avez récupéré votre chien, madame.
4: Ben vous savez ce que j'ai fait, je me suis mis sur le trampoline.
3: Oui.
4: Et puis je suis arrivé sur la place de la Palue.
3: Oui.
4: Et puis là, j'ai trouvé mon chien, c'est le monsieur.
3: Mon Dieu.
4: Et j'ai fait un bond de... Ça fait combien, la Palue, à la distance de la place de Morgan?
3: Oh, 10 kilomètres, 9-10.
4: 10 kilomètres?
3: Au moins, oui.
4: J'ai battu mon record.
3: Bon Dieu, bravo!
4: Merci, madame.
3: Vous êtes championne.
4: Ben oui.
3: Allez, récupérez votre chien, hein.
4: Merci, madame.
3: Au revoir, hein.
4: Au revoir, madame.
3: Au revoir.
4: Au revoir.
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6: Allô?
7: Bonjour monsieur, c'est bien la station service?
6: Oui.
7: Monsieur Martin à l'appareil, établissement Martin Bricolage.
6: Oui.
7: Je vais venir installer un stand bidoniste devant la station.
6: Mais vous voulez installer quoi?
7: Un stand bidoniste, parce que je vais venir vendre des bidons et des jerrycans pour vos clients.
6: Mais vous n'allez pas installer un truc sans qu'on se soit vu avant?
7: Non mais on se met juste sur un coin du parking, on installe le matos.
6: Non mais je m'en fiche, on vient se présenter avant d'amener du matériel.
7: Ah oui, de toute façon je serai là 10 minutes avant la livraison, il faut que je réceptionne.
6: Non, vous venez pas 10 minutes avant votre installation, vous me dire bonjour, je m'appelle monsieur Martin et je m'installe dans 10 minutes.
7: Alors, pardon, pourquoi vous me dites bonjour, je suis monsieur Martin?
6: Non, c'est vous monsieur Martin.
7: C'est ça, donc je peux venir demain, comme ça on démarre.
6: Allô?
7: Bonjour monsieur.
6: Alors, juste comme ça, si jamais demain matin vous venez, vous mettez quoi que ce soit sur le parking.
7: Demain matin? Alors attendez, je regarde si je suis dispo le matin.
6: Non, j'étais en train de vous dire que si demain matin vous vous pointez à la station de service, j'appellerai le 17.
7: Le 17? Ça nous fait 4 jours ça, le 17, parce que si c'est un mercredi.
8: Allô?
7: Et bonjour madame.
8: Bonjour, vous êtes
7: à... Bah, au téléphone.
8: Non, mais qu'est-ce que vous voulez faire là?
7: Je dois installer mon stand bidoniste, donc votre collègue propose que je passe le 17.
8: Non, le 17, c'est la police.
7: Ok, bah dans ce cas, je peux passer le 18.
8: Non, vous avez rien compris.
7: Bah, c'est vous, dites-moi quand ça vous arrange, hein. Moi, je peux venir dès maintenant.
8: Eh bien, ce qu'on fait, vous venez l'installer.
7: Ah, bah, super.
8: Moi, j'ai le tractopelle à côté, comme ça, une fois que vous avez fini l'installation.
7: Oh, non, non, pas besoin de tractopeller, mais enfin, c'est gentil de proposer votre aide.
6: Oui, allô?
7: Ah, alors là, je suis plus. Ça, c'est le monsieur d'avant.
6: Je suis la gérante du garage. Je fais ce que je veux. Je

0: plus chez moi.
1: Bah non, c'est le patron qui fait ce qu'il veut.
0: Mais c'est moi la patronne, qu'est-ce que vous faites chier?
1: Pardon, mais vos clients qui vont en Espagne pour chercher de l'essence, ils seront bien contents.
0: Non, ils y vont pas en Espagne, mes clients.
1: Ah d'accord, bah prévenez-les que c'est quand même beaucoup moins cher en Espagne.
0: Oui, non, mais bien sûr, je vais leur dire que c'est moins cher en Espagne, alors que moi je vends du carburant, mais vous êtes con ou quoi?
1: Ouais, et je vous ai pas tout dit. En vrai, les jerrycans, ils sont déjà pleins d'essence.
0: Non, mais je m'en fous, je n'en veux pas, je vous ai dit non. Qu'est-ce que vous comprenez pas dans le nom?
1: Bah je comprends déjà que vous parlez un peu fort.
0: Je m'en fous, je ne veux pas.
1: Non, mais on s'arrange. Moi, je vous revends l'essence espagnoliste qui est dans les jerrycans.
0: Alors là, je vais vous dénoncer au truc des fraudes. Voilà, ça va être vite fait.
1: Ah bah non, sinon à tous les coups, les fraudes, ils vont vouloir savoir pourquoi je paye pas les taxes.
0: Ah mais oui, mais voilà, alors arrêtez de me faire chier.
1: D'accord, donc on fait que les jerrycans vides, vous avez raison, c'est plus sûr.
0: Rien du tout, je ne veux pas vous voir dans mon garage.
1: Ok, je me mettrai derrière le garage, comme ça vous me verrez pas.
0: Vous ne serez ni devant ni derrière le garage, vous...
1: Ah, bah c'est reparti. Allô?
2: Allô?
1: Et voilà, ils m'ont mis en attente, il n'y a plus personne.
2: Si, si, je suis là, moi, j'attends.
1: Tu vas voir qu'ils sont partis se prendre un petit café à la machine peinard.
2: J'attends après vous.
1: C'est dingue, moi je travaille quand même.
2: Plutôt que raconter des conneries, il faudrait mettre le téléphone à l'oreille, parce que j'attends. Hein.
1: Ah, il y a quelqu'un?
2: Ouais.
1: Bonjour madame, j'étais en train de vous attendre.
2: Non, non, c'est moi qui attends après vous, que vous êtes en train de dire que j'ai dû aller prendre un café.
1: Oh, pas du tout.
2: Si, si.
1: Oh, bah, j'aurais jamais dit ça, je me serais pas permis.
2: Ouais, ouais, bien sûr. Ouais.
1: Donc, comme j'expliquais, je vous apporte les jerrycans.
2: Eh bien, ça tombe très bien, j'en ai en vente. En boutique, moi.
1: Oh, bah, faut pas se gêner. Pardon, je suis distributeur exclusif bidon et jerrycan sur toute la région. Et vous, tranquille.
2: Mais qu'est-ce que vous me racontez, là? En tant que station-service, moi qui paye des impôts en France, j'ai pas le droit de vendre de jerrycan.
1: Je m'excuse, mais là, vous me faites carrément concurrence déloyaleuse.
2: C'est moi qui fais une concurrence déloyale. Vous voulez venir vendre chez moi sur le parking, et c'est moi qui fais une concurrence déloyale.
1: Ah oui, on est d'accord.
2: Mais t'es complètement taré, toi.
1: Ah, bah, tu vas voir qu'en plus, ça va être ma faute.
2: Fais ton travail chez toi et laisse-moi faire le mien chez moi.
1: Non, on va faire le contraire.
2: Hein?
1: Ouais, moi je fais mon travail chez toi, et toi tu fais mon travail chez moi.
2: Mais vous me prenez pour un con, moi.
1: Ah bah non, t'as encore inversé, le con c'est moi.
2: Ouais, c'est bon.
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5: Allô?
6: Oui, bonjour madame.
5: Bonjour monsieur.
6: Madame.
5: Oui.
6: Bonjour madame. Le docteur Meyer à l'appareil.
5: Oui.
6: Radiologue à la retraite.
5: Oui.
6: Voilà, je n'ai pas eu la chance de vous faire une radio. Hein,
5: non, non. J'ai la chance de ne pas avoir besoin de radio.
6: Oui, moi j'aurais bien aimé.
5: Ah,
6: s'il vous plaît.
5: Mais vous ne me connaissez pas.
6: Je vous connais, c'est-à-dire que je sais qui vous êtes physiquement. Je vous ai déjà vu passer dans la rue.
5: Ah bon?
6: Oui, c'est pour ça. Excusez-moi. Hein, je suis franc avec vous.
5: Oui, oui, oui, oui.
6: Mon âge me le permet, le fait aussi que mes occupations se soient arrêtées. J'ai toujours rêvé de faire une radio de vous.
5: Ah bon? Et alors là, vous... je suis un peu étonné de...
6: Et je voulais savoir si je pouvais venir faire une radio de vous dans votre magasin.
5: Bah écoutez, je suis très prise, donc je vois pas comment c'est possible. Non, non, je crois pas que ce soit une bonne idée, ça.
6: J'ai le matériel.
5: Non, non, non, non, non, non, non.
6: C'est juste une petite radio.
5: Non, je vous assure que non, ça, c'est pas possible.
6: Mais il y en a pour 5 minutes.
5: Non, non, je vous assure.
6: Une mammographie.
5: Certainement pas, non.
6: Paye la consultation.
5: Non, non, non, non, non, non.
6: S'il vous plaît, laissez-moi voir vos glands de mammaire.
5: Certainement pas. Non, non. Là, on dérape, là. Hein. Je n'ai pas besoin de radio et je n'ai pas envie de faire de radio.
6: Mais c'est mieux la prévention, la prévention.
5: Non, non, non, non, mais des mammographies, je vais en faire quand il faut.
6: Eh ben voilà, écoutez, je suis chez vous dans une demi-heure.
5: Certainement pas.
6: J'ai une valise avec mon matériel de radio.
5: Arrêtez, là, c'est pas possible. Non, non, alors là, certainement pas. Là, je ne recevrai pas. Hein. Non,
6: juste
5: non, non.
6: Une glande de la mère, pas les deux.
5: Certainement pas.
6: Une seule.
5: Non, alors là, il va falloir que vous pensiez à autre chose, parce que vraiment, ça, je vous dis non.
6: Vous avez quelque chose contre les radiologues?
5: Non, écoutez, docteur, je raccroche, là, c'est pas possible, on dérape complètement, là.
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7: Oui, allô?
1: Bonjour, monsieur, c'est bien la société de travaux?
7: Oui.
1: Monsieur Martin, à l'appareil, établissement Martin Télécom.
7: Oui.
1: On teste un système d'assistance téléphonique par ordinateur sur votre ligne.
7: Ouais.
1: Donc, premier truc, est-ce que votre téléphone fonctionne?
7: Là, je suis au téléphone avec vous, oui.
1: D'accord, de toute façon, il va plus vous servir.
7: Pourquoi il va plus servir?
1: Parce que maintenant, c'est mon intelligence artificielle, le chat GPT, qui va directement prendre les appels pour vous.
7: C'est-à-dire, il va prendre les appels pour nous?
1: C'est-à-dire que le chat GPT répond à vos clients, fixe vos rendez-vous, il fait tout.
7: Si c'est une intelligence artificielle, artificielle qui décroche au téléphone, ça a été convenu avec les patrons, ça.
1: Pas besoin, puisque le chat GPT m'enverra directement vos rendez-vous que je pourrai ensuite vous réexpédier par fax.
7: Ah non, mais c'est pas possible. Nos rendez-vous, monsieur, les plages horaires, ça va de une demi-heure à 6 heures.
1: Ah oui, alors au début, il fixera les rendez-vous au pif, mais après, il apprendra.
7: Ah non, mais il pourra pas apprendre.
1: Si, si, j'ai calculé qu'en 6 mois,
7: ouais, mais c'est...
1: vous aurez déjà presque 50% de rendez-vous valables.
7: Non, c'est impossible.
1: Et en plus, vous avez rien à faire.
7: Mais oui, je sais qu'on a rien à faire, mais...
1: Ah bah, vous serez peinard au bureau, c'est sûr, hein.
7: Ils vont tester notre ligne en intelligence artificielle. Quand le téléphone il va sonner, ça va être directement l'ordinateur qui va décrocher, qui va donner le rendez-vous.
1: Si je peux me permettre, très bien résumé. Hein.
8: Oui, allô.
1: Bonjour, monsieur.
8: Madame.
1: Si vous voulez.
8: On veut pas de ça, hein. Vous allez pas nous foirer notre truc.
1: Bon, en principe, pas trop. Il y a que 47% de chances de foirage.
8: Non, mais arrêtez, parce que je suis désolée. Il peut pas gérer l'entreprise à notre place, enfin.
1: Ah si, si. Il fait les fiches de paye, il peut vous commander des pizzas, il fait tout.
8: Non, mais bah...
1: D'ailleurs, je viens de finir de câbler votre ligne. On va pouvoir lancer le chat GPT.
8: Bah non, mais de quel droit vous faites ça, monsieur?
1: Bah, du droit technologiste.
8: Ah ouais, non, mais...
1: Ouais, mais j'ai câblé, je peux pas décâbler.
8: Ah bah si, vous décâblez, hein.
1: Non, je vais plutôt démarrer l'intelligence artificielle.
8: Non.
1: Activage de le chat GPT.
8: En plus, c'est
1: des le chat GPT activé.
8: Mais vous...
1: Oui, pardon, c'est le bruit de le chat GPT. Ça veut dire qu'il est en train de s'activer.
8: Oh là là.
9: Bah, mais monsieur, mais qu'est-ce que c'est que ça? On n'a pas besoin qu'un ordinateur prenne les rendez-vous pour moi. Et puis déjà, on me demande l'accord avant de m'imposer ça comme ça. Là.
1: Alors déjà, bonjour monsieur.
9: Comment?
1: Bah, je vous dis bonjour monsieur.
9: Mais je m'en fiche monsieur.
1: En plus, moi, sympa, je vous installe le chat GPT.
9: Mais n'importe quoi, chat GPT, j'en ai rien à foutre moi de chat GPT. Vous n'avez pas intérêt à toucher à la ligne téléphonique de l'entreprise monsieur, parce que sinon ça va mal se passer.
1: Ah bah voilà, je vous offre le progrès sur un plateau et pas un merci.
9: Mais je m'en fous de votre progrès sur un plateau.
10: Allô?
1: Ah, madame, bonjour.
10: Non, là, je suis le patron.
1: Oui, bah on peut être patron d'âme, c'est légal.
10: Non, mais vous êtes qui, vous?
1: Ah, pardon, je pensais que l'autre vous avait expliqué.
10: Non, c'est pas l'autre, c'est madame.
1: Si vous voulez, mais enfin, il vous a rien expliqué.
10: Et c'est elle.
1: Oui, bon, c'est pareil, de toute façon, moi je lance le test.
10: Mais j'en ai rien à foutre que vous testez rien du tout, là. Personne vous a validé, rien quoi que ce soit. Vous êtes qui, quelle entreprise?
1: Monsieur Martin, Martin Télécom.
10: Mais c'est quoi, tu as Martin Télécom? Mais vous êtes où, vous?
1: Bah, je suis à Martinville.
10: C'est quoi?
11: C'est la chanson.
1: Mais comment vous savez?
10: Bah non, mais...
1: Moi, je dirais qu'il y a quelqu'un qui a un peu balancé, non?
10: Ouais, bah, tiens, vas-y.
11: Oui?
1: Bonjour, monsieur. Alors, comme ça, on écoute Rire et Chanson.
9: Ça, mais quand même.
1: Et vous avez percuté pourquoi, d'ailleurs?
9: C'est Martin, Martinville.
1: Ah, pourtant, c'est la première fois que je parle de Martinville.
9: Bon, vous rigolez ou quoi?
1: Oh, bah, c'est pas le genre de la maison. Au revoir, monsieur.
9: Au revoir, madame.
1: Merci.
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13: Campus?
6: Ah, mais il va pas décrocher, c'est un imbécile de moniteur d'auto-école.
13: Mais allons, eh ben c'est gentil,
6: ah,
13: ça fait un moment que je réponds.
6: Ah, le feignant, il est encore parti s'arsouiller au café d'ivrogne, allô?
13: Vous êtes con ou quoi?
6: Allô?
13: Oui, j'écoute.
6: Allô?
13: Oui, j'écoute.
6: Il va pas décrocher l'ivrogne, hein?
13: Ton connard, ça va pas, non?
6: Ah, le feignant.
13: Oui.
6: Allô?
13: J'écoute, oui.
6: Et dis donc, le feignant, là, quand tu seras sorti des toilettes où t'es en train de vomir ta bile, là, tu décrocheras le téléphone?
13: Dis donc, un petit peu connard, hein, ça commence à bien faire maintenant, espèce d'enfoiré.
6: Et tous les moniteurs des taux école, tous des poivrons, mais alors celui-là, il est con comme un balai, il va pas décrocher.
13: Écoutez, vous êtes con ou quoi?
6: Allô?
13: Hein?
6: Y a quelqu'un?
13: Non, y a personne, connard.
6: Ah, ça y est, je vous entends, bonjour madame.
13: Oui, bonjour monsieur.
6: Ah, bonjour madame, c'est le moniteur de votre école.
13: Écoutez, pourquoi vous m'insultez comme ça?
6: Comment?
13: Ça va pas, non? D'insulter les gens comme ça.
6: Non, mais dites donc, eh oh, je vous ai pas insulté, moi.
13: Oui, ben, connard, va.
6: Et dis donc, eh oh, j'appelle pour prendre des cours d'auto-école.
13: Oui, ça suffit maintenant avec vos conneries.
6: Mais je crois qu'il y a une erreur, madame, vous confondez.
13: Oui, je confonds, mais faites, je confonds.
6: Écoutez, j'étais en train d'appeler à un auto-école.
13: Oui, et qu'est-ce que vous voulez, finalement?
6: Je vous appelle parce qu'on vient de me retirer mon permis.
13: Oh, eh ben écoutez, c'est pas la peine d'appeler, hein, espèce de connard.
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12: Allô ?
14: Oui, bonjour madame.
12: Non, c'est monsieur l'appareil.
14: Je vous appelle parce que j'ai entendu aux infos que l'essence était pas chère en ce moment.
12: Oui.
14: Et
12: oui.
14: Du coup, ce serait pour mettre un plein de côté, mais je passerai, je pense, d'ici une semaine, peut-être une dizaine.
12: Ah oui, non, non, alors là, il n'y a aucune possibilité, monsieur.
14: Non, mais si vous mettez dans des bidons ou des trucs.
12: Non.
14: Non, mais ça reste entre nous.
12: Non, les bidons, c'est strictement interdit.
14: Bah, dans des tonneaux ?
12: Non, quel que soit le récipient.
14: Des jerrycans ?
12: Monsieur, je pense que vous êtes en train de perdre votre temps et le mien en même temps. Hein.
14: Ah bah alors, surtout le vôtre, excusez-moi, mais.
12: Pardon ?
14: Moi, je vous dépose les bidons.
12: Non, on peut pas. Je viens de vous dire qu'on pouvait pas vous remplir de bidons.
14: Non, mais si je vous les apporte.
12: Non, mais même.
14: J'ai bien compris. En fait, vous voulez vous garder l'essence pour vous parce qu'elle est au prix bas et après, vous la revendez au prix fort.
12: Mais voilà.
14: Ah bah, bel exemple pour la confrérie des pompeurs.
12: Hein. La confrérie des pompeurs, oui, bien sûr.
14: Bah, des serveurs d'essence, quoi, je sais pas
12: comment. Mais vous savez qu'on est mandaté. Donc, qu'on le vende 2 euros ou qu'on le vende 5 euros, pour nous, ça change rien.
14: Non, mais j'ai bien compris. Hop, vous le vendez 5 euros.
12: Non, vous avez rien compris à l'histoire. Vous connaissez rien au problème.
14: 5 moins 2, 3 euros.
12: Moi, j'ai des clients à m'occuper.
14: Combien vous me faites alors, du coup ?
12: On vous fait rien du tout.
14: Alors vous pouvez me faire un prix si je vous prends 50 litres.
12: Oh, mais non, mais vous rigolez, monsieur.
14: Non, mais dans le sens où moi, je vous prends quand même 50 litres.
12: 50 litres, mais bien sûr, mais arrêtez. De toute façon, 50 litres pour nous, c'est dérisoire.
14: Bon, allez, 60, c'est mon dernier prix.
12: Mais passez.
14: Je te prends 60 litres comme ça, direct d'un coup.
12: Non, mais on n'a pas gardé les vaches ensemble, monsieur.
14: Combien, ton dernier prix ? Ton dernier prix pour 60 litres. Allô ? Allô, allô ?
15: Oui, bonjour.
14: Oui, bonjour, madame.
15: Oui, bah, le prix d'essence est pas très haut chez nous, monsieur. Vous venez vous servir avec un bidon, point.
14: Je remplis le bidon et comme ça, vous pouvez me le mettre de côté.
15: Pourquoi voulez-vous que je vous le mette de côté, monsieur ?
14: Bah, parce que comme ça, je pourrais l'avoir au prix d'aujourd'hui.
15: Non, monsieur, quand... ça n'existe pas, ça. On n'a pas le droit de stocker là. On n'a pas le droit de stocker d'essence en dehors des cuves.
14: Bah, vous me mettez une cuve ? Elles font combien, vos cuves ? Une cuvette, une petite cuve de 50
15: litres ? Non, monsieur, ça n'existe pas. Vous êtes qui d'abord ?
14: Alors, monsieur Martin.
15: Monsieur Martin, oui.
14: Voilà, je vous laisse mon numéro, comme ça, vous me mettez le truc de côté, puis je peux passer.
15: Non, monsieur, c'est content, monsieur.
14: Bah, je serais très content de vous acheter de l'essence, c'est bien ce que
15: non, vous l'argent, comment, le gasoil ou l'essence se paye cash à la pompe et le jour même.
14: Oui, non, mais je vous le fais en liquide, c'est ça, vous ?
15: Non, il n'y a pas de liquide.
14: Si vous voulez que je vous file du cash, il n'y a pas de souci. Hein, je...
15: Mais monsieur, il n'y a pas question. Il n'y a pas question de trafic ou quoi que ce soit.
14: Bah non, mais
15: que vous me racontez.
14: Non, mais je veux dire, voilà, vous me filez
15: du cash. Non, mais monsieur,
14: Non, mais comme ça, ça arrange tout le monde, vous voyez ce que je veux dire ?
15: Non, monsieur, vous me faites une grosse blague. Et je pense même à une émission sur. Ce que je vous écoute sur Réré Chanson.
14: Oh merde.
15: Mais franchement, vous êtes coton le matin. Hein. J'entends le mec, je dis putain, le mec, il prendrait des bofs le coup de l'essence.
14: Vous mettez une petite cuve, vous mettez une cuvette de côté quand même.
15: Ah, je vais vous mettre une cuvette, j'ai même un conteneur en face et je vais vous le remplir, puis vous viendrez le charger l'année prochaine.
14: Ah, bah c'est super, merci.
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17: Bonjour.
18: Oui, allô, bonjour, c'est la SP1.
17: On n'est pas SPA.
18: Ah.
17: On n'est pas SPA, on est un refuge animalier.
18: Ouais, le problème, c'est qu'on n'arrive pas à trouver. Il y a une urgence et j'arrive pas à trouver le numéro de la SPA. Peut-être que vous pouvez m'aider.
17: C'est par rapport à quoi ?
18: Ben, on est à Biarritz, là. Moi, je suis en cure à Thalasso.
17: Ouais.
18: Et je vois une dame, là, on voit une dame parce que toute la plage est affolée. Au bout de la plage, là, vous voyez la grande plage, là, devant la Thalasso à Biarritz, hein.
17: Ouais.
18: Il y a une dame qui est en train de manger une mouette crue.
17: Pardon ? Qu'est-ce que vous m'avez dit ?
18: Une dame qui est en train de manger une mouette.
17: Bah,
18: si je vous le dis, c'est pour ça que j'appelle la Société Protectrice des Animaux, mais j'ai eu votre numéro par les renseignements téléphoniques. Alors.
17: Je vais vous donner le numéro de téléphone hein, qui s'occupe des oiseaux justement protégés.
18: Oui.
17: Le 06.
18: D'accord.
17: Voilà.
18: Parce qu'apparemment, la mouette était encore vivante.
17: Mais n'importe quoi.
18: Elle est en train de la...
17: Il faut appeler la police directement, oui.
18: Mais il y a deux policiers, là. Hein. Imaginez la plage, tout le monde est à l'arrêt, elle est au bout de la plage.
17: C'est horrible.
18: Elle tient la mouette par les ailes. Tout le monde la regarde. Là, moi, je suis à peu près à 30 mètres d'elle, là, vous voyez.
17: Attendez, je me renseigne mon collègue.
18: Je l'ai donné à ma femme et elle a donné aux policiers qui sont en train d'appeler parce que
17: ouais.
18: Y a une centaine de personnes qui restent à distance de cette dame, une vieille dame, une dame âgée, hein, qui brandit à bout de bras la mouette, je sais pas si vous imaginez.
17: Mais elle dérangeait cette dame ou quoi
18: et... Non, apparemment elle est connue. Hein, et, non, c'est une grande, elle a une bijouterie je crois à Biarritz. Hein.
17: Elle a pété un plomb, c'est pas possible.
18: Hein. Elle la mange comme ça, vivante, et on entend la mouette qui baisse des barres et crie, enfin c'est horrible. Je sais pas si vous entendez les cris de la mouette, non ?
17: Non, j'ai trop de bruit autour.
18: Attendez, je vais essayer d'approcher, hein, quittez pas. Hein.
17: Ah oui, j'entends. Hein. C'est hallucinant. Hein. La mouette, elle est encore vivante. Elle s'est fait bouffer par la femme.
19: Il veut pas arrêter la
17: vente. Oui, une dame, oui, une dame. Elle vient là maintenant, direct. Il y a les policiers là sur place.
19: Alors qu'est-ce qu'ils font les flics?
17: Bah, apparemment, ils bougent pas les flics.
19: Mais elle est une femme d'asile, elle s'est trouvée d'asile.
17: Non, apparemment, elle est connue de certains. Elle mijouterie tout ça là-bas.
19: Elle mijouterie?
17: C'est hallucinant. Hein. J'entends le mouette.
19: Non.
17: Oui?
19: Mais attends, mais
18: il y a
19: personne qui bouge,
18: mais
19: ils sont...
18: Allô?
17: Oui?
18: Attendez, ce que je peux faire, peut-être, c'est passer le téléphone à la dame.
17: Enfin, ça, c'est pas pour autant que... Non, elle va pas...
18: Attendez, madame, il y a quelqu'un qui veut vous parler, là. Allô?
17: Allô?
20: Oui?
17: Bonjour, madame.
20: Bonjour, monsieur.
17: Qu'est-ce que vous faites?
20: Je déjeune.
17: Vous déjeunez? Vous déjeunez quoi?
20: Comment?
17: Vous déjeunez quoi?
20: Une mouette. Une mouette fraîche, oui.
17: Fraîche? C'est connerie, c'est pas possible.
19: Parle, madame, là.
20: Excusez-moi, j'aime pas parler la bouche pleine. Hein.
19: Allô?
20: Oui, allô?
19: Oui, madame, il faut pas manger la mouette.
20: Oh, bah c'est trop tard. Hein.
19: C'est trop tard? Vous l'avez mangée, la mouette?
20: Oui, il reste que le bec.
19: Ah, il reste que le bec. Et les pâtes, vous les avez mangées aussi?
20: Non, je vais me les garder pour me curer les oreilles.
19: Ah, vous allez garder les pâtes pour le curer les oreilles. Ah, c'est pas possible.
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21: Oui, bonjour.
14: Oui, bonjour monsieur. C'est bien le cinéma?
21: Bonjour monsieur, je suis madame. Oui, c'est bien le cinéma. Bonjour
14: voilà.
21: Monsieur.
14: J'ai prévu de diffuser chez vous le spectacle d'Elysée Moon.
21: Ah bon? Je comprends pas tout là.
14: C'est parce que, en fait, moi, si vous voulez, j'ai eu la chance de pouvoir aller voir Elysée Moon sur scène, vous voyez.
21: Oui.
14: J'en ai profité, du coup, comme j'avais mon téléphone qui est en HD, j'ai filmé le spectacle.
21: Oui.
14: Et j'organise, du coup, une projection.
21: Elysée Moon, mais le directeur est au courant?
14: Non, c'est une initiative personnelle.
21: Non,
14: hein.
21: Mais monsieur, ça se passe pas du tout comme ça.
14: Moi, je l'ai sur mon téléphone, le spectacle, donc il faut que je vous l'apporte pour que vous puissiez faire une copie.
21: Mais c'est un fait, monsieur, que vous l'ayez, mais il y a une demande d'autorisation auprès du directeur à faire.
14: Ah, mais moi, je vous la donne, l'autorisation, il n'y a pas de problème.
21: Mais on vous demande pas l'autorisation, vous êtes le directeur du cinéma?
14: Non, parce que dans le sens où je travaille pas au cinéma, donc je peux pas prétendre à ce titre de directeur, sauf si vraiment vous me le proposez, mais je...
21: Non, je vous prie, mais est-ce que c'est pas que... Dans l'ordre, je vais vous informer un petit peu de la procédure. Vous croyez que ça se passe comme ça? Même si vous l'avez sur votre...
14: Non mais vous, ça vous fait un joli coup de pub, parce que vous serez les seuls à avoir...
21: Non mais vous n'avez pas à décider si ça nous fait un joli coup de pub ou pas, c'est le directeur, monsieur, je vous prie de m'excuser avec tout le respect que vous êtes.
14: Ah bah écoutez, avec tout le respect que vous êtes aussi, je me permets de vous faire signaler que j'ai quand même pas mal de réservations déjà.
21: Alors je vais filmer un spectacle, je vais dire voilà, ça va vous rapporter de l'argent, je fais ça dans votre salle sans vous demander l'autorisation. Non,
14: excusez-moi, je rêve ou vous êtes en train d'essayer de me piquer mon idée là?
21: Pardon?
14: Bah, non mais vous êtes en train d'essayer de faire la même chose que moi. Vous pleurez? Je suis désolé.
21: Je pleure de rire. C'est pas vous qui décidez, monsieur. Vous décidez pas que la salle vous appartient parce que vous avez décidé sur votre téléphone d'avoir Elysée Moon.
14: Non, mais ce que je vais faire, c'est que...
21: Est-ce que vous avez vu avec quelqu'un du cinéma?
14: Bah, vous?
21: Non, pas du tout. Vous avez rien vu du tout. Avec moi.
14: Vous voulez des places?
21: Oui.
14: Non, mais c'est ça. Non, mais excusez-moi.
21: Écoutez,
14: vous êtes en train d'essayer de me gratter des entrées gratuites. Hein.
21: Bien sûr.
14: Non mais allons-y alors.
21: Ah non mais alors on va couper la conversation.
14: Bon, passez-moi le directeur.
21: D'accord. Ah voilà.
22: Oui.
14: Ah ben bonjour madame. Comme j'explique.
22: Là, je crois que vous rêvez. Non mais attendez, c'est vous qui avez décidé. Mais moi de toute façon c'est clair et net, y a rien du tout.
14: Est-ce que je peux passer au moins qu'on en discute parce que là.
22: Non c'est... non, il y a pas à discuter. Ça se fait pas comme ça. Vous rêvez là.
14: Oui mais enfin vous rendez compte si vous m'annulez comme ça au dernier moment, moi qu'est-ce que
22: non,
14: je fais.
22: Non mais attendez monsieur, là c'est vous qui délirez. Ça me commence à me gonfler.
14: Non,
22: ça
14: mais...
22: ne m'intéresse pas.
14: Non mais
22: y a
14: est-ce
22: pas
14: que
22: de discussion à faire.
14: Non mais excusez-moi, je vous vois venir.
22: Ça ne m'intéresse pas.
14: Vous voulez en fait vous voulez un pourcentage sur...
22: Ça ne m'intéresse pas.
14: Oui non mais on en discute.
22: Ça ne m'intéresse pas.
14: Non mais ce que je veux dire c'est que si on en...
22: Ça ne m'intéresse pas.
14: Ça j'ai compris mais je veux dire ça ne nous empêche pas d'en discuter, vous voyez.
22: Merci, pour... au revoir.
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23: Allô?
18: Oui, bonjour monsieur.
23: Bonjour monsieur.
18: C'est la mairie de...
23: Oui.
18: Je voudrais monsieur le maire. Ah bah très bien, écoutez, ça tombe bien, je suis le chef de protocole de monsieur le préfet de région, monsieur Robert Ledoux.
23: Oui.
18: qui souhaite vous parler. Oui. Je vais donc vous le passer. Mais comme je suis le chef de protocole, je voudrais d'abord vous expliquer que Monsieur Robert Ledoux, préfet de région, est une personne d'un certain âge. Donc il a du mal à finir ses phrases, voyez-vous. C'est-à-dire que quand il commence une phrase, c'est plutôt à vous de la finir, quoi.
0: Il faut savoir ce que veut dire Monsieur le préfet sur le moment.
18: Ouais, vous inquiétez pas, vous allez vous entendre. Hein.
0: Oui.
18: Je vous passe Monsieur Robert Ledoux.
20: Merci. Allô.
0: Oui, bonjour Monsieur le préfet.
20: Bonjour Monsieur le...
0: Le maire.
20: Le maire. Comment allez...
0: Comment allez-vous?
20: Oui.
0: Ça va, je vous remercie, monsieur le préfet, et vous-même?
20: Ça va. Ça va.
0: Ça va bien.
20: Ça va bien. Alors, je voulais vous...
0: M'annoncer?
20: Non.
0: Faire part?
20: Non.
0: Féliciter?
20: Oui.
0: Ah, je n'ai pas de félicitations à recevoir, pour ainsi dire, monsieur le préfet.
20: Si.
0: Si.
20: Pour votre...
0: Pourquoi?
20: Pour votre...
0: Pour ma mairie?
20: Oui.
0: Oui.
20: Parce que...
0: Oui, parce que...
20: C'est une...
0: C'est une petite mairie que nous avons restaurée?
20: Oui, et elle a...
0: Elle a un petit cachet maintenant, parce qu'on l'a... On l'a rendue gaie, on l'a rendue... Ben, en fait, c'est plutôt le château qui est en face, qui redonne un petit blason à notre mairie, pour ainsi dire.
20: Oui. Alors... Quand je suis venu à...
0: Vous êtes venu à...
20: Oui.
0: Ah bon?
20: J'ai vu monsieur...
0: Monsieur... Peut-être?
20: Oui. Oui.
0: Ah, notre propriétaire du château.
20: Voilà. Et oui. Je l'ai entretenu? Non.
0: Ah, vous l'avez encouragé?
20: Comment?
0: Vous l'avez encouragé?
20: Oui, je...
0: Ah, voilà, parce que monsieur, je pense, a dû vous solliciter, je crois.
20: Oui, il m'a su...
0: Ah oui, vous solliciter pour...
20: Non, il m'a su...
0: Suggérer de...
20: Il m'a suggéré...
0: Oui.
20: De l'encourager
0: pour...
20: Pour le...
0: Pour, en fait, un peu faire classer ce site.
20: Oui.
0: Le château.
20: Alors, oui. Il m'a branlé.
0: Oui. Alors, il vous a demandé probablement que je vous donne quelques renseignements.
20: Il m'a branché.
0: Il vous a branché sur le...
20: Oui.
0: Oui.
20: Alors, je l'ai
0: encouragé.
20: Oui.
0: Oui, vous l'avez encouragé.
20: Il m'a
0: suggéré.
20: Oui.
0: Voilà, il vous a suggéré pour, en fait, donner votre avis, probablement.
20: Voilà, et derrière le château, il m'a branché.
0: Oui, branché.
20: Oui, et sa femme...
0: Oui, sa femme. C'est, oui, sa femme entretient le jardin d'hiver.
20: Elle entretient bien sa pine.
0: Oui, les pins, quoi, tous les... La pinède.
20: Oui, il a du...
0: Il a du cachet. Ah oui, ça, il a du courage pour entretenir ce château.
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2: La Poste, bonjour.
5: Allô?
14: Oui, bonjour monsieur. Je vous appelle parce que je voulais savoir si vous aviez des antivols pour vos vélos.
5: Le vélo, forcément, antivol, elle n'est pas du tout au courant.
14: Elle sait
5: et,
14: pas.
5: Attendez, je vais voir si j'ai quelqu'un au niveau de la distribution.
14: Ah bah si elle peut demander, elle est sympa, oui.
5: Oups, attendez, ne quittez pas, monsieur.
14: Oups, oui, d'accord.
23: Oui.
14: Bonjour madame. Votre subalterne vous a expliqué?
23: Oui, un petit peu, oui. Qu'est-ce que vous appelez antivol au vélo, en fait?
14: Parce que moi, j'ai trouvé un vélo de la Poste.
23: Ah bon?
14: Mais comme il n'y a pas d'antivol, je me dis, le truc, c'est que si je le laisse dans la rue, je vais me le faire piquer.
23: Bah, il n'y avait pas de facteur, il n'y avait rien du tout.
14: Bah, le facteur, si, je crois qu'il était dans l'immeuble, mais il n'était pas sur le vélo, en tout cas.
23: Bah, le vélo, c'est pas vous.
14: Bah, je l'ai trouvé.
23: Ah, mais même que vous avez trouvé le vélo, monsieur, s'il y avait un facteur dans le bâtiment et que vous avez pris le vélo, c'est du vol. Donnez-moi votre adresse, monsieur.
14: Oh non, je vous vois venir, vous allez vouloir récupérer le vélo.
23: Bah, donnez-moi votre adresse, monsieur.
14: Ah bah, donnez-moi votre adresse, vous d'abord.
23: Moi, je suis facteur, monsieur, je suis fonctionnaire. Ah bah, voilà. Donc nous, on va porter plainte contre vous contre vol de vélo.
14: Donner, c'est donner quand même, hein.
23: C'est pas donné, le vélo, il n'a pas été donné. Le facteur a été dans le bâtiment et que vous avez vu le vélo dans la rue, c'est du vol.
14: Bah, qui m'a dit qu'il voulait reprendre son vélo après en sortant du bâtiment? Peut-être qu'il voulait finir à pied.
23: Non, mais vous avez déjà vu un facteur faire sa tournée, commencer sa tournée à vélo et la finir à pied. Vous avez vu ça où, monsieur? Et sur le vélo, c'est marqué quoi?
14: Il y a les sacoches, Ah oui, qu'est-ce que je fais pour le courrier, au fait?
23: Non, mais là, il y a un souci. Dans le courrier, vous avez quoi comme rue?
14: Alors, attendez.
23: Dites-moi l'adresse pour voir.
14: Vous essayez de me repérer, là, c'est ça?
23: Mais non, c'est pas une question de vous repérer. Il suffit que je vais au commissariat, que je porte plainte, j'ai votre numéro, on va avoir votre adresse.
14: Bah, excusez-moi, mais il suffit que je vais au commissariat d'abord pour dire que le vélo est à moi.
23: Bah, On va être 10 fois plus rapide que vous, de toute façon.
14: Ah ouais, vous êtes dans combien de temps au commissariat?
23: Commissariat, moi, il suffit que je l'appelle, dans 5 minutes, il est là, on est à côté.
14: Moi, en vélo, je suis dans 4 minutes, moi.
23: Bon, dites-moi le nom du courrier.
14: Alors, qu'est-ce que j'ai, monsieur Martin?
23: Ouais, monsieur Martin, l'adresse de monsieur Martin, c'est quoi?
14: Bah oui, mais en fait, c'est personnel, je ne vais pas vous donner l'adresse de ce monsieur si.
23: Attendez, monsieur, je travaille à la poste.
14: À la limite, je peux passer le voir pour lui demander si je peux lui donner votre adresse.
23: Non, mais attendez, vous rigolez ou quoi?
14: Bah absolument, oui, bien sûr.
23: C'est pas personnel, vu que nous, on les connaît. Faut arrêter les bêtises, là.
14: Sinon, combien on touche pour une tournée?
23: Bah, qu'est-ce que ça peut vous faire, monsieur, combien on touche?
14: Non, parce que dans ce cas, à la limite, moi, je le fais le courrier, mais je ne vais pas le faire gratos non plus, vous voyez?
23: Bon, on va au commissariat, on porte plainte contre vous pour votre vélo.
14: Prums.
23: Non, mais attendez, Prums, vous rigolez ou quoi?
14: Bah oui.
23: On porte plainte pour vol, c'est tout.
14: Vol de?
23: Bah, vol de vélo.
14: Quel vélo?
23: Bah, le vélo que vous avez trouvé, soi-disant, de la poste.
14: Ah bah, je ne suis pas au courant. Je me suis trompé, excusez-moi.
23: Vous êtes un peu dérangé de la tête, je pense. Vous allez avoir la police d'ici ce soir ou demain, elle va arriver chez vous. Comme c'est un vélo de fonctionnaire, vous allez bien avoir de gros, gros soucis.
14: Concernant?
23: Non, mais attendez, monsieur, vous foutez de qui, là? Vous avez volé un vélo de la poste.
14: Je veux pas voler un vélo.
23: Vous n'avez pas trouvé le vélo.
14: J'ai pas levé de valet.
23: Non, mais où est-ce que vous avez vu que vous pouvez avoir un vélo?
14: Je n'ai pas lavé de vélo.
23: Vous avez volé le vélo, monsieur.
14: Je n'ai pas vélo un volet.
23: Non, bah, déjà, si vous avez pas parlé,
14: Mais je sais parler comme je veux.
23: Voilà, donc vous parlez en verlan, bah moi je veux parler en verlan aussi, donc au revoir monsieur.
14: Alors non, qu'est-ce que je fais du courrier de monsieur Martin du coup?
23: Bah moi je veux l'adresse de monsieur Martin.
14: Donc monsieur Martin, c'est à Rire et Chanson.
23: Non mais vous foutez de moi monsieur.
14: Non, là c'est vrai.
23: Rire et Chanson, oui bien sûr. Ouais.
14: Ah oui, c'est, je vous assure.
23: Mais vous êtes vraiment dérangé de la tête quoi, moi je vous le dis.
14: Ah bah je... Écoutez, excusez-moi. Non, c'est vraiment Rire et Chanson. Hein.
23: Oui, bien sûr.
14: Oui, ah oui.
23: Est-ce qu'il est sur le vélo, il y a le nom d'un facteur?
14: Non mais c'est Rire et Chanson.
23: Non, moi je vous demande le nom du facteur qui est inscrit sur le vélo.
14: Non mais il n'y a pas de vélo, c'est un canular.
23: Non mais...
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7: Bonjour.
8: Oui, bonjour, c'est la maison de retraite.
7: Oui.
8: Oui, bonjour, je souhaiterais parler à la directrice, je vous prie.
7: Elle n'est pas là ce matin.
8: Ah, vous pouvez lui transmettre un message parce que c'est assez urgent.
7: Oui.
8: Donc moi, je suis monsieur Bernard Tubulure, la société déambulateur aérodynamique.
7: Oui.
8: Nous faisons des expérimentations en ce moment pour connaître le coefficient de pénétration dans l'air des personnes âgées avec des déambulateurs aérodynamiques. Hein.
7: Hein?
8: Et on a besoin de volontaires, donc des personnes âgées.
7: D'accord.
8: Ils vont être propulsés dans un caisson avec donc leur déambulateur à 155 km/h.
7: Ouais.
8: Ils vont prendre 5G. Nous avons une assistance médicale, hein, évidemment, de réanimation.
7: Quand vous dites 150 km/h dans un caisson, c'est la propulsion de...
8: La personne âgée.
7: Oui.
8: Le petit vieux, quoi. Hein,
7: oui, oui, oui.
8: Rentre dans le caisson accroché au déambulateur.
7: Oui.
8: Là, il est propulsé donc par la force de notre mécanique.
7: Oui.
8: À 155 km/h dans un sas.
7: Hein.
8: Donc il nous faut des personnes de plus de 80 ans.
7: D'accord.
8: Ça, c'est la première étape. Hein.
7: Oui.
8: Ensuite, il y a le deuxième caisson.
7: D'accord, toujours en caisson.
8: Donc le petit vieux est accroché au déambulateur.
7: Oui.
8: Il est propulsé à 520 km/h dans un mur.
7: Oui.
8: Et donc là, évidemment, tout de suite, le service de réanimation de notre société réanime la... Enfin, si c'est possible... Le petit vieux.
7: D'accord.
8: Et en fait, après ça,
7: ouais.
8: On vérifie que le déambulateur a bien tenu le choc.
7: Mais c'est, il faut contacter peut-être des familles, je ne sais pas si...
8: Vous ne pouvez pas savoir le nombre de familles volontaires.
7: Ah oui?
8: Parce que ce qu'elle voit derrière, mais c'est souvent l'héritage. Ah bah oui, il y a l'héritage quand même derrière.
7: Ça me paraît étonnant tout ça, parce que bon...
8: Pour notre premier déambulateur, on a fait donc 17 expériences comme ça. Bon, on a eu 17 décès. Mais je peux pas vous le dire, le bonheur des familles. Hein.
7: Ah bon?
8: Les familles étaient tellement contentes qu'elles nous ont envoyé les autres de leur famille, les autres petits vieux.
7: Ah bon? C'est presque choquant.
8: Bon, vous savez, tant qu'on peut faire avancer la science...
7: Non mais bon, de réagir comme ça, enfin, c'est... Après, hein, c'est chacun qui voit.
8: Si vous avez vous-même dans votre famille des...
7: Non, mais c'est pas la peine.
8: Non, mais bon, des personnes âgées, hein.
7: Oh ouais, non, je trouve... Non, c'est...
8: Ah bon, je vous dis ça...
7: Ah si, aider la science, évidemment, bien sûr. Mais je pensais pas qu'on pouvait être ravis de...
8: Donc nous, on aurait besoin de 3 petits vieux.
7: D'accord.
8: En fait, là. Dernière chose, quand même, attendez que j'oublie pas... Ah oui, alors, pas de prothèse. Pas de bridge, dentier...
7: Oui, bien sûr, appareil auditif, choses comme ça.
8: Et surtout, pas d'anus artificiel. On avait oublié ça lors des premières expériences... Bah vous auriez vu l'état du sas.
7: Ah oui, d'accord.
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9: Bonjour.
1: Bonjour monsieur, c'est bien la SPA ?
9: Oui.
1: J'ai vu que les frais de livraison étaient offerts en ce moment pour la boutique solidaire.
9: Oui.
1: Donc je voulais savoir comment faire pour le colis avec le chat.
9: Le chat.
1: Oui, que je vous envoie dans le colis.
9: Mais vous avez envoyé un chat dans un colis.
1: Voilà, donc je voulais voir pour les frais de livraison.
9: Alors bonjour monsieur, excusez-moi, donc j'ai écouté la conversation.
1: Bonjour monsieur.
9: Nous ne prenons pas les animaux par colisimo, par contre je peux vous garantir que si demain je reçois un chat dans un colis, ça va aller très très loin parce que ça c'est illégal ce que vous faites.
1: Ah non mais c'est pas mon chat hein.
9: Ah mais c'est pas grave, en fait peu importe à qui est le chat, c'est vous qui aurez la plainte parce que c'est vous qui l'envoyez comme ça.
1: Ah bah sympa.
10: Hello.
1: Bonjour madame.
10: Attendez, vous voulez dire que vous envoyez un chat par colisimo?
1: Vous inquiétez pas, j'ai demandé le suivi de colis.
10: Ah mais faut pas faire ça avec un animal quand même monsieur. C'est complètement aberrant d'envoyer un chat par colis.
1: Oui mais j'allais pas le garder de toute façon donc.
10: Mais avant d'agir comme ça, faut nous appeler, sinon faut appeler la mairie.
1: La mairie, ils font pas les colissimo. Hein.
10: Non mais c'est pas une histoire de colissimo. Le colis est envoyé là.
1: Oui. Alors rassurez-vous, je viens de le déposer à la poste.
10: Ah non mais là faut retourner à la poste tout de suite. Hein. Vous allez avec le chat à la mairie.
1: Bah non, il suffit que je change l'adresse sur le carton.
10: Ah non mais non, là vous récupérez le carton.
1: Voilà, pour remettre une étiquette mairie.
10: Mais non mais là, arrêtez d'envoyer un chat par colis.
1: Vous me dites qu'il faut l'envoyer à la mairie, moi je veux bien.
10: Mais le chat, oui, mais pas le colis.
1: Oui mais le colis, il est autour du chat.
10: Non mais vous avez pas de bon sens, c'est pas possible.
1: Mais si j'envoie le chat, forcément j'envoie le colis avec.
10: Mais qu'est-ce que vous avez mis un chat dans un colis? Non mais déjà ça c'est
1: Bah déjà c'est pratique.
10: Oh bah oui c'est intelligent.
1: Aussi oui merci.
10: Non mais là maintenant vous allez à la poste. Vous demandez à récupérer le carton avec le chat.
1: Ok, et ça je l'envoie où?
10: Et vous envoie rien du tout. C'est vous qui prenez le carton, vous dirigez vous-même avec le carton, avec le chat, à la mairie.
1: Non mais en même temps, la poste, c'est leur métier.
10: Mais arrêtez avec la poste. C'est un chat qui était errant, il va en fourrière.
1: Alors, errant, pas tout à fait justement. Bah, c'est oui. Plutôt que j'ai ramassé le chat du voisin.
10: Oui, mais pourquoi vous avez ramassé le chat?
1: Bah parce qu'il risquait de venir dans mon jardin.
10: Ah oui, donc c'est intelligent,
1: ouais. Eh oui, j'ai préféré anticiper.
10: Ah ouais, donc là vous avez fait un vol, carrément.
1: Bon, un vol? Non mais si vous êtes contre les chats, dites-le.
10: Ah ouais, c'est moi qui suis contre les chats. Ah mais vous êtes un comique, monsieur, là.
1: Oh, j'aurais quand même pas cette prétention.
10: Bon, vous allez chez votre voisin pour donner le chat, c'est tout.
1: D'accord, je dirais quand même que je l'ai retrouvé chez vous.
10: Bah non, vous direz rien du tout.
1: Bah hein. Si, parce que sinon il va demander pourquoi j'ai son chat.
10: Bah parce que vous l'avez volé.
1: Non, allez.
10: Faut assumer, monsieur, je suis désolé.
1: Ça m'arrangerait qu'on dise que ce soit vous qui l'avez volé.
10: Ah, et oui, ça vous arrangerait, mais bon, là, c'est un vol. Hein.
1: Non, mais je dis que vous l'aviez emprunté. Que vous
10: êtes... Non. Faut pas nous mêler à ça, monsieur. Hein.
1: Non, mais je dis que vous êtes trompé.
10: Non, il n'y a pas de ça. Hein. Vous avez volé le chat, vous allez assumer, vous allez chez le monsieur, vous lui rendez son chat.
1: Oui, enfin, on peut dire plutôt que j'ai retrouvé son chat chez vous.
10: Ah, non, on peut rien dire de tout, mais assumez vos conneries.
1: Oui, non, mais mettez-vous à ma place, c'est quand même mon voisin.
10: Ah, bah oui, c'est votre voisin et vous avez volé son chat.
1: Bon, on dira que vous avez cru que c'était
10: on dira rien du tout.
1: Que vous avez cru que c'était un chat.
10: Non, vous allez chez le monsieur, vous lui rendez son chat.
1: Bon, s'il vient vous voir, vous lui direz.
10: Mais merde, on dira rien du tout. Vous allez assumer vos conneries, putain.
1: Vous savez quoi, dans ce cas, je vous le passe, il est à côté.
10: Non.
1: Bon, alors je vous passe le chat.
10: Non.
1: Ah si, j'insiste.
10: Mais non.
1: Martino!
11: Ah.
1: Allez, dis bonjour à la dame.
11: D'accord.
10: Putain, mais.
11: Vous... Bonjour, madame.
10: Oh,
11: c'est
10: mais...
11: Martino, le chat.
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26: Vous écoute.
27: Oui, bonjour madame.
26: Bonjour monsieur.
27: Madame.
26: Oui.
27: Très bien, c'est les Ilotiers, l'appareil du 19e.
26: Oui.
27: Est-ce que vous avez allumé la télévision là ce matin?
26: Ben j'ai une télévision allumée, oui.
27: Bon, est-ce qu'elle marche bien?
26: Non, c'est un petit peu brou, enfin, pas si bien que. Pas si net, quoi.
27: Ouais, d'accord. Bon, ben je vois ce que c'est. Je vais tout vous expliquer, madame. Hein.
26: Oui, je vous écoute.
27: On a des collègues qui surveillent le toit avec les jumelles et qui essayent d'apercevoir ce qui se passe.
26: Oui.
27: On voit un homme, apparemment d'un certain âge, hein.
26: Ah bon?
27: Qui est grimpé sur le toit. Et qui utilise votre antenne de télévision.
26: Ah bon ?
27: Ouais, parce que vous savez que quand vous mettez la télé, l'antenne devient chaude.
26: Oui.
27: Et d'après ce qu'on voit dans la jumelle, vous avez donc ce monsieur qui est en train de faire cuire quelque chose, on voit pas très bien ce que c'est, sur l'antenne de télévision.
26: Ah bon ? Ah, c'est bien.
27: Voilà.
26: On verra tout.
27: Oui, mon collègue me signale qu'il a un téléphone portatif à portée de la main.
26: Oui.
27: Donc on a repéré son numéro de téléphone.
26: Oui.
27: On va vous le faire passer.
26: Oui.
27: On va faire basculer la ligne téléphonique, comme ça vous allez la voir. Essayez de savoir ce qu'il est en train de fabriquer sur l'antenne de télé.
26: Oui.
27: Hein? Et alors, on va faire un mot de passe, comme ça vous aurez le signal. Pour que vous puissiez nous reparler, parce que nous, on reste en ligne avec vous. Hein? Vous n'avez qu'à dire 33.
26: D'accord.
27: Et comme ça, vous nous reprendrez. Hein?
26: Oui, d'accord.
27: Je compose le numéro, madame. Hein?
26: Oui.
28: Allô?
26: Allô, j'écoute.
28: Oui, bonjour, madame.
26: Bonjour, monsieur. Je voulais savoir, qu'est-ce que vous faites sur le toit?
28: Ben, je suis en train de faire ma petite cuisine.
26: Et pourquoi vous faites la cuisine sur un toit, vous?
28: Ben, figurez-vous que mon grill est tombé en panne.
26: Ben oui, mais c'est pas une raison parce que votre grill est tombé en panne pour faire votre cuisine sur un toit, voyons.
28: Ben écoutez, madame, j'avais acheté des saucisses, vous savez, de la saucisse de Strasbourg,
26: oui.
28: Et de la merguez.
26: Oui.
28: Et j'ai transformé votre antenne de télé.
26: Ah ben oui, c'est pour ça que mon antenne, il y a quelque chose qui marche pas dans ma télé. Je trouvais ça tout à fait anormal. Alors je me suis dit, qu'est-ce qui se passe? Alors je voulais savoir ce que vous faisiez là-haut.
28: Eh ben je fais cuire des merguez sur l'antenne de la télé.
26: Eh ben oui, je vous dis pas, monsieur, mais enfin vous avouerez que j'ai pas une place pour aller faire cuire des saucisses et des merguez sur un toit.
28: Ben oui, mais j'ai plus de grille.
26: Ben mais écoutez, monsieur, alors voyons, réfléchissez. Qu'est-ce que c'est que ces façons de monter sur un toit pour faire cuire vos saucisses?
28: Attendez, vous permettez parce
26: oui,
28: que...
26: Oui, je vous écoute.
28: Il faut que je surveille.
26: Bon. Alors, qu'est-ce que vous comptez faire? Vous continuez de griller vos saucisses ou quoi? Et vous redescendez ou pas?
28: Attendez, parce qu'après, il faut que je nettoie bien, parce que ce soir, j'ai un poulet.
26: Ah, ah bon, parce que vous comptez monter le soir aussi, faire cuire votre poulet?
28: Ben oui, parce qu'avec l'antenne de télé, ça fait broche.
26: Ah, oh ben c'est bien.
28: Ça fume, attendez, madame, parce qu'il y a de la fumée partout, là.
26: Ben oui, il y a de la fumée, mais moi, je marche plus, hein. Faire cuire sur des antennes de télé, sur un toit, voyons. Alors, réfléchissez, monsieur, hein.
28: Oh mon Dieu, il y a toute la graisse qui coule là.
26: Bah ça... oui, il y a toute la graisse, vous vous rendez compte? Puis alors vous allez dégueulasser le toit. Non, bah, ça va pas. Ah non, non, vous arrêtez immédiatement. Hein. Bah, puis vous n'avez pas intérêt à remonter ça parce que... Ah non, non.
28: Bah, ce soir, j'ai invité des amis.
26: Bah je m'en fous, moi. Vous avez invité des amis, est-ce que c'est une raison pour venir faire cuire votre poulet sur le toit? Vous n'avez qu'à le faire cuire dans une rôtisserie, votre poulet. Vous avez en bas, boulevard Serrurier, il y a un mec qui va vous le faire cuire, votre poulet.
28: Il n'a pas la télé, lui.
26: Mais je ne vous parle pas de monter sur son toit.
28: Oui, mais l'antenne de télé, ça donne du goût, voyez-vous.
26: Mais je m'en fous que ça vous donne du goût. Mais ça marche pas, ça. Bon, j'appelle la police, hein, ça suffit. 33.
2: Oui, je vous écoute, madame.
26: Oh, bon non, alors. Il va remonter ce soir parce que l'antenne de télé donne du goût à son poulet.
2: Bon, alors écoutez, vous savez ce qu'on va faire? On va lui donner une leçon. Est-ce que vous avez votre télé, là?
26: Oui.
2: On va mettre votre télé à fond. Et comme ça, ça va chauffer, ça va faire flamber ses saucisses, comme ça, il ne pourra pas les bouffer. Ça va lui donner une bonne leçon.
26: Comment je dois faire? Je dois machiner le son le plus fort pour chauffer?
2: Voilà.
26: D'accord, ne quittez pas.
2: Ouais, monsieur Ledoux, qu'est-ce que vous faites là-haut?
28: Ben, je fais cuire mes petites saucisses, hein.
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26: Allô? 33?
2: Oui, allô?
26: 33?
2: Oui, allô?
26: Oui, j'ai mis la télé à fond.
2: Ouais, on entend ça, ouais. Et allez la baisser maintenant, on va voir ce que ça donne là-haut.
26: D'accord.
28: Qu'est-ce que c'est que ce bordel?
2: Oui, madame, je vous écoute.
26: Bon, ben, j'ai baissé. Qu'est-ce qu'il en advient?
2: On va voir ce que ça va donner là-haut, hein.
26: Oui.
2: Je vous le repasse.
28: Oh, ben, merde, alors.
26: Qu'est-ce qu'il y a?
28: Ben, elles ont flambé, mes saucisses.
26: Elles ont flambé, vos saucisses?
28: Ben, oui.
26: Oui, ben, je vous dis pas, mais moi, j'ai mis ma télé à fond. Hein? Comme ça, ça flambe sous vos saucisses, et si vous recommencez ce soir, je remettrai ma télé à fond, et votre poulet sera brûlé. Bon, et allez faire cuire vos saucisses ailleurs, hein.
28: Bon, ben, écoutez, madame, vous m'entendez?
26: Oui, je vous écoute.
28: Je vous ai compris.
26: Bon, ben, j'espère bien que vous m'avez compris, hein.
28: Ce soir, je fais pas de poulet.
26: Eh ben, vous faites ce que vous voulez.
28: Oui, mais... je vais faire de la sardine grillée.
26: Eh ben, non, mais ça va pas.
4: 7h. Oh. 7h02. Oh. 7h03.
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4: 17h56. 17h58. L'enfer, le périph. 18h.
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15: Allô?
17: Bonjour monsieur, c'est bien le café?
15: Oui.
17: Je vous ai recruté deux petits jeunes en CDI qui peuvent commencer rapidement chez vous.
15: Comment? Mais j'ai pas besoin de salariés, moi.
17: Ah si?
15: Bah non.
17: Ah si?
15: Bah non, j'ai pas besoin de salariés. On est deux dans mon entreprise.
17: Deux, oui, c'est ça, je vous ai trouvé deux personnes. C'est bien
15: non,
17: ce que...
15: on est deux à notre compte et nous ne prenons pas de salariés.
17: Ah si.
15: Mais écoutez, je travaille, c'est moi qui tiens l'entreprise, donc je sais très bien.
17: Peut-être vous vous trompez parce que...
15: Ah bah, non, mais attendez, vous allez pas me dire ce que je dois faire, hein, parce que c'est à moi le café.
17: D'accord.
15: D'accord.
17: Alors, Alors, il faudrait voir pour les horaires, parce que je leur ai fait un truc type.
15: Non, mais écoutez, mais vous, êtes, vous comprenez rien. Je ne vous ai dit que je ne voulais pas de salariés. C'est quand même clair. Hein.
17: Ah oui, non, mais là, dans ce cas, il y a licenciement abusificateur. Hein. Si vous faites ça, ça va
15: mais
17: vous.
15: Mais je n'ai signé aucun document.
17: Non, mais alors moi, je les ai faites.
15: Oui,
17: mais
15: j'en ai rien à foutre que vous les ayez faites, parce que moi, j'en ai pas besoin. Donc, c'est pas la peine de me saouler avec ça.
17: Non, mais vu que je vous ai rempli les déclarages d'embauche.
15: Oui, bah, vous faites comme vous voulez, puis vous voulez foutre au cul, parce que j'en ai pas besoin.
17: Alors, non. Vous n'avez pas compris, je pensais pas
15: non,
17: les mettre là.
15: Je crois que c'est vous qui n'avez mal compris. Nous n'avons pas besoin de salariés.
17: Ah bah Emmanuel Macron, il a dit, ça recrute dans la restauration. Bah,
15: j'en ai rien à faire d'Emmanuel Macron, moi.
17: Ah bravo.
15: Bah oui, bravo. Moi j'ai pas voté pour lui, donc je m'en fous.
17: Ah bah on parle de monsieur le président comme ça.
15: Et pas très bien.
17: Parce que lui, il l'a dit que vous avez besoin de recruter.
15: Eh non mais il faut être quand même con, hein. Je suis quand même à mon compte, je sais quand même très bien ce que je fais.
17: Ou alors vous savez que vous croyez que vous savez très bien ce que vous voulez
15: faire. Mais vous me prenez pour une menteuse.
17: Ah bah si c'est vous qui le dites.
15: Je n'ai pas besoin de salariés, vous comprenez ou pas?
17: Excusez-moi mais entre Emmanuel Macron et vous, j'aurais tendance à croire à Emmanuel Macron quand même. Hein.
15: Non mais attendez, mais qui, dites-moi qui êtes-vous?
17: Monsieur Martin.
15: Monsieur Martin, donc quelle société?
17: Établissement Martin.
15: Établissement Martin, oui, vous vous situez où?
17: À Martinville.
15: À Martinville, bon alors quel département?
17: Le 1.
15: Le 1, donc là vous êtes... pas dans le 1.
17: Oui, c'est pareil.
15: Non, c'est pas pareil. Le 1, c'est dans le sud et nous, on est dans le nord. Donc là, il y a un souci. Il y a un énorme souci.
17: Ah, mais non, je suis dans le nord du 1.
15: Ah, dans le nord du 1. Donc, vous êtes à côté de Lyon, alors.
17: Oui, voilà.
15: Ah ouais, d'accord, ok, bien.
17: Donc, vu qu'on est voisins, je vais passer.
15: Non, mais c'est pas la peine de vous déplacer, ça ne sert à rien.
17: Il faut bien quand même que je vous présente les gars, parce que s'ils arrivent tout seuls...
15: Mais je n'ai pas besoin de travail pour eux. Vous êtes con, vous le faites exprès. Vous avez besoin d'un salarié, vous, dans votre entreprise.
17: Ah, mais moi, je suis pas dans le restauratisme.
15: Mais vous êtes très, très court.
17: Ah bah oui, ah bah merci beaucoup monsieur.
15: Monsieur, alors déjà je suis pas un monsieur, je suis une dame. Déjà une.
17: Oui, admettons.
15: Oui. Ouais, il y a un hôpital psychiatrique, si vous comprenez pas.
17: Ils font de la restauration aussi là-bas?
15: Putain, mais il est pas impossible. C'est M. Macron qui a dit ça. Bah oui, monsieur Dame Macron,
17: allô?
15: Au fond, il dit pas beaucoup de choses.
0: Ah, c'est bon, hein.
17: Ah bah c'est madame.
0: Ah bah non, moi j'ai rien demandé à personne.
17: Mais pas besoin, puisque c'est monsieur le président.
0: Bah, arrêtez vos conneries, bon, c'est bon. Ah, c'est bon, hein.
17: Excusez-moi, madame, de vouloir faire avancer la France qui marche en rond.
0: Ouais, venez ici si vous avez quelque chose à dire. Venez.
17: Attention, hein, me le dites pas deux fois.
0: Bah venez au bar si vous avez des couilles. Venez-y.
17: Bon alors me le dites pas trois fois. Parce
0: venez
17: que...
0: ici, je vous dis.
17: Oui, enfin, je vous préviens, me le dites pas quatre fois, parce que sinon.
0: Mais séparez-vous.
17: Ou peut-être qu'on peut faire une visioconférence.
0: Allez, ta gueule, connard.
5: Il est con, lui.
17: Oui, alors je suis con, mais vous, vous savez pas raccrocher.
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5: Et puis, dis bonsoir.
13: Oui, bonsoir, c'est le gardien de l'immeuble.
5: Oui.
13: Ah, très bien, bonjour, c'est la Poste.
5: Oui.
13: Dites-moi, on vous appelle parce que la semaine prochaine, on va vous mettre un facteur différent là, de remplacement jusqu'à la fin du mois de novembre.
5: Ah bon?
13: Ouais.
5: Ça sera pas la petite jeune?
13: Non, la petite jeune, elle va être déplacée juste pendant 2 mois, en fait.
5: Oh! Oh! Ah. J'aimais bien.
13: Vous avez une grenouille dans votre loge?
5: Pardon?
13: Vous avez une grenouille dans la loge ou...
5: Non, c'est moi qui fais la grenouille parce que j'aimais bien la petite jeune, elle était gentille.
13: Elle est gentille, ouais. Mais l'autre, il est sympa aussi. Il bon, mais.
5: Sympa.
13: Bon, le problème, c'est que c'est un monsieur de petite taille.
5: Oui.
13: Elles sont comment, vos boîtes aux lettres? Elles sont encastrées?
5: Elles sont encastrées.
13: Ah, merde.
5: Et...
13: Il n'y a pas moyen de les descendre de 50 cm de... Notre facteur, il fait 1m16, hein.
5: Parce que le haut de la boîte aux lettres tout en haut doit être, je crois que c'est 1m80.
13: Ouais, il ne pourra pas. On va mettre un escabeau, alors.
5: Ouais, un d'une... Vous savez, les petits, là, de marche.
13: Oui. Bon, deuxième problème.
5: Ouais.
13: Ce monsieur nous vient de Chili.
5: Ouais.
13: Bon, on a eu des petits problèmes avec lui sur ses tournées parce qu'il a beau être de petite taille, il est très très chaud.
5: Ah.
13: Ouais, on sait pas ce que c'est un problème hormonal et quoi.
5: Mm-hmm.
13: On va dire entre vous et moi, hein, c'est pas la peine.
5: Ouais, ouais.
13: Mais je préfère prévenir. Il saute sur tout ce qui bouge.
5: Oh.
13: Ouais.
5: Ouais, non, et
13: alors,
5: ici, je peux vous dire qu'il faudra pas.
13: Ben oui, alors justement, à Chili, j'ai eu des informations de la part de mon collègue l'Eurosport.
5: Mm-hmm.
13: Ils avaient trouvé des commerçants qui avaient été assez coopératifs pour éviter ce genre de problème.
5: Mm-hmm.
13: Quand il arrive sur les tournées dans certains endroits, mm-hmm. ils avaient fabriqué, vous savez, des boîtes à chaussures, des cartons de chaussures, là.
5: Oui.
13: Ils avaient fait carrément un trou dedans et ils avaient mis de la boîte à l'intérieur.
5: De quoi?
13: De la boîte, dans la boîte aux chaussures.
5: La boîte est du coton?
13: Oui.
5: Oui.
13: Comme ça, il avait un trou dans la boîte. Et il pouvait, oui. Est-ce que c'est possible de faire ça, préparer ça?
5: Et on la mettrait où, cette boîte à chaussures?
13: Au pied des boîtes aux lettres, alors.
5: À toutes les cages d'escalier? Moi, j'ai 14 cages d'escalier, hein.
13: Bah oui. Bah oui, mais c'est le seul moyen d'éviter un problème.
6: rendez compte, il fait ça dans les cages d'escalier. Vous allez avoir des appels à non plus finir. Hein. Moi, je dis ça pour vous. Hein. Mais bon, moi, je veux bien les mettre au pied des boîtes aux lettres.
13: Est-ce que ça vous embête si on lui dit, voilà, il y a une boîte à chaussures chez le gardien?
6: Ah ben moi, chez le gardien, je peux pas.
13: Pourquoi?
6: Parce que moi, je suis à la loge qu'à partir de 5h jusqu'à 19h.
13: Oui, mais au moins s'il peut se soulager, voilà, dans sa boîte à chaussures au moins une fois.
6: Il passerait vers quelle heure?
13: 8h.
6: À ce moment-là, je peux essayer de mettre une boîte à chaussures dans un local conteneur.
13: Ah bah voilà, à poubelle quoi.
6: Ouais, et il viendrait quand?
13: Lundi. Bah, lundi il commence.
6: Ouais, moi il faut que je trouve une boîte des chaussures d'ici lundi. Parce que moi j'en ai pas chez moi là.
13: Bon, éventuellement, je peux vous en faire livrer 14.
6: Moi, je lui mets dans un local, et tous les matins, s'il a envie d'aller se soulager, lui laisse le local ouvert, il va se soulager. Mais à mon avis, il ne faut pas faire ça dans les halls.
13: Hein. Éventuellement, on ne peut pas demander aux gens de l'accueillir.
6: Non. Non, moi, je peux vous faire ça. On met une boîte à chaussures avec un trou dans un local conteneur, et quand il a envie de faire... Il va dans le local se soulager.
13: Hein. À ce moment-là, on mettrait sur la boîte, on écrirait « réservé au facteur ».
6: Bah, même pas, il n'y a que moi, le gars du ménage qui a la clé. Je lui dirais « je mets une boîte à chaussures, tu la touches pas
13: hein. ». Et vous avez ce qu'il faut pour faire le trou?
6: Un cutter ou un tournevis.
13: Ouais.
6: Ou des ciseaux.
13: D'accord.
6: Ça doit suffire, ça, pour faire un trou.
13: Ouais. Et c'est insonorisé, votre local?
6: Pourquoi écrit?
13: Ah bah oui.
6: Bah non, parce que c'est pas insonorisé. C'est des trappes qui donnent sur l'extérieur.
13: Ah oula.
6: Et ça, il est à ce point-là, le gars.
13: Ouais, il crie, il hurle même. Hein.
6: Oh, les gens, ils vont se demander ce qui se passe. Hein. Tout le quartier va l'entendre. Alors, si en plus de ça, on mettait ça dans les halls, imaginez-vous si vous me dites qu'il crie ou qu'il hurle.
13: Pendant 2 heures, puisqu'il fait ça pendant 2 heures, quand même.
6: Ah, ça serait pendant 2 heures, en plus?
13: Oui.
6: Oh, punaise! Ouais, non, non, attendez, pendant 2 heures, il fait ça. Déjà, je risque de me faire engueuler parce que j'ai laissé la porte ouverte.
13: Mais on peut pas l'enfermer?
6: Derrière lui?
13: Oui.
6: Bah, il faut que je sois là quand il le fait.
13: Ah ben, il va venir vous voir, de toute façon. Avant et après. Parce que après, il faut qu'il vous ramène la boîte.
6: Bah non, la boîte, il allait dans le local.
13: Ah bah non, ouais.
6: Pourquoi?
13: Ah bah, il faut récupérer quand même ce qu'il y a à l'intérieur.
6: Comment ça, il faut récupérer ce qu'il y a à l'intérieur?
13: Comment?
6: Moi, je vais pas récupérer ça.
13: Ah bah si.
6: Ah non.
13: Ah bah si.
6: Ah bah non.
13: Ah si.
6: Non, vous venez le chercher si vous voulez, mais moi, je récupère pas.
13: Ah si.
6: Je vous certifie que non.
13: Ah, je vous jure que oui.
6: Moi, je récupère pas, c'est des trucs comme ça.
13: Ah, si.
6: Le tout, c'est d'avoir une boîte à chaussures pour lundi, et ça, j'en ai pas.
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16: Oui.
18: Bonjour, monsieur. C'est bien la station-service?
16: Oui.
18: Je voulais savoir si je pouvais passer cet après-midi pour vous rapporter l'essence, en fait, que j'ai pris. Finalement, j'ai changé d'avis, j'en veux plus.
16: J'ai apporté de l'essence? Mais vous avez pris de l'essence dans quoi?
18: Dans ma voiture. J'ai fait un plein de gasoil, en fait, ce matin.
16: Oui, mais ça, on va pas enlever le gasoil qu'on a mis dans la voiture ce matin. Faut pas y compter, hein.
18: J'ai entendu aux infos que le fuel domestique, c'était beaucoup moins cher.
16: Vous n'avez pas le droit de rouler avec du fuel, voyons.
18: Ça, c'est vous qui le dites.
16: Je suis dans la partie depuis plus de 50 ans. Ça allait pas m'apprendre mon métier, non?
18: Peut-être que le fuel n'existait pas encore à votre époque. Je ne sais pas.
16: Mais moi, non, mais non, mais arrêtez.
18: Mais alors, j'ai mon beau-frère qui est à côté.
16: Mais votre beau-frère, il sait très bien qu'on n'a pas le droit de mettre du fioul dans des voitures, quand même.
18: Ah bah attendez, je vais lui demander.
16: Bah oui.
18: Martha,
16: vous lui demandez.
18: Est-ce qu'on a le droit de mettre du fioul dans les voitures? Oui, on a le droit.
16: Bien sûr que non. Qu'est-ce que c'est que cette salade-là?
18: Non, mais vous avez vos cuves, là, vous... Hop, on met le tuyau d'un côté dans...
16: Ça va pas, non. C'est complètement débile, votre histoire, là. N'importe quel pompiste ne vous reprendra pas.
18: Alors, excusez-moi, mais moi, j'ai mon beau-frère. Lui, il est pompeur, aussi.
16: Il est pompiste. Et il a qu'à vous le reprendre.
18: Ah bah non, parce que s'il lui dit que c'est pas un gasoil de contrebande que vous avez ou je ne sais quoi...
16: C'est ça, alors qu'on représente une marque. Non, mais oh, ça va pas, non? Vous faites-le analyser, notre gasoil. Hein.
18: Non, mais je ne sais pas s'il est coupé à...
16: Et à quoi?
18: Peut-être que vous mettez du fioul dedans.
16: Non, mais ça va chez vous, oui.
18: Bon, bah écoutez, passez-moi le responsable.
16: Ah bah oui, mais il va pas vous le reprendre. Et puis c'est tout. Oh.
19: Oui, bonjour.
18: Oui, bonjour, madame. Comme j'expliquais au monsieur, ce serait pour vous rendre mon gasoil.
19: Ah bah, ce serait pour
7: comprends pas les carburants. Sous contrôle d'État, ça c'est plombé. Un contrôle, on fait pas ça comme ça.
18: Quand ça c'est plombé. Vous vendez de l'essence plombée?
7: Non.
18: Mais vous vous rendez compte que c'est illégal quand même?
7: Pourquoi? Attendez. Qu'est-ce que vous racontez là? Je vous suis pas là.
18: Vous me dites que vous vendez du gasoil plombé?
7: Non. Je vous parle pas d'essence plombée. Je vous dis que les citernes c'est plombé.
18: Non, excusez-moi, j'explique à mon beau-frère parce que là c'est quand même incroyable.
7: Non.
18: Je suis au téléphone avec la station-service. Le gars vend de l'essence plombée.
7: Qu'est-ce que c'est que ce délire?
18: Vous savez que ça peut me bousiller le moteur, un truc comme ça, du gasoil plombé là.
7: Mais vous savez ce que c'est que du carburant ou quoi?
18: Bah oui.
7: Qu'est-ce que c'est qu'un moteur? Vous savez ce que c'est qu'un plomb?
18: Ah bah, c'est
7: je vous ai pas dit qu'il y avait du plomb dans le carburant. Je vous dis que les cuves elles sont plombées, c'est-à-dire que c'est fermé par un plomb, c'est tout.
18: Ah, on change la version.
7: Mais non. Mais de toute façon, pourquoi vous voulez toujours prendre votre gasoil? Vous voulez rouler au fioul? C'est interdit de rouler au fioul.
18: Ah bah excusez-moi, mais enfin c'est pas plus autorisé de vendre du gasoil au plomb, hein.
7: Ah non, là vous voulez mettre du fioul. Alors à ce moment-là, je vais prendre l'immatriculation de votre voiture et là je vais vous déclarer aux douanes.
18: Ah bah moi je vais vous déclarer d'abord.
7: Ah bah on y va. Ah
18: bah écoutez, j'ai mon beau-frère qui est douanier, je vais vous le passer tout de suite.
7: Allez-y.
18: Attendez, je transfère.
7: Oui, allez-y. Sans problème.
18: Oui, allô.
7: Oui, bonjour.
18: Oui, bonjour madame, c'est le douanier Rousseau.
7: Le douanier Rousseau.
18: Oui, comme dans les tableaux.
7: Oui, d'accord, oui.
18: Comme dans les tableaux.
7: Le douanier Rousseau. Ouais. N'importe quoi, quoi.
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8: Allô, oui.
9: Oui, bonjour, monsieur.
8: Oui, bonjour, monsieur.
9: Monsieur Robert Van Antuk, ambassadeur du Vietnam à Paris, de passage dans votre ville.
8: Oui.
9: Vous aurez une nuit réservée ce soir au restaurant vietnamien.
8: Oui.
9: Pour 147 personnes.
8: J'ai pas la place, moi.
9: Bon, ben, est-ce que les gens peuvent se serrer un peu?
8: Ah oui, mais on peut monter à 80 personnes.
9: Oh non, ça va pas.
8: C'est pour quand, monsieur?
9: Alors, c'est pour ce soir. Hein?
8: Ce soir.
9: Alors... Vous avez de quoi noter?
8: Oui, je note, oui.
9: Vous avez noté de quoi noter?
8: Oui.
9: Passez-moi la liste.
8: Oui, mais monsieur, je vous dis, monsieur, je ne peux pas vous mettre, je n'ai pas la place.
9: Alors là, il y en a combien? J'essaie de réduire, monsieur, hein, mon cher
8: oui,
9: monsieur.
8: Oui, vous prenez deux restaurants, quoi.
9: Alors, on commence, hein. Famille récipient. Six personnes.
8: Récipient?
9: 6 personnes.
8: 6 personnes.
9: Famille Pudiglan. 3 personnes.
8: Pudiglan, 3 personnes. Récipient, 6 personnes.
9: Famille... Non, c'est récipient.
8: Récipient.
9: 3 personnes. Valise en carton.
8: Oui.
9: 6 personnes.
8: Valise 100 personnes, 6 personnes. 12 personnes. 17 personnes.
9: Qu'est-ce que vous avez? Récipient.
8: Récipient, 6 personnes. Pudiglan, 3 personnes.
9: 3 personnes, c'est ça.
8: Récipiang, 17 personnes.
9: Phonétiquement.
8: Oh, monsieur, je vous passe ma femme.
9: Non, attendez.
8: Oh, non, je comprends pas. Je comprends pas le vietnamien, je comprends pas.
14: Allô?
9: Oui.
14: Vous parlez le vietnamien?
9: Oh, pas du tout, non, je suis Berisong.
14: Ah, c'est papa parle vietnamien?
9: Non.
14: Oui?
9: Non.
14: Oui.
9: Moi, je dis comme dong.
14: Oui.
9: Il n'est pas là, votre mari?
14: Oui, mais il ne comprend pas.
9: Non, mais il ne va plus noter les noms maintenant. On va noter les chiffres.
14: Noter les chiffres.
8: Allô?
9: Oui, on a fini. Hein? Vous avez noté?
8: Oui, j'ai noté, oui.
9: Je vous écoute.
8: Monsieur, je suis incapable de vous relire la liste, monsieur. Je ne peux pas. Ce n'est pas...
9: Je vous écoute.
8: Monsieur, je vais venir vous voir.
9: Monsieur, nous partons immédiatement.
8: Bon, j'ai une table de 6.
9: À quel nom?
8: Trois.
9: À quel nom?
8: Récipient.
9: Oui.
8: 6 personnes.
9: Récipient, 6 personnes.
8: Judith Gros, 3 personnes.
9: Oui. Celle-là, vous n'avez pas dû bien noter, parce que je ne vois pas ce que c'est, mon frère. Ensuite?
8: Brutus Néland, 7 personnes.
9: Oui.
8: 23 personnes.
9: À quel nom?
8: Jus.
9: Quoi?
8: Jus.
9: Oh non, c'est pas ça.
8: 3 personnes.
9: À quel nom?
8: Pismi.
9: Pismi?
8: Oui.
9: C'est pas vietnamien, ça.
8: Ben non, je marquais comme ça.
9: Ah, c'est famille Pudiglan.
8: Pudiglan, voilà. 3 personnes.
9: Et de la bite?
8: Comment?
9: Et de la bite?
8: Oui.
9: 6 personnes.
8: Vous pouvez m'en donner d'autres? J'ai de la place, hein.
9: Famille McHoy.
8: Oui.
9: Ça, c'est des Grecs.
8: Combien?
9: 17. Alors, on va reprendre, hein.
8: Oui.
9: Je vous écoute.
8: 6 personnes.
9: À quel nom?
8: Récipient.
9: Oui.
8: 3 personnes. Judy.
9: Oui.
1: cette personne, Brutesnelli.
9: British Leyland.
1: Oui. 6 personnes, Migan.
9: Oui.
1: 6 personnes, Culabit.
9: Oui.
1: 17 personnes, Mec.
9: Mec quoi?
1: Ouille.
9: Non, c'est Vokouille.
1: Vokouille. Vokouille.
9: Vokouille?
1: Oui. Oh, monsieur, arrêtez, hein. Mes couilles.
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10: Coiffure esthétique, bonjour.
17: Bonjour monsieur, c'est bien le salon de beauté?
10: Oui, tout à fait.
17: Monsieur Martin à l'appareil, bureau de recensage pour la taxe sur le renouvellement nationalistique.
10: Ouais.
17: C'était pour savoir, vous êtes bien de nationalité française?
10: Oui.
17: Ok, parce que je suis en train de voir si vous devez payer la taxe sur le renouvellement de nationalité. Vous avez dû en entendre parler?
10: Bah non, c'est quoi la taxe?
17: C'est la taxe de renouvellement nationalistique. Chaque année, il faut maintenant payer pour renouveler sa nationalité française.
10: D'accord, mais depuis combien de temps on renouvelle la...
17: Ah mais c'est tout nouveau, c'est le gouvernement qui vient de le voter pour récupérer des sous pour le budget.
10: Ah, d'accord.
17: Donc, si vous voulez garder votre nationalité, il faut payer 100 euros.
10: Mais si on l'a de naissance, on la garde pas?
17: Bah non, plus maintenant, grâce à la taxe nationalistique.
10: C'est ce que vous venez de m'expliquer, en fait. De cette année, on peut pas garder la nationalité française. On la paye.
17: Voilà, de cette année, vous avez tout compris.
10: Oh là là. Je suis née en France, je travaille en France, je paye mes impôts en France, et je dois encore payer pour justifier que je sois française.